0: Ouais, vas-y, dis-lui, Gérard, dis-lui, Gérard.
1: Et il part au cul.
2: Gérard.
1: Oui.
2: Tu sais ce que ça fait, Jean-Luc, à l'envers?
1: Ouais, bah moi je t'emmerde.
0: Ça fait Jean-Cul.
1: Bah tu vois, moi je t'emmerde.
2: Mais moi je t'aime bien, Gérard.
1: Non, non, mais moi je t'emmerde. C'est pas pareil.
0: Non, non,
1: mais moi je t'emmerde.
0: Non, non, non,
1: non, mais moi je t'emmerde.
0: Non, non, non.
2: Ça me fait frissonner, Gérard.
1: Non, non, mais moi je t'emmerde, c'est tout. C'est clair et net.
0: Mais pourquoi tu deviens si agressif? Bon, alors attendez, attendez.
2: T'as vraiment une voix suave qui me fait plein de choses, Gérard.
0: Gérard,
2: ouais. Parle-moi encore.
1: J'entends
2: ta voix, Gérard. Je ne dors plus la nuit à cause de toi.
1: J'en ai rien à foutre que tu dors plus, d'accord?
2: Mais non,
1: alors,
2: Gérard,
1: tu balances pas ça sur l'antenne, ok? Ou sinon, je raccroche.
0: Ah non, non, Gérard. Non. Bon, allez,
1: alors, tu vas te faire foutre.
2: Non, Gérard, parle-moi d'où?
1: Non, tu vas pas enculer, c'est tout.
2: Non, oui, non, c'est toi que je veux, Gérard.
0: Ah, stop.
1: Mais moi...
0: Ah non, c'est bon, Gérard.
1: Oh oui, bon. Ça va où là?
0: Je sais pas, qu'est-ce qu'il a fait? Qu'est-ce qui s'est passé?
1: Non, non, mais vas-y.
0: Il est fou ce mec. Et qui se croit où lui, Florent? Qu'est-ce que t'as fait? C'est un des copains à Florent, ça.
1: Ouais, non, mais moi j'en ai rien à cirer, hein.
0: C'est un Nantais, ça.
3: Bienvenue sur Fun Radio si vous vous réveillez. Oh, tu te calmes toi derrière, s'il te plaît, merci.
4: Laisse-moi
3: traîner ton fils. Oh, tu la fermes?
5: Bon. Alors, attention, on se calme quand même. Bon, 7h52, Max va sortir du studio et va laisser Fildar à qui va donner sa chance.
3: Gilbert, tu t'écrases, s'il te plaît, merci.
5: Donc, Sam, directeur d'antenne, sache que je sors du studio pendant quelques minutes pour laisser Gérard mener son débat de main de maître et que Fildar est là éventuellement pour rattraper les pots cassés. Attention, on y va, c'est parti. Gérard, c'est quand tu veux, les débats de Gérard sur Fun Radio. Allez,
3: donc on accueille Gilbert, bonjour.
6: Ouais, salut, c'est la pêche.
3: Nina, bonjour.
7: Bonjour.
3: Sucre d'orge, bonjour.
8: Bonjour.
3: Et Sylvain.
9: Bonjour.
3: Donc, les débats, ça porte sur l'aimabilité avec vos collègues de travail. Alors, première question, êtes-vous aimable avec vos collègues de travail? Si oui, pourquoi? Sinon, comment?
9: Gilbert.
6: Bah, moi, je suis au chômage comme toi.
3: Ouais.
6: Donc, j'ai pas trop de copains de travail.
3: D'accord. Nina?
7: Bah, moi, disons que je suis le boss, donc il reste tranquille avec moi. Donc, je suis désagréable et puis voilà.
3: C'est-à-dire?
7: C'est-à-dire qu'il y en a un qui bronche, le vient.
5: Ah, mais dans quel sens?
7: Bah, il prend la porte, quoi.
5: Qu'est-ce qu'il dit, Manu? C'est pas ton débat, Manu.
7: Je comprends pas.
3: Bon, je vois pas non plus le rapport avec la question.
7: Ah, toi plus qu'une minute.
3: Mais si. Nina, tu dégages, bonne nuit.
7: C'est pas moi.
3: Non, je veux pas le savoir.
5: Gérard, ce qu'il voulait dire, en fait, c'est que lui était il est directeur. Donc, s'il y a un problème, il vire la personne.
3: Ouais, mais il a pas besoin de m'envoyer chier comme ça, je suis pas son petit copain, d'abord.
7: C'est moi.
3: Ouais, bah Gilbert, tu te calmes aussi. Sucre d'orge.
8: Écoute, moi je suis désagréable, j'en vais balader tout le monde, je ris pas. Non, c'est ce qu'on me fait pas chier, quoi.
3: Hein. Tu restes poli quand même.
8: Non, je veux personne, quoi.
3: D'accord, Sylvain.
6: Moi ça dépend de la gueule du collègue de travail.
5: C'est-à-dire?
3: Et pourquoi?
6: Bah, parce que quand il y a une sale gueule, je suis pas aimable. C'est clair que t'es mal barré, toi en plus.
3: Ouais, bah alors si t'es pas content, Sylvain, tu dégages, d'accord?
7: Sylvain, hop là.
8: Ouais, il a raison, hein, Sylvain.
3: Alors si je vous dis, revoyez-vous vos collègues de travail. Après une démission ou autre. Donc on va demander à Sucre d'orge. Oh, celui qui rate, là, il se calme, s'il te plaît, merci.
6: C'est le matin, bordel, je me gratte le cul, c'est normal.
3: Oh, Gilbert, tu vas te calmer, s'il te plaît, ou sinon tu sors du débat, d'accord?
7: Pas d'envoi un peu aimable, Gilbert.
5: Attention, Gilbert, hein. Vas-y, Gérard.
3: Sucre d'orge.
8: Il m'est déjà arrivé de renvoyer des personnes.
3: Ah bon?
8: Ouais.
3: Ah, tu renvoies des personnes alors que t'es pas aimable, toi?
8: Je renvoie, la gueule elle me plaît pas, il me plaît pas, son
7: nom
8: me plaît pas, je
7: viens.
3: Nina?
7: Ouais, bah moi je renvoie une dizaine de personnes par jour.
3: Par ailleurs?
7: Selon la gueule de la personne.
5: Et pourquoi?
7: Convient pas.
3: Ça me convient pas,
7: ils sont pas.
6: Je vois pas le rapport.
7: Ils sont pas compétents, c'est tout.
3: Bah Gilbert, s'il te plaît, tu te calmes quand quelqu'un parle, merci.
6: Ta gueule.
3: Ouais. Bon, Manu, bon, s'il te plaît, là, ça commence à bien faire.
5: Ouais, je gère, Gérard.
3: Non, mais tu le vires complètement, celui-là, ça va y apprendre à dire ta gueule.
5: Mais lequel?
3: Et dans J'en sais rien.
7: Sylvain.
3: Tu chopes un au hasard, je vais pas le savoir, moi, maintenant.
5: C'est un tirage au sort.
3: Alors, Gilbert.
6: Répète-moi la question, j'étais avec Manu, s'il te plaît, hors antenne.
3: Revoyez-vous vos collègues de travail après une démission ou autre? Si oui, pourquoi? Sinon, comment?
6: D'accord. J'ai un autre choix ou pas?
3: Non, t'as pas d'autre choix.
6: Bon, Je les revois.
3: Dans quel sens?
6: Je préfère leur parler quand ils sont face.
3: Qui a choisi ça là?
5: C'est Manu, c'est le chef, c'est Max.
10: Mais pourquoi?
3: Non mais attends, qui c'est qui a choisi ces auditeurs là? Ils sont un peu mous ce matin, je vous avais dit de les réveiller, hein.
7: Ouais, Max, bah voilà, on continue.
3: Sylvain?
6: Oui, bah justement, moi, bah je les revois, mais le problème qu'on a ici au bureau, c'est qu'on a un collègue de travail qui sent un peu trop fort et on sait pas en fait comment, là donc je

0: Nina, déjà tu as commencé par te calmer un petit peu parce que sinon tu as dégagé rapidement toi. Parce que tu commences à me les gonfler. Sérieusement maintenant, d'accord ?
1: Sois aimable.
0: Non, mais si Nina t'es pas content, c'est le même prix, ok ?
1: Ok.
0: Alors si je vous dis sortez-vous souvent avec vos collègues de travail en boîte. Sinon, à quelle heure ?
1: Elle est bidon ta question.
0: Non mais ça c'est signé Fildar.
2: Ah bravo.
3: Bien joué.
0: C'est signé Fildar ce
2: c'est
0: truc.
2: C'est vrai, elle est bien cette question.
4: Ouais, super.
0: Sylvain.
1: Ouais, moi je sors vers 8h du matin en boîte.
0: Ah ouais, tu sors en boîte à 8h du matin quand les boîtes sont fermées, imbécile.
1: Non, pas du tout.
0: Ah ouais.
1: Pas du tout, Tony.
0: Ah ouais, Tony, d'accord. Ok, on a compris.
1: Ok.
0: Voilà. Manu. Bien joué.
2: Faut savoir pour les auditeurs de Fun Radio à 7h58 quand même que le mec, c'est tout simplement un habitué de Tony.
0: Ouais. Hein, voilà, donc, bien joué, Manu.
2: Bravo, Manu.
0: Je me suis fait avoir, je suis désolé.
2: Voilà. 7h58, heureusement que Fildar est là pour receler quand même.
0: Ouais. Alors, sucre d'orge.
1: Bien joué, Fildar.
0: Sucre d'orge.
4: Oui, bah écoute, je sors en boîte, je sais pas, vers les 6h du mat avec les collègues. Ouais, on va au Queen. Ça va quoi, donc ça va.
0: Mm-hmm.
4: Ouais.
0: Mm-hmm. Nina.
1: Non, moi je sors pas en boîte.
0: Mais pourquoi ?
1: Parce que je sors pas en boîte, c'est tout, tu restes tranquille.
0: Oh, tu dégages, Elle est terminée, lui.
3: Oh là, oh.
0: Mais lui, ça y est, tu vires.
2: Quoi, tu suis
0: pas. Tu vires, ça y est,
2: j'ai rien compris.
0: Non, mais je veux pas le savoir.
2: J'écoutais pas tes débats, là.
1: Tant pis.
0: Hop. Bonne nuit pour Nina.
2: Ah, ça chauffe pas ce matin sur Fun Radio. Vous avez prévenu, maintenant les débats, ça va devenir de plus en plus houleux.
0: Hein. Alors, Gilbert, pour finir.
1: Gilbert, ouais, je vais en boîte.
0: Non, tu verras.
1: Avec mes collègues.
2: Arrête, Gérard va lui mettre un coup de maracas sur la tête. Manu, écoute ce que te dit Gérard, c'est les débats de Gérard.
0: Oui, pardon.
2: Donc, écoutez,
0: Nina, je veux pas.
2: Non, Gilbert. Ah, c'est incroyable donc, ça. Allez, Gilbert. Pour terminer, vas-y, Gilbert.
1: Ouais, moi je vais en boîte aussi avec mes collègues de travail et ça se passe très très bien.
0: D'accord.
1: Je peux faire ma conclusion.
0: Bah, si tu veux.
2: Vas-y.
1: C'était super.
0: Allez,
1: c'était super.
0: Sucre d'orge. Oh !
4: Ouais, c'est cool d'aller en boîte le matin, quoi. Voilà.
1: Ouais.
4: Avec les collègues.
0: Et Tony ?
2: Ah, je me suis foutu du café, pardon.
1: Ouais, ouais.
2: Vous me faites rire.
0: Tony ?
1: Ouais, laisse pas traîner ta meuf. Tu veux pas qu'elle glisse.
0: Ouais, mais attends, je vais te dire une chose.
1: Ta meuf, elle glisse pas.
0: Alors là, je vais te dire une chose que tu vois, elle est à côté de moi, elle va te dire ce qu'elle va te dire, Tony. Ah, tant pis pour toi.
2: Allez, vas-y, vite. Vas-y, attention, Sandy.
5: Tu te foutrais pas un peu de ma gueule, toi ?
1: Hein ? Ah bon, tu l'as comme ça ?
5: Comment t'as de quel droit tu me parles comme ça ?
1: On l'appelle le mètre cube, sa meuf, elle roule.
5: Non, on a pas le droit de coucher ensemble.
2: Ouais, c'est vrai, 8h du matin, tout pile. Alors, Gérard, conclusion du débat donc sur les collègues de travail, chacun son tour, et puis Gérard également qui nous fait une petite conclusion.
0: Conclusion, c'était pas mal.
2: Les auditeurs d'abord. Alors,
0: comme... ça y est, ils l'ont pas d'accord.
2: Alors, Gérard.
0: Donc, c'était pas mal, à part qu'il y en a un qui a voulu jouer les caïds, et puis on l'a reconnu. Puis l'autre, il est directeur d'entreprise, il a été vite fait au standard.
1: Non, je suis encore là, donc tu restes tranquille.
0: Oh là là, Manu, c'est quoi ce boulot ?
2: Je
1: suis là pour m'excuser.
0: Ah non, mais ça y est, c'est terminé, les débats, il est 8h, maintenant c'est terminé.
1: J'ai pas fait ma conclusion.
0: Ah bah t'as pas besoin de la faire, t'avais qu'à pas faire le gros caïd.
2: Voilà.
0: Un entendeur, salut.
2: Voilà, c'était les débats de Gérard, un peu changé, je vous ai dit, maintenant ça va devenir de plus en plus houleux, c'était vous.

0: Non, et ben, Filda, est-ce que t'as réussi à joindre Bibi?
1: Ouais, elle doit être là.
0: Allô, Bibi?
2: Attends. Bonjour et bienvenue sur Dialissimo. Aujourd'hui, plus de 20 500 personnes sont inscrites. Veuillez appuyer sur la touche étoile de votre téléphone.
1: Ah, c'est un truc de fume maintenant ici.
0: Arrête!
3: Fildar, c'est...
0: Ton micro, Gérard, sinon on n'entend rien, quoi.
4: Oh, Fildar, c'est la dernière fois que tu fais ça, d'accord?
1: Attends, j'appuie sur la touche étoile, allô?
0: Allô?
2: Oui?
1: Hein, ça marche?
2: Oui. Non, mais je suis là, hein. Qu'est-ce qui se passe encore?
0: Mais non, mais là, c'est en train de déconner. Là, c'est en train de déconner. Fildar et Gérard, la mauvaise envers Fildar, là. Il y a eu un problème. En fin de compte, il a réussi à joindre en passant par un téléphone de cul. Donc, ça nous paraît un petit peu bizarre quand même. Ouais. Attention, le résultat du vote. Donc, on rappelle que Sandy a fait une stimulation face à Séverine de Neuilly. Et 24 personnes qu'on a appelé.
1: Non, mais je veux dire, bah oui, il y a
0: 24 millions. Hein.
1: Oui, non, mais ça veut dire ça regroupe en
4: 20. Moi, je contredis ces appels parce que Manu, ça disait, s'amusait à dire si c'est

0: pour Sandy, c'est pas la peine, tu votes pour Sandrine. Donc,
1: Séverine.
0: Pour Séverine, donc c'est faux. Donc les votes sont truqués.
2: Non. D'accord,
0: désolé.
2: Bon,
0: alors,
2: non, il y a eu un vote truqué, effectivement. Donc, ouais, on va dire, donc on va dire, tu rajoutes un vote pour bébé.
0: Okay. Non, mais même, de toute manière, j'ai bien vu comment qu'ils faisaient. Et en fin de compte, ils ont dit, votez pour Séverine, non Sandy. Donc pour c'est moi, faux. C'est truqué.
2: C'est d'accord. Et, tiens. Sur l'internet, il y a eu beaucoup de votes.
0: Ouais. Ouais. Non, d'accord. Non, sur l'internet, on n'a même pas été capable de le voir.
2: Mais
0: si on
2: va voir, là. D'accord.
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5: Et voilà, bienvenue sur donc minuit 2h, donc Fun Radio. Donc vous pouvez nous appeler au 0803 08 5000. Noémie est au standard qui va épauler donc Manu pendant la première heure.
6: Salut Gérard.
5: Salut à vous. Donc bonsoir au standard déjà. Bonsoir Manu, bonsoir
7: salut,
5: Noémie.
7: Mon pote.
1: Salut.
5: Salut Phil Dark à l'AREA, en espérant que ça va bien se passer. Et n'oublions pas le Rigaud qui est là et normalement qui m'avait dit qu'il ne pourrait peut-être pas être là pour le voilà. Débat.
8: Bonsoir à tous.
6: Ça a été dans ton agenda alors?
8: Ouais, acheter son caille, ouais, ça roule.
1: Ok.
8: Alors, 6 juin.
5: Les débats donc vont porter sur les.
6: Devant ton micro, ma poule.
5: Le débat va porter sur les autoroutes et les péages. Et pour ça, on va accueillir Gros Péage, 20 ans de Limoges. Bonsoir à toi.
9: Ouais, bonsoir Gérard, bonsoir l'équipe.
5: Ta fréquence de Limoges
9: 107.7, bonsoir.
5: 107.7. Donc, s'il y a quelqu'un d'autre derrière toi.
6: Non, parce que tout le monde est, tous les auditeurs sont à l'antenne.
9: Ah non, il n'y a personne. Hein, non.
5: Donc, 107.2 hein, que tu m'as dit.
9: Oui, tout à fait, négatif, yes.
5: Ok. La radio. La radio derrière, attention. S'il vous plaît. Poussistam, 23 ans Paris, bonsoir.
10: Poussistam, oui, Poussistam.
5: Poussistam, bonsoir, 23 ans Paris.
11: Bonsoir Gérard, bonsoir.
5: Bonsoir. S10, 25 ans.
6: A10.
5: A10, 25 ans de Tours, 90.1.
12: Ouais, salut Gérard, salut l'équipe.
5: Bonsoir à toi. Et Benoît S, 28 ans donc de l'autoroute A6. Bonsoir à toi.
13: Non, c'est pas Benoît S, c'est Benoît G, ça commence bien.
5: Bah alors Manu.
6: Excusez-moi, j'ai fait une erreur de. Ouais, l'alphabet, ça s'appelle.
13: Commence pas, Manu, commence pas.
5: Bon, donc, t'es dans une guérite de péage, c'est ça que Manu m'a dit vaguement, hein.
13: Exactement, il t'a dit ce que c'était.
6: Voilà. Il est où alors? Dans les guérites, c'est quoi? C'est dans les péages, là, où on donne les tickets?
5: Ouais, non, quand
6: on paye.
5: Quand tu payes.
6: Ah, d'accord.
5: Et donc, t'écoutes la radio sur quelle fréquence, en principe, sans
6: indiscrétion?
13: J'écoute pas la radio.
5: Hein. Ah, ok. Donc, t'as appelé comme ça pour réagir.
13: Je suis pas sur France Info.
5: Non, pas du tout. Alors, je te préviens d'une chose. Ou tu réponds correctement aux questions, ou sinon tu vas gerber d'entrée, toi. Hein. Je vais pas m'amuser ce soir. C'est pas parce que Max n'est pas là que vous allez commencer à me prendre la tête aussi, vous. Hein. Mmh. Ok. Ouais. Donc c'est un avertissement. Au deuxième, tu vires. Maintenant, ça va aller vite. Hein. Ok. Alors, première question. Depuis quelle date existent les autoroutes et péages? Bah tiens, on va commencer par toi, Benoît G.
6: Benoît,
5: j'ai une fois, Benoît, j'ai deux fois,
13: ouais,
5: Benoît.
13: Allô, allô.
5: Bon alors, tu réponds quand on parle.
13: Ouais, depuis combien de temps? Mais moi, je sais pas, j'en sais rien. Je travaille je travaille sur un péage. Je suis là pour gagner ma vie. Je suis pas là pour faire l'historique de l'autoroute. Okay. Je connais pas.
5: Je te demande depuis quelle date. Tu peux quand même essayer d'essayer de chercher un petit peu quand même.
13: 3 février 75.
5: D'accord.
13: Allez, c'est parti.
5: Ouais, ok. A10.
12: Ouais, moi je crois que c'est dans les années 60 plutôt.
5: Mmh. Mmh. Ouais, je pense aussi.
6: T'as pas fait des recherches pour savoir quand est-ce qu'ont été construites les premières autoroutes?
8: Ah, c'est ce qu'on demande.
6: Des fouilles approfondies, GG, pourtant t'as l'habitude.
5: Je
6: sais,
5: mais.
6: C'est au courant.
5: Poussistam.
6: Poussistan, putain, mais c'est pas compliqué à dire.
5: Poussistan.
11: Ouais, bah en plus j'ai rien compris à ta question et mon combiné il pue la mort, je sais pas ce qui s'est passé, enfin bon.
5: Je te préviens, si tu te fous de ma gueule, tu retournes au standard tout de suite, toi.
11: Bah non, pas de problème.
5: Un conseil que je donne à ceux qui sont là, et ça concernera les autres qui sont à venir, les questions, je ne les répéterai plus.
13: Ouais, c'est sérieux maintenant.
5: D'accord.
13: Ouais.
5: Alors si t'as pas compris, ben tant pis pour toi.
13: Ah ouais.
6: Ok.
13: Attention, tu deviens professionnel, Gérard.
5: Moi, je ne veux pas m'amuser à répéter les questions. Bah, on va pas s'amuser à perdre du temps à répéter sans arrêt les questions parce que vous n'avez pas compris ce que ça voulait dire. D'accord.
13: Ok, très bien. Bah, je donne mon joker pour celle-là.
5: Eh ben, tant pis pour toi. Gros péage.
13: Moi, je dirais l'entre-deux-guerres.
5: C'est-à-dire ?
9: Bah, juste après Dien Bien Phu et avant le Vietnam, quoi. L'entre deux guerres. Bah, il faut une date, hein, c'est tout.
5: Bon, allez, en gros, on va compter, disons, 1900, dans les années 60 à peu près. En gros,
9: non,
5: ce
9: avant,
5: monde. Pas avant.
9: Bah, je dirais un peu avant, moi, quand même.
5: Bah, quelle date ?
9: Je sais pas, je dirais au moins 15 de moins. 15 de moins, ouais.
12: Il n'y avait pas de voiture en 1935.
9: Ouais, mais les chars, c'est pareil.
5: Ah non, mais c'est pas du tout pareil, hein.
9: Bah, c'est pareil, c'est du pareil au même. Il faut
5: alors,
4: pousser l'autoroute pour vélo au début.
5: Bon, Poussistam, là, t'as quand même compris la question ? Poussistam ?
11: Ouais, mais non, mais tant que t'arriveras pas à prononcer mon nom, il n'y aura pas moyen, Gérard. Je
5: bon, alors,
11: pas.
5: Dans ces cas-là, tu veux pas répondre aux questions ? Bah,
11: moi, je veux bien, mais si, mais attends, mais oh.
5: Alors, tu te calmes.
9: Okay, il est juste stagiaire, il fait
5: tu te calmes, c'est tout, d'accord ?
11: Pas de problème.
12: Il est pas payé en plus.
5: Bon.
11: Ok.
5: Alors, seconde question, donc comme tu veux pas répondre, j'espère que tu vas bien écouter celles qui viennent, parce que je vais pas m'amuser à les répéter, t'as compris ?
11: Pas de problème.
5: Bon. Peut-on payer ?
6: Et toi, Gérard ? Excusez-moi, j'ai pas voulu mon micro.
5: Bah, ça y est.
6: Mais toi, t'as répondu ?
5: Non, t'as pas dit.
6: Bah, c'est moi, j'ai dit.
5: Attends, t'as dit en gros, grosso modo.
6: En gros, t'as dit que t'as fait des fouilles et tout, donc.
5: En gros, dis 60. En 1960 que ça a été construit à peu près.
7: Le tout premier, le tout premier.
5: Par qui ? J'en sais rien, par qui ? Attends, on sait pas qui c'est qui. C'est pas un inventeur qui a inventé une autoroute, hein.
6: C'est pas qui, c'est quoi là ? Un inventeur ?
5: Un inventeur ?
9: Un inventeur.
5: Pas un inventaire, je vais te faire un inventaire que sur le coin du museau, toi.
12: Rigole. On dit un autoroute ou une autoroute ?
5: Une autoroute.
12: Une.
5: Celui qui s'amuse avec j'ai envie de cala, ouais. vous commencez pas à me casser les cacahuètes avec.
11: Oui, je crois que ça ressemble à une fille, hein. C'est une voix de fille, Gérard.
5: Ouais, ben, t'occupe pas, je te demande pas quelle heure il est.
6: Ça a l'air d'être une chaude.
11: C'est une truie, mais c'était une fille en tout cas.
5: Je te signale que toi, la truie à ton merde, ok ?
11: Chaud.
5: Alors, ça commence à bien faire. Rigo, t'as quelque chose à me dire, non ?
10: Oui, ça va. non, pas trop. Et donc, il y a beaucoup de gens sur l'IRC ce soir. Ouais, ça commence très fort. Je te jure, c'est vrai.
2: C'est faux, c'est faux.
10: Je te jure, c'est vrai.
2: Ils sont en révision.
10: On est déjà 5067.
5: Oh, dis donc.
10: Voilà.
6: C'est pas une fréquence, ça ?
10: Et donc, non, pas ce soir. Et
7: c'est le numéro du bac où ils peuvent trouver les CD à la FNAC.
10: Voilà. Le 6 juin, sont caillés dans les bacs. Il y a une question de Snooze qui voulait savoir : est-ce que les animaux qu'on trouve sur les autoroutes sont ceux qui n'ont pas payé leur péage ?
5: Alors ça, les animaux qu'on trouve sur le bord des autoroutes comme...
7: Excusez-moi, les animaux qu'on trouve morts ?
6: Non, abandonnés.
10: Ah, il n'a pas précisé. Ah.
5: Non, mais de toute manière, normalement, ce qu'il faut dire, c'est qu'à l'heure actuelle, ben là, ça va être la période... Tous les ans, c'est comme ça, donc il y aura beaucoup encore d'animaux qui seront abandonnés sur les aires de repos comme à chaque fois, et donc moi je trouve ça que c'est dégueulasse. Voilà, si ça peut lui convenir cette question.
10: Alors non, parce que t'as pas vraiment répondu, il voulait savoir si on les retrouvait là parce qu'ils avaient pas payé leur péage.
5: Mais non, c'est pas qu'on les retrouve pas là parce qu'ils ont pas payé leur péage, c'est qu'ils ont été abandonnés, c'est tout.
10: Mm-hmm.
5: Donc je vois pas le rapport avec les péages là.
10: Mm-hmm.
5: Ça n'a pas du tout le rapport, son truc.
7: Moi, par contre, j'ai une question, j'espère que tu la poses pas plus tard. C'est, par exemple, quand tu arrives au péage pour payer, ouais, et que dans ta voiture,
6: ouais,
7: bon, il y a des passagers, t'as un chien.
10: Moi, je la pose plus tard, celle-là.
6: Ouais.
7: Et t'as un chien ou un truc qui prend de la place, tu vois, à côté de toi. Un gros truc. Je voulais savoir si c'était payé en plus cher.
5: Ben non, tu payes le prix de l'autoroute, tu payes pas le prix de la personne.
6: J'avais une question aussi, pourquoi tu payes plus cher quand t'as un poids lourd ?
5: Ben ça c'est des...
7: C'est plus lourd, hein.
5: Non, c'est pas ça, c'est que faut dire, c'est vrai que la question
6: elle est pas con, hein.
5: On va quand même en parler.
6: Bah, attends, je me casse pas le cul, je cherche des questions pour.
5: Non, mais c'est
6: pas
5: vrai que pour les VL c'est moins cher, donc on a toujours pas compris pourquoi.
6: C'est quoi des VL ?
5: Les voitures.
6: Ah d'accord.
5: Donc on comprend pas comment que ça se fait que pour les voitures c'est moins cher que pour les poids lourds. C'est ça qu'on n'a jamais compris. Même quand je prenais l'autoroute, que ça soit en voiture ou en poids lourd, je payais
10: le même prix.
5: Je payais le moins cher en voiture, mais plus cher en camion.
11: Bah,
5: donc,
11: c'est normal.
7: Bah, les camions, ça prend de la place et ça pue quand même.
5: Ouais. Mais d'accord, mais je trouve ça quand même assez dégueulasse. Si
11: bah non, c'est normal. Mais si la route, regarde, un camion, c'est lourd, donc ça use la route.
5: Bah tiens, Benoît G. Benoît.
14: Ouais.
5: Donc tu peux nous dire à peu près le prix que c'est pour une voiture et un camion.
14: Bah, ça dépend où tu vas.
5: Non, mais
14: c'est bien que moi. Mais nous, on s'arrange bien, parce que quand c'est des routiers, on s'arrange bien pour les faire payer un maximum. On les fait casquer, les routiers.
11: Ah, c'est bien, ça.
5: T'es vraiment un enfoiré, toi, avec eux, hein.
11: Non, mais c'est bien, parce que comme ils passent souvent, en fait, ça fait rentrer plein d'argent.
5: Ouais,
11: quoi.
5: Et quand vous met pas de... Quand vous lâchez pas les pots d'échappement dans la gueule en partant aussi, ça vous fait du bien, hein.
11: Ok.
14: T'es tout raide.
5: Hein, Benoît?
14: C'est une blague, ça?
5: Ouais, ouais.
14: Ah non, t'es tout raide, laisse tomber.
5: Peut-on payer le péage par carte bancaire, chèque ou autre? On va demander à gros péage.
14: Moi, je déconseille, franchement. Moi, je dis, dans la vie, il n'y a que le cash.
5: Alors, de quoi?
14: Le cash. Faut que ça cogne, faut que tu l'entendes et il faut que du cash, c'est tout. Point.
5: Ah. Qu'est-ce qu'il est en train de me. T'es sûr d'avoir compris la question, là?
14: Bah oui, tu me demandes si je peux payer en chèque ou carte bleue. Moi, je te dis non, je veux du cash.
5: C'est-à-dire?
14: C'est-à-dire de la caillasse, de la maille, des billets, des pièces.
5: Bah ouais, mais si t'as pas tout ça sur toi?
14: Eh bah, je prends pas l'autoroute, je prends la nationale, du con.
5: Du con. Hey, gros péage, tu sais ce qu'il dit, le con?
14: Mais ça m'a échappé, ça.
5: Le con, il me dit au revoir.
7: Non, moi, je suis d'accord avec Gérard, hop, il dégage et tout.
5: Terminé, allez, gros péage, au revoir.
14: Il a dit du bon.
5: Non, il a dit du con, terminé, gros péage, au revoir.
15: Et avec les tickets resto, ça marche?
5: Non, c'est interdit.
14: Ok, Noémie.
5: question con, alors vraiment. Hein.
6: Et Gérard, ça fait combien de temps que t'as pas pris l'autoroute? Parce que moi je paye avec une carte bleue.
8: Il y a beaucoup de gens qui posent la question sur le
5: ouais. Bon, toi, Adis, si ça te plaît pas, tout à l'heure tu vas faire comme gros péage, tu vas aller voir au standard si j'y suis aussi, toi.
16: Non, mais c'est vrai, c'est évident, enfin, je sais pas.
5: Ouais, non, mais attends, dans ces cas-là, d'accord, tu payes par carte bleue.
16: Ouais.
5: Ok.
16: Ouais.
5: Bon, par chèque, c'est aussi accepté.
6: Mmh. Ah non.
16: Non, ils veulent
6: si.
16: Pas le temps de le remplir, tout ça.
6: Bah ouais,
5: ouais non, mais attends.
6: Machine, il paraît que t'as le droit que t'as été autorisé à rester que 20 secondes à la barrière.
16: Ouais, ouais.
6: Au bout de 20 secondes, il te pique ta caisse.
8: Il t'arrête, ouais.
16: Ta voiture est autodétruite.
5: Ouais. Non,
6: il pique quand même pas.
5: Non.
6: Il exagère pas.
14: Attends, Gérard, je travaille dans un péage, je confirme, hein, c'est vrai.
6: Ouais.
14: Il a raison, Fildar.
5: Bah, moi, j'ai passé des péages et je vais te dire une chose.
14: Ça fait 20 ans, Gérard, ça fait 20 ans que t'es plus routier. Fildar, il connaît, il prend la voiture et tout, il connaît.
5: Non, ça fait pas 20 ans que je suis plus routier, mon pote.
6: Il l'a jamais été, hein, rassurez-vous.
5: Ouais, après,
7: quand tu faisais un kangou à tout péter.
5: Manu.
7: Donc à la place de gros péage, on va accueillir Lionel, André, Didier, Alain, Sylvain, c'est son prénom ça.
16: C'est quoi ton.
17: Oui, bonsoir. Bonsoir, c'est Lionel, André, Didier, Alain, Sylvain, mais bon, tu peux m'appeler Ladas. Hein.
16: D'accord.
5: T'appelles d'où?
17: Alors, j'appelle de Bordeaux, j'ai 27 ans, et nous t'écouterons sur 117.5.
6: Toi, ouais, tu es où? Tu es avec plusieurs amis?
17: Oui, enfin, nous t'écoutons sur l'agglomération de Bordeaux, je généralisais, tu vois. Non, je suis tout seul, il n'y a personne derrière moi.
6: En association.
5: Poussistam,
17: mais franchement, ce soir, ça va pas, Gérard.
5: Bon, tu réponds à la
17: question. Très bien. Moi, je paye tout par carte bleue, donc voilà, quoi.
5: Mm-hmm.
17: J'ai pas trop envie de me prendre la gueule avec ta question là.
16: On t'entend bien.
5: Bon alors, Poussistan, ça peut devoir. Au revoir. Allez, hop, terminé pour toi. Hop. Celui-là, il nous emmerdera plus.
18: Il dégage.
6: Oui, Gérard.
5: Adis.
16: Ah. Ben ça y est, je t'ai dit.
5: Benoît, pareil, tu m'as répondu toi aussi.
14: Non, je t'ai pas répondu.
5: Non, parce que t'as répondu à la question à Fildar en même temps, donc c'est pour ça.
14: Ouais. Non, mais j'ai pas répondu. Donc, en fait, moi je paye pas parce que je travaille dans un péage. Je suis pas con, je vais pas payer quand même.
5: Non, mais d'accord, mais les gens qui viennent, est-ce qu'ils payent, est-ce que vous acceptez les cartes bancaires, les chèques ou pas? C'est ça. Les chèques, d'après ce que Fildar me dit, non, mais donc les cartes bleues, tout ça, oui.
14: Non mais on s'arrange, ça dépend, on s'arrange. Par exemple, les gens en général, je les fais pas payer trop cher quand c'est des routiers. Par contre,
16: tu les taxes.
14: Je me vends bien, je les taxe bien les routiers.
5: De toute manière, tu peux pas les taxer parce que de toute manière, le ticket qu'ils prennent est déjà.
14: Bah, tu carottes la monnaie.
5: Tu peux pas parce que ils ont des cartes spéciales des autoroutes. Alors tu peux pas.
14: C'est quand même des petits vicelards. Ils essaient toujours de payer en nature, mais y a pas moyen.
5: Non mais ça. T'es pas un peu. T'as pas fumé la moquette toi avant d'appeler là au standard?
14: Non, j'ai pas fumé la moquette, j'ai pas fumé de routier non plus.
5: Ouais bah je crois que si, hein. Lionel?
6: Il est dans la guérite là, Benoît.
5: Hein, Manu il est dans sa guérite?
6: Ouais. T'es en repos là parce que tu bosses pas beaucoup là.
14: Il fait froid, mets le radiateur s'il te plaît. T'as du monde derrière.
5: Il y a du monde derrière en plus. Je sens.
6: À mon avis, c'est un relais de routier. Un truc.
8: C'est des esprits.
6: Pas très catholiques.
14: Il y a Benoît, mon collègue, c'est tout.
5: Benoît, ça, tu te calmes, s'il te plaît. Ouais, Manu.
14: Qu'est-ce que c'est, toi, quand tu bossais dans
5: avec Benoît, routiers, tu t'écrases, s'il te plaît.
6: On se réchauffe entre routiers, ouais, je comprends.
5: Manu.
7: Réchauffer le pot. On va accueillir Monsieur Mazur à la place de Poussistan.
6: Professionnel.
14: Ah, Monsieur Mazur.
16: Bonsoir, Monsieur Mazur.
19: Oui, bonsoir, c'est Monsieur Mazur.
5: Bonsoir,
14: Monsieur Mazur.
19: Bonsoir, mes amis. Bonsoir, Monsieur Gérard. Comment allez-vous?
16: Ça va bien.
19: Écoutez, je suis ravi de ce débat sur les autoroutes qui a l'air d'être des plus chatoyants.
16: Mm-hmm.
5: Lionel.
17: Écoute, moi je pense que la carte bleue c'est plus sûr parce que je soupçonne les gars dans les guérites là de taxer de la monnaie.
9: mm-hmm. et de magouiller quand on leur donne du liquide.
5: Bah ça, de toute manière, c'est vrai que le liquide...
9: Ah, c'est vrai, ça. Mais c'est je les soupçonne. Hein. Par exemple, Benoît, moi, je suis sûr qu'il magouille un peu, j'en suis sûr.
5: Non, mais je pense pas, parce qu'avec le ticket...
14: Ça reste entre nous, ça reste entre nous.
5: Mais ouais. avec le ticket, de toute manière, tu peux pas magouiller comme tu veux. Hein.
14: Mais si, en général, il y a des gens dans les camions, ils sont un peu plus cons que les autres, et eux, ils payent.
5: Bon, allez, Benoît, terminé pour toi. Terminé pour Benoît. Non, terminé. Terminé pour toi.
18: Terminé. Il est parti direct.
10: T'inquiète pas.
5: Rigo, oui.
10: Sur l'IRC, ça monte encore. On est 6033. Mm-hmm. Donc ça n'arrête pas. C'est très chaud ce soir. Il n'y a que de la question de la balle.
5: Ben,
10: donc ouais, t'as de la chance. Donc il y a une question de Yankee et Zébulon qui est pas mauvaise. Si on paye plus cher au péage, est-ce qu'on peut rouler plus vite?
5: Bah non.
16: Oui.
5: T'as pas besoin. Si tu payes plus cher au péage, tu peux pas rouler plus vite quand même. Ça c'est intéressant.
10: Et pourquoi?
5: Bah non, ça sert à rien. Hein. C'est pas parce que tu vas payer plus cher de péage que tu vas rouler plus vite derrière. Hein. Au contraire, c'est pas en payant plus cher que tu peux rouler plus vite. Mm-hmm. C'est de là qu'en roulant plus vite que tu cartonnes. Hein.
18: Bah, c'est des pots de vin.
10: Ouais, mais tu payes plus cher.
18: C'est des pots de vin, donc.
5: Ouais, non, mais même tu peux pas payer plus cher un péage parce que de toute manière déjà avec le ticket.
18: Quand
5: ils passent dans la machine pour payer, ils savent déjà le trajet que t'as fait.
18: Ouais, c'est
10: mal. Donc, mais s'ils se font flasher en allant trop
18: vin,
10: vite,
18: ouais, en pot
10: de
18: vin.
10: Voilà, plutôt
18: ouais,
10: que de payer une amende, ils payent un pot de vin.
5: Bah, de manière, s'ils sont flashés parce qu'ils ont été trop vite, de manière, ils sont déjà au péage. Mm-hmm. Et justement, on va en parler aussi.
18: C'est des pots de vin.
10: Donc, ils payent plus cher pour aller plus vite.
18: Non?
5: Bah, dans un sens, si tu veux, oui.
18: Toi, t'as payé des pots de vin, mais ouais. T'as laissé les pots, t'as pris le vin.
9: Non, moi, je crois que Gérard, il boit directement la bouteille.
5: Bon, toi, tu te calmes, parce que sinon, tu as dégagé vite fait, toi. Monsieur Mazur, donc, à votre tour.
19: N'est-ce pas, c'était sur la carte bleue, c'est cela?
5: Voilà.
19: D'accord, bien écoutez, bien entendu qu'on peut payer.
16: Par carte bleue?
19: Ah oui, tout à fait. Mais la question, c'était payer quoi exactement? Parce qu'on peut faire plein d'achats en carte bleue, n'est-ce pas?
5: Peut-on payer les péages par carte bleue bancaire?
19: Ah oui, absolument. Absolument. Cependant, j'ai une question à vous poser, monsieur Gérard. Comme vous semblez être une fusée dans le domaine, je voudrais savoir, là, récemment, avec la grève de la Brinks, des convoyeurs, merci, le montant minimum autorisé était-il de combien dans les péages, monsieur Gérard?
5: Voilà, j'en ai aucune idée parce que de toute manière les péages c'est ceux qui passaient qui payaient donc je vois
19: bien
5: pas
19: entendu du... Mais cependant, est-ce que puisqu'il n'y avait pas d'argent nulle part et qu'on pouvait payer par carte bleue une somme tout à fait minimale, qu'en était-il, mettons par exemple, des convoyeurs grévistes qui rentraient chez eux? Comment faisaient-ils pour payer vu qu'ils n'avaient pas d'argent puisqu'ils faisaient grève?
5: Ça, ils avaient les cartes bleues, non?
9: Et attends, un fourgon blindé, ça paye au péage si ça prend l'autoroute ou
19: pas? Ah là est toute la question, oui.
5: Ça, en principe, oui. Hein.
16: Et les flics, ils payent les ambulances?
5: Ah, bien ça, oui. Non, les flics, non, parce qu'ils ont des
9: autorités. Les pompiers?
5: Les pompiers, je crois pas. Non, parce qu'ils ont...
9: Et
5: ils
9: les
5: ont
9: DF, des... et les DF?
5: Non, les pompiers, ils ont des...
9: Et les DF, tu crois qu'ils payent ou pas?
16: Les pompiers ont des gyrophares, hein.
5: Les pompiers,
9: moi, je pense que les égoutiers ne devraient pas payer, c'est dégueulasse. Parce que...
19: Et à votre avis, excusez-moi, et les livreurs en motocyclette payent-ils le péage, monsieur?
5: Mais justement,
9: parce que quand t'as les mecs de la DDE avec un camion, eux, ils sont obligés de passer, tu vois.
5: Ils arrivent à pas.
9: C'est
5: ils
9: comme
5: ont
9: le service des forêts, tu vois.
5: Mais vous me laissez répondre ou quoi là?
16: Les mecs qui travaillent.
5: Bon, Adis, tu t'écrases.
19: Existe-t-il des camionneurs qui livrent des pizzas?
5: Oh, mais ça y est, ouais. C'est pas la question des pizzas là, monsieur Mazur. On va pas s'éterniser sur des questions cons, là.
19: Ah, vous avez raison, Manu.
18: Je voulais accueillir un nouvel auditeur. On accueille Grill Courte Pipe. Bonsoir.
20: Bonsoir.
16: Bonsoir.
20: Bonsoir,
16: Grill.
20: Bonsoir, Gérard. Salut, bonsoir Grille. À toute l'équipe. Bonsoir, Rigo. Bonsoir, Manu. Bonsoir, Fanda. Bonsoir aux auditeurs.
19: Et bonsoir, monsieur Courte Pipe. Bonsoir.
5: Et t'appelles-vous?
20: J'appelle de Calinette-sur-Sodo.
9: Bonsoir à tout Calinette.
20: Ça existe, j'ai cherché.
16: C'est dans l'Est, ça.
10: C'est sympa comme région.
20: Tout à fait.
5: Tu te fous de ma gueule ou quoi, là, où tu prends le train?
20: Non, pas du tout. Calinette-sur-Sodo, c'est une très belle ville. Hein.
9: C'est dans le Lyon-Maritime.
5: Bon, alors, troisième question.
10: Avant que tu poses ta question, j'ai une très bonne question de...
16: Ah.
5: Fildar, s'il te plaît, t'arrêtes avec ça.
10: Mais c'est pas moi. Je pense qu'il y a l'auditeur. Mais, donc, une question, très bonne question de Snooze qui te demande où finit l'autoroute.
5: Ah bah, où finit
18: l'autoroute? C'est de la philo, ça, mon con.
10: Prenez-en de la graine sur IRC, ça c'était une bonne question.
5: Tu prends l'autoroute à un endroit et tu peux ressortir quand tu veux de l'autoroute. Hein. Il n'y a pas de fin.
20: Il y a les enfants qui disent que ça se termine dans les saules avec les louis d'or. Je trouve que les enfants sont débiles.
5: Qui c'est qui parle de comme ça, là? Courtepipe.
20: Oui, oui.
5: C'est toi?
20: Ah non, pas du tout.
5: Non, pas du tout. Je viens de... C'est pas toi qui viens de parler comme ça. Je viens pas de reconnaître ta voix, à peine.
0: Non, c'était pas lui.
5: Non, presque pas.
20: T'as pas compris ce qu'il a dit alors.
5: Mais... donc voilà ce que je pouvais dire
6: oui,
5: pour
6: juste...
5: ce...
6: Oui, Gérard, excuse-moi. Oui. Juste avant, il y a un compositeur très célèbre qui a fait une chanson justement en plus sur ce débat. Et je sais pas. Voilà, elle est au courant à 10. C'est Didier Barbelivien avec sa femme.
20: Bonsoir Anaïs.
6: Quitter l'autoroute. C'était une belle chanson, ça. Mmh. Hein.
5: Donc, seriez-vous prêts? Oh, vous la calmez là?
6: Tu te la calmes?
5: Bon, Adis, au revoir.
6: Allez, dégage.
5: Allez, hop. Au revoir, Adis. Alors, troisième question. Seriez-vous prêts à habiter près d'une autoroute? On va demander à Courtepipe.
20: Ah, moi, je dirais qu'à... Ah, pardon, il y avait une fille. Moi, je dirais qu'à côté d'une autoroute, non, parce que je suis très, très fragile au niveau des tympans.
21: Et, des tampons.
20: Des tympans.
5: Des tampons.
20: Ok, pas de problème, des tampons, donc.
21: S'il te plaît.
20: Et puis voilà, puis ça me stresse un petit peu le bruit. Parce
5: alors,
20: que
5: dans ces cas-là, si tu veux pas habiter près de, d'une autoroute, dans ces cas-là, tu veux pas habiter non plus à côté d'un aéroport.
20: Ah non, ni aéroport, ni autoroute, ni que ce soit les abattoirs de Rungis, tout ça, pour moi, c'est exclu. Hein.
5: Une guerre. Ah bah, de toute manière, t'as pas le choix. Hein.
20: Ah non, mais moi, ça va. Moi,
5: Monsieur Mazur.
20: Dans un pavillon, tout ce qui est plus luxueux, à Calinette sur Saône.
21: Bourgeois.
5: Monsieur Mazur.
19: Oui, bah écoutez, comme la plupart du temps, n'est-ce pas, les autoroutes se situent près d'aéroports ou bien encore de gares ou d'arrêts de bus, il est complètement inconcevable.
5: N'importe quoi.
19: Pardon.
21: Bah si.
5: Non, il n'y a aucune autoroute qui se situe à côté d'un...
19: Écoutez, monsieur Gérard, prenez l'autoroute numéro 6, n'est-ce pas, celle qui mène très loin.
5: À Lyon, ouais.
19: Vous constaterez que c'est... Allô?
5: Ouais, bah oui, j'écoute.
19: Vous constaterez bien entendu que c'est une autoroute qui passe par l'aéroport d'Orly, n'est-ce pas? Oui.
5: Qui passe pas par l'aéroport
19: d'Orly. Absolument, monsieur.
5: Ça dépend des gens.
19: Gérard, vous n'avez jamais pris l'avion, vous ne savez pas.
5: Non, presque pas. J'étais à New York, j'ai jamais pris l'avion.
19: Oui, bah, New York,
5: alors pourquoi
19: voici,
5: que l'autoroute.
19: Gérard,
5: alors,
19: vous comme moi,
5: et alors l'autoroute 1 passe où?
19: Bourricot, écoutez.
5: Arrêtez pas dans
20: le. Allez voir Zobzilla avec le blob.
5: J'ai arrêté de faire vous-même le bourricot et l'autoroute 1, alors à Passou, elle passe pas du côté de Roissy aussi?
19: Absolument,
5: bah si. Bon bah alors. Bah alors.
19: C'est ce que je dis, la plupart des autoroutes passent à côté d'aéroports.
5: Eh ben non, des arrêts de bus comme vous venez de le dire.
19: Mais bien entendu, écoutez, vous avez bien des liaisons, n'est-ce pas, des abris de bus avec des autocars qui partent de ces arrêts-là pour vous mener à destination, écoutez.
20: Oui, il a peut-être raison, Gérard.
6: Le Roissy bus.
19: Je ne parle même pas des lignes RER, monsieur Gérard.
5: Non, mais attends, le Roissy-Bus, c'est le, comme tu dis, c'est des lignes directes. Il n'y a pas d'arrêt.
21: Il dit non, mais il les connaît toutes en plus.
5: Il n'y a pas d'arrêt, ça fait comme l'écart.
6: Dans l'écart.
5: Les cars de Roissy, là, ceux de Air France, donc c'est pareil. Et il y a même des cars qui vont, des bus qui vont jusqu'à
6: Meudon,
5: à Orly, et ils passent par les autoroutes, mais ils n'ont pas d'arrêt, c'est pour, il n'y a pas.
19: Absolument, vous avez tout un tas d'usagers, n'est-ce pas, qui habitent justement
5: ben à ouais, mais y a pas, y a pas
19: de ces gares SNCF, RER ou bien ces aéroports.
5: Il n'y a pas d'arrêt de bus sur les autoroutes,
19: mais,
5: c'est faux.
19: Ah, mais
5: non.
19: Monsieur Gérard.
5: Non, moi je vous dis.
19: Monsieur Gérard.
5: Je vous dis que non.
19: Avez-vous dû prendre le RER? Je vous assure qu'il y a des abribus, tout le monde.
5: Mais moi, je vous dis que non, c'est faux, mais c'est
19: monsieur,
5: tout.
19: Monsieur,
5: bon, ouais, on ne va pas s'éterniser sur cette question, Lionel.
21: Absolument. Ouais, la DAS, bah écoute, moi, j'habite en fait à côté d'une autoroute parce que je trouve que c'est pratique. Parce que quand t'es un usager au quotidien de l'autoroute, et ben plus t'en es prêt, plus tu peux te rendre à ton lieu de travail rapidement. Donc ben, j'ai allié l'utile à l'agréable, donc j'habite juste à côté d'une autoroute.
5: Lionel, par contre, tu vas éviter de trop dire l'ADAS, s'il te plaît, parce que...
21: C'est mon complet, Lionel, André, Didier, Alain, Sylvain, ça fait...
5: Non, mais je préfère... Ouais, peut-être tes potes, ils t'appelleront comme ça, mais moi, ça sera Lionel. Lionel.
21: Respect. C'est comme Christelis, c'est 2000 ans de passé qui te regardent.
5: Lionel, s'il te plaît, tu te calmes. Moi, je préfère t'appeler Lionel comme ça. C'est tout, tu arrêtes de dire la DAS, d'accord?
21: Ouais, mais je préfère si, non, non, mais, complet quand même.
5: Non, moi je dis Lyonnais, je m'appelle, c'est tout terminé.
21: Respecte
5: ok
21: un peu quand même, merde.
5: Ok.
21: Non, pas on du est... tout, non.
5: Bon, si t'es pas d'accord, tu retournes au standard.
21: On va voir ça, on va gérer.
5: Hein?
21: Au fur et à mesure des questions.
5: Ouais, ben, tu vas voir que tu vas pas t'éterniser comme ça avec
21: on
5: moi.
21: On va improviser, t'inquiète.
5: Manu, ouais.
22: Oui, je voulais dire qu'on accueillait Pousseline le routier.
5: T'as une façon de penser qui est assez bizarre.
21: Ouais, c'est vrai.
22: C'est vrai.
5: Pousseline
22: le routier.
21: T'appelles de Lyon?
5: Oui, donc,
21: plus des routiers.
23: Oui, bonjour Gérard.
5: Bonsoir.
23: Bonsoir toute l'équipe.
5: Salut, t'appelles d'où?
23: De Lyon.
5: Donc, fréquence
23: 102.7.
6: Okay. Enfin, il y en a deux, il y a 93.3 aussi. Hein.
23: Ouais, aussi, ouais. Lyon voilà. Sud. Mais moi, je préfère l'autre.
6: D'accord.
5: Ok, bon, donc là. Ça...
6: Bah, attends, juste avant de poser une question, je voulais qu'on fasse un petit sondage.
5: Mmh. Non, mais après le sondage.
10: Après le sondage. Non, j'avais juste une petite information sur, sur Internet. Sachez que le guide des aires de repos où retrouver la jouisseuse mystère est disponible sur radiogérard.fr.fm.
23: Cool.
5: C'est bien, tant mieux. Celui qui c'est qui s'amuse à dire ça?
23: C'est pour un PD, quoi.
10: Perfora, c'est bonsoir. Ils sont deux. Hein.
23: Ouais, mais il y en a un autre qui est cool.
5: C'est qui l'autre?
23: Ah, le jaloux.
10: Je sais pas, demande à Pousseline.
23: Bon, bah, ouais, Pousseline, apparemment, elle a du mal à parler, à force de coller les
5: temps. Tu voulais rajouter quelque chose, Noémie? Je vois que ton micro est allumé, donc je sais pas pourquoi.
15: Ah oui, non, j'ai pas fait attention.
6: Ouais, parce que si t'as rien à rajouter, tu l'éteins.
23: Ouais.
6: Voilà. Ok, t'es pas,
10: tu sors,
6: t'es tranquille, t'es pas chez toi ici. Hein.
5: Okay, bon, avez-vous déjà pris l'autoroute? On va faire un sondage avant une petite pause, ouais, je pense. Donc, avez-vous déjà pris l'autoroute? 48% des gens répondent que répondent oui, c'est bien probable. Probable, ah ouais, d'accord. Ouais. Maintenant, ils oublient de mettre les ailes.
6: Bah, probable de quoi aussi?
5: Bah, probable de quoi, j'en sais rien. Hein.
6: Bah, c'est dans, je te demande, tête de nœud.
5: Tête de nœud, c'est bien probable, moi j'ai pas la suite. On n'a pas la suite, donc qu'est-ce que tu veux que je fasse? Tête d'andouille.
6: Bah, improvise.
5: Tête d'andouille, bah, c'est vrai qu'à 3, ils mangent les andouilles. Alors, c'est pour ça qu'ils.
6: Bah, j'aimerais bien bouffer ta grosse andouille, c'est clair.
5: Ouais, bah, là, tu
6: surtout qu'elle doit être bien baveuse et bien périmée.
5: C'est ça, t'as raison. Alors,
6: on va bien de parler de ça.
5: 27% répondent que c'est un problème. En Yougoslavie, car il n'y en a plus. Bon, ça, c'est vrai. Donc, on s'en fout un peu.
6: Il n'y a plus d'autoroute en Yougoslavie, c'est vrai.
5: 17% des gens.
0: Excusez-moi, pourquoi il n'y a plus d'autoroute en Yougoslavie?
5: Bah, qu'est-ce qui s'est passé?
6: Qu'est-ce qui s'est passé, quoi?
5: Bon, on va pas s'éterniser sur ça, parce que ça, c'est pas intéressant. Ça n'intéresse pas les gens. 17% des gens ont porté plainte contre l'autoroute du soleil, car il faisait trop chaud. Bon, ça, c'est vraiment des trucs cons. Et puis.
10: Ils sont cons sur Internet.
5: L'autre, laisse tomber.
6: C'est quoi, l'autre?
5: Non,
6: on le dit brièvement. On s'éternise pas. C'est quoi?
5: Non, 9% sont plus intéressés par les Philippines, donc ça sert à rien de dire des conneries comme ça.
6: Pourquoi il y a quoi là-bas?
0: Pourquoi les Philippines?
5: Ouais, non, mais ça y est, c'est bon. On a. Alors, deuxième sondage. Ah, quels sont les avantages d'une autoroute? Alors, 45% des gens répondent qu'il est facile de trouver des grosses sans domicile. Des grosses sans domicile, n'importe quoi. Ça, c'est bien tes conneries.
6: Mais c'est pas moi, c'est Rigo, Pierre.
5: Non.
6: C'est Internet.
5: 31% des gens qu'il faut faire attention sur les passages cloutés d'autoroute pour traverser, alors que sur les autoroutes, il n'y a pas de passage clouté déjà.
6: Sur certains.
5: Sur aucune autoroute,
6: si tu sais, quand tu as les relais là où il y a la passerelle en fait qui est au-dessus de l'autoroute, c'est pour aller d'un côté à un autre.
0: C'est de là où il y a des gens qui balancent des pavés sur les routiers.
6: En bas de ça, tu as les passages cloutés.
5: Ouais, mais tu traverses pas l'autoroute, c'est tout. Non, moi je te dis que non. 20% des gens pensent que les autoroutes sont plus agréables pour voler des voitures. Bah, ça, c'est le cas assez souvent.
6: C'est vrai.
5: Ça s'est calmé, mais je pense que ça va sûrement redevenir bientôt, cette histoire.
6: Qu'est-ce qui se passe?
5: On parle d'éviter les radars, mais on va en parler. Bon, c'est pas grave.
6: Ouais,
5: 12% pensent que c'est une façon d'éviter les radars. Bah oui, ça c'est vrai, parce que les radars, tu peux pas les voir. Surtout sur l'autoroute A6, ils sont bien planqués. En plus.
6: Ils sont planqués à 2,40. Peut-être aider les routiers.
5: Ils sont bien planqués. Ils sont à la limite de l'aire de repos de Beaune, là. Et ils sont bien...
23: Pas de masure.
5: Ils sont bien là.
6: Il y en a deux ou trois sous le tunnel de la Fourvière aussi, pareil.
5: Sous le tunnel, ils en mettent... sous le tunnel de Fourvière, il y en a...
6: Ah non, il y en a 2-3 dans ton tunnel, excuse-moi.
5: Ouais. N'importe quoi.
0: Et puis là, ils vont tous à fond. Hein.
6: Ça, c'est pas la Fourvière, c'est la Fourmilière, excuse-moi.
5: Quatrième question, on va faire une pause et puis vous allez y réfléchir.
6: Il y a combien de questions sans indiscrétion? Je peux te poser la question sans indiscrétion?
5: 10.
23: Combien, 10?
6: 10 questions à raison de 4 questions par demi-heure. Si on fait 2-3 calculs, je vais sortir ma calculette.
10: Vas-y.
6: À 1h30, c'est fini.
5: Non, c'est bon.
10: Non, c'est cool.
6: C'est ça, non?
23: Ah, c'est
6: non, on n'a pas. Oui, on n'a pas.
5: Ah oui, d'accord,
23: un petit son de caille.
6: Pas toutes les 10 minutes comme
10: tout à l'heure. Avec
5: à quelle vitesse peut-on.
6: Alors attention, Gérard pose la quatrième question, réfléchissez, attention. N'oubliez pas.
5: À quelle vitesse peut-on rouler sur autoroute par temps de pluie? Et on se retrouve tout de suite après.
6: C'est minable.
5: Vous pouvez nous appeler 0803-08-5000. Donc on va s'écouter Jean Jouy avec les Dodus du PH de l'Alma. Et on se retrouve tout de suite après pour la suite des débats. Yes. Et voilà, vous venez d'écouter Jean Jouy avec le Dodu du PH de l'ANA. Donc vous pouvez toujours nous appeler au 0803-08-5000. Vous êtes toujours sur Fun Radio. Il est 0h36 et c'est toujours la suite des débats. On a toujours Manu au standard. Ouais. Noémie qui est en train de dormir, je sais pas pourquoi. Rigo à l'internet. Et puis,
10: ouais, toujours.
1: Donc là, et puis on.
3: Et moi je fais du bec.
1: Et puis fil d'art à l'arrière.
3: Je te jure. Et en plus profite-en, c'est mon dernier débat parce qu'après je suis sur France Inter.
1: Bon, attends, mais ça me ferait bien.
3: Tu remplaces Ricky?
1: Ouais.
3: Avec Rigaud,
1: tous les jours.
3: Hein.
1: Pour ça, on va récupérer
3: Lionel.
21: Ah, moi. Ouais, bonsoir.
1: Rebonsoir. Monsieur Mazur.
21: Bonsoir. Oui, bonsoir, c'est Monsieur Mazur.
1: Courte pipe.
21: Rebonsoir.
3: Courte pipe, c'est fort.
21: J'ai trouvé ça tout à l'heure.
1: Et Pousseline.
21: Oui, Pousseline de Lyon, la routière.
1: Ok.
21: Je voulais juste dire aux auditeurs d'acheter son caille parce que ça va nous changer un peu de bougal.
4: C'est clair.
1: Bah ça sort le 6 juin.
21: Belzance Breakdown, Bagda Boom, là, tout ça. Là.
13: Belzance Breakdown.
3: Ça, c'est très bien, ça.
21: Ah non, j'aime pas. En
3: non, moi, je trouve ça bien.
21: Je tenais à le dire, là.
1: Donc, à quelle vitesse peut-on rouler sur autoroute par temps de pluie? On va demander ça à Lionel.
21: Ça dépend.
13: Comme question,
21: ça dépend du véhicule, moi, je dis déjà.
1: Mmh.
21: Ça dépend de comment ton véhicule, il est chaussé.
1: Ouais.
21: Parce que si t'as des pneus de vélo de course, ça va pas le faire. Alors que si t'as des gros boudins de tracteur, bah tu peux appuyer un peu plus quand même.
1: D'accord.
21: Je pense que toi t'es plutôt dans le genre gros boudin, donc je pense que toi tu peux appuyer un peu plus.
3: J'ai l'impression qu'il y a illusion là.
1: Lionel, un petit conseil, ça fait déjà la troisième fois que tu me fais chier comme ça.
3: Il parle de Sandy.
1: Donc tu sais ce que je vais te dire, Lionel.
21: Je peux pas parler de ta coche.
1: Lionel, je te dis au revoir, merci. Au revoir. Au revoir. Et Monsieur Mazur.
21: Oui, écoutez, moi je dirais plutôt que ça dépend de la pluie, n'est-ce pas?
1: Oui.
21: C'est-à-dire l'intensité de la pluie, il est clair que vous ne roulez pas à la même vitesse lorsque c'est un petit crachin plutôt qu'une grosse averse, n'est-ce pas?
1: D'accord. Courte pipe?
21: Vous en foutez, monsieur Gérard?
1: Non, pas du tout. Courte pipe?
21: Vous dites d'accord comme ça.
1: Courte pipe?
23: Ouais, bah, pas plus de 70, j'ai une Twingo.
1: Hein?
23: Pas plus de 70, j'ai une Twingo.
1: D'accord. Après, si, le prochain
3: pas
1: coup,
3: de marque,
1: tu,
3: hein.
1: Tu donneras encore. Tu pourras dire ta marque après si tu veux, ok?
23: Non, mais excusez-moi.
1: D'accord, Pousseline.
13: Ouais, bah moi, j'ai une petite caisse, mais bon, ça dépend le nombre de personnes qui est avec moi. Si j'ai deux cachalots et un vieux gars à l'avant, c'est chaud, quoi.
1: Mmh. Alors, je peux vous dire une chose que
13: j'irai moins vite, c'est sûr.
1: Manu, oui. Non, mais vas-y, si on a un auditeur.
4: Je voulais accueillir Ligne Blanche.
21: Ah, c'est chaud.
24: Salut.
1: Ligne Blanche, t'appelles d'où?
24: Salut Gérard.
1: Salut.
24: Salut à tout le monde. Salut.
1: T'appelles d'où?
21: Oui, bonsoir, madame Ligne Blanche.
24: J'habite Bordeaux.
1: Donc, 117.5.
24: Ouais, c'est ça, ouais.
21: Voilà, excuse-moi.
1: T'as une explication là-dessus? Bon, alors, tu réponds à la question?
24: C'est à combien tu roules?
1: Voilà. T'as une explication là-dessus?
24: Bah, sur quoi?
1: Bon, tu réponds à la question, tu toques.
24: Moi, je dis, tu vois, tu roules à 180 si tu veux t'éclater la gueule, mais bon, voilà.
1: Mais t'es où là? Bon, c'est alors, moi, là. Bon, Ligne Blanche,
24: ouais.
1: Mais t'es où là? Je crois hein que. Oh, Fildar, s'il te plaît, t'arrêtes avec ça commence à me gonfler là.
24: Chez moi, attends.
21: Montagne de coco.
1: Bon, Ligne Blanche, t'arrêtes un petit peu tes conneries ou sinon tu dégages. Bon, les Ligne Blanche, au revoir. Oh,
4: faut vraiment que tu fasses quelque chose.
1: Manu, au revoir à Ligne Blanche.
4: Faut vraiment que tu fasses quelque chose.
1: Bon, Fildar, t'arrêtes avec ça,
3: c'est
1: s'il te plaît.
3: C'est
1: tu arrêtes.
4: C'est pour tenir le coup.
1: Ouais, bah tu arrêtes. Alors donc, déjà, par temps de pluie, c'est limité. Donc, c'est limité à 110 au lieu de 130. Voilà.
3: Mais pourquoi, justement? C'est la question qu'on se pose.
1: Pourquoi? Parce que par temps de pluie, t'as pas le droit de rouler plus vite.
3: Mais pourquoi?
1: Est-ce
3: plus dangereux ou pas?
1: C'est plus dangereux. C'est tout, parce que par temps de pluie, t'as pas le temps de contrôler ta voiture. C'est
25: et quand
1: tout.
25: Il neige?
1: Bah, c'est pareil. Chaud. Okay. Bah, de toute manière, quand il neige, il faut
4: ça
1: dire
4: peut
1: une
4: faire
1: chose.
4: Des plaques après. Hein.
3: Non, déjà, mais toutes les intempéries. Parce qu'on peut signaler que quand il pleut et qu'il gèle, ça fait du verglas.
1: Et ta connerie.
3: Non, mais on peut le signaler.
4: Non, mais c'est vrai.
1: Mais ta connerie.
21: Attention, sur le tour. Ça glisse le verglas.
1: Bon,
21: faut signaler quand même, Gérard.
1: Bon, ça y est, ça suffit, toi, courte pipe là. Exactement. Tu veux de l'aide?
4: Non, mais je pense que c'est pas des choses avec lesquelles on peut rigoler, tu vois, tout ça.
21: Il y a des gens qui ont des accidents sur des plaques de verglas.
4: On se retrouve avec des plaques, justement.
3: Et pourquoi Gérard, donc c'est plus dangereux sous la pluie? Parce que.
1: Bah, de manière.
3: Parce que si les gens ont peur, ils roulent moins vite. Donc pour ceux qui veulent rouler plus vite, c'est mais moins dangereux parce qu'il y en a moins qui roulent vite.
1: Mais à toute manière, les routiers, c'est limité à 60, 80, 90 maintenant.
3: Il n'y a pas que les routiers.
1: Ils ont trois trucs de vitesse qui sont derrière les camions. Mais les camions, de toute manière, c'est vrai que quand tu doubles un camion, t'en prends plein la gueule, ça, je peux te le dire.
3: Ah oui, c'est au niveau de la visibilité.
1: La visibilité.
4: Okay.
1: Voilà. Donc c'est limité à 110. Et bon, c'est vrai que t'as moins de réflexes quand il pleut. Si tu roules plus vite, t'as moins de réflexes pour pouvoir freiner. Déjà celui qui est derrière, comme tu lui laisses quand même un truc comme les camions. Si tu doubles le camion, que c'est pareil. Le mec qui va accélérer pour doubler le camion, il va s'en prendre plein la gueule pour pas un rond. Hein.
2: Ouais, c'est clair.
1: Donc voilà.
7: Par moment, je me demande si je suis pas con. Ouais.
1: N'importe quoi.
2: Nous aussi, hein.
21: Ah, c'est clair, j'ai rapport.
1: Ouais, Manu.
2: Non, je disais, nous aussi, on se demande si t'es pas con.
1: Ta gueule, toi.
21: Moi, je me demande pas, t'es... en fond de commerce.
1: Bon, t'as un autre auditeur, non?
2: Bah non, ils sont quatre.
1: Non, on en a
2: qui? T'as Courte Pipe, t'as Monsieur Mazur, Ligne Blanche et...
1: Non, Ligne Blanche, on y a dit au revoir.
2: Ah bon?
1: Bah oui,
2: on y a dit au revoir. Excusez-moi, bah au revoir, Ligne Blanche.
21: On va pas besoin de faire les tours, alors.
1: Non. Il y avait une question IRC, non?
8: Y a pas grand chose de bien, malheureusement.
1: Bon, bah.
2: Y a un truc sur le Minitel, là, HTTP.
1: Mais y a pas de Minitel.
2: Si, ils viennent de le remettre. Ils viennent de le remettre.
1: Y a pas de Minitel, arrête tes conneries. Alors, cinquième question. D'après vous, les radars peuvent-ils être interdits sur autoroute? Justement, on en faisait illusion tout à l'heure.
2: En illusion.
1: Donc, monsieur Pousseline, je suis pas très sûr, hein.
21: Ouais, moi aussi, je pense pas qu'ils vont pouvoir interdire les radars, c'est pas possible, ça. Mais... Parce que ça sert à griller les petits malins, les gros cons de routiers qui vont à plus de 180.
7: Ça. Mais non, moi... ça perd quelque chose, parce que c'est impossible.
1: Pousseline,
21: oui,
1: manque de peau. Tu vois, c'est que le truc que tu viens de dire, c'est faux, parce que c'est pas les routiers qui essayent de piquer, c'est les mecs avec des bagnoles.
21: Oui, mais les routiers, y en a pas mal qui vont vite. Hein. Moi,
1: je suis
21: personnellement routier,
1: ouais.
21: Alors, je sais de quoi je parle,
1: ouais.
21: Levez vite.
1: Ouais, ben toi, parce que c'est un... Comment tu appelles ça? C'est un truc qui est fait spécial. C'est,
21: d'accord, super.
1: C'est des trucs que style Calberson, tout ça, jet service.
2: Oh, pas de marque quand même. Calberson, c'est chaud. Hein.
21: Un camion, c'est un DAF.
1: D'accord. t'as raison. Courte pipe.
23: Ouais, moi, je dirais que les radars, ouais. Mais moi, je suis pas trop d'accord avec le système qui voudrait privilégier la fonction publique au détriment des automobilistes.
1: Parce Comment ça
23: que c'est de l'argent pris un petit peu sur le dos des automobilistes. Au profit de l'administration française.
2: Oh, Julien Courbet, tu te calmes?
1: Qu'est-ce que tu veux dire par là? Parce que je comprends pas du tout, là.
23: Bah, j'avais envie de faire une phrase sérieuse. Voilà, je l'ai faite.
1: Bon, d'accord.
23: Maintenant que tout le monde...
1: Monsieur Mazur, alors.
11: Encore.
1: Oui, Manu.
2: Oui, on accueille anti-patinage.
11: Encule-moi. Allez, vas-y.
2: Après que t'es fini d'enculer la grosse. Vas-y, anti-patinage, bonsoir.
21: Oh, j'ai merde.
1: Anti-patinage, bonsoir, t'appelles d'où?
12: Bonsoir GG, j'appelle Denis Gleland.
23: La terre la pute qui jouit là.
11: Oh oui.
1: C'est quelle fréquence ça?
12: Je crois que c'est une prostituée à l'antenne, hein, pas plus la brigade des
1: nerfs. Gildard, tu arrêtes avec ça, s'il te plaît.
2: C'est pas.
1: Merci.
8: C'est un gros camion ça.
1: T'appelles d'où anti-patinage?
12: J'appelle Denis Gleland.
1: Mais t'avais la fréquence. t'es bourré ou quoi là?
2: Hérisson.fr.
1: Bon, c'est de ton côté, c'est quelle fréquence là-bas sur 3?
2: Y a rien de mon
12: on
2: côté là.
12: On écoute pas
2: là.
12: Fin de radio, on écoute Radio Niglo.
1: Bon, toi, tout à l'heure, tu as.
2: C'est en décrochage.
1: Putain, mais complètement taré ce mec.
8: Gérard, j'ai une très bonne question enfin sur l'IRC de Cody qui te demande s'il y a des autoroutes intercontinentales et interplanétaires.
2: Ah, non. Bonne question de merde.
1: Je sais pas qui c'est qui a posé cette question là, mais.
2: Non, je rigole.
12: Moi, j'ai 70, ça s'appelle les trous noirs.
1: C'est ta gueule, toi.
2: J'ai une question à poser à Rigo. Rigo, tu choisis les plus merdiques ou c'est vraiment la mieux de toutes?
8: Je te jure, c'est une des mieux. Hein.
2: Oh putain, c'est
1: je crois que celui qui a posé ça, tu lui demanderas qu'il arrête un petit peu de dire des conneries parce que ça commence à... Bon, Pilar, t'arrêtes avec ça, s'il te plaît, parce que ça me gonfle.
2: Mais pourquoi moi?
8: Arrête de te caresser, s'il te plaît.
2: Mais pourquoi moi?
1: Bon, alors, monsieur Mazur.
19: Oui, monsieur Gérard.
1: La question, je l'ai posée, hein.
19: Bah oui, écoutez, vous l'avez posée il y a un bon quart d'heure, alors s'il vous plaît.
1: Non.
19: La question était concernant les radars. Je
1: voilà.
19: Crois. D'accord. Et vous vouliez savoir si
1: on peut, si les radars doivent être interdits sur autoroute.
19: Bah, écoutez, je vois pas comment on pourrait interdire les radars vu que c'est l'État qui s'en occupe, n'est-ce pas?
1: C'est l'État qui flash les voitures maintenant.
19: Absolument, bien sûr.
1: Ça
19: dépend de la préfecture de police, et la préfecture de police, monsieur Gérard, c'est l'État, bien sûr.
1: Mmh. Alors que les trois quarts, c'est la gendarmerie qui les met en sandbag.
19: Ah oui,
2: en sandales, le 6 dans les bacs.
19: La gendarmerie qui met en sandbag les radars, la gendarmerie, ça n'est autre, ne dépend que du ministère de la Défense, ce sont des militaires, n'est-ce pas? Le ministère de la Défense, c'est l'État, donc voilà.
1: Ok, anti-patinage. Anti-patinage une fois.
12: Freine. Ouais, je suis là.
23: Freine.
1: Tu réponds à la question ou quoi? T'as une idée pour ce week-end?
12: Ouais. Okay. en fait, ça serait cool, Gérard. Ça serait cool, ça serait sympa que...
1: Bon, alors, anti-patinage. Anti-patinage.
23: La question, c'est
1: tu réponds correctement à la question ou tu gerbes?
12: Ok, je réponds encore correctement à ta question.
5: Alors, tu réponds.
12: Ok, en fait, ça serait cool qu'on puisse virer les radars, parce que comme ça, on pourrait rouler comme des oufs sur l'autoroute.
5: Mm-hmm.
12: Ça serait vraiment génial. On pourrait doubler les routiers encore plus facilement et tout, on pourrait leur faire des...
5: Ouais, vas-y, dis.
12: Non.
5: Non, mais dis ta pensée de toute manière.
12: Non, pour leur faire des droits d'honneur en les doublant.
5: Bah, c'est ça, t'as raison. Ouais, mais bien sûr, le jour où tu vas te faire choper par un routier, tu vas voir comment que ça va te faire, toi, mon pote.
12: Non, je suis pas homosexuel.
5: Non, mais tu vas voir, le jour où tu vas te faire coincer entre...
12: Je les connais, les Lascars.
23: Une sonnette d'alarme, si c'est possible.
5: Bon, toi, je crois que t'as intérêt de répondre correctement à la suite.
23: Non, c'est juste pour faire en aparté du débat une petite réflexion.
5: De quoi?
23: C'est qu'en fait, il faut pas écouter Autoroute FM quand on est sur l'autoroute. Hein.
5: Pourquoi?
23: Parce que c'est chiant.
5: Et alors, ça te donne les points de circulation, de savoir où c'est bouché, c'est parce d'andouille.
9: Non, il paraît qu'ils disent des trucs faux. Ouais. Pour induire les gens dans de l'erreur.
14: Voilà, ouais, j'ai vu ça aussi.
5: Ouais, mais de toute manière, on sait pas pourquoi que ça est mis sur toutes les autoroutes, même sur l'autoroute là, qui va du côté de Troyes. Maintenant,
12: c'est la nationale 19.
5: Putain, mais il est complètement taré celui-là.
12: Je connais, j'habite à Nigloland, donc je connais.
5: Eh, espèce d'andouille, l'autoroute A5, elle va où?
12: Elle va à 3.
5: Bon, bah alors.
12: Mais t'as la nationale 19 aussi.
5: Touché. Là, mais on te parle des autoroutes, on ne parle pas des nationales, espèce d'andouille.
12: Ah, c'est pas un débat sur les nationales?
5: Ah non. Oh là là, mais il est complètement taré ce mec de 3 là. Hein.
12: Ah bah, c'est Manu, alors, Manu m'a dit n'importe quoi.
5: Attends, c'est pas Manu qui t'a dit que c'était un débat sur les nationales, espèce d'andouille.
14: De quoi?
12: Il a dit, tu t'en fous de ce qu'il dit Gérard, moi j'ai dit que c'était un débat sur la nationale.
5: Ah bah alors, anti-patinage, tu vas le retrouver Manu au standard, on te dit au revoir.
9: Merci Gégé,
5: terminé. Allez hop. Tu lui dis au revoir, tu lui dis, hey, Manu, tu lui diras le prochain coup que c'est sur les autoroutes, pas sur les nationales. Tu comprendras peut-être mieux. Oui, Rigo.
14: Alors, il y a énormément de questions, toujours aussi bien. Formidable. Question de Yankee et Zébulon qui te demande si au péage on peut bénéficier d'un tarif de groupe.
5: Tarif de groupe
9: en moto.
5: Non, parce que justement justement.
14: Ça dépend si on est 3 ou 4.
5: Non, mais même les motos payent normal. Hein,
9: mais t'as un forfait en moto si t'es 12.
5: Ah, je crois pas. Hein.
9: Si, c'est par douzaine.
14: Je crois que tu payes moins si t'as un casque aussi.
9: Ouais.
5: Ouais, mais ça, les casques, c'est obligatoire. Mais de toute manière, on va en venir sur.
23: Gérard, je suis parti avec des pèlerins à Lourdes, hein, en Harley. Et c'est vrai qu'on a payé moins cher.
5: Bon, toi, c'est qui vient de dire ça? C'est quoi?
23: Non, mais c'est vrai, je te fais part d'une anecdote. Hein.
5: Ouais, non, mais on n'en a rien à foutre pour l'instant.
23: Bon, bah, je te le dis.
14: Gérard, j'ai une très bonne question générale, à savoir comment marche un radar?
5: Alors, un radar, ça marche comment? Bah, ça marche comme.
9: Comment ça marche?
5: Ça marche avec un flash, c'est tout. Tu passes, si tu passes trop vite, t'as le flash qui est pris.
9: Ça marche à pile.
5: Non, ils ont des systèmes maintenant qui est sophistiqué. Maintenant, ça va plus être des radars qu'on verra sur les bords des autoroutes.
23: Des flingues.
5: Ça va être des voitures avec c'est des voitures qui seront équipées avec des radars dedans maintenant. Il y a certains.
9: Ça fait 4 ans que ça existe, 4-5 ans déjà, ça, non?
5: Non,
9: si, il y avait des vieilles 19 bleus avant avec des ronds noirs derrière.
5: Ouais, mais là, maintenant, c'est à l'intérieur de.
9: On peut arrêter égale M6 deux secondes là et revenir au débat, tiens.
23: Mais moi il faudrait qu'il me chope avec ma Fuego.
5: Bon, tais-toi.
14: Et justement, il y a Starsky qui demande, est-ce qu'on peut acheter la photo après, comme à Disneyland?
5: Non, pas du tout, parce que là, déjà, quand t'es pris en photo, tu peux... Il y en a qui disent, surtout, souriez quand vous êtes pris.
23: On s'amuse
5: à faire chier les mecs, mais comme ça. Bon, qui c'est que t'as,
9: Manu? Non, c'est pas mal, ce truc-là.
5: Bon, attention, là, qui c'est qu'on a?
14: Marcelito, bonsoir.
16: Bonsoir.
5: Merci du tout.
9: Tu t'es déjà fait flasher, Gérard?
5: Non. Non, parce que j'avais annoncé qu'il y avait un radar du côté de.
16: J'avais dit.
9: Oh, la balance que t'es quand même.
5: J'avais annoncé par Sibi. Non, parce que pourquoi?
14: Fais attention, on nous écoute quand même.
5: Comme j'avais annoncé. Je m'en fous de manière comme je conduis plus.
9: Il n'y a pas d'adresse, ils ne pourront pas le retrouver.
5: Donc, c'était pour annoncer aux collègues que, comme quoi qu'il y avait une boîte à images sur une aire de repos.
9: Une télé?
5: Non, ils étaient là, donc manque de peau. Les autres, ils avaient entendu à la CB, ils avaient la CB, puis manque de peau, je me suis fait avoir.
23: À l'époque de l'ORTF ou quoi?
5: Non, mais c'est pas grave.
14: Attends, Marcelito. Tu t'es fait avoir pour un truc que tu prenais les gens.
5: Ouais, parce que je prenais les collègues.
9: C'est vraiment trop bête.
5: Bon, Marcelito.
23: La change la cassette.
5: Marcelito.
16: Ouais, bonsoir.
5: T'appelles d'où?
16: J'appelle du 9-4.
5: 101.9.
16: Bon, banlieue parisienne, ouais.
5: Ouais, bah 101.9.
16: Bah, bonsoir. Bonsoir à toute l'équipe.
17: Respect.
16: Bonsoir.
5: Donc, t'as entendu la question ?
16: Ouais, moi je pense que les boîtes à images, c'est pas bien. Mm-hmm. Parce que les keufs comme ça, ils animent des gens. Puis après, ils mettent des prunes et tout ça. Moi je dis que c'est pas bien, quoi.
17: Ouais.
16: Parce que franchement, moi quand je me fais aligner, j'ai pas mon permis. Donc franchement, j'en prends plein la gueule à chaque fois et c'est pas cool, quoi.
5: Non, mais disons, ce qu'il y a, c'est que tu perds des points sur ton permis aussi.
16: Bah ouais, mais j'ai pas de permis, donc je perds des points.
5: D'accord.
16: Sur un permis que j'ai pas, quoi.
5: C'est bien, c'est pas mal de balancer ça.
16: Moi, il faut que je me déplace, moi, il faut que je me que je travaille.
5: Ouais, non, mais tu fais bien de dire que t'as pas de permis à l'antenne, hein, ça fait quand même bien. Hein,
16: je peux te vendre des chelasses, moi. Non, moi, je m'en fous, j'ai pas peur, hein, attends, c'est bon.
18: Une très bonne question, ouais. Encore, décidément, ça cartonne ce soir. De Harkonnen, il voulait savoir où est-ce qu'on peut acheter un radar.
5: Là, tu peux pas en acheter. Ça se vend pas. Ah non, ça se vend pas.
18: Je crois qu'au BHV, hôtel de ville,
16: pareil. C'est le converteur, souci.
5: Non, je pense pas.
18: Et le 15 juin, la Flèche d'Or, concert Soundcan.
16: Problème, je suis à côté en plus. Hein.
18: C'est cool.
5: Combien coûte la construction d'une autoroute, Marcelito, tiens ?
16: Oh, les pauvres questions.
5: Allez, tu viens avec moi, on se tape plein de nanas.
20: Avec toi, c'est chaud.
16: Vas-y, le tange.
5: Marcelito,
16: écoute,
20: il a pas entendu la question parce qu'il était avec moi, il était avec moi au standard.
16: Il m'a calmé, là.
5: D'après, combien coûte la construction d'une autoroute ?
16: Moi, franchement, je pense que ça coûte cher. Moi, je pense que nous, on paye des impôts. Franchement, moi, je suis obligé de maquiller des voitures et de rançonner des gamines pour payer des impôts. Et mes impôts, ils partent dans des autoroutes. Alors que franchement, je pense qu'il y aurait des choses plus intéressantes à faire, tu vois, quand même. Avec l'argent des gens qui cotisent, quand même. Tu vois,
17: monsieur... obligé de voler des poules.
16: Quand même.
5: Monsieur Mazur.
22: Oh, ben, je pense que ça doit coûter relativement cher, n'est-ce pas, au prix où sont les péages.
20: Il paraît que c'est magouille et compagnie, les autoroutes.
22: Absolument, mais bien entendu.
20: Mais non, mais si, c'est que c'est les ministres, la politique, qui financeraient, en fait, avec des caisses noires.
16: Mais non.
20: C'est comme
5: courte pipe.
22: Oui.
20: Faites les autoroutes.
22: Oui, les autoroutes, c'est trop cher. Ah. Je suis désolé, moi, quand je pars vers le sud, c'est toujours 30 balles par-ci, 50 balles par-là.
5: Combien coûte la construction d'une autoroute ? Je te demande pas combien coûte un péage, espèce d'andouille.
22: 3 millions de dollars.
20: Bah, par exemple, tu vois là, la nouvelle, la A14 qu'ils ont faite à la Défense.
16: C'est la pour A28, aller.
20: Oui, c'est la A28.
16: Ouais.
5: Non, la A28, t'as vu jouer ça dans Tintin Milou, c'est la A14.
20: Connard, Tintin Milou.
16: Il est chaud dans la vanne ce soir. Ouais.
20: Non, mais tu sais,
5: c'est la A14.
20: La A14,
5: elle est pas terminée encore. Hein.
20: Qui a coûté un blé monstre et c'est 28 francs pour 15 km.
16: C'est honteux. Vas-y, c'est
5: c'est ce que j'ai entendu dire. Ouais. Et je crois que maintenant, d'après ce que j'ai compris, il paraît que dès que tu vas prendre l'autoroute, par exemple, juste avant le péage, dès que tu rentres sur l'autoroute, ça va être. Je crois que c'est en pourparlers, mais.
20: Non, parti direct.
5: Non, ça sera environ 5 balles maintenant. Il paraît, hein, d'après ce que j'ai entendu dire. Hein.
20: Quand ? Où ?
5: Au
20: foyer ?
5: Non, mais.
16: C'est la taille de ta rondelle, ouais.
5: Pousseline !
25: Oui, bonsoir. Bonsoir, papa.
17: Bonsoir, Pousseline.
25: Bonsoir, bonsoir, Gérard.
17: Ça va bien, Lyon ?
25: Bonsoir.
26: Bonsoir, papa.
25: Très bien. Alors, c'est clair que l'autoroute, ça doit être putain de cher, mais je pourrais pas te donner le chiffre exact.
26: Ouais.
25: Ça va pas être possible.
26: Ça va être chaud.
25: Mais ça doit.
5: Qui a un portable ?
25: Pas moi.
18: Moi.
20: Bah, moi j'en ai un depuis deux ans, j'en suis
25: sûr. Non,
5: non,
25: non,
5: non. Moi, qui a un portable ?
26: J'ai un Sagem qui
5: cartonne. Qui a un portable à l'antenne ?
20: Personne, Gigi.
5: A mon avis, il y a quelqu'un.
20: Bah non, je les ai appelés sur un fixe.
5: Parce qu'il y a.
26: Il y a une haleine de bouc.
5: Si ça te plaît pas, toi, tout à l'heure, tu vas retourner chez toi, tu vas voir, ça va limite, mais.
26: Quelqu'un qui souffle.
5: D'accord ?
18: Gérard ?
5: Oui.
18: Sur ça, il y a pas mal de gens qui te demandent combien coûte une autoroute.
5: Ben justement, j'allais donner le prix, mais quelque chose
20: poil près.
5: Faut compter environ.
18: Pour laquelle ?
5: N'importe lesquelles, environ 210 millions de francs.
18: Ouais, mais elles font pas toutes la même distance.
5: Non, mais
20: c'est
5: même.
20: Pas grave, qu'est-ce que t'en as à foutre ?
5: C'est pas grave, Rigo.
20: Tu fous 210 millions et tu prends une auto, tu
18: te dis.
20: Non, excusez-moi, je crois qu'il y a un truc important.
18: Vas-y.
20: Rigo, ça fait longtemps.
18: Ouais.
20: Tu sais plus ce que c'est qu'un débat de Gérard, c'est 210 millions et c'est tout.
18: D'accord.
25: Bon,
5: non mais en gros, hein, qu'à quelque chose près, parce que j'ai
25: Merci Manu, quoi.
20: Par exemple, non, la A14, elle a coûté combien?
0: Bah attends,
3: 210 millions, hein.
0: Attends, la A14, elle est même pas terminée encore.
20: Ah bon?
0: Ils ont fait que l'ouverture de la dépense, je sais plus où.
19: Ah mais c'est la dernière, monsieur Gérard.
0: Non,
19: parce que
0: toi, monsieur Mazur, ça suffit.
19: Monsieur Mazur, ça suffit. Attendez.
20: Oui, t'étais à pied, c'est pas évident d'aller au bout de la A14 à pied.
19: Absolument, mais bien sûr, monsieur Gérard.
0: Non, monsieur Mazur, ça suffit.
19: Attendez, je vous réponds, monsieur Gérard. Vous posez une question, je vous réponds.
0: Moi, je peux vous dire qu'elle n'est pas terminée. La dernière fois que j'ai pris le bus, je suis passé devant. Elle est encore en chantier.
3: Gérard, tu vas de terrain vague en terrain vague aussi.
26: Je crois que c'était interdit parce que... j'envoie plein stock dans les bus.
0: Pousseline.
26: Oui, bonsoir, papa.
0: Bon alors, Pousseline, au revoir. Allez,
6: première
0: salut.
6: Fois que j'étais en boîte, j'ai gerbé.
0: Manu, tu dis au revoir à Pousseline.
10: Ça y est.
0: Terminé pour lui.
20: Non, mais sérieux, Gérard, elle est finie la 14 que nous, on la prend pour aller à Deauville.
0: Bah, y a pas longtemps alors.
20: Ça fait 2 ans, facilement.
0: Mais non, ça.
13: Au moins, ouais.
20: Mais oui, mais tu passes devant le bus, toi.
0: Mais y en a une autre, là, qui est en construction.
20: Oui, mais c'est pas la A14, c'est pour aller à Saint-Germain-en-Laye.
0: Eh bah, c'est la 86.
20: Bah oui, bah alors.
19: La 14,5, monsieur Gérard.
0: Allez, ça suffit, là.
19: La 14,5.
26: Depuis tout à l'heure, vous donnez des coordonnées, mais vous la coulerez pas, bah, frégate.
0: Pourquoi ne pas laisser les péages gratuits pour les deux roues, justement?
20: Attends, on va faire un petit sondage avant.
0: Non, après.
26: Bon, attends, Gérard.
13: Bon, alors, une petite question IRC avant.
0: Ouais.
13: Alors, une question de Harkonnen qui te demande si on peut acheter sa partie d'autoroute et y mettre son propre péage pour gagner de l'argent.
0: Non. Non, parce que les péages, ils sont construits en même temps que les autoroutes maintenant.
13: Mais pourquoi?
0: Bah, ça a toujours été comme ça. Et tu peux pas acheter une autoroute et te faire ton péage pour te gagner ton blé toi-même. C'est interdit.
13: Mais pourquoi?
0: Parce qu'il faut une dérogation de la mairie.
20: Mais là, je viens de réfléchir à un truc, c'est hallucinant.
13: Ah, la classe.
20: Ouais, là, à cette heure-là, c'est hallucinant.
26: Ouais, grave.
20: L'État fait des autoroutes.
26: Ouais.
20: Mmh. Avec leur blé, je sais pas, avec notre blé.
26: Avec notre blé.
20: Non, ils peuvent réagir, ils ont le droit.
26: On est imposable, hein, attention, ouais. Hein, tu te calmes.
20: Donc, ils font des autoroutes avec notre thune. Par rapport aux impôts, tout ça. Mmh. Et après, on est encore obligé de payer le péage pour prendre l'autoroute. C'est quoi ce délire?
3: Ouais, mais personne nous force à prendre l'autoroute.
0: T'es pas obligé de
26: prendre. Mais si, tu prends l'autoroute pour rentabiliser ton argent, puisque c'est avec tes impôts qu'ils l'ont
0: fait. Mais dans ce cas-là, si tu payes l'autoroute,
26: ouais.
0: Automatiquement, c'est comme si tu faisais rien, parce que vu ce que tu payes pour les autoroutes, c'est pour les construire derrière.
26: Ah, d'accord.
0: Donc ça sert à rien, en fin de compte. Ça sert à rien.
20: On paye deux fois, on se fait niquer alors.
0: Bah ouais.
3: Moi, je voulais savoir si t'étais imposable, GG, sur le logement.
26: T'es fou. Mmh.
0: Oui, c'est imposable sur
3: une
0: tout,
3: question.
26: Comme boîte à chaussures.
0: Toi, tu te calmes parce que sinon tu vas gerber au standard.
26: Moi, Gérard, c'est Marcelito. Moi, je voulais savoir parce que en fait, moi, dans le métro, tu sais, je me colle derrière les vieilles et puis je passe le tourniquet. Et au péage, je voulais savoir pourquoi on peut pas faire pareil, c'est-à-dire tu te colles derrière une caisse. Et hop, tu passes la barrière. Tu
20: non, moi je le faisais, moi.
26: Oh, la bizarre.
0: L'autre.
20: Ah, mais c'était dans les moments de solitude. Hein.
0: Non, mais attends, déjà, Marcelito.
3: À 4 grammes, on fait n'importe quoi.
0: Marcelito, de toute manière, je réponds à ta question, tu peux pas...
26: Vas-y.
0: Tu peux pas, parce que les barrières...
20: Si, non, tu peux le faire quand c'est des trucs à pièces. Quand tu sais, quand tu lances le montant
0: même,
20: exact.
0: Et tout. Non mais même
13: pour 5 balles en plus le crevard.
3: Lui il récoltait des petits cailloux, non, il faisait
20: le
3: chez lui,
20: exact,
3: il les mettait
20: exact.
26: À la place des pièces. Avec des pièces en chocolat.
0: Non mais maintenant tu peux plus le faire.
20: J'ai récupéré des boudos où tu t'es fait opérer.
0: Par contre, il y a un truc qu'on a oublié de préciser tout à l'heure, qu'on a parlé des...
20: Ouais, dis-moi tout.
0: De péage ou de carte bancaire.
26: Vas-y, confie-toi.
0: Il y a un truc que personne n'a pensé à me dire sur les auditeurs qu'on avait eu auparavant et sur l'internet, c'est bizarre que personne n'a pu réagir.
13: C'est
0: que le jour...
13: Je te jure.
0: Mais quand le truc ne fonctionne pas, que ta carte ne revient pas, comment tu fais pour passer?
3: C'est pas mal ça.
0: C'est là la question que j'attendais.
3: C'est pas mal ça.
0: C'est ça.
3: C'est pas mal. C'est pas mal,
0: Oh l'horaire de gonzesse.
3: C'est pas mal.
0: Oh l'horaire de gonzesse.
26: Moi je voudrais dire au dealer de Manu que j'en veux 3 grammes aussi.
20: Oh merde.
0: Oh le...
20: Qui a coupé?
0: Monsieur Mazur.
20: Qui a coupé?
19: Gérard.
0: Courte pipe.
3: Bah c'est courte pipe.
0: C'est courte pipe, tu le rappelles pas, c'est pas la peine. Hein.
3: D'accord.
0: Ouais, il y avait
20: bon,
0: des questions.
20: Sondage,
3: on accueille quelqu'un, on accueille Numbo. Bonsoir.
26: Allô.
3: Numbo.
26: Allô.
0: T'appelles d'où Numbo?
26: T'appelles de Paris.
0: 109.
26: Salut GG. T'aimes bien, tu sais GG.
0: Quoi?
26: Je t'aime bien toi.
0: Ouais ben pas moi.
26: T'es comme Numbo.
0: Tu vois. Bon, quelle est la différence? Quoi?
5: Qu'est-ce que c'est que ce sondage-là ?
20: Bah vas-y.
5: Quelle est la différence entre la nationale et l'autoroute ? Ah ouais, d'accord, c'est pas du tout le même truc. Alors 75% disent que c'est la longueur comme toi... Et Rocco Sifredi, je sais pas ce que ça veut dire ça.
20: Bah, c'est un mec, ça dépend. L'autoroute, c'est plus long qu'une nationale, c'est comme toi par rapport à celle de Rocco Sifredi, je crois.
5: Et 29% des gens répondent que c'est le prix car l'autoroute est moins chère. C'est pas vrai parce que les autoroutes, c'est les nationales les moins chères.
20: Bah non, parce que si les nationales, généralement, il y a beaucoup plus de radars.
18: C'est vrai. Donc tu payes.
5: Sur les nationales, c'est vrai qu'il y a plus de radars. Mais
20: alors, tu vois.
5: 23% disent que le nombre des routiers alcooliques, ça je vois pas du tout le rapport. Et 25% répondent les accidents sur les verglas.
20: De quoi
5: 25% répondent les accidents sur le verglas. Ah. Enfin, bref.
20: Limité, ouais. Hein.
5: C'est limite. On va continuer comme ça va aller plus vite. Comment conduire sur une autoroute? Alors, 60% des gens

0: pense que la première est arrivée après mai 68, ça m'étonnerait. 32% ne répondent pas car je pue de la gueule, ben il va se faire foutre. Et 10% murinent dans le fondement, je sais pas ce que ça veut dire, mais bref.
1: Il pisse au cul, on va
2: voir. En gros, c'est ça, ouais.
0: Enfin, c'est encore des sondages de nul. Ouais, Manu.
1: Merci, Rigo. On va accueillir Alain Barrière de PH. désolé, il est tard. Comprenez.
3: Bonsoir.
2: Putain, l'air est.
0: Voilà.
4: Salut l'équipe du Star System.
0: Allô.
3: Bonsoir.
4: Bonsoir. J'aimerais qu'il m'explique comment fonctionne sa chaîne Ifi, parce que pendant qu'il anime ses débats à la con, on est en train de se bourrer sur Sandy, lui pisser, lui chier la gueule, on aimerait bien le faire en musique en écoutant sa voix de pédé à la radio. Voilà, puis en plus elle aime ça ta cochonne Gérard. Hein. Alors tu libères la ligne s'il te plaît pendant que tu fais tes débats et tu nous laisses bourrer ta femme. Allez, moi si ça la fesse droite, c'était Angelo. Ciao.
0: Ta gueule. Ciao. Bon Alain, t'appelles d'où?
3: J'appelle de péage.
0: T'appelles de?
5: C'est où péage. Ça péage?
0: C'est où?
3: Un petit village à côté de Charleville-Mézières.
0: Et la fréquence?
3: C'est 108.1.
0: Pardon?
3: 108.1.
0: Pardon?
3: 108.1.
0: Pardon? La question.
3: 108.1.
0: La question, pourquoi ne pas laisser les péages gratuits pour les deux roues? On va demander à Marcelito.
6: Ouais, bah tu vois, moi je pense que les deux roues doivent cracher. C'est quoi ça?
0: Ah, t'inquiète pas, c'est l'autre qui s'amuse à faire le con.
1: Marcelito, t'es de quelle origine?
6: Moi je suis d'origine manouche. Si tu veux, ma mère était bohémienne. Et un jour au Sainte-Marie de la Mer, elle a rencontré le grand chef gitan. Et me voilà, moi je vivais sur Paris. Parce que c'est là qu'il y a de la caisse, c'est là qu'il y a de la poule, tout ça, il y a de la tapineuse. Donc moi je suis venu là à Paris pour réussir. Et c'est pour ça que je me suis dit que j'allais passer sur Fun pour faire de la pub. Donc voilà, si vous voulez une voiture, il y a mes coordonnées au standard.
7: Pense à ta mère.
6: Si vous voulez une poule pour la nuit, pas de problème. Maintenant, pour tout ce qui est rite, égorgement, assassinat...
0: Bon, Marcelito,
6: c'est possible aussi.
0: Marcelito, au revoir.
6: Il y a des gens qui ont lancé un contrat sur une grosse stressée qui a du côté...
0: Manu, s'il te plaît, tu lui dis au revoir.
6: Je vais la saigner, la grosse.
0: Moi, je te dis que
6: je vais la saigner, la grosse.
0: Manu, s'il te plaît. Au revoir. Voilà. Nambo, une fois.
5: Ouais, je suis là.
0: Bon, tu réponds?
5: Bah écoute, moi je pense que t'as raison quoi, écoute. Attends, à tous les niveaux Gérard. Tu vois, moi je te fais confiance entièrement, t'es comme un père pour moi.
0: Hé, hey, tu réponds à la question ou quoi là? Pardon? Hey. Non mais Nambo.
5: Mais Manu me parlait en antenne, j'ai pas entendu ta question.
0: C'est vrai. Putain mais c'est pas vrai, mais ils sont bornés ce soir ou quoi? C'est quoi ces auditeurs avec qui m'appuient là?
5: Vas-y cousin, dis-la moi ta question.
0: Bon allez dégage Nambo, au revoir. Terminé pour Nambo. Nambo
1: de la vallée, j'allais dire.
0: Nambo
1: pour la vallée.
5: Ouais.
0: Terminé pour Nambo, c'est fini.
7: Ta mère.
0: Tu lui dis au revoir.
3: Pense à ta mère.
8: Pense à ta mère.
3: Pense à ta mère.
0: Merci. Alain.
3: Oui.
0: Alors pour toi,
3: la question c'était quoi? J'étais un peu.
0: Pourquoi ne pas laisser les péages gratuits pour les deux roues?
3: Ah ouais, je pensais à ma mère là. Moi je trouve ça dangereux, hein, les vélos sur l'autoroute.
0: Les deux roues, c'est-à-dire les motos?
3: Ah ouais, d'accord. Bah pourquoi c'est pas. Bah pourquoi ils paieraient pas eux?
0: Bah, à mon avis, ils doivent payer comme tout le monde, hein.
3: Bah voilà, alors pourquoi tu poses la question?
0: Bah alors si je te demande, moi je te demande pas quelle heure il est.
1: 1h05.
3: Je peux te le dire, 1h05.
0: Ouais. Je te demande de répondre à la question, c'est tout. Si t'as envie d'y répondre, tu réponds. Si t'as pas envie de répondre, tu retournes au lit.
3: Bah, c'est ce que je dis, quoi. Pourquoi ils paieraient pas comme les autres, c'est tout.
0: Bon, bah alors, monsieur Mazur.
9: Oui, bah, je suis d'accord avec ce qui s'est dit précédemment. On pense à ta mère.
0: Bon, alors, monsieur Mazur, je vous dis au revoir.
9: Mais pourquoi, monsieur
0: Mazur? Non, mais moi, je vous dis au revoir, ce coup-là.
9: Mais attendez, allez, qu'est-ce que j'ai fait,
0: non,
9: monsieur Gérard?
0: Non, monsieur Mazur, allez.
9: Mais attendez, monsieur Gérard,
0: allez, au revoir.
9: Mais pourquoi, moi, j'entends penser à ta mère, je pense que c'est ça la question, non?
0: Au revoir.
9: Est-ce que, attendez, laissez-moi rattraper.
0: Au revoir.
9: Est-ce que le fait des contrats, est-ce que les maires doivent payer le péage, c'est ça la question?
0: Au revoir.
9: Monsieur Gérard.
0: Tu peux parler plus fort? Je comprends rien.
9: Bah, c'est normal, vous ne comprenez rien, alors. Monsieur Gérard.
0: Bon, Manu, tu me donnes d'autres auditeurs et tu dis au revoir.
1: Bah oui, il y en
0: monsieur.
1: A deux autres, là.
0: Bah alors, on a.
1: Donc, on a monsieur Mazur.
0: Non, on lui dit.
9: Oui, bonsoir, c'est monsieur Mazur.
0: On lui dit au revoir.
1: Alain Barrière de péage, bonsoir. On a Motoneige et on a Gérard Poussin.
10: Oui, bonsoir, Gérard Poussin.
3: Salut, Gérard.
10: Je suis un enculé de routier, bonsoir.
0: Motoneige, t'appelles d'où?
10: J'appelle de Reims, 100.7.
0: Et Gérard, je sais pas quoi, là.
10: Poussin.
0: Ouais, t'appelles d'où?
10: J'appelle de Suresnes.
3: Oh
10: là là. Hey, Léa, c'est ton voisin.
0: Ouais, c'est ça. 101.9 la fréquence.
1: C'est fou parce qu'il a presque le même nom que toi. Avant, ouais. Tu t'appelais Touzin. Gérard Touzin, lui, c'est Coussin.
2: C'est dans

0: Non,
1: Manu, t'as dit au revoir à Monsieur Mazur, hein, c'est terminé pour lui. Hein.
2: Bonsoir, c'est Monsieur Mazur.
1: Monsieur Mazur, au revoir.
3: Comment ça va?
1: Monsieur Mazur, au revoir.
2: Bonsoir, c'est Monsieur Mazur.
1: Monsieur Mazur, au revoir. Au revoir, on n'a plus besoin de vous, terminé.
4: On n'a plus besoin de vous.
1: Motoneige.
4: Motoneige.
5: Bonsoir, c'est Monsieur Motoneige.
1: Tu vas pas remplacer Monsieur Mazur, sinon tu dégages aussi, toi.
5: Ouais.
1: Bon, alors...
6: tu vas pas me casser les couilles longtemps, toi.
1: Gilard, tu arrêtes, s'il te plaît.
4: Oh non, c'est pas moi, là. Attends, tu vois bien que c'est un insert.
1: Bon, alors Monsieur Motoneige, là.
5: Ouais, et Manu vient de me mettre à l'antenne, j'ai pas entendu la question.
7: Oh là là.
5: Ouais, de même.
1: Pourquoi ne pas laisser les péages gratuits pour les deux routeurs? N'y a pas que je répète.
2: Oh, mais qui est con?
1: Motoneige, Motoneige, tu réponds s'il te plaît.
5: Ouais, ben on fait bien payer les routiers, je vois pas pourquoi on fait pas payer les deux roues. C'est logique, Gérard.
1: Non. Je te demande si pourquoi qu'on les met pas gratuits les péages pour eux, pas pour les routiers. Oh là là là là là là.
5: Il faut bien les faire payer,
1: Gérard. Bon, ouais, Motoneige, t'es en train de dormir. Motoneige, oh, ma fille d'herbe,
4: mais c'est pas moi.
5: Gérard, c'est
2: tout
5: ça, mais j'ai rien dit.
2: Bonsoir, c'est Monsieur
1: Mazur. Bon, ouais. Motoneige, au revoir, Monsieur Mazur, au revoir.
4: Mais Monsieur Mazur, il est pas là.
1: Non, il est encore là, terminé pour lui, Gérard.
7: Ça passe ou quoi?
5: Ouais, bonsoir, Gérard.
1: Putain, vous commencez à me les gonfler ce soir-là.
5: Très bien. Donc, non, je pense qu'ils doivent les faire payer comme tout le monde. Hein. Je vois pas pourquoi les routiers ne paieraient pas.
1: Non. Gilard, s'il te plaît, t'arrêtes.
5: Quoi, non.
3: C'est pas moi.
5: Bah quoi,
1: Rigo, une question.
7: Ce que je peux dire, c'est qu'il y a eu un accident à la hauteur de Beaune-sur-la-Cisse, donc la circulation est coupée en direction de Bourg-en-Bresse. Merci, Fesse de Bob.
4: Ah, c'est une bonne indication. Bah, ouais, ça. Comment il sait? Il a été mettre des affiches?
7: Non, il a vu ça sur le site. Radio-Gérard.fr.
1: Ah ouais, tiens, comme par hasard, Fesse de Bob. Oh, mais merde, Pildard! Putain, mais merde! Si, c'est toi, alors arrête!
4: C'est pas moi.
1: Bon, allez, on va faire une pause parce que ça commence à me gonfler.
2: Monsieur Mazur,
1: ta gueule! Manu, tu me récupères. Noémie!
4: Elle fait rien, c'est la branlée!
1: Depuis minuit, t'as pas repris un seul auditeur. Alors, ouais, tu vas prendre des auditeurs.
8: Ah si, j'en ai pris, j'ai
1: ils sont où? Et ils sont où alors?
8: Ils sont passés.
4: C'est faux.
8: Si, c'est vrai.
1: On va s'écouter les révoltés du Bounty Anal avec saut de partie sur l'air de repos et on se retrouve tout de suite après au 0803-08.5000 pour la suite et fin du débat. A tout de suite.
9: Minuit, 2h.
1: Tu dégages.
2: C'est pourquoi, connard?
1: Allez, hop, dehors.
9: De Gérard.
1: Et voilà, donc il reste encore 3/4 d'heure d'émission. Donc,
7: oh non.
1: Si, 3/4 d'heure, après c'est terminé.
4: C'est quoi qu'on vient d'écouter? Parce que c'est pas ton
1: nom. C'était les Bounty, les révoltés du Bounty Anal avec solo party sur l'air de repos.
4: Oh putain, beau truc.
1: Voilà. Donc vous pouvez toujours.
4: Les mecs qui se creusent,
7: ça va cartonner. Ouais.
1: Vous pouvez toujours nous appeler au 0803-085000. Donc il y a toujours Manu au standard. Noémie est partie. Noémie est partie parce qu'elle avait quelque chose à faire.
4: Mais demain, c'est le standard de chez RFM.
1: Rigo, toujours sur l'internet.
7: Bonsoir.
1: On peut avoir le chiffre à peu près là maintenant?
7: Alors, ça sort le 6 juin, ça s'appelle Sonkai Attentat.
4: Oh putain, vas-y, merde. Hâte de faire ta promo.
1: On est combien? On est combien sur
7: alors,
1: l'internet?
7: On est 7584.
4: Et ça monte, hein?
7: Ça monte, mais c'est toujours aussi raide.
4: Je sais pas par quel miracle, mais.
1: Et toujours Fulda à l'AREA. Donc, ouais. Alors, on en a. Accueille pour ça à la barrière de péage.
10: Oui, rebonsoir l'équipe.
1: Rebonsoir. Gérard de Gérard Poussin.
5: Gérard Poussin, s'il te plaît.
1: T'appelles d'où?
5: J'appelle de Suresnes.
1: T'en fous pas de ma gueule, s'il te plaît, merci.
5: Non, je ne me permettrai pas, Gérard.
4: T'hallucines pas que t'es pratiquement un homonyme.
5: Sais, mais c'est un peu mon idole. Quand
4: dans
5: même.
4: La même ville.
10: Tu lui ressembles physiquement?
5: J'ai peut-être même la même fille.
1: Bison
11: foutu, bonsoir.
1: T'appelles d'où?
11: J'appelle de Traces de Souillon.
1: Quoi?
11: Dans le Calvados.
1: Oh, t'es un blaireau, toi. Hein.
11: Ah non, pas du tout.
1: Bon, ta fréquence?
11: 102.7.
1: Merci. Et. Roselénito. Roselénito.
12: Ouais, bonsoir.
1: Bonsoir, t'appelles d'où?
12: Ouais, j'appelle du 9-3. 101.9.
1: Ok.
12: Bonsoir tout le monde.
5: Bonsoir.
12: Bonsoir.
5: Salut, Edgar.
12: Ça va? Très grave.
1: Bon.
12: En forme.
1: Alors, la question, c'est pourquoi ne plus. Ah, ça, on l'a fait déjà. Tout le monde avait pas. Tout le monde, comme c'est des nouveaux, on va pouvoir le faire.
5: Ouais, c'est clair.
12: C'est que des
1: alors,
12: nouveaux, là.
1: Pourquoi ne pas laisser les péages gratuits pour les deux roues? Donc, Alain Barrière.
10: Comment il était mais je t'ai déjà dit, c'était dangereux.
1: T'avais répondu toi déjà au début. Hein.
2: Moi voilà. Aussi. Hein.
1: Qui
2: Gérard.
1: Aussi. Alors bison foutu.
11: Ouais, moi je suis d'accord pour qu'on taxe les deux roues, il n'y a pas de raison.
1: Mais pourquoi?
11: Bah parce que ils profitent de l'autoroute, donc je vois pas pourquoi ils ne feraient pas. Mm-hmm. Même si je trouve le système encore un petit peu injuste. Car ça favorise la fonction publique.
2: De toute façon, toutes les personnes qui sont sur les autoroutes devraient forcément payer, quoi.
1: C'est qui dit ça?
2: C'est Gérard. Mais c'est comme les chiens abandonnés que tu laisses traîner sur l'autoroute, on devrait les taxer, quoi.
1: Mais ça, c'est...
11: Non, mais ça, c'est misérable, ça. C'est la misère humaine, hein.
2: C'est vrai.
1: Non, mais ce qui se...
11: Bas, là, c'est...
1: Oh, s'il vous plaît, là, on va... Oui, je vais répondre, là. Non, mais le truc, c'est tous les ans à la même époque, au moment des grandes vacances, que ça se produit, hein.
11: Ils jouent bouga derrière.
1: Roselénito.
0: Ouais, bah écoute, moi je pense que ça devrait être gratuit. Parce que l'autre fois j'avais Bébar un YZ et il n'était pas question que je paye le péage, je te le dis tout de suite. Parce que je pense que pour les deux roues on prend pas beaucoup de place. Moi je vois avec un 103 quitté, tu peux en aligner 5 sur une file d'autoroute. Et ça prend pas plus de place qu'une voiture, quoi. Donc il n'y a pas de raison qu'on casque à chaque fois, quoi, tu vois.
1: De toute manière, déjà pour commencer, les motos sont autorisées, mais les scooters sont interdits sur les.
0: Ah non, mais c'est pas un scooter, c'est un 103.
1: Non, mais même que ça soit 103.
0: Ah, il quitte mon 103, il va à 180, même... c'est un truc de malade. Attends, tu rigoles ou quoi?
1: Même, c'est interdit pour les
0: Laguna CNS avec
1: ça. C'est interdit pour les véhicules non immatriculés, c'est-à-dire scooters et mobilettes.
0: T'as pas besoin d'une plaque d'immatriculation pour prendre l'autoroute, hein, ça empêche pas de rouler. Hein.
1: Ah bah, une autre
4: c'est
1: manière.
4: Interdit, pareil, c'est comme le périph', tu peux pas prendre sans plaque.
1: Sans plaque, ouais. Non, y a, ça fait que tu peux plus le prendre, en fait.
0: Ouais,
1: tu peux plus. Non, mais même là, avec y a d'autres trucs.
4: Là, y a des vis aussi, tu peux. Par contre, si t'as des vis, tu peux. Plastique ou. Ça dépend, t'as quoi, il te reste quoi
0: Ma copine, elle a une broche, elle peut le faire. Hein.
4: Il te reste quoi, l'homme de fer?
1: A-t-on le droit de stationner sur les bandes d'arrêt d'urgence? On va demander à Roselyne Nito.
0: Moi, je sais qu'une fois, je me suis arrêté sur une bande d'arrêt d'urètre. Et honnêtement, ça fait mal. Honnêtement, non, ça fait super mal. Attends, je me suis pété le frein, ça fait super mal. Ça peut arriver des fois. Attends, on n'est pas à l'abri de l'erreur. Hein.
1: Je te pose la question. Je te répète la question. A-t-on le droit de stationner sur les bandes d'arrêt d'urgence?
0: Bah, je viens de te répondre. Moi, ça m'est déjà arrivé. J'ai eu mal, c'est tout.
1: Bon, ça commence à bien faire là, Fildar, s'il te plaît.
4: C'est pas moi, merde, mais pourquoi toujours moi?
1: Putain, mais ça commence à chaque fois que Max est pas là, vous foutez la merde, hein, même quand il est là, hein. Ça commence à bien faire, hein. Bison foutu là.
11: Ouais, c'est vrai que bon, c'est pas trop recommandé, mais c'est vrai que moi je l'ai fait une fois parce qu'il y avait une bande de jeunes qui avaient abandonné des vieux sur la route. Moi je suis allé parce que moi je plante des sapins là, au bord d'Alto, sur les Landes.
1: N'importe quoi.
11: Non, mais c'est vrai, bah écoute, c'est mon métier. Hein.
1: Gérard. C'est pas petit métier.
2: Ouais, Gérard. Bah une bande d'arrêt d'urgence. Excusez-moi, je vois des gogoles qui. Enfin, c'est pas grave. Donc allez, une bande d'arrêt d'urgence, bah ouais, c'est fait juste pour s'arrêter en cas d'urgence, quoi.
1: Non, mais est-ce qu'on a le droit de s'arrêter pour d'autres,
2: d'autres... Non, pas pour d'autres raisons, ça porte bien son nom en cas d'urgence, c'est tout.
4: Ouais. Par contre, il y a un truc que j'ai remarqué, c'est quand...
11: Exact.
4: Voilà.
2: Ouais.
4: Non.
2: Merci,
4: merci. Oh ah, non,
2: exact.
4: Non,
2: okay, très bien. Alors, Manu.
4: Ouais. Oui. Non, ce que j'ai remarqué, c'est quand il y avait des embouteillages sur l'autoroute.
0: Il y a des gens qui pissent.
1: Ah, mais ça y est, là, vous vous calmez derrière.
4: Il y a des mecs qui mettent les warnings, qui font semblant d'être en panne et qui prennent la bande d'arrêt d'urgence pour passer.
2: Ouais, c'est vrai, c'est vrai.
1: Ouais, mais je vais te dire une chose que celui
2: qui. Vas-y, laquelle.
1: Oh, c'est moi qui réponds, c'est pas toi, d'accord?
11: Non, mais il y a même des ploucs qui chassent le hérisson sur les autoroutes, ça c'est vrai. Non, mais c'est vrai. Hein.
1: C'est
0: qui?
1: Il y a des
0: gros stressés qui les cuisinent hein, pour qu'ils les bougent. Hein,
1: qui c'est qui s'amuse à dire des conneries comme ça? Ah. Allez, alors qui
0: personne,
1: c'est
0: hein. Là, il n'y a plus personne.
2: Ouais, c'est vrai, il n'y a plus personne. Là. Laisse tomber un truc d'arbre.
1: Donc, alors, pour répondre à ta question, donc, Fildar, donc, tu disais qu'il y en a qui s'amusent à passer par la bande d'arrêt d'urgence en se mettant en warning. Mais fais-moi confiance que s'ils sont piqués par les flics, ça leur coûte vachement cher.
4: Ah oui, mais en warning aussi. Mais même. Parce que rien en warning. Non, mais attends. Il faut se mettre en panne.
1: Bah ouais, non, mais attends. Parce que je sais, j'ai vu faire quand tu prends l'autoroute pour aller sur le Havre, là. Tu sais, quand tu prends le triangle de Reconcours, là, à un moment donné.
11: Ah ouais. C'est magnifique.
1: Là, ils s'amusent. Mais fais-moi
4: ça par là-bas.
1: Ouais, mais t'inquiète pas, qu'il y a des mecs, ils passent pas parce que.
2: D'accord.
1: Il y en a certains qui se mettent sur la bande blanche aussi.
2: Ah ouais, ok.
1: Et ils restent derrière. Je sais parce que sur le triangle de Reconcours, tout le monde le fait
4: alors,
1: ça.
4: Ouais, c'est pareil que c'est comme les Bermudes.
9: À quoi sert cette bande alors?
1: Non, mais ça sert. Justement, on va attendre qu'Alain Barrière de péage ait répondu. Il y a une question.
4: qu'on rigole à ma vanne, s'il vous plaît, avant de continuer. Vas-y, attendez, s'il vous plaît, Manu. Manu, Manu blague.
12: Attention, jingle van.
9: Jingle van.
4: Attends. Il paraît que c'est... La vanne de Manu. Il paraît que c'est comme dans le triangle des Bermudes.
13: Il a trouvé une femme dans l'école.
1: N'importe quoi. À la barrière.
7: Donc pour enchaîner vite fait, juste.
1: Ouais, ouais. Oh mais ça y est là.
7: Quand la grosse aura fini.
12: Putain.
10: Yeah. Oh oui. J'enfonce tes doigts. Vas-y, mets ton doigt dans ma chatte.
4: Oh sympa.
10: Encore.
4: Elle est chaude.
10: Encore plus fort.
1: Un fil d'art, ça t'a
4: mis. Non mais merde.
13: Dis-moi, Gérard.
1: Non, ça y est. Ta gueule, toi. Allez hop, toi dégage, Gérard. Au revoir. Salut. Terminé, au revoir.
12: Il t'aimait pas, tu t'appelais comme lui.
1: Allez, Manu.
4: Oui, non, rien.
12: T'es mal.
1: Rigo.
7: Oui, donc sur IRC où on est énormément, on a dépassé les 8000. Hein,
4: oh là là là là, champagne.
7: 8063. Non, il y a une très bonne question de Davy One, j'espère que c'est faux. Il te demande si on trouve autant de traces de freins sur les autoroutes que dans ton slip.
4: Gérard, réponds.
1: Je répondrai pas. J'y répondrai pas. Alain Barrière.
10: Oui,
1: je réponds pas à des conneries comme ça. Donc, pour toi.
10: Bah ouais, les bombes d'arrêt d'urgence, ça sert pas à faire pisser ton chien, quoi. Ça sert quand t'as un accident.
1: Déjà, bah ouais.
12: Ça... ta belle-mère aussi.
1: Non, mais ça, il faut se dire une chose, que les bandes d'arrêt d'urgence, normalement, sont faites uniquement en cas de panne. Mm-hmm. Il y en a certains qui s'amusent à s'arrêter pour pisser, ça c'est vrai. Il y en a pas mal qui s'amusent à le faire, mais...
10: Ouais, mais regarde, GG,
4: il y a des stations, non? Il y a des stations pour pisser.
1: Ouais, mais s'ils ont pas le temps...
4: Attends, ils, toutes les 20 bandes, t'as une station sur l'autoroute.
1: Ouais, mais... Ouais, tu voulais...
12: Ouais. Attends, GG.
10: Je voulais dire un truc.
1: Attends, derrière. Ouais, Alain Barrière, je t'écoute.
10: Je voulais te dire, tu sais, tu dis que c'est quand ta voiture elle est accidentée, mais je sais pas si t'as un malaise ou quelque chose comme ça, t'as pas le droit de t'arrêter.
1: Si.
12: Ouais,
10: la voiture, elle est pas accidentée.
1: Non, mais t'as le droit de t'arrêter, même si quelqu'un a un malaise, tu t'arrêtes. Au contraire, c'est fait pour ça. Si la personne a envie de vomir ou autre.
10: Oh. Hein. T'as mal à la couche, tout ça tu...
1: Non, quand même pas, là, parce que là, c'est quand même assez dangereux.
12: Ah bon, mais regarde, GG.
1: Oui, qui c'est?
12: C'est Roselyne Nito, là.
1: Ouais.
12: Si par exemple, moi, je regarde, je sais qu'une fois, je m'étais arrêté pour passer un coup de fil, là, tu sais, dans les petites cabines oranges qui est au bord des autoroutes.
1: Ouais, parce que t'as signalé un accident.
12: Ah non, c'était pour téléphoner à ma copine, mais t'es bien obligé de t'arrêter sur la bande d'arrêt d'urgence dans ces cas-là.
1: Bon, déjà, faut dire une chose, que maintenant les portables sont interdits. On voit quand tu conduis, on fait déjà la chasse pendant les.
12: Ah, mais c'est pas le portable, c'est le petit téléphone orange là qui est sur le bord.
1: Ouais,
12: de
1: mais sur les téléphones orange, de toute manière, tu tombes directement en relation avec la gendarmerie. Donc,
12: ah non.
1: Ah, si.
12: J'ai appelé ma meuf, moi.
1: Mais bien sûr, et puis ils t'ont rien dit.
12: Non, que dalle.
1: Ça m'étonne.
12: Ouais, elle m'a dit quand est-ce que tu rentres et tout, est-ce que t'as pensé acheter du pain.
1: Ouais,
12: tout
1: c'est ça, bon. T'as raison. Manu,
4: je voulais accueillir Dev Superstar. Bonsoir.
14: J'irais bien refaire un tour du côté de chez soi. Allô.
7: J'avais compris Def.
12: Ouais, moi aussi.
1: Def Superstar, t'appelles d'où?
14: J'appelle de Jouy-sur-Jean-Louis, à côté de Bourg-la-Reine.
13: Il a le droit.
1: La fréquence
14: 104.8.
1: Oh là, la voix de Travelo, c'est
12: bonsoir, la fiotte.
7: Gérard,
1: oui.
7: Sur RC, il y a Max 296, il aimerait que tu lui donnes un conseil pour passer un péage bourré.
1: Bon, bah là,
4: il peut
1: rêver, il aura pas de conseil.
4: Arrête. Jamais ses combines, Gérard. T'as des trucs et astuces quand même.
1: Là-dessus, s'il passe un PRS bourré, de toute manière, il y a les flics qui l'attendent bien avant.
4: Hein. Toi, tu respirais de l'éther, il paraît.
1: Ouais, c'est ça.
4: Raconte-nous.
1: Non, mais de toute manière, c'est pas la peine, c'est la question, elle est con, j'y répondrai pas.
13: Par contre, Gérard, je sais pas si tu te souviens, tu sais, sur les aires de repos, tu sais, il y a toujours un parcours là, de santé, tu le faisais ou pas?
4: Non, bah t'es fou, toi.
1: Non,
13: parce que moi, je l'ai fait, tu sais, j'ai chopé la chenouille.
1: C'est ça, t'as ok. Manu,
13: contre,
1: ouais,
13: faut jamais
4: on m'a dit qu'avait été vu récemment sur l'autoroute un chat nommé Calin.
1: N'importe quoi, lui.
13: Vive le marié.
1: Bon, Def Superstar, t'as entendu la...
14: Bah non, je viens d'arriver.
1: Alors, a-t-on le droit de stationner sur les bandes d'arrêt d'urgence?
14: Ça dépend de l'urgence.
1: Oh là là là. Ça te dérangerait de te réveiller un petit peu plus?
14: Je suis totalement réveillé, mais attends, mais c'est vrai, ça dépend de l'urgence.
1: Bon, tu te réveilles un peu plus, tu réponds mieux que ça ou quoi,
14: ça dépend quel est le type de l'urgence. Je crois qu'on parlait d'accouchement, d'envie de vomir ou de faire pipi, bon voilà.
13: Non mais laisse-le, il est doux, il est suave.
1: Oh là là. On va s'endormir.
14: Mais je suis absolument pas endormi, c'est ma manière de parler.
13: C'est normal.
1: Ouais, d'accord. Bon bref,
7: j'ai encore une mortelle question de Carafafa sur l'IRC.
4: Attends, Rigo, te sens vraiment pas obligé.
7: Je te jure, je suis obligé.
12: T'es pas obligé. obligé, hein, t'es pas payé, Rigo, donc c'est comme tu le sens. Hein.
7: T'inquiète, t'inquiète.
12: Ok.
7: Donc, Carafafa sur l'IRC, il voulait savoir si on peut planter sa tente à côté de l'autoroute et laisser sa voiture sur la bande d'arrêt d'urgence pour faire un somme.
4: Je t'avais dit, Rigo. Non, c'est interdit.
15: Pourquoi?
4: C'est interdit.
16: Mais pourquoi? Mais réponds, mais
4: ouais,
1: c'est interdit, de toute manière, t'as pas le droit de.
16: Merde.
1: Ta gueule, toi.
16: On ne paye pas et tu réponds pas, fais chier.
1: Bah, va te faire foutre, toi, espèce de trablot. T'es comme, c'est pas ton copain Dave sur Pestar, non? C'est pas ton frère ton frère jumeau Trablo, non?
17: Oh, elle n'arrive pas à parler ça.
1: Bon, non, je...
16: ton frère jumeau Trablo. Tu vois, ouais, trop fort.
1: Il est con, lui, là-bas.
12: Vive le RMI.
16: Oh, il est con, c'est bien. Pêcher des idées à la Cédic.
1: Donc, non, c'est interdit. Pour... Bon, ça y est, t'arrêtes avec ça, là. Donc c'est strictement interdit de c'est interdit de planter sa tente sur une bande d'arrêt d'urgence et laisser sa voiture.
12: Attends, heureusement que tu me l'as dit. Est-ce qu'on peut planter sa femme sur une bande d'arrêt d'urgence
1: non
12: pour
1: plus.
12: Pas se faucher par un camion.
1: Non plus, c'est interdit donc.
12: C'est vrai pourtant. Et t'as déjà planté une tente, Gérard?
1: Oh, t'as jamais planté que tout à l'heure tu as retourné au standard, toi? D'accord.
12: Bah, faut pas qu'elle le prenne mal.
1: Non mais moi je te demande si.
12: Enchaîne, poussin, enchaîne.
1: Bon allez, hop, dégage. Au revoir.
16: Il a rien dit, j'ai
1: terminé. Hop, terminé.
12: Enchaîne,
1: allez, alors, dégage.
12: Il nous faut notre quota d'homo là.
1: Allez, Manu, tu lui dis au revoir, c'est terminé pour lui, on n'a pas besoin de.
17: J'aimerais bien refaire un tour.
1: Bon, Manu. Manu.
16: Oui.
1: Tu lui dis au revoir, terminé.
16: J'ose pas.
1: Allez.
12: Allez, on t'embrasse.
1: Terminé.
12: Non. Les gourdes à foutre ont la parole aussi. Hein.
1: Oh. La question, faut-il réaménager les aires de repos pour les enfants? On va demander à Rossellino.
12: Moi je pense que ouais, parce que ça devient de plus en plus dur d'enlever des gamines, parce que moi je vois les bacs à sable, ils sont toujours au vu des parkings avec les parents.
7: C'est vrai.
12: Et l'autre fois on avait serré la gamine d'un riche industriel qui travaille dans un truc de pétrole avec trois lettres elf, tu vois.
16: Excuse-moi Rossellino.
12: Ouais.
16: T'es de quelle origine?
12: Je suis un peu gitan sur les bords.
1: Ouais bah.
12: Pourquoi?
1: Manu.
18: La chourave.
1: J'ai l'impression que tu m'as repris le même que tout à l'heure.
12: Non, pas du tout.
16: Non, c'était Marcel Lito tout à l'heure.
1: Ouais,
16: c'est pas de tes cousins.
12: C'est un cousin, c'est la famille.
1: Ouais, ouais.
12: 128 injections, si tu veux, en ce moment, c'est de la balle.
1: Bison foutu.
18: Ouais, mais faut que tu me la répètes, là, j'ai débranché avec le temps. Je...
1: Tu réponds à la question?
18: Non, mais répète-la moi, s'il te plaît.
1: Non,
18: mais je me souviens plus.
1: Bah, je réponds pas, je répète pas les questions, j'ai dit.
15: Les aires de repos pour les enfants.
18: Ah, oui, c'est vrai.
1: Bon alors!
18: Ça part au coup.
16: Vas-y, passe la spi, Tony Micheli. Enchaîne.
1: Bon allez, bison foutu, au revoir,
16: voilà, Tony Micheli.
1: Allez,
18: le marié.
1: Oh, tu lui dis au revoir, terminé là.
17: Bonsoir, c'est monsieur Mazur.
15: Bonsoir, monsieur Mazur.
17: Ah,
15: il est où lui?
17: Ah, il s'est faufilé.
1: Alain Barrière.
15: Ouais.
12: Il manque plus que le répondeur.
15: Bah, moi, je pense que.
16: Angela Bauer.
15: Pour les enfants.
1: Je préviens qu'il n'y a plus de questions alors.
16: T'en as combien là?
1: Ça y est, c'est la dernière hein, déjà.
7: Tu plaisantes.
16: Tu dis ça comme un salaud, toi, tu dis rien, tu sais.
1: C'est la dernière hein. Alors, Alain Barrière.
15: Oui, bah, moi, je te disais, je trouve que c'est bien les aires de repos pour les enfants. Comme ça, ils peuvent s'amuser et puis bon.
1: Mais faut-il les réaménager ou
16: ça dépend.
1: Ou en faire d'autres?
12: Qu'est-ce que tu veux rajouter? Qu'est-ce que tu voudrais rajouter, toi?
15: Tu sais, t'as des vieilles balanceurs avec des clous et tout, tu peux te choper le tétanos, mais bon, c'est pas grave, c'est, au moins ils jouent, quoi.
1: Non, mais maintenant, ils mettent des trucs tout neufs, hein, presque. Hein.
15: Bah, je sais pas où, hein.
16: Ce que je comprends pas, c'est que. Donc, l'argent, je reviens à ce que je disais tout à l'heure, l'argent qu'on donne.
1: Bah ouais,
16: qu'est-ce qu'ils en font? Ils refont quoi avec? Ils refont d'autres autoroutes?
1: Bah, ils refont.
16: Mais ils rénovent pas celles qu'ils ont déjà faites?
15: Bah, non.
1: Sur Beaune, ça a été refait. Hein.
16: C'est-à-dire, qu'est-ce que ça fait?
1: Du côté de Tournus, ils avaient tout rechangé. Hein.
16: Okay. Mais tu connais tous les noms. Mais...
12: Ouais, Gérard.
1: Ouais.
12: Si toi, t'avais des enfants, en imaginant qu'il y ait autre chose que du moisi dans tes couilles, si t'avais des enfants, tu voudrais quoi comme jeu dans les
1: C'est qui ça?
12: C'est Rose Lénito, pourquoi?
1: Ouais, ben, je te dis au revoir.
12: Pourquoi? Bah,
1: au revoir, ça t'apprendra d'être poli avec les gens.
17: Bonsoir, c'est Monsieur Mazur.
1: Bon, ça commence à m'arriver. Comment? Ouais, Manu.
16: On accueille Romain Michel. Bonsoir.
19: Oui, bonsoir. Bonsoir tout le monde, bonsoir Gérard.
1: Bonsoir,
17: c'est Monsieur Mazur.
1: Bonsoir, t'appelles
19: Monsieur
1: d'où?
19: Mazur.
1: T'appelles d'où?
19: J'appelle du 9-3, Saint-Denis.
16: Oh, mais ils appellent tous du 9-3, Manu. T'as des potes là-bas ou quoi?
1: Ben non.
19: D'ailleurs, je suis en galère de logement et Gérard, si tu pourrais me trouver une petite place à l'hosto.
1: C'est ça, t'as raison, tu rêves.
19: Ah.
1: Manu, je crois que ça commence à bien faire là, hein, de me prendre toujours des mecs comme ça.
4: Un peu louche.
1: Alors faut-il réaménager les aires de repos pour les enfants, donc pour toi.
4: Juste avant, on accueille un quatrième quand même que je viens de trouver. On accueille Gros Clignot.
20: Ah. Bonsoir.
21: Salut Gros Clignot.
20: Bonsoir Béja.
1: T'appelles d'où?
20: J'appelle de Saint-Denis. 100.9. Ah, t'es mon pote toi.
7: Ils appellent tous de la. De,
4: j'y peux rien.
1: Manu, ça commence à bien faire ces histoires. Hein.
4: Bah, dites Bordeaux.
1: Ouais, non, mais c'est ça. Donc, alors, la question, je l'ai dit.
20: Saint-Étienne.
1: Ouais, c'est ça, t'as raison.
7: Trop tard.
1: Alors, pour Romain Nichel, là, et puis gros Clio, là, vous répondez à la question.
20: Tu veux qu'on réponde en même temps?
1: Non, bah, chacun.
20: Moi, ça me dérange pas. Vas-y, alors, comment... en fait, tu vois, construire des autoroutes, des aires d'autoroute, c'est peut-être mieux pour s'amuser, pour les gamins. Vaut mieux qu'ils s'amusent sur les aires d'autoroute que sur l'autoroute. C'est peut-être moins dangereux pour eux.
1: Mmh,
20: c'est vrai. Qu'est-ce que t'en
1: penses? Bah, oui, mais ça, je suis d'accord avec toi. Hein. Romain Nichel.
19: Ouais, bah c'est clair que sur les autoroutes, y a pas, enfin les aires d'autoroute, y a pas grand-chose pour que les gamins s'éclatent. Donc faudrait rajouter un peu plus de toboggans, tout plein de trucs comme ça, quoi.
1: Bah justement, c'est ce que Fildar était en train de nous dire avec l'argent qui nous pique avec les impôts, c'est de savoir pourquoi qu'ils s'amusent pas réaménager des aires de repos.
19: Ouais, non, mais c'est clair. Et puis surtout,
20: t'as raison, Gérard. Ils devraient mettre des toboggans carrément sur l'autoroute.
1: Non, dans les aires.
20: Ça gagnerait de la place.
1: Dans les aires de repos, pas sur les autoroutes.
20: Non, sur l'autoroute, ça serait mieux.
1: Mais non.
20: Comme ça, les gamins, ils perdraient pas de temps à traverser.
19: Calme, là.
1: Mais non. Oh, ça y est, ça, celui qui renipe comme un bouc. Merci.
20: C'est sur moi, c'est tout.
1: Rigo.
7: Oui.
1: Des questions IRC, non?
7: Ouais.
1: Bah alors, ouais. Bah, j'écoute.
7: Alors, oh là là, c'est chaud. Franchement, je peux rien te dire là.
1: Y a rien?
7: Franchement, c'est chaud.
1: Bon, bah, tant pis, hein. Donc, quelle heure il est? 1h34. Bah, on va continuer, on va essayer de.
4: Bah, ouais, on va mettre un disque et puis tu vas réfléchir à 2-3 questions. On va réfléchir ensemble, ce sera plus simple.
1: Bon, alors, on va s'écouter Norbert.
4: Ah, t'as déjà le titre du disque?
1: Norbert mange du lard avec l'autoroute du plaisir. Et on se retrouve après au 0830-0803-08-5000 pour la dernière demi-heure. A tout de suite. Et voilà, vous venez d'écouter Norbert Dullard avec l'autoroute du plaisir. Donc vous pouvez toujours nous appeler au 0803 08 5000. Donc Manu, toujours au standard pour
16: je
1: la...
16: Je fais tout, hein, j'en ai ras le cul, hein, l'équipe là.
1: Toujours au standard. Rigo à la...
7: Bonsoir, achetez son caille.
1: Toujours sur l'IRC et Fildar, toujours à l'arrière.
4: Salut pour Coco, tu vas bien ma salope.
1: Alors on accueille... Matouz, ta fréquence s'il te plaît.
7: La tienne, la vraie.
4: Oh bah tiens, nickel.
22: Salut.
1: Ta fréquence
22: 101.9.
21: Merci.
7: Salut Matouz.
22: J'habite à Paris dans le 15e.
1: Moi je m'en fous. Ah, la barrière.
21: Ouais, toujours là, je resalue.
1: Ta fréquence
21: Je sais plus ce que je t'ai dit.
1: Tu m'as pas donné de fréquence alors?
21: Ah oui, c'était 107.1.
1: 107.1.
22: Bah alors petite poulette, faut te réveiller un peu.
1: Hein.
21: Ah ouais, je sais. Ouais.
1: Gros Clio. Ah. Gros
22: ouais,
1: Clignot. Donc 101.9. Et Romain Michel, 101.9.
19: Oui, bonsoir, vive Sainte-Cré.
1: Donc alors, on va continuer. Donc, pensez-vous que les signalisations sont... Et bien, pensez-vous que la signalisation est bien indiquée?
19: Ok.
1: Alors, ouais. Romain Michel.
19: Bah non, carrément pas, parce que bon, ça m'est souvent arrivé de me gourer sur l'autoroute, tu vois, pour une sortie, quoi.
21: Mm-hmm. Bah t'es teubé alors.
19: Bah ouais, un peu aussi, c'est clair, mais bon, tu vois, des gens teubés, il y en a plein, hein.
21: Mm-hmm.
19: Y en a même qui animent des débats, donc bon.
1: Ouais. Romain Nichel, tu te calmes, sinon tu vas dégager.
19: Y a pas de problème.
20: Même avec des notes.
1: Bon, tu continues de répondre ou pas?
19: Bah oui, j'ai fini de répondre, donc c'est mal indiqué, je pense.
1: D'accord, gros Clio.
20: Pareil, c'est hyper mal indiqué, on voit rien du tout.
1: Ben mais c'est pas la peine de reprendre comme le précédent auditeur. Hein.
19: Ouais, c'est vrai.
20: Non, mais c'est vrai, c'est la vérité, Gérard. L'autre fois, je me baladais, j'étais en train de marcher, à un moment, j'étais sur l'autoroute, je le savais même plus. C'est pas indiqué et tout, interdit de piéton.
1: Ouais, ben si, c'est déjà bien indiqué bien avant. Hein. Alors,
20: non.
1: Moi, je peux te le garantir, c'est indiqué bien avant. C'est bien marqué avant que tu rentres sur l'autoroute. Hein. À la barrière.
20: Ils étaient arrachés.
1: À la barrière.
21: Ouais, Gérard.
1: Donc pour toi?
21: Moi je ne sais plus ce que je voulais te dire.
1: Pensez-vous que la signalisation est bien indiquée?
21: Oui, bah moi je trouve ça plutôt bien fait, même si je trouve que les panneaux ne sont pas assez gros. Parce qu'en fait, tu les vois une fois que tu passes, et faut pas passer trop vite. Moi, tu vois, en général, je suis à 210. Mm-hmm. À 210, les panneaux, tu les vois pas.
1: C'est quoi. Ça, tu te foutrais pas de ma gueule, là.
21: Non, je suis VRP, j'ai pas de temps à perdre, donc voilà, quoi.
1: C'est ça, tu roules à 210 sur l'autoroute, toi.
16: Ouais, mais attends,
1: C'est ça, allez, bonne nuit. Allez, bonne nuit pour toi, terminé. Matouze.
22: Oui, moi, je trouve ça plutôt pas même bien indiqué, tu vois. Parce que c'est vrai que des fois, moi, quand je sors de boîte, tu vois, on est un peu éméché, en fait, tu vois ce que je veux dire, hein, tu connais ça. Et je trouve ça plutôt bien indiqué, quoi. Les panneaux, ça nous aide beaucoup à rentrer chez moi. Et puis,
20: de faire le pseudo, toi.
1: Sur l'autoroute, espèce d'andouille.
22: Oui, je prends l'autoroute pour rentrer chez moi, puisque la boîte se trouve à côté de l'autoroute, espèce d'andouille à toi aussi.
1: Ouais, espèce de tantouze, hein.
22: Bon, dis donc, ça, c'est pas très gentil de me dire ça, surtout quand tu m'appelles Matouze, hein.
1: Ta gueule.
22: Bon, alors, donc, je te disais, donc, pour reprendre un peu le sujet du débat sur l'autoroute, les panneaux, ils sont très utiles, non seulement on les voit bien, et en plus, ça peut servir des fois.
1: C'est ça, il y a certains panneaux que tu vois pas, espèce de tantouze.
22: Quel genre de panneau, par exemple?
1: T'as pas besoin.
22: Routier.
1: Vas-y, allez.
22: Parle-moi, mon petit routier.
1: Vas-y, couche dans ta tantouze.
22: Super, dis donc.
1: Manu.
3: Oui, je voulais qu'on accueille El Château. Il a la classe.
6: Oui, bonsoir, c'est El Château, j'appelle des Sainte-Marie-de-la-Mer.
1: Bonsoir. La fréquence
6: 113.3. Bonsoir.
1: Donc, la question, tu l'as entendue?
6: Ouais, tout à fait, sur les panneaux de signalisation, c'est ça?
1: Voilà.
6: Ouais, écoute, moi je pense que c'est vachement mal indiqué, parce que moi je sais que les gens de ma tribu, ils savent pas forcément tous lire le français. Et c'est vrai que je pense que déjà au niveau des sous-titres, il y a un problème avec les panneaux en France, quoi.
1: Mm-hmm.
6: Parce que quand même, pour les gens qui savent pas lire, les panneaux, ça représente pas grand-chose.
1: Non, mais même, de toute manière, moi je trouve qu'il y a certains endroits, c'est vrai que les indications, elles sont pas tellement bien indiquées. Hein.
6: Ouais.
1: Il y a certains coins, sur certaines autoroutes, les panneaux sont vraiment mal mis, sont mis un peu avant, mais ils mettent une sortie par exemple à 200 mètres et...
6: Et puis elle est à 250, tu vois.
1: Voilà.
20: Ouais, et puis ils n'enlèvent pas les plaques de verglas aussi. Hein.
1: C'est ça, t'as raison.
3: Le truc qui est chiant sur les autoroutes, c'est qu'en fait, quand tu te trompes, tu sais, par exemple, tu loupes une sortie, t'es obligé de faire d'aller très loin, pour refaire demi-tour. Parce qu'à moins que tu fasses demi-tour ou marche arrière, mais.
1: Non, t'as pas le droit. Déjà, il y en a une fois, il a voulu le faire demi-tour et.
3: Mais c'était une personne âgée.
1: Non, ça s'est produit il y a pas si longtemps que ça. Il y en a un qui a fait une marche arrière et qui a créé un accident parce qu'il avait loupé sa sortie. Le mec, il écoutait son
3: Walkman.
1: Il était en train d'écouter son Walkman dans les oreilles.
3: Ah bah ouais, mais il est con aussi.
20: Donc, il n'y a pas moyen de s'envoyer Sandy là? Elle fait pas des tarifs étudiants par hasard?
1: C'est qui dit ça?
20: Je sais pas, c'est gros clignot, Manu il a besoin de moi, donc faut que je parte là.
1: Ouais,
20: Par contre, avec elle, il n'y a pas de limite de vitesse. Hein.
1: Allez, au revoir.
20: C'est vraiment n'importe Bisous quoi. Bisous sur le clignot de Sandy.
1: Au revoir, gros clignot.
22: C'est vraiment n'importe quoi ce qu'il dit, gros Clio. Non mais comment
1: toi la tantouse là.
22: Dis donc, tu me parles autrement, tu me parles mieux.
1: Toi, je te
22: parle
1: quand je t'appellerai Potchamp, tu sortiras de sous le lit.
22: Non mais d'accord, mais tu viens sous le lit avec moi.
1: Bon, ça y est, on t'a dit de te la fermer maintenant.
22: C'est pas très gentil, c'est chaud.
1: Manu.
3: Ouais, on reste dans les gitanes, hein, on accueille Félix Gray.
8: Bonsoir.
1: T'appelles d'où?
8: J'appelle de Sainte-Marie-de-la-Mer également.
6: Ta tête te frappe.
8: À tout de tambour qui éclate, un nain qui est plein d'effroi.
1: Ça y est là, ouais. Rigo, il y a des questions hier, c'est.
7: Il y en a plein.
1: Donc, vas-y.
7: Alors, Carafa, non, ça c'est naze.
6: Ah, ça aussi, il est tombé.
7: Ouais, je te jure.
8: C'est vraiment taf.
7: C'est un truc de ouf.
6: Vas-y, invente-toi, hein. Rigo, invente.
7: Ouais, c'est clair. Max 204.
1: Oh, ça y est, ouais.
3: Je les coupe.
1: Merci.
3: Je n'ai rien à foutre, je les coupe.
1: Ouais, tu dis Manu.
16: Je sais pas qui c'est. Hein. Ça vient d'où ça?
1: Allez, mais coupe-les là, que j'écoute les questions hier, c'est. Oh, ta gueule.
19: Pense un peu à ta mère.
1: Ta gueule.
3: Je les ai coupés.
1: Voilà. Bon,
7: ah,
1: alors,
7: c'est
1: Rigo.
7: Chaud ça. Donc je vais lire celle que je vois le plus. C'est une question de Yankee qui te demande si une pipe c'est un arrêt d'urgence.
1: Ouais, il y a longtemps que les questions elles sont terminées sur les bandes d'arrêt d'urgence.
7: Pourquoi je lis pas grand chose ce soir, c'est.
1: Ouais, c'est la cata. Ouais, okay. On est combien quand même?
7: On est énormément.
1: C'est-à-dire?
7: C'est-à-dire 6042.
3: Ouais, t'as baissé depuis tout à l'heure. T'as 8000, ouais. Faudrait que tu montes ton cul, Gérard, pour monter.
1: Bon, allez, dernière question. Croyez-vous que la sécurité est mieux sur autoroute que sur les nationales? Tantouze.
22: Non, je m'appelle Matouze.
1: Tantouze, allez, réponds. Je veux pas te savoir.
22: Ça dépend parce que des fois, c'est mieux sur la nationale que sur l'autoroute. Et puis des fois, sur l'autoroute, c'est mieux que sur la nationale parce que des fois, la nationale, ça peut être plus dangereux que l'autoroute.
1: Alors, moi, je te pose la...
3: Je suis pas trop d'accord, hein, moi, avec Matouze. Hein.
1: Pourquoi? Moi non plus. Non.
22: Pourquoi, par exemple?
1: Romanichel.
22: Fildar, par exemple.
1: Ouais, non, mais attendez.
22: Bah, non, mais attends, Fildar a un problème, il était pas d'accord.
1: Ouais, bah, attends tous, pour l'instant, tu t'écrases.
22: Bon,
1: Romanichel.
22: Ouais,
3: je suis pas trop d'accord avec Matouze.
19: Bah, moi, je voudrais savoir un truc. Pourquoi avant d'aller à la DAS, on t'a trouvé sur quelle heure de repos?
1: Bon, allez, au revoir pour toi.
22: Oh.
1: Hop.
22: Oh là là. C'est méchant, ça.
1: Tu lui dis au revoir, Manu.
0: Ouais.
1: El Château.
7: Ça en ouais.
3: El Château.
22: Bah, écoute,
3: excuse-moi, j'ai une question à te poser.
22: Bien sûr.
3: C'est quelle origine?
22: Je suis bohémien.
1: Bon, on s'en fout. Tu as demandé à Félix. Ah, attends, demande à Félix Gray tout de suite, comme ça on sera tranquille.
22: Je suis forain, moi, je suis le gérant du Top Spin à la Foire du Trône.
3: Tu serais pas dans la gitanerie?
22: Ouais, tout à fait.
3: D'accord.
1: Voilà,
3: le Top Spin, génial.
22: Grande famille.
1: Ouais, Manu.
0: On accueille Touche Mémiche.
3: Bonsoir.
22: Bonsoir, Touche.
1: Touche.
22: Ouais.
1: T'appelles d'où?
22: J'appelle de Paris. Ah, c'est Henri, ça. Oh là. Comment va Pépette, au fait?
3: Ah,
22: tu fais toujours patiner ton break?
3: La Pépette dans le break, c'est chaud.
22: Elle s'est remise.
1: Bon, quand vous... la radio derrière, s'il vous plaît, merci.
5: J'ai envie de câlin.
1: El Château.
22: Ouais, bah écoute, moi, je suis plutôt autoroute parce que je suis plutôt fil de gauche. Et sur la nationale, si tu fais fil de gauche, t'es en sens inverse, donc c'est chaud. Donc j'ai plutôt tendance à me ranger sur l'autoroute quand même, à me rabattre sur l'autoroute.
1: D'accord.
22: Mais il faut faire attention quand on se rabat sur l'autoroute.
1: Oh, ta gueule !
22: Ouais, je vais essayer.
1: Oh, fil d'art.
3: Non, c'est pas moi.
1: Oh, ta gueule ! Félix Gray.
22: Je les mets,
11: ouais, donc moi c'est plus autoroute aussi, parce que j'ai une décapotable. Et puis, il faut me voir débarquer à Marseille, les cheveux au vent.
22: Ouais.
11: Avec ma décapotable. Ah ouais, j'ai la classe, hein, franchement. Et j'ai travaillé avec Barbelivien aussi.
22: Avec ses Santiago,
11: pour ceux qui se rappellent.
1: Touche machin là.
11: Ah putain, j'aurais bien qu'il puisse l'entendre.
1: Touche
11: Ça fait partie de l'un de mes regrets de ma vie.
1: Touche là. Oh, mes merdes.
5: C'est bon.
1: Touche tu réponds.
11: Je vais faire pleurer.
1: C'est pas bon. Putain. Oh, ça va être terminé parce que je commence à me
3: dire.
1: Bah, touche Touche là, tu réponds.
22: Allô. Allô.
1: Oui, putain, il est où, lui, là?
22: Tu m'appelles, t'as qu'à dire mon nom normalement, quoi.
0: Touche les miches.
1: Touche les miches, là.
22: Avec plaisir. C'est quoi la question?
1: Allez, hop, au revoir, toi.
22: Ah, bah attends, vas-y, répète la question.
0: Non,
22: c'est
0: la question,
22: que
0: il
22: n'a
0: pas entendu, il était avec moi au standard.
5: Ton gazon.
22: Bah attends, il y a l'autre pouf, là, qui est en train, on comprend que dalle. Vas-y, repose ta question, quoi.
1: Alors, croyez-vous que la sécurité est mieux sur l'autoroute que sur la nationale?
5: Alors, moi, samedi, j'adore la sodomie et j'adore toute l'appellation, tout ça.
11: Tu es des cochons.
1: Merci, Fildar.
3: Non, c'est
1: alors,
3: pas moi.
1: Alors, touche la miche.
22: C'est qui fait le débat? C'est ta femme ou c'est toi, là?
1: Touche la miche.
22: Ouais. Henri. Eh ben, ouais, tu veux que je réponde peut-être, ou alors il y a l'autre pute qui va causer à ma place.
1: Hein. Oh, l'autre pute, attends, merde, moi je te dis encore.
22: Oh, dis donc, tu prends pas comme ça, hein.
1: Allez, terminé.
22: Avec ton garage habite, là.
1: Eh, tu lui dis au revoir, Manu.
11: Il se trouve que cette
5: pute
11: est sa femme.
22: Pas de vérité.
1: Bon, allez, on va faire conclusion.
3: Manu, merde, s'il vous plaît.
1: On fait conclusion.
11: Il y a encore 10 secondes et je crache.
0: Il y a un auditeur, je voulais accueillir Jeanne.
23: C'est Jeanne, c'est chaud, c'est bon. Allez, emmène-moi. Plus fort. Wouh, j'entends rien.
22: C'est quoi ton débat? C'est le bordel.
1: Bon, allez, terminé, conclusion.
11: Allez, une question, là, une suivi.
5: Salut Gérard, c'est Jeanne.
22: Bonsoir, Moussaillon.
11: Il balance les bonus.
1: Bon, je sens qu'on va arrêter là tout de suite.
22: Pourquoi hein, t'es chaud au cœur? Gérard, oublie pas de fêter ta fête à ta mère.
24: Bonsoir, Billy Mitchell.
1: Bon, allez.
0: Je suis désemparé devant l'ampleur de ce débat, moi.
22: Offre-lui un petit chat mort.
1: Allez, hop, conclusion. Tantouze, conclusion du débat.
3: Oh, mais, hé, t'as tous...
22: Oui, moi, je trouve que ton débat, il était bien. Écoute, hein, franchement, un peu, des fois, il y avait des fois où ça partait un peu en couille. Mais quand même, là, ça va, quoi. Je trouve que t'assures. C'est dommage qu'on n'ait pas plus abordé le problème des prostituées sur le bord de l'autoroute qui causent des accidents.
1: Parce bon, tantouze, dégage, au revoir.
22: C'est vrai que ça touche un problème à toi, quand même.
1: C'est ça, tantouze, allez, dégage. Au revoir. Attends tous, au revoir, Mazam.
25: Bonjour Moussaillon, c'est les innocents.
1: El Château.
22: Ouais, bah écoute, débat
11: du haut, El Château.
22: Allez tout le monde, hop là.
11: Zombie, zombie.
1: Attendez, lundi on va rigoler, lundi soir. Lundi soir, on va rigoler. Ouais, mais attends, lundi soir, Max, il va être au courant du bordel que vous avez fait.
18: Je peux te vendre une caravane toute équipée.
1: El Château.
2: Il n'y a pas de problème.
1: El Château.
2: Ouais, bah écoute, si tu veux passer nous voir, moi et mes camarades à la caravane, on te fera faire un tour d'autoroute. Moi, je pense que tu pourrais centrer tes débats parce que ça fait longtemps que t'as pas mis les pieds dans un véhicule à roues. Donc les autoroutes, je pense que ça fait longtemps que t'en as pas vu depuis une certaine plaque de verglas.
18: Exact.
2: Donc à la limite, la prochaine fois, tu fais un débat sur un truc que tu connais. Je sais pas, les grosses mythomanes ou un truc comme ça, et puis ça pourra le faire, quoi.
1: Ok, bonne nuit à toi.
2: Je te souhaite une bonne nuit, connard.
1: Toi-même, connard. Félix Ray.
18: Moi, je dirais que c'était un bon débat. J'ai pas tout suivi, mais en fait, je voudrais te demander que tu me fasses un petit plaisir, si tu pouvais mettre les trois scuds là pour que je gagne la barre, parce qu'il faut que je me refasse refaire l'anus.
1: Tu verras ça avec Bob Gwen et Martin demain tout à l'heure.
18: Ok, je m'adresse à eux alors.
1: Voilà. Bonne nuit à toi.
16: Non, il y a Jeanne aussi, Jeanne.
23: Ouais, c'est Jeanne. C'est chaud, c'est bon. Allez, emmène-moi. Jeanne. Plus fort. Fais-nous vibrer. C'est Jeanne.
1: J'entends rien.
23: Encore, encore et encore.
9: Il était bien, il était chaud ton débat, Gérard.
1: Ouais, c'est tout ?
9: Ouais, vas-y Sandy, vas-y, bouffe-le Sandy, ouais, vas-y.
1: Bon allez, bonne nuit à toi.
16: Oh là là, je coupe.
1: Toi-même la salope.
16: Je coupe, hein.
7: Oh là là.
1: C'est toi-même la salope. Bon alors, qu'est-ce que je veux dire ? Conclusion de l'IRC maintenant.
7: Oui, conclusion de Yankee qui te dit qu'il faut que tu sois heureux de ne pas payer de tarifs routiers quand tu te promènes avec ta femme. Mmh. Ensuite, énormément de gens qui disent que ton débat n'avait ni queue ni tête comme toi.
1: Mais je les emmerde.
7: Et je les comprends. Un débat gérardesque, une merde. Qu'est-ce que nous pourrions dire d'autre ? Perfora, c'est bonsoir, qui conclut que sur radiogérard.fr.fm, tous les tarifs de péage Paris-Lyon et le guide du Ricard Tricard avec les meilleures adresses de garage pour se faire nettoyer le pot.
16: Excuse-moi, mais Perfora, en parlant de conclure, est-ce qu'il a conclu lui ?
7: Ah, je crois pas, non.
16: Ah.
1: Donc, qu'est-ce que j'ai à dire sur ce débat ?
16: Bon débat, bien carré.
1: Il
16: n'y
1: a plus rien. Et on a terminé à combien,
7: En tout cas, c'était se faire nettoyer le pot par des poilus en salopette, voilà. Je le précise.
1: On a terminé à...
7: Et on a terminé à 5132, malheureusement.
1: Bah, tant pis. C'est pas grave. Bon, donc, qu'est-ce que je veux dire ? Bon, débat pas
16: ouais,
1: trop
16: une petite conclusion,
1: mal orienté. Comme Max n'était pas là, donc ça a été un peu le bordel, comme d'habitude. Non,
16: attends, franchement, j'estime... Enfin, je trouve...
1: Ça a été le bordel
16: avec toi. Il y avait un peu moins de bordel.
10: Je sais pas ce qu'en pense Olivier de la Pro,
16: qui vient d'arriver dans les studios.
14: Non, moi, j'ai écouté. C'était bien, c'était clair. C'était... Non,
1: ouais, surtout celui qui s'amuse à faire la tentouse.
14: Hein ? Celui qui s'amuse à faire la tentouse.
1: Ouais. Tu crois que j'ai pas reconnu ta voix, espèce de travelo, va ?
16: Non, non, il était en studio.
1: C'est un bonhomme,
16: Olivier de la Pro.
14: Par contre, le problème, c'est que c'était pas ton débat, quoi.
1: Bah ouais.
14: C'est celui de Rigo.
1: Non, c'est ça, t'as raison. Donc, qu'est-ce que j'ai à vous annoncer ? Ouais, donc Max sera pour les 10 ans de fun. 10 ans de fun radio le 20, donc, c'est-à-dire ce soir, 26 mai, donc le Fuse à Bruxelles. Donc, allez-y, nombreux et nombreuses. Donc, d'après ce que j'ai cru entendre dire, il paraît qu'il y aurait sûrement Bob, Gwen et Martin qui devraient y aller. Oh, ouais. Tu me laisses mon micro allumé ? Merci. D'après ce que j'ai entendu dire, il y aurait Bob Gwen et Martin qui devraient y aller. Je sais pas si t'es au courant.
16: C'est quoi ce son là ?
10: Oh là là, ça sature, je crois.
1: Oh !
16: Oh là là.
10: Ah là, c'est énorme.
16: Mais c'est pas beau.
7: Il se passe des trucs bizarres.
16: Qu'est-ce que tu fais, Mais Gérard, reviens.
1: Bon, tu me remets mon micro, tu as été
16: mais c'est bon, il y a ton micro, mets ton casque.
1: Alors, donc samedi. Donc
16: samedi, elle est où au Fuse aussi ?
1: Samedi.
16: Elle est à la fusée.
1: Samedi 25. Samedi. Oh !
16: Mais c'est Olivier !
1: Chaud !
16: Je suis blessé.
1: Samedi 27, le Dandy, ça.
16: Clarence.
1: Vous
16: oublierez pas. Je crois que le vendredi, c'est au Fuse, à Bruxelles, pour les 10 ans de fête Belgique. Oh ! Putain, il met en route en face. Oh !
1: Putain, mais oh !
16: Oh ! C'est pas fini, hein !
1: On se croirait dans une radio. Donc, samedi 27 mai, le Dandys à Clarence.
16: À Clarence.
1: Donc, Tarbes, Pau, Mirmande, Hoche, Toulouse et Foix.
16: Oh !
1: C'est eux, hein ? Ouais, ben, c'est plutôt ici, oui.
16: Mais non, désolé, attends, c'est...
1: Terminé pour ce soir. Donc, vous retrouverez Max
16: Le machin tempo chaud, là.
7: Eriki, t'es tout pas drôle.
1: J'ai même pas la fiche du prochain disque.
16: Ah, excuse-moi, elle est là. Bah, il y aura deux disques, hein. Il y a deux tables de fiches.
1: Bah, j'ai qu'une fiche, dites donc.
16: Non, mais c'est un
1: double.
16: Oh,
1: Ricky, là, ça va,
16: ouais, Ricky, la belle vie.
24: Mets deux balles pour le café, toi, Gérard.
16: Oh,
1: Ouais. Ricky, je t'ai pas encore annoncé, maintenant je vais t'annoncer. On va... Donc ça va être les déchaînés de, du Lévier avec Viens sur la 6, j'ai la crotte sur la, le rail de sécurité. Et le deuxième ?
12: C'est le même, c'est un double. Ouais, c'est une double.
1: C'est une copine. D'accord. Donc voilà ce que j'avais à vous dire. Donc
12: t'aimes,
1: Max.
12: T'aimes bien les doubles, toi, hein ?
1: Max, vous le retrouverez dimanche soir pour le. Dès 22h si ça va mieux. Donc pour.
13: Si ça va pas mieux, c'est toi qui fais éclectique.
1: Non, ce sera Olivier. Olivier de la Pro. Donc Max, dimanche 22h pour éclectique et balade nocturne. Ça sera la 60. Combien ?
13: Hein ?
1: Ça sera la combien de balade nocturne ?
13: 69.
1: 60, n'importe quoi. Donc voilà, donc vous allez retrouver Ricky pour la nuit sans pub. Et moi je vous dis à très vite. Début juillet.
13: C'était la dernière, hein. C'était la dernière de l'année. Ouais.
1: Le 6 juillet maintenant.
16: Oh, non.
1: Le 6 juillet pour la.
13: Tu reprends la route après. Tu reprends la route. Non.
1: Bonne nuit à tous. Bip bip.
15: Ouais. Bonjour. Bip bip.
1: Ben un slip. Non. Tu peux retirer ta main, ton doigt que t'as mis dans ta bouche.
16: Donc, je vois pas du tout ce que ça veut dire.
13: Bah si, ça veut dire ce que ça veut dire, baby.
1: Ben un slip.

0: slip.
1: Ta gueule, toi.
0: Et celui qui est avec un portable, dégage.
1: Non. Ah bah oui, bah, de toute manière, je suis là pour tourner des perches aux gens.
0: Attends, si j'éjacule pas, dans ces cas-là, alors dans ces cas-là, terminé pour toi. Attends, pour l'instant, c'est moi qui commande dans mes débats. C'est Tony, Virale. Mais merde, je vous dis que c'est lui, mais un mouchoir de bain sont combinés.
2: Ah, peut-être. Et attends, il a du champ.

0: Ah ouais, qu'est-ce qu'il vient faire encore là? Manu! Tu fais ton boulot correctement, merde!
1: Manu, attends!
0: Putain, mais c'est pas vrai!
1: Calme-toi, Gigi, t'occupe pas d'eux et continue.
0: Putain,

0: Bon, alors.
1: Oh, oh là là.
2: Oh, Gérard.
3: Bon, bah, Gérard,
2: écoute.
3: Mais Gérard, viens. Attends, mais j'ai trouvé qui c'était, on l'a dégagé.
2: Ben non, slip.
0: Oh
2: là là là.
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2: Et voilà, donc 0h26, donc vous pouvez nous appeler au 0803-08-5000 et 0870-5000. Fildar vous attend au standard. Apparemment, les 24 lignes sautent, mais pour l'instant, il est occupé. Et
5: ah, il décroche.
2: Et toujours Rigo.
6: Bonsoir.
2: qui vous attend sur l'internet,
6: voilà,
2: donc www.frfunradio. Donc on est combien là pour l'instant, Rigo, s'il
6: te
2: plaît?
6: On est déjà 1280 et ça arrive, ça arrête pas d'arriver, tu vois, plus ça va et plus ça monte.
2: Donc voilà. Le premier débat va porter sur les jeux télé. Donc on va accueillir pour ça je pue la crotte, Yeto, on peut écouter Fun Radio non, sur...
7: Ifto, Gérard, excuse-moi. Ifto.
2: Ah, Ifto, d'accord. Ouais. T'écriras mieux, d'accord.
7: C'est la,
2: tout non, ce non, qui non est, mais t'écriras mieux.
7: C'est okay. Manu qui a écrit.
5: Gérard, c'est mon écriture, tout ce qui est ville et fréquence.
2: Ok, je te remercie, Manu, de préciser. Donc, on peut écouter Fun Radio sur 87.9.
8: Oui, bonsoir Gérard, bonsoir à tous.
2: Ouais, bonsoir Tony.
8: Non.
7: Mais non, Tony, il est là. Écoute, Tony, allô.
8: Oui, bonsoir, Gérard, bonsoir voilà. À tous. C'est pas moi.
2: Bah oui, ben, bien sûr, Tony à Brest. C'est ça, Tony, c'est Paris.
5: Il a le droit de voyager.
6: Il a en vacances à Brest.
8: J'ai pas un sou, mais je crois que j'ai
2: le
8: bus.
2: Enfin, bref.
8: Bah ouais.
2: Pipion.
9: Ouais,
2: Pipion.
9: Salut, GG, ouais.
2: Albi, 97.1.
7: Ouais, c'est ça.
2: Non, mais répondez pas quand je parle. Bon, oh, Pipion là.
7: Pipion.
9: Oui.
2: Oh, Pipion, tu réponds ou quoi?
9: Je suis là, merde.
2: Oh, quoi, merde, je vais te faire foutre, ok?
7: Oh, Gérard, doucement quand même, c'est le début, hein.
2: Pute de nuit, Arras.
9: C'est ça.
2: Bah, bien sûr, allez, foutez-vous de ma gueule, allez, hop, on attaque, comme ça.
7: Non, mais présente quand même tout le monde, GG.
2: Attends, pour un sens, c'est quoi ce bordel que tu me fais? Tu commences!
6: Ah non, Gérard!
2: Tu commences! Tu commences!
6: C'est juste le nom.
7: Attendez.
2: Allô. Merde! Putain, mais c'est quoi ce bordel?
10: Moi, je fais le standard.
7: Mais quoi, j'ai rien fait? Mais t'es dans ce
2: putain,
7: pas
2: mais
7: gens.
2: C'est quoi?
5: Putain, gueule pas, eh oh, on va avoir trois auditeurs.
2: Oh non, mais attends, c'est quoi ce bordel là qui nous fait?
7: Quoi, y'a je pue la crotte,
2: mais... Pipion. Non, allez hop.
7: Mais calme-toi, t'es énervé pour un rien.
2: Putain, mais merde, qu'est-ce qui me fait là? Qu'est-ce que c'est que ce nom?
7: Mais quoi, c'est ses surnoms, j'y peux rien.
2: Attends! Je te jure, dégage, je veux plus te voir ici. Dégage, casse-toi.
7: Mais qu'est-ce qu'il va faire, le standard?
5: Comment on fait,
2: attends,
5: Gérard?
2: Putain.
7: Non mais Gérard,
2: moi,
7: ça va.
2: Moi j'en ai ras-le-bol, c'est tout, toutes les semaines c'est le bordel.
7: Mais non.
2: C'était mais si, bien, ça va être le bordel.
7: Mais non.
2: Mais si, bah, je vois le coup arriver.
7: Mais arrête des bêtises, c'est toi qui es énervé ce soir.
2: Attends, moi je vois le coup.
7: Non, t'es énervé d'office.
2: Tony.
8: Ça va bien se passer.
2: Bien sûr.
7: Gérard, t'as décidé que ça allait être le bordel. T'as décidé.
2: Ouais.
7: Donc c'est ta faute.
2: Ouais, pourquoi?
7: Parce que
2: il est là. Il a pas été. Je ne voulais pas ce soir.
7: Mais qui est à ta place?
8: C'est bon.
2: Attends. Je ne veux pas.
7: D'accord, bah tu choisis quelqu'un. Alors il y a personne au
8: standard. Olivier.
5: Et comment on fait? Non, mais là, il voulait quelqu'un. C'est lui qui remplace. C'est lui le chef. J'en ai parlé hier.
7: Bon.
9: C'est Gérard au standard.
5: Bah il fait tout, Gérard.
2: Et Françoise.
11: Oui.
2: Bonsoir.
11: Bonsoir Gérard.
9: Ah,
2: Françoise,
9: salut.
2: Oh, on se calme.
9: Bah écoute, j'ai le droit de dire bonjour quand même.
8: C'est quand même Gérard la star. Ouais, c'est clair.
5: Vas-y Gérard. Oh,
2: ça
5: allez.
2: Commence à.
5: Allez, boum, première question.
8: Allez.
2: Génial. Voilà, c'est bien.
5: Fais voir.
2: Non, attends. C'est quoi les noms qui me cherchent?
7: J'en ai rien à foutre.
2: Bien. Vas-y, j'en ai rien à foutre.
8: Salut Gérard, ça va?
2: Salut.
8: Hey Gérard, est-ce que tu pourrais me prendre au standard là? J'ai quelque chose à te dire, s'il te plaît.
2: Non. C'est qui? C'est qui veut me parler?
8: Rodrigo.
2: Hein?
8: Rodrigo.
1: Bon Gérard, allez, on y va, parce qu'il y a personne au standard, c'est la merde.
6: Ouais.
1: Alors vas-y, Gérard, alors, première question.
6: Dans le débat.
2: Première question, c'est sur les jeux télé. Quel est votre jeu télévisé préféré? On va demander ça à Je pue la crotte.
8: Je sens la crotte, bonsoir. Moi, mes jeux télévisés préférés, bon, alors mon jeu télévisé préféré, c'est quand même le Big Bill. Faut le dire, c'est un jeu passionnant et j'adore. J'adore la gaffe.
2: Ouais.
8: Voilà.
2: C'est tout?
8: Ouais.
2: Alors, Pipion?
10: Oh ben moi, c'est sans aucun doute le juste prix. Hein.
2: Ouais.
10: C'est vraiment bien, quoi. C'est intéressant, c'est culturel, enfin, c'est tout, quoi.
2: Ouais, d'accord. Vous cherchez pas trop à...
10: Bah, c'est vrai.
2: Non, mais vous cherchez pas trop à répondre aux questions. Hein.
8: Bah, pourquoi? Faut
10: bah, tu me dis...
8: En plus.
2: Alors, pute de nuit?
10: Ouais, moi, c'est 100% question sur Arte.
2: Comment?
10: Moi, c'est 100% question sur Arte.
2: Non, sur Arte. Non, sur Arte, il y a
6: si,
2: rien.
6: Si, il y a Formos sur IRC, Formos qui me précise le mieux, c'est 100% question. Pas voilà. D'animateur.
2: Non,
6: pas de décor, pas
10: non,
6: de candidat.
10: Vrai, ça existe, hein.
2: Ouais. Non, sur Arte, il y a aucun jeu télévisé. Je suis désolé.
6: C'est pas Arte, c'est la cinquième.
10: C'est la cinquième. Arte, ça fait un peu plus.
2: Artoni.
8: Ouais, non, moi, en fait, j'aime pas trop les jeux sur TF1. Je trouve ça un peu débile, quoi. J'ai l'impression que c'est un peu pour les beaufs. Moi, ce que j'aime bien, c'est les jeux sur France 3, Question pour un champion, et puis aussi 100% Question.
10: Et Cadox?
8: Pardon?
10: Le Cadox,
8: non, j'aime pas trop, parce que ça me fait trop penser à l'Académie des Neufs.
10: Ouais, c'est trop de...
8: La Famille en Or. Ah, non plus, parce que c'est sur TF1.
2: Et alors?
8: Ouais, ben j'aime pas, non, en fait, non, parce que je trouve ça...
2: Ah, dans ce cas-là, si ça te plaît pas, tu changes de chaîne, et c'est tout.
1: Voilà, il a le droit de pas aimer.
8: Il a le droit de pas aimer.
6: Il regarde les autres chaînes.
8: Bah ouais, c'est ce que je fais, ouais, c'est ce que je te dis, Gilles.
2: Françoise.
11: La gaffe. La gaffe, le juste prix.
8: Le millionnaire. Puis,
10: La roue de la fortune.
11: Oui, avec Philippe, ouais.
10: Philippe, tu le connais?
11: Bah bien sûr, ouais.
10: Ah bon?
11: Ouais, ouais.
1: T'as déjà couché avec lui, Françoise, non?
11: Oh, Manu, ça suffit.
1: Oh, hein. Je demande, je me renseigne.
8: Et Françoise, tu regardes Cascado ou pas?
11: Non.
2: Et j'en ai rien à foutre pour terminer.
12: Moi, c'est le Big Bill, mon préféré, et j'ai participé une fois. Et en fait, derrière le rideau, j'ai une boîte de coton-tige.
2: J'en ai rien à foutre.
8: Bah, c'est vrai.
2: J'en ai rien à foutre, c'est terminé
8: non,
2: pour
8: toi. Je l'ai vu cette émission, c'est vrai.
12: Bah oui, c'est vrai.
2: Bon, alors si vous commencez à me casser les burnes.
12: Mais je te casse pas les burnes, Gérard. C'est vrai, j'ai participé.
2: Tu réponds comme il faut à la question et tu la fermes.
12: Bon, alors c'est le Big Bill, voilà.
2: Parce que pour l'instant, vous êtes en train de me casser les couilles et j'aime pas ça.
8: Oh, c'est bon signal.
7: Oui, si, c'est bon.
1: Allez, Gérard.
2: Eh, continuez comme ça, vous allez.
12: Bon, allez, enchaîne un peu, là.
2: Quoi, qu'est-ce que t'as, toi?
12: Bah, quoi, t'es animateur radio ou t'es un banquier?
2: Qu'est-ce que t'as, là?
12: Bah, quoi, tu me cherches, là? Vas-y, j'ai quatre palmanouches qui s'éveillent en moi.
2: Si t'es pas content, tu te casses. Ok.
7: Allez, Gérard, arrête d'être agressif.
12: Bon, allez, enchaîne.
6: On enchaîne.
2: Alors, lors des émissions des jeux, jouez-vous à deux ou à plus ou autre? On va demander à Françoise.
11: À plusieurs.
2: Tu peux préciser?
11: C'est-à-dire que je joue moi, mon fils et puis mon partenaire.
2: Ouais, mais tu peux préciser sur quel jeu à peu près, Françoise?
11: Bah, la plupart, c'est la gaffe. Et ainsi que le juste prix.
2: D'accord. J'en ai rien à foutre.
12: Bah moi, disons que je joue tout seul parce que j'ai qu'un chat, donc bah je joue tout seul.
2: D'accord. Je crois que toi, pour l'instant, t'as pas l'air de comprendre ce qu'on pose comme question. Rico.
6: Oui, sur IRC, il y a Davy One qui te demande est-ce que tu serais intéressé de présenter un jeu télé sur Fun Radio?
2: Non. Présenter un jeu télé sur Fun Radio, ça m'étonnerait.
7: Allô.
2: Bon, alors celui qui s'amuse à ôter va arrêter.
12: Ça pourrait s'appeler le Fun Big Bill.
2: Allô. Non mais c'est quand vous voulez. Vous allez pas commencer le premier débat comme ça.
8: Bon, allez, tu poses ta question. Allez. Un jeu comme le pauvre blaireau, ça t'intéresserait pas?
2: Alors Tony.
8: Oui.
2: Le blaireau, il t'emmerde.
8: Non mais c'est un jeu.
6: Parle pas de
1: pas
6: toi.
1: De gros mots.
8: Un jeu sur Fun Radio, ça. Pauvre blaireau là. Bingo.
6: Pas de toi.
1: Bon, Gérard, je sais pas, fais quelque chose, mais
2: non, mais attends, pour l'instant.
1: Vas-y, parce que là.
2: Non, mais attends, pour l'instant, personne est capable de gérer l'autre. L'autre Pildar, il me prend
1: mais regarde,
2: des
1: maintenant,
2: il
1: y a personne au standard, tu l'as viré, c'est pour ça, c'est la merde.
2: Tu vas là.
1: Et qui c'est qui fait la
2: réa? Olivier!
13: Olivier, quoi, là?
2: Ouais. Eh, vos gueules derrière, s'il vous plaît, merci.
13: C'est ingérable.
2: Fais l'appeler! Olivier!
13: C'est vraiment inadmissible. Olivier, merde!
2: Olivier, tu peux le standard.
1: D'accord.
2: Non, tu laisses ouvert.
14: Ah, ok.
2: Non, tu fais le standard, tu me calmes tout le monde déjà pour commencer.
15: Bon, vous vous calmez un peu.
2: Non, mais t'éteins ça.
13: Prends-moi.
2: Il y a Tony qui veut te parler, donc tu te débrouilles avec lui. Donc, j'en ai rien à foutre.
13: Tu peux reposer la question, s'il te plaît.
2: Non. Je repose plus les questions.
6: Ah, les gens de l'IRC, ils l'ont pas compris la question.
2: Alors, lors des émissions de jeu, jouez-vous à deux ou
16: à plusieurs
2: ou autre? Bon, alors, quand vous... Alors, quand vous avez fini de me faire chier comme ça, ben vous me le dites.
16: Tu peux répondre, Gérard?
2: C'est qui?
13: Je réponds.
16: Plus de nuit.
2: Ouais, bah vas-y.
16: Bah moi je suis un peu comme l'autre garçon, j'ai aussi qu'un chat, donc bah je joue toute seule, mais
13: bah, oui.
16: Si j'aille jouer avec lui, je veux bien. Hein.
13: Eh, Gérard, tu gueules, mais si on a qu'un chat, comment tu veux qu'on fasse?
2: Bon, attends, pour l'instant, je t'ai pas sonné, toi.
13: Bah si, tu m'as engueulé tout à l'heure.
2: Non, mais pour l'instant, moi je t'ai dit, je t'ai pas sonné. Donc tu laisses parler les gens. Donc plus de deux nuits.
16: Ouais.
2: Donc pour toi?
16: Bah je t'ai dit, je joue avec mon chat aussi, donc jouer à deux c'est plus sympa, mais si le garçon veut que j'aille jouer avec lui, y a pas de problème.
2: Mmh. Ok, Pipion.
17: Moi je regarde comme ça. Je regarde la télé, je joue pas, ça m'intéresse pas.
16: Pas de chaver les fesses.
17: Voilà.
2: Ok, je pue la crotte.
18: Ouais, je pue la crotte, bonsoir. Moi je joue avec mon chat aussi.
2: D'accord. Tony.
1: Il est au standard avec Olivier, Tony.
18: Ouais, je suis là. Okay, donc moi, GG, moi je joue en famille. Question pour un.

0: Oh,
1: non, mais attends, celui qui s'amuse à dire j'insulte ton cul, je l'emmerde.
2: Allez, okay. Gérard.
0: Pas d'insulte.
1: Parce que là, ça, vous avez, ça va pas commencer comme
3: c'est,
1: ça.
3: C'est pas okay, forcément okay, toi okay. qui parle.
4: Vas-y, enchaîne, enchaîne.
1: Trouvez. Qu'est-ce que t'as, Tony? Je t'ai dit de dégager.
2: Mais c'est pas Tony, allez, Gérard.
4: Allez, je sens la crotte, c'est bon, allez, enchaîne. Allez.
1: Eh putain, vous avez pas commencé à me casser les couilles au premier.
0: Gérard, on dit rien, alors fais ton
1: allez. Alors trouvez-vous qu'il y a trop de pubs entre deux.
0: Entre deux quoi? Entre deux culs.
1: De toute manière, vous allez réfléchir, on va s'écouter.
2: Attends, repose la question. On calmement.
1: Alors, trouvez-vous qu'il y a trop de pubs entre deux et on va s'écouter.
2: Voilà, attends, où est-ce que les gens peuvent nous appeler?
1: Au 0870-5000, c'est Olivier qui vous attend. Et sur l'IRC, il y a toujours Rigaud.
5: Ouais.
1: Donc, vous pouvez toujours essayer de nous appeler
5: de
1: sur l'IRC, donc www.fr, Fun Radio.
5: Voilà, tout à fait. Et on a dépassé les 2500, on est à 2782.
1: Ouais, c'est bien.
2: Pas
5: ça
2: mal.
5: Monte bien, quoi. Donc, Gérard, j'aimerais bien que ton débat se passe bien pour ces gens-là, qu'on essaye encore de battre.
1: Ouais, mais moi aussi, je voudrais bien que ça se passe bien. Donc, on va s'écouter les soupçons de ma grosse sont les meilleurs avec des portes Gertel et on se retrouve tout de suite après.
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1: Et voilà, donc on se retrouve, il est 0h45, c'est toujours Olivier qui est au standard, qui vous attend au 0800 70 5000 et 0800 3 0 8 5000, et toujours Rigo qui est sur l'internet donc vous pouvez toujours nous laisser des petits messages sur l'internet www.fr
5: tout
1: et
5: on fait.
1: Rigo.
5: Oui, tout à fait. Non, mais je te laisse finir. T'allais dire quoi?
1: Et on va saluer quand même les Belges parce que on n'a pas beaucoup de Belges. Donc
5: Si, il y en a. Enfin, contrairement à ce que tu crois, il y en a beaucoup sur l'IRC justement, vu qu'il y a des gens de partout à travers le monde. Et voilà quoi. Les Belges, ils sont en train de s'exciter là parce que je parle d'eux. Et il y a même des gens de très très loin. Et malheureusement, il y a des gens qui captent pas TF1. Donc,
1: non mais.
2: Ah ouais.
5: Mais ils écoutent quand même le débat via Internet.
1: Ok. Donc, on va écouter, on récupère Je pue la crotte.
2: Pardon, c'est moi.
1: Merci,
2: excuse-moi.
1: Manu. Donc,
4: bonsoir.
1: Je pue la crotte.
4: Rebonsoir.
1: Donc, j'espère que vous avez compris ce qu'Olivier vous a dit.
4: Ça y est, c'est bon.
1: Donc, Pipion.
0: Oui, bonsoir.
1: 18 ans. Pute de nuit.
0: Rebonsoir, Gérard.
1: Donc, Tony.
4: Bonsoir.
1: Françoise.
7: Bonsoir Gérard.
1: Et j'en ai rien à foutre.
4: Bonsoir.
1: Alors donc, maintenant je vais quand même répondre aux deux questions. Non mais vous commencez pas, d'accord? Parce que Olivier vous a calmé, si vous continuez, de toute manière, on va changer les noms.
4: Ok, c'est bon. Ah bah, y a pas de problème.
1: Hein? Non mais de toute manière, on va reprendre d'autres personnes à la place. Parce qu'il y a quand même 24 lignes qui sonnent.
4: Ok.
1: Donc, je voudrais bien que vous répondiez, qu'on fasse des débats corrects. Hein?
0: Okay,
1: je voudrais bien qu'on arrive à faire au moins les deux débats potables, pas comme toutes les semaines que ça foire.
4: D'accord.
0: Hein?
1: Okay. Donc, alors la première question, quel est votre jeu télévisé préféré? Donc, j'ai pas répondu. Maintenant, je vais vous répondre. Donc, comme Françoise à l'écoute et puis tout le monde, je pense regarde TF1. Donc, il y a le Big Bill, il y a le Juste Prix, il y a le Millionnaire, il y a Drôle de jeu et il y a plusieurs jeux qu'on peut regarder, et bon, bien sûr, ceux qui adorent le Big Bill, donc c'est sûr qu'ils regardent tous TF1. Bon, sur la deuxième question, lors des émissions de jeu, jouez-vous à deux ou autre? Bon, là-dessus, je pense que... Là, c'est un peu dur de répondre parce que, en fin de compte, on peut regarder le Big Bill ou autre, même le Juste Prix. Bon, c'est sûr que c'est pas évident à trouver sur des chansons, parce que là ce soir j'ai écouté les chansons, elles étaient faciles. D'habitude c'est un Gigi qui le fait, et donc c'est pas évident à trouver les chansons.
2: Mm-hmm.
1: Donc la troisième question, trouvez-vous qu'il y a trop de pubs entre deux? Donc alors je m'explique bien, les

0: pub. C'est, dès que le début de l'émission commence, ça, au bout d'une demi-heure à peu près, vous avez une pub. Est-ce que vous trouvez ça normal ou pas? Donc, on va demander à... j'en ai rien à foutre.
1: Bon, non, je trouve pas ça normal du tout. Ils mettent beaucoup trop de pubs.
0: Ouais, mais tu peux t'expliquer?
1: Disons qu'ils mettent une à deux pubs pendant une émission qui dure une demi-heure, ça fait beaucoup trop.
0: Ouais, mais bon, d'accord. Non, ok. T'inquiète pas, de toute manière, je vais avoir une réponse aussi là-dessus. Rigaud?
2: Non, Gérard, j'ai un sondage vite fait sur Internet.
0: Ouais.
2: Alors, sondage sur Internet. 32% des internautes se cuisent des choux de Bruxelles en regardant le Big Bill. 23% des auditeurs voudraient savoir ce qu'ils peuvent gagner en répondant au sondage. 20% des auditeurs ne trouvent plus leur télécommande. 15% des auditeurs ne savent pas suivre les jeux TV car ils n'ont pas Arte. Et 7% des auditeurs préfèrent regarder Santa Belgica.
0: Ok. Bah, de toute manière, sur Arte, il y a pas beaucoup de pubs. Hein.
3: Mais tu regardes.
0: Il y a pas beaucoup de jeux sur Arte.
3: Tu regardes souvent Arte?
0: Non.
3: Non.
4: Bah, comment tu peux savoir alors?
0: Non, parce que je regarde plus la première, comme Françoise. Donc, Françoise.
5: Tout ce que je peux te répondre, moi je trouve un peu dommage qu'ils mettent trop de pubs, mais comme tu regardes la gaffe, ça permet aux candidats qui sont au téléphone en direct de chercher dans leur dictionnaire.
0: Ouais, mais.
5: Attends,
0: Tony.
1: Ah, non, mais c'est truqué.
0: Non, c'est pas truqué. Parce que moi, je vais te dire une chose, que ce soir, la question a été, qu'est-ce que c'est un palindrome? C'est un mot qu'on peut prononcer d'un sens à un autre.
1: Et tu le savais, ça?
2: T'as un exemple?
4: C'est-à-dire, ouais, un exemple, ouais, parce que moi, je capte pas. Quoi.
0: Palindrome, par exemple, tu prends en cassette.
4: Mm-hmm.
0: Tu fais, tu prends à l'envers, ça fait
4: 7K, mais c'est voilà. C'est du verlan, ça. Wesh wesh.
0: Bah ouais, wesh wesh, big up.
4: Bah ouais.
3: tu connais quoi en verlan?
0: Comment?
1: Non, j'ai rien dit.
4: Non, tu connais quoi en verlan, toi, Gérard?
3: Connais quoi?
0: Non,
3: ouais.
0: Non, mais moi en verlan, je connais rien du tout.
3: Comment on dit, Gérard?
4: En verlan, comment tu dirais? Je sais pas, moi. Bonjour à tous en verlan.
3: Coton tige.
0: Olivier.
3: Non, pardon.
1: Gérard, en verlan, c'est feu beau.
0: Bon, on va demander à Tony maintenant.
1: Ouais, je trouve qu'il y a trop de pubs à la télé, c'est vrai, mais c'est surtout sur TF1. C'est clair. Ouais, parce que France 2, ils en ont pas trop de pubs, en fait.
0: De toute manière, ils en mettent quasiment pas du tout.
1: Ouais, c'est vrai. Hein.
6: France 2, tu rigoles.
0: Tony.
1: Ouais.
0: Laisse parler, Laisse-la finir. Ouais. C'est qui vient de dire?
6: C'est plus de nuit.
0: Ouais, ben maintenant ça va être à ton tour. Après, je vais vous répondre.
6: Je te disais qu'il y avait autant de pubs en fait sur la 2, sauf que eux ils coupent pas les émissions, donc il y en a encore plus entre les émissions.
0: Ah ouais. D'accord. Ok. Attends.
1: Gérard, je sens la crotte. Tu peux répondre?
0: Non. Attends. T'as déjà.
1: Non, j'ai pas répondu.
0: Non, mais attends. On va demander à Pipion.
6: Tu peux répondre à ta question quand même?
0: Ouais. Mais qui c'est qui a coupé?
3: Non, c'était Pierre Fulin, mais j'ai rappelé.
6: Comment c'est
0: Pipion,
6: je te réponds?
0: Attends, Olivier.
1: Je sens la crotte pour toi.
3: Quoi?
0: Olivier,
3: non, mais c'était pour moi, je veux dire, il m'a appelé pour moi. Pour demain.
0: Non, mais Olivier, ça va pas aller, hein.
3: C'est quoi?
0: Quand quelqu'un coupe, tu me prends d'autres personnes, hein.
3: Ah, d'accord.
0: Pipion.
3: Je prends des appels.
6: Ouais, bon, moi, je trouve qu'il y a beaucoup trop de pubs. Il faut pas trop se plaindre parce que, en Amérique, il y en a encore beaucoup plus. Donc, voilà.
0: D'accord. Toi, je crois que t'es carrément à côté de la plaque. Hein.
6: Ah ouais, comme
0: je pue la crotte.
1: Je sens la crotte. Bonsoir. Oui. Moi, je trouve ça normal.
0: Non, c'est je pue la crotte. C'est pas je sens la crotte. C'est je pue la crotte qu'on m'a marqué.
1: Ok. Donc moi, je trouve ça normal qu'il y ait de la pub sur TF1, vu que c'est TF1. Donc TF1, c'est 100% pub. C'est pas 100% tube comme Fun. C'est 100% pub.
0: Mm-hmm.
1: Donc c'est normal. Mais sur France 2, je confirme. Il y en a bien.
0: Ah ouais, alors moi...
1: Il y en a trop, attends, avant Friends, avant de regarder l'épisode de Friends, ils se mettent...
6: Il y a un quart d'heure.
0: Non, attendez. Parce que là, attendez.
6: Il y a un quart d'heure.
0: C'est qui là qui veut répondre avant moi?
6: C'est plus de nuit.
0: Ouais, bah...
1: Elle est chaude, elle.
0: Non, mais tu réponds comme il faut, s'il te plaît.
6: Oui, non, mais je te réponds, c'est vrai, avant Friends, il y a un quart d'heure de pub.
0: Non, moi je peux te confirmer.
7: Ben, tu regardes, moi je te confirme que de moins 25 jusqu'à 50, tu as de la pub.
0: Bon, moi je peux confirmer, et ça je reviens. Oh, ça y est, derrière.
1: La seule pub que j'apprécie, c'est quand on voit Jennifer Aniston.
7: Ouais, à la fin.
1: Moi,
0: vous me laissez parler ou pas?
1: Moi, Ross, je trouve qu'il a un peu une tête de chien battu quand même.
0: Tony!
1: Ouais.
0: Tu te calmes!
1: D'accord.
0: Donc, je vais répondre à Françoise.
7: Oui?
0: Donc, tu m'as appelé.
7: Ouais.
0: Donc, on a regardé vaguement. Et t'as vu comme moi, c'est ce qu'ils ont passé, des pubs. Donc, moi, je trouve une chose, et ça, je pense que personne me le contredira, c'est que sur TF1, c'est malheureux à dire, c'est que sur TF1... Oh, vous arrêtez derrière, doigts ronflés comme des putes.
3: Non, c'était un bruit de mobylette.
0: Ouais, mais les bruits de mobylette, ils vont se casser.
3: Je vais calmer les mobylettes.
0: Hein?
3: Continue à ce que
0: parce
3: vous
0: disiez. Ça commence à bien faire.
8: Continue. Allez, Gérard,
3: continue sur TF1.
0: Donc, alors, tout à l'heure, la question, c'était qu'est-ce qu'est un palindrome?
8: Ouais.
0: Donc, ils ont passé la pub. Il y a eu 4 minutes de pub. Pendant ces 4 minutes-là, t'as rien pu comprendre. Parce que t'as eu la pub et après, tu l'as eu. Et ça, c'est un truc que je trouve dégueulasse.
8: 4 minutes.
0: Mmh. Il y a 4 minutes.
8: Gérard, s'il y a de la pub dans une émission, ça veut dire que ça marche. Donc c'est plutôt bien, quoi.
0: Non, mais même, moi je trouve pas. Non, moi je trouve que lors des jeux.
3: Moi je suis d'accord avec Gérard. Hein.
0: Non, lors des jeux, tu mets pas de pub.
8: C'est faux.
0: Mais dans ces cas-là, t'es lancé dans un jeu.
3: Laissez Gérard parler.
8: Vas-y.
0: Lors d'un jeu, de manière, on peut pas se concentrer pour trouver quelque chose.
3: Bah ouais.
0: Par exemple, sur la 2, c'est faux, il y a pas de pub.
3: Ouais.
0: Il y a aucune pub.
3: D'ailleurs, il y a plus de gens qui gagnent sur la 2 que sur la 1.
8: Ouais. Ouais.
3: Parce qu'il y a pas de pub.
0: Parce que sur que ça soit Le Millionnaire ou Juste Prix, de manière, il y a des pubs dans partout.
8: Sur le mais faut pas non plus se concentrer pour jouer au Juste Prix, faut arrêter d'halluciner, quoi.
0: Si. Ouais, mais attends, au Juste Prix, de manière, t'es sélectionné, faut bien te concentrer pour trouver le cadeau,
8: pour trouver le rideau.
2: Sur IRC, il y a Alf qui dit qu'en fait la pub, ça sert à réfléchir pour trouver les bonnes réponses.
7: Bah oui.
0: Non.
1: Et Gérard, est-ce que tu regardes le jeu là après Friends là, c'est qui c'est avec Marie-Ange Nardinelli?
0: Qui est qui? Non.
1: Qui c'est avec Marie-Ange Nardinelli?
0: Qui? Non, je le regarde pas.
1: T'aimes pas? C'est une Lady Fun à Pépita.
0: Non, mais même Tony.
1: Non, c'est pas lui.
0: C'est qui?
1: C'est.
8: Bah c'est le but du jeu, hein. Qui est voilà, qui? Faut retrouver qui c'est, quoi.
0: Ouais, mais même de toute manière, moi je trouve que c'est un peu con parce
7: oh non,
0: que
7: t'as pas des métiers.
0: Non, mais même de toute manière, tu peux pas regarder dans un dico.
1: Non, mais c'est clair. Moi, j'ai du mal à me concentrer quand je vois Le Millionnaire. Ils mettent une pub, j'arrive pas à tourner la roue de mon VTT, c'est clair.
0: Bon, alors toi, tu vas tourner ta roue de ton VTT avec Olivier au standard. Salut à toi.
1: Mais non.
0: Tu vas tourner la roue de ton VTT.
1: Je dégage.
2: Pour calmer le débat, il y a Oxyde qui te demande comment on fait pour gagner Marie-Ange Nardi, comment on fait pour la gagner.
0: Comment?
1: C'est Marie-Ange Nardinamok.
0: Tony, tu te calmes. D'accord, parce que toi aussi tu vas faire comme les autres.
1: Non mais c'est son vrai nom, mais c'est un nom d'artiste, elle l'a coupé en deux.
7: Je t'aime, Tony. Elle est gentille, cette Marie-Ange.
0: Oh! On se calme.
1: Ouais, mais quoi, elle a un petit peu grossi, hein. Je sais pas, depuis qu'elle s'est fait griffer par le tigre, là.
0: C'était un lion.
1: C'est bizarre, hein.
0: Un lion. On se calme.
1: C'était un lion, excuse-moi.
0: Alors, avez-vous déjà participé à un jeu télé? Si oui, lequel? On va demander ça à Je pue la crotte.
7: Parce qu'elle avait ses règles.
0: Je pue la crotte.
3: Non, tu l'as viré. Je viens de le virer, là. C'est celui que t'as viré tout à l'heure.
0: Ah bon, ouais. Celui?
3: Je suis en train d'appeler quelqu'un d'autre.
0: Ok. Olivier, pas sur le même nom, hein?
3: Non, d'accord, non.
0: Tu me prends sur les mêmes.
3: Non, j'appelle quelqu'un d'autre, là. Voilà.
0: Donc, on va demander à Pipion.
7: Non, j'ai assisté à aucune émission télé.
0: Non, Pildar. Pildar. Attends, Pipion, ouais. Avant que je te parle. Non, c'est pas la peine d'essayer de donner des numéros à Olivier. Olivier, il prend le standard et c'est tout.
1: Ouais, sur les 24 lignes.
8: Non, c'est moi qui l'ai pris, Gérard, c'est une vraie auditrice qui a participé au Big Bill.
3: Voilà, elle vient de m'appeler, elle vient de me rappeler, elle voudrait participer au débat.
0: Parce que...
3: Elle a 40 ans, elle est amoureuse de toi, elle est folle de toi.
0: Non, mais
8: c'est si.
0: Bien.
8: Bah, Il faut qu'on la rappelle, Gérard. Elle a participé à un jeu télé, c'est la question.
0: Vas-y. Oui, je vais l'appeler. Vas-y, tu l'appelles donc, on va demander à Pipion.
2: Gérard, pour revenir au débat, il y a le chien sur IRC qui te demande si les jeux télé sont tous en direct.
0: Oui.
8: Mais tous. en direct d'où?
0: Non, ils sont en direct dans les studios comme là on est. Ouais. Ils sont en direct et c'est bien fait en direct, c'est pas truqué.
7: Mais ça, est-ce que tu crois que c'est le même public qui fait toutes les émissions toute la journée?
0: Le public change.
7: Ah bon?
0: Mais de manière, je peux le certifier, et ça, Françoise pourra le confirmer, parce que Françoise, elle me l'a dit tout à l'heure au téléphone quand elle m'a appelé chez moi. Elle va participer.
1: Avec dans...
7: On a un scoop.
0: On se tait. Donc le scoop, c'est que Françoise va être dans le public le 18 janvier.
8: De quel jeu?
0: Lors du Big Bill.
7: Ouais. Ouais.
2: Et François, c'était nous un coucou. Hein.
7: Si la caméra elle est sur moi, oui, bien sûr.
8: Tu fais une banderole, Max Star System.
0: Voilà, tu fais un peu de pub pour Fun Radio.
7: Ne vous inquiétez pas pour ça.
0: Donc, on va demander à Pipion.
7: Ouais.
3: Attends, Gérard, entre-temps... Gérard,
2: c'est là-bas, ça se passe là-bas.
3: Entre temps, on accueille, on se calme avant d'accueillir Béatrice aussi. Mais d'abord, on se calme, c'est un auditeur.
0: Bon, que je t'écoute. On se calme.
1: Oui.
0: Ben, bonsoir à toi.
1: Bonsoir. Allô.
0: Oui, je t'écoute.
1: Ouais. Ben, je viens d'arriver. Tu peux me poser la question.
0: Avez-vous déjà participé à un jeu télé? Si oui, lequel? Donc, je demande à Pipion.
6: Non, j'ai pas assisté à des émissions télé.
0: Donc, t'as jamais été sur un plateau télé?
6: Non, mais ça m'intéresse pas trop.
0: Mais pourquoi?
6: Parce que j'ai pas envie qu'on me voie à la télé, et puis voilà.
1: T'es moche, toi.
0: Non, attends, Tony, s'il te plaît. On se calme, là, parce que c'est moi qui pose des questions, d'accord? Donc, je voudrais avoir plus de renseignements.
6: Bah non, j'ai pas envie de passer à la télé, puis c'est tout.
0: Donc toi, si un jour on t'appelle chez toi, tu voudras jamais participer à un jeu télé.
6: Non, je veux pas.
0: Parce que tu veux pas qu'on voie ta tête.
6: Non, c'est pas ça, mais j'ai pas envie, ça m'intéresse pas.
0: Ouais, mais précise.
6: Bah je sais pas comment dire.
1: Précise ton nom.
0: Tony, s'il te plaît.
1: Non, c'est pas Tony. Non, c'est pas lui. Ah mais tu m'en veux là ou quoi, non?
0: Où j'en ai rien à foutre là, tu te calmes. Hein? Bon, ok. Donc,
6: pas du genre à crier sur un plateau, voilà, c'est tout.
0: Mais non, mais de toute manière, t'as pas à crier, t'as simplement à applaudir pour...
6: Quelquefois,
3: et toi, t'as envie de le faire, Gérard?
0: Personnellement, non.
3: T'as pas envie d'aller gagner des trucs à la télé?
0: Non.
6: T'as pas envie de gagner une bagnole?
8: Une bagnole ou un petit million, Gérard? Tu dirais pas non, quand même.
0: Une bagnole, à la rigueur, ouais, je dirais pas non. Bon, on va demander à pute de nuit.
7: Ouais. Moi, j'ai déjà assisté à une émission, mais j'avais 7 ans. 6-7 ans, c'était à Paris. Je sais plus du tout comment ça s'appelle, mais je sais qu'il y avait Rita Zaraï, parce que c'était à fond dans le studio.
9: Elle est moche, elle.
7: Ouais, elle est moche, clair. Elle chante mal.
0: Non, mais attends, à 7 ans, tu peux participer à un jeu télé? C'est vrai que là, ce soir, j'ai regardé, il y avait des enfants qui avaient 5-6 ans à peu près.
3: Ouais, je confirme, il y avait un bébé de 2 semaines aussi.
0: Ouais. Non.
8: Il y avait un bébé pané aussi dans le public ici. Ouais.
3: Il y avait même des femmes enceintes.
0: Non. Tony?
1: Ouais, moi j'ai participé à Fort Boyard, mais j'ai failli me noyer en fait.
0: Ouais, d'accord. Quand tu répondras correctement aux questions. Avant de demander à Françoise, Rigaud, oui?
2: Oui. Est-ce que alors non, mais parce que ils sont en train de se parler entre eux. Tu vois, ils sont en train de tous
8: ils s'en foutent,
2: se raconter leur jeu télé quoi. Là pour l'instant, ils t'écoutent pas vraiment, mais depuis que j'en parle, ils arrêtent pas. Turpentine te demande si t'as déjà joué à Top Santé.
0: Non. Top Santé, c'est quoi ça? Ça a jamais été un jeu?
8: Tu peux gagner des rasages gratuits, je crois.
2: Ouais, c'est
0: non.
2: Top
0: si.
2: Santé.
0: Si je te jure.
1: Tu peux te faire opérer du kiss gratuitement, je crois.
0: Tony, tu te calmes, s'il te plaît. Bon, Tony, tu retournes voir Olivier au standard.
1: C'est le jeu, c'est comme ça.
0: Tu retournes voir Olivier au standard, s'il te plaît, merci. Olivier.
1: Gagner un an de kiss.
0: Olivier.
1: Gratuit.
3: Ouais, je gère.
0: Olivier,
3: je gère.
0: Tu prends Tony, tu lui dis qu'il se calme ou sinon il s'en va. Terminé. Donc, Françoise.
7: Oui.
0: Donc, toi. Bah, toi.
7: Ça y est, j'ai déjà répondu.
3: Ça va pas, là. Tu fais du bordel, tu vois, ça peut pas aller.
1: Ouais. Un peu calme.
9: Bonjour.
1: Bonsoir.
9: Ton cul, ton cul.
0: Donc, toi, Françoise, pour l'instant, t'as jamais participé, donc
5: non, non, non.
0: Tu as participé pour la première fois le 10...
5: J'ai pas participé, hein.
0: Tu as
5: perdu... seulement en spectateur, hein.
0: Ouais, tu fais partie du public.
5: Voilà.
0: Donc, tu vas y être à partir du 18 janvier.
5: 18 janvier. Lundi 18 janvier.
0: Ok. Okay. J'en ai rien à foutre.
1: Bah, moi, j'ai participé à l'école des fans, là, avec le gros porc.
0: Le gros porc, tu restes poli, s'il te plaît.
5: Carlos.
1: Avec Jacques Vartin, et j'ai gagné un circuit électrique et deux patins de...
0: Toi, tu dégages.
1: Deux paires de patins à roulettes.
0: Ouais, c'est ça. Alors, j'en ai rien...
1: Non,
0: tu vois, j'en ai rien à foutre. Tu retournes voir Olivier au standard, c'est pareil pour toi.
2: Ah, je peux plus, là, je peux plus.
1: On se calme, je peux répondre.
6: Bien fait.
0: Alors, on se calme maintenant pour toi.
1: Ouais, donc moi j'ai participé à un jeu, ça s'appelait les grosses têtes avec Philippe Bouvard sur Fun, sur RTL, pardon. Et ouais, c'était assez sympa, quoi. J'ai pu avoir un autographe de Castelli et puis le cheveu sur la langue d'Isabelle Mergo.
0: Ouais. Non mais attends, un jeu télé. Un jeu télé.
1: Non ouais, mais il
0: faut pas confondre.
1: Et alors, les grosses têtes, ça passait sur TF1, abruti.
0: Abruti, va te faire non, sauter, non, toi, mais... connard.
6: Oui.
0: Ok.
1: Quand tu veux, je t'attends.
0: Alors tu dégages, on se calme. Allez hop.
1: Mais non, mais non.
0: Terminé pour toi.
8: Ah, tu dégages tout le monde aujourd'hui, Gérard, hein, ça rigole pas. Hein.
0: Allez.
9: Ton cul, ton cul.
3: Tiens, on accueille tout de suite, tu dégages à l'antenne. Tiens.
0: Non, non, non.
1: Bonsoir.
0: Non, non, tu dégages, je l'ai déjà eu de la semaine dernière, j'en veux plus. Hop.
3: Ouais, mais
0: il
3: va être sage, il va être sage. Il a plein de choses à dire sur
0: TF1,
3: Canal Plus, tout ça.
0: Non, non, non, non, non, non, non.
10: Mais Gérard, allez, fais pas le con.
0: Non, non, non, non.
10: Allez, fais pas la pute. Oui, bonsoir, donc aujourd'hui les jeux de 20h avec Gérard de Suren, le plus beauf des plus beaufs.
0: Bon alors Gérard. Enfin, alors donc on reste avec Pipion.
2: Gérard, sur IRC, il y a Kenji qui te demande si t'as déjà joué par téléphone à Hugo Délire.
0: Non, non, je pense pas que
2: parce
0: ça existe.
2: Il a une cassette et il a enregistré, il me dit que c'est ta voix et tu draguais Karen Cheryl.
0: Alors donc vous allez
1: Gérard, j'aimerais savoir si c'est vrai que Sandy elle a couru dans Interville et pourquoi est-ce qu'elle...
0: Alors Tony, tu dégages. Alors Tony, tu dégages. Tony, c'est terminé. Terminé pour Tony, terminé.
3: C'est terminé pour lui.
6: Oh non,
0: ah non, non.
6: Pas Tony.
0: Bon, non,
6: pas
0: non,
6: Tony.
0: Terminé.
6: Oh non,
0: terminé.
6: C'est une chance.
0: Alors Tony, j'en ai rien à foutre et on se calme et
3: Attends, j'ai pas suivi, j'en ai rien à foutre aussi, il est parti.
0: Ouais,
3: il était méchant.
0: Alors, j'en ai rien à foutre, on se calme. Et Tony, ils s'en vont. Et tu me récupères d'autres personnes sur les 24 lignes qui sonnent.
6: Connard,
0: va te faire enculer, toi, bâtard.
3: Gérard, pas de...
0: Alors,
3: hein,
0: le Big Bill est-il vraiment un extraterrestre? Et on se retrouve tout de suite après. Et vous pouvez toujours appeler Olivier au standard...
8: Gérard,
0: vous
8: allez.
0: Pouvez toujours appeler Olivier au standard au 0870 5000 et 0803 08 5000, et toujours sur l'IRC, il y a toujours Rigo qui vous attend. Ouais. On est combien, Rigo?
2: On a dépassé les 3000, on est à 3280,8, donc ça booste. Joli. Ça booste.
0: Voilà. Donc
2: big up,
0: heureusement que t'es voilà. Là pour faire du boulot.
2: T'inquiète.
0: Donc on va s'écouter Bouffe du couscous avec des petits beurres, s'il te plaît. Merde. Ah bah c'est bien ça.
8: Ah bon.
0: C'est bien, hein. Et on se retrouve tout de suite après. Et voilà, vous venez de vous écouter Bouffe du couscous avec des petits beurres, s'il te plaît, merde. Donc c'est ce que Manu
8: tout
0: m'a donné comme disque.
8: Ouais, c'est bien, hein.
0: Mais à mon avis, c'est un truc techno.
8: C'est de la techno,
0: hein.
8: C'est techno, grave.
0: Ouais, c'est techno grave.
8: Grave.
0: Donc on va récupérer Petit Pion.
6: Ouais.
0: Pute de nuit.
6: Salut.
0: Et Françoise.
6: Salut.
3: Ok, alors on a que Keneda aussi qui vient de l'internet.
0: Alors attends, tu me fais...
3: Faut de me aider, non.
0: Donc Keneda, bonsoir.
9: Bonjour.
11: Salut Gérard. Ça va?
0: Bonsoir à toi.
3: Et il y a Chang aussi. Il y a Chang.
0: Et Chang.
11: Salut Chang.
1: Bonsoir.
0: Bonsoir.
6: Bonsoir.
0: Oh, s'il vous plaît.
1: Bonsoir tout le monde.
0: Bon, alors donc la question, Françoise, t'es toujours là?
6: Oui, je suis là.
0: Ah ouais, je t'avais oublié.
5: Non, mais tu m'as cité.
0: Ah, ok. Je croyais que j'avais pas...
5: Non, tu m'as cité.
0: Ok. Donc, alors, la question, c'est que le Big Bill est-il vraiment un extraterrestre? Eh ben, on va demander, tiens, à Pipion.
6: Ouais, donc, non, Big Bill n'est pas un extraterrestre, évidemment.
0: Mm-hmm.
6: Et c'est juste un... C'est virtuel, quoi. C'est en 3D, c'est un truc...
1: C'est une image de synthèse.
6: Ouais, une image de synthèse, ouais.
0: Qui c'est qui répond, là?
1: C'est Chang.
6: Heureusement qu'il m'a aidé, parce que je cherchais le mot, en fait.
5: Non, c'est
1: le terme technique.
6: Ouais.
0: Alors, on va demander à... pute de nuit.
12: Ouais. Bah, Big Bill, c'est un vrai extraterrestre, hein.
0: Mm-hmm.
12: D'ailleurs, t'as sa famille aussi. Donc, c'est la preuve, hein.
0: Ouais, non, mais dans la famille, bon, c'est sûr, ça, c'est pour faire voir aux candidats ce qu'ils veulent comme cadeau. T'as le frère, t'as la sœur et t'as la mère.
12: Ouais, mais c'est vrai, c'est sa vraie famille.
0: Non, mais ça, on le sait pas.
12: Bah, si, ils le disent.
0: Non.
1: Ils sont la même tête.
0: Non.
12: Hein.
0: Non. Moi, je peux te confirmer que, à mon avis, je pense pas. Hein. Donc, qui c'est qui met un double son là?
3: On va régler ça. Genre.
0: Donc Françoise?
5: Oui, moi je te dis non, pour la bonne raison, c'est qu'on l'a déjà vu une fois en vrai, sur Drôle de Jeu.
0: Ouais, je pense que... Ouais, j'ai...
5: Oh, ça non. Fait double voix.
0: Manu, s'il te plaît.
13: Je te jure que je touche à rien.
0: Mais si.
13: Mais non.
3: Manu, tu faisais du bon travail.
0: Attends.
13: Micro.
0: Mais attends, tu joues à quoi, là?
13: Ah non, regarde, tu vas voir.
0: Attends, même Françoise, elle vient de le confirmer. Il y a...
3: Ouais.
0: Elle vient de le confirmer.
3: Bon, reprends, Gérard, reprends le débat.
0: Donc, Françoise.
5: Oui. Bah, donc, ça y est,
0: Toi, tu m'as dit qu'on l'avait vu à Drôle de Jeu. Bon, toi, tu dégages, avant que je t'éclate.
14: Avec ta caméra, là.
0: Ouais. Toi, tu as dégagé.
8: Avec ta caméra.
6: C'est dangereux, Gérard.
0: Shang.
14: Mais c'est...
1: Ouais,
14: les effets, c'est peut-être le standard.
1: Ouais. Donc le Big Bill, c'est une image de synthèse.
6: Mmh,
1: ça, c'est obligé. Et je ne l'ai jamais vu en vrai, non.
0: Non, mais tu peux préciser si ça ne te dérange pas.
1: Chang.
0: Tu peux préciser?
1: Oui, bah c'est une image de synthèse, c'est-à-dire c'est fait par ordinateur. Et,
0: On te demande si c'est... la question est... Le Big Bill est-il vraiment un extraterrestre? Est-ce que tu peux préciser ta pensée?
13: Oui, c'est pourtant clair.
1: C'est pas un extraterrestre, c'est une image de synthèse, c'est fait par ordinateur. Donc un extraterrestre, c'est un...
0: Oh là là là, mais attends, mais toi,
3: c'est pas vrai.
0: Tu comprends rien du tout, Shang. Hein.
6: Mais si, il a tout compris, c'est toi qui comprends pas.
0: Non, mais attends, moi je demande si le Big Bill est-il vraiment un extraterrestre. Bah attends, il me dit c'est une image de synthèse.
6: Bah oui,
0: non, c'est pas une
6: image.
0: Non.
1: Travaille sur Nintendo et sur Sony. Je peux te dire que c'est une image de synthèse. Je suis programmeur.
3: Ça vient d'où ça?
1: Le Big Bill est une image de synthèse.
13: Qu'est-ce que tu fais?
3: Attendez, il y a Gérard qui se
13: met. J'ai besoin de ça, Gérard.
0: Non, mais ça,
13: regarde,
0: tu.
13: Ça. Mais j'ai quelque chose d'autre là.
0: Non, mais j'en ai besoin.
13: Ouais, non, mais. C'est pas tout.
0: Ouais, non, mais t'amuses pas
3: bon,
0: à faire...
3: Bon, Gérard, reprends le débat, là, parce que là, tu parles.
0: Bon, alors, qui c'est qui nous reste à répondre?
11: Il y a moi.
3: Il y a Fleur d'Anus aussi, t'as pas
0: Fleur d'Anus.
3: Qu'on accueille.
11: Bonsoir.
0: Salut.
6: Salut, Anus.
12: Salut, Fleur d'Anus.
8: Ça sent bon, hein?
11: Salut à tous.
6: Ah ouais, ça sent bon, le sperme, là.
12: Quelle bonne odeur de merde.
0: Vous fermez vos gueules ou quoi, là?
3: Gérard.
0: Ouais. Eh, putain, mais...
11: Allô.
3: Gérard,
11: je peux répondre?
3: Pour calmer le débat.
13: Dégage.
8: Avec ta caméra, Phil.
3: Arrête, Gérard, assieds-toi. Gérard, donc il y a Paradox sur IRC qui te demande si tu serais au courant que Bill serait le cousin de E.T.
0: Non. Non, mais ça, tu vois, j'ai eu des trucs là-dessus, des sondages, j'en parle même pas parce que c'est des conneries.
1: C'est des conneries, ouais.
0: Tony, c'est bien, je viens de te reconnaître.
1: Gérard, c'est Fleur d'Anus, je peux répondre?
0: Ouais, ben, réponds.
1: Donc, moi, je pense que le Big Bill n'est pas un extraterrestre. C'est comme disait Chang, c'est un personnage inventé,
0: ah ouais,
1: qui a été dessiné sur un ordinateur et qui a été envoyé sur l'écran. Voilà.
0: Non, mais, là, je parle.
13: Il est dans mon portefeuille.
12: Gérard, tu veux dire que c'est un mec qui est dans un gros truc bleu?
1: Voilà, c'est un mec, en fait, qui est dans une boîte. Et
12: tu veux dire que c'est un costume qu'il porte?
1: Voilà, c'est ça, en fait.
12: Ah, d'accord.
1: Voilà, c'est un mec qui est déguisé. Voilà, avec des ampoules pour
0: Attends, Casimir, qui c'est qui parle de Casimir, là?
5: C'est moi, c'est Françoise à l'appareil.
0: Ah, c'est Françoise qui parle de Casimir.
5: C'est le cousin de Casimir.
0: Toi, je te dis que tu...
3: Tu dégages avec
0: ta caméra.
3: Caméra,
0: Fildar! Fildar, tu as dégagé mes bites!
1: Allez hop, pile d'art.
0: Alors,
15: bon,
0: donc...
15: Je peux parler, là.
0: Mais c'est qui?
15: Canada. Ouais, le Big Deal, c'est pas l'extraterrestre, hein. C'est le nom de l'émission, c'est Bill qui est l'extraterrestre. Hein.
0: Comment?
15: C'est Bill qui est l'extraterrestre, hein. Le Big Deal, c'est le nom de l'émission.
6: Ah, voilà quelqu'un qui répond à la question.
0: Eh, attends, le Big Bill, c'est quoi pour toi?
15: Le Big Deal, c'est le nom de l'émission.
6: Big Bill.
5: Big Bill.
4: Big Bill.
0: Bon, enfin, bref, apparemment, je pense que...
3: Lui, il a pas compris la question, il répond à côté.
0: Non, mais...
3: Non.
15: C'est bon. Ah non, Bill, c'est un extraterrestre.
3: Non, mais t'es le seul qui répond à côté.
1: Mmh. Ils ont
0: escarté
1: les mecs
0: sur
1: Internet.
0: Ah, voyons, Tony, d'accord.
1: Il est pas là, Tony.
0: Non, presque pas. À partir de quel âge peut-on.
3: Attends,
0: jouer?
3: Moi j'ai un petit sondage, moi, avant la question. On a un petit sondage quand même. À la question pour ou contre les jeux télé, il y a 52% des gens qui sont pour.
0: Non, mais attends.
3: 36% des gens qui sont contre.
5: Péter la nuit.
0: Hop. Alors, moi, si ça commence comme ça. C'est simple. Non, le premier débat. Vincent.
5: Oh non. Il jouillait pas. Va te laver les fesses, tu pues. Arrête, tu veux s'abonder.
4: Bah, Gérard, t'envoies le bois là un peu.
0: Ça y est, vous avez puni vos conneries.
5: Oh, les blancs.
0: Ouais, bah, les blancs, celui qui s'amuse à mettre des conneries.
3: C'est
0: donc maintenant, ça commence à me faire chier. Mm-hmm. Je sens que tout à l'heure, on va garder que Françoise et on va reprendre d'autres personnes
3: et
0: au standard. Aussi, ça va aller vite fait.
3: Pipion et puis Denis aussi, elles ont été sages.
6: Ah ouais,
15: on a rien. Ouais, moi aussi. Hein.
0: Alors, à partir de quel âge peut-on participer à un jeu télé? On va demander à Fleur d'Anus.
1: Moi, je pense qu'on peut participer dès l'âge qu'on peut participer, c'est-à-dire à partir de 10 ans. Voilà.
0: Pute de nuit.
5: Bah moi je pense qu'il faut être majeur. Non, parce que quand même tu gagnes des
4: Gérard,
5: combos.
4: Gérard, arrête, qu'est-ce que tu fais? Gérard, assieds-toi. Il veut taper Fildar avec la cam.
5: Non.
0: Pute de nuit.
3: Gérard, t'occupes pas de la caméra, continue.
5: Moi je te disais, je pense qu'il faut avoir 18 ans parce que imagine tu joues au Big Bill à ta.
4: Bien le standard, Olive. Tu sais pas d'où ça vient, bah ouais,
3: je comprends rien.
0: Non mais là je pense que
3: Olivier,
0: ça commence à ça bien faire.
1: Je sens que dans 2 minutes j'arrête.
0: Ouais ben si t'es pas content tu dégages. Et Manu tu me coupes le double son.
1: Ouais, c'était Big Bill qui nous parlait.
16: C'est un auditeur qui fait ça.
4: Je sais pas, Max il a dit que ça venait peut-être du standard.
0: Bah ouais, ça vient du standard, c'est ça. J'ai l'impression que vous avez l'intention de me faire chier sur les débats jusqu'à la fin de l'année. Non, presque pas.
1: Non, c'est toi qui te fais chier tout seul.
0: Attends, comment?
4: Bon, allez. Hop.
0: Alors, pute de nuit.
5: Oui. Ça fait 5 minutes que je te réponds, mais tu m'écoutes pas, Gérard. Que je te disais qu'à mon avis, il faut être majeur. Parce que si tu participes au Big Bill et t'as 10 ans et que tu gagnes une voiture, t'as pas l'air con. Donc,
0: non, mais.
5: Au moins, c'est ton permis.
0: Non, mais
5: t'as
0: attends,
5: pas ton permis, tu peux pas participer.
1: Ça dépend, il faut gagner des voitures à pédale aussi.
0: Tony, tu fermes ta gueule!
1: C'est pas Tony!
0: Ou Arnett! Alors, celui qui est. Putain, Olivier! Olivier, tu me calmes ça! Tu calmes!
3: Oui, je calme.
0: Magne! Oh!
3: On se calme! C'est bon, on se calme. Voilà, tu vois.
0: Alors, Pipion!
6: Bah, je suis d'accord avec Pete Dunley, faut être quand même mineur ou majeur.
1: Ah, le blanc.
0: Non, mais attendez, parce que là, je suis en train de...
3: Non, parce que Gérard, tu suis pas ton débat, c'est tout, et c'est pour ça qu'il y a des blancs, quoi. Fais attention à ce que les gens disent, plutôt ce qui se passe en studio.
0: Alors,
6: Il me manque de la maturité, en fait.
4: Et on a 2 francs, Ringo, s'il te plaît. T'as 2 francs.
0: Prenez-la.
4: T'as 2 francs, Ringo, s'il te plaît.
0: Vous jouez à quoi, là?
1: Ça deal grave.
0: Oh!
4: Mais qu'est-ce que quoi? Gérard,
3: tu t'as pas.
0: Dégage du studio, quoi!
3: Fildar.
0: Dégage!
3: Retenez-le.
0: Dégage!
3: Non, mais sors de là si tu veux qu'il dégage.
4: Va t'asseoir. Je vous explique, Gérard est en train de courser Fildar dans le studio.
0: Dégage!
17: Oui, il dégage, il s'en va.
4: Vas-y, je te coupe.
17: Il s'en va. Allez, il est parti.
3: Gérard, pour calmer le débat, il y a Izen sur l'internet
2: qui te demande si toi dans la radio là tu te sens pas un peu comme Big Bill dans sa télé.
0: Non, pas du tout.
3: Et on accueille pas de couilles.
0: Non,
3: Bah si, on accueille pot de couille, à la place de Kennedy qui a raccroché.
18: Bonjour Gérard.
0: Ah, pot de couille.
18: Bonjour Gérard. J'ai pas entendu la question, hein.
19: Salut, pot de couille.
0: À partir de quel âge peut-on jouer au jeu de télé?
18: À partir de quel âge? Bah, pour le Big Deal, le truc pas fut-fut, là, je sais pas, 8 ans.
19: Bill.
18: Big Bill, ouais.
0: Ouais. Allô? Non, mais je t'écoute.
18: Bah oui, j'ai dit 8 ans.
0: 8 ans, d'accord. Chang.
19: Bah, je crois qu'ils font avoir la majorité pour participer à un jugement. Hein.
20: Majorité absolue?
19: Ouais.
0: Non, mais tu... vous pouvez préciser ou pas, là?
19: Bah oui, il faut avoir la majorité, c'est-à-dire 18 ans. 18 non. ans, c'est-à-dire un peu plus de 7-17 ans.
0: Bon, d'accord. Toi, quand t'auras fini de te foutre de ma gueule, tu me préviendras.
19: Ok.
0: Françoise?
21: Oui, bah moi, je réponds à partir de la majorité.
0: Attends, Françoise. 5 minutes. Olivier?
3: Qu'est-ce qu'il y a?
0: Tu me cales Chang, sinon parce que ça va pas aller long, ça va okay. pas durer.
3: Maintenant, reprends ton débat.
0: Non, non, mais ça va pas durer longtemps, hein. Je sens que...
3: Non, mais je le calme, je le calme.
8: Vas-y, réponds à Françoise.
0: Il y aura pas... je vais pas faire 11 questions.
3: Mais toi, toi, à la question, tu penses quoi d'ailleurs? Enfin, quel âge, à ton avis?
0: Donc, toi, Françoise?
21: À partir de la majorité.
0: Mm-hmm. Ouais, mais je pense, là, ce soir, t'as regardé comme moi?
21: Bah oui.
0: Bon, donc, t'as vu qu'il y avait des personnes avec leurs enfants, donc...
21: Oui, mais ils n'ont pas le droit de participer, hein.
0: Bah ouais, mais ça, je suis d'accord avec toi. Mais je pense que t'as plusieurs personnes qui
20: ont... Si, mais il y a des enfants qui se mettent de la peinture sous les pieds. Ils auraient pas répondre aux questions aussi.
0: Comment?
20: Quand on est trop petit, on peut pas répondre aux questions.
0: Ouais, mais attends, faut quand même dire, c'est que il y a le mari, il y a les enfants qui sont là pour essayer de conseiller.
8: Gérard,
0: ouais,
8: depuis tout à l'heure, tu demandes est-ce qu'il faut avoir la majorité à partir de quel âge, mais est-ce qu'il y a un âge limite? Est-ce qu'on peut être trop vieux pour participer à un jeu?
0: Non.
2: Voilà, exactement, parce qu'il y a Yankee sur l'IRC, il te demande jusqu'à quel âge voilà. On peut jouer au Monopoly.
8: Par exemple.
0: Non, mais ça, le Monopoly. T'as pas d'âge, c'est comme le Scrabble. T'as pas d'âge pour jouer là-dessus. C'est autorisé à toute personne. Hein.
8: C'est pas possible qu'il y ait une dame de 94 ans qui joue au Big Bill. Si.
0: Ben si, ça peut se faire parce
8: t'as
0: que
8: t'as déjà vu toi qui regarde tous les soirs.
0: Non, mais tu peux demander à Françoise. On a vu des personnes que qui étaient assez vieilles.
21: Ouais.
0: Donc qu'on jouait. Bon, c'est sûr.
8: Elles ont pas gagné alors.
0: Bah, disons.
21: Si tu peux gagner, hein.
0: Ouais, mais c'est pas toujours évident parce que c'est pas facile, hein.
8: Tant t'as déjà vu à Fort Boyard une mémé faire un saut à l'élastique, toi?
0: Non, attends, là, Fort Boyard.
21: Mais faut pas comparer Fort Boyard avec
19: le Big
21: Deal, hein.
0: Non, parce que là.
21: Et la famille en or, c'est pareil, les trucs comme ça.
2: Françoise, sur IRC, on me dit que c'est aussi dangereux, hein.
21: Bah oui, c'est dangereux. Imagine, ils font une crise cardiaque s'ils gagnent une bagnole.
0: Non, mais attendez, là, on va éclaircir un peu les jeux.
8: Tiens, mets de la lumière pour éclaircir, Olivier, s'il te plaît.
0: On va éclaircir un peu le système des jeux. Là, faut dire une chose, que aujourd'hui, dans la famille Yanor, il y avait une qui s'est, dans les imitatrices. Mm-hmm. Je pense que, Françoise, mm-hmm. tu l'as regardé comme moi.
21: Dans quoi?
0: Dans La Famille en Or.
21: Non, je regarde pas La Famille en Or.
0: Bon, donc il y en avait une qui se faisait passer pour Madonna.
21: Ouais, bah ça j'ai vu le passage. Il y a Columbo et tout ça, mais disons que je ne regarde plus La Famille en Or pour la bonne raison, c'est que depuis qu'il y a Pascal, ça donne plus pareil.
0: Ouais, mais
19: c'est vrai qu'il est tout naze, hein.
0: Non.
8: C'est plus qu'à brûle.
2: À propos de La Famille en Or.
0: Attendez, bouge ton cul, toi, va te faire enculer, toi, connard.
21: C'est pas Patrick Roy?
2: Gérard.
21: Non, il faut pas parler de Patrick Roy.
3: On accueille Benjamin.
22: Allô?
0: Benjamin, bonsoir.
22: Bonsoir.
0: Donc, une question IRC avant que Benjamin réponde.
2: Oui, on me demandait si on peut jouer à La Famille en Or tout seul.
0: Non, faut être 5.
2: Ah, mais si on n'a pas de famille et qu'on veut être la famille.
0: Non, mais tu peux très bien trouver des gens que tu connais et tu les inscris avec toi, c'est tout.
3: Mais s'ils sont pas ta famille?
0: Mais même.
8: C'est plus une famille en or.
3: Comment tu fais?
8: Non, c'est des copains en plomb.
3: Attends.
0: Non. Même si c'est pas de ta famille, tu peux.
3: Comment on fait?
8: Mais non, c'est pas possible.
3: C'est pas possible s'ils sont pas de ta famille, si c'est une famille en or.
8: J'ai coupé les auditeurs pour pas qu'ils te.
3: Gérard, mais comment on fait?
2: Et quand on a pas d'amis.
0: Et
2: quand on a pas d'amis.
0: Attendez, Gérard, attendez. Pas les trois d'un seul coup. Donc, ouais. Rigaud. Okay. Voilà,
2: quand t'as pas de famille et pas d'amis et que t'es tout seul, comment tu fais pour gérer une famille en or? C'est discriminatoire comme jeu.
0: Non, mais de toute manière, tu peux prendre quelqu'un que tu connais bien.
8: C'est plus une famille.
0: Mais non, mais même
8: donc le titre du jeu, il a plus rien à voir. Non, je m'inscris en faux. Je suis désolé, c'est pas possible.
3: Bon, attends, c'est discriminatoire.
0: Ah ouais. Toi, tu fais l'aria, tu te tais.
8: Ouais, mais c'est pas possible ça.
0: Toi, tu te tais.
8: Non, c'est pas possible. C'est pas possible.
2: On me dit aussi que si on est tout seul, on peut peut-être amener des animaux avec soi, non?
0: Pour
2: faire une famille.
0: Là, dans une famille en or, il y avait le faux Colombo qui est venu avec son chien.
8: C'était quoi?
22: Un
8: bulbul.
0: Non, c'était pas un pitbull. Benjamin.
22: Allô?
7: Ouais.
22: Ouais, excuse-moi, je suis en train de regarder le Big Bill là, en même temps.
0: Non, mais Benjamin! Benjamin!
22: Ouais.
0: Tu dégages!
22: Bah, attends! Ah oh, non, Gérard,
3: je sais pas où il est! Excuse-moi,
22: Gérard, je vais sur la cassette.
0: Non, Benjamin, c'est terminé.
22: Ouais, non, donc je disais, donc par rapport à la question, moi j'aime bien les jeux télé quand même.
0: Mmh. Non, mais je te demande, à partir de quel âge peut-on jouer?
22: Bah, je pense que ça dépend des jeux, hein. Parce qu'il y a des jeux qui sont faits pour les enfants, et des jeux qui sont faits pour les adultes, il y en a qui sont faits pour les vieux, il y en a qui sont faits pour les ados.
9: D'autres pour les troupes, comme Gérard.
0: Donc, comment?
9: Non, rien.
22: Oh, il y en a qui a dit un truc pas cool, là.
0: Non mais j'ai l'impression que tout à l'heure je vais tous vous zapper.
22: Ouais.
0: Et on va reprendre d'autres personnes.
22: C'est clair, comme ça vous mettra, bande de connards.
7: Oui.
0: Ça, je pense que ça va aller vite fait tout à l'heure.
22: Ouais.
0: Je le sens.
22: T'as raison, Gérard.
0: Je le sens. Donc Rigaud, oui, une question hier c'est avant.
2: Bah, maintenant ça parle de questions pour un champion.
22: Gérard, t'es un mec cool.
0: Merci Benjamin.
2: On me dit est-ce que c'est pas discriminatoire aussi quoi? Parce que les questions qu'il pose, il y a plein de gens. Toi, si tu regardes question pour un champion, tu peux répondre à combien de questions? Vraiment.
3: Moi deux.
0: Non, Manu, pas, pour l'instant, tu
3: Gérard, aucune juste à bonjour
2: sur toutes
3: quoi.
2: Les questions de Julien Boubers.
0: Non, sur question je suis un champion, faut vraiment avoir les trucs en tête.
2: C'est discriminatoire.
0: Cool. Attendez, s'il vous plaît, derrière, on se calme, je réponds à Rigaud.
22: Toi, t'es un mec cool, Gérard.
0: Benjamin, tu te tais, s'il te plaît.
2: Il dit que t'es cool.
7: Bah, il dit un truc gentil et toi, tu te
0: tais. Non, mais pour l'instant, je réponds. Je voudrais répondre à Rigaud.
7: Bon, ouais.
22: Mais laissez-le répondre, merde.
3: Gérard, lui, c'est plus histoire naturelle, ces jeux, quoi.
0: Olivier, pour l'instant, t'éteins ton micro, merci. Donc, ta question, donc,
2: ouais,
0: c'était...
2: Est-ce que t'arrives à répondre à combien de questions de Julien Boubers dans Question pour un champion?
0: Sur Julien Lepers, pour question sur un champion, fais-moi confiance que c'est pas évident. Parce que déjà, faut que tu puisses avoir toutes les questions, faudrait que tu regardes sur le dico, mais t'as pas le temps. Vraiment,
2: ça le jeu, faut
8: surtout ouais, sur le plateau,
0: non.
8: Quoi. T'as
0: non,
8: déjà vu quelqu'un avec un dico?
0: T'as moins de 20 secondes pour répondre.
8: Là, la question pour un poupon, ça j'ai jamais vu ce truc-là.
2: Mais tu les connais, quand tu connais le champion.
8: Attends, une question, Gérard, vas-y.
2: Non, mais ce que je voulais dire, c'est quand tu connais le champion, tu peux répondre aux questions sur le champion.
0: Ouais, non, mais c'est pas évident. Parce que par exemple, je vais poser une question à Manu. Quelle est la capitale?
2: Le champion.
8: T'as une question, Gérard, vas-y.
0: Attends.
2: Non, mais ce que je voulais dire, c'est quand tu connais le champion, tu peux répondre aux questions sur le champion.
0: Ouais, non, mais c'est pas évident. Parce que par exemple, je vais poser une question à Manu. Quelle est la capitale de... Quelle est la plus grande
3: de
0: ville
3: la France.
0: Quelle est la capitale de New York?
3: Bangkok.
0: Non.
3: Ah, je sais pas.
2: De quoi?
8: La capitale de New York.
3: La capitale de New York. Attends,
8: je sais pas, le Bronx.
0: Non.
3: La capitale de New York. C'est un grand pays en plus.
8: C'est simple. Comme
0: Washington.
3: Ouais, la capitale de New York.
0: Washington, non, je me suis gouré,
3: c'est
2: Washington, la capitale de New York.
0: Oui. Donc, par exemple, quelle est...
8: T'as une autre question, parce que...
0: quelle est la plus grande pute de Paris?
8: Oh, ça, je sais, mais je vais pas le dire, ça va avec c'est ta femme. Ça va avec c'est ta femme, donc je... Non, je sais pas.
0: T'es vraiment affilié, toi.
8: Ah ouais, mais tu cherches
0: aussi. C'est la Tour Eiffel, parce qu'elle écarte les jambes. Allez, on récupère Fleur Danus.
2: On repart dans le débat, on repart.
0: Fleur Danus.
7: Toi, Sandy,
22: oui.
0: Attends, qui c'est qui vient de parler de Sandy, là?
22: T'es un mec cool, Gérard.
0: Non, mais attends, Benjamin, pour l'instant, je veux savoir qui c'est qui s'amuse à parler de Sandy.
22: Bah, c'est une conne, laisse tomber.
0: Attends, c'est une conne, attends, merde, toi, d'accord?
22: Mais non, mais pas Sandy. Pas Sandy, c'est qui a dit ça.
10: Les bulldogs sont nos amis, il faut les aimer aussi.
22: Bah, calmez-vous, les mecs.
10: Ouais, calmez-vous les mecs.
0: Fleur d'anus.
11: Oui, Gérard. T'es cool, bon. Gérard.
0: Toujours là, Pipion.
20: Ouais.
0: Pute de nuit.
21: Ouais, je suis là.
0: Françoise.
21: Oui, je suis là.
0: Pot de couille.
11: Ouais, je suis là.
0: Et Benjamin.
11: Ouais, je suis là et je voulais dire que t'es un mec cool.
0: Alors, être animateur.
11: Je m'occupe, Benjamin. Ça.
0: Oh, vous vous calmez, s'il vous plaît.
14: Bonjour.
21: Ouais, t'as fou.
11: Bonjour.
0: Non, mais quand vous aurez fini, je pourrais peut-être poser ma septième question.
11: Vas-y.
0: Alors, je t'encule ton cul, tu vas pas enculer, toi, sale pédé. Ok.
11: C'est bon.
10: T'as mec cool.
0: Alors, être animateur d'un jeu.
11: Bon. Elle est chaude, elle.
0: Eh, Olivier, tu fais quoi, là?
11: Putain, c'est pas possible, on peut pas faire un débat dans le calme, hein.
0: Ah non, mais de toute manière, c'est tous les jeudis, c'est comme ça.
11: Gérard.
8: Il te parle, Benjamin.
0: Ouais, Benjamin, je t'écoute.
11: J'aimerais bien qu'on fasse un peu le débat, parce que moi, tu sais...
8: Il a raison.
11: J'ai des trucs à faire, hein. J'ai pas que ça à foutre. Hein.
0: Ouais, mais pour l'instant, je voudrais bien savoir qui c'est qui s'amuse à dire des conneries.
11: Bah, je vais essayer de le trouver, t'inquiète.
0: Alors
11: pas.
0: Donc, être animateur d'un jeu, vous tente-t-il?
11: Ouais, Benjamin, je vais répondre.
0: Ouais.
11: Ouais, parce qu'en fait, voilà, je vais te le dire tout net, en fait, j'écoute tes débats depuis longtemps, et en fait, moi, je m'appelle Benjamin Risoli.
21: Oh non.
11: Et en fait, mon père, c'est Philippe Risoli, quoi.
21: C'est ça, vrai.
11: Et donc, c'est du D2. Non, sans déconner, c'est sérieux, et donc, moi, je suis bien passé pour en parler, parce que, étant donné que mon père, il fait le millionnaire, ainsi que la roue de la fortune, merde, j'ai un trou.
21: Juste prix,
11: excusez-moi. Mmh. Donc, moi, je peux vous dire que c'est un métier qui en vaut, quoi.
23: Ah ouais.
11: Parce que moi, je sais qu'on a pas mal de thunes.
21: Mmh. Ouais.
11: Qu'on en profite grave.
23: Ok.
11: Et moi, je conseille à tout le monde de devenir un animateur télé. Hein.
0: Okay. Bon, ok. On va demander un peu de couilles.
11: Gérard.
0: C'est qui?
11: C'est Benjamin encore.
0: Non mais attends, Benjamin.
11: Non, je voulais seulement dire que t'étais cool.
0: Bon, ok, ça y est, j'ai compris. Pot de couilles.
11: Ouais.
0: Bon, tu réponds?
11: Bah, je sais pas.
0: Non, bon alors, hop.
11: Bah non, vas-y, attends, vas-y, répète.
0: Non, retourne pas. Non, je répète plus.
11: Moi, t'as couche, non. Répète.
0: Attends, dégage. Dégage.
11: Dégage-le.
0: Françoise.
10: Toi aussi, je vais dégager.
21: Je suis là.
0: Françoise.
21: Disons que, non, moi, ça m'intéresserait pas de remplacer quelqu'un. C'est quoi cette connerie-là?
0: Non, ça, c'est Olivier. Olivier, je t'ai dit de me dégager l'autre.
11: Bah, Olivier,
8: et c'est ça qui nous fait des jingles, putain.
0: Putain, il fait des jingles et il est même pas capable de faire un standard.
10: Toi, fais ton débat pour un moment déjà, hein.
0: Punaise. Pour l'instant, vous êtes c'est la septième question et c'est de la merde. Il est déjà 1h33, 1h34. On est à la septième. Et pour l'instant, c'est de la merde que vous me faites.
10: Gérard,
11: qu'est-ce que tu racontes?
10: Pour revenir au débat, s'il vous plaît, les auditeurs, il y a Formos qui te demande si tu aimerais animer un jeu télé et si oui, lequel?
0: Alors, tu peux répéter la question?
10: Alors, Formos sur l'IRC te demande si tu voulais animer un jeu télévisé, est-ce que ça t'intéresserait et si oui, lequel?
0: Non, ça m'intéresserait. Ça m'intéresserait pas de. Ça m'intéresse pas. Manu, s'il te plaît, quand je te demande de me couper tout le monde, tu le fais et tu te tais maintenant.
8: D'accord.
0: Donc, pour très. Bon, Manu, ça commence à bien faire!
8: J'ai rien fait.
0: Oh là là là là!
24: Arrête!
8: Mais je touche à rien!
24: Arrête, Gérard, il touche à rien!
8: Oh, c'est mon micro!
0: Putain, mais t'es chiant, hein! Donc,
10: on accueille Fessé.
0: Ouais, non, mais attends, pour l'instant.
10: J'ai bien l'antenne, c'est.
0: Donc, pour te répondre, je ferai même pas de débat télé, ni rien du tout.
10: Non, un jeu, pas un débat, un jeu.
0: Non, mais même un jeu télé, je
10: allez, pourquoi
0: pas.
10: Tu serais bon en plus.
0: Non,
8: de remplacer la gaffe.
0: Non.
10: Oh, Gérard.
8: On peut t'inscrire à des jeux ici.
0: Non. De toute manière, rien qu'à voir les emmerdeurs, c'est bon.
10: Sinon, il y a Philou. Attends deux secondes, il y a Philou, ouais, qui te demande si tu comprends le principe des chiffres et des lettres.
0: Oui.
10: Le principe.
0: C'est compliqué, le principe, c'est de trouver le compte est bon et de chercher des mots. Faudrait pas quand même qu'il me prenne pour un con, lui, sur l'IRC. Donc, PC.
10: T'as compris, Philou?
11: Oui, je réponds à la question?
0: Ouais.
11: Bah, moi, je voudrais pas être animateur télé, non. Je sais pas, je ferais plutôt de la radio comme toi, être payé à rien foutre, à faire des émissions à la con, ouais.
0: C'est qui s'amuse avec son téléphone?
11: Ouais, téléphone. Ça va gerber?
12: La.
0: Qui c'est qui s'amuse?
3: Ça va casser sinon.
22: Bon là c'est Benjamin, arrêtez avec le téléphone, c'est chiant.
0: Bon Benjamin, pour l'instant c'est pas toi que je m'adresse, on va demander à
22: c'est
0: Françoise.
22: Cool. Gérard, c'est trop cool.
21: Bah, je t'ai répondu Gérard.
13: Ah oui, aussi, c'est bon.
0: Pute de nuit.
21: Ouais, bah moi je voudrais pas être animatrice, parce que je pourrais pas gagner les cadeaux.
0: Non mais de toute manière t'as pas besoin d'être animatrice pour gagner les cadeaux.
8: Non mais quand t'es animatrice tu peux pas gagner les cadeaux.
22: Rigo,
21: moi j'aimerais bien gagner des cadeaux.
22: Rigo, c'est Benjamin, est-ce que Fleur d'Anus elle est sur l'internet là?
10: Non.
22: Parce que je suis en train de faire de l'internet en même temps et...
10: Ouais. Et tu la trouves pas?
22: Bah non.
10: Va voir sur dièse Fleur d'Anus.
22: Ok.
10: Ou dièse enculeur de GG.
22: Merci. Voilà.
10: C'est les noms des serveurs.
0: Benjamin.
10: J'avais complètement.
0: Benjamin.
10: Excuse-moi, GG.
22: Ouais.
0: Benjamin.
22: Ouais.
0: Si tu fais de l'internet en faisant les débats, c'est pas la peine.
3: Ça va casser. Super.
22: Hein. Gérard, c'est Fleur d'Anus, je peux répondre?
0: Ouais, je t'écoute. Ouais. Bah justement, il te cherche Benjamin.
22: Ouais, bah tu vas. Non, mais c'est pas le même. Hein. Ouais, c'est pas le même. Je suis pas homo. Hein. C'est mon frère jumeau. Donc, moi, j'ai pas l'intention de devenir animateur de jeux télévisés parce que c'est complètement débile.
0: D'accord. Pipion.
20: Je ne veux pas être animatrice.
0: D'accord. C'est bien. Toi, tu réponds comme pute de nuit. Pute de nuit, c'est pareil.
20: Bah,
0: c'est
20: ce qu'on veut.
0: Ouais, d'accord.
20: Bah, si t'as des questions des villes, alors nous aussi on répond des villes. Hein.
0: Bah, de toute manière, si ça vous plaît pas les débats dans ces cas-là, pourquoi qu'on vous sélectionne?
20: Mais non,
22: c'est questions. Génial, t'es trop cool.
0: Non, mais là pour l'instant, on n'est même pas arrivé
3: là,
0: à.
3: On s'endort surtout, quoi. Parce que tu n'étais plus dans ton débat, donc reprends-le un peu.
0: Non, mais toi pour l'instant, quand tu me prends du boulot correctement.
3: Bah, je fais pas le boulot correctement, là.
0: Non, mais
20: bon,
0: pour l'instant.
20: Bref, ouais.
3: Mais reprends.
0: Comment qui c'est qui est pas contente, là?
8: Tout le monde est content, Gérard.
22: C'est qui est pas contente, là?
0: C'est laquelle qui vient de dire j'abrège?
22: C'est laquelle pauvre meuf qui a dit ça, là? Benjamin, tu dégages.
0: Entre pute de nuit et pipion, là, c'est laquelle
3: des
0: deux?
3: C'est pute de nuit, je crois.
20: C'est pas moi.
8: C'est Benjamin,
20: c'est
8: connard, c'est Benjamin.
20: C'est Benjamin, il a dit.
22: C'est Benjamin, faut le gerber.
18: C'est Benjamin, dégage.
22: Gérard, ils veulent me gerber, ça va.
21: Il y a une fille avec
0: moi. Alors, que doit-on supprimer comme jeu télé? On va demander ça à pute de nuit.
21: Bah, je te dirai pas le fond de ma pensée, mais. Je pense que TF1 devrait changer un peu le concept de ces jeux.
22: Non, c'est faux.
0: Benjamin, s'il te plaît, tu te calmes.
22: Bah attends, si jamais ils arrêtent tous les jeux, moi mon père il a plus de taf, j'ai plus de thunes.
21: Non, mais attends,
0: Benjamin, tu te tais.
21: Il va sur une autre chaîne, ton père. Il est connu.
0: Bon, pute de nuit, tu réponds correctement à la question parce que ça commence à être lourd.
22: C'est vrai, tu dis que des conneries.
10: Gérard.
21: Les jeux de TF1, pour moi, c'est bidon, c'est rien, quoi. T'apprends rien.
22: Ouais, elle a raison, cette fille.
10: À propos des jeux de TF1, il y a. Alors, ce qui c'était, c'est Chocobo sur l'IRC qui te demande si t'as rencontré Sandy à Tournée Manège.
0: Non, mais justement, dans
22: Tournée... Non, c'était dans 30 millions d'amis.
0: Qui c'est qui vient de dire
20: ça?
22: C'est Benjamin.
0: Alors, Benjamin, tu dégages.
22: Benjamin,
0: tu dégages.
10: Et pourtant, t'es
22: moi, Gérard.
10: Pourtant,
0: tant pis pour toi.
22: Mais non, t'es trop cool, Gérard. Tu peux pas me virer, t'es trop cool comme mec.
3: Je sais pas où il est.
22: Mais attends, je te suis depuis 10 ans.
3: Ah, c'est bon, je crois que j'ai trouvé.
22: Je suis dans la rue depuis 10 ans, Gérard.
10: Il est super cool, Benjamin.
21: Et c'est lui qui t'amène des lettres.
0: Ça y est, vous avez fini vos conneries?
22: Ah ouais.
3: Bon, Benjamin, je suis désolé.
22: Tu dégages.
21: Gérard?
0: Alors, Françoise.
21: Oui. Moi, je supprime la famille en or.
0: Pourquoi?
21: Parce que j'aime pas Pascal du tout.
0: Non, mais c'est
21: Pascal
0: sûr. Non, attends.
8: C'est plus Cabroul, là, je sais plus trop quoi.
21: Cabroul, non.
8: C'est qui maintenant?
0: C'est Pascal Brunner. Celui qui faisait passer la chantée sur la 3.
3: Un tout naze, lui.
0: Attends, Françoise. Ouais. Il y a une question IRC.
10: Non. Il te demande, enfin, ça change de jeu encore, mais c'est Oxide qui te demande comment on reconnaît les billets gagnants du millionnaire. Comment on fait?
0: Alors, pour le millionnaire, tu grattes et si t'as 3 télés, tu passes à la télé.
3: C'est 4.
0: Non, 3.
22: Non, c'est les morpions.
21: Non, c'est 3 télés. C'est 3 télés pour passer directement à la télé.
0: Eh, sans déconner. D'accord, Françoise.
21: D'accord, Gérard.
0: Sans déconner.
21: Vous me faites
0: marrer. Donc, c'est vrai qu'avant, on avait
21: Cabrol.
0: Vincent Cabrol.
20: Et parce qu'il croit avant.
0: Hein, non. Attendez. Celui qui a créé le premier jeu télé, ça a été Patrick Roy, ça je suis d'accord avec Françoise.
20: Ouais.
0: C'est lui qui a rentré là-dedans lors du Juste Prix. Ouais. Après, il y a eu Vincent Cabrol,
12: il a fait quoi, lui?
0: Comment qu'on appelle
12: les marches des héros, non?
0: La famille en or. Après, ça a été repris par maintenant c'est repris par Pascal Brunner. Donc maintenant, faut dire que c'est vrai que
20: il y a pas eu l'autre pédale de Montiel aussi là.
0: Bernard Montiel, oui.
14: Gérard, en parlant de Rizzoli, il y a Davy One sur l'IRC qui a une question pour Benjamin.
12: Et on accueille Pipo en même temps.
14: Et bon, c'est dommage. Allô, que Benjamin est plus là.
15: Allô.
14: Mais il se demandait comment Philippe Rizzoli fait pour présenter le Juste Prix et le millionnaire. Est-ce que à chaque fois, tous les jours, il doit gratter pour trouver trois télés?
0: Non.
15: Allô.
0: Ouais, allô, Pipo.
15: Il y a quand même.
0: Ouais, bah attends, 5 minutes, je réponds quand même aux questions Internet.
15: Bah attends, c'est bon, ça fait déjà un quart d'heure que je suis
0: en attente. Ouais, bah attends, pour un sens, si t'es pas content, pour un sens, je réponds aux questions Internet avant vous, d'accord?
15: Putain, c'est quoi cette organisation à 2 francs, là?
0: Ouais, si t'es pas content, tu restes chez toi, d'accord?
15: Connard. Chez moi, hein.
0: Connard.
20: T'encules ton...
15: Vas-y, reste poli.
0: Donc, je réponds à la question, donc la question, donc, c'était...
14: C'était comment Rizzoli fait pour trouver 3 télés tous les jours pour aller au milieu?
0: Non, mais attends...
15: Mais bah, Darcy,
0: ouais. Oh, mais ça y est, Pipo, tu la fermes un peu.
14: Ah, c'est bon, Pipo, t'es cool.
0: Ouais, putain, mets-moi tout le monde en attente. Hop. Pour te répondre à ta question, donc il gratte pas 3 télés, c'est lui qui anime 2 jeux à l'heure actuelle. Et c'est sûr que je voudrais bien savoir comment qu'il fait pour animer le millionnaire le samedi.
14: Bah, il court vite.
0: Non, mais qui passe. Bah, manière, c'est presque dans les mêmes. Dans les mêmes locaux que là où il fait le juste prix. Donc il a juste le temps de changer et il reprend tout de suite le millionnaire juste prix.
12: Tu crois qu'il change même de slip ou
14: Il fait comme Superman, il passe par une cabine.
0: Voilà. Combien qu'on est sur IRC, Rigo, quand même?
14: On flotte autour de 3400, 3500.
0: Pas en plus?
14: Ouais, on n'arrête pas de flotter
12: c'est
14: là.
12: Nul,
14: parce que...
12: C'est nul par rapport à l'Europe.
0: Ouais. C'est pas vrai. Ouais,
14: il y a des gens, ils viennent, ils écoutent par l'internet et ils s'en vont parce qu'ils trouvent que tu gueules.
0: Alors, Fleur d'Anus.
16: Ah bah ouais, mais moi j'ai tout zappé là.
0: Non, bah dans ces cas-là, c'est pas grave, on va s'écouter.
16: Ah, c'est bon.
12: Attends,
16: bon.
12: Finis ta question.
15: Allô.
0: Alors,
15: allô,
0: Fleur d'Anus.
15: Ouais. Ça avance pas, hein. Ouais.
0: Bon, tu réponds.
15: Allô.
0: Ouais. Fleur d'Anus, tu réponds.
15: Ouais, donc moi je pense que les jeux de TF1 c'est de la merde et c'est bien normal quoi.
0: D'accord, et bah dans ce cas-là tu changes de chaîne, ça ira plus vite. Pipion.
20: Ouais.
0: Donc pour toi.
15: Non, c'est Pipo moi.
0: Pipion.
20: Je me souviens plus de la question.
0: Oh putain, t'es lourde toi, tu commences à me casser les couilles.
20: Hein. Allez, hop, dégage. Je t'emmerde, d'accord?
0: Je t'emmerde, moi je te pisse au cul, toi, salope. Allez, hop, dégage.
12: Gérard,
0: hop, Pipion, tu me la dégages.
12: Qu'est-ce que je fais? Je la dégage, la garde.
0: Tu me la gardes.
12: C'est dommage, elle était cool.
0: J'aime pas les connes.
15: On aime ton cul, Gérard.
12: T'as un problème de voix, Gérard.
20: Si c'est des Valdas.
0: Ah, Manu.
15: Hein?
0: Ouais, Manu, on travaille bien! On travaille bien!
15: Ah, Manu!
0: Allez, hop, terminé! Conclusion du débat! Conclusion!
12: Madame, je pense que tu fais 5 questions pourries!
0: Comment? Or, toi, tu dégages!
14: Gérard, calme-toi! Calme-toi, Gérard!
0: Hop, terminé!
15: Hop, terminé!
0: Donc on va s'écouter, je me mets une pistole dans
12: conclusion,
0: avec des punaises et des clous.
12: Conclusion.
0: Mais j'ai rien, putain.
12: Mais
0: donc,
12: conclusion.
15: Moi, je pense que
12: qu'est-ce
15: le débat c'est
12: mais quoi, mais arrête,
15: merde.
12: Arrête, j'ai rien fait.
14: Arrête.
0: Dégage.
12: Mais j'ai rien fait.
0: Dégage. Dégage de là, quoi.
15: Bah, le débat c'est un peu
14: mais comment on va faire? Arrête.
12: Qu'est-ce que tu fais?
14: Arrête, tu vas faire un blanc, Gérard.
12: Qu'est-ce qui se passe?
14: Appuie.
12: Mais ça marche bien là. Qu'est-ce que tu fais?
14: Tu vas tout couper, arrête.
0: Non, mais moi, dégage. Non, mais moi,
12: Arrête.
0: Non, mais moi, j'arrête.
12: Attends,
8: Attends, parce que là tu viens de firer Olivier et Manu et Phil Dard. Il reste plus que Rigaud. Rigaud il peut pas
10: moi,
8: faire.
10: Moi je sais rien faire. Hein. Moi je sais pas faire le standard, je sais pas faire l'arrière, je sais rien faire.
8: Alors qu'est-ce qu'on fait?
0: Non mais on va s'écouter. Je me mets une ficelle dans l'arrière avec des punaises et des clous et on
10: mais
0: se retrouve
10: pas,
0: après.
10: C'est pas une solution ça, Gérard.
0: Non non mais on de met ça comme disque. Et...
10: Ah pardon.
0: Et je vais essayer de voir si je trouve des gens au standard. C'est impossible de travailler comme ça. C'est impossible de faire des débats comme ça.
8: Non mais là d'accord, mais attends.
0: Là c'est impossible. Manu, il fait le con, il s'amuse là à mettre des doubles sons. D'autres qui lui demandent de virer des gens, il ne les vire pas. Pour l'instant, il y a Crigo qui bosse. Gérard, moi je commence à avoir ras-le-bol. Moi, je vais finir par plus faire de débats.

0: Manu.
1: Ah non, oui. Les gars. Pff.
0: Manu, ça commence à bien faire.
2: T'as, je peux revenir, GG ou pas?
0: Bah attends, vous me prenez des gens en standard, moi, on garde
1: que disque
0: Françoise.
1: Là qui tourne.
0: Alors, Françoise, elle est où?
2: Non, mais attends, qu'est-ce qui. Non, mais attends, on s'en fout de Françoise, qu'est-ce qu'on fait?
0: Non, mais moi, pour l'instant, tu mets deux disques.
2: Ah non, non,
0: non, si, non. Si, si, si.
3: Ah non. Prendre le débat, là, Gérard.
0: Non, non, là, c'est même
3: Gérard,
0: plus possible.
3: Gérard, je vais perdre des gens, je vais perdre des gens sur l'IRC. Je vais perdre des gens sur l'IRC.
0: Mais même, on est à 3500, moi, je suis pas d'accord. Je suis pas d'accord qu'on soit à 3500 à 1h46.
3: C'est
0: d'accord,
3: bien. C'est vachement bien.
0: Non, mais attends.
3: Nous, la semaine, on est à 100. On est à 100 pendant toutes les
0: semaines. Non, mais là, faut pas déconner.
3: Pour ça.
0: Faut pas déconner, hein.
2: Qu'est-ce qui s'est passé?
0: Attends, les mecs, ils veulent même pas répondre aux questions, ils en ont rien à foutre.
2: Qu'est-ce qui s'est passé?
0: Toi, Pildar, c'est terminé. Maintenant, tu me prends plus de personne avant. Tu me prends plus personne avant les débats. T'attends que j'arrive et je sélectionne les gens. Monsieur Tony, j'en veux plus.
2: Arnett aussi, Goldo, tout ça. Qu'est-ce qui s'est passé? Là, j'écoutais pas, qu'est-ce qui s'est passé?
0: Bah attends, l'autre, il met du double son.
4: Mais c'est pas
2: non.
4: J'ai rien fait, je suis innocent.
0: L'autre,
2: Olivier, allez, teinte ça, puis on va reprendre l'antenne. Ouais. Olivier, qu'est-ce qui se passe?
0: Olivier, c'est pareil, tu me demandes de dégager quelqu'un, il veut pas, alors faut pas déconner. Moi, je continue pas les débats comme ça.
2: Non, mais c'est clair, je suis d'accord, mais.
5: C'est pas vrai. J'ai rien fait.
0: Non, t'as rien fait.
5: C'est pas vrai.
0: T'as rien fait.
2: Attends.
0: T'as rien fait, je te demande 150 fois de me virer des mecs. Tu me les reprends, tu les remets sous d'autres noms. Alors qu'il y a 24 lignes qui sonnent. Ah, tu conneries. Dégage. Va faire ton truc à la porte.
2: Attends, ça va, il a fait du bon boulot. Alors qui c'est qui fait le truc?
0: Maintenant, l'autre, s'il se calme, il revient au standard. Et maintenant, vite.
2: Ah ouais,
0: mais
2: je suis hyper calmé. Hein. Il faut que je
0: raccroche,
2: quoi. Bon, c'est tout, alors qu'est-ce qu'on fait? Qui fait quoi? Oh!
3: T'as raccroché? Qu'est-ce qu'on fait?
0: Non, j'ai pas raccroché aux gens.
2: Qu'est-ce qu'on fait?
0: Pour l'instant,
2: Pildar. Il reste combien de temps sur le disque?
6: Il reste que 40 secondes, même pas.
0: Pildar, il revient au standard, il me laisse Françoise et il me reprend d'autres gens.
2: Bon, alors ok. Allez, on se remet à l'antenne, on reprend dans 40 secondes. Allez, on reprend dans 40 secondes.

0: Et voilà, vous venez d'écouter, je mets une ficelle dans l'oreille avec des punaises et des clous, ça c'est ce que tu m'as donné comme papier.
1: C'est ça.
2: Donc, excuse-moi Gérard, je vais chercher un stylo, j'en ai pas.
3: Oh non.
4: Tiens, file là.
0: Attends, ouais. Olivier là.
4: Ah non, c'est
5: il
4: bon.
5: A volé le stylo, oh, Olivier. Ouais.
0: Olivier, ouais. Quoi? Non, dégage toi.
3: Quoi?
0: Fildar. Fildar. Bon, ça y est, alors tu me récupères les gens, là, vite fait.
4: Allez.
0: Alors, donc, maintenant, c'est Fildar que vous avez au standard, donc j'espère
2: bonsoir
0: que...
2: Bonsoir à tous.
0: J'espère qu'il va prendre des gens
6: Fildar,
0: sur les 24 lignes.
6: T'es trop cool. Merci.
4: T'es cool, Phil.
0: Donc, tu te dépêches.
4: Et Phil, t'es cool.
0: Et alors, donc, il nous reste qui, normalement, on devrait avoir Françoise.
7: Françoise, ouais.
0: Françoise.
7: Ouais, je suis là.
0: Qui c'est qui nous reste?
7: Ah, c'est tout.
3: Ah bah,
7: non, père.
4: Bien joué, bien joué.
0: T'as plus que toute seule.
2: Mais je sais pas, si tu veux garder qui, tu m'as dit de virer tout le monde.
0: Bah, tu remets plus de nuit.
2: Plus de nuit, allez là, ouais, plus de nuit.
7: Ouais, je suis là, salut.
2: T'es au boulot, toi?
7: Ouais, non, non, je...
0: Non, mais après, tu me prends d'autres personnes, là.
7: J'ai mes règles.
0: Ouais, t'as tes règles. Ouais, tout à l'heure, tu vas voir tes règles, tu vas aller voir Fildar, il va te les...
4: Il va t'arranger ça.
7: T'as changé mon tampon?
0: Ouais, il va...
4: Avec les dents.
0: Il va te les retirer, tes tampons, tu vas voir. Bon, alors,
7: Edouard.
0: Oui.
7: Il y a une personne qui voudrait participer au débat. C'est possible de l'appeler?
0: C'est qui? C'est qui?
7: C'est un certain Guillaume. Ah, pas de favoritisme.
4: Ouais.
0: Ouais, mais là, je sais pas, tu aurais dû demander ça à Fildar.
7: Bah oui, mais disons que, je veux pas être toute seule sur le débat.
8: Bah, je suis là, hein.
7: Bah oui, mais t'es toute seule, on est que deux là.
8: Bah on est deux, et bah.
0: Non, mais attends, pour l'instant, qui c'est qui me reprend, Fildar?

0: Max, juste deux secondes, Gérard, juste qu'il est 1h50 et qu'après il y a ton deuxième débat qui est intéressant, donc dans 10 minutes, il faut passer au deuxième.
1: Ouais, ben, dans ces cas-là, on fait conclusion sur celui-là, puis c'est voilà. Tout. C'est con.
0: Conclusion et on met un disque cette fois-ci.
2: Ouais.
1: On met deux disques.
2: Un seul. On vient d'en mettre un.
1: Quoi, Jouge? D'habitude, entre deux débats, on met.
0: Je vais t'expliquer. On vient de mettre un disque et à l'époque, il y avait 3 heures de débat. Maintenant, ça dure 2h30, donc on met plus qu'un disque. Et on attaque à 1h30, on arrête à 3h, t'es d'accord? Et les gens, ils demandent. Il y a combien de connectés, Rigo? 3008, 3009?
3: Non, on est redescendu suite à l'engueulade avec Olive.
0: Eh ouais, putain.
4: Ah là là.
3: Et on est sous les 3000, mais c'est en train de remonter parce qu'ils sentent que le débat est plus calme.
0: Ah, et puis le fil d'art est revenu, ils sont peut-être contents aussi.
3: Ah,
0: quoi.
3: Ils sont contents. Ils le
0: tu vois, quand même.
3: Ils le trouvent super cool.
1: Et donc, dommage, on va pas pouvoir continuer la fin du premier débat parce que c'est bête, parce qu'il y avait quand même des questions qui étaient intéressantes. Pourquoi les jeux télévision existent-ils?
5: Ouais, c'est nul.
1: Ouais, c'est nul. Si t'es pas contente, c'est le même prix. Peut-on tomber amoureux d'un jeu télé?
5: Ouais, c'est nul.
1: C'est nul. Si t'es pas contente, tu vas te coucher. Et d'après vous, les jeux télé sont-ils truqués?
5: Ouais,
1: c'est nul. Et dans ces cas-là, tu vas te faire foutre. Et tu vas aller retirer tes tampons. Comme ça, t'auras plus tes règles. Donc, la conclusion. Donc du premier débat, c'était bien.
2: Ouais.
1: Bien sûr, on a fait que cette question, ça a été le bordel.
2: Non.
1: Donc le deuxième débat va porter sur les poèmes. Ah. Et je peux vous dire que je suis venu avec 4 poèmes. Donc ouais, mais ça va cartonner. Mais toi, tu vas faire le standard et tu vas la fermer. Tu vas la fermer. Tu vas pas t'amuser à ouvrir le micro, hein.
6: Ça sert à quoi que je revienne moi pour faire 2 minutes là-haut? Je crois que je suis payé à ça, moi.
1: Ouais, oh. Bah attends, toi, pour un cent, on est en train de chercher quelqu'un pour te remplacer. Alors, tu vas pas nous les gonfler.
6: Sans déconner.
1: Hein? Donc, pour un cent, il y en a qu'un qui travaille le mieux, c'est Rigo à l'internet. Et
5: Gérard.
1: Oui.
5: Bip bip.
1: Comment?
5: Bip bip.
1: C'est qui ça?
5: Bip bip.
1: Bip bip. Bip bip. Ouais, ok, d'accord. Je vois pas ce que tu veux me dire, mais c'est pas grave.
6: Mais Big Bill!
1: Ouais, Big Bill. Ouais, l'autre a dit bip bip.
6: Mais non, la gaffe, quand il arrive, il fait bip bip!
1: Mais non.
6: Putain, tu sais même pas ce que c'est le Big Bill.
1: Oh, tais-toi. Écrase.
2: T'es un faux fan du Big Bill, en fait.
1: Écrase.
2: T'es un faux fan.
1: Ouais, là, je vais te dire, ce soir, je l'ai regardé, et fais-moi confiance que je me suis bien marré.
2: C'est quoi Françoise qui t'a fait marrer, ça?
5: Ouais.
1: Hein, Françoise?
5: Ouais, ouais.
1: L'autre que t'aimes pas, là, comment tu l'appelles?
3: Vous l'avez regardé ensemble?
1: Non,
5: on l'a pas regardé ensemble.
1: Non, mais on était au téléphone ensemble. Et quand on a arrêté de se parler au téléphone, il y avait Ramucho qui est...
5: Ouais,
1: avec carrément la maison sur la tête, peut-être. Ouais.
6: Ramucho!
7: Catherine sur la gueule!
6: Ah, t'es trop cool!
1: Ah ouais, c'est cool!
5: Elle est cool, Ramucho!
1: Non, mais attends, t'inquiète pas, François, c'est Manu et Pildar, ils pètent les plombs là, je crois qu'ils sont. Ils ont fumé la moquette. L'autre, il doit faire du 90B maintenant. Hey, Rigo.
5: Ah, il est trop rigolo.
1: Rigo.
6: Te marre pas, Rigo, c'est pas drôle.
1: Rigo, il y a.
3: Oui, qu'y a-t-il, Gérard?
1: Hey, Rigo, il y a que toi qui bosse bien dans
6: le débat. Con,
3: moi, je bosse bien. Je bosse bien parce que les gens de l'IRC sont bien.
6: Fais pas le con, Rigo.
3: D'ailleurs, je m'en sers.
1: Les gars, parce que toi, tu as
2: bon, conclusion!
0: Qu'est-ce qu'on se marre?
1: Alors, il y a plus personne pour la conclusion. Ah, si, il y a Françoise.
5: Ouais. Bah, je veux pas te vexer, mais j'ai trouvé ça nul.
1: Eh ouais, mais tu sais, tu sais à qui t'en prendre?
5: Bah oui, je sais à qui m'en prendre. Mais c'est dommage parce que c'est rare que je participe à tes débats, mais là, je l'avoue, c'était franchement nul.
1: Bah ouais, mais ça, tu sais à qui t'en prendre, hein.
5: Voilà. Répondre.
1: Tu t'en prends après Manu.
2: Après Manu.
1: Et Olivier de la...
5: Voilà.
3: Gérard, conclusion, assis-toi.
5: Et toi, qu'est-ce que t'en penses?
1: Je suis comme toi. Comme toi.
2: Voilà.
1: C'est de la merde complète. Et j'aime pas ça. Donc j'espère que
5: J'espère que le deuxième, il sera aussi bien. Mais disons que moi, je participe pas.
1: Ah, pourquoi?
5: Parce que t'as vu quelle heure qu'il est, il est 2h05 et puis bon, il est temps que je vais me coucher.
1: Ok. Plus de nuit.
4: Ouais, bah, c'était à chier, ouais, la raison, Françoise. Et TF1, bah, c'est chaîne de beauf, quoi.
5: Bah, de toute façon, on te l'a dit, hein. Si tu n'aimes pas, tu changes de chaîne, hein.
4: Bah, justement, moi, je regarde Arte, donc
1: essaye. Eh bah, dans ce cas-là, tu nous emmerdes pas, tu sais tout.
3: Gérard, sur IRC, il y a la conclusion de Turpentine qui dit que ton débat, il avait ni queue ni tête comme toi.
1: Non, mais ça, de manière, à chaque fois, moi, je commence à en avoir ras-le-bol. Putain, celui qui a un micro derrière, il va se prendre mon poing dans la gueule. Hein, Manu?
8: Quoi?
1: C'est bien de parler derrière moi.
8: Hein?
1: C'est bon, les conclusions, de manière, je pense que, on va faire plus qu'un débat, par semaine et ça sera terminé. Allez, on se retrouve pour le deuxième pour les poèmes, à tout de suite.
9: La nouvelle génération paparazzite, quoi, qui, les nouveaux paparazzites qui 24h sur 24 apparemment suivent tous vos faits et gestes. C'est des jeunes.
6: Striptease.
9: Hein?
6: Striptease.
9: Striptease. Ouais, mais te fous pas à poil. Et 4%.
6: Eh oh!
9: T'as, ton temps de parole est écoulé.
6: Ah, je l'ai une petite.
9: Non, mais, vas-y. Non, il y avait aussi une photo et ça, je trouve ça dégueulasse. Et on voit Sandy à la NPO en train de chercher du boulot. Ouais.
6: Tout le monde sait que c'est impossible.
9: On sait que c'est truqué déjà. Ouais. C'est des photos truquées. Ouais. Non, mais il y a remarqué, à la place d'NPE, vous aurez marqué, je sais pas, Café des Sports.
10: Ferme ta gueule, s'il te plaît.
9: Fildar.
10: Ferme ta gueule.
9: Fildar.
5: Arrête de gueuler, Gérard.
9: Fildar. Ouais, mais 4%, Fildar, ferme ta gueule.
10: Bon, Fildar, tu fermes ta gueule.
9: Exact. Bon, apparemment, Gérard est en forme.
6: Non, mais elle était peut-être à poil, là, l'NPE.
5: Non, non, non.
9: Quoi?
5: Non, non, non.
9: Arrête un peu.
6: Quoi?
5: Arrête. Non, arrête, Gérard, arrête.
9: Oh,
5: Fildar, tu vas fermer ta gueule ou quoi, là?
9: Allez, tu sors, Fildar. Allez, Fildar est viré.
5: Ok, salut. Eh, Fildar, tu vas fermer ta gueule.
9: C'est bon, il est viré, c'est bon. Il y en a marre, Gérard, t'es déjà quatrième. Les sondages, c'est de pire en pire en ce qui te concerne. T'arrêtes de gueuler deux secondes et d'être à insulter les gens. Gérard a été viré. Fildar a été viré.
5: Allô?
9: Oui.
5: Non,
9: t'as entendu les sondages que t'es quand même devant Gérard et qu'il est en quatrième position, Gérard, hein?
5: De quoi, moi je suis en combien de positions?
9: Toi t'es en troisième, bah Gérard il est tellement vulgaire que les gens l'aiment de moins en moins.
5: Bah ça c'est vrai que...
10: Je les emmerde les auditeurs.
9: Et voilà, tu les emmerdes, bravo. Bravo.
5: Ah bah bravo,
9: c'est bien. Mais quelle honte ce Gérard. Mais comment veux-tu qu'on travaille ensemble, bah ouais. Gérard, on peut plus travailler ensemble, t'insultes les gens.
6: J'emmerde les auditeurs, ouais.
9: Mais quel est le rapport entre les gens et les auditeurs? Ce sont ceux qui t'écoutent, c'est grâce à eux que tu bouffes. Gérard, t'es au courant ça, t'es conscient de ça ou pas? Non mais Gérard, je parle des auditeurs, t'es conscient de ce que tu viens de dire encore? Ou pas? Ou t'as pas suffisamment de cervelle pour comprendre ce que tu viens de dire, de la gravité des mots que tu viens de dire? Qu'après il va y avoir des procès vis-à-vis des auditeurs à cause de toi pour les propos que tu viens de tenir à l'antenne.
10: Ouais, attends, les procès, on voudra bien les faire.
9: Oui, ben, il va arriver.
10: Ouais, attends,
5: mais c'est bien ça, Gérard.
9: Regarde TF1 la nuit, là, ces procès-là. Procès
6: divin.
9: Hein? Tribunal d'entrée, direct. Gérard de Suren, petite heure de femme. Tout de suite, en reportage. TF1. Bon, Sandy.
5: Oui.
9: Bon, le message est passé en tous les cas. Hein.
5: Bah, non, j'ai pas fini. Donc,
9: Ah, pardon, vas-y, je t'en prie.
5: Donc, je voulais citer un peu ce qu'ils ont mis un peu sur le document que j'ai sous les yeux.
9: Je t'en prie.
5: Donc, ne faites pas les bouffons, ne mettez pas votre adresse dans les courriers que vous leur enverrez et utilisez des pseudos comme Fesse de Babouin ou Pigeot.
9: Oui.
5: Alors, ces deux-là, ils vont se faire foutre. Parce que ça commence à bien faire toutes les conneries qui nous mettent dans notre boîte aux lettres, hein, déjà.
9: D'accord.
5: Et qu'est-ce qu'ils mettent d'autre? Non, mais attends, ça, c'est pas le plus important.
9: Alors, vas-y, la chose la plus importante,
10: c'est... Mais c'est pas le plus important.
5: Mais si, mais attends...
9: Oh, bah, vous engueulez pas entre vous, là. Dis donc, quel couple, hein, ces deux-là, je me demande comment ils font, hein.
5: Donc, ne faites pas les bouffons, ouais, bah, ça, j'ai dû le dire.
9: Oui.
5: Appelez-les d'un téléphone portable ou d'une cabine téléphonique, mais jamais d'un téléphone fixe. Ils ont tous le gadget de France Télécom. Pour voir qui c'est qui les appelle.
9: D'accord. Alors, donc, le message, on va répéter, Sandy, tu vas te mettre face caméra, face micro.
5: Ouais.
9: Et tu parles bien. Non, c'est à Sandy que je parle. Hein.
10: Ouais, moi, par contre.
9: Oui,
10: moi,
9: non. Je m'adresse à Sandy, qui est quand même devant toi dans les sondages. Donc, elle est quand même pour moi plus. Elle est quand même pour les auditeurs apparemment plus importante. Donc
10: ah, parce que moi, je fais un con.
9: Non, j'ai pas dit ça.
10: Je vais dire une chose. Que le mec qui s'est amusé.
9: Gérard, pour l'instant, tu n'es qu'un auditeur qui ne parle pas devant son micro, on n'entend pas ce que tu dis, donc Sandy va terminer et tu parleras après. Alors, Sandy.
5: Donc, les auditeurs, vous allez arrêter parce que c'est moi qui va vous refaire le portrait, comme j'ai dit sur le répondeur.
9: Ouais.
5: Et vous êtes une bande d'enfoirés et d'enculés. Parce que
8: que vous attaquez à ma famille.
9: Oui,
8: hein.
9: Ouais, ça je suis d'accord.
8: J'ai déjà des membres de ma famille qui sont à l'hôpital, qui sont sur un chevet d'hôpital.
9: Ah oui, d'accord.
8: Et donc là, ça commence à bien faire, donc, parce qu'ils vont beaucoup trop loin. Hein.
9: D'accord, donc il faut que ça s'arrête, c'est clair. Donc, quoique Sandy est en train de tout mélanger, ça n'a aucun rapport. Mais bon, c'est pas à cause d'un auditeur ou deux qui appellent.
8: Ils ont embêté quelqu'un de ma famille et
9: ah bon
8: que la personne.
9: Ah bon,
8: c'est une dame assez âgée et puis donc.
9: Ah bah ça, fallait que tu m'en parles hors antenne, parce que là, à ce moment-là, on va essayer de trouver des solutions très sérieusement, très rapidement. Si tu nous tiens pas au courant de tout ça, on peut pas non plus tout deviner. Donc
8: une personne âgée qui est sur un
9: chemin. Bon, on va voir ça hors antenne. On va gérer ça hors antenne, Sandy. Ça n'intéresse pas. Enfin, c'est pas que ça intéresse pas les gens, mais on va rester entre nous, sinon ça va n'apporter que des problèmes en ce qui te concerne. D'accord, ok. Donc là, je suis assez d'accord. Qu'est-ce que vous voulez rajouter, Gérard?
2: On a pas le temps.
8: Non, il est parti dans la chambre. Là.
9: Ah d'accord, ok. Bon bah écoute, Sandy, en tous les cas, je te remercie d'avoir appelé. Ça nous a fait du bien. Tu sais que ta cote de popularité monte.
8: Oh non, je pense pas. Hein.
9: Ah mais pourtant, je te jure que si. Manu nous le confirme.
2: Au standard, ça arrête pas.
9: Ah, les gens veulent t'appeler. En tout cas, souhaiteraient que tu reviennes de plus en plus souvent dans les studios. Hein.
8: Oh, je suis pas aussi populaire que Gérard ou.
9: Tu sais, Gérard a beaucoup perdu à cause de la semaine dernière. Ça fait déjà 6 mois qu'il avait beaucoup perdu à cause de ce nombre de fois où il gueulait, etc. Ah.
8: Attends, il veut te parler, donc je te le passe.
9: Ah, je le coupe. Non, tu le coupes pas, je le coupe, Gérard. Non,
2: fil d'art,
9: non, je le coupe. Non, fil d'art, tu le coupes pas, Gérard.
2: Je le coupe.
9: Allô, Gérard. Il a raccroché. Allô. Bravo, fil d'art. Bravo. Bon, on va le rappeler, Gérard.
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14: Et voilà, rebonsoir à tous pour ceux qui n'étaient pas là et qui viennent de prendre l'antenne. Donc vous pouvez nous appeler au 0825 08 5000. Donc elle va se présenter toute seule. C'est l'équipe donc de... Evan.
15: T'as déjà oublié?
14: Oui, c'est l'équipe d'Evan, donc elle va se présenter toute seule au standard. Étant donné que Aurélie et Karine ne sont pas là malheureusement, donc l'équipe a encore changé. Donc voilà, elle va se présenter toute seule.
15: Bonsoir tout le monde, je suis Céline.
14: Voilà, donc vous pouvez l'entendre la nuit, donc de 2h
15: jusqu'à... De 1h à 4h chez Evan.
14: Non, de 2h à 4h quand je fais...
15: Pour ce soir, oui.
14: Pour ce soir.
15: Donc, il y aura Hervé aussi au standard.
14: Voilà, donc Hervé qui n'est pas là, mais qui va se dépêcher de venir, parce que sinon je vais m'énerver. Pedro, que vous avez l'habitude, que vous avez eu pendant une semaine au standard avec Max le soir tout seul.
16: Rebonsoir.
14: Rebonsoir à toi. Et puis le tout nouveau sur le site internet, il va se présenter tout seul. Bonsoir Gérard. Ben merci d'allumer ton micro. Non, alors ça doit être...
16: C'est l'autre, voilà.
17: Voilà. Bonjour.
16: Bonjour.
17: Ben, donc, moi voilà. C'est Stéphane et ben moi je suis ravi de faire ça avec toi Gérard, parce que c'est un rêve de gosse quoi.
14: Bah, de toute manière, tu verras bien comment que ça se passe. Donc, je t'ai mis un peu au courant comment que ça se passait.
17: Ouais.
14: Donc, les questions qui ont un rapport avec le débat.
17: Avec le débat.
14: Donc, si c'est des questions cons, c'est pas la peine de les passer. Donc, tu gères par rapport à ce qu'il y a. Mais t'hésites pas à me couper la parole, à me dire ou à me faire un signe en me disant comme quoi qu'il y a une question interne.
17: Uniquement en rapport avec le débat.
14: Voilà. Au standard, je peux avoir la fiche, Céline, s'il
15: oui,
14: te plaît.
15: Je te passe. Merci. Quatre fiches.
14: Donc, on va accueillir, je pense qu'on les a tous.
16: Le thème du débat, Gérard.
14: Voilà, comment que c'est fait tout ça?
16: Allez, j'ai dit, enchaîne.
14: Monsieur Mazur. Bonsoir, Monsieur Mazur.
18: Oui, bonsoir, c'est Monsieur Mazur, à l'appareil.
14: Pénicien.
18: Oui, bonsoir, c'est Pénicien, j'appelle de Festaille, l'Agnole.
14: La fréquence, s'il te plaît.
18: 78.6, dans les glandes.
14: Je vais te dire une chose.
18: Oui.
14: Que tu vas te calmer très vite.
18: Ah, mais je suis calme, hein.
14: Non, mais moi, je te le dis tout de suite.
18: Très bien.
14: Ok. Marine, de Carcassonne.
19: Marine.
14: Bah, qu'est-ce que je viens de dire?
19: Marine avec un N.
14: Eh ben, qu'est-ce que je viens de dire? Marine.
19: Marine avec un M.
14: Ah, Marine.
19: Tranquille.
14: Ok, Carcassonne, la fréquence.
19: Tranquille.
14: La fréquence!
19: 115.4.
14: Punaise, quand je demande les fréquences, parce que...
19: Gérard, tranquille.
14: Faut les donner. Et Bruce Wayne.
20: Salut Gérard, Bruce Wayne.
14: La fréquence.
20: 113 à Gotham City.
14: Non, tu me laisses...
20: 113.
14: Non. Attends, excuse-moi, c'est pas toi que je parle, c'est Prédo.
20: Salut Batman.
14: Non, parce que étant donné que j'ai passé le retour de
20: l'Union. Je suis
14: l'incognito. 113.
20: Je suis gris, moi. Faut
14: 113.
20: La merde.
14: Oh.
20: Oui, 113.
14: Bon, débat sur la chirurgie esthétique.
19: La chirurgie.
14: Chirurgie esthétique.
19: La chirurgie.
20: La sidérurgie esthétique.
14: La chirurgie esthétique, vous avez fermé vos gueules.
20: Les implants d'acide.
14: Oh là là.
20: Oh bah.
14: Alors Bruce.
20: Oui.
14: Bruce Wayne. Tu as fermé ta gueule.
20: J'ai rien dit.
14: Non mais tu vas la fermer, tu vas pas te foutre de ma gueule. Et Pénicien.
20: Oui.
14: Idem.
20: Très bien.
14: Parce que sinon, vous allez vous prendre des coups de fusil dans les oreilles.
7: Mmh.
14: Ok. Alors, débat sur la chirurgie esthétique. Il y a 17 questions et je préviens ce soir que je veux 10 000 connectés.
7: Putain.
14: Il n'y a pas de putain, on dit moment travail, d'accord toi?
20: Oh là, tranquille la vanne.
14: Alors, et puis on dit pas ta mère, Marim.
20: C'est grave.
7: C'est toi qui parles de la mienne. Hein,
14: Non, mais on dit moment travail, d'accord? Ok. Alors, combien coûte? Combien coûte une opération pour se refaire une beauté? On va demander ça à Bruce Wayne.
20: Bah ça dépend que Bruce Wayne, ça dépend ce qu'on veut se refaire faire.
7: Tranquille.
14: Non mais
20: tranquille.
14: Bon, hey.
20: Non mais
14: hey, Marim. Un conseil que je te donne.
7: Oui.
14: Tu arrêtes de dire tranquille parce que moi je vais te dire tranquille que tu as dégagé de sur l'antenne.
7: Mais c'est parce que
21: il y a Souk qui dit que c'est le bordel le débat là.
14: Qui?
21: Souk. Il dit que c'est le bordel.
14: Ouais, lui, il va pas commencer, il va se calmer un peu, lui, déjà, pour commencer. Alors.
21: Et bordel dit que c'est le souk, pareil.
14: Bah, bordel, si c'est le bordel, il va se faire sauter. Il ira voir ailleurs si j'y suis. Donc voilà. Alors, Bruce Wayne.
20: Bon, une remise en beauté uniquement du visage, par exemple.
14: Combien coûte une opération pour se refaire faire une beauté? C'est-à-dire, le visage, n'importe quoi. Tout ce que
20: le
14: tu
20: visage.
14: Veux.
20: Bon, moi, personnellement, que je me suis refait faire les seins, ça m'a coûté 70 000 francs.
14: Non, mais t'es vraiment un con, toi.
20: Les pectoraux. J'ai dû me muscler un petit peu pour rentrer dans mon costume et ça m'a coûté 70 000 francs.
21: Juste un truc, concernant Love Story, excuse-moi, Gérard, mais on vient de nous prévenir, que Max vient de nous dire qu'il y a une fille qui s'est barrée du loft.
7: Oh, tranquille.
14: Ouais, c'est Leslie.
21: Elle a fait ses valises.
14: Ouais, c'est Leslie qui se barre du loft.
21: Non, c'est pas Leslie. Leslie, elle fait le sac. Ils sont tous en train de faire la valise. Enfin, quoi, il y a une meuf qui s'est barrée. Je crois que c'est Marlène. C'est ou Marlène, j'ai un doute, ou Julia.
7: Non.
21: Qui, pendant le jeu, elle a craqué. Elle a demandé à se barrer. Elle s'est barrée. Et pour l'instant, c'est les filles qui sont en train de lui préparer sa valise. Et c'est vrai que là, ils ont arrêté.
14: De toute manière.
21: C'est chaud, hein.
20: Mais peut-être
7: c'est pas tranquille.
21: Il y a Étienne Moujotte qui nous dit mettez Gérard à la place d'Angela.
14: Non. Mais de toute manière, je vais vous informer de ce qui se passe au fur et à mesure. Là, apparemment, c'est.
21: Je crois que c'est le lit de Marlène, hein, ça, celui-là. Donc c'est peut-être celui de Marlène qu'on est en train de préparer. Je sais pas si c'est Marlène ou Julia.
14: Non, il ressort. Ah non, elle fait bien son sac, hein, apparemment.
21: Bon, je vous tiens au courant dès qu'il se passe un truc.
14: De toute manière, n'ayez crainte, je vous tiendrai informé de qui s'en va durant le débat. On coupera à tout moment. Parce que Love Story a la priorité.
7: Coupe.
14: Non, mais pour l'instant, elle est en train de préparer, donc voilà.
20: Karine et Leslie qui font les
14: sacs. Non, mais c'est Marlène qui s'en va. Apparemment, on dirait que c'est Marlène. Voilà.
16: Ouais, c'est Marlène qui se barre.
14: Voilà, c'est bon.
21: Il y a Marc-Olivier Fogiel qui a dit que t'as dit chirurgie néphrétique.
14: Ces deux-là, il ferait mieux de se la fermer. Donc, on revient sur le débat. Et de manière, dès qu'on a des informations, on fait des news. N'ayez crainte, le Love Story, priorité avant tout. Monsieur Marim.
7: Marine, ça coûte, ça dépend ce que tu fais faire. L'autre, il avait raison.
20: Bah oui, l'autre c'est
14: bien. L'autre il a un nom et puis
7: excuse-moi, tranquille, mais j'ai pas.
14: Eh, tu arrêtes de me dire tranquille parce que sinon je vais te dire tu pointes ou tu tires.
7: Mais si tu fais la poitrine, c'est 30 000.
14: Non.
7: Alors en euros, 5 000. Faut compter en euros maintenant. Les visages, ça doit être 10 000.
14: Non, mais ça, on s'en fout pour l'instant.
7: Tu me demandes, moi je te dis, hein, le coût c'est 5 000, enfin pour retirer un peu la peau qui tombe. Voilà quoi.
14: Mmh.
7: Le cul après, je sais pas, 15-20 000.
14: Ouais, ok. Pénicien.
22: Oui, alors avant tout, Gérard, je tiens à te féliciter pour aborder ce genre de sujet parce qu'il y a beaucoup de femmes qui souffrent justement de ces problèmes-là. Elles essaient de se refaire un petit peu des parties du corps ou du visage.
14: Mmh.
22: Et c'est vrai que c'est excessivement cher. Hein.
14: Non, ok.
22: Très, très cher. Hein.
14: D'accord. Monsieur Mazur, pour terminer. Oui, après,
22: Attendez,
14: monsieur Mazur, s'il vous plaît, laissez-moi parler un peu.
22: Oui, bien entendu.
14: Je disais qu'on finissait.
22: Tout à fait, je souhaitais donc ajouter.
14: Je disais, monsieur Mazur, que c'est moi qui commande. Ah, et pour l'instant, quand je parle, je n'aime pas qu'on me coupe la parole.
22: Absolument, monsieur Gérard.
21: Tranquille, Gérard. Okay. Tranquille.
14: Donc, je disais.
21: Il y a Claire Chazal qui dit bien fait pour sa gueule.
14: Je disais que Claire Sajal va se faire sauter par qui à eux, mais j'en ai rien à foutre. Alors je disais qu'on va terminer par Monsieur Mazur et que je donnerai mon point de vue sur ça. D'accord, merci. Monsieur Mazur.
22: Oui, alors tout d'abord, Monsieur Gérard, je tiens à vous féliciter d'avoir choisi un tel débat qui me touche tout particulièrement, car la chirurgie esthétique est le grand drame de ma vie. Vous savez, sans toutefois vous raconter ma vie, n'est-ce pas, que j'ai eu quelques déboires conjugaux avec mon ancienne épouse qui s'est fait refaire 5 fois le nez. Et je puis vous dire qu'en ce qui concerne le nez, je ne suis pas au courant des autres parties du corps, mais pour le nez, il en va de 3 800 €.
14: D'accord.
22: Bon. Pour chaque narine, je tiens à préciser.
14: D'accord. 3000 et 3000, ça fait 6000 chez moi.
22: 3800, monsieur Gérard.
14: Ça fait 7006. D'accord. Voilà, en de bon entendeur, salut. Donc, je vais répondre à cette question. Combien coûte une opération? Je t'encule et moi, je t'emmerde. Win. Monsieur Win, Bruce Win. Oui, je t'encule. Oui, au revoir.
0: Tu m'as déçu, Batman.
14: Voilà. Terminé. Alors, je disais, donc, je vais répondre aux questions. Donc, je disais, combien coûte une opération pour se refaire une beauté? Donc, tout ça dépend de ce qu'on se fait refaire. Parce que j'ai entendu dire, quand je me suis fait opérer de la hanche, quand j'ai eu mon accident, Pénicia, tu fermes ta gueule!
0: Non, c'est pas moi, hein.
14: Il n'y a plus que toi sur l'antenne et Monsieur Mazur.
22: Oui, bonsoir, c'est Monsieur Mazur.
14: Monsieur Mazur, fermez-la. Et Pénicien, tu fermes ta gueule.
3: Il y a moi aussi.
14: Pour l'instant, toi, je t'ai pas demandé quelle heure il était.
3: Ah non, mais je croyais que tu m'avais.
14: T'es la seule gueuseuse, alors pour l'instant, j'ai pas parlé.
3: Tranquille.
14: Donc, je disais que j'ai vaguement entendu dire que pour une nana qui se refait faire les seins, ça coûte environ, je dis bien parce que j'ai pas eu les chiffres réels, faut compter environ plus de 10 000 francs.
3: Les deux?
14: Les deux, oui.
22: Putain. Ah, c'est énorme. C'est
4: Gérard.
22: Énorme, monsieur Gérard.
4: Les tétons,
14: oui.
4: Il y a un nouvel auditeur, c'est Peter Parker.
23: De Roquefort, la Bédoule.
14: Et donc, il va nous donner sa... tu me donnes la fiche et... Quand vous appelez...
23: Moi j'ai une rumeur aussi de...
14: Attendez. On revient sur le loft, là, il y a un gros carnage. Il y a un gros bordel, je sais pas qui c'est qui se passe. Je sais pas ce qui se passe là. Il se casse.
24: Ok.
14: Il y a quelque
24: Gérard.
14: Chose. Il y a
24: Gérard,
14: quelque chose. Il y a une bagarre entre deux filles. Je voudrais. Si, il y a une bagarre parce que.
23: Il y a une prise de tête.
3: Ta gueule.
14: Eh, la tienne de gueule, connasse.
24: Bon, attendez, les auditeurs, on va les mettre en attente. Voilà. Vas-y,
14: alors
24: Gérard.
14: Donc, je disais que là, pour l'instant, il y a l'air d'y avoir un règlement de compte entre deux filles.
24: On va mettre le retour. Attends.
14: Donc, celle qui s'en va.
4: Rien à foutre, moi. Merde.
3: Tu veux le ranger où?
4: Non, mais ça va, ça me fait chier, tu vois.
3: Tu prends un grand sac poubelle et tu mets tout dedans.
25: Ouais. On va faire les Sherlock Holmes.
3: Allô?
25: Oui, Sherlock Holmes. C'est tout. Non, Sherlock Holmes.
14: Donc, apparemment, d'après ce qu'elle a dit, elle resterait dans le loft. Je sais pas qui c'est, avec qui elle s'est pris la tête. Donc, dès qu'on a des nouvelles informations, je n'hésiterai pas à vous le dire.
24: On tracine, Gérard.
22: Kamel, il fait des crêpes ou pas?
14: Kamel, il fait pas de crêpes. Et toi, tu fermes ta gueule parce que c'est pas
3: Gérard,
14: ça.
3: Gérard, oui. Tu parlais de qui, là? Parce que tu dis elle, mais on sait pas qui c'est.
14: Mais apparemment, ça devrait être, ça devrait être Marlène et Julia qui conduit se prendre le chignon.
3: Ah bon?
23: Il y a Susmab qui dit que tu t'enfonces dans le débat là.
14: Ouais, ben de toute manière, priorité au loft, c'est tout.
3: Pourquoi on attend
24: pas Gérard.
14: Non, mais le débat sur le loft, c'est moi qui commande et pour l'instant, c'est un débat sur la chirurgie esthétique et vous l'affirmez.
24: Bon, Gérard, reprends le débat.
14: Peter Parker.
22: Oui, Peter Parker, c'est
14: ta
22: moi.
14: Ta fréquence,
22: Gérard,
14: s'il te plaît.
22: Allô?
14: Ta fréquence.
22: Ah, fréquence, 78.8.
14: D'accord, je te remercie. Donc, tu veux répondre à la question maintenant que j'ai répondu?
22: Combien coûte une chirurgie esthétique? J'ai pas entendu ta réponse, je dirais entre 50 000 et 100 000 francs.
14: Non, mais moi je disais environ 30 000, environ 10 000 pour se refaire faire les seins.
3: Mais ça dépend. Oh là, Gérard.
14: Non, mais ça c'est pour les nanas. Maintenant, il y a peut-être d'autres prix que je n'ai pas en tête, hein.
22: Il faut speeder, man.
14: Non, mais de toute manière, faut bien se dire une chose, hein. Sur la chirurgie esthétique, que de toute manière, ça coûte hyper cher et bon, c'est pour les nanas ou pour les mecs, c'est vrai que c'est pas évident. Mais de toute manière, les questions, on va y venir.
22: Gérard, c'est une question de pénicien, là.
14: Oui.
22: Est-ce que tu serais pour que ce soit remboursable par la sécurité sociale?
14: De toute manière, tu vas pas commencer.
22: Ouais.
14: Tu vas pas commencer à me prendre.
22: Non, mais tu vas attendre.
14: Ah, parce que les questions, c'est moi qui les fais. Les réponses, c'est vous qui les donnez. Ah, et tu vas attendre parce qu'on va y venir là-dessus. On va y venir, je sais pas dans combien de temps. Ta gueule, toi.
22: Est-ce que Laura, il est en sécurité, là, dans le loft?
14: Bon, alors, je vous préviens d'une chose.
22: Non, mais tu sais que Fun Radio est la radio du loft.
14: Hein. Ouais, mais je le sais, ils sont partenaires du loft. Mmh. Mais moi, je peux vous dire une chose que pour l'instant, on est en train de faire le débat sur la chirurgie esthétique, non sur le loft. Ok, on revient sur les questions. Alors, pourquoi faut-il payer aussi cher pour se refaire une beauté? On va demander à Marine.
19: Marine ou Marim? Marine, avec un N.
14: Marine,
22: il
14: est rien. Putain, mais... je te dis Marine, tu me dis non, c'est Marim. Arrête, comprends pas tentacule et encule ta sœur.
22: Joli. Ouais. En grande forme, ce soir. Bravo,
14: Les neurones. Les neurones, ça se débouche, c'est comme le cul.
19: C'est la bonne vente alcoolique, les neurones.
14: Alors, Marine, au revoir.
19: J'ai rien dit.
14: Au revoir.
19: Ok, ça va se payer.
14: Ouais, bah, quand tu veux.
23: Il y a une question sur Internet de Jean-Paul God.
19: Jouillez pas.
23: Il demande si tu t'es fait greffer, Gérard, de la peau des fesses, parce que ce soir, t'as vraiment une tête de cul.
14: Bah, lui, il a une tête de con. Et puis, il ressemble plutôt à une guenon qu'à un mec. Donc ça va
23: attendre tout de suite, Gérard.
14: Non, non, mais tu réponds même pas, tu lui dis au revoir.
23: Bah, je lui marque, je réponds pas.
14: Céline?
1: Oui, Gérard.
14: Par contre, à la ptiote, là, tu lui dis que je vais m'occuper de son matricule, quand même.
1: D'accord, je lui dis.
24: Gérard, enchaîne avec le débat.
14: Donc, Peter Parker.
20: Oui. Quelle était la question? Oui, pourquoi ça coûte si cher? Parce que ce sont des opérations qui sont coûteuses avec du matériel de haute technologie et puis surtout pour couvrir les erreurs. Parce que, moi j'ai une amie qui s'est fait refaire les seins, par exemple. Mmh. Elle voulait passer de 85B à 90C. Et ben, ça a marché que sur un seul sein. Donc,
14: Attends, il y a un truc que... Attends, tu permets?
20: Je t'en prie.
14: Non, mais il y a un truc que je comprends
1: pas. Gérard.
14: Ah. Oui.
1: Leslie de Paris.
14: D'accord. Je peux avoir la feuille?
20: Merci.
14: La feuille, s'il vous plaît. Merci. Leslie.
20: Mr. Cousin.
14: Ta gueule, toi, avec Mr. Cousin, parce que tout à l'heure, je vais t'enculer, moi, mais grave.
20: It's Trevor Jones, Mr.
14: Ta gueule. Il sort d'où, lui?
20: Je voulais faire ton débat sur les chirurgies esthétiques.
1: Je jouais pas.
14: Bon, alors, je préviens.
19: Il me prend les graves.
14: Je préviens tout de suite. Pedro. Je ne veux pas le savoir, monsieur Mazur, règlement de compte.
24: Voilà, ils vont arrêter, voilà, je les ai coupés, vas-y.
14: Donc, je te préviens, Pedro.
24: J'ai rien fait.
14: Encore un bordel comme ça, le débat, il va être vite clos.
24: Mais alors,
14: c'est où tu choisis? Où tu fais ton boulot correctement? À l'arrière.
24: Tu viens faire l'arrière à ma place?
14: Non, mais où tu fais ton boulot? Et je veux pas entendre des conneries comme ça. Où tu fais mal ton boulot et tu sors.
24: C'est pas moi au standard.
14: D'accord. Parce que là, je veux savoir le nombre de connectés qu'on est pour l'instant.
23: Alors là, actuellement, on est 7247.
24: Tu vois, ça monte.
23: 246.
14: Non,
23: 245.
14: Ça baisse un peu, d'accord.
23: Ça baisse au fur et à mesure. On a une question de Bill et Boule d'hémorroïde qui demande si, est-ce que c'est ta vraie moustache ou justement t'as voulu aborder ce débat de la chirurgie esthétique parce que c'est une fausse moustache?
14: Toi tu fermes ta gueule.
23: Ouais, et alors, la question pénicien, justement c'est est-ce que tu bouffes des culs parce que moustachu bouffeur de cul.
14: Alors pénicien,
22: c'est pas moi.
14: Je viens d'entendre ta voix.
22: Je te jure que c'est pas moi.
23: Merci Gérard.
14: Je viens d'entendre ta voix et je te dis bonne nuit.
24: Bonne nuit.
14: Voilà, en voilà déjà trois. Alors il nous reste monsieur Mazur, Leslie et Peter Parker.
19: Non, c'est Leslie, je voudrais que tu dises bien mon nom.
14: Oh, s'il te plaît.
22: Oui, bonsoir, mademoiselle Leslie. Bonsoir, Leslie.
14: Alors, Peter Parker. Peter Parker.
20: Oui, Gérard. Eh ben donc, j'étais en train de raconter une histoire sur une amie à moi qui.
14: Non, mais tu vas pas raconter ta vie sur ta copine. Je m'en bats les couilles.
20: Et je voulais dire que ça a marché que sur un seul sein. Et...
14: Oui, merci.
20: Un sein qui fait du 90C et un autre qui fait du 85B.
14: Ah ouais, justement. Justement, c'est de là que je voulais en venir. Parce qu'il y a un truc qui me semble bizarre dans ta réponse.
20: Oui.
14: C'est que tu me dis qu'elle faisait du 90C.
20: Du
14: 90B pour revenir à du 90C. Tu crois pas que là tu t'es planté un petit peu?
20: Mais non, elle faisait du 85B et elle voulait faire du 90C, non? C'est logique.
14: Non, mais attends, c'est pas ce que t'as dit. Thomas d'Angoulême.
2: Oui, bonsoir.
14: Fréquence d'Angoulême, s'il te plaît, merci.
2: C'est 102.5.
14: Ok.
2: Bonsoir.
20: J'aime beaucoup ce que tu fais, Thomas.
14: Merci. Oh!
2: Oui.
14: Peter Parker, tu fermes ta gueule, maintenant.
20: Oui, monsieur.
14: Thomas.
2: Oui. Oui, je suis là.
14: Non mais tu réponds.
22: Alors c'est la question sur la chirurgie esthétique.
14: Pourquoi faut-il payer aussi cher pour se refaire une beauté? Vous commencez à me les gonfler sérieusement ce soir.
22: C'est vrai que c'est très cher la chirurgie esthétique. Du fait que justement les chirurgiens sont obligés d'avoir une formation bac plus 10. Donc avec.
14: Ta sœur a la bac plus 11.
22: Non, c'est vrai,
14: pour
22: les chirurgiens Gérard, ils ont un niveau d'études très élevé. Hein. D'ailleurs, j'ai une petite anecdote. Moi, j'avais
14: un pote. Non, on en a rien à foutre. On en a rien à foutre des anecdotes.
22: Il rejoint ton débat, Gérard.
14: Alors, accouche.
22: Alors, moi, j'avais un pote qui était monoboule. En fait, il avait qu'une testicule. Et il s'est siliconé. Et il y a eu une prothèse testiculaire. Et maintenant, il a deux couilles. Et c'est super pour lui.
14: Alors, je vais te dire une chose, Thomas.
22: Oui.
14: Que la prochaine fois que tu me sors une connerie comme ça, je vais te mettre deux boules.
5: Ah oui, mais
14: avec une queue dans ta bouche et tu vas dégager, oh, d'accord?
5: Les slides, ouais.
14: Bah, j'ai bien dit.
5: Ça coûte cher, parce que c'est les médecins, ils prennent cher. Enfin, moi, j'en ai pas besoin, tu vois.
14: Oh, tu fermes ta gueule pour un cent, tu laisses parler.
5: Les slides, ouais.
23: On a beaucoup de réactions de gens qui ont qu'une couille sur le web. Ils sont assez choqués par ce que tu dis, quoi. Manique.
14: Moi, mais ça, on en a rien à foutre. Non, mais je vais te dire une chose. Que là, les mecs, qu'ils aillent qu'une couille ou pas de couille, je m'en tape complètement. Je m'en tape, ils ont qu'à.
22: Oui, vous vous en battez les couilles.
23: Mais eux s'en battent pas la couille. Hein.
14: Non, mais moi, j'en ai rien à foutre. Comme ça, ils iront secouer la petite goutte après. Donc, on s'en fout complètement. De ça. Les slides, continue. Ouais, je t'ai coupé, mais continue.
5: C'est super cher parce qu'il faut que tu ailles dans des cliniques spécialisées, tu vois, tu fais pas ça à l'hôpital aux urgences. Hein.
14: Mmh.
5: Et ça coûte cher parce que les mecs, ils prennent cher.
14: Mmh.
5: Mais je te dis, moi, j'en ai pas besoin, quoi.
25: Ouais, ouais.
14: Okay.
5: Je tente le rap aussi.
25: Tu déconnes pas.
5: Et je supporte pas les mecs bourrés.
22: Il est marrant, Félicien, quand il drague avec ses chicots pourris.
14: Non, mais de toute manière, il est plus là, hein.
24: Oh, le débat, Gérard.
14: Il est plus là.
23: Il y a Caméléon qui demande est-ce que les monocouilles payent moitié prix chez les putes.
14: Ah bah ça, il se démerde et puis c'est pas mon problème. Mais des questions. Écoute-moi. Je vais dire une chose que là, les questions, c'est même pas la peine de me les donner parce que.
23: Ouais, mais depuis que t'as abordé le sujet des monotesticules.
14: Ah non, c'est pour moi.
23: On est à 11 416.
14: Non, mais c'est un auditeur qui a.
22: C'est un sujet de société,
14: ça, c'en est un.
23: Il y a des auditeurs qui réclament que tu te coupes une couille.
14: Ouais, non, mais c'est bon. 11 000, combien que tu m'as dit?
23: 11 713.
5: On aurait pu.
14: Ouais,
22: ça sert à rien en plus.
14: Attends, qui c'est qui vient de dire ça? Alors, Thomas.
22: Non, c'est pas moi.
14: Ouais, avec ta voix de PD, tu dégages. Au revoir, bonne nuit. Au revoir. Allez, hop.
23: Il y a Jack qui dit que ton chirurgien esthétique, c'est Red Charles.
14: Ouais, c'est ça. Monsieur Mazur, pour terminer sur la question.
6: Oui. Eh bien, écoutez, moi, je dirais que. Le prix, n'est-ce pas, de l'opération est proportionnel à la partie du corps sur laquelle on agit, n'est-ce pas?
14: Mmh. Non, mais
6: je n'ai pas terminé. Alors, bien entendu.
14: Non, mais attendez, monsieur Mazur, vous allez pas me faire un plat sur votre copine, parce que moi, je vais vous dire. Déjà, ça fait à chaque fois qu'on vous appelle, vous me faites un.
6: Ah non,
14: un
6: tout, speech. Monsieur Gérard, mais non.
14: Hein? Alors moi je vais vous dire une chose. Vous répondez clairement à la question.
6: Oui, tout
14: et
6: tout
14: c'est
6: fait,
14: tout.
6: Ce que j'ai fait, monsieur Gérard.
14: Parce que là, ça, à chaque fois, vous commencez à me les gonfler, hein. Alors, je suis bien gentil de vous passer dans mes débats, mais
6: absolument.
14: Là, ça commence à bien faire.
6: Absolument.
14: Alors maintenant, vous répondez clair, vite et précis.
6: J'ai tout à fait répondu, monsieur Gérard.
14: Ça y est, c'est fait.
6: C'est proportionnel. Vous n'avez pas écouté. C'est proportionnel à la partie opérée, n'est-ce pas?
25: De manière, c'était terminé. Elle passe plus dans les débats.
14: William Dumont.
8: Ouais, salut, c'est William Dumont.
14: La fréquence.
8: Bonsoir, monsieur William. 103.5.
25: T'es où, toi?
8: 103.5.
14: Donc, revenons une partie vite fait sur le loft avant que William réponde. Ah. Donc, apparemment, d'après ce qu'on voit, apparemment, elle a l'air de vouloir rester dans le loft.
5: Qui?
14: Donc, c'est la celle avec sa robe bordeaux, là.
24: Attends,
6: c'est la danseuse de Flamengo.
24: Alors, attends, on va mettre le loft. Alors, attendez deux secondes.
9: Oui, Marlène. Ouais. Où?
10: Dans la salle de bain.
14: Attendez, s'il vous plaît, coupe-moi les auditeurs.
5: Je dis, qu'est-ce qu'il va dire comme pèlerine?
14: Putain, non, bah ouais, à part.
24: Elle se barre ici, hein.
10: Tu rêves? Non, mais attends. Tu rêves,
5: si
10: là.
5: Tu veux,
24: ah, c'est Thomas, là.
5: Premier, comme ça, tu le sauras.
10: Non, je
5: si tu veux te dire en premier, comme ça, tu le sauras.
24: Bon, on comprend pas ce qui se passe, c'est pas très intéressant.
14: Donc apparemment, on comprend pas du tout ce qui vient de se passer. Donc les valises sont toujours apparemment en fait.
22: Bah, se barre ou elle reste?
14: Bah, on sait pas pour l'instant, y a bon, rien
22: donc,
14: de spécial.
22: C'est Karine
14: donc,
22: qui voulait partir alors.
14: Non, c'est celle du flamenco là.
25: Mais c'est Karine. Cousin, it's Trevor Jones.
14: Donc William,
25: oui,
14: tu réponds à la question s'il te plaît.
22: C'est la question, tu peux me la répéter s'il te plaît.
14: Alors pourquoi faut-il payer aussi cher pour se refaire une beauté? On va s'arrêter vite fait parce que ça commence à me gonfler là.
22: Parce que la beauté a un prix quoi, je veux dire.
14: Non mais attends, ouais.
22: Tout le monde ne peut pas être beau, donc il faut c'est pour les gens qui sont moches. Faut payer quoi, il faut passer devant le docteur.
14: Mmh. D'accord. Alors moi je vais vous poser la question et on va s'écouter une zikmu.
22: Ouais, je vais pioncer un peu là.
14: On va s'écouter une zikmu et puis vous allez écouter ce que.
22: Zikmu dans ton cul.
14: Ta gueule.
9: Il branle les graves.
14: Je sens que je vais m'amuser ce soir, mais grave de chez
24: Gérard. Gérard, pose ta question, pose ta question, Gérard.
9: Tranquille.
24: Les auditeurs, deux secondes. Voilà, vas-y Gérard, pose ta question.
14: Alors, faut-il avoir recours à la chirurgie esthétique pour plaire à son copain ou à sa copine? Et on s'écoute dans ma bouche avec James Uzès. Et on se retrouve tout de suite après au 0800 25 08 5000, à tout de suite.
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14: Celui qui a sa musique derrière, arrête.
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25: Le morceau que tu nous as passé vers la fin, mais grave.
14: Et voilà, donc toujours la suite du débat. Donc vous venez d'écouter dans ma bouche, j'aime UC. Et donc on se retrouve pour la suite du débat, donc débat sur la chirurgie esthétique. Donc on a Peter Parker.
12: Oui, Gérard.
14: Rebonsoir.
12: Rebonsoir.
14: William.
13: Salut.
14: Oh William, tu prends ta voix normale, tu prends pas une voix de PD?
13: Salut.
14: Parce que sinon je vais te dire au revoir, comme ça tu vas vite répondre aux questions toi. Je crois que tu vas pas faire long feu là. Ouais, Céline.
15: Oui, Gérard.
14: Tu me reprends William au standard. Tu lui dis soit qu'il se réveille, soit qu'on lui dit au revoir tout de suite. Non, tu retournes voir Cécile au standard.
15: Céline, Gérard.
23: Et concernant la chirurgie esthétique, il y a Maître Capello qui demande est-ce que tu as déjà eu des problèmes avec les détecteurs de métaux à cause de ta hanche en tungstène?
14: Non. Jusqu'à maintenant, non. Puis c'est vrai que de toute manière, je vais répondre quand même à cette question qui est très importante. C'est vrai que quand on se refait faire, par exemple, suite à un accident, tout ça. Donc c'est vrai qu'on a des broches sur les jambes.
9: Quand on se
25: fait
9: faire le cul.
14: Les slides.
9: Oui.
14: C'est toi qui viens de dire ça?
9: Non, mais je me demande.
14: Non, mais toi, si je te demandais de fermer un petit peu ton clapet, tu la fermerais ta bouche?
9: Voilà. Bah ouais, si tu peux me le demander, hein.
14: Bon, bah alors pour l'instant, tu me laisses répondre à la question.
22: Je suis
14: merci,
22: réveillé, monsieur Gérard.
14: Donc, je réponds à la question de l'auditeur. Mmh. Donc, c'est vrai que par moment donné, ça peut arriver que. Avec les détecteurs de métaux, ça sonne. Moi, ça m'est arrivé, mais et en fin de compte, c'est ta gueule.
25: It's Trevor Jones. Mr.
14: Oh putain,
25: Cousin.
14: Mais ça commence à bien faire là, celui-là. Hein.
25: Oui, c'est intolérable.
14: Donc, c'est vrai que par moment donné, ça sonnait. En fin de compte, c'était pas l'histoire de ma broche. En fin de compte, c'était un trousseau de clés et autre chose que j'avais sur moi. Donc, il a fallu que je retire mon trousseau, tout ça.
25: Okay.
14: Donc voilà.
23: Bah, c'est marrant parce que quand t'expliques un peu tout ça, là, on est remonté à 9113.
9: Ouh.
14: Bah ouais, parce que faut quand même bien expliquer comment que ça se passe aussi pour les aéroports. Hein. Parce qu'en fin de compte, c'est dans les aéroports que c'est le plus dangereux.
25: Ouais.
14: Donc voilà. Alors donc, on a toujours Monsieur Parker.
12: Peter Parker, oui, c'est moi.
14: Donc, toujours là. William, tu t'es calmé?
22: Ouais, j'ai la pêche.
14: Les slides?
9: Les slides, ouais.
14: Et Monsieur Mazur pour finir.
22: Bonsoir à tous, Monsieur Mazur.
9: Bonsoir, Monsieur Mazur.
14: Donc, la question, ça y est, c'est terminé maintenant, les bonsoirs. On n'en parle plus. Donc, la question, peut-il avoir recours à la chirurgie esthétique pour plaire à son copain ou plaire à sa copine ou à son copain? On va demander à Monsieur Mazur.
22: Écoutez, je dirais que tout dépend, bien entendu, de la personne qui vous accompagne dans votre vie. Y a-t-elle bon ou mauvais goût, n'est-ce pas?
14: Mmh.
22: Parce que
14: non,
22: si une personne
14: n'est
22: pas capable
6: vous passez entre les mains d'un chirurgien, n'est-ce pas, pour lui plaire, si cette personne n'est pas capable de vous apprécier à votre juste valeur une fois refait avec une quelconque prothèse ou un rajout mammaire, eh bien écoutez, elle n'a plus qu'à prendre la porte, c'est du moins mon opinion.
14: D'accord. William ?
7: Bah moi, Gérard, je pense que la beauté est surtout intérieure, donc le chirurgien n'a rien à voir là-dedans. La personne, si la personne est à bon fond, si elle est aimable, je pense que même si elle se fait ravaler la façade...
14: Non, mais faut-il, c'est la question, faut-il avoir recours ?
7: Ouais, bah je pense que non, je pense que non.
14: Faut-il avoir le recours à la chirurgie esthétique, par exemple, pour plaire à quelqu'un ?
7: Je pense que c'est pas obligatoire.
14: Non, d'accord.
7: Tu peux charmer quelqu'un juste avec avec tes paroles ou une certaine présence, ton charisme.
14: D'accord. Peter ?
20: Oui, bah, je suis exactement d'accord avec William, c'est exactement ce que j'allais dire. C'est à fortiori la beauté intérieure qui compte et ce que la personne dégage au niveau de son charisme, de son odeur, tout ça, qui peut plaire à la personne, pas forcément.
14: Peter,
20: c'est moi.
14: Oh, je crois que tu t'échappes un peu de la question, c'est pas du tout. Apparemment, t'as l'air de t'échapper de la.
7: Je tenais à spécifier que la tenue vestimentaire est vachement importante. Hein.
14: Bon, alors, Peter, au revoir.
20: Bonne nuit.
23: Il y a des gens, Gérard, qui conseillent d'arrêter de fumer parce que ça peut provoquer des fissures anales.
14: Mais non, ça procure rien du tout.
24: C'est sûr.
14: Laisse-la.
23: Il y a une odeur.
14: Laisse-la.
13: Moi, je dis, mon cumé, il me demande as, je le largue de suite, quoi.
14: De quoi? Attends.
13: Il y a un mec qui me demande ça, je le largue tout de suite.
14: Attends, tu peux expliquer là parce que je comprends pas du tout ce que tu veux me dire.
13: Attends, tu t'imagines.
14: Non, attendez, Monsieur Mazur et William, vous la faire. Mais.
7: Très bien.
14: Merci.
13: Il pas ce qu'il a dans le pieu, tu vois. Il y a de l'interférence, là, putain.
14: Non, mais ça, c'est au standard, apparemment, qu'on
23: on a des petits problèmes. On a un sondage.
14: Oui.
23: Que pensez-vous de la chirurgie esthétique? 30% des gens
14: non,
23: disent...
14: Non, mais c'est bon, les sondages, c'est moi qui les prends tout à l'heure. On laisse finir...
24: Faire la bête.
14: Donc, laisse l'ail.
13: Je veux dire, le mec, il a, tu sais pas ce qu'il a dans le pieu, quoi. Tu t'imagines même pas. Donc il me demande ça, je dis, il tège, il prend mon pied dans la gueule, il tège, quoi.
14: Ouais, non, mais attends. Donc toi, tu serais prêt?
13: Prête, je suis fille.
14: Tu serais prête à le virer?
13: Ah ouais.
14: À le virer pour...
13: Ouais.
14: Ah bah moi...
7: Genre, tu la trouves pas un peu agressive, les slides?
13: Non, je suis pas agressive.
14: Non, parce que...
13: Pas comme ça, toi.
14: Mais William!
13: D'où je suis agressive, toi?
14: William, pour l'instant, tu fermes ta gueule, c'est tout, parce que vous êtes pas capable de répondre aux questions.
13: Je t'écoute, là.
14: Alors moi je peux vous dire une chose, que c'est vrai, pour plaire à quelqu'un, il y a pas besoin d'avoir recours à la chirurgie esthétique. Au standard s'il vous plaît.
13: Bah des fois il vaut.
14: Attends, laisse l'ail.
16: Oui, hey, Gérard.
14: Parlez un tout petit peu moins fort.
16: Je suis désolé.
14: Par contre, hey, si ça te dérange pas, tu peux prendre quand même du monde au téléphone.
24: Mais laisse-le.
14: Gérard, William, tu fermes ta gueule.
23: Pas, Gérard, j'en ai beaucoup de réactions.
14: Ah ben s'il y a des réactions. Attendez s'il vous plaît les auditeurs. Oui.
13: On va aller dans le neuf pour Thomas, lui.
23: Alors,
14: oui, attends, je récupère déjà avant une nouvelle personne.
16: Oui, j'ai l'hyposanction 119.9 de la queue en brioche.
14: Merci pour le Larsen.
13: D'attaché.
17: Bonsoir, c'est l'hyposanction.
14: Oui, bonsoir à toi. Donc, tu veux répondre. Oh, le Larsen.
17: L'interférence, là.
14: Le Larsen, merci. S'il y a un portable, les portables, j'en veux pas. Hein. J'avais bien précisé. Alors, qui a un portable? Qui appelle d'un portable? Ne répondez pas tous à la fois.
13: Pas moi.
14: Ah ben non, bah... Non, mais ça va. Ça va, Pedro? On ne gêne pas trop?
13: Il appelle...
24: Quoi, tranquille le chat, ça va?
14: Non, mais t'éteins ton portable, parce que dans ce cas-là, moi, je peux je me mets allumé, puis je fais du Larsen aussi.
24: Ah bah vas-y, te gêne pas.
14: Non, non, mais attends, t'es dans mes débats, donc t'éteins ton portable, s'il te plaît, merci. Donc, alors, je disais... Oh, tu fermes ta gueule, toi, espèce de trablot, tu dégages, au revoir, William. Au revoir, William.
24: On ne traite pas de PD comme ça.
14: Voilà, donc, réaction sur l'Internet avant que...
23: Le problème de l'Internet, c'est que là, on est passé à 1622.
14: Oh, non, mais il y a quelque chose,
23: parce que... On nous dit que c'est un peu le bordel, et voilà, quoi.
14: Non, mais là, il y a quelque chose qui va pas, c'est pas grave. Donc,
23: on nous dit que la chirurgie est au débat, ce que Gérard est au talent.
14: Ouais, bah, c'est bien. Bah, c'est bien, il continue comme ça, puis qu'ils augmentent.
13: C'est un compliment qu'il te fait, là. Tu pourrais dire merci.
14: Bah oui, non, mais qu'il continue comme ça pour réagir, c'est bien, moi. Au contraire, ça me fait plaisir. Ouais. Donc, l'hyposanction.
17: Est-ce que tu peux me rappeler vite fait la question en vitesse?
14: Alors, faut-il avoir recours à la chirurgie esthétique pour plaire à sa copine ou à son copain?
17: Bah, je pense que comme tu le rappelais, le fait de plaire dans le couple, c'est quand même essentiel. et que pour avoir une vie en couple, si tu paies pas à ton partenaire, c'est dur. Donc éventuellement, ouais, je pense que ça peut devenir une nécessité s'il y a pas compatibilité entre les partenaires.
14: Mmh. Et donc on accueille Camomile pour ça.
0: C'est pas Camomile, c'est Camoule de Tours.
24: Hey, t'as pas appris à lire, Gérard.
14: Non mais c'est pas
15: Gérard.
14: Non mais c'est bon. J'ai pas mon
23: Tu veux pas un peu de tin?
14: J'ai pas eu mon café, donc c'est normal. C'est pour ça que je vois rien à cette heure-ci. Il me manque un café. Camoule, alors.
0: Ouais, ça va, Gérard, bien ou bien?
14: Bon, vas-y, tu réponds à la question et tu te tais.
0: C'est quoi la question, s'il te plaît?
14: Oh non, mais vous foutez de ma gueule ou quoi? Vous prenez le train?
24: C'est pas l'argent.
19: T'as une meuf, elle te dit, tu te refais faire la gueule, tu le fais.
23: Il y a Jacques qui dit que ton neurone, Gérard, fait des interférences.
14: Ah bah c'est bien. Donc il a qu'à se coucher.
0: Si c'est une meuf de la Tessie que je kiffe bien, ouais, je vais refaire la tête, ouais. Y a pas de souci, quoi.
14: Ouais, okay. Donc alors je vais répondre à la question de ouais.
0: Une bonne billatch, quoi.
14: À l'Eslaïn. Donc toi tu disais que.
19: Dis bien mon nom, s'il te plaît.
14: Ouais, ben je l'ai bien dit.
19: Ouais, bah tu fais attention.
14: Ouais. Oh, s'il te plaît, on se calme.
25: Voilà, grève.
14: D'accord. On se calme.
23: Il y a Luxo qui demande si t'as attaqué ton chirurgien esthétique.
14: Non.
23: Est-ce que tu l'as attaqué?
14: Donc je disais. Putain, il quoi?
25: Qu'est-ce qui se passe?
14: Pedro.
19: Il éjaculait pas.
25: Question de Monsieur Cousin.
14: Pedro, ça commence à bien faire.
25: Oh là là.
15: Gérard, fais attention.
24: Je
15: suis
24: pour rien, mais arrête.
14: Ça commence à bien faire.
24: Quoi, qu'est-ce qu'il y a?
19: Il jouait pas.
14: Je préviens que le débat sera vite clos.
25: T'as même pas de poids là, t'as de teub.
14: Alors Pedro,
25: j'ai rien fait.
14: Ça suffit maintenant. Et tu me dis, vous me laissez le rideau ouvert, hein?
24: Quel est le rapport avec le débat?
14: Ouais, bah c'est moi qui commande.
24: Elle va pas nous casser, il a coûté cher.
14: Oui. Alors je disais, donc je réponds à la question, donc faut-il avoir recours à la chirurgie esthétique pour plaire à sa copine ou à son copain? Je réponds à la question de Lesline. Donc apparemment il y en a qui veulent. Bon, si leur copain demande à sa copine de le faire, il y en a certaines qui le veulent, il y en a d'autres qui le veulent pas, hein. Donc ou vice versa. Mais c'est vrai que les trois quarts du temps, c'est vrai que ça ne sert à rien. Par exemple, moi, je peux dire que oui. Si le mec il dit à sa copine, bon bah tu te refais faire les seins parce que sinon je sors plus avec toi. Eh ben moi je dis comme ça, ben tu fais ce que tu veux, c'est tout, c'est ton libre choix. T'es pas d'accord avec moi, Lesline? Lesline, merci de moi mettre les auditeurs en air.
19: Lesline, tu parles comme ça.
15: Elle est là, Gérard, hein. Et c'est pas Lesline, c'est Leslie.
19: C'est Leslie, comme Ophéla. Et tu dis bien mon nom, s'il te plaît.
14: Ouais, bon, donc t'es pas d'accord avec ce que je viens de dire?
19: Je suis complètement d'accord et franchement, tu me plais comme mec, quoi.
14: Ah bah c'est
19: comment
14: bien.
19: Comment tu parles, comment tu raisonnes, c'est un mec bien, toi.
14: Non, mais de toute manière, faut dire une chose, que c'est pas, il n'y a pas besoin d'essayer de faire. Parce que moi, j'ai toujours dit, la personne qui on va faire un débat aussi sur les obèses bientôt.
25: Monsieur Gérard, pardon de vous interrompre.
14: Oui, monsieur Mazur.
25: Excusez-moi, mais il y a comme une interférence, je crois, entendre des canards à l'antenne.
14: Non, mais monsieur Mazur, les oui. Canards, je les emmerde.
25: Ah, d'accord. Non, mais c'était pour vous le signaler, monsieur Gérard.
14: Non, mais de manière, il y a un truc qu'il faut bien se dire. C'est que bientôt, il y a pas mal de sujets de débat qui vont être abordés pour l'instant. Le prochain débat, ça sera sur la jalousie. Et après, ça sera sur l'obésité, parce qu'on en parle assez.
23: Il y a Yves Lecoq qui nous dit que c'est pas des canards, c'est des poules.
19: On a pourtant beaucoup parlé. Hein.
14: Ouais, mais ça... Pedro, tu arrêtes!
25: J'ai rien fait.
14: Tu commences à me casser les couilles sérieusement ce soir.
19: Je peux pas, il jouait pas.
14: Déjà que tu fous ton bordel quand tu m'appelles, tu me raccroches au nez, j'aime pas ça. Alors, faut te dire une chose, que maintenant, c'est moi qui commande. Ok? Ce n'est plus toi maintenant. D'accord?
24: C'est pas moi, arrête.
14: Maintenant, faut arrêter!
23: Non, mais arrêtez, faut calmer. On est à 622 auditeurs.
19: Oh, la honte.
14: Ouais, mais ça! Pedro!
25: Oui,
14: tu fais une chose, soit tu te calmes ou tu dégages du stand du studio.
25: Parce que là, c'est le bordel.
23: Je te calme, Gérard.
14: Hein, il est déjà 1h15 et c'est le bordel. Alors ça commence à bien faire. C'est clair. Ok.
19: Alors.
23: Viens de remonter à 2222 parce qu'il
1: y a... Ah, mais là, faut se calmer là maintenant. Gérard reprend le contrôle, c'est calme.
14: Ah,
1: Pedro, c'est le dernier avertissement avant exécution.
14: Cela, ça va aller vite ce soir, hein.
23: Ouais, t'as mis combien d'avertissements, là, t'en lui en as mis?
14: Ça, c'est fait déjà le cinquième. Alors, ça va, hein.
23: Je te rappelle qu'au bout de 10, t'as une image, hein.
14: Alors, je préfère dire que si vous voulez continuer comme ça.
23: Attendez.
14: Non, mais c'est simple. Si ça continue comme ça, le débat, il va être vite clos.
23: Vas pas faire comme Marlène, tu vas pas te barrer.
14: Non, mais si, c'est pareil. Ah, parce que ça commence à me gonfler.
25: Ouais,
23: non, on se calme, arrête.
14: T'arrêtes!
25: Tu prends ta valise et tu dégages, là.
14: Et toi, tu fermes ta gueule!
25: Ouais, je tranquille, Gérard, je te ferai des crêpes.
14: Ah bah moi, je te dis au revoir. Allez hop, Kaboul, au revoir.
2: Au revoir,
14: Kaboul. Kaboul, au revoir.
25: Kaboul.
2: Big up à la radio.
25: Hop. Mode taliban. Tu retournes à Jalalabad, là.
14: Donc, je reprends. Donc, les slides. Est-ce que t'avais compris ce que je disais?
2: Ouais, t'as compris, moi, ce que je t'ai dit, au moins?
14: Bah oui, mais toi, tu vires directement la personne avec qui t'es à cause de ça. Donc, moi, je te redis. Donc, moi... De manière, la personne, si elle veut se refaire une beauté pour plaire à son copain, c'est son problème.
2: Ouais, mais
14: c'est
2: vrai que
14: ça... Non, mais ça...
2: Un exemple, je suis avec toi.
14: Ouais.
2: Je te kiffe, franchement. T'es un mec bien, je te dis, t'es un mec droit.
25: Ah bah,
14: ta gueule.
2: Tu moi, tu vois. On se correspond. On est pareil. Mais ta gueule, elle me plaît pas. Je la fais refaire.
14: Ça dépend.
23: Ça dépasse.
2: Ça dépend de quoi?
14: Ben, ça dépend si j'ai les moyens pour la refaire faire.
25: Il y a trop de table, laisse tomber, faut appeler Bouygues.
14: Alors... L'open sanction.
25: Ah non,
14: au revoir.
25: Non.
14: Revoir.
25: Erreur.
14: Il n'y a pas d'erreur.
25: Y a
14: c'est bonne nuit.
25: Sur la personne.
14: C'est bonne nuit.
25: Il y a mépris sur la
14: au
25: personne.
14: Au revoir. Bien.
24: Céline.
14: Céline.
25: Fausse, là.
24: Au revoir.
14: Au revoir à l'opposition.
2: L'opposition
25: toujours là.
14: Au revoir.
24: Allez, je vais arrêter de le faire là. J'ai plus le bras.
25: Ah, mais j'ai un gilet pare-balles. Tu peux doser.
24: On va voir. Allô.
14: Bah yes, c'est bon.
24: Voilà.
14: Bon, qui nous reste Leslie et Monsieur Mazur.
3: Oui, bonsoir, c'est Monsieur Mazur.
14: Bon, c'est bon, Monsieur Mazur.
24: Bon, du calme, allez, vas-y, Gérard.
14: Donc, alors, donc, voilà, donc, j'ai répondu à la question. Donc, question suivante. Alors, on va un peu aller. Non, que faire? Ah ouais. Faut-il l'accord des parents ou du médecin pour se refaire une beauté? Alors, je précise avant qu'on accueille d'autres personnes.
23: Il y a Emmanuel Laborie qui dit qu'elle n'a pas entendu ta question.
14: Putain, ils sont graves sur l'internet.
24: Ouais, c'est
14: soir.
24: Grave, hein, ce soir.
14: Ouais. Non mais ils sont vraiment cons ou quoi ce soir?
2: Ils voient pas vraiment.
3: Ne vous laissez pas distraire, Monsieur Gérard.
24: Reviens au débat, Gérard.
23: Moi, Gérard, je fais que traduire ce que dit le net.
14: Ah non, mais c'est
23: tu
14: bon.
23: Tu as dit maintenant, t'es à 8822.
14: Merci. Ah, alors,
24: bravo.
14: Michael Jackson.
23: Bravo.
24: 8822, quand même.
14: Alors, combien?
2: 8822.
14: Attends,
3: Mr. Cousin.
24: Parle bien dans ton micro, hein.
3: 8822.
14: Mr. Cousin. 800. Oui, il commence à me gonfler. Michel Jackson.
3: Mr. Cousin.
25: Oui, bonsoir.
3: It's Trevor Jones.
14: Mon mignon 118.8 et oui. David de Bougie la forêt.
4: Bougie la forêt, oui, David, top modèle en intérim. Bonsoir. 115.2.
14: Alors la question, faut-il l'accord des parents et du médecin pour se refaire une beauté, David?
4: Eh ben moi personnellement je peux t'en parler puisque je suis donc top modèle. Donc
14: non mais attends, tu réponds correctement à la question, c'est tout, hein.
4: Non, mais c'est ce que
14: tu vas pas t'éterniser sur toi parce que ça va aller vite, hein.
4: Bon d'accord, oui.
14: Oui. Non mais
4: c'est ma réponse.
14: OK. Michel.
4: Précis.
14: Michel.
25: Non, c'est ma réponse.
14: Ta réponse c'est non.
25: Non.
14: Mais Leslie.
2: Oui, si tu as moins de 18 ans.
14: Ah, voilà, enfin quelqu'un qui
25: attends,
14: qui
25: t'as pas précisé les mineurs de moins
14: non,
25: de 18,
14: mais
25: hein.
14: Faut-il avoir l'accord des parents et du médecin pour se refaire une beauté? Donc la réponse est dans la question.
25: T'as pas précisé pour les mineurs de moins de combien?
14: Et même.
25: Bah non, c'est mineurs de moins de 18, mineurs moins de 16, moins
14: non,
25: de 14.
14: Non mais bon, c'est tout.
4: De fond.
14: Donc Leslie, tu disais oui toi.
2: Bon, t'arrêtes de m'appeler Leslie, hein. Tu m'appelles Leslie.
14: Ouais, ben t'as qu'à trouver un nom plus facile à dire.
2: Et attends, moi Leslie c'est mon nom, j'ai pas changé pour toi quoi. T'apprends à le dire, c'est tout.
25: Et t'appelles pas Gérald, hein.
2: Je t'appelle pas Gérald ou Jérôme.
14: Bah tu m'appelles comme tu veux tant que c'est pas trop tard, j'en ai rien à foutre. Monsieur Mazur, pour finir.
3: Eh bien je dirais ça dépend.
14: Alors ça dépend de quoi? Ouais,
3: bien,
14: voilà.
3: N'est-ce pas bien entendu? Ouais. J'aimerais explorer un peu et développer, si vous le permettez.
14: Non, mais vous n'allez pas vous éterniser, monsieur Mazur.
2: Tu laisses parler, là.
14: Non, parce que moi, j'ai
2: c'est intéressant ce qu'il dit.
14: Mais moi aussi, j'ai des trucs
2: non,
14: à dire.
2: Non,
4: on est pour les toits dans le soir, soyez au pire concis.
14: David et Michel, vous restez polis, sinon je vous dis au revoir tous les deux.
20: Je dis de rester circoncis pour rester clair dans le débat, quoi.
5: Oui, absolument, absolument. Donc, restons circoncis, tout à fait. Écoutez, oui, je dirais que ça dépend. Tout dépend de l'enfant. Est-il encore à la charge de ses parents? Bien entendu, il y a très souvent des enfants mineurs qui ne vivent pas au domicile familial.
19: À ce moment-là, il faut demander à la DAS.
14: Non, alors, Leslie. Leslie, s'il te plaît, t'évites de parler de ça, s'il te plaît, merci.
19: Ouais, moi aussi, je viens de là, hein, c'est bon.
14: Non, mais moi aussi, alors donc, c'est bon.
19: Pareil, tous les deux, on est pareil.
14: Ah, okay. Alors,
23: il y a une question de Phil, Phil Boule de Laine, qui voudrait, qui en fait pose une question de la part de Gilbert Montagnier. Oui, Gilbert Montagnier qui a un problème de réglage de sa webcam.
14: Non, mais ça, j'en ai rien à foutre, c'est pas le thème du débat. Donc la question...
23: c'est bon, c'est réglé, Ray Charles lui a... C'est ok. C'est
14: donc

0: calmer et d'arrêter de me balancer des merdes sur l'antenne. Ouais. D'accord? C'est clair, net et précis.
1: Moi, je suis d'accord parce que nous, au standard, on n'y arrive plus. Hein.
2: Donc, il y a faux cul qui
0: non,
2: dit.
0: Non, mais vas-y, continue. Non, mais continue. C'est intéressant, vas-y.
2: Il y a faux cul qui dit, Pedro, arrête de faire le canard.
0: Vas-y, continue, laisse-les foutre la merde. Et continue à foutre ta merde aussi.
3: Gérard, continue, s'il te plaît.
0: Parce que là, ça commence à me... Gérard,
4: moi, c'est tout.
0: Ok.
5: C'est bravo. Là,
0: ça me fait chier. Sorti. Alors, donc, je réponds à la question et après, on va mettre une zikmu.
6: Question de Monsieur Cousin.
7: On va peut-être lui dire au revoir, hein, Gérard.
0: Non mais je crois que c'est toi tout à l'heure qu'on va dire au revoir, tu vas dégager.
7: Qu'est-ce que j'ai fait?
3: Gérard, sérieusement, Pedro il fait rien. Hein.
0: Ouais non mais les jingles comme ça c'est bon.
2: Mais il y a beaucoup de gens qui prétendent une relation entre Gérard et Pedro.
0: C'est carrément, à chaque fois qu'il y a un débat, c'est le bordel comme ça. Alors à chaque fois je n'arrive pas à obtenir le nombre de personnes sur l'internet.
2: Il y a des gens qui pensent que Pedro est ton fils parce que t'es très dur avec lui.
0: Ouais non mais c'est pas mon fils, heureusement que j'ai pas un fils aussi con que lui. Parce que j'en chie un tous les matins.
7: Ah c'est cette famille important.
0: Donc, faut-il l'avoir? Ah, donc, je réponds. Donc,
6: question de Monsieur Cousin. Ah, à nouveau.
2: Gérard, excuse-moi. Mais je sais pas si c'est déjà arrivé, parce que c'est la première fois que je fais cette émission. On est à 12 713 connectés. 12 713.
3: Bravo!
6: Bravo! Bravo! Bravo! Bravo! Bravo!
0: Donc, la question.
6: Question de Monsieur Cousin. Bon, il faut trouver une tête, Monsieur Cousin, là. Qu'est-ce qui se passe?
0: Je disais, donc, faut-il avoir l'accord des parents et du médecin pour se refaire une beauté? Donc, si la personne est mineure, oui, il faut l'accord des parents. Mais du médecin, c'est le médecin qui décide vis-à-vis avec les parents. Ce n'est pas les parents tout seuls, il faut avoir l'accord des deux. Et déjà, avec le médecin traitant, plus le médecin qui s'occupe de la chirurgie.
8: Voilà. Monsieur Gérard, pardonnez-moi, excusez-moi de suite un instant. Pourriez-vous répéter? Je suis en train de noter vos dires qui sont tout à fait intéressants.
0: Mais
4: Gérard, t'as qu'à aller aux USA.
0: Ben aux USA, c'est vrai. Oui, c'est vrai que ce que tu dis, c'est vrai. Aux USA, c'est vrai qu'ils ont pas besoin d'avoir l'accord des parents. Et ça, c'est vrai que dans certains pays, ils n'ont pas besoin d'accord des parents ou du médecin. Mais
2: il y a Laura Ingalls qui voulait dire qu'elle se plaint du docteur Baker qui l'avait raté quand elle était petite.
0: Non, mais ça, c'est des questions cons. Alors, c'est même pas la peine que je lui réponde à celle-là. C'est même plus, ça sert à rien du tout. Donc voilà.
6: Bon bah.
9: Gérard.
0: Oui.
9: Oui, David, top modèle en intérim. Je voulais juste te poser une question. Comment ça se fait que le docteur doit donner son avis, ça le regarde pas? Enfin, je pense.
0: Non mais attends, tu parles de quoi?
9: Moi, je te pose une question. Pourquoi le docteur doit aussi donner son accord? Ça le regarde pas.
0: C'est le médecin de famille. J'ai bien précisé, le médecin de famille qui est en accord avec les parents pour savoir si. Il y a possibilité ou pas. Parce que ça coûte très cher.
8: Monsieur Mazur. Pardonnez-moi un instant une question. Croyez-vous que le médecin de famille soit habilité à répondre, à donner une autorisation pour, mettons, une personne qui souhaiterait se refaire les seins ou le pénis?
6: Voilà.
0: Non, mais ça, c'est vrai.
8: Surtout si le médecin de famille est un dentiste.
0: Non mais Monsieur Mazur, faut quand même pas tout mélanger. Attendez, pas tout ça à la fois là.
4: Oh, est-ce qu'on peut aussi se faire refaire le pubis et la nu?
0: Qu'est-ce que tu me chantes toi?
6: Le pubis et la nu.
0: Parce que t'as déjà, tu veux te refaire le pubis.
4: Moi, je
0: le...
4: fais faire la nu, c'est clair.
7: C'est quoi le pubis et la nu, Gérard?
0: L'anus, c'est le cul.
7: Non mais la nu.
6: La nu.
4: Ah non, ça n'a rien à voir. Hein.
7: Et le pubis. Enfin bref, c'est quoi le pubis?
0: Ouais, je m'en fous.
7: Explique-moi, papa.
4: Pas loin du pubis, c'est tout.
0: Ouais, donc alors attendez, laissez-la finir, putain.
4: On peut les faire refaire.
2: Il y a Dent Pourri qui réagit, qui dit Gérard, mon frère.
0: Ouais, bah, il va se reculer, lui.
6: Ouais, GG.
0: Ouais.
6: Est-ce qu'il faut l'avis de la pharmacienne de garde aussi
0: Est-ce qu'il faut l'avis de ta mère pour dire des conneries comme ça?
6: Ah, moi, j'en ai une au moins. Hein.
0: Ouais, bah alors, David. C'est David.
9: Ah, non, c'est pas moi, je te jure.
0: Alors, c'est
9: moi,
0: Michel, au revoir. Au revoir, Michel.
4: Tranquille.
0: Voilà, terminé. Voilà, alors donc.
7: Gérard, pose ta question, on va écouter un peu de musique juste après.
6: Question de Monsieur Cousin.
7: C'est pas moi, Gérard, je te promets.
2: Il faut retrouver le calme.
0: Non mais ça va aller vite. De toute manière, il reste moins d'une demi-heure de débat et on n'est même pas arrivé à 10 questions.
7: Oh là là, franchement, merde.
0: Allez Gérard,
10: bon courage. Bon courage.
0: À votre avis,
3: Gérard.
0: Oui.
3: J'ai quelqu'un d'autre en ligne.

0: C'est Jean Éboueur qui vient à 117.7 et de Bombourlet.
1: Ah bah, on le prendra tout de suite après.
2: On va le prendre après le disque. Ah, hein.
1: Pour une chirurgie esthétique, est-ce que la sécurité sociale prend-elle en... pour une chirurgie esthétique, la sécurité sociale prend-elle en charge l'opération? Et on se retrouve tout de suite après et on va s'écouter dans un trou de mon nez dans ton cul. Et on se retrouve tout de suite après aux 0800-23-08-5000. Samy, à tout de suite.
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1: Et voilà, donc, rebonsoir à tous. Donc, vous pouvez tous les jours nous appeler au 0825-08-5000. Il y a Cécile...
0: Céline, Gérard.
1: Céline au standard.
0: Fais attention,
1: Hervé.
0: Sinon je me mets à crier comme toi, Gérard.
1: Non, mais de manière, c'est moi qui gueule le plus fort ici. Vive Gérard.
0: Oui. Ouais.
1: À la douche. Donc, alors, c'est Cécile, Hervé et merde, je sais même plus déjà.
5: Esteban.
1: Esteban à l'aria.
5: Un petit bisou à Zia et Tao.
2: Non, il n'est pas à l'aria, il est au sur le net.
1: Sur le net, donc vous pouvez toujours nous appeler aujourd'hui. Toujours le Pedro à l'aria de mes deux. Donc, Leslie toujours oui. Là. Leslie. Toujours là.
6: Ouais.
1: Alors, Dan Éboueur.
7: Jean Éboueur,
1: 117.7 de Bombourlet.
7: Bombourlet,
1: 117.7. Mais c'est moi qui donne les fréquences, merci.
7: 117.7, Bombourlet.
1: Ta gueule.
7: Bonsoir, Bombourlet.
1: David.
8: Oui, David, de Poedel en intérim, c'est moi.
1: Et Baby Foc, et Bibi Foc.
9: Bibi Foc, ouais, de la banquise,
1: de la dame de Haute-Savoie, voilà, c'est, ça sera comme ça.
9: Ouais, si tu veux, Gérard.
1: Alors, qui est responsable, non, c'était pas la question. Ah, pour une chirurgie esthétique, la sécurité sociale prend-elle en charge l'opération? On va demander à Leslie.
9: L'opération, non, il prend pas, non. Tu te démerdes, faut que t'aies la thune, quoi.
1: D'accord. Mais, donc.
9: Non, mais t'arraches, tu taffes, t'as la thune, tu te fais refaire, quoi.
1: D'accord. Celui qui renifle comme un coq, arrête, parce que ça m'énerve d'entendre renifler. Oui. C'est moi aussi, je sais le faire.
5: Ah, oh, il y a un méchant clair, là.
1: Jean Éboueur.
7: Jean Éboueur, ça dépend. Si c'est dans le cas d'un accident, pour de la chirurgie reconstructrice, c'est pris en charge.
1: Non, mais je te parle de la chirurgie esthétique, espèce de cave.
9: Non, mais il a raison.
7: Si c'est de la chirurgie
1: esthétique. Hey, le tocard, il t'emmerde, et si tu continues à me dire un mot de travers, je te dégage.
7: Bah, tu me traites de cave, attends, je me défends.
1: D'accord.
7: Si c'est suite à un accident, ça peut être pris en charge. Par contre, si c'est juste pour le fun, c'est pas couvert.
1: Et par contre, je m'excuse avant que tout le monde reprenne.
7: Tu pourrais écouter. Il y a des canards quand même.
1: Non, mais j'ai oublié de préciser que ce qu'on venait d'écouter, c'était deux trous dans un trou de mon nez dans ton cul. Hein. Excusez-moi, les auditeurs, ouais, j'ai oublié.
2: C'est important de le dire. Ouais.
1: David.
7: Il a bien écouté.
8: Oui,
7: ce que j'ai dit.
8: Eh ben moi je sais très bien répondre à la question. Je peux te dire que tout dépend de, en fait, la sécurité sociale prend en charge la chirurgie esthétique si en fait c'est une personne qui est en fait trop moche pour s'insérer, en fait ça dépend de son insertion sociale.
1: D'accord. Bibi Foc.
9: Ouais, ben moi je reprends l'avis de l'éboueur.
8: Jean l'éboueur.
9: Voilà. Ouais. Qui disait que pour la chirurgie pratique.
1: Non, esthétique, pas pratique.
8: Faut pas confondre.
1: Faut pas confondre la main de ma sœur dans la culotte d'un zouave et tentacule et encule ta sœur. C'est deux choses différentes. D'accord. Alors, Bibi Foc.
9: Ouais, la sécu, elle doit pas rembourser.
1: Voilà, alors, non, est-ce qu'elle prend en charge?
9: Non.
1: Bah alors.
2: Mais attends, mais j'y suis pour rien, c'est les gens qui mettent des trucs.
7: Il y a trop de poules.
2: Mais attends, mais c'est le loft, il y en a un qui a mis le loft, c'est tout.
1: Ouais, non, mais les poules, elles sont pas dans le loft pour l'instant, on sait pas ce qui se passe encore. Et on s'en fout.
7: Qu'est-ce qui se passe d'ailleurs là?
1: Je m'en bats les couilles. Sur le net,
5: on a les résultats enfin du sondage.
1: Non, mais c'est bon, les sondages, c'est moi qui les fera tout à l'heure. S'il y a des questions,
5: il y a Max qui veut absolument qu'on fasse les sondages.
2: Hein. Ouais, ouais, ouais,
1: c'est moi qui vais aller faire, mais après. Non, mais après, il y a des questions intéressantes.
5: Ah, mais il me frappe après, Max.
0: C'est s'il moi. Te plaît, Gérard, le sondage.
5: Je vais le faire. Les gens attendent le sondage. On baisse.
1: Le sondage. Le sondage. Le sondage. Le sondage.
10: Vas-y, fais le sondage, là.
1: Vos gueules, c'est moi qui fais les sondages. Alors. Je viens d'entendre un mot.
2: Ah, il va dire que c'est moi, c'est pas moi, Gérard.
5: Non,
2: c'est
5: pas Pedro.
1: Je viens d'entendre
2: un mot. Attendez, bougez pas. Hein.
10: Qui t'a pas fait plaisir.
1: Je viens d'entendre un mot de pute. Mm. Alors, je préviens que je prends au hasard un nom.
10: Ah non.
1: Et je dis David, au revoir.
11: Non, t'inquiète pas, Gérard.
1: Au revoir.
11: On a trouvé lequel c'était, on l'a eu.
1: Trop tard, j'ai pris au hasard et donc, terminé pour David. Ça, je n'ai pas cherché midi à 14. Donc, les sondages. D'après vous, quelle partie du corps est la plus sollicitée pour les opérations? Alors, 60% disent l'appendicite, 20% disent les doigts des pieds, 15% les seins, 5% les oreilles.
9: L'appendicite, c'est pas esthétique?
1: Non, c'est pas esthétique, justement, c'est...
9: Bah alors, qu'est-ce que ça fait dans le débat?
1: Bah ouais, je sais pas du tout.
9: Tu fais mal ton boulot, quoi?
1: Non, non, mais c'est pas moi qui ai fait les sondages.
9: Pas
1: dit
9: les sondages avant de venir.
1: Non, non, mais j'ai vu, mais de toute manière,
12: attends,
1: c'était...
12: Comment tu lui parles, toi?
9: Ouais.
1: Oh, bah, c'est bon, là, vous vous calmez,
10: attends,
1: s'il vous plaît.
10: Attends, il même pas ce que ça veut dire.
1: Alors, au revoir, au revoir.
10: Attends, mais non.
1: Au revoir.
5: Moi, dans mon sondage, j'en ai 27% qui dit, Gérard, si tu t'es arrêté, remets-toi à boire.
1: Ouais, ben, ça m'étonnerait que je me remette à boire pour la gueule des auditeurs sur le net. Enfin, et donc, alors, 60% l'appendice, 20% les doigts de pied, 15% les seins, 5% les oreilles et 2% la rate.
9: Alors,
1: je vois pas du tout le rapport de la rate, je voudrais bien savoir ce que c'est.
11: Personnellement, moi j'ai une rate très esthétique. Hein.
1: Eh ben, ça me fait une belle jambe. Qui devrait se faire refaire la tête en France? Alors,
5: et moi j'ai une rate, mais dans une petite cage en fait.
1: Ouais, ben c'est bien. Ben, ça,
5: vois, puis,
1: ouais, non, mais
5: c'est
1: si
5: une petite
1: veux,
5: truc. Hein.
1: Ouais, non, mais,
5: elle
1: si
5: est
1: veux,
5: comme ça.
1: Non, mais là-bas tu peux y aller.
5: Il m'a cassé ma race.
1: Alors, qui devrait se refaire la tête en France? Ta gueule!
11: Bravo!
1: 95% disent moi, donc je vois pas du tout le rapport. 12% la Marianne et 3% pas de bras en chocolat. Donc je vois pas du tout le...
0: C'est pas de bras, pas de chocolat.
1: Je vois pas du tout le rapport. Combien d'échecs ont
0: été sollicités?
1: Non, ont été manifestés dans les opérations. Alors ça, 60% dans le cas des Snorkies.
2: Les Snorkies, à mon avis.
1: Ouais, Snorkies. 51% dans le cas de Gérard. 51% dans, 12% dans le cas des tranches de cacahuètes. Et 3% dans le cas de qui est malin tombe dans le ravin. Bah, c'est bien. On va continuer tant qu'on y est. Qui aimerait changer de tête? Alors,
5: Gérard!
1: 82% Bécassine. Ouais, vous fermez vos gueules quand je fais les sondages, merci. Alors, 82% Bécassine, 53% Saint-Urnin anonyme, 22% Porciné, en a marre de se faire prendre les fesses par Winnie. Et 15% Gérard Le Pétard. Je m'en bats les couilles, à chaque fois ça retombe sur moi. Et pour terminer, quelle partie du corps insolite aimeriez-vous vous faire refaire? Alors, 75% le canal amphibien, 54% l'ongle incarné de Oui Oui, alors 46% Scooby-Doo, 10% ma calvisse et 1% c'est l'homme qui prend la mer. Bah oui, bah voilà. Donc voilà, les sondages sont faits, donc terminé, point final à la ligne. Et on a qui d'autre comme auditeur à part Leslie et Baby Foch?
0: On a Romaric qui vient de Tain, 78-8.
11: Non, pas de Tain, de Tain.
1: D'où? Il va.
5: C'est à l'envers, Gérard.
1: De Tain.
10: Romaric de Tain.
1: Donc, alors, tu veux répondre à la question avant que j'y réponde?
10: Laquelle est-elle?
1: Alors, pour une chirurgie esthétique, la sécurité sociale prend-elle en charge l'opération?
10: Non, je dirais non.
1: Alors, tu peux préciser le pourquoi?
10: Parce que ça, c'est pas quelque chose d'obligatoire.
1: Alors, d'accord, je suis d'accord avec toi. Mais, faut bien vous dire une chose. En principe, c'est non. De manière, c'est carrément non. Il n'y a même pas à chercher pourquoi, à savoir, c'est non.
11: Qu'est-ce que c'est?
1: Mais à peu prendre une partie, si c'est vraiment trop grave.
13: Par exemple, l'autre, il avait raison, hein, si t'as un accident.
1: C'est ouais, non, ouais, mais ça, c'est, si c'est un accident, c'est pris par, en accident. Donc, en accident. Donc, ça veut dire, en AT. Donc, la sécurité.
13: Non, c'est pas en AT. Je veux dire, AT, c'est accident du travail.
1: Oui, mais justement.
13: Quand tu parles, non, mais t'as un accident de bagnole. Je veux dire, le week-end, tu vas te promener, t'as un accident.
1: Ouais, mais moi, de manière.
13: Bon, attends, t'es défiguré par la vie de quelqu'un.
1: C'est qui, là, qui me répond?
13: C'est les Sly, là.
1: Ouais.
13: Tu m'écoutes?
1: Ouais, Baby Foc, Romaric et puis Jean Rascal, vous pouvez répondre. Hein.
14: Bonsoir, je suis nouveau, c'est Jean Rascal.
13: Salut Jean Rascal.
14: On va m'accueillir, bonsoir.
13: Tu me plais, toi.
15: Salut Jean Rascal.
5: Il y a Chaussé au Moine qui dit qu'il pue le débat.
1: Bonsoir Gérard. Chaussé au Moine, il va se faire enculer.
14: Bonsoir Gérard.
1: Bonsoir. Donc alors, tu dis c'est quoi, les slangs?
13: Je te dis, tu te prends le pare-brise dans la gueule, quoi.
1: Ouais.
13: Et ben, tu crois quand même pas que tu vas payer toutes les opérations pour retrouver ton visage.
1: Ouais, mais attention, si c'est suite à un accident. Un accident. Ouais. C'est bien ce que tu viens de dire.
13: Ouais.
1: Si la personne qui tapait se éclatait le pare-brise est assurée, c'est son assurance qui paye. Ça, je suis d'accord avec toi.
13: C'est la sécu, c'est pas l'assurance, imagine.
1: Ouais, mais je suis d'accord. Ben, prends pas ton air
14: de racaille
1: parce que ça va pas aller.
13: Prends pas mon air de racaille, tu me prends pour quoi là?
14: Vas-y Chantal.
16: Galaxie, mais tu l'as dans la nuit, capitaine.
11: Non, c'est un scandale, calmez-vous si vous
5: Gérard a pas la déconne, il a pas la déconne.
2: Bon, Gérard au standard, on va couper deux secondes. Voilà. Vas-y Gérard.
1: Donc, non, tu peux me les remettre en air parce qu'il y en a
2: qui ont répondu. Regarde.
1: Non mais ils vont se calmer.
2: Bah vas-y Gérard alors.
1: Bibi Foc.
17: Oui.
1: Tu te calmes. Bibi Foc.
17: Oui.
1: On se calme. Non c'est pas elle. Je préviens, je vais zapper au hasard. Alors.
2: Au hasard.
1: Jean Rascal, Romaric, pour terminer, avant que je réponde.
14: Est-ce que toi, Gégé, est-ce que tu inclus la chirurgie dentaire dans la chirurgie esthétique?
13: Ça m'étonnerait, hein, franchement.
1: Oui. En principe, non, mais bon.
14: Ah bah attends, ça défigure un peu quand même. Quand il te manque des chicots, reconnais que t'as pas l'air malin, quoi. Donc ça compte un petit peu quand même sur le physique. Qu'est-ce qui se passe?
13: Mais c'est quoi, là, ces bruits?
14: T'as mal quelque part, là, Gérard?
1: Non, pas du tout.
14: Ah bon, j'ai tout ce que tu vois, là.
1: Romaric, pour finir.
14: Attends, est-ce que tu peux me répondre quand même au passage?
1: De toute manière, la chirurgie esthétique pour les dents, je sais pas si ça existe encore.
13: Bah, imagine, il manque une dent.
14: T'as l'air un peu chelou quand même.
13: T'as l'air con, faut le dire.
14: Bah ouais.
15: Okay. Moi, c'est clair qu'à mon cousin Gérard, il lui manque une dent et.
1: Romaric, ouais. Au revoir.
14: Bah quoi?
15: Pourquoi?
1: Au revoir.
13: On parle pas de la famille.
1: Ah, voilà. Ouais, hop, c'est... terminé pour Romaric. Ça va aller vite.
14: Regarde, Gégé, on parle des dents. Regarde Joe Star. Joe Star.
1: Le chanteur.
14: Ouais, le chanteur. Le chanteur de variété française, bien sûr. Tu trouves pas que ses dents, ça le défigure un petit peu quelque part?
1: Je vois pas le rapport avec la chirurgie esthétique.
14: Il sait faire de la chirurgie esthétique. il se met les dents de je sais pas, moi, de Pascal Sevran. Tout de suite, il a une autre tête.
1: Non mais faut pas confondre les chanteurs de rap et puis les animateurs de télé.
14: Il fait mettre les dents de Cool Chef.
1: Donc alors je disais.
14: Ok, zappe-moi direct.
1: Voilà, mais non mais
13: vas-y, vas-y.
1: Ouais mais Céline Dion ça a rien à voir elle.
13: Bah non, elle s'est fait faire une.
1: Alors dans ce cas-là les Sly.
13: Ouais.
1: Je vais te dire une chose.
13: Ouais.
1: Dans ce cas-là tu prends Pamela Anderson et tu prends Lolo Ferrari maintenant heureusement qui nous a quittés. Dans ce cas-là pourquoi qu'ils se sont refaire les seins et qu'ils sont en silicone pour Pamela Anderson et qu'il y a des problèmes à l'heure actuelle.
13: Ouais mais Céline Dion elle a pas les dents en silicone.
1: Ouais non mais moi je te dis à l'heure actuelle maintenant faut se dire une chose chez les nanas. Les trois quarts des opérations que vous faites faire pour les seins, c'est des silicones. J'en suis désolé. Il y a d'autres trucs. Il y a aussi l'histoire du coton, parce qu'il y a, comme j'entendais souvent dans les émissions d'Ocline.
14: Du coton dans les soutifs.
1: Ouais. Du coton dans les soutifs. Et ça, c'est quand même vraiment con.
5: Il y a une question de Catherine Deneuve qui demande si c'est le succès de ton rôle de Chewbacca dans Le Retour du Jedi qui t'a influencé à avoir maintenant cette tête de con. Mais c'est une question de Corinne Deneuve.
1: Alors tu lui réponds à cette espèce de poufiasse.
5: Ah, attends, vas-y, dicte.
1: Que c'est une grosse conne et qu'elle aille se faire se faire enculer.
14: Voilà.
1: Désolé pour Bifi Fox si je suis grossier.
13: T'as de la répartie grasse.
11: Excuse-moi Gérard, on a beaucoup de réactions standards et on nous demande si la chirurgie asthmatique compte dans le débat.
1: Non, ça n'a rien à voir avec la chirurgie esthétique. Et si c'est un connard qui te pose la question, tu lui dis que c'est un con.
11: C'est une fille.
1: Si c'est une fille, tu lui dis que c'est une pute.
11: Voilà. Ok.
2: Quel rapport?
11: T'es une pute.
1: Voilà.
5: Il y a Dave qui nous dit que t'es hard, mais qui te mettrait bien ta cartouche quand même.
1: Ouais, bah lui, il va se faire sauter. Ah, enfin, bref, terminé, j'ai répondu
5: du
1: à la question.
5: Du côté de chez Swan.
1: Donc, j'ai répondu à la question. À votre avis, combien, hein? Ben, on l'a dit, la question sur les seins, j'ai dit que ça coûtait à peu près 10 000 balles. Environ. Alors, qui est responsable lors d'une mauvaise opération? Qui doit payer? On va demander à Boudin Rouge, tiens, qui vient de nous accueillir 105, 100.5 de Rouen.
17: Ouais, c'est ça, ouais.
14: On sent Boudin.
18: Salut Boudin.
17: Ah, les gars.
14: Ouais,
1: Jean. Toi,
14: tranquille.
1: Ouais. Alors, donc, on a. Oh
17: bah, vas-y, la question, c'est quoi?
1: Eh oh, tu fermes ta gueule quand je parle!
5: Y'a Kenza qui est sorti du loft.
17: Oh là.
18: Tranquille.
1: Kenza, y'a pas de Kenza dans le loft, et on en a rien à foutre du loft.
5: Non, c'était une boutade de Jean-Pierre Descombes.
1: Ouais, bon, on s'en bat les couilles. Donc on a Boudin Rouge, Jean, ouais. Jean Rascal, Baby Fock. Oui, oui. Et les Sly.
18: Ouais, les Sly, ouais.
1: Et Baby Fock?
18: Ouais.
1: Toujours là?
18: Toujours.
1: Ok, bon, réponds quand je te parle, merci. Alors, qui est responsable lors d'une mauvaise opération et qui doit payer? On va demander, blablabla, au hasard, les slides.
18: Les
1: slides.
18: C'est l'assurance de la clinique.
1: Donc, ouais.
17: La clinique, ouais.
18: T'as d'autres questions?
1: Non. Pourquoi, t'es pressé?
18: Non, mais je te demande, tu dis
1: non,
18: que
1: mais,
18: rien.
1: Non, mais si t'es pressé de vouloir répondre à toutes les questions, je te les donne toutes.
18: Je suis pressé de te parler en antenne à la fin.
17: Ah, oui,
1: ah, okay.
17: C'est chaud.
1: Jean Rascal.
14: Bah écoute, moi je suis d'accord avec les Sly, c'est la clinique ou la clica. Hein.
18: Toi je t'aime bien toi.
1: Quoi
5: Loana est sortie du loft.
1: On s'en fout.
18: Avec ses plateformes cheese.
5: Ah non mais moi je lis le web.
1: Hein. Hey, on en a rien à foutre de ce qu'ils nous disent sur le web. Les questions, c'est sur la chirurgie esthétique, le loft, je m'en bats les couilles.
5: Bah il y a mon audience qui dit que aussi il s'en bat la couille du
1: débat. Eh bah dans ce cas-là, s'il s'en bat les couilles, il a qu'à pas venir sur la net. D'accord.
5: Mais Gérard, tu t'énerves, ouais,
11: t'as
5: tout.
11: T'as raison,
5: rouge.
11: Gérard, voilà. C'est un scandale.
1: C'est grave de chez grave. Bon, et
17: allez,
1: je préviens. Ta gueule. D'accord. Et je préviens qu'après, on va faire la réunion. Okay. Parce que ce soir, je vais m'énerver.
2: Ah, récupère.
1: Qui c'est qui a raccroché? Qui c'est qui a raccroché?
5: C'est
1: Boudin Rouge. Boudin Rouge.
17: Ouais, là, ouais.
1: T'es toujours là?
2: Non, attends, on va gérer.
1: Jean Rascal, attendez.
17: Oui, oui, je suis là, oui.
1: Jean Rascal, toujours là. Bibi Fock.
2: Ah. Non, c'est Bibi Fock. Vas-y, attends, je vais couper deux secondes la sonnerie, voilà.
1: Bah, pour rappeler, alors. Les Slime, toujours là?
18: Ouais, je suis là, ouais. Ouais
1: donc, pour rappeler Bibi Fock, alors. Alors, Boudin Rouge, tu disais?
17: Ah, moi, je disais rien, tu me poses pas de questions, je dis rien.
1: Non, mais je te demande.
17: Ah bon, bah alors, si tu me demandes, je vais te répondre.
1: Y a-t-il?
17: Ouais.
1: Qui est responsable lors d'une mauvaise opération?
17: Ah, moi, je dis, c'est la famille.
1: Comment ça?
17: Ah, bah, les premiers responsables, c'est la famille, quoi. Qu'est-ce qu'ils avaient à laisser? Je sais pas, leur gamin allait se faire opérer, attends.
1: Non, mais attends. Attends. Déjà, tout à l'heure, j'ai posé la question, faut-il avoir l'accord des parents et du médecin pour se refaire une beauté?
17: Ouais.
1: Donc, si la personne est mineure, j'avais dit qu'il fallait l'accord des parents.
17: Ouais.
19: Oui, Gérard, Bibi Fock est de retour.
1: Bibi Fock?
18: Ouais, excuse-moi.
17: Mais attends,
1: Bibi Fock, c'est toi qui avais coupé?
18: Oui.
5: Il y a point sur Lizzie qui nous dit qu'il faut que les parents soient majeurs.
1: Non mais les parents n'en a rien à foutre, c'est les parents qui donnent leur accord. Alors ça, le mec, je vais te dire une chose. Tu vas bien écouter ce que je vais te dire, parce que là,
18: excite-toi, Gérard.
1: Cela, ça fait déjà, on va pas tarder d'arrêter parce qu'il va être 2 heures.
18: C'est-à-dire qu'on va faire des trucs à trois.
1: Donc il faut bien se dire une chose, que lors d'un débat, les gens doivent répondre sur le thème du débat. Les autres questions, j'en ai rien à foutre. L'histoire du loft, je m'en bats les couilles. Ce qui se passe avec Loana, tout ça, je m'en fous complètement. D'accord?
5: Ok.
1: Voilà.
5: Enfin, ça fait mal quand même parce que j'étais fan et ça fait mal.
1: Non, mais je voudrais savoir combien qu'on est.
5: Bah là, on est 822. Là.
1: Ouais, mais parce que ce soir, on n'a pas une bonne équipe et c'est tout et c'est dommage. C'est dommage. C'était qui m'avait...
17: Allez, vas-y, en qui, Pépère?
1: C'était Boudin Rouge, maintenant.
17: Ouais.
1: À toi de répondre.
17: Ouais, je t'ai déjà répondu, mais t'écoutes pas ce qu'on te répond. Je t'ai déjà dit, c'est la faute à la famille qui a laissé son môme aller se faire opérer.
1: Mais moi, je t'avais répondu, je t'avais dit la question. Je t'avais dit que sinon...
17: Ouais, mais t'as des familles. Bon, toi, t'as pas trop connu ça, mais moi, je peux te dire, t'as des familles, ils laissent les mômes faire tout ce qu'ils veulent, quoi.
1: Ouais, non, mais attends, mais ça,
17: non,
1: c'est...
17: Non, mais vraiment, tu me coupes pas la parole, s'il te plaît. Non, vraiment.
1: Jean Rascal.
18: Laisse parler.
14: Bah écoute, moi je suis un peu d'accord. C'est vrai que déjà c'est la faute à la mère, parce que quand même si quand t'as cette gueule là, c'est un peu la faute à ta robe quand même.
17: Et
14: d'accord.
2: Alors ouais, moi...
14: Attends, c'est quand même tes parents qui t'ont fait. La mère, elle s'applique pour te démouler et t'as une belle tête, quoi. Si elle fait ça ouais, là-bas vite, forcément, t'as la gueule de travers, quoi.
17: Eh ben, tu vois, pépère, qu'est-ce que je te disais?
1: Donc, non, mais...
14: C'est quand même un peu la famille. Après, bon. Sinon, comme je te disais tout à l'heure, c'est la clinique ou la clica, la FF.
1: Donc, alors moi, je vais répondre à cette question et je réponds comme Leslie t'avait dit que c'était l'assurance de l'hôpital qui prenait en charge. Et ça, c'est eux qui sont responsables. Parce que s'il se passe quelque chose, d'accord, il y a un problème vis-à-vis de la famille.
17: Attends.
1: Tu permets, c'est moi qui parle. Non, mais avant, Bibi Foc, elle n'a pas répondu à la question, je m'excuse. Oui. Bibi Foc.
18: Oui. Ben moi je dis c'est la faute au destin, hein, Gérard.
1: Comment ça?
18: Ben si ça a pas marché, c'est que le destin a voulu que ça en soit comme ça. Hein.
1: Ah ok. Donc pour toi c'est de la faute du destin.
18: Oui, c'est les forces cachées spirituelles.
14: Ouais, qu'est-ce que tu penses de l'expression c'est la faute à pas de chance?
1: Ben c'est de la faute à pas de chance, ben.
17: C'est un bon titre pour Hélène Ségara, ça.
1: Ouais, mais ça on s'en fout. Donc alors qui est responsable? Donc je reprends l'expression que disait les slides. Donc, en fin de compte, c'est vrai que s'il se passe quelque chose, déjà, une, c'est l'hôpital qui est responsable, pour commencer, et en deux, c'est les parents. Pourquoi que c'est les parents? Parce que déjà, faut bien dire une chose, pour que...
17: Des parents qui bossent dans l'hôpital.
1: Ah, mais ça, si c'est... Oui, mais ça...
14: Ça, c'est une double, ça.
1: Non, mais ça, de toute manière, si c'est les parents qui bossent dans l'hôpital, de toute manière, les hôpitaux... Les hôpitaux sont... assurés. S'il y a une faute, c'est eux qui sont responsables, qui prennent tout en charge, doivent dédommager la famille.
17: Complètement d'accord.
18: Et si c'est ton père, le chirurgien?
1: Ah ben c'est pareil. Toute manière, faut bien dire une chose, que s'il y a une mauvaise manipulation dans l'anesthésie, il faut se dire une chose que là, c'est grave, ça devient grave aussi, donc c'est le...
17: Attends, j'ai une question à poser là, mon pépère, deux secondes là.
1: Je suis pas ton pépère et tu me parles sur un autre ton, d'accord?
17: Comme elle a dit, Leslie, je crois.
18: Ouais,
17: si ton père, il est chirurgien.
1: Je viens de répondre.
17: Et que l'opération, puisque c'est ton père, l'opération, elle se fait pas à l'hosto, mais c'est chez toi.
1: Non.
5: Gérard, on est à 8952.
18: Ça déchire, là.
5: Donc t'as déchiré, Gérard.
1: 8922.
17: Bravo, mon pépère.
18: 8922.
1: Donc, faut bien se dire. Donc, je redisais que eux, ils sont responsables déjà pour commencer. Parce que c'est quand même un travail qui est quand même très important. Donc, s'il se passe quelque chose durant l'anesthésie, tout ça, c'est eux qui sont responsables.
14: Ouais, mais attends,
1: c'est eux qui doivent dédommager la famille.
5: Ouais, je suis d'accord.
18: Porter plainte au prud'homme.
14: Attends, si le chirurgien n'a pas d'assurance, tu fais comment?
1: Ah non, mais c'est l'hôpital. Non. C'est l'hôpital.
14: Attends, je t'explique. Des fois, toi, t'as une voiture ou une mobylette, tu roules sans assurance.
1: Non.
14: Imagine si t'opères sans assurance, comment ça se passe?
1: Mais attends, mais de toute manière, c'est l'assurance de l'hôpital.
5: Ça t'habite.
1: Alors faut arrêter, faut pas tout mélanger.
18: Oui. Jamais on traite, est-ce que t'as le droit de porter plainte au prud'homme?
1: Bah bien sûr, t'as tout à fait le droit.
17: Monsieur cousin.
1: Ta gueule. Les médecins ont-ils le droit de garder le dossier médical? On va demander à Jean Reynald.
5: Ils ont une chance.
14: Les médecins, le dossier médical?
1: Oui.
14: Non. C'est à la clinique qu'il faut donner les dossiers médicaux.
1: Non, mais est-ce que le médecin? Oh, putain, mais. Eh, mais t'es borné!
14: C'est ce que je te dis, c'est pas le médecin qui doit garder le dossier médical, c'est la clinique qui doit garder les dossiers médicaux. Attends, c'est la clinique qui centralise tout. C'est pas le médecin qui garde le dossier médical, non, c'est pas le médecin. Ça.
1: Boudin rouge?
17: Moi je dis, il peut le garder. Si par exemple après il faut qu'il rentre chez lui, il prend le métro, il a rien à lire.
14: Ou alors tu fais un double.
5: Il y a Mire Express, Gérard, qui dit que t'as une tache sur ton col, mais que ce soir il est bouqué, il peut rien faire.
1: Et qui dira que lui il a une grosse tache sur le coin du nez qu'il a oublié de se moucher.
5: Ça casse.
14: T'as des traces de pipi jusque dans le col.
1: Alors Jean-Pascal et Boudin Rouge, au revoir. Bibi Foc.
18: Ouais. Tu peux me répéter la question, Gérard?
1: Alors, les médecins ont-ils le droit de garder les dossiers médicaux?
18: Oui. Ben, en fait, ça dépend. Ils peuvent les garder s'ils font collection, pour les garder chez eux. Sinon, après, ils peuvent les brûler, ils peuvent faire ce qu'ils veulent, ils peuvent se torcher avec aussi, je sais pas.
1: D'accord.
18: Ils peuvent les distribuer, ils peuvent, je sais pas.
1: Leslie?
20: Alors, le médecin, tu vois, ils font un trip, en fait. Ils font des photocopies, ils en font un trip.
13: Toi, t'en as un, le médecin en a un, et les archives de l'hôpital, ils en ont un.
1: Donc, moi, je peux te dire une chose. Je vais répondre. Je prends le prochain disque qu'on va mettre et on va quand même. Comme apparemment, ça a l'air de pour
13: mais
1: finir.
13: Moi, je crois qu'on pourrait continuer un peu là. Hein.
2: Ouais, on va continuer.
1: On va continuer.
2: On va mettre un peu de musique.
1: Je vais répondre quand même à la question. Les médecins ont-ils le droit de garder les dossiers médicaux? Normalement, non.
13: Si.
1: Non, ils doivent les garder. Laisse-moi finir les slides. Ils peuvent les garder, mais si le patient en a besoin pour son médecin traitant, il a le patient a le droit.
13: Non.
1: Il a le droit de demander par l'intermédiaire de son médecin traitant. Il a le droit parce que les médecins.
13: Mais le patient, il a le double.
1: Non, parce que moi, quand j'ai eu mon opération, je n'ai pas eu le rapport exact de ce que j'ai eu.
13: Ah bah t'aurais dû.
1: Ah mais je l'ai demandé. On m'a dit que non, je n'avais pas le droit de le réclamer.
5: Bah, et moi, Gérard, si je peux réagir, j'avais été chez un proctologue. Il avait gardé mes excréments.
1: Ouais, mais
2: non. C'était pour en faire quelque chose de.
5: Non, mais c'était.
1: Attention, je parle des dossiers.
5: Il avait gardé
1: ma
5: boîte
1: attention.
5: De caca.
1: On s'en fout. Je parle des dossiers médicaux. Parce qu'il faut bien se dire une chose, que le dossier médical, normalement, c'est vrai que le médecin, c'est secret pour lui, mais le patient a le droit de savoir ce qu'il a eu. Donc, il est en droit de le savoir. Hein? Et ça, on peut pas dire que c'est faux. On a le droit de demander à avoir une copie du dossier.
11: Et qu'est-ce qu'on fait des dossiers médicaux des médecins?
1: Non, mais ça, les médecins, c'est leur problème, c'est pas le nôtre. Ça, les médecins, ils ont un dossier qu'ils ont à eux.
20: Question
1: ça,
20: de monsieur Cousin.
1: Eux, ils gardent leur dossier s'ils veulent, ils font ce qu'ils veulent. Mais nous, on s'en fout. Le problème c'est ça. Ça faut bien se dire une chose. Et ça, je le redis. Et ça, c'est sûr et certain que le prochain débat qui aura lieu sur l'obésité, c'est pareil. Quand il y a des opérations, toute opération, de toute manière, s'il y a opération, le médecin traitant doit avoir une copie de l'opération. Il ne doit pas.
21: C'est des thèmes de débat.
1: Les médecins qui font les opérations n'ont pas le droit de garder les dossiers médicaux.
5: Et on nous demande si les gens qui sont jamais malades ils peuvent garder leurs dossiers médicaux.
1: Non, mais ceux qui sont jamais malades, qui touchent du bois, hein, ça sera mieux. Mais faut pas crier victoire, d'accord? Parce une maladie, ça s'attrape très vite. Et à l'heure actuelle, il y en a trop qui souffrent. Et c'est un débat que je ne ferai jamais. Si on veut en parler, je vais en dire deux mots vite.
22: Gérard, bravo, ouais, bravo, Gérard.
1: Un débat qui ne sera jamais fait sur l'antenne. Et ça, c'est malheureux parce qu'il y a trop de personnes qui en souffrent. C'est le sida. Et ça, j'ai toujours dit, au moment des vacances, j'ai toujours dit, protégez-vous. Terminé.
20: Un petit débat sur la syphilis.
1: Non plus.
11: Gérard, on nous a posé une question au standard. Quand les opérations sont les dossiers sont en double, est-ce qu'on doit faire deux fois l'opération? On l'avoir en double.
1: Bah, de toute manière, s'il y a un problème que le médecin a loupé l'opération et que le patient va dans une autre dans un autre hôpital ou dans une autre clinique,
11: non, mais
1: il a le droit.
11: C'est si on veut deux dossiers, ce qu'il faut faire deux opérations.
1: Non, il y a qu'un dossier pour chaque opération.
11: Ah, ok.
1: Donc voilà. Alors, question, y a-t-il des médicaments pour faire maigrir ou une opération? Et on se retrouve tout de suite après au 0825-085-1000 pour la fin du débat. Non, on va peut-être encore voir. Et bouffe-moi le cul avec une paille. J'ai la chiasse. Et on se retrouve tout de suite après au 0825-085-1000. À tout de suite.
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1: Gérard. Et voilà, je suis là, donc tout de suite après le jingle, c'était bouffe-moi le cul avec une paille, j'ai la chiasse. Donc on se retrouve pour encore un petit quart d'heure. Parce que je viens de demander à Max et Max m'a demandé de continuer encore un peu. Donc on va encore continuer. Donc
5: il y a Actanus qui dit qu'il a vu ton site gay, il est génial.
1: Ouais, bah c'est bien, il va se faire sodomiser.
5: Quand
1: il veut, il va au château.
5: Il
1: du
5: dit
1: côté
5: chez
1: de
5: toi ou chez moi?
1: Non, château de Vincennes.
5: C'est où?
1: C'est dans le 9-4. Laisse-la.
5: C'est quoi le 9-4?
1: Ouais, on s'en bat les couilles. Allez hop, terminé.
5: Lesquels?
1: Ouais, c'est bon. On s'en fout là.
5: Mais ils réagissent vite. Ils sont
1: non, mais c'est bon, allez hop.
5: Bon, bah, tu t'en fous de savoir qu'ils sont 15 111. Moi, je le dis pas, ils sont pas 15 111.
1: Combien? 15 000?
3: Ah oui.
5: Non, j'ai plus envie de le dire.
1: 15 111.
3: Excellent.
20: Bravo.
3: Étonnant,
2: ils sont trafiqués les chiffres. Hein.
20: C'est
2: 1511.
1: Non, ils 1511.
5: Sont 15... Non, non. Ils sont 15 111. 1-1-5-1-1-1.
1: Ouais, merci. Je suis écrit encore. Ça les 5 9. Toujours là.
3: Ouais, pas sûr.
1: Les
3: 5, ouais, toujours là. Ouais.
1: Bibi Foc.
4: Oui.
1: Didier Destal.
20: Bonsoir à vous, Gérard.
1: Bonsoir. Et Dev Superstar.
20: Oui, bonsoir. C'est Dev Superstar.
4: Bonsoir, Dev.
1: Et la question. Y a-t-il des médicaments pour maigrir ou une opération? On va demander à Dev Star.
20: Dev Superstar.
1: Ouais, bon.
20: Allez, contraction de ouf.
1: Didier.
20: Oui.
1: On se calme.
20: Très bien.
1: Merci. Donc, Dev.
20: Ouais. Alors, si tu veux maigrir, ouais, tu peux avoir soit recours aux médicaments, mais ça marche moins bien. En revanche, si tu te fais liposuccer, ça
1: de quoi
20: c'est trop top.
1: De quoi
20: Tu te fais liposuccer.
1: C'est quoi ça?
4: Bah,
20: tu sais pas ce que c'est.
1: Non.
20: C'est un pote à lui qui s'appelle Lipo.
1: Ah, d'accord. Ok, Didier Destal.
20: Effectivement, il y a des médicaments qui existent pour faire maigrir et d'autres qui existent aussi pour faire grossir. Ça existe, ça s'achète en pharmacie.
5: Et il y a aussi il paraît aussi qu'il y a des médecins qui réagissent là. On peut aussi avoir des pilules pour garder le même poids.
1: Non mais ça, la pilule, c'est pour éviter d'avoir des gamins. Ça n'a pas du tout le rapport avec la chirurgie esthétique. Je vois ça pas du tout le rapport. Je vois pas ce que la pilule vient faire dans la chirurgie esthétique.
20: Si tu veux avoir des beaux gamins.
1: Non mais attends, mais faut pas confondre la pilule. Pour éviter
20: d'avoir.
1: Voilà.
20: Ouais bah ouais.
1: Bibi Foc.
4: Oui, bah effectivement, il y a des médicaments. Mais je pense que si tu veux plus d'informations, tu peux demander à Sandy. Je crois qu'elle est passée par là, non?
1: Ah, je sais pas.
20: Ah bah alors elle peut parler de Sandy alors.
4: Christine.
20: Oh mais je vais lancer des vannes.
4: Moi. Christine a été perdu 40 kilos.
20: C'est pas normal.
1: Non bah attendez.
20: Moi je suis psychiatre.
1: Non, t'es psychiatre et moi je suis déboucheur de cul de négresse.
20: Oh joli. Ça va, j'ai rien à
1: faire. Laisse-l'aille.
4: En plus je suis que blin.
1: Laisse-l'aille.
4: Ouais, tu peux prendre des médocs, tu peux prendre du Slim Fast aussi.
1: Du
4: Slim Fast.
1: C'est quoi ça?
4: Au chocolat, c'est le meilleur. Au chocolat, ouais.
1: Berk.
4: C'est une genre de sucette au caca. C'est bien dégueulasse.
1: Oh non, mais attendez, mais dans ce cas-là, pour maigrir, vous avez qu'à faire des spaghettis à la bolognaise, à la Gérard. Attendez, vous faites un bon pas de spaghettis pour maigrir et tout ça. Vous avez même pas besoin d'avoir recours à une opération pour maigrir. Vous prenez des bons yaourts bien périmés avec une fois que les gonzesses, ça sent bien l'oreille, vous mettez ça dans le plat de spaghetti, vous remuez avec du sel, du poivre, avec un peu de gruyère et vous mangez.
2: Avec un peu de salicule, ouais.
1: Vous allez voir, après, vous allez maigrir, mais grave de chez grave.
5: Il y a Vania qui demande si t'as mangé un Tampax à midi parce que tu sens.
1: Non, mais ça, même, tu mets ça en plus dedans. Sans plus, c'est super bon avec les avec des couches vanilla là, bien, tu, ouais. Bien, tu mélanges bien tout. Ouais. Il est bon. Oh, laisse tomber, qu'est-ce que ça peut être dégueulasse. Ouais, c'est bon, Pedro, merci.
20: Il est chiant le crado ce soir.
1: Ouais, bah, faut le dire. Non, je suis pas crado, je suis en cravate pour une fois. Non, non, mais fallait bien remettre un peu d'ambiance dans.
4: En tout cas, moi je dis qu'il n'y a rien de tel que la sucette au caca pour maigrir.
1: Ah, putain, dégueulasse.
5: Il paraît qu'il y a Kenza qui est en train de frapper à la porte du loft pour rentrer dedans.
1: Attendez, parce que j'en ai tout, moi.
4: Elle dégage, la connasse.
1: Attendez, j'en étais où, moi, pour...
5: Excuse-moi, Gérard. Parle pas à Gérard comme ça.
1: Attendez, j'ai même pas...
11: T'es sur la question, est-ce qu'il y a des médicaments pour faire maigrir?
1: J'étais parti sur une...
11: Et on nous dit au standard, il y a des suppositoires pour maigrir, mais il faut les enfoncer bien profond avec le doigt.
1: Oh, putain, c'est encore plus rapide que ma cuisine.
5: J'ai une érection, Gérard.
1: Oh, putain. Donc, je réponds, y a-t-il des médicaments? Ben oui, parce que j'ai vu un reportage là-dessus, il y en a qui prennent des médicaments, donc... les fameux trucs au chocolat là pour maigrir. Bon, ça existe aussi des opérations, mais c'est vrai que les opérations ne sont toujours pas efficace.
6: Parce que c'est vrai que on sait comment qu'on arrive à l'hôpital, on sait pourquoi on se fait opérer, mais c'est vrai que
20: mais on sait pas par qui.
6: Bah oui, mais ça si tu vois quand même le chirurgien avant, hein, heureusement.
20: Ouais, mais il a un masque.
6: Non, mais tu le vois déjà avant, parce que c'est lui qui voit ce qu'il faut faire. Hein? Mais c'est vrai que par un moment donné, tu te demandes si ça va être réussi ou si ça va être raté. Hein.
20: Mais bon, Gérard, t'es d'accord avec moi que pour le meilleur moyen pour maigrir, ça reste toujours le sport. Hein.
6: Bah oui, mais ça, il y a différents sports.
20: Il y a le pousser de camion, il paraît que ça fait.
6: Non, il y a différents sports. Il y a
20: du pousser de camion.
6: Non, il n'y a pas le pousser de camion.
7: Il y a le sport en chambre, Gérard.
6: Non, ouais, voilà, il y a du sport en chambre, il y a
8: Isabelle Adjani qui demande si tu serais prêt à te mettre un micro dans le cul pour faire mon foie story.
6: N'importe quoi. Donc, dernière question avant de laisser la place à Pedro.
2: Oui, bien sûr, j'anime juste après.
6: Hein. Non, pas à Pedro, à Ivan, s'il est là. Y a-t-il des fautes médicales pendant une opération? On va demander ça.
2: D'accord avec toi.
6: À Dev Superstar.
20: Ah, écoute, ouais. Ouais, y en a plein, même.
8: Il y en a qui demandent s'il y en a un qui pourrait, s'il y a un médecin assez fort pour corriger les fautes de français de Gérard.
6: C'est qui pose la question?
8: C'est Gérard 2.
6: Ben, tu diras que tu lui demanderas si sa mère a sait faire l'amour au lieu de poser des questions cons comme ça. Donc voilà.
1: Ouais,
6: oh, Dame Superstar.
1: Ouais, Gérard.
6: Dame Superstar. Yes.
1: Oh,
21: Patrick.
6: Dame Superstar.
20: Ouais, t'aimes bien dire mon nom, hein.
6: Bon, allez! On accouche!
2: Allez, on y va, on répond.
6: Bon, allez, Dev, au revoir!
2: Au revoir!
20: Quoi, mais attends,
6: hop!
7: Et on est en rentrée.
2: Au revoir, Dev!
6: Didier! Ouais. Didier Destal!
24: Effectivement, j'ai vu des reportages sur TF1 où une nana se faisait opérer et on retrouvait dans son ventre des scalpels, des bouteilles de vodka, des trucs de fou, quoi.
6: D'accord. Babyfuck?
25: Ouais, bah je pense qu'on a déjà vu assez d'émissions et de reportages avec des ratages et des démonstrations. Donc c'est bien prouvé, hein, je pense. Voilà.
6: D'accord. Ah bah en fin de compte, celle qui vient de quitter le loft, on vient de retourner la photo. Donc je peux vous le confirmer, c'est bien Marlène.
2: Merci, ça fait trois quarts d'heure qu'on l'a dit. Vas-y, on gérera.
6: Voilà.
2: Le débat.
24: Elle est partie, vraiment, elle est partie, là.
6: Ouais, c'est Marlène qui a bien quitté le loft.
8: Gérard numéro 1 sur le loft.
6: Laisse line pour terminer. Non, c'est bon. On reprend plus personne, on fait la conclusion juste derrière.
7: C'était quoi ta question?
8: Il y a des gens qui auraient préféré qu'ils fassent la conclusion avant.
6: Y a-t-il des fautes médicales pendant une opération?
7: Là, c'est pas des fautes, c'est des erreurs.
6: Ou des erreurs, ouais, si tu veux.
7: L'hôtel l'a dit, quoi. Il y en a, ils se sont retrouvés avec des instruments chirurgicaux dans le ventre.
6: Mm-hmm.
7: Et il y en a même, ils ont trouvé des radios, ils avaient des bouteilles de coca dans le cul.
6: Alors, ouais, mais ça, c'est vrai que j'en ai entendu parler de cette histoire.
7: Moi, je dis, faut pas jouer avec les gens quand ils sont sous anesthésie, parce que ça, c'est pas moral.
6: Mais ça, de toute manière, j'ai... C'est... Merci, Pedro. Bon, donc, c'est vrai qu'il y a des erreurs.
24: Vous décapsulez, vous, Gérard, avec votre anus en titane?
6: C'est qui parle?
7: C'est Dave, encore.
6: Non, il est plus là, j'ai dû en voir.
24: Non, il est là, il est là.
26: Mr. Cousin, it's Trevor Jones.
6: Donc, c'est vrai que il y a des erreurs médicales qui existent. Et c'est vrai que ça devient inadmissible.
27: C'est même pas pour les raisons qu'on pense, c'est donc, pour d'autres raisons, c'est même pas.
6: Merci, qui c'est qui s'amuse à mettre ça?
2: Ça va être à côté, je crois.
6: Tu peux me remettre les auditeurs en air parce qu'ils ont peut-être pas entendu ma réponse.
7: Il y a quelqu'un qui te parle.
24: Il y a quelqu'un qui vous parle, monsieur Gérard.
26: Mais c'est que Rémi.
6: Pedro, tu arrêtes, s'il te plaît!
2: C'est dans le studio à côté.
7: Je peux traduire, je suis bilingue.
26: Mais c'est que Rémi.
6: Bon, allez, terminé! Conclusion du débat, Didier!
26: S'il te plaît,
8: Non, Gérard, t'as une réponse encore. Hein.
6: Oui. Ouais, j'ai pas fini. Donc, je disais, donc pour reprendre la question à Lesline, c'est vrai qu'il y a des erreurs médicales. Et comme Bibi Fock disait, qu'il y a eu trop de ratages sur certaines personnes. Et c'est vrai qu'il faudrait que ça s'arrête.
2: Il y en a dans le studio, ouais.
6: Cette histoire. Voilà, donc terminé pour ce soir le débat. Donc, Didier Destal, conclusion.
24: Mais je crois qu'il y avait une personne qui voulait vous parler. Hein.
6: Non, il n'y a plus personne.
26: Il n'y a plus personne.
7: Oui, mais je l'entends aussi, ouais.
26: Mr. Cousin.
6: Conclusion.
26: C'est ton ami Trevor Jones.
6: Conclusion, Didier.
26: Il était le chauffeur de Lady B.
24: Il a échappé à l'accident quand même.
7: Mais Didier, elle est pas mal.
24: C'est survivant.
26: Et je vous laisse.
8: Pedro, on essaie de conclure, Pedro.
6: Merci.
26: Mr. Cousin.
7: Monsieur Cousin.
26: Mr. Cousin.
1: Va te faire enculer.
26: Est-ce que tu pourrais, s'il te plaît, approfondir le monocouille, s'il te plaît.
25: Tu pourrais te mettre un doigt dans le cul et toucher la couille.
11: Gérard, est-ce que tu peux remettre ton
2: Gérard,
11: casque?
2: Gérard, remets ton casque et vas-y, termine.
11: Gérard, on a une émission.
2: C'est toi qui gère le débat, hein. Moi je peux rien faire, hein. C'est tes auditeurs.
24: Que tu pourrais jouer avec ta boule devant la welcome, là.
1: Didier, conclusion.
26: Can you play Mr. Cousin?
1: Oui, c'est Didier, conclusion.
26: Tu joues avec ton prépu.
25: Est-ce que tu touches la nuit?
1: Didier, conclusion, une fois.
8: Il y a Sister Gump, Gérard. Il y a Sister Gump.
26: Est-ce que tu suces ton pénis?
8: Il y a Sister Gum qui dit Gérard, c'est comme une boîte de Fuka, on sait jamais
1: c'est
8: ce qu'on
1: bon,
8: va
1: la
8: tomber.
1: Conclusion, c'est terminé, on fait conclusion du débat, on arrête parce que c'est trop le bordel.
11: Bon, Gérard, tu peux gérer, s'il te plaît.
1: Didier Destal, la conclusion du débat.
0: Bon, ben, je vais conclure, ok.
9: Question de monsieur Cousin.
24: T'énerve pas, tranquille, tranquille.
1: Gérard!
24: C'est un bon débat, Gérard.
1: Gérard!
8: Gérard! C'est pas moi. Gérard Vandamme.
24: Gérard Président.
1: Non. Conclusion!
24: Gérard, t'as fait un très bon débat sur la chirurgie esthétique. J'ai été très déçu d'apprendre que Marlène s'est tirée du loft. Parce que là, apparemment, on se retrouve qu'avec des gens sur M6. Mais je souhaite quand même bon courage au lofter, parce que ça doit être dur d'être filmé comme ça et de se faire charrier. Et je voulais encore te féliciter pour ton débat, toute l'équipe, cette ambiance de folie, c'était vraiment la fanfaronnade, la gaudriole, je me suis bien poilé, et voilà Gérard.
1: Non mais je crois que l'équipe tu la retrouveras pas de sitôt, c'est moi qui te le dis.
2: Ah ouais, on était super ce soir.
1: Non,
8: c'est un scandale,
1: Bibi-Pac.
9: Conclusion.
25: Ouais,
9: bah
25: non,
9: de
25: bah, moi, je veux même plus te parler, quoi. Tu m'as dégoûté avec tous tes bruits, là.
1: Mais c'est pas moi.
25: T'es dégoûtant, assis, c'est toi.
2: Ouais, t'es dégueulasse.
1: C'est dégueulasse, t'es enculé!
25: C'est dégueulasse.
1: D'accord,
11: Gérard, la conclusion. Gérard, la conclusion.
9: Tu te la fous dans le cul, ta conclusion.
1: Bon, de toute manière, ça va aller vite. Bibi Fock, conclusion, s'il vous plaît.
25: Non, c'est trop tard, c'est dégueulasse.
1: Bon, je te reprends en antenne.
8: Il y a plein de gens qui disent que c'est du vent.
1: Ouais, c'est bon. Laisse là.
25: C'est un peu pareil, quoi. Les mecs qui pètent, ça me débecte.
10: Ouais.
25: Donc je pense que je vais pas te reprendre en compte. Je vais quand même dénoncer que Gérard m'a demandé de changer de nom pendant une disque. Et c'est dégueulasse parce que je suis sûr que c'est des pratiques qui font pas dans cette radio. Ça, c'est dégueulasse de dire aux auditeurs de changer de nom.
24: Il y aurait de la tromperie donc.
25: Voilà.
24: J'aime pas trop.
25: Je suis pas inhabituelle.
10: Ah, je suis déçue.
25: Bah, non mais Gérard, attends. T'imagines, tu me dis tu changes de nom. C'est parce que t'arrives pas à dire mon nom.
1: Oui. Non, mais de toute manière,
25: tu devrais même pas faire de la radio parce que t'as même pas d'éthique.
1: Eh ben, dans ce cas-là, c'est même plus la peine de passer dans mes débats. Salut.
25: Didier Destal, je te rappelle parce que toi, au moins, t'as l'air d'un mec bien.
24: Alors, je suis sick.
1: De quoi? Tu disais quoi, les slides?
25: Dès que t'es un mec bien, il va te rappeler après.
24: Didier Destal, psychiatre sur 6. Je suis BK sociaux.
25: Donc, Gérard, si tu veux, ton petit numéro de charme en antenne, ça marche pas, quoi.
1: C'est pas moi qui s'amuse à ça, c'est ici.
25: Non, ça marche pas, je suis désolé.
1: Donc, Bibi Fock, tu quittes pas, je te reprends en tête. Donc, conclusion du débat, je fais pas la conclusion.
9: Monsieur Cousin,
1: je ne fais pas la conclusion sur le net, je veux savoir simplement combien qu'on est, c'est tout.
8: Alors, sur le net. C'est toi qui as vomi, Gérard?
1: Non, c'est pas moi, alors tu donnes la conclusion et je vais régler ça tout à l'heure dans le bureau.
8: Conclusion.
1: Alors?
8: Ah oh pardon, j'en ai la conclusion. Bah la conclusion, c'est que à la fin, on a établi une moyenne de 7,5 000 et que sur la fin, on était plus proche du début, c'est-à-dire à la moitié du deuxième tiers de l'émission à peu près.
1: Non, ça me dit pas. Bon, de toute manière, moi je vais faire la conclusion. Débat de merde, équipe de merde. Terminé, au revoir.
11: Oh non, vous allez, Gérard, c'est
1: vous
11: un scandale.
1: Allez écouter la balade des boîtes de cul de jatte et on se retrouve très bientôt. Au revoir.
12: Bonsoir à Rago sur Internet et bonsoir aux deux câbles au scolaire.
15: Attends, putain, tu peux pas

0: 22h.
1: Ouais, si je suis précis, je serais pas intelligent, je serais pas des débats, hein, Brouty.
2: Et voilà, bonsoir à tous. Bah attends, vas-y, c'est bon maintenant.
1: Oh, putain, mais tu es con. Et Fildar, t'es aussi con qu'avant, ça changera pas. Donc bonsoir à tous, bienvenue pour la dernière émission de l'année 99. J'espère que vous avez écouté du début. Donc j'étais là, j'ai pas beaucoup parlé, je le sais. Mais bon, fallait laisser la place au chef. Je salue Rigaud, bonsoir à toi Rigaud.
3: Bonsoir Gérard, bonsoir à tous.
4: Salut.
1: Bonsoir gros plouc mal rasé là-bas au standard.
4: Bonsoir connard, ça va bien?
1: Et bonsoir petite pute qui vient de retourner de vacances pour me faire chier pour le débat.
4: Bonsoir Gérard, t'as passé de bonnes vacances?
1: Qu'est-ce que ça peut te foutre à toi, espèce de connard? Et donc pour ça on va accueillir gros putois, bah tiens, 25 ans de Lille, bonsoir à toi.
5: Bonsoir GG.
1: C'est possible quand vous me donnez les noms avec les villes d'avoir les fréquences. Merci au standard.
4: Mais maintenant il n'y a plus qu'une seule fréquence partout.
1: Ah bon, d'accord. Ouais. Pudebec, 23 ans de Marseille. Attends déjà, toi, pour commencer, celui qui a des radios et qui a du monde derrière, c'est ça.
6: C'est pas moi, GG.
1: Non, mais y a pas de. C'est pas moi. Mmh. Le premier qui a des radios.
6: Bon, comment tu vas sinon, mon petit GG, ça va?
1: Qu'est-ce que ça peut te foutre? Pour l'instant.
6: Le fait de te parler, bah écoute, ça me fait plaisir.
1: Bon, pour l'instant, moi, je dis que ceux qui ont du monde derrière et qui ont des radios sont priés d'éteindre. Et qui disent à leurs copains de fermer, ou à leurs copines, de fermer leur gueule.
6: T'inquiète, tu doutes, il n'y a pas de problème.
1: D'accord, donc s'il y a du monde et que j'entends quelqu'un qui dit « Ouais, je connais ceci, cela », je vire, d'accord? Vous savez comment que je fais les débats?
6: Ouais.
1: Bon.
6: Ouais, carrément, t'inquiète pas, on connaît.
1: Petite bouse.
6: Pour moi, la fréquence, c'était 109.8.
1: Non, mais je m'en fous.
6: Ok.
1: Petite bouse.
7: Bonsoir, Gérard.
1: Bonsoir, celui qui s'amuse à faire ça, arrête.
2: Bon, Gérard, vas-y.
7: Ouais, franchement, arrête de l'embêter.
1: La dernière, salope, 20 ans de Paris pour finir.
7: Salut Gérard, salut l'équipe, salut à tous.
4: Salut.
1: Bon.
6: Salut.
1: Alors, bon, ça y est, on attaque.
6: Alors, on attaque, vas-y.
7: Allez,
1: oh, si vous êtes pas content, vous. Qui c'est qui est pas contente là déjà pour commencer? Vous n'avez pas commencé. Alors pensez-vous que le millénium va-t-il changer le monde? On m'a demandé à la salope.
7: Oui Gérard, mais tu pourrais commencer calmement. Oui, je pense que ça va changer le monde. Déjà, sur ton carnet de chèques, il y aura plus écrit 1999, il y aura écrit 2000. Et ça va être une grande avancée vers le pas vers l'homme.
1: Non mais déjà, pour commencer, c'est pas la question. C'est pensez-vous que le millénium va-t-il changer le monde? On parle pas des carnets de chèques, parce que moi, si vous voulez qu'on parle de ça, dans ces cas-là, je peux vous dire que le 1er janvier 2000, c'est-à-dire samedi ou voire lundi, normalement, on va passer avec l'euro. D'accord?
7: C'est samedi ou c'est lundi, le 1er janvier?
1: Le 1er, c'est samedi, alors arrête de te foutre de ma gueule.
6: Non, mais elle a raison, Gérard, c'est toi, tu es en train de te tromper, je te signale que c'est lundi.
1: D'accord, le millénium, c'est lundi.
6: Eh oui, c'est lundi. Ouais, oui,
1: alors, c'est qui vient de dire ça? C'est qui?
6: Tu vas être à la bourre, hein. Tu rigoles ou quoi? C'est lundi à minuit, Gérard.
1: Oui, c'est ça. Fous-toi bien de ma gueule.
6: Plus du bec.
1: Pour l'instant, tu la fermes. Je t'ai pas appelé pot de chambre. D'accord. En de bon entendeur, salut, c'est la première et dernière investissement que je te donne pour ce soir. Parce qu'il y a pas mal de monde qui appelle au standard, d'accord?
6: Ouais.
1: Ok.
7: Moi, j'ai un peu trop excité, plus du bec. Hein.
1: Bon, alors, la salope pour toi.
8: Allô? Oui, bonjour. C'est Bill. Bill, l'extraterrestre de Bill. Bonjour Gérard. Alors, ce débat est très intéressant, mais je crois qu'il faudrait quand même que je vous pose une question qui, je crois, va calmer tout le monde. Qu'est-ce que vous pensez des terriennes?
1: Fildar, si tu reviens de vacances pour me faire chier, tu dégages. D'accord, en de bon entendeur, salut Fildar, un avertissement aussi.
6: Il a un avertissement.
1: Plus du bec, au revoir. Allez, terminé.
4: La salope. Vas-y, réponds à la question, la salope.
1: Terminé pour celui-là.
7: Je crois que j'avais répondu, mais il n'était pas d'accord avec moi sur les carnets de chèques. Alors bon, moi je pense pas, en fait.
9: Parle des cartes bleues.
7: Oui, les cartes bleues, mais il n'en a pas non plus. Hein.
1: Non, mais même, de toute manière, faut bien se dire une chose que.
4: T'as la avec, Mastercard, Gérard.
1: Avec ces histoires-là.
7: Les restos.
1: Avec ces histoires-là, comme l'année va changer, donc on va passer en euros. Donc l'euro est prévu normalement pour le début de l'année.
7: Ah bon, mais j'en ai pas entendu parler, moi. Ah, moi non plus. Hein.
3: Non, je suis pas.
1: Non, mais vous savez pas, ben, faudra peut-être vous informer.
3: Je suis pas occupé à préparer la réunion, c'est ce que
1: non,
3: c'est.
1: Non, mais de toute manière, c'est pas le thème du débat, donc.
3: Moi, je dépense mes francs tant que ça existe encore. Hein,
1: bon, ben, petite bouse.
7: Oui.
1: Donc, pensez-vous que le millénium va-t-il changer de vie? Attends, 5 minutes. Changer le monde, pardon, oui.
2: Oui, je voulais juste accueillir Al Bundy, 26 ans de Nîmes, à la place de Puy du Bec.
1: Comment qu'il s'appelle?
2: Al Bundy.
7: Salut Al.
3: Bonsoir.
7: Peggy, ça va?
3: Ça va bien.
1: Bonsoir.
7: Je peux répondre à la question?
3: Vas-y.
1: Ouais, ben, réponds.
7: D'abord, je voulais te dire que le millénium, il commence que l'année prochaine.
1: Non, il commence demain soir.
7: Non, l'année prochaine.
1: Oh, mais arrêtez de me prendre pour des cons, d'accord?
3: Ouais, faut l'embrouiller pas, c'est trop compliqué déjà.
1: Ça commence le 31 décembre, ok?
7: D'accord.
1: Hey, Manu! C'est qui ces câbles là que tu me prends là?
4: Ouais. Bah, c'est ceux qui veulent te parler, rien, Gérard. Non, mais en fait, ils ont raison, c'est que, tu vois, l'année, elle commence pas à zéro, elle commence à 1.
1: Non!
4: Donc en
1: l'année,
4: Le nouveau millénium
1: commence le 31 à minuit, d'accord? Alors, Puldar, tu fermes ta gueule. D'accord, clair, net, précis.
4: D'accord.
3: Je peux pas comprendre.
5: Gérard, sur IRC, il y a énormément de monde qui me signale que le 31 à minuit, c'était il y a 3 minutes.
1: Non, mais le 31 décembre. Pour l'instant, on est le 30.
3: Ouais.
1: On est le 31. Janvier, on est 31 décembre.
3: Janvier.
1: On est le
4: 30, on est le 30 aujourd'hui.
7: C'est pas là, je t'écoute. On est le 31.
1: Le 31.
4: Ah oui, depuis 4 minutes, c'est voilà.
1: Ouais. On est le 31 et le 31.
2: C'est maintenant qu'on souhaite la bonne année.
1: Non.
3: Bonne année.
1: Tranquille.
3: Bonjour. Ça va, j'ai du bien.
2: C'est bon ça, alors on est en 2000 là, c'est
3: ouais, apparemment.
1: C'est cool, non, pour l'instant vous êtes en 99.
3: Mais non, on est là.
4: Gérard, t'as 3 euros pour un café ou pas?
1: Non.
3: C'est la Saint-Sylvestre.
1: Toi, ta gueule.
7: Bonne fête aussi, Sylvestre alors.
1: Gros putois.
3: Bah écoute, ça va changer la date déjà. Ça va changer donc les calendriers forcément. Va falloir renouveler les éphémérides aussi.
9: N'importe quoi.
3: Donc monsieur, t'es pas d'accord avec moi?
1: Non mais vas-y.
3: Ah, tu vois, ça va changer toutes les dates. C'est tout, point barre.
10: J'ai l'offense d'ave.
4: Mais Gérard, c'est vrai, il y aura plus de boulot parce que tu vois, les calendriers tous les ans, ils avaient qu'à rajouter un chiffre, mais là il faut qu'ils en rajoutent 4.
1: Pour l'instant, c'est pas à toi que je m'adresse, Ludo.
4: Je te pose une question, les auditeurs, on va savoir.
1: Moi je te dis, c'est pas à toi que je m'adresse.
3: Non mais il a raison quand même.
1: Alors si t'es venu pour foutre ta merde, autant que tu restes
4: en vacances, Gérard.
1: Pour l'instant, je m'adresse pas à toi. Donc, gros putois.
3: Ouais, ben je soulevais le problème de la date. Donc des calendriers, donc voilà.
1: Mais attends, les calendriers sont déjà prévus. T'avais qu'à en acheter, mon pote.
3: C'est sûr. Comment ça se fait que les calendriers, ils sont en vente avant l'an 2000? C'est pas normal, ça.
1: Et alors, il les prend toujours.
3: C'est encore une histoire de fric.
1: Une
7: histoire d'euros, tout ça.
1: Non, mais de toute manière, les calendriers.
3: Attends, tu sous-entends.
1: Oh, ça va, oui,
3: les éboueurs, ils ont du temps.
4: Quoi? Qu'est-ce qu'il y a?
1: Ça suffit là ou quoi?
4: Mais y'a rien, il me racontait ses vacances.
1: Non, mais si vous voulez discuter, vous sortez, d'accord? Vous faites pas le bordel tous les deux.
3: Est-ce qu'on pourrait poser le débat, s'il vous plaît?
1: Bon.
3: On pourrait parler des éboueurs et des facteurs avec les
1: non, mais pour l'instant, c'est pas la question.
3: T'as donné donc, GG, toi?
1: Non, pas encore. Albadin.
3: Non, Al Bundy.
1: Ouais, Al Bundy, là, je sais pas quoi, là. Bah, à toi.
3: Bah, pour moi, l'an 2000, c'est qu'une date, donc pour moi, je me pose pas trop de ce genre de questions, quoi. Toi, t'es un homme moderne.
1: Ouais, mais toi, pour l'instant, tu t'en fous, alors.
3: Non, je m'en fous pas. Bon, c'est qu'une date, je vais faire la fête, y'a pas de problème, je serai torché comme d'habitude, quoi.
1: Bon, ouais, bah, de toute manière.
7: C'est sûr, toi.
3: Ouais. Voilà.
1: Bah, moi, je peux vous dire une chose, que. Qu'est-ce que j'en pense? C'est vrai que ça va déjà changer tout.
3: Comme quoi?
1: Bah, disons que en espérant que ça sera pas comme cette année, il y aura quand même un peu plus de trucs.

0: tarte.
1: Ben ça, pour l'instant, on verra ça avec Max. Pour de toute manière, cette histoire de tarte, ça m'étonnerait parce que je pense pas que ça continue comme ça. Si ça continue comme ça, de toute manière, ça va être simple, ça va être non. Donc, faudra bien se dire une chose que
2: forcément.
1: On verra ce que l'année 2000 me réserve. Okay. Pour l'instant, apparemment, on n'en est pas arrivé là, donc on verra bien. Donc, qu'attendez-vous du Millennium en famille ou autre? Alors, on va demander à Albanine.
3: Non, c'est Albundy.
1: Ouais, bon.
3: Vas-y, Al. Alors, en fait, moi, je passerai pas le Noël, pour moi, c'est plus
1: compliqué. Oh, si t'as du monde derrière toi, tu leur dis qu'ils se calment ou sinon tu casses.
3: Pas du tout. J'ai pas de monde derrière moi.
1: Non, non, mais tu crois que je t'ai pas reconnu, toi?
3: Non, mais bon.
1: Non, pas du tout.
4: Canada.
5: C'est la fête.
1: Non, mais je t'ai pas reconnu.
3: Bon, d'accord. Bon, je
1: dis. Anthony.
3: Non, pas du tout.
1: Non.
3: Je pensais que...
1: Non, c'est pas Tony, c'est pas Goldo, c'est pas Arnett.
3: Mais non, mais rien
1: d'autre. Non.
5: C'est peut-être Mégane au pire, mais...
1: Voilà. Non. Donc, non, moi, mais attends, il faut...
3: Pour répondre,
1: Manu, je te préviens, c'était bien précisé que je voulais pas les habituels, ok?
5: Ok.
1: Alors, de bon entendeur, salut. Okay, donc, salut, apparemment... Gérard. Apparemment, tu recommences tes conneries.
5: Ah, c'est pas le genre de la maison.
1: Non, c'est pas le genre, mais si, c'est le genre.
3: Y a pas
1: c'est le genre de la maison, parce que de toute manière, j'ai très bien compris ce que vous allez me réserver. Il y a même Olivier Delapro qui est prévu dans les débats. D'accord?
5: Puis un gâteau à la fin.
1: Ouais. Et toi, tout à l'heure, tu vas te prendre. Fil d'art, t'arrêtes, s'il te plaît. Parce que t'es pas venu là pour foutre ta merde.
6: Sur moi, c'est tout.
4: Ben, moi.
1: Bon,
5: donc on avait. C'était quoi la question?
1: C'était quoi la question? Si t'arrêtais de foutre un poteau au bordel, toi t'es pas venu là pour foutre ta merde.
5: Moi,
1: t'es venu là pour faire la réa, pas pour foutre ta merde, d'accord?
3: Hein?
1: En de bon entendeur, salut, c'est le deuxième avertissement, le troisième c'est là.
7: Deux, c'est chaud, deux.
3: Vite,
4: voilà, le troisième. Okay.
3: Pour répondre à la question, moi je dirais que Noël c'est plus consacré à la famille.
1: Voilà. Non, on ne parle pas de Noël, Avrouti.
3: Non, mais justement.
1: On ne parle pas de Noël, on parle du Nouvel An.
3: Oui, j'allais y venir. Donc, et pour le Nouvel An, c'est plus entre copains, quoi.
1: Ouais, c'est ça. Alors, tu passes Noël en famille et Nouvel An avec tes copains, espèce d'abruti. Je passerai le Nouvel An en famille.
3: Et Noël. Les gens sensés font la même chose que moi.
7: Parce que t'as pas d'amis, c'est tout.
4: Ouais, c'est comme ça, hein.
1: Bon, alors, celui qui est pas content, c'est gros putois, au revoir. Au revoir, gros putois.
7: C'est pas le genre.
1: Allez, hop, terminé pour lui.
3: Voilà.
1: Moi, je cherche pas. Et Albanine, fais gaffe parce que tu risques de faire pareil.
3: J'ai rien dit là, j'ai répondu à la question.
1: Oh non, mais tu risques de faire pareil toi si tu continues. D'accord?
3: Tranquille.
1: Alors la salope de 20 ans de Paris à toi.
4: Oui, et ben moi je fais pas le premier de l'an en famille. Parce que
1: attends, 5 minutes avant que tu me répondes.
5: Je voulais juste accueillir Coco Prout à la place de gros putois.
1: Je te signale, ne t'amuse pas.
5: Non, il était en attente.
1: Sans gêne, non.
5: Il était en attente, c'est pas le même, tu vois.
4: Salut Coco Prout.
8: Bonsoir Gérard.
1: Bonsoir.
8: Bonne année à l'avance.
1: Non, c'est de...
8: Demain.
1: Ouais, ben même...
5: Il te verra pas demain.
1: Pour toi, la salope, excuse-moi, mais vas-y.
4: Oui, donc je te disais, je fais pas le premier de l'an en famille, parce que c'est Noël en famille, et j'ai pas que ça à foutre non plus, donc premier de l'an avec des copains.
1: D'accord. Petite bouse.
4: Ouais, c'est ça. Ouais, moi je fais Noël en famille et mon père il travaille le premier de l'an, donc je préfère la faire avec des copains, puis au moins je pourrais boire et me torturer.
9: On parle pas des parents.
1: Non mais ça, de toute manière, c'est votre problème, hein, si vous voulez vous torcher la figure.
3: Ouais, mais t'es obligé, hein, pour l'an 2000.
4: Attends, c'est l'an 2000, hein.
3: Faut marquer le coup, hein.
1: Donc,
5: c'est
1: Coco,
5: un peu tous les jours comme ça pour les quand même.
1: Coco Prout.
8: Oui, bah alors moi en fait, je pense qu'avec les amis c'est bien mieux. Que le passer avec sa famille.
5: Mais généralement, c'est tout le monde. Tout le monde fait ça. Hein.
10: Ouais, Noël en famille. Ouais.
1: Non, mais je pense. Non, mais je pense que faut mieux faire Noël entre potes et puis Nouvel An.
5: Tu files pas les cadeaux entre potes. Hein,
1: oui.
5: C'est la famille qui file les cadeaux.
1: Non, mais attends. De toute manière, qu'est-ce que vient faire Noël en famille pour avoir les mêmes cadeaux? Tu vas avoir quoi? Tu vas avoir des CD, du pognon ou des fringues? Ça va?
5: C'est bien.
1: Non,
5: t'as déjà vu des amis qui t'offraient du pognon, des CD, des fringues, toi?
1: Bah,
5: à toi,
1: moi,
5: non, mais.
1: Moi, cette année, j'ai rien eu, alors.
5: Mais si, t'as eu des pompes.
1: Des pompes. Mais alors, ça te regarde pas, toi.
10: Bon, j'ai rien sur IRC, il y a beaucoup de gens qui se demandent pourquoi tu penses qu'il faut passer le réveillon de Noël entre potes.
1: Bah, entre potes, disons, c'est pas moi qui le pense, hein, c'est les auditeurs qu'on a et les auditrices qu'on a sur l'antenne, c'est eux qui veulent le passer en famille.

0: Entre potes, pourquoi? Ben, parce que ça fera un peu plus de bruit. Mais c'est sûr que vu le bordel qu'ils annoncent pour le réveillon de l'an 2000 sur les un peu partout, à mon avis, je pense que ça va mal se terminer.
1: Sur les champs là, ça va être la folie, hein.
0: Ouais, mais je pense parce que ça commence déjà.
1: Ça va se taper là.
2: Ah, j'ai un quart d'heure pour me garer, moi. Ils sont en train de fermer toutes les rues là.
0: Mais c'est normal, ils ferment tout, espèce d'abruti. T'avais qu'à pas venir en voiture, t'avais qu'à venir en transport en commun.
1: En plus, ils dressent que des roues là. Moi, je voudrais le top spin là, les trucs là, les autotamponneuses là. Ils mettent que des roues. Qu'est-ce que t'en penses?
0: Mais ça, de manière, tu fais une chose, si t'es pas content, t'essayes de voir les représentants qui s'occupent de ça. Et puis, tu leur dis.
2: Ouais, mais c'est des forains, merde, non? C'est des forains, non?
0: Non, à mon avis, c'est pas des forains là. Parce que.
1: Pourquoi ils mettent des roues, GG? Parce que je comprends pas, moi.
0: Sais rien, moi. Pourquoi qu'ils mettent des roues? T'as qu'à écrire au président de la République.
1: Non, mais moi, je paye mes impôts, si c'est pour
0: ça. Et alors, mais tout le monde paye des impôts, espèce d'abruti. Ouais, tu demandes au président de la République pourquoi qu'ils mettent des roues.
1: Je veux dire, c'est avec l'argent de ton RMI qu'ils ont construit ces roues-là.
0: Bon, alors toi, tu dégages, au revoir. Allez, hop, terminé. Celui-là, je veux... Manu.
3: Au revoir, Mégane.
0: Premier et deuxième. Première fois que...
2: Troisième, on n'est pas au chiffre les lettres.
0: Non, mais moi, je vais te dire une chose. Le prochain qui s'amuse à dire des conneries comme ça, c'est pas la peine. C'est direct dehors, d'accord?
2: C'est vrai que t'es même pour RMI. Et Gérard, tu fais quoi, toi, au premier de l'an? Enfin, t'es en famille?
0: Non, au premier de l'an, je sais pas ce que je fais encore.
1: Ah bon? Bah, faudrait peut-être t'y prendre, hein, Lascar.
0: C'est normal. Si t'es pas content, c'est le même prix, toi.
1: Ah bah, je dis ça pour toi, hein.
0: T'as les moyens de sortir?
1: Oui. Non.
2: Mais ça sert à rien de sortir si t'as pareil.
0: Non, je suis avec Sandy, donc on fera ça.
3: Je vous invite tous les deux.
0: Non, on fera le réveillon avec Sandy et c'est tout.
1: Avec
0: fera
1: une
0: tout
1: bonne
0: les...
1: bûche de Noël.
0: C'est ça, t'as raison, pauvre con.
1: Ok.
0: Ça suffit, celui qui s'amuse à mettre des conneries derrière.
4: Bon, Gérard, j'ai une petite suggestion de la part d'un peu tout le monde. Il se demande si tu penses qu'à partir en l'an 2000, Elisabeth Guigou sera toujours aussi bonne.
0: Je répondrai pas à cette question.
2: Bonne question.
0: Non, je répondrai pas à cette question parce que ça a rien à voir.
4: À quel niveau?
0: Non, mais je vois pas pourquoi que les gens s'amusent à poser des questions cons comme ça. Ah. Donc, celui qui a posé cette question, ben, qui se la carre ou que je pense. en espérant que pour la conclusion, j'aille pas l'autre. L'autre espèce d'emmerdeuse là qui me dit que mon débat n'avait ni queue ni tête comme moi parce que c'est même pas la peine de me le dire, Rigaud, d'accord?
4: Ok.
0: Donc,
1: c'est Chuck Prout, s'il vous plaît. Je voudrais savoir si Sandy, pour l'an 2000, a décidé de perdre 2000 kilos.
0: Alors, caca Prout, au revoir. Voilà.
1: À plus.
0: Ça va comme, vite, ça, comme ça, t'es renseigné.
2: Major, on a laquelle question, là?
0: On est à la troisième. Alors,
4: attends.
0: Comment?
2: Oui,
4: Juste avant, j'aimerais qu'on accueille Faucon Millennium.
5: Bonsoir à tous.
3: Salut Faucon.
5: Bonsoir GG, bonne année à tous, joyeux Noël.
3: T'as ton jingle toi, c'est dégueulasse.
5: Bonne fête, ouais, t'as vu, hein, c'est étudié. Hein.
3: Je suis dégoûté.
0: Donc, la troisième question. Comment allez-vous fêter le nouveau millénium et pourquoi? On va demander à Faucon.
5: Ben écoute, moi je propose le petit cocktail habituel, c'est-à-dire alcool, sexe, peut-être un peu de drogue aussi.
3: Et rock'n'roll.
5: Et puis voilà, ouais, éventuellement rock'n'roll, rap pour ce rap, enfin tu vois, techno, comme tu veux quoi.
0: Ouais.
5: Les goûts et les couleurs, ça se discute pas.
0: Non mais comment tu as le fêté toi?
5: Je te dis, avec des potes, on va faire la teuf, on va se torcher comme tout le monde.
0: Ouais
5: toi.
0: Non, donc d'après ce que j'ai entendu, tu vas faire un peu de musique. Donc,
5: non,
0: ce qui
5: va en écouter, je vais en écouter.
0: Tu vas en écouter, donc tu vas venir, je pense, sur les Champs-Élysées, tout ça, non?
5: Non, du tout, non.
0: Non?
5: Non, rien à voir.
0: Ah non, parce que c'était pour savoir, parce que...
5: Ah ouais, mais non.
2: Tu vas y aller, toi, Gérard, sur les champs?
0: Non, attends...
5: Attends, je parlerai bien sur les champs.
0: Non, mais vu le monde qu'il va y avoir, je vais te dire une chose...
2: Il y aura trop de mecs bourrés et tout, ça va être chiant.
3: Ça fera une roue en plus.
0: J'en connais de tout à l'heure qui m'ont dégagé, ça va aller vite. La salope.
5: Poids lourd, c'est interdit sur les...
3: Oui, Gérard.
0: Donc toi?
3: Eh ben moi, j'ai décidé de commencer le millénium, comme tu dis.
0: Le millénium.
3: Le millénium, pardon. Et bah, gangbang.
0: Oh. Ah d'accord, carrément toi. Carrément,
2: mais ça c'est bien. Tu vois, tu commences le gangbang, par exemple, tu pourras le faire, tu sais, à 23h59 et tu finis à minuit 2.
3: Ouais.
2: Comme d'habitude, mais au moins, ouais, t'as l'impression d'avoir fait ça un an, tu vois.
0: Bon, Fildar, tes questions cons, j'en veux pas. petite bouse, pardon.
3: Ouais, ben moi j'avais prévu de le faire avec Sodoman, mais il peut pas venir, alors...
5: Je peux le remplacer, t'inquiète. Hein.
3: C'est vrai ?
5: Bah, ouais, on peut
0: s'en remplacer. Non, mais pour l'instant, faucon, ouais, tu te tais, ouais, s'il te plaît, merci.
5: Ok.
0: Tu laisses répondre petite bouse.
5: Ouais, excuse.
3: Ben alors, pour la peine, je fais une méga partouze avec des copains, si vous voulez venir, pas de problème.
5: Tu laisses tes coordonnées à l'antenne.
0: Ouais, ben, non, hors antenne, s'il te plaît,
5: ouais,
0: merci.
5: Hors antenne.
0: Comment allez-vous fêter le... Ben, tout le monde m'a dit...
2: Avec des potes.
0: Non, mais j'ai demandé pourquoi, et toi, petite bouse.
3: Pourquoi ?
0: Ben, et pourquoi ?
5: Parce qu'elle aime la bite.
0: Fildar, ça suffit. T'as rien d'autre à faire, la salope ?
3: Bah pareil, j'aime le cul, j'aime la bite.
0: Oh d'accord. Ouais.
2: Il n'y a pas que ça, merde, c'est le réveillon.
0: À mon avis, toi la salope, tu parles bien ton nom et petite bouse, c'est pareil. Hein.
3: Bah c'est pareil.
0: Bah ça, à mon avis, vous attendez que ça. Hein.
2: Bah ouais, mais pourquoi vous parlez pas de dîner, de repas, genre des huîtres, ouais, du foie gras, du caviar, du homard. Merde, et putain, des trucs.
5: Tu fais quoi
2: des
5: toi,
2: trucs...
5: GG, toi ? Tu fais quoi avec ton faisant ?
0: Avec mon faisant et ton merde, faucon, d'accord ?
5: Non, je voulais dire
0: qu'est-ce que... Alors, faucon, tu t'écrases !
5: Tu fais pour le repas,
0: toi. Faucon, c'est un avertissement ! Faucon, c'est un avertissement !
5: Ok.
0: Alors, qu'allez-vous faire pour le 30... Qu'allez-vous faire ? Qu'allez-vous faire le 31 décembre ? Alors, 60% des gens ont répondu qu'ils dormiront. Ben ça, y en a certains, oui. Comme Fildar, je pense qu'il dormira avant. 29% des gens ont répondu qu'ils viendront me faire chier. Ben ça m'étonnerait parce qu'ils n'ont pas mon adresse. D'accord, Fildar ?
2: Ouais.
0: De manière, c'est des questions encore cons sur l'IRC, ça m'aurait étonné. Fildar, fais gaffe à ça tout à l'heure, tu vas
2: mourir. Je rigole, vas-y, GG.
0: Et 14% ont dit que oui. Mais seulement, si peut-être, et pourquoi pas, ben ça, j'en ai rien à foutre. Voilà, comme ça va plus vite. Et donc, quatrième.
2: Voilà, tu poses la question, puis on va mettre un petit disque là.
0: Ouais. Alors, quand sera le prochain millénium dans le monde route ? Et on va s'écouter Emily Ennium avec Viens sur le champ, on va te faire le plein. Et voilà, donc à mon avis, c'était pas du tout ce qui était prévu.
2: C'était quoi prévu ?
0: C'est pas Emily Ennium avec Viens ce soir sur le champ, on va te faire le plein.
2: Sur les champs.
0: Ouais, sur les champs, parce que déjà, faudrait peut-être écrire un peu mieux. Donc, c'était un remix de Sur moi.
6: Faites gaffe, hein !
0: D'accord, Fildar ?
2: Oui.
0: Alors, ça fait déjà la deuxième fois.
2: C'est l'OPO qui
0: non,
2: déconne,
0: mais c'est pas l'OPO, d'accord ? Donc, apparemment, j'ai eu un petit sondage que Max a eu par téléphone et il paraît qu'on serait déjà 11 731 000 auditeurs.
2: Oh, ça vient d'où ?
0: Et sur l'internet, on aurait bien voulu savoir parce que Max, il me l'a demandé.
2: Non, mais c'est pas obligé, Rigo, ça fait pas chier.
4: Non, mais ça me fait plaisir.
0: Fildar, pour l'instant, tu t'écrases, ok ? T'es pas venu là pour nous faire chier, d'accord ? T'es venu là pour.
2: Par contre, quand je suis arrivé, j'ai été chier. Putain, ça m'a fait
0: ouais,
2: du bien.
0: Ouais, ben, je m'en fous. Donc, Rigo, combien tu m'as dit ?
4: 7000, j'arrive pas à avoir
2: fou. 7500.
0: Manu, s'il te plaît, ouais. quand Rigo dit quelque chose, t'es prié de le laisser parler, merci.
2: D'accord.
0: Donc 7700 à peu près. Hein.
4: Ah non, 7700, pardon.
0: 7700, ok. Donc la question c'était comment allez-vous faire. Non.
2: Non, la 4 c'était.
0: Quand sera. Non, c'était ça.
2: Ah bah pardon.
0: Bah non, même pas, parce que.
2: Ah,
0: on
2: merde,
0: l'a...
2: alors.
0: Ah si, quand sera le prochain millénium pour vous, dans le monde ou autre, on va demander à...
7: Attends Gérard, parce qu'il y a des auditeurs qui ont changé. Donc on a toujours Faucon Millénium.
5: Bien sûr.
7: On a toujours la salope, mais on va accueillir Zaza et on va accueillir Monsieur Mazur.
8: Oui, bonjour.
0: Ah ça y est, encore lui.
2: Bah quoi, c'est la fête, merde.
0: Ouais, non, mais encore lui, comme...
2: C'est Cotillon, Paillette et Plume dans le cul.
4: Ah, c'est la teuf sauce.
8: Salut.
0: Salut, Monsieur Mazur.
8: Bonsoir. Oui, bonsoir, Monsieur Gérard, c'est Monsieur Mazur. Quel bonsoir, plaisir de vous retrouver.
0: Ouais, ben, pour l'instant, c'est moi...
8: Joyeuses années, Monsieur Gérard. Joyeuses années.
9: Bonne année,
0: Monsieur
9: Mazur. Bonne année.
0: J'ai l'impression que ça va encore aller vite fait, ça.
8: Monsieur Gérard.
4: Pour calmer le débat avant de repartir avec les auditeurs, il y a Destroy 2000 sur l'IRC qui aimerait bien que tu répondes à la grande question. Quelle est la différence entre un millénaire et un millénium ?
2: Bonne question, Rigaud.
0: Alors, le millénium, c'est pas pareil parce qu'on change d'année. Donc, le millénaire, c'est-à-dire 1000. Mm-hmm. Et là, on passe en l'an 2000. Mm-hmm. Donc, c'est pas du tout pareil.
2: C'est un double millénium.
0: Voilà. Voilà. Il est content.
6: C'est quand même facile, merde.
2: C'est pas cher.
6: Pas compliqué, merde.
9: C'était facile pourtant, hein.
0: Voilà.
4: C'est vrai.
0: Bon, alors, la question, c'était quand sera le prochain millénium dans le monde ou autre?
2: Tu peux expliquer ta question, Gérard, ouais, ou c'est trop tonneux?
0: Quand sera le prochain millénium?
2: C'est pas dit de la relire, c'est d'expliquer.
9: Pas répéter. Bon.
0: Alors, c'est-à-dire, quand ce...
9: Vas-y.
0: C'est-à-dire, le prochain millénium, c'est quand?
2: Bah, ça veut dire quoi? C'est quand?
0: Bah, c'est quand? Bah, c'est quand? Ça sera en 2001.
2: Ah, d'accord.
6: Bon, bah, tu peux passer la question, t'arrives.
0: Ah. Bah voilà, mais maintenant que j'ai répondu, espèce de con. T'es vraiment un pourri pas fini, toi. T'aurais mieux fait une recette dans ton pays de merde, dans ta ville de merde de Troyes. Pauvre tâche. Et voilà, maintenant la question,
2: ah
0: là.
2: Merde.
0: Terminé, ça la quatrième.
9: T'es vraiment méchante, hein, Fifi, hein, d'avoir donné la réponse.
0: Et voilà, c'est terminé.
2: Pas moi qui l'ai donné, c'est lui.
9: C'est vrai.
0: Alors, avez-vous pris des bonnes résolution pour le nouveau millénaire? Si oui, lesquelles? Merde. Avez-vous pris de bonnes résolutions pour le nouveau millénium? Si oui, lesquelles? On va demander à petite salope. La salope, pardon.
3: Eh ben moi, j'ai pris la résolution de ne plus sucer après m'être fait enculer parce que ça laisse un goût amer dans la bouche.
0: Oh, n'importe quoi, toi. La salope.
3: Oui.
0: Tu sais ce qu'on va te dire?
3: Non, pourquoi?
0: Eh ben, au revoir.
9: Au revoir.
0: Allez, hop.
9: Revoir. Allez, ça suffit maintenant, les filles à l'antenne. Hein.
0: Allez, hop. Comme ça, ça ira plus vite.
9: Bien sûr.
0: Zaza, t'y vas, toi?
9: Écoute mon poulet, moi, comme...
0: Ouais, ouais, ben, écoute mon poulet, pour l'instant, tu vas répondre correctement à la question et tu vas éviter de prendre ta voix de PD.
9: Bon, bah mon chou, alors pour répondre le plus facilement à la question, moi j'ai pris la décision, tout comme toi, de ne plus hurler dans le nouveau millénium.
0: Alors, je vais te dire une chose.
9: Oui, vas-y, dis.
0: Que pour l'instant, tu vas répondre correctement et tu vas prendre ta voix normale, d'accord?
9: Mais c'est tout à fait ma voix normale, maintenant.
0: Ouais, ouais, c'est ça. Fous-toi bien de ma gueule.
9: Tu as quelque chose contre moi.
0: Mais oui, mais fous-toi. Fous-toi bien de moi. Fous-toi bien de moi.
9: Dès que je passe à l'antenne, comme d'habitude.
0: Ouais, monsieur Mazur. Bah, c'est bon, ça y est. Ça y est, on a compris, d'accord? En de bon entendeur, salut. C'est un avertissement que je te donne à toi.
9: D'accord.
0: Monsieur Mazur.
10: Oui, eh bien écoutez, moi, bonne résolution. Je vous dirais, monsieur Gérard, qu'en premier lieu, j'ai choisi de soigner un corps au pied qui me fait atrocement souffrir.
9: Ouf.
10: Et par la suite, je compte aller replanter quelques arbres, puisque comme vous le savez, il y a eu d'énormes intempéries récemment sur la France. Et voilà, je crois qu'il est de bon ton d'aller replanter quelques arbres. Et le plus rapidement possible, bien entendu.
9: Allô? Monsieur Gérard, m'entendez-vous? Allô? Allô, Gégé? Gégé? Monsieur Gérard? Allô, Gégé? Qu'est-ce qui t'arrive?
10: Monsieur Gérard, allô?
9: Tu t'es fait couper les couilles?
0: Allô?
2: Allô?
0: Ah, ça marche plus.
4: C'est un problème là.
2: Allô, allô? Allô, il. Allô? Ouais.
4: Ouais.
2: Ça y est, tu vois, moi je vais d'arriver.
0: Bon, allez.
2: Attends, ils ont changé des trucs pendant les vacances.
6: Ah oui, parce que maintenant faut plus allumer là, faut que t'allumes.
2: Ah merde!
6: Non, mais c'est lui, non, parce que ça a changé pendant les vacances.
2: Ah ouais, excuse-moi. Ouais,
0: non, mais fais bien le con, toi. Tu vas voir tout à l'heure, tu vas morfler, toi.
2: Excuse-moi.
0: Je te le dis.
2: Bonne année.
0: Non, ouais, tu vas voir tout à l'heure, bonne année. Je t'en mets une bonne année, moi, quelque part.
9: Oui, ça.
6: Ouais, je voulais dire qu'on accueille Giorgio, 12 ans.
0: Oh non. Hop, quoi? Le mec de 12 ans, j'en veux pas.
6: Mais il passe aussi le nouveau millénium.
0: Non, je ne veux pas des mecs de 12 ans sur l'antenne.
6: Dis-lui bonjour. Non. Giorgio, t'es là. Hein.
0: Bonne nuit.
11: Bonsoir, Giorgio.
0: Bonne nuit.
12: J'ai des avis sur le millénium.
0: Bonne nuit.
12: Non, mais tranquille, je vais me faire des meufs, là.
0: Bonne nuit.
11: Mais laisse-le, GG.
0: Bonne nuit, je veux pas des mecs de 12 ans.
11: Pourquoi?
0: Hop, à dégager.
11: Oh, t'es dur.
0: Et voilà, moi je veux pas des petits gamins, moi.
11: Bon, c'est la teuf, GG, putain.
0: Non, mais faucon.
11: Ouais, bon, alors moi je vais arrêter la brandade de morue parce que j'ai remarqué qu'en général je fais de la gueule après quand même. Et que pour le.
0: Eh, t'arrêtes un peu le boucan derrière toi, s'il te plaît, merci.
11: Ouais, écoutez ce que je te dis, GG.
0: Non, mais t'arrêtes le bordel un peu qui est derrière toi.
11: Ah, mais y a pas de bordel derrière
0: toi. Non, fous-toi bien de ma gueule.
11: Respecte un peu ce que je te raconte quand même.
0: Ouais, ouais.
12: Vas-y, vas-y.
11: Je vais arrêter le Sky aussi. Je vais arrêter le whisky, je vais arrêter de boire du whisky. Je vais me mettre à la vodka parce que ça coûte moins cher, il coûte pareil. Et puis, bah, déjà, c'est pas mal, quoi. Hein.
0: Bien sûr, Olivier de la production.
11: Ah, tu vois que c'est pas moi.
0: Merci, merci.
9: Olivier de la production.
0: Ouais, ouais, bah, Zaza, au revoir.
11: Tu pourras t'excuser.
0: Allez. Manu, s'il te plaît, tu me passes pas Olivier de la pro, d'accord ?
6: Mais il est pas là ?
0: Mais si, mais attends, je t'ai bien vu discuter avec Max, comme quoi que vous allez me le faire passer. Il est là derrière, alors tu me le sac. Hop, tu lui dis au revoir. Ça vaudra mieux. Allez, hop.
6: Ok.
0: Bonne nuit pour lui. Alors, faucon.
11: Non, je répète pas, tu respectes pas ce que je te dis, tu m'écoutes pas.
0: Eh ben, c'est bien, si vous voulez pas répondre aux questions, non, ça sert à rien.
6: Répondre, mais
0: pas.
6: Non, mais pas, ouais, voilà, tu l'écoutes pas quand il répond.
11: T'avais qu'à écouter, c'est tout, on verra la prochaine.
0: Ouais, d'accord, bah la prochaine, toi, si tu continues, tu vas dégager.
11: Non, faut respecter, c'est tout.
0: Bon, bah attends, c'est toi qui commande.
11: Toi aussi, prends des bonnes résolutions.
0: C'est toi qui commande.
11: Bah écoute, pourquoi.
0: Ouais, bah c'est toi, si c'est toi qui commande, t'as qu'à venir dans les studios et tu peux le débat, espèce de petit con.
6: Tu cartonnes.
11: Bravo. Depuis le temps qu'on y travaille, y a pas de problème.
0: Ouais, c'est ça, bien sûr. Bien sûr, c'est bien parce que la surprise c'était ça, Manu. Ah, vous allez me faire passer des gens de la radio. Bien sûr.
2: T'as pas reconnu, c'est le doc.
0: Ben oui, c'est ça. Fous-toi bien de ma gueule, toi.
4: Bon, Gérard, pour calmer le débat, il y a Turpentine sur IRC qui pose une question existentielle, à savoir à quoi sert le millénium.
0: Bah, Turpentine, c'est pas la peine parce que j'y répondrai pas.
4: Mais à quoi sert le millénium, Gérard ?
0: J'y répondrai pas à elle.
4: Mais à moi, tu me réponds quand je te demande à quoi ça sert ?
0: À quoi ça sert ? Ça sert à célébrer une nouvelle année. D'accord. C'est tout. Et elle, j'y répondrai pas parce que je connais très bien ses réponses à la fin du débat.
2: Dépêche-toi, Gérard, dans 5 heures, il y a des pubs.
6: Faut qu'on speed. Alors pour ça, on va accueillir Petit God et Couille d'Ours.
11: Oula.
2: Bonsoir.
13: Bonsoir.
4: Bonsoir.
0: Allô. Petit God et Pine d'Ours
11: Non, Couille d'Ours.
0: Couille d'Ours.
11: Bonsoir Gérard.
0: Bonsoir.
11: Couille d'Ours, couille.
13: Bonsoir, c'est Petit God.
0: Bonsoir Petit God.
13: Bonsoir à tous, bonsoir Gérard. Bonsoir, bonsoir. L'équipe. Bonsoir.
0: Et qui c'est qu'on a derrière ces deux-là? On a toujours Faucon.
6: Bien Mazur, sûr. Faucon et...
11: Et Giorgio.
6: Et Mazur.
4: Et Monsieur Mazur.
10: Oui, bonsoir, c'est Monsieur Mazur.
13: Bonsoir.
0: Et Monsieur Mazur.
10: Bonsoir.
0: Et l'autre le gars... Oui. Oh, Mazur, ça suffit.
10: Bah, écoutez, je salue à tout le monde, Monsieur Gérard.
0: Eh oh, vas-y, au revoir, au revoir.
2: Non, c'est pas du au revoir, c'est de la politesse, genre. Si tu sais pas ce que c'est, bah tu vas à l'école.
0: Ouais, bah merde. Toi, tu vas à l'école, toi, tu ferais mieux de rester chez toi au lieu de venir me faire chier ici.
2: Bon, les débats, on y va.
0: Tu dis à Mazur qu'il se calme, d'accord ?
10: Absolument, monsieur Gérard, c'est compris.
0: D'accord ?
10: Oui, monsieur Gérard, oui.
0: Alors, Petit God ?
13: Oui, Gérard.
0: Donc, avez-vous pris des bonnes résolutions pour le nouveau millénium ? Si oui, lesquelles ?
13: J'ai décidé de prendre la résolution de ne pas prendre de résolution. Comme ça, je vais pas avoir de choses à tenir, tu vois ?
0: C'est-à-dire ?
10: C'est une rebelle.
13: Je vais pas me lancer de défis, comme ça, j'aurai pas à les relever. Par exemple, je fume et j'ai décidé de ne pas arrêter de fumer en l'an 2000.
0: D'accord.
13: Tu vois ?
2: Ouais, c'est comme toi, Gérard.
0: Couille d'ours.
11: Ouais, bah alors moi, les bonnes résolutions, c'est tout d'abord d'arrêter de péter parce que j'ai des gros problèmes de bide. Ça me ferait bien plaisir d'arrêter.
2: Et puis de skate, alors.
11: Ouais, voilà.
0: Un petit Gérard, tu fermes ta gueule.
2: Ouais.
11: Mais voilà. Et voilà, Gérard. Sinon, j'ai pas vraiment de bonnes résolutions. Je m'en fous. 99, 2000, c'est la même chose.
0: Non, de toute manière, t'en as rien à foutre.
11: Voilà.
0: Donc,
2: j'ai l'impression que les gens sont blasés, tu sais, que ça leur fait rien qu'on passe en
0: l'an 2000. Non, mais
4: c'est vrai.
0: Même de toute manière.
11: Deux heures d'un album, Willenium, on s'en fout de Will Smith, c'est bon.
4: C'est vrai.
0: Ça aura des mais de toute manière, t'as rien à foutre. C'est tranquille.
2: Il n'y a pas de différence alors, Gérard, en fait.
0: Bon, enfin.
2: Dis-moi.
0: De toute manière, c'est même pas. Je sais même pas pourquoi qu'on fait un débat sur.
2: Non, justement,
0: sur ça.
2: C'est intéressant.
0: Mais si,
2: c'est intéressant,
0: Gérard. Ça sert à rien d'avoir. Ça sert à rien. Parce que, de toute manière, je sais très bien la surprise qu'il y avait, c'est que toi, t'allais venir. Et que vous allez me reprendre les mêmes. Donc ça a pas loupé.
6: Non, je t'ai dit la surprise, je t'ai dit ce que c'était. C'est
0: mais oui. Mais oui, mais c'est ça. Le rapport, elle va se faire enculer elle-même.
11: Elle attend que ça, ouais.
0: Ouais, ben.
2: Non, mais Gérard, si on reparle un peu du débat, c'est quoi, ouais voilà. Pourquoi les gens, ils en ont rien à foutre, tu vois, qu'on passe à l'an 2000 alors que.
0: Mais même
2: ça débute un nouveau truc.
0: Mais non, mais de toute manière, ça va rien changer.
2: Oui, mais dans la tête des gens,
0: Mais ça va rien changer. Pourquoi ? Parce que ça va pas les empêcher de faire les conneries qu'ils ont fait à l'heure actuelle. gueule et ça continuera. Ouais. Ils en font, ils arrêteront pas.
2: Mais tu crois pas que ce soir, les gens à minuit vont pas péter les plombs, ils vont faire des conneries?
0: Mais de toute manière, ça arrêtera pas. Alors, qu'ils arrêtent de dire que ça va changer quelque chose, ça changera rien du tout.
11: Faudra aller bosser lundi, hein, toute manière, c'est tout.
0: Et voilà.
11: Et voilà.
0: Qu'est-ce qui vous a marqué?
2: Attends, t'as pas répondu à la question. Toi, tes bonnes résolutions pour l'an 2000, c'est quoi?
0: Non, mais moi, je les dis pas maintenant, c'est tout.
2: C'est maintenant jamais.
0: Je les ai déjà dit, depuis. T'avais qu'à ouvrir tes esgourdes, espèce de con.
14: T'arrêtes de picoler?
0: Ta gueule, toi.
11: Oh là là.
0: Comme ça, ça va plus vite.
4: Bon, Gérard, j'ai une très bonne question sur l'IRC de Isidore qui te demande pourquoi on dit le millénium et non pas le deux millénium.
0: Ben non, parce que ça a été précisé le millénium. Pourquoi? Parce que ça fait 1000 années.
4: Non, 2000, on rentre en 2000.
0: Ben ouais, mais moi, justement, c'est...
11: Au Moyen-Âge.
0: Oh, mais ça suffit, les auditeurs, c'est pas vous qui répondez. On vous la fermez. Merci. Donc, je sais pas, moi, c'est pas moi qui ai décidé de dire le millénium. Mm-hmm. Ça a été marqué le millénium. Pourquoi pas l'an 2000? Donc, pourquoi le millénium? C'est ça le truc que je voudrais savoir.
2: Mais
0: aussi.
2: Mais pourquoi l'an 2000 aussi? Pourquoi 2000
4: aussi, ouais.
2: Ça part de quoi? Pourquoi le 2000?
0: De 1900, on passe en l'an 2000, donc ça fait déjà 1000 ans.
2: Mm-hmm. Ah oui, 100 ans. D'accord, ça c'est clair.
15: Ça fait 100 ans.
2: 1900 à 2000, ça fait 1000 ans.
0: Ouais, bon, ça fait 100 ans. Bon, toi, tu t'écrases et c'est tout. t'étais né en 1900? Non, t'étais encore dans les couilles de ton père.
2: Ouais, même dans
0: d'accord,
2: les...
0: comme moi. Alors, ok, en de bon entendeur, père, salut.
2: Qu'est-ce que je veux dire? Bah, on peut peut-être appeler les Bogdanov.
4: Ah.
0: Non.
2: Puisqu'on les connaît.
0: Question, qu'est-ce qui vous a marqué le plus ces dernières années? On va demander à Petit God. Alors, attention, je précise. Qu'est-ce qui vous a marqué le plus ces dernières années? C'est-à-dire, dans les 100 ans, me parlez pas de...
2: Titanic et tout ça. Hein.
0: Non, de la guerre et tout ça, parce que si c'est pour entendre parler de la guerre et tout ça, laissez tomber. Hein.
2: Des choses positives, alors.
0: Donc, Faucon. Petit God, pardon.
14: Bah moi, c'est quand je me suis acheté ma voiture. Ça a changé ma vie. Parce qu'avant, je n'avais pas de voiture. Et depuis que j'ai une voiture, c'est génial.
0: Non, mais attends. T'as quel âge, toi?
14: J'ai 20 ans.
0: Mmh. Donc, en 1900, déjà, tu savais ce que c'était une voiture.
14: Pourquoi tu me parles de 1900?
0: Bah attends, si je te demande, qu'est-ce qui vous a marqué?
2: Parce que t'as pas le choix, c'est 1900 et 2000.
0: Lors de ces dernières années.
2: Ah oui. C'est tout, c'est pas...
15: Y a rien entre les deux, si tu veux.
2: Y a rien.
14: Ah, c'est le bug, le fameux bug de l'an 2000.
2: C'est le bug de l'an 1000, c'est 1900 aussi.
14: Voilà.
0: Ouais. Bon, enfin bref.
14: Donc, voilà, c'est ma voiture, ça a changé ma vie.
0: Ah, ça t'a changé ta vie, d'avoir une voiture, ça te change ta vie?
14: Oui, bien sûr.
0: Ah ouais?
14: Pas toi?
0: Oh non, personnellement non.
14: T'as pas de voiture?
0: Couille d'ours.
11: Ouais, bah alors moi, ce que j'ai trouvé vraiment génial. Excusez-moi. En fait, c'est la gaffe et le big deal. Je le trouve génial, ce mec-là. Et puis voilà, quoi, je kiffe. Voilà.
0: Ouais, d'accord.
11: Okay,
0: tu te foutrais pas de ma gueule là?
11: Mais non, pas du tout, moi je kiffe la gaffe.
0: Non, mais tu te foutrais.
11: Tu mets ton costume tous les soirs.
0: Tu te foutrais pas de ma gueule, tu prends le train? J'aime bien, Pilda. Vas-y, continue tes conneries.
2: C'est pas moi,
0: c'est
2: couille d'ours.
0: À cause de toi. Si tu continues, on va couper le débat. Alors, serais-tu toi? Je laisserai ma place à quelqu'un d'autre.
2: Je passe,
0: Oui, au revoir.
2: Je laisse ma place.
0: Au revoir, couille d'ours.
11: Il a rien dit.
0: Au revoir.
11: Il a gaffé du big deal.
14: Il a rien dit pourtant.
11: Oh, Dieu, le mec.
0: Au revoir.
16: Oui, bonsoir, monsieur couille d'ours.
11: C'est beau, celui-là.
16: Bonsoir.
0: Au revoir.
11: Hop là.
0: Manu, tu dis au revoir directement, s'il te plaît.
2: Au revoir directement, s'il te plaît.
0: Parce que tout à l'heure, c'est moi qui vais aller là-bas et je vais zapper tout le monde, tu vois, ça va aller vite.
2: Ah bah oui.
0: Faucon.
11: Bah écoute, moi ce qui m'a marqué dans le siècle qui vient de s'écouler, c'est en fait la mort de l'enfant de Phil Barnet dans la chanson. Ça m'a un petit peu traumatisé, comme toi d'ailleurs. Et voilà, ça m'a beaucoup marqué.
14: C'est bon ça.
0: Ouais.
11: Émotionnellement je parle, hein, émotionnellement parlant, bien sûr.
2: C'est l'histoire que t'as eu.
11: C'est beau, ouais, non, c'est beau. Ouais. Franchement, c'est beau. C'est triste, mais c'est beau.
14: Tu sais, c'est pas le bébé qui est mort, hein, c'est la femme.
0: Ouais, justement.
11: Ah, ouais, ah d'accord, exact.
14: Peut-être te changer ta vie de l'an 2000, là.
11: Exact, bah, ça va me révolutionner.
0: Non, mais tu vois, Faucon.
11: Ouais.
0: Faudrait peut-être écouter un peu plus.
2: Dans ton micro, Gérard.
11: Que j'ai bien aimé aussi quand Jean-Pierre François lui a dit je te soulèverai, tout ça, j'ai kiffé.
0: Je te soulèverai, espèce d'abruti.
11: Bah oui, je te soulèverai. Oui,
0: ouais, ben moi, Faucon, tu vois, moi je te soulève pas, moi je t'enterre. Alors au revoir.
11: Pourquoi?
0: Au revoir.
11: Pourquoi?
0: Au revoir, Faucon.
6: Attends, pour le remplacer, on accueille Jean-Claude et on accueille aussi comme tu veux.
0: Alors Jean-Claude, à la place de qui?
6: À la place de je sais plus qui, on s'en fout, t'en as quatre, c'est tout.
0: Alors Jean-Claude.
15: Bonsoir, je suis Tchétchène.
0: Jean-Claude et l'autre. Je te préviens, toi, Jean-Claude, tu vas répondre.
15: Ah oui, mais je vais répondre, y'a pas de problème. Hein. Non, je suis venu là pour répondre, moi.
0: Bon, allez hop. Bonne nuit, allez hop. Non, hey.
2: Manu. Non, Gérard, reste à ta place, ça sert à rien.
15: Gérard, pourquoi tu t'en vas?
0: Non, allez. Oh. Non, allez, hop. Au revoir. Au revoir. Au revoir, j'aime pas les câbles.
2: Mais Gérard, il y a un autre auditeur qui est là, allô?
16: Allô, oui, bonjour.
2: Salut.
16: Bonjour.
2: Ton prénom?
0: Allez hop, Manu.
2: C'est Mokhtar.
0: Non, allez hop. C'est bon, allez hop. Vous m'en faites une gueule. Non, allez.
16: Pourquoi tu veux? À chaque fois, c'est la même chose.
0: Bonne nuit.
16: Gérard, je voulais te souhaiter une bonne année.
0: C'est ça, au revoir.
16: Bonne année, Gérard.
0: Ouais, ben. Pierre Bouchelet avec Quand j'aurai des dents en l'an 2001. Pierre Bouchelet,
2: c'est.
0: Non.
17: Manu! Honnêtement!
18: Manu!
17: Yo! Il est con ou quoi, lui?
2: T'as pas d'auditeur, t'as rien?
17: Il est où, Manu? Mais c'est que dalle, là!
18: Bonsoir, t'es animateur, faut que tu combles, normalement.
17: Attends, ils veulent remplacer. Non,
18: casse-toi.
2: Attends, pendant que Manu n'est pas là,
0: Non.
18: Bah alors, Manu?
17: Je me faisais sucer, là, bordel!
0: Allez, putain! Bon, apparemment, d'après les derniers sondages qu'on a pu avoir par Max, c'est quelqu'un qui...
17: À
0: 0h45, donc on est 13 903 000 auditeurs sur l'antenne. Et sur l'internet, Rigo, si tu pouvais faire un petit point.
18: Alors, sur l'IRC internet, on peut faire des petits points, des gros points. On était 8250 à l'instant.
2: Putain, ça monte pas, ta merde, là.
18: Et il y a quand même une petite question de Camus qui voulait savoir si on est obligé de changer d'heure en l'an 2000.
0: Non. Ah bah ça, changement d'heure, de toute manière, oui, on sera obligé comme tous les ans.
17: Ego.
0: Mais par contre...
17: Peut-être citer les noms, peut-être des gens.
18: Ah, on va les citer.
0: Ouais, tiens, si des fois on avait des...
18: Alors, quelques noms à citer, on a Bosniak, Checkmat, Destroy 2000, Fesse de Babouin, Camus, Kérosène, Michel, Loutre, je sais pas quoi, Moulinex, Misto, il y a deux Perforas comme c'est bizarre, Spitfire, Turpentine, Sadi, Lali, Bigzu,
0: Vuchu, Randiman,
18: Chapi Alu, oui.
0: Loutre, c'est pas...
18: Lautrec, j'ai mal lu. Michel Lautrec. Evil Ben, Feux Artifice, Godzi, Isidore, Jay-Z.
2: Il n'y a pas Tatoum.
18: Paranoids, si, peut-être, je sais pas. Elle doit être réclamée encore.
0: C'est bizarre parce qu'en ce moment, on n'a pas beaucoup de Minitel qui fonctionnent. Donc
18: c'est normal.
0: On ne peut pas l'annoncer. Donc on accueille Rabou pour ça.
2: Rambou,
0: bonsoir. Allô? Merci Filda.
19: Allô les relais.
0: Roger. T'appelles d'où?
19: Oui, c'est Sergent Rambou, bonsoir, je t'appelle de Guyane.
0: D'accord, allô. Petit God.
20: Oui, rebonsoir Gérard, rebonsoir l'équipe.
0: Loutre en chaleur.
2: Salut.
19: S'il vous plaît, bonsoir Gérard, bonsoir.
0: Bonsoir, Nigor quoi?
2: Bogdanov, c'est un des frères.
0: Ah, on a les Bogdanov.
2: On a un Bogdanov, c'est bon.
19: Un Bogdanov.
0: Fildar, tu fermes ta gueule, c'est pas toi qui mène les débats, d'accord?
19: Attends, ouais. Bogdanov, arrête.
0: Toi, si t'es pas content, tu retournes chez toi.
2: Et un indice, je vous donne seulement un indice pour le mix suprême, 1h-5. Okay. C'est tout ce que je peux dire.
0: Je préviens d'une chose, okay, que le premier qui appelle pour le mix suprême, je coupe le débat et je me casse.
19: Bah, j'appelais pour ça, donc...
0: Alors, en de bon entendeur, salut pour toi.
19: Ouais, j'ai une fin d'embrouille.
2: Non, mais Gérard.
18: Gérard, reviens.
2: Mais non, mais c'est pas grave, reviens.
0: Mais c'est arrivé.
2: Ne tape pas.
0: ils se faisaient enculer. D'accord. Ça serait nul.
2: J'ai rien dit.
0: Tu te casses. Tu sors du studio. Je veux plus te voir.
2: Qu'est-ce qu'il y a?
0: Je ne veux plus te voir.
2: Laisse-le sortir. Mais qu'est-ce qui se passe?
0: Tu te casses.
2: Phil, viens au standard, Phil.
0: Phil, le suprême, il se casse.
2: Phil, viens au standard.
0: Tu te casses. Allez, casse-toi pour de bon maintenant.
2: Putain. Quoi, il a annoncé le mix suprême?
0: À 1h05 maintenant.
2: Oh la vache.
1: Alors c'est quoi?
2: Attends, ils ont peut-être pas appelé pour ça.
0: Si, si.
2: Bah non, mais à qui c'est qui réa?
18: Mais non, bah je sais pas.
0: Bah tu restes.
2: Ah bah non, je suis pas là, moi je suis en train de travailler sur un truc là.
18: Putain, comment on fait? Ça merde là.
2: Non, bah, non, ouais. On est à la petite lune là, Kudaï.
0: Non, non, non, non,
2: bah,
0: non.
2: Si Olivier.
18: Bah si Olivier.
0: Non, non, non, non, non,
2: je le fais pas, Gérard, je le fais pas.
0: Non, non. Non,
2: bon.
0: Non, non, non, non, non, non, non. Non, non, il t'a fait voir le bordel, tu te casses. Tu te casses.
2: Bon, on sort. Bon, alors, attends, on va lui...
0: Tu te casses.
2: Bon, là, sort. Bon, alors.
0: Tu te casses.
2: Bon, on sort et on va lui redonner une deuxième chance.
0: Non, non, il n'y a pas de deuxième chance pour
2: Il fait le standard, il fait le standard.
0: Non plus.
2: Fildar, ouais, viens, viens voir.
21: Ouais.
2: Ça, c'est
0: non,
2: Fildar.
0: Non, non, non, non.
2: Fildar, viens voir. Non, mais je vais lui parler, je vais mettre les points sur les thés.
18: Lui tire pas trop les oreilles, hein, parce que déjà que...
1: C'est chaud.
2: Qu'est-ce qu'il y a? T'étais où?
1: Bah, j'étais en train de fumer une clope.
2: Ouais, bah, tu te calmes. Alors tu fais tes excuses et puis t'annonces que le mix suprême est supprimé.
0: Oh non!
2: Si, si, on annule le mix.
0: J'ai dit à ma mère de
2: découper. Non, non, non!
0: Merde.
2: Alors t'annules.
0: Bon, j'annule le mix suprême.
2: Il sera peut-être un peu plus tard, mais après il débat Gérard. Après il débat Gérard.
1: Oh non.
2: Parce que si on fait gagner 300 000 francs pendant les trucs, ça nous est déjà arrivé une fois avec Capoli, on va pas remettre ça.
0: Bon, j'annule. Je m'excuse.
2: Non, non, mais de toute manière, il n'y a rien à gagner, c'est tout.
1: T'as abusé, Fildar.
0: Ouais, je sais. Non, non, mais je veux pas le savoir. Comme ça, le débat, il va vite se terminer au lieu d'une heure et demie. Il va vite se terminer.
1: Ok.
0: Alors donc, la question, c'est... Qu'est-ce qui vous a marqué le plus lors de ces dernières années, c'est tout? Alors, Rambou.
1: Ouais. Bah écoute, nous, ça a été quand même la conquête de la Guyane française.
0: C'est-à-dire?
1: Avant toute chose, bah, on a posé des barrages en amont, au sud-sud-ouest de l'Azimut 47. Ensuite, on est arrivé par un mouvement de tenaille venant de l'Est. Et on s'est imposé, c'est tout.
0: Non mais attends, c'est ce qui t'a marqué toi le plus?
1: Moi c'est ce qui m'a marqué, j'ai perdu 12 camarades quand même.
0: D'accord, tu parles de la guerre toi.
2: Il y a des choses positives.
0: Petit God.
21: Ouais,
0: c'est
21: la vie, c'est l'armée, c'est tout. Gérard, c'était ma voiture.
0: Ah ouais, toi c'est vrai, ta voiture.
2: C'est quoi Gérard?
0: Blue Transchaleur.
22: Ouais, alors bah moi c'est la coupe du monde de football, hein, remportée par la France en 98.
0: Non mais attends, il y a quand même plus de choses que ça, non?
22: Bah ouais, mais c'est ce qui m'a le plus marqué.
0: Oh ouais, mais ça, je pense que c'est tout le monde qui pense que la Coupe du Monde, c'est vrai, hein.
22: C'est vrai, oui, c'est sûr que c'est vrai.
0: Et Nigor, oui.
22: GG, la rediffusion de Dallas aussi, c'était vachement pas vrai.
0: Oh, mais ça, j'en ai rien à foutre de Dallas.
22: Ce qui m'a marqué, c'est ce qui m'a marqué, et de sauver par le gong, c'est tout.
0: Oh non, bah voilà, moi je vais te dire une chose, Dallas, c'est pas moi qui te suivra. Hein. Désolé pour Françoise, mais c'est pas moi qui va suivre.
22: J'ai pas envie que tu me suives, je te rassure.
0: Des feuilletons comme ça, moi ça m'intéresse pas. Hein.
22: C'est derrière.
0: Nigor.
23: Oui. Allô?
0: Pardon, ouais, on t'écoute.
23: Allô, bonsoir, je suis Nigor, je suis spécialiste du futur. Ok, parle-nous du Big Bang, vas-y. Gérard, vous m'entendez? Concentrez-vous.
0: Bon, allez!
22: T'es espignol ou quoi?
0: Oh, hé! Hey. Bon allez hop,
24: c'est un bouc d'anneau,
25: c'est un scientifique.
0: Non mais je veux pas le savoir moi, je veux pas.
24: J'ai trois cerveaux par rapport à toi. Lui.
23: Gérard, tu m'entends?
22: Oh, 12.
23: Gérard.
0: Bah ta couche.
23: Gérard.
0: Bon les auditeurs, vous le laissez.
23: Dans ce siècle énorme et grand, je crois que c'est l'absence de culotte de Mallory Nataf.
0: Bon, alors c'est simple. Nigor, bonne nuit.
23: Nigor,
0: allez hop. Au revoir.
23: Et de technologie. Est-ce que tu peux nous parler du trou noir de GG?
26: Mais absolument. Le trou noir de GG a été formé par l'explosion de deux supernovas.
23: La boîte à caca, ouais.
26: Une blanche, une noire. Et malheureusement, c'est la noire qui a pris le dessus et qui a formé ce que l'on sait. Une immense et intersidérale trace de pneus.
27: Un gros trou.
26: Repéré pour la première fois par le télescope Hubble il y a de cela 11 années déjà.
28: Excuse-moi Nigor, mais Gérard n'écoute plus, donc ça sert à rien de te fatiguer.
29: C'est pourtant intéressant.
28: Mmh. Oui. Mais non, Gérard, tu pourras mettre ton casque quand même?
27: Non, parce que...
28: Et ton micro là?
23: Respecte un peu.
0: Non, non, mais moi je veux pas le savoir, tu...
27: Non, mais
29: ton micro, Gérard.
0: Tu le vires.
29: Ah d'accord, ok.
0: Tu lui dis au revoir, ça n'est pas la peine.
29: Ça y est.
0: Hop. Moi je veux pas entendre des conneries sur moi, d'accord. Je suis pas venu là pour me faire emmerder par des petits cons. D'accord. En de bon entendeur, Manu, tu le prends pas sous un autre nom, s'il te plaît.
28: Non, mais Igor Bogdanov, il a pas que ça à foutre.
0: C'est tout.
26: On va faire Bonsoir, Gritcha.
28: Donc, Gérard, on y va, là?
0: Bon, alors, qu'est-ce qui nous a marqué le plus, toi. Pour moi, ce qui a marqué, donc, c'est vrai que, comme disait Loutre, je pense que c'est toi, Loutre.
26: Oui.
0: C'est toi qui as parlé de la Coupe du Monde.
26: Oui, tout à fait.
0: Bon, c'est vrai que ça fait quand même quelque chose de grand.
26: Au cœur, ouais.
0: Bon, on a eu ça. Faut dire une chose que il y a aussi quand même depuis 100 ans, il y a quand même pas mal de trucs qu'on a fait du mal pour un sans fil d'art, tu t'écrases s'il te plaît, merci.
27: Oui. C'est long, hein.
28: Oui donc.
0: Putain, ça commence à bien faire fil d'art avec tes doubles voix, s'il te plaît, tu arrêtes avec ton bordel, ok? Parce que là, ça, tu commences à me les gonfler sérieusement.
28: C'était un auditeur, mais c'est pas grave, vas-y.
0: Ouais, non, mais c'est pas un auditeur qui s'amuse à faire ça, d'accord?
28: Vas-y, continue.
0: Donc, pour répondre à l'autre, il y a la Coupe du Monde, il y a eu quand même revenir sur ce que Max a passé tout à l'heure quand il y avait Jean de Nevers, il y a quand même aussi mai 68. T'es d'accord avec moi, l'autre?
26: Ouais, allô? Ouais.
0: L'autre.
26: Ouais, tout à fait, mai 68. Bon, je ne sais pas encore, mais.
0: Ouais, non, mais il y a mai 68, il y a aussi l'histoire du mur de Berlin, il y a quand même la guerre du Golfe, il y a quand même pas mal de trucs.
26: Qu'est-ce que tu penses du 12 janvier 78?
0: 1978?
26: Ouais, tout à fait, ouais.
0: 1978, qu'est-ce qu'il y a eu?
26: C'est quand même vachement important, je veux dire, au niveau de l'histoire événementielle.
0: Non, mais qu'est-ce qu'il y a eu cette année-là?
28: Il y a eu ma naissance le 23 janvier.
26: Révise.
0: Non, mais qu'est-ce qu'il y a eu? Dis-le!
26: 5 jours avant la naissance de Manu, quand même.
28: Jusqu'à?
0: Non, mais dis-le!
26: Première dilatation du col.
0: Quel col?
26: Mais le col.
0: Attends, tu peux me...
26: De ta chemise.
0: Pauvre con, va.
26: Le col du utérus.
0: Mais c'est ça, et fous-toi bien de la gueule.
28: Oui, c'est l'avortement, c'est ça?
27: Oui, tout voilà, à fait. C'est ça.
0: Mais attends, bien sûr, Fildar, une question à pas poser à l'antenne, c'était bien l'IVG, espèce d'enculé. Putain, vas-y.
28: Mais c'est la date, on parle de l'événement.
0: Arrête tes conneries.
28: On parle d'événement.
0: Putain, une connerie à pas dire, c'était bien ça, espèce de con.
3: Qu'est-ce que t'as dit?
28: Espèce de con. Je sais pas, il a parlé d'IVG, je sais pas.
0: Putain.
28: Il est parti live.
26: Gérard, c'est l'autre tranche, alors. Qu'est-ce que tu as pensé du César, enfin du 7 d'or de la gaffe? Aussi.
0: Ça, je n'ai pas regardé, tu vois, alors je vais dire une chose que...
27: Ça, c'est un événement, par exemple.
0: Non, mais on parle des 100 ans qui sont passés, donc c'est tout.
26: Ça s'est passé dans ces 100 dernières années.
0: Ouais, non, mais attends, ça, la remise des Césars, dans ces cas-là, pourquoi pas que tu...
26: Les gouttes d'or de Rocco Siffredi aussi.
0: Ouais, hein, bien sûr, les gouttes d'or, et pourquoi pas le goutte d'or de ta sœur.
26: Ah, non.
0: D'accord.
26: Voilà.
0: Alors pourquoi que le Millennium est-il fêté le 31 décembre?
28: Gérard, pour ça, on va accueillir Tampon qui pue.
0: Manu, un conseil que je te donne.
28: Oui.
0: Ne t'amuse pas à changer les noms des auditeurs, parce que c'est simple, il y a 24 lignes qui sonnent et t'en prends aucune.
28: Bah écoute.
0: D'accord.
28: Écoute.
27: Old. Bonsoir.
26: Salut. Bonsoir, fillette.
27: Salut petite.
0: Allô?
27: Oui.
0: Tampon?
27: Qui pue?
0: T'appelles d'où?
27: Moi? De Dijon.
26: T'as quel âge?
0: Ouais,
27: 18.
0: Ouais, fous-toi bien de ma gueule, toi.
28: Tu te réveilles, ma grande, hein.
26: Rappelez Georgiou.
27: Ouais.
0: Ouais, je crois que...
27: C'est Griscal.
0: Ouais. J'ai l'impression que celle-là...
26: Elle a pas beaucoup de poils.
28: Il y a aiguille.
0: Tiens, on va lui demander... un tampon qui pue.
27: Oui.
0: Alors, tu peux répondre à la question?
27: Ben oui.
0: Vas-y.
27: Tu peux la répéter?
0: Tu te fous de ma gueule ou quoi, là?
26: Bah, elle était au standard, Gérard.
0: Non, elle était pas au standard.
26: Au standard.
0: Quand on est au standard, on a la radio derrière, on écoute tes questions.
27: T'as rien eu.
0: Tout à l'heure, tu vas avoir quelque chose dans le cul, toi, espèce de petite vache.
28: Gérard, doucement.
26: Il y a menace, là.
27: Ces 100 dernières années.
0: Non, quoi? C'est... Pourquoi le Millennium est-il pété le 31 décembre?
26: Millennium.
27: Alors là, j'en sais rien.
0: Ah bah alors, tu réfléchis. Non, mais attends, t'as quel âge, là?
27: Moi, j'ai 18 ans.
0: Ouais, c'est ça. Tu te foutrais pas de ma gueule un peu?
19: Ça serait pas, là, 12 ans, merde.
28: Bon, bah, laisse-la réfléchir, passe à quelqu'un d'autre, vas-y.
0: Ouais, non, mais attends, je vais pas rester avec une...
28: C'est pas grave, laisse-la réfléchir.
27: Mais d'abord, tu critiques pas parce que j'ai un problème de la voix, on m'a opéré.
0: Ouais, c'est ça. On t'a pas opéré de la chatte?
28: Arrête, Gérard.
0: T'es fou, quoi. Tu dis encore
28: ça. Ça y est.
6: Excuse-moi, mon pote, on va accueillir Grisha.
19: Bogdano,
6: c'est le frère.
19: Ouais. Allô.
0: Non plus.
4: Non mais il est plus intelligent que Igor.
6: Bien mal.
19: Allô. Bonsoir Richard. Ouais Gérard, tu m'entends?
0: Je t'écoute.
19: Ça va?
0: Ouais.
19: Ah, t'as pas été très cool avec mon frère là, il pleure. Là.
3: Ouais mais ouais,
19: t'es obligé de prendre le téléphone. Oh Igor.
0: Bon, Manu.
19: Quoi?
0: Il est hors de question que tu t'amuses à prendre les deux mêmes.
28: À prendre des jumeaux.
0: C'est son frère. Ouais, non, même.
28: Pas de jumeaux à l'antenne.
6: Pas de jumeaux.
19: Non, pas de jumeaux, c'est bon. Il y a mon frère, il est à côté, il pleure, tu l'as fait pleurer.
0: Je m'en fous.
6: Mon show cul de jatte, on a le droit ou?
19: Il y a bien un hydrocéphale. Attends, mais qu'est-ce que t'as contre les frères jumeaux, on peut savoir?
0: Bon. Oh, la question n'est pas là, d'accord? On en a rien à foutre.
19: Alors pose la question et j'y réponds.
0: Tu viens de l'entendre.
19: Mais non, je viens pas de l'entendre, j'étais au standard.
0: Oh non, mais faut pas se foutre de la gueule du monde, d'accord?
28: Pourquoi le mien?
19: J'étais au standard.
0: Ouais, faut pas se foutre de la gueule du monde.
28: Vigor, écoute, pourquoi le 31
6: c'est
28: décembre?
6: Grisha, c'est pas Vigor.
19: Ouais, pourquoi quoi?
28: Pourquoi le 31, le millénium tombe un 31 décembre?
19: Parce que le 1er janvier, c'est férié, voilà pourquoi.
0: Et pourquoi pas le 13?
19: Comment est-ce que c'est comme ça? Alors, je vais te dire, d'abord, le 1er janvier...
0: Bah, vas-y, fais comme ton frère, vas-y, raconte-nous ton bobard, vas-y.
19: Mais je peux parler deux secondes,
0: oui. Bah, vas-y, bon. Vas-y.
19: Est-ce que tu savais, Gérard, que la nouvelle année, avant, il y a très longtemps, ça se passait le 1er avril et pas le 1er janvier?
0: C'est ça, pourquoi pas le jour du poisson d'avril aussi, non?
19: Justement, c'est pour ça que ça a été instauré comme ça, le poisson d'avril.
0: Mais c'est ça, mais c'est oui, c'est ça.
19: Le 1er avril, demande à qui tu veux.
0: Mais allez.
19: Bien entendu, n'importe qui pourra te confirmer ce que je suis en train de te dire.
0: Mais oui.
19: Mais non, mais c'est vrai en plus, hein.
3: C'est vrai.
0: Petit god, t'as 20 ans, tu sais que le 1er janvier tombait le 1er...
19: Qu'est-ce
28: qu'il y a?
4: Non, pas encore.
0: Ouais, non, et là, tu me le sors complètement.
28: Tu me le sors complètement. Sors-moi qu'un bras, on verra.
19: À moitié, déjà, c'est bon.
0: Bon, Pildar, c'est terminé.
28: Quoi?
0: De manière, c'est simple. À 1h15, j'arrête à cause de Pildar. Fildar, tu dégages.
28: Bon,
0: Fildar,
4: Gérard, échange.
6: Allez, viens, Fildar.
4: Échange la team. Voilà. Gérard, j'ai une très bonne question sur l'IRC. De Moulinex qui kiffe Noémie, il te demande pourquoi le 31 janvier, ça tombe un vendredi 13.
3: Oh là là.
0: Alors c'est simple. Alors ces histoires de vendredi 13 et de 31, j'en ai rien à cirer. D'accord, c'est pas nous qui avons décidé ça comme ça. Alors Fildar, t'es au standard, tu fermes ta gueule.
4: Il a rien fait.
0: Je ne veux pas devoir allumer le micro, tu prends les lignes qui sonnent. Parce que ça sonne. Ok.
3: C'est chaud.
0: Non,
3: c'est comme au bon vieux temps, hein.
5: Et tête.
0: Oh, je sens que tout à l'heure, ça va mal se terminer, hein.
3: Old school.
0: Alors, je viens d'avoir encore des nouveaux...
28: Il y en a qui m'appellent pour le mix super, on a dit
4: bah
28: que c'était
4: ouais.
28: Annulé.
4: Bah oui.
28: C'est annulé.
4: Faut que tu fasses une annonce, Gérard.
28: Avec ça, hein, quoi. Moi, je ne paye pas 300 000 francs.
0: Allez, hop.
4: Fais une annonce, Gérard. Dis que c'est annulé.
28: C'est en euros, en plus.
4: Dis que c'est annulé. Ouais, maintenant, c'est 300 000 euros.
28: C'est annulé.
0: Fildar, tu quittes les studios pour toujours. Tu quittes les studios.
28: Pour toujours.
0: Tu es en vacances, tu n'as rien à foutre là, tu dégages. Dégage.
28: Genre bien que le mix suprême, il n'y en a pas, moi je paye pas.
0: Non, mais il n'y a rien du tout. De toute manière, ce soir, c'est les débats. Il n'y a rien. C'est Fildar qui payera de sa poche. Alors, Fildar, t'as intérêt de sortir le pognon. Et je viens d'avoir des nouveaux chiffres. On est 14 731 000.
19: Ça va sur Internet?
0: Non, sur qui nous écoute. Donc, alors pour le mix suprême que Fildar vous a annoncé, c'est Fildar qui paye de sa poche. Donc si vous voulez l'appeler, ça y est, c'est annoncé Max. Donc si vous voulez l'appeler, ben vous appelez Fildar et c'est Fildar qui va se faire un plaisir de prendre votre adresse et de vous envoyer cet argent.
28: Non mais déconne pas hein.
0: Donc Manu, s'il te plaît,
6: quoi,
0: tu t'amuses
6: je viens de couper
0: pas.
6: Les auditeurs là.
0: Non mais tu t'amuses pas à me couper mon micro non plus.
6: Je viens de couper les auditeurs.
0: Donc Fildar.
28: Vas-y.
0: Non mais c'est toi qui paye de ta poche. Voilà. D'accord. Alors, Rambou.
19: Rambou.
0: Bah, donc écoute, pour toi
19: le 14 juillet c'était déjà pris, donc c'était
0: pas non possible. Non, mais je te parle pourquoi le millénium était pété le 31 décembre.
19: Bah, je te dis parce que le 14 juillet c'était pris, le 1er, le 8 mai c'était pris aussi. Qu'est-ce qu'il y a d'autre? Le 11 novembre c'était pas possible.
27: Le 11 août il y a eu l'éclipse.
19: Il y avait l'éclipse, tout à fait, il y avait plein de trucs. Donc,
0: bah, ouais, mais l'éclipse, de toute manière, ouais. faut bien se dire une chose que tout le monde ne l'a pas vu.
5: Attention Gérard, j'ai vu dans le Paris. Bah, le 11 août 2000, nouvelle éclipse, rediffusion. Attention,
0: c'est ça. Ouais, bah là, je crois que tu te mets le doigt dans le cul.
5: Non, je l'ai vu dans le Pariscope.
0: Ouais, ouais, c'est ça, tu l'as vu dans le Pariscope et à mon avis, l'éclipse est pas prévue pour 2000, d'accord ?
28: Elle est prévue pour quand, là ?
0: Elle est prévue pour l'an 2011.
19: Quel jour? Ça va durer toute l'année.
0: Non mais attends, il y en a vraiment un qui revient de vacances pour foutre sa merde, c'est Fildar. N'ayez crainte, il revient de vacances, il vous accueille au standard et il paiera les 300 000 francs de sa poche.
19: D'accord, ok.
0: Alors Petit God. Ah, tu veux retourner au standard?
27: Mais non, je veux gagner 300 000 parce que.
0: Eh ben alors, tu retournes voir Fildar. Fildar.
28: Ça gère.
0: Fildar, petit god, veut 300 000 balles de ta famille. Voilà. Hop, allez.
28: Bon, Gérard, pour calmer le débat un petit peu, parce que là, ça part un peu n'importe comment, il y a Hier du cul sur IRC qui voulait savoir si c'est vrai que le nouvel an 2000 dure 2000 heures.
0: Non. Ah là, non. Le nouvel an 2000 dure pas 2000 heures.
28: Hein. Il dure combien de temps, alors?
0: Ben, il dure une nuit, hein. C'est-à-dire, on passe du 31 décembre au 1er janvier 2000, et c'est tout. Et bien sûr, c'est vrai, c'est ça que la question est bien posée.
28: Bah ouais.
0: C'est vrai que tout le mois de janvier, du 1er janvier... Merci Manu.
28: J'ai rien touché. Il se passe rien, là.
7: Y'a rien, Gérard.
28: Y'a rien, moi j'ai
0: Manu.
7: Mais continue, Gérard.
0: Manu, tu m'allumes mon micro.
28: Mais il est allumé, Gérard. Je t'entends, Gérard. Qu'est-ce que tu fais? C'est allumé. Monte ton micro, je sais pas, fais quelque chose.
0: Non. Voilà, Manu.
7: Bah, écoute, j'ai rien touché, Gérard.
0: Manu, ça commence à bien faire.
7: Hey,
0: vous êtes deux connards, hein. Ça se voit que le chef fait pas là quand c'est Max, vous faites pas de bordel, mais quand c'est moi, vous foutez la merde. Or, en deux demi, je fais pas de débat.
7: Bah, d'accord.
0: Ok. Bon, toi, tu vas te faire enculer, tu. D'accord. Ouais, non, mais bon, tu vas. Donc, alors, Manu, fais gaffe parce que tu vas prendre.
7: Pose ta question.
0: Ouais. Fous-toi bien de ma gueule aussi. Donc, pour répondre à la question, c'est vrai que tout le monde dit que le nouvel an est le 31 décembre. C'est vrai, on souhaite la bonne année le 31 décembre. Mais il faut se dire une chose, qu'on peut se souhaiter l'année, une bonne année jusqu'au 31 janvier. Et en deux, ça dure un mois, en fin de compte. Voilà, pour répondre à la question de l'IRC qui...
28: Tout à fait, hier du cul.
0: Voilà. Donc, je pense qu'il a très bien compris. Uh-huh. Alors, à la place de qui c'est qu'on...
28: Oui, il va se présenter. Bonsoir.
8: Bonsoir, c'est Cousin.
0: C'est
8: Cousin.
0: C'est
8: Cousin. Cousin, bonsoir. Bonsoir. Salut.
28: Salut, Cousin.
8: Bonsoir, Gérard, c'est Cousin.
0: Je le prends pas à l'antenne. Bonne nuit. Alors, Fildar.
28: J'ai rien capté, là.
0: Non.
28: Qu'est-ce qu'il y a?
8: Gérard,
28: il s'appelle comme ça. Il est parti, là.
0: Pourquoi?
28: C'est son nom.
0: Tu l'appelles pas, Fildar. Tu l'appelles pas, tu sais mon nom de famille, tu l'appelles pas. T'es une fils de pute, tu dégages. Noémie, tu viens au standard.
28: Non, ça y est, il est parti, ça y est.
8: Non,
28: je t'appelle bien Cousin.
0: Yo, mon pote.
28: Ça va, la MPC, ça roule.
8: Je suis content
28: parce que regarde, à cause de... On est plus de 12 millions à cause de...
8: Je comprends pas ce qui se passe.
28: Des chiffres. Il y a du monde, Gérard. Il y a du monde. Il te parle, là, mets ton casque. Attendez, les auditeurs. Annoncez ça. À cause de... Mais ton casque, ça fait du Larsen, là, ouais. C'est horrible.
8: Gérard, c'est Cousin, l'appareil.
28: Trouvez-lui un casque, là, parce que... Bon, Gérard, tu te magnes un peu, là.
8: Combien
28: on est pour le moment, là?
7: Hop, ça va, on est bon, là.
28: Ça va? Ah, on est bon, hein.
8: Gérard, c'est Cousin.
9: Allô, Cousin? Oui.
0: Tu m'éteins les auditeurs.
6: Je peux pas, je suis pas au standard. Moi, j'ai
0: Noémie.
6: C'est la crotte, hein. C'est pas grave, on va essayer de faire un débat sans auditeur. Vas-y, pose la question.
0: Donc, à cause de Manu et de Tuldar, donc à cause de vous deux.
6: Vas-y, pose la question.
0: Donc, on est plus que 12 071 000.
6: Yes.
0: Donc, voilà. Okay. À cause de vous deux. Okay. Voilà. Donc, Manu et Tuldar, bravo.
10: C'est du délire.
0: Bravo, ben vas-y, continue tes conneries. Alors, Noémie, tu fais une chose, tu me reprends d'autres nouveaux, des autres auditeurs et tu me vires un dénommé. Monsieur Machin, que je ne veux pas entendre sur l'antenne, c'est tout.
11: On va essayer.
0: Donc, c'est ta chance. Ce soir. Pour un sang, Manu.
12: C'est la chance de ta life.
0: Donc, pour Manu, donc, t'essayes d'envoyer un disque et on fait une petite pause.
6: Bah, essaye. Tu vas annoncer le disque. Alors,
0: ah, voilà.
6: Un petit titre.
0: On annonce. Alors, donc, c'est le disque 2001 de l'Odyssée de ma grosse. Avec ma femme, elle porte des slips pour ma... Quoi ?
6: Pour Mammouth, je crois.
0: Pour Mammouth. Ok, on se retrouve juste derrière avec des nouveaux auditeurs. La question, ça sera... Donc, la huitième, ça sera pourquoi le millénium a-t-il fêté le 31 décembre en espérant que ça se passe mieux que avant. Merci, à tout de suite.
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0: Ouais, si je serais pas intelligent, je serais pas des débats, hein, broutille.
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0: Et voilà, bonsoir à tous. Donc, Manu est passé à l'ARIA.
6: Oui, bonsoir.
0: Donc, le premier disque, c'était le 2001 de l'Odyssée de ma grosse avec ma femme. Elle porte des slips de pour Mammouth. Le deuxième, c'était...
6: Le deuxième, c'était quoi? Bah, c'était ça. Excuse-moi.
0: Merci. Alors, le deuxième disque, c'était la bourrique sans domicile avec demande une morue en mariage pour l'an 2000. D'accord, merci. C'est pas mal. Et donc, au standard, c'est Noémie qui a repris la relève, donc qui sera responsable du standard s'il y a un problème.
6: Quand vous l'appelez, parlez pas trop vite.
0: Ouais. Donc, s'il y a un problème, c'est Noémie qui prendra sur les doigts, non Fildar.
12: Voilà, et Noémie, t'as le bonjour de Guillaume d'Argenteuil.
11: Bonjour Guillaume.
0: Donc, si on pouvait avoir...
12: Il va faire dans sa culotte.
6: Oh merde.
0: Les auditeurs.
6: Mais ça arrive, elle sait pas écrire.
11: Ça arrive, j'avais pas de crayon, j'ai dû aller en chercher un. Excuse-moi, cher.
0: Alors, la question c'était pourquoi que le millénium est-il peut-être le 31 décembre. Donc,
6: t'as pas un sondage en attendant les auditeurs, un petit truc là?
0: Ah ben si.
6: Bah oui, bah
0: avoir
6: si.
0: Un petit sondage.
6: Bah je pense aussi.
0: Ah bah il est là.
6: Bah vas-y alors.
0: Alors selon vous, qu'est-ce qui a marqué le millénium? Alors 40% des gens ont répondu l'éclipse de ma lune. 10% des gens ont répondu le régime de Sandy, alors ça, j'en ai rien à foutre. Et 0% des gens ont répondu mon intelligence, bah c'est bien. Comment allez-vous vous habiller le 31 décembre?
6: Ça, c'est une bonne question quand même.
0: 78% seront sur à poil dans la rue, ça m'étonnerait, parce que vu le temps qu'il fait, ça m'étonnerait.
6: Ouais, c'est pas sûr avec l'alcool.
0: 12% seront en costume à fleurs, ça c'est possible. Et 3% des gens se déguisent en connard, c'est-à-dire tongs, shorts, moustache et kyste.
12: Ah, c'est vrai, c'est faux, t'as plus de kyste.
0: À la poubelle. Donc on va continuer, tant qu'on y est dans les sondages, en attendant qu'on aille
6: les
0: auditeurs.
6: Ouais.
0: Alors quelle bonne résolution allez-vous prendre pour l'an 2000? Alors 51% des gens ont répondu. Il s'arrêterait de me sodomiser à sec alors que c'est faux. 29% des gens ont répondu qu'ils allaient arrêter de fumer dans mon du cul. Bon, ça je vois pas le rapport. 5% des gens ont répondu qu'ils allaient offrir quoi? Du slim
6: fast, je pense.
0: Ouais, bon, bref, ça non plus. D'après vous, combien coûte un repas pour le nouvel an? Alors, 51% des gens pensent que ça coûte vraiment pas cher. Attends. 51% des gens pensent que ça coûte vraiment pas grand-chose de nos jours, alors que si.
6: Ah, ça dépend ce que tu bouffes.
0: 24% des gens pensent que ça coûte le RMI, ça c'est vrai, surtout les prix qu'il y a à l'heure actuelle. Et 10% des gens pensent que s'ils invitent ma femme, il faudra beaucoup de... Désodorisant pour les chiottes. Alors ça, hop, poubelle. Voilà. Alors, on va accueillir...
6: Bon, les auditeurs, Gérard. Alors, vas-y.
0: On va accueillir Albator, bonsoir.
1: Bonsoir, Gérard.
0: Gland 2000.
9: Oui, bonsoir, Gérard.
0: Et Casimir.
14: Bonsoir.
0: Soupline.
15: Bonsoir.
0: Soupline.
15: Bonsoir.
0: Tu retires tes mains de tes narines, s'il te plaît.
15: Non, mais je suis enrhumé.
6: Ouais. C'est l'hiver, Gérard, ça arrive.
0: C'est ça.
6: Vas-y.
0: Ceux qui s'amusent à soudre de ma gueule vont vite dire, mais...
6: C'est vrai que c'est marrant, mais faut arrêter.
1: C'est trop, trop bien.
0: Ouais, Soupline, d'accord.
1: Très bien.
0: D'accord, Soupline. Je pense qu'avec toi, on va aller loin, hein. Eh ben, justement, tu vas répondre à la question.
1: Voilà.
9: Pourquoi ça tombe le 31 décembre?
0: Ouais.

0: le faire comme ça. Moi, je suis remis, d'accord.
1: Ok, alors on devait un entendeur. Salut, Soupline.
2: Allez, hop, tu dégages et on accueille Cajoline.
3: Classe. De toute façon, c'est bien connu, Gérard, il aime pas la missive.
4: Bonsoir, Cajoline.
5: Salut.
1: En plus. Cajoline.
4: Il est allergique.
1: Cajoline.
5: C'est Cajoline.
1: Bon alors, Fildar.
2: Ah, c'est pas Fildar, hein. Moi j'ai regardé, c'est Noémie là.
1: Bon alors Noémie.
5: On enchaîne sur la question là.
1: Non.
3: La question.
1: Non. La question n'est pas là, c'est que je vais. Maintenant.
2: Si quelqu'un pouvait aller chercher la question qui est pas là.
3: Mais vite fait.
1: La question pour l'instant, c'est pas toi qui la pose, c'est moi, d'accord. C'est pas toi qui commande. Toi t'es à l'aria.
2: Ok.
1: T'es là pour mettre des disques. Ok.
2: D'accord, mon canard.
3: Vas-y, mets-nous un disque.
1: Alors. Noémie.
6: Oui, j'assume mon erreur, Gérard.
1: Donc, ouais, Soupline et Cajoline, c'est pas la peine de faire changer de nom.
6: C'était les Bogdanov, je suis sûr.
1: Voilà.
4: Oh, ok, très bien. On accueille Monsieur Propre.
1: Okay, pourquoi pas Monsieur Sial aussi? Tu te fous de ma gueule?
4: Ok, l'humour. C'est clair.
1: D'accord.
4: Je préférerais l'humour, Gérard.
1: Casimir.
4: Ouais.
1: Non, mais Cajoline, c'est bon.
4: Cajoline.
1: Ok. Cajoline.
4: Casimir.
1: Cajoline, on lui dit au revoir, on prend quelqu'un d'autre.
2: Et on accueille Minimir.
1: Non, il n'y a pas de Minimir.
5: Il y a Minimi.
1: Casimir.
4: Oui, bah alors, en fait, il y a un truc très simple dans la vie, ça s'appelle un calendrier. C'est pas pratique. Et là, tu verras que le 31 décembre, bah, ça tombe parce que c'est comme ça.
1: Alors attendez 5 minutes.
4: Ouais, 5 minutes.
1: Fildar.
4: Ah bah attends, on attend.
1: Attendez 5 minutes s'il vous plaît les auditeurs. Fildar, tu n'es pas chef du standard, tu es en vacances, tu n'as pas à dire à Noémie ce qu'elle doit faire. OK. Tu n'as pas à dire à Noémie ce qu'elle doit faire. Elle est assez grande de s'en occuper. Donc toi tu t'occupes des auditeurs, mais tu ne demandes pas à Noémie ce qu'elle doit faire. Ce n'est pas tes débats, c'est les miens. Et toi, normalement, tu ne dois pas être là, tu dois être chez toi à 3. Ok? Alors, en de bon entendeur, salut. Donc, Casimir.
4: Ouais, Casimir.
1: Donc, excuse-moi de t'avoir coupé.
4: Ouais,
1: donc,
4: je disais que, y a un truc très simple, c'est le calendrier. Là, tu verras que le 31 décembre, ça tombe parce que, voilà, c'est comme ça, c'est marqué sur le calendrier, quoi.
1: Bah oui, mais le problème, c'est ce que je me pose, mais pourquoi toujours le 31 décembre?
4: Bah, parce que c'est comme ça.
1: Parce qu'il y en a qui disent le 13 tombe telle date, pourquoi le 31 décembre tomberait toujours le 31? Pourquoi pas le 1er janvier, par exemple? Là, ça tombe un vendredi.
4: Ouais, mais dans ce cas-là...
1: Un samedi, le 1er. Le réveillon se fait un vendredi.
6: Ouais.
1: Mais moi ce que j'arrive pas à comprendre, c'est pourquoi qu'ils font pas en milieu de semaine pour que les gens qui travaillent aillent plus de temps pour être en famille.
4: Ouais,
1: par exemple, il pourrait le mettre un mercredi, comme ça fait jeudi, vendredi, samedi, dimanche. Ceux qui travaillent, ça serait mieux. Ils auraient plus de temps, plus Noël.
4: Donc,
1: bah oui, mais c'est ça qu'on n'arrive pas à comprendre.
4: Ça, c'est des magouilles, hein, comme d'hab. Hein.
6: Faudrait que t'appelles l'Elysée et que tu le demandes carrément, quoi.
1: Ouais, mais ça, c'est pas à moi d'appeler l'Elysée. Il y en a qui sont...
4: Mais GG,
6: qui te pose la question.
4: Mais Gérard, tu te poses trop de questions. On se pose pas une question de savoir si la Terre est ronde ou elle est plate et de savoir si toi, t'es con ou intelligent. Dans ce cas-là, on n'en finit plus.
1: C'est qui vient de dire ça?
4: Ça, c'est vite répondu, quand même.
1: C'est Albator?
4: Ah non, du tout, non.
1: C'est Casimir?
4: Non plus, non.
6: C'est pas moi non plus, hein.
4: T'es sûr? Ouais, c'est peut-être...
1: Gland 2000, alors, toi?
4: Ouais. Allez, hop!
6: Non, moi, la réponse... merde, c'était quoi la question?
4: Le 31 décembre, là.
6: Ah oui, je sais pas non plus. C'est parce que, je sais pas, le 22 mars, c'était pas libre. Je sais pas, franchement, le 31 décembre, c'est comme ça. En plus, ça tombe un samedi soir, donc ça perturbe pas l'habitude des gens qui, comme des glands, sur le vendredi, ils vont samedi et recommencer le dimanche, quoi.
3: Gérard, qui?
4: Gland 2000.
1: Oh! Oh! Qu'est-ce que tu dis ou quoi? Ouais, on lui dit au revoir! Je crois où là?
4: Pas possible ça!
1: Merde!
4: Qu'est-ce qui se passe?
1: Je te préviens, il reste plus que 8 minutes! On arrête à 1h30.
3: Oula.
4: Ouais, bah alors enchaîne!
1: On arrête à 1h30, hein, je vous préviens. Gland 2000, t'as répondu?
6: Oui, Gérard, mais t'as dû vachement écouter. Hein.
1: Non, mais c'est bon, Albator!
4: Bah écoute, moi je vais te dire, ça tombe un vendredi parce qu'en fait, comme ça, les mecs ils vont remplir les restaurants. Regarde, si ça tombait en milieu de semaine, tu remplirais pas pareil les restaurants, les boîtes de nuit et tout. Donc, c'est encore une affaire de.

0: truc.
1: Ya.
0: Et bah ya, ouais, bah oui. Forcément, GG, c'est obligé. C'est encore une histoire de thunes. C'est les patrons de discothèque, là, tout ça, c'est des mafieux, ils arrangent le coup.
2: Non. Attendez, parce que Max, il va faire une soirée, là, il part.
0: Tu crois qu'il y aurait autant de monde si la soirée de Max, elle était un mardi, par exemple?
2: De toute manière, ça serait tombé un jeudi, il aurait eu autant de monde que, qu'en week-end.
0: Je suis pas sûr.
2: T'en es sûr?
0: Non.
2: Eh ben,
0: sûr,
2: dans ces cas-là, Max, dimanche soir, il est là, normalement, je pense, hein, Manu.
3: Pardon.
2: Je crois que Max, dimanche soir, il fait 22h minuit. Donc, il vous dira exactement le nombre de personnes qu'il a eu pour les deux jours qu'il fait. D'accord?
0: Ok. Mais il y a quand même eu moins de monde à mardi, quand même.
2: On sait pas, on verra.
0: Ah, je pense.
4: Gérard,
2: oui.
4: Sur IRC où on n'arrête pas de monter, on est déjà 9043. Ce qui est assez impressionnant. Donc, mis à part le fan club de Noémie, on va essayer de trouver des questions.
2: Non.
4: Ah, non. Bah, tant pis.
2: Celui qui dit non, c'est pas lui qui commande, c'est moi. Donc, oui.
4: Donc, je voudrais des questions. Donc, il y a Destroy 2000 qui voulait savoir combien de millénium.
2: Non. Manu, s'il te plaît, tu arrêtes avec...
4: ma question.
2: Oui, je la prends.
4: Donc Destroy 2000 qui voulait savoir combien de millénium il y avait entre 2000 et 2001.
2: Combien de
4: millénium?
2: Il y en a 100.
3: Bah, c'est simple, entre 2000 et 2001.
2: Il y en a 100. Il y en aura 100.
3: C'est un millénium.
2: Alors, pourquoi que le millénium est-il fêté qu'en France et pourquoi pas ailleurs?
5: Oui. Gérard, si tu le veux bien, on peut accueillir Nigor et Grisha. Les deux frères jumeaux.
2: Encore?
6: Ah ouais?
5: Eh oui.
3: Hey.
6: Bonsoir.
0: Oui, bonsoir.
3: Ah, bonsoir.
0: Salut.
2: Non.
0: Bonsoir.
2: T'as demandé quelque chose?
0: Tu te rappelles de moi, Gérard? C'est Nigor. Tu m'as fait pleurer tout à l'heure. Salut les
2: frères. Ouais, les frères.
0: Bonsoir, c'est Grisha.
2: Bonsoir, non, mais... Bon, alors, allez-y.
0: Tu es bien coiffé, Grisha.
7: Ouais, vous avez des belles moumoutes, les mecs.
0: Oui, toi aussi, Igor.
7: Oui.
0: Alors, allez-y, quoi?
3: Qu'est-ce qui se passe?
0: Quelle est la question?
3: Gérard, tu les écoutes?
8: Dis-le, ils t'écoutent.
2: Ouais, ben je vous écoute.
0: Ah, écoute, non, Gérard.
2: Alors, pourquoi que le millénium est-il fêté qu'en France et pourquoi pas ailleurs, c'est-à-dire à l'étranger?
0: Est-ce qu'on peut considérer, Gérard, c'est Nigor qui te parle, qu'on peut considérer que les autres planètes du système solaire font partie de cet ailleurs dont tu parles?
2: Oui.
0: Absolument. Eh bien, je crois que c'est Grisha qui va donner la réponse.
9: Exactement, parce qu'un jour, on peut envisager que l'ensemble du système solaire, et c'est pas Nigor qui me contredira, va s'étendre tellement, tel un vase en expansion, que ça ne fera plus qu'un, n'est-ce pas Nigor?
0: Tout à fait Grisha, mais je crois que tu prends le problème à l'envers. En fait, il s'agit simplement de savoir si, à travers une nébuleuse qui apparaît dans chaque système solaire lors du solstice d'été, et non pas celui de printemps, comme tu viens de le préciser, il faut justement... C'est peut-être lourd, mais...
2: Peut-être,
0: si vous ne voulez pas intellectualiser le débat, écoutez, nous avons d'autres choses à faire. Nous avons un gala qui est prévu dans quelques minutes maintenant. Nous sommes déjà bien en retard.
2: Eh ben, alors, allez à votre gala.
0: Sur la science, ça ne ferait pas de mal.
2: Allez à votre gala. Au revoir, les frères.
0: Nous parlions donc du système solaire.
2: Au revoir.
9: Le problème du trou noir. Qu'est-ce qu'un trou noir?
2: Au revoir.
9: Un trou noir, effectivement, comme tu l'as très bien précisé, Nigor, c'est que lors du solstice d'été, ce trou noir va devenir infiniment petit.
0: Absolument.
2: On leur dit au revoir, parce que ça devient trop lourd.
9: Un trou noir qui rend la chose impossible.
0: Absolument. L'antimatière, c'est un peu ce qui compose cette
2: émission. Essaye de voir sur quelle ligne ils sont, là, on leur dit au revoir.
3: Moi, j'ai pas touché au standard.
2: Mais tu vois sur quelle ligne, là-haut?
9: Et qui ne supporte plus aucune matière en plus.
3: Bon, tu m'autorises, Gérard, tu m'autorises à regarder?
8: Allez, gère ça, là.
4: Allez, fil d'or.
8: Allez,
3: Ouais, beau gosse.
8: La classe.
3: Tu pourras me dire merci, oh.
9: Ça y est, c'est
3: tu
9: géré.
3: Cartonnes.
1: Yo.
9: C'est fini les dossiers de l'écran là.
2: Ah. Alors qui c'est qui nous.
3: Et ton micro, c'est pour les chiens.
2: Ah, pardon. Qui c'est qui nous reste alors Gland 2000 et Albator.
9: Oui, bien sûr.
1: Oui, toujours là.
2: Ouais, mais il nous reste plus que deux personnes pour.
3: Faut savoir, tu remets les jumeaux, moi.
2: Non, tu l'as. C'est bon, on leur a dit au revoir parce que là. Bonne nuit. On peut essayer de revoir du monde ou pas?
5: Eh bien, oui, je vais essayer, bien sûr.
4: En attendant, Gérard, sur l'IRC, il y a Paranoïd qui te demande si des milléniums, si ça se mange ou si ça se boit.
2: Non. Ça se mange pas, ça se boit pas et ça se fume pas.
6: Comme c'est masculin ou féminin? C'est une femme ou un homme?
4: Je sais pas.
2: Millennium. Non, on dit un millénium.
6: Donc c'est monsieur millénium.
2: Un millénium. Et on dit un millénaire.
1: Et une artère.
2: Oui, très bien. Très bien, l'orthographe. Bah tiens, justement, Gland 2000.
9: Laisse tomber.
2: Gland 2000.
1: Oui, Gérard.
2: Bah justement, pourquoi que le millénium est-il fêté qu'en France et pourquoi pas ailleurs?
1: Ah, mais Gérard, je pense que tu as la télé là où tu habites. Et si tu avais vu la télé, tu verrais que sur toute la Terre, on prépare le millénium avec impatience.
2: Ouais, non, mais la question, c'est pourquoi que en France, mais pas ailleurs, c'est-à-dire pourquoi ailleurs.
1: À Bourges ou à Poitiers?
2: Non, mais attends, Bourges et Poitiers, c'est où?
1: Bah, c'est en France.
2: Bon, bah alors, je te parle d'autres pays.
1: Ah non, mais je te dis, Gérard, aux États-Unis, prépare.
2: Attends, 5 minutes, oui.
5: Gérard Bouba vient de nous rejoindre.
1: Oh, c'est Mimi Bouba.
2: Bouba, bonsoir.
10: Petit ourson.
2: Oh
9: bonsoir, c'est Bouba, vous allez bien?
6: Oh merde, ah, ça te va bien.
9: Bonsoir.
2: Tu m'étonnes. Mais c'est. On n'a pas d'autres personnes là?
9: Quasiment.
2: On a que 3 personnes pour finir le débat?
3: Ouais, bah oui.
9: Bah ouais.
6: C'est pas grave, vas-y.
9: Très bien.
2: Bon, ben, je pense que. Je pense qu'on va arrêter. Je pense qu'on va arrêter à la 13e après.
9: Ok.
2: Je pense qu'on.
4: T'as quand même une petite question
6: tu
4: de.
6: Tu penses trop, Gérard. Hein.
9: Ouais, c'est clair.
4: Alors, attends, une petite question de Kérosène, quand même. Qui voulait savoir pour le nouvel an si tu préférais fourrer la dinde, bouffer le foie ou lécher les moules.
9: Oh putain, les trois.
2: Non, là, je réponds pas sur des questions dégueulasses. Alors là, ça va plus vite.
1: Ouais, ça parle de bouffe.
9: Ce qui est bien, c'est les bonnes grosses bûches dans le.
2: Vous voyez qui? Qu'est-ce que c'est qui vient de dire ça?
9: Je sais pas.
4: C'était pas Winnie l'ourson?
2: Boomba?
9: Oui?
2: Tu peux répéter ce que tu viens de dire?
9: J'ai rien dit du tout, moi.
2: Ouais, si, je pense que tu m'as dit des grosses bonnes bûches.
9: Des grosses bonnes bûches, bah, tout
2: c'est
9: à
2: bon
9: fait.
2: La bûche. Oui, et ben, bon alors, bûche, et ben, là. Boomba?
9: Bah
2: Boomba
1: congélateur.
2: Eh Boomba, Boomba.
9: Oui.
2: Boomba.
9: Boomba oui.
2: Boomba. Eh ben
9: bimbo bimbo.
2: Ouais ben dans Boomba il y a de la joie ben tu vas aller voir Oasis. Au revoir.
9: Oh la vanne quand même.
6: Oh l'état de la vanne.
2: Au revoir. On dit au revoir à Boomba.
9: Super.
4: Et on garde
2: Boomba. Il nous reste Albator. Alors Albator. Pour finir avec cette question, parce qu'apparemment vous avez pas l'air de vouloir y répondre.
9: Non, si, moi je pense que le millénium.
2: Gland 2000, s'il te plaît, t'arrêtes de chanter parce que sinon je te dis au revoir.
1: Moi c'est un réflexe.
2: Ouais, ben alors c'est un réflexe, et ben moi le réflexe, je te dis au revoir.
1: Non, mais Gérard, c'est bon.
2: Au revoir.
3: Mais tu vires tout le monde là.
2: Allez hop.
1: Mais je le ferai.
2: Allez
1: plus.
2: Allez hop. Vous essayez de me trouver des personnes.
9: Balance Michel Chevalet.
2: Bien sûr.
9: Allons 2000.
2: À l'heure actuelle, on est 16 millions pile d'auditeurs qui nous écoutent.
9: Bravo.
2: Et sur l'internet.
9: Bravo le mytho.
4: Alors sur l'internet, on n'est toujours pas 10 000. Mais vas-y, répète, excuse-moi.
2: Moi, de l'autre côté, on est 16 millions.
4: Non, c'était l'auditeur, mais c'est pas grave.
9: Non, c'était bon, on l'a entendu.
4: Ah, ok, c'est cool. Donc voilà, on n'approche pas les 10 000, pourtant on y est presque, et ça va trop vite pour que je puisse te lire quoi que ce soit.
2: Bah non, mais moi je veux savoir à peu près combien qu'on est.
4: C'est
2: parce que si on n'est pas. Non, mais si on n'est pas 10 000, de toute manière, je vais laisser poireauter la 10e. Tant qu'on sera pas 10 000 sur l'internet, je continuerai pas.
4: On est 9 856, il en manque pas beaucoup.
2: Ah non, ben. Je laisserai toujours la 10e question en attente. Tant que.
4: C'est quoi la 10e question?
2: La 10e question, c'est pourquoi que le millénium est-il pété qu'en France et pourquoi pas ailleurs? Donc, alors, tant qu'on sera pas 10 000 sur l'internet, je ne continuerai pas. Je veux 10 000 personnes sur l'antenneur. Sur l'internet, pardon.
9: Faut faire jouer une grosse, là, ça va vous.
2: Non. Tu vas voir toi, Albator, on va te faire jouer une grosse derrière, toi.
4: On a vu comment ça défile, on doit les avoir dépassés, Gérard.
2: Non, mais moi, je veux 10 000. Je veux 10 000.
10: Voilà.
2: Je veux 10 000 personnes.
10: Voilà.
2: Je veux 10 000. Je veux 10 000, c'est la dernière. C'est la dernière de la saison.
4: On y est là, Gérard, c'est bon, t'as gagné.
2: C'est la dernière.
4: T'as gagné, on y est là. On est 10 000.
2: Ouais, ouais.
4: Je remercie tout le monde.
2: Voilà, alors. Bon, alors, qu'est-ce qu'on a maintenant?
5: Nous avons Églantine, Gérard.
2: Alors, alors on a qui Albator, toujours.
3: Ouais.
5: Albator, Églantine.
2: Albator, Églantine.
3: Ouais, et pour le moment, c'est tout.
2: C'est tout?
3: Bah ouais, hein, t'as viré tout le monde.
2: Et vous foutez de ma gueule, là? Bonsoir.
8: C'est pas grave, on va les accueillir. Bonsoir, Églantine.
2: Bonsoir, Églantine.
11: Ouais, salut, c'est Églantine.
8: Salut.
11: Je m'appelle parce que j'ai reconnu Kenny William, Ricky Martin.
8: Oula.
2: Au revoir, Églantine.
8: De toute façon, c'était pas les bons. Hein.
4: Non, mais non.
8: Voilà. C'était pas les bons.
11: Hein. C'était un début de mix suprême.
8: Ouais, mais c'était pas les bons.
2: Ouais, mais c'est bon. Allez, hop, au revoir. Fildar, 300 000 francs de ta poche pour Églantine.
8: Mais non, c'était pas les bons titres.
2: 300 000 francs de ta poche.
11: Mais il les a.
2: Bon, ouais. Bah c'est simple.
8: Il y a Uterine aussi, Uterine qui vient d'arriver. Bonsoir.
12: Bonsoir. Bonsoir à tous.
11: Ah. Bonsoir Uterine.
12: Bonsoir Gérard.
2: Non, mais c'est Pildar qui paye de sa poche.
11: Il y a Tchuklovic qui voulait pas.
2: Continuez, de toute manière c'est simple, il est 1h34.
11: C'est Jean-Claude Van Derme.
2: Ouais.
3: Allez, donc, Gérard, vas-y.
2: On t'écoute. On t'écoute, Jean-Claude Van Derme là.
11: Jean-Claude. Allez
12: Jean-Claude.
2: Oh
11: ouais, bon, c'est quoi la question? Enfin, c'est quoi ces
2: Non mais attends, mais oh. Et vous pouvez pas lui dire au standard là?
11: Non mais pose ta question là.
2: Alors pourquoi que le millénium est-il peut-être en France et pas ailleurs et c'est terminé, c'est la dernière?
11: Ouais mais... Vas-y Bruce Lee, vas-y. Vas-y, le millénium il est...
13: Non, attends, je t'arrête tout de suite, le millénium s'il te plaît.
2: Oh Albat...
11: Je suis Nibabilou, si je vais parler comme toi.
13: Ok.
11: Oh, tranquille, le millénium.
2: Allez, hop, bonne nuit à tous. Bonne nuit.
11: Allez. T'as mis ta femme ou quoi, là?
2: Bonne nuit à tous. Bonne nuit à tous. Il n'y aura pas de conclusion, comme on n'a pas d'auditeur, c'est dommage.
4: Si, il y a plein de conclusions possibles.
2: Donc, conclusion sur l'Internet.
4: Alors, conclusion sur l'Internet. On va remonter à la conclusion de ce cher fesse de babouin qui dit que, bon, visiblement, en t'y prenant un an à l'avance, on voit que tu as toujours voulu soigner un débat. Rien à faire, c'est une nouvelle fois bâclé. Tu nous as encore sorti une grosse merde. Ton débat sur le troisième millénaire, il avait un arrière-goût tout périmé de premier millénaire.
2: Eh ben, c'est bien. Après ?
4: Conclusion, l'an 2000 sera l'année Noémie. Je te kiffe, signé Mouli Bave sur Noémie.
2: Si elle pouvait répondre...
4: Voilà, il y a Maclaude qui a préféré le débat de la semaine dernière.
2: Eh ben, c'est bien, si... Ouais, c'est tout.
4: Et je sais plus qui on doit passer en dernier. Vas-y, je t'écoute.
3: Non, mais... Non mais nous il y a encore deux auditeurs qui voudraient faire leur conclusion. Il y a Albator et Uterine quand même. Ils viennent d'arriver.
2: Non.
3: Bah si. Mais attends.
2: C'est deux habituels donc. C'est
3: mais
2: pas
3: non
2: la
3: c'est
2: peine.
3: Pas deux habituels.
2: Mais
3: attends.
2: Si. Vas-y
3: Albator. Vas-y.
11: Ouais. Gigi, tu m'entends?
3: Ouais, mais c'est bon.
8: Vas-y conclusion. Ouais vas-y.
11: Moi je voulais te souhaiter plein de bonheur quand même pour le nouveau millénium. Pour que ça commence bien. J'ai entendu tout à l'heure des bonnes nouvelles qui m'ont bien fait plaisir. Et ben comme quand vous aviez tenté l'année dernière, hein, s'il y a un choc évéable sur la portée, tu peux me le garder, quoi.
2: C'est ça,
8: ça arrive là. Hein.
11: Ça arrive là, c'est bon.
8: Ouais, je crois.
2: Ben, je crois que tu iras te faire voir parce que ce sera pas toi.
11: Un petit pékinois là.
2: Ouais, ben ça sera pas pour toi.
11: Non, mais attends, faut déjà qu'ils soient viables, hein, les chiots quand même.
2: Ouais, non, mais tu pourras te mettre un doigt bien profond que je pense.
11: Ouais, la gueule de ta femme, c'est pas gagné. Hein.
2: Voilà. Donc, qui c'est qu'on a?
8: Uterine.
2: Et Uterine pour finir?
12: Oui, pour finir, Gérard, j'aimerais ne pas te souhaiter une bonne année parce que je te déteste toujours autant et puis je kiffe mes potes. Bisous.
2: Eh ben c'est bien, ben moi je te souhaite pas de bonne année, mais moi je t'emmerde.
12: Mais moi aussi je t'emmerde.
2: Et donc voilà, en de bon entendeur, voilà. Salut.
8: Et je crois qu'on a Guillaume aussi. Guillaume, t'appelles pourquoi?
14: Allô, c'est Guillaume.
8: Oui.
14: Ouais, j'ai gagné le mix parfait.
8: C'est quoi les 10?
2: Non mais
14: alors,
2: c'est
14: Britney Spears.
2: Oui.
14: C'est Lucretia McNeil.
2: Ouais.
14: Ouais. Funk.
2: Ouais.
14: Radiohead.
2: Fildar, t'as gagné le droit de toute ta paye.
3: Bah non, je suis pas là moi. Ouais,
2: Guillaume, oui. Tu laisses ton adresse à Noémie. C'est Fildar qui va t'envoyer le chèque.
3: Ouais, ce que tu oublies simplement par rapport au CSA, c'est que ça s'est passé pendant l'émission du débat de Gérard et que ça va être toi le responsable, mon pote.
2: Et non, mais manque de poids, c'est Fildar, c'est lui qui l'a annoncé.
3: C'est qui le responsable?
2: Hop. Tu vas super là. Donc, Fulda, t'as un gros PD.
10: Je veux mettre 30 briques.
3: Non, parce que le problème, attendez, parce que là on rigole, mais le problème c'est que c'est Gérard qui gère ces débats et c'est le reste, tu dis toujours que c'est le chef. Non, mais vis-à-vis du CSA et de Fun, c'est toi qui vas payer à cause de. Et peut-être que j'aurai des problèmes à cause de
2: eh
3: toi.
2: Ben, Fulda.
10: Ah, tu les as enchaînés, hein, limite, les types
2: mieux. Fulda, tu me les rembourseras, tu te démerdes, tu paieras jusqu'au bout de ta vie ta voiture, je la veux. Alors, en de bon entendeur, Fulda, salut. Donc, c'est
3: quoi tes impressions, Guillaume, quand même?
10: Ah, bah, je suis franchement.
2: Non, mais il y a.
10: Franchement content, merci Gérard.
3: Ouais.
10: Pour les 300 000 balles, quand même.
3: Tu vas en faire quoi?
2: Rien du tout, ah tu ouais. lui dis bonne nuit. Et c'est tout, Fulda, tu paieras de ta poche. Ah bah si, parce que c'est toi qui l'as annoncé à longtemps.
3: T'es en vacances?
2: Non, mais t'es en vacances, mais t'es là, manque de peau. T'es baisé parce que toi, t'as un jour de mois sur tes vacances. Et là, ta paye, elle est bonne pour Guillaume. Donc, conclusion du débat. Ça a été de la merde, comme d'habitude. Donc, on a voulu me faire plaisir, on a fait venir un connard. On a fait venir Fildar qui était con comme ses pieds. Non. Il n'y a pas de non, mais de toute manière, c'est pas la peine de t'amuser, Manu, à mettre des jingles. Normalement, c'était prévu qu'on fasse une fin d'année correcte, et à mon avis, ça s'est mal terminé. Donc, sur l'IRC, on termine à combien?
4: Alors, on termine à 10 008, quand même, on a 5 personnes de plus. Et il y a la plupart de l'IRC qui ne te souhaitent pas une bonne année.
2: Eh ben c'est bien, ben moi je leur souhaite
3: ça,
2: pas
3: c'est
2: une
3: dégueulasse.
2: Moi je leur souhaite pas de bonne année à eux non plus. Donc moi je vous souhaite à tous, à Noémie, à Manu, Max, Fildar, Rigo.
3: Ah non, surtout pas Perfora, pas de bonne année.
2: Donc Manu, Fildar et toute la bande, donc pour l'année 2000, je vous souhaite beaucoup de joie, beaucoup de bonheur. Max, je te souhaite tous mes meilleurs vœux de bonheur pour toi et
3: toi,
2: ta
3: surtout
2: copine.
3: Avec Sandy, avec qui tu vas avoir un enfant.
2: Et moi je te souhaite de réussir demain pour tes deux soirées qu'on a déjà fait nous à l'écho du lac. Olivier de la Pro, je te souhaite une bonne année malgré que tu m'as fait des petites vacheries durant l'année 99.
3: Ouais.
2: Mais sinon moi Max, ce que j'ai à te souhaiter de la part de Sandy, si on pouvait nous appeler Sandy s'il te plaît, Noémie.
15: Le standard est booké. Hein.
2: Ta gueule toi, c'est pas toi qui commande, toi tu dégages des studios.
3: Non mais malheureusement il faut rendre l'antenne, on avait dit une heure et demie.
2: Donc si on l'a
3: pas. Ou pas, attends.
16: Je t'ai rendu son numéro, Gérard.
2: Mais je te l'ai redonné.
3: Oh, ouais, c'est bon, elle est là.
2: Sandy.
17: Allô.
2: Non, c'est pas Sandy.
3: Si, c'est Sandy.
2: Non,
3: allô,
2: non.
3: Sandy, ça va?
17: Allô, bébé, on va avoir un enfant.
2: Ouais, c'est ça. Alors, allez. C'est pas elle. Au revoir.
17: J'aime ton sperme.
2: Ouais, c'est ça. Au revoir. Allez, hop, bonne nuit. Donc, de la part de Sandy. Non.
3: Elle est là.
2: Non.
17: Je me touche chez toi, tu pues.
3: Attends.
18: Bienvenue sur l'horoscope de prodige.
3: Interroger
18: les astres. Appuyez sur.
2: Non, allez, hop.
4: Non, les astres et les lumières, c'est pas ça.
2: Hop. Donc.
3: On va essayer.
4: On va essayer.
3: On va tenter.
2: Non.
4: En tout cas, moi, je vous remercie pour le cadeau de Noël, le paquet de clopes, c'était cool.
3: Moi aussi, Gérard, je te remercie.
10: C'est bon.
4: Sympa.
18: Le numéro que vous avez demandé ne correspond à aucun service répertorié.
2: C'est ça. Faut-toi, Fildar.
3: Tu vas l'avoir.
2: Non, tu connais pas le numéro, alors laisse tomber.
3: Mais si, il le connaît.
2: Non, il l'a pas.
3: Il l'a déjà noté sur son portable.
2: Oh, ben, qui s'amuse.
3: Non, qui s'amuse.
2: Qui s'amuse à jouer.
3: Moi, ce que je voulais dire, en tous les cas... c'est qu'on a pris beaucoup de plaisir à te retrouver. Que voilà, donc pour le moment ça va se passer comme ça. Alors beaucoup d'auditeurs, j'imagine, demain à l'écho du lac, vont me demander quand est-ce que Gérard va revenir. Est-ce que Gérard va revenir? Donc normalement il est prévu, bien que Gérard n'est pas non plus au courant, il va l'apprendre en direct. On va essayer de te faire revenir au moins une fois par mois.
2: Mais ça
3: sera comme ça un débat événementiel où on fera deux débats d'une heure comme à la bonne époque.
2: Moi, voilà. De manière, c'est pas moi qui décide, c'est toi. De manière, il n'y a que toi qui décide. Donc moi, ce que je peux te souhaiter, c'est
3: une bonne année. Tu me l'as déjà dit.
2: Une bonne année. Bonne soirée, tes parents s'ils nous écoutent.
18: Bienvenue.
3: Ça m'étonnerait que mes parents écoutent à cette heure-ci.
2: Mais je leur souhaite quand même.
17: Des calendriers téléphoniques sur la radio.
18: Pour l'imposture du jour, restez à l'écoute.
3: Non, c'est la fesse.
2: Merci.
3: C'est la fesse.
2: Donc, je souhaite une bonne année à tes parents, Max, s'ils nous écoutent encore, mais de toute manière, tu leur souhaiteras par la petite carte que je vais te remettre. Donc, sinon, ce que j'avais à vous dire, restez fun. Restez bien sur l'écoute de fun. De toute manière, là, vous allez. Qui c'est qu'il y a ce soir
3: Mino, à nouveau.
2: Minou.
3: Minou, excuse-moi. Minou.
2: Donc restez bien
3: minou
2: à
3: pour
2: l'écoute.
3: La nuit sans... C'est Minou, c'est un nouveau.
2: Minou pour la nuit sans pub. Et demain matin, c'est Bob avec le mix suprême, je crois. Et puis la fameuse nouvelle Volkswagen a gagné.
3: Oui.
2: Et demain soir, j'ai entendu dire que entre minuit et 2h du matin...
3: Il y aura plein de choses avant.
2: Oui, il y aura plein de choses, mais ça, je n'ai pas tout sous les yeux.
3: Malheureusement, Fiddan n'a pas fait son... Manu
2: non plus.
15: Je sais que dans DJ Fun, ils vont appeler toutes les villes dans des pays qui sont déjà passés en l'an 2000, en fait.
2: Non, mais moi, ce que je veux dire, c'est que...
15: C'est quoi que tu voulais ?
2: Demain soir, entre minuit et 2h, vous allez avoir un best-of de... un remix, même pas un remix,
15: tu sais pas,
2: un mix de Max en direct de l'écho du lac. Et donc non.
3: C'est un mix de 2h que j'ai préparé house, avec à l'intérieur quasiment les tubes qui ont marqué l'année 99. Pas tous, mais il y en a des plus vieux, des moins vieux, mais enfin j'ai 2h de mix.
2: Donc en direct sur Fun Radio.
3: Enregistré, faut dire la vérité, parce que je peux pas être ici à minuit, à l'écho du lac à minuit. Donc c'est enregistré, mais j'ouvrirai effectivement le nouveau millénium sur Fun à minuit.
2: Donc bonne année à tous et j'espère vous retrouver très vite. Lundi soir je pense, ou même dimanche si tu veux. Même dimanche soir si tu veux m'appeler pour
15: dimanche soir c'est éclectique hein, maintenant hein,
2: ça si tu veux m'appeler pour
15: une chose est sûre, c'est qu'on tiendra les auditeurs et auditrices au courant du retour de Gérard au mois de janvier et le thème du débat etc.
2: voilà, donc bonne année à tous et à lundi soir.
15: Un petit remix pour se quitter.
2: Et on se quitte avec le clochard du jour de l'an, avec Sonne les 12 coups de minuit. Dans mes fesses, bonne nuit à tous.
15: Attends, excuse-moi, je te coupe 2 secondes, Jennifer. Il y a Corbeau sur Minitel qui est prêt à témoigner pour Gérard. Alors attends, vite fait sur Minitel, on va essayer de le rappeler si c'est faisable. Donc Manu au fil d'art, si tu peux. Ah d'accord, ok, Manu va venir. Corbeau, tu raccroches ton Minitel, on va te rappeler tout de suite. Voilà. Alors, vas-y, Jennifer.
16: Voilà, je voulais dire, Gérard, quand vous faites un débat avec Olivier, bon, il y a beaucoup de personnes qui vous appellent. Bon, vous répondez à la question, eux, ils doivent répondre, mais il y en a beaucoup qui déconnent au téléphone. C'est vrai, ça vous met à bout. Mmh. Mais soyez plus intelligent que les autres. Et évitez de vous énerver, essayez d'être calme.
2: Ouais, mais ça
16: ouais,
2: c'est...
16: Je comprends, je sais, c'est la radio.
2: Bah oui. Et là, c'est le problème, c'est que on peut pas savoir qui c'est. Dès qu'on demande à la personne de s'en aller, elle va rester, puis on va la reprendre sous un autre nom.
16: Je voulais vous dire, Gérard, quand vous recevez des lettres anonymes.
15: Allô, allô.
2: Corbeau est là.
16: Oui.
15: Salut Corbeau, on t'écoute.
19: Écoutez, hier soir, donc moi j'écoutais la radio. Bon, vous comprendrez que je dois garder.
2: Non mais retirez. Oh Corbeau.
19: Oui.
2: Et quand on est poli, on dit bonsoir et puis on retire ses doigts du nez.
19: Oui, mais c'est parce que, voyez-vous, j'ai une boîte vocale qui modifie ma voix. Donc, bonsoir à tous d'abord. Et je tiens à dire que l'attitude de Gérard hier soir était déplorable. Non,
2: qu'est-ce qu'il y a, mon micro?
15: Putain, là, tu vas se faire taper dessus, Olivier.
2: Qu'est-ce qu'il y a, mon micro?
15: Bon, écoute un peu ce qui se passe, que quand même, c'était
19: oui,
15: toi hier.
19: Oui, tout à monsieur Gérard, vous n'écoutez pas, vous insultez des dames qui, en plus, sont extrêmement gentilles et vous admirent, et vous les insultez, vous les traitez comme du caca. Je trouve ça scandaleux. Et j'ai enregistré la conversation. La bande est déjà partie pour Fun Radio, afin qu'ils puissent corroborer mes dires. Et vous allez plonger, moi, je vous le dis.
2: Ouais, mais c'est ça. Dans ce cas-là, quand vous parlez, vous essayez de prendre votre boîte normale, d'accord ?
19: Je suis désolé, c'est une boîte vocale.
2: Si vous êtes désolé, moi aussi, alors bonne nuit à vous.
19: Non, bonne nuit à vous, monsieur Gérard, c'est un scandale.
2: Scandale.
19: C'est très mal poli de faire ce que vous faites.
15: Bon, attendez, Gérard.
20: Minuit,
15: 2h.
21: Regarde, une chose. Celui qui s'amuse à balancer des conneries en remix derrière, il va virer. Quel est le... vous arrêtez, s'il vous plaît !
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21: Ok, donc c'est pas mal. Donc, rebonsoir à tous. Donc, deuxième...
15: Salut, tu vas bien ?
21: Qu'est-ce que ça peut te foutre, tes médecins depuis 2h ?
15: Ouais.
21: Donc, on est de retour pour le deuxième débat qui porte sur les examens et les révisions. Donc, toujours Fuldar en réa. Rigaud sur l'internet.
15: Manu à la batterie. Brancher les guitares.
21: Anka qui vient qui va épauler un peu Manu pour voir comment que ça se passe. C'est toujours la maman de Manu qui est à mes côtés. Comme c'est une professeure, elle va essayer de.
15: Tu vas t'aider, il paraît.
21: va m'aider. On va voir comment on va s'y dépendre. Voilà. Alors pour ça, on va accueillir
0: Baccalauréal, parce qu'il le vaut bien.
21: Ouais, bah tu pourrais.
2: Manu, ça fait 50 fois que je te demande les villes.
0: Bah elles sont marquées, les villes.
2: Marre. Non, ouais, mais les fréquences.
0: Ah, mais je les connais pas, moi.
2: Alors, 25 ans de Limoges, fréquence.
7: Tout à fait, 119.9. Bonsoir à tous.
2: Bonsoir à toi.
7: Bonsoir. L'équipe, bonsoir Monique.
2: Bégu.
20: Bézu. Ça se conjugue, bonsoir.
2: Paris 101.9.
7: Tout à fait, je te dis bonsoir Gérard, je dis bonsoir à Fildar, bonsoir à Manu, bonsoir à Rigaud et bonsoir à Monique.
23: Bonsoir. Bonsoir. Bonsoir
2: nous, Monique. N'oubliez pas qu'il y a Anka. Il y a Anka quand même qui est pour le Manu pour le deuxième. Quoi, tu t'en fous? Hey, tu restes poli, toi, sinon tu vas dégager tout de suite, toi.
20: Non, mais je voulais dire bonjour à Monique parce que je trouve sa voix charmante. Hein, et puis,
23: merci beaucoup.
20: Si c'était possible d'avoir son numéro de portable.
2: T'as raison. Alors là, tu demanderas à Manu.
20: D'accord. Il n'y a pas de problème.
0: Il n'y a pas de problème.
2: Pousse Kit Kat.
20: Oui,
2: 29 ans de Lyon, ta fréquence.
24: Alors ma fréquence, 103.2.
2: Ok.
24: Ok.
2: Maîtresse mystère, 28 ans de Toulon.
24: Oh là. Oh le nom de Poufias.
2: Oh le nom de Poufias, attends, man, tu restes poli. Maîtresse mystère, 28 ans de Toulouse.
25: Bonsoir Gérard.
24: Pas de relief.
2: Qu'est-ce que c'est que ce travelot? Ta fréquence?
25: Je vais l'avoir un peu grave, je le sais. 97.3.
2: Oula.
0: Par contre, un téléphone de merde.
2: Ouais,
0: non, non, mais s'il parlait bien devant, c'est vrai. Hein.
2: Hey, tu parles bien devant parce que sinon tu vas pas rester longtemps. Hein.
25: Ok, ma chérie.
2: Tu vas pas commencer comme ça parce que sinon tu vas gerber tout de suite. Ok. Allez, on attaque. Première question.
0: On attaque qui?
2: On attaque le débat qui part sur les examens et les révisions. Alors, quelle est votre attitude que vous adoptez lors des révisions? On va demander à Maîtresse Mystère.
25: Ouais.
2: Bon, maîtresse mystère, allez hop.
25: Oui, allez.
2: Allez, terminé parce que. Pousse Kit Kat.
24: Ouais, alors moi, la préparation, en fait, 2-3 queues. Tu vois, je me tape 2-3 branlettes vite fait avant pour mettre en jambes. Ensuite, tu parles bien des préparations de révision, là.
2: Ouais.
24: Ouais, bon, ensuite, je me fume 2-3 clopes. Je me bats en film. Et puis là, bon, sur la dernière qui me reste, j'ouvre mes cours, quoi.
2: Non, mais c'est ton attitude que t'as pour réviser.
24: Ah ouais, tout à fait,
2: je suis
24: comme ça, hein. Moi, je suis pas un bosseur, de toute façon, quoi.
2: Ouais, d'accord, ok. Ok, on a compris. Désu.
20: Ouais, moi, c'est un peu le même principe, parce que moi, j'ai certaines facilités. Hein. Écoutez bien, Monique. Hein. J'ai certaines facilités, je suis assez intelligent, donc je suis beau gosse aussi. Hein.
2: Bézu.
20: Oui.
2: Bézu,
20: oui.
2: Soit que tu réponds.
0: Chaud, Bézu.
20: Ouais, non,
2: soit que tu réponds correctement à la question, ou soit que je te fais comme maîtresse mystère, je te dis au revoir.
20: Non, mais j'essaye de bien répondre à la question, c'est ce que je te disais. Moi, j'ai assez de facilité vis-à-vis de l'apprentissage de certaines matières, que ce soit les mathématiques, le français ou la sexologie.
2: Et La sexuologie?
20: Oui, la biologie. Parce
2: non, t'as des sexuologies, hein, je suis
0: d'accord. C'est pareil.
2: Ouais, la biologie. Peut-être, mais la sexualité, ça m'étonnerait que vous l'ayez pendant lors des bacs. Hein.
20: Ouais,
2: ça m'étonnerait pour moi.
0: C'est bon, surtout sur un sujet biolo avec de la sexualité à l'intérieur,
20: ouais,
0: sexologie.
20: Ouais,
2: d'accord.
0: Manu, en parlant de sujet de biolo, on accueille Viens gicler sur mes miches.
26: Bonsoir.
2: Ouais.
24: J'attends de dire ça,
2: Manu. Alors,
0: viens. Non, ça va.
2: Sérieux. Bon, et viens gicler.
24: Viens
2: gicler, t'as quel âge?
26: J'ai 23 ans.
2: Et t'appelles?
26: J'appelle de Rouen.
2: Fréquence?
26: Fréquence 105.1.
2: Ok.
26: Et bonjour à Bézu, le futur beau-père de Manu.
20: Voilà.
0: Voilà, ça va loin.
20: Voilà, ça va vite. Hein.
2: Ouais. Bon, donc Bézu, ça y est, c'est bon?
20: Ah ouais, c'est bon là.
2: Ok, baccalauréal.
7: Ouais, bah écoute, moi j'ai pas de la chance comme Bézu. Moi j'ai pas trop d'aptitude. Donc en fait, moi je suis obligé de me préparer les antisèches. Donc la majorité de ma préparation, ça revient quand même à ça, parce que moi j'ai pas d'aptitude particulière, tu vois.
2: Intellectuel. Vous avez compris le sens de la question?
20: Je crois pas.
2: Je crois que vous répondez à côté de la question.
7: Donc j'ai une attitude de tricheur, c'est tout. Voilà.
2: Ouais, mais donc c'est ton attitude que t'adoptes.
7: Eh ben voilà, t'as tout compris.
2: Ah ok. Viens gicler sur mes miches.
26: Oui, bah alors moi je passe mon bac depuis c'est la cinquième fois là, donc j'ai la philo tout à l'heure.
2: Ouais.
26: Mmh. Je flippe un peu et pour réviser, je t'écoute.
1: Ah bah d'accord, ah bah c'est pas mal, alors comme ça tu vas être sûr de l'avoir encore.
26: J'espère que je vais le passer 6 fois.
25: Si tu tombes sur la misère humaine, t'as peut-être une chance.
26: Ouais, ouais, okay. Ou la
0: blason
26: kiste, mais bon.
0: Ah, ça peut être un sujet qui tombe.
1: Bien giclé.
0: Est-il nécessaire?
1: Bien giclé sur mes miches, un conseil que je te donne.
26: Oui.
5: Bien giclé sur ses miches.
1: Ou tu te calmes.
26: Oui.
1: Sur les réponses.
26: Oui.
1: Ou tu vas gicler au standard.
26: D'accord.
1: Alors tu choisis.
26: D'accord.
1: Tu choisis quoi?
26: Je préfère aller t'écouter.
1: Ah bon?
25: Il faut que tu gères ton éjaculation.
26: Je gère là.
1: Bézu! Bézu, c'est pareil!
0: J'ai pas la gueule. Ouais,
25: bon,
1: Bézu, c'est pareil! Je vous préviens, le deuxième débat, ça va gicler sec. Hein.
0: Ça pèle sa mort! Je suis, mais je m'en fous. Ah, donc, on continue! Alors,
25: je vois que tu essaies de me casser le cou avec Monique, c'est pas très gentil. Hein.
1: Pour l'instant, tu t'écrases, Bézu, d'accord?
25: Ok.
1: Rigo, tu voulais dire?
5: Oui, je voulais te poser une question de Pierre Foura. Mystère. Il te demande. C'est pas le même.
0: Oh. Toujours plus drôle. Là.
5: Il te demande ce que tu fais pour réviser les questions de tes débats.
1: Ouais, bah moi, qu'est-ce que je fais pour réviser les questions de mes débats? Je me tape un Grand Prix de Formule 1 en révisant. Voilà, il a tout compris. Bon, ça c'est fait.
25: Mais à part dire des conneries, tu fais quoi d'autre?
1: À part dire des conneries, moi je t'emmerde.
0: Gérard, je voulais te poser une question. Est-ce que toi, t'as déjà révisé dans ta vie ou pas?
1: De bac, j'ai
0: non, mais pas le bac, t'es pas arrivé jusqu'au bac. Mais je sais pas, est-ce que t'as révisé en CP ou tu vois?
1: Ah, mais moi, j'ai pas. Moi, on
0: t'as arrêté l'école à quel âge?
1: Non, mais moi, on m'a mis dans un fond de.
0: Attends, Gérard.
1: On m'a mis dans le fond d'une classe, dans j'ai pas révisé. Ouais.
0: Gérard, écoute.
5: Merci de votre attention.
1: D'accord. Donc, ok, bonne nuit.
0: Non, mais t'as jamais révisé?
1: Non!
0: T'as jamais appris de leçons ou rien?
1: Non!
25: C'est un autodidacte.
0: Oh, chaud, t'es beau quand même.
1: Bah ouais, c'est pour ça.
25: Il est autodidacte. T'as quoi comme diplôme?
1: Déboucheur
0: de piconbière.
1: Encore je me retiens, c'est défonceur de porte ouverte. Je préfère me retenir. Ouais, Bézu, le défonseur de gros cul, t'emmerde, il te jambe.
5: Vous aimez les grosses, elles se trouvent en voiture 35, les Bézu, grosses voitures 35.
1: Voilà, alors seriez-vous prêt à tricher pour réviser votre bac? Alors on va demander à bien gicler sur mes miches, parce que comme tu passes la philo tout à l'heure.
26: Ouais, et ben en fait j'ai tout préparé là, donc j'en ai mis un peu partout. Donc dans mes fringues, je vais tricher, c'est clair.
1: Ouais, mais dans ces cas-là, si tu triches, est-ce que tu peux tricher avec une calculatrice plus un portable?
26: Le portable, j'ai le vibreur.
0: Grosse question, là. Hein,
1: ouais, mais déjà, une, t'as pas le droit.
26: Ah bah si, j'ai le vibreur. Attends,
1: attends, de toute manière, pour...
26: Non, ils vont pas me fouiller.
1: Ouais, non, mais attends, t'inquiète pas, que d'après ce que j'ai compris cette année, ils ont pas l'intention de... Ils ont pas l'intention de se laisser faire, les profs. Hein.
26: Ouais,
1: ils ont...
0: Mais Gérard, j'ai une question, c'est que moi, mon frère va passer le bac aussi demain, et donc il m'a montré sa liste, et ils ont le droit, donc ils ont en fait la liste du matériel autorisé, et il y a une calculatrice en fait, qui elle est tellement sophistiquée et performante, qu'elle permet en fait d'enregistrer carrément toute une page de leçons, c'est-à-dire qu'ils peuvent l'amener même en philo, même, toi ils en ont pas besoin,
1: non.
0: Mais c'est
1: non,
0: vrai,
1: non, non.
26: Tu peux aller sur internet aussi.
1: Oh non, mais attends, dans ce cas-là, attends, tu crois que tu vas avoir internet lors de ta philo demain matin?
26: Ah bah c'est clair, il y a des calculatrices vachement sophistiquées.
1: Ouais, non, mais attends,
5: téléphone portable.
1: Non, non, mais ça va être. Ouais, non, mais ça va être interdit tout ça. Attends. Les impôts.
0: J'ai déjà vu l'instit, hein.
1: Non, non, mais moi, j'ai vu les impôts. Faites-moi confiance qu'ils n'ont pas l'intention de se laisser faire pour les examens.
26: Comme tu veux, les surveillants de classe.
1: Les surveillants de classe, Gérard. Mais ils vont avoir aussi d'autres surveillants derrière.
5: Ouais,
1: Bah, viens gicler sur mes miches. Tu vas aller gicler au standard et dans ton lit. Au revoir.
0: Non, bah, ça va être chaud, hein, dans le lit.
5: Donc je disais, oui, qu'il y a des gens qui vont venir avec leur calculette. Tu sais, tu peux rentrer du texte dans ta calculette pour rentrer tes cours. Donc là, tu vas pouvoir tricher avec ta calculette.
0: Tu m'écoutes, Frigo, ou pas?
1: Non, mais ça... Non, parce que là...
5: Je suis concentré, moi, merde.
1: Que là, de toute manière, j'ai vu le truc. Et à mon avis, je pense pas que cette année...
0: Jean-Pierre Pernaud, il en a parlé. Hein.
6: Ouais. Excuse-moi, Gérard, mais tu sais... Maintenant, tu sais, il y a des calculettes qui sont super performantes.
5: Ouais, c'est vrai.
6: Et où tu peux rentrer toute une page de texte et tu peux l'avoir
0: pour compter.
1: Ouais, non, mais attends, dans ces cas-là, c'est plus un examen de bac que tu passes, c'est carrément de la tricherie, comme ça, le mec, il va l'avoir tout de suite, sa philo.
0: C'est clair. Gérard, j'ai vu à midi chez Jean-Pierre Pernaud au 13h à TF1 que maintenant, il y avait des calculatrices, hein, avec le progrès, hein, le modernisme, où tu pouvais, elles ont tellement de mémoire que tu peux mettre des textes dedans pour pomper.
1: Mais je viens de te dire que non, ça ne sera pas. Alors arrête, parce que tu vas aller pomper sous la console, toi.
9: Gérard,
23: Gérard, ah, ouais. Attends, parce que maintenant les calculatrices.
1: Ah, bonsoir, putain.
23: Tu peux mettre du texte dedans.
1: Mais on va pas s'éterniser sur des calculatrices. Je viens de vous dire que les calculatrices seront supprimées.
15: C'est carrément
1: net, précis. Elles vont être interdites lors des examens. C'est tout. On va pas s'éterniser sur la calculatrice pendant deux heures.
24: Ouais, Gérard.
1: Merde. Ouais.
24: Ouais, c'est baccalauréole. Moi, je sais que j'ai un boulier. Je peux rentrer au moins deux pages de texte.
1: Putain, mais. Eh, hey, oh, t'es boucher ou t'es.
24: Le boulier, c'est pas interdit.
1: T'es hein. Boucher ou charcutier.
24: Attends, c'est pas interdit pour la philo, le boulier. Hein. Je suis désolé.
1: Ouais, c'est ça. Bon, ça y est, on a fini. On peut passer à la troisième.
24: Vas-y, ok.
15: Ouais, ah, c'est déjà la troisième, là.
6: Ouais, à la place de Bézu, on accueille Pompon.
24: Moi, j'ai même pas répondu en plus. Enfin,
1: qui
24: Pompon, KitKat.
1: Ah ouais, ok.
24: Encore bu, Pompon.
1: Oh, Pompon, ta fréquence, s'il te plaît.
24: Vas-y, raconte une histoire, Pompon. 102.7. 102.7 dans le record.
1: Bon, attends.
25: Il est russe.
1: Manu,
24: raconte une histoire, Pompon.
1: Manu, tu lui dis qu'il parle autrement, sinon tu lui dis au revoir tout de suite, parce que là, on dirait qu'il a fumé la moquette ou il a bu. Hein. Pousse KitKat.
24: Au moins, en fait, je voulais dire que j'avais triché à l'examen du bac, parce que j'avais une calculatrice hyper sophistiquée, où tu pouvais insérer des textes, tout ça.
25: Au moins une page.
24: Au moins une page, ouais. Mais le problème, c'est que je me suis fait griller en flagrant délit.
1: Ouais.
24: Et donc, j'ai dû partir et j'ai pas eu mon bac.
1: Et alors, dans ces cas-là.
24: Dans ces cas-là, t'es dans
1: non
24: la
1: mais,
24: merde.
1: Non, mais, il y a encore mieux pour tricher. Dans ces cas-là, vous faites une chose, vous coupez votre talon de chaussure comme dans le film Le Grand Bazar.
24: Okay,
1: comme dans le film Le Grand Bazar. Le mec, il tourne ça, hop, et puis il s'amuse à le taper sur son tam-tam. Attends, c'est quoi ce truc? Attends, c'est
15: on voit que t'as jamais passé d'examen, toi.
1: C'est vraiment de.
15: Vous savez, t'as le Bordeaux aussi, à la Guillermo Villas, là. Tu sais, tu tends, là.
1: Non, ouais, mais comme l'autre, là, qui va accoucher, qui écrit carrément sur les fesses du gamin.
15: Ouais, tu me fais penser à Jimmy Connors, quand même.
1: Bon, Manu.
24: La culture.
1: Ouais, Anka, tu voulais dire.
24: J'ai peur.
23: Je voulais dire qu'il y a beaucoup plus simple que ça et que, tout simplement, tu t'écris sur les cuisses et tu vas aux toilettes pendant
1: que tu
15: la pute. Okay, allez, sors.
24: Okay,
23: non, mais qu'est-ce que vous allez chercher?
24: Ok.
1: Non, mais pourquoi pas sur son sous-type aussi, tant que tu y es pour les nanas. Non, mais attends.
15: C'est du vécu.
1: Ouais, mais carrément aussi sur la culotte, et puis on en parle un peu encore. Okay. Oh, oh.
24: Tu te souviens dans ce crime quand ils appellent Sydney à Gérard?
1: Ouais, c'est ça. Manu, il est calmé, Pompon, ou pas?
15: Ouais, il est calme. Je suis avec ma meuf là.
24: Ah, il est tout calme.
1: Bon, Pompon.
24: Oui, ça va mieux. Oui, alors il faut que je réponde à la question?
25: Bah oui.
24: Ouais, bah moi je dirais que bon, moi déjà j'ai jamais triché au bac. J'ai toujours évité parce que je suis dans l'honnêteté totale. Bon, moi, ce que j'aime, c'est les femmes matures. Et donc, c'est l'honnêteté avant tout.
25: Ouais.
1: Tu peux me donner ta fréquence?
24: Oui, 102.5.
1: 102.5.
24: Voilà.
1: Ok, bon, qu'est-ce que je peux dire? Bon, bah, pour tricher sur le bac, on en a assez parlé de l'histoire de la calculatrice, donc c'est plus la peine. Ah, que veut dire le mot baccalauréat?
15: Ah, bonne question, Gérard.
5: Très
15: bravo.
5: Bonne question.
1: Alors, baccalauréat, juste Manu.
6: Et on accueille Gabriel.
8: Gabriel. Tu brûles mon esprit.
1: Oh,
8: étrangle ma vie.
1: Eh, hey, tu travailles là, Gabriel là?
15: Mais les gars, t'écoutes. Hein.
1: Ta fréquence?
8: 108.
15: Ah, c'est tout rond, c'est bien ça.
1: 108.
15: Ouais, c'est la limite, oui. C'est juste la fin de la fréquence.
24: Les parasites, ouais.
15: Oui.
1: Okay. Alors, donc, la question, c'est que veut dire le mot baccalauréat?
24: Bonne question. Je pense qu'il faut remonter aux origines étymologiques.
1: Oh là là là là là.
8: Il y a trop de lettres dans ton mot.
1: Non mais je crois.
24: À mon avis.
1: Non mais attends, baccalauréat.
24: Il y a trop de lettres dans ton mot.
1: Je crois qu'à mon avis, t'as dû fumer un joint, toi, avant de passer sur l'antenne.
5: Parce que
1: là, je vais te dire, on en est à la troisième, ça fait trois fois que tu me réponds, mais alors, à moitié défoncé.
24: Effectivement, c'est possible.
1: Ouais, bah alors.
15: Mais non, Gérard, il est tard, il est quand même 4 heures.
1: Non, non, mais attends.
24: Moi, j'ai 2000 lascars qui viennent passer le bac sur le
1: moment. C'est ça, bah alors, dans ces cas-là, tu vas t'occuper de tes 2000 lascars, et je te dis au revoir, parce que je vais pas m'éterniser avec un mec qui soude la gueule.
24: Fumer sur l'antenne, quand même.
1: Va fumer tes joints dans ton lit. Bonne nuit.
15: Gérard, justement, par rapport au débat, il y avait un petit sondage qui collait bien à la question que tu viens de poser. Donc j'aimerais bien que tu en parles.
1: De quoi? Avez-vous déjà révisé? Alors, 52% des gens répondent oui, mais ils ont quand même triché.
15: Bah, ça, on en a parlé tout à l'heure, oui.
1: Donc, 44% répondent qu'il ne faut pas réviser, ça sert à rien. Si, ça sert quand même à quelque chose, si tu veux être.
15: Ça sert à quoi?
1: si tu veux avoir un diplôme. Hein,
0: oui, justement... mais je suis d'accord, mais il y a des gens qui travaillent toute l'année, donc ils n'ont pas besoin de réviser.
1: Ouais, d'accord. 27% des garages qui se pensent que les révisions, ça les fait bouffer. Bah oui, pourquoi pas. Ah, bah, 19% des étudiants m'emmerdent. Car ils sont en train de réviser, justement. Bah, justement, si vous êtes en train de réviser, c'est pour ça que vous écoutez la radio, pour qu'on parle de ça. Voilà.
24: Ouais, bah oui, donc c'est un foutre.
1: Alors, Pompon.
24: Oui.
1: Non, il n'est pas 3h du mat, il est 4h05.
24: Ouais, bah ouais, en plus, ouais.
1: Alors, Pompon.
24: Oui, répète-moi juste la question, parce que c'était un peu le brouhaha.
1: Bon, alors, Pompon, je vais te faire une chose.
24: Oui.
1: Déjà, tu t'appelles Pompon, mais Tony, d'accord?
24: C'est faux.
1: Ouais, tiens, mon cul.
24: C'est le château.
1: C'est ça. Alors, la question, vous l'avez très bien compris, je ne la répète pas. Ça vous apprendra.
24: Il t'a voué, il y a 4 au hasard, moi.
1: Alors, vas-y.
24: 4.
1: Bon, d'accord, 4, t'as raison. tu vas voir, Manu, il va te la dire au standard.
24: Ok.
4: Je la connais pas.
1: Ben si, tu l'as entendu comme moi.
24: Non, il a pas écouté comme Kit
1: Kat.
24: Ben moi, j'ai déjà répondu.
1: Non.
24: J'ai un petit problème.
26: Ça vient d'où, baccalauréal?
24: Comment?
26: L'étymologie.
0: Baccalauréat, ça vient d'où?
24: Ouais, le mot. Ah oui, bah, bien sûr, tout à fait. Bah, en fait, je ne le sais pas du tout, Gérard.
1: Du latin.
24: 4. Je réponds 4. Ouais, 4.
1: Bon, d'accord. Voilà, 4. Je crois que... Gabriel. Non, mais ça y est, c'est bon, t'as répondu. Gabriel.
24: Ok.
26: Tu brûles mon esprit et ton...
1: Gabriel! Gabriel, tu réponds ou je te gerbe?
5: Putain, tu le fais bien.
1: Gabriel, c'est la dernière fois que je te demande de répondre.
26: 4.
1: Merde, allez hop, bonne nuit. Comme ça prend 5, allez hop, au revoir.
0: Et ça vient pas du latin?
1: Non.
0: Baccalauréus?
1: Non, si. Alors moi
24: Gérard, si je peux me permettre, c'est Pompognac.
1: Je lui ai dit la question.
24: Ouais, ouais, en fait, baccalauréat, ça vient du grec, là, mais moi j'ai eu un petit problème avec le grec, c'est que je séchais les cours pour aller coucher avec des femmes plus vieilles que moi.
1: Putain, mais t'as. Les mecs, je préviens que ceux qui s'amusent, qui sont là à l'antenne et qui passent la pilo demain, si on vous demande que veut dire le mot baccalauréat, bah, yo, vous êtes sûr de gagner.
24: N'écoutez pas. Hein.
1: Alors, ouais. Moi j'ai regardé, c'est abréviation famille bac égale bachot, c'est tout ce que je peux vous dire. C'est tout ce que j'ai.
0: Peut-être que Monique peut
1: mais baccalauréat, j'ai regardé sur l'audico, ça veut dire ça, c'est tout.
0: Et toi, c'est baccalauréat.
24: Et le baccalauréat, c'est
5: feuco,
24: alors.
5: Alors,
1: c'est tout ce que j'ai comme définition que j'ai trouvé, c'est tout. J'ai regardé par. Le tolard est emmerdant. Pousse qui te cache, au revoir.
26: Tu vas bien?
1: Je veux pas te savoir, au revoir.
5: T'as cherché dans quoi, Gérard? T'as cherché dans Téléstar?
1: Non, dans le dictionnaire, et j'ai trouvé que ça comme définition.
24: Ah, okay. C'est le siècle, ton dictionnaire. Dans le guide France Football.
1: Manu, là,
9: qui va bien?
1: Il nous reste qui? Il nous reste que Pompon, normalement.
5: Non, et baccalauréat.
1: Non, lui, j'avais dit au revoir, déjà.
24: Non.
5: Ça y est, il reste que Pompon, là.
24: Voilà.
5: Donc la réponse, Gérard, c'est ça, Bacos?
0: Non, mais je crois que c'est en fait deux mots, bac et lauréat.
5: Ouais, en fait, c'est les feuilles de laurier de, tu vois, l'examen.
0: Oui, c'est nominés. Par rapport.
5: Raymond Bidochon sur l'IRC qui m'a communiqué cette information.
0: C'est les lauriers, ouais. Tu sais, les lauriers de César.
1: Tu vois,
0: c'est la couronne.
5: Ouais.
0: Oui, c'est en fait.
5: Les diplômés à l'époque, on leur en mettait un sur la tête.
0: On mettait une couronne de laurier, donc ouais. C'est le baccalauréat et baccalauréat.
5: Voilà.
1: Ah bon, c'est pas mal.
5: Tu peux le noter.
1: Non, c'est bon.
5: Ah bah,
1: c'est bon, c'est
5: tu
1: bon.
5: Tu le retiendras.
1: Ouais. Moi, je refais pas un débat après là-dessus. Hein. Manu, oui.
5: Quel écran. On va accueillir.
0: Non, je te permets pas de dire ça, Manu. Il est pas con.
1: Manu,
0: oui,
1: avec un con comme moi, on s'amuse. Avec un con comme toi, on se fait chier.
5: Ok, voilà. Super.
1: On a bon entendeur, salut.
5: Séché sur place.
1: Ouais,
5: tout sec, ouais.
1: Vas-y.
5: On accueille Maître Capello.
0: Bonsoir.
24: Ouais, bonsoir.
5: Chaud. Et on accueille Marie Pierce. Bonsoir.
1: Oh là là là.
10: Bonsoir.
1: Oh là, oh le travelot.
24: Plus grave pour Marie.
1: Ouais, oh le travelot. Bon, maître, il m'en manque des auditeurs.
0: Mais tu vires tout le monde, Gérard.
1: Anka, s'il te plaît, t'essayes de voir si on peut avoir des auditeurs aussi qui veulent participer. Hein.
23: On va essayer.
1: Ouais. Maître Capello, t'appelles d'où?
10: Alors, j'appelle de Lâche la purée sur Yvette.
0: Jeu de mots.
1: Ça veut dire Jeep sur Yvette.
10: Tout à fait.
1: Donc 101.9.
10: Exact.
1: Marie Pierce.
10: Oui, j'appelle de
0: Bar-sur-Aube. Oh putain, non.
1: Oh putain, c'est quoi cette trabe? T'appelles de... c'est où?
10: J'appelle de Bar-sur-Aube, c'est dans l'Aube.
1: Ah, mais la fréquence
10: 107.3.
1: Bon, bah d'accord, département...
24: Faire des combos. Elle a du mal à parler, c'est super.
1: Ouais, département à fil d'art.
10: J'ai des hormones.
1: Ouais, c'est ça, t'as des hormones. Bah dis donc, t'as des hormones dans la gorge. Ouais, Manu,
5: on va accueillir Mauresmo. Bonsoir.
0: Trop chaud.
11: Allô, Gérard.
10: Mon pote.
11: Bonsoir.
1: T'appelles d'où?
4: J'appelle, bah là je suis à Paris, dans l'hôtel.
25: Bonsoir Emilien.
4: Ah mais s'il te plaît.
1: Bon alors, la fréquence?
4: Oh, bah 100.9 hein, sur Paris.
1: Oh putain, Manu.
0: Là,
1: ce soir, c'est vraiment la décatombe. Ça se voit qu'il est.
0: C'est la décatombe.
1: Il reste à peine 2 heures d'émission, mais alors là, c'est la catastrophe sur le deuxième
0: décatombe.
1: Débat.
0: Mais non,
6: merci de votre attention. De rien. C'est que je sais pas, tu poses pas les bonnes questions au bon moment, en fait.
1: Ouais, mais attends.
20: C'est quoi la racine grecque de décatombe, là, l'illettré?
1: Toi, fais gaffe, Pompon, parce que l'immigré tout à l'heure, il va te dire au revoir, toi.
6: L'illettré, Gérard.
1: Ah, ouais, tu vas voir. Ouais, Rigo.
5: Bon, Gérard, pour calmer le débat, sachez que sur l'IRC, on est quand même 7023.
0: Ah, c'est bien, ça.
5: C'est bien, t'as vu, le son, il change et tout, c'est bien. Bah, et c'est donc, il y a Fade... Alors, attendez, parce que ça va très vite, il y a énormément de monde. Putain, faut que je le retrouve.
1: Non, dis pas putain, on dit maman travaille.
5: Parle pour toi, s'il te plaît.
1: Non, mais bah, je te le dis.
5: Et donc, il y a Fade Rota Arcanum.
1: Oh, Fildar, s'il te plaît.
9: Quoi?
5: Je sais pas.
1: Fildar, tu arrêtes.
9: C'est bizarre.
1: Fildar, avant. Ouais, c'est. Tu arrêtes, merci.
5: Donc il voulait savoir, je sais plus son nom, il voulait savoir où est-ce qu'on peut trouver un baccalauréat.
1: Voilà, aucune idée. Bah, aucune idée.
0: Dans les drogueries.
1: Bah, je pense que. Je sais pas où ça se trouve, moi.
20: Les dealers.
1: Je sais pas moi où ça se trouve, hein.
5: Il y a un marchand, tu crois? Il y a un marchand de...
1: Oh, je sais pas s'il y a des marchands qui vendent ça.
0: Non, mais moi j'ai entendu dire qu'il y avait des professeurs qui aidaient en fait les élèves pendant le bac pour tricher. Moyennant finance, bien sûr.
1: Ah bah ouais, tu crois que le mec à 18 ans il va s'amuser à casquer, à donner une enveloppe?
0: Non, mais avec ses parents, avec ses parents.
1: Ah ouais, avec l'accord de ses parents.
0: Regarde, non, mais c'est les parents qui donnent l'argent.
5: Il y a bien des gens qui payent dans des écoles, tu vois, ils payent genre 20 000 balles l'année pour payer leur bac. Donc c'est possible qu'il y ait des jeunes qui payent.
6: C'est normal d'acheter ses diplômes, c'est comme toi, t'as acheté ton permis poids lourd, on sait ce qui s'est passé, quoi.
1: Bah ouais, j'ai acheté mon permis poids lourd, t'as raison, puis quoi encore?
20: Il y en a qui payent en ticket resto.
1: Ouais, c'est ça. Toi, fais gaffe, parce que tout à l'heure, tu as payé pas en ticket de resto, tu as payé dans ton lit, toi.
20: Bah, bien joué, Gérard.
1: Faites-vous des révisions, seul ou en groupe? On va demander à Pompon.
20: Ah, moi, je préfère en groupe, hein. C'est plus convivial.
1: Arrête, ma Fildar, s'il te plaît, avec ta musique de merde. Fildar, tu arrêtes, s'il te plaît, merci. Bon, Pompon, tu réponds.
20: Je te disais, moi, j'adore le groupe. Hein. J'adore l'ambiance de groupe, tout ce qui est groupe. Quand ça part en sucette, tout ça, moi, j'adore. Hein.
1: Ouais, okay. Maître Capello.
25: C'est vrai que moi aussi, je suis plutôt groupe. Hein. Faut quand même le reconnaître, c'est une constante chez nous. Hein. Tout seul, reconnaître tout seul, c'est monotone.
20: C'est vrai.
25: Reconnaître plus t'es, plus c'est facile. Regarde, ça vient plus facilement quand t'es à plusieurs, quand même. Reconnais, Gérard.
20: C'est vrai.
1: Bon, Fildar,
0: c'est les jeux de 20h.
1: Dégage.
5: Il se fait un triple.
1: Oh, standard.
5: Il est high complet.
1: Oh, standard.
25: C'est Capello, c'est pour ça.
1: Oh, standard.
20: C'est un hommage.
1: Allez, au standard.
0: Qui va la réate?
1: Manu Auréa.
0: Ok, super.
11: Si vous aimez les grosses, elles se trouvent en voiture 35. Les grosses, voiture 35.
1: Je t'avais prévenu lors du deuxième débat que je voulais pas que tu foutes ta merde. Tu l'as fait, donc c'est fait.
5: Donc voilà,
1: Marie Pierce.
12: Oui. Ben moi, je préfère travailler toute seule.
1: Oh là là là là.
5: Ça va.
12: C'est vachement mieux toute seule, je préfère.
1: Ouais, d'accord. Okay.
25: Tu fais du double quand même.
1: Maresmo.
12: Ouais, non, mais je préfère en simple, je me débrouille mieux.
1: Maresmo.
4: Ouais, bah, moi, je préfère en groupe, hein. Puis, bon, réviser, c'est pas l'idéal, mais ça peut se finir en tous, tout ça, c'est sympa. Non, c'est plus cool en groupe.
1: D'accord. Ah ben moi je peux vous dire que le mieux c'est en groupe et puis de bien réviser parce que c'est mieux qu'on ait plusieurs pour s'entraider. Hein.
20: Je vais te demander, Gérard, est-ce que tu révises les annales avec Sandy?
1: Alors toi, Pompon, tu vois, les annales avec Sandy t'emmerde et moi aussi et je te dis
5: annales,
1: au revoir.
5: Les annales, Gérard, c'est le petit bouquin là, quand tu révises ton bac.
1: Au revoir.
5: Gérard.
1: Non, mais il s'en va. Manuel Fildar. Au revoir à Pompon. Terminé pour lui.
0: Qu'est-ce que je lui dis?
1: Tu lui dis au revoir, toi, je te reprends quelqu'un d'autre. Hop, terminé pour lui.
0: Mais j'ai un peu oublié comment ça se passe le standard menu.
1: Non, mais attendez.
6: Tu fais semblant de prendre des gens.
0: Voilà. Non, mais je veux dire, comment tu raccroches un mec?
6: Bah, tu sais, t'appuies sur le petit bouton off.
0: Ouais.
6: Voilà.
0: Ah, attends. C'est lequel que t'as viré là, Pompon?
1: Ouais, Pompon.
0: Ok, je crois que c'est bon là.
6: Voilà, c'est nickel.
25: On accueille Blaise.
1: Quoi?
6: Non, c'est ça.
0: Vas-y.
6: C'est ça, j'en ai un en attente, c'est Blaise. Hein.
0: Ouais, il arrive.
5: Bon, Gérard, pour détendre un petit peu l'atmosphère, il y a un sondage sur l'IRC donné par Noix de Coco à la question « Pourquoi passez-vous le bac ?» Les jeunes lycéens imberbes ont répondu à 12% pour ne pas finir sur TF1 à 19h, 37% pour ne pas finir sur Fun à 4h du mat, 28% pour ne pas finir dans un foyer et enfin à 99% pour ne pas finir dans le break d'un gros port.
1: Eh ben, son sondage de merde, Ils se le carrent ou que je pense. Parce que ça, c'est de la saloperie, son sondage. Mmh. Donc, j'y répondrai pas. Mmh. T'appelles d'où, Blaise?
0: Non, mais il n'y a pas de Blaise. Il a raccroché, je le rappelle. Il y a eu un problème de. Il a un Bouygues et il y a un problème de Bouygues.
1: Ah non, non, non, non. Si c'est un portable, c'est pas la peine de le rappeler tout de suite.
0: Un Bouygues fixe.
1: Non, non.
0: Non, il se l'est
1: collé. Non, non, non, c'est un portable, donc terminé.
0: Il l'a collé sur une borne.
1: Non,
0: il est fixe.
1: Non, non, non, non, non, non, c'est un portable, j'en veux pas pendant le débat. Hop, terminé. Hop, c'est même pas la peine de le rappeler. Tu prends quelqu'un d'autre, je le veux pas. Je veux aucun portable sur les débats.
11: Ok. Suite à de nombreux excès de boissons, nous vous informons que sondage, les toilettes des voitures 13 et 16 sont condamnées jusqu'à notre arrivée.
1: Vous arrêtez avec ce bordel de merde là, hein, maintenant.
11: Ok.
1: Ça commence à m'énerver.
11: Allez, ok.
25: C'est chaud.
1: Ça commence à plaire, ce bordel, hein. Ça peut le deuxième débat que vous allez me foirer. Hein.
0: Gérard,
5: ça commence à plaire. Alors.
0: Juste avant qu'on reprenne le fil du débat, hein, avec un peu plus de sérieux, on a Joyeux Noël à la place de Pompon. Salut Joyeux Noël.
26: Salut Joyeux Noël.
0: Bah, toi aussi. Hein.
26: Bon, Joyeux Noël à tous.
25: Joyeux Noël.
1: T'appelles d'où?
26: J'appelle de Francfort.
1: C'est-à-dire fréquence
26: 101.50.
1: 101.5 s'il te plaît.
26: Ouais, parce que c'est un zéro après.
1: Ouais, les zéros, ça y est, on les enlève.
25: Voilà.
1: Alors, que doit-on faire pour réviser facilement? Donc, 65% des gens répondent par correspondance. C'est vrai qu'il y en a qui le font par correspondance, d'accord. 35% répondent qu'il faut redoubler au moins deux fois. Bon, ça, il y en a beaucoup qui doivent redoubler chaque année.
25: T'as redoublé, toi, Gégé?
1: Moi, je l'ai pas passé, donc je peux pas te dire si j'ai redoublé. 29% pensent que c'est ma question trop perso. Bon, ça, non, parce que sinon, je serais pas là. 17% estiment que je suis mal placé pour qu'il me pénètre. Bah, ça, j'en ai rien à foutre.
0: Tourne-toi un peu, ma mère. Tourne-toi un peu, c'est mieux.
25: C'est vrai.
1: Ta gueule, toi, là-bas. Bon. Toi, tu fais ton boulot au standard et quand tu auras fait ton boulot correctement au standard, tu me feras signe.
0: Je peux pas trouver des auditeurs et caresser Anka. Hein.
1: Ouais, pour l'instant, tu essayes de lui expliquer comment que ça fonctionne parce que sinon.
0: Je suis en train de lui apprendre les caresses.
1: Ouais, sinon, elle va.
0: Tu touches ma caquette comme ça et tu fais. Ah, oui, c'est bon.
1: Mais tu essayes de lui apprendre comme il faut parce que si c'est elle qui te remplace après, ça va pas être évident.
0: Je vais l'apprendre comme il faut, t'inquiète.
1: Ah, ça y est, il y avait longtemps. Ah, la cinquième question. Depuis quelle date existe le bac? Le bac. Depuis quelle date existe le bac? Manu!
11: Oui, depuis 93.
25: Oh, mais c'est ta cochonne, ça, Gérard. Ouais. La cochonne.
3: Tu sais quoi, il y a mon chien qui borne.
1: Alors, Mauresmo.
13: C'est pas moi, Gérard. C'est pas moi, Gérard.
1: Tu me vires celui-là.
0: Là, lequel?
1: Maître Diapello, bonne nuit.
0: C'est pas Maître Diapello.
1: C'est Maître Diapello, tu lui dis au revoir, comme ça il ira sucer la bite de son chien lui-même.
0: Vœu de mots.
1: Allez, hop, terminé, Maître Diapello, au revoir.
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1: D'accord, ça continue. Alors, depuis quelle date existe le bac? Joyeux Noël.
0: Bonne année à toi,
1: Gérard.
0: 3-0. Joyeux Noël.
1: Et non, mais vous avez l'intention de poire le débat jusqu'à quelle heure?
11: Les bonnes résolutions pour ce nouveau millénaire.
1: Vous avez l'intention de poire le débat jusqu'à quelle heure, là? Joyeux Noël, tu réponds?
26: Oui.
0: Bonne année.
26: Ça existe depuis 1956.
0: Qu'est-ce que tu dis, Joyeux Noël? Parce que Gérard, t'écoute pas, il est en train de discuter avec Monique.
26: Ah, d'accord, ça va.
0: Voir des petites infos.
26: Attends, il est en train de griller la place à.
1: Non, mais de toute manière, d'après ce qu'elle m'a dit, c'est bien avant. Hein.
11: Ma mère vient de tomber dans le coma, merde.
26: Oh, merde, ta mère est morte.
1: Joyeux Noël.
25: Ok, la
1: vanne. Joyeux Noël. Oui. Je te préviens, tu restes poli quand même avec les gens qui sont plus âgés que toi, d'accord?
26: Oui, qu'est-ce qu'on fait?
1: Déjà, je peux te le dire, donc t'arrêtes un petit peu tes conneries parce que sinon tu vas faire Joyeux Noël dans ton lit.
26: Écoute, moi c'est la réponse que j'ai, c'est le dico que j'ai, donc voilà.
1: Ouais, moi je viens de demander à la mère à Manu et c'est bien avant 5 ans.
25: La mère de Manu.
5: Oui, la mère de Manu.
3: Pas la merde de Manu, pas la merde.
25: Je crois qu'il y en a un, faut vraiment qu'il se calme là.
1: Mauresmo. Mauresmo, terminé. Mauresmo, terminé.
25: Ok, le mec.
1: Allez hop, terminé, ça t'apprendra de vouloir jouer les gros bras avec ta voix.
13: J'ai envie de câlin.
1: Bon, ça c'est terminé cette histoire parce que j'en ai marre. Ouais.
0: À la place de Maître Capello qui est parti, nous accueillons Timbre Poste de Toulouse. Bonsoir.
16: Oui, bonsoir à tous.
26: Bonsoir, Timbre
5: Poste. Bonsoir, Timbre
16: Poste. Bonsoir.
1: Toulouse, fréquence.
16: Toulouse, 102.5. Bonsoir, Monique.
2: Bonsoir.
1: Après.
0: Ah bah là, je cherche, hein, NK est sur la brèche.
5: Bon, Gérard, pendant qu'il cherche, il y a une petite question de Snooze sur l'IRC pour calmer le débat. Gérard, non mais t'inquiète, elle travaille.
1: Ouais, non, elle travaille pas là.
5: Bah, c'est pas grave. Donc, je disais, il pose une question, Snooze, qui révise son bac en ce moment d'ailleurs. Il demande si un mec rate 3 fois son bac. Est-ce que c'est là qu'on dit qu'il est bac plus 3?
1: Non, parce que de toute manière, il n'y a pas de. S'il rate 3 fois, il rate 3 fois. Donc, il rate trois fois, donc il n'y a pas de bac, il n'y a pas de bac plus 3.
5: C'est quoi un bac plus 3?
1: Ben, ça, c'est des je sais même pas si c'est des, si c'est une capacité pour sûrement trouver du boulot, parce que maintenant, il y a des bacs plus 1, bac plus 2, bac plus 3, et puis ainsi de suite, hein.
5: Mais comment on fait pour avoir un bac plus quelque chose, alors?
1: Ben, ça dépend de ce qu'il veut faire lui dans sa vie, hein, parce que ça dépend des examens qu'ils ont à suivre, hein, aussi, hein.
5: Est-ce qu'on peut être bac moins 20, par exemple, comme toi?
1: Ah non, bah, bac moins 20, je crois que ça n'existe pas. Hein. Ça n'existe pas, ça.
5: Bah, je crois. Hein.
1: Non.

0: vers les années 60, je crois.
1: Non, ça, c'est bien, on en a déjà discuté, c'est bien avant les années 60 que ça existe.
0: Tous les deux.
1: Oh là là, je suis con celui-là. Marie Pierce.
2: Avant de demander à Marie Pierce, excuse-moi Marie, hein. Félicitations. Je tenais à accueillir à la place de Mauresmo, Billie Jean. Bonsoir.
3: Salut.
4: Bonsoir tout le monde, bonsoir Gérard.
1: Bonsoir.
4: Bonsoir Billy. Bonsoir l'équipe.
1: T'appelles
4: de... Bonsoir Monique.
3: Salut Billy.
4: J'appelle de Lille.
1: Fréquence
4: 103.3.
1: Ok.
4: Bonsoir tout le monde.
0: Comédie musicale ou quoi?
1: Oh, ça y est, ouais, vous arrêtez un petit peu là, vos conneries. Alors, je répète la question pour tout le monde. Depuis quelle date existe le bac? Terminé, je ne la répète plus.
2: T'as
1: alors,
2: la réponse, Gérard?
1: Billie Jean.
4: Moi, Billie Jean, je dirais Billie Jean, fin Renaissance. Début René Coty.
3: René qui?
4: René Coty.
3: Ah, d'accord.
1: Tu peux me dire l'année?
4: Oh, je sais pas, ça fait quoi? Ça fait 1340, 1350.
0: Là, pas par là.
1: T'es né dans ces années-là, toi?
4: Ben non, j'y étais pas, donc je te dis ça approximativement, tu vois.
1: Ouais, ben moi, je te dis que c'est bien. C'est en 1900. C'est
4: suffisamment large.
1: En 1900.
5: Attends, j'ai pas encore répondu, c'est Marie Pierce. J'ai mué entre temps.
1: Quoi?
5: C'est Marie Pierce, j'ai mué entre temps.
1: Non, mais attends, toi, je te dis. Ah non, non, ouais, Marie Pierce, ouais.
5: Ouais, bah tu vois, bah tu peux t'excuser d'ailleurs.
1: Si je veux.
5: Alors, la question, c'était depuis quand existe le bac?
1: Ouais.
5: Bah, le bac, il existe, c'était entre la guerre du Vietnam et puis entre la guerre de Corée.
1: Non, non, non, ça existe depuis...
5: À peu près, mais 10 ans après.
1: N'importe quoi. Non, mais moi, je peux te dire...
4: Il y avait des bacheliers au Vietnam, donc c'était avant, forcément. Ouais.
5: Bah, t'as vu.
1: Non, de toute manière, c'est avant l'année que Joyeux Noël m'avait donné. Tu m'avais dit quelle année?
3: 56.
1: Ouais, bah c'est un petit peu avant.
5: Ouais, c'était exactement ça.
0: Non, mais il faut une date précise, peut-être.
1: Non, mais un peu avant 56, je peux pas te donner des dates précises, c'est tout.
0: Peut-être qu'il y a des gens qui veulent se cultiver.
1: Hein. Ouais, bah, de manière, si je vous dis...
3: Attends, je veux dire, là, que tu fais un débat, c'est même pas la réponse à ta question.
1: Mais ça y est, mais ça, je viens de dire que c'était avant 56, quel mois et quelle année, je viens de te dire, 1956, joyeux Noël. Tu te fous de ma gueule ou t'as les oreilles bouchées?
5: Et le mois et l'année.
1: Mais l'année, je viens de vous dire 56.
5: Et le mois.
1: Oh là là. Et ta sœur?
4: Et il fait ce qu'il peut avec sa culture générale de caravane, là. C'est bon,
1: les révisions sont-elles nécessaires? Alors, 75% disent peut-être de temps en temps de départ en vacances. 42% répondent oui, car c'est comme ça qu'ils ne finiront pas comme moi. D'accord, ça, voilà.
4: C'est pour le verglas.
2: Pour avoir des...
1: 26% des gens disent non, car ils sont en foyer et n'ont pas d'électricité. Ça, c'est des conneries à fil d'art, ça m'aurait étonné. Ouais, et 25% des gens... Répondre, ça dépend du tempo, du groove et de la dance. Eh ben, pourquoi pas non plus? Enfin...
2: Non, ils sont intéressants, ces sondages.
1: Ouais, c'est des sondages.
2: Ça apporte, ça éclaire nos lanternes.
1: Oui, ça éclaire tes lanternes, ça devrait éclaircir tes esgourdes que tu sais même pas. Parce que là, la dernière, et je vais le dire...
2: Devant ton micro, poulet. Hein.
1: La dernière, d'où viennent les révisions? 87% des gens qui disent viennent par la A14. Alors, tu vois, ça... Un torchon à la poubelle.
2: Direct. C'est con parce qu'il y avait des trucs intéressants.
1: Ouais. Ouais, mais
6: moi, je l'ai lu et c'est vrai que.
1: Non, non, mais j'en ai rien à foutre. Terminé pour ça.
7: Oui, une très bonne question de Style sur l'IRC. Il voulait savoir, quand on a déjà son bac, est-ce qu'il faut qu'on continue à réviser au cas où on nous le reprenne?
1: Bah non, une fois que tu l'as passé, t'as pas besoin de continuer de réviser. Une fois que tu l'as,
6: et si on le vole pour bac,
1: il y a des vols de bac. Hein.
7: Non, non, mais inspecteurs, il y a des inspecteurs de bac, comme l'inspection sociale, tu connais ça.
1: Ouais, non, mais de toute manière, ça, il y a des inspecteurs partout, mais ça, de toute manière, une fois que tu l'as, et puis c'est tout. Hein.
7: Ouais.
1: Ouais, Manu.
8: Non, rien.
1: Donc voilà, question IRC, non, il y en a plus.
7: Bah, c'en était une, ça, justement.
1: Ah bon, bah, de toute manière, s'il y a des vols, ça, c'est entre eux, hein, parce que de toute manière, c'est vrai qu'il doit y avoir des vols dans tous les trucs comme ça. Hein.
7: En tout cas, il y a M. Mazur qui affirme que tu as été interdit de 5 ans du bac parce que tu as pratiqué des fouilles anales sur l'examinateur mystère.
1: Ah, sûr. Ouais, bah, M. Mazur, je l'emmerde. Comme ça, sa question, elle est vite répondue. Pensez-vous
6: Tu dis la question à tout le monde et puis on va mettre un disque, on va faire une pause et on revient.
7: Ah, ça va faire du bien parce que ça fouette là.
1: Pensez-vous que le diplôme du bac peut être utile, peut-être un plus, pardon. Voilà, et on se retrouve juste après, on va s'écouter. Blablabla. La pépette d'Henri avec le petit chat câlin, c'est le quinquennat du plaisir en break. Alors ça, des conneries comme ça, c'est même pas la peine de me le dire. Hein.
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1: Bon, alors, tout d'abord, je préférerais...

0: Je préfère dire tout de suite aux auditeurs que le disque qui a été annoncé, donc ce n'est pas ça, c'est des Daft Punk.
1: C'est pas quoi.
0: C'était pas la pépette d'Henri comme.
1: Devant ton micro.
0: C'est pas du tout ce qui avait été donc.
1: C'est quoi?
0: Non, mais j'en ai marre de le répéter. Non, parce que j'en ai marre que vous me balancez des noms comme ça. Ok, alors terminé, je leur dirai pas.
1: C'est des titres que les auditeurs voudraient savoir, connaître.
0: Non. Donc c'est pas du tout ce que vous venez d'entendre, c'était les Daft Punk.
1: Oui, et le disque, bon, on s'est trompé, mais c'était la pépette d'Henri avec le petit chat câlin.
0: Ouais, ben va te faire foutre avec ça, j'en ai...
1: En plein quinquennat du...
0: Ouais, bah toi, tu vas faire le quinquennat tout à l'heure dehors. Tu vas aller faire un break avant. Alors,
2: avec Henri,
0: on récupère, joyeux Noël.
3: Bonne année.
0: Ouais. Timbre poste.
4: Ouais, bonsoir Gérard, salut Monique.
0: Marie Pierce.
5: Bonsoir.
6: Ouais, bonsoir, c'est moi.
4: Je t'aime, Monique.
5: Ah, c'est gentil, ça.
1: Ah, tu l'as pas vu.
5: Effectivement.
0: Et puis, Billy Jim, pour finir.
6: Ouais, Billy Jim. Ouais, Monique, moi aussi, je te kiffe.
0: Bon, ça va, là, tous les deux, là.
6: Bonsoir, Monique, quand même.
5: Bonsoir.
4: Tu me fais rêver, Monique.
3: Tu kiffes
0: bon.
3: Les pattes.
4: Tu me fais voler.
0: Manu, tu peux
1: gérer un peu.
0: Tu peux les
1: ouais,
0: calmer un peu.
1: Je peux gérer ma mère, je suis à l'AREA.
0: Mais tu peux gérer les deux travaux là.
4: Tu me fais m'évader, Monique.
0: Ah, bon, allez, hop, t'as un repost, au revoir, Billy. Billy Jim, au revoir. Allez, hop, terminé, Billy Jim, t'as un repost. Billy Jim, au revoir. Et t'as un repost, au revoir.
4: Non, mais j'ai rien dit, moi.
0: Au revoir, t'as un repost, Billy Jim, au revoir.
3: Au revoir, Billy Jim.
1: C'est bon, Gérard, c'est carré, tout est propre.
0: Donc,
4: non, deux, hein.
0: Ouais, joyeux Noël et Marie Pierce.
6: Ouais, c'est nous.
0: Donc, Rigo, des questions hier, ça va
7: essentiellement sexuelles. Il y a beaucoup de gens, comme Féchier Mon Partiel, qui demandent s'il faut sucer pour avoir son bac. Si l'examinateur est un homme, bien sûr.
0: C'est qui pose ça? C'est une femme?
7: C'est Féchier Mon Partiel.
0: Mais c'est quoi? C'est un mec?
7: Je sais pas.
0: S'il a envie de sucer quelqu'un, c'est son problème, c'est pas le mien. Hein.
7: Mais est-ce qu'il aura son bac du coup?
0: Non, il croit pas avoir son bac s'il s'amuse à vouloir jouer comme ça. Hein, il
7: l'aura
0: pas.
7: T'as déjà essayé?
0: Non, mais moi je te dis que s'il s'amuse comme ça, ils auront rien du tout, les mecs. Et après?
7: Et après, il sait pas quoi faire du coup.
0: Qu'est-ce qu'il fasse, moi. Dans ce cas-là, il essaye de faire ce qui est de sucer son prof et puis il verra bien ce que ça y est.
7: Puisqu'il va le faire et ça marche pas.
0: Si ça marche pas, c'est pas la peine qu'il insiste. Hein.
7: Ah, d'accord.
0: Et on est combien là sur l'IRC?
7: On est toujours beaucoup, on a monté un peu, on est 8722.
0: Et voilà, tu vois, 8722, tu vois. Il me demande comment que je peux venir à 4h35 du matin pour un truc comme ça. Alors la question pour...
1: Avant Gérard, on accueille à la place de Timbre Poste, Edith Poufias, bonsoir.
8: Oui, bonsoir Gérard.
0: Tu te calmes ou quoi toi, ou je te calme?
8: J'aimerais bien que tu me calmes.
0: Poufias.
1: Edith.
0: T'appelles d'où?
8: On m'appelle Poufias.
0: Ouais bah Poufias, t'appelles d'où alors?
8: Edith. Il t'appelait pour toi.
0: Tu me donnes ta fréquence et tu te la fermes.
8: J'appelle de quand?
0: Ta fréquence, quand, c'est quoi?
8: 102.8.
0: Enfin, quand même.
8: Très bien.
0: Et après?
8: Après, tu restes calme.
0: Non, mais c'est pas à toi que je m'adresse, c'est à Pildar.
8: Très bien.
1: Mais qu'est-ce que tu veux?
0: Après, qui sait qu'on a d'autres?
1: Justement, je travaille pour ça. Je travaille dans ton sens.
0: Oh là, et Manu, c'est quoi ce son-là?
7: Je sais pas.
3: Il est lent,
7: Philou. Ah, bizarre.
0: Alors, pensez-vous que le...
7: C'est rien, c'est le mec qui teste la R1, mais c'est pas grave.
0: Pensez-vous que le diplôme du bac peut être un plus? On vous demande un joyeux Noël.
3: Un plus...
7: Bonne année.
3: Oui, en même temps, ça te sert pas à grand-chose. Hein. C'est un bout de papier, hein. Donc voilà, tu mets au mur, mais voilà, ça te sert qu'à ça.
0: Ouais, si t'en as besoin pour trouver du boulot, ça m'étonnerait que tu vas le laisser au mur.
3: Tu donnes pas ça, tu donnes un CV, parce que mon diplôme du bac, il s'en tape, quoi.
0: Ah ouais, mais t'as certains employeurs qui te le demandent si tu l'as ou pas, hein.
3: Si tu crois,
0: tant mieux pour toi. Ça y est, c'est bon, 5 minutes, s'il vous plaît.
1: Je voulais dire que ma mère a appelé, ça va. Elle s'est réveillée vers 4h22. M'a dit qu'est-ce qui se passe, sa gueule et tout. Je suis non, mais réveille-toi, mais enfin rendors-toi, mais bon, c'est pas grave.
0: Non, mais
1: sinon, à part ça, on accueille Ustik, bonsoir.
0: Comment?
9: Bonsoir.
1: Ustik.
9: Ustik.
10: Ustik.
9: Ouais.
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0: T'appelles d'où?
11: Moi aussi j'en veux une.
0: Bonsoir. T'appelles d'où?
9: Ustik de Weed.
8: Gérard, tu pourrais avoir des prix toi sur les.
0: Tu peux fermer ta gueule quand je demande quelque chose à quelqu'un?
8: Très bien.
7: Gérard, une petite anecdote
2: De attends, parce que je n'ai pas la fréquence de l'autre.
0: Ustik.
9: Ustik de Weed, donc 117.3. Bonsoir.
7: Ustik de Zeb. Donc une petite suggestion de Killer One sur l'IRC. Il dit que puisqu'il a déjà un métier et qu'il a besoin de thunes, est-ce qu'il peut vendre son bac puisqu'il en a plus besoin?
2: Bah ça se vend pas un bac. Une fois que tu l'as, c'est tu
9: le vends. Je crois que tu peux le vendre.
2: Non, bah, tu crois que tu vas vendre ton bac toi pour tu as triché sur le nom.
9: C'est bien possible.
2: Ah ouais, ça m'étonnerait, oui.
3: Je voulais savoir, tu parles de vendre des trucs, je voulais savoir si tu échangeais toujours tes tickets resto contre la monnaie au Chiquito.
2: Joyeux Noël. Joyeux Noël.
3: Ouais.
2: Au revoir.
3: Bah, je sais pas, c'est samedi, l'autre fois, elle m'a dit, je mettais des doigts, elle m'a raconté ta vie et tout.
2: Ah ouais, ben, tu vas te mettre deux doigts dans ton...
3: Ah
2: bah
3: non, attends, elle
2: tu vas te mettre deux doigts dans ton cul. Tu vas te mettre deux doigts dans ton cul et tu dis au revoir. Tu vas te mettre deux doigts dans ton trou du cul et je te dis au revoir.
3: Bon, j'arrive.
2: Hop, au revoir pour Joyeux Noël.
3: J'arrive samedi.
2: T'as raison, laisse-la tranquille, Jean. Oh, Joyeux Noël terminé, hein. Joyeux Noël, c'est fini pour elle.
1: Oui, mais c'est fini, là, on est en juin.
9: On est presque au 14 juillet. Hein.
2: Non, mais tu lui dis au revoir, on prendra quelqu'un d'autre après. Alors, okay, Marie Pierce.
12: Ouais. Moi, tu vois, il y a une question que je me pose déjà. Je me dis, c'est pas normal, toi, tu fais un débat sur la vision, sur le bac, mais toi, déjà, est-ce que t'as le bac?
2: Et si
12: quelle mention t'as eu?
9: Un peu tourette là ce que
2: je vais te dire une chose, Marie Pierce. Ouais. Depuis tout à l'heure, si t'as pas entendu, c'est Fildar qui m'a posé la question, je t'ai dit que je ne l'avais pas. Alors tu vas pas me gonfler avec ça parce que tout à l'heure tu as germé aussi quoi.
9: Ah t'as pas ton bac, Gérard?
2: Oh putain, mais
9: non. Et t'animes des débats?
2: Et alors, mais qu'est-ce que ça peut te foutre?
9: Bah ça veut dire que quand t'as pas ton bac, en général, t'es pas très intelligent, tu vois.
2: Bon alors, Marie Pierce. Marie Pierce.
12: J'ai pas la même voix, j'ai une voix d'homme moi.
2: Ouais. Alors, Poufias.
12: Ouais,
2: au revoir.
9: C'est pas moi, Gérard, c'est...
12: Allez, au revoir, Poufias.
2: Au revoir, Poufias.
12: Gérard, c'est Marie Pierce, je te pisse.
2: Alors, Marie Pierce, au revoir.
12: Non, n'importe quoi, j'ai une grosse voix.
2: Allez, hop, terminé.
1: Ouais, mais tu vires tout le monde, Gérard.
2: Allez, vous cherchez du monde au standard, c'est tout.
9: Tu retournes travailler ton passing shot, là, Marie, hop là.
1: Attends, c'est bon, on va arrêter de virer les gens et tu vas faire un peu ton d'abord. Débat comme une.
2: Non, mais toi, tu vas faire déjà ton boulot au standard quand tu dis au revoir à tout ça.
1: Ça fait au moins 10 auditeurs que je te balance en moins de 10 minutes, là.
2: Vrai, peut-être, mais. Moi, je veux pas le savoir, c'est des connards parce qu'ils savent pas ce qu'on leur dit.
9: C'est faux.
2: Quoi, qu'est-ce que t'as, toi, Poufias?
1: Non, c'est Ustik. Poufias, tu l'as viré, je te rappelle.
2: Ustik.
1: Donc, j'ai quand même réussi à choper Blaise. Tout à l'heure, j'ai essayé de l'appeler, c'était occupé. Blaise, bonsoir.
9: Ça va, encore je suis libéré, bonsoir à tous. Bonsoir, Blaise.
2: Bon, t'appelles d'où
9: tout à l'heure. J'appelle de Paris, moi.
2: 101.9.
9: Hein,
2: bon. J'espère que c'est pas avec un portable. Hein.
9: Ah non, pas du tout. Hein,
2: ok.
9: Et j'embrasse Monique. Hein.
2: Vous arrêtez un petit peu avec
5: ça. Merci. C'est charmant. Ah oui.
2: Rigo, ouais, pour calmer un peu.
7: Alors, j'en avais une bien, mais je vais en récupérer une en route. Il y a Père sur l'IAC, il te demande si on voit mieux les plaques de verglas avec le bac.
2: N'importe quoi. Alors ça, c'est des questions cons que je répondrai même pas. Mm-hmm. Donc voilà. Donc c'est tout.
7: Non, je sais pas. Il y a Fred M qui dit que t'es censé boire à plusieurs, mais je vois pas le rapport.
2: Non, je vois pas du tout le rapport avec les examens et les révisions. C'est pas mal.
1: Mm-hmm. Mais Gérard, lui, c'est un verre, ça va. Trois verres, c'est mieux pour moi.
2: Et toi, c'est un verre, ça va. Deux verres, ça va. Trois verres, c'est... bonjour les dégâts. D'accord, avec ta 205. Ok. Mm-hmm. On a bien entendu, salut.
1: Ok, super G9. À la place de je sais plus qui, parce que t'en vires tellement, on accueille Vieille Vicieuse, bonsoir à toi.
2: Vieille Vicieuse.
13: Salut Gérard.
2: T'appelles d'où?
13: T'appelles parce que je voudrais faire un truc à trois après.
2: T'appelles d'où?
13: Je
2: vais
13: me faire fouetter par des tresses.
1: Elle appelle de Bordeaux.
2: Hé, la Poufiasse là, t'appelles d'où?
1: Non, c'est pas la Poufiasse. C'est la Vicieuse, elle appelle de Bordeaux.
2: Et la Vieille Vicieuse là, t'appelles d'où?
14: Tu parles pas comme ça de la mère à Manu, attention.
2: Oh hein. Ta gueule, toi, je t'emmerde.
9: C'est chaud ce que t'as dit là, et je boycotte.
2: Je t'emmerde. Non, t'appelles d'où là, Bordeaux?
13: Bordeaux 80.
14: T'appelles d'où, Bordeaux? Oh.
1: Elle appelle de Bordeaux, la Vieille
13: ça
1: Vicieuse.
13: Trop quand il crie, Gérard.
2: Oh là là, mais celle-là, celle-là. La fréquence de Bordeaux
13: 92.3.
2: Oh là là.
1: Et parle un peu plus fort, Vieille Vicieuse.
2: Ouais. T'as intérêt de la réveiller, puis de casse calme, parce que sinon, moi, je vais la calmer tout de suite, celle-là.
13: Je suis réveillée, là, je me prépare, je vais venir faire des trucs, tu vas venir faire des cochonneries.
2: Bon, alors, toi, je sens que tout à l'heure, tu vas pas finir le débat, je vais te gerber d'entrée, toi.
9: Mais qu'est-ce qui te fait peur, qu'elle soit trop belle ou.
2: La question, pensez-vous que le diplôme du bac peut être un plus? C'est la dernière fois que je répète la question. Alors, Vieille Vicieuse.
13: Ouais, dans ma boîte à tous, on a besoin du bac, ouais.
2: Oh là là.
13: D'ailleurs,
2: pour
13: visiter à la boîte à tous avec Tonton.
2: Alors, Vieille Vicieuse. Tu sais ce que tu vas me faire? Non, mais attends, tu vas aller voir Fildar au standard.
14: Tu vas laisser ton numéro de téléphone tout de suite.
2: Tu vas aller voir Fildar au standard, il va t'expliquer comment que je dirige un débat, d'accord?
13: Ouais, je sais, c'est Fildar.
2: Ah bah, t'as raison, voici c'est Fildar. tu me la mets, tu me la réveilles un peu plus celle-là parce que sinon.
1: Je peux pas la réveiller, elle est vicieuse.
2: Non non mais je veux pas le savoir. Blaise.
15: Ouais. En fait, le bac ça sert pas trop à rien. En fait, il y a les adultes qui disent que ça donne une clé pour ensuite à faire de la, enfin aller à l'université, tout ça. Mais je trouve que les adultes sont débiles aussi. Hein. Mm-hmm. Et moi, je pense qu'en fait, le bac c'est pour rassurer les parents, pour dire que bon, on a travaillé, on a 18 ans, on a travaillé, tout ça, on s'est dépucelé dans l'année, c'était tranquille. Et qu'ensuite, il faut aller à l'université. Et après là, à l'université, bon, on se voit, on se rend compte que bon, les femmes elles sont pas adaptées à nos besoins, et qu'il vaut mieux aller voir des femmes plus matures. Plus mature sexuellement plus mature.
2: Ouais.
15: C'est pas genre des gamines comme Anka ou Noémie.
2: Voilà ce que je dire. Alors je vais te dire une chose que les deux nanas qu'on a au standard elles sont comme elles sont et c'est tout, d'accord.
15: Non mais
2: si ça te plaît pas dans ces cas-là, t'écoutes une autre radio et tu nous emmerdes pas.
15: Ah non mais moi j'écoute.
2: Ok.
15: Voilà. Max, hein, parce qu'il est bien chaud. Hein.
2: Ouais bah moi je te dis si ça te plaît pas les deux nanas qui sont au standard, eh ben si ça te plaît pas tu changes de radio et tu fermes ta gueule.
15: Moi,
2: c'est
15: bien,
2: tout.
15: Mais je voudrais qu'elles soient un peu plus vicieuses, c'est tout.
1: Bah justement, j'en ai une.
2: T'as pas compris ce que je viens de te dire ?
15: Si, tout à fait. Ouais. Bon. Je t'accepte hein, en tant que cotiste. Hein.
2: Ouais, bah moi, tout à l'heure, je vais pas t'accepter longtemps, toi. Je crois que je vais te gerber, mais vite fait, bien fait, toi.
1: Gérard ?
2: Ouais.
1: Donc, j'ai calmé vicieuse, la vieille.
16: Oui, ça va mieux, Gérard.
2: Ah, ça voilà. Y est, quand même, ouais.
16: Moi aussi, et... d'en m'a calmé.
1: Oh là,
2: c'est qui là ?
1: Oh, il y a interférence.
17: Oh là.
1: Et à la c'est place.
2: Qui... Oh, l'interférence là !
15: Oh, l'interférence, présente-toi.
17: Dis bonsoir.
2: Voilà, il y a quelque chose qui va pas au standard.
1: Donne encore. Oui, mais je vais gérer. Et on accueille aussi Pousvarotti, bonsoir.
18: Oh, bonsoir Gérard.
17: Okay, bonsoir.
2: Oh, c'est quoi là ?
18: Je gère.
17: Ta rotule qui fait mal.
2: Oh, c'est qui là ? C'est bon. C'est qui a un portable ?
1: Non, personne, c'est bon. C'est moi qui en fait faisais interférence avec mon portable dans ma poche.
17: Mais la rotule,
16: ah, bah, excuse-moi. Ouais. Pas trop doué, celui-là.
15: C'est chaud, hein.
2: Gérard, on t'appelle d'où, Pousse Varotti ?
18: Je t'appelle de Paris.
7: Chante, ma grande.
1: Donc
7: il y a énormément de gens sur IRC qui me l'ont posé, donc je vais pas citer les noms. Qu'est-ce qu'on peut faire comme métier quand on n'a pas le bac à part routier?
2: Bah t'as plusieurs possibilités, manutentionnaire, magasinier,
17: animateur de débat de merde.
2: Alors toi Blaise, l'animateur.
1: Non, c'est pas Blaise,
2: c'est qui?
1: Ah devine.
2: C'est pas Pousse Pavarotti?
1: Ah bah non, il vient d'arriver.
18: Non, c'est pas moi, je viens d'arriver.
2: Non, c'est...
18: Ah, c'est pas moi, attention.
1: Tu chauffes.
17: Attention, c'est pas moi.
18: C'est pas grave.
2: Non, c'est pas vieille vicieuse, c'est l'autre. Moustique. Au revoir.
1: Bingo.
2: J'ai retrouvé ta voix, au revoir.
18: Hop là, il a retrouvé.
2: Manuel Fildar.
1: Ouais.
2: Tu lui dis au revoir, Moustique, au revoir. Terminé.
1: Je te
2: au revoir.
17: Je te le conseille,
2: au revoir, j'ai dit.
1: Putain, tu vires tout le monde, GG.
2: Au revoir.
1: C'est relou.
2: Voilà, donc, ouais, Rigo, donc, t'as pas trouvé à peu près? Il n'y avait pas de questions, on peut continuer?
7: Non, à part des vieux jeux de mots à 2 francs, il n'y a rien.
2: Bon alors, vieille messieuse.
16: Oui. C'est comment? C'est pas comment on est habillé quand on révise?
2: Pff, oh là, qu'elle est con celle-là, grave de chez grave.
16: D'accord,
2: pensez-vous que le diplôme bac peut être un plus?
16: Ah, ouais. Mais je te l'ai dit tout à l'heure, je crois déjà.
2: Non, parce que tout à l'heure, t'étais à moitié dans...
16: Ah non, j'étais pas dedans. Hein. Je t'ai parlé de ma boîte à tous où t'avais besoin de ton bac avant de rentrer, quoi, c'est tout.
2: Bon, ouais,
15: non, mais la question, elle est juste, parce que c'est vrai que les putes bac plus 10, ça casque plus que les...
2: Pousse Varotti.
18: C'est pas moi qui ai dit ça.
2: Non, mais justement, tu réponds à la question.
18: Ah, excuse-moi. J'ai pas très bien compris la question, j'étais au standard.
1: Oh, ça, c'est nul, ça.
18: J'en suis désolé.
1: Ça, franchement...
18: J'en suis vraiment désolé, Gérard.
2: Non mais là je crois que vous foutez de ma gueule ou quoi là ce soir.
18: Non, je ne me permettrai pas.
15: C'est pas le but.
2: Il est déjà 5h moins le quart et il reste plus qu'un quart d'heure avant la fin du débat.
18: C'est bien possible qu'on se foute de...
2: Ouais, de ma gueule. Bah,
18: non, j'ai pas dit ça Gérard, non.
2: Alors tu te débrouilles, t'essayes de savoir ce que j'ai posé comme question.
18: Alors je vais répondre un peu à côté.
2: Oui.
18: Donc le bac, c'est nécessaire, c'est ça?
2: Alors c'est la dernière fois que je la répète, voilà, celui qui va arriver... T'as intérêt de lui avoir posé la question parce que je veux pas la répéter, hein.
1: Ouais.
2: Alors, pensez-vous que le diplôme du bac peut être un plus?
18: Ah oui, c'est sûr.
1: Mais un plus pourquoi, Gérard? Il faudrait que vous auriez dû poser la question, les auditeurs, hein. Vous êtes vraiment nuls.
2: Ah non, mais justement, je l'ai déjà dit pourquoi, c'est pour essayer d'avoir plus facilement du boulot.
15: On l'a compris, nous, la question blaireau.
2: Mais ouais. Alors, le blaireau, t'emmerde, pousse Pavarotti.
1: Mais non, c'est pas pousse Varotti.
2: Alors, se blaise.
1: Non, mais ce que je veux dire, un plus pour le boulot. Mais ça peut être un plus pour autre chose.
2: Ah non,
1: moi je me suis fait des meufs en disant que j'avais le bac et je leur ai montré la feuille.
19: Non, puis avec le bac tu peux avoir d'autres diplômes parce qu'il y a pas que le bac.
7: Ouais.
2: Ouais, mais ça dépend ce que tu veux faire dans la vie.
1: Bah oui, mais
7: tu peux avoir un BTS,
2: tout ça, des
7: aller à la fac.
2: Tout ça dépend de ce que tu veux faire après comme étude. Hein. C'est vrai qu'il y a l'université, bien sûr, avec le bac.
19: Ça veut dire que toi, en fait, dès tout petit, tu savais que tu voulais être routier. C'est pour ça que tu as arrêté en CM2.
2: Bah non, mais moi, de toute manière, c'est pas moi qui ai voulu arrêter. C'est que ça s'est passé comme ça.
19: Ils ont voulu que t'arrêtes.
2: Non, mais ça s'est passé comme ça, c'est tout.
7: Tu voulais faire de la Formule 1, vous le.
2: Oh non. Alors, quelles sont les différentes matières qui composent le bac,
1: Nigel Mansell?
7: Attends, avant, j'avais un truc là. Oui, voilà.
1: Mais
7: y a
1: un truc sur la joue, oui.
7: Sgeg de. Il y a Sgeg de Babouin, rien à voir avec les fesses, vu que là, c'est le Sgeg. Il voulait savoir si tu regrettes de ne pas avoir le bac.
2: Non, pas du tout. Alors là, je m'en fous complètement, moi.
7: Tu penses pourquoi?
2: Mais je m'en fous complètement.
7: Mais pourquoi tu t'en fous?
2: Non, moi, j'en ai rien à foutre.
1: Ça aurait pu t'ouvrir des portes.
2: Oh ouais. Non, pas du tout. Au contraire, c'est pas en ayant un bac que ça va t'ouvrir.
7: Ça t'aurait pas ouvert les mêmes portes, quoi.
2: Non, mais je vais te dire une chose, que ça m'étonnerait qu'avec un bac, tu peux avoir plus facilement du boulot, ça c'est faux. Hein.
1: Je crois que tu peux déjà avoir un foyer 3 étoiles.
19: Avec un bac, tu t'acceptes pas en foyer, justement.
2: Toi, Pildar, tu vas fermer ta gueule, et puis Manu, ça va être pareil, parce que vous commencez à me casser les couilles avec le foyer. Je sens que ça va être les deux dernières questions et je vais me tirer après. Ok?
1: Bon.
2: C'est là, vous êtes deux connards.
1: Ceci dit.
2: Alors, Manu.
1: Ceci dit, en temps de passion, on a quand même bac à chat. Bonsoir.
20: Bonsoir.
7: Putain, j'ai dit que moi aussi j'avais des vieux jeux de mots.
20: Bonsoir, c'est Bakasha.
2: T'appelles d'où?
20: J'appelle de Boursiflotte sur Bouzion.
2: Alors, je vais te dire une chose.
20: Bonsoir.
2: Tu me donnes la fréquence, s'il te plaît.
20: 118.8. Bonsoir, c'est Bakasha.
21: Demande la fréquence.
2: Alors, la question, quelles sont les différentes matières qui composent le bac? Alors, bac à chat.
20: 15% d'aluminium.
21: Du polyester.
20: Ouais, doit y avoir aussi des matériaux de synthèse, je pense.
19: Non, là, c'est sa rotule dont vous parlez.
20: Le truc de Steve Austin, là. Qui permet de lancer les crottes données à Guinette.
7: Ah mais non, là, ça vaut pas 3 milliards.
21: Et vous l'avez, le tiki-tiki-tiki-tiki-tiki.
2: Bon! Alors... Pousse-moi, Routy. Tu vas aller te coucher parce que j'ai
1: il dit rien depuis tout à l'heure. Non, il dit rien, c'est pas lui.
2: Au revoir.
1: C'était Blaise qui déconnait.
2: Non, mais justement,
1: il a rien dit.
2: Justement, tu dis à Blaise bonne nuit, comme ça aussi, ça m'en fait deux de moins.
1: Mais non, Pousse-moi, il a rien dit. C'est pas Blaise en plus. C'est Marie Pierce.
2: Non, il n'y a pas de Marie Pierce.
1: On sait, elle est encore là, j'ai envie de la virer.
2: Non, il y a longtemps que tu allais virer celle-là.
20: C'est Bézu.
2: Non, tous ceux-là, ils sont déjà virés depuis longtemps. Hein.
20: Ah merde.
21: Bon, c'est quoi la question là?
2: C'est qui?
22: Là, oui.
21: Voilà, c'est Pierre, c'est Thierry.
2: Oh là là.
1: Non, c'est Blaise.
2: Putain, mais Pildar, vous êtes
1: 13 vie vicieuse. Qui est bien calme, ça m'étonne.
23: Ouais, je suis bien calme. Hein.
1: Blaise, Pousse-moi et voilà. Bac à chat.
21: En fait, le bac, c'est rare, il y a plusieurs matières. C'est ça la question, en fait.
2: Ouais.
21: Hein.
2: Voilà, ouais, quelles sont les différentes matières qui composent le bac?
21: Ah, bah, il y a un petit peu de tout. Bah, déjà, il y a deux jeunes auditrices qui sont passées tout à l'heure qui disaient qu'elles passaient le bac de philo. Il y a la philo, il y a tout, hein, maths, histoire, géo, ça dépend des. En fait, ça dépend si c'est A, B, C.
19: Non, ça c'est vrai, ça dépend des sections.
2: Non, mais ça, faut se dire une chose, qu'il y a plusieurs matières, et puis ça, toutes les matières, on peut pas. Sinon, ça va. On va s'éterniser sur ça. Il y a la philo, il y a le français, il y a les maths, il y a la géographie, il y a la chimie, tout ça dépend de ce que vous voulez faire.
1: Le français, le bac français, tu le passes pas avec les autres bacs, en fait, tu le passes en première.
2: Monique,
7: si.
23: Pour les gens qui le disent, c'est en fin de
2: première. Vous vous calmez là derrière quand quelqu'un parle. Merci.
20: On laisse parler la DS,
2: Manu. Quand ma mère parle,
1: quand je sais.
2: D'accord, tu coupes les auditeurs parce qu'on n'a pas besoin de.
7: Là.
2: On comprend rien.
19: Ils vont bander en antenne. Okay.
23: C'était juste pour confirmer que ça se passait bien en fin de première.
2: Donc en fin de première, le français, d'accord.
1: Mais vous poussez la 2 à combien? À 8000 tours? Parce qu'en fin de première, ça hurle déjà.
2: Bon, toi, avec
1: génial, Gérard, quand t'as la moustache qui s'irise comme ça, tu me fais kiffer.
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2: Bon, qui c'est qui vient de répondre? C'est Blaise qui vient de répondre.
1: Oui, Blaise disait avec toi qu'il y avait pas mal de matière.
21: C'est vrai, hein.
19: Je voulais juste rajouter que Vieille Vicieuse avait dit que ma mère avait une sale voix, donc c'est pas sympa.
2: Ah bon?
23: Ah, ça, c'est pas gentil. Ouais,
2: c'est vieille Vicieuse.
23: Vous fumez trop, Monique.
2: Bon, alors au revoir. Voilà, tira dire ça dans ta chatte. Allez hop, tu lui dis au revoir. Allez, terminé.
19: C'est vrai que le crack ravage les cordes vocales.
2: Allez,
7: je te jure.
2: Bac à chat.
4: bac.
20: Ouais, tu peux appeler Calin, hein, tu t'hésites pas. Hein,
18: hey, t'avais pas un vieux chat pourri qui s'appelait Calin?
20: Bon! Attends, Gigi, il est 5h, on peut se lâcher quand même.
2: Bah non, mais moi je te dis que ce matin, bac à chat, tu dégages.
20: Ouais, bah non, attends quand même.
2: Non, non, mais au revoir, bac à chat.
20: Bon, bah toi, bonne nuit à tout de suite.
2: Voilà, ouais, ouais, bah bonne nuit, bah, au revoir.
4: Retourne au paradis.
2: Des alors, pousse la rôti.
18: Ouais, bah c'est clair. Il y a bah, déjà tout ce que disaient les autres tout à l'heure.
2: Mm-hmm.
18: Qu'il y a plusieurs sections.
2: Ouais.
18: Donc différentes matières.
2: Bah, c'est ce qu'on vient de dire.
18: Bah oui. Bah,
19: c'est bien taffé.
18: Qu'est-ce que tu veux dire d'autre?
2: Bah voilà.
18: Bah voilà.
4: Sur IRC, tout à l'heure, on me disait que t'avais oublié la matière sanitaire et sociale, mais venant de toi, c'est un peu normal.
2: Alors ça, sur l'IRC, ils commencent à me les gonfler avec leur question de merde.
19: Non, mais il y a tout simplement le sport, tu sais, les gens qui font sport-études.
2: Ah, non, vrai, non, non, mais
19: non, non, mais si, non, si, mais c'est vrai,
2: bac, ça. C'est un bac. C'est ouais, bac mais alors pourquoi il n'y a pas le bac de sport en chambre aussi, tant que tu y es? Ah, ça peut exister aussi, un bac sport en chambre.
19: Je suis pété de rire.
18: Un bac, dis-moi Gérard, ouais. T'as oublié d'être drôle ce soir ou pas?
2: Non, mais moi je te pose la question, alors voilà. Ah ouais, je pose la question à Manu.
18: Il y a des limites, tu vois.
2: Ouais, bah attends, si
18: dans
2: je veux.
18: Il y a des limites quand même.
2: Ouais, bah si ça te plaît pas, mon pote, c'est le même prix. D'accord?
18: Très bien.
2: Voilà.
19: Bon, tu fais quoi là, GG?
2: Huitième question. Voilà. Écoutez-vous la radio.
1: Attends, justement, avant que tu bougez pas, hein, les auditeurs, je vous mets à l'antenne. Juste avant que tu poses la question, on va accueillir, bien sûr, les nouveaux. Avec Gros Mulot, bonsoir.
6: Bonsoir. Oh,
10: putain, il commence à faire jour.
1: C'est vrai?
10: C'est chaud, ouais. C'est le marathon, ça allait trop loin. Hein.
6: Je ferai demain.
2: Alors, Gros Mulot, vacances.
6: Bonsoir, j'appelle de Romilly sur scène, 101.7.
1: Romilly, 101.7, c'est pas loin de Paris. Mmh. Et on accueille Dr Slump, ça crève.
10: Ça crève de Dr Slump.
4: Les infarceurs.
10: C'est Dr Slump. Bonsoir Gérard, bonsoir l'équipe, bonsoir.
2: T'appelles d'où?
10: J'appelle de Pithiviers. Tu foutras un coup de bite à Aral de
4: ma part. J'allais le dire, merde.
10: C'est chaud.
4: Aral, putain.
2: Ah. La fréquence
10: 113.5.
19: Il paraît que les corbeaux ils volent à l'envers chez toi.
10: C'est chaud chez moi.
2: Alors, la question, c'est écoutez-vous la radio pour réviser les examens? On va demander à Pousse Vavarotti.
18: Mais quoi? J'ai rien compris à ta question.
2: Écoutez-vous la radio pour réviser les examens?
18: Ah, ok.
2: C'est français, clair, mais précis.
18: Ouais, mais c'est français, c'est ouais, français Gérard aussi, hein. Enfin bon.
2: Si ça te plaît pas, c'est le même prix.
10: C'est dit avec trois dans quand même.
18: Non, j'écoute pas la radio pour réviser, puisque tu vois, si j'écoute un débat comme ça me déconcentre plutôt qu'autre chose, tu vois.
2: C'est ça.
18: Réviser, quoi.
1: Gérard, je voulais te poser la question. Qu'est-ce que tu peux écouter à la radio qui peut t'aider à réviser?
18: Ouais, déjà. Ouais.
1: Quelque chose que, ouais. Des cours ou c'est carrément autre chose dans le style de la musique classique?
2: Non, mais de la musique.
1: Ou des gens qui parlent, mais ça parle non, pas
2: non.
1: Des cours.
2: Non, mais de la musique. Par exemple, on n'aurait pas fait la nuit marathon. T'en as que je suis sûr qu'ils auraient écouté la nuit jusqu'à 6h avec je sais plus qui c'est qui était là. Donc ils auraient pu.
1: Géronimo.
2: Ils auraient pu écouter la fun jusqu'à 6h du matin pour réviser. Hein.
4: Mm-hmm.
2: Ouais, Rigo.
4: Non, mais je suis d'accord avec toi.
2: Non, mais il n'y avait pas une question, non?
4: Il y a un petit sondage de Monsieur Mazur.
2: Non, non, non, non. Alors, le sondage de Monsieur Mazur, c'est pas la peine, j'en veux pas. Mm. Donc, comme ça va plus vite.
19: Ah, si.
4: Et alors, il y a une petite suggestion de Judge de Lyon. Pour calmer le débat, il dit que pour un examen médical, est-ce qu'on peut regarder des radios de rotule, du coup, ou autre, pour se détendre?
2: Alors ça c'est une question qui est pourrite, alors j'y répondrai pas, comme ça va encore plus vite. Ça va mieux ça va aller mieux, hein. Tu me diras que le prochain
1: de votre micro tu paieras pas plus cher.
2: Le prochain qui s'amuse à vouloir dire des conneries sur les révisions en parlant de ce que j'ai eu, c'est même pas la peine d'essayer que Rigo vous les lise parce que je ne répondrai pas à la question.
1: C'est clair.
2: Oui,
1: oui, justement par rapport à ton opération, j'en parlerai pas, mais je voulais savoir, est-ce que c'est comme les voitures, t'as des révisions à faire, genre pour voir si ta rotule tient le coup ou si t'as pas la patte qui flanche?
2: Non, mais ça, je te demande, je répondrai même pas, tu vois.
1: Est-ce qu'au bout de tant de kilomètres de marche, tu dois.
19: Bon, allez, il n'y a plus besoin puisqu'il s'est fait opérer pour enlever la ferraille.
4: Bah ouais,
19: bon, c'est qu'il n'y a plus de ferraille.
2: Je crois que. Bois, non, mais il a rien compris. Il a rien compris.
1: La consolidation, ça va si ça tient.
19: C'est biodégradable.
2: Blaise.
10: Oui.
4: Silicone.
10: Ouais, bon, pour les radios, ça dépend ce que t'écoutes. C'est mieux d'écouter de la musique. Allô?
2: Oui, je t'écoute.
10: Oui, c'est mieux d'écouter de la musique plutôt qu'un du blabla qui va te prendre la tête, quoi.
4: C'est vrai.
1: France Culture, ça peut être sympa pour réviser, non?
10: Ah non, ça doit être bien casse-couille.
2: Le portable!
10: Ah non, c'est pas moi. Hein.
1: Ouais,
10: c'est l'interférence, apparemment, on appelle plus tard.
6: Ouais. Faut arrêter.
10: Apparemment,
2: il y a.
19: Ça devrait se calmer. Là.
4: Pendant ce temps-là, Gérard, sur IRC, comme ils ne savent plus trop quoi poser comme question, il y a Cocoon sur IRC, il te demande à quelle question est-ce que tu réponds?
2: Bah, je réponds à la 8e et c'est tout. Alors comme ça, lui, il va se calmer un petit peu parce que vous commencez à me les gonfler sérieusement ce coup-là.
4: C'est vrai.
2: Gros mulot pour continuer.
0: Ouais, bah à propos des radios, bah moi je t'écoute, on sait jamais, si jamais pour demain sur le bac, si en philo je tombe sur la boulimie, sur l'autoroute ou le quinquennat, bah je vais cartonner grâce à toi.
2: Alors, sur la boulimie, je crois que t'es vachement en retard.
0: Que j'ai un sujet là-dessus.
2: Non, mais je crois que t'es vachement en retard sur la boulimie, il y a longtemps que le débat il a été fait. Hein.
3: Ouais, c'est clair.
0: Ouais, sur le quinquennat, pareil.
3: Ok, super.
2: D'accord. Docteur Small, là, ouais. Simple.
20: Moi, écoute, moi, j'aurais voulu savoir si tu trouvais que c'était vraiment judicieux de faire des débats cette nuit, parce qu'en fait, demain, il y a examen. Et voilà, qu'est-ce que tu vas dire à tous les parents qui vont te faire des, je sais pas moi, des procès, parce que les gamins, ils auront raté la philo, parce qu'ils ont écouté le débat de GG, tu vois. Qu'est-ce que tu vas leur dire à tous ces parents dont on a ruiné tous les espoirs qu'ils avaient placés dans leur petit chérubin?
2: Hein, ouais, non mais ça de manière moi je peux vous... moi je... Parents, non hein. Non mais de manière je peux vous dire que je connais
20: ou tu vas tout mettre sur le dos de Max comme d'habitude
2: ça...
20: il y aura des procès, moi je te le dis tout de suite
2: Docteur Small, au revoir, comme ça tu diras plus de conneries.
3: Non,
2: mais attends, mais moi je te dis, il y a des gens qui nous écoutent à l'heure actuelle, donc ils ont pas besoin d'entendre de tes conneries, d'accord? Alors de bon entendeur, salut.
19: Est-ce que ça les aide, Gérard?
2: Fillard.
19: Oui, c'est bon, il vient.
2: Tu me dis
1: je finis les blagues.
2: Fildar, tu finiras ta blague demain. Tu me diras, docteur Small, là. Au revoir, celui-là, ça y apprendra à dire des conneries sur.
4: Gérard, je vais dire que sur IRC, ça monte. On a dépassé les 9000. À cette heure-là, c'est incroyable. On est 9140, tout pile. Et il y a une très bonne suggestion de Zébulon qui te demande. C'était peut-être pas. Ah non, c'était Sker, excusez-moi, qui te demandait quelle est ta matière préférée.
2: Non, mais ils sont complètement cons, quoi, sur le
3: cajou, non?
2: Ils sont complètement cons, quoi.
4: Ils ont oublié que t'étais jamais allé à l'école.
2: Ouais, je crois, ouais. Hein, faudra peut-être qu'ils.
3: Je crois qu'ils ont oublié aussi.
2: Je crois qu'ils ont pas compris ce que j'ai dit au début.
21: Gérard, si t'avais eu l'occasion de faire de longues études, t'aurais fait quoi comme métier?
1: Éteins la machine.
19: Ouais.
1: C'est mieux.
19: C'est vraiment.
1: On va être tranquille au moins.
21: Gérard, je t'ai posé une question quand même.
2: Bah, de toute manière, ce que j'aurais voulu faire, très très dur, je peux te dire que.
3: Je crois pas que t'es assez intelligent pour répondre à cette question.
2: Non, mais j'avais pas mal d'idées en tête.
21: Il est 5h du mat, on est torché là, vas-y.
2: Non, mais de toute manière, c'était travailler dans des bureaux, c'est tout.
3: Ah bon? Et faire quoi dans des bureaux?
2: Ouais. Bah, se taper sur ordinateur ou sur une machine à écrire, voilà. Donc, conclure, on va perdre.
4: Putain, ça devait être beau.
2: Oh putain, qu'est-ce qu'il vient de perdre, lui?
4: Il y a du nouveau, il enchaîne fil d'art, il travaille.
1: Non, c'est des questions qu'on m'a souvent posées au standard quand j'ai essayé de dénicher des auditeurs.
2: Bah, Lyon.
1: Bah oui, mais c'est important et des gens voudraient savoir.
2: Je veux dire une chose, tu vas encore écrire en pâte de mouche, je comprendrai. Il me faudra mes lunettes le prochain coup, je prendrai mes lunettes de soleil, d'accord?
1: D'accord.
2: Alors, Manu, ça suffit avec. Manu, tu m'arrêtes ça, s'il te plaît, tout de suite.
19: C'est parce que c'est le jour se lève, là.
2: Non, mais j'en ai rien à foutre,
1: en
2: moi.
1: En plus, des lunettes de soleil, c'est mieux pour ça.
2: J'en ai rien à foutre de ça.
19: D'accord.
2: Ok.
21: En fait, non, mais tu m'as choqué, Gérard. En fait, ton rêve dans la vie, c'était d'être secrétaire.
2: Voilà, t'as tout compris.
19: C'était pourquoi? Pour faire des trucs à ton patron?
2: Alors, est-il plus facile de réviser à l'étranger? Pousse Bavarotti. Alors là, je peux vous prévenir tout de suite que c'est des questions à la file d'art. Hein.
3: C'est clair. On voit que c'est un peu plus intelligent déjà.
4: Tu peux la répéter, s'il te plaît?
2: Alors, est-il plus facile de réviser à l'étranger?
4: Dans ton micro, s'il te plaît.
2: Est-il plus facile de réviser à l'étranger? Terminé, point final. Oh là, putain, ça devient lourd.
3: D'aller réviser à l'étranger, c'est pas le truc à faire, puisque bon, ton bac, si t'es français, tu le passes en France. Et donc vaut mieux rester dans le coin, tu vois, pour être
2: plus. Non, mais t'en as par exemple. Ah, mais justement, parce qu'il y a aussi les langues. On a oublié de dans les matières.
3: Les langues?
2: Dans les matières. Quelles sont les différentes matières qui composent le bac? Il y a aussi les langues. Et là, souvent, il y en a qui demandent l'anglais. L'anglais, l'italien, l'espagnol, puis je sais plus que.
0: L'allemand quand même.
2: Ouais, non, mais l'allemand, c'est pareil à peu près comme l'anglais. Hein.
4: Le breton aussi.
0: Ouais, c'est la même.
2: Non, mais ça, le breton, c'est le français, ça.
3: Le coup, ça va.
1: Non, c'est pas la même langue que le français, le breton.
4: Bah non.
1: Sinon, ce serait du français.
2: Moi, rien, ouais. Et donc, c'est pour ça
1: que. Kenavo, Gérard.
2: Ouais, qu'est-ce que tu veux, toi?
1: Kenavo.
2: Vas-y.
19: On parle pas des parents, Phil.
2: Bon, alors, qu'est-ce que t'as comme auditeur à me donner?
1: J'ai Madame Musquin.
8: Bonsoir.
1: Ah bonjour.
8: Oh, putain.
21: Bonsoir, Madame Musquin.
4: Gérard?
7: Sur IRC, il y a Jess, il me dit que avec tes poèmes, tu pourrais peut-être passer un bac littéraire.
2: Oh là, putain, ouais, mais ils vont casser les couilles avec des questions pourries comme ça, longtemps sur l'IRC ou quoi?
7: Non, elle est pas pourrie du tout, hein, c'est toi qui la prends mal.
1: Ils veulent t'en sortir, les mecs, c'est tout, quoi.
21: Gérard, t'es tuceuse, on vient de la prendre ce soir, c'est tout.
2: De quoi?
21: Attends,
2: pousse Pavarotti, tu peux
1: rien. C'est Blaise, c'est Blaise. C'est
2: non,
1: Blaise.
2: Non, il est plus là, lui.
1: Si Blaise est là.
21: Non, moi j'ai une question à te poser, c'est Blaise. Si t'avais eu de la chance de faire de grandes études, est-ce que tu penses que le métier de secrétaire serait été approprié?
2: Non, mais attends, Blaise, au revoir, parce qu'il y a longtemps que j'ai déjà répondu à cette question. Alors, bonne nuit.
21: Allez, bonne nuit. J'ai pas suivi, j'étais hors antenne.
2: Non, non, mais tu vas y retourner, puis tu vas te coucher maintenant.
21: D'accord, est-ce que tu peux lâcher mon numéro à Monique?
2: Bon, ça, tu te débrouilles avec la mère. Tu te débrouilles avec elle après hors antenne.
21: D'accord.
2: Et Manu. Putain, je t'ai loupé, toi, mais je vais te pas te louper de ta. Madame Musca, vous appelez d'où?
5: J'appelle de Paris.
2: Alors, question, est-il plus facile de réussir à l'étranger? Madame Musca, bah voilà.
1: Pour passer, faire les révisions.
5: Je sais pas si le diplôme français, il marche à l'étranger. Mais ouais, je crois que ça marche, ouais.
19: Qui c'est qu'il y a une mouette chez lui?
7: Il n'y a pas quelqu'un qui a un coq aussi tant qu'on y est?
5: Je crois qu'il y a quelqu'un qui est coincé dans l'ascenseur là.
2: Je crois qu'on va pas continuer parce que ça commence à me prendre la tête là.
1: Ouais. Si, il faut pousser un peu.
2: Ouais. Pause Bavarotti et gros mulot, vous allez vous calmer, non, sinon je vous dis au revoir.
21: J'ai rien dit, alors c'est toi qui me calme.
8: Ça se fait pas.
2: Attends, si t'es pas content, gros mulot pause Bavarotti, je vous emmerde, d'accord?
8: D'accord, on m'a dit ça se fait pas, elle a envie de câlin et c'est comme ça qu'elle est.
2: Alors pose Bavarotti, elle a envie de câlin, moi je t'emmerde. Au revoir.
8: Mais c'est l'autre du temps.
2: Au revoir.
1: Moi je vire qui parce que je sais pas où j'en suis.
2: Alors tu vires Blaise. Tu peux.
1: Non, mais Blaise, ça fait longtemps qu'il est barré, Blaise.
2: Mais alors pourquoi tu étais encore là?
1: Mais c'est pas Blaise, c'est pour ça que tu t'es fait avoir, il y a personne là. Blaise vient de zapper justement. Donc
19: est-ce qu'on pourrait avancer sur les questions?
1: Pousse Varotti là. Pousse Varotti, il a rien dit, donc il reste.
2: Alors, tu vires gros mulot, terminé.
7: Je pense qu'il y en a qui passent leur examen tout à l'heure, qui sont en train de se réveiller, qui t'écoutent.
8: Il est bientôt une heure.
2: Donc la question, ça a été plus facile de réviser à l'étranger. Vous allez répondre ou pas?
19: Tu peux parler devant ton micro parce que là, c'est une horreur aussi, Gérard.
21: Ouais, c'est vrai.
1: Et avant qu'un des auditeurs réponde, on accueille Professeur Procion. Bonsoir.
11: Oui, bonsoir. C'est le Professeur Procion.
12: Oui.
11: Bonsoir.
2: Et donc, la fréquence.
11: J'appelle d'Orléans, 107.7.
1: C'est un professeur en qui demain va surveiller les élèves pour la philosophie.
2: Ouais, bon, alors la question, je la répète et vous allez répondre parce qu'il est 5h05 presque.
11: Ouais,
2: et
11: j'ai répondu. Hein.
2: Ouais, c'est pour Madame Musquin et puis professeur machin.
8: Et puis gros mulot quand même.
5: Je vous avais répondu.
11: Mais gros mulot, tu puies du bec.
2: Gros mulot, je te dis au revoir.
8: Qu'est-ce que tu parles, toi?
2: Tu dis au revoir à gros mulot, lui, j'avais viré. Hein.
11: Gérard, c'est gros mulot.
2: Je vais dire, tu le vires.
11: Gérard, c'est gros mulot.
2: Tu le vires.
11: Gérard, c'est gros mulot. Fais-tu au revoir.
1: D'accord, je le vire.
11: Allez hop là.
2: Fais gaffe parce que là, ça va voler, toi.
1: Mais c'est quoi?
2: Ouais.
1: C'est fabriqué Dupont.
2: Madame Musquin.
7: Dubon.
5: Oui, je crois que je vous avais répondu.
2: Alors donc, pousse Bavarotti.
11: Oui, j'ai déjà répondu, Gérard.
2: Alors, professeur machin.
11: Et pourriez-vous me répéter la question, monsieur?
2: Alors, la question, Gérard. C'est est-il plus facile de réviser à l'étranger, Manu? Gérard, s'il te plaît.
1: J'ai rien fait, Gérard.
2: Bon, elle est terminée, j'arrête, top.
11: Oui, monsieur Gérard.
2: Allez, hop, terminé.
11: Professeur Procion, à l'appareil.
2: C'est terminé, c'est la dernière question, comme ça, ça ira plus vite.
11: Moi, je pense que les petits séjours à l'étranger, si je peux me permettre l'expression, ça peut donner un petit coup de pouce quand même.
12: Ouais, ça c'est chaud.
11: Tout à fait. En ce qui concerne les révisions.
2: Y'a rien, Gérard. T'inquiète, tu crois que je t'ai pas vu faire?
1: Hein?
2: Je t'ai pas vu faire, tu crois ça? Alors, terminé, conclusion du débat.
1: Alors,
11: Ah non, on enchaîne jusqu'à 6h du mat.
2: Non, non, pousse Bavard, non, parce qu'il y a encore.
11: Avant
2: de m'en
11: rendre, là.
5: Vas-y, j'ai de la place sur la cassette.
2: Tu mets ça tout de suite, Manu.
1: C'est pas moi, Gérard.
2: Alors, pousse Bavarotti, conclusion.
11: Tu me prends dans la vitesse, là. C'est chaud.
2: Ouais, mais je m'en fous, c'est la conclusion du débat.
1: Attends, pendant que pousse Bavarotti y réfléchit, on accueille Muriel Montausset pour la.
2: Non, mais attends, tu te fous de ma gueule, toi, j'ai dit conclusion.
11: Bon, allez, pose une dernière petite question, là.
2: Non, c'est terminé. Terminé.
1: Non, elle veut pas. Elle veut.
11: Mon cochon, là, je suis sûr que t'en as une dernière.
2: Alors, pousse Bavarotti, le cochon, il t'emmerde, au revoir.
11: Allez, mon cochon.
2: Allez, au revoir, pousse Bavarotti, là.
11: Tu m'envoies une gaine.
2: Bonne nuit.
11: Tu m'envoies une gaine dédicacée de la grosse Sandy?
2: Eh, la grosse Sandy, elle t'emmerde, espèce de connard!
11: Ouais, je sais qu'elle m'emmerde, mais. Si
2: moi je t'emmerde avec, connard! Alors au revoir!
11: Faut pas être vulgaire, tous ces gens qui vont réviser, là, la philo, là.
2: Ouais. Fais gaffe, Manu!
11: On donne un bien mauvais exemple aux jeunes français, aux jeunes françaises.
5: C'est vrai.
11: Je vous le dis, moi.
2: Ouais. Madame Musquin!
5: Ils vont finir débatteurs.
2: Madame Musquin.
9: Oui, alors j'ai trouvé que c'était un débat pourri.
7: Calme-toi, Gérard, mange pas tes doigts.
9: Je plains que
19: ça. Ils sont pleins de puants.
20: Il y a des bactéries, ouais.
7: Tu vas attaquer le bois.
21: Je nourris à la lèpre.
20: Ça donne une bléno.
1: Qu'est-ce que tu disais, madame Musquin?
9: Je disais que c'était un débat pourri et que je plaignais ceux qui sont.
7: Attends, excuse-nous,
19: il t'écoute pas du tout là. Il t'écoute pas là.
2: Non, non, je continue pas parce qu'avec les deux cons là qui s'amusent à faire des doubles sons, c'est terminé. Alors là, c'est fini complètement, on arrête.
13: 5h10, 5h15.
2: Non, non, moi c'est terminé là.
1: Mais il reste 5 minutes là.
2: Non, non, mais ils mettent deux disques et puis terminé moi.
13: Combien sur internet, c'est du monde?
2: 9000.
7: On a dépassé encore, hein. On 9324 au dernier. Ouais.
2: Non, mais j'ai plus de questions. Alors.
1: Mais si, t'en as encore.
2: Non, non, non, non, non.
7: J'ai plus de bon
2: parce que toi,
1: ça bien.
2: Non, non, non, parce que toi, tu me donnes des auditeurs qui sont à moitié cons, qui disent que des conneries.
1: Mais attends, t'as vu leur filet, ils sont fatigués.
2: Ta bouche, pour l'instant, quand je parle d'accord.
1: Ils sont fatigués.
2: D'accord,
1: hein.
2: Bah moi, je te dis, tu t'écrases. Et Manu, tu arrêtes, s'il te plaît.
1: En plus, il y a des baisses de tension, on est crevés, ouais. On est au bout du rouleau, tu comprends pas.
2: 9000 combien que tu m'as dit?
1: 9200.
7: 9244.
1: Voilà.
7: Mais ça arrête pas de monter, alors note 44, c'est bien.
2: Ouais, bah de toute manière, mais c'est
7: ils sont fatigués, hein, ils ont du mal. Hein,
13: regarde, tu pouvais.
7: Bac à sable et compagnie.
1: Moi, je suis à 14,7 de tension, faut y aller, faut monter là. Faut.
2: Tout à l'heure, tu vas
1: arriver à 16.
2: Tu vas choper 14 coups de poing dans ta gueule, toi, ça va te faire tout drôle tout à l'heure.
19: Tu vas te casser 14 sur le poignet, fais gaffe.
2: Toi, tu t'écrases un petit peu parce qu'avec ton bordel là, tu vas.
19: Hein?
2: Ouais, bah d'accord, au revoir.
13: Mais arrête, mais c'est bon, mais c'est pas
2: possible. Manu, c'est la dernière fois que tu me fais ça, tu dégages.
19: D'accord.
2: Tu dégages du studio maintenant.
19: Je peux pas, il reste 5 minutes. Je peux pas me le permettre.
2: Tu vires.
19: Je peux pas.
2: Tu vires de l'aria, je veux plus te voir. Hop.
1: Eh, je finis l'aria si tu veux.
2: Non, non, toi tu.
1: Oh, attends, le kiff, un petit kiff.
19: Allez, bon, fais-toi bien.
2: Non,
19: allez,
2: non, mais attends, 5
1: minutes d'arrêt, c'est génial.
2: Non, non, mais attendez,
19: viens, viens.
7: Mais ouais, il met tout en l'air et c'est bon.
2: Non, non, mais.
7: Pleure pas, GG.
2: Je sens que ça va mal se terminer. Alors,
13: dommage, il y a eu du monde ce soir.
7: Ouais.
2: Donc moi je vais poser une question quand même à Anka parce que depuis tout à l'heure, j'ai demandé de faire le standard avec Manu. Apparemment, tu m'as pris combien d'auditeurs?
14: Pas des masses parce qu'ils raccrochent tous, ils sont timides quand ils entendent ma voix.
2: Non mais de toute manière c'est ton boulot hein, c'est pas le boulot parce que si tu remplaces Fildar
14: les auditeurs ils font pas leur boulot non
2: bah même si tu remplaces Fildar à la rentrée donc va falloir que tu voyes comment ça se passe hein, parce que quand
1: tu révises aussi toi faut que tu
2: quand
1: révises
2: quand ouais. je dis à Manu qui fera la réa, c'est toi qui fera le standard, si ça se passe pas ça sera toi qui dérouillera hein. Là je ferai pas de cadeau hein.
14: Ouais mais il marche pas bien ce téléphone.
2: Ah ouais non bien sûr il marche pas bien le téléphone. Non
1: de toute façon même si l'année prochaine je suis sur France Info je viendrai pour tes débats hein.
2: Ouais bah alors toi voilà. Tiens, comme ça.
1: Ah oui, si
2: voilà, c'est tout ce que j'ai à te dire.
1: Si tu veux, ouais, pas de
2: bon, on va faire des conclusions de l'IRC.
7: C'est chaud.
2: Bah ouais, mais faudrait.
7: C'est chaud, il y a énormément de monde. Alors, des questions, j'en ai plus tellement. Alors attention, question pertinente de Desperados. Il voulait savoir si tous les bacheliers passent l'épreuve en même temps, compte tenu du décalage horaire en France. Ah, c'est pas bête ça.
2: Non, mais attends, le décalage horaire, il y a longtemps qu'il est fait. Hein, depuis le mois de mai, mars, mais je sais plus quand. Donc il y a longtemps que c'est fait, donc le décalage horaire n'a rien à voir.
19: Est-ce que l'éclipse a joué
7: aussi?
2: Et pourquoi pas pourquoi pas l'ouragan aussi? Non.
19: Ouais. Oh chaud la vanne.
2: D'accord. Je crois que
7: non mais sérieusement Gérard, par rapport au décalage horaire, il y a des gens qui auront les sujets avant certains, tu vois, ils vont rentrer chez eux de l'examen, ils vont pouvoir appeler les autres à l'autre bout de la planète et leur donner les sujets.
2: Non mais ça dépendra parce que ça faudra voir comment que ça va se passer, mais de manière les sujets ils les ont déjà tous dans les écoles, donc maintenant ça
7: les élèves déjà ils les ont.
2: Non, pas les élèves,
1: des coffres avec des petits cadenas.
2: Non, ça y est, ils sont déjà distribués dans les lycées.
1: Oui, mais ils sont dans des
2: coffres. Non, mais de manière les lycées sont déjà permis, sont bien protégé à l'heure actuelle. Parce qu'il ne faut pas croire que ça va faire comme l'année dernière, qu'ils ont eu des problèmes qu'ils ont perdu pas mal de papiers.
1: Ça a brûlé les copies.
2: Donc, après.
7: Alors, ensuite, les marées jouent-elles. Alors, attends. Quoi? Les marées jouent-elles une influence sur le taux de réussite? Très bonne question, Disney Good.
2: Attends, mais qu'est-ce qui me sort, les marées? C'est quoi ça?
7: Les marées. Une marée.
2: Les marées, mais non, mais les marées, elles n'ont rien à voir. Elles n'ont rien à voir. Ça n'a rien à voir avec la philo, la marée.
1: Non, par contre, la pleine lune, ça peut jouer. Si
7: une
1: pleine lune, tu dors mal, tu peux mal réviser.
2: Et pourquoi le soleil?
1: Bah non, le soleil, ça n'a rien à voir.
2: Ouais, t'as raison.
1: Généralement, on dit que les cheveux poussent plus vite les nuits de pleine lune.
7: Ouais, ça, c'est vrai.
2: C'est ça. Après, que dernière conclusion, c'est tout.
7: Les conclusions, à part que ton débat a été
2: ouais, con, qu'avait ni queue ni tête comme moi, c'est ça. Donc voilà. Donc je m'en fous. À chaque fois, c'est pareil. Donc je commence à en avoir
7: donc,
2: l'habitude.
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2: Ouais, mais de toute manière, ce site-là n'existe pas. Donc c'est pas la peine de que les auditeurs. Ah, si, ouais, mais de toute manière, c'est un faux site internet.
7: D'accord.
2: Donc ceux qui s'amusent à y aller, bah vous faites ce que vous voulez. Mm-hmm. Mais de toute manière, je préviens que celui qui a été mettre mon numéro de portable dessus, je peux vous dire une chose, que celui qui l'a fait et qui continue à me faire chier, ça risque de morfler pour lui. D'accord.
7: C'est vrai.
2: Alors, celui qui veut jouer avec, eh ben, qui s'amuse, moi je vais jouer avec son matricule derrière. Donc moi, qu'est-ce que j'ai à dire? Il n'y a plus de conclusion.
15: Une dernière question.
19: Et les conclusions standards,
15: dommage,
19: tu fais pas
2: Bah ça y est, ils ont déjà tous fini leurs conclusions.
19: Ah bon, ok.
7: Il y a quand même Lénine.
19: RFM, moi, c'est pour ça.
7: Il y a quand même Lénine sur l'IRC qui voulait savoir si le bac est sexuellement transmissible.
2: Alors ça, je répondrai pas du tout à cette question.
7: Pourquoi?
2: Ça, non.
7: Pourquoi?
2: Non, ça, je ne répondrai pas du tout à cette question-là, parce qu'à cette heure-ci, je ne m'amuse pas à répondre sur des conneries comme ça.
18: Bah, j'ai écouté. Donc, moi, je passe mon bac demain matin, c'est-à-dire dans 4 heures.
2: De philo.
18: Ouais, de philo. Donc, ça va être dur. Donc, je suis vraiment dégoûté d'avoir écouté un débat aussi merdique pour foirer mon bac.
2: Alors, dans ce cas-là.
18: Donc, c'est abusé, Gérard.
2: Ouais.
18: Donc, ce que je vais faire, c'est qu'au lieu d'aller passer mon bac.
2: Ouais.
18: J'habite juste à côté là, de la rue Bayard.
2: Ouais.
18: Donc je vais venir te foutre 2-3 béquilles là, dans ta vieille beuge. Et ça va le faire, quoi.
2: Pauvre con, va.
19: Ta vieille beuge.
18: Tu mets un low kick dans la rotule.
20: Vas-y, là.
2: Allez hop, au revoir.
18: 2-3 béquilles dans la rotule.
19: Ouais. Non, mais ce que Gérard peut faire, c'est que, étant donné qu'il t'a un peu emmerdé cette nuit pour tes révisions, il peut venir avec toi au bac.
18: Mais attends, tu vois la touche du mec, quoi.
19: Mais ils vont le laisser rentrer, c'est obligé. Hein.
2: Et puis,
19: ils vont pas le laisser dehors, lui. Il peut graver les réponses sur sa jambe directement.
2: C'est ça, t'as raison.
19: Là, ils vont le prendre en bureau, ils vont l'analyser.
2: Terminé.
19: Ils vont l'ouvrir.
18: Gérard, avant de terminer, j'avais une question. Genre, quand tu vas à l'aéroport, tout ça, t'es pas emmerdé? Le truc, il sonne tout le temps, tu vois.
2: Non, mais je te dis une chose, qu'il faudrait peut-être ouvrir tes esgourdes. Il y a longtemps que j'ai plus rien dans la jambe. Hein.
19: Non, mais il parle des bouchons en ferraille que t'as dans l'anus. Tu sais, qu'on peut bloquer les bouteilles à la douane.
2: De toute manière, ça vient d'un troisième degré de Fidlar. L'espèce de saloperie de Troyen de merde. Il vaut mieux dire tourner dans son pays de merde pourri. Parce que j'y étais une fois. Les gens, c'est vraiment des connards. C'est tous des cons à Troyes.
19: Ça arrive, Gérard, d'avoir un anus artificiel. Allez. C'est pas grave.
2: Ça y est, c'est terminé.
18: Un dernier petit truc, j'ai pris ton vieux chapeau Rav Calin en otage. Hein.
2: Ouais, bah moi, je t'emmerde avec.
20: Je peux faire ma conclusion, GG.
2: Bah vas-y.
20: Professeur Frosso, là, pareil quand même.
18: Bonsoir.
20: Bonsoir. D'habitude, tu fais des débats sur des trucs que tu connais, c'est genre, je sais pas, les routiers ou la boulimie, par exemple. Et là, tu nous prends un débat sur les études, alors qu'en fait, t'es quand même un peu limité. Tu connais pas trop le truc, tu peux reconnaître quand même, GG, que les études.
2: Bon, les questions, si ça vous apporte. De toute manière, c'est une nuit marathon. Tu permets.
21: Il connaît, il veut être secrétaire.
2: Le débat. Bon, ta gueule, toi, quand je parle, merci.
21: Son ambition dans la vie, c'est d'être secrétaire.
2: Voilà, donc c'était prévu qu'on faisait deux débats, donc un sur le quinquennat et l'autre sur la révision, vu que c'était la nuit marathon, donc c'est tout. Si et ça vous plaît pas. Mais attends, tu permets, tu me laisses terminer quand je parle, s'il te plaît. Donc les questions, c'est moi qui les ai préparées. Le débat, c'est avec Max qu'on en a discuté, donc si ça vous plaît pas, c'est le même prix. En de bon entendeur, salut.
20: Non, mais non, prendre en sténo, faut déjà connaître le français d'abord.
2: Alors, on va s'écouter le petit Pinocchio.
18: J'ai passé ma conclusion là.
19: Ta conclusion là, chacal. La tienne.
2: Ouais, le chacal. Alors, le chacal, il t'en merde, espèce de connard.
20: En plus, Gérard, t'as parlé du bachotage et du bachotage aux Philippines. Et ça, c'est dégueulasse.
2: Alors, toi, tu dégages, au revoir.
21: Je suis bien content qu'ils aient délivré l'otage, là, pour suivre l'euro. Ils voulaient suivre l'euro, ils l'ont
2: relâché. Allez, tu me dis au revoir à ces bandes de connards, là, parce que.
20: Non, on reste.
2: Non, tu leur dis au revoir, Manu.
19: D'accord, au revoir, les mecs.
2: Alors, bonne nuit. Pour moi, la conclusion, comme par hasard, ça fait comme le deuxième débat, comme le premier débat. De merde.
19: Étrange.
2: Encore avec ces toujours vous deux. Alors ça commence à bien faire. Donc à la fin du mois, Fildar, je te veux pas lors du débat. D'accord.
19: Pas de problème.
2: On verra. Je verrai ça avec Olivier Delapro s'il sera décidé de bien.
19: Non, mais tout à l'heure, Olivier, il a voulu faire rien. Tu l'as viré au bout de 2 minutes. Il viendra plus jamais dans ta.
7: Tu l'as viré. Non, mais ça, c'est pas sympa,
2: c'était pas prévu que je mette Olivier ce soir.
19: Il viendra plus. Bah, c'est avec toi.
7: Ah ouais, c'est clair.
19: Donc, merde, tu restes tout seul maintenant.
2: Ça t'amuse ça.
19: Non, mais attends, j'ai rien.
2: Ouais. Donc, pour moi, la conclusion, c'est dommage que ça soit mal terminé. Ça s'est terminé en couille, comme d'habitude. Et ça, j'aime pas ça. Ça fait deux débats qu'on fait en espace de deux heures. Je trouve que ça aurait pu se passer un petit peu mieux quand même pour la nuit marathon.
1: Ouais, mais tu peux pas essayer de donner un message là pour les auditeurs qui vont aller passer leur bac là au lieu de
2: se plaindre là. Qu'est-ce que j'ai à leur dire? Qui réussissent, mais je leur dis les cinq lettres, c'est-à-dire merde pour ceux qui le passent. Voilà, c'est tout ce que j'ai à leur dire.
1: Et puis rien n'est perdu, toi t'avais 17 ans CM2, donc tu vois.
2: Bon, moi je t'emmerde, d'accord?
1: Ok. Non mais en plus, Gérard m'a dit tout à l'heure que si t'as le bac, t'as plus facilement, enfin tu peux avoir plus facilement une TDI.
2: Et toi, tu ferais mieux de t'occuper de ta pigeot qui est en train de se faire broyer, qui est déjà broyé depuis longtemps.
1: Bah oui, c'est pour ça, pourquoi t'en parles? Ça fait 3 ans que je l'ai vu, tu me prends encore la tête avec une bagnole.
2: T'en as encore une que t'as même pas été capable de me raccompagner l'autre fois. Alors, tu fermes ta gueule maintenant. Donc, sur l'IRC, on n'a pas dépassé les 10 000?
7: Non, malheureusement, malgré qu'il y a un quart de Pokémon qui est arrivé à la fin.
2: Et donc, on a terminé?
7: On a terminé à 9723.
2: 9723.
1: Oh. J'ai un peu de voyance.
2: Et donc, je vous remercie tous d'avoir passé la nuit avec. Non, il reste encore une petite demi-heure encore pour la fin de la nuit monologue.
1: Non, la nuit marathon monologue.
2: Ouais, la nuit marathon, pardon. Donc, qu'est-ce que j'ai à vous dire? Pour ceux qui passent. Pour ceux qui passent le bac, je vous souhaite bon courage. Pour.
1: Qui rigole en face? C'est Martin qui s'amuse en face.
2: Martin, tu te calmes, s'il te plaît. Et Pildar, tu arrêtes. Donc, on va s'écouter le petit Pinocchio en bois à cajou avec Arrête de mentir. J'ai mal aux fesses et j'espère que c'est le bon disque.
1: Oh, bah, tiens.
15: Allez, Anne-Sophie est avec nous, 22 ans de tournée. Ça, elle sait très bien qu'on plaisante, qu'elle sait très bien qu'elle l'est pas. Hein, Sandy?
16: Oui, bonsoir tout le monde.
15: Ça va?
16: Ça pourrait aller mieux.
15: Qu'est-ce qui t'arrive?
16: Oh non, c'est pas grave, c'est...
15: C'est Gérard?
16: Non, c'est pas Gérard, non.
15: C'est quoi?
16: Mais non, arrête, Filda, pas de
15: toi. Putain, arrête, Gérard, Filda.
16: Manu, alors c'est Manu, arrête.
15: Qu'est-ce qui t'arrive, Sandy?
16: Non, mais c'est... je peux pas en parler à l'antenne.
15: D'accord.
16: Mais bon, c'est pas grave, de toute façon, faut... Bah attends, il y a Gégé qui me parle un peu, donc c'est pas évident. Hein.
15: Gérard, tais-toi, s'il te plaît. Non, mais Gérard, la ferme. Quand toi, t'es en direct à la radio, t'aimes bien qu'il y ait du calme autour de toi, donc je demanderai à Gérard de se taire et puis qu'on puisse entendre Sandy,
16: voilà,
15: parce que...
16: Voilà, moi, qui me demande de te taire, donc...
15: Parce qu'on n'entend rien.
16: Moi, ce que je voulais dire à propos des grosses, c'est que c'est vrai qu'on est toutes différentes. Il y en a des grosses, des minces. Il y en a qui sont grandes, il y en a qui sont petites. C'est pareil pour les hommes. Il y en a qui sont assez costauds, d'autres qui sont petits. Et c'est la différence. Hein.
15: C'est rare des grosses qui parlent bien comme ça.
16: Et tu vois, il y en a, ils sont aussi différentes de caractère. Moi, je sais que j'ai un caractère différent des autres. Des autres nanas, quoi. Mais bon.
15: Mais tu l'es. Attends, mais tu ne l'es pas, grosse Sandy. Et puis Nathalie.
16: Oui,
15: je tiens à te dire maintenant, en étant sérieux deux secondes, que on se enfin moi déjà tout ce que tu as dit tout à l'heure, je continue à maintenir que jamais je me permettrai de faire ça par rapport aux nanas. Quand je le fais, c'est vraiment avec de l'humour, je ne le pense pas une seule seconde. Et si par moment réellement je blesse quelqu'un, j'en suis désolé. Des fois l'humour peut plaire et ne pas plaire, des fois il peut être déplacé et mal placé, mais ça malheureusement c'est comme ça. Moi-même je me fais taquiner sur des trucs aussi. Et après que tu sois mal dans ta peau par moment ou pas bien, c'est clair, mais à chaque fois qu'on fera un petit brin d'humour, qu'on va taquiner des gens sur le problème physique ou mental ou ceci, forcément on fera jamais l'unanimité, on touchera toujours des gens qui eux vont plutôt le prendre du mauvais côté que du bon côté, qui vont comprendre l'humour, et d'autres qui vont pas décoder l'humour à un moment donné, qui vont trouver que là ça va trop loin. Donc j'en suis désolé, mais c'est pas le but du tout, hein. Et je continue à maintenir encore une fois que ce que disait Nathalie était erroné et faux, car jamais je me permettrai à chaque fois que je parle des femmes, parce que c'est pareil, parce que je les aime tellement, d'aller dire à chaque fois à une femme, tiens, on a une grosse.
16: C'est sûr que moi aussi je pourrais le prendre mal à chaque fois qu'on dit, oui, Sandy, elle est grosse.
17: J'ai envie de
16: caler. Qu'est-ce que c'est encore que ce truc là?
15: Je sais pas, mais c'est un auditeur encore qui a ça.
17: Oh merde!
16: Non, mais c'est vrai qu'en ce moment j'ai envie de
17: câlin.
15: Vas-y, redis-le.
16: Ah, de quoi?
15: Bah dis-le à la place, vas-y.
16: J'ai envie de câlin.
15: Non mais dis-le, j'ai envie de câlin.
16: Non, j'ai envie de câlin.
15: Et dis j'ai envie de sodomie.
16: Oh non, pas la sodomie.
15: Allez, vas-y, dis-le.
16: Arrêtez vos conneries avec la sodomie.
15: Non mais, qu'est-ce que t'en penses toi justement de la sodomie, Sandy?
16: Bah faut essayer, hein, faut foncer, faut essayer de voir si la personne elle va faire ça avec son copain ou sa copine, hein, ça dépend, hein. Et bah, qu'ils essayent de... Arrête de me regarder comme ça, Gérard. Ah bah, je sais pas, hein, avec des gadgets, on peut faire tout ce qu'on veut. Hein.
15: Est-ce que t'aimes bien la sodomie?
16: Qui, moi?
15: Ouais.
16: Ouais, ça dépend par qui c'est pratiqué.
15: Ouais. Tu pourrais dire vraiment, moi, Sandy, j'aime la sodomie?
16: Ah non, pas en direct.
15: Non, mais pas en direct, mais...
16: Bah, je le dirai à Juju tout à l'heure.
15: Vas-y, dis-le-moi.
16: À qui, à toi?
15: Vas-y.
16: Non, mais je le dirai à Juju tout à l'heure.
15: Non, mais d'accord, mais tu me dis, moi, Sandy, j'aime la sodomie.
16: Non, mais pas à l'antenne, là, je suis en direct. Hein.
15: Mais c'est pas grave, vas-y.
16: Non.
15: Mais tu sais, pour les jeunes, parce que tu sais, il y a un rassemblement de sodomiseurs.
6: À Bastille.
15: À Bastille. Et il y a plein de filles qui vont se faire sodomiser sur Bastille. Et il y en a quelques-unes qui sont réticentes. Et si on avait un porte-parole comme toi.
6: Avec des rollers.
15: Avec des rollers à poil, à vendredi soir. Pour tous ceux qui veulent se faire sodomiser, tu seras peut-être en tête de liste.
16: Bah oui,
15: mais c'est bien qu'une personne populaire des médias puisse dire, moi, un tel, j'aime la sodomie. Donc si tu pouvais dire, moi, Sandy, j'aime la sodomie, ça serait bien. Vas-y.
16: Ouais, mais après, ça, vous avez
15: Mais non. T'as ma promesse, vas-y.
16: Non, mais j'ai pas envie de le dire.
15: Allez, fais-moi plaisir, Sandy, pour Max, vas-y.
16: Non.
15: Vas-y.
16: Non, mais c'est
15: vas-y.
16: Bon.
15: Vas-y.
17: Allez,
15: vas-y.
16: Qu'est-ce qui dit allez?
15: Tu vois, même Gérard, il le dit, vas-y, fais-le, putain,
17: allez,
15: complet.
17: Allez, Sandy.
15: Allez, vas-y, chut. Silence.
16: Moi, tu veux que je le fasse, Gérard, ou pas? C'est toi qui décides si je dois le faire ou pas, si je dois dire.
15: Allez,
16: pas,
15: Gérard, pour déconner. Allez, vas-y, Sandy, vas-y.
16: Moi, j'aime la sodomie, j'aime tout, j'aime les fellations, j'aime tout, voilà.
15: Mais faut que voilà. Tu dises. Non, mais c'est pas ça.
16: J'aime faire l'amour, je sais pas, moi.
15: Non, faut que tu dises, clairement, moi, Sandy, j'aime la sodomie.
16: Hein?
15: Attends, faut demander au putois de Star derrière, et tu dis, moi, Sandy, j'aime la sodomie, vas-y.
16: Bon, alors, moi, Sandy, j'adore la sodomie, et j'adore toute la fellation, tout ça. Voilà.
15: En boîte.
16: J'adore faire l'amour et tout.
15: C'est en boîte, Goldo.
16: Oh là là, Jésus, il est pas content, il est en train de péter les plombs. Mais non, t'inquiète.
15: Rendez-vous jeudi prochain pour le débat de Gérard entre minuit et 2h, le dernier jeudi du mois. Un débat qui portera. D'ailleurs, c'est quoi déjà le débat de jeudi prochain? Repasse-le-moi, Gérard, s'il te plaît.
16: La boule, là.
15: La Bouloumi, je crois que c'est comme ça. Écoutez bien Nathalie et Élise, hein. Le débat, pas de jeudi là, mais jeudi prochain, c'est quoi déjà, Gérard?
22: Sur la boulimie, sur les grosses. Oh, ta gueule, toi, celle de...
15: La boulimie.
17: J'ai pas entendu. Allô.
15: Non, attends, taisez-vous, elle a pas entendu, Nathalie. Vas-y, redis, c'est sûr?
17: Non, c'est Élise.
15: Élise, c'est sûr?
22: Sur la boulimie, on parle des grosses, ça va être sur ça, le débat.
15: Je suis désolé, Gérard, Élise parle en même temps. Silence, Élise, parce que sinon tu n'entendras pas. Le thème du débat, c'est...
22: Sur les grosses.
15: Ouais, mais c'est quoi, c'est?
22: Ouais, sur la boulimie.
15: La boulimie.
22: Et toi, l'espèce de crapette, là, tu la fermes, ta gueule, quand je parle. Tu fais ton boulot au standard et tu la fermes.
15: Voilà. Oh, et on interdit tout le monde à utiliser ça, hein.
22: J'ai envie de câlin. Ça y est, ouais, c'est fini, ton cirque, là.
15: Ça, c'est Élise.
17: Oui, c'est moi qui viens de le dire.
6: J'ai envie de câlin.
15: Bravo.
17: Tu m'as entendu, Gérard?
15: Ouais.
22: Ouais, c'est ça. Vous prenez les gens pour des cons, quoi, là?
17: Attends, mais je sais bien ce que je dis, quand même.
15: Nathalie,
16: oui.
15: Pour conclure de tout ce qui a été dit, apparemment, t'as fait rire, quand même.
16: Ah oui, ouais, non.
15: Bah, tu vois, comme quoi, on peut s'entendre, on peut de l'humour. C'est toi, tout à l'heure, c'était pas. Excuse-moi, attends. Tout à l'heure, c'était pas agressif.
16: Voilà.
15: D'accord, c'était juste pour rigoler.
16: Non, mais tu me fais rigoler. Enfin, vous me faites rire tous les soirs.
15: Très bien.
16: Y a pas de problème.
15: Alors, en conclusion de tout ça, Nathalie.
16: Oui.
15: Bien dans ta peau, quand même.
16: Ah oui, ça va. Parfait.
15: Tout à l'heure, c'était non.
16: Si, non, mais ça va bien. Y a pas de problème.
15: Eh ben, tant mieux. Élise, pour conclure.
17: Oui.
15: Je dis trois mots, bravo, tu quittes pas. Et je te donne donc rendez-vous le samedi 8 avril à la Machina à Poitiers.
17: Ça, pas de problème.
15: Et Nathalie, je te donne rendez-vous samedi 29 avril, donc samedi prochain, le complexe Le Carré à Dijon pour une soirée techno.
16: Il y a pas de problème.
15: Ce qui sera pareil d'ailleurs à la Machina, hein, que techno. Sandy et Gérard, je vous embrasse tous les deux.
22: Ok, ça roule.
15: Bonne boîte.
17: Tu nous embrasses pas?
15: Bien. Oh,
16: oui.
15: Sur votre gros cul.
17: Comment ça, gros cul?
15: Mais c'est pour plaisanter.
16: Et
15: bah,
16: alors, c'est bien, là.
15: Sur vos gros seins qui tombent.
16: Voilà,
17: ouais, voilà.
15: Voilà, on vous embrasse.
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24: Vas-y, Gérard. Bonsoir à tous. C'est. Voilà.
25: Quoi? Il y a un problème avec le... Ah, déjà un problème.
24: Donc, je sais pas, j'espère ça.
25: Non, mais qu'est-ce qui se passe, Gérard?
0: J'ai pas de retour.
25: Ah, t'as aucun retour?
0: Non.
25: Même à fond, tu t'entends pas?
0: Non. Donc bonsoir à tous. Donc c'est les débats de Gérard du jeudi soir. Donc le premier débat c'est sur l'informatique. Le deuxième portera sur l'école. Donc on va accueillir Muguet.
3: Bonsoir.
0: Bonsoir. Cécile.
3: Bonsoir.
0: Bonsoir. Christina.
3: Bonsoir.
0: Bonsoir. Estelle.
3: Bonsoir.
0: Bonsoir. Michael.
4: Bonsoir.
0: Bonsoir. Et Claude.
8: Bonsoir.
0: Bonsoir. Donc alors les deux débats portent donc je vous l'ai dit sur l'informatique et sur l'école. Donc on va commencer le premier sur l'informatique. Savez-vous utiliser une souris? Donc on va commencer par Claude. Non mais vous

0: Michael.
1: Bah écoute Gérard, moi je fais de l'informatique en musique, donc une souris, pas de problème, ça baigne.
0: Non mais une souris sur informatique, je te parle sur quand tu tapes sur quelque chose, pas sur sur de la musique. Hein. Parce que je vois pas si je sais pas si Claude va être d'accord avec moi. Arrêtez avec le téléphone parce que ça commence à me prendre la tête là. Oh.
2: C'est sûrement quelqu'un qui a un portable.
0: Ouais ben alors là, si ça
2: non, c'est... Non Gérard, c'est moi.
0: C'est qui?
2: C'est Muguet. Mais je fais pas exprès, c'est parce qu'il est... il craque un peu.
0: Ok.
2: Je vais essayer d'éviter de bouger.
0: Donc alors, Michael.
1: Oui Gérard.
0: Donc tu me disais qu'on pouvait s'amuser avec une souris pour de la musique.
1: Ben oui, il y a des problèmes.
0: Donc alors attends, on va demander à Claude.
1: Oui, vas-y.
0: Donc Claude,
1: oui.
0: Est-ce que t'as déjà vu qu'on pouvait jouer pour faire des disques avec une souris?
1: Ben en fait oui, parce que sur ordinateur, t'as des logiciels qui existent pour faire de la musique.
2: Ah.
1: Donc, ouais, je t'ai pas répondu une bêtise.
0: Non, mais ok, Claude, c'est bon, okay. c'était pour confirmer.
1: Non, oui,
0: tu vois, j'attendais confirmation.
1: Pas de problème.
2: Et c'est possible d'avoir le nom du logiciel qui permet de faire de la musique sur PC?
0: Qui c'est qui demande ça?
2: C'est Muguet.
0: Mm-hmm.
1: Je peux lui donner?
0: Ben, tu verras ça hors antenne.
1: Ouais, on verra ça plus tard.
0: Ah, hors antenne.
1: Ok.
0: Donc, Estelle?
3: Oui, ben moi, c'est pareil, j'ai suivi des études de bureautique, donc je sais parfaitement me servir d'une souris, Gérard.
0: D'accord. Christiana?
4: Non, c'est Christina.
0: Christina, pardon.
4: Ouais, bah non, moi, depuis que je suis sortie du bahut, je fais plus d'informatique et puis je me suis jamais servi d'une souris.
0: Mm-hmm. Mais pourquoi?
4: Ça a toujours été sur clavier.
0: Hein?
4: Ça a toujours été sur clavier.
0: Ouais, mais quand même.
4: Ouais, mais bon, je vais m'en servir, quoi.
0: Ouais, mais dans ce cas-là, si on t'apprend à te servir d'un clavier, tu peux te servir d'une souris.
4: Bah oui, bien sûr.
0: Donc, je vois pas pourquoi tu me dis, ouais, mais tu t'en es jamais servi.
4: Non, je m'en suis jamais servi au bahut, quoi.
0: Mmh.
4: Mais bon, si on me demande de m'en servir, je saurais.
0: D'accord. Cécile?
5: Ouais, bah moi, c'est quand je surfe sur Internet, donc j'ai besoin de la souris, donc voilà, quoi, je sais très bien de m'en servir, quoi.
0: Alors, attends, maintenant, je vais demander à Claude, est-ce que Claude, t'es toujours... Claude?
1: Ouais.
0: Est-ce que tu peux me confirmer qu'on peut essayer avec une souris sur Internet?
1: Ouais, on peut faire tout marcher, hein. Tout marche avec la souris dans ton ordinateur, quasiment.
0: D'accord. Même sur Internet?
1: Ouais, sur Internet, tout le temps, on s'en sert tout le temps, nous.
5: Sur réseau Internet.
1: Allez-y, hein.
0: Ok. Muguet?
6: Bah oui, tu verras dans le courrier que tu recevras demain matin, je me suis servi de la souris, entre autres.
0: Ok. D'accord. Bon, moi, je peux vous dire une chose, que pour l'instant, j'ai jamais eu l'occasion de me servir de... si, j'ai eu l'occasion, parce qu'on m'en avait donné un, mais bon, bah, on me l'a repris, mais sinon, de me servir d'une souris, je voudrais bien qu'on me fasse voir comment que ça fonctionne, c'est tout.
7: T'as bien eu des petites souris, là.
0: Non, mais attends, là, quand on me dit petite souris, moi, je te parle de la souris, Christine? Non, attends. Là, Olivier, tu vas pas commencer à me parler de Christine, sinon je vais pas rester longtemps.
7: Ah, c'était pas ma petite souris.
0: Non. J'en ai rien à foutre de sa gueule.
7: Ah, j'écoutais pas.
0: Tu vois, j'en ai rien à foutre de sa gueule.
7: D'accord.
0: On va pas commencer déjà.
7: Je m'excuse.
0: Je suis déjà à la première question. On va pas commencer la première question.
7: Tu as raison.
0: À jouer comme ça.
7: Tu as raison.
0: Donc moi, les souris, j'ai jamais eu l'occasion de m'en servir.
2: Mais t'en as déjà vu?
0: Oui, mais je ne sais pas comment qu'on s'en sert.
1: C'est pas compliqué,
2: Gérard.
1: C'est pas très dur. Hein.
0: Oui.
2: Gérard.
0: Oui, attendez, chacun votre tour.
1: C'est Claude.
0: Oui.
1: Ouais.
0: Oui, bah, Claude.
1: La souris, en fait, c'est pas compliqué, tu la prends dans ta main, et c'est juste un coup de main à prendre, tu la fais glisser, t'as deux boutons ou trois sur lesquels tu peux appuyer, c'est tout.
0: Non, parce que là, on m'en présente une avec un bouton rond. Est-ce que c'est pareil que le même système avec les deux boutons, comme tu me dis?
1: Bah, le bouton rond, en général, il est au milieu, il sert à d'autres fonctions. Tu peux lui donner une fonction particulière.
0: Mm-hmm.
1: Et puis, c'est tout. Mais en fait, c'est très simple à s'en servir.
0: Ah, ok. Donc, tu peux taper ce que tu veux avec, alors, en fin de compte.
1: Non, la souris, elle sert pas à taper, elle sert à, par exemple, se déplacer dans ton environnement.
2: Mm-hmm.
1: Et tu tapes tout avec le... Quand tu te sers d'une souris, tu te sers encore du clavier.
0: Ok.
1: Tu te sers des deux à la fois, en fait.
0: Mm-hmm.
8: La souris, donc, il y a une flèche qui se déplace sur l'écran, c'est avec la souris que tu déplaces.
2: Arrête.
8: La flèche sur l'écran.
0: Mm-hmm.
2: Voilà.
0: Okay. Oui.
2: C'est Cécile. Mmh. Moi, je vais te demander, je sais pas compris, à un certain moment, t'as dit qu'on t'avait confisqué un ordinateur ou je sais pas. J'ai pas très bien compris.
0: Non, mais j'ai eu un ordinateur et la personne que j'avais hébergée, parce que j'étais trop gentil.
2: Ouais.
0: Bon, pourquoi bon, c'est qu'elle est partie et puis en plus, c'était un ordinateur qu'elle avait récupéré dans des grosses ordures.
2: Mmh.
0: Donc, il l'a trafiqué et bon, ben.
2: Oula.
0: Bon, donc c'est tout, je vais quand même pas tout dire maintenant, hein.
2: Ouais, c'est tout.
9: Ouais, c'est sûr.
7: On va pas tout dévoiler.
0: Celui qui s'amuse à déjà à se prendre pour un canard va pas rester.

0: content. Ça va être clair et net. Vous avez pas commencé, il est 1h09. Vous avez pas commencé. Ça, sinon, ça va gerber.
1: Il est 1h19.
0: Ouais, Michael, tu as pas commencé.
2: Attends, non, c'est pas Michael, c'est une fille.
0: Non, bah, on verra par la suite.
3: Si c'était moi, j'assume, hein. Mais c'est pas moi.
0: Alors, avec tous les intermarchés, les continents, etc., avez-vous besoin des internets?
4: Comment?
5: Tu peux répéter parce que...
3: Ouais, vas-y, répète.
0: Non, mais attends, parce que là, je vois...
5: Elle est compliquée, la question.
0: Non, mais attends, parce que là, je comprends pas du tout, moi, non plus.
5: C'est pas toi qui l'as fait.
0: Non, mais même, celle-là, je vois pas du tout le rapport.
5: Relis-la.
0: Donc, avec tous les intermarchés, les continents, etc.,
5: oui.
0: Avez-vous besoin des internés?
5: Ah.
4: Des internés.
5: Donc, qui va répondre à la question?
0: Non, mais attendez.
2: C'est la 3.
0: Ouais.
2: Alors, je relis, hein. Avec tous les intermarchés, les continents, etc., avez-vous besoin des internets? Bah, ça veut dire les continents, tu sais, Europe, Afrique, tout ça, États-Unis, machin.
0: Ah, c'est pas mal.
2: Le rapport avec l'internet, c'est mondial pour se connecter
0: les intermarchés.
2: D'un continent à l'autre.
5: Bah, les
2: intermarchés, c'est là où tu peux acheter internet et ça se trouve sur les continents, à mon avis.
0: C'est
5: une structure passive.
0: Claude?
3: Ah, bah ouais, je dis que je pense que les internets dans les supermarchés, enfin les intermarchés, sur les continents, ça peut toujours servir. L'internet, comme on dit, c'est assez utile. Hein. On peut trouver tout ce qu'on veut.
0: Mmh. Et pourquoi, à ton avis?
3: Ah bah pour la, tu peux communiquer. Tu vois, cet après-midi, moi, je vais te donner un exemple. Je communiquais avec quelqu'un du Québec. Alors j'étais à Paris. Mmh. Et tu peux avoir toutes les images que tu veux, toutes les informations. Bon, moi, je veux pas dire vidéo de cul, image de cul, mais c'est un peu ça aussi. Hein.
0: Mmh.
3: Tu peux avoir de tout. C'est tout.
0: D'accord.
3: Ce que tu veux.
0: Ok. Michael.
6: Ouais, je suis d'accord avec Claude, c'est utile, on peut communiquer entre tous les continents. Et...
0: Ouais, mais c'est pas la peine de dire que t'es d'accord avec Claude, si c'est pour me dire à toutes les questions que t'es d'accord avec Claude, c'est même pas la peine.
6: Bah non, la première, c'est lui qui était d'accord avec moi, c'était pas moi.
0: Non. Attends, la première question, Claude avait pu répondre, j'ai demandé de réagir sur ce que tu disais. Maintenant, tu me dis que t'es d'accord avec lui. Donc, si t'es pas capable de répondre sur une question, je vais te dire une chose, je vais pas sans arrêt demander à Claude qu'il t'explique. Parce que ça servira à rien que tu viennes faire participer au débat.
6: Bah, il va rien m'expliquer.
4: Non, mais
6: j'ai internet chez moi, je vais pas être pas d'accord avec lui puisque je l'ai.
0: Ouais, mais alors dans ce cas-là, explique-moi par rapport à la question que je viens de te poser, sans me dire que tu es d'accord avec Claude.
6: Bon, bah c'est très simple, écoute, je vais te dire un truc. Si moi j'ai besoin d'écrire à quelqu'un aux États-Unis, je le fais sans passer par le courrier. Je prends internet, j'écris, point. Et je reçois la réponse dans la minute qui suit.
0: Ouais, bah donc tu.
6: Donc là, c'est utile.
0: Ouais, bah dans ce cas-là, tu réponds à peu près ce que Claude a dit.
6: Bah oui, on se sert des mêmes appareils.
4: Gérard,
0: oui.
4: Des fois il y a des phénomènes de télépathie, hein, donc voilà, ça marche entre eux, c'est tout.
0: Ok. Estelle?
7: Bah, moi je pense que c'est l'avenir. Mm-hmm. Tu peux faire des échanges, tu peux discuter, dialoguer avec des tas de personnes. Mm-hmm. Et je pense même que bientôt on pourra faire nos courses de chez nous, on n'aura même pas plus besoin d'aller aux intermarchés.
0: Ouais, bah je pense que...
3: Ça se fait déjà.
0: Comment?
3: Ça se fait déjà.
0: Qui c'est qui dit ça?
3: C'est Claude. Mm-hmm. On peut non, déjà mais... commander, enfin c'est ouais, pas un intermarché, on peut déjà faire ses courses avec. Tu commandes et les gars te l'apportent chez toi. Et tu payes par carte bleue.
0: Ah ouais, mais ça c'est différent, ça.
3: Ah non, c'est l'internet.
4: Prix, c'est plus cher ou moins cher?
3: Ça dépend, je sais pas, j'ai jamais essayé.
0: D'accord. Christina?
8: Moi, franchement, je m'en suis jamais servi.
0: Mm-hmm.
8: Et ça me manque pas du tout, quoi.
0: Ouais, mais tu dis... apparemment...
8: Ouais, je veux dire qu'on peut vivre sans, quoi.
0: Mm-hmm. Ouais, mais comme tu m'as dit que tu sais pas te servir d'une souris, parce que tu m'as dit toi aussi.
8: Bah, pas trop, quoi.
0: Ok. Donc, tu sais taper sur un ordinateur.
8: Ouais.
0: Donc, apparemment, l'Internet, c'est à peu près pareil, hein.
8: Ouais, c'est à peu près pareil, mais je veux dire que moi, je m'en suis jamais servi et j'ai jamais eu besoin de faire quoi que ce soit avec, quoi.
0: Mm-hmm.
8: Non, okay. Mais moi, je suis pas d'accord, hein.
0: Qui?
8: Cécile.
0: Ouais, bah attends, ça c'est le tu vois, je viens à toi maintenant. Alors vas-y, pourquoi? Pourquoi tu n'es pas d'accord?
8: Non, parce que j'ai dit que l'Internet, en fait, c'est l'instrument du futur, quoi. T'as un rôle très social, tu peux envoyer des emails partout dans le monde. Moi, je trouve pas que ça soit si social que ça.
3: Si.
8: Bah si, tu peux.
0: Non, mais attends, Cécile, pourquoi?
8: Bah par exemple, je sais pas, t'es à Paris, t'envoies un email à Tokyo, à n'importe quel village qui trouve au Tibet, partout, quoi.
0: Mm-hmm.
8: Donc c'est cool, tu découvres la culture. Dialogue, quoi, c'est cool.
7: Ouais, d'accord, avant qu'il y ait internet, tu le faisais aussi, quoi.
0: De toute manière, tu peux très bien dialoguer. Moi, je sais pas ce que Claude, Michael, Estelle, Christina et Muguet, ce que vous en pensez. Je vais répondre
2: Gérard,
0: à la
2: question. 30 secondes, Michael est parti, hein, donc.
8: Ah bon? On n'entend plus rien.
3: On entend mal, hein.
0: Ah, alors ça, là, si on commence Olive. À voir. Si on commence à avoir des problèmes, là, ça a pas duré, là.
3: Le volume a baissé dans notre téléphone.
8: Ouais, c'est ça.
0: C'est qui qu'on remplace à qui c'est?
5: C'est parce que tu parles pas devant ton micro, Gérard, c'est pour ça.
0: C'est qui c'est qui qu'on,
8: c'est bon,
0: qu'on a à la place?
2: Non, mais pour l'instant,
8: mieux,
2: il a raccroché, Gérard, donc je vais chercher quelqu'un et je te dirai quand il sera là.
0: Ok. Donc on n'a plus Mickaël.
2: Non, Mickaël, il est parti.
0: Ok. Donc alors, donc Estelle, Christina, Cécile et Muguet. Donc c'est pour répondre. Bon, moi je réponds à la question quand même à Cécile.
8: Mm-hmm.
0: Bon, moi je vais dire une chose, c'est pas parce que maintenant qu'il y a Internet,
8: mm-hmm.
0: tu vois. Bon, ouais. ça, même par le bien de l'ordinateur,
8: ouais.
0: je pense que tu pouvais quand même dialoguer avec quelqu'un.
8: Non, mais le courrier, ça prend vachement longtemps, quoi.
3: Ouais.
8: Et puis, t'as pas toutes les adresses. Par exemple, tu sais pas si t'as envie de dialoguer avec quelqu'un qui se trouve en Sibérie.
0: Mm-hmm.
8: Ben, moi, j'en ai c'est pas cool, de temps et des mille. Sur ton internet, et puis tu trouves des adresses, et puis c'est vite fait, quoi.
3: C'est instantané.
0: Mm-hmm.
8: Donc voilà, donc c'est bien.
5: Qu'est-ce qu'il y a, Gérard?
1: Je peux dire quelque chose?
0: Oui. Oui.
1: Moi, je sais pas, je crois que c'est... je sais pas qui est-ce qui disait qu'elle trouvait que c'était vachement social et tout. Moi, je trouve pas parce que... Ben, le mec...
0: C'est qui parle, là?
1: C'est Muguet.
0: Mmh.
1: Plus ça va aller, plus je demande aura Internet. Ils vont tous rester cloîtrés chez eux. Ils vont uniquement se rencontrer par le biais de l'ordinateur. Ils vont s'écrire, ils vont se parler, ils vont se voir.
0: Mmh.
1: Et puis, au bout du compte, tout le monde restera tous seuls chez soi.
8: Ouais, bah, je suis d'accord
1: ils
8: avec toi.
1: Ils sont dans leur petit univers et puis personne ne se rencontrera dans les rues.
0: Non, mais.
8: Oh là là, mais ça, c'est pessimiste tout ça, oh.
2: Attendez, excusez-moi tout le monde.
3: Ouais,
2: 30 secondes. On accueille Christophe, 22 ans, Rodez.
3: Salut Christophe.
8: Salut Christophe.
3: Ça va? Bonsoir tout le monde, bonsoir Gérard. Bonsoir. T'es prêt pour l'informatique là? Oui, je suis.
8: Bon, je peux terminer?
3: Je suis pas. Bien sûr, tu peux terminer, vas-y. Ouais, vas-y, vas-y.
8: Et donc, je trouve que...
0: Non, mais attends, déjà, tu vas pas commencer à vouloir jouer les gros caïds, parce que sinon, tu vas pas rester longtemps, toi.
3: J'ai rien dit, hein.
0: Ouais, non, mais moi, je te préviens d'entrer.
3: Ok.
0: Ok.
3: Excuse-moi.
0: Bon. Apparemment, de toute manière, ta voix me dit quelque chose.
5: Hein. Moi aussi.
0: Ok. Donc, alors, Muguet...
8: Ben, je termine.
0: Attends, Muguet. On va déjà interroger le dernier arrivé quand même, et après.
5: Ben non, parce qu'elle est en train de parler, il faudrait peut-être qu'elle.
0: Non, mais attends.
8: Gérard.
0: Oui.
8: Ouais, c'est Cécile.
0: Oui.
8: Ouais, je voulais dire aussi que Internet aussi, ça, c'est éducatif, quoi.
3: Ouais, pour le cul.
8: Sur ta planète.
0: Attends, et celui qui commence déjà à parler de cul, je vais dire une chose. C'est pas, on en a rien à foutre.
5: Ça va mal se passer.
0: On sait très bien que sur Internet et par le bien des ordinateurs, hein, on peut faire des rencontres cul. Ok. Alors, tu vas pas commencer comme ça, toi. Parce que sinon, tu vas retourner d'où que tu te viens.
3: Non mais j'ai rien dit, hein. Excuse-moi, c'est l'autre personne. Hein.
0: Ah ouais, c'est l'autre personne. À part toi et Claude.
3: Bah c'est Claude.
0: Ah ouais, non, c'est Claude. Moi. Comme par hasard. Tu crois que tu me prendrais pas pour un con là?
3: Non, non.
0: Non, tu m'y laisses.
3: Non mais pourquoi tu me cries comme ça dessus? J'aimerais répondre aux questions sur l'informatique.
0: Ah ouais, mais alors, dans ce cas-là, t'as pas besoin de parler du truc de cul, ok?
3: C'est pas moi.
0: Pour l'instant, c'était pas le thème du débat, ok? Pour l'instant, tout le monde a bien répondu, c'est pas toi qui vas se mettre ta merde.
3: Ouais,
0: ok.
3: Ok,
0: oh,
3: ok.
0: Alors maintenant, tu réponds.
3: Ah, tu peux me répéter la question, s'il te plaît?
0: Non, mais attends. Europe. Allez hop, bonne nuit. Allez hop.
3: Non, s'il te plaît. Déconner, là.
0: Allez hop.
2: Ça y est, il est parti.
3: Ouais.
0: Allez hop, Muguet.
8: Oh,
0: oh.
5: Ça vient d'où, ça?
0: Oh, c'est quoi, là?
5: C'est magnifique.
8: J'ai le retour pourri. Hein. Ah, il y a voilà. Quelqu'un qui a la télé allumée, là, qui regarde un match de foot. Hein.
0: Donc,
8: ah
0: ouais. Muguet.
8: Oui.
0: Donc, maintenant que Christophe est parti, puis j'en veux plus.
5: Sur Minitel, il y a Galaxian qui dit que maintenant, par Internet, on pourrait même s'enfoncer les contre-tiges dans le cul.
0: Ah bah, lui, je lui répondrai pas. Donc, Muguet, tu voulais rajouter quelque chose?
8: Ben, je disais que plus personne allait se rencontrer, que ça serait très dramatique et qu'ils vont rester pourrir devant leurs ordinateurs.
1: Ouais,
8: mais d'autre part, j'ai pas fini. Donc, c'est très bien. Moi, j'ai un abonnement Internet, je m'en suis pas encore servi parce que j'ai pas trop le temps et je voudrais m'y mettre pleinement, quoi.
0: Ouais, mais...
8: D'autre part, c'est très bien, c'est très instructif.
0: Ouais, mais
8: je pense qu'il faut pas perdre tout son temps là-dessus.
0: Mais il paraît que je crois que ça coûte vachement cher, il paraît.
8: Ouais, ouais.
1: Ben, disons que quand t'as un abonnement, quand t'achètes ton PC, au départ, souvent t'as un abonnement, mm-hmm. et tu payes tes communications à part.
0: Mm-hmm.
1: Mais par le biais de France Télécom, t'as un abonnement à tarif réduit.
0: Ok. Qui c'est qui voulait rajouter quelque chose Oh, mais c'est qui là qui s'amuse là?
2: Je crois que c'est Muguet.
0: Non.
2: Si, je t'assure,
0: j'ai Non, elle vient de me parler à l'instant.
1: Non, attends, moi je m'appelle pas.
0: Non, c'est pas elle.
2: Si.
0: Non, c'est pas elle.
5: Ça, c'est la voix d'une fille.
0: Non.
2: Je le vois au petit truc vert en dessous le standard.
5: C'est pas très grave, Gérard. Continue ton débat, on va essayer de choper.
0: Donc, préférez-vous les ordinateurs portables ou les ordinateurs. Pas portables.
9: Comment?
0: Bon, en fin de compte, je vais modifier. Hein? Préférez-vous le portable ou pas? Voilà, c'est voilà. Tout, parce que la question là est...
5: Est-ce qu'on préfère l'ordinateur portable ou pas d'ordinateur, c'est ça?
0: Ben, disons, c'est soit que quelqu'un a besoin d'un ordinateur portable dans le train pour taper pour
5: dans le
0: ou
5: train,
0: autre,
5: ouais.
0: pour son boulot.
5: C'est pour le train, ça.
0: Ouais.
5: Le...
0: ouais. Bon, qu'est-ce qu'il y a, toi, derrière, là? Qui c'est qui se fout de ma gueule? Claude?
3: Oui.
0: Tu te foudrais pas de ma gueule?
5: Ah, non, c'était pas lui.
1: Non.
0: Et qui c'est qu'il y a à part Claude?
2: Ah, il y a que lui comme garçon, hein.
0: Ah bon? Et parce que pour l'instant, t'es pas capable de chercher?
2: Non, mais je vais calmer Christophe.
0: Non, mais c'est pas la peine. C'est pas la peine.
2: Calmer, quoi.
0: Non, c'est pas la peine, lui. Hop. C'est bon, c'est tu bon. Peux lui dire au revoir, tu reprends quelqu'un d'autre et c'est tout.
5: Tiens, il y a quelqu'un sur Minitel, d'ailleurs.
0: C'est pas la peine.
5: J'arrive
0: à
2: chercher le numéro.
0: Non.
5: Albert, tu raccroches ton Minitel.
0: Non, mais tu prends d'autres personnes. Non, mais là, il y a des lignes qui sonnent.
3: Gérard,
1: reprends ton débat, s'il te plaît.
3: On va continuer le débat, là, vas-y.
0: Bon, alors.
1: Réponds.
0: Pour ou contre, préférez-vous les portables, les ordinateurs portables ou pas?
1: Réponds.
0: Qui?
1: Cécile.
0: Ouais, mais attends, Claude.
5: Non, mais Cécile va répondre, vas-y.
0: Bon, alors, vas-y, Cécile.
1: Alors, moi, j'aime bien les ordinateurs portables parce que tu peux les balader où tu veux, dans la rue, quand tu prends ta douche, quand tu bouffes.
0: Non, mais attends. Oui. Attends, hey, Cécile.
1: Oui?
0: Cécile.
1: Oui?
0: Non, mais tu crois que tu vas t'amuser à écrire sous une douche avec ton ordinateur?
1: Non, mais
0: attends, bien sûr. Oh, ça va pas ta tête ou quoi, là? Mais
5: Gérard, bien sûr que oui.
3: Gérard.
0: Oui, Claude.
3: Ouais, c'est Claude.
0: Attends, Cécile. Claude.
3: Ouais, il y a des modèles d'ordinateurs étanches. Hein.
1: Bah voilà.
3: Sorties, ça existe. Hein.
5: Et il y a Starlux sur Minitel qui dit que même il y en a qui vont à l'échelle de la loco.
3: Ils vont
1: à
3: la plage. Il y en a qui se baignent à la piscine.
0: Eh, Olivier, je vais te dire une chose.
10: On parle pas de ça, Olivier.
0: Ouais, ah, mais tu vois, c'est même pas la peine d'essayer de me balancer des conneries comme ça sur Minitel.
5: Autant
0: que tu me balances des questions réelles. Alors je préviens, sur Minitel, c'est pas la peine de vous amuser avec les chiottes de la loco et les cotons-tiges.
5: Et les cotons-tiges portables. Hein,
0: voilà. Ça, non, mais ça, il est hors de question.
1: C'est simple.
0: Qui c'est?
1: C'est Muguet.
0: De quoi?
1: Je vais aller au standard.
0: Pourquoi?
1: Bah, il faut que j'y parle.
2: Bon, bah, j'arrive alors. Hein.
3: Bon, Gérard, je réponds à ta question pour les portables.
5: What? Donc là, Gérard...
1: Gérard.
0: Ouais, j'écoute.
3: Ouais, je vais répondre à ta question. En fait, les portables, c'est bien. Mais en fait, t'as pas de... Par contre, t'as pas de mulot sur les portables. C'est juste une boule. C'est pour... Faut tâter la boule.
1: Ouais, et c'est vrai que c'est hyper dur, en fait. Hein.
0: Mm-hmm.
3: Parce que faut bouger ton doigt sur la boule. Et là, c'est... Bon, c'est pas pareil qu'une souris. Hein. C'est aussi une habitude à prendre.
0: Non, mais est-ce que t'es... Pour les portables, tu préfères lequel, quoi? Le portable normal ou chez toi?
3: Ah, chez moi.
0: Ça dépend ce que tu fais comme étude.
3: Bah, en informatique, hein, c'est sur la programmation et tout. Mais t'as besoin d'un ordinateur chez toi, toujours, parce que l'écran, c'est plus grand, tu peux faire beaucoup de choses.
0: Mmh.
3: Et un portable, c'est toujours bien. Comme elle disait, si jamais t'es très occupé, tu peux faire en prenant ta douche à la plage ou n'importe où.
1: Ouais, voilà, c'est ça, ouais.
0: Mmh.
3: Par contre, le portable, je te disais, hein, c'est pas de souris, c'est pour tâter la boule.
0: Mmh, ok. Muguet, elle est toujours là ou pas?
1: Oui, je suis là.
0: Donc, alors, toi...
1: J'aime pas les portables.
0: Hein?
1: J'aime pas ça, les portables.
0: Ouais, mais en ordinateur, hein, je te parle.
1: Oui, j'aime pas ça, les ordinateurs portables, parce que, bon, c'est une impression que j'ai.
0: Mmh.
1: J'ai l'impression qu'ils sont pas complets, tandis qu'un PC, t'as ta disquette, t'as le CD-ROM, t'as plein de trucs.
0: Mmh.
3: Sur les portables aussi, hein.
1: Bon, peut-être.
0: Bah ouais, mais c'est ce qu'a dit, hein, Claude. Hein.
1: Mais enfin, j'ai l'impression, je sais que je me trompe, mais j'ai l'impression que c'est pas complet. Et puis moi, j'aime bien qu'il y ait les choses stables dans la vie. J'aime pas les choses qu'on se traîne partout derrière ça.
0: D'accord. Ok, Miguel. Christina?
11: Ouais, bah moi, je trouve que les ordinateurs portables, c'est bien pour certaines personnes, hein, qui sont toujours en déplacement, c'est bien.
0: Mm-hmm.
9: Mais bon, moi, je préfère celui que je garde chez
2: moi. Gérard.
0: Oui.
2: Gérard, excusez-moi. On accueille Victor, 19 ans. Il est en études d'informatique, donc il va pouvoir tous nous renseigner.
0: Voilà. Ouais, mais attention.
5: Carrière, faut qu'il raccroche.
0: Attention, attention. Oui, oui. J'espère que tu l'as bien prévenu, que les questions, c'est moi qui les pose et qui mettent pas trois plombes à répondre sur une question.
2: Ah, mais non, il va, comme ça, il va pouvoir nous expliquer, hein.
0: Ok. Donc,
10: Salut Victor.
9: Salut Victor.
10: Comment ça va, mon frère? Ça va et toi? Ça va.
0: Alors, non, mais c'est bon, vous n'avez pas commencé tous les deux, parce que sinon vous allez gerber là.
10: Il n'y a pas de problème, Gérard.
0: Ok.
10: Ouais, ouais.
0: Donc maintenant vous allez me laisser finir avec. Qui c'est qu'il faut qu'il raccroche?
5: Carianne.
0: Carianne, tu raccroches ton Minitel, s'il te plaît, on te rappelle, merci. Donc Christina, tu disais.
9: Ouais, ben non, mais j'ai fini, hein. J'ai dit que c'était bien pour ceux qui utilisaient placés souvent.
0: Ouais.
9: Importable, mais bon, moi je préfère celui qu'on garde chez soi, quoi.
0: Ok. Estelle?
11: Ouais, ben moi c'est un peu pareil, hein. Sur un portable t'as quand même pas beaucoup de mémoire, en plus la batterie elle s'use relativement vite, donc si t'as pas l'occasion de te déplacer fréquemment, bah je trouve que ça sert à rien, quoi. Vaut mieux le bon vieux PC que tu gardes chez toi.
9: Voilà. D'accord. bien parlé petit.
0: Ok, Victor.
10: Ouais. Bon, un portable c'est bien dans la mesure où on peut utiliser pas mal de logiciels comme Turbo Pascal, comme Cubasic, comme Windows qui ne demandent pas beaucoup de mémoire et c'est des programmes qu'il faut tout le temps qu'on ait sous la main, comme moi par exemple qui fait des études informatiques au niveau du dos, c'est pas mal de compression de données avec WinZip, et un portable c'est bien pour quelqu'un qu'on ait l'utilité, mais autrement je recommande le bon vieux PC home essential comme on dit par chez nous, quoi.
0: Ouais, mais je te demande, est-ce que t'es pour ou contre est-ce que tu préfères le portable normal ou le portable
5: le portable pas normal?
10: Mais moi, personnellement, je préfère le...
5: Lequel? Le normal ou le pas normal?
0: Moi, de toute manière, je peux vous dire une chose déjà d'entrée.
5: Manière?
0: Moi, je vais répondre quand même à la question parce que...
9: Qu'est-ce que t'en penses,
0: Gérard? Personnellement,
5: Personnellement,
0: j'ai jamais eu de portable. Donc,
5: T'as un téléphone quand même.
0: Non, mais attends, c'est pas du tout la même chose. Ah. Ça a rien à voir entre l'informatique et...
5: Ah, parce que tu parlais de portable, donc téléphone.
0: Ouais, mais non, mais c'est les ordinateurs. Bon.
9: C'est quoi ça?
0: Bon, tu me prends Claude et Victor là parce que
10: c'est pas nous, c'est pas nous.
2: C'est pas
10: nous,
2: Gérard.
0: Ah mais la musique, merci, ça commence à me gonfler déjà d'entrée. Si je réponds. Ouais, mais si je réponds à la question, j'aime pas entendre des musiques. Donc moi je suis tout à fait contre les ordinateurs portables.
10: Gérard, je peux te poser une question?
0: Oui.
10: C'est quoi les notions que t'as en informatique en fait?
0: Aucune, tu vois.
10: Aucune, je veux dire, t'as bien vu un traitement de texte
0: De toute manière, j'ai tapé sur un ordinateur, ça oui.
10: Peut-être t'as fait des jeux, des trucs comme ça quand même.
0: Non.
10: Si, c'est le minimum.
0: Comment?
10: C'est le minimum, faire des jeux quand même. Ouais, l'ordinateur, c'est vachement. C'est mieux. En fait, Gérard, je vais te dire un truc. On a beau dire, mais un ordinateur, c'est vachement mieux qu'une console, quoi.
0: Celui qui a de la musique derrière, arrête!
9: Gérard, pourquoi t'as fait un débat sur l'informatique si tu connais rien? Pour qu'ils s'instruisent?
0: Non mais attendez, là ça commence à bien faire celui qui a de la musique.
10: Mais y'a pas une musique, hein?
0: Mais non, presque pas.
9: Gérard, ça fait un fond sonore. Alors bon, celui qui a la musique...
10: Ça doit être la Fun Radio.
0: Donc, non, c'est pas la Fun Radio, tu vois.
10: Non, cool, moi j'entends.
0: Nuance, parce que pour l'instant, on a pas encore décidé de faire la pause. Donc tu disais, Estelle?
9: Je t'ai dit plein de... Oui, pourquoi tu décides de faire un débat sur l'informatique si tu connais rien?
0: Parce que, comme ça, au moins, je peux savoir vos pensées.
10: Et Claude?
9: Et puis tu t'instruis.
0: Non, mais attends, Victor, s'il te plaît. Victor?
10: Oui, c'est moi.
0: Tu t'essayes pas de parler à Claude quand je parle, s'il te plaît, quand
10: d'accord,
0: je réponds.
10: D'accord, je me calme tout seul.
0: D'accord, merci. Donc, si je fais un débat sur l'informatique... Celui qui met de la musique, ça commence à me faire chier!
9: Allez Gérard, reste poli, tu t'en fous, ça veut dire.
12: Allez Gérard, pose ta question suivante, s'il te plaît.
0: Bon, donc pour finir, donc. Non mais qui c'est qui voulait la question suivante?
12: C'est moi.
10: C'est qui? Tout le monde.
0: Ouais, Cécile, tu vas attendre, je vais quand même répondre par politesse.
12: Ah oui, vas-y, je t'en prie Gérard, vas-y.
0: Hein? Donc si je fais un débat sur l'informatique, c'est pour savoir à peu près vos pensées.
12: Ouais.
0: Et de voir si un jour. Si j'ai l'occasion de me mettre à taper sur un ordinateur, si je comprends pas, d'essayer de voir avec la personne, de voir comment que ça fonctionne, c'est tout. Non, voilà.
10: Gérard, c'est Victor.
0: Oui.
10: Y a pas des PC à Fun pour qu'ils puissent te faire voir, parce qu'il doit bien y en avoir un qui s'y connaît là-dedans.
0: De toute manière, à Fun Radio, tout le monde s'y connaît. Bon, pour l'instant.
10: Toi.
0: Pour l'instant,
13: je sais pas. Ça mettrait trop de temps pour l'expliquer.
5: Là, pour le moment, Gérard, on lui montre comment l'allumer déjà.
0: Ouais, déjà, c'est quand même l'allumer l'ordinateur. Hein.
13: Gérard,
0: c'est... Ouais.
2: Gérard, c'est pas très bien allumé. Hein.
10: Gérard,
0: ouais,
10: oh,
0: là, là. Oh
10: Gérard, c'est Victor.
13: Je crois qu'il y a quelqu'un qui habite à côté d'un zoo.
0: Ouais, j'ai l'impression.
13: Ouais,
0: hein.
13: C'est pour ça qu'on entend des bruits d'animaux là. Hein.
0: Ouais, non, vas-y, Victor.
13: C'est pour remettre de l'ambiance dans ton enfance.
10: Je veux dire, t'as vraiment jamais joué un jeu n'importe quoi sur PC.
0: Bon. Je sens.
5: Ultimatum.
0: Je sens que si vous continuez, je vais attaquer l'autre débat avant, ouais. avant 4h.
10: Non, Gérard, attends.
5: On va finir avant, c'est cool.
13: Attends, c'est vachement intéressant l'informatique.
0: Ah, bah si tu veux te casser avant, moi je prends quelqu'un d'autre à ta place.
5: Non, j'ai pas dit ça.
0: Non, mais moi je prends quelqu'un d'autre à ta place pour mettre la musique. Moi j'en ai rien à foutre si tu veux te barrer avant.
13: Oh, Gérard.
5: Je m'excuse.
13: Si tu veux être moins bête, écoute jusqu'au bout.
0: Bête. Merci. C'est qui me sort ça? C'est Estelle. Merci, Estelle.
5: Ça va pas être facile.
10: Gérard, en fait, la Gérard, on avance dans le débat là.
0: Attends, si t'es pas content, c'est le même prix, d'accord?
5: Non, mais Gérard, il arrive pas à commander.
10: Je suis content, mais
13: Respecté, GG.
10: Pour le prix que j'ai payé, je voudrais qu'on avance quand même.
0: Attends, qui c'est qui vient de dire ça là?
5: Bah oui, on fait payer les débats, Gérard.
13: Bah, bien sûr qu'on paye Gérard.
5: On fait payer maintenant.
0: Non, pour l'instant, c'est pas vous qui payez, hein, d'accord?
5: Mais si, parce que maintenant, la participation est
2: trop importante. Pour l'entrée des débats, c'est 120 francs.
5: Ça marche très bien.
10: Attendez mon numéro. Et comment la loco pendant les chiottes?
0: Alors, Claude et Victor, vous dégagez. Allez hop.
2: C'était Claude, hein, c'était pas Victor, GG.
0: Eh ben, c'est bien.
2: Claude est parti, ça y est.
0: Allez hop. Ça y est, pour moi.
10: Gérard.
0: Quoi?
10: C'est Victor. Est-ce que tu connais le jeu Fire Tracker 2?
0: Non.
10: Même pas?
0: Non, j'ai pas d'ordinateur pour moi, mais j'ai pas les moyens de m'acheter un ordinateur et puis de jouer avec les trucs qui sortent à l'heure actuelle, tu vois.
13: Et tu connais personne qui en possède un?
0: Non.
13: Et pourquoi tu vas pas dans un cybercafé?
10: Ouais, c'est ce que je voulais dire, un cybercafé, ouais.
0: Non, attends, moi j'ai pas les moyens d'aller dans des supercafés pour m'amuser sur une Nintendo.
5: Juste dans des cafés.
0: Ok. Alors les ordinateurs savent-ils plus à jouer qu'à travailler? Ou à travailler? Alors on va demander à Victor.
10: Bah, les ordinateurs, moi, en ce qui me concerne, ça me sert vachement plus à travailler. Mm-hmm. Parce que les jeux, bon, je les fais. Mmh. C'est vrai que ça me sert à jouer pour les tester, mais franchement, un ordinateur, tu vois, les jeux, moi, on avait calculé la fréquence avec mon prof d'IUT que je suis allé au passage et qu'il nous écoute.
0: Non, mais ça, les saluts, là, les bonjours négatifs. Encore une fois. Bon, allez hop, Victor dehors.
10: J'ai rien fait.
0: Hop. Allez hop. Oh, c'est quoi là?
2: Mais ça y est, Gérard, il est parti!
0: Musique.
5: Manu qui joue avec l'ordinateur!
0: Non, musique.
13: Attends, on a musique. Pas le temps de répondre à la question, Gérard!
0: Musique.
13: Gérard, je
0: commence pas comme. De toute manière, je fais une pause et
5: ça y est, je crois que tu l'as zappé là. C'est bon, il a gerbé.
2: Mais oui, ça y est, c'était Victor, il est parti.
5: Il a gerbé.
0: Non, mais là, ça commence à bien faire. Tu me mets le fil d'art maintenant. J'en veux plus, tu me mets le fil d'art. Allez hop, fil d'art maintenant.
13: Gérard.
5: Ah, il y avait un mec qui jouait avec.
0: Fil d'art, tu me prends le standard, c'est tout.
2: Il veut plus de moi.
14: J'ai plein de boulot, je peux pas.
0: Non, moi je continue pas.
13: Gérard, tu renvoies Manu là ou quoi?
0: Oui.
13: Ah non, tous pour Manu. Manu.
0: Si vous êtes
2: merci, merci.
0: Manu,
2: merci.
0: Manu,
13: Manu, Manu, Manu, Manu, Manu, Manu.
0: Musique, Manu. Et tu me vires tout le monde. Voilà. Comme t'as l'habitude de virer tout le monde, toi.
2: Voilà.
0: Tout à fait. Donc, on continue.
2: Non, d'accord.
0: On continue sur l'informatique. Donc, on en était resté. Donc, on récupère Muguet.
5: Tu rappelles peut-être les numéros de téléphone?
0: Donc, si vous voulez continuer les débats, donc c'est participer au débat, c'est au 0803-08-5000 ouais. Et 0870-5000 et 3615. 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
5: Oh, t'as tout fait d'un coup.
0: 1,29€ la minute. Donc,
2: bien joué, Gérard. Hein.
0: N'hésitez pas à appeler. N'hésitez pas. Et il y a Manu et
5: Ringo. Je crois que c'est 2,23€ la minute.
0: Au standard qui vous accueille les bras ouverts. Donc, n'hésitez pas.
2: Ok, bon, Gérard, oui. On accueille aussi avec les nanas, on accueille David, 23 ans, de Dijon.
15: Salut David.
2: Et on accueille Thierry, 21 ans, de Rouen.
15: Bonsoir tout le monde. J'aime pas les paroles.
0: Bonsoir tout le monde.
15: Bonsoir Gérard.
0: Salut. Bon alors donc, les ordinateurs servent-ils plus à jouer ou à travailler? Alors Thierry.
15: Non, pas du tout. En fait, l'ordinateur sert beaucoup plus à travailler, à programmer. Bien sûr, en JavaScript ou Java tout court, tout aussi bon. Pour les jeux, c'est clair que c'est...
2: C'est des logiciels, Java?
15: Non, c'est une source pour Internet, pour se procurer des pages web, enfin.
2: Mm-hmm. Ah, ok.
15: Le système, c'est... Et donc, plus pour jouer, non, je ne pense pas, non.
8: Oh, moi, je suis pas d'accord. Hein.
15: Non, tu achètes une PlayStation ou une Nintendo 64.
8: Non.
15: Tu t'achètes une Game Boy, et puis voilà. Mais sinon, je pense que PC est beaucoup plus nécessaire pour le travail.
0: D'accord, c'est bon, Thierry.
8: Voilà, ok.
0: Tony, attendez. Tony, David.
14: Ben moi, je suis pas du tout branché informatique, donc.
8: Pourquoi t'es là?
14: Ben en fait, je suis là parce que je voulais parler à Gérard et puis je voulais participer au débat, mais.
0: Non mais attends, David.
14: Ouais.
0: David. C'est pas parce que tu veux me parler. Moi, je te demande de réagir sur les débats. Si c'est...
14: Ah oui, non, mais bon,
0: allez hop.
16: Manu !
0: Non, ça commence à bien faire, là.
16: Manu, il y a quelqu'un qui joue aux jeux vidéo.
0: Non, là, ça commence à bien faire.
2: Hey, Gérard, comme tu l'as vu par toi-même tout à l'heure, ça vient pas de moi.
0: Ouais, mais là, ça commence
2: Gérard.
0: À bien faire, là.
2: Bah, je sais bien, mais écoute, là, ça vient pas de moi.
16: Tu te fous de la gueule du monde, Manu.
0: Ça commence à bien, mais là, je sens que tout à l'heure... Il n'y aura pas de deuxième débat, mais je vais me casser.
8: Ouais, ça vient pas de nous, hein. Calme-toi, mon GG.
16: C'est Manu, hein? Manu, il appelle des copains à lui pendant qu'il voulait faire du standard.
0: Déjà, il y en a un là, ça m'étonnerait.
16: C'est des habituels en plus.
15: Gérard, je voudrais réagir à propos de quelque chose.
0: Vas-y.
15: C'est Thierry donc. Oui, ce que disait une fille tout à l'heure que.
0: Non, mais attends, pour un son, Thierry, t'as répondu?
15: Ah d'accord, non mais c'était pour réagir parce qu'il y avait quelque chose que j'ai entendu et qui...
0: Ouais, alors vas-y, dis.
15: Non, c'est donc, il y avait une fille tout à l'heure qui disait qu'une fois qu'on avait internet chez soi, on restait bloqué chez soi et qu'il n'y avait plus de sociabilité.
8: Ouais, c'est moi qui disais.
15: C'est pas du tout ça, parce que bon, une fois que tu... C'est pour les informations, c'est pas pour passer ta vie dessus, donc...
8: Non, mais moi
15: j'ai internet depuis un bon moment et je ne suis pas bloqué chez moi.
0: Et c'est pour ça que tu t'amuserais pas à m'appeler de temps en temps sur mon portable et que t'aurais pas eu mon numéro de portable.
15: Comme par hasard. Je sais que ton numéro de portable diffuse sur internet.
0: Non, mais alors c'est bon. De manière tirée. Oui.
8: Je crois que David est amoureux de toi.
0: Ouais, non, mais attends, moi, je suis pas amoureux de lui, tu vois. Moi, j'aime pas les hommes. Ok.
14: Tu peux dire ça.
8: Mais Gérard, il voulait te parler spécialement et tout, donc je sais pas.
17: Gérard, c'est vrai que t'as une voix tellement sensuelle.
8: David, tu peux pas te prononcer, s'il te plaît.
14: Hein?
8: Tu peux pas te prononcer.
14: Ah si, moi, je suis follement amoureux de GG.
0: Ouais. Et c'est comment ton vrai nom?
14: David.
0: Non, tu me prends.
15: Ah, je suis sûr que lui, c'est un...
0: Attendez, stop, une question Minitel. Ah.
16: Non, c'est pas une question, en fait, Gérard, c'est Nathalie.
15: C'est une affirmation.
0: Ah, vos gueules, là, les deux mecs.
15: Ok, d'accord.
16: Donc, elle s'appelle Nathalie Christine Carole, ça, c'est ses trois prénoms. Elle a marqué les trois prénoms. Elle a 29 ans.
0: Mm-hmm.
16: Elle habite dans le département 52. Elle est prête à venir à Suresnes et elle dit qu'elle est prête à t'apprendre à jouer sur son ordinateur.
14: Ah.
16: Il a très peu de touches, deux sur les seins. Une sur le clito, une sur le nez, cinq sur chaque main, et la puce, c'est sa langue. Nathalie.
0: Oh, c'est bon, Nathalie, tu laisses ton numéro, et puis si tu veux participer au deuxième débat, il n'y a pas de problème.
14: Ton numéro de portable, tu t'appelles directement, GG.
0: Non mais attends, alors toi, Thierry et David, allez hop.
15: C'est lui, c'est David.
0: Les deux. Hop, les deux. Allez hop.
15: Charles, rien dit.
0: Il n'y a pas de bordel. Voilà. Donc Estelle.
18: Oui.
0: Donc je repose la même question.
18: Non mais c'est bon, t'inquiète pas, je la connais la question.
0: Bon, voilà.
18: Donc moi je pense que ça dépend de l'utilisateur. Il y a des utilisateurs qui vont les acheter uniquement pour jouer et puis d'autres uniquement pour travailler et puis d'autres pour faire les deux. Donc après faut être taré pour mettre une plaque dans un PC pour uniquement pour jouer. À ce moment-là tu mets 100 000 dans une.
0: Tu
18: dis ça à mon petit frère à ce moment-là parce que lui il a un PC dans sa chambre. Il a je ne sais combien de jeux qu'il a acheté. Il s'en sert uniquement pour jouer. Il a 16 ans. Il s'en sert uniquement pour jouer. C'est clair.
0: Mais qui c'est qui a coupé la parole à Estelle au moment de parler? Comment?
18: C'est Muguet.
0: Hey, Muguet parle plus fort et je t'entends mal.
16: Muguet, parle devant ton combiné.
18: C'est Muguet.
0: Voilà. Alors, donc, tu disais, Muguet?
18: Je disais que c'était idiot de mettre une plaque ou je sais pas combien. Enfin, moi, je sais que...
16: 100 000 francs.
18: Voilà.
16: Enfin, un million, c'est un million maintenant les ordinateurs, je crois.
18: Voilà.
8: C'est dans ces eaux-là. Ouais.
18: Pour compter ça à peu près potable, il faut compter 10 000 francs. Et c'est idiot de mettre 10 000 francs dans un ordinateur uniquement pour jouer. Alors que ça permet de faire beaucoup de choses, bien plus intéressantes, mais très, très intéressantes aussi.
0: Ok.
8: Ouais, mais pour l'instant, il y a
0: Vous avez.
18: J'ai pas fini.
0: Oui.
19: C'est vrai que c'est intéressant de jouer, mais moi je pense une fois quand j'ai beaucoup travaillé dessus, que je suis un peu fatiguée, pour me détendre, je joue un petit peu, mais je vais pas jouer pendant 10 heures d'affilée. Je joue pendant un quart d'heure, 20 minutes, ça détend.
0: Mm-hmm.
19: Et après je reprends ou alors j'éteins tout.
0: Ok. Cécile.
19: Ouais, ben moi.
0: Non, attends, Cécile. C'est bon, Estelle, elle a.
19: Ce que je voulais dire, c'est que tu vas quand même pas demander à un gamin de 14 ans qui a un PC de bosser sur son PC, c'est clair.
0: Bien sûr que si.
19: Il va penser qu'à une chose, c'est jouer. Non, c'est vrai, mon petit frère qui a 12 ans, il est constamment en train de jouer, le reste, il s'en fout.
0: Mm-hmm. Ok. Cécile.
20: Ouais, bon, moi, je dis qu'au fait, ça dépend des horaires.
0: C'est-à-dire
20: C'est-à-dire que, je sais pas, le matin, t'as plus envie de bosser, l'après-midi, t'as plus envie de t'amuser, quoi. Donc, c'est une question de
19: n'importe quoi.
20: Lever du coucher du soleil, quoi, c'est des horaires.
0: Ouais, je vois pas le rapport, hein.
19: Si, la position de la lune aussi, Gérard.
0: Non, mais dans ces cas-là,
20: oui.
0: Dans ces cas-là, Cécile.
20: Oui.
0: Dans ces cas-là, si tu dis que ça dépend de la position du soleil,
20: ouais.
0: Dans ces cas-là, pourquoi pas avec les étoiles, on peut pas s'amuser avec les étoiles.
20: Pourquoi pas, si. Non, mais voilà. Parler des horaires, Gérard. Ce sont les horaires à respecter, quoi.
0: Ouais, non, mais attends, mais moi, je vois pas le rapport, hein, là-dessus.
2: Gérard, excuse-moi, on accueille Ultraman, c'est un passionné d'informatique.
0: Ah,
21: voilà, c'est Ultraman.
0: Non, mais là, ça commence à bien faire.
20: Salut, Ultraman.
22: Salut, ça va?
20: Hello, salut, Ultraman.
0: Non, mais il y en a qui s'amusent à faire les cons. Moi, ça va aller vite.
2: Ça vient pas de là, hein. Ça vient pas de nous.
0: Non, ça vient pas de nous. Bien sûr, tu crois que je virais. Alors, c'est qui là?
2: Mais ça vient pas de nous.
21: Regarde, je suis nul.
22: C'est Olivier qui joue avec les boutons.
21: Voilà. Qu'est-ce qu'il dit?
2: C'est Olivier qui joue avec les boutons.
21: Je fais rien, moi. J'ai les mains ici.
0: J'ai demandé que la nana qui veut participer à l'informatique, elle voudrait être rappelée quand même.
2: Oui, mais on n'arrive pas à la voir.
0: Ah ben alors qu'a raccroche son numéro.
21: Ah donc il y a sur Minitel, il y a donc 3615 sur la radio, il y a Manu qui donne le serveur des chats de la loco, donc c'est www.
0: Ouais ben c'est bon, c'est pas la peine de jouer là-dessus. Donc Ultraman là.
22: Ultraman.
0: Ouais, Ultraman, alors vas-y.
22: Hello
20: Ultraman.
22: Oui, mais quand j'étais au standard, j'ai pas entendu les questions.
0: Non.
21: C'est pas grave, tu réponds comme ça, moi non plus j'écoute pas ailleurs.
20: Bah pose ta prochaine question, Gérard.
22: Ouais, pose ta prochaine question, Gérard.
0: Non, mais pour l'instant, tu réponds, tu peux très bien écouter la radio en appelant la radio.
22: Ouais,
0: attends, en appelant le standard. Non, tu me prends pas pour un con, tu veux.
21: Te prends pas pour un con, Gérard.
0: Non, tu m'y prends pas, tu m'y laisses. Alors si tu veux pas répondre, tu vas pas rester longtemps.
22: Je veux pas répondre, c'est pas la question.
0: Tu sais pas la question?
22: Non.
0: Mais t'es pas un habituel?
22: Non, je suis pas un habituel, non.
2: Non, Gérard, promis. Tu veux son numéro de téléphone?
0: Non.
2: Tu veux le comparer
0: alors
2: avec
0: dans ces cas-là, tu dis, tu lui demandes quand il appelle le standard s'il écoute pas la radio.
2: Mais oui, mais s'il écoutait, mais c'est parce que
0: il écoute la radio.
2: Non mais Gérard, laisse-moi finir.
0: Des deux... Et alors, attends, non mais il y a un truc Ultraballe.
21: Attends, vas-y Gérard.
0: Ultraballe.
22: Ouais.
0: Il y a un truc que j'arrive pas à comprendre.
22: Ouais.
0: C'est que tout le monde a compris la question. Il y a que toi. Donc t'as deux combinés
2: avec moi.
0: Tu te les mets sur les oreilles.
20: Okay. Gérard, je vais lui répéter la question si tu veux.
22: Ouais, vas-y.
0: Hein?
20: Alors, l'ordinateur, est-ce que ça sert plus à travailler ou à jouer?
21: Au niveau de la différence d'âge.
22: Moi, je trouve qu'un ordinateur, ça sert quand même plus à travailler.
0: Voilà.
22: Donc, y a plein de logiciels qui ont été mis au point, plein de traitements de texte, plein de trucs pour faire des graphiques. Mm-hmm. Et je pense pas qu'un ordinateur, si on a sorti des imprimantes, des scanners et tout ça, je pense pas que ce soit fait pour faire des jeux. Donc, à mon avis, un ordinateur, ça sert plus à travailler qu'à jouer.
0: Ok.
20: Donc, je peux répondre?
0: Ouais, c'est qui?
20: Christina.
0: Oui, Christina.
20: Ouais,
0: ah ouais,
20: ouais.
0: Bah, y a que toi qui a pas répondu à la question, malheureusement.
20: Tout le monde, hein.
0: Donc, vas-y.
20: Allô?
0: Oui, je t'écoute.
20: Oui, moi, je voulais dire que c'est vrai qu'il sert plus à jouer. Mais à travailler, excuse-moi.
19: Ouais.
20: Mais la plupart des gens que je connais qui travaillent dans des bureaux, la plupart du temps, ils jouent, quoi.
0: Ouais, bah ça.
20: Pour passer le temps.
0: Ouais, mais je pense qu'à mon avis, je pense que Ultraball, maintenant qui a compris la question, Estelle, Christiana, Cécile, et Muguet,
2: Gérard. Et Hakim. Hakim qui vient d'arriver.
22: Salut Hakim.
20: Salut Hakim.
0: Tu me refais une fiche. Donc moi je pense à mon avis, je sais pas ce que vous en pensez, mais à l'heure du déjeuner, je pense que il y en a qui s'amusent à faire des jeux dessus.
22: Ouais,
4: même pas qu'à l'heure du déjeuner. Hein.
22: Gérard, c'est
4: et même pendant les heures de boulot. Hein. Oui, pendant les heures de boulot. Hein.
20: Mmh. Moi, quand je suis au restaurant, bah, j'ai mon petit ordinateur portable et puis je m'amuse. Hein.
22: Gérard,
4: ouais, ça s'appelle une Game Boy.
21: Moi, c'est aux chiottes.
22: Gérard, c'est Ultraman. On peut donner un exemple. Moi, en ce moment, je fais un stage à France Télécom. Et le midi, pour décompresser, bah, tous les PC de réseau sont reliés entre eux et puis on joue aux démineurs. Tu vois, c'est pour ça. Les jeux, ça sert à décompresser, quoi. Mais tu vois, comme je te disais tout à l'heure, ça en a sorti des scanners, des imprimantes, des modems pour se connecter au réseau téléphonique. Je pense pas qu'un ordinateur soit fait pour jouer. Pour ça, il y a la Nintendo.
4: Ouais, d'accord. À ce sujet, il faudra m'expliquer la règle du démineur parce que j'ai rien compris. Hein.
0: Ok.
22: Je peux l'expliquer, Gérard ?
0: Non.
22: Hors antenne, alors.
0: Ouais, tu.
4: C'est hors antenne, comme le nom du logiciel qu'on m'a toujours pas donné.
0: C'est qui a demandé ça, là ?
4: C'est Muguet.
0: Ah, c'est Muguet ? Toi, tu veux beaucoup de choses, hein, Miguel.
22: C'est normal, hors antenne, c'est un logiciel pirate qui a été fait par Crisis de Poitiers, donc tu l'auras jamais. Hein.
0: Comment ?
22: Je disais que hors antenne, c'est un logiciel pirate qu'elle ne trouvera jamais dans le commerce.
4: Ouais. Oui, celui-là ou un autre.
22: Bah, il faut trouver le nom de code. Je te conseille Pentatech, hein. Qui est pas mal.
4: Mais quel est le nom de code ?
0: Bon, de toute manière, là, c'est...
22: Le nom de code, c'est MQXLibs.
4: Comment ?
22: MQXLibs.
4: J'ai rien compris.
22: MQXLibs.
4: Ah. D'accord.
0: Non, mais à mon avis, il n'est pas tout seul derrière, il y a quelqu'un qui lui souffle. Hein. Parce que j'entends des voix.
4: Bah, j'ai l'impression aussi.
22: Ouais. Je suis tout seul dans une chambre d'étudiant.
0: Ouais, c'est ça. Tu
4: t'es débordé, reprends ton débat.
0: Donc, alors, pour ou contre l'Internet ? L'Internet ?
4: Pour ?
0: Quand ? Alors, attendez. Parce que là, on va demander aux spécialistes de France Télécom.
22: Ouais.
0: Comme ils s'amusent. Qui nous donne des trucs bidons et qu'il a du monde derrière lui.
22: J'ai pas de monde derrière moi, Gérard.
0: Non, mais c'est pour ça. Mais amuse-toi avec les touches du téléphone.
2: Moi, Gérard, si je peux me permettre d'ajouter quelque chose. C'est pas bidon, hein, les noms du logiciel, moi je m'y connais un peu.
0: Mm-hmm.
2: Et le nom qu'il a donné, c'est vrai que c'est un vrai logiciel, quoi.
4: C'est quoi, parce que j'ai pas entendu.
0: Bah, Muguet...
22: Logiciel, c'est MQXLibs. Tu peux demander à...
0: Oh, celui qui s'amuse avec la touche du téléphone, il arrête, s'il vous plaît. Merci.
22: Oui, donc tu voulais me poser la question, Gérard, pour ou contre l'Internet.
0: Ouais.
22: Bon, l'Internet, c'est bien dans la mesure où c'est le seul truc où on peut s'exprimer librement, où on peut faire circuler n'importe quel truc d'information.
0: Mmh.
22: Mais...
0: Attends, toi, pour l'instant, c'est pas toi qui commande Ultraman.
22: Je te donne un coup de main, Gérard.
0: Non, mais attends, tu permets ?
22: Oui. Bon, alors, comme je disais... c'est la libre circulation de toutes sortes d'informations. Bon, c'est sûr qu'il y a du cul, il y a des sectes, il y a n'importe quoi.
0: Attends. Hey. Il y a certains trucs que je veux bien entendre. Bon, celui qui s'amuse avec...
22: Je me reprends, il y a du sexe, il y a des sectes.
0: Attends, dans ces cas-là...
22: Oui.
0: Oh, Ultraman.
22: Ouais.
0: Les sectes, j'en ai rien à foutre, tu vois. J'en ai rien à foutre.
22: C'est quand même sur Internet, mais je dis pas...
0: Mais ça, on en a rien à foutre. On en a rien à foutre,
4: ouais,
0: c'est tout.
4: Raison, Gérard,
0: on en a rien à foutre.
22: C'est justement qu'il faut pas y aller.
0: Oh, celui qui joue avec ça, avec les touches du téléphone, il arrête.
22: C'est Muguet.
0: Non, c'est pas Muguet. Attends, Ultraman, parce que tout à l'heure, c'est toi qui me l'as viré. Tu crois que je vais la virer pour ta gueule? Là, tu rêves.
4: Moi, je resterai là.
22: D'accord.
0: Alors, Ultraman, je te préviens, c'est la dernière fois que je te pose la question. Pour ou contre Internet, mais je te préviens, tu modifies ce que tu dis.
22: Alors,
0: parce que sinon, tu gerbes.
22: Moi, je suis pour l'Internet.
0: Alors, pourquoi maintenant ?
22: Je suis pour. Parce que c'est une mine d'informations formidable, Gérard. Tu trouves tout ce que tu veux sur n'importe quel sujet.
0: Mmh.
22: Mais par contre, il y a des trucs qui sont pas visitables, quoi, qu'il faut même pas visiter.
0: Ok.
22: C'est pour ça que. Je peux ajouter une dernière chose.
0: Vas-y.
22: Il faudrait qu'il y ait des comités de censure d'Internet parce qu'il y a des trucs qui sont vraiment pas admissibles. Quoi.
0: Ok, c'est bon.
4: Ouais, c'est bon.
0: Hein. Hakim.
6: Ouais.
0: Oh, tu travailles ?
6: Je suis toujours présent.
0: Ah bah, tu réponds maintenant.
6: Je vais répondre, moi je suis pour Internet.
0: Alors vas-y, pourquoi ?
6: On peut faire beaucoup de choses dedans.
0: C'est-à-dire ?
6: Comme j'ai vu un petit peu partout, mettre de l'argent sur les comptes, patati patata, avec le piratage et tout ça.
0: Ah bon, Attends, t'inquiète pas, tu dis qu'on peut mettre de l'argent sur compte sur Internet ?
6: Pas mettre de l'argent.
0: Si, je pense que c'est ce que t'as dit, j'ai très bien entendu, je suis pas encore sûr.
6: Non, c'est ce que j'ai dit, mais je me suis mal exprimé, mais on peut transférer de l'argent.
0: Ah bon ? Ok, attends, peut-être que j'aurai confirmation par les voix.
4: Ah mais si, on peut, Gérard.
7: Mais si, Gérard,
4: c'est les interfaces monétaires.
0: Attendez 5 minutes, là, on va pas... Alors, Estelle, pour toi ? Christelle.
1: Moi, je suis pour aussi.
0: Alors, pourquoi?
1: Ben parce que je te dis, comme je t'ai déjà dit tout à l'heure, c'est l'avenir.
0: Mm-hmm.
1: C'est vrai que tu peux faire beaucoup de choses avec Internet. Visiter énormément de sites, apprendre énormément de choses, dialoguer avec plein de monde. Enfin bref, quoi, il y a possibilité infinie avec Internet. Donc voilà.
0: Mm-hmm. Et est-ce que tu penses que ce que dit Hakim, t'es d'accord aussi avec?
1: Mais ouais, bien sûr. Déjà, quand tu vois qu'au guichet de ta banque, avec le petit ordinateur que t'as au guichet, tu vois ce que je veux dire?
0: Mmh.
1: Bon, et ben là, tu peux faire des virements rien qu'avec ce petit ordinateur-là. Alors imagine sur Internet.
0: Oh, du calme au standard, là, s'il vous plaît, merci.
3: Ah, je tous.
0: Non, mais vous vous calmez.
1: Le pauvre Foufou, il est malade.
0: Ah, oh, mais ils sont tous malades, ces bandes d'abrutis.
22: Gérard, c'est Ultraman.
0: Non, non, mais attends, pour un son Ultraman, toi, ça commence à bien faire avec ta réaction.
22: D'accord.
0: Ok, tu laisses finir Estelle, ça.
22: Ouais,
0: Estelle. Ok.
1: Ouais, non, mais c'est bon, moi, j'ai fini, je te dis, donc, pour moi, ce qu'Aki m'a dit, c'est vrai, quoi, il n'y a pas de problème, on peut faire des virements sans aucun problème.
0: Okay.
22: Et il y a même pas que ça, parce que j'ai entendu dire, bon, je pense que c'est vrai, ça, on peut même ouvrir un exemple des boîtes, des entreprises, d'ici, on peut les ouvrir à l'autre bout du monde, par Internet, c'est l'avenir.
0: Mmh. Ok, Christana?
7: Bah, moi, je suis contre.
0: Pourquoi?
7: Parce que ça va supprimer beaucoup d'emplois, quoi.
0: Ah bah, ça... De toute manière, je pense que celui qui a inventé ça, je pense qu'il aurait mieux fait de se casser une patte, hein, à mon avis. Hein.
7: Bah ouais, non, désolé, alors il y en a plein qui disent qu'il y a plein de chômage et puis tout le monde est pour l'Internet.
0: Mmh. Voilà. Donc, Cécile?
23: Ouais, mais Gérard, tu sais, en fait, une question, est-ce que tu sais qui a inventé l'Internet, en fait?
0: Non, et puis je cherche même pas à savoir.
22: Mais Gérard?
23: Ouais, bon,
0: ben, mais minute là, les deux mecs, arrêtez de dire Gérard, je sais que je suis là, mais laissez parler un peu les nanas, merde.
22: D'accord, mais attends, je veux juste m'exprimer, moi.
0: Bah alors vas-y, dis, c'est qui?
22: C'est Ultraman.
0: Ouais, encore. Ultraman, tu commences à...
22: Je suis désolé, hein.
0: Ouais, mais tu commences à gonfler, hein. Vas-y.
22: Bon, alors, je voulais dire que je suis pas tellement d'accord avec ce que tu dis, que le gars qui a inventé Internet aurait mieux fait se casser une jambe, parce que... Enfin, je voudrais d'abord savoir c'est quoi ta définition pour toi d'Internet, Gérard.
0: Non mais attends, pour l'instant, j'ai pas encore donné ma réponse, donc si tu laisserais les gens un peu... Hein, s'exprimer.
22: Pour moi, Internet, c'est facilité d'utilisation et perte d'emploi. Rien d'autre.
0: Ouais, mais attends. Bon, voilà, ça y est, t'es que. Bon.
22: Ouais, mais attends, Gérard.
0: Qu'est-ce que tu veux encore? C'est encore Ultraman, alors vas-y.
22: Il y a perte d'emploi, mais ça va quand même créer des emplois.
0: Mais non, ça va pas créer d'emploi, abruti. Qui c'est qui fait du larcène?
22: Mais Gérard, il faut bien des gens pour héberger les sites internet, il faut bien des gens pour les concevoir.
0: Mais attends, mais de toute manière, ils se les conçus eux-mêmes.
22: Oui, mais
0: attends, sois pas bête un peu dans ta tête, toi.
22: Je sais pas, t'as des entreprises qui créent des emplois comme ça, qui proposent de créer des sites internet pour pas cher, ça crée des emplois.
0: Mais de toute manière, bientôt, ça va être... Tout va être sur informatique.
7: Ouais, je suis d'accord avec toi, Gégé.
0: Tout sera sur informatique.
22: Mais tout est déjà, Gérard.
0: Et alors?
7: Ouais,
0: et c'est pour ça que j'attends le chômage. Alors arrêtez vos conneries.
7: Et maîtrise la situation, Gérard.
0: Marceline.
23: Gérard, oui, je réponds, Gérard. Je suis pour l'Internet.
0: Ok.
23: Parce que je trouve que c'est un moyen de communication super rapide. Mais le seul inconvénient, c'est que c'est cher, quoi.
22: Je peux donner juste un petit exemple.
0: Non, c'est bon, Ultraman.
22: C'est pas moi.
0: Non, non, mais même Hakim, pour l'instant, vous arrêtez de... Il y a Muguet.
7: Ben, moi, je suis plutôt mitigé.
0: Olivier, si tu t'amuses avec les boutons, tu as viré de la pro.
7: Tu joues pas avec les boutons, Gérard.
21: Il y a beaucoup de gens qui viennent.
0: Ouais, non, mais tu vas pas me faire chier longtemps. Hein.
21: Non, s'il te plaît.
0: La semaine dernière, c'était mieux que ça. Hein,
21: ça s'est bien passé?
0: Ouais.
21: Je t'ai manqué?
0: Non, mais c'était mieux que ça parce qu'on s'amusait pas avec tout ça. Hein.
21: Bah.
0: Alors cette semaine, tu vas pas faire comme pareil, tu vas pas faire comme le 97.
21: Ok, mon chéri.
0: C'est prévu que 98, ça arrive pas comme ça. Et je suis pas ton chéri, d'accord?
7: Oula.
0: Ok.
21: Ok, mon poule.
0: Alors on demande entendeur, salut. Mais tiens, prends ça dans ta tête.
21: Wow.
0: Ok. Yeah. Donc Muguet pour finir.
3: La Olive, tu fais moins le malin déjà.
0: Muguet.
7: Oui.
0: Muguet.
7: Bah, je disais que j'étais mitigée parce que c'est bien. Je pense à petite dose et avec beaucoup plus de surveillance et de restrictions parce que il y a des choses pas jolies à voir.
21: D'accord.
22: Ce que j'ai dit tout à l'heure.
0: De quoi?
22: Je peux donner un petit exemple.
23: Oui, tu l'as dit tout à l'heure, mais c'est l'inconvénient de parler en dernier, parce que tout le monde a tout dit.
0: Voilà. C'est ça l'inconvénient du direct, c'est que je prends les gens comme je veux. Je fais parler qui je veux, et si la personne
21: sur Minitel, il y a Patagone qui dit que c'est une femme et qu'elle t'adore.
0: Non, ben qu'elle laisse son numéro, on verra
21: tes débats.
22: Oui,
23: je vais te demander ce que t'es bien hétérosexuel.
0: Qui c'est qui demande ça?
23: C'est Cécile.
0: Ouais,
21: oui.
23: Ah, parce que je sais pas, il y a des rumeurs qui courent que tu t'aimerais les hommes. Tout
0: non,
23: ça.
0: Non, mais alors, attendez, hey, Cécile.
23: Que tu es bisexuel.
0: Oui. Attends, Cécile.
23: C'est un magazine, hein, donc.
0: Ah ouais, dans quel magazine?
23: Je sais pas, au Momag, je crois.
0: Ah ouais, au Momag. Alors, je vais te dire une chose, tu vois, tu continues encore de parler, encore une fois, d'un truc comme ça. Ouais. Tu vois, tu sais ce que je vais faire? Tu vas retourner au standard.
23: Non, mais Gérard, mais il a déjà dit, je t'étais zéro. Oh, je vais me laver.
0: On est clair, c'est bien clair.
22: On parlait pas d'informatique. Ouais, on parlait d'informatique au départ.
0: Oh, non, mais attends. Mais je réponds quand même à Cécile.
23: Je me renseigne, Gérard.
0: Ouais, bah,
23: il faut écouter la radio.
0: Ouais, bah t'écoutes bien là. Écoute bien là ce qu'on dit.
23: Ok, c'est bon, Gérard. C'est bon.
0: D'accord.
22: Je peux parler à Hulton d'arrêter avec votre Larsen pour son truc là. Il a dit que ça créait pas le chômage Internet.
0: Alors vas-y.
22: Un exemple, juste un petit exemple. Il y a petit bureau, une petite entreprise, il y a une comptable qui va tout gérer par ordinateur. Et s'il n'y avait pas l'ordinateur, il y aurait combien de comptables?
0: Non mais attends.
23: Ouais, mais tout à l'heure t'as dit que t'étais pour.
0: Ah ouais.
22: Non, je suis pour.
0: Ouais, mais attends. Et Hakim.
22: Ouais.
0: C'est toi qui poses ça, cette question. Oh. Hey, vous réveillez là quand je vous demande quelque chose?
23: Ouais, mais t'as demandé à Hakim, hein.
0: Alors c'est Ultraman.
22: Non, c'est pas moi, c'est Hakim qui a parlé.
0: Non mais attends, vous foutez de ma gueule tous les deux.
22: Moi je reste sur ma décision, Internet ça va.
0: Non, foutez-vous pas de ma gueule. Vous êtes deux mecs, sur les deux mecs, il y en a bien un qui vient de dire qu'il y avait une comptable et puis tout ça.
22: C'est Hakim.
0: Et alors, quand je te demande quelque chose, tu peux répondre?
23: Ouais, on obéit.
22: Oui, chef.
0: Bon allez, Hakim, tu dégages. Allez hop, Hakim dehors.
9: D'ailleurs, on accueille quelqu'un à la place, hein, tout de suite. Oui, on accueille, alors, qu'est-ce qui se passe? On accueille Gilbert, 30 ans. Gilbert, 30 ans de Lyon.
23: C'est l'alerte au feu,
10: Bonsoir.
23: Salut.
0: À la place.
9: À la place d'Estelle, qui est partie.
23: Salut.
9: J'étais fatiguée.
22: Elle est toujours là, alors?
23: Bah, moi, je vais aller prendre une douche, hein.
0: Estelle?
9: Non, elle est partie.
0: Elle est partie. Putain, vous raccrochez au nez des gens comme ça, ça commence à me faire chier.
9: D'accord, c'est nous, Gérard.
22: Muguet, t'es toujours là?
23: Muguet, toujours là.
0: Voilà, mais attends, pour l'instant, Muguet, tu la laisses tranquille, l'Ultraman, d'accord?
21: Bon, on en est où, Gérard, dans ton débat, là?
10: Pose une question,
21: Gérard.
0: Ouais, bah, Ultraman, tu vas vraiment dire ton nom, parce que tu t'appelles pas Ultraman, d'accord?
22: Non, c'est mon surnom, Ultraman.
23: Gérard.
0: C'est qui?
22: Gérard. Tu veux mon vrai prénom, Gérard?
0: Ouais, c'est bon, laisse-moi finir. Qui c'est qui veut savoir quelque chose?
23: Non, moi, je voudrais vraiment, en antenne, si c'est possible, avoir Ultraman après pour qu'il me donne des trucs de logiciel.
0: Qui?
23: Moi.
0: Qui, moi?
23: Muguet.
0: Ouais, mais Muguet, mollo, toi. Hein.
10: Bon, on s'en fout.
21: Bon, reprends le débat, Gérard.
23: Reprends le débat.
21: T'en es où dans tes questions?
23: D'accord. Quelle question, Gérard?
0: Bon, donc on va faire, on va mettre un disque, là.
21: C'est quoi la prochaine? Alors,
0: la prochaine, c'est... Non.
23: Oui.
0: Un ordinateur compte-t-il plus vite que vous?
10: Que toi, ouais, sûrement.
0: Attends, c'est qui, toi?
10: Ultraman. Non, ouais, c'est faux.
0: Gérard. Oh, qui c'est?
22: Gérard, je peux répondre à la question?
0: Attends, tu permets?
22: Ouais, vas-y.
0: Mais attendez, je vais savoir qui c'est qui vient de me répondre, là, il va gerber avec moi.
22: C'est le nouveau, là.
0: Ouais, tu vas voir que ça va gerber. C'est quoi le titre?
23: Oula, je crois qu'on a un message intergalactique, là. Hein.
0: Ouais, ben, pour l'instant, on va écouter Coton Punch in Me Az. Bon, enfin merde, tu l'annonces.
9: Répète, Gérard, vas-y.
21: Vas-y, répète-le, Gérard.
9: Gérard.
21: C'est Coton Punch in Your Ass. Ok.
0: Ah, ça, on avait. Je sais pas ce qui s'est passé, donc.
11: Gérard.
21: Ah là là.
11: Tout cassé.
21: Ah là là, Gérard.
0: Alors donc, il y en a plus qu'un maintenant?
11: Allez, va en face.
0: Oh là, punaise.
21: Allez, va en face.
11: Gérard.
21: Mais
11: tu mets qu'un disque.
21: Bah oui, je mets qu'un disque.
11: Mais oui, mais arrête de passer ton temps standard. Allez,
21: alors je vous explique, parce que quand même Gérard, pendant les disques, il est en train d'essayer de draguer.
11: Tu passes ta vie avec les auditrices.
21: Et puis voilà. Donc il fait même pas attention. Ouais, dès qu'on est plus là, t'es perdu. Non, mais dès qu'on est pas là, t'es perdu, quoi. Ouais,
2: bah, ça, c'est allez. Clair.
21: Tu passes ton temps à vouloir qu'on s'en aille, mais finalement.
5: Non. Censuré.
21: Allez, travaille.
5: Bon, alors, un autre.
21: Travaille.
5: On accueille Muguet, Céline, Christophe.
23: Oh, on entend mal, hein.
12: Mais j'entends rien.
23: Olivier, je t'aime.
0: Non, qui c'est qui vient de dire ça, là?
12: Olivier, je t'emmerde.
0: Bon, alors, Gilbert, tu dégages.
23: Manu, je t'aime.
0: Gilbert, tu dégages.
12: Non, c'est pas Gilbert, c'est Ultraman. Non.
0: Eh ben, Ultraman, tu dégages. Ah ben, c'est bien, Ultraman, tu dégages.
12: C'est pas moi.
21: Non, Gérard. Non. On pose la question, donc c'était quoi? C'était
0: non, mais attends, Ultraman, il a dit, Olivier, je t'emmerde.
12: Ouais, moi, dans ce cas-là. J'ai entendu.
0: Tu dégages. Non, mais moi, c'est bon, ça va vite.
12: Allez hop.
21: Non, mais je l'excuse.
0: Non,
12: il n'y a pas d'excuse.
0: Il n'y a pas d'excuse avec moi. C'est pas. Hop, ouais. Terminé. Ouais. Ultraman, bonne nuit.
12: Bonne nuit, Ultraman.
23: Olivier, je t'aime. Manu, je
12: Olivier,
23: t'aime.
12: Olivier, je t'emmerde.
0: Gilbert, dehors.
12: Non, c'est pas moi.
23: C'est Ultraman, hein. C'est Daniel.
12: C'est Ultraman, il avait.
0: Hé, vous commencez à me percer. C'est clair. Alors, les mecs, vous avez commencé à fermer vos gueules.
23: Ouais.
0: Parce que tout à l'heure, le deuxième débat, il n'y en aura pas.
23: Ah non, Gérard. Ah non,
12: GG. Ouais. Tu serais pas un peu antisémite, Gérard?
0: Qui c'est qui dit ça?
21: Alors là, non,
12: tu
21: attention.
12: Ultraman, toujours.
0: Eh ben, Ultraman, tu dégages maintenant. Allez hop.
2: Mais ça y est, il est parti.
0: Il est encore là.
2: Mais il est parti, Gérard.
21: C'est pas lui.
0: C'est qui?
21: C'est Tony.
12: Mais non, rien à voir.
5: Il est pas là, Tony.
0: Non,
21: c'est Gilbert. C'est David, alors.
12: Je suis en train de dormir.
0: Allez hop.
21: Non, mais c'est des habitués.
0: Moi, je continue pas. Non, je reprends pas.
21: C'est des habitués.
0: Je reprends pas le débat.
23: Gérard, je peux répondre à
21: ultimatum.
0: Je comprends pas le débat comme ça.
5: Y a plus de mecs là.
2: Y a plus de mecs, Gérard. Parle-leur, tu verras.
0: Alors.
23: On est toutes là. Toutes
13: Gérard, je veux répondre. On est toutes.
0: Alors.
23: On est là pour toi.
0: Virginie.
23: Oui.
0: Ça va. Christina.
17: Oui.
23: Oui.
0: Céline.
23: Oui, je suis là.
0: Et Muguet.
17: Oui.
0: Ok. Donc la question, c'est pas la peine d'essayer de me mettre des mecs, ils vont virer avec moi.
23: Olivier.
2: Tu veux plus de mecs? Ah bah qui dit plus de mecs dit plus de nana. Hein.
0: Oh, ah bah attends, Gérard. Tu permets? C'est moi qui commande.
2: Ah ouais, on peut pas faire un débat sans mec.
0: Attends,
2: tout le monde
0: dans
2: te
0: ce,
2: dira.
0: Attends, dans ce cas-là, la semaine dernière, les débats sont mieux passés qu'avec toi. Cette semaine, c'est le vrai bordel.
2: Ah mais il y avait des mecs.
0: Ouais, mais quand je demandais quelque
21: pas.
0: Chose
21: donc,
0: à Pinda, c'était fait.
2: Et ben moi aussi, c'est fait, il n'y a plus de mecs à l'antenne, là, Gérard. C'est seulement que tu m'en veux, personnellement.
21: C'est Fun Radio, il est 2h07.
2: Je peux pas leur parler, de parler en même temps, Gérard.
0: Hein oui, dans ce cas-là, vous faites votre boulot.
21: 0870-5000, 0803-085000, 3615, Fun Radio, rubrique directe, les débats de Gérard. Voilà. Gérard, c'est à toi, on
0: donc,
21: est à l'antenne.
0: Un ordinateur compte-t-il plus vite que vous? Alors, Virginie.
13: Bah, d'après moi, quand même un peu.
0: Pourquoi?
13: Bah, parce que c'est son devoir de calculer plus vite que nous.
0: Dans quel sens?
13: Dans tous les sens, quoi. Essaye de faire un programme à côté d'un ordinateur. L'ordinateur, il va le faire en 30 secondes, que toi, tu vas galérer pendant 2 heures, quoi, surtout.
0: D'accord, ok. Ouais, ben, je crois qu'il y a quelqu'un qui répond aussi en même temps. T'as pas quelqu'un derrière toi, Virginie?
13: Non.
0: C'est bizarre parce que. J'entends certaines voix derrière toi quand même, hein.
13: Non, mais parce que moi, je suis dans une autre pièce. Dans d'autres pièces, il y a d'autres personnes qui parlent, donc c'est pour ça.
0: Ben, si t'as des échos, c'est pas la peine, hein.
13: Ben, j'ai pas d'échos.
0: Christina.
23: Ouais, ben moi, je voulais dire que, ouais, c'est plus rapide que nous, quoi.
21: C'est bon.
0: Voilà, là, Olivier a été chercher son portable, il me le fait voir, donc apparemment, il y a des jeux dessus. Donc, Christina, donc, pour continuer.
23: Ouais, je disais qu'elle avait raison, parce que, bon, bah, quand t'as des multiplications de milliards et de milliards, t'as pas t'amuser à les faire, quoi.
0: Ouais, mais dans
23: ce. Tu mets peut-être un quart d'heure, alors que l'ordinateur, il te fait en une seconde, quoi.
0: Oh!
23: Il y a quelqu'un qui part derrière moi, là.
0: Oh, Virginie! Bon, ouais. Tu me prends Virginie, là, tu me
2: l'as. Ça y est, elle est partie. D'ailleurs, on a une question qui vient de nous arriver au standard, Gérard, pour toi. On nous demande, donc, David, de Clermont-Ferrand, nous demande si le PC Neutron 13 Pentium, il est plus puissant que le PQ-526 ou pas. Donc, il voulait savoir ce que t'en pensais, quoi.
0: Alors, attends, le PQ, c'est pour sortir le cul, donc. Sa question, elle est bidon.
2: C'est un modèle de portable.
0: Non.
23: Gérard, PQ, oui. Ça veut dire personal computer.
2: Exactement.
0: D'accord. Donc, Virginie, tu me la calmes parce qu'elle a du monde derrière elle. C'est pas la peine qu'elle continue.
2: Ouais, ça y est, elle est partie, elle est partie.
0: Donc, Christina, t'as répondu à la question.
23: Ouais, j'ai fini, ouais.
0: Donc, Cécile.
23: Ouais, ben moi je dis qu'au fait, ouais, ça calcule plus vite que nous. Parce qu'au fait, l'homme a créé la machine pour qu'elle le surpasse, quoi, dans tous les domaines. Mmh. Donc, en ce qui concerne les calculs, ouais.
0: Mmh. Ok. Ça va plus vite. Donc, Muguet ?
23: Ben ouais, ils ont tout dit, hein.
0: Non, mais toi, tu peux... Non, mais... Il y a Muguet, essaie de te creuser la tête.
23: C'est vrai, Gérard, quoi. À chaque fois, je passe en dernier, et puis ils ont tout dit. Alors, au lieu de répéter tout ce qu'ils ont dit, je dis oui.
0: Eh, vous vous calmez, là, au standard, ou quoi?
14: Ah, bah, tu veux qu'on fasse notre boulot, maintenant, on les prend, hein. On gère, hein. D'ailleurs, en parlant de ça, on accueille Laurent, 26 ans, de Nice.
15: Bonsoir, Gérard. Bonjour, bonsoir tout le monde.
16: Salut, Laurent.
15: Ça va, Gérard?
16: Bonsoir,

0: que je pose les questions, Nana. Bah, dans ces cas-là, t'appelles pas. Ok. Donc, Muguet, pour si tu veux répondre.
1: Ben alors, il y a des ordinateurs, des PQ qui calculent vachement vite. Il y en a d'autres qui vont moins vite parce qu'ils sont moins performants, mais il y a des PQ qui sont très performants et ça va très vite. Voilà.
0: D'accord. Donc, Laurent.
2: Ouais, alors, Gérard, un ordinateur, ça calcule beaucoup plus vite qu'un homme. Et je vais t'expliquer pourquoi. Comme ça, tu seras un peu plus sur l'informatique, d'accord?
1: Moi, je vais chercher des comptes. Bon, moi, je vais aller faire des cours pendant ce temps-là.
0: Non mais
1: Hey,
0: Laurent.
2: Ouais.
0: T'essayes de faire vite.
2: Mais t'inquiète pas, ça va être vite fait. Tu vois, un ordinateur, ça tourne par exemple le PQ 133 tourne à 133 MHz. Ça veut dire qu'il fait 133 millions de calculs par seconde. Tu te rends compte? Tu fais pas 133 millions de calculs par seconde. Donc oui, les ordinateurs calculent bien plus vite que nous.
3: Dans ce cas-là, t'appelles pas. Ok.
0: D'accord.
1: Allô.
0: Merci pour la double voix, Olivier. Non, mais c'est pas la peine de me mettre ça dans les oreilles. Hein.
2: Olivier, arrête avec les boutons.
4: Gérard, là, merci. Gérard.
5: Je joue avec on accueille Darwin, mais c'est un peu particulier. Il appelle des États-Unis et il nous capte justement grâce à Internet de là-bas. Et il veut nous parler de tous les programmes informatiques qui au state et qui arrivent pas en France, en fait.
0: Ouais, mais que ça dure pas.
5: Non, t'inquiète pas, tu vas voir.
0: Alors, vas-y.
6: Oh là.
5: Oh, la liaison satellite, elle est pourrie.
7: Hello.
8: Oui, yes. Hello, everybody.
7: How are you?
9: Yeah, how are you?
8: Very fine. Je parle un tout petit peu français.
1: Moi, je parle anglais tout à l'heure.
8: Est-ce que tu me comprends?
2: If you want, I can. You can speak English and I translate to Gérard in français.
1: Moi, je peux translate.
8: Yeah, ouais.
2: Je fais la translation.
8: Ok, very well.
0: Non, attends, Laurent.
2: Ouais.
0: Yes. Pour l'instant, tu te calmes.
8: Yes.
0: Attends. Yeah. Oh.
4: Ah, il y a son mental et à Bruce Lee qui dit qu'il a vu la personne qui a mis la lettre dans la boîte à lettres de GG. Il y a beaucoup de monde sur le Minitel, sur 36-15 sur la radio.
0: Ça, j'en ai rien à foutre.
8: Oh yes.
0: Muguet.
1: Oui.
8: Yes.
0: Ouais, attends, une minute. Muguet, tu comprends un peu l'anglais?
6: So, what do you want to say?
8: What do you want, Gérard?
0: Attends, Muguet, tu te permets, Olivier?
1: Gérard.
0: Ah, la liaison satellite.
1: Il y a de la
6: structure,
1: hein.
6: Hello.
8: Ok.
0: Bon, Muguet, t'essayes de me traduire ça.
1: Gérard,
8: if you speed, please. Because it's very
6: chair,
8: l'internet.
6: Yes, ok.
0: Non, attends, il parle aussi bien français que moi, je suis.
5: Non.
0: Attends, allez hop. C'est bon, c'est pas la peine, il s'amuse là.
5: C'est obligé qu'il soit aux États-Unis parce que quand je l'ai rappelé, j'ai fait.
8: Ok,
0: Gérard. C'est ça. C'est bon.
1: Non, je sais même pas. Tu parles en anglais, hein.
0: Non, mais je.
2: I translate.
1: Oui, je translate.
8: Okay.
2: Mais hey, Muguet, je peux transférer. J'ai une maîtrise de 2 ans de langue d'anglais. Donc
0: non, mais attends, toi, Laurent, je ne vais pas appeler Potsdam. Quand je t'appellerai Potsdam, tu sortiras du soudi. Ok.
8: Ok.
0: J'ai demandé à Muguet, je ne t'ai pas demandé à toi.
2: Gérard, ça va aller beaucoup plus vite.
8: Oh, ouais, hein,
0: je ne t'ai pas demandé à toi, Laurent, tu la fermes.
8: Here we go. All
2: right.
8: Ok, Gérard. Ok, in English.
1: Oui.
8: Yes. What do you want when you content change in your face?
1: Oh là là.
4: Donc, normal, il a demandé.
0: Est-ce que tu là, j'ai entendu content-tige.
4: Non, pas du tout.
0: Allez hop, c'est le fantôme du débat. Dehors.
5: Je pense que ça ne veut pas dire la même chose en anglais.
1: Non, ça ne veut pas dire la même chose.
5: Allez, bien sûr, Gérard. Attends, écoute, Muguet, 30 secondes.
1: Tu voulais dire quoi?
0: Ça veut dire quoi?
1: Non, parce qu'en anglais et en français, il y a beaucoup de mots qui se ressemblent phonétiquement. Mais ça ne veut pas dire pareil, il ne faut pas se méprendre.
8: Alors,
1: what do you want with your cotton cheese in your face?
8: Yes.
1: Bon, il demande si l'ordinateur que tu as eu quand tu as hébergé quelqu'un.
8: Ouais.
1: Et tu t'en es servi pendant longtemps.
8: Ouais, exactly. Gérard, please.
1: Gérard.
0: Oui.
8: It's darling.
1: Gérard. Tu as entendu la traduction ou pas?
0: Non.
8: You suck and not just suck, no.
1: Il demande quand tu as eu un ordinateur chez toi.
0: Oui.
1: Si tu t'en es servi pendant longtemps ou pas?
0: Non, je m'en suis pas servi longtemps.
8: All right.
1: Non,
0: c'est
1: non,
0: il était comme ça. Mais merde, Laurent, ferme ta gueule un peu. Non, allez, hop, c'est bon.
8: It's a tablet.
0: Non, mais il s'amuse avec quelque chose derrière lui.
5: C'est la liaison satellite.
8: Yes,
5: Gérard.
8: Il est loin, hein. Here we go.
0: Bon, allez,
6: Here we go.
8: Yeah.
0: Allez, il reste plus qu'un quart d'heure, il reste 3 questions, allez, hop.
8: Non,
0: c'est bon, oh.
6: What did you feel?
0: Merde.
6: You're right.
8: Six minutes.
6: Yeah.
8: Okay. You want to the server?
0: Non, mais Olivier, merde, il reste 3 questions, il est 2h15, je vais.
6: Wait.
8: You want to the server?
0: Oh, merde.
1: Vas-y, Gérard, pose

0: question.
1: Alors, ouais. L'informatique facilite-t-elle la vie? Alors, Laurent, comme oui. T'as une grande gueule.
2: Alors,
1: Laurent.
2: J'ai une grande gueule et je l'assume. Oui, l'informatique, t'as facilité.
1: Ouais, t'as une grande gueule, tu l'assumes. Et ben maintenant, tu vas répondre, mais tu as abrégé vite fait tes questions.
3: Tu vas abréger vite fait tes questions.
2: Alors, j'abrège vite fait mes questions. L'informatique, ça facilite la vie dans la mesure où t'as quelque chose à taper. Tu peux le rendre vite fait, propre, bien imprimé sur une imprimante. Tu peux scanner des photos. Donc, oui, ça facilite la vie, oui.
1: D'accord.
3: D'accord.
2: Ça te va?
1: Bon, Olivier. Oh, Olivier, au lieu de jouer, là, t'es.
4: Ah, je jouais.
1: T'essayes de. Ouais. Mais t'es pas là pour jouer, t'es pas payé pour jouer. T'es payé pour écouter un peu ce qui se passe.
5: Gérard, excuse-moi, j'ai une autre question qui m'est arrivée du standard là. Les Américains ont-ils plus de chances de posséder le logiciel ID Band Speedly que les Français? Darwin pourrait peut-être nous répondre.
1: Mais attends, qu'est-ce qu'il fait encore là? Je t'ai dit de s'inquiéter. Moi je
5: veux juste dire une autre question.
1: De manière, c'est simple, c'est la dernière question, comme ça, ça va aller vite.
2: Gérard.
1: Ouais, non, mais moi, ça va aller vite.
3: Gérard.
1: Non.
5: Mais si, je voulais te demander si tu connaissais le logiciel ID Band Speedly.
1: Je ne connais aucun logiciel, ok? C'est pas la peine de continuer.
5: Non, mais je pensais.
1: C'est tout. Donc, Christina.
0: Ouais,
1: attends, si je connais pas grand-chose, tout à l'heure, tu as gerbé, toi. Tu vas voir si je connais pas grand-chose.
2: Rien dit.
1: Attends, Laurent, tu fermes ta gueule. Oh, je sens qu'il y a du monde. Il y a quelqu'un qui a du monde derrière lui.
0: C'est comme ça,
1: hut. Ouais, alors Laurent, bonne nuit.
2: J'ai rien dit.
1: Ouais, non, mais t'as du monde derrière toi, ça t'apprendra.
2: Pas de monde derrière moi, t'arrêtes, merde.
0: Tu vois, ça t'apprendra à recevoir du monde, t'as qu'à rester tout seul.
1: Allez hop.
6: Allez.
1: Bonne nuit pour lui. Christina.
0: Ouais, bah moi je suis d'accord avec Laurent.
1: Non, mais il est plus là maintenant,
0: ah,
1: tu vois.
0: Il est plus là, bon bah.
1: Ça y apprendra d'avoir du monde derrière lui.
0: Ouais, bah je disais que j'allais dire que c'était vachement mieux. Parce que quand tu veux écrire une lettre et tout ça, bon bah c'est vachement plus rapide, quoi.
1: Mmh.
0: Donc ça facilite vachement la vie.
1: Donc, Muguet?
0: Ben, ça facilite la vie, surtout quand on en a un.
1: Non, parce, je vais pas te demander à toi la dernière, parce que sinon tu vas me dire...
0: Après, je vais marronner et je vais être chiant.
1: Voilà. Comment?
0: Je vais marronner et je vais être chiant.
1: Non, mais après tu vas me dire, ouais, je suis toujours la dernière et... Que tout le monde a répondu ce que tu voulais répondre.
0: Ben, ça facilite la vie si on en a un et si on sait s'en servir.
1: D'accord. Et manque de peau, ben, Cécile?
0: Ben ouais. Pardon.
1: Non, mais tu te réveilles, s'il te plaît,
0: ouais,
1: parce que...
0: Non, parce que j'écoutais attentivement ce que Muguet disait.
1: Oui.
0: Tu vois, c'est gentil. Donc, ben ouais, ça facilite la vie, hein, sur tout point de vue, quoi. D'imprimer, taper des lettres, des PV, tout ça. Donc, ouais, c'est cool, ouais.
1: Mmh.
0: Mais toi, qu'est-ce que t'en penses, Gigi?
1: Moi, personnellement, pour taper des CV, moi, je veux bien, mais à une condition que j'en aille un. Hein.
0: Ah ouais,
7: que
0: ouais.
7: J'en aille un.
0: Moi, c'est
8: vrai.
0: C'est logique, hein.
7: De CV.
8: De feuille ou de CV ou d'ordinateur?
1: Non, un ordinateur.
8: Bah tiens, voilà. Alors, on va taper ton CV. J'ai mon ordinateur sous... Attends, je vais
1: Non.
8: On va taper le CV de Gérard.
1: Non. Gérard? Non, Gérard,
8: si, avant que... Tout le monde va t'aider?
5: On accueille Jean-Pat à la place de Darwin.
2: Ouais, salut,
5: pourquoi tu me regardes comme ça? Qu'est-ce que j'ai fait?
1: Mais après,
5: bah voilà.
2: Allô?
1: C'est tout?
5: Ouais. Bah oui, pour l'instant.
1: Allô?
5: Oui.
1: Alors vas-y.
2: Je sais pas si on m'entend.
1: Si, on t'entend.
2: Ouais, salut, c'est Jean-Pat. Bah moi j'appelle pas longtemps, je voulais juste te dire, écoute, je t'écoute depuis longtemps, hein, les débats que tu fais, tout ça c'est génial. Et comme moi, bah j'ai des computers chez moi, je me suis amusé à créer, tu vois, avec des images de synthèse, tout ça, je me suis amusé à créer un petit personnage Gérard, et puis je le fais évoluer dans différents levels.
0: Niveaux comme tout le monde.
2: Ouais, voilà.
1: Attendez, taisez-vous les filles.
2: Ouais, il y a plusieurs niveaux, quoi, tu vois. Et donc le petit Gérard, quoi, enfin, je t'ai jamais vu, donc j'ai dessiné un petit bonhomme comme ça avec une sale tête, quoi.
1: Mmh.
2: Et donc il évolue. Et par exemple, tu sais, il y a des trucs que tu dois, par exemple, quand tu, il doit ramasser des trucs pour faire des points, tu vois. Et par exemple, bon bah des fois, il se bat contre des méchants, mais il a toujours son coton-tige avec lui. Tu m'écoutes?
1: Laisse-le parler.
2: Oh, tu m'écoutes? Allô?
1: Oui.
2: Allô, ouais. Et donc je te dis, ouais, donc dans le jeu, il se met des cotons-tiges dans le cul et tout ça, quoi, c'est assez drôle comme jeu. Et je voudrais ton autorisation, bah déjà te le montrer et essayer de le commercialiser, pourquoi pas.
1: Alors, tu vois mon pote?
2: Non, je suis pas ton pote, non, c'est juste Jean-Pat, hein.
1: Ouais, ben ouais. Tu vois ce que je veux te dire?
2: Non, ouais, vas-y.
1: C'est con, parce que là tu vois, j'ai mis toutes les filles en antenne.
2: Ouais.
1: Et là, tu viens de dire ça devant plus de 2 millions et demi de...
2: Ah non, on m'a dit que j'étais au standard, je t'avais en antenne.
1: Eh ouais, non, mais manque de pote, t'es en direct sur l'antenne. T'es baisé, mon con.
2: Ah, ça m'est... Ah non.
1: Eh si, c'est enregistré.
2: Mais c'est...
1: Eh ouais, t'es baisé, mon con.
2: Ah.
1: Ça t'apprendra.
2: Ah bah...
1: Eh ouais, tu vois.
2: Attendez, Gérard.
1: Ah non,
2: mais si t'es pas d'accord pour le commercialiser, ben je m'en fous, enfin je le fais tout seul quoi.
1: Ouais ben dans ce cas-là, attends, on va essayer de c'est bien enregistré.
4: Ouais, ouais. C'est ça.
1: Oh putain!
6: La DAT elle a pas marché?
2: Bah voilà, bah tout simplement, tu vois.
7: Elle est arrêtée la DAT.
1: Merde. Putain! Vous l'avez fait exprès ou quoi? Olivier!
6: Ça c'est Olive ça!
2: Oui.
1: Au lieu de jouer là!
2: Gérard, dis-moi, tu m'as pas répondu!
7: C'est bon, c'est reparti!
2: Ouais, donc on peut commercialiser ou pas? T'as pas non, mais, résolu mon problème?
1: Tu pourrais nous expliquer, Jean-Patrick?
2: Oui, non, mais tout simplement, le jeu, je te dis, par exemple, le premier level, bon, bah, le gros monstre à la
1: putain,
2: fin, bon,
1: tu vois,
2: à peu près, j'imagine que tout le monde connaît les jeux, bon, tu parcours, tu ramasses des bonus, tout ça, tu, les cotons-tiges, et par exemple, le premier level, il est obligé de coucher avec Christine quand on passe à l'autre level.
6: Oui, vas-y, j'entends.
2: Ah, pardon. Je sais pas, ouais, je suis toujours au standard.
6: Bien sûr, t'es au standard, je te dis.
2: D'accord, donc je te disais, Manu.
6: Ouais.
2: Le premier jeu, le premier level, il est assez éclatant, quoi.
6: Ça consiste en quoi alors?
2: Je te dis le.
6: Tu dois rattraper la Christine.
2: Ouais, non, tu essaies de lui monter par derrière, quoi. Enfin, tu vois, c'est pas évident, quoi.
6: Ouais.
2: Bah, tu sais.
6: Faut que tu sautes, il y a des obstacles.
2: Ouais, niveau graphisme, j'ai pas eu assez de place dans l'écran pour la mettre.
6: T'as inclus les contons-tiges et la loco, tout ça? C'est d'autres mondes?
2: Bah, non, ouais, il y a d'autres mondes à la loco aussi. Ouais, enfin ça j'ai pris des photos quand parce que j'allais à la loco puis bon je prenais des photos, ça elle le sait pas. Hein.
6: Ouais bah oui tu m'étonnes.
2: Parce que avec les images de synthèse. Ça,
6: ok.
2: Et donc c'est assez éclatant, je vais te le passer. Déjà je te ferai une copie, je te le passerai.
6: Ouais bah pas de problème, j'aimerais bien ouais.
2: Là pour l'instant il est en noir et blanc. Et puis je vais essayer de le mettre en couleur, mais tu sais quand t'es jeune t'as pas d'argent. Hein.
6: Ok bon.
2: Je pense que s'il pouvait, je sais comme il a pas mal d'argent, il se dit bah tu sais c'est une vedette quoi.
6: Ouais.
2: S'il pouvait me sponsoriser ça serait bien.
6: Ok bah écoute on va lui demander hein.
2: Ouais, hein. Bah ouais, passe-moi l'antenne alors.
6: Vas-y, vas-y.
1: Ouais, bah maintenant, t'es content de ce que tu viens d'annoncer?
2: Bonsoir.
1: Oui.
2: Allô?
1: Ouais.
4: Bonsoir, t'es à l'antenne.
2: Ouais, salut.
1: Salut.
2: Ouais, c'est Jean-Pat, donc j'ai fait un jeu. Ah bon. Allô?
1: Ouais.
2: Je t'entends pas, là.
1: Non, mais tu m'entends pas, moi je t'entends. Donc dans ce cas-là, c'est bien, maintenant, on va te laisser.
6: Oui.
1: On va te souhaiter une bonne nuit, puis
2: Manu, je suis encore au standard ou pas?
6: Non, t'es à l'antenne, là.
2: Allô?
1: Ouais, t'es en direct.
2: Ah oui, d'accord. Donc,
1: je te disais qu'on allait te souhaiter une bonne nuit, puis on te remercie pour tout ce que tu viens de dire. Maintenant que on sait que tu as t'amusé à te faire du blé sur mon dos, on a tout enregistré, mon pote.
2: T'es
1: en direct sur l'antenne.
2: Ça te dérangera pas?
7: C'est pas vrai! Ça s'est encore arrêté!
1: Ouais, non, mais vous l'avez fait exprès, alors c'est bon.
7: Je suis là,
1: c'est bon. Moi, de toute manière, je fais les deux dernières questions. Et moi, je.
4: Allez, Gérard, enchaîne sur la deuxième question.
1: Ça va, Gérard.
4: Enfin,
1: déjà, le mec, là, tu le bires.
6: Pas de problème.
1: Maintenant, tu me remets Christina, Cécile et Muguet.
6: Ça y est.
1: Donc, alors, les filles, qu'est-ce que vous en pensez de ce qu'il vient de dire? Oh, Olivier, arrête de jouer, merde!
4: Attends, je joue, ça va, je vais perdre.
1: Ouais, mais attends, moi, pour l'instant, j'ai personne.
7: C'est l'informatique, ça.
0: Bon, alors. Allô? C'est coupé.
1: Olivier!
7: Okay. Ah, pour
0: Gérard!
1: Mais merde, tu te casses avec ton bordel, tu vas jouer dans ton bureau.
0: Gérard.
1: Alors, Christina.
0: Oui, moi,
1: Cécile.
0: Oui, c'est
1: et Muguet.
0: Oui.
1: Donc, qu'est-ce que vous pensez de ce que le mec, il vient de dire?
0: C'est des conneries. Bah oui, il est vraiment con. La foutaise, il est bête, stupide.
9: Il a rien d'autre à foutre, quoi.
1: Voilà, ok. Donc on va continuer avec vous.
0: Ouais.
1: Donc, qu'est-ce qu'une disquette système? Alors là, je vois pas du tout le rapport. Attends, on va demander à Olivier. Si Olivier, tu pouvais quand même m'aider, au lieu de jouer avec ton ordinateur de merde.
4: Mais je vais perdre.
1: Mais j'en ai rien à foutre. T'es là quand même pour m'aider à gérer un débat, pas pour s'amuser.
4: J'ai la couleur en
1: plus. Mais j'en ai rien à foutre.
0: Mais laisse-le gagner la partie, Gérard.
1: Hein? Voilà, comme ça il va s'amuser à faire des conneries et je crois que ça va être vous. Hein?
4: Alors, tu voulais. Merde, j'ai perdu.
1: Bon, ça c'est plus Olivier. T'es même pas capable de t'occuper d'une DAT. Le mec, je suis sûr que tu l'as même pas enregistré.
4: J'y connais rien, mon DAT.
1: Ouais, tu connais rien.
0: Gérard, je peux répondre.
4: Donc,
0: Gérard.
4: C'est quoi, Gérard? Tu veux que je t'aide sur quoi?
1: Ouais, qui c'est?
0: C'est Cécile.
1: Ouais.
0: Tu veux répondre? Je pense qu'une disquette système, c'est une disquette qu'on formate et voilà quoi. C'est une disquette, voilà.
4: Pas du
1: d'accord.
4: Tout. Pas du tout.
1: Muguet?
9: Moi je sais pas ce que c'est. Je sais ce que c'est une disquette, mais pas une disquette système.
5: Il y a, excuse-moi Gérard, 30 secondes, il y a Kevin donc qui appelle pour répondre à ta question justement.
0: Kevin Costner.
9: Bonsoir Gérard, bonsoir les filles. Bon alors Gérard, une disquette système, c'est très simple. Compte en PC à planter.
1: Non mais attends, pour l'instant, je demande aux nanas ce que c'est, oh, après tu vas me dire, tu vas peut-être pouvoir répondre.
9: J'ai la réponse exacte de toute façon.
1: Ouais mais tu permets, je demande aux filles quand même.
9: Ok, il y a non malaise Gérard, je vais me taper un petit Tetris en attendant.
1: Ouais ben.
9: Je peux.
1: Et je sens que tout à l'heure tu as trop tapé le standard.
9: Ok, bah oh, c'est un jeu, hein.
1: Ça va aller vite fait, bien fait avec moi là.
4: On pourrait peut-être se connecter sur le réseau, je pourrais jouer avec toi.
1: Dans ces cas-là, tu joueras pour le deuxième débat parce que je te veux pas si c'est pour faire ça.
4: Ah d'accord.
1: Ok.
4: Bon, je peux pas, j'ai pas le droit.
1: Donc,
4: sur Minitel, il y a Joseph qui t'aide. Il dit que la disquette système permet de mettre en mémoire de l'ordinateur ce qu'on appelle un bio, c'est-à-dire le langage.
9: Un BIOS.
1: C'est-à-dire donc, tu vois à peu près, Muguet, ce que ça veut dire?
0: Non, bah ouais, c'est compris. Ça, quoi. C'est formater une disquette, hein.
10: Mais n'importe
4: exactement.
10: Quoi.
4: Exactement.
9: Formater une disquette, ça veut dire l'effacer.
1: Attends. Là je vais te dire une chose, à mon avis t'es complètement à côté de la plaque.
0: Ouais, exactement.
1: Formater une disquette, pour moi c'est enregistrer quelque chose dessus.
0: Voilà, c'est
9: normal. Nuance.
0: Non,
1: non.
0: Non, en fait, formater une disquette, c'est ce qui consisterait vulgairement à la dépuceler et qu'elle soit pas enregistrée.
1: Non, c'est pour...
9: Tu formates une disquette pour l'effacer.
0: Mais n'importe quoi.
1: Arrêtez vos conneries.
9: Vas-y, Gérard, pourquoi faire formater alors?
1: Ouais, vas-y, connard, tu t'y connais mieux que moi, vas-y.
9: Bah oui.
1: Eh, vas-y, accouche.
9: Oh, c'est moi le connard?
1: Ouais, c'est toi le connard.
9: Ok,
1: Ouais, bah t'accouches parce que tout à l'heure, tu vas te manier parce que tout à l'heure, tu as gerbé.
9: Gérard, formater une disquette, ça veut dire l'effacer totalement.
1: Qu'est-ce qu'une disquette système, abruti?
9: Bon, une disquette système, c'est simple. Quand ton PC a planté à cause du logiciel MBATRIX-TH...
0: N'importe quoi. Tu
1: délires. Non mais attendez, laissez-le parler parce que apparemment, c'est un mec qui... Je crois que c'est un monsieur je sais tout, je sais pas d'où.
9: Je dis pas, je suis monsieur je sais tout. Bon, une disquette système, Gérard, quand ton PC a planté... On en parlait avec Manu au standard, avec le logiciel TMBTRAXTH.
1: Bon, non, mais ça, t'as pas besoin de donner les noms, on en a rien à foutre.
9: Quand ton PC a planté, tu éteins ton PC, tu remets ta disquette dedans, tu l'allumes et hop, ça la répare tout de suite. C'est à cause du logiciel créé par la boîte de CryosTH.
1: D'accord, ok.
3: Je viens d'avoir une info, toujours par le standard. Il paraît qu'aux États-Unis, ils ont inventé un ordinateur pour chien et au lieu d'être une souris, c'est un chat.
1: Ouais, bah j'en ai rien à foutre de leur connerie. Ouais, okay. Comme ça, ça va plus vite. Dernière question, parce qu'il est 22h28. Il y a la conclusion. Il est 2h28. Et c'est la conclusion. Ta gueule, toi.
0: Et en fait, Gérard.
1: Ouais.
0: Olivier, il en est où dans la partie?
1: J'en sais rien.
4: Là, je suis sur l'hypercard.
9: Ah, bon. Il est connecté avec moi, alors.
1: Oh, ta gueule un peu, à toi. Parce que tout à l'heure, tu as dégagé, tu vas pas me faire chier longtemps, toi.
0: Vas-y, Gérard, ta question.
1: Alors, la dernière question, l'informatique est-elle trop compliquée? Donc, à mon avis, je pense que vous allez tous répondre oui. J'en connais une qui va me dire oui tout de suite.
0: C'est qui?
1: Bon, toi, ta gueule, je t'ai pas sonné.
0: Ben, merci, hein.
1: Donc, Muguet?
0: Oui.
1: Donc, je savais que t'allais me répondre ça.
4: Gérard, il y a une question Minitel. J'ai quand même une question.
1: Attends, Miguel, il y a une question.
4: Il y a Sagaro qui te demande si t'aurais pas joué dans le cobaye et c'est toi qui jouerais le rôle du Béné.
1: N'importe quoi, celui-là. Non, mais les mecs sur Minitel posaient des questions sérieuses, pas des questions cons. Sinon, dépensez votre fric, hein. Donc, Muguet.
0: C'est compliqué.
1: Donc, l'informatique est-elle trop compliquée?
0: Ça dépend à quel niveau, mais il y a des choses très faciles et il y a des choses très compliquées. Voilà, point à la ligne.
1: Ok, point final à la ligne.
0: Point final à la ligne.
1: Ok, je te remercie. De toute manière, on fera la conclusion après. Donc, ah oui, Cécile.
0: Je vais conclure avec toi. Ouais, ben non, moi je dis que c'est pas.
1: De quoi, Muguet?
0: Non, ouais.
1: Je croyais que c'est toi qui avais dit que je voulais bien conclure avec toi, c'est ça?
0: Ouais, mais ça va. Ouais, je te signale que moi j'ai pas encore répondu. Alors, ouais, mais attends,
3: excusez-moi, quelqu'un, parce qu'au standard on nous demande toujours des trucs.
1: Non, mais maintenant, j'en ai rien à foutre.
3: En ce qui concerne les disques durs, si quelqu'un peut expliquer ce que c'est qu'un disque dur, tout simplement.
1: Bon, vas-y, toi, le connard, alors.
9: Bon, alors. Un disque dur, Gérard, ça a une capacité de stockage beaucoup plus importante qu'une disquette. Mais c'est à l'intérieur du PC, tu peux pas l'enlever, mais tu peux en faire ce que tu veux.
0: Oh, il travaille sur Arte, lui, ou quoi?
1: Non, Non mais attends, hey, connard.
2: Ouais.
1: Hey, tu peux très bien. Hey, je vais te dire une chose, me prends pas pour un con, parce que c'est pas parce que j'ai eu un ordinateur pendant un mois. Tu vas pas me dire qu'on peut pas effacer ni un disque dur, ni une disquette. Tu peux tout effacer, espèce d'abruti. T'as changé ton truc et t'effaces tout.
2: Voilà.
1: Ok. Alors mon pote. Non, non, non, mais alors ta gueule. Ta gueule, tu connais rien. Tu connais rien, alors ferme ta gueule.
2: Oui, tu connais rien à ton cul.
0: Bon, alors je réponds.
1: Alors Cécile.
0: Oui, ben moi je disais que en fait c'est pas compliqué, il suffit d'avoir un cerveau, quoi.
1: Ouais, d'accord.
0: Un cerveau rempli de neurones et puis c'est bon. Hein.
1: Ouais. Et pourquoi pas de chromosome.
0: Gérard, il suffit d'avoir un cerveau,
1: ouais,
0: voilà quoi.
1: Pourquoi que... Pourquoi que les majorettes ont un chromosome de plus que les chevals?
2: Pour pas chier, quand t'es défile.
1: Ta gueule à toi, c'est pas à toi que je m'adressais, connard.
0: Tu peux répéter, s'il te plaît?
1: Ouais, non, bah c'est bon. Bon, Christina.
6: Elle a répondu, Gérard.
7: La réponse.
1: Ah, ça y est, il a répondu.
6: Ah, c'était ça.
1: Ah, okay. Il a répondu, le connard, là.
6: Ok, ok.
2: Olivier, tu connard,
1: ta gueule, toi. Christina.
10: Oui, ben moi je dis qu'il y a des, il y en a qui sont super faciles, alors qu'il y en a qui sont super durs.
1: Mmh.
10: Et c'est pas parce qu'on est plus bête ou plus intelligent qu'on va y arriver.
1: Ok. Et maintenant la broutille de service numéro 9.
2: Ouais. Alors Kevin,
6: ouais. Moi je suis là, Gérard.
1: Bon, toi.
6: Ah merde.
2: Non, moi, c'est
1: celui qui connaît mieux que tout le monde.
2: Ouais.
1: Monsieur, je sais tout.
2: Bon, alors, Gérard, l'informatique. Ouais,
8: alors donc, je pense
1: gueule,
8: moi que l'informatique,
1: c'est... Ta gueule à toi, là-bas.
8: C'était un système qui...
1: Ah, pardon. Donc, c'est peut-être de mettre deux disques, là.
6: Ah, merde.
2: Gérard, je peux répondre?
1: Ouais, mais accouche.
2: Non, non, non. Bon, alors, je dis que l'informatique, c'est compliqué, mais c'est direct.
1: Oh, non, ouais,
7: c'est à 4 heures.
8: Non, mais on va enchaîner, parce qu'en plus, il y a 3 débats ce soir.
1: Non, il y a 2 débats.
8: Non, 3.
1: Conclusion.
8: Bon, manne-toi.
1: Conclusion. Muguet.
0: Oui.
1: Qu'est-ce que t'as pensé du débat?
0: J'ai trouvé que le débat était super bien tenu, organisé et structuré, et que c'était très intéressant et instructif.
1: Ok. Cécile?
0: Ouais, bah moi, ouais, je dis que c'était très instructif, c'était intelligent, on a pris
1: des choses. Gérard, là, non.
0: Eh, c'est dégueulasse.
1: Oh. Ah, c'est vraiment crado. T'es crado, ça.
2: Gérard, on va te tuer.
0: Gérard, tu nous as roté à la gueule.
1: Excuse-moi, Cécile.
0: Gérard, t'as roté pendant que je parlais.
1: Bon, excuse-moi, Cécile, allez, vas-y.
0: Ah, t'excuses pas.
1: Ouais, si, je viens de m'excuser, allez.
0: Bon, alors, ma conclusion, c'était instructif, c'était intelligent, les questions étaient hyper intelligentes. J'ai passé un beau moment, c'était cool, quoi.
1: Ok. Christina.
10: Ouais, bah, moi, comme je suis la dernière, bah, je vais dire que je suis d'accord avec les autres.
1: Ouais, et l'espèce de trou du cul, là, qui connaît mieux que tout le monde.
6: Kevin.
2: Olivier,
6: Kevin.
2: On parle.
1: Oh, Kevin!
2: Oui, bon, alors je dis
1: tête
2: que.
1: Tête de con!
2: Bon, le débat s'est bien passé, personne n'a eu d'insulte sauf moi parce que.
1: Ouais, bah, on fait le deuxième, mais on met deux disques. Ouais, bah, conclusion.
2: Mais ma conclusion, c'est que le débat s'est très bien passé, il a été très instructif, mais je regrette qu'on n'ait pas parlé du logiciel Pentatech.
0: Ouais, ouais, d'accord.
1: Non, mais avant ça, je veux dire une chose là-dessus, j'en ai rien à
2: se faire. Ce sera peut-être un prochain débat.
1: Voilà, donc, le deuxième débat, ça portera sur l'école.
8: D'accord. Donc.
1: Et donc.
0: Gérard?
1: Oui.
0: Est-ce qu'on peut écouter les demoiselles de Suresnes, si c'est possible?
8: Non, là je suis désolé là.
1: Ah, voilà,
8: on va écouter autre chose. Ça ressemble aux demoiselles.
1: J'ai mes fesses sur mon ordinateur et. Le deuxième débat, ça portera sur l'école. Et la première question, l'éducation à l'école est-elle efficace? Vous réfléchissez, on met deux disques.
8: Et c'est Fun Radio, c'est les débats de Gérard.
1: Voilà, toujours. C'est cool.
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1: Oh!
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0: Hector Gonzo qui demande si avec ton ex-compagne t'as déjà pratiqué le sandi masochisme.
1: Attendez, je récapépète depuis le début. Ouais. Vous allez bien ouvrir vos neurones.
2: Bonjour madame, c'est possible de vous jouir sur le torse? Ça te plaît que je te mets de la chantilly sous les aisselles?
1: Oh. Et ta mère?
2: Il y a un bordel, quelque chose de mignon.
3: Allô Gérard?
0: Gérard, as-tu déjà participé à une SM?

0: cracher sur le combiné.
1: Ah. Ouais, bah c'est bien, bah allez-y.
0: Pourrait-on avancer dans le débat, s'il vous plaît?
1: Ta gueule, monsieur Mazur, je t'ai pas sonné. Et ta mère, elle est ingérable.
0: Gérard, est-ce que tu serais prêt à te faire dominer sur un tas de fouilles fumier?
2: On parle pas de ton ex-femme.
3: Gérard, est-ce que c'est pour ça que Sandy était surnommé SM dans les rues de Surem, saucisson bistère?

0: t'as un problème avec ta mère ou quoi?
1: Et la tienne, elle va se faire enculer.
2: Allez, tiens,
0: te garde, connasse.
1: Là, vous venez me faire péter.
3: Il s'est pété la boîte à caca, Gérard.
1: Ah là, je vais vous dire une chose, que,
4: c'est là,
1: que celle qui va m'appeler demain, je vous garantis pas les dégâts au téléphone. Putain, mais quand est-ce que je vais arriver à faire un débat sans que j'aille de connard, de bruit de fond, tout ça? Je me le demande.
3: Attends, des dents.
1: Oh là là, je me demande si je vais tenir jusqu'à 2 heures.
3: Allez, le principal, c'est que tu ris de toute ta dent, Gérard.
1: Merci.
3: Qui pense que tu fouettes hein, sur le internet?
1: Ouais, ben, si je fouette, je fouette la lavande, il faut mieux sentir
3: que tentacule ta soeur.
1: Ouais!
5: J'avais simplement une amie qui, enfin, j'ai toujours d'ailleurs, elle est pas morte encore.
1: Merci de parler des morts pour qu'on passe.
5: Non, mais justement, elle est pas morte, elle est pas morte.
6: En cas de l'événement.
5: Connexion avec le foyer.
1: La connexion!

0: Bouton rouge. Et le prochain qui me dit si t'as carré, je vais demander si sa mère elle va faire les spaghettis à la bolognaise.
1: Arrête, comprends pas, tentacule et encule ta sœur.

0: Je recherche une fille qui me dominerait. Oui, et moi je vends une Lada.
1: Gérard revient.
2: Il arrive.
0: Combien de chevaux? Ouais, un cheval. Non, bah là, pas du fromage dans le nombre de quoi.
3: Et ta mère, elle a quoi dans son cul?
0: Question de monsieur Cousin.
1: Et ça y est, ça recommence.
2: T'as envie de te faire fister?
0: Fiste ou pas, quoi?
2: Fiste?
1: Et ta mère a su ou pas? Bah, tu as un débat, tu devais peut-être répondre. Est-ce que t'as déjà fisté?

0: 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Donc rebonsoir à tous, donc la suite des débats du jeudi soir comme d'habitude. Donc les numéros de code de téléphone, c'est le 0803-08-5000 et 0870-5000 pour les Belges, 79-5000 et bon, toujours 36-15 code Bonne Radio, rubrique directe pour le Minitel. Donc on va accueillir Léa, bonsoir.
1: Bonsoir.
0: Rebonsoir. Caroline, rebonsoir.
2: Rebonsoir.
0: Vanessa, bonsoir.
3: Bonsoir Gégé.
0: Bonsoir. Lionel, bonsoir.
4: Bonsoir Gérard.
0: Patrick, bonsoir.
5: Bonsoir Gérard.
0: Et Julien, pour finir.
6: Salut Gérard.
0: Salut.
6: Ça va?
0: J'ai pas regardé ce matin, donc...
6: Mais pourquoi tu regardes ce matin?
0: Ça y est.
5: Excusez-moi, monsieur Gérard, c'est la première fois que j'appelle à ce débat et j'aimerais savoir comment ça se passe à peu près.
0: Oui, bon, moi, c'est qui là je...
5: C'est Patrick.
0: Bon, alors Patrick, je pose des questions et tu réponds aux questions.
5: C'est genre des questions plutôt quoi?
0: Ouais,
5: oui, quel genre d'études faut-il faire pour participer à
0: non,
5: ce débat?
0: Non, mais ça, c'était...
2: Faut faire un bac d'allemand
7: C'est plutôt dur comme question.
0: Ouais, voilà.
5: Très bien, bon, je vais faire de mon mieux.
0: Parfait
2: médico.
5: J'espère que c'est plutôt basé intellectuel.
2: J'ai le dico à côté, il n'y a pas de problème.
0: De quoi, là?
2: Qui c'est? Elle a un dico à côté. J'ai pris le dico parce que... Il y a des fois
0: que
2: c'est trop dur quand tu parles.
0: Attends, qui c'est qui répond comme ça, là?
2: C'est Vanessa.
0: Ouais, Vanessa, tu pourrais changer un peu ta voix, s'il te plaît.
2: Je peux pas faire
5: Gérard, que pensez-vous d'un homme comme Michel Pollack?
0: Ouais, pour l'instant, la première question.
5: Vas-y, Gérard, pose la question.
0: Pourquoi achetez-vous des tatous ou autres appareils?
5: Gérard, d'après toi, honnêtement, d'après toi.
0: Bon, alors, qui c'est qui parle, là?
5: Julien.
0: Ouais, alors Julien, vas-y, je t'écoute.
5: D'après toi, pourquoi on achète un truc comme ça?
0: Pour
5: se faire joindre.
0: Ouais.
5: Pas pour se foutre dans le cul quand il vibre.
0: D'accord.
2: Ou peut-être le contraire.
5: Monsieur Gérard, excusez-moi. C'est Patrick.
0: Non, mais attends, on dit pas monsieur, on dit Gérard tout court.
5: Si j'ai pu un certain point vous offusquer, loin de moi cette idée. Moi, j'ai acheté un tatou parce que je n'avais pas assez d'argent pour acheter un mixeur. Et j'ai vu que ça cuit pas une cacahuète cette merde.
0: Ouais, bah d'accord.
5: Faut le dire.
0: C'est bon.
5: En fait, ça vaut rien, quoi.
0: Bon, c'est qui là qui parle comme ça?
5: C'est Patrick.
0: Ouais, bah Patrick, dans ces cas-là, tu vas aller faire dodo parce que je pense que t'es hors de la plaque. Vanessa.
2: Oui?
0: Mais alors?
2: Tatou.
5: Ça vaut rien le matos japonais.
2: Là, je pense que c'est super. C'est comme ça, personne peut te joindre. C'est toujours plein, donc les messages, tout ça, c'est génial.
5: Liberté.
0: Ouais.
2: Ça embête tout le monde, ça bloque, il faut rappeler les gens. Les gens qui veulent t'appeler, ils bouffent plein de thunes à t'appeler dans les cabines ou alors à t'appeler sur les appareils. C'est génial pour avoir.
3: On peut donner le numéro à l'antenne comme ça.
0: Ouais,
5: d'ailleurs, j'ai un numéro de tatou à donner.
2: Ouais, moi aussi.
5: Je crois que tout le monde le connaît.
2: Ah ouais, moi aussi.
5: Alors, c'est le 06 01.
7: Je sais pas, c'est bloqué.
0: Ouais,
7: c'est bloqué.
0: Non.
2: Attends, Patrick, tu peux répéter la jeune.
0: Non, c'est bon.
5: Non, c'est pas Patrick.
2: Tu peux donner le
0: lien,
2: Caroline.
0: Non, personne donne ce numéro, ok?
5: Si, donne. Donc,
7: le donnez pas, moi je vais chercher un coca, je suis pas là, vous pouvez le donner.
0: Non.
5: Alors c'est le 06.
2: 01.
5: Excusez-moi, monseigneur Gérard.
0: Coupe!
5: Ouais, 06.
2: 82.
5: Et Gérard, appuie sur tous les boutons maintenant. Appuie sur tous les boutons.
7: Arrêtez parce que Gérard va poser un ultimatum, il a retiré son. Gérard, remets ton casque. Mais je peux rien faire. Mais c'est de la libre antenne.
5: Gérard, reviens.
0: Non, mais vous amusez pas à donner mon numéro, d'accord?
7: Ouais, donnez pas.
5: Alors, attention.
0: C'est bon.
5: Je le
2: sais
5: bien.
2: Non, c'est bon.
5: Excusez-moi, monseigneur Gérard.
0: Monseigneur Gérard, moi je t'emmerde. Y'a pas de monseigneur, ok?
5: Tu vas rester poli, enculé, là.
0: Enculé, moi je t'emmerde.
2: Arrêtez!
3: Arrêtez
2: ces
3: injures, bon sang, c'est vraiment
5: lassant. Joue pas là, je trouve ça d'une... Alors,
2: vulgarité intolérable.
5: 57.
8: Gérard, question suivante.
5: 82.
8: Question suivante.
7: Gérard, enchaîne.
0: Alors, à quoi cela vous sert?
5: 81.
0: Celui qui vient de terminer. Celle qui vient de parler, là, c'est...
5: Qui est-ce qui vient de donner ses mensurations, là, à l'antenne?
0: Non, c'est pas une mensuration, c'est mon numéro de tatou, alors, dans ce cas-là...
5: J'ai pas compris ça.
0: C'est bon, bonne nuit.
5: Mais c'est bon, on l'a pas donné, Gérard.
0: Bonne nuit. C'est mon numéro.
2: C'est quoi ta question, Gégé?
8: Question suivante.
2: Encore?
0: À quoi cela vous sert?
1: Eh bien, ça sert à nos correspondants.
0: Sur Prime TV, c'est pas la peine de t'amuser à continuer à le donner. Hein.
1: De toute manière, c'est pas le bon.
2: Mais ça sert à rien, les tatous.
0: Bon
2: ça
0: alors, rien. On y va.
1: Ouais, c'est nul.
0: Léa. Ouais, Léa.
1: J'en ai acheté un et c'est complètement à chier, quoi.
0: Mm-hmm.
1: Au départ, mais quand tout le monde voit que ça taxe, et ben plus personne appelle, et puis voilà.
0: Mm-hmm.
1: En plus, si t'as pas de copain, c'est pas cool, quoi, on peut pas t'appeler.
0: Bah d'accord. Ouais. Caroline.
1: On a pas notre tribu tout le temps. Hein.
0: Ouais. Caroline.
4: Oui.
0: Pour toi.
4: Ben moi, j'ai perdu ma tribu et ils ont perdu mon numéro, donc ils peuvent pas me contacter, quoi.
1: Mm-hmm. Ah, mais faut aller aux objets et trouver.
0: Ouais, c'est ça. Non, bon, Vanessa.
2: Bah, je trouve que ça sert à rien, et t'as tout.
0: Ah bon?
5: Le cash.
2: Tu peux pas voir la personne, tu peux pas lui répondre, rien.
4: Mais ouais, ça rappelle une carte pour toi, c'est vrai.
0: Mmh, d'accord.
4: De toute manière, les répondeurs, ça sert aussi à quelque chose. Hein.
0: Si ouais, mais les répondeurs, faudrait peut-être essayer de pouvoir avoir des cartes pour pouvoir l'interroger. Hein.
5: Les répondeurs, ouais, c'est quand même des grands tatous. Hein.
0: Ouais, d'accord.
5: Bah, Gérard, bon, je peux te poser une question?
0: Qui?
5: Lionel.
0: Ouais, vas-y.
5: Toi, ça te sert à quoi ton tatou?
0: Moi, mon tatou? Comment? Qui c'est qui vient de répondre là?
4: À donner les codes des portes.
0: Oui, c'est ça. À donner mon code des portes.
4: 805.
0: Oui, ça c'est des codes personnels que je donne à qui je veux, d'accord?
4: Bah pourquoi je le sais alors?
2: À qui tu le donnes?
5: Gérard, tu te calmes. Hein.
4: Personne ne doit le savoir, mais tu l'as dit l'autre jour sur l'antenne, donc faut savoir.
0: Attends, qui parle comme ça là? Donnez vos noms là, celle qui vient de me répondre là.
9: Ok.
0: Alors?
5: Ouais, c'est qui?
0: Ouais, bah c'est
8: Gérard,
0: bon,
8: c'est pas grave, enchaîne. Ouais, bon, enchaîne, t'en es là.
0: Elle commence à être lourde, les nanas. Hein.
4: Incroyable. Pas de doute, hein, s'il te plaît, pas de généralité.
0: Oh, non, mais vous commencez à être lourde quand vous dites, répondez par vos noms quand vous dites des trucs, hein, ok?
4: Alors,
0: croyez-vous que
4: pour vous. La prochaine fois, on le fera.
0: Ah, ouais, bah,
2: c'est pas max, hein, t'es pas sympa.
0: Bon, bah, attends, si ça te plaît pas, c'est le même prix, ma chérie, hein.
2: Je suis pas ta chérie.
0: Bon, bah alors.
5: Bah, enchaîne, Gérard, enchaîne.
4: Moi, je voudrais être ta chérie, j'ai
5: fait. Allez, Gérard, je vais te péter la suivante question.
0: Alors, croyez-vous que pour votre boulot, c'est utile?
5: Bah, bien sûr que c'est
4: bien
5: utile.
4: Bien sûr,
0: sinon, tu vas pas faire. Qui?
5: C'est Julien.
7: Non, mais Gérard, t'arrives pas à faire respecter.
5: Ouais, c'est pas te faire respecter, Gérard, t'es qu'un ignore, c'est tout.
0: Ouais, toi, tu la fermes, d'accord?
5: Tu vas aller catcher ailleurs.
0: Ouais, bah, toi, déjà, tu fermes ta gueule et après, je verrai.
5: Quelle vulgarité, là.
4: Léa.
5: Permettez-moi de m'offusquer.
4: Moi, Léa. Je suis étudiante, donc pour mon boulot, ça ne sert pas.
0: Pourquoi?
4: Bah, si je suis étudiante...
0: Ouais, mais ça, pour les étudiantes, la question, elle va revenir dans peu de temps aussi.
4: D'accord.
1: Caroline.
0: Okay. Oui, Caroline.
4: Ouais, bon, moi, d'accord, j'en ai pas, mais admettons, tu travailles dans un bureau, si ton patron veut te tatoufier...
5: Bon, tatoufier, quel terme élogieux.
0: Attends, de quoi
4: pour
0: tatoufier?
4: Pour te dire que tu as une...
5: Bah, c'est comme
4: que t'as une augmentation, je trouve ça plutôt sympathique.
0: Ouais.
4: Mais bon, si tu as des interlocuteurs qui ne sont pas très sympathiques, ce n'est pas très sympa.
0: D'accord.
5: Okay. Mais autant acheter un portable dans ce cas-là.
0: Non, mais attends, mais de toute manière...
5: Ah,
0: non, mais acheter un portable, ça revient aussi cher. Hein. Ça coûte encore la peau du cul. Hein.
5: Et surtout, c'est le cas de dire. En plus, ça fait pas position vivante.
4: Un portable, c'est plus stream, quoi, parce que tu te sors avec ton tatou dans la rue, ça fait minable, quoi. C'est
0: ouais, mais même un portable, je vais dire une chose...
4: Attends, si t'as ton portable, tu peux te la jouer, quoi, en fait.
0: Ouais, mais non.
2: Au mieux, c'est un portable qui a tatou.
5: Non, mais Gérard, un portable, ça te servira à rien, puisque ça vibre pas.
4: Moi, je suis plutôt tatou.
0: Ouais, et qui...
2: Sur l'antenne, un tatouage.
0: Attendez, qui c'est qui est plutôt tatou, là?
4: Moi, je suis tatou.
0: Qui?
4: Bah Caroline.
0: Caroline, t'es tatou?
4: Bah ouais.
0: Bah moi.
4: Tes tatouages.
5: Et Caroline, est-ce que t'es prête à tout?
4: Oui.
0: Non mais c'est bon.
4: Ça dépend avec qui.
0: Non mais.
5: Tu me rappelles alors.
4: D'accord.
0: Non mais de toute manière, il y a un truc qu'il faut vous dire qu'à l'heure actuelle, maintenant, les portables vont être interdits sur les plages. Hein.
5: Gérard, quand ils vont inventer les portables vibrants, est-ce que tu vas en acheter un?
10: Bah ils en ont déjà. Il y en a déjà des portables vibrants.
4: C'est Caroline.
5: N'oublie pas de lever l'antenne, hein, Gérard, petit cochon.
4: Caroline voudrait parler.
0: Oui, Caroline.
4: Ouais, moi je trouve que bon, les portables, c'est vrai que c'est inadmissible sur la plage parce que t'es là en train de bronzer au soleil, t'entends dring, dring, dring.
5: Et alors, que ça peut
4: dans les restos, bah,
0: Bon, stop, on va enchaîner sur l'autre question. Répondez-vous au message que vous recevez.
5: Mais bien sûr.
10: Mais non, mais non.
4: Dépend,
10: mais moi, Gérard, j'ai acheté un tatou, mais
4: ça dépend du message.
0: Ah, il y a.
4: C'est le bagel du coin.
0: Il y a Corinne de Marseille, Julie. Il y a Corinne de Marseille qui voudrait qu'on la rappelle, qui voudrait participer au débat.
5: Il n'y a plus de place, Corinne.
8: J'ai plus de ligne.
5: Il n'y a plus de place.
0: Bah, Corinne, désolé.
4: Gérard, c'est quoi que t'as dans le cou, ton tatou?
0: De quoi? De quoi?
5: Hein? Qu'est-ce qu'elle a dit?
8: Ouais, juste une chose avant, Vanessa est partie, il est remplacé par Fonzie.
5: Cool! Hey! Hey! Yeah! Hey!
0: Bon, c'est bon.
10: Faut se dire. Bon, Gérard, est-ce que tu pars en vacances avec ton tatou?
0: Non, mais attends, c'est pas toi qui poses les questions, c'est moi. Déjà, tu as déjà répondu.
10: Tu pars pas trop longtemps, là.
11: Ça va aller, là.
10: Gérard, tu commences pas.
0: Toi non plus. D'accord.
1: Bah alors, la question.
10: Ouais, continue.
0: Alors, répondez-vous, répondez-vous au message que vous recevez, oui ou non.
1: Léa,
10: moi, j'y réponds
1: Léa,
10: souvent,
1: dépend.
10: Parce que moi,
0: Léa. J'adore
10: ça.
0: Bah,
10: t'abouses
0: pas,
10: oh t'appelles, pas moi, quand,
0: bah,
10: surtout...
0: Va, gueule non, on laisse parler, Léa.
1: Ça dépend des messages.
0: C'est-à-dire?
1: Bah, si c'est, par
10: c'est
1: exemple...
10: C'est
0: des
10: messages d'amour.
0: T'abouses à toi.
1: Non, ça dépend qui
0: l'envoie,
1: en fait.
0: Oh là, oh, vous allez la fermer quand quelqu'un parle ou quoi?
10: Ça perd l'hypopète.
7: Non, tu te fais pas respecter.
1: Voyons, bah ouais.
11: T'as prespect pour GG.
0: Pardon, bah, c'est bon.
11: Est-ce qu'on se sert de notre tatou?
0: Bon, ta gueule, toi, derrière.
10: Ah non, mais Gérard.
0: Ouais, bon, ça y est, vous laissez parler Léa, s'il vous plaît.
1: Corinne.
0: Corinne, sur Minitel, on peut pas te rappeler, on a plus de ligne. Désolé pour toi.
10: Léa.
1: Ouais.
0: Léa, tu réponds.
1: Mais ça dépend des messages, ça dépend qui l'envoie, voilà. Moi, je réponds pas si c'est un con ou une conne. Je réponds, voilà.
10: Ouais, c'est clair que quand quelqu'un te laisse un numéro de téléphone et signe un con, tu te rappelles plus.
1: Voilà, c'est clair.
10: T'as bien raison.
0: Ouais. Caroline.
10: Gérard, tu l'as déjà appelé?
12: Attends, Caroline.
0: Caroline.
10: Attends.
1: Ouais.
10: Réponds.
0: Caroline.
10: Ouais. Réponds.
1: Bah alors,
8: ouais.
1: Bah, elle en a pas. Elle peut pas répondre.
10: Caroline, est-ce que tu rappelles les cons?
0: T'en as pas, bon, c'est bon.
1: Mais
0: Toi, celui qui dit, est-ce que tu rappelles les cons, toi qui as une grande gueule, tu vas répondre.
10: Je rappelle pas les cons, mais ouais. C'est très pratique, les tatous, parce que je suis allé en boîte avec.
0: Ouais.
10: Bon, je citerai pas le nom, c'est à Place Blanche.
0: Ouais. Et je me baladais. Comme par hasard, espèce de petit con.
10: Ah non, mais je suis pas un petit con, mais bon, je me baladais comme ça, entre le rez-de-chaussée, là, l'étage techno.
0: Ouais.
10: Et tout à coup...
0: Ton tatou s'est mis à sonner.
10: Voilà.
0: Ouais,
10: et là j'ai su que les toilettes étaient libres.
0: Ouais, c'est ça.
1: Ah.
10: Et donc, t'as appelé, je suis allé.
0: Ben oui, c'est ça, t'as raison.
10: T'es content? Eh ben ouais. Gérard, il t'a appelé, t'as donné
1: un message.
10: C'est ça. Gérard, j'ai pas parlé de toi.
0: Non, mais c'est bon, j'ai compris ce que ça voulait dire. T'inquiète pas. T'inquiète pas, j'ai compris ta réponse. Alors, recevez-vous des messages d'insultes ou pas?
1: Oui.
7: Sur le tatou?
10: Bah, comme au téléphone, c'est pareil.
0: Oui,
1: non,
0: Léa.
1: Non.
0: Pourquoi non?
1: Bah, j'en reçois pas, c'est pas de ma faute.
10: Il y a que les cons qui reçoivent des messages cons.
1: Bah voilà.
10: Ouais, n'est-ce pas, Gérard?
1: Bah, Gérard, est-ce que tu réponds aux messages, toi?
0: Je réponds aux messages quand je peux.
1: Parce que moi, je t'en envoie plein.
0: Qui me dit je t'en envoie plein?
10: Moi, je t'en envoie plein.
1: Moi, je t'en ai déjà envoyé. Et en plus, c'est gentil, hein. C'est pas méchant.
0: Attends, Léa? Léa?
1: Ouais.
0: Tu dis que t'as envoyé des messages.
1: Ouais.
0: Ok.
7: Gérard, tu reçois quoi comme message d'insulte sur ton tatou?
10: Je te prends. Ouais, un exemple. Gérard, je te prends, je te retourne.
0: Bagale!
10: Je t'entraîne contre les
7: messages. Tu reçois des messages de Christine, des fois?
1: Des messages d'insultes, c'est Christine, quoi.
0: Non.
10: Non, mais Gérard reçoit souvent des messages de Christine, de Carole.
1: Ouais,
10: parce qu'elle regrette, en fait, ce qu'elles ont fait maintenant qu'elle voit que Gérard est une star. C'est qui, Christine?
1: Ouais, parce que moi, je
10: suis une star.
1: C'est ça,
10: devant ses prénoms qui défilent.
1: Mais alors, Carole.
8: 30 secondes, je voulais juste demander un truc à Gérard, parce que tu parles des tatouages, etc., où est le tien?
10: C'est pas dur, il est dans l'épaule. Bah j'ai une idée, on a qu'à appeler pour qu'il sonne, comme ça il va le retrouver.
0: C'est ça,
7: on n'a pas le numéro.
10: Et quand on verra Gérard tortiller
7: du cul, on n'a pas le numéro du tatouage.
10: Alors attendez, donne le numéro Gérard, 38, 32.
1: 52.
0: Eh ben, c'est bien, bah, dans ces cas-là.
10: Moi, je suis chez moi, je me balade à poil. Vas-y.
0: Eh ben, tu fais ce que tu veux, c'est toi, tu me balades à poil, j'en ai rien à foutre. On va mettre une musique. Vous fermez vos gueules.
10: Allez, on lâche le numéro. 06, 57.
11: 57, non, 82, 21, 81, si c'est ça m'a rapporté des millions. Merci Gérard.
0: Eh ben c'est bien, dans ce cas-là, mon pote. Hey, petit con.
10: On est riche.
0: Ta gueule. Déjà
10: on emmène Christine en vacances, on prend tout le monde.
0: Eh ben bonne nuit à tous.
10: Répète le numéro, double million.
7: On a le tatou de Gérard. On a un tatou de Gérard, à colorer les messages. Répétez le numéro.
10: Gérard, pour l'argent, mon amour, on est parti en vacances.
1: Ouais.
10: 06, 57, Gérard, est-ce que tu vibres? 82, 81,
7: Non, Gérard, je te rappelle que t'es quand même en direct là, parce que Gérard est en train de regarder son tatou qui sonne.
12: Non, mais même.
7: Hein, où il y a des messages écrits qui apparaissent dessus, comme sur tous les tatous.
11: On est riche.
7: Ouais,
11: c'est ça. Et l'opératrice, je lui ai dit que tu vas laisser un message au colère, elle comprend pas tout de suite.
8: On se calme 30 secondes. On boit le champagne. Gérard, tu prends la question numéro 8. Et elle,
11: t'as
8: tout allumé. Donc Gérard, tu prends ta question, s'il te plaît.
11: Il en a sauté, c'est pas possible.
13: Ouais, Gérard, c'est quoi ce bout ? Julie, question 8, ça fait beaucoup.
12: Ouais, bah question 8, t'es passé... Ta gueule, à toi !
11: 57 ? Bon, allez, on parle depuis chez
7: Gérard, je suis... Gérard, à nous ce matin, là.
11: C'est franchi, moi, je me balade à toi. Ouais, on continue.
13: La question...
11: On y va, c'est parti.
8: C'est signal qu'ils attendent la question, là, Gérard.
12: Ouais, non, mais ils attendent la question.
8: Bah, ils sont en train de chanter. Ta question, ta question.
12: Ils ferment leur gueule. Que je pose la question. Arrête. Vous fermez vos gueules.
13: 22.
12: Bon. Alors, que pensez-vous ?
13: Papéa.
12: Oh, ta gueule, toi,
11: On est pas laisse tomber. Gérard, t'es grossier quand même. Tu restes poli avec les filles. Pense à nous deux, sur les plages, les cocotiers. Vas-y. Pose la question.
12: Pensez-vous que ceci a une grande importance pour passer le bac, comme il y a une étudiante là? Elle peut peut-être répondre.
13: Non.
11: Ouais.
13: Réponds. Bah ouais, moi j'ai passé le brevet, on m'en avait prêté un, j'ai eu mon brevet.
12: Ça t'a aidé?
13: Bah oui.
12: Ah ouais.
13: Que je me rappelais plus, parler. Je ne me rappelais plus de la solution du théorème de Pythagore en fonction de pi est égal à r.
11: Mais arrêtez, vous parlez trop compliqué pour Gérard. Déjà, 2+2, c'est dur pour lui, alors le théorème de Pythagore, faut pas déconner non plus.
12: Non, mais déjà, toi, tu vas l'affirmer, c'est pas toi que je m'adresse, c'est celle qui parle, donne son nom, s'il te plaît.
13: C'était Caroline.
12: Ouais, alors Caroline.
11: Mais Gérard, le théorème de Pythagore, c'est 3-4.
12: Ta gueule à toi, je t'ai pas parlé.
11: Gérard, tu sais compter au moins.
12: Ta gueule.
11: Jusqu'à 12.
12: Ta gueule.
11: Pourquoi tu parles comme ça, Gérard?
12: Alors, pour l'instant, vous allez affirmer, vous allez laisser parler Caroline, s'il vous plaît.
13: Caroline.
12: Alors, ouais. Caroline.
13: Ouais, bah, moi, ça m'a servi pour mon brevet.
14: Ouais.
13: Parce que, en fait, je ne savais plus la solution du théorème de Pythagore, point de vue de la racine carrée au cube du théorème de Thalès.
11: Mais, dis-moi, Caroline.
12: Attendez, stop! Il y a un message sur Minitad, il y a FIFA qui dit, GG dit à Julie de décrocher la Belgique, dis-le à l'antenne, c'est urgent, merci.
11: C'est d'accord, la raison.
8: La Belgique sonne pas, j'ai rien à décrocher.
12: Donc,
8: si on s'enchaîne ton débat, ça n'a pas de rapport.
12: Le FIFA sur la Belgique, personne sonne. Donc,
11: il est de quelle couleur ton tatou?
12: Ça te regarde pas, donc...
11: Ta couleur au moins.
13: Il est vert.
11: Quelle couleur il est? Il est de quelle couleur ton tatou?
13: Il est vert, Gérard, c'est ça?
12: Non, il est noir.
11: Pourquoi tu veux pas le dire?
13: Il est vert, c'est ça?
11: T'es trop un con, Gérard.
12: Ouais, t'es trop con, et ben moi je t'emmerde.
11: Mais non, mais quand même, déjà, ta couleur.
12: Alors, allez hop, la 8e, elle est posée, on va passer à la 9e.
13: Déjà?
12: Bah oui. Comme,
11: Non, mais attends, il en a sauté combien, là?
13: Ouais!
11: Je suis tombé, c'est pas ce qu'il dit.
12: Attends, je sais pas ce que je dis, mon pote, si t'es pas content, tu vas te faire foutre.
11: Mais non, tranquille, oula. Mais il est complètement en dessous, alors.
13: C'est ça.
11: On en est à la 9, vas-y.
12: Recevez-vous des messages d'amour, on va mettre une musique, on va mettre, est-ce que tu viens pour les vacances quand même?
11: Gérard,
13: c'est de la dope, ça.
11: Gérard, mais seule informatique. Bonne musique.
12: On va mettre, quoi?
13: Anaïs et Didier Barbelivien pour
11: changer. Ça va nous faire marquer,
7: Gérard, t'as qu'à lire.
12: Ouais, attends.
7: Mais c'est marqué.
12: Ouais, je comprends pas ce que tu m'as marqué.
7: Marqué Veuron.
13: De Rembrandt, avec Friends.
12: Dire Rembrandt, c'est...
13: Friends. Happy birthday for you.
12: Ah, ouais, c'est une musique que j'ai...
11: Ouais.
12: Donc on va accueillir Léa, Caroline...
13: Sandrine.
12: Quoi, Sandrine? C'est nouveau, ça, Sandrine.
11: Welcome. Trop du cul, Gérard.
13: La caramel.
11: Bah, elle est là depuis le début.
13: Ouais. Bah ouais, je suis là depuis le début, moi.
11: Alors, Gérard, tu débloques?
12: Oh.
11: Ouais, oh,
12: oh. Oh, bon, c'est bon?
11: Ouais, c'est bon.
12: Ça y est, vous allez vous calmer?
11: Ouais.
12: Donc, je redonne les numéros, donc 0800, 0800,
7: 5000
12: et
13: 0803.
12: Non, mais c'est bon.
7: Moi, j'avais...
13: Mais tu t'es trompé.
7: J'ai un message,
12: un message, j'en ai rien à foutre là-dessus, c'est même pas la peine de t'amuser avec.
7: Non, mais je...
12: Donc je redonne les numéros, donc
13: 0800 5000
12: et pour les Belges
13: 0833 1 79 5000
12: et 3615
13: code
12: direct.
11: Alors, voilà. Quelle couleur il est, ton tatou?
13: Noir.
12: Ça te regarde pas.
7: Il est noir, moi.
11: Mais putain, pourquoi tu peux pas le dire? C'est qui qui t'empêche de le dire? Culé, va.
12: L'enculé, tu sais ce qu'il dit? Il t'emmerde!
11: Il t'emmerde. Ouais.
13: Il y a la
12: l'enculé, t'emmerde!
11: C'est qui t'a donné, ton tatou?
12: Gala, je vais attendre ta réponse, je sais pas ce que tu veux me dire, hein, Gala, donc
14: Ah, mon ami, elle va dire free for desire, and the pleasure is free
12: for me. C'est pas le terme.
14: Allez, accouche sur la question qui nous fait chier, là.
12: Là.
14: Allez, vas-y. Allez, la cinquième, la cinquième question.
15: Allez, la cinquième, là.
12: On était juste sur toi, gros con.
14: Oui.
15: Oui.
14: Oui.
15: Oui.
14: De quelle couleur il est, ton tatou?
15: Léa,
7: oui. Il est noir, je l'ai devant moi, il y a un message marqué sale, Gérard.
12: Attends, déjà celui qui
7: s'en... Ah, il y a un message.
12: Non, mais c'est bon.
15: C'est moi, c'est mon portable qui t'appelle, Gérard.
14: Dès qu'il l'appelle, arrête.
7: Comment je fais pour...
12: Non, mais moi, je fais pas de débat.
7: Comment je fais pour lire?
12: Non, mais tu te démerdes.
14: Arrête, Gérard, tu lâches tout, arrête. Il faudrait peut-être dire le numéro à l'antenne.
15: C'est quoi l'école entre toi et Christine? Les bas de GG, les
7: bas
15: de
7: GG.
15: Allez,
7: vas-y, Gérard.
12: Alors, je viens de poser la question. Recevez-vous des messages d'amour?
15: Oui.
14: Ça dépend.
12: Pas le cam.
14: Je pense que c'est le message d'amour que tu
12: reçois.
14: Mais jamais le mercredi. Le mercredi, je reçois jamais.
12: Le mercredi, tu reçois jamais. Je m'en bats les cacahuètes, ok?
15: Pourquoi? Mais non, c'est important. Pourquoi?
14: Les cacahuètes. Parce que je t'aime le lundi. Je vais passer jamais le mercredi, mais le mardi. Dans un bus.
12: C'est moi qui pose les questions.
8: Gérard.
12: C'est moi qui pose les questions.
8: Gérard, tu te calmes.
14: Alors, le 06.
8: Tu te calmes, tu enchaînes ton débat et tu...
12: Non, mais déjà, ils vont l'affirmer, ils vont répondre à la question.
14: C'est clair,
8: tu n'arrêtes pas de hurler, comment veux-tu qu'ils se calment? Alors tu te calmes et tu reprends ton débat.
12: Déjà, ils vont se calmer quand je parle, quand je pose la question.
8: Tu reprends ton débat. Je les enlève, tu poses ta question et tu les reprends un par un, ok? On y va.
12: Alors, recevez-vous des messages d'amour? Léa?
15: Oui.
12: Oui, pourquoi?
15: Bah, je sais pas, on m'en envoie, voilà.
12: Et tu réponds?
15: Non.
12: Non, d'accord.
15: C'est un inconnu en ce moment, ça fait 2 mois que ça dure.
12: Mm-hmm.
14: Bon d'accord. Mais jamais le mercredi.
15: C'est GG justement.
12: Hein?
14: Putain, on m'entend là ou quoi?
16: Jamais le mercredi.
15: Non, c'est vrai.
14: Oh, je peux parler. Moi, je pense que il y a Christine qui envoie des messages d'amour à Gérard.
16: Non, parce que sur sa touche, sans l'Adidas. Gérard.
12: Ouais.
14: Je peux parler.
15: Ah, rien, t'as entendu, blanc,
14: attends. Eh, c'est toi.
12: Bon d'accord, ok. Bon, Caroline.
15: Ah. Bah, moi, je peux pas recevoir des messages.
17: Elle en a pas!
14: Non, non, c'est pas une excuse, Caroline. C'est pas une excuse, fais-moi en avoir un.
15: Oh là là.
12: De quoi?
14: T'en veux un, tatou, Caroline?
15: Ouais, je veux bien.
14: Mais de quelle couleur?
15: Noir, pas bleu, violet.
14: Comme Gérard.
12: Bon, okay.
14: Est-ce que tu veux le tatou de Gérard, marron chiasse?
12: C'est ça.
14: Il est rouge, celui de Gérard.
15: C'est la même couleur.
14: Ah, parce que tu veux dire, Gérard, t'as des hémorroïdes, des dents éclatées, c'est ça?
12: Ouais, ben c'est bien. Toi, quand t'auras fini avec tes petites conneries, tu me feras signe, ok?
14: Ok, Gérard. Je peux pas te faire signe, attends. Il n'y a pas de caméra chez moi. Il est électrique ou nucléaire, ton tatou? On voit la Surfun TV, regardez. Regardez-moi. Il me balade à poids ou chez moi. Si tu veux, Gérard, on peut se cotiser pour t'en faire un cerveau.
12: Ouais, ben c'est bien, t'as raison. Continue.
15: Gérard.
12: Oui.
14: Pose une autre question.
15: Tu vois derrière toi, on voit une. C'est qui?
12: C'est une minceur dans la culotte d'un zouave.
15: Non, mais dis-moi qui c'est qui est à côté de toi.
14: Et là, la bouteille, Gérard.
12: À côté de moi, il n'y a personne.
15: Mais non, mais derrière toi, sur l'écran, c'est une
14: fille. Mais derrière lui, c'est un écran bleu.
7: Bon, Gérard, continue ton débat, là, parce que c'est Françoise, la fille.
14: Ouais, la sixième question.
12: Donc alors, lors des entretiens, votre tatou, lors des entretiens professionnels, est-ce que votre tatou sonne?
14: Je sais pas, j'ai pas de boulot. Non, je le prends pas.
12: Attends, et celui qui dit je sais pas, j'ai pas de boulot, bah dans ce cas-là, mon pote, tu te démerdes pour en trouver.
14: Oh, mais j'ai pas de tatou, j'ai pas de boulot.
15: Il en cherche, hein.
12: Mais attends, il en cherche,
15: Et qu'est-ce que t'en sais?
14: Je cherche un tatou avant, hein. Et toi, tu parles, mais est-ce que t'as un boulot?
15: Ouais.
12: Qui?
14: Mais il a un tatou.
12: Qui?
14: T'as un tatou, Gérard.
12: Non, mais attends, qui c'est qui vient de poser la question, bête et méchante, là?
14: Un mec. C'est un mec.
12: Ouais, bah, donne ton nom,
14: lâche ton nom, ouais.
16: Mais on lâche ton nom,
14: Gérard, il veut pas lâcher son nom.
12: Ouais,
14: c'est Julien.
12: Ouais, alors?
14: T'en as un de boulot, toi?
12: Ouais, pourquoi, ça te gêne?
14: Bah ouais, parce que j'en ai pas.
12: Ah bah, si t'en as pas, tu fais comme moi, hein.
14: Gérard, pas de boulot, Gérard, il s'est manipulé, c'est pas pareil.
12: Ouais, c'est ça.
14: Si t'as un boulot, c'est parce que t'as un tatou?
15: Gérard, il a pas du tout. Sécurité.
14: Tu parles, gars, avec les 20 balles par mois qu'il gagne.
12: De quoi?
14: Non, rien. De quelle couleur il est, ton boulot?
12: Non, quel coup,
14: il est rose.
12: Pour petit con.
14: Il est rose.
12: Je sais pas ce que t'as, Julien, mais je vais te dire une chose, pour moi, t'es vraiment con. Hein.
14: C'est pas moi qui t'ai parlé, Gérard, là.
12: Non, mais même.
14: Gérard, tu me rendras ma gomme, hein, et mes crayons. Gérard, on est tous des cons, et toi le premier. Je suis sûr que t'as un tatou en location, toi.
12: Ouais, ben, je vais te dire une chose, tu sais ce qu'il te dit, le con? Avec un con comme moi, on s'amuse, avec un con comme toi, on se fait chier. Ok.
14: Ok.
12: Voilà. Alors maintenant, Léa.
0: Lors d'un entretien professionnel, est-ce que ton tatou sonne?
15: Non.
10: Mais pourquoi?
15: Bah, je sais rien. Je me demande des fois.
10: Eh, ouais. Vous êtes un petit peu bête, les gars. Lors d'un truc professionnel, on l'éteint, son tatou.
0: Oui, tout à fait.
15: Ah, c'était une question.
10: Gérard, lui, quand il travaille, il l'éteint pas.
15: Pourquoi tu l'éteins pas? C'est pas professionnel.
10: Et toi?
0: Non, il est éteint,
10: rien. Non, mais il est éteint, amateur. Et toi? Ouais, parce que quand tu suces, bon, ça vibre, et pas après, j'ai plein de cicatrices.
0: Ouais, je vais te dire une chose, quand t'auras fini de t'amuser avec l'histoire de Tsuse ou autre, tu me feras signe, ok?
10: Bah, je vais baladé à poil.
0: Maintenant.
10: Je continue, tu peux dire ce que tu veux.
0: Non, la dernière question. La dernière question.
10: Non, c'est l'avant-dernière.
0: La dernière.
15: Après, c'est pas possible.
0: La dernière question, parce que après, je vais...
10: Tu vas aller au cours.
0: Dernière question.
10: Est-ce que votre tatou sonne quand vous prenez une douche?
15: Ah non, non, faut continuer là. Ça va pas s'arrêter.
10: Vous foutez-vous votre tatou dans le cul?
0: Est-ce que tu te fous ton tatou dans ta bouche quand tu manges?
10: Non, mais toi, tu te fous dans le cul. Mais ça dépend. Alors là, je vais dire, mais ça remonte à longtemps. Non?
0: T'as raison.
10: Bah, il le sait déjà avant toi.
0: Alors, lors d'un contrôle de police, est-ce qu'il sonne souvent?
10: Alors, c'est quoi cette fameuse histoire? Raconte.
0: Non, mais je vais vous prendre chacun votre tour, vous allez répondre.
10: Non, mais toi, t'as une
15: histoire.
0: Léa.
15: Non, j'ai dit non.
0: Pourquoi?
15: Parce que
0: t'en as pas.
15: Mais si, j'en ai un.
0: Ouais, mais quand on te demande tes papiers, ton tatou, est-ce qu'il sonne ou pas?
15: Bah non.
10: On n'est pas tous comme toi, on se fait pas contrôler toutes les 5 minutes par les flics.
0: On
10: a pas tous une gueule de con, s'il te plaît. Gérard, t'as un attentat à la pudeur à lui tout seul.
0: Attends. Et celui qui dit que j'ai pas une gueule de con, tu sais ce qu'il dit, la gueule de con, à ta merde.
15: T'as une gueule de con, Gérard.
10: Je suis désolé, mais t'as vraiment une gueule de con, Gérard.
0: Eh ben, dans ce cas-là, si j'ai une gueule de con.
10: Malgré que t'as un corps de boys band.
0: D'accord, continue. Et je te préviens, il est 1h46, de toute manière, c'est la fin après.
10: Mais non.
17: Gérard, tu te rends face au mur, ça
10: va aller vite, il le repère à l'odeur.
15: Attends, t'es pas au courant, il y a eu des changements.
0: De quoi?
15: Ça continue jusqu'à 3h cette fois-ci.
0: Non, ça s'arrête à 2h du matin. Ça s'arrête à 2h.
10: Il
0: est 1h47 et ça s'arrête à 2h du matin.
10: Je voulais témoigner là pour l'histoire de... J'étais dans ma voiture, c'était une voiture volée. Et puis il y avait des carabines derrière, et puis j'avais une seringue au bras, et puis j'étais en train de semer un pétard, et merde, qu'est-ce qui se passe? Je me fais arrêter par les gendarmes et mon tatou il sonne. Ils m'ont grillé, c'est con. C'est bête, hein. Parce que mon tatou a sonné.
15: Elle en a pas.
0: Attendez, faudrait peut-être vous mettre d'accord. Léa, t'en as pas, Caroline, t'en as pas.
15: Écoute-moi, c'est Caroline. Tout à l'heure, je t'ai dit qu'on m'en avait prêté un au moment du brevet, ok?
0: Oui.
15: Bon, et ce jour-là, j'étais dans ma ville et tout ça, et je croise un agent de police. Il m'a demandé mes papiers, tout ça, parce que j'étais mal habillée, j'avais un piercing et j'avais les cheveux rouges. Et ils m'ont demandé
10: de t'es mal habillé.
15: Mon tatou a sonné, c'était marqué ta coque est prête, viens la chercher. Et du coup, j'ai passé la nuit au poste.
10: Gérard, je voudrais savoir si ton tatou a sonné quand t'as passé ton CAP routier.
0: Mon CAP routier, de toute manière, j'ai pas passé mon CAP routier, d'accord.
10: Menteur.
15: Il a passé
0: Oh, je vais dire une chose, tu sais ce qu'il dit, le salaud.
10: Je veux pas le savoir.
15: 80. 82.
10: 21.
15: 81.
10: Et voilà les questions,
17: même
10: le numéro de tatou du con du village.
0: Pauvre bande de cons.
15: Il faut l'appeler.
10: Gérard, mais on parle pas de toi, Brutti.
0: Non, mais vous êtes vraiment des cons là.
10: Bah, je suis l'adresse. Merci,
0: Gérard. Vous croyez que j'ai... Ta gueule, toi.
10: Comment tu me parles?
15: Gérard,
10: comment tu parles? J'hallucine, comment il est, Gérard? Comment tu parles?
0: Et alors,
10: c'est... Je suis pas ton tatou, moi.
0: Et alors, dans ce cas-là, tu la fermes.
10: Mais non, tu la fermes sur quoi?
0: Ok. Déjà, tu as déjà pas recommencé.
10: Tu vas pas recommencer.
15: Je vais faire casser la gueule.
0: Ta gueule. Bon, allez, c'est bon.
10: Bonne nuit à tous.
15: La conclusion.
0: La conclusion, vous la faites.
10: La conclusion, vous la faites.
0: Léa.
7: Ta gueule, Gérard.
15: Les tatous,
10: 24 sur 24, il fait la gueule.
15: Je vends mon tatou.
0: C'est bien.
5: Combien?
17: J'en sais rien, en fait. Faut que je
5: tu le vends à qui?
17: Ah bah justement, Caroline, elle en a pas, donc Caroline, ça t'intéresse, hein?
5: Bah, Gérard, est-ce que tu voudrais avoir deux tatous pour avoir des
18: émotions encore plus vibrantes? Gérard, elle pose toujours les mêmes questions et toujours
17: au mec qui a des tatous.
5: Non, pas dans la main, t'as pas compris.
7: Bon, Gérard, la conclusion, allez.
5: Allez, dépêche-toi, trou de balle.
0: Ta gueule, toi, va te faire foutre.
17: Eh, ou tu parles autrement à tes auditeurs, hein, Gérard.
0: Mais attends,
17: c'est pas
0: professionnel. Si tu parles
17: pas du tout.
5: Tu n'es qu'un imbécile, Gérard.
17: Désolé, sur Fun TV, tu n'es pas beau quand tu t'énerves.
0: Ouais, ben,
5: je veux dire,
0: oh, ma chérie,
5: c'est pas que quand tu t'énerves.
0: Ma chérie, c'est, oh!

0: enculé, toi, connard.
1: On l'avait chacun son tour, la conclusion.
0: Alors, Léa, ta conclusion.
2: J'ai ma conclusion.
0: Alors, Caroline.
2: Et là, tu nous fais chier.
0: Eh ben, c'est bien, toi.
1: La conclusion, la chérie, c'est un gros point final à la ligne.
2: Je suis pas ta chérie, t'as compris, puis de manière que... Non.
1: Elle commence à parler comme toi.
0: Caroline, ta conclusion.
2: J'en ai pas, j'ai pas de tatou, qu'est-ce que tu veux que je te dise?
0: Eh ben, alors, pourquoi que t'appelles? Dans ce cas-là, la conclusion...
2: Le tatou de Gégé. Le tatou de Gégé.
0: Bon, toi, tu la fermes, Léa.
1: Il se fout dans le cul, il se fout dans le cul.
0: Et Léa ?
1: Et Léa ? Léa ! Jusqu'aux
0: amis. Léa !
1: Et il lui ressort par les trous de nez. Mais Gérard, est-ce que tu...
0: Ça commence à...
2: C'est pas beau de siffler à l'antenne, Gérard.
0: Oh, vous êtes lourd.
1: Gérard, tu amènes ton tatou en vacances.
3: Wow. On fait la conclusion alors. Gérard. Léa et Caroline ont déjà conclu, tu continues avec les garçons.
0: Ouais,
1: Allez, mec ton cul, chacun son tour.
0: Maintenant, celui qui vient de dire mec ton cul, tu vas répondre tout de suite, toi.
1: Voilà.
0: Alors
1: il n'y a plus personne là.
3: Julien,
0: ouais. Tu t'accouches ou quoi là?
1: Vas-y, Julien.
0: Ta gueule, moi je t'emmerde, tu fais la conclusion.
1: Ouais, la conclusion c'est qu'un tatou c'est très utile.
0: Ouais.
1: C'est vachement chouette.
0: Mmh.
1: C'est extra fou.
0: Ouais.
1: C'est super, quoi.
0: Ok.
1: Ok, ça va.
0: Ouais, c'est bon, on va prendre...
3: Patrick.
1: Oui, moi, ma conclusion sur le débat, sur le tatou, c'est que j'ai pas de tatou, et sur les vacances, c'est que je travaille.
0: Ok.
1: Donc, comme ça, c'est clair.
0: D'accord.
3: Lionel.
1: Moi, j'ai acheté un tatou, simplement, pour embêter Gérard.
0: C'est bien. Et qui c'est qui nous restait
3: Fonzie,
0: là.
4: C'est le tatou que je préfère en toi.
0: C'est bien. Moi, je vais vous dire une chose que...
5: Et ton poème?
0: Non, il y a pas de poème sur les tatous.
5: Il y a pas de poème.
0: Donc maintenant, si c'est encore là, si on pouvait les reprendre les uns derrière les autres et qu'ils me posent.
5: Non, ils sont plus là.
2: Moi je suis encore là.
1: Moi aussi.
0: Donc
5: il y a pas de poème. Attends, mais tout le monde va être vachement déçu.
0: Moi je m'en fous de manière que je le fais. Je viens demain. Alors t'arrêtes un peu avec ça.
2: 80.
1: Gérard, un gros PD comme ça.
0: De manière, ça vient des enculés qui disent ça.
1: 82.
0: Ouais, c'est bien. Continuez comme ça, tu m'intéresses. Alors maintenant, je vais poser Léa. Je te demande pour finir en attendant. Est-ce que t'as deux questions à me poser sur moi?
2: Moi j'en ai plein, Gérard.
1: Moi j'en ai deux, Gérard.
0: Non, ta gueule pas. Les chums, vous fermez vos gueules un peu.
2: Ouais, moi j'en ai. Que s'est-il passé exactement avec Carole?
0: Qui pose cette question?
2: Léa.
0: Alors Léa, je vais te répondre tout de suite avec Carole, comme tu veux en savoir ce qui s'est passé.
2: Ouais.
0: C'est que Carole a eu soi-disant un accident de voiture.
2: Ouais.
1: Finalement, elle a eu une érection, tu t'es
0: appelé. Ta gueule à toi. Toi, tu as la fermée déjà.
2: Attends, c'est pas... non, c'est triste.
1: Bon, Gérard, tu vas la mettre Carole, il s'appelle Gérard.
2: Vas-y, vite. Dépêche-toi, j'ai pipi.
1: Ça attend.
5: Fais-toi respecter un peu, Gérard.
1: Bon, Gérard, lâche la bouteille et parle.
2: Enlève la bouteille de whisky, là.
0: Alors,
2: ça fait
0: Léa,
2: pas beau, ça fait...
0: L'histoire de Carole, c'est que, soi-disant qu'elle aurait eu un accident de voiture et qu'elle serait hospitalisée et qu'elle aurait eu pas mal de problèmes, et je me suis renseigné. Donc, apparemment, ça serait faux. Elle n'aurait rien eu.
2: Donc, c'est une mythomane.
0: Voilà.
2: En fait, c'est la deuxième question.
0: Oui.
2: Est-ce que c'est vrai que dans les chiottes de la loco, il se passe certaines choses avec toi?
0: Non, c'est faux. Là, je peux te dire ça.
2: Il faut une preuve.
0: C'est tout à fait faux.
2: Carole, elle a fait semblant d'avoir un accident parce que quand elle a vu ta gueule, elle s'est dit...
0: Non. De toute manière, elle a jamais répondu à mon courrier. Olivier, tu m'arrêtes ça, s'il te plaît, maintenant.
3: Gérard, tu continues, s'il te plaît.
0: Tu
2: l'as entendu, une dernière question?
0: Si t'as répondu, Léa, si tu veux en savoir plus un peu sur moi, t'attends un petit peu, je te rappelle, ou autre.

0: Ok.
1: Ou Julien dira tout, ou Olivier.
0: Non, ouais. non, mais si tu veux me parler, tu D'accord. laisses ton numéro et je te rappelle après.
1: Okay.
0: Donc, Caroline, pardon.
1: Moi, je voudrais savoir si tu as vraiment fait l'amour et est-ce que tu as fait un enfant à Françoise?
0: Non.
1: Parce que...
2: Oh, il va pas être joli, hein.
0: Alors, je vais
1: dire... Mais déjà, quand je vois sa gueule sur Fun TV et celle de Françoise, quoi, je me demande, mais qu'est-ce que c'est là, quoi?
0: Ouais, d'accord. Alors, dans ces cas-là, qu'est-ce qu'on fout là si t'es pas contente, ma cocotte? Dans ces cas-là, tu changes de radio et tu
1: non.
2: De toute façon, que... tu seras sur Europe 1, donc tu seras un petit peu partout.
0: Attendez.
1: C'est pas là.
0: Ouais, tu la fermes.
3: Est-ce que Gérard pourrait nous rappeler combien d'auditeurs il y a tous les jeudis, déjà, qui t'écoutent?
0: Ouais, pour conclure un peu.
2: Ouais, 12 milliards.
3: Pour conclure.
2: Alors, 12 milliards.
1: Christine et Françoise. Il y en a que deux. Moi, c'est Fun TV.
3: Pour conclure les statistiques...
0: Alors, il y a 12 764 956 auditeurs.
2: On en a gagné depuis
0: entre 1h et 3h du
2: c'est
0: matin.
2: Bien, ça.
0: Voilà.
2: Il y a 12 milliards en France?
3: Il y a donc, plus de la terre entière qui nous écoute tous les jeudis soir.
1: Je vais poser ma deuxième question.
0: Oui. C'est qui?
1: C'est Caroline.
0: Oui, Caroline, j'écoute.
1: Attends, je vais en trouver une. Pas dépêche-toi.
0: Non, mais dépêche-toi.
1: Est-ce que tu as fait l'amour avec Angélique?
0: Faux.
2: C'est faux.
0: Bon, attends, c'est pas au Kim que je m'adresse, d'accord?
2: Non, mais c'est faux, j'ai deviné tout de suite.
0: Non, mais de toute manière, c'est pas à toi.
2: Je sais pas pourquoi, j'ai une intuition comme ça, j'ai été touché par la grâce.
0: D'accord, et voilà.
2: Donc c'est faux.
0: Donc maintenant, je vous donne rendez-vous à la rentrée.
1: Et moi, Séverine?
2: Ah merde.
0: Non, mais attendez, il n'y a pas de Séverine, hein, normalement.
1: Mais merde.
0: Non, il n'y a pas de Séverine.
2: Bah, je dois bien revenir avant, Gérard.
0: Il y a une Séverine?
1: Bah oui.
0: Bon, alors, Séverine, vas-y, je t'écoute.
1: Ouais, je voudrais savoir, est-ce que ça t'a fait du bien quand t'as fait l'amour avec Arnett et Luigi?
0: Là, je vais te dire une chose que je suis pas du tout de branché, mec. Bon, ouais, c'est bon, Olivier, s'il te plaît, quand on me pose des questions.
1: Par
0: Mais
1: contre,
0: merde, ça nous emmerde, ça!
1: Homme et homme, non.
3: Tu réponds aux questions.
0: Donc, Séverine, je te dis tout de suite, je préfère être branché côté nana que mec, ok?
2: Prouve-le.
1: Prouve-le.
2: Bon, déjà, parce que d'abord ce qu'on entend à la loco, ça doit être quelque chose.
0: Hein. Mais déjà à la loco, de toute manière, quand vous aurez fini vos conneries. Bon, ça y est.
4: Mais je suis pas rien.
0: Non, mais c'est bon.
1: Il y a un truc sur
4: Tam-Tam.
1: Tout là, je sais pas quoi.
0: Bon, donne-moi ça.
4: J'arrive pas.
0: Donne-moi ça.
4: Il y a un numéro dessus. On t'a envoyé un numéro, Gérard.
0: Non, mais ça, j'en ai rien à foutre.
2: J'ai une idée, on va pas le garder son numéro dans la ville.
1: Gérard. Ah ouais, c'est une bonne idée ça.
2: Hein
3: bon, Gérard, les gens ils écoutent à la radio, ils voient pas ce que tu fais, c'est ton tatou, donc voilà. Tu enchaînes tes questions.
4: Il a éteint son tatou.
0: Voilà, comme ça il est éteint, comme ça je serai plus emmerdé. Donc Séverine.
2: Non,
0: toi tu la fermes pour l'instant.
2: Il a eu un accident de voiture.
0: Séverine.
1: Oui.
0: Ta deuxième question.
1: Est-ce que t'as envie de faire la moitié de vie?
0: Alors là, j'ai
2: oui,
0: dit...
2: Oui, tu peux le dire.
0: Non, mais ça...
1: Non, pas
0: Non, mais attendez. Ah, oh.
2: C'est ton fantasme. Avec quoi ça, tu veux qu'il fasse ça,
0: ça avec Julie, de toute manière, il n'y a rien eu. Julie, peut-être quelqu'un, on n'en sait rien. Ça, c'est pas mon problème. C'est pas moi qui irai l'embêter là-dessus.
1: Comme tout le monde.
0: De quoi, sur mon t-shirt, tu as marqué quoi?
1: C'est marqué Julie, je t'aime, je vais faire l'amour avec toi.
0: Ah bon? Depuis quand?
1: Bah, c'est marqué, hein.
0: Ah ouais, c'est marqué où?
2: Sur
0: Fun TV? Où?
1: Dans le dos.
0: Ah, dans le dos, c'est marqué Fun Radio. T'as raison, toi, t'es à moitié starbé, ma chérie.
2: De toute façon, il sait pas lire, alors.
0: Non, tu vois, allez. Allez, on va terminer. On va terminer avec deux chansons, donc je vous souhaite, de bonnes vacances pour le mois d'août. Pour
2: ceux qui partent. Je te dis.
0: Donc, bonnes vacances, c'est pour ceux qui travaillent,
1: Adieu.
2: Gérard, moi, je te souhaite de bonnes vacances.
4: Ouais, on va en mettre une.
2: Ouais, bonnes vacances, Gérard.
4: Mais une,
2: bonne
4: tu choisis entre les deux. Choisis laquelle?
0: La première. On va finir sur la deuxième et puis donc je vous souhaite.
4: Laquelle?
0: On va partir avec quitter l'autoroute. Comme ça fait. Comme il y en a beaucoup qui sont sur la route, prudence.
1: Mais c'est nul comme chanson.
2: Bon, moi, sur la route, j'ai surtout peur de croiser Gérard.
0: Donc c'est nul, mais quitter l'autoroute.
1: Je sais pas, moi, Nirvana, et puis voilà.
0: Mais non, mais il n'y aura pas de Nirvana.
2: Ah, donc, Gérard, on va passer quitter l'autoroute en hommage à Carole.
0: Non, ça sera quitter l'autoroute voilà. Pour tous ceux qui partent en vacances et voilà.
2: Et voilà. Bah, Carole, puisqu'elle a eu son accident quand même.
1: Non, elle n'a pas eu l'accident. Donc, en hommage à Carole. La gueule de Gérard, elle s'est sauvée, elle a bien fait partant, en fait.
5: Là, on va s'arrêter, et puis je tenais juste à dire qu'on retrouvera donc Gérard à la rentrée avec ses débats et qui, j'espère, aura à chaque fin de débat un poème comme c'était prévu. En tout cas, vous nous avez bien fait une fois de plus ce soir au débat. Et je sais que Caroline, c'est ton vrai prénom, non? C'est quoi ton vrai prénom? Elle est pas là. Caroline, non, elle est pas là, elle est partie. Caroline, elle est là? Elle est partie, donc elle a regardé Fun TV, beaucoup de gens ont regardé, on s'est bien poilé,
6: c'est bien amusant en tout cas, côté contre.
5: Non, non, mais c'est juste pour dire qu'elle avait Fun TV et que, apparemment, elle s'est bien régalée et qu'on s'est bien marré aussi de notre côté.
7: Pour 90 balles, si c'est pour dire qu'elle a une gueule de con, bah.
5: Ceci dit, t'as pas une gueule de rêve non plus, hein, on peut pas non plus.
7: Julie, Léa, elle est toujours là ou pas?
5: Oui, elle va te la passer en antenne. Bon, en tout cas, on te retrouve à partir de la semaine du...
7: Du 4
5: septembre.
7: Bah oui.
5: Ah non, avant, mois d'août, dans la semaine du 18 août.
7: Hein?
5: Bah oui, moi je reviens le 18.
7: Ah non, mais attends,
5: On verra ça en antenne. Dans tous les cas, nous on est à l'antenne à partir du 18, on est là demain, de toute façon, 22h. Et pour conclure, donc, comme nous l'a dit Gérard...
7: Quittez l'autoroute pour ceux qui partent en vacances et prudence sur les routes et revenez-nous en forme à la rentrée.
5: Voilà. Enfin, il y a demain encore l'antenne, hein, puis il y a la loco, puis il y a plein de choses. Hein.
7: Et demain, n'oubliez pas pour la dernière de Lorenzo qui part en vacances, je crois, je ne sais plus où, là, qu'il a dit.
5: Malheureusement,
7: au Bahamas.
5: C'est dur, c'est dur.
8: Là, ça suffit. Vous n'allez pas me faire le coup de Françoise, d'accord? Non, mais si t'es pas content, tu dégages avec ta caméra, ok?
6: Non, mais non, c'est bon.
8: Hop, basta.
6: Non, mais c'est vrai que ça...
8: Cyril,
6: là!
8: Non, non, mais Cyril, si ça va pas, tu dégages. Ok?
6: Ah, c'est vrai que ça sent pas très bon.
8: Non, après. presque pas, non, mais attends, j'ai pris quand même une douche, hein. Parce que par rapport à toute la semaine, ce que t'as dit, merci sur moi. Hein.
6: Qu'est-ce que j'ai dit?
8: Ouais, mais attends, que je me lavais pas ni rien du tout.
6: C'était pour plaisanter.
8: Ouais, non, mais attends, y a façon de plaisanter. Hein.
6: Alors, je me mets à genoux.
8: Non, mais je m'en fous.
9: Je me mets à genoux, regarde.
8: Donc, si on pouvait appeler Françoise. Si on pouvait appeler Françoise.
9: Je vais m'excuser, je m'excuse. Gérard, pardonne-moi.
8: Non, mais si on pouvait appeler Françoise...
9: Pardonne-moi, Gérard. Pardonne-moi. Tu me pardonnes?
8: Ouais, toi, oui, mais l'autre avec sa caméra...
6: Merci, c'est gentil.
8: Et basta. Hein. Non, mais attendez, si ça va pas, dans ce cas-là, vous le dites.
10: Une question,
8: hein.
10: Gérard, est-ce que tu t'es lavé avant de te mettre du parfum?
8: Bah oui.
10: D'accord. Bah alors, ça va être le parfum.
8: Ouais, bah c'est du brut.
6: Ah bah ouais.
8: Ouais, c'est du...
10: Ça,
8: du
10: ça,
8: je suis désolé.
10: Ça.
8: Non, si ça plaît pas... Bah si ça plaît pas, bah dans ces cas-là, vous le dites, je m'arrache. Hein. Comme ça, ça ira plus
6: vite. Regarde, il y a une mouche dans le studio.
8: Ça ira plus vite.
10: T'as une seule mouche dans le studio, elle va sur Gérard.
6: Manu,
11: ouais.
6: Il y a une mouche dans le studio, on a jamais vu une mouche, il y a Gérard.
11: Bah évidemment, elle a suivi Gérard.
6: Il y a une mouche.
8: Non mais je sens que tout à l'heure, je vais pas rester jusqu'à 4h du matin. Hein.
6: D'accord.
8: Continuez comme ça, on va s'amuser après.
6: Bon, on rigole. Alors, si vous voulez voir le débat de Gérard, si vous êtes sur Paris, région parisienne, si vous n'avez pas TPS et que vous voulez le voir, vous venez devant la radio avec votre voiture et il y a un écran géant que nous avons mis à votre disposition à l'accueil de la radio qui vous permettra de voir Gérard en chair en os.
8: Bon, toi, tu vas pas commencer à me les brouter. Tu vas déjà dégager.
6: Avec le débat de Gérard.
8: Tu vas dégager.
6: Arrête!
8: Là, si tu vas dégager, je vais pas faire comme la semaine dernière.
6: Philippe.
8: C'est là, ça va être vite fait.
11: Ouais.
6: Excuse-nous, on s'embrouille un peu là. Hein.
11: Ouais,
8: ça va être vite fait, maintenant tu vas dégager. Tu me refais pas comme la semaine dernière.
6: Ok. Oh non, mais on peut pas. Alors, partez. Mais non, mais. Non, mais ça sert à rien sinon, putain.
12: Mais là, on ne dit pas que c'est pour la gueule, pour tout le monde, pour une pastèque. Hein? Ça, il est hors de question.
6: Arrête de gueuler.
11: Bon, Gérard, t'as l'antenne.
6: Eh bien, j'ai pris le micro-casque exprès pour que tu reprennes l'antenne.
11: Gérard, tu prends l'antenne.
6: Attends, ça va.
8: Non, mais attends, ouais.
6: Oh, non, mais t'es... Attends, il y a... Attends. Allô? On va retourner à l'antenne ou pas, là?
10: Oui, ben, on vous attend, hein.
6: Bon, on va retourner dans 2 minutes.
10: On vous attend. Bon,
6: d'accord.
10: Gérard, reviens, ça sert à rien de te vexer, hein.
6: Bah ouais, non, mais vous avez été un peu dur, les filles, là. Hein. C'est vrai que...
10: un peu dur.
6: Non, mais c'est vrai, un peu de...
10: Et nous, on a rien à foutre de notre gueule, en fait.
8: Ils en ont rien à foutre, pas dans...
6: Mais non, mais c'est pas ce qu'elles disent. On va reprendre l'antenne dans 2 minutes, alors. Arrête tes conneries.
11: Bon, tu te dépêches, Gérard.
6: Putain.
8: Je suis gentil.
6: Enlevez tout le monde, là, de l'antenne, là. Ouais.
8: Ouais, il y a des limites, hein.
10: Ça y est.
6: Non, parce que là, on va reprendre l'antenne, alors.
8: Non, mais il y a des limites.
6: Mais quoi? Qu'est-ce qui s'est
10: passé?
6: Quelle
10: limite, Gérard?
8: Attends, l'autre...
6: Écoute, elle te parle en antenne, là, ça va repasser à l'antenne après. On va retourner, qu'est-ce qu'il y a, les filles?
10: Non, mais je sais pas, il dit il y a des limites. Je lui demande quelle limite, j'ai
6: quelle limite? Parce qu'on va retourner à l'antenne dans 2 minutes.
10: La semaine.
6: Ben, ça va, t'as pris une douche, en plus, t'es propre. Moi, je te sens très bon. Non mais c'est vrai
12: attends,
6: que tu sens
12: l'autre, je lui prends la gueule comme une pastèque, attends.
6: Non mais ça c'est pas
10: la pété, ça n'a pas été correct. C'est pas vrai, j'ai pas dit ça.
6: Mais vous s'excusez hein.
12: Ça veut dire quoi encore?
10: Je vais pas m'excuser parce que j'ai pas dit ça.
12: Déjà, mardi je suis française, jeudi, française avec l'histoire de Ricky Martin.
6: Mais on va l'appeler Françoise.
12: Mardi, il est hors de question que je l'appelle.
6: Mais si.
12: Non.
6: Pourquoi?
12: Non, je descendrai pas
6: dans la cabine pour appeler à Françoise. Françoise, elle veut passer le jeudi. Elle veut venir dans les studios pour les coups de gueule le jeudi.
12: Non mais attends, dans ce cas, je suis les débarquants.
6: Le jeudi, juste avant, elle voudrait faire le coup de gueule.
12: Non.
6: Ah ouais, mais là... Bon, on fait comment, alors?
12: Bah, c'est merde, appelez le mardi.
6: Bon, tu viens, on descend, allez. On va descendre, on va reprendre l'antenne, là. On va retourner à l'antenne.
12: Je crois rien, c'est... Attends. Je redescends. Mais la première entourloupette, j'arrête.
6: Première entourloupette, vous avez entendu? Donc, pas d'entourloupette, les enfants. Hein. On va reprendre l'antenne, là. Hein. Donc, il va redescendre. Dans combien de temps on reprend l'antenne, là? Quelqu'un peut m'aider? On reprend l'antenne dans combien de temps?
10: Mais quand tu le sens, hein, on t'attend.
6: Vous avez mis un disque là hein?
13: Oui, il reste 30 secondes sur le disque.
6: 30 secondes sur le disque? Merci Julie.
10: De rien.
6: Elle commence à comprendre. On y va.
10: De rien.
12: Ouais, attends, je vais essayer de trouver quelqu'un qui puisse aller me chercher un casse-dalle chez l'écrou.
6: Non, mais on va te donner, il y a un truc à bouffer en bas. On va y aller. On va demander à des auditrices de venir et des auditeurs de nous apporter à bouffer. Dépêche-toi! On y va, Gérard! 10 secondes. On t'entend dans 30 secondes, vite, ils vont mettre un jingle. Alors tu pour au moins t'excuser au moins vers des auditeurs à l'antenne.
12: Non,
6: mais si
12: je vais pas m'excuser, c'est pas à moi de m'excuser.
6: Pourquoi?
12: C'est au standard.
6: Pourquoi?
12: C'est pour moi que...
6: Non mais dire pourquoi t'as quitté le studio en plein milieu, les gens se posent des questions. Les auditeurs t'ont insulté?
12: Bon alors.
6: Un petit peu de respect. Et arrête avec ta caméra, s'il te plaît. Non mais
12: Non, tu vas pas me chercher avec la caméra ce soir.
6: C'est pas ce soir.
12: Pas ce soir avec ta caméra.
6: Bon, on y va. Bon, ça va être bon là, je crois. Hein. Allez, dépêche-toi. Bon, ça sent bon et tout ça, hein, d'accord? Bon.
13: Jingle.
14: Normalement, ça devrait sentir bon.
15: Radio.
16: Du brut.
14: Du brut, hein?
16: C'est bon le brut. C'est ton parfum préféré ou c'est parce que t'as pas le choix?
14: Non, c'est du déodorant, c'est tout.
16: Ah d'accord, ok. Ça sent bon les filles?
17: Ouais.
16: Ça sent bon, hein.
14: De toute manière, première entourloupette, j'arrête. Ça va être clair et net. Clair, net et précis.
16: D'accord.
14: Première entourloupette, j'arrête. Alors maintenant, je préviens d'une chose. Avant qu'on accueille qui?
16: On a plein de cadeaux pour toi.
14: Non mais je préviens d'une chose. Lors des débats, le premier que j'entends parler, Loco, Christine, Carole, et ce qui s'ensuit, c'est clair et net.
16: Tribunal.
14: J'arrête, je coupe les micros et je laisse la place à Morgane. Donc, je vous préviens d'une chose.
16: Morgane, c'est pas Morgane, hein. C'est plus Morgane là.
14: C'est qui après?
16: C'est Jean-Daniel.
18: Non, c'est Pierre-Alain.
14: Donc, de manière... Bon, toi, tu vas pas commencer à me les gonfler avec la caméra. Tu vas pas commencer.
16: Ouais, donc, l'ultimatum. Hein.
14: Donc, je préviens d'une chose. Le premier qui me parle de Loco, Christine et Carole, et ce qui s'ensuit, ça va être clair et net. Je les laisse pas longtemps à l'antenne. Et au standard, va falloir que ça bouge aussi. Donc, de mon entendeur... Salut.
6: Voilà.
19: Et bonsoir à Philou, qui est au standard, qui vous attend pour la libre antenne de ce soir. Donc c'est le retour de Gérard pour les débats.
20: Et Minitel.
19: Et le Minitel 3615, code Fun Radio, rubrique direct. Donc on va accueillir Rémi. Rémi, bonsoir.
21: Bonsoir, je m'appelle Rémi et je suis à Montferland.
19: Ok. Anthony, bonsoir.
22: Bonsoir Gérard, ça va? Ça fait longtemps qu'on ne s'était pas parlé parce que j'avais participé à un débat en mars 74 et...
19: Ah ben c'est bon.
22: Ça faisait longtemps quoi.
19: Ok. Lisa, bonsoir. Lisa, bonsoir.
23: Bonsoir Gérard.
19: Bonsoir.
23: Comment vas-tu?
19: Je sais pas, je vais pas regarder ce matin.
23: Je voulais juste te dire qu'on te laisse pas tomber et qu'on t'aime tous Gérard et...
3: Voilà. D'accord. Sarah, bonsoir. Sarah.
15: Oui.
3: Bonsoir.
15: Salut.
3: Salut. Nico, bonsoir. Nico.
15: Sarah.
3: D'accord. Et t'as du monde derrière toi, hein?
15: Ah non, je suis seul.
3: Non, ben, tu pourrais répondre qu'on te dit bonsoir.
15: Ouais, j'ai répondu, Gérard. Okay. Okay.
3: Pamela, bonsoir. Pamela, bonsoir.
20: Bonsoir, bâtard.
3: Comment? Mais non, mais alors, Pamela. Gérard, Pamela, si t'as du monde derrière toi, c'est pas la peine de continuer.
15: Exactement, je suis tout à fait d'accord avec Gérard, quand même.
20: Je suis là, toute seule.
3: Bon.
20: Je t'attends, en fait.
3: Comment?
20: Je t'attends.
3: Ah, tu m'attends?
20: Ouais.
3: Tu m'attends où?
15: Chez moi.
3: Ah, tu m'attends chez toi.
15: Ouais, avec ta petite bistouquette, Gérard, tu vas pouvoir faire mumuse comme ça.
3: Bon, c'est bon, on commence pas là-dessus, d'accord?
20: Non, mais je suis dans mon lit, là, ça t'attends.
3: Ouais, ben, dans ce cas-là, si tu veux venir, tu viens à la radio, d'accord? Moi, je me déplace pas chez les gens. Ok, c'est clair, net et précis. Donc, le premier débat, c'est êtes-vous fatal? Alors, pensez-vous être fatal dans la vie?
15: Oh oui.
20: Qu'est-ce que t'entends par fatal?
15: Ouais, qu'est-ce que t'entends par fatal,
3: La fatalité, bon.
15: Dans Mortal Kombat?
3: Comment?
15: La fatalité dans Mortal Kombat, je sais pas.
3: Non.
15: T'as un exemple, Gérard?
3: De quoi?
15: T'as un exemple?
3: Fatalité? Bah oui.
15: Ouais, vas-y.
3: Bah, de toute manière, faut être fatal dans la vie avec tout le monde, hein.
15: Avec tout le monde?
3: Non, mais ceux qui ont la radio derrière ou ceux qui ont Dieu. Merci pour le Larsen.
15: Exactement.
20: Non, mais Gérard, fatalité, il y a différents sens. Il y a la fatalité pour la mort, il y a la femme fatale, tu vois.
3: Oui, mais la femme fatale, on va.
20: Gérard, je suis fatale.
3: Qui?
20: Lisa.
3: Qui?
20: Lisa.
3: Oui. C'est fatale dans quel sens?
20: Je suis irrésistible.
3: Non, mais c'est-à-dire?
20: C'est-à-dire que. Je suis à moitié une femme fatale.
15: Ouais, comme moi.
3: Ouais, dans la vie, est-ce que tu es fatale ou pas?
20: Pas tout le temps, une partie, oui.
15: Laquelle partie? Qui est-ce qui parle, la fille qui parle?
20: C'est
15: Lisa. Moi aussi, je suis un homme fatal. Est-ce que tu voudrais qu'on fasse un petit bébé fatal?
3: Non, pour l'instant, on commence pas.
20: Oui, c'est rare. Même si tu es femme fatale.
3: Bon, alors. Donc, tout le monde apparemment, pensez-vous être fatal dans la vie, apparemment, tout le monde est d'accord.
23: Et toi, Gérard?
15: Ouais.
3: Moi, dans la vie, je suis fatal avec tout le monde.
23: T'es fatal avec tout le monde, t'es fatal comment?
3: Ça c'est... Comment?
23: Non, vas-y, c'est que c'est fatal comment?
3: Moi, je suis fatal
23: c'est
3: avec...
23: C'est fatalité, en fait? Ouais. Ah, vas-y, explique, hein.
3: Je serais fatal avec toutes les personnes qui pensent être fatales.
15: Mais Gérard, je peux te parler?
3: Oui.
15: C'est Rémi. Je voudrais savoir vraiment le sens fatal pour toi, c'est quoi en fait?
20: C'est être méchant.
15: C'est bien quoi. Ça peut être méchant, ça peut être je sais pas, voilà quoi.
20: T'as dit qu'avec les gens, je sais pas, tu nous as pas bien expliqué là.
15: Ouais.
3: Non mais. De toute manière, je vais vous dire tout de suite, je préfère être fatal et être gentil avec tout le monde.
15: Ouais mais
3: tu peux
15: être fatal et être méchant,
3: Gérard.
15: Ouais voilà.
3: Si.
15: Mais qu'est-ce que tu veux dire par fatal, franchement?
20: Voilà, tu les gens.
15: Est-ce que tu peux être gentil sans être fatal? T'as pas d'exemple encore, Gérard. Parce que moi, tu vois, je suis pas fatal, je suis normal.
3: Non mais la fatalité.
15: Ah, c'est pour ça que Gérard est fatal, donc. La fatalité?
3: La fatalité, c'est pas être hétéro, ça, on va pas commencer la première question à tourner sur l'histoire de cul ou de la loco.
15: Je suis d'accord.
3: Hein? Là, on va pas commencer comme ça. Donc la fatalité, bon, c'est une personne, qui est bien avec tout le monde.
15: Gérard, j'ai été professeur de français dans une autre vie.
20: Gérard.
3: Oui.
20: Oui, c'est Pamela.
3: Oui,
15: j'ai été
3: avocat
15: dans une autre vie.
20: Moi, je suis fatale, moi. Je suis fatale. Mais comment tu le sais que t'es fatale, Pamela? Moi, je suis fatale au lit et j'attends comme tu veux.
3: Mais ça, de toute manière, justement, les questions vont aboutir un peu.
20: Mais ouais, forcément.
15: Les questions vont aboutir à leur terme.
3: Voilà.
20: Forcément, voilà. Surtout quand on s'appelle Pamela, quoi.
3: Voilà, Pamela Anderson, si on veut.
20: À peu près, ouais. blonde, forte poitrine.
0: Ouais, bien sûr, et t'as les lèvres faites et tout ça, quoi.
20: Non, c'est naturel chez moi.
0: Ah oui, d'accord. Ça, oui, tranquille. D'accord. En fait, tu pèses 200 kilos et puis...
3: Bon, bah alors, la deuxième question que je vais vous poser, c'est croyez-vous que la fatalité compte?
20: Mais Gérard, tu ne vas pas m'expliquer, c'est quoi la fatalité?
3: La fatalité, je vous l'ai dit tout à l'heure, je... Non, mais la fatalité, de toute manière...
1: On demande juste, Gérard, de répéter la question, parce que même moi, j'ai pas bien compris. Recommence.
0: Ouais, répète aussi.
3: Croyez-vous que la fatalité compte dans la vie?
20: Mais attends, mais il y a différentes fatalités, voilà.
3: Alors, c'est-à-dire, vas-y...
20: Pour moi, la fatalité, c'est la mort.
3: Pourquoi tu te suis tellement?
20: Je sais pas, c'est comme ça, c'est parce qu'elle coupe.
0: Bah, c'est tu peux rien y faire, Gérard, c'est pour ça, quoi. C'est la fatalité, c'est mort.
20: Bah voilà, quoi.
3: Non, je vois pas, le rapport.
0: Je comprends rien à la philo.
3: Ouais, bah d'accord,
0: Non, Michel Fut.
1: Gérard. Gérard, c'est la crapette. La fatalité est-elle notre destin?
3: Ça, justement, la question va être posée aussi. Donc on va savoir si tout le monde est d'accord sur que la fatalité compte pour sur le destin aussi. On va y arriver petit à petit dans les questions.
0: Ouais. Okay. Bah d'abord, faut croire au destin. Non, exact.
3: Oui, bah alors.
20: T'es obligé de croire au destin.
0: Si t'es fatal, tu crois au destin. Sinon, t'es pas fatal, tu crois pas.
20: Ah, parce que t'as compris, ça voulait dire quoi, fatal?
0: Je comprends rien.
3: Si tu comprends rien, c'est pas de ma faute, mon grand.
20: Hein. C'est ta faute, explique mal, Gérard.
3: Moi, de manière, je vous ai dit une chose, que la fatalité, pour moi, c'était quelque chose d'important.
20: Mais c'est quoi?
0: Mais pourquoi c'est important pour toi, Gérard? J'étais un cancre en philo, je comprends rien.
3: Oh là là là là.
0: Moi, j'étais dans les bars à l'époque de la philo.
3: Allez, voilà. Vous êtes dur.
0: Moi, je faisais mes maths en philo.
3: Non, mais vous êtes dur, là, ce soir.
20: Gérard, t'es rendu fatal.
3: Oui.
20: Oui, de quelle manière?
0: T'es un rebelle, alors.
3: Non, je suis pas du tout un rebelle.
0: Bah, t'as le pire.
1: Comment tu te sens fatal? D'où tu te sens fatal?
3: Moi, je me sens fatal avec une personne que je crois aimer, que, bon, c'est tout.
1: Et tu crois seulement l'aimer ou tu l'aimes?
3: Les deux.
0: Ah, mais ça sert rien à voir, c'est avec la fatalité, l'amour, Gérard. De quoi tu parles?
20: Mais oui!
3: De toute manière, vous avez qu'à regarder dans le dictionnaire ce que ça veut dire, la fatalité. C'est bon. Non, attendez. Là, je viens d'entendre quelqu'un qui vient de parler derrière. Il y a une personne avec...
20: J'ai demandé un synonyme de fatal.
3: Gérard? C'est bon. La troisième question. Pensez-vous être fatal avec votre copine? A.
20: Ou copain, s'il te plaît.
3: Copine ou copain, c'est vice versa.
0: Mais donne un exemple, être fatal
1: mais comme une femme fatale, je sais pas. Attends, qui parle. Une femme fatale, vous imaginez la femme fatale, c'est la femme, tu la vois, tu tombes en général. Ouais. Est-ce que t'es fatal avec ta copine? Genre ta copine, elle te voit, elle tombe. En gros, je pense que c'est ça Gérard, non?
3: Voilà, tout
1: voilà.
3: À fait.
1: Gérard?
3: Oui.
0: Je peux te poser une question, cher ami?
3: Oui.
0: Je voudrais savoir qu'est-ce que c'est que la femme fatale en fait pour toi, hein?
20: C'est Sharon Stone.
3: Non mais
1: laisse parler Gérard.
0: Laisse parler Gérard.
3: Comment?
0: Non, il a rien dit Gérard, l'écoute pas.
3: Là vous avez pas commencé avec Christine, d'accord?
0: Non, il a pas dit Christine, il a dit Martine.
3: Non, j'ai entendu Christine. Nuance, j'ai entendu Christine. Alors donc je répète la question. Ouais. Pensez-vous être fatal avec votre copine ou votre copain?
20: Oui.
3: Qui? Qui?
20: C'est Sarah là qui parle. Oui, dans l'humour fatal.
3: C'est-à-dire?
0: Flic glacial, quoi.
3: Laissez parler Sarah.
20: Avec des copains ou des copines, tu vois, quand moi je tape mon plan, c'est fatal.
3: Mm-hmm.
20: C'est tout le monde rigole, tout le monde délire.
3: Mm-hmm.
20: Et voilà, quoi. Si c'est ta question, voilà ma réponse.
3: D'accord.
20: C'est Lisa.
3: Oui.
20: Je rejoins Sarah, je trouve que la fatalité, c'est pas spécialement le physique. Je pense aussi, c'est surtout la façon d'être, la façon de parler, et c'est ça qui joue, quoi.
3: Mm-hmm.
20: Donc, je pense qu'une femme fatale, au fait, son physique, au début, ça compte, mais au fait, après, on s'en lasse, quoi. Ouais. Si elle a rien derrière.
1: Juste un petit exemple, il y a Spermatos, un militaire qui nous dit qu'en fait, la femme fatale, c'est Françoise. Est-ce que t'es d'accord, Gérard?
3: Non.
1: Pourquoi?
0: Non.
3: Parce que, de toute manière, j'ai pas, comme je vais le répéter.
21: Le répéter.
3: Je vais le récapituler. Récapitulatif. Oh, bon, d'accord.
23: Récapituler.
3: Donc, je n'ai pas encore trouvé la bonne chaussure à mon pied.
23: Non, mais je te parle pas de ça, je te demande si Françoise est une femme fatale. Il y a Spermator sur Minitel qui dit que c'est Françoise la femme fatale.
3: Non.
21: Pour toi, c'est qui la femme fatale?
2: Ouais, c'est qui la femme fatale pour toi, Gérard? Allez.
4: La crapette?
21: Maïté?
3: Non. Non, mais de manière, je ne donnerai aucun nom.
21: Amanda Lear.
3: Ce soir, non.
21: Même une star, vas-y.
3: Non, mais de manière, je ne donnerai aucun nom de la personne avec qui je serai fatale plus tard.
21: Mais non, on parle pas de ça. Non, on parle d'aujourd'hui, là.
3: Mais
21: il y a bien une actrice, ouais. Une chanteuse qui te fait craquer, Gérard.
5: Et Christine, c'était la femme fatale.
3: Comment?
5: Christine.
3: Non.
5: Non.
21: Mais il n'y a même pas un fantasme, Gérard?
3: Non.
21: Même pas. Anne Sinclair, non?
3: Non.
21: Non.
3: Non plus.
23: Stop, j'ai la définition du dico sur la définition de fatal. C'est fixé irrévocablement par le sort.
21: Voilà.
3: Qui c'est qui a dit ça?
23: Le dictionnaire.
21: Le dictionnaire.
23: La part de Super N.
21: Et honnêtement, Gérard, on sera plus au dictionnaire que toi. Hein.
5: Enfin, ouais, franchement, ouais.
21: Je crois que ta définition est un peu loin, celle du dictionnaire. Du moins, ça a une définition. C'est là, on est un peu dans le bague depuis tout à l'heure.
23: Donc, pour vous, quelle est la définition de la fatalité?
21: Ah, moi, c'est Gérard.
3: Ah, moi, qui c'est qui vient de dire ça? Qui c'est qui vient de dire ça?
21: Donc, la fatalité, c'est synonyme avec connerie, donc.
3: De quoi? Non, mais soyez gentils, donnez vos noms quand vous dites ça.
23: Parce que justement, je vous interromps. Bon, Tony, excuse-moi, parce que là, justement, sur Militaire, on va d'avoir, c'est la fatalité, c'est donc Gérard est fatal comme une erreur.
21: Exactement, oui, j'aime bien.
3: Et qui c'est qui a dit ça sur Militaire? On n'a pas son nom, c'est d'ailleurs.
23: Eric.
3: Ouais, ben, c'est bien. Bon, allez. De toute manière, il y en a beaucoup qui ont du monde.
21: Je suis sûr, j'aurais même pas eu la moyenne.
3: Bon, allez. Croyez-vous qu'une femme est fatale?
5: C'est la tienne,
23: ça dépend.
21: Ouais.
3: Qu'une femme est fatale? Allez, on y va, on va pas coucher là parce que là, tout le monde dort ou sinon, on change de débat.
5: Toutes les femmes sont fatales.
3: C'est-à-dire qui
5: c'est Sarah qui parle.
3: Oui, Sarah.
5: Chacune des femmes est fatale à sa manière.
3: Ouais, mais comment?
5: Bah, par son charme, par son intelligence, par ses gestes, tout ça, quoi.
3: Mm-hmm.
5: Mais si c'est la tienne, bien sûr, non.
3: Comment ça?
5: Bah, si c'est la tienne, elle sera pas fatale. Vu que c'est Gérard.
21: Ouais, je crois que c'est clair, quoi.
3: Ouais, d'accord.
21: Gérard, je voudrais savoir si tu aurais un homme fatal.
3: Ah bah moi, de toute manière, je suis toujours fatal
21: Avec les hommes.
3: Je suis toujours fatal avec les nanas.
5: Mais Gérard, tu es fatal.
3: Qui dit ça?
5: C'est Lisa.
3: Hmm?
5: Par sa façon d'être, et tu es fatal.
21: C'est vrai qu'il nous fait craquer, Gérard.
3: Non, mais attends, Lisa.
5: Oui.
3: Lisa.
5: Oui.
3: Lisa, comment tu peux savoir que je peux être fatale par ma façon de parler ou autre, alors que tu ne me connais pas?
21: Bah si,
5: je ne te vois pas, mais par ta voix, on commence à te connaître parce que ça fait 4 ans qu'on t'entend.
3: Ça fait pas 4 ans. Non. Là, Lisa, tu te trompes, ça fait pas 4 ans que je fais de la radio.
21: Ça fait 2 ans,
5: peut-être 70 ans.
3: Ouais, 70 ans, et puis quoi encore? Pourquoi pas 80 ans?
23: Juste, il y a juste LOL sur Minitel qui dit, selon Gérard, la fatalité serait de se taper Françoise, la fatale, dans les chiottes de la loco.
3: On va pas commencer.
21: Dans les chiottes de la loco, c'est juste.
3: On va pas commencer avec les chiottes de la loco. Parce que là, ça va être clair.
5: Gérard,
3: oui.
5: Crache ce que tu veux dire et nous on trie, vas-y.
3: Bon, alors, je vais cracher mon venin. Donc, je préviens d'une chose. À la loco, il ne s'est rien passé.
21: Non, mais à la loco, il y a juste des
3: animaux. Stop. On me laisse parler.
21: On me laisse parler.
3: À la loco, il ne s'est rien passé.
21: Ouais, d'accord.
3: Donc, pour ceux qui savent pas ce que c'est.
21: On te croit en quoi, Gérard? Tu peux au moins dire qu'il y a eu des habitués de la loco, quand même.
3: Ouais, il y a des habituels.
21: Voilà.
3: Qui
21: voilà,
3: vont à la loco, mais il ne s'est rien passé à la loco avec eux.
21: Mais si, mais
3: d'accord? Non, parce qu'après, la crapette avec là. On commence pas, s'il vous plaît.
20: Gérard, prends ta pilule et vas-y après.
3: Non, non, mais attends. Déjà, celle qui me dit, on prend pas de pilule. T'es gentil, tu me donneras ton nom.
21: Ouais, parce que Gérard ne tombe pas enceinte.
3: Non, non, mais déjà une chose, la pilule, c'est pas le thème non, du débat. Pas,
21: surtout que Gérard, c'est uniquement.
3: Non, même pas.
21: Non, mais Gérard, tu peux au moins parler de tes habituels à la loco, voilà.
3: Ouais, ouais, mais les habituels à la loco, ça, à tout manière, ça vous regarde, ça regarde personne.
21: Oui, mais
23: si, il y en a une que ça regarde, c'est Nanou. Le grand retour de Nanou, ça et qui dit, Gérard, moi je te trouve carrément fatal, je t'aime à la folie et bien plus que Christine. Gérard,
3: Nanou.
23: Fatal avec Nanou, c'est la preuve bien que Nanou dans les chiottes de la loco, ça le fait.
3: Non, mais attends, Nanou déjà.
21: Non, mais faut le dire, Gérard, t'as été fatal aussi.
3: Ah ouais. C'est-à-dire?
21: Non, non, tu me comprends.
3: Je comprends, non, je comprends pas.
20: Attends.
3: C'est déjà une chose. Nanou, t'es gentille.
20: Nanou,
3: tu reviens, je reviens. Alors, c'est pas parce que je reviens. Maintenant, tu vas nous laisser ton numéro, on va te rappeler.
23: Écoute, elle revient, elle dit crache ton sperme sur la gueule.
21: Elle
23: s'explique, c'est pas gentil de dire ça pour la loco parce que moi je me souviens d'une bonne sodomie. Mais c'est la preuve, je suis désolée, c'est la preuve irréfutable.
21: Ah oui, je vois pas pourquoi tu mens, Gérard. Ouais, Gérard, il y a eu toujours des avis, les gens. Ça, la loco. Ouais, ouais. Gérard, écoute-moi, là, c'est Nicolas qui parle. On m'a même entendu un homme public qui fait de la radio, donc il faut assumer, quoi.
3: Moi je veux assumer. Alors je vais vous dire une chose.
21: Tu vas nous dire une chose, vas-y, dis-nous.
3: Je vais vous dire une chose, qu'à la loco, il n'y a jamais rien eu dans les chiottes. Maintenant, c'est clair et net.
21: Mathieu, tu vas faire avaler ça, Gérard.
3: Non, non, mais de toute manière, je vais faire avaler ça. Qui vous voulez? Qui a des photos?
20: Moi, c'est Sarah qui a des photos.
3: Ouais, bah alors, Sarah, t'es gentille. T'envoies les photos au 143 avenue Charles de Gaulle et je vais trier. Okay. D'accord?
20: Ouais.
21: Genre, mais tout le monde en parle, Léoco. Dans tous les boîtiers, tout le monde parle de toi.
3: Où qu'on parle de moi?
20: Non, mais les rumeurs, elles sont fondées. Si on parle de toi, ça veut dire qu'il s'est passé un petit machin.
3: Non, non, mais attendez. Tout le monde me dit, ouais, on parle de moi. Mais comment ça qu'on parle de moi? En bien ou en mal?
21: En bien. On parle tout seul. Dans toutes les boîtes de France, Gérard, il y a les remix de Gérard, hein, ça c'est clair.
3: Ouais, mais ça, de toute manière, j'ai pas mis au début. Hein.
21: Je suis parti à sur la Côte d'Azur, Saint-Tropez, tout ça, toutes les boîtes bien branchées, tu trouves les remix de Gérard, c'est clair.
3: D'accord.
21: Ah non, c'est sérieux, non, Gérard.
3: Ok.
21: D'ailleurs, j'ai même été voir le DJ, j'ai dit, vous n'avez pas le droit de passer ça.
3: Ouais.
20: T'as bien fait.
3: Hein. Non, mais tu me donneras le nom de la boîte de la
23: Pour revenir un petit peu sur le débat, on a plutôt sur Minitel qui demande, Gérard, es-tu fatal aux chiottes?
21: Ouais, c'est clair,
3: hein,
21: je vous l'assure, c'est clair.
3: Là, faut quand même être qu'on reste un peu correct, hein, parce que je tiens pas dès la première soirée.
21: Ouais, mais t'es fatal aux chiottes, faut le dire quand même,
3: bon,
21: ça, c'est clair.
3: Allez.
23: Conclusion sur la fatalité alors?
3: Bah, la conclusion, on va continuer un petit peu, hein. Pensez-vous être fatal avec des fleurs? Alors, donc vous réfléchissez. Vous réfléchissez, puis je pense qu'on va vous reprendre d'ici 20 minutes.
21: C'est l'imagination qu'il faut, là. C'est quoi ces questions?
3: Ouais, c'est quoi ces questions? Bah, dans ces cas-là, si t'es pas content,
23: Pensez-vous être fatal avec des fleurs, je crois que c'est clair.
3: Voilà.
23: Bon, on fait une petite pause, on se retrouve tout de suite. Après, Gérard, qu'est-ce qu'on écoute?
3: Bon, on va écouter Jean-Jacques Goldman avec Non, c'est pas Je te donne, c'est Je vais vous dire tout de suite, c'est Je marche seul.
23: T'as jusqu'au bout, hein, la dernière.
3: Et voilà. Non, vous avez entendu Je marche seul de Frédéric Goldman et John. Donc voilà, donc c'est la suite du débat. Donc on va accueillir Norbert, bonjour. Bonsoir Norbert.
21: Bonsoir Gérard, vous allez bien?
3: Ça va, j'ai pas regardé ce matin.
21: Vous n'avez jamais regardé le matin et le soir, vous regardez Gérard?
3: Je peux pas vous dire.
21: Ah, Gérard, vous êtes un petit peu un illettré quand même, Gérard.
3: Bah, c'est bon. Gilbert, bonsoir.
21: Bonsoir.
3: Lisa.
7: Bonsoir.
3: Eh Lisa, tu te réveilles s'il te plaît. Hein, parce que
7: oui,
3: sinon,
7: je suis réveillée, Gérard.
3: Non, mais tu te réveilles, hein. Sarah.
7: Toujours présente.
3: Mais tu travailles aussi.
7: Oh, attends, tu te calmes là.
3: Ouais, je me calme.
20: Je suis toujours là et je bouge pas et je suis présente et tranquille.
3: Ouais, je suis présente et tranquille, mais il va falloir travailler sur la question que j'ai posée.
20: Oui, j'ai réfléchi.
7: La question
3: pour
7: moi.
3: Enculé. Non, attendez. Attendez,
7: vous allez pas commencer
3: avec le mot enculé. Parce que le premier qui me dit enculé, il va au standard.
7: Et puis ça lui rappelle des mauvais souvenirs à Gérard. Le premier qui dit enculé, il va à la loco direct.
3: Bah alors, celui qui commence avec la loco.
7: Oh, c'est sûr la loco, là.
3: Non, non, stop.
7: On arrête avec la loco, ça devient lourd, les gars.
3: Non, non, mais ça devient lourd, mais le prochain qui continue à dire ça, il retourne au standard, il va casser, quoi. Il
20: va casser,
23: quoi. Gérard, justement, c'est un nouveau venu, c'est Joachim.
7: Joachim, celui qui rit contre le...
3: Voilà.
7: Salut ma poule.
3: Joachim.
20: Salut ma poule.
3: Mais je suis pas ta poule, d'accord?
20: Joachim, ma poule.
3: Et la surprise, c'est qui?
7: C'est David.
3: Bon, bah d'accord. Alors avec ça, on est servi pour faire les débats.
7: Là, on est blindés, là.
23: C'est bon, on va reprendre. Il y a juste Gérald Namo, apparemment sur Minitel, qui dit la fatalité de Gérard. C'est de se faire sodomiser dans les toilettes de la loco.
3: Non, bah alors.
23: Le Spermator qui nous donne une autre fatalité, la fatalité de Gérard et la vérité qu'il annonce à chaque débat.
7: Je crois non, que la ça, fatalité c'est de Gérard, c'est qu'il change de
23: donc, Gérard, c'est qu'il on enchaîne la question.
3: Alors, ma question, c'est que pensez-vous être fatal en offrant des fleurs?
20: Ah, c'est une question que ça peut se mettre, hein.
7: Je voudrais te dire je t'aime dans le creux de Gérard.
3: Vous me le prenez, vous le virez.
7: Je te donne mon D, mon A, mon R, mon D. Je te donne mon D, Gérard.
8: Allô?
7: Il suce des rennes.
8: Gérard?
7: Un sur rennes.
8: Gérard?
7: Ah, il y a quelqu'un qui veut te parler, Gérard. Je crois que
3: c'est un peu
7: tapé que nous, ça.
3: Vous connaissez pas.
8: Je n'ose pas. Je te dire je t'aime, mais je t'aime.
7: Arrêtez.
8: Je voudrais te dire.
7: Gérard!
23: Bon, on n'arrive pas à trouver justement Gérard.
8: Gérard! C'est Caramel!
3: Caramel, tu vas te calmer!
8: Je sais pas si on m'entend!
7: C'est la folie, alors, il y a Caramel, il y a tout le monde. Allô, j'espère que t'as passé de bonnes vacances! Déconne pas, Tony, déconne
3: pas. Non, mais de toute manière, vous allez vous calmer si vous avez les radios derrière.
7: Oh, tu l'as cherché, Gérard.
3: Caramel, tu vas dire. Alors déjà, le Larsen, bonne nuit. Au revoir.
7: Au revoir, Arsène. Bonne nuit.
3: Tu veux voir Gaël ou Philippe au standard?
7: Bonne nuit, Arsène.
20: Salut.
7: Gérard, c'est Caramel, je suis dans une boîte de Paris, là. Il y a du monde, écoute, on a fait une teuf rien que pour toi. J'ai organisé une soirée en ton honneur et ça marche du tonnerre, Gérard.
8: C'est une soirée quoi, homo?
7: Non, c'est une soirée, Gérard, écoute, on est plus de 1500. Il y a DJ sur NAX qui a remis ses problèmes.
3: Oh, non, mais non.
7: Écoute, je t'entends pas beaucoup.
3: Hé, hey, Caramel.
7: Je t'entends pas beaucoup, Gérard.
3: Caramel.
7: Caramel, tu m'as dit.
3: Caramel.
7: Ouais, procès, Gérard. Procès, Gérard. Écoute, je branche le portable sur l'enceinte.
3: Oh là là là là là. Mais viens là,
20: Gérard.
3: Bon, Caramel. Bon, tu me prends sur les
7: couverts, allez hop. Ouais, je pourrais te rendre en service, parce que bon, l'entrée, elle est à 150 francs, mais si je réussis à te passer devant tout le monde avec l'enceinte, Gérard, je crois que tu vas m'excuser. Ouais, est-ce que tu pourrais dire bonjour à tout le monde, à toute la teuf?
3: Non.
7: Il t'écoute, là, on est branché sur Fun. Bon, Gérard, tu dégages.
3: Bonjour.
7: S'il te plaît.
3: J'ai pas de bonjour.
7: Vas-y, fais pas le bâtard.
3: Non, mais attends, je fais pas le bâtard, oui, y a pas de bonjour, d'accord?
7: Gérard, tu n'es qu'un vulgaire,
3: énergumène. Un quoi?
7: Un maître des nuits de tout sens.
3: Merci pour l'Arsène.
7: Connard.
3: Connard, et toi?
7: Écoute, moi je peux te faire payer l'entrée. Tu me rejoins après, je te paye le taxi de Fun et tu me rejoins dans la boîte, ça s'appelle le bambou. Arrêtez avec les Arsène, c'est bien l'heure.
3: Bon, alors, je reprends la question.
7: Pensez-vous être
3: fatal avec des fleurs?
7: Tu peux répéter la question?
3: Pensez-vous être fatal avec des fleurs?
7: Gérard, Gérard, à chaque fois que je t'offre des fleurs, généralement, la petite sucette passe juste après, non? Est-ce que tu essaies de te mettre des fleurs dans le cul, Gérard? Avec des épines.
3: Attends, qui c'est qui m'a dit que les fleurs, je me les mettais dans le cul?
7: Je m'excuse.
20: Gérard, fais-je me
7: Tu n'es qu'un fleur au fil, moi.
20: Gérard?
3: Oui.
20: Ne penses-tu pas que si Carole t'a laissé tomber, c'est parce que tu ne lui as pas assez offert de fleurs?
3: Non mais attends, c'est qui vient de dire ça? C'est
20: Lisa.
22: Et en plus, les chardons, c'est pas terrible comme fleurs.
3: C'est bon. Je vais vous dire une chose. On parle pas des absentes.
22: Les absentes
3: ont toujours tort.
22: Exactement.
20: Ouais, ouais.
1: La preuve.
3: Ok.
22: Et Gérard, malgré que tu sois là, tu es toujours tort, donc... Mais Gérard, tu peux répondre à une question?
3: Oui.
22: Eh, Gérard, t'es fatal ou anal? Je pense que ça dépend. Je voudrais répondre à la question de Gérard, moi.
3: Oui.
22: Moi, je pense que ça dépend de la couleur des fleurs.
20: Ouais, si elles sont jaunes, t'es cocu, comme d'hab, quoi.
22: Ouais, voilà.
3: Ah, non, mais attends. Attends, qui c'est qui
22: Gérard, dit
3: que je suis cocu?
22: Non, mais Sarah. De toute manière, il est tout le temps cocu.
20: Ouais.
22: C'est clair.
3: Sarah.
20: Ouais, je t'écoute.
3: T'as dit jaune? Jaune cocu.
20: Ouais.
3: Alors, et bleu, ça veut dire quoi?
20: J'en sais, moi.
3: Hein?
20: J'en sais rien.
1: Disons que les fleurs bleues, c'est quand même un peu rare, hein?
22: Ouais.
20: Non, déjà. Mais,
3: déjà une, la crapette. Je vais te dire une chose, que les fleurs bleues.
20: C'est qui la crapette?
22: La crapette, c'est sa nouvelle amie.
3: C'est la chose qui est qu'au standard depuis lundi, d'accord?
22: Mais la chose, c'est toi, Gérard.
3: Vous n'allez pas commencer comme ça. Donc, les fleurs bleues, quand on a une fleur bleue, de toute manière, j'ai vu des fleurs bleues.
20: C'est des bleuets, ça, mais on parle des roses, nous.
3: Oui, bah, alors, des roses. Alors, les rouges, ça veut dire quoi pour
20: l'amour, l'amour, ouais.
3: Voilà.
20: Après, t'as des roses, c'est l'amitié.
3: Mmh.
20: Après, je sais plus c'est lesquelles.
22: Les blanches, c'est la pureté.
20: Ouais.
22: Et les jaunes, c'est le sperme.
3: Il y a Lisa qui m'a dit les jaunes, c'était cocu. Alors, de toute manière, je ne suis pas cocu, d'accord?
22: C'est blanc,
1: j'ai l'explication de Fatal avec des fleurs. On a Robert sur Minitel.
3: Oh là là.
1: Qui nous dit que Fatal.
3: Oh, ma gueule derrière, s'il vous plaît.
1: Qui nous dit que Fatal.
22: T'as quand même enculé.
1: C'est du latin, fataliste, qui veut dire pernicieux. Ça se dit, écoute bien Gérard, d'une beauté envoûtante qui semble être désignée par le destin pour entraîner les hommes à leur perte.
22: Non, mais oublie Gérard.
20: Donc Gérard, tu n'es pas Fatal.
1: Fatal avec des fleurs.
22: Non, mais là Gérard, il a rien compris, quoi. Seulement les articles.
3: Attendez, parce que là, tout le monde a jacté, j'ai pas compris la question, mais c'est pas grave.
20: Il y a pas de question.
1: C'était l'explication
22: qu'on parle de
1: Fatal avec les fleurs. C'est la réponse à ta question.
3: Alors moi, je vais vous dire une chose.
22: Moi, je t'aime.
3: Moi, je t'aime pas, d'accord?
22: Mais tu n'aimes personne, Gérard, de toute façon. Je t'aime très fort, mon petit chou. Ma petite poule adorée, j'ai envie de toi. Ma petite cochonne.
3: Bon alors, dans ce cas-là, on va abréger une autre question.
20: Ouais, voilà.
22: Je m'excite avec ta voix, Gérard. Je m'excite. Ah ouais.
3: Et vous, Fatal au lit.
22: Avec toi, Gérard, tu peux répéter la question? Tu peux répéter la question?
3: Questions. Je pose les questions, on répond.
20: Ok.
22: Qu'est-ce que ça peut te foutre? Gérard, tu nous poses cette question, mais toi, es-tu Fatal au lit? Il est anal au lit.
3: Non, mais
22: il est bancal à cause de son pied beau. Non, Gérard, c'est plus ses toilettes. Oui, non, mais Gérard, tu es Fatal au lit ou pas?
20: Non,
3: c'est
20: aux toilettes.
22: Non, sérieusement, je pose une question sérieuse, je dois mettre une touche de
9: Ah, mais avec Gérard, c'est mal barré.
20: Ouais,
3: c'est sûr. Je crois que tu vas être mal barré ce soir pour que je te réponde que si je suis Fatal au lit ou pas.
22: Gérard, je te l'ai dit, c'est Caramel, on t'écoute depuis tout à l'heure. On t'écoute.
3: Mais
22: il y a juste un truc, il y a un slogan qui tourne, c'est bâtard Gérard.
3: Caramel, tu sais ce que tu as fait?
22: Ouais,
3: tu
22: es retourné chez moi, c'est ça?
3: Caramel,
22: ouais.
3: Tu sais ce que tu as
22: fait?
3: Caramel.
22: Ouais, mais je t'entends, bâtard.
3: Bâtard, il t'emmerde. Alors, tu vas retourner voir Philippe et Gaël aussi.
22: T'as
3: bien,
22: Gérard, j'ai un nouveau slogan. T'as installé ton lit dans les chiottes.
3: Qui vient de dire ça?
22: C'est Joachim. Je réserve chez toi, ton lit est dans les chiottes.
3: Non, il est pas dans les chiottes, il est dans ma chambre.
22: Pourquoi tu mets toujours dans les chiottes à la loco alors?
3: Joachim, tu repasses au voir Philippe à son art. Bonne nuit.
22: Gérard, j'ai un nouveau slogan. Gérard, connard.
3: Eh ben, c'est bien. Qui c'est qui vient de dire ça? Qui c'est qui vient de dire Gérard, connard?
22: C'est Gilbert.
1: On va se calmer 30 secondes, on va revenir sur le débat. Et pour revenir sur le débat, t'as GG, j'ai ton pote GG sur Minitel qui dit que ce qui est le plus fatal pour un mec, c'est de mettre de l'Adidas. Je pense que t'es assez d'accord là-dessus.
22: Ouais, c'est bien
3: ça, l'Adidas, c'est mon parfum préféré, sans contour l'antique.
22: C'est pour ça que tu pues, quoi.
3: Non, mais vous vous calmez.
1: Et on passe à la question suivante.
22: Vas-y, fais péter. Voilà. Fais péter.
3: Alors, la fatalité compte-t-elle? Pour faire l'amour.
22: Ah, avec toi, Gérard, bien sûr qu'elle compte.
20: On t'en fiche, je suis dans le noir.
22: Faut d'avoir la fatalité, hein.
3: Non, mais attends, qui c'est qui...
22: Putain,
3: mais
22: pourquoi j'ai pris option philo?
3: On dit pas putain.
22: On dit maman travaille.
3: Voilà. Et les nanas, qu'est-ce que vous en pensez de la question?
20: On s'en fiche, ça se passe dans le noir.
23: D'accord. Gérard, et donc nous avons plusieurs intervenants. Donc ouais. Joachim est remplacé par Rodolphe.
10: Bonjour Gérard.
23: De même que Caramel par Barilla.
10: Bonsoir Barilla. Bonsoir Barilla.
20: Bonsoir Barilla.
11: Salut Barilla.
10: Bonsoir Panzani. C'est bon, j'ai compris. Ça va Gérard? Arrête, t'es pas grillé, tu sais. C'est clair.
3: J'ai pas regardé ce matin. Ouais.
10: Barilla, tu seras pas en boîte. Ouais, là j'ai l'affaire.
3: Oh,
10: quand même un petit peu piqué, Gérard, faut le dire.
3: Oh Barilla.
20: Gérard.
10: Ah mais je t'écoute.
3: Bon,
10: ouais. Barilla, David, Gérard, il t'a reconnu, t'es Luigi. Sans l'accent. Parce que t'es italien, t'es Rital.
3: Non mais attends, on commence pas à critiquer les accents, d'accord?
10: Et j'ai la gueule quand j'entends parler.
3: Du bébé. C'est pas le thème du débat.
10: Bon, c'est quoi le thème du débat? J'ai la gueule quand j'entends parler, Gérard.
3: Non mais attends, tu ouvres...
10: Le cul quand tu m'encules.
3: Tu ouvres grand tes oreilles.
10: Ouais, et tu me fous la bite dedans, c'est ça?
3: Non, non, tu vas écouter la question.
10: Ok, t'es d'accord. Eh, j'ouvre une parenthèse, je voulais te foutre mon gros spaghetti dans le cul.
3: Non, c'est ma parenthèse. Mais tu fermes la parenthèse, tu retournes voir Philippe au standard.
10: Moi, je vais mettre mon rouleau de printemps dans le cul. Gérard, tu peux poser la question? Gérard, tu n'es qu'un dragon pourri à la place de Philippe. Attendez, laissez Gérard poser sa question.
3: Bon.
10: Alors. Un ultime état, mais Gérard.
3: Gérard, il a été déjà posé, d'accord?
10: Je te vomis dans l'anus.
23: Je pense qu'on est à la dernière question, donc sur le débat de la fatalité pour pouvoir le clore.
10: Je crois que c'est clair.
3: Êtes-vous fatal dès la première rencontre?
20: Mais tu te répètes dans tes questions, Gérard.
3: Êtes-vous fatal dès la première rencontre? Je n'ai jamais posé cette question.
20: Ah, mais t'as dit
12: Gérard,
20: ça dépend
12: de qui? D'autres débats.
20: Gérard, c'est Lisa.
3: Ouais, Lisa.
20: Ouais, je pense que ça dépend avec qui. Ça dépend si t'es intéressé ou pas par la personne avec qui tu parles.
3: Mm-hmm.
20: Si t'es intéressé, à mon avis, tu es fatal. Sinon, c'est pas la peine. Blablabla. C'est pas la peine.
10: D'accord. Gérard, c'est quoi les prochains débats? Parce que si c'est la philo, moi je vais me coucher.
3: Merci pour le Larsen.
10: T'en es enculé.
3: Enculé, t'emmerdes.
23: Gérard, nous avons donc Barilla qui est parti, qui est remplacé par Loukoum.
10: Loukoum.
20: Wesh, Loukoum. Loukoum.
10: Bonsoir. Bonsoir, Loukoum. T'es pas grillé, tu sais.
3: C'est bon.
23: Je pense que la conclusion qui, à mon avis, va être fatale, à peu près, c'est pas ça encore.
10: La conclusion fatale, c'est que Gérard est un bâtard.
3: D'accord. Alors, si Gérard est un bâtard, et ben dans ces cas-là, tu
10: de... Tu entends le standard. Je vais faire ma conclusion. Gérard au standard. Gérard, je vais faire ma conclusion. Comme toute conclusion, je vais péter dans le combiné. Donc, je vais te demander quelques secondes de concentration. Attends, mais que tu rapproches ton oreille du micro.
3: Vous avez 2 minutes pour faire la conclusion.
10: J'ai mangé des paillots ce soir. Je vais tout lâcher.
3: D'accord. Merci.
23: Bon, la conclusion quand même, fatalement, Gérard.
3: Alors, la conclusion, on va demander à Norbert.
10: La conclusion, c'est que t'es con, c'est tout.
3: D'accord, merci. Eh ben, avec un con comme moi, on s'amuse, avec un con comme toi, on se fait chier.
10: Exactement.
3: Ok.
10: Ouais, super,
3: Gérard. Voilà. T'es au courant de la... T'es content de la réponse?
10: Ah ouais, je suis content de la réponse d'un con, c'est clair. Ouais.
3: Eh ben, avec un con comme moi, on s'amuse, avec un con comme toi, on se fait chier.
10: Exactement, Gérard.
3: Et un con, tu sais ce que ça veut dire?
10: Bah, les cons vont bien avec les cons, n'est-ce pas?
3: Non, mais ça, un con, ça veut dire champion olympique de natation.
10: Exactement.
3: Ok. Alors, tu vas te faire...
10: Je vais te faire sodomiser dans les toilettes de la loco, c'est ça?
3: Non mais je vais te dire une chose, que la loco maintenant vous allez commencer
10: on va se calmer avec la loco.
3: Oui, parce
10: et on va passer maintenant avec notre toilette.
13: En plus ça va changer de nom, ça va s'appeler la chenille, donc ça va changer un peu.
3: Voilà.
10: C'est la chenille qui redémarre. Prends-moi par derrière, Gérard.
3: Non mais t'es les potards, c'est le connard.
10: Exactement, bravo Gérard.
3: Voilà. Bon. Alors, le connard, comme on parle de la chenille, on va demander à Gilbert.
10: Il y a 3 kilos de pression là, attention, ça va sortir.
3: Oh, Gilbert.
10: Attention.
3: Gilbert. D'accord, bonne nuit, Gilbert. C'est très bien ta conclusion. On s'amuse avec toi, hein. Ça me fait peur. Lisa, ta conclusion.
20: Fatalité, oui, avec toi, Ouli, tout de suite.
3: Eh ben, dans ce cas-là, tu viens... Tu viens à la radio, Lisa.
23: Show.
3: Tu viens à la radio, Lisa.
23: D'accord.
20: Quand tu veux.
3: Eh ben, tu viens tout de suite.
13: Faut que t'ailles te laver, Gérard, vite.
3: Non, mais elle vient tout de suite. Si,
20: je suis pas à Paris, là, mais la semaine prochaine, oui, donc.
3: Non, mais attends, j'en entends régulièrement qui me disent, ouais, je suis passé à Paris la semaine prochaine, et puis la semaine prochaine, il n'y a jamais personne. Ok, bonne nuit. Bonne nuit à toi, Lisa. Sarah.
20: Conclusion. Ouais, conclusion, c'est toi qui n'es pas fatal et tu vas recevoir une demi-douzaine de roses jaunes demain.
3: Ah ouais, pour être cocu.
20: Voilà.
3: D'accord. De toute manière, j'ai jamais été cocu de ma vie.
20: Ouais, on te croit.
23: C'est normal, t'as pas de nana.
3: Tout à fait, Julie.
23: On n'est jamais aussi basérique par soi.
3: Tout à fait, la crapette. Donc, on va demander à Rodolphe. Rodolphe!
11: Allô? Allô?
3: On se réveille.
11: Allô?
3: Ouais, ben on se réveille.
11: Allô. Alors ma conclusion, c'est ça.
3: D'accord, bonne nuit. C'est bon, Larsen. Tu as la surprise, bon, ben, on s'en fout.
16: Non, c'est Loukoum.
3: Loukoum. Ah, Loukoum.
23: C'est vraiment très mal. Je pense qu'il faut vraiment que tu hurles, parce que là, on a des problèmes, donc je sais pas ce qui se passe. Donc je pense que Loukoum est toujours là. Hein.
16: Il est sourd, en plus.
3: Bon, ben, il doit être sourd, alors bonne nuit à Loukoum. Et puis,
11: ouais, gros con.
3: Ouais, quoi, gros con.
11: Bah, tu fais pas bonne nuit comme ça.
3: Quand on se parle, d'accord?
11: Pardon?
3: Tu travailles quand on te demande.
11: Putain, mais qu'est-ce que tu veux que je réponde à ça?
3: Eh ben, t'as pas envie de répondre?
11: Si, mais je comprends rien à ce que tu dis.
3: Bon, tu comprends rien, ben alors va te coucher. Ok?
11: Oh là là, t'es trop hâteur, toi.
3: Ouais, ben...
23: Et Gérard, ta conclusion, hein?
3: Alors, ma conclusion, bon, ben, apparemment, le premier débat, bon, ben, il a été un peu dur parce que c'est le début. Ça a été sur des hauts débats, on a fait le bateau. On a fait un peu de bateau.
23: Non mais ta conclusion sur la fatalité là, tu nous...
3: Donc moi sur ma fatalité, de manière, il y a une question que personne n'a répondu et c'est dommage parce que j'aurais bien voulu que tout le monde me réponde. C'est la fatalité compte-t-elle pour l'amour, donc moi je vais vous dire une chose, oui, ça compte très.
23: Et par rapport au débat, tu restes fatal ou pas?
3: Tout à fait. Tout à fait.
23: Et par rapport à la fatalité, t'es aussi fatal?
3: Oui, tout à fait.
23: Ça change pas?
3: Ah non.
23: Bon, Gérard est fatal et Gérard le reste, je crois.
3: Voilà. Donc le deuxième débat, donc on va changer un peu tout le monde. J'espère que ça va se réveiller. Alors c'est, que pensez-vous de la rentrée? Alors la première question c'est, pour ou contre la rentrée?
23: Pour ou contre la rentrée, mais je crois qu'on n'a pas le choix, Gérard, en général, hein.
3: Bah oui, mais on va commencer comme ça. Que pensez-vous de la rentrée, c'est tout, ou sinon, on va attaquer un peu de...
23: Voilà, et pour ça, vous pouvez nous joindre au standard, Gérard, le numéro
3: 0803 08 5000 ou 0870 5000 et 3615, code Fun Radio, rubrique direct.
23: Et tout de suite, qu'est-ce qu'on s'écoute?
3: Ricky,
17: enveloppe, on les garde. Donc ça a lieu le 31 mai, c'est un grand bal costumé à la Cité Carnot, dîner spectacle, soirée sodo. Donc il y a des tarifs, GG vous tripote la nouille pour 10 balles.
3: Oh, mais... Non mais t'as raison, mais dis ça. Non mais dis ça devant des millions d'auditeurs, espèce de con.
17: Demi-tarif pour les routiers.
3: T'es minable, hein.
17: Branlette avec gants de toilette, 200 balles. Pipe plus toast au caviar, 2000. Glaçon dans le slip, 100 balles. Bite au cirage, 50 balles. GG sodo plus assiette anglaise, 500 balles. GG la nuit plus une part de tarte aux pommes, 12 000 balles.
18: Sauf fou les mecs.
3: Non mais...
17: Soda avec bouteille de champagne plus compote, pomme banane pour 5 000 balles. Et pour le gagnant du grand concours, kiss fucking avec tonton Bip. Donc voilà, donc il y a tous les tarifs. Et il faut venir costumer bien sûr, donc vous connaissez l'adresse, hein, j'ai pas besoin de la rappeler.
3: Ah si. T'as raison toi, parce que le jour que j'ai la tienne, je la balance à l'antenne. Alors fais bien gaffe aussi toi là-bas.
17: Je voulais passer moi.
3: Ouais ben tu vas voir, tu vas passer avec un coup de bombe lacrymogène.
18: Bien joué Gérard.
23: Là,
17: faut toujours dans la délicatesse.
3: T'inquiète pas lui, gueule d'amour, de manière qu'il fasse gaffe à ce qu'il fait, parce qu'il va être mal barré lui aussi.
17: Voilà.
3: Il va se retrouver comme les autres là.
17: Mais ça se trouve, gueule d'amour, fesse de bobin, tout ça, c'est tes copains, ils viennent chez toi et tu t'en rends même pas compte. Je l'avais déjà dit ça.
3: Déjà, en plus, ils s'amusent à poster des courriers les mêmes que tu reçois. Alors, un coup, c'est posté de Paris, un coup, c'est posté d'Anières, plutôt.
17: Ça se savoir, faut savoir où il habite, le mec.
3: Et en plus,
17: c'est moi, gueule d'amour.
3: Il y en a un qui se fait passer pour Christian de la Salle Saint-Cloud aussi.
17: Ah, carrément. Alors,
3: il paraît que c'est moi qui aurais interdit Christian de la Salle Saint-Cloud de passer sur l'antenne maintenant. C'est nouveau, c'est signé gueule d'amour aussi.
17: Qu'on m'a dit approche aussi. Ton micro que tu recules à chaque fois.
3: C'est signé gueule d'amour aussi. Il paraît que c'est moi qui lui aurais interdit de passer à l'antenne.
17: Ah, ouais, carrément.
6: Bah écoute, on est très surpris. Bon, on va attaquer quand même les deux débats. C'est fini pour le courrier pour ce soir.
14: Oui,
6: bon, bah, c'est déjà pas mal.
16: C'est pour les débats. Donc alors, on va accueillir Axel, 18 ans de Poitiers.
19: Bonsoir Gérard.
24: Bonsoir Axel.
23: Bonsoir Axel.
16: Bonsoir
23: Axel.
16: Non.
19: Bonsoir Philippe, bonsoir, bonsoir Gaël.
16: Comment?
19: Bonsoir Gaël.
16: Attends, Gaël, s'il te plaît. Non, mais on s'amuse pas à faire comme Marie-Ange Nardi, d'accord? C'est mes débats, je fais ce que je veux.
19: C'est pas Marie-Ange Nardi, c'est Nagui, Gérard.
16: Bon ben, quand même, tu la fermes.
19: Non mais, Gérard, non, mais bon, j'ai rien dit, déjà,
16: tu vas pas commencer à l'ouvrir, ou sinon tu vas dégager vite fait, bien fait.
19: Mais putain, mais c'est bon, là.
16: Tu vas la fermer.
24: Bonsoir, okay. Gérard.
16: On va accueillir Gwenaël.
19: Bonsoir, Gwenaël.
16: Oh, qu'est-ce que je viens de dire?
24: Bonsoir Gérard, bonsoir Axel, bonsoir Julie, bonsoir.
19: Salut Gwenaël. Bonsoir.
16: Il y en a qui sont starbés hein, sur Terre.
24: Attends, mais comment tu veux qu'on dise bonsoir?

0: Alors, hey.
1: Alors, tu vas te calmer maintenant, ok?
0: Non, attends, mais moi,
1: tu la fermes, sinon tu dégages.
0: Bon, attends, déjà, si t'es pas content, toi, tu vas virer vite fait, d'accord? Pour l'instant, je suis avec Gwenaël, d'accord?
1: Ah bon, tu parles à qui, là, Gérard?
0: Je parle à Gwenaël, d'accord, je dois.
1: Non, tu vas te calmer.
0: Je dois parler à Gwenaël.
1: Oh, c'est Gwenaël.
0: Oh,
1: Gwenaël,
0: Gwenaël
1: me redit bonsoir, Gérard.
0: Bonsoir, Gwenaël. Merci pour moi de m'avoir répondu. C'est sympa, toi.
2: Bah, c'est bien français, ça. Hein.
3: Ouais, il cause bien la France, Gérard, quand
0: attends,
3: même.
0: Attends, tu me
1: quoi?
0: Ouais, non, mais attends, toi, je vais m'occuper de ton cas après, Gwenaël.
1: Pourquoi?
3: Ah bah, il va s'automiser hors antenne.
1: T'as une voix toute mielleuse, Gérard, avec Gwenaël, c'est drôle.
0: Et alors, c'est... qui c'est qui demande ça?
3: Bah, c'est normal, Gérard, c'est Winnie l'ourson, il mange du miel.
0: Alors, Gwenaël, qu'est-ce que t'as à répondre là-dessus?
1: Il a une voix toute mielleuse?
0: Ouais.
1: Alors, rien du tout.
0: Rien du tout, d'accord.
3: Et alors, je suis Winnie l'ourson.
0: Bon, ta bouche à toi, Médor. On va connaître Gwenaël.
3: Ouais, c'est moi.
1: Salut,
3: bonjour.
1: Gwenaël.
3: Bonjour.
0: Ouais, comme par hasard, comme si j'avais pas l'air
3: entendu. Ouais, on a à peine reconnu les voix, là.
2: Je suis la première fois que je passe sur l'antenne, Gérard.
0: Ouais, c'est ça.
3: C'est ça, comme par hasard.
0: C'est ça.
3: Comme par hasard qu'il est là, lui.
2: Comme par hasard, Gwenaël, il est là, bien sûr. Allez.
0: Patchouli.
1: Bonsoir.
2: Bonsoir, Patchouli.
3: Bonjour,
0: vous enseignez les radios derrière, s'il vous plaît.
2: Oh, tu te calmes.
3: Oh.
1: Bonsoir,
0: attends, Axel.
3: C'est pas moi, mais j'ai rien dit, là.
0: Oh, déjà, je vais pas commencer.
3: Faut pas prendre des gens pour des canards sauvages non plus.
0: Tu la fermes.
3: La polio sexuelle,
0: va. Bon, Manu, là, tu vas te réveiller, je te le dis tout de suite.
4: Ok.
0: Tu vas te manier, tu vas calmer celui qui s'amuse avec la musique.
2: Quand t'as avec ta caméra.
1: On y va, Gérard?
3: Bon, Gérard. Bon, on va peut-être commencer, là, quand même, hein.
0: Non, mais je vais continuer les présentations, d'accord? C'est moi qui commande.
3: On en a pour trois quarts d'heure, c'est cool.
0: On va accueillir Carole, 22 ans de Paris.
3: Comme par hasard.
1: Bonsoir, Gérard.
3: Bonsoir, Carole.
2: Bonsoir, Carole.
1: Bonsoir, Carole.
0: Bonsoir.
3: Bonsoir, Carole.
2: Bonsoir, Carole.
3: Bonsoir, Carole.
0: Bonsoir,
3: Carole.
0: Bonsoir,
3: Carole.
2: Bonsoir, Carole.
3: Arrête, Carole, tu me fais bander, là.
1: C'est vrai.
0: Bon, ben, j'en connais tout à l'heure qui vont faire un débat et qui vont dégager, ça va aller vite.
1: Bonsoir, Gérard.
0: Et Ludivine.
1: Bonsoir,
3: Ludivine.
1: Bonsoir, Ludivine. Bonsoir,
0: tout le monde. Bon, première question. Alors, je vous préviens, vous avez intérêt de... Vous avez intérêt de vous réveiller.
3: On est réveillés, là.
0: Première question.
3: Une.
0: Pour l'instant, c'est pas à vous que je m'adresse.
3: Ok.
0: Non, tu baisses ta radio.
1: Gérard,
4: si vous pouviez éviter au début du débat systématiquement de parler à quatre en même temps, c'est inaudible. Donc essayez de respecter Gérard et ses questions. Et petit à petit, on va descendre dans l'enfer.
0: Okay. Déjà une. Déjà, il y en a un qui est avec un portable.
4: Ouais,
0: on l'entend.
3: Avec un portable.
4: C'est Gwenaël.
0: Donc,
4: c'est Gwenaël, un téléphone pourri, Gérard.
3: C'est Gwenaël.
4: Mais évitez de parler en même temps tout le temps, s'il vous plaît. Merci.
0: Donc, je te préviens d'une chose, s'il y en a un, si vous avez pris l'agenda pour rappeler les mêmes, c'est même pas la peine. D'accord. Donc, Gwenaël, attendez s'il vous plaît, Gwenaël, est-ce que t'as un téléphone portable?
1: Non, j'ai pas un téléphone portable.
2: Bah, il va te dire ouais, je vais te dire ouais.
0: D'accord, donc je préviens tout de suite que le premier qui me met du son dans les oreilles et qui a un téléphone pourri,
1: Gérard, première question, s'il te plaît.
0: Ouais, attends, pour l'instant, c'est moi qui commande et déjà, vous la fermez.
1: Bah alors,
2: première question.
1: Ah, bah,
0: alors, pour
3: contre... couple.
0: Attends, je te préviens, Axel.
2: C'est pas moi, j'ai rien dit.
0: Non, mais c'est jamais toi.
1: Bon, pour ou contre quoi, Gérard?
3: C'est pas moi, c'est Ricky Martin qui arrête pas de me dire des conneries.
0: Bon, ouais. Déjà, tu as commencé par me calmer un peu.
3: Okay. Je me calme.
1: Gérard, première question.
0: Alors, pour ou contre la vie en couple? Alors, je vais demander à Ludivine.
1: Oui, Gérard. Alors, quelle est ta question? Parce qu'avec tout ce brouhaha, moi, j'ai rien entendu.
0: Alors, pour ou contre la vie en couple?
1: La vie en couple?
0: En couple, hein. C'est qui encore ce abruti là qui déconne quand je pose des questions?
3: C'est qui ça encore?
1: Gérard, t'as...

0: fidèle. Gérard, puis-je répondre à ta question?
1: En caramel, on t'a reconnu.
2: Oh Manu, là. Mais
3: c'est bon, pour ta question.
0: Mais réponds, Ludovic.
2: Pour l'instant, je pose une question à une nana. Pour l'instant, j'ai les mecs qui répondent. Alors, ils vont se taire 5 minutes. Et alors, Ludivine.
0: Alors, oui, Gérard.
2: Pour ou contre la vie en couple?
0: Alors, je suis contre la vie en couple.
1: En couple.
0: Et tu es pour la vie en couple?
2: Le prochain mec que j'entends, ça, il se dégage.
0: T'es contre la vie en couple, c'est ça?
4: En couple, oui.
0: Et pour la vie en couple? Et voilà. Et pour la vie en couple. C'est où? Oui.
5: Entrez.
2: Ouais.
0: Qui va là?
4: Oli.
0: Qui va là, je te prie? Gérard, j'ai peur.
4: C'est quoi la question?
0: Gérard, il y a quelqu'un.
4: Pensez-vous y avoir mis bien profond?
0: Attention.
2: Je te préviens, tu vas te démerder.
0: Gérard, il y a quelqu'un.
2: Tu vas te démerder, Manu, au standard.
0: Bon,
2: ça va pas durer les deux débats comme ça.
0: Alors moi, Carole,
2: c'est pas comme ça avec le bruit et le mec avec la musique derrière.
0: Gérard, tais-toi. Moi, je pense que vivre en couple, c'est tout à fait possible.
2: Qui c'est qui parle?
0: Carole.
2: Non mais attends, Carole.
0: Mais elle a répondu à la question, mon amour.
2: Ouais, d'accord.
0: Alors, je réponds parce que je vois que le débat n'avance pas.
2: Ouais, bah vas-y.
0: Non, mais elle a raison. Donc, la vie en couple, je suis pour, mais il faut une indépendance. T'es pas d'accord avec moi, Gérard?
2: Non, pour l'instant, j'ai...
0: C'est-à-dire, quand j'aurai envie de sortir seule, je sortirai seule. Quand tu auras envie de sortir seule, il sortira seul. Du moment qu'il y a la confiance, tu penses pas, Gérard?
2: Bah ça, pour l'instant, je vais faire le tour et je répondrai à ta question.
0: Ah, ok, chacune derrière les autres.
2: Patchouli?
6: Oui, Gérard. Ouais, bah moi, c'est pareil que Carole. C'est une certaine indépendance. Mais, ouais, la vie de couple, c'est...
7: Que bon, c'est le symbole que t'as avec une personne, mais bon, à la limite, je vais te dire ouais, quoi.
2: Non, mais attends, Gonard, de manière, tu crois que j'ai pas reconnu ta voix?
7: Attends, mais non, mais...
2: T'es un habituel, alors, tu dégages au standard, je vois pas des habituels sur le premier débat.
0: C'est un
2: habituel, il s'appelle David.
0: Moi, je voudrais dire que
8: David n'habite pas à Lyon, Gonard est de Lyon, le numéro c'est 0. Ça commence
2: par. Alors, c'est quoi là ce bordel?
8: Attends, il y a plusieurs gens qui peuvent faire.
2: Non, mais attends, c'est quoi là?
7: Il y a une jouissance partie à côté là, mais oh.
2: Ouais.
7: Oh oui, tu m'étonnes.
2: Ouais. Non, mais c'est bien, jouez au con, standard. Ok. Jouez au con, standard, vous allez voir.
8: Jouez pas au con, standard.
2: Gonard! Oh, la merde!
0: Voilà,
2: c'est clair.
0: Grenelle. Oui. Donc bah moi je suis pour la vie de couple. Parce que
7: je suis contre la vie de couple.
0: De toute manière, un homme ne peut pas se passer d'une femme et la femme ne peut pas se passer d'un homme non plus.
4: Mais l'homme ne peut pas se passer de l'homme et la femme.
2: Non mais attends, pour l'instant. Pour l'instant, je pose la question à Gwenaël. Les autres derrière, vous la fermez s'il vous plaît, merci.
0: Donc je disais que c'est pour la vie de couple. Et parce que bon, ça solide les liens dans un ménage, quoi.
2: Attends 5 minutes, Gwenaël.
5: Là, Gérard a coupé son micro.
2: Le mec de Lyon, c'est un habituel. D'accord, c'est quelqu'un que vous avez rappelé.
3: Je veux juste te dire qu'un débat, c'est pas chacun son tour. Quand les deux filles elles veulent parler, tu peux laisser. Ça s'appelle un dialogue. Ouais. C'est pas juste chacun son tour et
7: mais
3: tu
7: attends,
3: réponds
7: mais...
3: à ton question.
2: Ouais, mais dans ce cas-là, c'est pas.
3: Laisse ton truc allumé, c'est pas grave.
2: Non. Mais dans ce cas-là, c'est pas la peine de s'amuser avec le mec de Lyon, alors que je reconnais sa voix.
3: Bon d'accord, mais attends. Mais ceci dit, quand les nanas vont parler entre elles, tu les laisses parler, ça sert à rien de dire chacun votre tour, on dirait un dictateur.
2: Alors. Après, tout le monde veut mes réactions.
5: Mais non,
2: alors, déjà, le gonard de Lyon, j'y répondrai pas à sa question.
3: Tu dis à Manu qui.
2: Alors, le gonard de Lyon dehors.
5: Ok. Hein. Le gonard,
0: tu me dis.
7: Gérard, c'est la première fois que ça
3: t'arrive. Quand tu réponds un peu, tu sais pas juste poser des questions, c'est nul tes débats, c'est comme avant.
0: Bon, Max.
2: Bon, pour l'instant, c'est moi. Donc, je termine avec Gwenaël pour la question et après, je pose à Axel. Et après, je réponds. Celui qui s'amuse à tirer sa crampe en même temps, il va dégager.
0: À tirer sa quoi?
2: Sa crampe.
0: Ça veut dire quoi?
2: À tirer son cou en même temps quand je parle.
0: Ça te dérange?
2: Oui, ça me dérange très sérieusement.
0: Ça devrait
2: être
0: agressif.
2: Alors celui qui a la radio derrière, il arrête. Le portable, il arrête.
0: Bon, on démarre le débat quand tu le sens, quoi.
2: Bon, Gwenaël, pour terminer.
0: Ouais, ben Gwenaël, elle a répondu, donc elle est d'accord pour être en couple. Et que je trouve qu'il n'y a rien de tel pour un homme qui aime une femme et vice-versa de considérer... en formant un couple, en formant un seul être.
2: D'accord. Axel, pour terminer, impressionne ma réaction.
1: Ouais, bah moi je suis pour la vie en couple, quoi, parce que tu sais très bien que Gérard, quand on aime quelqu'un, on est forcément deux. Et donc deux est égal forcément à un couple. Donc moi je suis pour la vie en couple, quoi, et vive l'amour, quoi, je voulais dire.
2: Alors je te préviens, Axel, si t'as quelqu'un derrière toi, tu le dis tout de suite.
1: Eh, y a personne derrière moi, mais putain.
0: Mais Gérard, allez.
2: On accueille Jérôme.
0: Salut Jérôme.
9: Salut Jérôme.
1: Salut.
0: Bonsoir Jérôme.
1: Salut, j'appelle Bordeaux, je m'appelle Jérôme.
2: Ah ben c'est bon, alors tu réponds.
1: Ben moi je pense que la vie en couple c'est bien. Parce que moi c'est ce que je dis, c'est ce que je pense, c'est que
2: celui qui s'amuse avec la CB. Les CB et les portables, vous arrêtez, d'accord?
0: Vous
2: passez au deuxième. Comme ça, vous n'aurez pas maintenant. Vous n'aurez pas la réponse sur ma première, ça vous apprendra. Est-il possible de vivre? Est-il possible de vivre en couple à 3 ou à 4?
0: Bah, c'est plus en couple déjà.
10: D'accord.
0: Bah, c'est juste ça, c'est vivre à 3 déjà.
2: Bon, on va demander à Carole.
10: Alors, moi, j'aimerais bien vivre avec une femme et un homme en même temps.
2: Pourquoi?
10: Yeah. Pourquoi? Parce que j'aime les femmes et les hommes, Gérard, tu le sais très bien. Est-ce que je te plais, Gérard?
2: Non, tu me plais pas du tout.
10: Ah bon? Carole, tu veux vivre avec moi?
0: Ouais, je veux bien.
10: Et mais avec moi?
0: Ouais, j'aime bien, on fera l'amour à trois alors.
10: Ouais, bah ouais.
0: Je sais pas si on peut inviter Gérard, mais...
2: Oh, pas un sens, c'est moi qui pose les questions.
10: Non, mais attends, Gérard, on est en train de... Je sais pas, on parle de la vie à trois, là, c'est super intéressant.
2: Non, mais pour un sens,
10: vous répondez aux questions. Donc, il n'aime pas les filles.
2: Ouais, comment?
10: Non, mais c'est vrai, Gérard, il n'aime pas les filles.
2: Eh, je préviens, une chose, celui qui s'amuse à balancer des conneries... On remix derrière, il va virer.
10: On n'en finira jamais, Gérard, de ton débat, hein.
2: Non, bah, si t'es pas contente, c'est le mépris, tu raccroches.
10: Oh, Gérard, on va tout jouer.
2: Ok.
10: Oh,
1: c'est
10: Gérard,
1: Gonard de Lyon, ça. J'en suis sûr. Hein.
2: D'accord.
1: Gonard de Lyon.
2: Non, Gonard de Lyon, il est plus là, c'est Jérôme qui l'a remplacé, d'accord?
1: Ah bah oui, je sais, c'est moi.
2: Non, bah, attends, si tu te fais passer pour un autre nom, mon pote, c'est pas la peine, hein.
10: Bon, on avance pas, là.
1: Je te dis que c'est Gonard de Lyon qui fout le bordel, là.
2: Bon, toi, tu la fermes déjà, ok?
1: D'accord.
2: Vous avez pas commencé à m'emmerder sur le premier débat.
1: Je t'ai dit, Gérard, c'est bon, d'accord.
2: Gérard, c'est clair et net.
0: Gérard,
2: t'as vu? À la suite. Quelle est la... Vous arrêtez, s'il vous plaît! Bon, ouais, on s'en vient là!
1: Quoi?
2: Manu, tu me vires tous les mecs là, allez!
1: Dégage-moi tout ça!
11: Mais pourquoi Gérard, tous les mecs? C'est peut-être
2: non! Je veux pas te savoir, il y a quelqu'un qui a une musique derrière!
11: Peut-être une fille qui fait ça,
2: c'est pas possible! Non, il y a aucune nana qui s'amuse!
1: C'est ça qui est marrant, quoi, c'est tout le temps les mecs et jamais les filles!
0: Ouais, c'est vrai!
2: Ouais, parce qu'il y a que vous! Il y a apparemment, c'est toujours le même que j'ai!
1: Avec des mecs à l'antenne, bien sûr!
2: D'accord, David et Luigi et Arnette, vous croyez que je vous ai pas reconnu?
10: Ils sont pas là.
1: Ouais, bien sûr, on t'a reconnu, Fantomas, enlève ton masque.
2: Arrêtez vos conneries, d'accord?
0: Bon, Gérard, avance.
2: Je vous ai à peine reconnu.
0: Gérard.
2: Ah, Axel.
1: Ça, y a un gros coup, t'as pas de David.
0: Et moi, tu m'as reconnu.
1: Vachement David, ouais, bien sûr.
2: Hein?
0: Gérard, tu m'as reconnu, moi?
2: Alors maintenant, vous avez. C'est simple. Comment?
0: T'es pas poli, Gérard.
2: Non mais attends, de manière j'avais précisé, je veux pas les mêmes. Et comme par hasard,
11: c'est pas les mêmes. Gérard, c'est pas les mêmes. C'est pas les mêmes.
2: Qu'est-ce que pas?
11: Mais Manu Gamin.
2: Non.
11: Mais non, c'est pas
0: les mêmes. C'est moi qui est là, Gérard.
11: Moi je les ai pas reconnus en tout cas.
2: Non,
11: c'est pas les mêmes.
2: Non, presque pas.
11: Alors, arrête de gueuler, reprends ton débat.
2: Non.
0: Gérard,
2: c'est pas les mêmes.
1: Non,
2: presque pas.
1: Mais non, c'est pas les mêmes.
2: Presque pas.
11: Non,
2: c'est pas les mêmes.
11: Dis-toi,
2: dis pas de bêtises.
0: Gérard,
2: tu crois que je les reconnais pas à leur voix?
1: Reprends
11: le débat, Gérard.
10: Je pensais effectivement qu'un ménage à trois était la meilleure des solutions.
2: Pourquoi pour toi?
10: Parce que je t'ai déjà dit, j'aime les femmes et les hommes. Donc ça serait bien d'être à trois.
2: Mais pourquoi?
10: Bah parce que j'aime lécher les moules, tu comprends pas ou quoi? T'as jamais fait ça ou quoi? Bah ouais, ça.
2: D'accord.
10: C'est insupportable.
2: Donne ton avis. Moi, de manière, je suis contre.
10: Et toi, Gérard?
1: Jérôme, il peut répondre?
2: Ouais, vas-y, Jérôme.
1: Moi, je pense que c'est bien parce qu'on peut avoir plus de plaisir. Enfin, pour un mec, s'il est avec deux filles ou s'il est pédé, il peut être avec un mec et une fille.
10: Oh, exactement.
1: Voilà, c'est ça en fait. C'est pour le plaisir, quoi.
10: Et toi, Gérard?
1: Mais ça peut pas être durable.
10: Gérard, et toi, que tu aimerais avoir deux femmes?
2: Non.
0: Gérard.
2: Oui.
0: Donc c'est Gwenaël.
2: Mmh.
0: Oui, Gwenaël. Et donc moi je trouve que oui, bon, c'est possible d'avoir un couple à 3 ou un couple à 4.
2: Mmh.
0: Mais à ce niveau-là, j'appelle plus ça un couple.
2: Et non, pourquoi? Mais attendez, attendez. Mais alors maintenant, pourquoi pour toi, pourquoi Gwenaël pour toi?
0: Ouais. Eh ben pourquoi? Parce que
2: tu me les calmes là derrière, ouais. Quand Gwenaël parle, s'il te plaît, quand on pose une question.
11: Ils sont calmés, Gérard. Gwenaël peut parler.
0: Un couple, c'est deux personnes,
2: mmh.
0: Et non pas trois ni quatre.
2: Mmh.
0: Et l'homme se donne entièrement à sa femme et la femme entièrement à l'homme.
2: Ouais.
0: On fait pas l'amour à trois ni à quatre, quoi. Ça fait pas.
12: Mais pourquoi pas?
2: Non, mais attends.
13: C'est un trio et
2: 4
13: c'est un
2: poitueur
13: et c'est tout.
2: Ouais, non, mais attends, Tony et Arnett, là pour l'instant j'ai reconnu vos voix, d'accord?
0: Mais
2: c'est pas lui,
13: je voudrais passer un bonjour au cochon.
2: Non, c'est bon,
13: Gérard,
2: bonjour, tu le dégages.
13: Tu peux répondre s'il te plaît?
2: Pour l'instant, je vais répondre à Gwenaël.
0: Ouais.
2: Donc, moi, je vais te dire une chose. Je préfère l'amour à deux qu'à plusieurs.
13: Ouais, Jean-Luc répond. Gérard, c'est Axel, est-ce que je peux répondre?
2: Pour l'instant, je réponds. Je réponds à la question à Gwenaël, je dis, je préfère être à deux qu'à plusieurs, parce qu'à deux, c'est le plus beau, et c'est tout.
13: Avec voilà.
0: Gérard, t'as rien compris à la vie, alors.
11: C'est plus beau comment?
2: Attends, celle qui dit que j'ai pas compris à la vie, je vais dire une chose, que j'irai jamais faire échange avec une personne que j'aime.
13: Gérard,
0: est-ce que tu m'aimes, alors?
13: Gérard.
0: Est-ce que tu
2: veux
0: qu'on fasse l'amour?
2: Qui?
0: Maintenant.
11: Carole. Maintenant, là?
0: Pourquoi?
11: Maintenant, téléphone.
2: Non, Carole, je te dis non.
0: Pourquoi?
13: Tu vois,
2: quand
0: parce que
2: la
0: dernière fois, j'étais avec Samir, c'est ça?
2: Non, mais de manière,
0: t'as...
2: Non, mais t'as pas besoin de donner les noms à l'antenne, hein, d'accord?
11: C'est avec Carole.
2: Carole. Carole.
0: Oui.
2: Carole, je te préviens.
0: Oui.
2: Tu donnes qu'un. Tu redonnes encore un nom comme ça, de manière que tu vas pas rester longtemps. Je te le dis tout de suite.
0: Excuse-moi, maître de l'univers.
2: D'accord. Alors, quel est le.
11: Non mais Gérard, je crois qu'elle voulait faire l'amour avec toi au téléphone, Carole.
2: Non, ouais. Non.
0: Si. Allez Gérard, mais sois pas jaloux Gérard, je suis 4 ans.
11: Sois pas pressé Gérard.
0: La dernière fois j'avais bu un verre de trop, tu comprends?
2: Non mais attends.
13: Moi j'ai une question Gérard, à quel âge t'as commencé tes premières relations sexuelles?
0: Ouais.
2: Non mais attends,
13: attendez. Est-ce que ça vous intéresse?
2: Pour l'instant c'est pas le jeu de la vérité.
0: Bon non, mais attends.
2: On est dans les débats.
0: Qu'est-ce que tu voulais dire Gérard?
2: Quelle est la différence entre le couplet?
13: Entre ta couille droite et ta couille gauche, c'est ça?
2: Bon, alors, hop.
11: De quoi?
2: Hop. Bon, hop. Tu me les vires. Ça vaudra mieux.
11: Non,
2: mais attendez. Pour l'instant, c'est moi qui commande, d'accord? Il y en a qui s'amusent à mettre de la musique alors que je pose des questions.
0: Mais écoute, Gérard, attends. Gérard, tu sais très bien comment je t'aime. Je suis folle de toi.
2: Qui?
0: Carole.
2: Non mais attends, faut pas prendre des gens pour
0: Gérard,
2: des
13: canards sauvages.
2: Faut pas prendre des gens pour des cons.
0: T'es pas fait la bise, c'est pour ça?
2: Non, mais attends.
11: Je t'appellerai pas de chambre,
0: mais la prochaine fois je te ferai un smack si tu veux.
2: Ouais, non mais attends.
0: Mais pour qui elle se prend, elle?
2: Il y aura pas de prochaine fois, je te le dis tout de suite.
0: C'est vrai, mais qu'est-ce que t'as contre moi? Qu'est-ce que je t'ai fait?
2: Non mais rien du tout.
0: Bah alors, explique-toi.
2: Non mais de toute manière je m'explique pas en direct, d'accord?
0: Ouais, d'accord.
2: Ok. Alors, en de bon entendeur, salut.
0: Mais t'es jaloux simplement, c'est tout.
2: Ben alors, je fais ce que je veux, d'accord? Je règle pas mes comptes en direct.
0: Ok, on verra ça en rentaine, mon amour.
2: Ben, de toute manière, en rentaine, je te reprendrai pas en rentaine.
0: Ouh là là, monsieur, ça pète, hein, depuis qu'il est une star.
12: Ah, ça y est, carrément, hein.
2: Mmh. Donc, maintenant, vous allez écouter la quatrième. La vie en couple est-elle plus facile et plus amusante? Alors, on va demander à Axel s'il est toujours là.
13: Ouais.
2: Alors, Axel.
13: Ouais, la vie en couple, c'est beaucoup plus amusant qu'à une personne, c'est sûr.
2: Ouais.
13: Quand on veut faire l'amour, vaut mieux être à deux que tout seul.
2: Non, mais la vie de couple est-elle plus facile et amusante? Alors, tu me réponds.
0: Carole,
2: pour l'instant, tu t'es, je sais pas.
0: C'est pas Carole, alors tu vas te calmer maintenant, ok?
2: Bon, c'est qui ça?
13: On peut revenir sur la question, là?
2: C'est qui vient de parler comme ça, là?
13: C'est Axel. On peut revenir sur la question, s'il te plaît?
2: Non, mais la nana qui vient de me parler comme ça va se calmer.
13: C'est Carole.
0: Ah, c'est pas moi, c'est pas vrai.
13: Enfin bref.
0: Ouais, c'est pas grave, passons.
13: Enfin, tu disais, passons.
2: Ouais. Bon, alors, dans ce cas-là...
13: Mais c'est quoi ce bordel, là?
10: Oh! Allez!
13: Allez!
10: Gérard, t'es sur un portable ou quoi?
2: Axel!
13: Oui?
2: Tu réponds, s'il te plaît?
13: Tu peux reposer la question, s'il te plaît?
2: Non, non, je viens de te la poser.
13: Mais t'as dit... attends, est-ce que tu crois que la vie de couple est plus...
2: Amusante! Tu travailles, s'il te plaît, ou tu dégages?
13: Et plus quoi?
10: Amusante!
2: Merde!
13: Plus amusante que quoi?
2: Oh non, elle dégage.
13: Tu
2: me sors, Axel.
11: Explique-lui, Gérard.
2: Non, non, non.
13: Mais j'ai pas compris. La question, tu dis plus amusante, mais plus amusante que moi. Je sais pas, moi.
2: Punaise, tu sais
13: c'est
2: pas, t'as envie d'écouter la question.
13: Bordel. Putain, mais lui, il fait des questions à la mort moelle-neuve, puis après, il se...
2: Bon, Gwenaël.
11: Sur Minitel, il y a Gérard, c'est moi, qui dit Gérard, ton cœur, pense à ton cœur. Et c'est vrai, arrête de crier comme ça, ton cœur.
2: Non, je m'en fous. Gwenaël, je t'écoute.
10: Donc, apparemment, Estelle n'avait pas compris la question. Bah, c'est uniquement, à mon avis, tu veux savoir si, dans un couple, on s'ennuie ou si on s'ennuie pas. Alors, moi, je dis que c'est uniquement, déjà d'une, une entente avec son partenaire.
2: Mmh.
10: C'est très important. Et par la même occasion, il ne faut pas tomber dans la routine habituelle.
14: Voilà, je suis d'accord.
10: Moi, je suis d'accord
13: aussi.
10: Il faut changer des habitudes de manière à ce que ce ne soit pas toujours répétitif.
2: Bon.
13: Et tu te rappelles aussi.
2: Bon, c'est bon. Alors, je vais poser la quatrième question.
10: Et moi, je ne réponds pas, Gérard.
2: Non, mais
10: on est tous d'accord.
13: Ouais,
2: j'en connais tout à l'heure, je vais les prendre en antenne et ça va chier.
10: Ah, j'ai vu,
2: ça va faire mal tout à l'heure.
10: J'aurais pu
2: avoir. Ouais, de toute manière, Gwenaël, je te prends tout de suite pendant la musique. Les nouveaux phoques avec c'est à toi de faire la vaisselle. C'est à toi de faire la vaisselle, les nouveaux phoques.
11: Bon, Gérard.
2: Les nouveaux phoques avec c'est à toi de faire la vaisselle. Voilà, d'accord. Et on se retrouve. Et la quatrième question.
11: C'est quoi?
2: La quatrième question.
11: Non, Gérard, ton casque.
2: Gérard,
11: vite. Et tu poses la quatrième question.
2: Et la quatrième, c'est... Non, la cinquième. Que pensez-vous des couples célibataires? Voilà.
11: Ok.
2: Du jeudi soir, donc on va récupérer... On récupère Axel.
13: Rebonsoir, Gérard.
2: Rebonsoir, Gwenaël.
10: Rebonsoir, Gérard.
2: Patchouli.
10: Rebonsoir, Gérard.
2: Bonsoir, Carole.
15: Bonsoir, mon amour.
2: Bonsoir. Ludivine.
16: Non, c'est Valérie, Gérard.
2: Valérie à la place
16: de Ludivine.
2: C'est Valérie à la place
16: de Ludivine.
2: Oh. Valérie, bonsoir.
10: Salut, Valérie.
15: Bonsoir, Gérard. Bonsoir, Valérie.
10: Bonsoir.
2: Valérie, on se réveille, s'il te plaît.
15: Je suis réveillée, mais si tu m'entends pas, c'est pas ma faute, hein.
2: Voilà, bon.
15: J'ai pas lavé les oreilles.
2: Oh. On se calme.
13: Et poupoune.
2: Bon, Jérôme est toujours là?
13: Ouais, il est toujours là.
2: Ok. Donc, on y va sur la cinquième.
15: Ouais, terrible, la cinquième question. Carrément, vas-y, répète.
13: La vie de couple pour moi, Gérard. Moi, je peux pas répondre.
2: Ouais, pour l'instant, vous allez vous calmer.
15: Non, vas-y, les
2: vous allez vous taire et c'est moi qui pose la question, d'accord. Et vous répondez chacun votre tour.
15: T'es en forme,
13: d'accord. Ok, je vais te dire, ouais, d'accord.
2: celui qui s'amuse à dire ça, il va tourner voir Manu au standard.
13: Dire, ouais.
2: D'accord, merci.
15: Donc moi, je voudrais répondre à la question de Gérard.
2: Alors, que pensez-vous?
15: Les célibataires.
2: Voilà.
15: Donc, alors, moi,
2: On va demander à... Valérie, tiens.
15: Oui.
2: Valérie, pour toi.
13: Qu'est-ce que tu penses de l'autonomie, alors?
15: S'il te plaît, il y avait tout le monde qui parlait.
2: Bon, alors, que pensez-vous des couples célibataires?
15: Tu peux me tutoyer, hein.
2: Que penses-tu des couples célibataires?
15: J'ai jamais essayé. Et puis, c'est pas évident, mais ça doit peut-être être bien, pourquoi pas.
2: D'accord.
15: C'est quoi un couple célibataire?
13: Jérôme, tu peux répondre.
15: C'est quoi un couple célibataire?
2: Non, mais de toute manière, un couple célibataire, pour l'instant, c'est qu'ils sont pas mariés, d'accord? Ils vivent, on sait pas s'ils vivent en
15: concubinage.
2: En concubinage ou autre.
15: Ah, alors, comme toi, Gérard.
2: Non, mais moi, pour l'instant, je suis. C'est pas le jeu de la vérité, d'accord? Donc, si vous voulez mon avis, à l'heure actuelle, je suis divorcé, donc pour l'instant, j'ai personne.
15: T'as combien d'enfants?
13: Plus enfoncé à l'arrière, quand même.
2: Bon, alors, dans ce cas-là, Manu.
16: Ça y est, il est parti.
2: Tu le chopes, celui-là, de manière, ça y apprendra. Il aura compris sa douleur. Et j'en connais un autre tout à l'heure, si ça continue, il va faire le même topo que l'autre. Hein.
13: Qui ça?
2: Ouais, qui ça, tu vas voir tout à l'heure, qui ça?
13: Par exemple.
2: Carole.
14: Ah ouais, d'accord. Alors,
2: ton tour. Non, mais ouais. Tu travailles, Carole.
14: Je veux dire, ouais.
2: Toi, tu me prends, ouais. Tu me les prends tous quand quelqu'un veut parler, là, parce que c'est le vrai bordel. Hein.
14: Merci, Gérard.
2: Voilà. Donc, Carole, tu réponds, s'il te plaît.
14: Alors, moi, je pense que les couples célibataires, ça n'existe pas, puisque pour moi, un couple célibataire, c'est une seule personne.
11: Mmh. Mais qui forme un couple. Une seule personne qui forme un couple, c'est ça, Gérard?
14: Ah mmh. Oui, là, effectivement, bah, ça peut oui. Exister.
11: Bah, attends.
14: Comme Gérard.
11: Bah oui.
14: Gérard forme une seule personne.
11: Ça fait longtemps, mmh. Ça fait longtemps que t'es avec ton conjoint,
14: Gérard? Gérard, il est plein.
11: Ça fait longtemps que t'es avec ton conjoint?
2: Pour l'instant, je suis avec personne et je commence à en avoir ras-le-bol.
11: Ton couple va bien ?
2: J'ai pas regardé ce matin s'il allait bien, mon couple.
14: Là,
2: ça vous apprendra. Donc, Carole, tu continues ?
14: Oui, donc j'ai répondu à ta question.
2: Mmh, d'accord. Pas de soulis ?
14: Bah écoute, moi, ce que je pense, c'est que ça peut être pas mal, point de vue, tout ce qui est impôts, etc.
2: Mmh.
14: Mais quand même, se marier, ça veut peut-être dire quelque chose si ça prouve.
2: Ouais, mais attends, pas de soulis.
14: Oui, oui, Gérard.
2: Bon, moi, je vais te dire une chose.
14: Oui.
2: Est-ce que tu crois.
14: Oui.
2: Est-ce que tu crois se marier.
14: Oui.
2: En étant jeune.
14: Oui.
2: Ça. Pour vous, ça vous fait quelque chose. Est-ce que tu préfères pas, avant le mariage, parce que de toute manière, on va en revenir là-dessus.
14: Ah.
2: On va en revenir sur.
16: Gérard. Excuse-moi, oui. 30 secondes, on a Nicolas à la place de Jérôme.
17: Salut Nicolas.
18: Salut Nicolas.
19: Salut Gérard.
2: Salut.
19: Nous. Ça va
2: mm-hmm.
19: De Rouen.
2: Oui, d'accord.
17: Gérard.
2: Bon, celui qui s'amuse à mettre la musique derrière, il se calme, s'il vous plaît, merci.
17: Gérard.
2: Donc, je réponds à Patchouli.
17: Oui.
2: C'est Gwenaël qui voulait poser une question.
17: Non, attends, si vous voulez répondre.
2: Attends. Oui, mais attends, Gwenaël.
17: Non, mais c'est parce que j'ai une raison.
2: Oui, mais je vais répondre à Patchouli, s'il te plaît.
17: Ben c'est justement pour aller en rapport avec Patchouli.
2: Bon, ouais. Donc, moi, je vais vous dire une chose, de manière, la meilleure chose à l'heure actuelle, en ce moment et même maintenant, c'est pas le mariage qu'il faut voir tout de suite.
17: Ah, déjà bah, une.
2: C'est, non, mais attendez. Attendez, pour l'instant, je réponds. Parce que je vais vous dire une chose, si vous vous mariez trop vite, vous savez comment ça se termine.
17: Ouais, un divorce.
2: Un divorce, et après.
17: Comme toi, Gérard.
19: Et après 12 enfants sur le dos.
17: Donc je peux intervenir, Gérard.
2: Donc, celui qui s'amuse à mettre ça, il va se calmer tout de suite.
19: Donc
2: on m'a demandé. Non, il n'y a pas de
17: attends,
2: caramel.
17: Attends, il y avait quelqu'un qui voulait intervenir.
2: On va demander à Gwenaël.
17: Ouais.
19: Mais il en a que pour Gwenaël.
17: Donc,
2: ouais,
19: c'est pas possible.
2: Non, mais attendez.
17: Non, mais c'est la grande histoire d'amour.
2: Attendez. Oh, qui c'est qui est pas. Qui c'est qui est pas content, là. Parce que je donne la parole à Gwenaël.
17: Non mais attends, nous dis pas qu'il n'y a rien entre toi et Gwenaël.
2: Pour l'instant, Gwenaël, elle n'a pas encore répondu à la cinquième, maintenant elle va répondre. D'accord. Et avec Gwenaël, il n'y a rien entre nous, d'accord.
17: Vas-y Gwenaël,
14: ok.
2: Alors si vous n'êtes pas contente, c'est le même prix les trois nanas que j'ai.
17: Ok,
2: Gérard.
17: Oui, monsieur.
2: Ok. C'est clair et net.
17: C'est clair.
2: Bon. En de bon entendeur, salut, je veux pas entendre une connerie comme ça.
17: Mais Gérard, on sait très bien que Gwenaël et toi, il y a quelque chose.
14: Il n'y aura jamais rien de toute façon.
17: Non, mais si, c'est obligé.
2: Alors, qui c'est qui. Alors, attendez. Alors, Gwenaël, tu vas attendre. Maintenant, qui c'est qui vient de dire ça.
17: Je sais pas, c'est elle.
19: Je crois même que c'est Mimi Mati.
2: Hein. Ouais, ouais, mais à mon avis, c'est Carole.
17: Ah non,
14: mais
17: pas
14: non,
17: du tout.
14: Mais arrête d'accuser Carole tout le temps.
17: Ouais, c'est vrai, merci.
19: C'est pas Carole.
2: Tu sais qu'il a été dire qu'il y avait quelque chose entre moi et Gwenaël.
17: Attends, Gérard, t'as vu comment tu lui parles. T'as vu comment tu lui parles.
2: Attendez, vous avez tous répondu, il y a quelqu'un qui n'a pas répondu, d'accord.
14: C'est le meilleur pour la
17: ouais, mais d'accord, mais depuis tout à l'heure, t'as une voix toute mielleuse,
2: content.
17: Ben voilà, mais ça prouve.
2: Et alors, Gwenaël, elle n'a pas encore répondu, d'accord.
17: Avec le fait qu'elle n'ait pas répondu.
2: Et alors, pour l'instant, j'ai le droit de poser les questions à qui je veux.
17: Mais bien sûr, Gérard, que t'as le droit de répondre à qui tu veux.
2: Droit de réponse, vous allez le faire avec Françoise, d'accord.
17: Françoise. Pourquoi tu parles de Françoise?
14: Ah, il est amoureux de Françoise.
2: Non, je suis pas amoureux de Françoise.
19: Il y a un truc avec Françoise.
17: Hein. Ça casse
2: pas
17: avec
2: Françoise. Ah, attends, si t'es pas content, hein. Axel ou Nicolas, c'est le même prix.
17: Bon, on peut revenir au débat, s'il te plaît.
2: Bah alors, Gwenaël, tu réponds.
17: Oui, alors, je vais répondre à deux choses. La première, c'est que la personne, donc du sexe féminin, qui dit qu'entre Gérard et moi, il y a quelque chose, bah, qu'elle est au moins ses actes et ses paroles en déclinant son identité, ce qui n'est pas le cas, hein, parce qu'on dit que c'est Carole. Et non, non, c'est pas moi hein, qu'on arrête de m'accuser. Bah, que la personne qui est en train de dire ces choses bah, ait au moins l'honneur de décliner son identité, ce qui n'est pas le cas.
20: Mais qu'est-ce que ça peut te faire? T'es prout-prout machin, toi, ou quoi?
17: Non, je suis pas prout-prout machin.
2: Oh Manu le malin, au lieu d'être sur téléphone là, tu me cales, tu me cales un peu les autres là.
16: J'étais en train justement, Gérard.
2: Tu me les calmes là. Gwenaëlle, elle a quelque chose à dire sur la cinquième saison. Je voudrais bien l'écouter. Et les autres, avons la fermer un peu.
20: Ok. Oui, tu te calmes un peu, Gérard.
2: Bon, si t'es pas contente, tu raccroches, d'accord?
20: Bon, Gérard, écoute, tu commences à nous pomper. Hein. J'aimerais que tu passes sur un autre ton, c'est tout.
2: Ouais, qui c'est qui parle comme ça là?
20: On est gentil avec toi.
2: Qui c'est qui me parle comme ça?
20: C'est toutes les troupes, les trois. Excuse-nous, mais là t'es super désagréable ou quoi?
2: Oui, je suis désagréable parce
20: non,
2: que.
20: Non, mais t'en as que pour Gwenaëlle et Gwenaëlle par moi, Gwenaëlle par là, et Gwenaëlle est mien, et Gwenaëlle et Gwenaëlle.
2: Je vais aller un peu trop loin, d'accord? Gwenaëlle n'a pas répondu. Elle va répondre maintenant, d'accord?
20: Et tu laisses répondre les filles, hein?
21: Bon, laissez-la répondre comme ça, il se calme.
20: Vas-y,
2: ah, mais qu'est-ce que c'est pas contente,
20: Tu parles à qui, là?
2: Si vous êtes pas contente, vous dégagez.
21: Charles Poli.
2: Ok. Vous allez voir tout à l'heure si je suis en chaleur. Vous allez voir le deuxième débat s'il va avoir lieu.
21: Bah, faire une double sodomie, tu vas comprendre.
2: Ouais, bah, si t'es pas contente, toi, tu raccroches ton téléphone.
20: Ouais, Gwenaëlle, vas-y, réponds.
2: Alors, Gwenaëlle, tu vas, s'il te plaît.
17: Bon, alors, ça y est,
20: ouais, vas-y.
2: Oh ouais.
21: Joli.
2: Ouais, Manu, là, tu me les prends, là, où je suis comme l'autre fois, moi.
16: Ça y est, Gérard, repose ta question, Gwenaëlle, elle veut répondre. Tout le monde l'écoute.
17: Non, mais c'est pas la peine qu'il la pose, la question, je la connais. Donc, je vais donner ma réponse, enfin, si je peux. Donc, je suis pour le mariage, mais j'estime qu'avant de se marier, il vaut mieux connaître la personne.
20: Bah ouais, je marie pas maintenant.
17: Ça n'a rien à voir avec la question. Hein.
2: Bon, pour l'instant. Stop.
22: J'ai un petit message Minitel.
2: Stop.
22: Donc de la part de Christophe, 54 ans, âge 26, hein, donc.
2: Ah ouais, 54 ans, âge 26, c'est bizarre. C'est pas mal, ce que tu viens de sortir, Olivier.
22: C'est
21: pas mal, mon vieux,
22: c'est
21: pas mal.
22: Ce qu'il dit,
2: hein. Non, mais c'est
22: la
2: pas
22: ville.
2: Mal.
22: Enfin,
2: c'est pas
22: écoute
2: mal,
22: le message.
2: Tôt.
22: Quand même, la vie de coup pour Gérard, c'est sauter à la grosse Christine sous le pont de l'Alma, lui faire un enfant et l'abandonner.
21: Oh, méchant, là.
2: Là, tu vois une chose, tu vois.
20: Mais faut rigoler, rigole.
2: Non, non, mais tu vois ce que j'ai répondu.
21: Attends, Gérard.
2: Non, pas ensemble, non, non.
21: Camion, c'est des drôles,
2: non.
21: Quand même, hein.
2: Je réponds à la question. Et alors, Christian.
16: Bon, ouais.
2: Manu, là, tu te réveilles ou quoi, merde?
16: Il n'y avait plus que les filles à l'hôtel, là, Gérard.
2: Putain, mais merde.
16: Ça vient d'où? Hein?
2: Oh, tu prends ça? Bon, alors tu me les reprends au standard. Et tu te dépêches.
16: Je les enlève tous.
2: Donc, Christophe, ta question Minitel, je te répondrai pas parce que.
21: Il n'y a rien à répondre
2: et maintenant ça ne pourra pas venir à la personne, ok. On demande entendeur ça, le Christophe, encore une question comme ça sur Minitel, bah, je ne répondrai pas.
22: Il y a Nanou qui te demande de lui rendre son god qui est apprêté pour la locomotive.
2: Ouais, ben c'est ça, elle va se faire foutre.
21: Et puis le string panther qui a oublié à la maison, hein.
17: Insulté, Gérard.
2: Bon, alors on va poser la sixième question.
17: Oui.
2: Pourquoi associe-t-on toujours le mot de couple avec deux chiffres?
17: Quoi?
21: C'est quoi?
17: C'est quoi ces questions? Est-ce que tu peux expliquer un petit peu, Gérard?
22: Bah si, c'est pourtant évident.
17: Mais c'est évident, vous comprenez pas ou quoi? Moi je veux bien répondre à la question. C'est clair.
2: J'en connais tout à l'heure.
22: Ouais.
2: À force de faire les clowns.
22: Ils vont se faire jarter.
2: Ils vont se faire virer, mais leur vie de paix. Pourtant, j'ai pas l'habitude de virer des nanas.
22: Non. Ah non, c'est
2: mais
22: vrai.
2: Mais il y en a qui vont gerber, mais ça va être sec.
17: Tu parles de moi, Gérard?
22: Il y a ton tatou qui sonne.
17: Tu peux répondre,
2: non,
17: c'est Carole.
2: J'ai pas mon tatou ici.
21: D'accord. Nicolas, il peut répondre.
22: Comme
2: par hasard,
22: vas-y, réponds
17: Carole
22: à la question. Vas-y, Carole.
17: Alors, donc la question 2 plus 2, donc 1 et 1, 2, et oui. 1 et 1, 2.
21: Et 2 et 2, 4.
17: Donc, ça fait 2, Gérard. Ta réponse est...
2: Comment?
17: Elle est vachement claire, sa réponse.
21: Attends, il s'est pas très bien
17: compris. La meuf du 16e va se calmer, là. Gérard.
2: Non, attends, la meuf du 16e, attends. Déjà.
21: La grand-mère à Gérard.
17: Gérard, t'énerve pas,
2: attends,
17: mon cœur.
2: Alors, attends. Attends, non, t'arrêtes, s'il te plaît. Là, tu me chopes celui qui a dit ma grand-mère. De toute manière, c'est un mec. Alors là, tu me chopes Axel.
21: Et c'est pas moi, hein.
2: Non, non, mais attends, Axel. Tu crois que c'est pas reconnu.
17: Mais c'est pas grave, Gérard.
21: C'est pas moi qui prends, attends, c'est bon, quoi. Faut pas prendre les gens pour des canards sauvages non plus, hein.
2: Bah si t'es pas content, tu dégages, mon pote.
21: Eh ben attends, c'est tout le temps moi qui se fais accuser, j'ai rien.
2: Non, attends, vous parlez pas sur la famille, ok?
21: C'est pas moi qui ai dit ça, c'est bon.
17: Gérard, est-ce que tu connais le club 2 plus 2?
2: Non. Qui c'est qui pose ce question?
17: Je connais 4 plus 4,
20: alors, Léon.
17: Ouais, moi je connais le 4 plus 4.
20: Ouais,
17: au contraire de toi.
20: Ah, c'est

0: Gérard, reprends ton débat.
1: Oh, tu les calmes au standard.
2: Ça y est, Gérard, mais écoute, ça y est. Écoute,
0: il y a des gens qui balancent des trucs. C'est pas bien. Gérard,
1: oh, tu dégages. Bon, oh, Philippe, qu'est-ce que j'ai dit la semaine dernière?
0: Qu'est-ce qu'il a dit la semaine dernière?
1: Philippe!
2: Gérard!
1: Oh, moi j'arrête, hein, ok?
3: Continue pas!
1: Bah non, bah je continue pas.
3: Oh, oui,
1: Gérard! J'ai dit à 50 mètres de moi!
3: Et ça se passe bien, allez, continue!
1: Fais gaffe parce que tout à l'heure, tu vas t'en prendre une dans ta gueule, toi! Que dégage maintenant, ok?
0: Ok, c'est bon, Gérard, il te dérange plus là où il est. Allez, tu reprends ton débat. Bon. Reprends ton débat.
3: À Gwenaëlle de répondre.
0: Vas-y, Gwenaëlle.
3: Oh, ils
0: ne pourront
3: pas changer.
0: Vas-y, Gwenaëlle. Si, si, c'est à Gwenaëlle.
1: Non, non, c'est pas toi, Gwenaëlle, maintenant.
0: C'est elle qui commande.
1: C'est moi, non.
4: Nicolas, il peut répondre.
1: Vas-y, Nicolas.
4: Moi, je pense que, bon, un mariage, c'est deux personnes. C'est deux bagues, c'est deux mains, c'est deux dans le lit. Enfin, voilà, c'est tout. C'est deux. C'est le chiffre 2 qui s'allie au mariage, voilà.
3: Waouh.
4: C'est beau, non?
3: Non, c'est magnifique, là.
4: Ouais, mais je vais remplacer Gérard la semaine prochaine.
3: Gérard, tu devrais l'applaudir, parce que c'est vachement philosophique.
4: Et puis,
1: d'accord. Valérie.
4: Une petite Ronaldise aussi, hein.
1: Valérie.
3: Oui,
1: Valérie. Pour toi.
0: Pour toi.
1: Oh, c'est quoi, là, ce cirque?
4: Bah, Marjo. Marjo.
3: Valérie. Oui, j'écoute.
4: Panda.
3: Bah, réponds. Eh ben, pour moi, c'est pas obligé qu'il y ait plusieurs chiffres, hein. Il peut y en avoir qu'un, et c'est chiffre 2.
1: Mmh.
3: Exactement. Et puis voilà, donc plusieurs chiffres ça sert à rien. Un couple c'est deux et deux c'est qu'un seul chiffre.
1: D'accord.
3: Voilà, le débat est clos.
1: Carole.
3: Il a pas tout compris. J'ai répondu, mon amour.
1: T'as répondu.
3: Pas de
1: surloup. Pas de surloup.
4: Pas de surloup, vas-y, réponds.
3: Pas de surloup. Alors pas de surloup, tu vois. Ouais, tu vois. Quoi?
1: Patchouli.
3: Oui, Patchoulou.
4: Il n'y a pas de chourlou qui veut répondre.
3: Mon petit Patchoulou.
4: Il n'y a pas de chourlou qui veut répondre.
3: Oui. Alors.
0: Vas-y, réponds.
3: Bah écoute, moi je sais pas.
5: Non, mais même pas de la question un peu cher.
3: Hein? Non, mais c'est vrai, tu peux répéter ta question?
1: Non, mais attends, il faut pas prendre les gens pour
3: vous. Non, mais écoute, elle est vachement compliquée ta question.
4: Front intellectuel, ta
3: question. On a pas les mêmes couilles que toi.
1: Bon,
3: attends, Gérard, répète ta question, je vais y répondre.
1: Ouais, et on.
3: Il a dit pourquoi le couple est toujours avec des
0: Gérard, tu reprends un peu le débat, tu te calmes, et vas-y, Gwenaëlle.
4: T'enlèves tes doigts de ton anus.
0: Oui, arrête.
1: Bon, attention, ça, tu as dégagé, Nicolas, tu veux vous dégager.
3: Donc, Gérard,
4: tu dégages.
1: Ouais.
4: Bon, tu dégages maintenant.
1: Non, bon, ça commence à bien faire là-haut.
0: Ça commence à bien faire.
1: C'est quoi le standard, nom de Dieu?
0: Il faut arrêter.
2: Bon, Gérard, écoute.
3: Donc, Gérard, c'est quoi Maëlle?
1: C'est quoi ça? C'est qui?
2: Il n'y a plus les mecs là,
1: bon,
2: Gérard.
1: Bon, allez, hop. Non, moi, on met une pause, moi, quand ça. Moi, je continue.
3: Donc, Gérard,
0: je crois qu'ils sont calmés pareil, là. Je crois qu'ils sont calmés.
3: Gérard, c'est
0: quoi Maëlle? C'est bon,
3: vas-y,
0: reprends.
3: Gérard.
6: Allô, là, c'est Max à l'appareil.
3: Oui, Max.
6: Oui, calmez-vous quand même, parce que là, Gérard, arrêtez de mettre de la musique derrière tout le temps. Hein.
3: Ouais, c'est vrai.
6: Parce que là, le pauvre, moi, c'est très bien le démo, j'apprends plein de trucs ce soir.
1: Eh, hey, tu dis à l'autre là qui se casse hein, avec sa caméra, parce que ça commence
6: bon,
1: à bien faire.
6: Tu calmes, Emmanuel Gamin, tu travailles au standard.
1: Ouais, parce que là, ça va pas.
3: Max,
1: j'ai 15 questions, hein.
3: Donc, Gérard, Max,
4: 15 questions, Gérard.
1: Va bouge
3: derrière. Gérard, c'est Gwenaëlle.
6: On continue parce qu'il est 2h moins 5.
1: Oui.
3: Donc,
1: Max,
3: je voudrais répondre à la question. Donc, le chiffre 2, parce que donc, c'est un chiffre pair. Et pour commencer, tout ce qui parle d'amour, il faut être deux, déjà.
5: Mm-hmm. Non, à mon avis, toi, tu dois être toute seule. Hein.
1: Bon, c'est bon.
0: Bon, Gérard, on reprend le débat.
3: Ah non, pas du tout.
0: Bon, calmez-vous, on reprend le débat.
4: Non. Gérard et Christine, ça fait 2,5.
1: Bon, alors toi, tu dégages.
5: Au moins. Ça fait 3.
1: Celui-là, il vire, je veux plus l'entendre.
0: Allez, Gérard.
1: C'est même pas la peine qu'il revienne sous un autre nom.
0: D'accord, Gérard.
3: Mais
0: attends,
3: là, t'as répondu ça. Elle, c'est pas toute seule qu'elle doit être. C'est qu'elle doit arriver même pas à supporter. Waouh,
1: qui c'est qui vient de répondre ça?
3: Qui
1: c'est qui vient de répondre ça?
3: C'est moi qui ai répondu ça. Gwenaëlle.
1: Ouais, mais qu'est-ce que ça a répondu?
3: J'ai répondu à la nana qui a cru me casser en me disant que je devais être toute seule, que elle, avec la voix qu'elle a, avec les réponses qu'elle fait, c'est pas toute seule qu'elle doit être, parce qu'elle n'arrive pas à se supporter déjà elle-même.
7: Waouh, bravo Gwenaëlle.
3: C'est extraordinaire.
7: Bravo, bravo.
5: On t'apprécie tous, hein.
7: Ouais, c'est vrai.
1: De toute manière, si ça vous plaît pas, c'est le même prix. Il y a quelques pour un cent.
5: Il y a quelques d'apprécie,
1: Il y a quelques pour un cent qui donne à peu près des réponses.
5: Des réponses. Bah oui, parce que là,
1: qui répond correctement aux questions que je pose.
5: Mais oui, mais
1: la septième question.
0: Calmement, Gérard, pose. Ils vont répondre calmement à ta question, c'est promis. Vas-y.
1: De toute manière,
0: tu poses ta question.
1: Quel point commun entre les couples?
0: Le point commun entre les couples. Voilà, donc la question est posée. Je crois que... Qui veut répondre?
3: Valérie. Le point commun entre les couples, c'est que normalement, ils sont tous deux, hétéro, homo ou bi.
1: Non, mais je vois pas. Attends, je vois pas.
0: Un couple, c'est pas forcément deux. Un couple,
1: ouais, mais le point commun, je vois pas hétéro ou bi.
3: Non, mais je te dis, les couples, n'importe quel couple, que ce soit un couple d'homo, d'hétéro ou de bi. Un couple, on est forcément deux.
1: Ouais.
3: C'est ça, le point commun entre tous les couples.
1: Mmh.
3: Maintenant, tu peux avoir un couple de perruches si tu veux, mais bon, un peu. Voilà, le point commun entre les couples, c'est qu'ils sont deux et qu'ils s'aiment passionnément et profondément. Surtout profondément, pour certains.
1: Ok.
4: David, tu peux répondre.
1: Non, mais attends, pour l'instant, on va demander à Carole.
7: Oui, alors moi, je pense effectivement que deux couples, les points en commun, ça peut être la musique, ça peut être le cinéma, ça peut être la lecture, le sport, les loisirs, les voyages, tout ce que tu veux, Gérard. Ah.
1: Non, mais attends, est-ce que t'as bien compris la question?
7: Oui, j'ai bien compris, au contraire de toi.
4: Rien compris, Carole.
1: Attends.
5: Elle a rien compris, Carole.
7: Je peux répondre?
1: Non, attendez.
7: Tu demandes le point commun, moi je te dis, dans un couple...
1: Quel point commun entre les couples?
0: Moi je pense que la différence, c'est...
4: Moi, je pense que
0: c'est justement
4: là
0: le point commun.
1: Non, la différence d'âge. Celui qui vient de dire ça, tu as viré parce que je te reconnais, d'accord?
4: C'est Nicolas.
3: Ok, elle a rien compris du tout, Carole.
0: Carole, patchouli.
7: Moi, je comprends jamais rien, moi.
1: Carole, non, c'est bon, patchouli.
7: Ouais, donc moi, je dois dire
1: bon,
7: que...
1: Bon, Carole, t'inquiète pas, tu répondras, tu me rediras ça tout à l'heure.
7: Merci, mon amour.
1: Bon, derrière, vous vous calmez, s'il vous plaît. Vous allez vous calmer, s'il vous plaît.
3: Ça y est, on est calme.
0: Vas-y, donc, il y a Patchouli qui voulait répondre, Gérard.
1: Donc, Patchouli, tu voulais répondre sur la question 7.
3: Ouais.
1: Donc, je t'écoute.
3: Non, mais je voulais dire qu'avoir des points communs, c'est super important dans un couple. Mm-hmm. Qu'avoir des différences, c'est important aussi, parce que sinon, on s'emmerde.
0: Au niveau de l'âge?
3: Au niveau de l'âge, par exemple, ouais.
1: Non, mais l'âge là-dedans n'a rien à voir.
3: Non, mais l'âge n'a rien à voir.
1: Attends, Patchouli.
3: Oui.
1: Patchouli.
3: Patchouli.
1: Bon, attendez, moi je vais quand même vous dire une chose, que l'âge n'a rien à voir là-dedans. D'accord. C'est pas l'âge qui fait la différence.
3: Exactement.
1: Parce que, par exemple, moi je prends, admettons que je sorte avec quelqu'un de 19 ans, moi j'en ai 36, d'accord? Vous le savez. Donc, de sortir avec une personne moins âgée que vous, ne veut rien dire.
3: Tant
1: qu'on s'entend bien avec la personne, si la personne veut prendre les mêmes principes que le copain avec qui elle sort, par exemple, s'il est passionné de Formule 1 ou d'autre, parce que moi je suis passionné de Formule 1.
3: Moi aussi.
1: Hein? Donc, si la personne veut continuer à vivre sa vie avec, c'est son problème.
3: Ouais.
1: On est bien d'accord, Patchouli. La question, quel est le point commun des couples? Je vois pas pourquoi que tu mets l'âge.
3: Bon, c'est pas grave, on enlève l'âge. Alors moi,
7: mais faut faire attention parce qu'une femme peut être avec toi, Gérard, pour l'argent.
1: Mais de toute manière, qu'est-ce que vous venez balancer l'argent là-dedans?
3: Mais arrêtez
1: quand vous dites ça. L'âge et l'argent n'ont rien à voir, mais merde, arrêtez vos conneries.
3: Okay,
1: arrêtez quand vous dites ça, vous me faites rire.
3: Mais arrêtez,
1: ça n'a rien à voir.
3: Le mec,
1: s'il a deux ans, s'il n'a pas d'argent, il n'a pas d'argent. Si on s'aime, on s'aime, et c'est tout.
3: T'as tout à fait raison, Gérard. Eh bien, Gérard, je vais dire une chose.
1: Ouais, tu me les prends là au standard.
3: Gérard,
1: Tu me laisses.
3: Mais la raison,
0: c'était pas joli. C'était beau ce qu'il a dit, Gérard.
3: Gérard,
0: c'était
3: beau, oui, pas oui, joli.
0: Et sur Minitel, il y a quelque chose de beau aussi. Il y a Franck qui dit département 75, âge 22. T'as vu, c'est facile, je me suis pas trompé. Hein. GG, est-ce que tu peux te prendre en photo, ton anus écarté en fleurs et un billet de 100 balles dans la main droite?
1: Joli. J'ai dit une chose que je m'amuserai pas à faire des photos pour lui, d'accord? Donc, pas de folie, tu finis de répondre à la question, s'il te plaît.
3: Non, mais ce que je disais, c'est que avoir des points communs, c'est bien, mais il faut avoir des différences. Sinon, on s'emmerde en couple.
7: Bah oui.
3: Non?
7: Oui, oui, oui.
3: Bah, d'accord.
1: Attends.
3: Et Gwenaëlle, elle a pas parlé. C'est vrai? Gwenaëlle, I miss you. Gwenaëlle. Gérard, c'était super
1: bon. Tu te réveilles là avec les deux sons.
3: C'est quoi cette histoire là?
0: Quel deux sons? Moi j'ai pas de sons, moi j'ai une seule voix.
4: T'es Miro.
3: Gwenaëlle.
1: Ouais, bah je suis Miro.
0: Vous avez deux sons vous?
3: Non, Gwenaëlle. On reprend ton débat là. Bon, Gwenaëlle, réponds.
0: Bah, reprends ton débat, Gérard.
3: Gwenaëlle.
1: Bah, on reprend
4: ton débat.
3: Gérard.
1: Gwenaëlle, elle va répondre à la
6: 7ème.
3: Gwenaëlle.
1: C'est quoi ce bordel?
0: Je sais pas,
4: Gérard. Gérard, ta gueule, hein.
1: Hey, tu te réveilles un peu, toi, à l'arrière.
3: Gwenaëlle. Gwenaëlle. Elle est partie.
7: Non, elle est pas partie, elle est là, mais elle attend que Gérard lui demande de parler.
3: Oh, elle est sale, Gwenaëlle.
1: Oh, c'est quoi, là?
8: Oh, Olive.
1: Oh,
8: la double voix.
3: Et Gwenaëlle, tu joues du coup de la clarinette.
4: Bon, Pordard, ta gueule, hein. Puis Aurélien, ça le tape un peu.
0: Ça marche, là, ou pas?
3: Ça marche.
0: Bon, voilà. Alors, vas-y, Gwenaëlle.
3: Oui. Donc, je suis entièrement d'accord avec
7: Gérard.
3: Je sais plus, c'est une fille qui a parlé tout à l'heure, je crois que ça doit être Carole.
1: Non, c'est Patchouli.
3: Non.
1: Patchouli ou Carole ou Valérie?
3: Non, alors, c'est Valérie.
7: Oui.
3: Sur le fait qu'un couple, effectivement, quel que soit le sort du couple, de toute manière, il faut qu'il soit deux. Il faut qu'il s'aime, de toute manière. Et puis donc c'est important les points communs dans le couple pour pas tomber donc dans la monotonie du couple.
0: Tout à fait, tout à fait. Alors Gérard, votre avis sur la question?
1: Donc, je sais pas, parce qu'il y a quand
0: t'as
1: même
0: pas écouté, deux parce mecs. Que tu n'as pas écouté.
1: Si, j'ai écouté très bien ce qu'elle me disait.
0: Qu'est-ce qu'elle a dit?
3: En tout cas Gérard, ce que t'as dit c'était très beau.
1: Voilà.
4: Moi je suis d'accord.
3: Moi je suis pas d'accord.
1: Allez hop. Tu vas mettre. Tu peux mettre.
0: On va mettre un disque, hein, peut-être pour les calmer un peu.
1: Ouais.
0: C'est quoi la prochaine question?
4: Gérard, est-ce que t'arrives à toucher ton anus avec tes dents?
1: Bon, toi tu dégages.
0: Non, ça c'est pas bien. Ça c'est pas bien.
1: Ah, pour Manu, il est parti, Gérard.
4: Ça c'est Nicolas. Hein.
0: Ça c'est Nicolas. Il va se calmer avec sa radio, hein. Dis-le, Gérard.
1: On se calme! Merci!
3: Vas-y, Gérard, tu peux répondre à la question là sur. Ça te dérange pas?
1: Non, mais je répondrai tout à l'heure après le disque.
7: Tu réponds jamais, Gérard.
3: Tu nous promets que tu réponds?
1: Oui. De toute manière.
7: Craché juré?
3: Non, promets-le nous, parce que après tu vas oublier. Craché juré?
1: De toute manière, il y a trois personnes. Et il me reste 4 nanas normalement.
0: Ouais. Allez, et là, tu poses une question, on envoie à disque et on reprend tout le monde après.
1: Et donc.
0: D'accord, il est perdu.
1: Non, je suis en train de chercher.
4: Comme tous ces neurones survivants.
1: Bon, toi déjà, tu as dégagé, c'est bon. Toi aussi, merci.
4: Bah, Nicolas, tu dégages.
0: Bon, vas-y, pose ta question. Genre.
1: Dans quel endroit se forment les coupes?
3: Quoi?
0: C'est quoi?
1: C'est quoi là, ce cercle au standard là?
0: Gérard, repose ta question et annonce le disque.
7: Prends un pull si tu veux.
1: Dans quel endroit se forment les couples?
0: On répond ensemble,
1: vous allez réfléchir.
0: C'est quoi le disque?
1: Et tu peux mettre du beurre avec ça glissera mieux.
0: Tu peux mettre du beurre, ça glissera mieux. Très bien, tout de suite.
1: On va continuer la suite du débat. Donc il est 2h07 du matin. On va se réveiller un petit peu si tout le monde est là.
3: On va accueillir. Je suis dans le sud alors.
1: On se calme, s'il vous plaît.
3: Dis-moi, Valérie, tu vas à la loco souvent?
0: T'es à l'antenne,
3: Gérard. Non, moi j'habite dans le sud, je suis à côté de Marseille.
0: Oh, vous êtes à l'antenne.
1: Okay. Mais chérie, là.
3: Est-ce qu'on est passé à l'antenne?
1: Non.
3: Allô, il y a personne.
7: Allô?
3: Oui, Carole.
1: Allô? Allô? Allô? Allô?
3: On n'entend pas.
1: Allô?
0: On n'entend
1: pas.
0: Allô? On n'entend
3: pas. Allô? On n'entend pas, Gérard. Dis-moi, Carole.
1: On n'entend plus.
3: Valérie,
4: allô,
3: oui,
1: allô,
3: comment je t'ai pas entendu?
9: entendu.
4: Non, on n'entend rien.
0: C'est à l'antenne, Gérard. Moi, je peux rien faire.
9: T'as vu, on n'entend rien.
4: On n'est pas encore à l'antenne.
9: Il y a un problème technique.
4: Non, on n'est pas encore à l'antenne.
9: Il y a un problème technique.
0: Est-ce que vous m'entendez?
9: Oui, on t'entend, Céline.
0: Moi, on m'entend, moi.
9: Ah ouais.
4: Ah non, non, non.
1: Allô.
9: Allô, Gérard.
1: Allô.
9: À l'antenne.
4: On n'entend rien, là.
1: Putain, mais c'est quoi ce cirque, merde?
9: On t'entend, Gérard. T'es là?
1: Allô?
4: Allô? Gérard?
9: Allô?
1: Allô?
4: Allô?
10: Dormez-vous, ça.
4: Allô?
9: Allô? Allô? Allô? Allô? Allô, Valérie? Ouais, tu veux monter à Paris? Hein? Tu veux monter à Paris?
10: Qu'est-ce qu'il y a? Qu'est-ce qui se passe, là?
1: Allô? Allô? Il n'y a personne, là. J'entends Gérard. C'est quoi ce bordel?
9: Comment? Oui, je suis là. Axel?
10: Attendez, Gérard, attendez, vous m'entendez, les auditeurs?
9: Oui, on t'entend, Max.
10: C'est Max, et vous entendez Gérard? Gérard, t'es là?
1: Allô?
10: Gérard?
9: On n'entend
10: pas Gérard.
4: Carole, t'es là?
9: Ouais,
10: Gérard.
9: Moi, je suis là. Ouais.
0: Gérard.
4: On n'entend plus Gérard.
9: Moi non plus, j'entends pas.
10: Ah, ouais. Attends, change de micro, Gérard. Change de micro, change de micro. Il y a un problème de micro.
0: Allô?
9: Oui, t'entends. Ah oui, on t'entend.
10: On va remettre le micro, on va remettre le micro, Gérard.
4: On va
10: remettre le micro, Gérard.
0: Essaye.
10: Vous l'entendez?
1: Allô?
10: C'est Max, c'est l'appareil.
1: Allô?
10: Bah, Gérard est parti, apparemment.
1: Allô?
9: Allô?
4: Allô?
1: Mais c'est quoi ce bordel?
4: Gérard, il est retourné au standard, là.
10: Ah, ça y est, on entend Gérard. Gérard, je t'entends.
1: Qu'est-ce que tu as
9: là-bas? Allô?
4: Allô?
10: Ça y est,
1: ça marche. Ça y est,
10: Gérard.
1: Ah, non, viens,
10: Gérard. Ah bah, Gérard, bah là, qu'est-ce que tu fous, Gérard?
4: Bah, c'est pas trop tôt, hein.
10: Eh bah, ils t'attendent.
9: On t'attend, là. On t'attend, Gérard, qu'est-ce que tu fous?
4: Bah, Gérard.
1: Bon.
4: Faut speeder un peu son corps, quand même. On va prendre un café, là.
1: Dans quel endroit, pompe-t-on?
10: Allô? Bah, Gérard.
4: Allô?
1: Ouais.
10: On t'entend pas.
1: Allô?
9: Allô,
1: Gérard. Mais non, qu'est-ce que tu fous, les biens, là?
9: Gérard,
1: merde.
0: Est-ce qu'on m'entend? On m'entend ou pas?
9: Ouais, on
0: m'entend. Bon, bah, moi, on m'entend.
10: Ah, ça y est, on l'entend. Allô? Ah, bah, vas-y, pose ta question. Pose ta question.
4: Vas-y.
1: Dans quel endroit?
10: Vas-y, pose ta question.
1: Je ferme les couples.
10: Pose ta question, vas-y.
1: Bah, ça y est, je viens de la poser.
10: Allô, Gérard? On l'entend pas.
0: Bah, Gérard, pose ta question.
1: Mais merde, tu fais quoi là?
0: Mais je fais rien!
9: Mais on n'entend rien, allô? C'est qui voulait m'héberger?
1: Oh, Max, tu viens là ou quoi là? C'est le bordel là maintenant là-dedans!
10: Vous m'entendez les auditeurs?
9: Oui. Bah oui!
10: Et Gérard, vas-y, parle, on t'entend pas!
1: Mais personne n'entend!
10: Mais crie pas, on t'entend là!
1: Bon, et moi j'arrête!
10: Mais c'est bon, on t'entend!
1: C'est bon, Gérard, vas-y, on t'entend.
10: Olivier, attends, Olivier appuie sur le bouton là. Voilà, ça marche, c'est bon, vous l'entendez là?
9: Ouais,
4: ouais,
10: voilà,
4: c'est bon.
10: Voilà, c'est Olivier.
0: Merde. Ah merde, je suis désolé.
1: C'est pas ouais, c'est toi qui fais des conneries encore.
0: Je suis désolé, je connais pas bien.
9: C'est toi qui voulais m'héberger chez toi?
4: Oui. Olivier, tu
9: te calmes. Ah, c'est toi.
1: Bon, pour l'instant, la question non, est pas là.
9: Vas-y.
1: Bon, on y est téléphoné là, c'est. Ah, tu te casses celui qui fait du tambour?
0: Il y en a pas qui font du tambour, j'ai.
4: Je vais en casser.
1: Dans quel endroit se forme le couple?
9: Valérie! Alors je réponds. Attends,
0: Répondez chacun votre tour. Vas-y, réponds. Valérie.
1: Alors, je veux de la ventilation.
0: Gérard, il y a Valérie qui te répond.
1: Je veux de la ventilation.
0: Il veut de la ventilation, tu lui fais de la ventilation avec ta main. Voilà.
9: Bon, alors il faut répondre ou pas?
0: Bon.
1: Arrête!
0: Gérard, c'est moi qui commande.
1: Ouais, mais attends. Valérie!
0: Vas-y, Valérie.
9: Alors j'y vais. Les couples se forment au restaurant. À la bibliothèque pour les intellectuels, en discothèque, par exemple, la loco sur distribution de tracts.
1: Mmh. D'accord, merci pour la pub.
9: Un peu partout, dans la rue, dans un café, dans le métro, sur le trottoir, quand vous... enfin, partout, quoi.
1: Mmh.
9: Et puis, dans des endroits où il y a du monde de préférence.
1: Parce d'accord, que... ok.
9: Et puis, dans un zoo, pour certains.
1: Mais elle d'accord.
9: A tout... Ouais, ouais, le zoo, quoi. Dans les clubs d'échangistes, pas mal. Dans les boîtes homo, dans les boîtes de lesbiennes, dans toutes sortes de boîtes qui existent à Paris, Paris by Night.
1: Carole, d'accord. Patchouli. Patchouli.
9: Oui, oh, Patchoulou, oui, mon petit Patchoulou.
1: Oh, tu travailles, s'il te plaît.
9: Mais je suis réveillée.
1: Bah alors, tu réponds à la question ?
7: Oh, bah écoute, je sais pas, moi, on peut rencontrer n'importe qui, n'importe où, il n'y a pas d'endroit, hein.
1: Ouais, d'accord.
7: Quoi, bah d'accord, c'est
5: bah, elle a raison, hein.
1: Voyons,
7: Quoi, bah dis donc.
11: Elle
7: a raison, Gérard. Attends, moi j'ai rencontré... Attends, tu peux rencontrer ton mari, mais... Enfin, ton copain ou n'importe qui, mais n'importe où. Non, mais Patchouli, oui, t'as plus de chances de rencontrer un mec en boîte ou dans la rue ou là où il y a du monde plutôt qu'au pôle Nord. Donc c'est pas n'importe où, je suis au pôle Nord, tu vas rencontrer quoi ? Des huskies et des grizzlies, voilà.
5: Bah et attends, mais c'est déjà ça,
11: attends,
5: tu
11: j'ai
5: rencontres
11: vu
5: quelqu'un.
11: Hein,
5: ah mais Gérard, hein. Le plus
1: simple... Gwenaëlle.
5: Bah oui, donc je suis d'accord qu'avec Valérie, on peut rencontrer l'homme ou la femme de sa vie, soit en discothèque, soit dans un restaurant, soit un mariage, soit...
7: Surtout un mariage.
1: Pourquoi pas dans un centre course, tant que tu y es ?
11: Bah ouais, pourquoi pas.
1: Oh, alors, de monsieur, moi j'en suis tous les matins.
7: Dans une grande surface. Il faut que tu lui tiennes la main dans le champ de course, hein.
11: Ah oui, quand même.
7: Ah oui, sinon ça va pas.
1: Je vois pas le rapport avec la question.
7: Bah, hein. C'était un poème à toi, hein, si tu t'en souviens pas.
11: Une femme,
7: Gérard,
1: ouais.
7: Est-ce que t'as déjà tombé amoureux d'un de tes professeurs ?
11: Amoureuse, s'il te plaît.
7: Oui, amoureux d'un de tes professeurs. Ah, pourquoi il était à l'école ?
1: Non, mais attends, ah bah ça, je peux pas te dire parce que j'ai pas essayé. Bordel !
7: Non, mais là, Gérard a fait ses études.
1: Oh, Manu, là !
10: Oui, Gérard, quoi ?
1: Tu me prends les mecs, là, il y a trop de bordel, là.
10: Mais non, il y a pas de bordel, ils disent rien, les mecs.
7: Non, ils disent rien, Gérard.
11: On a rien dit, Gérard.
7: Et les mecs, ils parlent pas, ils ont la bouche pleine.
11: Gérard, on n'a rien dit. On n'a rien dit, Gérard.
7: Non, mais Gérard a fait ses études supérieures.
1: Non, mais pas dire,
7: ça ne te
1: regarde pas.
7: Gérard ?
1: Oui, c'est qui ?
7: Bah alors, tu peux répondre ou pas ?
1: C'est qui pose ?
7: C'est pas Tchouli.
1: Non, mais pour l'instant, j'ai pas entendu Gwenaëlle répondre à la question parce qu'il y en a qui s'amusent à faire des conneries.
7: Mais attends, après, tu pourras pas répondre à ma question.
11: Vas-y, Gwenaëlle.
1: Réponds.
7: Non, bah c'est à toi de répondre.
1: Non, bah réponds déjà à mes questions, après je répondrai à la tienne.
7: Non, mais Gérard a fait ses études supérieures jusqu'en CM2.
1: Gwenaëlle, s'il te plaît, tu réponds.
5: Non, ben Gwenaëlle, elle a répondu
1: ouais.
5: Que j'étais d'accord avec Valérie sur le fait qu'on peut rencontrer l'homme de sa vie ou la femme de sa vie, soit en discothèque, soit dans un restaurant, un mariage, tout événement dans la vie, on peut rencontrer l'homme ou la femme de sa vie.
1: Ta gueule.
7: Gérard ? Oh, c'est pas gentil, hein.
11: Oh, c'est
1: non, mais t'inquiète pas, c'est pas moi qui ai dit ce mot-là.
7: Bah,
1: non.
7: C'est
1: je vais dire une chose que Manu, en standard, tu as très veillé.
11: Allez, bonne excuse.
1: Parce que là, ça commence à bien faire.
7: Moi,
11: je suis sûr que c'est François.
1: Tu vas te réveiller,
10: Gérard,
1: Manu, s'il te plaît.
10: Pose ta question, il mène mieux ton débat. Peut-être que ça ira mieux.
1: Non, mais le mec qui s'amuse, il dit ta gueule.
10: Ils sont tous calmes, là.
1: Non.
11: C'est François de Belgique, hein.
1: Non mais attends, dans ce cas-là, celui qui s'amuse à dire ça, il va dégager vite fait maintenant. Ça va être clair et net. Ça va être clair et net. Maintenant, je vais répondre à la question. Donc, pour répondre dans quel endroit que...
7: Gérard,
1: oui.
7: Où est-ce que t'as rencontré ton ex-femme ?
1: Laquelle ?
7: L'ex-femme.
1: Je sais pas, j'ai pas regardé ce matin.
7: Ouais,
1: non, on se calme avec ça, s'il vous plaît.
7: Je la ressortirai, hein. Ah, il faut.
1: Olivier, si c'est toi qui t'amuses à mettre ça, c'est pas la peine.
0: C'est pas moi, ça me fait rigoler. Rire. Ça me fait rire parce que à mon avis, c'est des pirates qu'on entend. Tu sais que Caramel.
1: Ouais, non, mais même. Dans ce cas-là, moi, le deuxième débat, ça va aller vite. C'est moi qui va prendre les gens.
0: Et reprends un peu ton débat en main.
1: Ouais, Caramel, c'est pas une chose, bordel.
0: Non, il y a quelqu'un qui est en train de faire caca, c'est pas cool.
11: Arrêtez de tirer là tous les.
1: Donc, je répondrai pas. Non. Je répondrai pas à cette question. Reprends. Ça vous apprendra.
7: On s'en fout.
11: Et moi, je suis d'accord, Gérard.
1: Ouais, bah tu fais de la gueule, oui.
11: Gérard, c'est Mathieu, je peux peut-être répondre.
1: Que pensez-vous de la différence d'âge dans les couples ?
11: Ouais,
0: les uns après les autres.
11: Ouais.
7: Gérard,
1: Valérie.
7: Valérie, c'est Gwenaëlle. Valérie.
1: Non, Valérie, pour l'instant, Gwenaëlle, s'il te plaît, tu te calmes.
7: Alors.
11: Oh.
7: Non, alors,
1: Luc, les mecs, si vous êtes
7: pas content.
1: Attends, Valérie.
7: Jean-Luc.
1: Bon, là, c'est quelqu'un de la radio qui s'amuse à faire Jean-Luc.
7: Mais non.
1: Alors, voilà, maintenant, Nicolas, comme t'as une grande gueule, tu vas l'ouvrir, tu vas répondre tout de suite. Jean-Luc.
0: C'est Nicolas.
1: Mais
7: Nicolas,
1: ouais.
7: Il est parti, c'est Mathieu qui
1: le remplace. Tu travailles au standard ou quoi, toi?
10: Bon, ça y est, il n'y a plus de mec.
7: Bon, j'enlève mes lunettes.
1: Valérie. Alors, Nicolas.
7: Nicolas,
1: tu réponds, s'il te plaît.
10: Tu m'as dit de les enlever, Gérard.
1: Bon, alors, c'est bon. Alors, Valérie, c'est bon, laisse-les où qu'ils sont.
7: Alors moi, la différence d'âge, ça n'a pas d'importance parce que moi, mon copain, il a 11 ans de plus que moi. Et bon, tout se passe très bien. Et je dirais même que ce n'est que mieux parce que les mecs de mon âge, c'est pas qu'ils ont rien dans la tête, mais presque, quoi.

0: un mec. D'accord. J'allais faire un tour dans les studios. On va rigoler.
1: Vas-y, va faire un tour.
2: Non, là il continue son débat. Vas-y, Gérard, on prend ton débat un peu.
1: Oui, alors là je n'ai rien à voir.
0: Tu lui laisses le casque.
1: Merci Gérard.
2: Gérard, tu écoutes ce que Carole. Gérard,
3: je peux pas le brancher au standard.
2: Tu t'assois et tu écoutes ce que Carole te dit. Vas-y Carole.
0: Carole, on s'écoute, vas-y. Non, tu te prends.
1: Oh non, non.
3: Je ne prends pourquoi faire Gérard.
0: Carole, on s'écoute.
1: Bon, alors là, je n'ai rien à voir parce que moi, il y a 6 ans, j'ai vécu avec un homme de 80 ans. Je veux dire, c'est pas parce qu'il avait 80 ans qu'il avait rien dans la culotte et dans la tête. Et donc, je pourrais vivre avec toi, Gérard. Et dans le portefeuille.
0: Donc, ça me fait une belle jambe.
1: Dans le portefeuille aussi, Gwenaël.
4: Non, Valérie.
1: Il en avait dans le portefeuille.
5: Ouais, beaucoup d'argent.
1: C'est pour ça.
0: Pas de soulis.
1: Non, je l'aimais.
0: Pas de soulis.
1: Oui.
0: Pas de soulis.
1: Oui, je suis là.
0: Tu réponds, s'il te plaît.
1: Oui. Pour moi, la différence d'âge, à un certain âge, il n'y a pas de problème. Mais quand à partir de, je sais pas, par exemple, t'as 40 ans et l'autre t'as 60 balais, à 40 ans, t'as peut-être envie de faire autre chose qu'à 60 balais. Donc, à bout d'un moment, à mon avis, ça entre en jeu et ça marche pas toujours.
0: Mm-hmm. Voilà. Gwenaël.
1: Gwenaël. Oui.
0: Gwendel.
1: Oui. Gwendoline.
0: Oh, tête de pioche. Ah. Oh, tu réponds, tête de pioche.
1: Ah, bah oui.
0: Tu veux pas répondre?
1: Non.
0: Bon, c'est d'accord.
1: Oh Gérard, dis donc. Et toi Gérard?
0: Moi de manière si Gwenaël veut pas répondre.
1: Non, Gérard,
2: réponds-toi.
0: L'âge, de manière, je l'ai dit tout à l'heure, l'âge n'a pas d'importance.
1: J'avais envie
2: de
1: répondre,
2: mais
1: je me calme. Alors je me calme. Pourquoi Gérard?
0: Attends.
1: FBI.
0: Il y en a déjà un tout à l'heure.
1: Mais c'est
0: il
1: pas commence, grave.
0: Il va se prendre un casque dans la tête. Mais oh, c'est fini le bordel ou quoi? Bon, Gwenaël, s'il te plaît, tu réponds à la question.
1: Gwenaël. Mais réponds-toi, Gwenaël. Mais veux pas répondre, laissez-la tranquille.
2: Vas-y, donne-toi, réponds d'abord.
0: Non, mais attends, moi je pose les questions. Gwenaël, je voudrais bien qu'à répondre.
1: Alors j'ai dit que tout à l'heure tu m'as dit de me calmer, alors que j'avais envie de répondre à la question. Maintenant, j'ai pas envie d'y répondre parce que je suis pas calme.
0: Voilà. Alors moi je te demande de répondre à cette question-là, s'il te plaît.
6: Ça devient impossible de travailler comme ça sur un débat. Hein.
0: Non mais ça c'est rien, t'inquiète pas.
1: Allô?
0: Gwenaël, s'il te plaît.
1: On t'entend pas, Gérard.
5: Allô, Carole?
1: Oui.
0: Gwenaël.
1: Bon, Gérard. Comment? Est-ce que tu entends Gérard?
5: Moi j'entends plus rien.
1: Moi j'entends plus rien non plus.
4: Allô?
0: T'appuies sur où, toi?
4: Gérard,
0: allô?
4: Moi j'entends Gérard, moi.
0: Allô? Mais là? Personne m'entend.
2: Mais moi on m'entend.
4: Nicolas, je t'entends.
0: Allô?
1: Si, rien.
2: Nicolas, il t'entend, Nicolas.
4: Nicolas,
2: je t'entends.
4: Axel, moi je t'entends.
2: Voilà, Axel t'entend aussi.
0: Gwenaël, est-ce que tu m'entends?
1: Non, je t'entends rien.
0: Non, mais non. Oh non, moi j'arrête, allez hop.
1: Carole, mais ça a coupé. Ça a coupé, c'est pas possible.
2: Mais y'a les mecs, t'entendent?
0: Mais merde, personne m'entend!
2: Mais si!
4: Axel et Nicolas, ils t'entendent!
2: Axel et Nicolas, t'entendent!
4: Manu,
1: c'est où? Allô?
2: Un bouton, t'as touché un bouton, Manu!
1: Les filles!
2: Oui! Le bouton!
0: C'est pas moi, c'est ma sœur qui va le voir sur les cuisses d'un quartier. C'est le bordel!
1: Les filles, c'est Gwen, vous entendez Gérard? Oui!
2: J'entends rien. C'est un décalage.
1: J'entends rien.
0: Oh, mec, je suis bien là.
1: J'entends rien. Oui, Gérard, tu réponds quand tu veux. Allô?
0: Ça y est, parce qu'il avait appuyé. Remets ton casque. Je t'ai dit de pas enlever ton casque.
1: Oh, y'a pas.
0: Mais merde, c'est pas
1: ça. Ça y est, Gérard, on t'entend. Gérard, on t'entend.
4: Gérard.

0: c'est lui qui a payé.
1: Ah, ça y est, on entend Gérard.
0: Ça y est.
1: Ah, Gérard.
0: Ah, voilà, c'est Manu.
1: Gérard, il est vraiment.
2: Là, je vous préviens d'une chose.
3: C'est ça quoi, se termine au tribunal.
4: C'est quoi ça? C'est quoi?
5: C'est quoi ça? Qui c'est qui s'amuse à envoyer des trucs?
4: Ah non, non, non, non! Ok, point final à la ligne.
5: Conclusion.
4: Putain, mais c'est moi qui vais apprendre le standard pour les autres.
6: Bonne fête de jeu! Bonne fête de jeu! Bonne fête de jeu! Bonne fête de la la la la la la la la
4: la la la
1: la
6: la la la la la
4: la la
6: Gérard de Suresnes,
4: le compagnon. On va prendre Karine à la place de Manu. Ah,
2: des messieurs, moi j'en suis tous les matins.
6: Bonjour. Oh, tu fermes Jean-Luc.
4: Oh, la poche.
6: Jean-Luc.
4: Oh, tu me prends tout le monde là, tu me les calmes. Toi, tu dégages de derrière moi.
5: Arrête.
4: Là, tu vires.
5: T'approches pas de son anus comme ça, quoi.
4: Tu vires.
7: Bon, et tu appelles Karine alors.
2: Oui, bonsoir monsieur, je m'excuse de vous déranger.
4: Oh, tu les calmes ou quoi au standard toi?
8: Il n'y a plus personne, Gérard.
4: Bon, Karine, s'il te plaît, tu viens faire la deuxième ligne du standard, s'il te plaît, merci. Pour le deuxième débat. Donc, on va faire la conclusion du premier débat.
2: Toujours au même problème.
4: Putain, mais qu'est-ce qu'il fait au standard lui? Merde!
8: Arrête, Gérard. La conclusion, un par un, ils sont calmes. Alors vas-y Gérard maintenant.
4: Alors Nicolas.
9: Ouais, moi je pense que l'amour c'est beau, voilà.
4: D'accord. Valérie.
9: Dans les chats de la loco.
4: D'accord. Alors c'est bien. Wow, tu viens. Allez, tu
9: regardes
4: je sais pas, j'ai pas regardé ce matin.
9: Oh Gérard.
4: Bon, Nicolas, tu. Dehors.
9: Attends, je veux juste te dire un truc. Tu sais que bon, moi je vais au chiotte de la loco souvent, non mais bon, hein. Et j'ai un pote qui s'appelle Pandore, il paraît que tu dois croquer une boule. Alors bon, si t'as faim, tu vas t'acheter des pépitos chez eux. Oh, tu dégages. On dégage maintenant avec ta caméra là. Oh, tu dégages.
4: Qu'est-ce que tu fous, Manu? Putain, mais c'est quoi? Arrête. Ok, point final à la ligne. Bon, allez hop.
1: Allez,
4: la conclusion.
5: Pourquoi?
1: Gérard, ta conclusion.
5: Qu'est-ce qui se passe?
1: Gérard, ta conclusion. Oui.
9: On n'entend plus Gérard.
4: Oh, c'est quoi là?
9: Gérard?
1: Gérard, ta conclusion.
9: Gérard.
4: Allô?
1: Allô Gérard?
4: Mais j'ai pas de con, j'ai personne là.
1: Allô Gérard?
5: Mais si, vas-y, allez-y, votre Gérard. Conclusion les uns après les autres.
1: Bah alors c'était à qui maintenant? Alors moi je pense que ce débat a été
4: Valérie.
1: Très enrichissant.
4: Ah. Valérie.
1: Oui, oui.
5: Vas-y, Valérie, conclusion. À toi.
1: Bah alors moi je veux dire que le couple c'est forcément deux parce que couple ça vient de copuler et puis on peut copuler qu'à deux.
5: D'accord.
1: Et toi et moi c'est quand tu veux.
4: Oh, d'accord. Carole.
5: Ça, c'est joli hein. C'est,
1: ouais,
5: c'est gentil.
1: Bah, moi je veux dire que.
4: Bon bah tu travailles Carole s'il te plaît.
1: Bon, allez, c'était bien puis voilà point à la ligne quoi.
4: Bon d'accord ok. Voilà.
5: Ah d'accord. Ouais.
4: Pas de folie.
1: Bah moi je voulais dire que en fin de compte ton débat bah, ce soir c'était vachement bien.
4: Tu retournes chez toi et c'est bon.
1: Ah bah c'est sympa.
4: Ah, celui qui s'amuse.
1: Ah bah Gérard, merci.
4: Au fur et à mesure, tu les vires là.
7: Les enlever, les vires,
4: là. Pas de soulis.
1: Oui.
4: Pas de soulis, je t'écoute.
1: Oui, bah je disais que ce soir, t'avais fait un super débat.
4: Ok.
1: Et t'avais bien répondu et que c'était vachement sympa. Mmh. Pour une fois.
4: Gwenaëlle.
10: Oui, alors, la conclusion, c'est. Le couple, c'est un aboutissement de la vie de toute manière. Et puis,
4: Oh! Oui? Oh, mais merde, qu'est-ce que tu fais, Manu, au standard?
8: Elle a un téléphone pourri, Gérard.
4: Non, non, elle a pas un téléphone pourri.
8: Bah, elle a un téléphone pourri, quoi.
4: Oh,
8: ça
4: non,
8: vient pas
4: là,
8: du standard,
4: c'est bon.
8: Hein. Le standard, il est tout neuf, Gérard. Ils l'ont changé il y a deux jours.
4: Non,
8: ça
4: non,
8: peut
4: non,
8: pas
4: non,
8: venir
4: non,
8: de
4: non.
8: Là.
4: Ça... Non, non, elle a pas coupé.
7: Non, mais il l'a enlevé, il l'a raccourci.
4: Non, non. Ah, bah, tu la rappelles, je veux pas le savoir.
5: Non, la Manu, on va jamais réussir à faire la conclusion si tu continues à merder comme ça.
4: Merde! Merde!
8: Parle-lui, Gérard.
1: Gérard?
4: Gwenaëlle.
10: Oui.
4: Alors, conclusion.
10: Donc, ma conclusion, je
4: vais dire. Oh bon, toi, dégage de là.
10: C'est vrai, ouais.
4: Ouais, si je te prends la tête, c'est le même prix.
5: Allez. Vas-y.
10: Gérard, donc ma conclusion, je disais que donc, le couple, c'est important que c'est aboutissement.
8: C'est pas moi, c'est son téléphone, Gérard.
4: Bon, ok. Bon, allez, c'est bon.
5: On a pas entendu la conclusion.
4: Non, mais j'ai pas entendu la fin de sa conclusion. Apparemment, il est en train de jouer avec. Il est en train de jouer
8: Gérard. Une touche.
5: Regarde, c'est bien.
8: Regarde et parle-lui.
5: Vas-y, Gérard, parle-lui.
8: Parle-lui. Il n'y a plus qu'elle à l'antenne. Il n'y a plus qu'elle,
5: Gérard, à l'antenne.
8: Alors, retourne au micro et parle-lui.
4: J'écoute. Oui.
10: Mais je disais que donc, ma conclusion, c'était que le couple, c'est l'aboutissement dans la vie. Et donc, c'est fait pour avoir des enfants, c'est aimer et partager les joies de l'être aimé, enfin, la totale, quoi.
4: D'accord, ok. Axel ?
0: Dire que le débat de
4: Axel
0: fin. Oui ! Allô ?
8: Tu ne fais rien, Gérard.
0: Allô ? Allô, Gérard ?
4: Allô ?
0: Allô, Gérard ?
5: Qu'est-ce
0: oui, c'est Axel !
5: Gérard.
4: C'est quoi ce prochain ? Bon, allez.
0: Ouais, oui, c'est Axel.
5: Au prochain débat, il faut vraiment que tu demandes l'aide de Karine. Hein.
0: Oui, c'est Axel.
4: Vraiment. Bon, Karine !
0: Axel !
5: Là, Karine !
0: Axel !
5: N'importe quoi !
0: Axel !
4: Putain, mais c'est quoi ce bordel ?
5: C'est quoi,
0: Axel ! Axel ! Axel !
5: Qu'est-ce qui se passe, Gérard ?
0: Axel ! Axel !
5: Qu'est-ce qui se passe, Gérard ?
4: Axel !
0: Karine !
4: Gérard ! C'est pas un cirque, là !
0: Gérard ! C'est Axel !
8: Le casque !
4: C'est quoi ce bordel, là ?
5: Le casque !
0: Allô, c'est Axel ! La conclusion, Axel !
4: Axel !
0: Oui !
4: Ta conclusion !
0: Ouais, bah je vais te la faire, ma conclusion, tu m'entends ? Tu m'entends ?
4: Non, je t'entends pas !
0: Ah ouais.
4: Bon, allez, j'arrête, allez.
0: Top délire, mon pote.
11: GG !
0: Gérard,
11: ça vient pas du standard, ça vient de son téléphone.
4: Mais c'est pas possible de faire une conclusion comme ça, personne
0: n'entend. Gérard !
11: Mets ton casque.
4: Allez hop, moi j'arrête.
0: Gérard !
4: C'est quoi là ?
0: Gérard !
8: Regarde, elle est là, Karine, tu vois, ça change rien, ça vient
4: pas. Non, c'est merde, tu viens là ou quoi ?
0: Gérard, tu
5: t'écoutes et t'arrêtes de crier toutes les deux secondes.
4: Oh non, moi merde !
5: Arrête de crier. Non, attention au micro.
4: Arrête de crier. Mais viens là, merde, c'est quoi ce bordel ?
0: Oh Gérard, tu réponds ou le merde ?
5: Gérard ? C'est quoi les problèmes ?
4: C'est quoi, tu me fais toi à l'arrière ?
5: Quoi ?
0: Gérard !
4: C'est bordel !
5: C'est Manu et Olivier là, arrêtez un peu. Non mais on fait rien.
0: Gérard !
4: Putain, mais c'est quoi ce cirque là depuis tout à l'heure ?
0: Gérard !
5: Fais ta conclusion. Fais ta conclusion tranquillement.
0: Gérard ! C'est Axel !
4: Alors Axel, conclut !
0: Gérard ! C'est la conclusion ?
4: Ouais.
0: Alors, bon, le débat ce soir c'était excellent.
5: Excellent.
0: C'était pas trop mal. Je voulais te dire que je t'aime.
4: Ah bah dégage, allez, bonne nuit. Dégage,
0: que je t'aime.
4: Bonne nuit.
0: Que
4: bonne
0: je
4: nuit.
0: Voudrais te dire déclarer ma flamme aujourd'hui.
4: Les bananes de rocker et.
0: Car je t'aime beaucoup.
4: Ouais bah c'est bon. Moi aussi. On va mettre les bananes de rocker.
0: Non mais je t'aime, Gérard.
4: Ouais
0: non.
4: Bah bonne nuit.
5: Fais ta conclusion.
0: Je t'aime, Gérard. Je veux te voir.
5: Gérard, fais ta conclusion aussi.
0: Gérard.
5: Ok. Non, Gérard, tu fais ta conclusion aussi.
4: Conclusion, c'est dommage parce
12: que. Du débat.
8: Ils sont tous partis, Gérard.
5: Ils sont tous partis. Il n'y a plus personne.
4: Tu peux me la gueule ou quoi, là ?
5: Non, il y a. Regarde, j'éteins la tranche. Il n'y a plus rien.
4: Donc, conclusion, c'est dommage parce que ça, je pensais que le premier débat allait bien se passer comme les autres.
5: Bah oui.
4: Et apparemment, ça a foiré. Mais comme là, ça continue. Donc, j'espère que le deuxième, il va se passer mieux que ça parce que sinon, je fais 6 questions et à 3 heures, j'arrête. Donc, en de bon entendeur, ça.
5: D'accord,
4: salut.
5: Mais ta conclusion sur le débat parce que
4: sur ce premier débat, de manière.
5: Qu'est-ce que t'en penses, toi, alors ?
4: Moi, personnellement, j'ai pas posé toutes mes questions et j'aurais bien voulu que tout le monde réponde.
5: D'accord. Et la vie en couple ?
4: Et la vie en couple, de manière.
5: Toi, à 2, à 3, à 4, t'es d'accord ?
4: Ça se fait à 2 et c'est tout, point final à la ligne. Voilà, c'est tout ce que j'ai à dire.
12: Tout ce que j'ai à dire.
5: D'accord. Et le disque, c'est quoi ?
4: Les bananes de rocker.
12: Les bananes dures.
5: C'est tout ?
4: Ouais, c'est tout.
12: Ouais, c'est tout.
4: Avec je me gratte, trace de frein et c'est tout.
5: D'accord. A tout de suite.
4: Alors la le
11: tu peux
4: deuxième...
11: gueuler là, vas-y, gueule un coup, ils sont partis.
13: Le deuxième débat, c'est les passions.
11: Vas-y, explique.
13: Alors, quelle est votre passion favorite en général ?
11: Je te demande pas la question, je te demande d'expliquer le thème du débat.
13: Ben, les passions, c'est ce qu'ils aiment dans la vie. Voilà.
11: Est-ce que tu peux commencer par répondre, toi ?
13: Ah mais moi, je répondrai que lorsque on aura des auditeurs qui pourront répondre aux questions.
11: Non, pour l'instant, je te demande de nous expliquer ta passion à toi. Est-ce que toi, Gérard, tu as une passion ?
13: Oui.
11: Laquelle ?
13: Moi, c'est la Formule 1 et Grand Prix de moto ou la lecture.
11: Pour Pourquoi ?
13: Parce que je suis un passionné, j'adore lire et j'adore la Formule 1. Voilà, donc... voilà, donc s'il si y en a...
12: Tu lis quoi comme livre ?
13: En ce moment, je suis en train de lire... c'est un livre policier, mais je n'ai pas le titre en tête.
12: D'accord.
13: Donc voilà, donc s'il y a des gens qui veulent réagir, et ben...
12: T'es pour qui au Formule 1 ? T'es pour Alain Prost ou pour...
13: Non, Prost, il court plus, il est responsable d'une écurie. Je ne donnerai pas de nom.
12: Deuxième débat, donc, sur les passions et les hobbies.
13: Voilà, c'est pareil. Hein.
12: C'est quoi les deux, trois questions ? En gros, là, il y aura quoi, du genre
13: Quelle est votre passion favorite en général ? Qu'aimez-vous comme passion ? La lecture, la F1, le tennis ou le vélo ? Ou quels sont vos goûts à la télé pour votre passion ?
12: Quels sont les goûts à la télé pour votre passion ? Ça a été préparé, ça, comme débat, ça ?
13: Bah, ça, c'est des questions que...
12: Compliquées.
13: Bah non, c'est des questions, si tout le monde veut réagir...
12: Ouais, parle bien devant le micro, surtout, toujours. Approche le micro de ta bouche.
13: Si tout le monde veut réagir...
12: Voilà.
13: Régulièrement, et puis gentiment...
12: Bah là, il y a des nouveaux auditeurs qui restent, et que des nanas, en plus.
13: Donc, j'espère. Donc, la première question, c'est quelle est votre passion favorite, en général ? Et on va mettre, comme disque, Chris Cross... Christine. Dans... Joubou.
12: Je crois que c'est ça.
13: Je sais pas moi.
11: Est-ce que tu peux
12: répéter le titre, Gérard ?
11: Le groupe, c'est quoi ?
13: C'est Chris Cross.
12: Ouais.
13: Et. Joupe.
12: Joupe.
13: Je sais pas quoi.
11: Eh ben, enfin. À tout de suite.
14: Pour appeler Apolline, parce que.
11: Apolline ?
14: Pour épauler Apolline, parce que le premier débat, c'était de la catastrophe.
15: Une catastrophe, on peut le dire.
14: Je suis désolé. Donc, on était 8723, c'est bien ça, Rigo ?
15: Ouais.
14: Donc, tu peux me donner juste le nombre avant que j'accueille les gens ?
15: Alors, apparemment, ça a énormément monté, on est à 9453.
14: Alors, 9453. Voilà. Alors, le deuxième débat va porter sur les stars télé.
15: Ah,
14: et
15: ça
14: pour
15: c'est
14: ça,
15: chouette, ça.
14: On va accueillir Patrick Chevalier de Lille. Ta fréquence, s'il te plaît.
16: Non, c'est Patrick Savachier. Je suis effectivement de Lille. La fréquence est 95.2.
14: 95.2, ok. Bonsoir à toi.
16: Bonsoir.
14: Fabienne Aigou.
17: Oui, bonsoir Gérard. Bonsoir Agnès.
14: Donc de Marseille, la fréquence.
17: Ma fréquence, c'est 103.1.
14: 103.1, ok. Mademoiselle Christine d'Angoulême.
18: Moi c'est Madame Christine. Et ma fréquence c'est 97.8.
14: Ok. Bonsoir à toi. Et
18: bonsoir.
14: Pierre quoi ?
19: Belbourg.
14: Belbourg, Damien, 40 ans je pense.
19: Ouais, à peu près.
14: Ouais. Ta fréquence ?
19: 95.2.
14: Ouais, ben, à mon avis, essayez pas de chercher des fréquences parce que moi je vais les trouver. Moi je garde les fréquences que vous me donnez, hein. Et je vais les trouver après.
19: Ouais,
14: le deuxième débat va porter sur les stars télé. Celui qui a une radio derrière est prié de l'éteindre tout de suite.
19: C'est moi. Je vais l'éteindre.
14: Ouais, ben, ça serait mieux pour toi.
19: Voilà.
14: Ok ?
19: C'est fait.
14: Parce que si tu veux écouter, tu raccroches et tu l'écoutes dans ton lit. Alors, quels sont pour vous les acteurs ou actrices considérez-vous comme des stars télé ? On va demander à Patrick Cavalier.
16: Je dirais Rocco Siffredi. Laure Sinclair aussi, j'aime bien Laure Sinclair.
14: Ouais.
16: Sinon, je sais pas.
17: Tabata ?
16: Dans les vieilles...
14: Non, mais...
16: Qui ça ?
17: Tabata Cash.
16: Ah bah oui, bien sûr. Et dans les plus vieilles, pour ceux qui aiment un peu, il y a Brigitte Lahaie aussi, mais elle est pas très fraîche.
14: Non, Brigitte Lahaie fait du porno, d'accord ?
16: Ah, pardon.
14: Par contre, j'ai une question. Faut pas confondre, parce que...
15: De toute manière, mais c'est pas elle qui fait du porno.
14: De toute manière, on va pas parler de films porno ce soir.
16: Oh. J'aimais bien aussi les deux qui faisaient tourner Manège. J'étais fan, là, Fabienne Egal et l'autre, là, la
19: porno, c'est deux lesbos.
16: Ah, aussi ?
14: Toi, tu commences à te calmer, Pierre.
15: Non, mais il a raison.
16: C'est des lesbiennes dans le porno, alors.
15: C'était des lesbiennes, elles faisaient du porno. Mmh.
14: Non, mais je pense pas. Fabienne Egou.
17: Oui, je voulais dire que c'était faux. Et que.
14: Non, mais tu réponds à la question.
17: Bah, moi, je pense que Daniel Gilbert, Evelyne Leclerc, Karen Cheryl ont fait une grande carrière à la télé. Et pour moi, ça reste mes préférés, avec également, je sais plus comment elle s'appelle, mais ça va me revenir, Mireille d'Arc, voilà.
14: Mireille d'Arc, c'est plus cinéma que Star Télé. Hein.
17: Ouais, j'avais quand même à la télé.
14: C'est... Hein. Ouais, mais c'est pas pareil. Hein.
17: Pardon.
14: D'accord.
17: D'accord.
14: Mademoiselle Christine, Madame Christine, pardon.
18: Oui, merci. Non, mais c'est bon, y a pas de problème. Bon, alors, mon idole, c'est quand même Julia Chanel.
14: Oh là. Mais, qui
18: Julia Chanel.
16: Oh, j'avais oublié.
3: Ça m'énerve, ça.
14: C'est qui celui-là?
5: C'est une bonne.
16: Eh, Manu, tu me rends ma cassette d'ailleurs.
14: Attends, celui qui commence à gueuler, il va virer.
5: Gérard,
17: moi, hein.
5: Gérard, en attendant, il y a Corben sur IRC, il te demande si Sandy c'est une Star Télé ou une Star Trek.
14: Alors, pour répondre à la question si Sandy c'est une Star Télé ou une Star Trek, je la mettrai plutôt sur Star Trek.
16: Elle a le clito de Star Trek.
14: Comment, Pierre
3: Star Trek.
14: Pierre Bellour.
16: Ah, j'ai rien dit, moi.
14: Ouais, ben, je crois que tu as te calmer, toi, parce que sinon, tu as viré.
16: Non, mais c'est pas moi, j'ai pas parlé, non.
14: Ouais, Tony, au revoir.
17: C'est pas Tony.
14: C'est.
5: Attends, ça, c'est pas Tony, hein.
14: C'est.
5: Je te jure que non.
16: Non, écoute la voix.
5: C'est pas Tony, là. Non, c'est pas Tony. Non, il a effectivement une petite ressemblance, mais c'est pas Tony.
14: Non,
5: attends, je te le dirai.
16: Non, moi, je suis pas un beau gosse, moi.
14: Ouais, tiens, à peine. Hop, au revoir.
5: C'est Goldo.
16: Mais non.
14: Ouais, ben, Goldo, au revoir.
16: Voilà.
14: Au revoir.
16: Au revoir, Goldo.
14: Bon, au revoir.
16: C'est pas Tony, hein. Au
14: revoir, non, mais c'était Goldo.
5: Ah, c'était Arnett.
16: Ah non.
3: Bon, bah c'est pas grave, on s'en fout, on continue.
11: C'est bon.
14: Madame Christine, ouais, dans Goulême.
18: Bah alors, sinon j'ai été très influencée par toutes les stars de AB Productions, quand même. Faut pas oublier, hein, tout ce qui est Christophe Ripper et tout.
17: Oh ouais. Ah, franchement, trop bon, lui.
18: Ah ouais, non, trop.
16: Anthony Dupré.
14: Mais attendez.
3: Pas de marque, merde.
14: Attendez.
11: Gérard, à la place de Pierre Belbourg, on accueille Anne Leclerc, 19 ans, d'Ajaccio.
20: Bonsoir.
17: Bonsoir.
20: Bonsoir Rigé, bonsoir Max, bonsoir Rigo, bonsoir Manu, bonsoir Apolline.
14: Salut. Anne Leclerc.
5: Salut.
14: Ta fréquence, s'il te plaît.
16: Salut toi.
20: 101.9.
16: Salut toi.
17: Salut.
3: T'as pas un truc sur ta cheminée, non?
14: Bon, 109.
20: 109.
14: Bon, 109. 109. Oh, ta gueule, toi!
20: 109,
14: Gégé. Oh, ouais, celle qui dit ça pue la piste, tu vas fermer ta gueule, toi, espèce de poufiasse.
5: Elle a dit ça pue la bite.
14: Ok. Madame Christine, pardon.
18: Bah, je viens de répondre. Hein,
14: Ok. Anne Leclerc.
20: Oui?
14: Donc, pour toi?
20: Bah écoute, comme j'étais en antenne...
14: Non. C'est moi qui commande, les autres, vous fermez vos gueules.
20: Je pense que t'en étais la première.
14: Les autres, vous fermez vos gueules, c'est moi qui commande.
20: Voilà.
14: Ceux qui arrivent, je répète la question et après vous vous démerdez. Ok, entendeur, salut. Il y a une question IRC avant.
5: Non, c'est juste une réflexion, il y a Yankee, il trouve que ça sent le chien mouillé d'un coup.
14: Ouais, bah c'est pas grave. Au contraire, faut mieux sentir le chien mouillé que les connards.
20: Non, mais c'est normal, hein.
14: Quels sont pour vous les acteurs ou actrices considérez-vous comme des stars télé pour Anne Sinclair? Et donc, maintenant c'est à toi.
20: Bah écoute, la personne que je pourrais considérer comme un acteur et une star télé, ça peut être le Big Bill. Parce que pour moi, c'est un extraterrestre qui est vraiment très mignon.
17: Bien vu, beau.
20: Et j'adore le Big Bill. Et donc voilà, pour moi, c'est considéré comme une star.
14: Bon, alors Anne Sinclair.
20: Oui,
11: Leclerc.
14: Je te coupe, Anne Leclerc. Je préviens à Madame Christine et à Fabienne, vous vous calmez, sinon je vous vire toutes les deux.
17: Ah, moi, je n'ai rien dit. Hein.
18: Ah, on dit rien du tout, là. Hein.
14: Non, mais fais gaffe, Fabienne, parce que je reconnais un peu ta voix quand tu dis des conneries.
17: Ah,
14: okay,
17: non, c'est pas moi. Hein.
14: Alors, en deux bonnes, je te préviens, c'est
20: en
14: la
20: bon
14: dernière.
20: Entendeur, salut.
14: Voilà.
20: Voilà.
16: Bon. On peut continuer maintenant.
14: Alors, donc c'est à moi de répondre maintenant, parce que tout le monde a répondu.
20: Mmh.
14: Alors, quel acteur ou actrice considérez-vous comme des stars télé? Ouais, c'est vrai que je mettrais bien le Star System. Hein, Manu, qu'est-ce que t'en penses?
3: Je vais te dire ouais.
14: Hein, notre chef, qu'est-ce que t'en penses? On pourrait le mettre en premier.
16: Technomarque,
3: on pourrait.
14: Non, et puis même avec Delarue, pourquoi pas?
16: Mm-hmm. Ouais, il y a aussi Bernard Ménez.
14: Non, mais...
6: Oh, il tue, lui.
14: Moi, je préfère vous dire une chose. Je mettrai Max avec Jean-Claude, Jean-Luc Delarue.
16: Non,
6: ils valent quand même pas Bernard Ménez ou Olivier Lejeune.
14: Non, mais moi, je vais vous dire une chose. Normalement, ce soir, on devait avoir deux sosies. Ils n'ont pas pu venir. C'était le sosie de Jean-Luc Delarue et de Florian Gazan.
21: Oh, merde.
14: Oh, putain. Et on dit pas putain, on dit maman travaille.
21: Voilà
14: pour celle qui vient de dire ça.
21: Ouais. Attends,
14: donc, deuxième question.
16: Attends, Gégé, t'as oublié de parler de Roland McDan quand même.
6: Oh là, oui.
16: C'est aussi une pointure. Il y a Darry Cole.
21: Patrick Topalov.
14: Non, Darry Cole. Darry Cole, c'est un chanteur.
6: Daddy Cole.
16: Cole.
14: Ouais, ben.
21: Henri Salvador.
14: Ouais, c'est ça, c'est un chanteur.
6: Et Olivier Lejeune.
14: Alors, comment devient-on une star? Comment? Apolline en star télé? Non mais vous êtes starbé?
21: Oh bah si, pourquoi pas?
14: Non mais vous êtes starbé? Mais vous êtes starbé là?
16: Elle a un physique hein, quand
6: moi,
16: même.
6: Moi je dis qu'elle est bonne donc ça va passer quoi.
21: Apolline, elle a un physique de star.
14: Oh, elle a même pas un physique de star, elle est même pas. Si. Elle m'a fait un caca de merde au premier débat.
6: Elle est parfaite pour la télé, elle est bête, elle est bonne.
14: Elle est même pas faite pour le standard.
21: Allez,
16: Gérard, est-ce que Apolline pourrait faire une gaffette?
14: Non.
16: Pourquoi?
14: Non. Comment devient-on une star télé ou autre? Tiens, Fabienne.
22: Oui, je vais te raconter.
14: Merci pour
22: ça.
14: Merci pour le portable.
22: Ah non, j'ai pas de portable. Hein. Moi, j'ai fait une école de star télé et j'ai fini première de ma promo, donc j'ai réussi à avoir un poste sur France 1 Auvergne. Donc j'ai bossé un peu en Auvergne, et puis après je suis montée à Paris, et puis j'ai fait tourner Ménage avec ma copine, et puis voilà.
14: Ouais,
22: et
14: c'est pour ça que... Alors attends, tu fais l'Auvergne, mm-hmm. Paris, et puis maintenant tu te retrouves à Marseille.
22: Là je suis un peu en retraite parce que je fais plus de télé, donc là je suis à Marseille, ouais.
14: Ouais, c'est ça, à 35 ans t'es déjà en retraite.
22: Oui, la télé veut plus de moi, donc moi je voudrais bien revenir, mais ils veulent plus de moi.
14: Ouais, tu prendrais pas les gens pour des cons?
22: Mais non Gérard, pourquoi?
14: Non mais tu les laisses.
22: Ben non, pas du tout.
14: Ok. Patrick Cavalier.
16: Ça va chier. Eh ben moi, écoute, je pense qu'il y a deux méthodes. C'est tout simple pour faire de la télé ou de la radio, de l'audiovisuel, tout ça. Il y a la première méthode, c'est promotion canapé. Bon, ça, Gérard, c'est un problème du métier. C'est un problème du métier, on peut rien y faire. Et deuxièmement, sinon, il y a un petit peu parce que t'as fait, quoi, le harcèlement, quoi. C'est-à-dire que tu pilonnes, et puis au bout d'un moment, tu perds, quoi.
14: Non, mais attends, je vais te dire une chose, que j'ai pas fait de harcèlement. Les promotions sur canapé, j'en ai rien à foutre.
16: Ouais, reconnais.
6: Tu y es passé, quand même.
16: C'est quand même dommage à dire, mais ça existe.
14: Ouais, je sais, j'ai vu le film, mais c'est avec un chanteur que j'adore.
16: Et que ça soit des
6: comment
16: canapés...
6: Comment il s'appelle, qui, ouais.
16: Ou sur un flipper, ou n'importe où, dans les... Hein, n'importe.
14: Non, mais
6: c'est
14: chanteur.
6: Quoi le chanteur ouais.
14: Ah non, mais je donne.
6: Bah, si, dit, on connaît, je connais pas.
23: C'est qui le chanteur que t'adores?
22: Patrick Bruel.
14: Non. Michel Sardou.
6: Ah ouais, faut dire aussi que c'est un grand, quoi. Ouais.
14: Et donc,
24: Gérard?
14: Oui.
24: Sur IRC, il y a Bretzel qui te demande si l'homosexualité dans le milieu de la télé est un facteur de réussite.
16: Bien sûr.
22: Ouais, à mon avis, ouais.
16: Bien sûr.
14: Je pense pas.
22: Je
16: suis au
22: niveau de la radio.
16: Ah si, attends, j'en ai encore des irritations.
24: Non, attends, les auditeurs, ils peuvent répondre autant que toi, Gérard.
16: Oui, Gérard, j'en ai encore des irritations et je peux te le dire que ça aide.
14: D'accord.
16: C'est indéniable.
14: Bon, alors, avant...
22: Pas de pommade ? En tout cas, c'est possible.
14: Non. Comment ?
22: Non, mais je disais, c'est possible, hein, de...
14: Qui
22: Non, c'est Madame Christine.
14: Ouais, tiens, tu vas répondre à la question.
22: Bah justement, c'est parce que moi j'ai connu ça. Justement, j'ai grâce à la promotion canapé avec Véronique et Davina, j'ai réussi à faire figurante dans leur émission de gym.
16: Il peut.
22: Voilà.
14: Bon, je pense pas. Christine, tu t'écrases ou sinon je te vire.
22: Attends, je réponds à ta question.
14: Bon, alors tu réponds correctement et c'est tout. Et Fabienne, tu t'écrases quand les gens répondent.
22: Je dis rien.
14: Non, mais tu t'écrases, allez, moi je te le dis.
22: Bon, je répondais, je disais donc qu'on peut coucher pour passer à la télé. Sinon, il y a d'autres écoles, mais. Enfin, moi j'ai couché par exemple. Hein.
14: Ouais, ok. Anne Leclerc.
25: Oui, je pense que pour devenir une star de la télé ou autre, je pense qu'il faut que tu ailles dans une école, que tu t'inscrives déjà à l'avance, parce que sinon, si tu t'inscris pas, il n'y a plus de place.
16: À la crèche?
25: Non, pas à la crèche. Tu t'inscris et puis en fin de compte, tu peux faire des études, mais faut savoir que c'est très très long. Hein.
14: Moi, je pense
25: que... Je sais pas, ça peut faire au moins 5 ou 6 ans d'études. Hein.
1: Oula, tout ça.
14: Bon, moi, je peux vous dire une chose, que comment deviendrons... Comment devient-on une star télé ou autre? Il n'y a pas besoin d'aller dans des écoles, parce qu'il n'y a pas d'école pour faire ça.
25: Ah si, je confirme, il y a des écoles.
2: Oui, une école.
14: Il n'y a pas des écoles de déboucheurs de cul de négresse?
25: Bah, je sais pas, t'as l'air spécialisé dans la question, donc...
1: Ça, c'est limite, ça, quand même.
14: Bon.
7: Ouais, grave.
14: Pour vous dire que, à mon avis, non, je pense pas. Y a pas... Comment devient-on une star télé ou autre? Donc, ça... C'est les responsables qui s'occupent de ça, donc c'est comme pour devenir animateur radio, c'est pareil.
25: Faut bien préciser ou autre. Hein.
14: Oui, pour ou contre les stars de télé, alors j'ai un petit sondage, 41% des gens sont pour la télé, mais contre les stars. Mais là, je comprends pas. Là. 41% des gens sont pour la télé, mais contre les stars. Mais... qui c'est qui a été me choisir cette...
9: Non, mais c'est simple, hein, la réponse.
14: Non, mais...
9: C'est ça, hein.
14: C'est qui, là mais c'est qui?
2: Je crois que c'est Olive, en fait.
9: C'est moi.
14: Alors, 32% des gens sont contre la télé, mais pour les stars. Tu peux me préciser, là?
7: Alors, c'est-à-dire qu'il y a 36% des gens qui sont effectivement...
14: Non, 32.
7: Oui, que j'ai eu au téléphone, et qui étaient donc contre le fait d'avoir une télé et de regarder trop souvent la télé chez soi.
14: Ouais.
7: Mais pour autant, c'est vrai qu'elles apprécient énormément de lire dans leur magazine préféré des trucs sur les stars. Voilà.
14: Ouais, mais
9: tu vas faire kiffer des mecs, toi, ça.
7: Ouais. Ta gueule.
14: Oh! Non, quoi? Manu, s'il te plaît.
9: J'ai rien dit.
7: Toi, tu vas rentrer.
14: Tu parles. Je pense.
7: Il n'y a pas que les mecs, il y a aussi Anne.
9: Continue.
14: Olivier, c'est toi qui as choisi aussi. 41% des gens sont pour la télé, mais contre les stars, tu peux me préciser?
7: Alors, oui, on peut en parler ensemble, effectivement. 41% sont pour la télé et contre les stars, parce que 41% veulent effectivement bien regarder la télé. Ils aimeraient bien avoir plein d'émissions à la télé, mais ils ne supportent pas que les gens soient des stars et ils ne supportent pas qu'on parle toujours d'eux, contrairement aux autres. Voilà.
10: C'est vrai, c'est
14: ouais,
10: vrai.
14: Mais,
10: je les comprends. Moi, je les comprends.
14: Ouais, mais dans ces cas-là, s'il vous plaît, les
7: oui,
14: auditeurs.
7: Dans ces cas-là, Gérard,
14: vous me laissez finir. Dans ces cas-là, on parle de paparazzite.
1: Olive.
7: Ah, mais c'est ça.
1: Olive.
14: Hein s'il vous plaît.
7: On se calme.
14: Coupe-moi-là, s'il te plaît, Manu. Là. Merci.
7: Manu,
14: 17% des gens ont des stars, mais n'ont pas de télé. Alors, je voudrais que tu me précises un peu là-dessus aussi.
7: En fait, ça, c'est parce que. Je pense que, je ne sais pas si tu vas être d'accord avec moi, c'est parce qu'on a appelé aussi dans ces gens forcément des stars. Et ces gens qui sont des stars n'ont pas de télé chez eux. Et voilà, ça donne ça, en fait. Voilà.
9: Ils sont des pièces
7: ouais. Donc, c'est des stars.
14: Et 10% des gens regardent Fun TV pour être sûr de ne pas voir de stars.
7: Explique-le.
14: Non, mais là, faut bien que tu expliques aux gens.
7: C'est super simple. Si tu regardes Fun TV, tu es sûr de ne pas voir de stars.
14: Mais pourquoi?
7: Pourquoi? Parce qu'il n'y a pas de star.
10: Parce qu'il n'y en a pas.
14: Mais attends, quand tu vois soit moi ou soit Max.
7: C'est vrai.
14: Ou tu vois.
9: C'est plutôt un trou noir qu'on te voit, hein, qu'une star.
14: Non, Max, c'est carrément noir. Non,
7: mais
14: alors,
7: je sais pas, toi. Je sais pas ce que t'en penses, quoi, toi. Mais...
14: Non, mais quand tu vois. T'as bien vu, à un moment donné, t'avais Bart.
9: Paye ta star.
2: Oh là là.
14: Ne fais pas ça parce que je te mets une gaufre, toi.
7: D'accord.
14: Donc, quand tu vois Morgane, tout ça, Bart...
7: Alors, moi, je pense qu'il y a aussi, dans les sondages, une part d'erreur, tu vois. Et cette part d'erreur, elle est là.
14: Ouais, bon, bah. Bon, enfin.
7: Tu vois, c'est comme dans une émission, il y a une part d'erreur. La part d'erreur, ici, c'est toi. Bon, bah, dans ces sondages, il y a une part d'erreur, c'est ça.
14: Ouais, bah, c'est peut-être, ça vient peut-être de toi aussi.
7: Peut-être.
9: Bon, on y va, là.
14: Donc, troisième question. Auriez-vous déjà été une star de la radio ou autre? On va demander ça à Patrick... ça va chier.
1: Non.
14: Patrick, ça va chier. Au revoir.
1: Bah, écoute-moi.
25: Il y a un petit problème.
1: Ah, écoute-moi, GG. Tu m'entends là?
2: C'est technique, ça, Gérard.
1: Bah, allô, GG.
9: Ça va chier.
1: Donc, c'est bon, je peux y aller là?
14: Bah, vas-y, accouche.
1: Dans ma crotte. Moi, j'en ai rêvé depuis des années, depuis longtemps. Mais j'ai jamais réussi à accéder à mon rêve. Et donc voilà, j'ai fait comme t'as dit, hein, j'ai foncé, mais pas moyen de passer, quoi.
14: Manu, tu t'amuses pas à changer les voix des auditeurs,
9: je peux pas changer les voix des auditeurs, Gérard.
1: J'ai une voix de Dark Vador, là.
9: Je peux changer ta voix, si je veux, mais pas celle des auditeurs.
14: Fabienne Égout.
23: Oui, alors moi, je n'ai pas du tout un physique pour faire de la radio, donc je me contente de faire de la télé. Voilà.
14: Ok. Madame Christine.
18: Bah ouais, mais moi je croyais que, tu vois, j'ai eu une désillusion, tu vois, en croyant faire de la figuration avec, en faisant de la gym avec Véronique et Davina, je croyais que j'allais devenir une star, mais en fait non, tu vois.
14: Donc, non, Manu, tu vas morfler.
0: J'ai rien fait.
14: Ouais, non, tu vas morfler, je le sens.
0: Comment tu veux que je change la voix des auditeurs, Gérard?
14: Je le sens.
18: C'est pas possible, hein.
0: Je peux pas.
18: C'est un problème de technique.
25: Bah, c'est pas le jeu qui touche sur les boutons.
18: Hein.
14: Ouais, tout à l'heure, je vais te toucher sur un bouton, toi.
0: Ah, t'as le choix, c'est bon.
14: Toi, Anne Leclerc, je vais te toucher sur un bouton, grosso modo.
25: Pas de problème.
14: 2h05, 2h05, qui c'est qui reste à répondre? Anne Leclerc, avant de passer à la quatrième.
25: Oui, pas de problème. Donc, auriez-vous déjà été une star? Bah, écoute, quand j'étais bébé, oui, j'avais tellement une belle peau et puis un beau physique que tout le monde voulait. Il y avait plein de photographes qui voulaient me prendre en photo. Et j'étais vraiment remarquée par les photographes.
0: Et depuis?
25: Et depuis, c'est toujours pareil. Je suis courtisée. Dès que je suis dans la rue, ça y est, il y a les journalistes qui viennent me chercher pour prendre des photos.
18: C'est pas mytho.
0: Pourquoi c'est...
25: Je peux être considérée comme une star et avant, j'étais déjà aussi une star.
0: C'est parce que t'es étrange, non?
14: Ouais, je pense.
25: Non, c'est pas la question d'être étrange.
14: Ouais, je pense.
25: C'est
14: Gérard. Oui, 5 minutes.
24: Gérard, sinon, il y a Rip sur l'IRC qui dit que s'il n'y avait pas de star à la télé,
7: il est pas con.
24: Est-ce que la télé serait autant une star?
14: Alors là, la question, c'est vrai que pour faire de
25: la télé,
14: ça c'est pas
7: attendez,
14: évident.
7: Attendez, laissez répondre Gérard. C'est...
25: Vas-y, Gégé.
14: Non, mais c'est pas évident parce que c'est vrai que même sans télé, on peut pas devenir une star.
0: Mais pourquoi?
14: Non, mais c'est tout ce que j'ai à dire.
18: On est en antenne, là, je crois.
14: Quatrième question.
7: Gérard. Non, attends, Gérard, il y avait un truc que je voulais te demander. C'était. Excuse-moi, Pauline, vas-y.
18: Oui, merci, Olivier.
0: Non, Gérard, moi, je voulais te demander un.
18: Non, vas-y, mais.
14: Vas-y,
18: Manu,
14: Apo. Non, mais.
7: Vas-y, Apolline.
18: Bon,
14: attention.
18: Oui, Gérard.
24: Gérard.
14: Mais
7: Gérard, il y a un truc que je voulais.
14: Bon, oh,
18: bon, à la place de Patrick.
24: Non, attends,
7: Le truc, c'est en fait.
14: Oh, c'est moi qui commande là.
25: C'est le vrai bordel, hein.
14: C'est moi qui commande. Alors, Apolline,
18: oui,
14: le temps que je lance la ZIC,
18: oui.
14: Tu vas me faire une liste propre. Et on va recueillir les auditeurs. Et il y a une question hier, c'est juste avant, toi tu te tais.
7: Non, c'est très sérieux, c'est pour que tu réagisses toi à la question que t'as posée, t'as pas répondu toi ce que t'en pensais. Parce que toi t'es devenu une star quand même, et t'en parles pas. Donc je voudrais juste savoir ce que toi t'en penses. Je sais que c'est un peu délicat d'en parler pour toi, mais.
24: C'est un peu ce que demandent les gens sur l'IRC d'ailleurs.
7: Voilà, alors.
14: Bah, comment quand je suis devenu une star de radio, c'est grâce à Max, et il est pas là pour le confirmer, parce que grâce à lui, c'est vrai que tous les jeudis, je suis pépé. Je lui fais sauter son audimat. On est arrivé la semaine dernière à 9998. Et là, tout à l'heure, qu'on a repris juste au deuxième débat, on était déjà à 9453. Donc, Max, quand il vient le soir, lui, il arrive à 150. Quand il finit, il a même pas 300 auditeurs.
0: Tu veux pas lâcher un peu l'internet là un peu?
14: Donc c'est grâce à lui si je suis là.
7: D'accord. Mais par contre, qu'est-ce que ça a changé pour toi dans ta vie?
14: Ce qui a changé dans ma vie, c'est que maintenant je peux me permettre de faire ce que je veux.
7: Et c'est pour ça que c'est un peu ton papa en fait, Max.
14: Voilà.
7: D'accord.
0: J'ai entendu dire que en fait il y avait des fans qui s'arrachaient tes t-shirts, mais c'était pas pour en avoir un bout, mais pour les laver.
14: Alors là, toi, tu vas te faire sauter, toi.
0: Bah, c'est ce que j'ai entendu dire.
14: Ouais,
0: hein.
14: Ouais.
0: Il y a des bruits qui courent très vite. Hein.
14: Léon, c'est des cons.
0: Je voilà. Sais.
14: Donc, on pose la quatrième question.
18: Non, alors, à la place de Patrick, ça va chier, on accueille Casimir, 30 ans de Bruxelles, un Belge.
14: Ah, enfin un Belge. Oh. Ouais, bah, tu me referas l'affiche.
18: Ça roule.
14: Tu me feras l'affiche. Donc, Casimir, bonsoir à toi. Casimir. Bon, il est pas là, donc c'est pas
18: normalement,
14: grave.
18: Normalement, il doit être là.
4: Bonjour.
14: Casimir.
4: Oui.
14: Bonsoir à toi.
4: Bonsoir, Gérard.
14: Donc, tu veux répondre à la question ou pas?
4: Ben, je dis pas la fréquence.
14: Ben, ta fréquence à Bruxelles, c'est quoi?
4: Ben, c'est 170.7, en français c'est 170.7, et en euros, je sais pas, les chiffres ne sont pas parvenus.
14: Bon, je pense que t'es en train de me prendre pour un con. Doit-on être riche pour être star avec l'euro? Et on s'écoute grave.
7: Ben, moi, je pense pas, quoi.
14: Gabriel enfin, dans l'euro, avec Mirouf a transformé Drucker en Godceinture, et on se retrouve tout de suite après aux heures.
24: Il te demande si c'est vrai que tu vas passer dans un remake télé de Godzilla. qui s'appellerait God Ceinture pour être une star comme Big
14: Non,
24: Kiss.
14: Mais moi, ce que j'aurais bien voulu, avant qu'il s'en aille, viens là, le chef, là. Moi, j'aurais bien voulu que le chef, il me fasse rencontrer un jour Jean-Luc Delarue et pour de vrai, et comment que tu l'appelles
5: Gazon.
14: Florian Gazon, qui était parmi nous quand on était à Neuilly, qui présentait les infos.
5: Ah oui.
14: Qui était dans l'après-midi.
5: T'aimerais quoi, le rencontrer?
14: Ouais.
5: Bah ouais, mais je le connais pas, moi.
14: Bah si, tu le connais.
5: Je connais Florian Gazan.
14: Bah moi, je l'ai jamais vu encore.
5: Bah moi non plus, je le connais, je l'ai déjà eu 2-3 fois au téléphone, mais je le connais pas.
14: Bah si, tu l'as déjà vu, il était à Neuilly.
5: Ah oui. Mais de la rue, ça va être plus dur.
14: Ah bah ça, tu te débrouilles, hein. Tu te débrouilles, hein, même si
5: non, on devait avoir le sosie ce soir qui devait venir, les deux sosies, mais viendront sûrement la semaine prochaine.
14: Ah ouais, mais
5: donc
14: moi,
5: on fera peut-être un débat sur les sosies.
14: Bah non, on l'a déjà fait.
5: Bah on en fera un autre. Ah, on a bien fait deux fois les portables.
24: Ouais. Bah ouais, il est 35 heures.
5: En tout cas, les sosies, tu te souviens, c'est ce qui avait quasiment été le meilleur score. Hein.
24: Ouais, je crois que c'est sur IRC, c'est ce qu'on avait fait le mieux, je crois, les sosies.
5: À l'époque.
14: Non, mais là.
5: Ça n'existait pas.
14: Là, on est combien, là, maintenant?
24: Je sais plus, on est 9022,8.
5: T'as mal regardé, 900, non? Il y a un nain qui doit se tromper, qui doit se balader.
14: Non, c'est pas grave. Donc, doit-on être riche pour être star avec de l'euro? Donc, on va demander à Fabienne Égout.
25: Je pense que quand tu deviens une star, ouais, tu deviens riche et tu t'enrichis en euros.
14: Ouais, non, mais tu peux préciser là, parce que.
25: Bah, en fait, avant, on était payé en francs, maintenant on va être payé en euros, et comme l'euro, ça vaut 6 fois plus cher, on va gagner 6 fois plus.
14: Alors, attends, combien à ton avis
25: 55,97.
14: Ah, donc t'es bien d'accord avec ce que j'avais dit sur le débat sur l'euro?
25: J'avais pas écouté ce débat, mais je pense que j'étais d'accord avec toi, ouais.
14: Ok. Madame Christine.
8: Ouais, bah écoute, je te pose la question dans l'autre sens, mais parce que là, tu vois, je suis très riche, mais en même temps, je suis pas star de télé, hein, donc il suffit pas d'être riche pour être star de télé, mais je pense que quand on est star, on peut être riche, ouais.
14: Non, mais je te demande.
8: En euros aussi, ouais.
14: Ouais, en euros?
8: Ouais.
14: Ouais. Ok. Voilà, mais c'est qui là qui carnifle comme un bouc là? je crois que ça doit être Anne Leclerc.
25: Ah Gérard. Non. Tu peux éviter de dire des conneries sur moi.
14: Bon, Anne Leclerc, pour l'instant, tu fermes ta couenne.
25: Ta boîte à camembert. Non, c'est pas une boîte à camembert.
14: Ta bouche.
24: Sur IRC, il y a Arnette Aouet qui te demande si c'est vrai que tu vas tourner dans le dîner de con numéro 2 et que tu serais l'invité de Jacques Villeray.
14: Non, parce que le dîner de con, il est déjà sorti.
24: Non, mais le 2.
14: Il est déjà sorti.
25: La revanche.
14: Pourquoi pas le 3?
12: Non, Gérard, la suite du dîner de con. On disait la suite, ah oui, il y a la dîner de con qui est sortie et il pensait qu'il allait trouver
14: le 2.
12: Super con pour le dîner de con.
14: Non, non, pourquoi qu'ils ne te prendraient pas, toi, Olivier?
12: Ah, ben ils ont hésité entre toi et moi.
14: Non, mais il ferait mieux de te prendre parce que toi, t'es vraiment un con.
12: Ah, là, tu m'as cassé.
14: Voilà. Anne Leclerc, Mastoc d'Ajaccio, 109.
25: Ouais, bah c'est bon, on n'en rajoute pas. Hein.
14: 101.
25: Ça va marquer après.
14: Oh Manu!
13: Wow.
25: Allô? Il adore.
14: Merci.
12: Bon, alors, Sandy.
25: Je suis toujours là?
14: Ouais.
25: Donc je suis pas partie.
14: Non, t'es.
25: Ok.
12: C'est Sandy.
25: Oui, c'est... Donc, bah oui, c'est moi, Sandy. Je pense qu'on devient. Enfin, on n'est pas riche, mais on peut le devenir à force de faire des photos. Enfin, ça dépend. Tu peux aller dans les plateaux télé. Tu peux. Oui, tu peux devenir riche. Mais, ouais, tu l'es pas au début.
14: Ouais, mais.
25: À mesure que tu fais des choses, tu peux devenir. Tu peux devenir riche. Et à ce moment-là, tu peux t'offrir tout ce que t'as envie.
14: Non, mais je pense qu'il y a un petit problème là-dessus, c'est que...
12: Ouais, c'est faux.
25: Non, écoute, il n'y a pas de problème.
14: Si, c'est faux. Si, il y a un blème.
12: C'est faux.
25: Bah non, je te réponds.
14: Il y a un blème.
12: Non.
25: C'est faux. Non, je suis pas d'accord.
14: Ben oui.
12: Moi, je suis pas forcément sûr. Enfin, je sais pas
14: moi
12: ce que t'en penses, Gérard.
14: Franchement, c'est impossible. Non, mais de toute manière, impossible n'est pas français.
25: Non, mais c'est incroyable. Non. C'est vrai.
14: Désolé, Casimir.
15: Très sûr. Oui, ben écoute, moi, je ne suis pas bien riche. Hein. J'ai juste ma peau orange en sky avec des petits points jaunes. Faut dire, bon, j'étais pas né comme ça. C'est en couchant avec Sandy que c'est arrivé.
14: Bon, alors, Casimir, au revoir.
25: Ah, il y a un blème.
14: Voilà, au revoir pour Casimir, ça t'apprendra.
25: Ça y est, je suis démasqué. Sandy, voilà. Tu lui as fait du gloubi-boulga.
14: Attention à, entre Christine et Gou, parce que je pense que vous allez dégager aussi.
25: Ah ouais.
14: Alors,
12: Christine, elle est cool.
14: Ouais. Non, mais restez calme un peu. Alors, cinquième question. Doit-on être riche pour être une star?
12: Toi, t'étais riche?
14: Doit-on être riche pour être une star avec de l'euro? Non.
7: Non.
14: Bon, de toute manière.
7: Tu penses capitaliser plus en euros ou en SICAV, monnaie fonds monétaire?
14: Non, même, de toute manière. 4,40, pour l'instant, il est en train de couler, donc on n'en parle pas.
24: À propos d'euros, il y a Perfora sur l'IRC qui a une bonne question bien toute naze. Il demandait si les animateurs d'Eurosport sont payés en francs ou en euros.
14: La question à la réponse, ils sont aussi bien payés en euros qu'en francs. Hein.
7: Et en sport.
3: Bon, Gérard, à la place de Casimir, on accueille Hugo Délire, 20 ans de Arras.
11: Bonsoir à mon pote Gégé de fun. Bonsoir mon pote.
13: Salut. Bonsoir toi.
24: Ah, c'est Hugo.
11: Hugo Délire, ouais.
14: Ouais. Alors, attends Hugo.
11: Quoi?
14: Ça tombe bien là, justement, je vais faire une petite parenthèse.
11: Pourquoi?
14: Ça t'amuse de me faire chier sur mon téléphone toute la journée?
11: J'ai pas de chance, j'ai dit ça au hasard.
14: Alors Hugo, c'est pas la peine.
11: Non,
14: je veux pas de toi. Au revoir, au revoir, au revoir, au revoir.
7: Ça c'est con, hein.
14: Voilà, manque de peau.
24: C'est vraiment pas de moule.
7: Alors ça, tiens, tu prends son numéro de téléphone, Apolline.
14: Non, mais.
7: Allez, tribunal.
14: Tu me le laisses. On va s'amuser avec lui là.
7: On va bien se marrer, mais ce serait bien que t'enchaînes.
14: Donc alors.
24: Gérard, sinon sur IRC,
7: ça serait bien qu'il enchaîne. Il allait enchaîner.
24: Ouais, c'est vrai, Marc, t'allais enchaîner.
7: Voilà. Laisse-le enchaîner.
14: Non, vous éteignez vos micros.
7: Il n'y a rien, Gérard.
14: Vous laissez parler Rigaud maintenant, s'il vous plaît.
24: Voilà. Vas-y, ça y est, j'ai bon.
14: C'est bon. Il n'y a pas de questions, il n'y a rien du tout.
24: Bah si, il y en a plein, mais bon, on va te laisser continuer, je la poserai après.
14: Ok.
3: Gérard, à la place.
7: Non, mais vous le faites exprès?
14: Non, mais attends, Apolline, fais-moi confiance que je viens de te voir, t'as repris personne.
3: Mais si,
14: donc,
3: Gérard.
14: Non.
7: Mais Gérard, on y va là, vas-y, reprends.
14: Alors, doit-on être riche pour être une star de télé? On va demander ça à Fabien Égout.
13: Je t'ai déjà répondu, Gérard.
11: On a déjà répondu, Gérard.
13: C'est ta dernière question, Gérard.
14: Sixième.
24: Que celle d'après.
14: Dans quel genre de film une star télé peut jouer? Merci pour le portable.
13: Il y a un problème. Ah, c'est
14: Gérard. Qui c'est qui avec un portable?
7: C'est pas grave, mais qui répond à la question?
14: On va demander ça à Fabien Égout.
13: Je pense qu'ils peuvent jouer surtout dans les films comiques, parce qu'ils sont plus amenés, durant les émissions, à être amenés à confronter le comique de scène.
3: Il y a le micro peut-être, non?
13: Tu vois ce que je veux dire?
14: Bon,
13: Oui, Gégé.
14: Donc, Fabien Égout, tu peux repréciser, parce que là, on a eu des petits problèmes et j'ai pas très
3: bon,
14: bien.
3: Gérard, à la place de Hugo Délire, c'est Olivier qui l'a sélectionné, c'est Rigaud Délire qui appelle.
11: Oui, bonsoir, rien à voir.
13: Salut.
11: Bonsoir à tous.
13: Salut Rigaud.
14: Ah, ouais, c'est ça. C'est Olivier qui l'a sélectionné. Bien sûr.
7: J'ai rien sélectionné.
14: Non.
11: Mais ça va.
14: Non.
11: Regarde TF1.
14: Ouais, bah, pour l'instant, tu as t'écraser.
11: Ok.
14: Hein? Parce que là.
7: Gérard, et si on continue le débat?
14: Ça commence à bien perdre.
7: La question, la réponse.
14: Fabien Égout.
13: Oui, Gérard. Donc, ça disait qu'ils étaient plus amenés à faire des films comiques, dans le sens où ils sont plus amenés à confronter le comique de scène durant leurs émissions vis-à-vis des invités, du public et de la scène du spectacle.
14: Mmh. Donc, tu veux faire.
13: Je peux faire illusion, par exemple, à Muriel Robin, à François Cluzet, enfin, tu vois, des gens comme ça, quoi.
14: Non, mais attends, François Cluzet, qu'est-ce qu'il fait comme émission, lui?
13: Ah, mais regarde pas François Cluzet.
14: Non, attends, Fabienne. Tu viens bien dire François Cluzet.
13: Oui, je t'ai dit François Cluzet.
14: Bon, alors qu'est-ce qu'il fait comme émission?
13: Il fait une émission sur la 3, mais ça commence par la marche et ça finit par du siècle, mais je vais pas te dire parce que j'ai pas le droit de dire des marches.
14: Bon, c'est la marche du siècle.
13: Ouais.
14: Mais je m'en fous, je peux me permettre de le dire, j'en ai rien à foutre. Ah parce bon que dans ces cas-là,
7: on peut avoir des problèmes.
14: Non, mais dans ces cas-là, on peut aussi signaler. Dans quel genre de film une star télé peut jouer? Dans ce cas-là, tu prends même un chanteur qui joue, tu prends Johnny Hallyday ou Michel Sardou.
7: C'est pas des acteurs, ça.
14: Non, mais de toute manière, ils ont tourné dans des films.
7: C'était des navets, c'était.
14: Non,
7: c'était
14: mais attends, Michel Sardou, il a tourné dans Duo sur canapé.
7: Que des merdes.
14: Johnny Hallyday, il a fait un film
3: Pourquoi pas moi?
14: Pourquoi pas moi?
7: Bah, une merde.
14: Bruel, il a tourné dans
7: Le Jaguar, une merde, il se prenait pour une panthère.
6: Non, il a tourné dans deux films, justement, lui.
17: Ah bon?
19: À la place de Rigaudelire, on accueille Eastwood, 23 ans, de Compiègne.
20: Bonsoir à tous.
21: Bonsoir.
6: Arrête les débats!
19: Ah.
20: Est-ce que tu pourras répéter la question?
6: Non, je répète plus la question.
20: Bon, ben, je vais répondre quand même. Sur les stars télé, c'est ça?
19: Quel genre de film? Quel genre de film ils font?
20: Quel genre de film? Moi, j'ai vu la gaffe jouer dans Perversion anale à New York, où il prenait une des gassettes qui s'appelle Lucille, je crois, en double pénétration avec le mec qui joue Ramucho, là, qui joue de la trompette.
19: Ramucho,
20: voilà.
19: Ah, ça fait mal.
6: Ouais, à mon avis, je crois que tu te trompes. Hein.
20: Ah, je suis sûr. Hein.
6: Ouais, mais je crois. Que
19: non, mais c'est vrai. Hein.
6: Il a Anne Leclerc.
19: Oui.
6: À ton tour.
19: Oui, bah écoute.
6: Oh, ça suffit avec les portables là ou quoi?
19: Allô? Je peux répondre?
20: Oui, bien sûr.
19: Vas-y, on t'écoute. Tu m'écoutes, Gérard?
6: Je t'écoute.
19: Alors moi je pense que dans quel genre de film, bah écoute, ça peut être aussi des films comiques, des films porno, des films intellectuels, enfin bref, tu peux avoir toutes sortes de films. Hein.
22: Ah non, c'est faux.
19: Et fort amuse-toi qu'ils font des films, tu peux devenir une star, quoi.
6: Mmh.
19: Voilà, ouais. Je peux te répondre.
6: Ouais, mais...
19: Oui, je sais, c'est un peu vague, mais bon.
6: Ouais, c'est un peu vague.
19: C'est la réponse que je peux te donner. Hein.
22: Regarde, Bernard Montiel, il a tourné dans Sous le soleil, hein. C'est une star.
19: Ouais, mais ça,
6: c'est différent. Hein.
19: Ah bah non.
6: Merci Manu!
17: Non, là c'est le standard.
6: Mais c'est pas moi, Gérard! Mais c'est pas vrai!
19: Allô?
6: Anne Leclerc!
19: Oui?
6: Manu, fais gaffe!
19: Non, mais je suis là.
6: C'est bon?
19: Allô?
6: Ouais, c'est là, il est 2h25, il reste 4 questions. Hein.
19: 2h25,
17: bah justement, on fait durer.
20: Vas-y, réponds, l'invité Munster.
19: Non, je suis
6: toi, tu fermes ta gueule, d'accord?
19: Bon, je t'ai répondu, GG.
20: Elle pue des calandos.
19: Question suivante.
6: Bon, allez hop, au revoir pour toi!
22: Pour qui, Gérard?
6: Pour le mec, là, voilà, le dernier arrivé. Voilà. Hop, terminé, c'est pas la peine.
17: Pour la fille qui parlait, là.
6: Et là, tu le reprends pas sur une autre voie, hein. C'est terminé.
21: Gérard,
6: Non, Apolline.
19: Mais elle assure, Apolline.
22: Oui, Gérard.
6: Non, t'amuses pas avec la voix.
22: Mais je mets la main pour dégage.
6: Non,
17: Gérard, on peut aller. On y va.
6: Ah, quoi?
22: On continue.
21: J'ai le...
6: Ouais.
17: Oui.
21: J'ai une bonne nouvelle. En plus, t'en parlais. Il y a le sosie de Florian Gazon qui doit venir ce soir, qui vient d'appeler et qui demandera à passer, qui a appelé dans le bureau.
17: Ah ouais, cool.
19: Ouais,
17: ou
19: ouais,
6: bah ouais, ben tu le rappelles.
17: Bah ouais.
6: Apolline.
17: Mais tu fais pas de conneries, Apolline.
6: Tu me prends des gens au standard. Tu t'amuses pas à changer les voix.
22: Mais non, Gérard.
6: Je ne continuerai pas le débat.
21: Non, mais si, c'est vrai. Il a raison.
6: Non. Ah ouais. T'amuses pas à vouloir lever la main sur un homme parce que moi je vais t'en claquer une.
22: Oh là, okay. Il est dur, hein.
6: Alors tu vas prendre ton standard, ok?
21: Appelle Gazon.
6: Et tout de suite.
22: Oui, Gérard, tout de suite.
21: Le sosie. Gérard, tu viens demain, je t'invite au Queen.
22: T'es hors standard.
6: Madame Christine.
22: Oui, écoute, moi je pense que plutôt les stars télé sont plutôt spécialisés dans les sitcoms, hein, les émissions très intellectuelles. Mm-hmm. Mais ils font pas trop de tragique et tout, hein, ils sont pas assez bons acteurs pour ça, quoi.
6: Mm. Ouais, mais tu peux préciser.
22: Bah oui, non mais je précise en disant que c'est vrai que quand les stars télé passent... voilà, ils font surtout aussi des films genre le dimanche soir sur M6 ou alors le premier samedi du mois sur Canal, quoi.
17: Ah mais tu peux, tu restes flou comme dit Gérard, tu peux préciser.
22: C'est vrai, bah alors...
21: Donc il est là, on va l'appeler Florian Gazon, mais c'est alors il est avec un portable parce qu'il est en tournée. Hein.
17: Ah bon, ok.
20: Allô.
21: Ouais, bonsoir.
6: Bonsoir.
17: Salut Florian.
20: Ah ouais, je suis super content. Sort de gala là, c'était chaud ce soir, c'était énorme.
6: Non mais je t'écoute.
20: Salut Gérard, j'étais en gala ce soir, c'était génial, c'était en Angoulême, il y avait 35 personnes, un délire. Un délire, c'est dans une salle polyvalente, tu connais Angoulême un peu?
17: Oh, il t'écoute pas là, il fait du Larsen.
6: Non mais
17: si tu t'en fous de ce qu'il dit, tu lui...
6: J'aurais voulu savoir si t'avais vu de la rue.
20: J'ai vu de la rue, parce que c'est un autre sosie. En fait,
6: de la rue, je te
17: il
6: demande.
17: Il a peut-être vu sur la rue, pas vu de la rue.
20: Ça dépend où il habite. Moi, je bosse avec Jean-Luc Delarue, c'est son sosie. On fait des galas. Là, on était à Angoulême ce soir. Bon, ouais, c'est un carnage. Hein. On a déchiré tout, 35 personnes, c'était plein. Mm-hmm. Plein. Et moi, je connais pas de la rue, mais j'aime beaucoup ce qu'il fait. Mais je connais son sosie, c'est de la rue.
21: Quand je l'ai vu l'autre fois, il avait le slip tout jaune.
17: Il y a du monde derrière lui en plus. C'est pas lui.
24: Sinon, pour calmer un peu le débat, il y a Perforas qui dit que le jour où tu seras une star de la télé, les GG auront des dents devant.
6: Moi, je l'emmerde, lui.
14: La question, pensez-vous que les enfants peuvent devenir stars? On va demander ça à Fabienne.
17: Toi, t'as pas répondu à la question d'avant.
14: Ouais. Non, mais de toute manière, dans quel genre de film
17: ça, c'est intéressant,
14: une star peut jouer
17: toi, tu te verrais quoi dans quel film, dans quel genre de film?
24: Avant, sinon, on me demande que tu précises si c'est des films pour le cinéma ou pour la télévision.
14: Bah, de toute manière, en principe, c'est des films télé, c'est des films...
0: Donc, c'est des téléfilms.
14: Non, c'est des séries. Il y a une série que je voudrais bien revoir.
17: Jouer dedans, c'était possible.
14: Je crois qu'on en avait parlé mardi. Mmh. Ouais. Mardi ensemble.
17: Tu te souviens quand
0: on avait bouffé.
14: Non, Chips. Tu sais, les deux motards.
17: Ouais. Avec la voiture, la K2000, là.
14: Non, K2000, c'est David Hasselhoff.
0: Je vois bien.
14: Tu l'as, la musique de Chips?
0: Je peux te trouver ça, ouais. Vas-y, continue.
14: Essaye de continuer.
17: Toi, t'aurais bien aimé jouer là-dedans.
14: Non, mais moi, je trouve que cette série télé était bien. Je sais pas ce qu'en pense
17: Peut-être que le sosie de Florent Gazan, il saurait un peu dans quoi jouer.
14: Je sais pas ce que Fabienne en pense, Christine ou Anne Leclerc.
25: C'est vrai que c'est un truc génial.
14: Oui.
25: Si on proposait de jouer un routier dans une série, tu le ferais?
14: Dans quelle série?
25: Bah justement, une série qui n'existe pas encore, mais qui serait créée par rapport à toi. Tu serais un routier.
14: Ouais, non mais...
25: pas de piéger le routier, par exemple.
14: Non mais... quelle série?
25: Les routiers, par exemple, ça s'appellerait Les Routiers.
1: Les routiers sont sympas, je vois.
2: Les routiers sont sympas, c'est ça, c'est bien.
14: Ah ouais, mais ça, c'est une émission de radio qui passait sur RTL, justement. Et c'est dommage. Non, attendez. C'est dommage que cette émission-là soit arrêtée.
25: Parce qu'il faut dire
14: une chose, que Max Meynier, c'est un gars que j'ai bien estimé.
0: Tu l'as estimé combien en euros?
14: Tu fermes ta gueule, d'accord?
0: D'accord.
17: Et dans Chips, je pensais à un truc où en routier, tu pourrais très bien t'appeler Chips et tu t'appellerais Curly ou Chipster. En croisier.
14: Je sais pas. Mais je sais que. Moi, Max Meynier, ça a été une.
0: Ton idole?
14: Mon idole, quand j'étais routier, je l'ai écouté. Allez! Pensez-vous que les enfants peuvent devenir stars? Et on s'écoute Chips en entier. A tout de suite après sur Fun Radio.

0: voilà, on peut pas se le mettre plus long parce que
1: le générique
0: il est petit, donc voilà. Donc je pense que ceux qui ont aimé ça,
1: ils aiment toujours ça.
0: J'espère. Alors donc la question c'est pensez-vous que les enfants peuvent devenir stars? On va demander ça à Fabien Égout.
2: Oui, star de télé. C'est ça?
3: Ouais, il t'écoute plus.
2: D'accord, mais s'il m'écoute pas, je vais raconter ma vie. Alors, ce matin, je me suis levé.
3: J'aimerais bien savoir. Ouais.
2: Je suis allée payer mes impôts.
0: Bon, alors, Fabien Égout, au revoir.
2: Non, je voulais dire.
3: Gérard, mais qu'est-ce que tu.
0: Quand je dis d'éteindre vos micros, vous éteignez vos micros. Ok? Ça va, ça commence à me prendre la tête, hein. Rigo, c'est pareil pour toi.
3: Non, j'ai éteint le micro et moi j'avais une question internet de je sais plus comment il s'appelait là.
1: C'est bien ça.
3: Arne Tony qui te demande. il a plein de questions. Il te demande pourquoi tu sors avec Boss Hogg déjà.
1: Ah, je dois l'avoir aussi ça.
3: Et voilà. Et il voulait savoir si Roscoe et Coltrane est de ta famille.
0: Non, Flash. Pas du tout.
1: Flash.
0: Alors,
1: ouais.
0: J'en ai rien à foutre. Donc Fabien Égout. Une.
3: Et sinon, il y a Yankee qui te demande si t'es l'homme qui valait trois bâtards.
0: Trois bâtards, moi je l'emmerde, ce connard.
3: Ouais.
0: Alors, Fabien Égout, tu réponds à la question ou pas?
2: Ah.
0: Fabien!
3: Tu viens de la virer.
4: Tu viens de la virer. Gérard, tu la vires, alors maintenant elle ne peut plus te répondre.
0: Ok. Alors,
4: donc,
0: madame.
4: À sa place, on accueille Giant Coucou, 28 ans de Strasbourg.
5: Salut.
3: Gérard.
0: Bonsoir. Donc, Giant Coucou, je t'écoute.
5: Oui, bonsoir, c'est Giant Coucou. Bonsoir,
0: ouais, je t'écoute.
5: De Strasbourg.
4: Surtout Giant, ouais.
5: J'appelle de Strasbourg, 98.7.
0: Ouais.
5: Note. Voilà.
0: Bon, tu réponds à la question.
5: On va en pro, alors. Les stars, oui. Les stars de télé en particulier. Aidez-moi les filles.
4: Les enfants, ouais.
5: Et les enfants, je pense que non. Il faut pas les stariser trop tôt. Je sais pas si tu te souviens des exemples comme Jordi, par exemple.
4: Par exemple, j'allais en parler aussi. Ouais.
5: Voilà, tout à fait.
0: Ouais, attendez, parce que là, il y a un petit problème qui se pose. Giant Coucou et même Florian Gazan, je pense qu'il

0: Ouais.
1: Non, attends. Fais-moi confiance qu'à l'âge qu'il avait quand il a sorti C'est dur d'être un bébé.
2: 2 ans.
1: Hein. Fais... Il avait 4 ans.
0: De toute façon, c'est pas lui qui chantait, hein, c'était son frère. Hein.
1: Non. Moi, je peux te dire une chose qu'il a fait du fric. Et...
0: C'est tout ce que tu dis.
1: Ouais, c'est ça, t'as raison, toi. Prends-moi pour un con. D'accord? Donc, moi, je sais qu'il s'est fait tout piquer par ses parents.
0: C'est tout ce que tu dis.
1: Ouais, c'est ça, t'as raison. Bon, alors, tu me gères ça, Pauline, parce que je commence à en avoir ras-le-bol. Je sens...
3: Gérard.
1: Il est 2h35.
3: Gérard, calme.
1: Je sens que dans moins d'une demi-heure, je vais...
3: Gérard, sur IRC, on est quand même 9428, ce qui est énorme. Et il y a Corben qui te demande si le petit Grégory est une star télé. Et si oui, est-ce qu'il faut mourir pour être une star télé?
1: Petit Grégory, il veut parler de... Non, Grégory, il n'y a pas de Grégory. Ils veulent parler de Jordi.
0: Qui faisait la pub pour les sacs en plastique.
4: Oh non.
5: C'est pas bien là.
0: Bon, par contre, GG, attends.
1: Oui.
0: Un de coucou. Moi, j'ai une petite cousine qui jouait dans un des spectacles de Chantal Goya. Elle faisait une carotte magique, si je me souviens bien. Et je sais qu'après, ça lui a causé beaucoup de désagréments et qu'elle n'a pas fini très très bien, quoi, tu vois.
6: Oui, c'est clair.
1: D'accord. Ouais, ouais. Madame Christine.
7: Ouais, ben oui.
8: Je m'appelle Suzy, je fais 200 kilos et j'aimerais bien que tu me prennes le cul.
7: D'accord.
0: Oh là là, c'est quoi ça?
1: Oh là là, je sens qu'il y en a un à l'arrière, il va se prendre une baffe dans sa gueule.
0: Mettez-moi le numéro de côté, là.
8: Gérard. C'est Florian Gazan, là, je voudrais peut-être relancer sur les enfants stars et Passe-Partout dans tout ça.
1: Mmh.
0: Tout à fait.
8: Passe-Partout, c'est comment on le considérerait?
6: C'est vrai.
1: Bon, Passe-Partout.
8: C'est un enfant quand même, quelque part. C'est l'enfant de Patrice Lafont.
1: Ouais, mais on sait pas.
6: C'est son fils spirituel, oui.
1: On sait pas encore.
8: Mais c'est une star quand même. Hein.
1: Ouais, mais c'est une star, je pense.
8: Je peux dire qu'il n'y en a pas beaucoup qui lui arrivent à la cheville, hein, Passe-Partout.
1: Ouais, bah ça, on verra par la suite. Madame Christine.
6: Ouais, j'allais parler aussi de Jordi. C'est vrai que c'était très triste ce qui lui arrivait, mais il y a beaucoup d'enfants dans les séries télé, hein, je ne sais pas si tu as remarqué.
1: Mm-hmm.
6: Et ceux-là, je ne sais pas si on peut les considérer comme des enfants stars ou pas, quoi.
1: Mais, disons, il y a Jordi qui a eu des problèmes avec ses parents qui sont pour l'argent. Mm-hmm. Sur la 6, il y a aussi une émission.
5: La petite maison dans la prairie.
1: Non.
6: Lorraine Gaz, hein, qu'est-ce qu'elle devient, elle?
0: Arnold et Willy.
1: Voilà. Le petit noir. Lui, par contre, il a réussi. Il a gagné son procès vis-à-vis de ses parents.
6: Non, mais lui, par contre, il s'est fait arrêter récemment parce qu'il a braqué une banque.
1: Ouais, non.
5: C'est le grand.
0: Si, c'est vrai.
1: Non. Donc, Anne Leclerc.
9: Ta gueule!
1: Va te reculer, connard!
0: Pas malin, ça.
6: Ah, bah, c'est bien, c'est pas gentil.
1: Voilà, comme ça va plus vite avec moi.
6: Oui.
1: Donc, Anne Leclerc.
9: Oui, bah, écoute, je pense que les enfants peuvent être considérés comme des stars. Parce qu'on a parlé de Jordi, ou Jordan, je sais pas comment.
1: Jordi.
9: Ouais, celui qui est Jordan.
1: Non, mais on va pas parler de Jordan, notre habituel, ça sert à rien.
9: C'est pas grave. Hein. Non, mais je pense que les enfants, ils peuvent être considérés comme des stars, parce qu'on a parlé de Jordan et on n'a pas parlé des stars, tu vois, qui fait...
1: Non, de Jordi.
9: Ouais, qui font les...
1: Ta gueule !
9: Ok, merci. On n'a pas parlé de ceux qui font dans les magazines. Tu vois, ceux qui font mannequins et puis qui se font prendre en photo.
6: Et les enfants dans les pubs, alors?
9: Voilà, les enfants
6: qui fait la pub de Kézac.
0: Et la pub Evian.
5: Est-ce que vous pensez à l'ours dans la pub Valver?
6: C'est vrai, on y pense.
1: Non, mais attends, parce que c'est, en fin de compte, c'est pas un enfant, ça.
5: Si, c'est un costume.
1: Non, c'est un ourson et c'est un vrai. Par contre, il y a
5: ses parents, ils lui ont peut-être piqué son bébé, comment ils l'ont payé, l'ours?
1: Non, il y a une queue. Qui c'est qui a parlé de la pub Evian, là?
0: C'est moi, c'est Florian.
10: C'est le sosie de Florian Gazan qui a dit ça.
1: Parce que je sais que sur cette pub-là, c'est vrai qu'ils sont petits, ils ont à peine 3-4 ans.
5: Ah, c'est quand ils nagent, là?
6: Ouais.
5: Ils sont en apnée?
6: Ouais.
5: Ah, je sais pas comment ils font. Hein.
6: C'est des super bébés nageurs.
5: Grave.
0: Ah bah, il paraît qu'ils en ont utilisé plusieurs pour le tournage et il y en a certains.
5: Il y en a qui sont restés.
6: Ils sont noyés, j'ai entendu dire ça.
0: C'est ça la clé. Bon. Hein.
1: Je vais poser. Anne Leclerc, tu veux continuer?
9: Non, c'était tout ce que j'avais à dire. Hein.
1: Donc, les sondages, aimez-vous. Où aimez-vous.
5: Où quoi?
1: Oula.

0: tu sais que moi.
1: Non, vas-y, fais voir.
2: C'est Olivier, il est parti.
3: Ah, il a
0: où aimez-vous chez vous les stars de télé? C'est quoi là? Oh! Il est où l'autre abruti là?
1: C'est pas grave, lis les sondages. Lis les sondages qui suivent.
0: Alors, 45% aiment ceux qui préfèrent les garçons.
1: Bah ouais.
0: Bon, ça, j'en ai rien à foutre. 25% aiment celles qui sont belles et intelligentes, donc ne regardent pas la télé. Mmh. Je vois pas le rapport avec, avec mon débat. 15% aiment quand elles sont déguisé en autre star, je vois pas le rapport. Et 5% aiment être des stars, mais ne font pas de télé. Donc, ce sondage-là, de la merde.
1: Allez.
0: Alors, le suivant. Pourquoi les stars sont-elles des stars? Alors là, c'est pas mal.
1: Ah bah ça, c'est une bonne question, ça.
3: Ah, c'est une bonne
0: question. Parce qu'ils ont gagné le droit de l'être. Mmh. Ouais, bref.
1: Et d'ailleurs, comment tu le gagnes, Gérard? Comment tu gagnes le droit d'être une star?
0: En te faisant de l'argent.
1: Tu signes des papiers ou tu
0: Non,
1: je sais pas.
0: Non, non. 24% parce que les téléspectateurs l'ont décidé. Je pense que c'est vrai. C'est pour ça que la gaffe continue. Donc, on va s'arrêter là-dessus. Parce que c'est trop dur de trouver une star sans télé. Or là, je vois pas du tout le rapport.
1: Ça veut dire que pour les trouver, tu branches ta télé et tu regardes ta télé pour trouver les stars.
2: Parce que sans ta télé, tu les trouves pas.
1: Sinon, tu les vois jamais dans la rue, tes stars. T'as déjà vu le Big Bill dans la rue, toi?
0: Non.
1: Bah voilà.
0: Parce que sinon, il ne serait pas payé. Bon là, je vois pas du tout le rapport.
2: Sans la télé, les stars pourraient pas gagner d'argent. C'est toi, sans la radio, tu gagnerais pas d'argent.
0: Et alors, tu gagnes de l'argent, toi, en faisant ton standard de...
2: Bah non, mais je suis très conne, moi.
0: Ouais, bah t'es très conne, mais c'est malheureux.
3: Bingo.
0: Parce que pour l'instant, t'es en train de me perdre de la merde.
2: Ah bah merci.
3: Gérard.
0: Ouais.
3: Sur IRC, il y a Isti qui te demande si c'est la série Ricky ou La Belle Vie qui t'a donné ton goût pour les locomotives.
0: Non, parce que ça, je répondrai pas. Alors, arrêtez avec la loco parce que j'en ai ras le bol. En de bon entendeur, salut pour ceux qui s'amusent à ça. Donc, on va passer à la 8e question. Ouais. 8e. Peut-on être une star ou clown en même temps? Et on s'écoute mon gros Foucault avec ma date de naissance tatouée sur mon sacré derrière. Et on se retrouve tout de suite après aux heures. Peut-on être star ou clown en même temps? On va demander à Florian Gazan.
4: Moi, je pense que oui, parce que c'est un peu ce que je fais comme métier, moi. Mm-hmm. Je clown un peu les stars télé. Enfin, c'est un peu le problème. Je voulais un peu témoigner ce soir à Voix Découverte, là, parce que c'est pas évident. Je suis sosie d'un mec qui est même pas vraiment star télé. C'est sûr que j'aurais pu préférer être sosie de Jean-Pierre Foucault, par exemple. J'aurais gagné plus d'argent. Là, c'est la nature qui m'a fait comme ça. Si je fais pas que des gros galas, c'est pas évident. Puis en plus, il change tout le temps de couleur de cheveux. Moi, j'ai vraiment beaucoup de frais.
1: Ça doit pas être facile, ouais.
4: Mm-hmm. Ouais, là, j'ai dû me teindre en blond. Je dois retenir toutes les 3 semaines y aller. C'est cher. Et puis c'est pas remboursé par la Sécu. C'est pas conventionné, tout ça. Il est pas très connu, c'est pas valorisant, quoi. Mais les gens me demandent pas trop d'autographes et tout, quoi. Donc c'est vrai que ce serait à refaire. Je préférerais peut-être ressembler à Evelyne Leclerc, quoi. Hein.
3: Mm-hmm.
4: Je lui dis, hein, je m'a fait une opération. Hein, je lui dis, j'ai pas honte. Hein.
0: Attends, Florian,
3: c'est une question IRC pour Florian. En fait, il voulait savoir comment tu fais pour les lunettes aussi.
4: Ah ben ça c'est je les fabrique moi-même, hein, parce que c'est pas évident. Si les mecs de Star Télé ils sont pétés de thunes, alors ils vont s'acheter des lunettes là dans les pays super loin, genre en Belgique là. Moi je peux pas, hein, j'ai pas les moyens, attention, hein. Alors je les fabrique moi-même, hein, je prends dans l'atelier à papa là, du fil de fer, des bouts de bouteille, des verres. C'est pas évident, hein. C'est comme pour les habits, hein, parce que ces mecs-là, faut pas croire, hein, ça s'habille pas à moins de 1000 balles le pantalon, tout ça, hein, moi je suis pas sûr. Alors j'ai ma mère, elle fait un peu de couture, elle a une machine, alors je me démerde, hein, mais c'est pas évident. Hein.
0: Ok, Florian, on a compris.
4: Non, mais
0: ça y est, on a compris.
4: C'est pas facile.
0: Ouais, non, mais on a compris.
1: J'avais une question aussi pour Florian, là, je voulais savoir si c'était facile d'être le sosie de quelqu'un comme ça au niveau thune et tout.
4: J'ai un peu d'émotion, hein, je suis désolé parce que c'est bon. Bah,
1: non, c'est pas grave, c'est normal.
4: C'est difficile parce que être sosie de quelqu'un de pas très connu, c'est pas évident, quoi. Hein, parce que bon, moi je suis. Ma carrière est un peu liée à la sienne. Hein, si ce mec-là, il décolle pas, bon, ça fait quand même quelques années que j'ai l'impression qu'il est un peu dans les starting blocks.
1: Et comment tu fais pour les lunettes?
0: Bon, Manu, ça y est, c'est pas tes débats, bon. C'est les miens.
1: Non, mais je m'intéresse.
0: Non, mais attends, pour l'instant, il y a d'autres
1: personnes. Pour la couleur de cheveux aussi, je voulais savoir.
0: Bon, Manu, ça suffit.
1: Je voulais savoir pour la couleur de cheveux.
0: Ah ben, tu lui demandes en antenne, c'est tout.
3: Oh, Gérard, sinon sur IRC, il y a Roadrunner qui dit que à ce titre, tu es à la poésie ce que la gaffe est à la science.
0: Ah oui, ouais, ça peut se faire. C'est faisable. On va venir cueillir Emeline Paclair de Bordeaux. Tu peux me donner la fréquence, s'il te plaît?
5: 91.8. Bonsoir, Gérard.
0: Bonsoir. Donc, t'as entendu la question?
5: Non, excuse-moi, je n'ai pas entendu.
0: Alors, peut-on être star ou clown en même temps?
5: Je sais pas. Oui, je pense.
0: Ouais,
5: donc,
0: ben...
5: si on arrive à bien se déguiser pour pas se faire reconnaître, plutôt que ça se trouve, il y a des stars pour arrondir leur fin de mois. Ils font les clowns dans les cirques.
0: Ouais, mais tu veux dire que moi, pour arrondir mes fins de mois, je vais faire le clown dans un cirque, c'est ça?
1: Tu fais le clown tous les jeudis déjà.
5: Ah non,
1: déjà,
5: je ne parlais pas de toi, Gérard, je ne te comprends pas.
0: Toi, Poupouille.
5: Bah, tu fais le clown à la maison.
4: Il y en a
5: maison,
4: qui vont dans les supermarchés. Hein.
0: Bon, qui c'est qui... Il y en a une là, tout à l'heure, je vais la massacrer.
5: Gérard, tu viens de faire le clown, je ne savais pas.
0: Alors, Anne Poclair, non, pas Anne Poclair, Anne, je sais pas quoi, là, d'Ajaccio...
5: Anne Leclerc.
0: Ouais. Anne Leclerc de Mashtok Machin Sweat d'Ajaccio...
5: Voilà.
0: La gala. Alors, vas-y.
5: Non, mais je pense qu'on peut être star et clown en même temps, parce que je pense que tu peux être...
0: Mais attends,
5: Oui.
0: Tu veux dire... Tu vas me sortir quoi? Que je suis clown en même temps et tout?
5: Ah voilà, tu vois, tu m'as sorti le mot de la bouche. Hein.
0: Ah ouais, parce que je suis un clown.
5: Attends,
0: toi, je vais m'occuper de ton matricule tout à l'heure.
5: Mais tu me laisses pas répondre et m'exprimer et répondre aux questions en même temps.
0: Attends. Pour l'instant...
5: Non mais pour l'instant je suis dans tes débats donc.
0: Bon alors pour l'instant moi je te dis.
6: Tu vas te mettre autre chose dans la bouche après.
0: Moi je vais te dire une chose que pour l'instant t'es en train de me dire que je suis clown en même temps, c'est ça?
5: Non mais je voulais te dire que t'es bien posé pour poser ce genre de questions parce que toi t'es déjà un clown à la maison quoi.
0: Non, voilà.
5: Quand t'es avec ta copine, est-ce que tu fais le clown?
0: Ah bah moi je fais le clown du matin au soir.
5: C'est ce que je voulais dire quoi.
0: Ok. Donc tout le monde a répondu à.
6: Non, il y a Giant Coucou.
0: Ah, Giant Coucou là.
6: Bah moi je suis d'accord avec Anne, hein. C'est vrai que moi je dirais pas clown, je dirais plutôt bouffon.
0: Alors Giant Coucou, chose, hein. Au revoir.
6: Mais pourquoi? Attends Gérard, c'est
0: gentil. Non, au revoir.
6: C'est un terme théâtral.
0: Ouais, non. Bonne nuit, je suis pas un bouffon, au revoir.
5: Je te kiffe mon pote.
0: Qui c'est qui vient de dire ça?
5: C'est toi.
3: Mais c'est pas grave Gérard,
0: non,
3: sinon sur IRC, il y a Arnett et Tony qui te demandent si c'est vrai que t'as essayé de violer Punky Brewster et son chien.
0: Non, pas du tout.
1: Non, seulement le chien.
0: Non plus.
3: Il y a Monsieur Drummond qui va porter plainte pour tes attouchements sexuels avec Arnold et Willy.
0: J'en ai rien à foutre.
1: Il a pris que la gouvernante.
0: Toi, tu ferais mieux de t'occuper de ton bébé rose, d'accord?
1: Ouais, je sais.
0: Alors, faut-il faire de... Faire de la radio est-il une passion ou autre qu'une star?
2: Attends, Gérard, d'abord à la place de Giant Coucou, on accueille Pinocchio, 21 ans de Anvers.
7: Salut Gérard, je suis le frère de Pinocchio.
5: Salut Pinocchio.
7: Salut. Gepetto va bien?
8: Ouais.
7: Gepetto aussi.
0: Bon alors, tu réponds à la question?
7: Bah je peux pas.
0: Bah tu peux pas? Bah alors dans ce cas-là, c'est pas
7: j'ai
0: la peine.
7: J'ai pas entendu la question, je
0: sais
7: pas.
0: Non, hop. Eh ben, tu retournes voir Apolline.
5: Ah, t'es dur, GG, hein.
2: Ouais,
5: t'es
7: dur. J'ai pas entendu la question, GG.
0: Non, mais de manière, on a bien précisé, et ça, toutes les semaines, je le dis, je ne répète plus les questions parce que je perds trop mon temps. Alors maintenant, où vous entendez les questions, même quand vous êtes en antenne, Apolline vous les redit, ok?
5: Mais tu peux faire une exception, quand même.
0: Non. Eh ben, tiens, Anne Leclerc, tu vas répondre.
5: Allô?
7: Oui, Gérard?
0: Anne Leclerc?
5: Oui? Allô?
0: Manu!
1: C'est pas moi! Ça vient pas
2: mais
1: de
2: non,
1: moi.
2: Mais c'est des défaillances techniques!
1: Vas-y, continue,
2: Gérard.
1: Tant pis!
0: Oh là là! Putain, mais c'est quoi ce bordel là ce soir?
1: Continue, c'est pas grave!
0: Non, mais là, les deux débats, c'est de la merde! C'est de la merde.
5: Alors, non,
0: moi je m'adresse.
4: Non. Je discute, hein, moi je dis c'est bien. Hein.
2: Non, mais c'est bon, GG, vas-y.
0: Je m'adresse à la direction de Fun, hein, même aux techniciens. Faites quelque chose pour que la semaine prochaine on puisse avoir du son correct. Parce que là, entre le standard et l'aria, c'est de la catastrophe. Alors faites quelque chose.
8: Ta gueule
0: toi-même, connard.
8: Ah bah comme ça on est servi, hein.
0: Alors Anne Leclerc.
8: Oui. Allô.
0: Oui, je t'écoute.
8: Oui, tu voulais me poser une question.
0: Oui.
8: Oui, bah vas-y, je t'écoute.
0: Attends.
7: Gérard, il est bon le son.
0: Oh là là là, mais merde. Bon,
8: c'est
0: allez
8: pas
0: hop
8: grave, je t'écoute, Gérard.
2: Non, GG, c'est bon, vas-y.
0: Bon, okay, alors.
8: Allô.
0: Tu peux répondre à la question.
8: Oui.
0: Bah alors, vas-y.
8: Bah répète-la moi.
0: Oh bah non.
2: Ouais, non, mais j'ai...
0: Non, là, non. Apolline,
8: hein.
0: Apolline, ça commence à bien faire.
2: Ah, parce que c'est de ma faute maintenant.
0: C'est Manu.
1: J'ai rien fait, Gérard, ce soir, c'est nickel.
2: C'est toujours une défaillance technique.
0: Oh non, mais moi, je fais conclusion, j'arrête.
2: Fais la dernière question,
0: non,
2: Gérard.
0: La neuvième, c'est père de la radio. Est-il une passion ou autre qu'une star? On va demander à Anne Leclerc.
8: Oui, bah écoute, je pense que faire de la radio, oui, ça peut être une passion de star, puisque toi, apparemment, t'es devenue une star réputée, et je pense que ça marche bien pour toi, n'est-ce pas? Et je sais pas si ta copine est devenue aussi une star comme toi, mais bon, je pense que qu'on peut devenir une star.
0: D'accord.
4: Surtout avec un physique de radio, hein.
8: Comment?
4: Surtout avec un physique de radio, parce que c'est pas pareil que pour la télé.
8: Non, mais je pense que le physique n'a rien à voir avec le fait de faire de la radio. Hein. Tu peux très bien faire de la radio.
4: Il faut
8: et
4: quand même avoir un physique de radio, moi, pour en faire, hein, contrairement à la télé. Hein. Je suis pas d'accord avec.
0: Bon, Florian Gazan.
8: Mais chacun est différent. Hein.
0: Florian, tu veux répondre?
4: Ouais, moi je pense que je te dis que pour faire de la radio, bon, il faut avoir un physique quand même spécial, parce que à la télé c'est un peu n'importe qui en fait, en fait. Et alors que la radio c'est une passion et il faut avoir des aptitudes. Je crois que c'est plus difficile que la télé en fait quand on y pense quelque part, parce que à la télé bon ben on peut compenser avec un peu ce qu'on a à montrer, alors que la radio ben, ça se joue un peu avec ce qu'on a à dire. Et des fois il y en a qui ont rien à dire et quand même qui font des carrières de star en radio.
0: Non mais je pense que même
1: tu penses à qui?
0: Tu penses à qui en disant ça?
4: Je peux pas trop dire des noms parce que bon bah je crois que on est qui pour juger d'abord.
0: Donc tu veux faire illusion à moi?
4: Non, pas du tout, Gérard. Je pense que toi, justement, t'as beaucoup de talent et tu le démontres tous les jeudis soirs. Je veux dire, ça monte chaque semaine et c'est pas un hasard.
0: Ah non, mais ouais. Mais attends, Florian, ouais, Florian.
4: Ouais.
0: Moi, je vais te dire une chose, c'est pas moi qui ai décidé de faire les débats tous les jeudis. Tu sais très bien qui c'est Max. C'est lui qui a voulu qu'on fasse ça tous les jeudis. Et ouais, maintenant, tous les 15 jours, il y aura les conseils de Sandy. Et il y aura une nuit de minuit à 3h avec les conseils de Sandy et Gérard. On sait pas quand, je crois que c'est prévu pour le mois prochain. On n'a pas encore la date fixe, mais je pense que...
1: Je crois que c'est en juillet.
0: Ouais, mon pied dans le cul, toi, ça va être en juillet tout à l'heure.
8: Aïe, ça va faire mal.
2: T'as le temps, là.
0: Pinocchio, parce que... après, on arrête.
7: Non, mais moi, je suis d'accord avec ce qu'on dit les autres, mais plutôt en fin de semaine.
0: C'est-à-dire?
7: La fin de semaine, c'est le vendredi, samedi, dimanche.
0: Non mais attends, tu crois pas que Max, il va m'autoriser de faire minuit 3h le vendredi? Alors qu'il vient pas le vendredi, donc je pense pas qu'il va m'accorder l'antenne de minuit à 3h. Là, faut pas croire au Père Noël.
7: Parce que
0: le Père Noël tombe à 25 décembre, et moi je crois pas au Père Noël que le vendredi, de minuit à 3h, je passe une émission.
7: Mais oui, mais Gérard,
2: Gérard, on s'égare, c'est
0: pour répondre.
2: Revenons à nos moutons.
7: Gérard, tu dois comprendre.
0: Apolline, s'il te plaît, t'évites de trop allumer ton micro pour parler. Parce que le Larsen, il y en a ras-le-bol.
2: Ah, mais donc... ça vient pas de moi. Bon, c'est pas grave. Question suivante.
0: Non, il y a, c'est quoi? C'était débat, là?
7: Gérard.
2: Non.
0: C'était débat?
2: Non.
0: Non, c'est les miens.
2: Okay.
0: Donc, c'est la conclusion.
7: Dis Gérard.
0: Non, parce que là.
2: Non, mais t'as d'abord.
0: Oh là là.
5: Larsen.
0: Bon, allez, hop, conclusion.
7: Gérard.
0: Conclusion, Evelyne Pancler, conclusion du débat.
5: J'ai cru comprendre que tu te considérais comme une star. Alors, le jour où tu seras une star, moi, je ferai votre chasteté.
0: Ouais.
9: Arrête les débats!
5: Sinon, je voulais dire que c'était chiant les débats avec Sandy parce qu'elle monopolise une ligne, ce qui empêche les habituels de passer, puis qu'en plus, elle a rien à dire. Alors, sinon, j'ai rien contre toi, Sandy, je t'adore.
0: Ouais, bah alors, je veux dire une chose, Evelyne Poclair. Sandy, à ton merde.
9: C'est faux ce que tu dis.
5: Non, mais j'adore Sandy.
0: Non, non, mais moi, je veux dire une chose, elle mobilise pas une ligne parce qu'elle répond mieux que vous aux questions.
5: Tu la fermes,
0: d'accord? Tu l'insultes pas, ok? En de bonne entendeur, Sandy.
2: Gérard, on s'égare là, continue.
0: Non, non, c'est terminé, c'est la conclusion. Pinocque.
9: Gérard, tu viens de moi, t'as mis ton
10: Queen. C'est Pinocque, hein?
0: Putain, celui! Manu, t'as intérêt de faire gaffe parce que tu me mets, parce que tout à l'heure, je vais t'éclater ta tête.
1: Mais j'ai rien mis là.
0: Sophie, n'arrête pas là, c'est toi qui fous ta merde.
1: D'habitude, t'aimes bien pourtant que je te mette des trucs.
0: Ouais, mais c'est toi qui fous ta merde. Alors fais gaffe.
5: Okay.
0: Parce qu'au standard, c'est le bordel. Là, c'est le bordel.
1: Ah non, ça va là.
0: Hein? Alors, en de bon entendeur, salut. C'est la dernière fois que je.
1: Salut. Ça va?
0: Il y en a ras-le-bol de la merde. Sinon, moi, jeudi prochain, vous vous démerdez.
1: Je kiffe ton son.
0: Alors, Pinocque.
10: Oui, Gérard, mais écoute, d'abord, c'est Pinocque, pas Pinocque. Mais en fait, moi, j'avais compris que les débats, c'était le vendredi, parce que comme j'habite en Belgique, on reçoit le débat avec un jour de retard. Allô?
2: Oui.
0: Je t'écoute.
10: Tu te rappelles? En Belgique, on reçoit le débat avec un jour de retard, donc chez nous, on reçoit le débat le vendredi.
5: Oh là là.
2: Gérard.
5: Gérard.
0: Fais gaffe.
5: Qu'est-ce qu'il y a?
0: Fais gaffe, Manu.
5: Ah,
0: je viens de te voir faire.
5: T'as fait une gaffe.
1: Tu viens de voir faire quoi?
0: Alors, Lorient Fabian.
10: Oui.
0: Florian Gazan, pardon.
10: Moi, je voudrais finir avec un mini poème.
0: Non, non, on fait pas de poème.
10: Non,
0: on fait pas de poème, on fait plus de poème.
10: Bon, alors, je veux dire, il est trop tard pour regarder la télé, il est trop tôt pour écouter la radio.
0: Ok. super ton poème. Anne Leclerc.
5: Oui, bah écoute, moi je voulais répondre à celle qui a dit quelque chose tout à l'heure. Donc moi je voulais lui dire que je parle peut-être pas beaucoup. Allô?
0: Ouais, je te coupe.
2: C'est les défaillances techniques.
5: Je parle peut-être pas beaucoup, mais quand je parle, je donne des bonnes réponses. Voilà.
10: Bravo. Il devrait passer la question pour un champion. Hein.
5: Voilà, c'est tout ce que j'avais à dire. Sinon, ton...
10: Bravo.
0: Arrête.
11: C'est bon, stop, putain, mais merde.
5: Oh là là, tu écoutes même pas ce que je te dis.
0: Non, t'inquiète pas, c'est Manu qui vient de te...
5: Non,
0: c'est Manu qui vient de te couper, il s'amuse à mettre son pied sur le bouton.
5: Mais il a pas fait exprès, c'est tout.
0: Non, mais moi, je veux pas le savoir.
5: Ah bah moi, je veux le savoir, c'est pas de sa faute.
0: Ouais, bah peut-être, alors dépends Manu. Ok.
1: Merci.
0: Donc, conclusion...
3: Gérard, on peut peut-être commencer par les conclusions de l'IRC.
0: Ouais, parce que là, tout le monde a terminé.
3: Donc, en conclusion, il y a Arnett et Tony qui te demandent si ils voulaient savoir en conclusion de débat si dans la roue de la fortune de la vraie vie, t'étais tombé sur la case banqueroute.
0: Non.
3: Non.
0: Et après?
3: Et après, bah, y en a plein. Hein. Y a Perforas qui dit à Rip qu'officiellement, on peut pas faire rentrer les gens dans son école, mais pour cette fois, ça ira.
0: Ouais. Et puis, t'auras l'autre qui va me dire que mon débat n'avait ni queue ni tête, donc c'est pas la peine.
3: Non, elle est pas là.
0: Non, elle est pas là.
10: Il y a Turpentine qui m'a envoyé un fax qui m'a dit que son débat n'avait ni queue ni tête.
0: Ouais, ben.
3: Comme lui, ouais.
0: Ouais, ben c'est bien.
3: Arnett et Tony, ils voulaient aussi savoir le juste prix de la gaine de Sandy.
0: Alors là, ils vont se faire
1: c'est
0: enculer.
1: Cher, la surface.
0: Ils vont se faire enculer, ceux-là.
5: C'est une toile de tente.
0: Attends, toi, tu fermes ta gueule, Poufias. D'accord?
5: Léo
0: Gérard,
5: c'est pas galant. Hein.
0: Je te kiffe. Moi, je te kiffe pas, espèce de pétasse.
5: Attends,
0: putain.
9: Joli.
0: Ok.
5: Merci, Max. Ok.
0: Non, ça y est, on a terminé. Moi, conclusion du débat. Donc, Apolline.
2: Oui,
0: c'est la première fois que tu fais le standard.
2: Non, et pour, la deuxième.
0: Non, c'est la première fois.
10: Elle l'a bien fait.
0: Non. Tu me coupes tout le monde, là.
10: Non.
5: Mieux en mieux. Hein.
0: Terminé. Terminé.
11: Ça passe encore.
0: Voilà. Non, tu me la remets pas en air. Donc, conclusion, c'est la première fois que tu faisais le standard. J'ai voulu faire un essai. Apparemment, tu m'as
2: résultat.
0: Fait de la merde.
2: Mais
0: tu
2: non.
0: m'as fait de la merde sur les deux. Désolé.
5: Allô? Oui.
2: Allô?
0: Hé hey
2: allô, mais c'est
0: allô
2: pas moi
0: hey
10: allô.
2: Attends, non.
0: Ah, bon, oh
2: ouais,
0: allô
2: c'est bon, regarde.
0: Allô. Donc, tu dépêches.
2: Ouais, Gérard, c'est bon, regarde.
0: Ok. D'accord, parce que là, tu fais de la merde.
2: Eh hey, oh, je fais ce que je peux.
0: Ouais, tu fais ce que tu peux. Ça fait combien de temps que t'es dans l'équipe?
2: Ouais, 6 mois, je crois.
0: Ouais, 6 mois, mon cul, oui. T'es même pas capable de gérer un standard. Tous les soirs, Max, il te dit, trouve-nous des gens potables. Tu lui trouves de la merde. À chaque fois, à cause de toi, faut qu'il se barre. Alors, trouve-nous des gens potables la semaine prochaine, après on discutera.
2: Saoul.
0: Ouais, bah moi, je vois pas que ça... Moi, je te dis, la semaine prochaine, si lundi, tu nous trouves de la merde, parce que c'est pas parce qu'il y aura plus d'art, t'as intérêt de bosser, c'est pas à Manu de le faire. C'est ton boulot. T'es dans l'équipe
2: bon,
0: maintenant.
2: Conclusion, Gérard.
0: Non, non, moi je continue, moi je te dis ce que j'ai à te dire. Maintenant, tu vas te démerder. C'est à toi de te démerder si tu veux rester dans l'équipe. Sinon, au mois de juin, hop, basta.
2: Ok.
0: Hein? Et fais-moi confiance que si la semaine prochaine j'entends que Max il se plaint qu'il n'a pas d'auditeur, je te jure, jeudi, je t'engueule encore.
2: Encore? Ah ouais. Bah bien sûr, ils applaudissent.
0: Ouais, ouais, bah ils ont raison. Ouais, ils ont raison. Parce que t'es pas capable de faire ton standard.
2: Mais si, je suis
0: tu
2: capable.
0: Tu nous fais de la merde.
2: Mais non, je bon,
0: attends, t'as fait quoi cette semaine? T'as fait quoi? T'as trouvé quoi ce soir pour Max?
3: Non, mais elle a bien bossé quand même.
0: Ouais, attends, non.
3: Un petit peu.
0: Non.
2: Bon, c'est pas grave, conclusion.
0: Non. Tu y as trouvé quoi ce soir comme auditeur?
3: Pas grand chose. Hein. Non, ce soir ça a été dur, mais elle est malade.
0: Non, elle est malade. Attends, toutes les semaines elle est malade. Attends, il faut
2: j'ai
0: pas déconner.
2: Grippe,
0: ouais, t'as une grippe. Ouais.
3: Elle a la chiasse du cou.
0: Ouais, ouais. T'as trouvé quoi ce soir comme auditeur?
3: Bon, arrête de l'éduquer, tu lui fais un procès ou quoi là?
0: Qu'est-ce que t'as trouvé comme auditeur ce soir à Max?
3: Mais plein.
2: Non. Mais comment tu peux savoir? Tu sais pas bon, qui Gérard. Sélectionne
0: attends,
2: quoi
0: c'est pas le... Attends,
2: non, c'est pas grave, on s'égare.
3: C'est pas le thème du débat, Gérard.
2: Conclusion.
0: Non, mais attends, tu permets? Moi, je vais dire une chose, j'ai écouté. Ce soir, t'as rien trouvé pas là-bas. C'est tout. Merci, Manu.
12: Hein, quoi?
0: Ouais. Moi ce soir t'as rien trouvé de valable pour Max.
2: Ok Gérard, conclusion.
0: Ma conclusion c'est ce soir ça a été de la merde, c'est dommage.
12: Non, c'était bien.
0: Non, ça a été de la merde les deux. Les deux ont foiré.
3: Non, c'est pas vrai.
0: Les deux ont foiré. Et on a terminé à combien
3: Je sais pas, je regarde la bande-annonce de Star Wars.
0: Bah d'accord, merci. Merci Rigo. Alors d'habitude tu nous fais du bon boulot et là ce soir t'as pas été capable de me dire combien qu'on terminait. Alors là vous allez
3: retrouver... Bon on va regarder quand même, attends on peut regarder quand même, on va donner un petit chiffre pour faire plaisir.
12: Non sans
13: Oh presque.
3: Oh là là, 9999.
13: Oh non.
2: Oh là là, j'ai
13: battu. Elle a battu encore son record.
2: Et après ça il dit qu'on fait du boulot de merde.
0: Je croyais avoir atteint les 1000, mais non.
3: Bah, on les a peut-être atteints pendant que je regardais
1: 1000,
3: Star Wars.
1: Les 1000, ouais. Les 1000, t'as fait 9 fois.
0: Non. Donc, vous allez retrouver Seb pour les nuits sans pub. Vendredi, Max à la loco. Avec Jean-Marie Castrombaz. Et Jean-Marie au percu. Et samedi.
1: Et Samzal au platine.
0: Et samedi, Max en Belgique. La boîte, ça s'appelle.
1: C'est dans une salle.
0: Dans
1: l'Espérance.
0: L'Espérance. À côté de.
1: Pendôme.
0: À Pendôme, à 50 km de Namur, je crois qu'on y avait été, je crois.
1: D'accord, possible.
0: C'est possible.
1: Non, mais c'est sûr. Peut-être.
0: Il me semble, parce d'accord. que l'Espérance, ça me dit quelque chose.
1: Alors, la semaine prochaine, ce serait bien de faire un débat sur les sosies. Parce qu'on aura les sosies de. Ouais. On aura peut-être la chance que tu l'as demandé, les sosies de Florian Gazan, qui on l'a eu au téléphone au dernier moment là. Et peut-être le sosie de Jean-Luc Delarue. Peut-être. Ou peut-être. Donc, c'est ou cette semaine qui vient ou la semaine d'après. Donc,
12: On ne sait pas, ça se discute.
1: Ou dans une semaine ou dans 15 jours, ça se discute. Il faut discuter, ils ont dit.
0: Par contre, toujours toi.
1: Il y a le grand retour de Fildar aussi lundi.
0: Ouais, dès lundi. Et toi, ton sosie, là, il vient quand, là celui de Johnny Hallyday, Johnny Rep?
2: De Johnny Rock, bah, peut-être la semaine prochaine.
0: Ouais, peut-être.
2: Bah
0: donc,
2: oui,
0: on est
2: pas
0: sûr.
2: Voilà.
0: Donc, sur ce, on se retrouve dès jeudi prochain et bonne nuit à tous.
12: Et une petite, ce que tu m'as demandé quand même, une petite dédicace.
0: Et pour
12: Gérard.
0: Finir, une dédicace à ma Bibi que j'adore du fond de mon cœur et je lui dédicace ça. C'est faites la fête!
14: C'est la fête! C'est ça la fête!
15: Fildar est de retour, t'as pété les plombs direct.
16: Ouais, arrête, je peux péter à tout moment les plombs.
15: Tu peux péter les plombs à tout moment, non, c'était très sympa. Nous allons jouer au petit jeu de fléchettes puisque t'as gagné ça hier dans une fête foraine. Ouais. Donc on a ramené des ballons et j'espère que les auditeurs vont aller se précipiter demain dans des supermarchés, dans des grandes surfaces pour aller acheter des ballons. qu'on n'aura plus qu'à gonfler et on se fera des concours de temps en temps de fléchettes. Donc on va le faire sans plus tarder. Qui veut participer? Qui veut le faire?
17: Ah moi je veux bien. Hein.
15: Allez,
17: ah, moi.
15: Allez. Alors qui veut le faire? Marco, tu veux le faire?
18: Je veux bien, ouais.
15: Allez, Marco. Marc aussi?
17: Allez, Marc.
15: Allez, Marc. Allez, tout le monde.
17: Allez.
15: Marc, Marco, Gérard, Fildar, Anka, Manu et moi. Attention. Qui va commencer? Allez, Marc, si tu veux. Allez, tu vas démarrer.
17: Gérard, deux fléchettes. Tu restes bien devant les ballons, Gérard.
15: Non, alors, tout le monde va reculer parce qu'on va prendre, on va tirer de loin. Parce que bah sinon, ouais. On va tous les défoncer, les ballons. Il y a combien de ballons? 1, 2, 3, 4, 5, 6, 7, 8, 15. 9, 10, 11, 12, 13, 14, 15 ballons. On va jouer de loin. Hein.
18: On va jouer de derrière,
15: là. Voilà, de derrière.
18: Par allez, de là. Parce que c'est Gérard.
15: Attention, c'est Gérard qui démarre. Attention, deux fléchettes pour exploser des ballons. On est à combien en distance? Approximativement de 4 mètres.
18: 4 mètres.
15: 4 mètres. 5, 4, 5 mètres de distance. Attention. C'est parti. Non, mais pas mal, pas loin. Zéro. Non, pas pour le moment. Attention, deuxième essai.
18: Ah non, pas de deuxième
15: essai. Ah bah non. Ah non, je veux dire un autre.
18: On tourne, ouais.
15: Allume un autre micro, là, pour que ça soit encore plus
18: hop
15: d'ambiance,
18: là,
15: plus devant.
18: Hop là, c'est magnifique.
15: Gérard, zéro. Allez, qui veut le faire? Allez Marc, attention, c'est à Marc.
18: Non, Marc hein, parce qu'il est dangereux Marc.
15: Attention, Marc va le faire un jeu de fléchettes. Non, presque. Attention. Non plus. Ah pas loin non plus les deux. Ah là il avait bien visé. Zéro. Qui veut le faire? Allez, Marco. Allez, c'est au tour de Marco cette fois-ci. Ensuite, ça va être Fildar. Attention. Oh, presque. Oh, il y en a un qui est tombé, mais malheureusement, il n'a pas été explosé. Attention. Non plus. Attention, c'est au tour de Fildar. Ça doit pas être facile, non?
18: Non, c'est un peu loin.
15: C'est un peu loin d'ici, hein?
18: Ouais.
15: Ouais, on va quand même aller jusqu'au bout de la
18: on
15: du
18: fait,
15: jeu.
18: On fait une tournée comme ça, puis si on voit que c'est trop loin, on s'approche.
15: Ok, pas de problème.
0: Bah, hey, gaffe à ce que tu peux, toi, là-bas.
15: Allez, vas-y. Attention, Fildar.
18: C'est un plomb,
15: hein. Attention.
18: C'est un plomb, maman.
15: Attention. Ah, mais ouais, presque. Non plus. Allez vite.
18: Non, il ne s'est rien passé.
15: Allez vite Anka. Allez vite, on va essayer de speeder maintenant. Attention, mais reste là Gérard, pas besoin d'aller. Ah d'accord, c'est lui qui ramène. Allez Anka, attention.
0: Oh, c'est pas bon.
15: Non, laisse tomber. On va faire vite, c'est pas grave. Allez, c'est une fille, elle a raison, allez. Allez. Ah, elle en a explosé. Non, prénom. Non, d'accord, OK. Allez à Manu.
0: Ouais, il est touché lui hein.
15: Il est touché. Non, putain, non, il est blessé, amène un peu l'hôpital, il y a un ballon qui est blessé. Concours de fléchettes avec des ballons à exploser de loin dans le studio de Fun Radio, c'est vraiment la fête foraine ce soir. Attention, c'est au tour de Manu. Ouais, on l'a entendu, Manu l'a fait, bravo et dehors. Attention. Oh presque. Attention.
18: Oh là, là la bête. Allez à moi. Aïe aïe aïe.
0: Allez,
18: attention. Allez,
0: pousse
18: encore. Allez.
0: Le chef a tiré sur une barre.
18: Attends.
0: Ouais, en hauteur, carrément.
18: Allez, deuxième fournée, allez, on recommence.
15: On va se mettre un peu plus près ou...
18: Ouais, on se rapproche un peu. Ouais.
15: Ah, je l'ai explosé, l'autre, allez.
18: Elle est là.
15: Allez, on recommence. Dans le même ordre ou Gérard,
18: non, tu veux faire... Non, on le fait de là, maintenant.
15: Allez, on le fait de là, contre là. Allez, là. Ici. Il faut être avoir le cul, là. Voilà, attention, deuxième fournée, on s'est rapproché d'un mètre. Non, toujours pas. Gérard, zéro.
18: On sent qu'il a tourné en foire, lui. Hein.
15: Allez, autour de qui? Peu importe, Fildar, tu veux le faire, allez dans l'ordre, allez, Fildar, allez, vas-y. Hop, et après, on va faire Manu, on va faire... Allez. Fildar, pour un deuxième lancer de fléchette. Ouais, ah ouais. Non. Allez, attention, c'est au tour de Manu maintenant avec deux fléchettes, les enfants. Et ensuite, Fildar s'installera pour ce qu'il a à faire. Attention. Ouais. Manu, bien joué encore. Ouais. Ah, il reste plus beaucoup de ballons. Hein. C'est bien. Ça doit donner de l'autre côté de la radio. Tiens, c'est... Je suis en train d'écouter des missions, des mecs qui jouent aux fléchettes avec des ballons dans un studio de radio. Mon Dieu, que c'est passionnant. On est désolé. Hein. Attention, c'est au tour de Marc. Les deux en même temps. Ah, il y en a un qui est tombé, mais non, il n'a pas été explosé. Désolé. Allez. Il a lancé les deux d'un coup, il a voulu faire très sportif, Marc, il a voulu gagner du temps. Il a lancé les deux, attention, c'est au tour de Marco. Alors, le premier. Ouais. Ah, bien joué. Attention, le deuxième. Ah non. Ce qu'il faut, c'est des ballons qu'on les gonfle bien, bien gros les ballons. Et là, de loin, là, ils vont bien exploser, on va bien les entendre. Ce qu'il y en a qui c'est 3 quarts. Attention, c'est au tour d'Anka de lancer les fléchettes. Allez, vas-y, on s'en fout, c'est juste comme ça pour le fun. Les derniers, il en reste plus beaucoup de ballons, il en reste 7 ou 8.
19: Non, ah, bah tu ah, bah, tu tout doucement hein.
20: Ouais.
19: Oh là là.
20: Ouais.
21: Il est à côté là. Est...
19: Qui n'a pas lancé encore?
20: Bah, toi.
19: Ah moi d'accord, OK.
20: Rapproche-toi. Allez. Les deux. Non mais rapproche-toi parce que
19: allez, attention.
20: Aïe aïe aïe.
19: Ouais, ah, presque. Bon,
20: Oh là là là.
19: Gentil, gentil, gentil, gentil. Bon, si vous avez des ballons à nous envoyer, n'hésitez pas. Hein, mais des vrais ballons qu'on puisse les gonfler à bloc et en jouant au jeu de fléchettes, on se mettra plus loin et là, on fera du vrai bruit. Bon, mon petit GG, on va parler dans un instant donc de ce fameux grand moment, mais juste avant, on va parler d'autre chose. Fildar, tenez, on parlait maintenant, on peut peut-être le faire maintenant, hein.
22: Ah non, non, non, j'ai vu, c'est pas la peine de le lire à l'antenne.
23: Non, mais c'est un truc...
22: Je l'ai lu, j'ai vaguement regardé, alors donc il est hors de question que tu passes ça à l'antenne.
23: Juste avant
22: non,
23: je te rends ta jambe que j'ai encore retrouvée dans une poubelle.
19: Arrêtez, commencez pas, il est venu en bon esprit.
22: Alors ça, non.
23: Non, non, mais ça, je...
22: Non, non, mais moi, je te dis non.
19: Mais ça, je le lis pas, je vais dire
22: les sondages.
19: Mets ton casque, Gérard.
23: Ça, ah, c'était sa jambe.
19: C'est une jambe en bois de mannequin. Pour expliquer aux auditeurs, c'est une jambe en bois de mannequin qu'on veut lui donner parce que c'est comme il a plus sa jambe bionique, bien sûr, c'est faire. Et à chaque fois, il veut pas de cette. Alors.
22: Non, mais ça sert à rien de le lire, j'ai vaguement vu, donc ça m'intéresse pas que tu lises ça.
19: Mais non, mais là, je lis. En courrier, mais tu permets,
22: Il y a une fausse signature, donc.
19: Mais on s'en fout de la signature, je dis pas la signature. Là, je suis en train de lire le bilan et l'analyse des débats par Starsky Productions. Donc c'était sur le thème des routiers, la CIBI, c'est ce que t'as fait la semaine dernière, le jeudi 31 août.
23: Ah ouais, exact, oui.
19: Donc il a duré 2 heures, il y a eu 12 questions, l'animateur c'était Gérard, au standard Anka Fildar et à Manu, Internet Rigo, voilà, tout est précis. Alors les auditeurs participants, il y a eu Monsieur Mazur, il y a eu Martini, il y a eu Jackie, il y a eu Petit Poussin, YL, Petit Pouce, Monsieur Ricardo, Michel, Pourx, Star Turc, Michel Meignet, Gastro Liquide, Gastro Solide, Pourcy Walker, Mister Jolo, Poussy de Jéhova, Absolute Pousca, Dev Superstar, El Château et Gomez. Il y avait pas mal de monde.
23: Tous ces gens-là sont passés dans le débat de ça.
19: Mais vas-y, il n'y a pas de nom de famille, il n'y a rien.
23: Alors, mets-toi là-bas plutôt. Parce
19: donc,
23: que,
19: plus, non, viens avec moi, Phil, viens là.
23: Ça sent la rose.
19: Hein.
22: Non, mais de toute manière, ce qu'il faut dire, c'est que tous les noms qu'il a annoncés ne sont pas passés sur l'antenne, donc t'es un menteur.
19: Attends,
22: je suis désolé, j'ai les piches, et tous les noms que t'as annoncés ne sont pas passés. Déjà, Gastro Liquide et...
19: Gastro Solide.
22: Gastro Solide, c'était sur les thèmes de CIBI.
19: C'est ça, les CIBI, les routiers, c'est ce qu'il dit, c'est le dernier débat que t'as fait sur CIBI, les routiers.
22: Il y a des noms qui sont pas passés sur l'antenne, d'accord?
19: Alors, avant le débat, Gérard fait le point sur l'organisation du débat. Il ordonne aux auditeurs de ne pas téléphoner d'un portable et de bien répondre aux questions qui seront posées uniquement 2 fois maxi.
23: Ça, c'est normal.
19: Voilà. Donc, vocabulaire de Gérard. Donc, Gérard a dit, en moyenne, 70 fois non. Donc, ça fait toutes les minutes. Une fois non toutes les minutes. 63 fois ouais. 14 fois ben. 44 fois 6 fois bon ben, ça y est. Il a dit aussi 18 fois oh, 7 fois 7 fois bonsoir, 10 fois merci, 4 fois s'il te plaît, 6 fois ta gueule, 54 fois au revoir, ça c'est ton must, 5 fois oh là là, et 8 fois je vais te dire une chose. Attention, les temps sont arrondis, d'accord. Gérard a engueulé Manu 18 fois, soit une fois toutes les 6 minutes, Anka 12 fois, soit une fois toutes les 10 minutes, et Rigo rien. Pas normal.
23: Et toi?
19: Justement, la médaille du plus grand emmerdeur du Star System revient à Fildar avec 23 engueulades avec Gérard. Donc en moyenne, Gérard a engueulé Fildar une fois toutes les 5 minutes.
23: Ah, c'est balèze.
19: Donc j'ai eu le cachet. Comme quoi j'étais.
23: On fera mieux la prochaine fois, t'inquiète.
22: Ça m'étonnerait.
23: Faut que ça se calme, ça d'ailleurs.
19: Donc bilan du débat. Thème les routiers, la CIBI durée 2 heures, ok. Donc conclusion de Gérard, standard merde. Réa catastrophique, internet bien. Anka nul, Fildar et Manu le bordel, reproche par Gérard, bordel complet, reprise des auditeurs déjà passés sous un autre nom. Conclusion des auditeurs participants, pour certains très bien, bonne rentrée et bon début, pour d'autres déjà vu, pas nouveau. Sur l'internet, on termine à 9833 connectés.
23: Oh là là, bravo, on applaudit.
19: Voilà. Quand même, tu te souviens de ce chiffre-là, t'avais fait 9
23: ouais.
19: Donc l'analyse du débat par Starsky, donc très bon débat, bon fou rire. Merci Manu pour les jingles inédits, merci Fildar pour les petits sons d'ambiance, Anka n'a rien foutu.
22: De bonne manière, ça changera pas.
19: Elle se coiffe, elle dessine pendant les débats. Durant le débat, un remix de Gérard a été diffusé. Merci l'équipe. Les auditeurs ont été drôles et sympas. À noter aussi une manifestation de Fildar et Manu pour que Gérard lise les sondages. Engueulade, connerie à la carte. Merci Fildar d'être venu. Merci Gérard quand même pour ce moment de bonheur. Prochain débat le 22 septembre.
23: Oui, qui portera sur les JO.
22: Non, c'est pas le 22, c'est le 21.
23: Le 21, ouais, sur pareil. Les JO. Hein,
19: ouais.
23: Donc c'est très bientôt.
19: D'accord. On a reçu aussi un nouveau magazine qui s'appelle France Poire.
22: Non mais ça t'amuse à le lire.
19: Mais quoi, j'ai rien lu encore.
22: Non,
19: j'ai
22: mais
19: dit vite, j'ai eu seulement mais le titre.
22: Je t'ai dit qu'il fallait pas lire. J'ai interdit tout le courrier à l'antenne. Maintenant, tu la fermes et c'est tout. C'est clair, net et précis.
19: Excusez-moi, vous pouvez ouvrir les portes. J'ai les yeux qui pleurent. Arrête de te fumer à la lacrymo, je te jure. Sinon,
22: toi, tu fermes ta gueule et c'est tout.
19: Vas-y, c'est.
22: Toi, tu fermes ta gueule.
19: Bon, je lis pas le courrier, je lis seulement les petites annonces qui sont dans le magazine. J'ai le droit à ça.
23: Alors vas-y,
19: c'est pas personnel,
23: c'est
19: pour petites annonces.
23: Pour voir si les mecs vont trop loin. Parce que ça reprend comme avant et Gérard commence à en avoir ras-le-bol, il va y avoir des ultimatums. Vas-y.
19: Alors, la visite touristique de Paris ne passera pas par le pont de l'Alma cette année. Un couple dont la femme est d'une forte corpulence est passé par là. La femme est coincée entre deux pylônes et une forte odeur d'alcool a rempli la zone dans un rayon de 180 mètres.
4: Sanglier mystère encore.
19: Cette même odeur se retrouve parfois au relais Carnot, dans les toilettes de la loco, à Suresnes et au foyer. On conseille donc à toute personne vivant sur les lieux d'évacuer le plus rapidement possible. Une autre petite annonce. Le responsable du centre de désintox des Alpes a décidé de céder son établissement suite à une déprime. Il aurait pris cette décision après le séjour d'un cas désespéré venant du 92.
23: Ah mais non ! Oh putain, c'est pas vrai, c'était même pas tes courriers ça.
19: T'es chiant. Bon, dernière annonce. La gendarmerie de Suresnes recherche activement un couple d'exhibitionnistes qui arpentent les rues de Suresnes en montrant leurs attributs.
23: C'est pas grave de montrer ses couilles, j'y reviens.
4: Ah mais enfin ceci dit, il te demande d'arrêter aussi.
19: Non mais attends, en plus l'homme pourrait bénéficier de circonstances atténuantes pour cause de petite queue.
4: Mais ça.
19: Ça
4: Oh putain, la BD sont
6: malades.
4: Arrête, t'es nul.
6: Fildar, présente tes excuses tout de suite.
19: Ah mais je m'excuse pour les gens qui ont fait ça. Hein.
4: C'est quoi ça, ce que t'as dans la. Non mais c'est quoi.
19: Et tu jamais. Ça c'est des vieux trucs qu'on a en photocopie du
7: film. C'était fait pour.
19: Voilà, donc
6: bon, là faut tout planquer parce qu'il est en train de tout déchirer là.
23: Qu'est-ce que tu fais? Qu'est-ce que tu dis Gérard?
19: Attends, il est en train de faire
23: ménage. Mais il a raison de foutre à la poubelle, non, ça va trop loin.
19: Mais ce qui est bien, c'est qu'il le fait pas chez lui, mais il le fait ici, c'est déjà ça.
7: Il a pas de chez lui d'un autre côté. Donc.
19: Bah, tu sais, la pochette, tu peux la déchirer, on s'en fout, on en fait une.
22: Manu, tu me donneras ce que t'as là-bas, ça t'appartient plus.
19: Pardon?
23: Ça lui appartient pas, ça vous appartient pas.
22: Tu me donnes ça.
19: Attends, il y a ça à mettre à la poubelle aussi.
23: C'est quoi?
22: J'ai rien.
6: Fildar, prends les fléchettes quand même.
4: Attends, moi tu vas voir, je vais le donner aux avocats.
19: Ouais, mais de toute façon, c'est pour porter plainte, hein.
4: Ah ouais, c'est clair.
19: On va porter plainte.
4: Alors. C'est lui qui est peint. Peinté.
19: Il y a des trucs hein, que j'ai pas lu, c'était perso. Il y avait des noms, alors j'avais rien fait moi.
23: Le FG. Qu'est-ce que c'est que ça, FG? Attends, il y a des. Attendez.
19: Oui, il y a des nouveaux magazines.
4: Non, c'est même pas la question.
19: C'est une note interne de Fun, c'est Victor qui l'a fait.
23: Non, ce que j'aime pas du tout, c'est que les auditeurs utilisent le logo de Fun Radio.
19: Bah ouais, carrément.
23: Ça, c'est illégal, hein, Gérard.
22: Non, mais moi, de manière, c'est simple, 21, il n'y a pas de débat, c'est tout.
23: Non, monsieur.
22: Non, il n'y a pas de débat tant que ça continue.
23: Ah, mais ça va s'arrêter.
22: À mon avis, pour l'instant, ça recommence, donc c'est terminé, donc c'est niet pour le 21, c'est tout terminé.
23: Oh non, mais dis pas ça,
22: terminé.
23: Fais pas ça pour moi.
22: Terminé, c'est tout.
23: Mais arrête de dire des bêtises.
22: Le branleur qui s'amuse à faire ça, qui arrête tout de suite, c'est tout. Maintenant, il y en a ras-le-bol. Et toi, Fildar, con comme t'es, tu ferais mieux pas de le lire à l'antenne.
4: Bravo.
22: C'est tout.
19: Il n'y a pas de nom de famille, rien eu.
22: Même. T'as pas à lire le courrier comme ça à l'antenne, il t'appartient pas. C'est tout.
19: C'est des petites annonces, ça te concerne pas.
23: Ouais, mais enfin, quand même, attends, je suis désolé, là, quand tu vois, par exemple, qu'il y a un catalogue officiel de FG.
19: Ouais.
23: Rentrée 2000. GG d'Agostino.
19: Ah, ça, c'est le remix.
22: Ouais, attends. Attends, on va rigoler là.
23: Bah ouais.
19: C'est quoi, t'as une blague?
22: Je crois que personne n'a encore compris dans l'équipe que quelqu'un avait envoyé un CD que personne n'a fait écouter.
23: Ah bah tu.
22: On va rigoler.
7: C'est vrai, Fila. Bon. T'es vraiment pas un pote, un frère, un cousin.
23: Gérard,
7: tout
23: est,
7: ça,
23: parti, Gérard est parti récupérer un CD. Donc GG d'Agostino, les zoophiles du 15ème break. GG avec George Michael, fuck me or before you go.
19: Fuck me up before you go.
23: Ouais, je connais, ouais. Françoise, dans un instant, on revient avec toi. Tu bouges pas, ma chérie?
8: Non, ça va.
23: Merci d'être avec nous. Ne bougez surtout pas. Attention, le dernier quart d'heure va être très très chaud. Et attention, entre minuit et une heure, vous entendrez un vrai moment de radio libre qui avait été fait en 97 avec Françoise et Gérard. Et Gérard qui est en train de me montrer en ce moment un CD.
7: Il sort sa jambe.
6: Il est énervé là, hein. Il est tout rouge.
23: Oh putain.
6: Oh, ça chie. Il n'y a pas eu de mort.
23: Ça chie, ça.
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0: Et voilà, bonsoir à tous, donc bienvenue sur Fun Radio. Donc, débat de Gérard. Donc, le débat, c'est sur la SPA. Donc, pour ça, on va accueillir Karine qui est au standard.
28: Bonsoir Gérard, bonsoir tout le monde.
0: Bonsoir Karine. Donc, à côté de toi, donc...
28: Aurélie.
0: Aurélie, donc bonsoir à
28: bonsoir
0: toi Aurélie.
28: Gérard. Bonsoir tout le monde.
0: Donc Simon à la pas à l'AREA mais au
1: honnête.
0: Sur le site internet, donc ce soir, on va essayer de travailler un peu mieux que d'habitude. Et à la réanimation, quand il aura fini de faire le singe, parce qu'on va l'appeler Monsieur Babouche.
1: Bonsoir.
0: Bonsoir à toi, comment vas-tu?
1: Bah ça va, puisque tu parles de singe, c'est bien, parce que les débats c'est sur la SPA.
0: Ouais, et sur la SPA, mais ton jingle c'est de la merde.
1: Oh ça va, c'est bon.
2: Ça commence.
0: Donc,
2: ça attaque.
0: À revoir, d'accord?
1: Ok, ça marche.
0: Donc, bah voilà, donc débat sur la SPA, j'espère qu'on va faire, qu'on va former une bonne équipe ce soir. On va tester, donc je pense que normalement ne devrait pas y avoir de problème, parce que Aurélie a déjà travaillé avec moi. Karine, bon, j'en parle pas, elle a l'habitude de me connaître maintenant, donc elle sait comment que je travaille. N'est-ce pas, Karine, on répond s'il vous plaît au chef?
28: Oui, chef.
0: Parce que le chef, quand il est pas là, c'est moi qui commande le jeudi, d'accord? Merci. Et merci pour ton café, hein, Karine, je l'attends toujours. Mais c'est pas grave, on verra ça plus tard.
1: il est gonflable, là, GG.
0: Donc, première question. Donc, sur le net, par contre, Simon,
2: ouais.
0: Je préfère te prévenir tout de suite que là, le débat est important. Donc, le net, tu vas pas le mettre du côté de d'Aurélie. Tu vas le mettre plusieurs mois quand même, qu'on puisse voir à peu près comment que ça se passe. Et de temps en temps, je te demanderai des personnes qui veulent réagir. Mais alors, faut bien préciser. Je veux pas les bordels. T'as dû entendre jusqu'à maintenant comment ouais. Que ça se passait. Donc, ouais. je ne veux pas que ça se repasse, hein. Donc,
2: okay, ça marche.
0: Je veux des gens qui répondent sur le thème du débat et qui puissent me dire bon oui on n'est pas d'accord et ceci cela. Mais des trucs sérieux. Hein.
2: Ça roule.
0: D'accord.
2: Ouais.
0: Si je pouvais avoir la fiche quand même au standard si ça vous dérange pas. Donc Aurélie tu prends quand même du monde aussi. Hein. Et puis en même temps ben vous me donnez. Ouais mais hey, c'est bien ça.
28: C'est bien, t'es content?
0: Ouais, non mais c'est bien, mais j'ai même pas les fréquences.
28: Tu sais pourquoi? Parce que j'ai remarqué que tu te fais un malin plaisir à le demander toi-même.
0: Ah ouais, non mais c'est à toi de le faire, ma grande.
28: Ah non, plus maintenant.
0: Si. Ah bah là, je vais te dire une chose. C'est qu'on maintenant, on va mettre les choses au clair. Au clair, c'est qu'à partir d'aujourd'hui, et ça, on va peut-être reculer un peu, comme c'est Simon qui répond derrière nous, donc il m'a dit que c'était pas un problème si on pouvait déborder.
1: Jusqu'à 6 heures.
0: Donc, non, mais je vais pas tenir jusqu'à 6 heures. Donc, je vais te dire une chose, que les fréquences, t'es prié de demander aux gens d'où ils appellent. D'accord?
28: La région plus la fréquence ou la fréquence?
0: Juste la fréquence. La région et la fréquence si ça te dérange pas.
28: Non, là ça va pas être possible.
0: D'accord? Bah, je te fais les yeux doux, tu vas me donner les fréquences et les régions.
28: D'accord, Gérard.
0: Bon.
1: Oh là, qu'est-ce qui se passe là?
0: Non, mais de manière hier, elle m'avait dit qu'elle allait bien faire son boulot. Monsieur Mazur, bonsoir. Monsieur Mazur, s'il vous plaît.
2: Allez, ça commence.
3: À l'appareil, bonsoir. M'entendez-vous, monsieur Gérard?
0: Monsieur Mazur, bonsoir. Comment allez-vous depuis 15 jours?
3: Eh bien, écoutez, ça va fort bien, et vous-même?
0: Vous appelez d'où? La fréquence, c'est tout. Le reste...
3: Ah, juste la fréquence, d'accord. 101.5.
0: Merci. Ocapine?
5: Oui, bonsoir, Gérard.
0: T'appelles de...
5: J'appelle de Crash en Josas, 112.6.
0: Hein?
5: Crash en Josas.
0: 112.6?
5: Oui, tout à fait.
0: Ok.
5: Un petit coucou à toute l'équipe.
0: Saluer quand même l'équipe, c'est vrai.
5: Oui, bah oui.
0: J'allais dire non, mais oui.
2: Bonsoir.
5: Donc, je fais un petit coucou à Babouche,
0: Mais ça y est, c'est bon. Ouais.
5: À Diallo, à Benoît.
0: Non, mais c'est bon.
5: Très bien.
0: Tu commences pas.
3: Pardonnez-moi, vous souhaitez que l'on salue le journal d'équipe?
0: Non, merci.
5: Et puis l'animateur qui faisait les phénomènes, oui.
0: Tu vas commencer à te calmer, d'accord?
5: Très bien.
0: Alain, du bourg quoi? Du bourg gras?
8: Alain, du bout du gras.
0: Ouais.
8: Bonsoir.
0: T'appelles d'où?
8: Bonsoir tout le monde.
0: Tu appelles d'où, s'il te plaît, merci.
8: J'appelle de Montmoignon, dans le Morbihou, 117.7. Bonsoir tout le monde.
0: Ok, bah quand je demande la fréquence, c'est tout.
8: 117.7.
0: Et où Abeille?
9: Oui, à l'Abeille, oui, bonsoir.
0: Bonsoir, t'appelles d'où?
9: 78.9.
0: Ok. Bonsoir, merci bien. Pour le Larsen.
9: Bonsoir l'équipe, bonsoir les auditeurs.
0: Merci pour le Larsen.
9: Monsieur Mazur.
0: Merci pour le Larsen que je viens de dire à l'instant. Je ne sais pas qui m'a fait un Larsen, mais j'aime
3: merci,
0: pas trop.
3: Hein. Oui, monsieur Gérard.
0: Allez, oui, monsieur Mazur.
3: S'il vous plaît, monsieur Gérard.
0: Monsieur Mazur, oui.
3: Qu'est-ce qu'un Larsen?
0: Un Larsen, c'est quelqu'un qui met son micro devant le. C'est quelqu'un qui met un casque devant le micro, comme ça.
3: D'accord.
0: D'accord.
3: Ah oui,
0: bravo, Gérard. Bravo, Gérard. Bravo, Gérard. Eh ben, j'explique à monsieur Mazur ce que c'est un Larsen. D'accord. Donc, la question.
3: Allez.
0: Merci. Alors, si ça commence comme ça, je préviens que le premier qui fait une couille ce soir, j'ai pas l'intention de me laisser marcher sur les pieds.
3: Il retourne à l'SPA.
0: Et toi, faites bien réfléchir, faites gaffe à quoi est-ce que vous allez répondre. Ouais. Parce que là, j'ai pas l'intention de gâcher mes débats. C'est la dernière fois que j'essaye une nouvelle équipe. Si l'équipe ne marche pas ce soir, vous pourrez dire adieu à Gérard de Suresnes.
10: Oh non, d'accord.
0: Je préviens. Donc ce soir, c'est la dernière tentative qu'on fait.
10: Non.
23: Bon, Gérard.
0: Non.
10: Non, mais t'es d'accord, Gérard. Mais je veux dire, c'est pas toi qui t'arrêtera, c'est qu'on virera définitivement. Il y a des gens ce soir qui vont, il y a des têtes qui vont tomber, c'est tout.
0: Voilà. Donc je préfère prévenir d'entrée que si ça se passe mal ce soir, attention aux têtes.
23: Gérard, on y va parce que quand même la SPA c'est un sujet important. Donc
0: très important.
23: Donc on y va.
0: Qu'on est en train d'aborder. Donc la première question. Que pensez-vous du scandale qui vient de se passer à la SPA? On va demander à Ouillabeille.
11: Oui, à l'abeille.
0: Oui.
11: Écoute, je suis pas du tout au courant du scandale. Je sais que il y a un article qui a fait figure d'un certain argent qui aurait été détourné par la SPA, mais je n'ai pas lu. Donc j'attends que tu m'expliques en fait.
0: Non, mais j'espère que les gens qu'on a, j'espère qu'il y en a au moins un sur les quatre qui a pu essayer de lire au moins les journaux pour savoir ce qui se passait.
3: Ouais.
0: Je l'espère. Parce que si, c'est pour commencer. Comme ça, ça ne sert à rien.
3: T'énerve pas, Gérard.
0: Non, mais je préfère prévenir. Parce que déjà, la première auditrice, elle est déjà même pas au courant de ce qui se passe.
11: Mais moi, je n'étais pas au courant du thème du débat.
0: Les thèmes du débat, faut bien vous dire une chose.
23: Gérard, on y va.
0: Mais attends, je mets les choses au clair.
3: Ouais.
0: Les thèmes du débat, vous ne les aurez pas d'avance. Vous les aurez le jour où je viendrai, c'est
11: alors,
0: tout.
11: Comment veux-tu que les gens,
28: comment ils peuvent savoir?
0: Mais c'est comme savoir. Ça.
3: Tout en impro.
0: C'est comme ça
3: on
0: maintenant.
3: Un peu quand même.
23: Gérard, le débat, s'il te plaît.
0: Dans
23: on
0: ces
23: y
0: cas-là,
23: va.
0: Karine, le jour où tu veux savoir le thème du débat, tu m'appelleras avant, d'accord?
28: Mais je parle pas de moi, je parle de eux.
0: Non, mais les auditeurs, ils ont pas besoin de le savoir parce que après, ça va faire du bordel sur le net. Donc voilà. Donc Alain du gras là,
3: ouais,
0: je sais pas
3: quoi. J'ai suivi l'actualité, j'ai lu les journaux, et c'est vrai qu'il y avait une double page dans Paris Boum Boum, et il parlait du scandale financier de la SPA, et moi je trouve ça dégueulasse.
0: Dans
3: Paris Boum Boum.
23: C'est pas cher.
3: Dans Paris Boum Boum.
0: C'est bizarre parce que j'ai pas du tout les mêmes articles que toi. C'est pas grave.
3: On parlait dans plusieurs journaux, c'est pour ça. Il y avait le réverbère et tout ça.
0: S'il te plaît.
3: C'est le lampadaire, c'est
0: ça.
3: C'est le lampadaire, c'est
23: pas cher non plus.
0: Bon, alors. Bourgoin debout. Au revoir. Allez, hop.
23: Gérard, tu vas pas commencer à virer les gens tout de suite. Non, laisse-le encore un petit peu. Écoute, tu vas pas commencer.
0: Si, on va.
28: Non,
23: mais attends.
28: C'est pas toi qui décide.
23: Attends, laisse-le sur l'antenne encore un petit peu, écoute.
0: Ça va pas commencer comme ça, d'accord?
23: Ça fait 10 minutes que le débat est commencé, tu commences à virer les gens.
0: Alors, Capine.
12: Alors moi d'abord je tiens à te féliciter Gérard pour aborder ce genre de sujet.
0: Tu réponds à la question, de toute manière les félicitations, d'accord. On verra ça à la fin du débat.
12: Oui. Donc moi c'est vrai que j'ai pas les mêmes lectures que ce cher auditeur précédent. Moi j'ai vu un article très très bien illustré dans Le Monde qui en fait parlait justement du détournement d'argent à la SPA. Mais par contre ils sont restés sur les questions. Enfin ils ont posé les questions du détournement d'argent, mais ils sont pas allés plus loin.
0: Monsieur Mazur. Attends, 5 minutes au Capine, on va laisser quand même réagir, monsieur Mazur.
13: Mais écoutez, monsieur Gérard, qui aurait pu penser qu'une telle chose pourrait un jour arriver dans une société que nous appellerons civilisée, malgré...
12: C'est la décatombe.
13: Malgré tout, écoutez, moi je suis complètement, les mots me manquent, je suis complètement atterré, n'est-ce pas, par la teneur de ce scandale, et c'est tout à fait scandaleux, je le répète, de s'attaquer à des animaux sans défense qui, au bout d'une semaine, je vous le rappelle, sont piqués. Sans aucune pitié par le...
0: Oui, non, mais attendez, monsieur Mazur. Monsieur, donc, attendez. S'il vous plaît.
13: Je vous écoute, monsieur Gérard.
0: Il faut bien se dire une chose. Oui. C'est que là, j'ai l'article, mais il y en a trop à lire.
5: Hein? Est-ce que tu pourrais lire les grandes lignes?
0: Attends, tu vas peut-être me dire que je suis bourré, c'est ça?
5: Non, c'est pas ça. Je te demande juste de lire les grandes lignes, parce que pour tenir au courant les auditeurs et puis ton cher public.
4: Je suis pas au courant de ce qui s'est dit dans cet article et ça m'intéresse en fait.
0: Bibi Frog, on a Bibi Frog en plus. De 118.8.
14: Oui, bonsoir, c'est Bibi Frog, j'appelle de Montpilon-sur-Blénau, 118. Bonsoir tout le monde.
0: Bonsoir, donc t'as entendu la question?
14: Sur le scandale de la SPA?
0: Oui.
14: Bah oui, malheureusement, ouais, je suis au courant, Gérard, et je suis avec toi. Hein. C'est dégueulasse, surtout en période électorale, ça tombait.
0: Non, mais attends, on parle pas de période électorale, d'accord?
14: Non, mais c'est juste pour dire que ça tombe au mauvais moment, quoi.
0: Oui, non, mais on parle pas des périodes électorales, d'accord?
14: Oui, d'accord.
0: Ça, la politique, faut pas confondre la politique et ce qui se passe à l'heure actuelle avec les histoires de la SPA. La SPA, je peux te dire une chose. Je vais pas m'éterniser là-dessus,
14: ouais.
0: Hein, parce que il y en a trop à dire. C'est que bon, il y a un dénommé Monsieur X, donc qui est le nouveau président de la SPA, qui est accablement à la dérive sur la gestion passée de l'association. Et donc il y a eu des détournements de fonds de 1,116 milliard de francs à l'heure actuelle qui sont dans la nature, hein. Donc des fiscales ont été piquées dans les caisses. Donc ça, c'est des trucs que j'ai là sous la main.
15: Vas-y, continue.
0: Non, mais attends.
15: C'est dans quoi? C'est dans l'équipe? C'est dans quoi?
0: Non, c'est pas dans l'équipe. C'est dans un journal que j'ai récupéré, que Max m'a donné pour qu'on puisse faire le débat, parce que je savais très bien ce que j'allais faire. Donc le truc est assez important. Les chiffres, je les ai. Hein, je les ai sous la main. Et je peux vous dire une chose, que à l'heure actuelle. C'est un peu dégueulasse ce qui se passe.
5: Gérard, oui. Pour aller dans ton sens, c'est au Capine. Là, tu viens de dire le chiffre de 116 milliards, mais il faut savoir que la femme de ce monsieur X, Zezette, l'épouse de X, a annoncé 120 milliards.
14: Où veut Y?
5: 120 milliards.
15: Ah là là, c'est énorme ça.
0: J'ai 116, j'ai ça, j'ai pas d'autres chiffres derrière. Hein. Bon,
5: moi,
0: maintenant, peut-être que...
5: C'est pour massacrer des animaux.
0: Non. Après, dans le Gard, où la trésorerie se faisait escroquer par des vendeurs de publicité fictive pour 1,500,000 francs.
15: Oh là là.
16: Dans quel Gard? C'est dans quel Gard?
0: Non, c'est pas dans quel Gard, c'est dans le Gard. Ça a rien à voir avec les gares SNCF. Donc voilà, donc on va pas s'éterniser sur ça.
14: Ouais.
0: Hein, moi je pense qu'à mon avis cette personne-là devrait être sanctionnée, c'est tout. Hein,
15: ouais, je suis d'accord avec toi.
0: Donc voilà, donc la question est à la, on y est pensé. Alors pensez-vous qu'il n'y a pas assez d'associations pour les animaux? Ouais. On va demander à Bibi Frog.
14: Bah écoute, ouais, quand on voit
0: Attends, 5 minutes, Bibi Frog.
14: Oui.
0: Site internet du nouveau an,
16: Gérard, alors déjà un petit point pour le nombre de connectés, on a commencé à 1664 tout à l'heure, et là au bout de 20 minutes, on est quand même à plus de 4660, un truc comme ça. Donc ça va, pour l'instant ça se passe bien.
0: Et j'ai une question. Attends, 5 minutes, je te coupe. Eh, le standard, ça vous dérange de travailler là que de discuter?
28: Non mais tu sais, la SPA, nous...
0: J'aime pas trop
28: les animaux, moi.
0: Non mais c'est bien, vous aimez pas trop les animaux, mais je vois que les 24 lignes sonnent...
28: J'aime bien les chattes, mais à part ça...
0: Oui, non, mais on s'en fout de ce que t'aimes pour l'instant. Oh. Je t'ai pas posé si t'aimais les chiens, les chats, les singes, les crocodiles ou les éléphants.
28: Bah, surtout les
0: chiens. Moi, je vois qu'à l'heure actuelle, les 24 lignes sonnent, et apparemment, vous êtes en train de dormir.
28: Ah oui.
0: Alors, faudrait... Non, Karine, s'il te plaît. Karine,
28: s'il y en a 10.
0: Karine, s'il te plaît.
28: 20. Ouais,
0: Karine,
28: 20,
0: s'il te plaît. Qu'est-ce que tu m'as dit hier? Attention.
28: Fun Radio, bonsoir.
0: Bah ouais, non mais t'éteins ton micro. Oh. Ça y est, là, au standard, là, vous avez bien travaillé, hein, parce que sinon vous avez morflé.
17: Ouais, je t'entends mal.
0: Ouais, c'est bon, là, bon.
16: Alors attends, Gérard, j'avais une question internet très, très, très, très pertinente de Pine de Lapin. En tant que marraine de la SPA, Loana a-t-elle une place gratos dans le chenil?
17: Quoi?
0: Alors attends, pour question Loana, ça, on va pas parler des histoires comme ça, parce que là, c'est un débat que je ne ferai jamais.
16: Parce que c'est à propos de la SPA.
0: Non,
16: quoi.
0: Ouais, non, mais même, elle, de toute manière, elle, je vois pas pourquoi qu'elle se permet de... Bon, de toute manière, je peux pas lui répondre, parce que pour moi, Loana n'a rien à voir là-dedans.
16: Ah ouais?
0: Non.
16: Pourquoi?
0: Non, bah là, ça... Ça, elle avec ce qu'elle a comme problème, elle ferait mieux de s'occuper de ses problèmes que de s'occuper des animaux. Donc voilà, c'est tout.
6: Ok.
0: Donc bon, Bibi Froc. Baby Proc, s'il te plaît.
14: Excuse-nous, on est en antenne. Écoute, les associations, moi, je pense qu'il y a des gens qui perdent du temps à faire des associations, tu sais, qui ont un peu trop rien à voir, genre pour lutter contre l'illettrisme ou...
0: Non, attention, Baby Froc, attention. Ouais. Je te ne parle pas des associations hors de la SPA. Là, c'est un débat sur la SPA. Ouais, c'est un débat qui est quand même assez... Débat, non, mais attention, c'est un débat qui est quand même assez grave. Qu'on entend parler régulièrement, donc c'est vrai. Il ne faut pas mélanger.
14: Est-ce que je peux finir ma phrase? L'eau qui perd du temps à faire des associations complètement inutiles comme celle que je te

0: En fait, il n'y a pas d'association dans le sens où il y a plein de personnes qui s'occupent des animaux individuellement. Et en fait, s'ils se réunissaient tous, ça créerait une super association qui serait plus puissante que la SPA et qui ne soignerait pas que des chiens et des chats. Et ça aurait plus d'influence sur la protection des oiseaux, parce que c'est vachement important, les oiseaux.
1: Ouais. Non mais attends, pour l'instant, on te parle des animaux, on te parle pas des oiseaux.
0: Ah, les oiseaux, c'est pas des animaux.
1: On te parle des animaux, nos amis les bêtes.
0: Les oiseaux sont mes amis.
1: Ah ouais, d'accord. Tu prends ça comme ça, toi?
0: Écoute.
1: Ah, ok. Attends, c'est bon.
2: Qu'est-ce que t'entends par nos amis les bêtes? C'est les chiens, les chats, c'est ça? Ça s'arrête là?
1: Bah, les chiens.
0: Les domestiques, hein, les chats domestiques.
1: Bah, les animaux domestiques qu'on a et qu'on aime, c'est tout.
3: Oui, alors peut-on considérer les morpions comme animaux domestiques, monsieur Gérard?
1: Monsieur Mazur.
3: Monsieur Gérard.
1: Les morpions?
3: Oui.
1: Les morpions, c'est des trucs que certaines personnes ont et c'est tout, d'accord?
4: On dira pas les noms.
3: Écoutez, tout à fait, bien entendu, mais...
1: Ok, Alain Bourgoin...
2: Ah non, attention.
1: Alain Bourgoin du Gras. Il est parti. Oh, bah alors, dans ces cas-là, on récupère la personne que j'ai demandé.
2: Je veux bien en faire deux. Hein.
1: Non, et hop.
5: Non, parce qu'à la place du gros machin, là, il y a Bibi Froc.
1: Bibi Froc. Ah, bah ça y est, lui, il a répondu, donc faut me prévenir quand vous virez des gens au standard comme ça.
5: Ah non, on a rien viré, là. C'est toi qui avais viré Alain du bout du Gras.
1: Ah non, parce que Babouche, il a dit on le gardait pour un
6: faut le garder un petit peu, attends.
1: Bon, bah c'est pas grave, c'est pas grave.
5: Moi, j'obéis à Gérard, pas à Babouche. Hein.
1: Ouais, bon, mais...
6: Allez, le débat.
1: Oh, dans ce cas-là, quand il faut le virer, qu'est-ce que t'as oublié de faire?
6: Bah, il faut mettre ça quand on vire quelqu'un.
1: Bon.
6: Voilà.
1: D'accord. Donc, le prochain coup, tu le mets. Ok.
6: Ok.
1: Merci. Alors, au capille.
4: Oui, au capine. Alors, d'abord, avant tout, Gérard, je tiens à te féliciter, encore une fois, pour ce débat d'actualité, encore une fois. Et c'est vrai que la SPA est en position monopolistique sur le marché des animaux. Et je pense qu'il faudrait décentraliser, en fait, le pouvoir de la SPA. Parce qu'on voit bien la dérive que ça peut entraîner. À savoir des capitaux qui s'enfuient je sais pas où, vers la Suisse ou vers l'Espagne.
1: Non, mais attends, on parle pas des capitaux pour l'instant. Je te demande s'il faut créer d'autres... pensez-vous qu'il n'y a pas assez d'associations?
4: Pour moi, non. Il faudrait en créer d'autres. Maintenant, à savoir lesquelles, ça, je te laisserai répondre à la question parce que je sais que tu es mieux placé là-dessus que moi.
1: Non, pas du tout. Hein. Si je fais un débat là-dessus, c'est que même moi... Comment?
2: Si tu fais un débat là-dessus, c'est que tu connais rien.
1: Et c'est comment ton nom, toi?
2: Ouais, c'est quoi ton nom?
4: C'est Roberto, bonsoir.
0: Alain Bourgoin Dubourg, hein, je crois.
1: Non, il est déjà plus là.
2: Si, je suis revenu, c'est Alain, bonsoir.
1: Karine.
2: Bonsoir, c'est Alain du bout du Gras.
1: Oh, Karine, bah là, écoute.
2: Je te foutre un coup de chevrotine dans Alain Dubourg.
1: Alain Bourgoin Dubourg.
2: Alain Dubourg.
1: On lui a dit au revoir.
5: On lui a dit au revoir il y a longtemps.
1: Ouais, non, mais pourquoi qu'il est encore là? Bah, Bibi Froc, dans ces cas-là, on va lui dire au revoir à celui-là aussi.
6: Déjà?
1: Ouais, on lui dit au revoir. Comme ça y apprendra à dire des conneries.
6: Il a pas dit de conneries.
1: Papa, allez, je cherche pas midi à 14h. Allez, hop!
6: C'est toi le boss.
1: Alors, monsieur Mazur, pour terminer.
3: Mais écoutez, moi, je crois que des associations, il y en a assez dans notre beau pays, n'est-ce pas, monsieur Gérard? Je préconiserais plutôt de s'occuper de cela à un niveau international, bien entendu. Vous voyez, il y a toutes sortes de races d'animaux qui ne bénéficient pas de protection. Je pense par exemple aux loutres de Laponie ou bien encore à la couleuvre du Texas, qui est une espèce en voie de disparition et qu'il faudrait à tout point protéger, n'est-ce pas?
1: Non, mais attendez, parce que moi je vais vous répondre. Maintenant que tout le monde a répondu, moi je pense qu'une... Moi je peux vous dire une chose, que la SPA à l'heure actuelle a trop d'animaux. Et ils ne peuvent pas tout gérer. Donc, il n'y a pas assez d'associations. Il faudrait qu'il y ait d'autres trucs comme la SPA qui puissent recueillir des animaux.
3: Mais monsieur Gérard...
1: Les centres... Attendez, laissez-moi finir. Tous les centres de la SPA, à l'heure actuelle, sont débordés.
4: Ouais, c'est vrai. Mais là, c'est aux capines. Tu sais bien, Gérard, tu n'aimes pas trop parler politique, mais est-ce que tu penses que certains partis politiques pourraient s'approprier le truc?
1: Non, la politique et puis la SPA, ça n'a rien à voir. Faut pas tout confondre. Ouais, ça, maintenant, ça, il y a eu un détournement d'argent là-dessus. La question, elle est claire. Allez, allez, faites. Maintenant, oui, monsieur Mazur.
3: Vous dites que la

0: et la SPA n'ont rien à voir, mais je suis désolé, j'ai vu il y a à peu près une semaine de cela, un homme politique dont je tairai le nom aller adopter un petit bâtard dans un des refuges de la SPA.
1: Oui, ouais, mais d'accord.
2: C'est un mec de nature, pêche et fellation.
1: Tradition. Oh, c'est bon là, vous arrêtez de dire les noms parce que allez au capine, au revoir. Et
2: pourquoi?
1: Au revoir.
3: C'est déjà.
1: Au revoir.
2: C'est son parti, nature, pêche.
1: Au revoir.
4: Au revoir. Ça.
1: Voilà. Donc, qu'est-ce que je pouvais rajouter d'autre? Bon, donc il faudrait quand même qu'on récupère qu'il y ait d'autres associations, parce que la SPA, pour un sens, sont débordés, que ça soit sur la région parisienne ou même voire en province. Il y a trop de demandes d'adoption, mais faut dire une chose, que certaines personnes ne peuvent pas les adopter, malheureusement.
5: D'accord. Alors justement, à ce propos, Gérard, j'ai une question, oui, internet de Seigneur. Enfin, c'est pas vraiment une question, c'est une proposition. Il propose, pour remédier au problème de la SPA, qu'elle fusionne avec la DAS pour former la DAS-PA et faire des promos, genre un gosse adopté, un animal offert. Donc ça, c'est Seigneur, sur le net.
1: Alors Simon,
5: c'est quand même assez... C'est à propos du débat.
1: Non mais Simon, tu vois, je suis bien gentil avec toi. Je t'ai demandé de participer sur le net. Mais tu vois, une connerie comme ça...
5: Ah bah c'est pas moi, hein.
1: Non, mais Seigneur...
6: Oh, tu peux les trier quand même.
5: C'est Seigneur.
1: Seigneur, je vais te dire une chose. Malgré que tu t'appelles Seigneur, tu vas te faire enculer.
4: Oh.
1: Paf.
4: Voilà.
1: Parce que ton truc de la DAS, tu vas te le carrer dans le cul, mais bien profond.
5: Direct.
1: Et wow, je ne veux plus t'entendre réagir sur le net.
5: D'accord.
1: Merci.
5: Je l'efface, regarde.
1: Et donc, on va s'écouter... on accueille Brigitte Daubard. Bonsoir.
7: Bonsoir, c'est Brigitte Daubard, je sens pas très bon. J'appelle de Paris. Bonsoir Gérard.
1: Bonsoir, et on accueille aussi Rouge Gland.
8: Oui, c'est Rouge Gland de Saint-Quetard en Vaseline. 113.76. Bonsoir.
1: Eh, si vous commencez à vous foutre de la gueule du monde, vous allez gerber vite fait, bien fait.
8: C'est clair.
1: Alors vous allez vous calmer.
7: C'est pas possible, j'ai rien mangé ce soir.
1: Alors tu dégages, au revoir. Au revoir Daubard.
7: Oh non.
1: Voilà, bah tant pis pour ta gueule.
4: Ouais, t'es vulgaire, Gérard.
1: Tant pis pour ta gueule, c'est comme ça maintenant, c'est tout.
7: Allez,
1: je vous préviens, il est 1h du matin, on en est qu'à la deuxième. Alors maintenant, vous avez fermé vos gueules.
9: Gérard, qui as-tu viré?
1: Brigitte Daubard.
9: Déjà?
1: Ah ouais, bah ça y apprendra. Donc la question est, Brigitte Bardot a-t-elle raison de défendre pour ne pas tuer les animaux? Brigitte Bardot a-t-elle raison de se défendre pour ne pas tuer les animaux? Et on va s'écouter Wildfoot, les chats, je sais pas quoi.
4: Ouais,
1: de manière, Babouche vous le redira. Et on se retrouve tout de suite après au 0825 08 5000 et sur le net www.funradio.fr. À tout de suite.
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1: Et voilà, donc rebonsoir à tous. Vous venez d'écouter Wouf Wouf, les chats sauvages et tout ça. Donc vous pouvez toujours nous appeler au 0800 300 0800 25 0. Merde, j'ai même plus de numéro de téléphone.
5: Eh ben Gérard, c'est du propre.
1: Oh, puis il est même pas affiché derrière moi.
5: Ah,
1: donc c'est 0825 08 5000, c'est ça?
4: Ouais. Bravo.
1: Donc vous pouvez appeler, il y a Karine et Aurélie qui est au standard. Sur le net, Simon, s'il te plaît, tu me le donnes parce que moi je l'ai pas en tête.
5: Ouais, donc
1: le
5: c'est funradio.fr/loul@.
1: Voilà, donc à l'heure actuelle, on était à 7292, donc c'est déjà pas mal.
4: C'est bien.
1: C'est déjà bien pour... il est quand même 1h du matin, on est déjà arrivé qu'à la troisième. Donc j'espère qu'on va se réveiller un petit peu plus et puis que ça va bouger un petit peu. Alors Monsieur Mazur, rebonsoir.
12: Oui, bonsoir Monsieur Gérard.
1: Scooby-Doo.
12: Oui, bonsoir, c'est Scooby-Doo.
1: 119.9.
12: 119.9, Saint-Jean-de-Buz. Bonsoir tout le monde.
1: Et Scarabée 101.9.
9: Scarabée, il est parti.
4: Oh là là.
9: Il a raccroché.
4: C'est quoi, ça?
9: Au nez, à mon nez.
4: Oh là là.
1: Eh ben tu
9: il
1: le rappelles.
9: Pas très cool, hein,
1: ah
9: non.
1: Bah si tu le rappelles, je suis désolé.
9: D'accord.
1: Tu rappelles le scarabée. Oh.
9: Ouais.
1: On se réveille s'il vous plaît au standard ou sinon je me lave et ça va chauffer pour votre matricule.
4: Oula.
13: Oh là.
4: c'est Karine.
1: Eh, hey, Karine, s'il te plaît, là, tu... Qu'est-ce que tu m'as dit? Oh!
12: Oh!
1: Eh, hey, c'est qui commande, là?
12: C'est toi.
1: Eh!
4: On a entendu le téléphone.
3: Non, mais là...
1: Eh! Hey, tu me rappelles le scarabée, s'il te plaît, tout de suite?
12: Là, c'est un bordel, quelque chose de mignon.
4: Bon, Gérard, le débat, allez, vas-y, il est une heure, là.
1: Alors, Brigitte...
4: Oh! Karine, le stop.
9: La ligne. C'est la ligne,
4: faut
9: regarde.
4: Pas, utilise pas cette ligne alors. Utilise pas
1: eh
4: cette
1: ben,
4: ligne.
1: Tu prends pas cette ligne là, t'en prends une autre.
9: Bah, il faut attendre parce que les autres marchent pas.
1: Non, non, non, non, non, non, non, non, non.
9: Ah, bah,
1: ah non, je travaille pas sur trois lignes, hein.
9: Non, c'est bon. Ah, ça y est.
1: Hein, alors, ça va comme ça. Donc, tu rappelles le scarabée 101.9.
4: Gérard, le débat.
1: Donc, Brigitte Bardot a-t-elle raison de se défendre pour ne pas tuer les animaux? On va demander à monsieur Mazur.
0: Écoutez, monsieur Gérard, excusez-moi, mais je crains de ne pas comprendre la question. Pouvez-vous la formuler autrement?
1: Non, mais est-ce que Brigitte Bardot
0: se défend contre les animaux ou bien...
1: Est-ce qu'elle a raison de se défendre pour éviter que les gens tuent les animaux pour en faire de la peau?
6: Mais c'est pas elle qu'elle défend, c'est les animaux.
0: Oui, bien entendu.
1: Mais attends,
0: oui.
1: t'es qui, toi?
6: Mouya.
1: Oh!
6: Mouya.
1: Quoi?
6: Mouya l'abeille.
9: Et ça répond plus, hein, Scarabée, apparemment.
1: Non, mais attends, mais c'est... Mais qu'est-ce que vous me perdez au standard, là, ce soir? C'est quoi, là, la nana, là, qu'on a?
6: Mais je suis là depuis le début. Hein,
4: elle est là depuis le début, Gérard, Mouya l'abeille.
12: Alors...
4: Tu te rappelles pas?
6: Oh,
4: regarde tes fiches.
1: J'ai même pas la fiche, j'ai Monsieur Major, si. Normalement, j'ai Scarabée, et après, j'ai Scooby-Doo.
4: Mais regarde par terre.
1: Non, j'ai rien.
9: Non, mais tu nous as demandé la fiche tout à l'heure, j'ai pas eu le temps de le marquer.
1: Bah alors, elle est là-bas, la fiche.
12: Oublié,
1: oh là là, putain, mais c'est quoi ce bordel là?
9: On te refait une jolie fiche toute propre.
1: Vous essayez de joindre le scarabée? Eh, vous arrêtez derrière, s'il vous plaît!
6: Je jouais pas.
1: Ta gueule!
4: Oh putain.
1: Eh, je sens que on va pas faire 15 questions ce soir, hein.
4: Bon, allez, Gérard, le débat, écoute.
1: Bon, monsieur Mazur.
0: Oui, monsieur Gérard. Je vous écoute.
1: Bah, vous répondez à la question ou quoi?
0: Eh bien, écoutez, monsieur Gérard, si vous n'étiez pas omnibulé par le standard et vos fiches, j'aurais pu répondre à cette question depuis longtemps.
2: C'est clair.
1: Bah alors maintenant, je vous pose la question.
0: Eh bien, je vais vous y répondre, monsieur Gérard, calmez-vous. Eh bien, écoutez, bien entendu, cette personne, Brigitte Bardot, a tout à fait, c'est tout à son honneur de défendre la cause animale, bien entendu, parce qu'à son âge, il faut dire qu'il ne lui reste plus guère que cela. Et je dois dire, en tout cas, qu'elle le fait très bien. J'aimerais prendre, pour exemple, cette levée de bouclier de sa part concernant l'affaire de ce célèbre rappeur Joe Star, n'est-ce pas?
1: Non, mais c'est bon, on va pas s'éterniser.
2: Attends, il s'est quand même tapé avec un capucin, quoi.
1: Mais on va pas s'éterniser sur ça.
2: Quand même, hein.
0: Monsieur Gérard, pouvez-vous m'apporter des précisions sur des violences qu'il aurait apportées à son petit singe ou un animal de ce genre?
2: Avec ses grosses bagouses.
6: Mr. Capucine.
1: Bon! Alors maintenant, vous allez fermer vos gueules! D'accord?
2: Moi, j'aimerais répondre à cette question, Gérard.
9: Et moi, Gérard, j'ai un début de migraine, là. Ouais.
1: Je m'en fous!
2: J'aimerais répondre à cette question, Gérard, si tu me le permets.
4: J'ai décaché, si tu veux.
2: Gérard, merci. Tu me le permets,
1: C'est qui?
2: C'est Rouge. J'aimerais répondre à cette question.
1: Tu sors d'où?
2: Ah bah, j'étais avant le Scud, je suis désolé, c'était Rouge Gland de 5 états en vaseline.
1: Oui. Non, toi, je t'avais dit au revoir.
2: Ah non, pas du tout.
4: Hein. Non, Gérard, mais bien sûr que...
2: Non, j'aimerais répondre à la question.
1: Hé!
5: Putain, Gérard, t'as fait sauter l'internet, là.
2: C'est possible.
1: Putain, mais c'est quoi ce bordel? Karine!
4: Karine?
1: Gérard
4: est super énervé, là. Réponds-lui.
1: C'est quoi ce bordel ce soir?
9: Quoi?
1: C'est quoi ce bordel? C'est qui ces auditeurs?
5: Qu'est-ce qui se passe, Gérard?
1: C'est quoi ces auditeurs que j'ai même pas de fiche? C'est quoi? Ils sortent d'où, là?
9: Oh là là là là.
1: Putain, mais merde!
9: Bah, ouais.
5: Ne gueule pas tout de suite. Gérard, c'est la catastrophe. Depuis que t'as tapé sur la table, on est passé à 1233.
1: Ouais, bah,
5: voilà.
1: Ça commence à bien faire, hein, ce soir. Eh, faut peut-être vous réveiller au standard!
9: Bah, qu'est-ce qu'on fait?
4: Allez,
9: arrête de crier, toi!
1: Ouais, bah, arrête de crier, tu fais même pas ton boulot!
9: Bah, t'as raison, ça réveille!
4: Bon, le vieux couple, là, c'est fini, on y va? Il est 1h05,
1: hein?
9: On n'est pas un couple!
5: T'aimerais bien, Gérard?
4: Alors, arrête,
1: putain,
4: vas-y!
1: Putain, y'en a qui vont te m'appeler!
5: T'oserais pas.
4: Bon, Gérard, le débat.
1: Rouge gland. Je sais pas d'où qu'il sort celui-là.
2: J'aimerais répondre à la question sur Brigitte Bardot. Déjà, je tiens à dire que je respecte ses convictions de femme, parce qu'elle a fait du cinéma.
1: Et celui qui s'amuse à Pierre le Pierre Farette.
2: J'aime pas trop les oiseaux. Et donc elle a fait du cinéma et ensuite elle a fait une œuvre caritative en faveur des animaux. Mm-hmm. Par contre, il y a un truc qui m'a surpris dans ses actes. Je sais pas.
1: Celui qui arrête. Putain, mais hey, je vais parler français tout à l'heure. Je sens que je vais m'énerver, je vais virer tout le monde. On va mettre une zikmue. On va reprendre des nouveaux auditeurs. Parce que vous commencez à me casser les couilles.
2: Mais non, monsieur Gérard, votre débat est...
1: Vous commencez à me casser les couilles.
4: Voilà, Gérard, qu'est-ce qu'on fait là? C'est le bordel là. On a combien sur le net? Ça grimpe un peu, rassure-moi.
5: Pas terrible, ça remonte qu'un petit peu. Hein. 2412.
4: Ah, mais faut pas taper sur la table.
1: Je sens qu'au standard, tout à l'heure, vous allez m'entendre chanter la Java de Broadway en japonais.
4: Vas-y.
1: Et vous allez voir comment ça va faire.
4: Non, mais tu rigoles, mais là, on perd de l'audience.
1: Non, mais là, vous allez me faire du boulot correctement.
9: Alors, attends.
4: On va mettre un disque après, on va se calmer parce que là.
1: Oh là,
4: c'est le bordel, Gérard.
1: Attends,
4: mais tu rigoles, mais ça fait 5 ans.
1: Alors, qui c'est qu'on a là-dedans? Eh, c'est quoi là, toute cette fiche? Allez, merde, balance un disque, allez, hop.
4: Ouais, vas-y, Gérard, on n'a pas posé beaucoup de questions.
5: Là, tu rigoles, tu prends ça à la plaisanterie.
1: Eh, c'est quoi ce bordel?
9: Je t'explique, il y a Monsieur Mazur sur la ligne 1.
5: Oh, j'en ai marre.
9: Sur la ligne 3, il y a Rouge Gland.
1: Non, sur la ligne 3, j'ai Scooby-Doo.
9: Non, c'est sur la 7, Scooby-Don.
1: Mais qu'est-ce que c'est que ce bordel là?
4: Oh là là, l'organisation.
1: Monsieur Mazur.
3: Monsieur Gérard.
1: Scooby-Doo.
3: Oui, bonsoir.
1: Petite loutre.
3: Allô.
1: Petite loutre.
3: Allô. Bonsoir.
1: Ragondin City, 102.8.
3: Bonsoir.
1: Rouge Gland.
3: Bonsoir.
1: Et celui qui sait... Oh putain, mais vous a... Eh, je vous préviens.
11: Il y a moi aussi, hein.
1: Mais tu sors d'où, toi?
11: Chez moi.
1: Oui, l'abeille. Putain, mais
11: oui,
1: c'est...
11: l'abeille.
1: Mais c'est quoi ce bordel? J'ai deux personnes sur la même fréquence.
3: Mais je suis capucine.
1: Mais c'est quoi ce bordel au standard?
3: Je suis capucine.
5: Eh, Gérard, faut faire quelque chose.
1: Oh non, mais attendez.
9: Attends, Gérard, s'il te plaît. Écoute, s'il te plaît, deux secondes. On va bien travailler maintenant. Reprends tout comme si on n'existait pas, et après ça va aller.
1: Non mais, tout à l'heure, je vais pas reprendre comme qu'il faut bien travailler. Tout à l'heure, je vais me lever, je vais vous en coller une à chacune.
4: Oh,
1: allez bien travailler. Parce que là, c'est le bordel complet.
9: Voilà, mais justement.
1: Alors, j'ai Monsieur Mazur, Scooby-Doo, Petite Loutre, Rouge Gland, Oui l'abeille. Sur deux mêmes fréquences, je comprends plus rien. C'est le bordel complet.
9: Voilà, parce que on s'est trompé, parce que
13: c'est moi qui ai fait une erreur, parce que
9: non, c'est moi, c'est moi.
13: Les appels, et puis moi après j'écris.
5: Voilà, Gérard, on peut plus, hein.
1: Oh là là là là là.
4: On met un disque, je crois, là. Parce que
5: là, tu vas faire chuter, c'est même pas la peine, là. On reprend sérieusement. Gère
1: putain,
5: ton débat.
1: Non, mais c'est quoi, là, ce bordel, là?
9: Ça va aller.
4: Non, mais ça va pas du tout, les filles.
1: Non, mais
9: ça
1: attendez.
9: Ça va aller, je dis
1: ouais,
9: pas
1: non,
9: ça.
1: Ouais, non, mais
9: va, ça ira.
1: C'est pas que ça va pas aller, c'est que maintenant, va falloir bosser correctement parce qu'il est 1h10. On en est qu'à la 3e.
4: On va mettre un disque.
1: Il reste 12 à faire.
9: Oh là,
1: ouais.
9: On va effacer toutes les fiches.
1: Ouais, non, mais là, ça commence comme ça.
4: Tiens, on met un disque.
1: Si vous n'avez pas bossé, vous le dites, vous restez chez vous.
4: Tiens, il y a le titre là.
9: Hein? On adore bosser avec toi, mais c'est dur.
1: Ouais. Toi, je t'ai prévenu, d'accord?
4: Tu vas faire la vaisselle ce soir.
1: Alors, cuit, oiseau de nuit, et on se retrouve tout de suite après, merci.
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1: Et voilà, rebonsoir à tous. Donc ce qui s'est passé tout à l'heure sur le net. Bon, excusez-moi les auditeurs, donc vous pouvez y aller. Donc on venait de s'écouter cuit l'oiseau de nuit. Donc vous pouvez toujours nous appeler au 0825 08 5000. Et sur le net Simon va vous le dire.
5: Bon Gérard, tout à l'heure t'as tout niqué, mais ça remonte doucement. 5999, faut arrêter de taper sur la table, hein, franchement.
1: Mais ça, c'est cassé, sinon.
5: Et donc j'ai une question de Mac Wallace qui demande si t'aurais aimé être distributeur de yaourt à la SPA.
1: Alors cette question-là, c'est même pas la peine de la poser parce que j'ai.
5: Mais si tu réponds à aucune question.
1: Non, mais ça c'est une question de con. D'accord, parce qu'ils savent que j'ai travaillé à Paris 10, donc automatiquement, comme je m'amuse à mettre les yaourts, automatiquement, c'est pour ça qu'ils veulent faire allusion à ça.
5: Et donc
1: voilà.
5: Et donc ça t'aurait plu ou pas?
1: Non.
5: À la SPA?
1: Non, pas du tout.
5: Ok.
1: Voilà, donc alors pour ça, on récupère Monsieur Mazur pour continuer le débat.
0: Oui, tout à fait, Monsieur Gérard, oui.
1: Rouge gland.
2: Oui, bonsoir, j'espère que vous êtes calmé.
1: Petite loutre.
7: Bonsoir, c'est Petite Loutre Mystère, merci. Et j'appelle de Ragondin City.
2: Ah bah le voilà. On le cherchait.
1: Non mais hé, Karine.
7: Oh mais j'ai rien dit.
1: Karine, s'il te plaît. C'est quoi ce Ragondin Mystère qui est encore là dans Petite Loutre?
7: C'est Petite Loutre Mystère et non pas Ragondin. Ragondin, c'est ma ville.
1: Ok, Scooby-Doo.
14: Toujours présent, Scooby-Doo.
1: Ok. Je préviens tout de suite que on va pas s'éterniser et le premier qui répond mal à la question vire, hein, parce que ça
14: bordel.
1: On est déjà à 1h15, faut peut-être accélérer. Donc la question, tout le monde l'a compris, alors maintenant vous allez répondre.
7: Malheureusement non, tout le monde ne l'a pas compris.
1: Qui a pas compris?
7: Je suis désolé Gérard, c'est Petite Loutre.
1: Non mais attends, tu te fous de ma gueule ou tu prends le métro toi?
7: Je viens d'arriver.
1: Non, tu viens pas d'arriver avant que je pousse ma gueulante. Oui. Tu t'as très bien compris la question. Alors tu réfléchis ou sinon je te dis au revoir. Tu choisis.
7: Je réfléchis.
1: Alors tu réfléchis, le temps que tu réfléchisses, tu vas réfléchir au standard définitivement.
7: C'est bon.
1: Il va réfléchir au standard. Il était là quand j'ai posé la question. Quand il y a eu le bordel, il était là.
2: J'aimerais répondre, c'est Rouge Gland.
1: Rouge Gland, vas-y.
2: C'est toujours la question sur Brigitte Bardot.
1: Oui.
2: Ah, ouais. Alors, c'est ce que j'ai essayé de te dire tout à l'heure, mais bon, apparemment, t'étais un petit peu énervé. J'aimerais un petit peu recentrer le débat, parce que c'est quand même un débat de fond. Et c'est très agréable que tu fasses ça sur Fun Radio. Puis, je voulais te dire que, bon, Brigitte Bardot, c'est vrai que, bon, on connaissait son immense carrière d'actrice. Ensuite, elle s'est recyclée dans l'aide aux animaux. Mmh. Et je trouve ça louable comme truc. Mais par contre, il y a un truc, je pense que tu vas être d'accord avec moi, Gérard.
1: Peut-être.
2: Je sais pas si t'as entendu parler de l'épisode de l'âne castré.
14: Oui.
1: Non.
14: Ça fait.
1: Parce que merci pour le larcène.
4: C'est toi, Gérard, qui fait du larcène.
2: Ouais, c'est pas bien.
14: Ouais.
2: Je sais pas, parce que je te l'explique en vite fait ou pas?
1: Vas-y, parce que si c'est une connerie, je vais te dire une chose.
2: Non, c'est pas une connerie, c'est véridique.
1: Fais gaffe à ce que tu vas sortir.
2: C'est véridique, Gérard.
1: Non, mais je te préviens. Fais gaffe à ce que tu sors.
2: Bon, bah alors, je préfère passer mon tour.
1: Ouais, bah alors, dans ces cas-là, tu feras mieux de fermer ta gueule.
2: Très bien.
1: Ça vaudra mieux que de l'ouvrir, d'accord? Alors, Petite Loutre, maintenant, t'as compris la question?
7: Ah non, pas plus, mais j'ai...
1: Bon, alors, Petite Loutre, t'as rien compris, au revoir. Allez, hein? Bonne nuit.
4: Allez.
1: Celui-là, comme ça, il comprendra mieux ce que ça voudra dire.
0: Un peu plus de tolérance.
1: Scooby-Doo, Monsieur Mazur, c'est pareil, vous allez vous calmer parce que ça commence à...
4: Il a rien fait, Monsieur Mazur, attends.
0: Vous énervez Gérard. Tout seul depuis tout à l'heure.
1: Toi, ma grande, tu vas me faire le plaisir de faire ton boulot correctement, sinon
9: justement,
1: je vais m'énerver.
9: Petit Gérard, je voulais dire que on accueille Scarabée.
1: Voilà. Ah, quand même, à la place de Petite Loutre.
9: Voilà.
1: Monsieur Scarabée, bonsoir.
15: Monsieur Gérard, bonsoir. Excusez-moi, hein, 115.8 la fréquence.
1: 115.8. Merci pour le larcène,
4: mais
1: putain.
4: Mais c'est toi, Gérard. Abaisse ton casque.
1: Abaisse mon casque, tu vois pas que j'abaisse mon pantalon non plus.
4: Oh bah, ça fera peut-être plaisir à Karine.
1: Bon, c'est bon, toi. Allez, ça va.
4: Bon, le débat.
1: Ça va,
4: hein. Allez, le débat, là.
1: Bon, allez, je répète la question pour Scarabée.
14: Non,
1: c'est bon, vous avez entendu?
15: Oui, tout à fait, monsieur Gérard, je l'ai entendu, la question.
1: Bon, bah, alors, c'est bon. Alors, attendez, avant que vous répondez, monsieur Scarabée, je vous préviens.
14: Ouais.
1: Scooby-Doo, Rouge Gland, monsieur Mazur et Scarabée, j'espère que, là, vous allez comprendre les questions et on va terminer au moins jusqu'à 2 heures avec vous.
2: Ouais, mais faudrait pas que tu t'énerves trop quand même. Ouais.
1: Non, mais Rouge Gland, je te préviens, tu réponds correctement aux questions, c'est bon. Monsieur Mazur, pareil, et Scarabée, pareil. Parce que là, j'ai envie de terminer un débat correct.
2: On était
1: à 7002, j'ai fait une connerie, j'ai assumé. Je m'en suis pris après tout le monde, c'est normal, parce que c'est moi qui commande le jeudi.
2: Ah,
1: donc là, je veux que le débat se termine à plus de 10 000 connectés.
5: On est remonté à...
1: Alors, la question.
5: On est à 7214.
0: Monsieur Gérard, j'aime vous entendre comme cela.
1: Alors, putain, c'est...
4: Ah, c'est toi, Gérard.
1: Ouais, ça doit être moi, mais ça doit être là-dedans que ça...
4: Ça
1: doit merder.
4: Bon, tu bricoleras ça après, on y va, là.
1: Voilà.
5: Gérard, j'ai une question internet rapide.
1: Ouais, vite fait.
5: De Biquette, combien coûte un chat en euros?
1: Putain, ils vont commencer à me prendre la tête, à me poser des questions que je sais même pas. Pour l'instant, je ne sais pas exactement.
5: Ah bah c'est Biquette qui a demandé. Hein.
1: Ouais, bah Biquette, elle va se calmer, la Biquette, parce que je vais à la calée boire, à la calée brouter dans les pâturages. Allez, monsieur Scarabée. Monsieur Scarabée, vous avez entendu la question?
15: Oui, monsieur Gérard.
1: Alors allez-y, je vous ai...
15: Donc, est-ce que Brigitte Bardot fait bien de consacrer sa vie aux bêtes, en fait? C'est un petit peu ça, la défense.
1: Bah disons, c'est Brigitte Bardot a-t-elle raison de défendre, de se défendre pour ne pas tuer les animaux? Donc en fin de compte, si j'explique la question que je voulais poser, ouais, c'est de savoir, est-ce qu'elle a le droit, est-ce qu'elle a raison de continuer de se battre pour éviter qu'il y a trop de personnes qui tuent les chiens, les chats, tout autre animaux qu'on de la peau pour en faire des manteaux. Voilà. Donc monsieur Scarabée.
15: Eh ben écoutez, moi je pense qu'il y a des animaux qu'on tue de toute façon pour les manger.
1: Ouais, mais ça c'est au Japon, ouais, je m'en doute.
15: Bah non, je parle pas que des chiens. En France on mange, je sais pas, du bœuf, du veau, tout ça. Mm-hmm. Et pourtant on fait des vêtements avec la peau du bœuf. Hein. On fait des canapés en cuir aussi, des avec la peau des vaches. Hein. Ouais. Mmh. Donc, tant qu'à faire à les tuer pour les manger, on peut faire quelque chose avec la peau plutôt que de l'acheter.
2: Et Dick Rivers, il met que du bœuf au pied.
1: Rouge gland.
15: Non, du crocodile des fois aussi.
1: Ouais, c'est vrai. Rouge gland ou Scooby-Doo.
2: Oui.
1: Calmos.
2: Non, mais j'aimerais documenter un petit peu les propos de...
1: Non. Ouais, non, mais moi je vous dis Calmos, d'accord?
2: Très bien.
1: Hop, donc moi la question, donc pour moi, elle a raison de se défendre parce que...
4: C'est toi, Gérard. Hein.
1: Ouais, mais là, va falloir trouver un autre casque.
9: Hein. Gérard, je crois qu'il faudrait que tu baisses le son dans ton casque.
2: Ouais, prends ton métier.
1: Non, mais...
9: Approche-toi pour voir maintenant.
1: Ça sera pas.
9: Voilà.
15: Non, mais t'as ton micro pour voir.
1: Ouais, éteins mon micro tout à l'heure. Je vais t'éteindre quelque chose. Toi, tu as retourné au standard. Donc, moi, je voulais dire que Brigitte Bardot, celui qui fait l'oiseau arrête parce que ça m'énerve. Donc, Brigitte Bardot, elle a tout à fait de raison de continuer de. Oh, c'est fini, s'il vous plaît.
4: Il y a un nid.
1: Non, mais ça faut arrêter parce que là ça commence à me gonfler. Alors Laria, s'il te plaît, tu essayes de me faire du boulot correctement parce que je vais pas continuer comme ça.
4: Bien sûr,
1: je vais arrêter bien avant 2h du matin si ça continue.
4: Mais c'est pas moi, Gérard.
1: Je suis désolé.
2: Mais c'est grave.
4: Oh là là.
1: Non, mais moi je veux pas continuer, je veux pas me casser la voix pour des conneries.
9: Mais c'est un débat à thème.
1: Oui, mais hey. Au standard.
9: Elle a raison.
1: Hein, les espèces de tourterelles là, vous la fermez.
9: Non.
1: Quand je vous appellerai. Les tourterelles, ouvrez les guillemets, vous parlerez. Ou sinon, c'est vos gueules les mouettes, bla les goélands, d'accord?
4: Bon, Gérard, oh là le là débat!
1: Oh là là.
5: Gérard, 8910 connecté sur le net, ça monte.
1: Ah bah tant mieux, 8000, donc c'est bon. Donc, qu'est-ce que je voulais dire?
4: Le débat,
1: c'est
4: tout.
1: Ah ouais, j'ai pas répondu moi à la question. Donc pour moi, elle pourrait continuer de se défendre. Parce qu'à l'heure actuelle, il y a trop de choses qui se passent et on en entend de trop sur les radios et tout ça à la télé. Et ça, c'est des trucs que j'ai horreur d'entendre, c'est qu'on fasse du mal aux animaux. Si les gens prennent des animaux, c'est comme un enfant. Un animal, tu l'aimes, c'est comme un enfant. T'as un enfant, tu l'aimes. Dans ce cas-là, si tu prends un animal, tu es capable de l'assumer comme un enfant. Sinon, ça ne sert à rien d'avoir d'enfant si tu l'aimes pas, et une bête si tu l'aimes pas. Est-ce que tout le monde est d'accord avec ma question?
2: Alors là.
1: Donc voilà. Donc faut-il, la question suivante, faut-il plus de manifestations pour adopter les animaux? Donc on voit monsieur Scarabée.
15: Plus de manifestations pour adopter les animaux.
1: Parce que là, à l'heure actuelle, il y a que la SPA qui fait des manifestations pour pouvoir adopter des animaux. Mais est-ce qu'il faudrait pas d'autres associations que la SPA?
15: Ah bah si, et tant qu'à faire qu'ils mettent pas de l'argent de côté pour leur poche.
1: Ouais, mais ça on en a discuté dès le départ.
15: Tout à fait, mais je n'étais point là très cher. Non, faut-il plus d'associations? Bah bien sûr, il y en a jamais assez. Mais la question a déjà été posée, il me semble, tout à l'heure, non?
1: Non, parce que c'est que pensez-vous du scandale qui vient de se passer à la SPA avec les 116
15: milliards de francs. Mais la deuxième question, c'était est-ce que vous pensez qu'il y a pas assez d'associations pour les animaux?
1: Oui, autant pour moi. J'ai le droit de faire des erreurs quand je pose mes questions, d'accord?
4: D'accord.
1: Il y en a bien qui font des conneries, je dis rien. Alors
4: tu dis rien, c'est ça.
1: Avez-vous écouté les infos sur les gens?
15: Ça fracasse, ce
1: Le premier, le prochain, Allez, rouge gland, voir. Allez,
16: hop.
17: Bonsoir, fourmi.
1: T'appelles d'où?
18: Les auditeurs, Gérard.
1: T'appelles d'où?
18: J'appelle de 114.7.
1: Merci.
18: De rien.
1: Enfin, parce que quand je vous demande d'où vous appelez, vous répondez.
16: C'est où ça?
1: C'est d'où, ouais, en plus?
18: C'est près de Bordeaux.
1: Ah bah en plus.
16: Bonsoir, ah oui, je connais.
1: Ah ouais, bah c'est l'équipe à...
16: Voilà, c'est ça.
1: C'est l'équipe à Mélanie. Hein? Les, les bandes de chauvins, là. Oui, le site internet.
16: Oui, Gérard.
1: 5 minutes, s'il vous plaît, sur les auditeurs, merci.
16: Alors, on redescend un petit peu, on était près de 9000, on est à 8701. J'ai l'impression que c'est mal barré pour les 10 000 ce soir.
1: Non, mais on va y arriver, on va y arriver.
16: Deux petites questions, alors une...
1: Attention.
16: Attention.
1: Des bonnes questions.
16: Bah, je sais pas, des questions internet. Une question d'Epsilon, qui te demande s'il peut te considérer comme l'un de ses 30 millions d'amis.
1: Alors, si oui, veut,
16: ou
1: oui.
16: Oui ou non, oui, d'accord. Oui. Et Juge de Lyon, qui te demande si t'es allé au zoo dernièrement et si de ce fait tu es zoophile.
1: Oh putain.
16: Alors est-ce que là, tu te considères comme zoophile ou pas?
1: Là, cette question, j'y réponds même pas du tout.
16: Mais pourquoi?
1: Non, parce que je vois pas le rapport. Je vois pas le rapport avec la question.
16: Les animaux.
1: Les chiens, ils sont pas dans un zoo. Ils ont.
16: Ah ouais,
1: sont
16: mais il y a pas que des chiens à la SPA.
1: Ouais, mais il y a des singes et des crocodiles, on le sait. Comme toi, de toute manière, toi, tu vas me faire un boulot correctement. Comme.
16: Attends, il fait très bien son travail.
1: Bon, et toi, tu t'écrases un peu. C'est moi qui commande encore.
16: Oh putain.
1: Alors, avez-vous écouté des infos sur Oh là, si je parlais un petit peu moins vite. Merci. Oh putain, mais c'est quoi
16: c'est toi. C'est toi.
1: Alors, avez-vous écouté des infos sur les gens qui tuent les chiens pour avoir la peau ou les chats? Donc, on va demander à Fourmi-Onde.
18: Aimez-vous les gens qui tuent les chiens?
1: Non, avez-vous écouté les infos sur les gens qui tuent les chiens pour avoir la peau ou les chats? Donc, c'est-à-dire les gens qui tuent, que ça soit chien ou chat, pour récupérer la peau, pour en faire des manteaux.
18: Mais on fait pas des manteaux avec la peau de chien?
1: Ah bah, la preuve que si. Et je peux te dire que si. Et ça, je vais te dire, je vais laisser répondre tout le monde, ouais. Et je vais te dire exactement que si ça existe.
18: Ah mais oui, t'as raison, regarde, dans les soins dalmatiens, elle veut piquer des peaux dalmatiens.
1: Fourmi-onde.
18: Oui, micro-onde.
1: Ouais, fourmi-micro-onde, là. Oui. Tu vas te calmer parce que tout à l'heure, tu vas te retrouver cramé et tu vas te demander où qu'est passée ta peau.
18: Mais non, mais je donne une explication à toi.
1: Et celui qui fait le cochon, il arrête. Parce que ça commence à me gonfler. Sérieusement. Alors je préviens.
19: Il y a toute une ménagerie là.
1: Oh là là là là.
19: Il y a des chevaux, il y a des canards.
1: Bon allez, oh. Terminé, j'arrête de rigoler maintenant. Le premier qui dit une connerie, je zappe.
19: Ouais.
1: Attention. Scarabée.
19: Oui, donc les vêtements en peau de chien ou de chat, c'est ça?
1: Avez-vous écouté des infos sur les gens qui tuent les chiens ou les chats pour en faire des manteaux?
19: Non, mais cela dit, je comprends, parce que j'ai rencontré une dame qui avait un magnifique manteau qui n'était pas en peau de bête, mais en poil, un manteau en poil de chatte, et j'ai trouvé ça très doux, très agréable au toucher.
1: Non, mais c'est bon, ok. Scooby-Doo.
19: Ouais, moi j'ai un pote qui a un manteau en teckel. Et c'est vrai que l'hiver ça tient chaud. Maintenant, est-ce qu'il faut rentrer dans le délire carnage des chiens, tout ça, pour s'habiller?
1: Il y a certaines personnes qui le font, je suis désolé.
19: Je suis pas sûr que ça soit la bonne solution, moi.
1: Monsieur Mazur, pour finir.
20: Écoutez, oui, bien entendu, j'ai entendu ces informations et je dois dire que je regrette absolument qu'il n'ait pas communiqué l'adresse des magasins où on pouvait se procurer ces manteaux.
16: Alors, excusez-nous, mais Gérard, il faut que tu commentes cette question, cette photo qu'on vient de m'envoyer. C'est Signorita qui vient de l'envoyer.
1: Non mais j'hallucine de voir ça.
16: Ah vas-y, décris-la parce qu'on fait de la radio.
1: Non mais j'hallucine. Monsieur Mazur, Scooby-Doo, Scarabée et Fourmi-Ondre. Ouais. Ah là j'hallucine.
16: Mais c'est une vraie photo.
1: Non mais j'hallucine. J'hallucine de ce que je vois.
16: Gérard, décris ce qu'il y a.
20: Vas-y.
1: Non mais attendez, j'hallucine ce que je vois sur le net. Alors là, je sais pas qui c'est qui est, d'où ça sort ce truc. Mais alors, faut vraiment.
16: Mais vas-y, décris.
20: C'est Signorita et.
16: Vas-y,
20: dis-nous
16: ce qu'il y a
20: dessus.
16: Vas-y,
1: décris. Non, mais faut me voir avec un espèce de chat, mais alors le chat.
16: Câlin, il s'appelle. Câlin.
1: Ah, alors, grave de chez grave. Hein.
18: Non,
1: Non, non, mais c'est bon, faut me l'imprimer, ça.
16: Eh, t'es pas mal comme ça avec un.
1: En fait, non, mais c'est bon. Allez, on reprend le thème du débat, c'est bon, on s'éternise pas sur ça, parce que là.
4: Donne l'adresse, donne l'adresse.
16: Bah, non, c'est compliqué, là. Mais je vais l'imprimer, et puis on va la.
1: Non, non, faut la sortir, parce que là, faut arrêter un peu ces conneries.
4: En fait, on voit Gérard avec un énorme chat, entre les mains, et
16: peut-être une chatte.
1: Voilà, vraiment.
16: Ouais, peut-être.
1: Vraiment, faut être con pour faire ça. Monsieur Mazur, donc vous avez pas répondu à la question.
20: Mais vous n'avez pas écouté.
1: Ah bah excusez-moi, parce que comme on était en train de tout le monde rigoler.
20: Bien entendu, oui. Alors je disais effectivement que j'avais entendu ces informations et que je regrettais uniquement que l'on n'ait pas communiqué les adresses des magasins où on pouvait se procurer les manteaux.
1: Non, mais ça, bon, moi oui. Je peux donc je vais quand même répondre à la question. Parce que c'est vrai que ça m'a tué quand j'ai entendu ça. Bon, je peux vous dire très bien sur quelle radio que j'ai écouté ça. C'est une radio concurrente là où qu'on est, hein, à l'heure actuelle. Donc c'est comment qu'on l'appelle ?
4: Baisse ton casque.
1: C'est l'animateur du matin qui fait 10h30 ou 12h30.
20: On s'en fout.
1: Voilà, fourmi onde. Fourmi onde, si on s'en fout, tu le dis tout de suite, tu t'en vas.
20: Non mais GG, comment ça se fait que tu écoutes la concurrence?
1: Non, mais moi j'écoute parce que je veux savoir ce qui se passe, et c'est de là que j'ai entendu dire qu'il y avait des personnes, et je peux vous dire où que ça se passe, c'est en Belgique. Il y a des gens... Oh!
18: T'écoutes la radio parce que t'as pas de télé?
1: J'écoute ce que je veux, d'accord, et j'ai pas d'ordre à recevoir par des nanas.
18: Non, je sais pas, je me demande.
4: Gérard, le débat, s'il te plaît.
1: Donc, je réponds à la question. Donc, j'ai écouté, et donc j'ai entendu dire qu'en Belgique, il y avait des gens qui tuaient les chiens et les chats pour en faire de la peau. Et ça m'a révolté. Et j'ai même entendu qu'il y a des associations qui se permettent, sans l'accord de la SPA, de faire des faux tatouages.
4: Oh là là.
1: Sur d'autres chiens.
4: Oh là là là là.
1: Parce qu'il y a un jeune qui est passé la semaine dernière sur l'antenne, et c'est pour ça que je veux éclaircir cette histoire de SPA et des associations, parce qu'il y a des associations qui mentent. Donc ces associations là il y en a marre. Vous arrêtez s'il vous plaît.
20: Et pourtant elle là.
1: Donc il y a des associations qui s'amusent. Celui que j'attrape à faire ça va me dégager. Scooby-Doo, au revoir.
20: Ah ben non, attention.
1: Au revoir.
20: Attention.
1: Au revoir. Voilà. Donc, je disais que il y a une association. Bon, Max, ça suffit.
4: C'est pas Max.
1: Non, mais faut pas déconner, hein.
4: Attends.
1: Non, mais c'est tout. C'est toute l'espace, c'est le même bordel, j'en ai marre.
4: Gueule pas comme ça.
1: C'est tout.
4: Concentre-toi sur le débat. Vas-y.
1: Donc, je disais que j'en ai marre.
9: Attends.
1: De voir des associations comme ça qui se permettent de faire des faux tatouages avec des faux carnets de santé, comme il se passe à l'heure actuelle.
17: C'est pas moi, hein.
1: Et qui sont sur Paris. Non, mais alors c'est qui s'amuse à faire des...
17: C'est à l'antenne, là.
1: Ouais, non, mais c'est personne.
4: Mais c'est les auditeurs.
1: Non.
9: Bah justement, on a viré Scooby-Doo, donc à la place, on met Stipi Ali.
1: Okay. Ouais, ben, de toute manière, je vais poser une question, je vais écourter les questions parce que je vais pas aller jusqu'à 2h15, hein. Jusqu'à 2h, je crois pas. C'est qui?
21: Bonsoir, Stipi Ali.
1: On s'en fout des gens qui vont dans le...
9: On dit bonjour, alors je dis bonjour.
1: Non, mais on s'en fout, pour l'instant, t'es dans mes débats, t'es pas avec ceux qui...
4: Le débat, Gérard, s'il te plaît.
9: Bonsoir, donc, Stipi Ali.
1: Bonsoir, Stipi.
22: Allô, oui, bonsoir, c'est Stipi Ali. Je suis le kangourou boxeur fou, j'appelle de kangourou lover.
9: Bonsoir.
1: Bonsoir.
22: Bonsoir. Bonsoir, Gérard. Bonsoir, toute l'équipe.
1: Donc, salut. Je répétais. Donc, je ne suis pas d'accord avec ce qui a été dit sur une fréquence qui est concurrente à la nôtre.
16: Vraiment, tu te recules, Gérard.
1: Donc, alors, voilà. Voilà, ouais, mais si je parle, je m'entends plus derrière. Donc, ce qui se passe, c'est qu'à l'heure actuelle, il y a une association qui est sur Paris qui se permet de faire des faux carnets de santé avec des faux tatouages. Parce qu'il y a une personne de 17 ans qui avait perdu son chien avec un numéro de tatouage qui a été donné sur l'antenne. Donc, je peux vous dire sur quelle station. De manière, c'est dans l'émission de Julien Courbet, donc c'est sur RTL. Et je peux vous dire que ces émissions sont très bien. C'est pas la peine de...
16: Non, mais c'est qu'on voit encore des photos, quoi. Ça arrête
1: non,
16: pas.
1: Non, mais là, sur le net, je préviens d'une chose. Là, sur le net, vous allez vous calmer, et au standard, vous allez arrêter. Et vous allez me calmer celui qui siffle, parce que sinon, ça va dégager. Donc, je disais, je ne suis pas d'accord avec ça. Donc, c'est dans les émissions de Julien Courbet. Donc, cette association-là très bien se reconnaîtra. Donc qu'ils arrêtent de mentir sur des trucs comme ça. Parce que faire des faux tatouages, ce n'est pas possible. Avec des faux certis, bravo, avec des faux carnets de santé.
4: Bravo, Gérard.
1: Donc cette association-là se reconnaîtra. Et ouais, je dis à Julien Courbet que je suis tout cœur avec toi pour faire quelque chose.
4: On est avec toi, Julien.
1: Voilà. Alors, faute... non, celle-là, on va pas la faire. Ah bah si, on va la faire, mais on va voir comment que ça va se passer, parce que sinon, je vais vite, ça va vite. Donc, faut-il laisser ces animaux sur le bord de la route au moment des grandes vacances? On va demander à Skippy.
22: Oui, je pense que non, c'est pas une chose à faire, parce que c'est pas très sympa pour ces petits animaux qui restent tout seuls sur l'autoroute, qui ont de fortes chances pour se faire renverser par un camion qui glisse sur une plaque de verglas.
1: Bon, Skippy, Skippy, Skippy, Skippy.
22: J'ai du mal, hein, ce soir, je suis désolé, Gérard.
1: Non, mais Skippy,
22: oui.
1: Skippy,
22: oui.
1: Tu vas rester avec tes kangourous, au revoir.
22: Attendez,
4: tu veux déjà
1: au revoir,
22: mais j'ai rien
1: au revoir. Non, mais il apprendra une chose, que les plaques de verglas, c'est mon problème, d'accord? Alors, au revoir, au revoir, au revoir, au revoir. Fourmi-onde.
8: Moi, je trouve ça dégueulasse d'abandonner les animaux sur le bord de la route. Et en plus, ils pourraient se faire écraser par des voitures. Et puis, ou se perdre dans la forêt. Franchement, c'est pas cool, quoi.
1: Mmh. Scarabée. Oh, le standard. Ça vous dérange d'éteindre le micro?
17: Non, pardon, je m'éteins parce qu'on allait accueillir coup de chienne.
1: Ouais, non, mais vous allez me refaire une liste parce qu'on va s'écouter une musique.
17: Non, coup de chienne.
4: Pas tout de suite, hein, vas-y.
1: Ah, si.
4: Vas-y.
1: Si, on fait la question et... On fait la question, donc, Scoutienne, là.
21: Bonsoir, c'est Cool Chienne.
8: Bonsoir, Cool.
21: 115.5, j'appelle...
23: Bonsoir, Madame Chienne.
21: Bonsoir, les auditeurs, bonsoir l'équipe, bonsoir Gérard.
1: Bonsoir. Bon, tu réponds à la question.
21: Les animaux abandonnés au bord de la route.
1: Oui.
21: Moi je dis ça peut se faire éventuellement, mais il faut prévoir son coup, il faut leur laisser une gamelle d'eau, des croquettes, enfin tu peux pas les abandonner comme ça quoi. Si tu les abandonnes, il faut faire ça dans de bonnes conditions. Il faut que ça soit bien fait. Donc tu leur laisses de quoi subsister pour prolonger la souffrance. Tu peux même les attacher à un arbre si tu veux.
1: Ah ben si je répondrai après.
21: Ouais.
1: Monsieur Scarabée.
23: Oui, monsieur Gérard. Ah ben, tout dépend des circonstances pour lesquelles on le fait. Vous voyez, c'est vrai que bon, personnellement, j'ai un chien. Ça va peut-être vous choquer ce que je dis, mais je change de chien chaque année. Non, mais attendez, laissez-moi finir. Parce que bon, je pars en vacances.
8: Non,
23: je prends l'avion.
1: Attendez, monsieur Scarabée. Fourmi micro-ondes, là.
8: Non, mais je veux bien les foutre. Il abandonne son chien.
1: Fourmi micro-ondes.
8: C'est dégueulasse.
1: Oh, fourmi micro-ondes.
8: Mais je t'écoute.
1: On t'a laissé parler.
8: Mais c'est dégueulasse.
1: On t'a laissé parler. Tu laisses parler les gens. C'est moi qui commande. C'est pas toi qui commande. D'accord. On demande un ordinateur. Salut.
8: Donc tu étais.
1: Alors au revoir.
4: Tu veux la virer?
1: Hop, bonne nuit.
4: Direct.
1: Allez, va voir tes fourmis dans ton micro-ondes.
23: Waouh. Ça
21: l'a réparti.
1: Alors monsieur Scarabée, pour attendez. C'est une question sérieuse ou pas?
24: Attends, monsieur. Ouais, enfin je sais pas, tu vas voir. C'est Calvinator qui demande si tu es tatoué.
1: Alors je réponds même pas. Je suis tatoué, www.funradio.fr. Top, terminé.
4: Ouais. Bravo la répartie, DJ.
1: Allez. Scarabée.
23: Oui.
1: Merci pour le portable.
17: Michel Klein est sur présent.
1: Et j'espère que...
21: Bonsoir.
1: Le portable à qui il appartient.
23: Ouais, t'es où, là?
1: Oh là là là. Bon, allez, vous allez bon, réfléchir.
4: Gérard, vas-y, continue.
1: Non, il y a un bruit de portable, ça m'énerve.
4: Il n'y a plus rien, là.
1: Donc, Scarabée.
23: Oui, donc, je disais que moi, je change de chien chaque année, parce que si je veux partir en vacances avec mon chien, ça me coûte super cher. Et alors, moi, je voudrais, si vous me le permettez, Gérard, un tout petit problème, c'est que justement, mon chien, que je change chaque année, je le laisse à un endroit précis sur le bord de la route, pour que quand je revienne de vacances, je puisse le récupérer. Et à chaque fois, il n'y est plus. Est-ce que c'est normal?
1: On verra ça après. Monsieur Mazur. Monsieur Mazur.
20: Écoutez, monsieur Gérard, je crois vous rejoindre. Je n'ai qu'un mot à dire concernant cette pratique totalement abjecte. Eh bien, je dirais que ça pue.
1: Comment?
20: Ça pue, monsieur Gérard.
8: Ça pue.
1: Attendez, mais là, je comprends pas ce que vous voulez dire, monsieur Mazur, là.
20: Eh bien, oui, monsieur Gérard, ça pue. Abandonner des animaux, n'est-ce pas, sur le bord de la route, ça pue.
1: Non mais ça, de toute manière, faut bien dire une chose.
20: Alors vous direz,
1: attendez, Monsieur Mazur.
20: Eh bien, ça pue un peu moins.
1: Coupez-moi, Monsieur Mazur, parce que je peux pas parler. Merci. Donc, je disais que l'histoire. Donc, qui c'est qu'on a alors maintenant?
3: Michel Klein.
1: Michel Klein, donc réponds à la question avant que je réponde vite fait.
17: On a aussi Woody Woodpecker.
1: Et Woody Woodpecker, là.
3: Je préfère laisser répondre Woody.
1: Voilà, allez on s'éternise pas sur... Vous allez pas savoir qui va répondre, parce que tout à l'heure, je vais vous faire répondre tous les deux. Je vais vous dire bonne nuit.
3: D'accord, la question, c'est sur... sur quoi exactement?
1: Woody.
3: Oui.
1: Eh, Woody Wood, là.
3: Oui, mon frère.
1: Eh ben, t'iras faire ton canard, chez toi. Au revoir.
3: C'est pas moi,
1: T'iras sur les baouts de scène. Allez, hop. Au revoir. Au revoir.
3: Je le jure.
1: Au revoir. Au revoir.
3: S'il vous plaît, Gérard.
1: Il persiste. Au revoir.
3: S'il vous plaît, Gérard.
1: Au revoir. Au revoir. Bon, ok, Michel Klein.
3: Ouais, bah moi je cautionne pas ce genre de truc d'abandonner des animaux au bord de la route. Et voilà quoi. C'est tout. Ah oui, c'est tout.
1: Alors moi je vais vous dire une chose.
24: Oula.
1: Tout à l'heure je l'ai dit. Avoir un animal, c'est comme si qu'on avait un enfant.
3: C'est vrai.
1: Dans ce cas-là, si vous abandonnez un chien sur le bord de l'autoroute pendant que vous partez en vacances, c'est comme si que vous abandonnez un enfant. C'est strictement pareil.
3: Ouais, mais j'ai
1: dans ce cas-là,
3: avoir un animal de toi.
1: Attends, toi, fous-toi bien de ma gueule, tout à l'heure, tu vas pas rester longtemps, toi.
3: Quoi?
1: Hein? Alors, une chose qu'il faut bien se dire, faut bien se mettre ça dans la tête, c'est que les animaux, si on prend un animal, c'est qu'on l'aime. Un enfant, c'est pareil. C'est un être humain. C'est un animal qui a besoin de vivre, qui a besoin de tendresse, qui a besoin d'affection, comme un enfant. Donc, si vous êtes pas capable de leur donner ce que l'animal a besoin, à l'enfant, ça sera pareil. Donc ça ne sert à rien d'avoir des animaux. D'accord. Voilà.
24: Gérard président. Hein.
1: Et donc on va s'écouter. On va poser la question.
17: D'abord. Et tu vas dire bonjour à.
1: On va dire bonjour. Quand je reprendrai l'antenne, d'accord.
17: D'accord.
1: Hein? Parce que c'est encore moi le patron ici.
24: Allez, vas-y.
6: C'est toi le tenier.
1: La question. Faut-il créer des SPA pour les singes ou crocodiles? Et on va s'écouter. Peau de singe lover, grimpe au rideau, ma cochonne. Et on se retrouve tout de suite après au 0825-08-5000 pour la suite et fin du débat. Et je pense qu'on ira un peu plus loin que 2 heures.
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1: Et voilà donc, bonsoir à tous. Donc on venait de s'écouter Peau de singe l'auvert, grimpe au rideau, ma cochonne. Voilà. Donc on récupère Monsieur Mazur toujours là. Monsieur Mazur!
24: T'as pas viré Monsieur Mazur tout à l'heure?
1: Karine, au standard là, qu'est-ce qui se passe? Monsieur Mazur, il est où?
3: Monsieur Mazur.
17: Ah, il est là, regarde.
3: Mr. Mazur.
1: Monsieur Mazur.
17: Tu lui as demandé de lire.
1: Oh. Monsieur Mazur.
20: Oui, Monsieur Gérard.
1: Bon, ça y est bon. Scarabée. Eh, vous me mettez les gens...
3: Online.
1: Bah non, je viens de l'avoir. Je lui ai dit qu'on continuait.
17: Bah, ça vient de couper.
1: Bon, bah,
17: donc,
1: faut le rappeler. Donc, Michel Klein.
3: Bonsoir.
1: Et qui c'est qu'on a? Cool chienne,
3: toujours là.
1: Donc... Putain, ça commence à bien faire ce bordel. Donc, faut-il... donc, vous avez compris la question?
3: Bien sûr.
1: Donc, alors, Monsieur Mazur, tiens.
20: Quelle question, Monsieur Gérard?
1: Oh, putain, ça y est, ça commence.
3: Les crocodiles et les macaques.
1: Voilà.
20: Ah, les singes et les crocodiles.
1: Voilà.
20: Bien entendu. Écoutez, c'est... C'est-à-dire que c'est un thème qui mérite plus ample réflexion, vu la taille, n'est-ce pas, de ces animaux. Comment voulez-vous, n'est-ce pas, entreposer un crocodile, par exemple, dans un refuge SPA, surtout qu'il... C'est un animal assez agressif, il pourrait être amené à manger les singes. Alors il y a bien
1: si,
20: entendu.
1: Ouais, non, mais si on les sépare,
20: oui,
1: si on les sépare.
20: Justement, puisque vous en parlez, ce qui est une très bonne idée, il y a des précautions de sécurité intrinsèques à prendre quant à l'installation de ce type d'animal dans des refuges, n'est-ce pas, bien entendu, ou bien encore, pourquoi pas, je ne sais pas, momentanément les entreposer sur des aires de repos d'autoroute ou des refuges.
1: Non,
20: de
1: non,
20: routiers,
1: mais c'est bon. Monsieur Mazur.
20: Oui.
1: Monsieur Mazur.
20: Oui, Monsieur Gérard.
1: La question des abandons, ça y est, c'est terminé. J'ai répondu, hein.
20: Ah,
1: on
20: n'en
1: parle plus.
20: Gérard,
1: donc c'est bon, et Monsieur Klein.
6: Oui, je pense moi qu'il n'y a pas de discrimination à faire entre crocodile, macaque, lama, tout ce que tu veux, et que ces animaux-là ont autant le droit d'avoir un refuge que des chiens, des chats ou autres. Donc je vois pas pourquoi il y aurait une discrimination dans ce sens-là en fait.
1: Voilà. D'accord. Coup de chienne.
6: J'y vais doucement au début.
7: Ouais. Écoute, moi, les crocodiles, je m'y connais pas trop. Les singes, c'est un peu plus mon truc. Je suis un peu plus calé en gallinacés, quoi. Moi, franchement, ce qui me frappe, c'est surtout ouais pour les singes, parce que c'est quand même un peu nos cousins, quand même, les singes.
1: De toute manière, on descend du singe. Hein.
7: Ouais, voilà, c'est quand même nos cousins, les singes, quoi.
6: Et est-ce que t'as entendu parler des singes bonobos?
7: Ah oui.
1: C'est quoi ça?
6: Alors les singes bonobos, c'est des singes, c'est terrifiant. C'est des singes qui ont une sexualité comme la nôtre.
7: Voilà, ils niquent tout le temps.
6: Voilà. Et en fait, les conflits...
1: Attends. Oui. Attends, comment que ça s'appelle ça?
6: Les singes bonobos.
1: Bonobos?
6: Oui.
1: Bonobos.
6: C'est des singes qui en fait règlent leur petite querelle en, par exemple, en cunilingus, en fellation.
1: Ah mais tu veux dire, par exemple, comme une nana?
6: Voilà, exactement.
1: Fallait dire ça.
6: Voilà, bah oui.
1: Bah, pour pas se gêner, c'est pas parce qu'il y a une.
6: Moi, je suis un petit peu timide. Hein.
1: Mais on s'en fout de manière où l'émission est réservée à un public averti, c'est tout.
6: Ah, oui. C'est bon, vous avez envoyé le jingle.
1: Non, mais de toute manière, c'est moi qui décide, c'est tout.
6: Voilà, en fait, c'est des singes femelles avec des énormes chattes rouges.
1: Ouais.
6: Ils frottent la chagatte. Voilà. Et puis,
1: ouais, c'est pour ça qu'ils ont le cul rose. Ok, c'est bon. Donc, non, mais on déconne un peu là, mais non. Ouais, sérieux, non, mais.
6: On déconne.
1: Non, mais faut dire une chose que je pense pas qu'il y a. Je pense pas. Oh, ça y est, c'est bon là.
7: C'est le cousin des singes.
1: Non, mais c'est bon. De toute manière, je pense pas qu'on arrivera un jour à trouver un truc comme ça pour les animaux. Je pense pas que ça existera. Pour les singes, bon, ils ont le zoo, les crocodiles, bon, ils ont des trucs spécialisés pour eux, donc je pense pas qu'on pourra inventer un truc de SPA pour ça. Hein.
24: Pour les crocodiles?
1: Non, je pense pas.
20: Monsieur Gérard, croyez-vous, même chez Lacoste?
1: Non, mais Monsieur Mazur.
20: Oui.
1: On s'en fout des marques, d'accord?
20: Oui. D'accord, Monsieur Gérard.
1: Non, mais c'est bon, la question est close, c'est terminé.
7: Il aurait pu dire le coq sportif aussi.
1: Ouais, non, mais ça y est, c'est bon. Les marques, c'est bon. Alors, pourquoi
7: il y a Puma? Attends, il y a Puma aussi. Il y a Puma, par exemple.
1: Et tout à l'heure, toi, tu vas faire le Puma dans ton lit, toi.
20: Oui, bien joué.
1: D'accord, coup de chienne?
7: Ok, pas de problème.
6: Non, on te remplace par Joe et Star, ça va être vite.
1: Donc, pourquoi, question internet intéressante.
24: Ouais, Gérard, un petit point pour le nombre d'internautes. Alors, bon, là, ça commence à bien cartonner. 4, tu vois, regarde. 9210. On n'est pas loin des 10 000. Et alors attends, j'ai Jacques Villevieille qui dit qu'il va te dénoncer la SPA parce que les mouches tombent autour de toi. Voilà.
1: Alors cette question là, c'est une question con. Donc il va dénoncer qui veut à la SPA. Moi je vais le dénoncer parce qu'il dépense son pognon mal à propos à France Télécom.
24: Okay.
1: Voilà. Donc suite. Donc pourquoi existe-t-il des chiens qui sont si méchants? Alors je précise.
7: Exact.
1: Donc, coup de chienne, vas-y.
7: Bah, il y a les Big Bulls déjà.
1: Big Bulls.
7: Les Big Bulls.
6: Les Shit Bulls.
1: Big Bulls.
7: Ouais, il y a les Rottweilers aussi.
1: Ouais, mais attends, ouais.
7: Ouais. Qu'est-ce qu'il y a d'autre? Il y a le caniche de Malaisie aussi qui attaque bien. Et ça, c'est des chiens, moi je dis, s'ils sont pas pris sous
1: contrôle. Le caniche de Malaisie?
7: Ouais, le caniche de Malaisie.
1: C'est quoi comme race de chien, ça?
7: C'est un croisement entre un dog breton, en fait. Je sais pas est-ce que tu connais un petit peu les races de chiens, en fait?
1: Non, mais vas-y, dis-moi ce que c'est ton truc, là, parce que je promets.
7: C'est un croisement entre un dog breton et un épagneul portugais.
1: Ouais, d'accord, ouais. Ouais, c'est ça. Bah, allez, c'est bon, ouais. Michel Klein.
6: Ouais, c'est vrai qu'il y a des chiens franchement dangereux, mais en fait ça dépend de l'enseignement qui est préconisé par le maître. Si le maître est méchant, vilain, qui gueule sur tout le monde, le chien va être pareil. Alors que si le chien est doux,
0: Bah, le chien, enfin non, si le maître est doux, le chien va être super doux. Mmh. Que ce soit un Rottweiler, monsieur... un caniche de Malaisie ou...
1: Monsieur Mazur.
10: Oui, oui, alors écoutez,
12: chien, je... gueule, là, vous voulez pas le frapper.
1: Mais oh, oh,
24: oh, oh, les animaux.
1: Oh, oh, oh, oh, la chienne, là. Karine. Oh, la chienne.
0: Je vais pas le frapper, si je donne un sucre, il me suce la bite.
12: Non, mais il fait chier.
1: Oh, oh, oh,
24: ah, fais gaffe, Gérard.
1: Hey, tu parles comment, toi?
24: Elle va te frapper, hein.
0: Moi, je me lâche, il y a un jingle.
1: Non, non, mais attends, non, mais attends. Attends, ouais. Rallume ton micro, toi, la chienne, là.
0: La chienne,
1: tu me parles comment, là? Attends, c'est pas ton petit, c'est pas ton chien. Mais non, mais c'est pas ton chien. Mais c'est pas votre chien, là.
12: Gérard, on est pas
1: trop. La chienne, là, vous la fermez? Non, mais vous, vous prenez pour qui, là? On dirait que c'est moi votre maître. Non, mais ça va, ouais. Eh, je vous ai
24: allez,
1: pas mis des os,
24: on s'égare, là, on s'égare. Vas-y.
1: Donc, monsieur Mazur, pour finir.
10: Écoutez, je suis, c'est-à-dire, je rejoins un peu l'opinion générale. Effectivement, le comportement du chien dépendra de celui du maître, mais cependant, je dois.
1: Non, mais monsieur Mazur. Mais non, mais monsieur Mazur. Oh, monsieur Mazur. Monsieur Mazur.
10: Bien entendu.
1: Monsieur Mazur.
10: Je vous écoute.
1: Vous allez pas me faire une réponse avec une grande liste, parce que je vais pas m'éterniser sur vous, sinon je...
10: Mais vous répondez
1: Gérard, court et court à la... Vous répondez court.
10: Que pour 4 minutes, monsieur.
1: Ouais, non,
10: Gérard,
1: mais 4 minutes, c'est bon. Il est 53, 4 minutes, il reste encore 5 questions à faire.
0: Ouais, un débat, c'est le truc.
24: Alors vas-y, posez les questions, Gérard, vas-y.
10: Je m'abstiens, monsieur Gérard, je m'abstiens.
1: Donc, bon, alors pourquoi existe-t-il des chiens méchants? Hein, donc... comme monsieur Mazur voulait dire, c'est vrai que ça dépend des gens qui ont les chiens. Parce que si la personne dit au chien d'attaquer, sera méchant toute sa vie, ce chien-là.
0: Attends, GG. Quand tu dis que le chien, en fait, il adopte un peu le comportement de son maître.
1: Oui, mais si c'est le maître qui dit d'attaquer, automatiquement, le chien va être méchant.
0: Ça veut dire que si toi t'as un chien, il va être illettré, dégénéré, alcoolique.
1: c'est qui vient de dire ça?
0: Bonsoir, c'est Pedro.
1: Non, y a pas de Pedro sur l'antenne.
0: Bonsoir, c'est Rodrigo.
1: Ouais, fous-toi bien de ma gueule, alors Michel Klein, au revoir.
0: Ah non. Regarde, j'ai pas la même voix. Ouais. Allô, 1-2, essaye 1-2. Bonsoir, c'est pas, pas du tout la même voix, hein. C'est tombé. Bon.
1: Je sens que je vais faire deux questions, je vais rendre l'antenne pile à 2 heures.
0: J'ai fait péter le cassette.
1: Non, mais je vais vous faire péter l'anus, moi. À deux heures, je rends l'antenne pile. C'est tout. Je rends l'antenne à deux heures. Monsieur Klein, ta gueule.
24: Moi, Gérard, je dis qu'il faut pas rendre l'antenne maintenant parce que t'es à 9687 connectés.
1: Non, mais je veux pas le savoir.
24: Si, il faut continuer. On a dit qu'on allait jusqu'à 10 000.
1: Non, mais moi, je rends l'antenne à 2 heures si c'est pour que les gens se foutent de ma gueule quand je vais répondre. Donc, s'il y a des chiens qui sont méchants, c'est de la faute un peu des maîtres. Oui. Comme les pitbulls.
0: Oui.
1: Ou tout autre pitbull et Rottweiler. Ça, c'est les gens. C'est les maîtres.
0: Ouais, Gérard.
1: Oui.
0: Ça te brancherait, toi, d'avoir...
1: C'est qui?
0: C'est Coup de Chienne. Est-ce que ça te brancherait d'avoir un chien dans ce style-là, un Rottweiler ou un truc comme ça?
1: Non, parce que moi, je vais te dire une chose.
0: Ouais.
1: Que si c'est pour avoir un chien qui est méchant,
0: mais non, mais toi, t'es gentil, donc le chien...
1: Non, mais même tout. Mais même, ça veut rien dire. Ça ne veut rien dire.
0: Bon, il sentira pas très bon, mais...
1: Bon, allez, coup de chienne. Coup de chienne, au revoir.
0: Ah, c'est pas moi, là, hein.
1: Au revoir, bah si, c'est toi. C'est toi qui viens de parler. C'est toi qui viens de parler, au revoir. Allez, hop. Eh, vous me récupérez... Oh, oh. Il faut des gens.
12: C'est bon.
1: Il me faut du monde, là.
12: On a une personne, déjà.
1: Alors, voilà, donc terminé.
12: Bostakleps. On accueille donc Bostakleps qui vient de Seine-Chien-de-Ny.
1: Seine-Chien-de-Ny.
23: Non, Seine-Chien-de-Ny, c'est pas la même ville. Bonsoir. Hey,
1: je te dis une chose, si c'est 101.9, c'est Seine-Chien-de-Ny, d'accord? Et tu vas pas me contredire.
23: Ah, vous avez peut-être raison, effectivement.
1: Wow. Alors, tu vas pas confondre les villes avec Tentacule et Encule ta sœur.
23: Oui, bien joué.
1: Bravo, Gérard. D'accord.
24: Ouais. Bravo Gérard.
23: Avec des chiens, là, il est chaud. Ouais. Il est chaud.
24: Comme la braise.
1: C'est clair, net et précis. Ok.
24: Vas-y. Alors, Gérard.
23: Tout à fait.
1: La question. Seriez-vous prêt à adopter un animal chez vous?
23: Alors, moi, c'est Bostakleps, je voudrais y répondre.
1: Ouais.
23: Effectivement, moi, j'ai dû adopter un animal chez moi. On m'a un peu forcé, et j'en suis très mécontent, en fait.
1: Pourquoi?
23: Parce que ça aboie tout le temps, faut le descendre, et c'est un peu ennuyant quand c'est pas son chien.
1: Ah, voilà. Mais ça, je vais te dire une chose, dans ces cas-là.
23: Oui.
1: Si t'étais pas d'accord, t'es pas obligé d'adopter un animal.
23: Je suis un peu obligé, effectivement, puisqu'il est... appartient à mes parents, en fait, donc...
1: Ah bah oui, mais dans ces cas-là, tes parents, ils sont où?
23: Ils sont chez eux, tranquille.
1: Eh non, mais attendez 5 minutes, là. Ouais. Je vais mettre un peu les choses au clair. Foutez-vous pas de ma gueule au standard. Prenez du monde.
17: Mmh. Mais oui,
1: non, non, parce que toi, pour non, non, mais pour l'instant, je vois, vous êtes en train de jacter. Alors, foutez-vous pas de ma gueule, là. Non, mais vous allez prendre du monde. Parce que là, je sais pas qui c'est que j'ai. Parce que j'ai pas de fiche.
17: Non, mais là, tu cherches la petite bête. Hein.
1: Ouais, non, mais cherche la petite bête. Toi, hier, tu m'as dit que t'allais me faire du boulot comme il faut. Tu me fais du boulot de merde, malheureusement. D'accord?
2: C'est lui une fiche, ma puce.
1: Oh, tu parles correctement aux gens qui sont standards ou sinon tu vas te coucher.
2: Ouais, mais

0: Alors écoutez-moi, je ne suis absolument pas prêt, n'est-ce pas, à adopter un animal, encore moins un enfant, car j'ai des occupations professionnelles, n'est-ce pas, qui ne me permettent pas de pouvoir sustenter à ses besoins.
1: Mm-hmm.
0: Comprenez-vous?
1: Non mais d'accord, mais bon, un animal, il y a certains...
0: Vous l'avez dit vous-même, monsieur Gérard.
1: Non mais il y a,
0: il faut aimer un animal tel un enfant.
1: Oui mais je suis d'accord avec vous, mais si vous aimez un animal, donc l'animal, si vous le dressez bien, en principe... Si quelqu'un le sort, si vous êtes quelqu'un de votre entourage. Non mais attendez monsieur Mazur, s'il vous plaît.
0: Le temps, n'est-ce pas, pour le dresser, pour le sortir.
1: Non mais attendez monsieur.
0: Je crois comprendre que vous n'êtes pas quelqu'un. Donc vous avez effectivement le temps qu'il vous faut, mais quant à moi, il est hors de question.
1: Non mais d'accord, je suis d'accord avec vous, mais dans ces cas-là, si vous avez quelqu'un que vous connaissez bien de votre entourage, mais il peut le sortir à votre place.
0: Monsieur Gérard, alors si je demandais à quelqu'un de mon entourage, ça irait à l'encontre de ce que vous avez dit tout à l'heure, qui est lorsque l'on a un animal, il faut s'en occuper soi-même, n'est-ce pas? Parce que si je le donne à quelqu'un de mon entourage, l'animal va s'habituer à cette personne, il ne me reconnaîtra plus et il se jettera sur moi, pensant peut-être que je suis un intrus dans ma propre maison.
2: Et oui.
1: Non mais,
0: comprenez-vous, monsieur Gérard.
1: Non mais je vois ça, parce que de toute manière, c'est ce qui s'est passé là il y a pas longtemps avec une
0: mais tout à fait.
1: Avec un auditeur qui est passé dans une émission.
0: Non mais attendez,
1: laissez-moi finir monsieur Mazur, merci. Donc c'est pour continuer, pour répondre à une question que j'avais dite tout à l'heure, que j'avais répondu sur le truc avec Julien Courbet. Donc il y a eu encore une confirmation encore aujourd'hui. Les personnes qu'on récupérait, donc c'était un berger allemand. Donc maintenant que le berger allemand s'est bien adopté à eux, ils ne veulent plus leur donner à la personne à qui il appartenait.
0: Mais
1: donc moi je trouve ça.
0: Et monsieur Julien Courbet doit être très triste de ne pouvoir récupérer son berger allemand.
1: Non mais c'est pas lui, il a dit qu'il allait tout faire pour que le berger allemand retourne à la personne attitrée.
0: Oui, bien entendu.
1: Et ça je lui dis je suis d'accord. Donc voilà. Donc il est quelle heure? 2h du matin.
3: Conclusion.
1: Donc la conclusion du débat. Donc monsieur Mazur.
4: Écoutez, la conclusion, tu peux annoncer juste ce qu'on t'a passé là.
1: Donc alors on a
0: Richier Cunningham.
1: Donc 102 et Joël Star 101.9 pour terminer et puis Busta Club.
5: Il
2: y a un peu trop de copyright lover.
1: Bon alors dernière question, allez. D'après vous, combien y a-t-il de chiens et chats ou autres?
3: Gérard, conclusion.
1: Non, je fais la dernière parce que comme ça les trois personnes qu'on n'a pas eues. Donc d'après vous, combien de chiens et chats et autres animaux sont-ils placés dans les SPA en France? Et pour finir, attendez, avant que vous répondiez, sur le net, oui.
6: Gérard, 9812 connectés. On arrive presque au but. Et une question de Francis Gabon qui me demande si tu serais prêt à adopter un babouin.
1: C'est...
6: Chez toi, hein, bien sûr.
1: Non, mais c'est pas évident parce que faut déjà avoir quand même un espace. Et puis même, faut avoir une dérogation spéciale pour adopter des babouins.
6: T'es sûr?
1: Ouais. Ah ouais. Il faut une dérogation spéciale parce que tu peux pas adopter des babouins comme ça.
6: Et si t'as vu la dérogation?
1: Non, même je pense pas, parce que c'est trop méchant. Donc la question, monsieur Mazur, pour finir. Monsieur Mazur.
0: Oui, monsieur Gérard.
1: Donc d'après vous, combien de chiens et chats et autres animaux sont-ils placés dans les SPA en France? Je précise, en France.
0: Oui, bien sûr, c'est difficile à dire. Aurions-nous une marge d'erreur par hasard?
1: Allez-y, hein.
0: Eh bien, écoutez, à 10 000 près, je dirais environ 10 000.
1: D'accord.
0: À 10 000 près, monsieur Gérard, attention.
1: Richie
7: Cunningham. Moi, je dirais 5012,8.
0: Non, mais monsieur Gérard, à 10 000 près.
1: Non, mais je donnerai mon chiffre après.
0: Voilà, 10 000 près parce que c'est important d'avoir.
1: Joël Star.
8: Moi, je trouve 100 000.
1: Ouais. Et Busta, je sais pas quoi là.
2: Busta Kleps, je pense qu'il y en a à peu près 592 000 à mon avis, sachant que une centaine d'animaux sont abandonnés par jour. C'est très triste.
0: Mais à 10 000 près, monsieur Gérard, n'est-ce pas?
1: Non.
0: 10 000.
1: Ouais, à peu près à 10 000.
0: Pas plus, pas moins.
1: Oh, monsieur Mazur, s'il vous plaît.
0: 10 000 près.
1: Bon, monsieur Mazur, avec
0: le
1: vos...
0: Le chiffre est important, n'est-ce pas?
1: Oui, moi je peux vous dire une chose, que le chiffre est de 60 000.
0: Voilà, j'avais raison, à 10 000 près.
1: Non, mais 60 000. 60 000, ça fait un peu de trop, quand même.

0: Même. Ah,
1: oui, coupez votre portable, monsieur Gérard.
2: Monsieur Mazur, j'ai pas d'ordre à recevoir de vous, non, et c'est pas mon portable. Mais... Donc, la conclusion du débat terminée, monsieur Mazur, conclusion.
3: Non, il y a une question internet d'abord, une question de Savio. Est-ce que t'as appris à ton chien à ramener ta jambe de bois, Gérard?
2: Bah, tu diras qu'il aille se faire foutre.
3: Oh, putain. Savio, donc, hein.
2: Voilà.
4: Bon, les conclusions, Gérard.
2: Conclusion. Monsieur Mazur.
1: Eh bien, écoutez, selon votre habitude, j'ai trouvé que c'était un débat passionnant, n'est-ce pas? Aussi bien traité dans la forme que dans le fond. Et je crois que là où c'était intéressant, c'est que vous avez su faire prendre conscience à vos auditeurs de l'importance de l'attachement qu'il faut apporter à la race des canidés.
2: Non mais ça...
1: Parce que bien entendu, un canidé...
2: Non mais monsieur Mazur, monsieur Mazur, monsieur Mazur,
1: monsieur Mazur, au revoir. Allez, il faut effectivement...
2: Oh, oh, oh. C'est bon, la conclusion, je ne vais pas m'éterniser. Richie Curigan.
5: Oui, ben moi je suis arrivé un petit peu les 12 dernières secondes, mais j'ai quand même écouté le débat du début à la fin. J'ai trouvé qu'il a été un petit peu long à prendre. J'ai trouvé, monsieur Gérard, que vous êtes un petit peu vilipendé au début sur les gens qui travaillaient avec vous. Cela dit, le débat a été par la suite de haute voltige. J'ai trouvé très instructif. Et ben écoutez, voilà, c'est tout ce que j'aurais à dire.
6: Joe Star Led, quoi. Comment tu me parles? Ton débat, c'était trop de la merde, trop de la balle. Je vais te cacher.
2: Eh ben, va te faire foutre, espèce de pétasse. Vas-y, va lui dire au revoir à celle-là. C'est même pas la peine que je lui parle. Bistar Kleps.
7: Ouais, je vends des pites à plein temps. Et en conclusion, je dirais que j'ai été honoré de participer à ce débat, Gérard. Que vous m'aviez accepté, ça me fait vraiment plaisir. Et que bah sinon le débat je l'ai trouvé un peu sans intérêt parce que bon le chiant c'est un peu on s'en fout quoi. Tu vois ce que je veux dire?
2: Ouais bah si vous aimez pas les animaux dans ce cas-là.
7: Ah mais moi je les aime pas, surtout les chats, quand je les vois je shoote dedans comme ça, une belle roue à l'extérieur du pied et bim, en pleine lucarne.
2: Ouais bah moi je vais te dire une chose, dans ce cas-là, si t'aimes pas les animaux, t'aimes pas les enfants. Je suis désolé.
7: Vous aimez pas non plus.
2: Eh ben dans ce cas-là, je sais pas pourquoi qu'on t'a sélectionné.
7: Et je ne vous aime pas, Gérard aussi.
2: Eh ben dans ce cas-là, bah.
7: Gérard, c'est pas bon.
5: Gérard, c'est Richie Cunningham. Moi, j'aime bien les animaux, mais par contre, j'aime pas.
2: Bah alors, t'es un con.
5: Bah non, ça a pas de poils, un enfant. Moi, j'aime bien caresser les poils sur les animaux. Et j'aime pas les animaux qui ont pas de poils.
2: T'as qu'à caresser les poils d'une foufoune, tu verras si c'est.
4: Bravo,
2: si c'est un animal, ok? En de bon entendeur, salut!
7: Quelle vanne de qualité, ça!
5: Ah, devant ton répartie, je m'incline, hein!
2: Ouais, bah c'est bien. Alors, conclusion du net.
3: Alors, il y a plein de conclusions, Gérard. Alors, malheureusement.
2: Non, mais attention! Attention, conclusion correcte, hein, pas de merde.
3: Non,
2: je veux savoir à combien qu'on termine.
3: Alors, malheureusement, on n'a pas atteint les 10 000.
2: Non, mais je veux savoir.
3: Ça sera pour une prochaine fois. 9 981.
4: Oh ya ya ya ya, bravo quand même.
3: C'était pas loin, hein.
2: Non, mais c'est bon quand même. Donc alors les conclusions.
3: Les conclusions, il y en a plusieurs. Signorita qui dit un débat ressemblant à un chien sans queue ni tête, comme toi Gérard.
2: Ça c'est bien, de toute manière ça m'étonne pas des nanas.
3: Ok.
2: Ça changera pas.
3: Epsilon propose que l'on te mette en cage et qu'on te remplace par un petit babouin qui fera mieux le boulot que toi.
2: Bah dans ce cas-là,
3: Epsilon.
2: C'est une nana, ça?
3: Je sais pas.
2: Bon, bah, de toute manière, on dirait une tête de singe, c'est pas grave.
3: Voilà. Ensuite, il y a Moltz qui dit, conclusion, une SPA, ça va, 3 SPA, bonjour les débats.
2: Je vois pas le rapport avec le thème du débat.
3: Ah bah
2: ça.
3: Si, c'est la SPA.
2: Non, mais ouais, mais ça veut dire, un verre, ça va, deux verres, ça va, trois verres, bonjour les dégâts, merci.
3: Bouge pas, il y a encore deux conclusions, une conclusion de fesses de babouin, statistique.
2: Non, c'est bon, c'est bon, lui.
3: Si.
2: Non.
3: Il dit qu'un beau berger allemand a plus de chances d'être adopté qu'un vieux bâtard boiteux et plein de puces.
8: Ok, c'est fort.
3: Bah vas-y, réponds-lui au moins, Gérard.
2: Non, c'est même pas la peine de... Le prochain coup, tu me passes pas cette conclusion-là.
3: Et la dernière conclusion, c'est Evil Ghost qui a fait un petit sondage. Que pensez-vous de la SPA? Alors, 65% des gens pensent...
2: Non, mais attends, Simon. Dans ce cas-là, les sondages, faut me les donner avant les débats, pas à la fin du débat. Donc
3: mais
2: voilà, terminé.
3: Si, Gérard.
2: J'ai dit non, terminé. Donc, prochain thème du débat. Ah, un débat que j'adore parce que ça commence à nous gonfler. On va faire un débat sur les grèves.
4: Voilà.
2: Et je vous préviens pas, je vous dis pas quand.
4: Ouais. Ça sera la surprise.
2: Donc ça sera la surprise du chef avec la cerise sur le gâteau.
8: C'est suite, tu peux parler par rapport aux actualités là.
2: Donc c'est vrai qu'en ce moment on a trop de grèves et donc ça commence à nous prendre la tête. Alors donc on c'est normalement c'était prévu sur un autre débat qui était un peu plus sérieux, que qui était aussi sérieux que la SPA, mais vu l'actualité qui bouge, et ben normalement on devait faire un débat sur les trucs des sans-papiers, mais en fin de compte, vu que les thèmes, c'est au sujet des actualités, puis là les actualités sont quand même assez importantes, là on a trop de grèves qui nous emmerdent. Donc il y en a qu'on peut plus aller justement à cause des grèves surprises, qu'on peut plus aller pour passer un truc à un brevet, je sais pas d'où là.
0: Les gens confondent pas avec la grêle, hein.
2: Faut pas confondre grêle et grève. D'accord, au standard.
9: Rien à voir avec la météo donc.
2: Faut pas confondre les grêles et les grèves.
0: Ouais, donc c'est sérieux là.
2: Parce que les grêles, ça prend deux L, et les grèves, ça prend un V.
0: Conclusion de Gérard.
2: Alors la conclusion de moi, alors. Sur qui je vais m'en prendre? Au standard! Le standard ce soir, de la merde complète!
9: Bravo les filles!
2: Mais grave, grave, grave de chez grave. Il a fallu que je gueule. Vous avez pas été capable de me faire un boulot sérieux. Karine! Malheureusement, c'est toi qui va morfler pour ta copine.
9: Tu vas faire la vaisselle.
2: Tu feras la vaisselle. Pendant 6 mois! Donc,
9: tu feras le repassage aussi.
2: Allez. Donc, le truc, c'est qu'hier tu m'avais dit que t'allais faire un bon boulot et apparemment tu m'as tout saccagé. Donc, je suis pas content. Donc, c'est du mauvais boulot que tu m'as fait ce soir, malheureusement. Et ça, va falloir que tu récupères de récupérer du bon boulot. La deuxième personne, donc au standard, ça a été pareil.
10: Mais fallait bien une première fois quand même.
2: Ouais, mais ça fait déjà la deuxième fois qu'on essaye.
10: Il y a longtemps.
2: Ouais, mais ça fait longtemps. Mais de toute manière, on t'avait.
10: Attends, je t'ai fait des jolies fiches.
2: On t'avait prévenu.
10: Ah, tu m'as pas beaucoup briefé tout à l'heure.
2: Ouais, mais je t'ai pas briefé, mais de toute manière, hier, t'étais avec Max, il aurait pu te faire écouter comment que je travaillais, donc ça n'a pas été fait.
10: J'ai écouté 30 débats toute la nuit, j'ai pas beaucoup dormi.
2: Ouais, ben, c'est pas parce que tu dors pas beaucoup que tu dois faire du boulot de merde.
3: Attends, ça va, viens bosser gratos.
2: En plus... hey, Simon, tu la fermes, toi? Parce que toi, pour l'instant, je peux pas dire que t'as bien travaillé, parce que tu m'as...
3: Ah bon?
2: Tu m'as presque rien donné comme solution.
3: Ah bah merde.
2: Tu m'as sur le net, on a terminé à 9981, d'accord?
3: Ah bah ouais, ça.
2: Mais par contre, alors là, la Réa, cette semaine, mais alors là, de la décatombe.
9: Attends, de la décatombe,
2: bruits,
9: t'es pas sympa.
2: Les bruits de chien.
9: Mais j'ai rien
2: ça,
9: mis.
2: Poule, lapin,
9: regarde,
2: cochon.
9: Regarde, j'ai rien mis.
2: Non, mais même, là, ce soir, je sais pas ce qu'il y avait, mais ce soir, là, ça a pas été du bon boulot. On a terminé quand même à 9980, mais bon.
9: C'est bien, on l'a
10: dit. Non, mais quand même.
2: C'est dommage.
3: C'est pas 10 000, hein.
2: C'est dommage, mais. Ma conclusion, j'espère que les prochains débats se passeront un peu mieux. Bon, ben, maintenant, vous avez le prochain thème du débat.
0: T'as pas un message à passer pour les gens de la SPA ou les gens qui tapent les chiens?
2: Bah, disons, sur ces personnes-là, si vous avez des noms d'associations pour pouvoir essayer de faire quelque chose, n'hésitez pas à les donner à qui droit. Et puis si vous prenez des chiens, faites pas comme il y en a qui font tous les ans, qui les laissent sur les bords de route, ça servira à rien. Surtout là que ça va être la période, donc ça ne servira à rien. Alors si vous prenez un animal, mettez-vous bien ça dans la tête. Un animal, c'est comme un être humain.
9: C'est qu'aime pas les gens.
2: Ça a besoin d'affection. Donc si vous aimez un animal, vous aimez l'être humain. Si vous n'aimez pas l'être humain, vous n'aimez pas l'animal. Donc dans ces cas-là, ça ne sert à rien d'essayer de dépenser votre fric pour acheter pour dire bon, je vais acheter
0: des chiens, après ils achètent des couches.
2: Je vais acheter un animal, je vais à la SPA, je vais faire le bien, je vais acheter un animal et puis tout. Ben dans ces cas-là non. Dans ces cas-là, si vous aimez pas les animaux, c'est pas la peine d'y aller. Voilà. On
9: bravo.
2: Devant entendeur, ouais, salut.
10: Bravo, hein.
3: C'était la pensée du jour.
10: Ouais.
3: Merci pour toi.
0: Merci Gérard.
2: Et donc on va s'écouter pour finir. Les animaux du monde, tout en Tokyo, et je vous dis à bientôt.
11: Ah, non, mais Pilgar, il ferme sa gueule, regarde ce truc-là, il me casse pas les couilles.
12: Non, mais t'inquiète pas, mais attends, mais ça n'a rien à voir, Gérard, ne t'énerve pas, c'est Max qui te parle, là. Les photos...
11: Ouais, mais moi, j'en ai rien à foutre, le courrier, vous le carrez dans le cul.
12: Non, mais c'est mon courrier.
11: Ouais, pourquoi qu'il balance son lit?
12: Mais
11: je crois que je l'ai pas entendu, c'est ces enculés.
12: Mais non, ça n'a rien à voir, c'est des auditeurs.
11: Non, presque pas.
12: C'est des auditeurs qui ont pris des photos de toi,
11: ouais,
12: et de Sandy. Mais t'inquiète pas, on vient heureusement de réceptionner les photos. Elles sont là, donc elles ne seront pas données. Elles restent en privé, ne t'inquiète pas, on va te les redonner.
11: Ouais, non, mais tu sais où tu les mets? dans un panier à salade comme ça. Vous
12: bah non, mais je vais les encadrer, ça te fera un cadre de Noël.
11: Ouais, c'est ça.
12: Des souvenirs du boulot.
11: Ouais, c'est ça. Toi, attends, toi, derrière, Pulgar, tu vas fermer ta gueule maintenant.
12: T'inquiète pas, GG, hein.
11: Le Marco, il va fermer sa gueule quand on se lit.
12: Non, mais c'est clair.
11: Hein bah. Parce que l'AR14, Marco, il ferme sa gueule.
12: Mais qu'est-ce qu'il a dit,
11: Marco? L'histoire des euros, là, t'as fait lundi. Ouais, je veux matcher une AR14. Alors, il va fermer sa gueule avec ça. Parce que sinon, ça va mal se terminer. Ok?
12: Je suis d'accord, entièrement d'accord. Il est là, il est là, Marco.
11: La vie privée, ma vie avec Sandy, ne regarde pas les auditeurs.
12: On est d'accord.
11: Et Marco, Fulgar, et Manu et Anka, maintenant vous allez nous vous allez arrêter de nous casser les couilles parce qu'on commence à avoir ras-le-bol. Fermez tes petits.
12: Non, mais, mais vraiment.
11: Parce que là, Anka, tu vas te calmer un peu avec ton Marco, tu vas lui caresser son dos. Mais moi, je dis, tu vas plus me caresser le dos parce que sinon, moi, je vais te mettre une tête. Fermez tes petits.
13: Ah, bravo. Allez, bravo.
11: Parce que le 14, vous allez voir ailleurs si j'y suis, parce que le 14, je ne suis pas là.
12: Bah, arrête tes bêtises.
11: Non, je ne suis pas là, je pars.
12: Ah ouais, t'es pas là. Mais par contre, on est là quand t'as besoin de blé, par contre. Là, tu m'appelles, là, t'es là pour venir. Là, tu peux
11: venir. Non, attends, c'est toi qui m'appelles là pour l'instant.
12: Ouais, non, mais là, c'est pas moi qui t'ai appelé, c'est Manu. Mais quand t'as besoin de blé, là, tu m'appelles et là, tu peux venir le lundi, le mardi, ça te dérange pas, là, n'importe quelle heure, là, tu peux arriver
11: à
12: minuit.
11: Non, mais attends, t'as pas besoin de balancer ça à l'antenne, d'accord?
12: Ah bon, et moi, t'as besoin.
11: Moi, je règle mes comptes en direct.
12: Ah ouais, bah moi aussi.
11: Quand tu as du boulot de salaud, quand tu te barres à minuit, hein, tu dis rien, toi, tu dis amen, tu laisses tout le monde, hein, tu nous laisses dans la merde, mais t'en as rien à foutre de ce qui se passe après.
12: Ouais, ça va pas foutre, c'est du débat, c'est de la merde.
11: Quand tu t'es barré, là, lors du débat,
12: bah, t'as pas de
11: chômage.
12: J'étais là, mon pote, parce qu'on t'a fait croire que j'étais
11: là. Non, mais attends, t'étais là, mais qu'est-ce que t'as dit lundi? T'as rien dit du tout.
12: Bah, toi non plus, t'as dit que t'allais faire ta grande gueule, que tu voulais passer un coup de gueule, t'as rien fait.
11: Mais qu'est-ce que tu leur as dit? Tu leur as rien dit, tu les as laissés taire.
12: Mais c'est
11: alors, tu continues à saccager le boulot.
12: Mais Gérard, c'était le jeudi, c'était débat, t'as dit que c'est toi le chef, t'as dit que c'est toi qui commande, donc c'est à toi.
11: Mais dans ce cas-là, tu t'en vas pas, tu restes au moins pour m'épauler.
12: Mais je t'épaule. Mais j'interviens pas dans ton
11: coup de gueule. Quand il se passe quelque chose, c'est toujours là. Là, mon gueule pote, t'étais pas là parce que fallait que t'ailles à Lille.
12: Mais non, j'étais là. Je t'ai fait croire que j'étais à Lille, j'étais dans les bureaux, je t'ai fait croire que j'appelais du portable parce que je voulais pas intervenir parce que c'est tes débats.
3: Eh ouais.
12: C'est toi le chef.
11: Ouais, non, mais attends. Tu vas me faire avaler ça?
12: Mais
11: non, pas à moi.
12: Mais c'est toi le chef, je suis déconné. Quand t'es venu lundi dans les studios pour passer ton coup de gueule que t'avais dit que tu passerais jeudi, ben moi je vois pas pourquoi j'interviendrais, c'est quand même ton coup de gueule. Après, si j'interviens dedans, tu vas dire que je m'occupe de mes affaires et que
11: alors,
12: ça me regarde.
11: Mais dans ce cas-là, alors tu peux m'expliquer pourquoi le barouf avec la musique et puis la jambe là? La jambe de bois, elle est encore toujours dans le bureau?
12: Non, elle y est plus.
11: Non,
12: elle a été.
11: T'en es sûr?
12: Elle a été mise à la poubelle mardi.
11: Ouais. T'en es sûr?
12: Parfaitement.
11: T'en es sûr qu'elle a été mise à la poubelle?
12: Parfaitement.
11: T'en es sûr? Et t'en es sûr que le 14, elle sera pas encore dans le bureau?
12: Eh ben, viens dans le. Alors, prends ta voiture, viens ici, viens vérifier.
11: Bah, attends, moi pour l'instant, demain j'ai des trucs à faire.
12: Mais qu'est-ce que t'as à faire? Histoire d'hypothèque.
11: Bah, demain, j'ai pas fini encore. Et par contre. Il y a un truc que je voudrais qu'on arrête.
12: Il n'y a pas de problème, dis-moi, il n'y a pas de problème, vas-y.
11: Non, mais moi je le dis à l'antenne.
12: Vas-y.
11: C'est que les branleurs qui viennent, qui écoutent la radio, ils arrêtent un peu de se plaindre comme quoi qu'ils nous reconnaissent à Paradis. D'accord? Parce que les petits branleurs comme ça, moi j'en suis tous les matins.
12: Bravo, bah là c'est bien parlé. Bah là je préfère quand tu parles comme ça calmement. Au moins là ça a le mérite d'être clair. Ok, on est d'accord.
11: Comme par hasard, aujourd'hui Sandy elle a servi un couscous et on voulait faire la bise à Sandy. Hein? Et on lui a dit non, je peux pas parce que t'as trop de boulot. Alors il faudrait peut-être qu'ils arrêtent un petit peu leur connerie. Hein? Alors les branleurs d'université.
12: Gérard, on n'a pas compris, ça a coupé. Tu disais quoi que Sandy quoi?
11: Ouais, il y a un auditeur qui a servi couscous aujourd'hui. C'était couscous aujourd'hui. Ouais, tu m'écoutes?
12: Ouais.
11: Au lieu de couper, là.
12: Ah non, je t'écoute.
11: Ouais. Le petit branleur, Tu voulais faire un bisou à Sandy, ben, il se carre dans le cul, son bisou.
12: Ah, bah ouais.
11: Tu en avais autre chose à foutre.
12: Évidemment, bah oui.
13: Ouais, je vais servir de la merguez, alors.
11: Toi, tu fermes ta gueule, Pilar, d'accord?
12: Bon.
11: Parce que ton histoire de Jacques Chirac d'hier, tu te mets dans le cul, je t'ai pas cru.
12: Voilà. Et en parlant de, c'est un message mini, hein, parce qu'on a le Minitel depuis là. Il demande justement par rapport au couscous, comment va ton pois chiche?
11: Tu lui demandes comment qu'elle va sa merguez?
12: Non, non, c'est au pois chiche au cou, il dit.
11: Ouais, ben, tu lui demandes comment qu'elle va sa merguez, si la met à 150 ou pas.
12: Bon, alors ça, je veux dire, c'est mouché,
13: ça. Martine,
12: excuse-nous, on est un peu perturbés parce que le courrier fait que forcément ça prend du temps, mais t'inquiète pas, hein, on te néglige pas et t'auras l'occasion d'intervenir. Hein.
14: Non, mais c'est sacré Gérard de Suresnes.
12: Bah oui, voilà, parce que je t'explique, Gérard. Gérard?
11: Je t'écoute.
12: Martine revient des États-Unis et elle me disait en antenne, parce qu'elle voulait pas le dire et le hasard fait que t'es là, hein, Martine, c'est qu'aux États-Unis t'es hyper connue. Hein.
14: Tout à fait, ouais.
12: Il paraît qu'il y a des cassettes d'auditeurs qui sont français, qui sont partis faire leurs études ou travailler aux États-Unis, qui mettent des cassettes et apparemment t'es connue là-bas aussi aux États-Unis.
14: Oui, mais je dirais pas dans quoi. Hein.
12: Non, mais ça va te faire plaisir, Gérard.
11: Non, mais attends. Hey. Qu'on arrête un petit peu, là, et faudrait peut-être que les gens se mettent un peu dans la peau des auditeurs. Que les auditeurs arrêtent de faire croire que c'est quelqu'un que Max passe habituellement sur l'antenne, que tout de suite c'est la même personne. Parce qu'ils ne me connaissent pas aux États-Unis, sauf quand on était voir un film que Fun Radio nous avait
12: fait. Mais non, ce que je suis en train de te dire, c'est que là, par exemple, des auditeurs enregistrent des débats de Gérard quand ils sont en France, et puis un jour, ils les archivent, ils gardent les cassettes comme Bibi, elle garde les cassettes de mes émissions qui ont 2 ou 3 ans, puis un jour, le mec s'en va aux États-Unis pour travailler pendant 1 an ou 2, par exemple dans un restaurant, et il embarque avec lui des affaires, et puis il embarque des cassettes de Gérard, comme ça, ça lui fait penser à la France et à Fun Radio, et ce qui fait qu'il fait écouter après des amis à lui qu'il apprend aux États-Unis à connaître, des Américains, il leur fait écouter les radios françaises. Donc il dit, tiens, regarde, c'est un mec qui s'appelle Gérard, il fait un des débats, ça cartonne, et puis il fait écouter tac, et puis les mecs ils font des cassettes, ils font des copies, puis voilà. Puis à la fin.
14: Sur internet, tu peux avoir Fun Radio par
12: et puis
14: internet,
12: tu sais très bien, Gérard, que sur internet il y a des auditeurs qui mettent aussi tes débats sur internet, et qu'internet c'est dans le monde entier, donc il suffit d'aller aux États-Unis de te mettre sur le site internet Fun Radio ou Gérard machin, et puis voilà, il suffit, et puis on entend des débats de Gérard, c'est pareil, on peut écouter internet aussi en direct. Gérard, tu le sais tout ça? Bah tu le sais aussi bien que moi.
11: Ouais,
12: bon, à la rigueur.
11: Certains trucs, j'y crois pas trop quand même.
12: Bon, enfin bref. Gérard, en tout cas, ne t'inquiète pas, les photos sont en bonne main, elles sont dans mes mains, et il n'y a aucun souci, elles ne seront pas sur le site internet.
11: Ouais, ben, c'est ce que tu dis.
12: Il n'y a pas de problème, vous scellez.
11: Ouais, mais c'est ce que tu dis. Parce que tu sais pas ce qu'ils font derrière ton dos, les autres zigotos.
12: Ah, bah, ça, les auditeurs, je sais pas ce qu'ils font, en tout cas.
11: Non, mais tes zigotos, là.
12: Ah, non, mes zigotos, ils sont avec moi, il n'y a pas de problème, ils sont avec toi, ils te soutiennent, il n'y a aucun problème.
11: Et en fait, je repense à une chose. Tu me dis, je pense toujours à ma gueule, comme tu as dit tout à l'heure. Hein? Tu l'as bien dit?
12: Non, j'ai dit.
11: Non, mais tu dis, je pense toujours à moi quand j'ai besoin de boulet, d'accord? Mais...
12: Non, parce que tu dis que tu veux pas venir jeudi, tout ça, que tu arrêtes, mais je dis par contre, tu veux pas venir, etc. Mais je dis par contre, tu viens facilement quand tu as besoin de quelque chose, à ce moment-là, là, tu peux venir à n'importe quel jour. Tu n'es pas obligé d'attendre le jeudi de te débat. Là, tu es prêt à venir le mardi, le lundi, là, tu t'en fous.
11: Mmh. Ouais. Non, mais pour l'instant, moi, je voulais savoir si on s'ennuie ou l'histoire de ce que t'avais lancé et puis qu'on avait lancé lundi.
12: C'était quoi ça déjà lundi?
11: L'antenne de Sibi et la Sibi.
12: Eh ben justement, il paraît que alors justement, tu bouges pas. Il y a justement du courrier très positif pour ça. Apparemment, il y a 2-3 personnes qui sont prêtes à envoyer une Sibi. On va t'en parler, d'accord, Gérard? Tu bouges pas?
11: Ok.
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12: Qu'est-ce qui se passe? Qu'est-ce qu'il y a?
13: Qu'est-ce qu'il y a?
16: Dehors!
12: Mais qu'est-ce qu'il y a?
16: Olivier de la Pro, dehors!
12: Qu'est-ce qui se passe?
16: Je vois pas de jingle, tu sors. Hop, bonne nuit!
12: Y'a rien eu là!
16: Attends,
17: on va le repasser.
16: Tu sors!
12: Remets-le pour qu'on écoute bien.
17: J'ai pas suivi là.
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16: Non!
12: Ah, c'est nickel.
16: Alors là, non, dehors!
15: Les débats
16: dehors.
15: De Gérard, plus c'est tard, plus ça pue!
16: Dehors.
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16: Non,
17: c'est pour la jambe.
16: Non, là tu sors. Tu sors tout de suite.
12: Oh, t'as fait une tuerie.
16: Non, tu sors.
17: Je te fais des nouveaux liners.
16: Non, il sort.
17: Des nouveaux jingles.
16: Là-bas, Fildar, tu vas à l'aria, s'il te plaît, je commence par les débats.
17: C'est bon, on va faire le quinquennat.
16: Tu sors.
17: Ça va être cool ton débat.
16: Tu sors. Tu sors tout de suite. T'as 3 minutes
3: pour le standard un peu là.
16: 3 minutes, c'est bon, t'as le temps.
17: Je vais faire un peu de standard.
16: Non, tu sors tout de suite.
3: Bah, il est
16: Manu, il se débrouille tout seul.
3: Mais non,
16: Manu, il se débrouille. Tu sors tout de suite.
17: On oublie tout.
16: Tu sors tout de suite.
17: Je peux pas.
16: Non, tu sors tout de suite.
17: Le fait de pas trop crier, ça fout.
16: Tu sors.
3: Essaye de pas transpirer à 1h04, Gérard, s'il te plaît.
17: Si on commence à.
16: Elle la saigne.
17: À suer et tout, ça commence à être chaud là.
16: Bon, Pilar, tu vas.
3: Ouais.
16: À l'arrière, s'il te plaît, merci.
3: Ok. Nana
0: ou pas?
16: Non, non, il se débrouille tout seul, Manu, il a l'habitude quand c'est comme
17: il
16: ça.
17: Il est assez grand.
3: Je suis un boss.
16: Voilà.
3: J'aime bien de personne, moi.
16: Voilà.
17: Voilà.
16: Bon, alors, on va commencer. Donc, bonsoir à tous. Donc, Fidlar qui est à l'aria, parce que je voulais pas d'Olivier Dapro. Donc, Rigo qui est sur l'internet, donc vous pouvez y aller, www.fr.funradio.
17: Bonsoir.
16: Bonsoir à toi, Rigo.
3: Bonsoir à toi, Rigo.
17: Une petite minute.
16: Bonsoir à toi Manu. Ouais, j'étais en train de manger. Et donc bien sûr la mère à Manu qui est là pour
3: la mère de Manu.
16: Qui sera là pour voir comment que ça se passe sur les débats qui se passent à l'heure actuelle. Donc bonsoir à vous. Rebonsoir. Rebonsoir depuis tout à l'heure. Donc alors la première le débat va porter sur le quinquennat. Donc vous pouvez
3: quinquennat.
16: Nous appeler
3: non, quinquennat.
16: Quinquennat.
3: Oui.
16: Donc vous pouvez nous appeler au 0803 08 5000. Donc Manu qui vous attend au standard et on accueille Jospin, 25 ans de Limoges, bonsoir à toi.
18: Bonsoir Gérard, bonsoir à tous, bonsoir à toute l'équipe, bonsoir pour cette nuit marathon.
16: Et ta fréquence s'il te plaît?
18: C'est 95.4
16: okay.
18: FM.
16: D'accord, Claude, t'éteindras ta radio s'il te plaît derrière, merci.
18: J'ai pas de radio. Hein.
16: Chaude Bourgeoise, 28 ans de Tours, ta fréquence s'il te plaît?
19: 102.8.
16: Combien?
19: 102.8. Bonsoir très cher, bonsoir tout le monde, bonsoir Madame Manu.
18: Bonsoir, chère bourgeoise.
16: Et la Ziza, donc 23 ans.
20: Bonsoir.
16: Vous commencez pas là, les deux premiers, sinon vous allez voir comment qu'on va faire. Donc la Ziza, 23 ans, Paris, 101.9.
20: Tout à fait, bonsoir tout le monde, bonsoir l'équipe, bonsoir le marathon.
16: Ok, et qu'est-ce que tu m'as mis là, poupe?
3: Pouce de Guidog.
16: Pouce de Guidog.
20: Oui, bonsoir Gérard, ça va?
16: Ouais, qu'est-ce que ça peut te foutre? T'es pas médecin?
20: Ok, super.
3: Oh, chaud.
20: Ok.
16: Ta fréquence?
20: 100.9, j'appelle de Paris.
16: Ah bon, Brive? Ah bon, c'est bizarre, je Brive et t'appelles de Paris.
20: Je suis en vacances sur Paris, c'est pour ça, en fait.
16: Ouais. Et c'est quoi là, ce Manu?
3: Bah, il habite à Brive, il est en vacances sur Paris.
20: Mais Brive,
16: alors, dans ces cas-là, tu mets Paris. Hop,
20: voilà.
16: Terminé.
20: T'as compris, Manu?
3: Non, mais il habite à Brive, donc je peux
16: pas. Non, mais on s'en fout. 101.9, on s'en fout.
3: Elle, on y va, Gérard, parce qu'il y en a qu'une heure, là.
16: Savez-vous ce que veut dire le quinquennat?
20: Ouais, moi je sais.
16: Quinquennat!
20: Moi je sais, c'est Jospin. C'est un sport de combat.
16: C'est ça. Qui vient de dire ça? Jospin?
20: Non, c'est pas moi. Il y a quelqu'un qui m'a imité, là.
16: Bah alors.
20: Non plus.
16: Pousse. Je sais pas quoi, là.
20: Pousse de Guidog, merci.
16: Ouais, alors.
20: Ouais, je sais pas trop, c'est peut-être une position dans le Kama Sutra, je sais pas.
16: Ouais, c'est ça, t'as raison, ok. On a tout compris. Tu comprends vachement bien ce qu'on veut dire, hein?
20: Très bien.
16: Ouais. La Ziza. Oh, ça y est, oui! Bon, ouais, bon, je préviens. Une chose.
20: On se moque pas.
16: Je préviens
20: laquelle,
16: tout de suite.
20: Laquelle.
16: Je vous préviens que le premier qui déconne sur le nom d'un auditeur va gerber. Je vais ne pas me faire braire cette nuit. Le premier qui dit une connerie, je chope au hasard, je lui dis bonne nuit. Alors, Claude Bourgeoise, au revoir. Allez hop, terminé pour toi. Manu, s'il te plaît. Claude Bourgeoise, tu lui dis au revoir. La chaude bourgeoise, pardon. Terminé. Allez, c'est parti, hop. On y va. La Ziza.
18: Un débat sur le Catavana.
20: Alors moi, je pense.
16: Fais gaffe, Jospin, parce que tu risques de faire autant aussi.
3: Bon, Gérard, on y va.
16: Yeah. Alors, la Ziza.
20: Ouais, allô. Bon, moi, je pense que le quinquennat, c'est un rapport avec les chiffres et la numérologique, je pense.
16: C'est-à-dire?
20: Bah, je sais pas plus. Hein, j'ai lu ça dans un article. J'ai vu que c'était rapport avec la numérologique, le quinquennat.
16: Ouais, mais attends, sur la numérologique, de quoi?
20: Bah, je sais pas, des chiffres. Bah, forcément, des chiffres.
16: Ouais. Attendez, Rigo?
17: Oui, Gérard, une très bonne question sur l'IRC, chaud dans le débat. C'est Paul Atreides qui te demande, tu es pour un quinquennat de quelle durée?
16: Ah, bah, justement, on va en parler.
3: Ouais. Ouais.
16: Ah
3: ouais.
16: Donc, je veux bien répondre à cette question tout de suite. Donc, en fin de compte...
17: Non, peut-être pas, en fait. Peut-être tout à l'heure.
16: Bah, tu lui dis qu'on lui donnera.
17: Tu peux lui dire, il t'écoute.
16: Bah donc le quinquennat, en fin de compte, c'est une durée qui dure 5 ans.
3: Mais voilà. Qu'est-ce que le quinquennat, alors?
16: Bah le quinquennat, c'est pour diminuer les élections du président de la République. Soit qu'il les laisse à 7 ans, donc ils sont pas d'accord qu'ils soient jusqu'à 7 ans, ils veulent les descendre à 5 ans.
3: Donc
16: voilà.
3: En fait, ils font des élections pendant 5 ans.
16: Non.
3: Au lieu de 7.
16: Non, c'est 7 ans, mais ils veulent les redescendre à 5.
3: Mais quoi ?
1: Et pourquoi ?
16: Ben, ils veulent que le président de la République, au lieu qu'il reste 7 ans au pouvoir,
3: ah oui, d'accord,
16: reste que 5 ans maintenant.
3: Et pourquoi ?
16: Ben, justement, le pourquoi, c'est de savoir.
3: Pourquoi ?
16: C'est de savoir pourquoi qu'ils veulent ça. Peut-être qu'ils veulent plus de présidents et qu'ils veulent en virer plus. On ne sait pas.
3: Ouais,
16: on ne sait pas.
1: Ils peuvent être élus ou pas après ?
16: Ah ben ça, s'ils se représentent, oui. Mais ils auront un mandat, au lieu qu'ils soient de 7 ans, là, comme c'est à l'heure actuelle.
1: Excuse-moi.
16: Il sera moins long.
1: Un mandat à poste ou un mandat
16: comme tu veux. Comme tu veux. On s'en fout.
18: Un RIB.
16: Ouais.
18: Ouais, GG.
16: Non,
18: ouais.
16: Attendez. Y a...
1: Ouais, à la place de Chaude-Bourgeoise, on accueille Teubéry.
16: Teubéry.
18: Bonsoir Teubéry. Oui, c'est Teubéry, c'est mon nom.
16: T'appelles d'où ?
18: Bonsoir Fida, bonsoir Manu, bonsoir Rigo, bonsoir les auditeurs. Bonsoir.
16: T'appelles d'où ?
18: J'appelle de Paris, 101.9.
16: Ok. Non mais quand je te demande quand t'appelles d'où, tu me réponds avant de dire bonsoir
18: Paris,
16: aux auditeurs.
18: 101.9.
16: Ok, Jospin.
18: Oui. Ouais, le quinquennat, donc je t'ai répondu, pour moi c'était une durée de 5 ans, c'est un mandat, il change de mandat, la poste, tout ça, le RIB, vive la France.
16: Bon alors, ouais. Jospin, au revoir,
18: non,
16: comme
18: c'est
16: ça.
18: Vrai, hein.
16: Non, mais
18: c'est vrai.
16: Non,
18: je suis républicain, moi, monsieur.
16: Oh,
18: je paye mes impôts, moi.
16: Ouais, bah tu payes tes impôts, moi je viens de dire ce que c'était le quinquennat, alors bonne nuit, Jospin. Ouais,
18: c'est
16: bah tu continueras d'écouter dans ton lit. Allez hop, bonne nuit, au revoir.
17: Gérard ? Oui. Sur l'IRC où on est déjà 6437.
3: Bien, déjà.
17: Ouais, déjà ça monte.
3: Franchement, tu cartonnes.
17: T'as vu ? Il y a une très bonne question de Davy One qui est belge et il te dit qu'en Belgique il y a pas de président de la République. Alors comment ils font pour un quinquennat ?
16: Bah si, justement. Mais qu'ils arrêtent sur l'IRC pour l'instant, s'il vous plaît. Vous arrêtez de nous parler déjà de toutes les questions que je vais dire.
17: Ah,
16: parce que ça ne sert à rien que je vous réponde avant.
17: Mais je crois qu'en fait, il y avait des questions sur radiogérard.fr.fm.
16: Non, ça n'existe pas ce site, donc c'est pas la peine. Donc voilà. Donc, qui c'est que j'ai oublié qui n'a pas répondu à la question ? Ah, Teubéry.
18: Oui, la question c'était.
16: Je vais dire à Manu. Manu, quand tu prends des auditeurs, quand tu me redonnes des auditeurs, tu leur précises la question, d'accord ?
1: Ouais. D'accord, et on va accueillir Videcouille, bonsoir.
16: Tu y as précisé la question qu'elle m'a...
1: Non, parce que moi-même, je la connais pas, ta question.
16: Alors, Videcouille...
1: Donc, c'est pas gagné.
19: Bonsoir Gérard, bonsoir tout le monde.
16: T'appelles d'où ?
19: J'appelle de Troyes.
16: Non, comme
3: quelle belle ville.
16: Ta fréquence, tu as le Troyen de mes deux.
3: Hein ?
16: Ta fréquence
3: 107.3.
19: Voilà.
16: Ouais, ça m'étonnerait parce que j'ai regardé sur une carte et c'est pas 107.3. En de bon entendeur, salut.
3: En numérique.
16: C'est ça, en numérique, t'as raison.
3: Ah ouais, mon pote.
16: C'est ça, t'as raison. Alors, Videcouille et Teubéry, la question, c'est savez-vous ce que veut dire quinquennat ?
19: Quinquennat, c'est un magasin d'outillage, ça.
3: Ouais.
16: N'importe quoi.
19: Tu me dis quinquennat ?
16: Quinquennat.
19: Ah, quinquennat, c'est la...
16: Pas quinquennat.
3: Là, tu dis ça
16: Non, ouais. J'ai dit le quinquennat,
3: mais
16: c'est toi qui... Quoi, tu pues, ta gueule.
3: Tu dis
16: gueule.
3: Quinquennat tout à l'heure.
16: Ta gueule. Donc, pour vous, Videcouille et Teubéry.
18: Le quinquennat, c'est une marque de chaussures.
16: Quinquennat, pas quinquennat. Oh là là.
19: Je crois que c'est la durée du mandat présidentiel, mais je
16: voilà.
19: suis pas sûr.
16: Voilà, c'est ce que je viens de dire depuis tout à l'heure que j'explique.
19: Ah d'accord, j'avais pas compris.
16: Ah d'accord, faut peut-être vous réveiller, hein. C'est pas parce que c'est la nuit marathon que vous dormez déjà 1h15 du matin. C'est pas comme si qu'on faisait 2 heures de débat d'affilée.
17: Ouais,
16: hein.
17: C'est clair, ça va.
3: Gérard, justement en parlant de la nuit marathon, tu sais ce que c'est 10 personnes de forte corpulence dans l'eau ?
16: Non.
17: C'est marrant, quand tu me l'as raconté tout à l'heure, c'était pas...
3: Ouais, non, mais je veux pas dire de nom à l'antenne, hein. Vous savez bien que c'est saucisson mystère. 10 saucissons mystères dans une mare d'eau, c'est quoi ?
20: C'est toute la famille à la plage, non ?
3: Non, c'est une marathon.
16: D'accord.
3: Voilà, bon.
16: N'importe quoi. Ouais,
17: Hugo. Oui, encore une très bonne question sur IRC de Nescafé. Il te demande comment ça se passe le quinquennat chez les Pokémon.
3: Ouais.
17: Est-ce que Pikachu, il a fait un Pokémon de.
3: Un quinquennat de.
16: Mais ça existe pas. Ça existe pas.
20: Toi, c'est plutôt cacapu. Hein.
16: Ouais, c'est ça, t'as raison.
20: Cacapu.
3: Devant ton micro, ma couille.
20: Hey Gérard, je suis devant une webcam, c'est chiant, mais je vois le studio et tout, et je vois ta tête. C'est mortel. Ah là, il y a Manu qui lève la main, il fait un bras d'honneur et tout.
3: Ah, génial.
20: Ouais.
3: Sur internet, ils ont des webcams, ils peuvent voir le studio.
16: À mon avis, c'est à côté.
3: Mais non,
16: donc, ouais, tiens mon cul.
3: Mais non, elle est là, la web, regarde.
16: Avez-vous déjà entendu parler du quinquennat ? C'est bien. Avez-vous déjà entendu parler du quinquennat ? Alors, 48% des gens répondent oui, mais ils préfèrent le septennat. Alors, 27% répondent qu'il y a une différence de 2 ans, pauvre con. Ça, c'est pas mal.
2: C'est bien ça. 17% des gens sont fonctionnaires et dorment. Bien sûr, pourquoi pas. Et 9% sont plus intéressés par les Philippines. Alors ça, j'en ai rien à foutre. Alors, je vais faire le sondage comme ça va aller plus vite. Deuxième question. Deuxième sondage, alors. Que doit-on faire pour mettre en place le quinquennat? Alors, 45% des gens répondent en mettant... Hein? Répondent en mettant des cultes. Des quoi? Des culs? C'est quoi ça encore? Non. Enfin, on s'en fout. 31% des gens répondent qu'il faut faire des emplois fictifs. 20% pensent qu'il faut suivre un ministre en partout, bien sûr, pourquoi pas. Et 12% des gens pensent que la France va gagner le... L'euro 2000, celui qui s'amuse à sortir des sondages, c'est pas l'euro, R-O-T, mais euro, E-U-R-O.
3: Ah, comme la monnaie.
2: Voilà.
3: Ah, d'accord, merde.
2: Donc, troisième sondage. Que peut apporter le quinquennat? Alors, 75% des gens disent la possibilité d'être plus disponible pour la SADO, pourquoi pas. 29% répondent. Que l'important c'est la rose, l'important, oui, bien sûr. 23% disent une fermeture des foyers d'hébergement, pourquoi pas. Et 5% répondent des ministres, des présidents en tôle.
3: Non, on comprend rien ce que tu dis. Garde-en un peu pour tout à l'heure, mon grand, on va reprendre le débat là.
2: Donc, il y a déjà la moitié des trucs, je sais pas d'où que. De toute manière, c'est pas Rigaud qui les sort, donc c'est
3: attends,
2: vous.
3: Rigaud.
2: Non, parce que j'ai
3: mais
2: demandé.
3: Non, il va finir.
2: Non, parce que j'ai déjà demandé à Rigaud d'avoir le sondage. Il m'a dit que la photocopieuse était en panne. Donc,
3: ça allait réparer.
2: Non, elle est
20: attends,
2: pas réparée.
20: En plus, ça parle des Philippines. Attends, déconne pas.
2: Ok, alors, êtes-vous.
20: D'ailleurs, bonsoir,
2: êtes-vous prêt
3: bonsoir, Ali.
2: Êtes-vous prêt à vous présenter à l'élection du quinquennat? On va demander à l'Aziza.
6: Ce mot, nous ne le connaissons pas, ni vous, ni nous. Cependant, nous allons essayer de l'apprendre ensemble.
2: Bon. Celui qui s'amuse à faire ça, arrête, parce que ça me gonfle, sérieusement. Alors êtes-vous prêt à vous présenter à l'élection du quinquennat, l'Aziza?
3: T'as dit quinquennat là,
2: ouais. Quinquennat.
20: Moi honnêtement je suis pas prêt.
2: Ouais.
20: Parce que je pense que je suis pas encore assez mûr. Il faut savoir laisser mûrir les choses dans la vie. Et je pense que c'est quelque chose qui demande réflexion. Donc moi je pense que je suis pas prêt. Par contre, toi je pense que t'es bien mûr.
2: Oh non, mais moi...
20: Je pense que tu commences même un petit peu à pourrir.
2: Ah bah c'est bien. Dans ces cas-là, l'Aziza...
20: Il faut cueillir le fruit avant qu'il soit pourri.
2: L'Aziza, dans ces cas-là, tu vois ce que je veux te dire? Si je commence à pourrir, eh ben je te dis bonne nuit. Au revoir. L'Aziza, au revoir.
20: Dansez avec moi.
2: Oh, merci pour ceux qui chantent derrière. Pousse Doggy Dog.
20: Wesh. Ouais, non, moi, me présenter à l'élection du quinquennat, il n'y a pas moyen, parce que je suis encore trop jeune, j'ai pas mal de choses à revivre, et la politique, c'est pas mon truc. Donc, voilà.
3: Mais ouais, excuse-moi. Si le président, ou je sais pas, le ministre, devait se présenter au septennat, et qu'il a été élu, est-ce qu'il peut se représenter en même temps pour le quinquennat, s'il va avoir lieu là?
2: Mais justement, non.
17: C'est une bonne question.
2: Non, mais justement, là, on va pas tout mélanger, parce que je demande, êtes-vous prêt à vous présenter à l'élection du quinquennat?
3: Par exemple, là, monsieur Chirac, le président, est-ce qu'il peut se présenter pour le quinquennat s'il fait déjà le septennat?
2: Justement, c'est lui à l'heure actuelle qui demande à ce que le quinquennat soit modifié. C'est donc, lui, si tu veux, il va se représenter là en 2002, donc il est prévu là pour 7 ans. Mais ce qui va se produire, c'est que là, on va en parler tout à l'heure. Mais le problème qui va se poser, c'est de savoir s'il va être élu ou pas. C'est de savoir, parce que là, c'est un mandat présidentiel qui dure 7 ans.
3: On parle pas trop politique quand même.
2: Non, mais moi, je te le dis.
3: Tu t'engages,
2: c'est pas non, mais moi, je m'en fous. De toute manière, on a voulu faire un débat là-dessus. Moi, je me lance, c'est tout.
3: De toute façon, t'es de gauche, toi.
2: Non, moi, je suis pas. Moi, de toute manière, que.
3: T'es pour les Verts,
2: non,
3: toi,
2: mais
3: écolo,
2: de toute manière, il y a un problème. Il y a un truc qui te dit que tu sois de gauche ou de droite, de toute manière, tu seras cocu. Voilà, terminé, point final à la ligne. Hop! Comme ça, j'ai répondu à ta question.
3: En 2002, Chirac se représente pour le quinquennat.
2: On ne sait pas.
3: Pour un septennat, en fait.
2: Non, mais on ne sait pas, justement, s'il va se représenter ou s'il ne va pas se représenter.
3: Ouais, mais pour combien de temps? Pour 7 ou 5?
2: Non, mais voilà, c'est là le problème qui va se produire.
3: Quel et problème
2: là, le problème, on va le savoir sur la question d'après. Parce que
3: il y a
2: des trucs qui va falloir...
3: Et Jospin, tu dois le savoir, tu sais, il y avait une rumeur comme quoi c'était ton
2: mais
3: père,
2: non, mais,
3: tout ça.
2: Mais non, ça, j'en ai rien à foutre.
3: Ah bon.
2: Toberi.
3: Il a attendu que t'aies quinquennat pour te
2: excuse-moi,
3: juste avant, on va accueillir Zoubida.
7: à la
21: Zoubida.
7: Place de la Ziza, oui.
22: Zoubida.
7: Zoubida.
21: Salut Zoubida.
22: Zoubida. Qu'est-ce que tu vas pleurer? Zoubida. Zoubida. Bien chaud ce soir, bonsoir.
7: Zoubida, t'appelles d'où s'il te plaît, merci?
22: Marrakech. Marrakech sur mer.
7: Encore un qui est en train de se foutre de ma gueule, mais grave de chez grave.
22: Bah comme d'hab, de toute façon. Marrakech sur mer, dans le Vercors.
7: T'appelles d'où?
22: Dans le Vercors. Marrakech sur mer.
7: Ta fréquence, s'il te plaît.
22: 107.2.
7: Merci, enfin. T'as quand même compris ce que je voulais dire.
22: Tout à fait, je suis pour le quinquennat, moi.
7: Ouais, ben, pour l'instant, c'est pas à toi que je m'adresse.
23: Devant ton micro, mon poulet. Hein.
7: Tobéry.
24: Ouais, bah alors moi, ce que j'ai compris du quinquennat, c'est que maintenant, on peut devenir président à 5 ans, alors qu'avant, on était obligé d'attendre d'avoir 7 ans.
7: Mais non, voilà. Mais, non, mais je te parle pas de l'âge, mais t'es vraiment ouais, tobé, rien, toi.
23: T'es tobé, hein.
7: T'es vraiment tobé, mon pote.
23: T'es
7: t'as quel âge,
23: hein?
24: T'es dégueulasse.
7: T'as quel âge?
24: Hein?
7: Ouais, 2 à 3, on saute, à 4, on recommence. Allez, Tobéry! Manu!
23: Manuel!
7: Tobéry, tu lui dis au revoir, comme ça il comprendra quand je lui parle.
23: Je peux pas, j'ai besoin d'un nouvel appart.
7: Tobéry, tu lui dis au revoir.
22: Bien joué.
7: Manu. Rigo, pardon, merde.
17: Ouais, bien, ouais. Il y a un snack sur l'IRC qui te demande comment est-ce qu'on attrape un quinquennat. Il voulait savoir si c'était contagieux.
7: Ça, il n'y a pas de maladie pour ça. Donc, sa réponse, elle a ni queue ni tête.
17: Mais si un président est malade, est-ce qu'il peut continuer son quinquennat?
7: Ben, s'il est malade, ça dépend ce qu'il a comme maladie. Mm-hmm. Ou sinon, c'est le Premier ministre qui prend la relève en attendant qu'il soit guéri. Voilà.
17: Mm-hmm.
7: Voilà. Donc, vite couille, pardon.
19: Ouais, s'il faut devenir président du quinquennat, je veux bien.
7: Mm-hmm.
19: Mais je sais pas, c'est pour quoi faire, quoi.
7: Ben, à ton avis.
19: Ben, je sais pas, tu me dis pas.
7: À ton avis, si on fait un quinquennat, oui. S'il y a un quinquennat qui est prévu à l'heure actuelle, oui. C'est pourquoi?
19: Ben,
7: à ton avis.
19: J'aimerais que tu m'expliques. Parce
7: non,
19: que
7: mais attends, déjà, tu peux me dire quel âge que tu as, s'il te plaît?
19: J'ai 23.
7: 23. Et t'as suivi tu suis un peu les infos?
19: Ben, je regarde Friends, mais.
7: Ah ouais, d'accord.
22: non, mais
7: attendez, c'est bien, parce que je lui demande, est-ce qu'elle suit les infos? Elle me répond, je regarde Friends. C'est bien, c'est pas
23: c'est
7: mal.
23: Quoi, Friends?
19: Non, c'est parce que c'est avant les infos, c'est tout.
7: Mais est-ce que tu regardes les infos?
19: Après Friends, ouais, je regarde les infos. Ouais.
7: Ouais, d'accord.
19: Mais j'ai entendu parler de ça, mais j'ai pas compris, quoi. Ils veulent tous se présenter au quinquennat, mais
7: ça servira
19: à quoi?
7: Non, bah allez, c'est bon, t'as pas encore compris ce que je voulais dire. Zoubida.
22: Moi, je suis d'accord pour le principe du quinquennat, mais moi, je veux que l'euro, ça soit tous les 4 ans, ça change pas.
7: Alors lui, il est complètement tombé aussi celui-là, il me parle du foot alors que je parle du quinquennat. On en a rien à foutre du foot dans le quinquennat.
22: Non,
7: hein,
22: mais l'euro, tu me le confirmes, ça sera tous les 4 ans.
7: Ouais, mais ça, je m'en fous, moi, de l'euro.
25: Gérard, je te coupe 2 minutes.
7: C'est qui?
25: Ouais, c'est Pousse Snowy en Ludovic.
19: Ouais.
25: Doggy Dog. C'est parce que je vois 3-4 vis devant moi, donc peut-être que pour ta jambe Paris pas cher, ça pourrait prendre service.
7: C'est ça, t'as raison. Fous-toi bien de ma gueule aussi, toi, parce que je te dis bonne nuit, au revoir.
25: Hop. Salut! Allez hop!
7: Bonne nuit! Manu!
22: Ça dégage.
7: Ah, attends. Tu me sors Pousse Doggy Bug.
22: Doggy Bug.
7: Au revoir.
23: Gérard, est-ce que avec cette nouvelle version là du quinquennat, il y a Arsène. Mmh. Avec la nouvelle version du quinquennat, tout le monde pourra se présenter.
7: Ben justement là,
23: en est peut-être à la troisième question là.
7: Voilà, justement, c'est sur cette question là que je vais te répondre.
23: On va tout savoir.
7: Voilà.
23: Putain.
7: Donc,
23: c'est
7: si Manu.
23: Tu le dis maintenant ou pas?
7: Bah attends, parce qu'il me manque, j'ai que 2 auditeurs.
23: Bah
7: pour
23: c'est
7: continuer
23: pas grave, on est en train de
26: c'est pas grave, tu vires tout le monde. On peut accueillir Jacques Langfouré.
7: Jacques Langfouré.
27: Oui, bonsoir.
23: Bonsoir.
27: Salut, bonsoir, c'est Jacques Langfouré, j'appelle de Blois-sur-Nioul.
22: Et apparemment, tu fourres des anus. Hein.
27: Tout à fait.
7: Salut Jacques. La fréquence de Blois?
27: Alors, c'est dans le Jura-Maritime, c'est 108.8.
22: Exact.
7: Dans le Jura-Maritime, pourquoi pas?
23: Bah oui, il y a un fleuve. Hein.
7: 108.8?
27: 108.8, c'est exact.
7: Ok, donc on a vite couille Zubita et Jacques Lang. Hein.
27: Langfouré.
7: Les autres. Hop.
22: Moi, pour relancer un peu ton débat, Gérard, tu penses pas que en fait, l'idée de quinquennat de Jacques Chirac,
7: c'est qui parle là?
22: C'est Zoubida.
7: Ouais.
22: C'est en fait pour relancer le débat. Tu penses pas que l'idée de Jacques Chirac de relancer le débat sur le quinquennat, c'est pas pour faire oublier les affaires dans lesquelles se sont emmêlés le RPR.
7: Tu vas trop loin, Zoubida, là-dedans.
23: Reviens sur le
7: thème du débat.
23: T'as un sans fil, reviens vers la base.
7: Okay. T'as un sans fil?
22: Non, c'est bon.
27: Non.
23: Vas-y, tu peux. Voilà.
22: J'ai un fil, mais je voulais te poser une question. Qu'est-ce que t'en pensais, toi?
7: Non, mais j'en ai rien à foutre de ça.
22: D'accord.
7: Rigo.
28: Mais ça manquait. On a eu droit à l'histoire de
7: Rigo, une question, non?
17: j'ai pas capté. Il y a Nescafé sur l'IRC qui te demande s'il faut avoir son bac de philo en particulier pour avoir son quinquennat.
16: Justement, je lui répondrai pas parce que ça va être la question, comme on aura le droit de dépasser de 5-10 minutes, pas plus.
17: Et vite fait, est-ce que y a Nello qui demande comment s'appellent les habitants du quinquennat?
16: Voilà, je ne sais pas. À mon avis,
23: tous les quinquennois.
26: On accueille Monsieur Mazur. Bonsoir.
16: Allô. Oh non, pas lui.
4: Oui, bonsoir, c'est Monsieur Mazur, votre ami.
5: Bonsoir.
4: Monsieur Gérard, comment allez-vous? Je suis ravi de vous retrouver.
16: Ouais, mais je m'en fous. Allez, bonne nuit.
4: Attendez, pour la raison que je regrette tant la disparition de l'émission L'Heure de Vérité, et je vois que par votre organe, tout cela revit, cela me met en joie.
16: J'espère que vous n'allez pas me casser les biens jusqu'à la fin du débat, parce que sinon je vais vous dire au revoir aussi. Vous,
4: absolument,
16: hein,
4: pas, monsieur Gérard, soyez tranquille.
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8: Sur l'analyse de Régis Faucon, là.
16: Zubida, au revoir, ça t'apprendra de parler de n'importe qui. Allez, hop, Zubida,
8: politique ou quoi, là?
16: Bonne nuit, au revoir, Zubida.
8: Bon, ok, fumez des spliffs.
16: C'est ça, t'as raison. Alors, la question donc que tu m'as posée tout à l'heure.
23: Très intéressante,
16: donc, faut-il faire un référendum pour le quinquennat? Faut-il faire un référendum?
23: C'est quoi?
16: Pour le quinquennat.
17: Il faudrait qu'il explique le référendum.
16: Alors, un référendum, c'est un truc qui va se passer lors en Assemblée nationale, là, au mois de septembre, pas avant, c'est prévu.
23: Oui.
16: Donc, tout le monde va dire si oui ou non ils sont d'accord sur le quinquennat pour qui dure 5 ou 7 ans.
23: Oui ou non pour le quinquennat,
16: voilà.
23: De 7 ou 5 ans.
16: Voilà.
23: Et si c'est 7 ans, ça fait quoi?
16: Non, mais ça va dépendre du référendum. Parce que par exemple, t'as à peu près 50% qui disent. Non, mais attends, je te coupe.
23: Il y a que les hommes qui vont aller voter alors.
16: Non, mais il y aura tous ceux qui sont à l'Assemblée nationale. Donc, ils vont faire une chose.
23: Là, tu dis un référendum.
16: Oui, mais le référendum, ça va être tous les gens qui seront à l'Assemblée.
23: Il y aura un référendum aussi.
16: Qui vont voter. Donc, ça va être là, ça va être à la majorité. Si, par exemple, t'as 50% des gens qui disent oui pour 7 ans, donc.
23: Bah, c'est pas la majorité, il y aura égalité.
26: Il y a 50% qui disent non. Hein.
16: Ouais, mais s'il y a 50-50, ça va dépendre de comment.
23: Ouais, s'il y a 50-50.
16: Oui, mais s'il y a 50-50, tu auras
23: Il y aura 6 ans, pas 5 et 7.
16: Mais ils recommenceront jusqu'à savoir pour savoir si on le garde 7 ans ou si on le garde 5 ans. C'est ça le
23: truc. Quinquennat à 5 ou à 7 ans.
16: Voilà. Ouais. Donc maintenant.
26: Et si on veut moins.
16: Bah non, tu pourras pas l'avoir moins.
26: Non.
16: Parce que de toute manière, c'est 5 ou 7 ans.
23: Ouais, mais pourquoi? Pourquoi 5 ans?
16: Mais pourquoi 5 ans? Pourquoi? Parce que c'est le président qui a décidé que ça sera comme ça et c'est tout. Il changera pas sa position de place.
23: Mais ça a toujours été comme ça ou avant c'était.
16: Non, mais moi, c'est ce que j'ai entendu dire aux informations parce que j'ai écouté justement avant de faire le débat. Donc j'ai écouté ce qu'il a dit et en fin de compte, ça sera 5 ans, non 7 ans. Maintenant, ça va être vis-à-vis du référendum. Comment que ça va se produire? Si au référendum, il y en a qui disent oui ou non. Ok, s'il y en a des, s'il y a la majorité de oui, donc ça sera 7 ans. S'il y a la majorité de non, ça sera 5 ans, c'est tout. Ça sera pas plus loin, voilà. Donc, Vicouille, je pense que j'ai répondu à la question, donc je sais pas pourquoi que je vous la pose. Hein.
19: Ouais, c'est sûr, mais je voulais savoir comment ça s'appelle un quinquennat qui dure 7 ans.
16: Ça dure 7 ans, ça s'appelle un quinquennat, c'est tout.
23: Je vois pas
16: comment qu'on pourrait dire comment que ça s'appelle. Hein.
19: Je me demandais la question, c'est tout.
23: Non, parce que le septennat, c'est fini, donc on peut appeler ça un quinquennat.
26: On va accueillir Jojo à la place de Zubida.
9: Oui, bonsoir à tous.
10: Bonsoir Jojo.
23: Ah, salut.
9: Bonsoir monsieur Jojo.
16: Jojo d'Ajaccio. Aïe, aïe, aïe. Alors, entre Jojo d'Ajaccio et monsieur Mazur, je crois que le débat, il va durer jusqu'à 2h30.
10: Oh, c'est un beau cadeau, ça.
16: Jacques Lang.
9: C'est Jojo.
16: Ouais, Jojo, pour l'instant, tu te tais, s'il te plaît. Je t'ai pas demandé.
10: Ouais, Gigi, moi, je voulais savoir, toi, tu...
16: Qui Jacques Lang?
10: C'est Jacques Lang, ouais.
16: Ouais, justement, c'est à toi que je m'adresse.
10: Fourré, bien sûr. T'as pas donné ton avis, toi, si tu votes au référendum, tu votes 5 ou tu
16: non
10: votes 7?
16: Mais attends, je viens de te dire, c'est pas nous qui allons voter.
23: On peut pas aller à l'Assemblée.
10: On peut pas y aller, nous.
16: Non,
19: on a pas le droit de voter.
9: Oh non.
16: Mais non, ça se passera pas.
23: De toute façon, t'as pas de papier.
10: T'as
23: une
10: carte d'électeur, toi, ou pas?
16: Ah non, mais moi, de toute manière.
10: Il paraît que t'as fait des filtres pour faire des spliffs avec.
16: C'est ça, Jacques Lande.
10: Ah non, c'est pas moi.
23: Il y a un passeport australien, Gérard, déjà.
10: C'est
9: on peut pas voter.
16: Attendez, calme. Manu,
26: oui, Gérard.
16: Calme-le, s'il te plaît, parce que là, ça devient grave.
17: D'accord. Sur IRC, il y a Yankee, il voulait savoir si pour un référendum d'un quinquennat, il fallait voter pendant 5 ans.
16: Mais il y a... Putain, mais ils sont bornés sur l'IRC ou quoi?
17: Je viens
16: d'expliquer comment que ça se passait un quinquennat.
17: Bah réexplique parce qu'ils n'ont pas compris.
16: Le quinquennat, c'est l'Assemblée nationale qui va dire si oui ou non ça durera 5 ans ou si ça durera 7 ans.
17: 7 ans, un quinquennat.
16: Terminé.
23: Et si l'Assemblée dit oui, ok, ça dure 5 ans et que le président dit non, je veux pas. À la fin, il se rétracte. Il se rétracte comme toi des fois à la fin du coït.
16: Non, mais ça, de manière, c'est pas le président qui va se rétracter. De manière, si c'est voté pour 7 ans, ça, la prochaine élection qui aura lieu en 2002, si c'est pour 7 ans, ça fera 2009, c'est tout.
23: Ah ouais, d'accord.
16: Hop, basta.
23: Ah ouais, d'accord.
16: Hop, si c'est voté pour 5 ans, ça fera 2007 et c'est tout. Voilà. Monsieur Mazur.
0: Oui, monsieur Gérard.
16: Okay. Monsieur Mazur,
0: Monsieur Gérard, écoutez,
16: vous ouvrez vos esgourdes.
0: Non, écoutez, Monsieur Gérard, je suis absolument navré, mais la teneur des débats évoquait plutôt l'Assemblée nationale, un tel capharnaüm que je n'ai pu saisir votre question. Auriez-vous l'amabilité, s'il vous plaît, de répéter?
16: Non, je ne répète pas la question.
0: Monsieur Gérard, je vous le demande très gentiment.
16: C'est...
0: Et je sais que vous
16: faut-il...
0: avez bon fond sous vos aspects rugueux.
1: S'il te plaît, Gérard, répète.
16: Faut-il un référendum pour le quinquennat terminé?
0: Ouais, écoutez, bien entendu, nous sommes en démocratie, alors c'est la moindre des choses.
27: Pas de gros mots, s'il te plaît, Monsieur Mazur, pas de gros mots.
0: Pardon, j'ai dit
27: démocratie, on reste poli.
5: Non, faut pas dire ça.
0: Alors, nous sommes dans un système, n'est-ce pas, où le peuple décide, et je trouve qu'il serait de bon ton, n'est-ce pas, de demander l'avis au peuple avant de s'engager sur une question assez grave, n'est-ce pas?
16: Vite couille! Sandy, à ton merde, au revoir!
0: Au revoir, madame Vitrouille.
16: Voilà! Bonne nuit! Comme ça, celle-là, elle aura tout compris de ce que ça voulait dire le quinquennat, alors qu'elle a 23 ans, qu'elle sait même pas ce que je veux dire.
17: Ah, pub scred.
16: Jojo d'Axio, maintenant.
1: Oui, Gérard. Ouais, mais disons que moi, j'ai un avis sur la question, mais ouais. Les gens, ils me demandent pas mon avis. Parce que moi, je sais que Ivan Colonna, il se cache dans mon cagibi, là, dans mon jardin.
16: Bon, Jojo, au revoir!
1: Mais c'est vrai,
16: au revoir. Allez, hop. Comme ça va aller plus vite parce que j'aime pas les gens qui se foutent de ma gueule en se mettant loin comme ça pour dire qu'on est Jojo d'accession.
17: Gérard,
16: tu fais. Oui, mais.
17: Alors, il y a Davy One qui me dit sur l'IRC qu'il paraît que la longueur du quinquennat a été calculée à l'aide d'une matrice booléenne. Est-ce que tu penses que c'est une bonne méthode?
16: Non, c'est faux tout ça. Bon, ils ont pas fini sur l'IRC de nous mettre des questions.
17: Ah, écoute, il est en école d'ingénieur de quinquennat.
16: Ouais, c'est ça, en école d'ingénieur, moi je suis en école d'animateur radio. Ok, on est combien? Vite fait, là, le point avant que je pose la cinquième question.
17: 5.
23: Dans le studio avec la mère de Manu, Monique, on est 5. Ouais.
16: Voilà. On est combien là sur l'IRC?
17: On doit être. Tout à l'heure, on était 7047. Et on doit être à peu près pareil.
16: Ok.
23: Ouais, on a augmenté un petit peu, quoi.
16: Alors. Une question qui est super bien.
23: Ah,
16: le quinquennat est-il réservé plus aux hommes qu'aux femmes?
23: Elle est bien celle-là. Ouais, c'est vrai. Attends, il y a
26: deux auditeurs en plus.
23: De nouveau pour le débat de Gérard.
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16: Fildar.
23: C'est pas moi.
16: Fildar, il est temps que tu te casses au mois de septembre, comme ça tu me feras moins chier.
26: Non, mais c'est pas ça, c'est qu'il faut qu'on se fasse du blé avant de partir, c'est pour ça on ramasse un max.
16: Ouais, ouais. Donc, toi, t'as pas besoin de lait avant ton mariage. Ok, terminé.
26: Okay. On va accueillir Ramzy. Bonsoir.
16: Ramzy, bonsoir.
12: Et bonsoir Fildar, bonsoir Manu, bonsoir les auditeurs.
23: Salut.
26: Bonsoir, et on va accueillir Vladimir Poustine.
23: Oui, t'as bien bossé mon con aujourd'hui.
17: T'as bossé grave.
16: Hey, Manu,
12: oui.
16: Au deuxième débat, je veux plus te voir. Je veux pas te voir au deuxième débat parce que là, pour l'instant, tu me.
26: Qu'est-ce qui se passe, ma chatte?
16: Je suis pas ta chatte, d'accord.
12: Oui.
16: Pour l'instant, t'es en train de me prendre des auditeurs cons.
23: Bah écoute,
26: bah non, attends.
12: Bonsoir Gérard.
0: Bonsoir Vladimir.
12: Bonsoir à tous les auditeurs.
0: Bravo pour ce que tu as fait avec Brice Le Thiot d'abord.
16: Ça y est, ouais.
23: Pas de politique, merde.
12: Ouais, c'est
16: alors, Ramzy, t'appelles d'où?
0: J'appelle de Troyes.
16: Oh, chaud.
0: Encore. Enculé.
16: Oh, l'enculé, il dit au revoir, hop, terminé.
0: Bonsoir,
16: allez, au revoir, Ramzy.
0: C'est pas moi, c'est l'autre auditeur.
16: Non, je m'en fous, allez.
0: Terminé,
16: bonne nuit. Bonne nuit, allez, hop. Comme ça, celui-là, il ira vite. Vladimir, t'appelles d'où?
23: De Moscou, non?
16: Vladimir, t'appelles d'où?
12: Une seconde, calme-toi, deux secondes. J'appelle de Caen.
16: Ta fréquence
12: 102.7.
16: Alors, la question, vous l'avez tous entendue?
23: Ah ouais, c'était génial.
12: Ah non, pas du tout.
7: Oh non, mais ça y est.
23: Oh merde, t'es chier.
7: Putain, ils font chier quand ils s'y mettent.
27: C'est le bazar.
7: Le quinquennat est-il réservé plus aux hommes qu'aux femmes? Alors, monsieur Mazur.
2: Oui, bonsoir, c'est monsieur Mazur.
7: Oui, mais on s'en fout,
23: bonsoir,
7: on a.
23: Bonsoir, monsieur Mazur.
7: Monsieur Mazur.
2: Monsieur. À madame votre mère, n'est-ce pas? Qui paraît-il est présente. Je la salue bien bas.
23: Dis bonjour à monsieur Mazur.
5: Oui, bonjour.
2: Bonsoir, bonjour, madame Manu. Bon, moi, je vous appelle comme ça, n'est-ce pas? Alors, monsieur oui. Gérard, pour répondre
7: bon,
2: à votre
7: monsieur
2: question,
7: Mazur.
2: Moi, je dirais.
7: Bon, monsieur, monsieur Mazur, je vous pose une question. Vous arrêtez de dire bonsoir quand je vous demande de répondre à la question, d'accord?
2: Absolument. C'est une formule de politesse, je ne le répéterai pas.
7: D'accord.
2: Alors, écoutez, de par l'étymologie même du mot quinquennat, et je crois qu'il sort directement de la bouche de notre président de la République, n'est-ce pas? Je dirais que c'est, bien entendu, on dit un quinquennat et non pas une quinquennate ou une quinquennette.
7: Notre manière, ça se dit un quinquennat.
2: Pardon, excusez-moi.
7: Ça se dit un, ça se dit
2: oui,
7: pas une.
2: Non, eh bien j'y arrive, eh bien je pense que le quinquennat, par définition, est donc plus masculin.
7: Alors,
2: avec
7: une question, monsieur Mazur, une question que je vais vous poser. Si, par exemple, une femme est élue présidente de la République.
2: C'est impossible, monsieur Gérard, vous le savez bien, vous êtes en pleine sortie.
7: Non, mais attends.
2: Vous fabulez, monsieur Gérard.
7: Non, mais attendez, ça peut très bien se produire.
2: Mais
7: quand...
2: non, monsieur Gérard, nous avons déjà eu un exemple d'une femme Premier ministre. On sait bien maintenant, cette personne a complètement disparu de la circulation. Je veux dire, on l'appelle Cresson Mystère maintenant, par ici.
7: Monsieur Mazur.
2: Monsieur Gérard.
7: Au revoir. Bah,
2: pourquoi, monsieur Gérard,
23: qu'est-ce qu'il a rien dit,
2: Il n'a rien dit.
23: Oh.
2: Mais
23: bonne nuit.
2: Gérard, tout le monde peut en témoigner. Je n'ai absolument rien dit. Je ne comprends pas.
23: Moi, je témoigne. Rien dit.
6: Il n'a rien dit.
2: Attendez, c'est
7: Vladimir.
6: Bah oui.
7: Non, 5 minutes, Vladimir.
23: Non, c'est pas grave. Vas-y.
7: Vas-y. Non, mais tu m'accueilles un autre auditeur en priorité.
23: On accueille Eric Judor. Bonsoir.
13: Oui, bonsoir.
7: T'appelles d'où, Eric Judor?
13: J'appelle de Nantes, 97.3.
6: Bon, ok, super.
23: Parle bien dans ton téléphone, Eric. Hein.
7: J'espère que c'est pas. C'est un portable?
23: Non, c'est un Bouygues.
13: Bah non, c'est un téléphone fixe.
23: C'est un Bouygues.
7: Ouais, mais tu parles devant ta sucette.
23: C'est un Bouygues SFR.
7: Manu. Rigo, pardon, merde.
14: Je m'appelle toujours comme ça. Il y a Esme sur IRC qui voulait savoir combien est-ce qu'on peut garer de camions dans un quinquennat.
7: Bon, là, je réponds même pas à cette question pourrie. Voilà, ça sert à rien du tout de l'avoir que je t'aille demander la question.
23: Tu t'appelles Simon sur Europe 1, Rigo.
7: L'après-midi. Putain, là, je crois que cette question-là, j'y répondrai même pas.
14: Arrête, file-là.
7: Vladimir. Il y a autre chose, non?
14: Non.
7: Non, bon, tant mieux.
13: Bon, tu me laisses parler?
7: Si je veux, tu permets?
13: D'accord, je permets.
27: De toute façon, c'est un show, Vladimir.
7: Alors, Vladimir, donc toi maintenant?
13: Ouais, bah alors moi, je pense que des femmes au pouvoir, c'est pas possible.
7: Bah alors, tu peux me dire comment que ça se fait qu'il y en a qui sont quand même.
13: Lesquelles? Bah, lesquelles?
7: Ah non, mais moi, je citerai pas de nom, c'est tout.
13: Bah alors?
7: Bah, je te dis, moi, qu'il y a des femmes qui sont dans le gouvernement.
13: C'est tout. Des jambes en l'air à l'Elysée, tout ça, donc c'est pour ça que.
7: Ouais, bah alors, Vladimir, la partie de jambes en l'air, tu vas la faire avec ta femme dans ton lit. Au revoir.
13: Calme-toi.
7: Allez, hop, bonne nuit, Vladimir. Jacques Lang de Fourré.
27: C'est Jack.
7: Jacques Lang Fourré, c'est bien ce que j'ai dit.
27: Moi, je pense qu'il faut respecter la parité. Je sais pas ce que t'en penses. Moi, je taxerais les gens qui disent ça de misogynie, carrément, direct.
7: Mais tu peux expliquer?
27: Eh ben, la misogynie, c'est quand, en fait, c'est pas bien. Et ça, moi, je pense qu'à la limite, ça devrait pas exister.
14: Mm-hmm. Gérard, sur IRC, il y a beaucoup de gens qui aimeraient que tu expliques ce qu'est la parité.
7: C'est quoi ça?
14: C'est ce qui t'a dit l'auditeur dans sa réponse.
7: Mais attends, mais
27: pour le quinquennat, tu devrais savoir ce que c'est, forcément.
7: Si mais attends, la parité, de manière, c'est que ça soit réparti, que ça soit autant d'hommes que de femmes qui soient au gouvernement, c'est tout.
27: Chaud.
7: Voilà.
27: Bravo.
7: Eric Judor.
27: Ah, tu m'as fumé, je m'y attendais pas là.
7: Eric Judor.
13: Non mais là t'as tout déchiré là, avec ton histoire de la parité, c'est exactement ça.
27: T'as pas l'habitude, hein, franchement. Moi je suis
7: bon,
27: choqué, là.
7: Eric.
13: T'as tout niqué.
27: Moi je suis
7: Eric
13: marqué,
7: Judor.
27: Hein.
7: Une fois.
27: Oh, le nom.
13: Bah qu'est-ce que je viens de te dire?
27: Ah t'es une lumière.
7: Attends mais.
27: Tu m'as niqué 3 ans de ma vie avec cette réponse. Laisse tomber.
7: Alors tu vas pas répondre?
13: T'es trop fort toi. T'es en vraiment toi aussi.
7: Oh tu vas pas répondre?
13: Mais si je t'ai répondu. Je t'ai dit qu'il y avait la parité, c'est qu'il y avait autant d'hommes, autant d'hommes que de femmes à la politique.
7: Mais voilà. Attends, espèce d'andouille, c'est moi qui viens de le dire.
13: Mais non, c'est ma réponse.
7: Mais non, mais moi c'était la mienne, espèce d'andouille.
13: C'est ma réponse, tu m'as piqué ma réponse.
7: Si t'es pas content, tu gères, mais c'est tout.
13: Non, je suis très bien.
7: Bon bah alors.
27: Attends, GG. On peut faire un deuxième essai pour voir si t'étais juste.
16: Non, il n'y a pas de deuxième essai. Il n'y a pas de deuxième essai.
27: C'est quoi la misogynie, Gérard?
16: Ouais, merde, il n'y a pas de deuxième essai, Manu. Okay,
27: ça me rassure. Ouais.
16: T'as pas d'autre auditeur?
26: Si, j'ai Conchita Martinez. Bonsoir.
16: Oh, putain.
27: Bonsoir, Conchita.
16: Bonsoir, Martinez.
3: Conchita Martinez.
5: Bonsoir, madame Conchita.
27: J'adore tes cuisses.
16: Hey, qu'est-ce qu'il fait encore là, monsieur Mazur?
23: On l'a pas viré, il a rien dit.
27: Oui, mais le jambon d'Espagne, mais j'aime tes cuisses.
16: Ah non, mais attends, mais moi j'ai dit que monsieur Mazur, j'en voulais plus, hein.
23: Bah attends, il n'y a plus qui répond bien dans le débat. Ouais,
16: non, mais moi j'ai dit que monsieur Mazur, j'en voulais plus.
5: Oh, monsieur Gérard,
26: il a rien dit.
27: Bonsoir, monsieur Mazur. Bonsoir.
5: Une fois qu'il y a quelqu'un qui vient dans le débat, tu devrais être content,
16: sérieux. Conchita Martinez, là.
3: Oui, je suis marraine d'un site de copieurs. J'appelle de Troyes.
16: Oh là, encore une croyante. Bon, allez, tu réponds, Conchita Martinez.
3: Si je suis pour la parité.
16: Le quinquennat est-il réservé plus aux hommes qu'aux femmes? Point final à la ligne. Vous arrêtez avec vos parités parce que vous commencez à me les gonfler.
3: Moi, je trouve que ça devrait être plus réservé aux femmes.
16: Parce que moi, dans ces cas-là, je vais vous demander à ce qu'il y ait.

0: 110.
1: 110 kilos, 110. Ça n'existe pas. 110 kilos, si, si. En président de la République, qui
2: bah, dans le 15, j'en ai vu une, moi. Dans la circonscription, ouais, mais... 15e,
1: dans, y en a dans le 15e, elle t'emmerde la mienne, d'accord, espèce de connard.
2: Mais c'est pas la tienne.
1: Alors ta gueule,
2: elle était dans un break.
1: On
3: parlait pas d'elle, on parlait d'un cachalot.
1: Ouais, ben je m'en fous, il n'y a pas de président cachalot. Manu.
4: On va accueillir à la place de je sais plus qui.
1: Et Eric Julor.
4: Ouais. Oui. On va accueillir Pouskaï.
2: Oui, et avant d'appeler Pouskaï, pardon, c'est bien, il débat de Gérard.
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1: Pouskaï. Ça, c'est bien tes conneries, hein, au fil là. Après, tu diras pas que c'est toi, là.
2: Bah non.
1: Non, c'est moi qui s'amuse. Pouskaï, t'appelles d'où?
6: Ouais, ça va, bonsoir, tranquille. Ouais, t'appelles du 9-4.
1: 101.9.
6: Ça va, tranquille.
1: Quand tu étais à Martinez, t'appelais d'où? Parce que j'ai pas eu ta fréquence.
7: J'ai dit, j'appelle de 3.
1: Ta fréquence de 3.
2: C'est 107.3, ça n'a pas changé depuis tout à l'heure, voilà, c'est en numérique.
7: Bah ouais. Merci, Finder.
6: Digital.
1: Ouais, Rigo.
3: Non, vas-y, enchaîne. Vas-y.
1: Non.
3: Ah, moi, j'ai 37.2. Hein. Enchaîner, vas-y, enchaîne. C'est ton débat.
1: Il n'y a pas de zik, on fait
2: vas-y, on enchaîne.
3: T'es un bonhomme ou t'es pas un bonhomme?
2: Non-stop, beau gosse.
1: Faut-il un diplôme pour être président? Tiens, on va demander à Pouskaï.
6: Faut-il un diplôme?
1: Ouais, pour être président pour le quinquennat. Bah, attention.
6: J'ai pas fait d'études, tu vois.
2: Ah, parce que Gérard. Gérard, au lieu de montrer tes dents au micro, c'est pas beau. Gérard, est-ce qu'il y a une différence entre le président qui fait le septennat, qui a un diplôme?
7: Le quoi?
1: Je parle septennat, le quinquennat, espèce d'andouille.
2: Non, mais justement, par rapport au président actuel, donc il y a des diplômes pour être président au septennat.
8: Un quinquennat de 7, on dit.
2: Oui, un quinquennat de 7.
8: S'il te plaît.
2: Est-ce que le président qui va peut-être faire un quinquennat.
1: Mais on n'en sait rien,
2: s'il a besoin de diplôme ou pas. C'est ça qu'on
1: justement,
2: savoir.
1: On n'en sait rien. Que celui de...
0: Non, mais il en faut moins, vu que c'est moins long.
1: Qu'est-ce qu'il me sort?
2: Il faut moins de diplômes, parce que c'est moins long.
1: Bah, ça sera moins long d'ici moi.
2: Bien bon, c'est Manu.
3: C'est clair.
1: Pouskaï.
6: Ouais, je pense qu'il faut des diplômes, c'est sûr.
1: Oh là, d'accord.
2: Bah oui, ta question, elle est débile.
1: Quand tu étais à Martinez.
6: Trop bête comme mec, toi.
7: Oui, j'espère que les gens qui gouvernent ne sont pas des neuneux, quoi.
1: Bah, pour l'instant, on en a eu.
7: Tu vois ce que je veux dire?
1: Ouais, mais on en a eu des neuneux, hein.
7: Non, mais Gérard, tu vois ce que je veux dire?
1: Celui qui s'amuse à dire des conneries, tu vas voir, il va gerber dans moins de 2 minutes.
4: Gérard, si t'étais président, tu ferais quoi, toi?
1: Ah, moi, je changerais tout, hein.
6: Oh, c'est clair.
7: C'est quoi?
2: Plus de foyers.
7: Si j'étais
2: président. Plus d'abris de bus.
6: Les gens prennent un cajou gratos.
1: C'est ça.
6: Plus de chiottes.
1: Ouais, alors Jacqueline, je t'emmerde. Au revoir.
6: Attention.
1: Je te préviens, Jacqueline, tu restes poli avec les gens qui t'emmerdent. Ok, au revoir.
6: Attention, ça va tomber.
1: Allez, au revoir à Jacqueline. Ta gueule, hop, au revoir. Bonne nuit à Jacqueline. Comme ça, celui-là, il me prend moins chiant.
3: Oui, Gérard, sur IRC, il y a Esmé encore qui te demande, elle voulait savoir pourquoi il y avait quinquennat et pas deux, et elle préférait qu'il y en ait deux pour la parité. Qu'est-ce que t'en penses?
1: Mais non, mais de toute manière, on n'a qu'un président de la République, on n'en a pas deux. Mais sa question, elle a ni queue ni tête, c'est comme elle s'est pas tapée sur l'IRC, c'est tout. Conchita Martinez.
7: Bah, je viens de te répondre, là.
1: Alors, monsieur Mazur.
9: Oui, absolument, j'imagine que, écoutez, minimum, le BEPS.
7: Le
1: quoi? De quoi?
9: Le BEPS.
7: C'est quoi?
9: Eh bien, le BEPS, c'est un dérivé du TUC, n'est-ce pas?
7: Et le TUC, c'est quoi?
9: C'est un diplôme de jeune.
7: Ah, d'accord.
1: Voilà. Et ça aboutit à quoi derrière?
9: Bah, écoutez, ça aboutit déjà à un diplôme, à la possibilité de choisir son métier, notamment celui de président de la République.
1: Ah, d'accord.
2: Voilà. Ça peut s'acheter, monsieur Mazur?
9: Ah non, absolument pas. Écoutez, non, nous vivons en France. La France n'est pas un pays de corruption par définition. Donc, vous pouvez obtenir le BEPS en choisissant des paquets de céréales, je crois,
1: C'est ça, alors pour ces...
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1: C'est bien de préciser les marques. C'est pas mal. C'est bon, c'est Mazur. Manu.
4: Ouais, on va accueillir Mazarine Chirac. Bonsoir.
10: Bonsoir à tous.
4: Mazarine Chirac.
10: Bonsoir, c'est une exclue pour fun.
1: Mazarine.
10: Bonsoir.
1: Mazarine.
10: Oui, bonsoir. Bonsoir, je suis là. Hein.
4: C'est lui, Mazarine.
10: C'est moi.
2: Non, mais c'est un garçon, mais.
1: Ouais, non, en principe. D'accord.
10: C'est une exclue,
3: mais c'est Chirac, là, c'est pour ça.
1: La fréquence.
2: Ah, il y a des homonymes.
10: 107.2.
1: 107.2.
2: Ah, c'est pas un 23. Hein,
1: ouais, bien sûr.
10: On est sorti, celle-là.
1: Ouais,
10: donc. Je dédicace à ma mère la info quand même.
1: Ouais, c'est ça. Bah, moi aussi, je dédicace une info à n'importe.
9: C'est l'exclu, d'enculé.
1: Oh, tu restes poli, toi.
2: Bon, allez, vas-y.
1: Pousse-couille, là.
10: Bah, c'est pas moi, reste tranquille.
1: Marine.
10: 25 de fil rouge.
1: Ouais, Marine, là, tu réponds.
2: Marine, c'est qui?
10: Mazarine, c'est moi.
1: Ouais, Mazarine, là.
10: Ouais. Bah, attends, est-ce que tu peux me répéter la, la,

0: la question, s'il te plaît. Putain.
1: Faut-il avoir un diplôme pour être président? Au quinquennat.
2: Au quinquennat.
0: Ouais,
3: attention, sinon
0: il semble que oui, il faut des diplômes. C'est quand même des êtres qui s'occupent de la bonne vie en société. Donc je pense que oui. Hein, et, je tiens à faire encore une dédicace pour ma
1: nationale. Non, non, c'est bon, hop, terminé. La dédicace, c'est le matin entre 6h et 9h avec Bob. Avec Bob. Hop, terminé.
3: Chaud sur la prog. Gérard,
1: oui.
3: Une petite question de noix de coco, je comprends pas du tout. Il me parle, il me demande est-ce qu'un quinquennat peut se faire en essai TX?
1: Non, ça a rien à voir, ça. Ah. Le quinquennat, c'est des trucs de président. Mm. Les essais TX, c'est pour savoir si son TX fonctionne bien. Ça a rien à voir avec le débat d'aujourd'hui. Mm. Les débats sur la CB, on en a déjà assez fait. Donc, celui-là, il commence à me les gonfler. Mm-hmm. Ces essais TX, il se les fait dans son camion. Mm-hmm. Voilà.
3: Alors... Sinon, excuse-moi de t'interrompre encore, il y a une petite question de Cara Fafa. Il te demande, est-ce que Clinton fait le quinquennat?
1: Justement,
3: comment ça se passe
1: non mais justement,
3: States
1: c'est là qu'on va en parler.
2: Tu fais chier, tu bousilles.
1: Y a-t-il, un quinquennat dans les autres pays? Comment qu'il peut avoir les questions?
3: Je sais pas, ils me disent que c'était sur radiogérard.fr.fr.
1: C'est ça. Celui qui s'amuse avec ça, il va bien m'enfler. Stop. Donc, alors, y a-t-il un quinquennat dans les autres pays, c'est-à-dire les USA et tout ça? Donc, on va Monsieur Mazur, comme il s'y connaît bien.
0: Vous savez tout comme moi, bien entendu, en ce qui concerne les États-Unis.
1: Attendez.
0: Oui.
1: Tu sais qui veut demander quelque chose à Rigaud là?
4: Non, parce que il a dit une connerie. C'est pas sur Radio
1: Gérard. Attends, tu sors d'où, toi?
4: C'était sur Conchita.
1: Ah, c'est Conchita Martinez. Eh, ça va, ouais!
2: Quoi?
1: Tu te sens bien, là?
2: C'est plus sûr, monsieur Mazur, il voulait répondre. Il était chaud comme la braise.
1: Eh, mais tu te sens bien quand tu fais ça, là?
0: T'as mis le genou, là, Anaïs.
3: Dans les fesses.
1: Monsieur Mazur!
0: Monsieur Gérard.
4: Dans le cou.
0: Écoutez, maintenant, avec cette interruption, j'ai perdu le fil de mes pensées.
1: Bon, ouais. C'est pas grave.
0: Monsieur Gérard.
2: Y a-t-il le quinquennat ailleurs qu'en France,
0: monsieur Gérard, ne me coupez pas tout le temps la parole.
1: Ah, bah si, si vous voulez pas répondre tout de suite, je peux. Conchita Martinez! Conchita Martinez! Conchita Martinez!
0: Vous êtes très tendu, je crois.
1: Conchita Martinez, tu réponds à la question.
0: Écoutez,
1: monsieur Mazur, votre gueule!
0: En effet,
1: monsieur Mazur, votre gueule, c'est vous!
0: Allez! Parfois, il suffit que monsieur
1: Manu, Clinton monsieur Mazur, coupe! Coupe, monsieur Mazur!
0: J'entends rien.
1: Coupe-moi, monsieur Mazur!
3: Ok.
1: Merci!
0: Ok, Gérard, deuxième service.
1: Putain, mais t'es bouché des oreilles, faut peut-être aller voir quelqu'un, toi!
5: Mais reste tranquille deux secondes, là!
1: Oh là!
3: Manu, s'il te plaît, le fais pas trop crier, je suis à côté.
1: Conchita Martinez!
4: Ouais, moi,
0: je t'en sentir bon.
4: Parce qu'en Europe, il y avait.
1: Là, tu lui dis même au revoir!
4: Hein?
0: Soit le vice-président, monsieur Al Gore, ou bien encore l'un de ses concurrents républicains.
3: C'est intéressant ce qu'il dit.
0: Je veux bien sûr parler de John McFilder. Alors, John McFilder est bien entendu le concurrent direct de monsieur Clinton. C'est un jeune provincial qui arrive d'une petite
1: bourgeoisie. Tu me coupes, tu lui dis au revoir! Tu lui dis au revoir!
3: Ah, d'accord.
1: Merci, et tu es
2: quand même!
0: Il est, et
5: remets. Faute!
3: Assis-toi, Gérard.
2: Gérard, reviens à ta place. On va le couper,
3: on coupe pas les autres.
2: Mais non, tu fais n'importe quoi. Laisse tomber l'affaire. Touche pas au standard.
1: Encore et vite fait.
2: Vite, d'accord. Et retourne à ta place.
3: Dis-lui vite fait.
2: Tu dis rapidement, bon, vite fait, je vous dis au revoir. Tu vois, t'as pas le temps.
1: Hop, monsieur Mazur, au revoir, terminé, j'ai plus besoin de vous. Au revoir.
2: Et il était de grand secours.
3: Monsieur Mazur, t'as de la chance, il te vous voit.
1: Quand tu es à Martinez?
4: Ouais, donc je te disais, en Europe, il y a déjà le Brésil, la Hollande, l'Angleterre. Et l'Espagne, si je ne m'abuse. Mais
1: non,
4: s'attend à s'agrandir. Hein.
1: Y a-t-il un quinquennat dans les autres pays? C'est ça que je te demande.
4: Ah, mais c'est ce que je te dis. Moi, je connais les pays d'Europe. Hein, parce que,
0: Mais là où Al Gore, le vice-président,
1: n'est
0: pas tout à fait d'accord avec
1: je sais pas où
0: Clinton, c'est concernant l'achat à niveau mondial,
1: bon.
0: À niveau mondial, n'est-ce pas? Et au niveau de l'économie d'ici.
2: Ah, on l'a trouvé, c'est bon. Autant pour moi, il était en 1.
1: Ouais, ben, tu lui dis au revoir pour de bon, parce que j'en ai marre de lui.
2: Okay.
1: Je ne veux pas le revoir à 4h du matin.
2: Ça marche.
1: Ok.
0: Oui, bonsoir, c'est monsieur Mazur.
1: C'est ça. Manu.
2: Ah non, bah là je suis innocent là.
1: Ouais, non mais
2: non, c'est un truc enregistré, c'est un bidon. Ça, c'est un auditeur qui a fait un bidonnage.
1: Pouscaï.
5: Ouais. Bah j'ai déjà répondu à tes questions. Alors franchement
1: Non, y a-t-il un quinquennat dans les autres pays? Non, t'as pas encore répondu, hein.
5: Ouais, excuse-moi. Non,
1: T'as répondu sur la 7, hein.
5: Ouais. Bon, alors, non, je pense pas. Hein. Je pense qu'il y a qu'en France.
1: Bah non, parce que la preuve que maintenant, ça va être un peu partout, hein.
5: Ouais, mais tu vois, tout de suite là, je pense qu'il n'y a qu'en France.
1: Bon bah ok, bah, si c'est ta réponse, moi je veux bien. Hein. Mazarine.
6: Oui, Chirac quand même, je tiens à préciser. Ben moi, écoute, moi les quinquennats, il me semble que ouais, aux States, il y a un quinquennat comme ça.
1: Ou aux États-Unis.
6: C'est plus crado aux States, hein, c'est, il crache dessus, c'est un truc de ouf quoi. Sur les.
1: Eh hey, mais ça y est, ouais là, dans le dans.
2: C'est en face.
1: Eh hey, que... non mais tu leur dis qu'ils se calment un peu là-bas.
2: En face, oh,
1: c'est
2: donc.
1: Nul hein.
2: C'est nul hein.
5: Ouais, il déconne en face.
1: Ouais, Manu pour
3: tu
1: terminer.
3: Tu fais rien, ça change
7: ouais,
3: la cam.
7: On accueille Michel Ricard. Bonsoir.
8: Bonsoir. Bonsoir.
1: Oui. Tu peux éviter de préciser la marque, la,
2: de
1: la marque
2: utilisée par le. Ah, excuse,
8: non,
2: par
8: mais
2: l'animateur.
8: C'est son nom, c'est le nom. Hein,
3: c'est le nom de famille.
8: Ouais.
1: T'appelles d'où, Michel?
8: Alors j'appelle de Bombourlet.
1: C'est où ça?
8: C'est dans les Vosges Atlantiques.
1: La fréquence des Vosges.
8: 109.9.
1: 109.9. Ok.
8: Bonsoir Gérard.
3: Ah, Gérard, excuse-moi de t'interrompre, oui. Cher auditeur. J'ai une question, une très bonne question de Clinton. Je ne sais pas si c'est le vrai. Il demande si le quinquennat ne risque pas d'augmenter le prix des paquets de cigarettes.
1: Mm-hmm. Ben ça, pour l'instant, il ne parle pas des hausses.
3: Genre des Camel, Malboro.
1: Non, non, mais merci.
3: Strike.
1: Ouais, ben tu te tairas pour me sortir ça. Je ne répondrai pas à l'auditeur.
2: Il
1: merci.
2: A failli t'engueuler du Kistrate, faut dire.
1: Non, non, mais de toute manière, c'est même pas la peine que je lui réponde. Ah, terminé. Michel.
8: Ouais. Ouais, bah écoute, moi je sais le quinquennat dans les pays étrangers, c'est ça hein.
1: dans les autres pays.
8: Ah pardon, dans les autres pays. Je sais que les Indiens Raoni d'Amazonie, ils ont un quinquennat de 12, je crois.
1: Non, ça n'existe pas.
8: Si, si, ah bah si, il me semble, hein, moi c'est ce que j'ai entendu dire, mais ils allaient sûrement adapter le modèle français là-bas. À part ça, moi je pense que non, à part ça, les autres pays, ils ont leur propre système, parce que tu vois, par exemple, en Angleterre, ils ont un roi, enfin une reine.
1: Mmh.
8: Donc, je sais pas, est-ce que tu crois, toi, que le quinquennat est applicable aux majestés, en fait?
1: Fildar, s'il te plaît.
2: Oui.
1: Quand tu partiras, tu t'amuseras pas à mettre une double voix.
2: Hein, mais attends, je peux
1: ouais,
2: pas.
1: Ouais, non, mais je te préviens.
2: Mais je peux pas mettre de double voix.
1: Non, hein. je te préviens. C'est le deuxième avertissement de la soirée.
2: Mais j'en ai pas eu un, j'ai pas eu le premier.
1: Moi, qu'est-ce que je voulais vous dire? Donc, y a-t-il un quinquennat dans les autres pays? Ça m'étonnerait.
2: Ah,
1: celui qui s'amuse à faire ça, va
2: c'est peut-être Monique. Hein.
1: Non, c'est Monique qui fait la double voix. Tous les micros sont éteints. Il y a
2: que le tien,
1: Blaireau. Chez toi. Blaireau, il t'emmerde, connard.
2: Bah, tu vois, là, je peux pas faire la double voix si je parle pas.
1: Allez, terminé. Dernière question et après, on laisse la place à Max.
2: Non, Max nous a dit qu'on pouvait déborder.
1: Non, mais moi, je fais la dernière question et après, je fais la conclusion. Et
2: toi, alors, qu'est-ce que tu en penses sur la sixième, là?
1: Bah, de quoi? Sur la cinquième? Sur un cinquième, moi je viens de répondre.
2: Ah, t'as fait 6 questions, ma feignasse, en plus. Je crois que
1: non, il y en a
2: 7.
1: 8.
2: Eh ben alors, c'est bon, encore 3 questions.
1: Non, mais il y en a une que je fais pas parce que j'ai pas les années.
2: C'est quoi les années?
5: On va les trouver, nous.
1: Ouais, alors vas-y. Alors, depuis quelle année existe le quinquennat? Toc, alors vas-y,
2: c'est quoi? C'est con, ça, c'est pas.
5: Bah, c'est cette année là, c'est Chirac là. Mon père.
1: Ouais, non, mais depuis quelle année que ça existe, espèce d'andouille?
2: Bah, 2000.
5: Année, là, c'est
2: ouais.
5: En 2000. Mais non,
2: on l'a jamais fait.
1: Bah, si, ça s'est déjà produit bien avant.
2: D'accord.
5: C'est Georges Pompidou, je crois, un truc comme ça.
1: Ouais, voilà.
5: Voilà.
1: Il vient de le dire en l'instant, Georges Pompidou qui l'a inventé.
2: Bah alors,
1: paf. Voilà, ça y est, là, la question est répondue.
5: Ouais,
4: Georges Pompidou, c'est quelle année?
1: 1900 et des brouettes.
8: Ok. Ben Gérard, t'as pas répondu tout à l'heure à ma question. Toi, tu penses que le quinquennat, c'est applicable aux majestés et tout ça?
1: Bah, de toute manière. Ben pour les rois, on sait pas, parce que là-bas, en Angleterre, on sait pas exactement pour combien de temps qu'ils sont élus.
4: Le roi?
1: Non, ouais.
8: Bah ouais, le roi, ouais.
4: Ah, le roi, non,
8: pas la reine, quoi.
1: Non, mais on sait pas pour combien de temps qu'ils sont élus là-bas, en fin de compte.
8: Par exemple, au Vatican, est-ce que tu crois qu'il faudrait faire
1: mais
8: un.
1: Mais non, mais attends. Mais non, mais on parle pas du pape, on parle des présidents de la République, on parle pas des papes.
8: Bah,
1: non, mais
8: le pape, c'est. Un quinquennat papal.
1: Mais ouais, mais attends, alors là, dans ces cas-là, l'autre, il a je sais pas quel âge, il marche avec une canne. Attends, ça va comme ça.
5: Bah, justement, on parle pas de la religion, hein.
1: Bon, bah alors.
5: On te respecte en tant qu'alcoolique, parle pas de la religion.
1: Attends, Mazarine.
8: Mazarine.
5: Non.
1: Mazarine. Tu sais ce que tu as à faire? Tu vas continuer d'aller picoler dans ton lit. Au revoir. Mazarine, bonne nuit.
5: Picoler.
1: Alors, que pensez-vous?
2: C'est pas moi, merde.
1: Putain, je sens que le rapport, il va être gros jeudi.
2: Gros dossier, jeudi.
1: Ouais, tu vas voir.
3: Ça va être chaud.
1: Alors, dernière question.
3: J'en ai une petite quand même.
1: Ouais.
3: Il y a Thomas sur l'IRC. elle est bonne. Il y a une question de Thomas sur l'IRC. Il dit que, vu que le père, il n'y en a pas deux, est-ce que le quinquennat existe aussi en rouge?
1: N'importe quoi.
2: Ah, ouais. Voilà. C'est pas con comme question. Mais toi, tu comprends.
1: Non, mais attends.
3: Vu, comprends pas.
1: Le Père Noël, t'as tu crois qu'il y a deux Pères Noël qui vont faire le quinquennat? Non, mais attends, n'importe quoi.
2: Bah,
1: t'es vraiment taré. T'es vraiment taré, toi.
2: Mais non.
1: T'es taré de chez grave.
2: Non.
1: Hein. Il est temps que tu te barres en vacances et que tu reviennes plus du tout après.
2: Bah, t'aurais dû lui poser la question.
1: On sera tranquille.
2: Au Père Noël, mais, quand il est passé au foyer cette année.
1: C'est ça. Allez, va te faire foutre, arrête de parler du foyer parce que tout à l'heure, je vais t'en mettre une dans ta gueule. Parce que tu mérites que ça en ce moment.
2: Bon, arrête.
1: Ok.
2: J'ai rien fait.
1: T'es qu'un pauvre con.
2: Oh, bah, ça va.
1: Ok. En lui manque, tu te tires. Alors, dernière question. Que pensez-vous?
2: Ah, un petit jingle.
8: Et bonus là, Mario.
3: Mario.
8: Un champignon de
3: doucement,
8: sur ta
3: doucement,
8: gueule.
3: Gérard.
1: Voilà.
2: Ah, il m'a éteint ma machine.
3: Ah, putain.
1: Vas-y.
3: C'est un vieux loup des studios maintenant.
1: Ouais,
2: C'est un vieux loup tout court.
1: Manu.
7: Ouais, on accueille Super Popo, bonsoir.
2: Ah, super.
9: Bonsoir. Bonsoir, Super Popo. J'ai du bon matos.
8: Ouais, oh, yes.
1: T'appelles d'où?
9: J'appelle de.
8: Vitry.
9: J'ai pas cherché.
4: Brive.
1: T'appelles d'où?
2: Non, mais de Bordeaux. Allez,
9: Brive,
2: mais non, Bordeaux, t'es de Bordeaux.
9: Ah, Bordeaux.
1: Mais ouais, ouais, c'est ça, fous-toi de ma gueule. Parce que l'autre, tu te dis Bordeaux, ouais, tu dis Bordeaux.
2: Non, c'est qu'il dire, il appelle souvent, c'est pour ça.
9: Mais ouais,
2: c'est
9: illégal. Ça. Genre, il y a du Super Popo à Bordeaux.
1: Ouais, ouais, c'est ça, t'as raison. Donc. Bon, dernière question. Que pensez-vous de l'intervention du président de la République sur le quinquennat?
9: On entend pourri tes questions.
7: Quinquennat.
3: Ouais, déjà.
1: Quinquennat, ouais.
9: Et on a la taf de dingue. Mais on peut en parler, hein, franchement.
1: Super Popo.
9: Ouais, bah, tu parlais de Chirac, là, c'est ça?
8: Ouais,
9: bah, je pense qu'il a eu tout à fait raison, parce que, et à mon avis, il voit déjà les procès arriver, là, parce que je pense que Tiberi n'est qu'un bouc émissaire, hein, devant une...
1: Super Popo, tu parles de... Tu réponds à la question correctement, ou sinon tu vires.
9: Bah, attends, mais j'allais te faire une réponse, là. Moi, je pense que...
1: Non, non, non, mais moi, je te dis, c'est ma réponse.
9: Ouais, bah, alors répète-la moi bien, pour que...
1: Alors, bonne nuit. Hop.
9: Mais non,
2: mais viens d'arriver.
1: Au revoir.
2: Mais
1: allez,
2: ah,
1: non, terminé.
2: Explique.
1: Allez. Hop, tu lui dis au revoir, comme ça, il comprendra ce que je veux dire.
8: Non, vas-y,
1: Michel.
8: Sois tolérant un peu dans la vie.
1: Michel.
8: Moi, je pense qu'il a été tout naze, tout ridicule.
1: Mm-hmm.
8: Le grand gominé, là. Parce que, franchement, il a retourné sa veste. Et que je le vois, ouais, franchement, ça présente mieux quand il a bouffé des petits fours à la garde partie du 14 juillet, plutôt que de se la taper sérieux à parler du quinquennat, là, avec deux pauvres journalistes. Non, franchement, non.
1: D'accord. Ok.
8: Je sais pas ce que t'en penses.
1: Non, mais justement, j'en parlerai après.
8: Parce que c'est vrai que toi, tu votes pas. T'as une carte d'électeur de la République des Manouches, ça, c'est d'accord. Mais,
1: alors, Michel, au revoir.
8: On voudrait avoir ton avis quand même.
1: Au revoir. Michel, au revoir, bonne nuit.
8: Avis,
1: au revoir,
8: même,
1: Michel. Non, au revoir, Michel.
2: Mais demain après, Michel, t'inquiète.
1: Non, mais t'auras mon avis après. Ok, au revoir.
3: Gérard, vite fait, sur IRC, il y a quand même Yankee qui dit qu'il s'en pète du quinquennat, vu qu'en attendant, sur Fun, il y en a quinquennaz.
1: Eh ben, lui, il est aussi con que celui qui est sur Fun, et moi, je dépense pas mon fric à gogo. Je vais pas avoir plus de deux briques à payer pour.
2: C'est gratuit, l'internet, la nuit.
1: Ouais. C'est ça, t'as raison.
2: Ouais, t'es con, toi.
1: Je suis moins con que toi, espèce d'andouille.
9: Ça, t'es pas sûr, hein.
1: Pouscaille.
2: Merci, Pouscaille.
9: Ouais, bah, franchement, tu vois, le truc, c'est que moi, Chirac, il m'intéresse pas trop, donc j'ai pas regardé. J'ai préféré regarder une cassette d'Agence Tourisque.
1: D'accord. Bah, bien les pubs.
9: Bah ouais, Manu. Bien sûr.
7: Donc j'ai deux nouveaux auditeurs. J'ai Eddy, bonsoir.
10: Salut.
1: Bonsoir, Eddy.
2: Sois bon.
1: Eddy, une fois.
10: Oui, je suis là, bonsoir. J'appelle Gérard. Voilà. 99.7.
7: Et on accueille Charles Pasquat.
11: Bonsoir. Bonsoir, c'est Charles Pasquat.
10: Salut, Charles.
11: J'appelle de Toulouse, 117.7. Bonsoir à tous.
9: Salut.
11: Bonsoir tout le monde.
1: Bon, alors, on termine avec cette question. Que pensez-vous de l'intervention du président de la République sur le quinquennat?
9: Bah, on en est à Conchita
1: Martinez. Fildar, tu arrêtes. Dernier avertissement.
12: Bonjour, c'est Dimitriel.
1: Conchita Martinez.
10: Oui.
11: Bonsoir, nous payons, c'est les innocents.
10: Bonjour, c'est Joe Coca.
1: Fildar.
2: Mais c'est pas moi, mais merde. Calmez-vous, laissez répondre Conchita, les auditeurs.
11: Bonjour, c'est Joe Bispo.
10: Moi, j'ai trouvé vachement craquant le soir où il a fait ça.
1: Ah ouais, tu crois que je t'ai pas vu faire, hein?
2: C'est l'insert, ça.
1: Ouais, non, mais tu peux préciser.
2: Allez, on y va, là. Ah, c'est la nuit marathon, là. On n'a pas fini.
1: Non, mais allez-y, là. Répondez, merde. Quand tu réponds ou quoi?
9: Alors,
1: bah,
9: tranquille, un peu.
10: Moi, je te dis, j'ai trouvé vachement craquant le soir où il a fait ça à la télé. Et voilà, quoi.
1: Edith.
11: Salut, c'est Dimitriel.
1: Bon, tu réponds.
11: Edith. Bah, Gérard, Chirac, il trouve.
2: Parle dans ton téléphone, Eddy, on t'entend pas.
11: Hein. Oui, bien sûr. Gérard, je trouve un peu dans la même situation que toi. Ça fait 5 ans qu'il anime des trucs à la con. Donc, quinquennat, ça serait pas mal parce que ça te permettrait de dégager maintenant.
1: Ouais, dans ces cas-là, tu sais ce que j'ai peur. Bah, je vais te dire au revoir tout de suite à toi. Hop.
11: Ok.
1: Au revoir, bonne nuit.
11: Et je t'encule, connard.
1: Pas moi, PD.
9: Ok, le mec.
1: Charles.
13: Ouais, bah écoute, moi je t'avoue que je l'ai pas vu. J'étais occupé à essayer de choumer la culotte de Marie Pierce là pendant la finale. Donc je t'avoue que j'ai pas tout suivi là.
1: Je te signale que l'intervention du président de la République a eu lieu avant la finale, après la finale.
13: Ouais, mais je sais, mais justement, j'ai essayé de chouffer la culotte. Alors ça faisait 4 fois que je regardais le match en boucle et bon, c'est chaud quoi.
1: D'accord.
13: Franchement, je conseille à tout le monde, regardez-le.
1: Ouais, bah je pense que tu te trompes carrément. Bon,
13: c'est autre chose que la gaine à ta grosse, hein, moi je te le dis.
1: Oh là, la gaine, Charles! Charles, oui. La gaine à ma grosse, tu sais ce qu'elle te dit? À ton merde et à ton cul, au revoir.
2: Oh, pas de vulgarité.
1: Allez hop.
2: Sandy n'a pas de gaine, ça tient pas.
1: Je préviens tout de suite. Non, c'est terminé. Hein.
7: Ah, non, pour la conclusion, on accueille Mazarine Fabius.
2: Tu donnes ton avis.
1: Non. Mazarine, c'est terminé.
7: Non, c'est pas la même, c'est Fabius.
2: Attendez, Mazarine.
14: Bonsoir, fille à tout le monde. Bonsoir.
15: Salut Mazarine.
1: T'appelles d'où?
14: J'appelle de Villiers-le-Bel.
1: Bingo. 101.9.
14: Voilà.
1: Bon alors là, tu veux répondre à la question avant la conclusion?
2: Et surtout, Mazarine, j'aimerais avant qu'on écoute quand même l'avis de Gérard sur.
1: Il va
2: tu me fais un plaisir, tu me fais un petit kiff.
1: J'ai déjà deux trucs encore à faire.
2: Tu vas me faire un kiff, toi.
1: Allez, Mazarine.
14: Ouais, répète-moi la question, s'il te plaît.
1: Oh là, putain, mais Manu, j'ai déjà dit que quand. Quand tu me prends les auditeurs, tu leur poses, tu leur dis les questions, parce que j'en ai marre de les répéter. D'accord. On perd du temps, pas possible avec eux.
7: Ok, tu peux me répéter la question pour que je le répète.
1: Que pensez-vous de l'intervention du président de la République sur le quinquennat terminé, point final à la ligne? Mazarine.
16: Oh, c'est un beau cadeau, ça, dites donc.
14: Moi, je trouve qu'il a été ridicule. Hein.
1: D'accord, ok.
14: On voit bien que c'est un faux cul. Hein,
1: ça, de toute manière... On verra quand je vous dirai ce que j'en ai pensé moi-même. Comment définir le quinquennat? Alors, 60% des gens sans hésitation sur une partouze à 5. C'est bien, c'est pas mal. 45% des gens
2: pensent... Entends quand tu dis, parce que les gens ne comprennent pas. Hein.
1: Pensent que c'est le Kama Sutra mieux, mais en mieux. Je ne sais pas ce que ça veut dire, ça, mais c'est pas grave. 36% pensent que la définition est trop complexe pour la comprendre. Ben non, elle n'est pas complexe. Ça dit ce que ça veut dire, c'est tout. Et ouais. 18% des gens pensent que c'est la vie comme ça. La vie, c'est comme ça.
2: On fait pas toujours ce qu'on veut, mon gars.
1: Les trucs comme ça, merci, hein.
3: Comme tu
1: D'où vient l'idée du quinquennat et comment? Alors, soit 82...
2: Attends, d'où vient l'idée du quinquennat et comment, c'est ça?
1: Et comment, ouais. Voilà. Alors, 82% disent qu'ils viennent de Giscard de l'intestin, mais pourquoi pas. 55% des gens pensent que quelle est une idée de l'armée secrète, c'est pour faux. Et 32% ne sont pas d'accord avec mon haleine, mais je les emmerde. Et 10% me reprochent d'être trop marxiste.
2: Marxiste.
1: Eh ben c'est pas mal comme ça. Alors conclusion, donc qu'est-ce que je veux? Ah ouais, je vais répondre quand même à la question. Donc que pensez-vous de l'intervention du président de la République sur le quinquennat? Donc moi personnellement, c'est vrai que il a pas répondu correctement aux questions des deux journalistes.
2: Ouais.
1: Donc il aurait pu quand même répondre mieux parce que en fin de compte, ce qu'il nous a dit, c'est que c'est lui qui veut faire le référendum, mais en fin de compte,
2: c'est faux.
1: Maintenant, c'est comme il y a un auditeur qui dit, il retourne sa veste. Ouais. Tu t'écrases quand je parle parce que j'ai horreur de ça. J'ai horreur que quelqu'un se foute de ma gueule.
2: Je me fous pas de toi, je dis oui.
1: J'ai horreur de ça.
2: Okay, excuse-moi.
1: Terminé les conclusions.
2: Non, mais vas-y, fini. Parce que les deux journalistes.
1: Non, parce qu'il a pas répondu correctement aux questions, et c'est tout.
2: Mais c'est ça, la politique, c'est
1: dérivé.
2: Il
1: a répondu correctement aux questions, et c'est tout. Il a répondu la moitié, donc je suis pas d'accord. Donc, conclusion du débat. Donc,
3: Gérard,
1: oui.
3: Il y a énormément de conclusions quand même.
1: Non, mais attends, je suis les auditeurs avant parce que on a besoin de. Des lignes après pour la suite. Donc, Conchita Martinez, pour toi.
15: Conclusion, pour moi, c'était un débat de merde, hein, quand même. Et je voulais savoir, parce que j'ai appris que Céline Dion était enceinte, je voulais savoir si elle allait reconnaître l'enfant.
1: Alors, Conchita Martinez, je t'emmerde et je te dis au revoir. Au revoir, pétasse.
2: Bonsoir.
1: Pouscaille.
17: Ouais, alors moi, tu vois, ton débat, il m'a pas trop plu. Donc, ce qui se passe, c'est rue Bayard, les Diaphone Radio.
2: Ouais.
17: Ok, je vais passer avec deux, trois pipes. Ouais, franchement, on va trop faire, tu vois.
14: Avec des rôtes vénères.
17: On va te fumer vite fait, bien fait, puis voilà, tranquillement.
1: Mais bonne nuit.
17: Ok, à tout à l'heure, fais gaffe. Hein.
1: Charles.
17: Enculé, va.
2: Oh, il plaisante, bien sûr.
1: Non, mais de toute manière, j'aime bien parce que les gens qui disent ça comme ça, c'est des faux culs. Charles.
2: Ouais, t'as raison.
1: Charles
2: Pasquat.
7: Charles est décédé, je crois.
2: Ah, Charles.
1: Il est terminé.
17: Oh, terminé.
1: Conclusion de l'IRC.
17: Et moi, oh.
3: Ah, ouais, quand même.
2: Mazarine.
1: Mazarine,
17: ouais.
9: Bon, bah, moi, je pense que les problèmes ont été juste effleurés. Hein.
2: Ah bah oui.
9: Ah oui, bah, dans un débat aussi simple et aussi facile, qui dure qu'une heure, moi, je dirais que le quinquennat décidé par Chirac, c'est juste pour gommer les erreurs du passé. Hein. C'est, on ne me l'enlèvera pas de la tête.
2: Hein. Coupe ton haut-parleur, Mazarine.
9: J'ai pas d'haut-parleur.
2: Si t'es en famille.
1: Non, parce que là, je crois que t'as un double son qui est pourri.
9: C'est mon père de Bré qui me l'avait acheté.
1: C'est ça. Donc, ta conclusion, c'est que...
9: Moi, je pense que Chirac a voulu se mettre en avant pour éviter les problèmes de procès suite à la contamination de Tchernobyl, c'est tout. Hein.
2: Non, mais il y a un truc... Non, mais... Gérard, non. Non, je suis d'accord avec Mazarine.
1: Non,
2: Gérard.
1: On lui dit au revoir.
2: Mais non, mais
1: Mazarine.
2: Je suis d'accord.
1: Non, mais attends.
9: Tu crois que c'est facile de répondre à tes questions quand on est foncé?
3: C'est vrai.
2: Non mais écoute,
1: alors Mazarine, au revoir.
2: Elle est fatiguée, Mazarine, elle écrit.
1: Hop,
2: qu'est-ce que ouais, tu sais, Chirac, bon, il, pendant un moment, il était pas bien dans les sondages, donc il dit bon, si je dis aux Français que je suis d'accord avec le quinquennat, ils vont dire ah ouais, ce mec-là, il est bien. Donc ce qu'ils vont faire, ils vont voter pour lui en 2002, comme il avait magouillé soi-disant, ça lui permettrait d'être de nouveau 5 ans président pour éviter d'aller en prison.
1: Non mais ce qu'il y a, c'est que en fin de compte,
2: t'as compris ce que je t'ai demandé.
1: Ouais, non mais ce qui se passe à l'heure actuelle, c'est que c'est pas en fin de compte, on sait pas ce qui s'est produit parce que lui, il a repris derrière Mitterrand. Mm. Donc du temps de Mitterrand, il y a eu quand même pas mal de problèmes que lui, il a pas pu résoudre. Le gouvernement, il a changé au moins deux fois.
2: Oui, mais on parle donc, des magouilles.
1: Non, mais ouais.
2: Chacun
1: non,
2: leur magouille, tu vois.
1: Non, mais il y a eu l'histoire du sang contaminé, tout ça, donc on va pas faire une...
2: Non, mais ça, c'est pas des magouilles,
1: non,
2: c'est
1: si,
2: des erreurs. Mais ce que je veux dire, c'est...
1: Non, mais
2: est-ce
1: manière,
2: que tu crois qu'il fait ça...
1: Celui qui a repris, donc il n'est pas capable d'essayer de soulever le problème du sang contaminé à l'heure actuelle. Il n'en est pas capable. Hop, terminé. Hop, conclusion.
2: Mais ce que je veux dire, c'est...
1: Non, terminé.
2: Est-ce que tu crois que
1: Chirac
2: dit oui au quinquennat pour être réélu, pour éviter la prison? C'est ça ma question.
1: De manière, qu'est-ce que tu veux qu'il risque la prison, pourquoi? Parce qu'il a fait des magouilles sur quoi? T'en sais même rien sur bah quoi qu'il a fait des magouilles.
2: Avec Titi. Il a magouillé sur les foyers de Nanterre,
1: mais
2: ça, on le sait.
1: Ouais, ils ont bien macouillé sur ta 205 pourrie.
2: Ah oui, c'est clair.
1: Okay.
2: Il a magouillé.
1: Ils ont même des magouillés à 3, alors dégage. Allez hop, va te faire foutre.
2: Attends, il y avait Chirac,
7: Sibérie, ouais. Ils étaient 3.
3: chaud les marrons.
1: T'arrêtes un peu tes conneries, toi, parce que tout à l'heure, tu as morflé aussi.
3: J'ai un petit kiff. C'était la minute de Phil.
2: Ah ouais, putain, ça
1: la minute
2: trop
1: du
2: longtemps.
1: Connard.
2: Ça faisait trop longtemps. C'était
1: la
2: vraiment
1: minute,
2: très intéressant.
1: La minute d'un con à l'AREA.
3: C'était.
16: 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L'émission sponsorisée par RVC. L'émission sponsorisée par Les Prothèses à Cajou.
1: Alors, Phil Dard, tu sais ce que tu vas faire, après tu vas rentrer chez toi, parce que tu vas pas me casser les couilles au deuxième débat. Ouais, non, mais tu
2: attends jusqu'à 6h, on chauffe.
1: Ouais, mais tu vas pas me casser les couilles au deuxième débat. Donc, conclusion de l'IRC.
3: En conclusion, il y a QJOT qui aimerait bien qu'on répare Fun Radio Lyon, si c'était possible.
2: Ah oui, 93.3. Ah. Hein.
3: Voilà. Et sinon, il y a Q de Macaque qui dit que c'est pas le mandat présidentiel qu'il faudra concilier, mais la durée des débats de Gérard. Tant de conneries, ça devient intolérable.
1: Ouais, bah alors lui, si mes débats deviennent intolérables et mes conneries, dans ces cas-là, il reste chez lui pour le deuxième débat, ça me fera des vacances.
3: Et en conclusion, il y a Nescafé qui voulait avoir l'orthographe exacte de quinquennat.
1: Alors ça s'écrit Q-U-I-N-Q-U-E-N-A-T. Voilà! En de bon entendeur, salut! Et on a terminé à.
2: Tu sais l'alphabet, mon con, ça y est.
1: Toi, tu vas te faire foutre, espèce de connard.
3: Note.
1: Oui.
3: Note quand même, parce que bon,
2: c'est ça. Note en gros pour Sandy.
1: T'écrases.
3: 9142.
1: 9142.
2: Oh, bien.
3: Puis c'est bien.
1: Oh, pour la 1 heure, hein. Il y aura eu 2 heures, je crois que je te faisais 10 000 dans.
2: Je crois qu'on faisait 2 000. Hein.
1: Ah, ouais. Tais-toi. Toi, de toute manière, au deuxième débat, t'es mort.
2: C'est bien passé.
1: Alors, non, très mal avec lui là-bas.
2: Normal.
1: Lui là-bas, mal. Là-bas, encore pire.
2: Enchanté,
1: lui,
2: bonsoir.
1: Lui, il m'a pris des gens, je ne sais pas d'où, mais ça a été la cata.
2: Il y avait des gens partout.
7: Il y a quand même Mazarine Chirac.
1: Ouais,
7: et Fabius. Personne, Mazarine, ouais. Fabius.
1: Bon, Mazarine. Alors, c'est quoi ces titres de merde là qu'on met? Ah, alors,
3: c'est
1: Sandy.
3: C'est de lui aggrover la dance.
1: Sandy Garonne avec ouais, c'est gratuit. 1-1-1-1-1, mon lit.
2: Dans mon lit, dans mon lit. Ouais, c'est gratuit.
1: Et le deuxième, c'est Jacques Chirac avec Il y a dans mon slip une facture, c'est pas mal.
2: Une fracture. Une fracture. Tu comprends?
1: Et je vous retrouve tout à l'heure à 4h pour le deuxième débat qui va porter sur les révisions, examens et révisions. Et à tout à l'heure.
7: Tu vas te doucher entre
2: toi. Oui, voilà.
1: Et moi, je t'emmerde.
2: T'ouvres la douche, Manu.
18: Tu t'arrêtes, s'il te plaît. Tu t'arrêtes, s'il te plaît. Tu t'arrêtes. Bon, alors maintenant, j'arrête.

0: Tu t'arrêtes, s'il te plaît. Tu t'arrêtes, s'il te plaît. Tu t'arrêtes, s'il te plaît. Tu t'arrêtes, s'il te plaît. Tu t'arrêtes, s'il te plaît. Tu t'arrêtes, s'il te plaît.
1: Allô?
0: Oui.
1: Allô?
0: Gérard. Oh la vache, il est fidard, il est par terre, il vient de se prendre un coup de feuille, coup de savate. Bon, on va reprendre le thème.
1: Allez.
0: Est-ce que ça m'éteint ton micro? Tu t'arrêtes, s'il te plaît. Tu t'arrêtes, s'il te plaît. Tu t'arrêtes, s'il te plaît. Tu t'arrêtes, s'il te plaît. Tu t'arrêtes, s'il te plaît. Tu t'arrêtes, s'il te plaît. Bon, allez. La troisième. Auriez-vous envie d'avoir une relation bisexuelle?
2: Reste poli, s'il te plaît, d'accord? Combien de temps passe-t-on sur les routes?
1: Combien de temps?
3: Bah, ça dépend.
2: Tu la calmes ou tu te fous de ma gueule ou tu prends le métro là?
4: Non, je prends pas le métro, il y en a plus.
2: Non, mais tu te voudrais un petit peu de ma gueule là le jeudi. Ça fait déjà deux jeudis que tu me parles le deuxième débat.
0: Tu t'arrêtes, s'il te plaît. Tu t'arrêtes, s'il te plaît. Tu t'arrêtes, s'il te plaît. Tu t'arrêtes, s'il te plaît. Tu t'arrêtes, s'il te plaît. Tu t'arrêtes, s'il te plaît.
2: Eh bien putain, mais tu vas laisser ton micro éteint, tu vas faire ton boulot comme il faut au standard. Ou tu fais un coup de casse, là. Regarde ce connard, là, qui fait le bordel.
4: Tu gères rien, Fildar, c'est une honte.
2: Putain, mais...
4: Bah ça y est, la droite elle est partie, ça y est.
0: Tu t'arrêtes, s'il te plaît. Tu t'arrêtes, s'il te plaît. Tu t'arrêtes, s'il te plaît. Tu t'arrêtes, s'il te plaît. Tu t'arrêtes, s'il te plaît. Tu t'arrêtes, s'il te plaît.
2: C'est bizarre là, y a un petit branleur là, sur Minitel ou au standard. J'avais été dire, on voyait Gérard sur 3668, et dès qu'on y a demandé des preuves par A plus B, on les attend encore. Alors, vous êtes bien gentil, quand vous dites des conneries sur mon compte, eh ben, envoyez les preuves, mais réelles, de manière on verra bien. Donc, pour jeudi, de manière, je maintiens ce que je viens de dire, donc...
5: Le débat sur les râteaux.
2: Non, mais il y en a pas. Donc, jeudi, tu... Non. Non, ben, jeudi... Non.
0: Tu t'arrêtes, s'il te plaît. Tu t'arrêtes, s'il te plaît. Tu t'arrêtes, s'il te plaît. Tu t'arrêtes, s'il te plaît. Tu t'arrêtes, s'il te plaît. Tu t'arrêtes, s'il te plaît.
2: Donc c'est simple, si j'entends encore une fois entendre le mot Gérard, c'est simple, c'est clair et net, ça va aller vite, j'arrête tout.
6: Ah, de Gérard.
7: Bonsoir à tous, bonsoir Rigaud, bonsoir Fildar,
8: bonsoir, et
7: bonsoir
8: Manu,
7: bonsoir à tous ceux qui nous écoutent, bien sûr à la petite biquette. Donc débat sur les grandes vacances, et pour ça on va accueillir Plage.
8: Quoi?
7: Plage, pour ça on accueille Plage qui pue, 25 ans de Paris, on écoute Fun Radio sur 101.9, bonsoir à toi.
9: Bonsoir Paris, bonsoir Gérard, bonsoir Manu, bonsoir Fildar, bonsoir Rigaud, bonsoir tout le monde.
7: Et bonsoir. Petit short, 23 ans de Limoges, 96.3 FM sur Limoges, bonsoir à toi.
10: Bonsoir Gérard, bonsoir la France, bonsoir tout le monde,
9: bonsoir
10: l'auditrice.
9: Bonsoir.
7: Grosse tente, 26 ans, Bordeaux, 105, Touron.
11: Oui, bonsoir GG, bonsoir la Dream Tease, bonsoir.
9: Bonsoir.
10: Salut.
7: Petit short.
10: Oui.
7: Non, c'est pas...
10: Bonsoir.
4: Non, parasol.
12: Parasol, oui.
10: Bonsoir à tous.
7: Parasol pour terminer, 25 ans de Blois, 102.3, bonsoir.
10: Tout à fait, bonsoir Gérard.
9: Bonsoir Parasol.
10: Bonsoir Parasol.
7: Grosse tente.
11: Oui.
7: Il y a une... C'est qui la nana, c'est...
9: Ça qui pue.
7: Ouais, ben tu commences à être poli, toi, parce que sinon, ça va mal.
9: Excuse, dis bonsoir.
7: Ouais, mais tu vas être poli, et c'est tout, d'accord?
9: Ah, pas de problème, je suis toujours poli.
7: Alors, celui qui s'amuse à dire tantouze, arrête aussi, parce que sinon, la tantouze, il va dégager au standard. D'accord? On va pas commencer. Alors, le débat, c'est sur les grandes vacances. Et première question, quelle est la meilleure saison pour partir en vacances et pourquoi? Et on demande à Place qui pue.
9: Meilleure saison, c'est en hiver.
7: Tu peux préciser?
9: Oui, bien sûr. Bah, tu vas sur les plages en hiver, il n'y a personne. T'as tout l'espace pour toi, t'as toute la mer, t'as tout ce qu'il faut, personne t'emmerde.
7: Ouais, mais je pense que l'hiver, c'est pas trop recommandé.
9: Pourquoi ?
7: Non, mais on verra après par la suite. Hein. Petit sport, petit short, pardon.
10: Ouais, bah écoute, moi, je pense que la meilleure saison, ça serait l'automne.
7: Mm-hmm.
10: Parce que bon, t'as les feuilles qui tombent déjà, donc ça c'est un inconvénient en moins. Je crois que pour passer de bonnes vacances, c'est un avantage et c'est plutôt pratique, quoi.
7: Okay. Ouais, grosse tente.
11: Ouais, bah écoute, moi je dirais tout simplement l'évidence, hein, pendant les vacances, c'est quand même vachement plus facile de prendre ses vacances quand tu taffes pas quand même, quoi.
9: T'es pas con, toi.
11: Eh bah ouais.
7: Place qui pue. Tu commences à te calmer parce que sinon tu vas aller faire dodo.
9: Excuse-moi, mais je trouvais vraiment qu'il était pas con, donc je.
7: Non, mais de toute manière, t'as pas besoin de d'interrompre les gens quand ils parlent. D'accord ?
9: Oui, oui.
7: Ok, donc grosse tente, t'as répondu toi. Hein.
11: Ouais, bien sûr. Ouais.
7: Parasol.
1: Oui, moi je trouve que c'est l'été, que c'est mieux, il fait chaud, les filles sont belles, elles se vêtissent de bikini,
7: mm-hmm.
1: Donc ça serait plus dur en hiver ou en automne, où il fait plus froid.
3: C'est pas la saison des 106.
7: Non, mais ouais, mais ça on s'en fout, c'est pas la peine de préciser les
3: des
7: numéros.
3: Marques, pardon, c'est vrai.
7: D'accord, Manu.
3: C'est vrai,
1: Manu, tu vas manger.
11: La reine de
7: oh, oh, oh, oh, oh, oh, oh, on se calme, s'il vous plaît. Merci.
5: Donc sur IRC, il y a énormément de monde, on salue tout le monde, et il y a Chilo Manson qui te demande pourquoi tu fais un débat sur les vacances alors que ça vient de finir.
7: Bah, pourquoi ? Parce que je fais un débat sur les vacances malgré qu'elles soient terminées. Il y en a encore qui y sont, qui partent encore en vacances hors saison. Mm-hmm. Donc quelle est la meilleure saison pour partir en vacances et pourquoi ? Donc tout le monde avait répondu, la meilleure saison c'est après, parce que pendant les juillet, août, c'est là où il y a trop de monde, donc tu peux pas te baigner comme tu veux parce que toutes les plages sont archi-combles et tu as trop de monde sur les routes. Donc la meilleure saison, c'est...
10: C'est sûr que quand il n'y a pas un pélo, on s'amuse plus.
7: Ouais, mais le mieux, c'est de partir hors saison, c'est-à-dire septembre, octobre.
10: Banana,
7: encore septembre, octobre, il peut encore bon. Hein.
11: Tu pars en septembre, toi, GG
7: Non, moi je pars...
3: Tu peux partir toute l'année, toi.
7: Moi, je pars toute l'année en vacances.
8: T'es parti, d'accord. Toi, cette année, non ?
7: Non. Je sais pas parti.
3: T'as fait quoi, toi ?
5: Si, moi, on m'a dit qu'il t'avait vu sur les plages du Touquet.
7: Non, j'y ai pas été.
8: Non, donc, tout con.
7: Ouais, mais toi, tout con, toi, tais-toi là-bas. Et t'éteins ton micro, s'il te plaît, merci.
9: Tu prends des voyages touristiques au Relais Carnot ?
7: Le Relais Carnot, place qui pue, il t'emmerde. D'accord ? Alors, je te signale, c'est la dernière fois que tu t'amuses à dire une connerie comme ça, sinon tu vas gerber avant la fin du débat.
9: D'accord.
7: On est bien clair là-dessus.
9: D'accord.
7: Alors, tiens-toi à tes gardes. Alors, seconde question.
9: Merci de m'aider. Hein.
11: Tiens trop droit, on t'a dit.
7: Encore une fois, et tu retournes voir Fildar, parce que je sens que tu n'as pas terminé le débat comme ça. Tu vas retourner au standard avant la fin.
10: Avant. Elle est franchement relou.
5: Bon. Gérard, sur IRC, il y a Yankee qui me dit qu'il t'a vu en vacances en Normandie. Tu faisais du nudisme dans un pré près d'une vache à lait.
7: Non, ça
3: c'était
7: m'étonnerait.
3: Pas une vache à lait.
7: Ça m'étonnerait. Deuxième question. Quel sport peut-on faire pendant les vacances ? On va demander à la plage qui pue, comme ça, elle va se calmer après.
9: Ouais. Eh ben, tu peux aller à la mer, tu peux aller à la montagne.
7: Quel sport peut-on faire pendant les vacances ?
9: Tu peux faire du ski si t'es à la montagne, tu dis ski nautique si t'es à la mer, tu peux faire plein de sports, tu peux faire tous les sports, en fait.
7: D'accord.
9: Même les sports de pédale, en vacances, t'as droit.
10: Non, mais c'est trop perso après.
9: Ouais. Perso, ouais. J'ai pas le droit d'en parler non plus.
10: Voilà.
9: Ouais.
7: Petit short.
10: Moi, je suis tout à fait d'accord avec la fille, la charmante demoiselle que tu viens de parler.
7: Là, ce qui pue, ouais.
10: Ouais, ouais, je suis tout à fait d'accord. On peut faire tous les sports, mais faut pas en trop parler parce qu'après, bon.
7: Bah, si,
10: écoutez, on est sur écouté. Bon.
7: Non, mais même, de toute manière.
10: Ouais, mais bon, il y a des agences de voyage qui nous écoutent et bon, ça ferait pas trop plaisir.
7: Mais alors, mais de toute manière, les débats sont là pour. On est là pour dire ce qu'on pense, c'est tout.
9: Bah non, mais moi, quand je dis ce que je pense, tu me vires, alors...
7: Non, mais attends, toi, c'est à chaque fois que tu veux dire quelque chose, c'est pour dire des conneries. Donc,
9: pas,
7: ça,
9: ouais.
7: Bah si, depuis tout à l'heure, tu t'amuses à dire des trucs qui tiennent à moitié debout.
9: Bah non, j'ai jamais dit que la grosse vache était samedi, hein.
7: Bon, bah alors, au revoir, tiens.
10: Elle l'a pas dit.
7: Non, non, mais elle l'a pas dit, elle vient de le penser. Alors, place qui pue, tu lui dis au revoir. Allez, terminé, tu lui dis au revoir, comme ça. C'est déjà parti pour... On est déjà même pas à la moitié des questions que ça commence à partir sec.
1: Elle donne pas de lait, Sandy.
7: Grosse tente.
11: Bah écoute, moi je suis spécialisé dans le farniente quand même.
7: C'est quoi ça ?
11: Donc boule et Ricard.
7: Ouais, donc quel est le sport qu'on peut pratiquer pendant les vacances ? Tu veux dire la pétanque ?
11: Ouais, bien sûr, moi j'éclate du cochonnet tout l'été, moi.
7: D'accord. Et parasol?
1: Il y a beaucoup de sports. Il y a le jet ski sur la plage. Il y a
11: le jet 27.
1: Le jet 27, non, c'est un alcool, ça.
7: Ouais.
1: Essayez de bien répondre aux questions, quand même.
11: Pardon.
7: Ouais, laissez-le parler, s'il vous plaît, merci.
1: Le jet ski, il y a le surf aussi.
7: Mm-hmm.
1: Il y a, qu'est-ce qu'il y a d'autre? Il y a le parapente sur les falaises.
7: Ouais.
1: Ça peut être dangereux, ça.
7: Ouais, ouais, mais ça, c'est dangereux, quand même. Moi, ouais, je suis d'accord avec toi.
1: Mm.
7: Non, mais ce qu'il y a, c'est que...
3: T'as pratiqué déjà un sport comme ça, genre jet ski, surf?
1: Parapente, je crois.
3: Parce que
7: non.
3: T'as quand même la gueule du surfeur type, quoi.
7: Ouais, ouais, bah toi, qu'est-ce que... Attendez, avant que je réponde. Toi, qu'est-ce que t'as pratiqué pendant les vacances?
3: Moi?
7: Le sport?
3: Moi, j'ai fait du parapente,
7: du sport
3: à l'élastique, du surf.
7: Ouais, t'as une tête à faire du surf.
3: Ouais, mais ouais, je te jure.
7: C'est ça.
12: Des copies d'Hawaïen.
7: Et toi, Fildar?
8: Moi, j'ai fait pas mal de sport, Gérard.
7: t'as fait du sport à trois, d'accord, on a compris.
3: Tu gangbang alors.
7: Non, s'il y a, c'est que c'est vrai, il y a du le jet ski, le parapente, la
8: du lance ski aussi, il y a le jet ski,
7: il y a la pète.
13: Ski en fait, c'est ça?
7: Il y a la, on peut pratiquer la pétanque, du volet,
13: de tout.
7: Alors,
8: il y a du jet éponge aussi.
7: Un petit sondage.
12: Stop.
7: Préférez-vous les grands? Bah non, il y a même pas de.
3: Tu peux faire un petit sondage quand même,
7: c'est pas grave. Bon, alors préférez-vous les grandes vacances ou les petites vacances? Alors, 45% des gens aiment quand c'est long. Mais pas trop court, ça c'est vrai, mais ça dépend des gens quand ils veulent partir. 24% des gens aiment quand c'est court, mais pas trop long. Alors ça, ça n'a ni queue ni tête, ça veut rien dire, c'est deux fois les mêmes. Hein. Et 17% n'ont jamais de vacances. Et cette question les a déprimés. Quoi? Cette question les a déprimés, d'accord. Ok, on a tout compris.
8: Gérard, bah oui, mais quand tu dis là, par rapport au sondage, on a que... Quoi, c'est quoi? Plus c'est long, moins c'est court.
7: Ouais. Bah ouais, mais c'est deux fois la même.
8: Mais ce que je veux dire, c'est qu'on a combien par an droit de vacances?
7: Normalement, t'as le droit à un mois, ça dépend.
8: Cinq semaines.
7: Non, c'est quatre semaines.
8: Ah ouais.
7: T'as quatre semaines en été et une semaine en hiver, ça dépend.
8: Tu peux pas changer, t'es obligé de faire comme ça.
7: Non, tu peux prendre très bien deux semaines en été et deux semaines en hiver. Mais ce qu'il y a, si tu prends deux semaines en été, tu pars du 1er au 15 ou du 15 au 31, mais ça va être trop court.
8: Mais tu peux pas partir du 11 au 20, par exemple.
7: C'est toi qui décides quand tu veux partir. Oui, question.
3: Il y avait quelque chose sur le Minitel 3615 Code Fun Radio. Il y a Kiyou qui te demande si tu pouvais partir en vacances et plus jamais revenir, ça lui ferait bien plaisir.
12: Ah, ouais.
7: Bon, ben ça, c'est de toute manière, si ça leur plaît pas, ben dans ces cas-là, ils font une chose, ils écrivent directement à la direction de Fun Radio, c'est-à-dire à Axel Duroux, pour lui dire qu'ils en ont marre de m'entendre et c'est tout.
3: Et d'autre part, je salue Mini Pouce et je trompette que j'embrasse sur l'IRC.
7: Ouais, ben ça, on salue tous les gens de l'IRC qui nous écoutent. Oui, Fildar.
8: Oui, Gérard, à la place de Plage qui pue que tu as viré, nous accueillons la Touquette qui appelle du Touquet 107.3 FM. Bonsoir.
7: Bonsoir.
14: Bonsoir Gérard, bonsoir
1: Fida. Bonsoir.
7: 107 combien? Oh, s'il vous plaît, s'il vous plaît, merci.
8: 107.3.
7: 107.3, ok.
1: Salut Bistouquette. Moi, j'aurais aimé savoir, Gérard, t'avais droit à combien de semaines là avec ton contrat de...
7: C'est qui pose des questions?
1: C'est le parasol.
7: Ouais, mais ça, de toute manière, ça regarde pas les gens, donc...
1: mais tu pourrais le dire quand même.
7: Non, mais ça regarde pas les gens.
1: Ah, d'accord.
7: Ça ne regarde pas les gens, et celui qui a dit avec les histoires de tickets de restaurant, je voudrais bien savoir qui c'est qui s'amusait à dire ça, parce que ça vous regarde pas non plus que je touche.
1: Est-ce qu'on peut les payer à crédit, ces vacances?
7: Justement, ça, on verra bien.
1: Ah, bon.
7: À votre avis, combien faut-il mettre d'argent de côté pour partir en vacances? On va demander ça à Parasol.
1: Bah, ça dépend.
7: Ouais. Attends, Parasol. Touquette, tu veux répondre à la deuxième question?
14: Non.
7: Non, pourquoi?
14: Bah, parce que...
7: Alors, Touquette, c'est où tu... attendez, s'il vous plaît, derrière. Touquette, c'est où tu réponds aux questions correctement, ou tu girbes?
14: Mais c'était quoi la question, Gérard? Parce que moi,
7: quel sport peut-on faire pendant les vacances? Et ça, faudra que, Fildar, quand tu prends les auditeurs, tu leur dises la question, parce que je ne répète plus les questions...
8: Pourquoi pas?
7: Depuis la semaine dernière, j'ai dit que j'arrêtais de les répéter sans arrêt.
14: C'est parce pas ton boulot, Fildar.
7: On perd trop de temps. Donc, Touquette. Quel sport? Oh, s'il vous plaît, vous me laissez lui poser la question.
12: La classe.
7: Quel sport peut-on faire pendant les vacances?
14: Du tennis.
7: Ben ça c'est tennis et badminton, c'est pareil, on a
14: pas. Ah non, le badminton, non.
7: Badminton, tu peux pas faire du badminton pendant les vacances?
14: Moi je peux pas.
7: C'est quoi le badminton?
14: Je peux pas t'en parler.
7: Bon alors, Touquette.
10: Oh c'est perso.
14: La Touquette.
7: Non mais faut se dire une chose, que si tu t'amuses à reprendre le même thème de la nana que j'ai eu mercredi pour les conseils, tu vas gerber aussi, toi.
14: Je sais pas, j'ai pas écouté, donc...
7: Ouais, non, mais moi, je te conseille que si t'as des problèmes pour répondre aux questions, c'est même pas la peine qu'on se choisisse.
10: T'es connasse.
7: Ok.
11: Toi, t'as une tête à faire du beach volley, toi.
7: Alors, le badminton, qui c'est qui m'a demandé
8: qui moi, c'était? Gérard, c'est quoi, badminton? Ouais.
7: Alors, le badminton, c'est deux raquettes avec un volant. Et t'as deux joueurs,
5: Un volant de voiture.
3: Il y a des pédales aussi.
7: C'est non, il y a pas des pédales. Si, il y a aussi... Il y a le pédalo aussi.
3: On peut faire
7: du pédalo pendant les vacances. Le badminton, c'est avec un volant et deux personnes qui jouent. Et ils envoient le volant sans arrêt.
5: Je comprends pas le volant.
7: Si, le volant, c'est
8: du frisbee avec, alors.
7: Du frisbee. Je sais pas comment ils se surnomment ça, mais ça s'appelle du badminton.
5: Moi, pour en revenir à l'IRC, j'ai oublié tout à l'heure de saluer mon pote Sébastien. Et sinon, il y a Destroy qui te demande, tout à l'heure, tu parlais de leur saison. Oui. Mais qu'est-ce que c'est leur saison si c'est ni l'hiver, ni l'été, ni le printemps, ni l'automne?
7: Non, j'ai pas parlé de hors saison. J'ai jamais posé de questions. C'est quelle est la meilleure saison pour partir en vacances et pourquoi? Donc j'ai jamais mis les hors saison là-dedans.
5: T'as jamais mis les pieds dans l'hors saison.
7: Donc à votre avis, combien faut-il mettre d'argent de côté pour partir en vacances? Alors parasol.
10: Bah en fait ça dépend où tu pars. Si tu pars dans les pays du tiers monde comme l'Espagne ou le Portugal,
11: ouais.
10: c'est beaucoup.
7: La Touquette, tu t'écrases s'il te plaît, merci.
10: C'est beaucoup moins cher que si tu pars par exemple je sais pas moi, en Allemagne ou aux States. Ou en
12: berbère.
10: Ou en Russie quoi. Le niveau de vie est plus élevé.
11: Ça fait.
10: Mais bon, je conseille plutôt de partir en Afrique, quoi.
7: Ouais. Ouais. Combien qu'il faut mettre d'argent de côté pour partir en Afrique?
10: Bah, je sais pas.
7: Est-ce que tu comptes le billet aller-retour d'avion plus la location?
10: Ah non, tu fais du stop.
7: Ah ouais, t'as raison.
10: Bah oui.
7: Ouais, t'es pas prêt d'aller en vacances en Afrique, hein.
3: Gérard, ouais. Sur Minitel, on me dit qu'un voyage avec toi, c'est 150 francs le tour du bois, c'est vrai?
7: Et sa connerie. Si c'est pour me dire des questions minutelles comme ça, c'est même plus la peine, d'accord?
3: C'est pas moi, c'est propre.
7: Alors sur le 3615 4 Fun Radio, rubrique direct, si c'est des questions cons, ce n'est pas la peine de les lire. Et là, Touquette, tu arrêtes de rire comme une bique. Parce que tu commences à me les gonfler sérieusement déjà.
14: Pas de problème.
7: Alors, grosse tente.
11: Bah écoute, ouais, ça dépend tout à fait du pays où tu vas. Si tu vas en Russie, bah tu mets des roubles de côté.
7: Ouais, mais ça, tu peux faire des changes avant de partir.
11: Si tu vas en Italie, tu mets des livres de côté.
7: Des lires.
11: Des livres.
7: Des lires.
11: Ah bon, des lires sterling.
7: C'est des lires pour l'Italie.
10: Oh ouais, c'est cool.
11: T'es sûr de ça?
7: Oui, j'en suis sûr, parce que Maxime en a donné. Je sais pas si t'es au courant, mais faudrait peut-être écouter un peu la radio assez souvent.
11: Ah non, mais moi, je débarque, hein, je rentre de vacances. Hein,
7: ouais, non, mais...
11: Nous,
7: on a repris déjà depuis... Bon, la Touquette, c'est la dernière fois que je te le dis d'arrêter.
14: Non mais je veux dire, tu peux pas y aller s'il faut savoir lire. Hein.
7: Bon, la Touquette, je te préviens, c'est la dernière fois que je te le dis, tu te calmes ou tu vires.
14: Mais ouais. Je ne dis rien, j'attends.
11: Ah les filles, putain, les filles font sage.
7: Petit short.
14: Si Apolline n'est pas là, faut voir ce qu'on mange.
10: Petit short.
7: Bon, Touquette, dernière fois, d'accord? Bon, allez, tu lui dis au revoir comme ça.
10: Allez hop,
14: c'était pas moi.
7: Allez hop.
10: C'était toi, hop.
15: Bonne nuit pour elle.
7: Au revoir pour elle. Terminé. Petit short. Oui, tu lui dis au revoir, hein.
10: Oui, petit short, bonsoir.
3: Salut, Touquette.
10: Salut, Touquette, ouais, en fait.
7: Bon, allez...
10: Alors, si tu veux voyager en Europe, c'est sûr que là, tu vas payer en euros. Bon, c'est pas pour revenir sur le thème de l'euro, mais bon, c'est assez complexe. Mais bon, moi, je crois que, ouais, l'Afrique, c'est plutôt bon esprit, parce qu'en fait, bon, c'est sûr que là, bon, tu te pointes avec une valise de billets, genre 100 000 francs à JPS, c'est sûr que là...
16: En plus, tu vas là-bas, tu te chopes des saloperies, là, des malaria, des trucs
10: ouais,
16: comme
10: voilà,
16: ça.
10: Ouais, voilà, et là, comme ça, tu repars.
16: Et après, tu reviens et t'es en congé.
10: Voilà.
7: Non, mais...
16: C'est bon plan.
7: Ouais.
16: Saloperies qui gratte et tout.
7: Mm-hmm. Moi, je peux vous dire une chose, que pour partir en vacances, tout ça dépend où vous voulez partir et dans quel pays vous voulez aller. Parce que pour se dire une chose, que déjà, entre le billet d'avion pour aller en Martinique, tu peux me les laisser, Manu, hein, ouais. C'est pas la peine de les couper.
11: Ouais, laisse-nous.
7: Donc, pour partir dans les pays, ouais. dans les dom-toms, donc c'est vrai qu'il y a le billet d'avion à payer, donc il faut compter l'aller-retour, à part que si vous partiez par agence de voyage, ça vous coûte à peu près 2490 francs à peu près.
11: Pour aller dans le monde.
7: Ouais, non, mais ça dépend où la destination.
11: Du monde, ouais.
7: Déjà, faut se dire qu'il y a les locations.
11: Ouais.
7: Donc la location, tout ça dépend pour combien de temps que vous partez. Pour partir en vacances, faut déjà presque réserver déjà vers la mi-octobre.
11: Ouais,
7: pour être sûr d'avoir quelque chose et ouais, à une condition que ça soit pas des.
10: Voir début novembre.
7: Plutôt mi-décembre parce que faut se dire une chose.
10: Octobre.
7: Parce que faut se dire une chose que je sais plus sur quel. Quand est-ce que ça s'est produit? Il y a des gens qui ont voulu partir en vacances avec une agence de voyage et en fin de compte ils sont arrivés sur place et le truc qui avait été proposé en location, et ben
8: c'était écroulé, non?
7: Il y avait rien du tout, c'était carrément faux et en fin de compte ils ont pas pu passer leurs vacances, ils ont été forcés de revenir l'agence de voyage derrière, au lieu de rembourser, elle avait mis les clés sous les portes. Manu, Pildar, vous calmez s'il vous plaît. Pildar, t'éteins ton micro, tu fais ton boulot au standard.
16: Et j'avais une question à te poser, Gérard.
7: Ouais.
16: Est-ce que t'es déjà parti dans un pays étranger?
7: Non. J'ai pas eu l'occasion de, pour aller voir Godzilla. C'est différent.
10: Ça fait partie de l'Europe, donc on peut pas dire vraiment que c'est étranger, quoi.
7: Ouais, mais pays étrangers, New York, c'est quand même.
16: Un pays étranger.
7: Ouais, 5 minutes, s'il vous plaît, oui.
3: Il y a Webmaster sur Minitel qui me demande si, quand tu pars à la plage, tu achètes une bouée ou si t'en as une perso à la maison.
7: N'importe quoi, lui. Ouais, Rigo.
5: Ouais, sur IRC, on est quand même 7723, ce qui est énorme.
11: Chaud.
5: Et il y a Florent, il dit que lui, il part à Deauville avec les quarts de vieux. Alors, ça lui coûte rien parce qu'il leur pique leur sac et il va jouer au casino. Qu'est-ce que t'en penses?
7: Ça, pour moi, c'est un peu dégueulasse de sa part, donc ça sert à rien.
8: Gérard, donc on accueille une nouvelle auditrice à la place de la Touquette. Donc qui est partie. Donc,
11: la grande motte.
8: Non, la canette, excusez-moi. De la Cano, la fréquence c'est 96.4 FM. Bonsoir.
7: Fildar,
9: oui.
7: Un petit conseil. Attendez, s'il vous plaît, les auditeurs.
8: Oui.
7: Et un petit conseil que je te donne.
8: Oui.
7: T'amuses pas à leur faire changer de nom. Hein, parce que je vois pas beaucoup décrocher le standard. D'accord.
8: J'en ai d'avance, je suis sûr.
7: Ouais. Et donc la fréquence de là-bas
8: 96.4 FM.
7: 96.4.
8: Okay. À Paris et dans toute l'île de France.
7: C'est ça.
16: Gérard,
7: oui.
16: Pour l'auditeur qui disait qu'il piquait l'argent aux vieux là.
7: Ouais, ça c'est sur l'IRC, ouais.
16: Et un truc bien à faire aussi, c'est leur crever les roues du fauteuil roulant, comme ça ils peuvent pas aller porter plainte à la gendarmerie.
7: C'est qui vient de dire ça? Qui c'est qui vient de dire ça?
10: Leur foutre un coup de massue sur le plâtre.
11: Oh, c'est
7: bon,
11: fou.
7: C'est qui vient de dire ça? Qui vient de dire ça? Une fois, deux fois, trois fois. Ah si, j'ai vendu, bravo. Parasol, tu dégages.
10: Voilà, c'est pas moi, c'est pas lui.
7: Alors c'est qui? Alors,
8: c'est bon, j'ai dégagé, c'est bon.
7: Non, il donne son nom, il dégage, tu lui dis au revoir, j'aime pas trop qu'il parle comme ça.
8: C'est Parasol contre le soleil, son nom. Contre le soleil.
7: Non, mais tu lui dis au revoir, comme ça, ça y apprendrait de parler.
10: C'est la Touquette qui était encore là.
11: Ouais.
7: Non.
11: Ah, non. Doute,
7: ouais. Alors, Canette.
9: La Canette.
7: Ouais, donc pour toi, alors, la question, tu l'as entendue?
9: Non.
7: Oh non, mais Pildar, tu fais ton boulot ou quoi?
10: Mais elle est toute fraîche.
7: T'es payé à quoi foutre, là, à te branler les couilles?
11: Mais
7: Pildar, ça va être la dernière. C'est la dernière fois que je te préviens, hein. Bien. Encore une connerie comme ça et tu vas virer des studios vite fait, toi.
11: Ouais.
8: Allez, c'est parti.
7: Ah, parce que là, ça commence à bien faire.
10: Bonbons,
7: hein. Ça commence à bien faire.
9: Hé,
7: regarde-le.
9: Regarde-le,
7: là. Regarde comment tu bosses, il prend même pas d'auditeur. Oui.
10: Ah, arrête tes pieds, au moins.
7: Canette.
9: Oui.
7: Dans quel...
10: La canette,
9: ouais.
7: Alors, à votre avis, combien faut-il mettre d'argent de côté pour partir en vacances? C'est la dernière fois que je répète la question. Compris, Pildar? Alors, je t'écoute.
9: À peu près 6000 francs.
7: Mmh.
9: Mais ça dépend d'où tu vas.
7: Ouais. Donc,
9: si tu vas aux États-Unis, tu peux compter 7000.
7: Combien?
9: 7000.
7: Ouais, mais il faut compter aussi le billet d'avion aller-retour. Hein.
9: Ah, mais tout compris, hein. 7000 balles, tu passes des super vacances.
7: Ouais, mais donc dans ce cas-là, tu passes par une agence de voyage, comme on vient d'expliquer.
9: Évidemment, oui, bien sûr.
7: D'accord.
9: Et si tu vas moins loin, t'en as pour, je sais pas, 6500.
7: Ouais, mais ça, tout ça dépend. Ouais, mais là, après, c'est si tu pars en dehors de Paris, c'est vrai que ça coûte moins cher. Hein.
14: C'est clair, oui. Ouais.
7: Bon, donc, oui.
11: Gégé, tout à l'heure, t'as engueulé.
7: C'est qui?
11: C'est la grosse tante.
7: Ouais.
11: T'as engueulé Parasol parce que tu parlais du stop, mais c'est vrai qu'il y a des gens.
7: Non,
11: en vacances en faisant du stop.
7: Non, attends, j'ai engueulé Parasol, c'est pas parce que.
11: Non, mais il parlait des gros. Avant, tu lui avais dit de pas parler du stop, et moi je dis qu'il y a quand même des gens qui se mettent le pouce, et il faut en parler de ça, parce que.
7: Ouais, non, mais oui.
11: C'est un moyen de. Voilà.
7: Ouais, mais d'accord, mais pendant les vacances, avec le monde qu'il y a sur les routes, je pense pas que les gens ils puissent s'arrêter pour prendre des gens. Non, mais grosse tante, pourquoi que je l'ai engueulé, c'est qu'il a voulu répondre sur la question IRC qui avait été dit. Ouais, donc moi, il parlait des personnes âgées et tout ça. Quand
11: assez de mal avec les caca et tout ça.
7: Quand il a dit comme ça pour leur crever leur route, leur fauteuil roulant, comme ça ils pourront pas aller à la gendarmerie porter plainte. Moi j'ai trouvé ça dégueulasse, donc je l'ai viré. C'est pour ça.
11: Ok, d'accord. T'as bien fait.
7: Alors, préférez-vous prendre des vacances en France ou à l'étranger? Et on va demander à grosse tante.
8: En France. Hein.
11: Bah écoute,
8: pas en France. Ouais, en France.
7: T'as dit en France. Alors, préférez-vous prendre des vacances en France ou à l'étranger? Voilà, Fildar, comme ça t'es content.
11: Ouais.
5: Gérard sur IRC, excusez-moi, ils aimeraient bien savoir ce que t'entends par étranger.
7: L'étranger, qui c'est qui s'amuse à faire des conneries comme ça? Merci pour celui qui répond bien, c'est bien. Donc l'étranger, ça veut dire un pays d'outre dom-tom.
5: Ah d'accord.
7: Donc ça veut dire Martinique, même voire Canada. Voilà. Donc grosse tante. Grosse tante.
10: Voire même Éthiopie,
11: bah, écoute,
10: quoi.
11: Écoute, moi je te disais, je vais plutôt dans les régions. Parce que je pense que le patrimoine régional est déjà suffisamment important et qu'il n'y a pas besoin d'aller voir dans les dom-toms, tu vois.
10: Je crois que c'est clair.
11: Donc je conseille toutes les régions des pays étrangers avant toute chose quand même.
7: Petit short.
10: Ouais, je suis tout à fait d'accord. Moi je dis que il n'y a pas mieux que de taper deux semaines de vacances dans les Deux-Sèvres. Là t'es tranquille pépère, tu tapes des pastis avec les vieux de la ville.
7: Limoges, mais c'est à côté.
10: Tu peux faire plein de trucs, tu peux discuter avec le curé de l'église, tu vois, il y a plein de trucs comme ça, mais ton temps, tu vois même pas passer tellement que tu t'amuses.
11: La nature, quoi.
10: Ouais, puis en plus, le temps, il est superbe, la grisaille, excellente.
7: Ouais, mais je pense que cet été, vous avez eu quand même pas mal de soleil, hein. Avant de continuer,
8: on va faire un jeu de cartes, tiens. Je distribue.
7: Tout à l'heure, je vais te distribuer une baffe. Toi, tu vas voir, ça va te faire tout drôle.
8: Non, à la place de Parasol qu'on a replié. On est tous fans. Non,
7: complètement.
8: Attends,
7: starbé.
12: Du délire.
8: Yes.
7: Complètement starbé.
8: Bon, donc Parasol est parti. Donc on accueille Moufle de Mer qui appelle de. Je sais plus d'où tu appelles, Moufle.
7: Mouf, tu appelles d'où, s'il te plaît?
15: Mouf, de Paris.
7: De Paris.
8: Ah voilà, de Paris, voilà, j'ai oublié la ville. 101.9 FM.
7: Merci, je l'ai déjà dit, Fildar.
8: À Brest et à Lille.
7: Bonsoir. C'est ça, à Brest et à Lille, t'as raison. Bonsoir, Moufle de Mer. Donc,
15: bonsoir.
7: Canette, bonsoir. La canette.
14: Oui, Gérard. Ah, moi, je suis plus pétropicaux, Maroc, Afghanistan, des choses comme ça.
7: Mm-hmm. Ouais, mais précise.
14: Comment?
7: Précise un peu.
14: Bah précise. Bah,
8: Tropico, terre, eau, pays, c'est eau.
7: Bon, attends, Fildar, tu t'occupes de ton sondard, tu t'occupes pas de ce que je demande aux auditeurs, s'il te plaît, merci.
11: Aux auditrices.
14: C'était quoi, Fildar?
7: Non, mais c'est bon, il voulait s'amuser à préciser Tropico, alors que ça n'a rien à voir avec les débats.
15: C'est pas le thème.
7: Pour toi, c'est ça.
14: Voilà, Maroc, Afghanistan.
7: D'accord.
11: Jamaïque, Jamaïque.
7: Moufle de Mer.
15: Tu peux me répéter la question? J'ai été.
7: Non, je répète pas la question.
11: Il y avait une vague.
7: Alors, je ne répète pas la question.
15: Moi, plus la Côte d'Azur, Saint-Tropez, tout ça.
14: Voilà, ouais.
11: Bourgeois.
7: Ah, bah, ça, de toute manière, c'est vrai que. Grosse tente, t'es parti où, toi, en vacances?
11: Bah, écoute, moi, j'ai pas des plans pété thunes, genre Côte d'Azur, tout ça. Moi, je vais tout simplement à Monaco, quoi. Je veux dire, c'est
7: vachement plus sobre. Monaco, tu
8: crois... C'est pas en France, hein.
11: C'est vachement plus sobre, moi, je dis.
7: T'as payé combien, sans indiscrétion, pour aller jusqu'à Monaco?
11: J'ai eu une location de 17 000 francs pour 15 jours.
7: À part ça, c'est pas...
11: C'est un petit bungalow avec piscine.
7: Tout ouais, bah voyons.
11: Il n'y avait même pas de piste d'atterrissage pour l'hélico, je veux dire.
7: Ouais, non, mais hey, tu relais pas non plus en Ferrari là-bas.
11: Ah non, j'avais juste amené la BM, non.
7: Ouais, c'est ça, bien sûr. Prends-moi pour un con. Rigo, ouais, il y avait une question, non?
5: Avant qu'on passe le sondage. Ça va être dur, donc allez. Je préfère pas. Ah bon, d'accord.
8: Non, on se force pas les mecs, c'est pas
5: allez,
8: possible.
5: Ok, il y a la police qui dit que t'as passé tes vacances en Inde, il paraît, parce que le coton est pas cher.
7: N'importe quoi. Enfin, c'est bien des conneries d'auditeurs sur l'IRC.
5: Et il y a Sperminator qui voulait que tu lui précises si Monaco faisait partie de la principauté d'Andorre.
7: La principauté d'Andorre, c'est l'Espagne, et Monaco, c'est Monaco.

0: déboucher les oreilles, celui-là. Avec qui aimeriez-vous partir en vacances? 62% des gens aimeraient partir avec de l'argent. Bah ça, de toute manière, il faut de l'argent pour partir en vacances. 24% des gens aimeraient partir avec de l'avance. Ben, s'ils veulent partir avec de l'avance, c'est leur problème. Et 17% aimeraient partir avec leur pote la hyène. Ça, je sais pas ce que ça veut dire, mais c'est pas grave. Donc, cinquième question. A-t-on le droit de faire du camping sauvage en vacances? On va demander à Moufle de Mer.
1: Ah bah alors, ça dépend où, hein? Parce que tu peux pas faire du camping partout.
0: Non, mais du camping sauvage.
1: Ah ouais, mais il y a des endroits sauvages où t'as pas le droit de faire du camping, hein, Gérard.
0: Attendez.
1: Ah si.
0: Ah bon, tu crois qu'il y a t'as des trucs sauvages et que t'as pas le droit de faire de camping?
1: Bah ouais.
0: Non mais est-ce que t'as bien compris la question?
1: Ah ouais.
0: Oh non mais je crois pas, hein.
1: Bah si, genre.
0: Ouais, d'accord.
1: Les endroits sauvages, c'est préservé par la nature et tout ça, t'as pas le droit d'y aller, hein.
0: Ouais, grosse.
2: Aïe aïe aïe.
0: Ouais.
2: Aïe aïe aïe.
0: Bon attends, tu laisses parler les auditeurs parce qu'on en a ras-le-bol, toi, là-bas, hein. Grosse tente.
3: Bah écoute, non, moi je suis plutôt camping apprivoisé, classique, hein.
0: Ouais, là où tu vois du monde.
3: Bah bien sûr, là où il y a des filles, mais je voulais te dire d'ailleurs tout à l'heure, je sais pas si t'as remarqué, mais cette année je trouve qu'il y a eu du soleil, comme t'as dit, la cuvée des filles était pas géniale cette année, quoi. J'étais déçu.
0: Ouais. D'accord, ouais, qu'est-ce que tu veux?
2: Ah, je te disais bonjour.
4: Attends, l'année prochaine.
0: T'es ma boule, toi, hein.
2: Non, mais je te faisais un petit coup.
0: Ouais, non, mais t'es un peu star, ouais.
4: Il n'y a pas moyen que la communication se fasse autrement.
0: Bon, donc, petit short.
4: Bah écoute, étant donné les effets face données, moi je dirais que tu vois, bon, à partir du moment où tu vas dans une forêt qui est pas, on va dire, entre guillemets, dans une cage, tu vois, bon, moi je veux dire, bon, tu peux faire du feu, tu peux tout faire. Moi, tu sais, je suis un aventurier, j'ai déjà passé récemment des vacances en Amazonie, pardon, dans la forêt amazonienne.
0: Bon, vous arrêtez, s'il vous plaît, derrière, vous laissez parler, ouais, s'il vous plaît, merci.
4: Je peux te dire que,
0: la canette, tu t'écrases.
4: Mon Dieu. Et donc, je peux te dire que si t'as envie de te faire cuire, je sais pas, n'importe quel animal qui se trimballe dans le coin, tranquille, quoi. Du moment qu'il y a personne, je veux te dire, bon, le garde forestier, il y est jamais, donc.
0: Pour finir, la canette, comme elle n'arrêtait pas de couper. La canette, s'il te plaît, merci.
5: Oui, Gérard. Bah, moi, je suis pour le camping sauvage.
0: Tu peux préciser?
5: Je suis contre l'absence de tout confort.
0: Non mais attends, je te demande de préciser.
2: Gérard.
5: Je te précise, je vois pas là.
2: Est-ce que tu peux expliquer toi ce que c'est que le camping sauvage?
6: Ouais, mais attends, mais moi, qu'ils comprennent bien les gens, parce que sinon...
0: Non mais moi je voudrais bien qu'elle explique la fin de sa pensée, qu'elle
5: réponde.
2: C'est du camping qui est pas domestique.
1: Ouais, parce que c'est flou, hein, comme question.
7: Voilà, parce qu'il y a sur IRC, il y a Gérard Mansoif, il te demande si on peut faire du camping sauvage dans un camping.
0: Non, déjà, le camping sauvage, c'est quoi? Donc, c'est de camper sur les bords des routes. Ça, c'est strictement interdit, parce que déjà, pour commencer, il n'y a pas de cœur de forestier, ça
2: non, dépend. Mais tu dis pas ce qui est interdit, puisqu'on ne sait pas ce qu'on veut savoir, c'est savoir ce que c'est vraiment.
0: Eh bien, le camping sauvage, c'est de planter sa tente n'importe où. Ça, tu n'y as pas le droit. Il y a des campings qui sont réservés pour ça. Donc tu n'as pas le droit de...
7: Donc on a le droit de faire du camping sauvage dans un camping.
0: Bah, c'est un camping
2: qui
0: sauvage.
2: Est fait pour le sauvage.
0: Mais oui. Non, dans un camping, tu fais pas de camping sauvage, espèce d'abruti, il y en a trois des campings sauvages. Toi tu plantes bien n'importe quoi dans ta ville de naze.
2: Il y a pas mal de campings sauvages à côté des gares.
0: Mais ouais, t'as raison.
3: Les gens qui campent au bord de la route, c'est quand même des charclos, quoi.
0: Oui, mais ça c'est vrai qu'il y en a beaucoup qui campent sur les aires de repos, c'est pas du camping sauvage. Alors, attention.
1: Et toi Gérard, tu campes à l'entrée des hôtels?
0: Pourquoi? Qu'est-ce que ça peut te foutre à toi?
1: Non, comme
3: pas avec les clubs.
0: Parce que si ça vous amuse.
3: Ils rentrent pas avec les clubs, je te dis.
0: Bon, je sens que tout à l'heure, ça va être clair, je vais virer tout le monde, parce que ça commence à m'énerver, cette histoire.
2: Non, mais j'ai compris, en fait.
0: T'as compris?
2: Non, mais j'ai compris.
0: Toi, t'avais qu'à te taire, parce que c'est un peu à cause de ta faute, maintenant, ce qui se passe.
2: Mais non, mais...
0: Alors, si tu veux saccager les débats, tu arrêtes.
2: Mais non.
0: Ok. C'est la dernière fois que je te le dis, d'accord? Mais ça, tu vas pas me faire la saison comme ça.
2: Non, mais ce que je voulais dire, j'ai compris la différence, c'est que le camping sauvage, c'est différent, c'est le contraire du camping moderne.
0: Ouais, c'est ça. Alors continue à dire tes conneries, et si j'ai des emmerdes, tu vas prendre ma main dans ta gueule. Ok.
4: Camping moderne, t'as même internet dans la forêt.
0: Alors, okay. Pildas, t'éteins ton micro, je veux plus t'entendre de la soirée.
2: Gérard.
3: Vas-y, l'homme des bois.
2: Gérard, il y a une question.
0: Manu, tu réponds correctement, tu vires aussi ouais, avec Pildar.
6: Je réponds pas, je te pose une question, moi, je réponds pas, moi. On me demandait sur le Minitel si quand tu t'étais dépucelé avec une pute dans les bois, tu faisais du camping sauvage.

0: Alors ça, des questions comme ça, je ne réponds pas, ouais, d'accord.
1: Ok, lui, ouais. D'accord.
2: Non, c'était une pseudo de sauvage, ça.
0: Qui c'est qui vient de dire ça?
2: C'était un sanglier.
0: Qui vient de dire ça?
2: Il a gueulé le facochère. Hein.
0: Bon, Fildar, tu bosses correctement.
3: Trop con.
4: Tiens, tiens. Oh, tiens ton stylo.
0: Et Fildar, tu continues pas ta saison.
5: Y'a rien.
0: Fais gaffe parce que c'est celle-là que tu vas te prendre tout à l'heure. Alors regarde à toi.
4: Donc sur IRC, on a Yankee qui dit à fun, c'est pas du camping, mais c'est bien sauvage quand même.
0: Ouais, bah avec un abruti comme lui, ça m'étonne pas de lui.
2: Okay.
0: Non, mais lui, il s'amuse à balancer l'hôtel où que j'habite maintenant. Alors t'es très bien. Ouais, non, mais si.
2: On va
1: On va se calmer, les auditeurs, on va se calmer.
0: Je suis à l'antenne.
1: On va se calmer.
2: C'est où par rapport au Roland Cardo?
5: Ça n'a rien à voir, j'écoute, ça n'a rien à voir.
6: C'est du camping à la NPE, genre?
0: Comment ouais, tu... c'est du camping à la NPE, ça, si ça peut t'intéresser.
2: Tu peux m'indiquer le chemin à partir du relais Carnot, s'il te plaît?
0: Mais tout à l'heure, je vais t'indiquer comment on retourne au standard, toi. Avec ton nom, d'accord?
1: Allez, on prend dans le cas.
0: Allez.
2: Bois à droite.
1: On y va.
0: Ah ben, vous faites des rencontres durant les vacances. On va demander à Mouf de Mer.
2: Ouais, alors j'ai fait plein de rencontres. Des gens super cons, parce que j'étais dans une ville de merde. Et voilà.
6: Tu peux préciser?
0: Non, il a peut-être pas besoin de préciser, c'est-à-dire que t'es resté sur Paris.
2: Disons que c'était pas ça, quoi. Ils étaient pas... ils étaient très cons, quoi.
0: Clairement. Ouais. Grosse tente, pardon.
2: Bah oui, bien sûr que j'ai fait des rencontres. Le but des vacances, c'est quand même de tremper le biscuit. Donc j'ai chargé un maximum sur les rencontres. Donc ratissage des campings l'après-midi, la plage... Et puis restaurant le soir, boîte de nuit, tout ça, quoi. Je veux dire, comme il faut, quoi. J'ai fait les choses bien, quoi.
0: D'accord.
2: Cette année, je m'étais donné les moyens d'éclater des rondelles, quoi, tu vois.
6: C'est clair.
0: La canette.
3: Oui.
0: Tu te calmes, s'il te plaît.
1: La canette, elle mouille.
0: Ouais, non, mais.
2: Tu dégoulines la canette.
0: Fildar, fais bien gaffe. Petit short.
6: Ouais, bah écoute, moi, ouais, j'ai fait excessivement de rencontres, c'est sûr, hein, sur le plan affectif, comme dirait Jean de Neubert.
2: Comment il s'appelait?
6: Alors je peux pas préciser les noms.
2: Robert.
6: Est-ce qu'il est... Ouais, mais faut pas dire.
0: Je pense que vous avez... Non mais je pense que vous avez envie de faire foirer les débats ou quoi?
6: Ouais, non, pas du tout.
0: Parce que la semaine dernière ça s'était mieux passé, là je crois que cette semaine ça commence à être la merde.
2: Raconte-nous ton idylle avec la pantouse de Croix.
0: Qui c'est ça? Qui c'est qui vient de poser ça?
6: Ah, c'est pas moi. Je peux pas balancer.
2: Ah, c'est chaud, là.
0: Je sens qu'il y en a un des trois mecs, là, qui va virer. Ça, je vais faire comme tout à l'heure au hasard, hein.
1: Gérard, pour calmer tout le monde, on me demande sur Minitel si toi, il t'est arrivé de faire des rencontres pendant tes vacances.
0: Ouais. De toute manière, les rencontres, comme je suis pas parti en vacances, j'ai pas pu en faire, d'accord?
1: T'es déjà parti en vacances. Je te parle pas de cette année, je te parle.
0: Non, mais, oui, mais c'est vrai que.
1: Dans toute ta vie, t'as bien fait des rencontres en vacances.
0: Bah, de toute manière, t'en fais régulièrement, hein. Ton père, tous les ans, tu fais des rencontres, hein, quand tu pars en vacances.
1: Et t'as rencontré des gens intéressants?
0: Disons, j'ai rencontré des gens, bon, on a discuté et tout.
1: Et quelles ont été tes plus belles vacances, Gérard?
0: Les plus belles vacances, c'est...
2: Quand t'as rencontré l'huissier.
6: Sur Sunset Beach.
0: Alors, moufle de mer, sur Sunset Beach, je te dis au revoir. Et voilà, comme ça, c'est terminé pour toi.
4: Salut.
0: Et voilà, pour lui, c'est terminé, ça fait... Alors, 1, 2, 3, 4, c'est bien, oui.
4: T'as pas répondu tes plus belles vacances, Gérard?
0: Moi, mes plus belles vacances, c'était dans un camping et c'est de là que j'ai rencontré du monde et on
4: C'est un camping sauvage?
0: Non, c'est un terrain de camping que je donnerais pas.
4: Mais c'est quoi un camping sauvage?
0: Bon, tes conneries, toi, tu commences
1: à... C'est pas moi, c'est Manu.
0: Ouais, non, mais ça commence à bien faire la question, il y a longtemps qu'on l'a dépassé.
4: À propos de rencontres, il y a Alligator sur IRC qui aimerait bien que tu nous parles de ta rencontre avec un bouc sauvage.
0: J'y répondrai pas, comme ça ira plus vite. Comme ça, il va être servi, lui, sa question, il peut se la garder où que je pense. Et la canette, pour terminer.
3: Oui.
0: Toi, Fildar, j'ai dit à Moufle de Mer, au revoir. Hein.
1: Eh ben, il est parti. Hein.
0: Parce que celui qui s'amuse encore à dire des trucs un peu cons va dégager aussi, ouais. Ça va aller vite. Alors, la canette, pour terminer.
3: Oui, tout à fait, Gérard. C'est plus les campings, tu vois, sur le bord de la route, mais pas trop sauvage non plus, quoi.
0: La canette. T'as envie de terminer le débat ou pas, toi?
3: Non, pas pourquoi tu me demandes
2: ça? Non, t'as pas envie de terminer le débat, non.
0: Non, je pense que t'as pas dû comprendre comme il faut la question.
3: Mais je sais pas, tu m'as interrompu et puis je sais plus ce que j'étais en train de te dire, c'est pour ça.
0: Ah non, mais avez-vous fait des rencontres durant les vacances?
3: Oui, bah oui, j'ai rencontré des amis qui m'ont présenté leurs amis, donc tu sais, ça fait les amis des amis des amis et à la fin, tu te rends compte que t'as rencontré plein de monde pendant les vacances, mais tu rentres tout seul chez toi comme d'hab, quoi.
0: Ouais, mais est-ce que vous avez gardé le contact après?
3: Ah, le contact, formidable, ouais.
0: Non, mais une fois que vous êtes rentré, est-ce que vous avez gardé le contact?
3: Oui, on a gardé le contact assez longtemps.
2: Vaut mieux éteindre la voiture, quand même.
3: Ouais. Oui. Mais oui.
7: T'as mis le starter ou pas?
3: Non.
0: Ça n'a rien à voir avec les... Non,
3: moi, ça part direct. Hein,
2: ça déboucherait bien le carbu, quand même.
0: Grosse tente ou petit short?
2: Ah non, c'est pas moi, j'ai un problème de gicleur, c'est pas pareil.
0: Gégé, allez vous calmer là.
1: Gégé, il y a Tarkan qui me dit sur Minitel que de toute façon, les rencontres en vacances, c'est kiss tout double.
0: Ça peut pas être kiss, hein, d'accord? S'il fait illusion à ce que j'ai dans le cou, c'est même pas la peine. Hein.
1: Ah non,
0: je sais
1: pas.
0: Foutre. Il va se faire foutre.
1: Ouais. Oui, à la place de Moufle de Mer que tu as viré, on accueille Crabe en Rut. Du Mont-Saint-Michel, il est actuellement encore en vacances, donc il va pouvoir peut-être nous en parler.
2: Raccroché au rocher.
1: Bonsoir.
0: Bonsoir, tu peux me donner la fréquence du Mont-Saint-Michel?
8: Oui, c'est 90.2. Bonsoir.
0: Bonsoir.
1: Bonsoir. Bonsoir.
0: grosse tente et petit short, boubouille. Bon, fil d'art.
2: Oui,
0: t'es payé pour calmer les gens le jeudi, non pour les laisser foutre leur merde.
1: C'est vrai.
0: D'accord?
1: C'est vrai.
0: Alors, Crabe en Rut, là, tu peux répondre à la question?
8: Je ne l'ai pas entendu.
0: Alors, avez-vous fait des rencontres durant les vacances? C'est la dernière fois que je la répète, Fildar, je crois t'avoir dit quelque chose tout à l'heure. Faudra peut-être écouter ce que je te dis.
1: Oui, tu m'as dit de me la fermer jusqu'à la fin du débat.
0: Non, mais quand tu prends des auditeurs, tu leur poses la question et qu'ils ne me la redemandent pas quand ils sont à l'antenne, parce que ça me prend la tête.
8: J'ai rencontré des gens, moi, des Hollandais, qui avaient ramené du matos. Donc on s'est éclaté au Mont Saint-Michel, quoi. Mm-hmm. Et ça continue à ce soir.
2: T'as fumé des galettes?
8: Exact.
0: D'accord. De toute manière, je pense qu'au Mont Saint-Michel, c'est là aussi, il y a quand même pas mal.
1: Il y a de la bonne, hein.
2: Il y a de la galette.
0: Il y a quand même du monde qui vient durant les vacances,
8: ouais,
0: non?
8: Disons qu'il faut courir vite parce que la marée, ça surprend.
0: Ouais, mais ça, mais quand il y a, tiens, justement, on va essayer d'abréger vite fait. Par rapport à la montée le Mont Saint-Michel, qu'est-ce que ça donne une fois que la marée monte?
8: Ah bah c'est magnifique, hein. Il y a des algues, il y a du corail.
0: Non mais par rapport à la marée, ça fait quoi exactement?
8: Ça va très vite, hein. En fait, il faut courir très vite.
0: Non mais le Mont Saint-Michel, il est entouré avec l'eau ou...
2: Il est noyé.
8: Oui, mais à cause de la marée.
0: Ouais, non mais ça monte où justement?
2: Jusqu'à la taille.
0: Mais attendez, laissez-le parler s'il vous plaît.
8: Ça monte très vite. C'est-à-dire si tu cours pas assez vite, tu peux te noyer. Moi j'ai failli perdre un pote comme ça, quoi. Il faut partir tôt le matin. Et il faut arriver là-bas vers midi, quoi. Parce que si tu pars vers 10h, t'es mort.
0: D'accord.
2: Non, Gégé.
0: Oui.
2: Ouais, c'est grosse tente. Tu demandais jusqu'où ça monte. Moi, je te dis, j'y étais, bon, pas cette année, mais l'année dernière. Et quand la marée est vraiment haute, t'es dans la ville et t'as de l'eau jusqu'à la taille, quoi.
8: Exact.
0: Le Mont Saint-Michel, si je me trompe pas, normalement, c'est un site qu'on peut.
8: Qu'on peut visiter, qui est magnifique d'ailleurs. Hein. Mm-hmm. Moi, je vous conseille la visite de la crypte du Mont Saint-Michel. Mm-hmm. C'est extraordinaire. Hein.
0: D'accord. Ok.
4: Sur IRC, je sais plus qui me disait, qui voulait poser à l'auditeur du Mont Saint-Michel, à savoir comment on fait là-bas quand l'eau est monte si on veut faire du camping sauvage.
8: Ah ça c'est impossible, hein.
0: Voilà.
2: Il y a des tentes sur flotteurs qui existent.
8: C'est faux. Là, ça c'est un menteur, celui-là, c'est un mythomane.
0: Non, mais de manière, c'est pas là. Ça y est.
8: Les grandes tentes, c'est un mythomane. Excuse-moi, Gégé. Hein. Il raconte n'importe quoi depuis.
0: Non, mais lui, je sens qu'il va pas terminer le débat. Mais justement, on va lui poser la question. Quel métier peut-on exercer pendant les vacances? Alors, grosse tente, tu réponds correctement, sinon tu dégages tout de suite, là.
2: Ben, moi, je vais te répondre tout à fait correctement. On peut vendre des glaces sur la plage, tout à fait. On peut aussi avoir un petit travail dans un fast-food. On peut aussi surveiller des filles, si si tu vois ce que je veux dire, que les compteurs sont bien relevés, quoi.
8: Il y a des déguisements aussi, on vend des déguisements, genre des pattes factices ou des trucs.
0: C'est qui ça? C'est Crabe en rude, là?
2: Ouais, c'est mon pote.
0: Ouais. Ouais. Grosse tank, tu vas te calmer, tu vas continuer, et après on va s'amuser avec toi si tu continues.
2: Il n'y a pas de problème.
8: Faire ouais. Tourner.
2: Qu'est-ce que je pourrais te dire d'autre? Bah, je sais pas, tu peux vendre des barrettes sur la plage.
0: Ouais. Bon, allez, hop.
2: Attends,
0: relaisse-moi l'eau, lui, 5 minutes, vas-y.
2: Ouais.
0: Vas-y, parle.
2: Je te disais, les filles, souvent, elles ont besoin de s'attacher les cheveux pour aller...
3: Ouais, c'est vrai, Gérard.
0: Fildar, tu le laisses parce que je voulais écouter quelque chose.
7: Faut que je le remette.
0: Je voulais savoir quelque chose, justement, pour finir avant. Ouais. Allô.
9: Permis. Manu!
2: Qu'est-ce que tu veux savoir?
0: Mais Manu!
2: Je vais te dire ton avis.
0: Ça fait déjà deux fois que tu t'amuses à jouer durant la semaine, alors tu vas arrêter tes petites conneries aussi, toi.
1: Tu cartonnes!
2: On va te tirer le cul, vas-y, dis-moi, je vais te dire l'avenir, vas-y.
0: Bon, alors, grosse tante, on va te tirer le cul. Tu peux retourner au standard, on te dit au revoir.
2: Au revoir!
0: Comme ça, tu peux aller plier ta tante, au revoir.
8: On va te lécher l'arrêt au standard. On va prendre la nuit, tu vas t'éclipser, dire.
0: Et Crabe en rude, alors, toi maintenant.
8: Ouais.
0: Maintenant qu'il est parti,
8: On vend, c'est ce que je te disais, je suis tout à fait d'accord avec lui. Mmh. On vend des glaces, du pop-corn, tout ce qui est fait pour consommer, en fait.
0: D'accord. Petit short.
6: Bah écoute, moi je pense que le métier de bookmaker c'est assez.
0: Ce métier-là?
6: Bah en fait, c'est que tu fais des livres en fait. Tu vois, bookmaker, faiseur de livres.
0: Mmh.
6: En fait, tu fabriques des livres sur la plage et puis tu t'éclates quoi.
0: D'accord. Et ça c'est un métier.
6: Bah ouais.
0: Quel métier peut-on exercer pendant les vacances?
6: On peut pas confondre aussi avec le mec bon qui parie sur qui va se noyer le premier ou qui c'est qui va se tirer la grosse. Enfin, voilà.
0: Ouais, d'accord. Je crois que à mon avis, t'as pas dû comprendre bien le sens de la question.
6: Ouais,
0: canette.
3: Ouais, bah tu peux faire du bateau, emmener les gens faire du bateau. Tu peux emmener les gens faire du ski nautique. Tu sais, faire du parachute intentionnel. Faire plein de trucs. Hein.
0: Ah ouais, t'emmènes des gens faire du parachute, toi.
3: Du parachute intentionnel, ouais.
0: Oui. Et...
9: C'est quoi, Gérard?
0: T'as qu'à lui demander, c'est quoi? Comme c'est elle qui répond. Donc,
3: bah, c'est à toi qui l'a demandé, Gérard.
0: Non, mais moi, je te pose la question, qu'est-ce que c'est?
3: À ton avis, du parachute intentionnel. Hein.
0: Alors, explique.
3: Bah, je sais pas, ça me paraît évident.
0: Ouais, d'accord. Ouais, bah, dis donc.
3: Bah, tu pars, t'as un parachute, tu pars de la plage, il y a un bateau qui tire et tu montes.
0: Ah, donc ça s'appelle un genre de.
3: Le parachute
8: intentionnel. Ouais, ce qu'il a fait, John Kennedy.
0: Ouais, c'est ça. j'en connais tout à l'heure qui vont dégager parce que ça commence à bien faire en ce moment.
4: Gérard.
0: Là, depuis le début des débats, il y en a déjà 4 de partie, 5, et bientôt ça va peut-être faire 6 si ça continue.
4: Gérard, à propos de job pendant les vacances, il y a Perforas, il dit que l'été prochain, il aimerait bien faire comme son père. Parce que son père, pendant les vacances, vu qu'il est huissier, il s'est éclaté. Il paraît qu'il a viré un couple de Soulard du 9-2, qui sentait pas bon et qui faisait trop de bruit. Et plus tard, lui, il veut faire pareil pour ses vacances. Qu'est-ce que t'en penses?
0: Lui, il va se faire foutre, j'y répondrai pas à sa question, ça va plus vite.
7: Perforas, il est pas huissier l'été, il est dans un fort.
0: Bon,
6: En parlant de Perforas, c'est sûr que moi j'irais bien faire un tour au Fort Boyard.
4: Ah, qu'est-ce que t'en penses, Gérard, de partir en vacances à Fort Boyard?
6: J'ai entendu que Sandrine Dominguez cherchait la bite, donc voilà.
0: Oh là, non, je pense pas.
6: Il cherche la bite, c'est une cochonne. Hein.
0: Oh, on se calme, s'il vous plaît. Je pense pas.
6: Le joueur de tennis, il l'a largué.
3: Je me ferais bien décocher la plexidre.
6: Tu te ferais bien la boule, hein.
0: Oh, le Larsen, s'il vous plaît.
3: On passe toutou.
0: Bon, qui c'est qu'on raccueille là?
7: Voilà, justement, j'attendais que tu me donnes la parole. Merci Gérard, t'es quand même super.
0: Bon, vas-y.
7: À la place de Moufle de Mer.
0: Non, c'est pas. À la place de Moufle de Mer, on a Crabe en rude du Mont-Saint-Michel.
7: Ah oui.
0: Donc c'est à la place de
7: Grosse Tante. Grosse Tante, oui. On accueille Tongue d'Hiver. Tongue d'Hiver, bonsoir à toi.
10: Allô, oui, bonsoir. Ouais, bonsoir,
0: salut.
10: Gérard.
0: T'appelles d'où?
10: J'appelle de Toulon.
0: Voilà.
10: 84.7.
3: Bonsoir, Tongue d'Hiver.
10: Bonsoir, tout le monde.
0: Bonsoir. Donc, j'espère. On t'a dit la question.
7: Oui, non, oui, oui. Oh, menteur.
10: C'est faux.
7: Quel menteur.
10: Tout, hein.
0: Bah, je la répète pas.
10: Ah, bah c'est con, je passerai à la prochaine alors.
0: Hein?
10: Bah, c'est pas grave, je répondrai à la prochaine.
7: Mais non, c'est. Quel genre de travail peut-on faire pendant l'été?
0: Pendant les vacances.
10: Ah, bah, moi, j'ai fait un travail cette année, c'est que j'étais sauveteur en mer. Donc avec mon pote Mitch, tout ça, sur les plages de la Côte d'Azur, c'est mortel. Mental, terrible.
0: Ouais, d'accord, ok.
10: Mais
7: c'est toi le quiz.
10: C'est éprouvant comme boulot.
0: C'est ça.
10: Faut être bien entraîné sportivement,
3: tout ça. Non, c'est l'homme de
0: l'Atlantide, lui. La canette.
3: Oui.
0: Tu te calmes.
3: Oui.
0: D'accord. Alors, peut-on emmener sa télévision pendant les vacances ou autre appareil...
7: C'est-à-dire, explique, Gérard.
1: Explique la question.
0: Alors, ou autre appareil ménager, c'est-à-dire son frigo, son frigo de vacances, pas son frigo d'appartement.
3: Mm-hmm.
0: Donc, oh là là là là là là, elle est la scène, hein !
4: Gérard sur IRC, il te demande si t'es déjà parti avec un frigo d'appartement en vacances.
0: C'est pas des frigos d'appartement.
1: Déjà,
0: c'est...
1: il en a pas de frigo, alors.
0: C'est des petits frigos.
4: C'est pas le sien.
0: Et il y a même des glacières pour partir en vacances. C'est, si
7: oui,
0: si
7: voilà.
0: Ça peut qu'on...
7: Est-ce que t'as emmené déjà ta plaque vitro-céramique dont tu
0: Et ta connerie, Et ta soeur, tu l'as emmené en vacances, espèce de connard, tu retires tes pieds, tu fais ton boulot maintenant. Et t'éteins ton micro. En de bon entendeur, salut Pildar. Ça fait la cinquième.
3: Et ton
11: même pas de poil à ton kyste.
0: Alors la canette.
10: Et ton kyste, tu l'as.
0: Ta gueule, toi, celui-là. La canette.
10: Parce que ça doit être lourd à amener en vacances quand même. Un gros
0: alors,
10: kyste comme ça.
0: Petit short, au revoir. Petit short, bonne nuit.
10: Petit short.
0: Allez.
10: Hop.
0: Terminé pour lui. Alors la canette.
3: Oui, Gérard. Bah, moi, j'emmène pas ma télé parce que ça sert à rien vu qu'il n'y a pas le Big Bill pendant les vacances.
0: Ouais.
3: Par contre, j'emmène tout ce qui est appareil à pile pour compenser ce manque.
0: C'est-à-dire poste de radio, Wattman,
10: Vibro,
3: voilà.
10: Godmichel, tout ça.
3: Godmichel à clous, tout ça.
0: Si vous avez pas envie de répondre aux questions,
3: bah, je réponds tout à fait sérieusement. Alors voilà.
0: Non, mais c'est ceux qui s'amusent à répondre des conneries comme Tombe d'hiver ou l'autre
3: non,
0: là.
3: M'aide.
0: Non, mais c'est pas la peine d'écouter ce qu'ils disent parce que c'est des conneries, d'accord.
10: C'est pas des conneries, je pense.
0: Non, bien sûr, c'est pas des. C'est pas des conneries, tu te foutrais pas de ma gueule?
10: Ah non, pas du tout, je me
0: Non, tu préfères prendre le train parce que ça coûte moins cher, c'est ouais. ça
1: Tu cartonnes,
0: je m'en doutais. Tombe d'hiver.
10: Oui, bah moi je t'ai déjà répondu.
0: Mais non, c'était pas toi que je m'adressais déjà pour commencer.
10: Ah d'accord.
0: Alors à toi.
3: Est-ce que t'emmènes ta télé ou autre?
10: Mais
0: Tombe d'hiver.
10: Oui.
0: Je te préviens.
10: Oui.
0: C'est la dernière fois qu'on te répète la question parce que
10: non,
0: tu m'énerves.
10: C'est la question, mais je croyais que tu t'adressais à quelqu'un d'autre. C'est bon.
0: Non, mais c'est à toi maintenant que je m'adresse. Alors, t'évites de perdre trop de blanc.
10: Oui, donc j'amène rien du tout. En général, je loue sur place une télévision ou quelque chose comme ça.
0: Et tu crois que là où t'es en vacances, tu peux avoir le moyen de regarder la télé?
10: Ça dépend. Des fois oui, des fois non.
0: Alors, tu peux me préciser?
10: Quand j'ai assez d'argent, je loue une télé. Quand j'en ai pas assez, j'en loue pas. Et je l'amène pas non plus.
0: D'accord.
10: Parce que c'est trop encombrant.
0: Crabe en rut. qui c'est qui s'amuse avec un téléphone, là?
8: Ah, je sais pas.
3: C'est pas moi.
7: Non, mais c'est moi, mais je sais pas, il y a un problème avec mon standard.
0: Non, mais t'éteins ton micro si on n'a pas besoin d'entendre...
7: Pardon.
0: C'est non mais oh, tu bosses comme il faut ou quoi là?
7: J'étais en train de chercher les auditeurs et ça a sonné.
4: Gérard.
7: Bon, excuse-moi Rigaud, deux secondes, je vous donne...
0: Non, mais il y a Rigaud en priorité, toi tu éteins ton micro et c'est tout.
7: Non, la priorité c'est l'auditeur.
4: Non, c'est vrai, on va
0: alors vas-y.
7: Alors excuse-moi, à la place de celui que t'as viré là, qui s'appelait...
0: Petit Short,
7: voilà, on accueille Stommy Buggy. Bonsoir.
12: Oui, bonsoir, c'est Stommy Buggy, j'appelle de la Dune du Pilate.
3: Salut Stommy.
12: 103.3, j'ai 29 ans. Bonsoir.
0: Alors, salut, Rigaud, ouais. Question IRC.
4: Oui, donc on est monté quand même, apparemment les vacances ça intéresse tout le monde, on est monté à 9004.
0: Oh, Manu, tu laisses Rigaud parler s'il te plaît.
4: D'accord. Ah, un petit problème. Et donc il y a Destroy qui te demande comment tu fais si tu veux emmener ta télé par exemple à l'étranger, vu que c'est pas forcément les mêmes prises.
0: Ouais. Non mais déjà pour dire qu'à l'étranger selon là où tu pars en principe si c'est en location tu peux pas parce que t'as pas de moyens pour les brancher. Tu peux me redire combien qu'on était parce que comme Manu t'a coupé j'ai pas trop compris.
4: On était 9704.
0: Ok. Et Manu c'est la dernière fois que tu t'amuses à couper les... Et puis moi aussi
4: d'accord.
0: Tu arrêtes.
4: Okay.
0: Parce que tout à l'heure c'est le paquet de bonbons que tu vas te prendre dans la tête aussi. Et ça va te faire tout drôle là.
1: C'est de la bombe.
0: Crabe en rut donc pour toi. Merci Manu. Non mais c'est bien ce soir Manu. Mais ce soir Manu a l'intention de faire chier son monde. Gildard c'est pareil.
1: C'est faux, c'est
0: alors,
1: faux.
0: Alors pour l'instant il y en a qu'un qui arrive à bosser.
1: Ouais, on sait, c'est Rigaud. Apolline.
0: Non c'est Rigaud.
1: Ah bon.
0: Mais Apolline elle t'emmerde. La canette.
4: Tu la revois en scred.
0: Au revoir.
4: La revois en scred.
0: La canette.
1: Oh le vilain bad boy.
0: La canette, au revoir, ça y apprendra à dire... Non, parce que ça t'apprendra à dire des conneries.
12: T'es encore un peu ou pas?
0: Toi, c'est pareil, faites gaffe à ce que vous dites.
12: C'est clair.
0: Et alors, crabe en route.
12: Ouais,
0: en route, pardon.
7: En autoroute.
0: Crabe en route.
11: Moi, je ramène pas de télé, j'ai autre chose à faire de mieux.
0: D'accord, bah dis donc, toi, tu réponds vachement bien aux questions.
11: Bah, attends, mais tu poses une question sur la télé, moi je ramène pas la télé.
0: Peut-on emmener sa télévision pendant les vacances ou autre? C'est-à-dire, si tu t'emmènes pas ta télé, t'emmènes quoi alors?
12: J'emmène rien, j'emmène des capotes. Cherche pas Gérard, il t'a bluffé.
0: Ouais, mais c'est ce que je vois. Tony Bugsy, là.
12: Non, Tony. J'y ai cru un moment. Écoute, non, moi pas de télé, parce que la télé, ça a une toxique. Donc, moi je suis plutôt cinoche.
0: Mmh.
12: Plutôt cinoche.
0: D'accord, mais t'emmènes aucun appareil...
12: T'emmènes pas ton écran de cinéma avec toi.
0: Non, mais...
12: un peu de caillasse pour aller au cinoche, quoi.
0: Ouais, non, mais tu... Donc t'emmènes même pas de poste de radio, ni rien du tout.
12: Non, que dalle.
0: Bon, ben dis donc, ça...
12: J'ai 3000 watts dans la voiture, si je veux écouter du son, c'est bon.
0: Ouais, d'accord, mais c'est pas évident, 3000 watts jusqu'à 2h du matin, hein.
12: Bon, on s'arrange avec les voisins.
0: Ça y est. S'il vous plaît, merci. Avez-vous pris des vacances pendant les vacances? Avez-vous pris des photos pendant les vacances? Avez-vous pris des photos pendant les vacances?
12: Ok, on a compris.
11: Avec la morue, j'en ai pris, moi. J'en ai pris sur la plage.
12: Ouais, mais on voit mal Sandy, ouais.
0: Ouais, bon, alors, crabe en rude.
11: Mais c'est pas moi, hein. C'est, comment il s'appelle l'autre, là? Stomy Bugsy.
12: Ah, pas du tout, non. Non, non.
0: Gérard,
12: oui. Je suis là, wesh, tranquille.
7: Bonsoir, les auditeurs.
12: Bonsoir.
7: Gérard.
12: Gérard.
7: Je te veux. Oui. Tout à l'heure. À la place de... qui on a viré, là? La canette. Alors, à la place de la canette, on accueille la grosse touffe, qui est à la grosse, à la grande motte. Bonsoir. Bonsoir la grosse touffe.
13: Oui, bonsoir.
0: Ta fréquence, s'il te plaît.
13: Bonsoir l'équipe.
0: Ta fréquence, s'il te plaît.
13: C'est le 115.8.
7: Le CSA a ouvert les fréquences, oui.
0: Alors, avez-vous pris des photos pendant les vacances? On m'a demandé à Stony machin chouette là.
12: Stony Buggy. Bah écoute, oui, moi j'ai fait, je me suis serré de nombreuses gonzesses.
0: Ouais.
12: Donc, qui dit gonzesse dit forcément photo.
0: Non mais je te demande, est-ce que t'as pris des photos? On n'en a rien appris d'un foot des...
12: Écoute-moi, je te dis photo, voire même film vidéo. Ça fait que bien évidemment que j'ai continué à compléter la collection, bien sûr.
0: Bon, c'est ça, grosse touffe.
13: Bah moi j'ai réussi à mettre la main sur un gros zoom, donc j'ai pris plein de photos en fait.
12: Mmh. Viens voir, moi j'ai un grand tombe, tu vas voir.
0: Tombe d'hiver.
13: Quand tu veux.
12: Ouais, alors moi j'ai pas pris de photos puisque je n'ai pas d'appareil, donc comme ça c'est réglé. Il y a un téléobjectif de
0: crabe en rude.
11: Ouais, non, ouais, j'ai pris des photos, moi, de la plage, là.
13: C'est pas moi.
11: En fait, parce que je voulais pas envoyer des cartes postales, donc j'ai envoyé les photos, j'ai écrit derrière.
0: D'accord.
12: C'est mortel, ça.
0: Je pense qu'à mon avis, pendant les vacances, il y a des belles photos à prendre, surtout si on est du côté du Mont-Saint-Michel. Ou autre.
12: Ouais.
0: Dernière question, les animaux sont-ils autorisés dans les centres de vacances? Crabe-en-Rut.
11: Ouais, les animaux.
0: Oui.
11: Ça dépend desquels.
0: Ouais. Alors, précise.
11: Alors, je pense que les chiens, les chats, tout ça, ça ils prennent, mais si t'as des animaux dangereux, de genre des mygales, des serpents,
12: c'est des chiens mystères, c'est chaud quand même.
11: Ça, tu peux pas les laisser.
0: Tombe d'hiver, au revoir.
12: C'est pas moi, Gérard, c'est l'autre, c'est pas moi, Gérard.
0: Tombe d'hiver.
12: Gérard, c'est pas moi.
0: Tu dis.
12: Mais c'est pas moi,
0: Gérard.
13: Tu
0: dis au revoir à Tombe d'hiver.
7: À qui?
0: À Tombe d'hiver.
7: Tombe d'hiver, ok.
0: Mais voilà.
7: Bonsoir Tombe d'hiver.
0: Comme ça ira plus vite.
14: Allez hop, c'est géré.
0: Et grosse touffe. Crabe en route, t'as répondu, hein?
11: Ouais, exact.
0: Grosse touffe.
13: Oui, Gérard. Alors moi, j'ai eu l'occasion de partir dans un camping avec mon canari. C'était très bien.
0: C'est-à-dire, c'est. Ah ouais, un oiseau?
13: Oui.
0: D'accord. Stony Bugney, là.
12: Ben écoute, moi je pense qu'il y a des endroits où ça pose quand même des problèmes, ne serait-ce qu'au niveau de l'hygiène, si t'arrives à saisir l'essence de ce mot, quoi. Et tu nous as pas dit, toi, que ça faisait de nombreuses années que t'étais pas parti en vacances, Gégé?
0: Je t'ai pas demandé si ta sœur faisait du vélo, je te demande de répondre.
1: Tu peux lui répondre, il t'a rien dit de méchant, Gérard.
2: Je te demande
0: de répondre à la question, je te demande pas si je suis parti en vacances ou pas cette année.
2: Non, mais c'était pour savoir si toi tu avais des animaux, si c'était ça qui t'avait posé problème.
0: Jusqu'à maintenant j'ai pas d'animal, donc je peux pas partir, j'ai pas eu l'occasion de partir.
2: Non,
11: mais réponds à la question là, auditeur, là.
2: On arrive à s'arranger quand même entre nous.
11: Elle fait du vélo ta sœur ou pas?
2: Ouais, ça lui arrive.
0: Bon.
2: Du bois de Rambouillet là-bas.
0: D'accord, à côté du bois de Rambouillet, c'est ça, t'as raison. Alors que t'habites dans.
2: Ma soeur habite pas avec moi, c'est tout.
0: Bon. S'il vous plaît, merci. Vous vous calmez. Avant la conclusion du débat, on va voir s'il y a d'autres questions sur l'IRC. Rigo.
14: Rigo.
0: Ouais.
14: Rigo.
0: Oh, ça y est, j'ai dit merci.
2: Jingle.
0: Ouais.
4: Donc, alors, qu'est-ce qu'on a comme question? Tu veux pas faire un petit sondage plutôt? Parce que là, vu l'heure, ce serait bien qu'on arrive à la conclusion et tout.
0: Qu'aimez-vous trouver pendant vos grandes vacances? Donc, 47% des gens veulent du QQQ. Ouais, ben ça, c'est, je m'en serais douté. 26% des gens recherchent des beaux couchers de soleil le matin. C'est plutôt la nuit que le matin. Et 13% des gens adorent trouver des cailloux gris, voilà. Et donc, le dernier sondage, vous sentez-vous mieux après vos grandes vacances? Alors, 64% des pompiers interrogés sont plutôt contents, bah c'est normal. 31% des animateurs ne partent jamais en vacances et finissent mal, ça m'étonnerait. Et 11% des obèses interrogés n'ont pas compris la question, et sur les obèses, je m'en fous aussi. Et voilà, donc avant la conclusion, donc on va faire conclusion de l'IRC. Oui, oui.
1: Donc, on trace là.
4: Ah, ok, d'accord. Il y a Davy One et son cocktail qui rajoute juste un petit sondage auprès des filles qui vendent des glaces sur la plage. Dans quel pays des dom-toms préféreriez-vous partir? Elles ont répondu 15% en Belgique, 25% à Suresnes, et les cornetto à la fraise, c'est 2 euros.
0: Ouais, puis sa conclusion, ça veut dire que mon débat n'aura ni queue ni tête. On a compris tout de suite, c'est même plus la peine de...
4: Ah, il a séché l'histoire.
0: Si, mais de toute manière, tu me diras le nombre de connectés qu'on a juste après.
4: Okay,
0: Tony Bucnini pour la conclusion.
2: Bah, écoute, Tony Bucnini pour la conclusion, bon débat.
0: Ouais.
2: Le débat était bien, t'as bien cerné un petit peu tous les aspects de la question. Je trouve que c'est dommage quand même que t'aies pas pu, vu que tu pars pas en vacances, nous en dire plus sur ton cas. C'est vrai que t'es un peu le club merde à la maison quand même.
0: Mmh.
2: Et voilà, je pense que le débat s'est bien passé. On a quand même senti que t'as souffert des colonies de vacances que t'as dû faire, je sais pas, à Fresnes ou à Fleury quand t'étais gosse. Mais bon, ça a été quand même, quoi.
0: D'accord. Voilà. Gros, salut à toi.
2: Ah,
0: donc.
2: Bonne soirée, ouais.
0: Ciao. Grosse touffe.
15: Oui. Eh bien, pour moi, c'était un très bon débat. Enfin, le peu que j'ai participé, je suis désolée. La grosse mode, c'est éclatant pour se faire éclater la touffe, par exemple.
1: C'est la grande mode.
15: Je conseille les vacances. Et moi, je trouve que tu dois être pété de thunes parce que, bon, les vacances à l'hôtel, je crois que t'abuses.
0: Qui c'est qui t'a parlé que j'étais à l'hôtel?
15: Ah, mais tout le monde le sait, Gérard.
11: Je le sais, Claude.
1: C'est toi que tu l'as dit que c'était à l'hôtel.
15: C'est un charclos, c'est pas de notre faute. Hein.
0: Alors, grosse soupe, je t'emmerde, d'accord?
15: Et moi, je te chie dans le bec.
0: Eh ben, moi, je t'emmerde et je te dirai pas au revoir. Voilà, crabe en route.
11: Ouais, je voulais juste te dire que pour moi, les vacances, c'est quand tu fermes ta gueule.
0: Eh ben, moi, je t'emmerde aussi, au revoir. Et apparemment, celui-là, c'est un habituel. Déjà, pour commencer, j'ai reconnu vaguement la voix. Donc, conclusion du débat. Pildar, t'as foutu ta merde comme d'habitude. La semaine dernière, t'avais fait du bon boulot, mais c'était.
4: Non, là, Gérard,
0: cette semaine,
4: tu fais une conclusion sur le travail pendant
1: Gérard,
4: le débat.
1: Moi,
4: tu fais pas une conclusion sur le débat, là.
1: J'avais une petite conclusion Minitel. Il y a, je crois que c'est Tarkan qui me dit tu fermes ta gueule et nique ton oncle.
0: Et toi, tu vois, t'es un peu trop con parce que c'est de dire des messages qui sont cons comme tes pieds.
1: Ok, d'accord.
0: Voilà.
1: Et donc, sinon, je voulais dire à String que je la rappelle dès que j'arrive au standard. Merci.
0: C'est ça. Tes messages personnels, tu iras te faire foutre parce
1: c'est
0: que
1: c'est pour le débat, Gérard.
0: Ah bon, ok. Et donc, la conclusion du débat.
1: Conclusion standard.
0: Quoi? Toi, ta conclusion, c'est toi qui as foutu ta merde, alors je te demande pas ta conclusion.
1: Standard,
0: donc,
1: ça s'est bien passé. Hein.
0: Eh, c'est bien beau là, mais si vous ne m'annoncez pas, vous me balancez pas les.
16: Ah, mais oui, c'est vrai.
0: Les disques avant de passer sur le deuxième.
16: Pardon, mon bébé.
0: Alors, on va s'écouter Le Pêcheur Henri avec J'arrête l'eau sale. J'ai la
1: retour. L'eau salée.
0: J'arrête l'eau salée, j'ai la rotule qui rouille. Et le deuxième, ça sera le petit baigneur des égouts avec passe-moi de l'huile. J'ai le derrière en feu et le deuxième débat va porter sur la vie des couples. Là, tout de suite sur Fun Radio.
14: Fabien, 23 ans de Paris. Salut Fabien.
16: Oui, bonsoir à tous.
14: Donc, aux dames ce soir sont venus sur cette antenne. Alors, oui. Fabien, question pour Gérard avant de se quitter parce que Gérard, bien sûr, est très demandé.
16: Oui, tout à fait. Alors, c'est Fabien, 33 ans. Voilà, je vous explique. J'ai un problème, j'ai un enfant. Et j'ai des problèmes pour le faire garder. Et donc, Gérard s'y connaît un petit peu en babysitting. Et j'aurais voulu avoir des petits conseils pour trouver une babysitter parce que j'en ai déjà, on va dire, examiné quelques-unes et elles font pas l'affaire. Donc j'aurais voulu quelques petits trucs.
14: Alors on rappelle déjà qu'on fera un débat sur le babysitter, babysitting, quand ça?
0: Le 14 décembre. Ouais,
16: mais Fabien, le problème, c'est que je ne peux pas attendre jusqu'au 14 décembre, bien évidemment.
14: Il faudrait qu'on avance sinon le débat, ou alors il faudrait que les JO soient reportés au mois de décembre et qu'on fasse le débat sur les babysitters. À la place des JO.
16: Ah, ça pourrait être bien.
14: Et qu'à ce moment-là, il faudrait qu'on appelle
16: le CIO.
14: Ouais, le CIO pour voir si on peut reporter au mois de décembre.
17: Non, on peut changer puis mettre les catastrophes au 14 décembre à la rigueur.
14: Ouais, mais comme les catastrophes en ce moment, on est en plein dedans, autant les garder tant que c'est chaud. Donc, babysitting, qu'est-ce que tu peux annoncer déjà? Bon, toi, t'as quelqu'un de ton entourage proche qui en fait, sans citer de nom.
17: De manière, faut que tu fasses qu'on veut. T'as vu combien de personnes depuis?
16: Ben, en fait, le problème, j'en ai déjà vu à peu près une douzaine, et j'ai eu des jeunes filles au pair.
17: Ouais.
16: Que j'ai été obligé de renvoyer pour incompatibilité, on va dire.
17: Ouais.
16: C'est-à-dire qu'en fait, elle voulait pas coucher avec moi.
14: Ah bah oui.
17: Oh non, mais attends, tu vas pas demander à la nana de garder tout le monde et puis de coucher avec, non?
16: Ah, c'est le problème. 50 balles la journée, je pense qu'elle peut quand même faire un petit effort, quoi.
17: Non mais ça va, non?
14: 50 balles la journée, Fabien, tu la payes?
16: Bah oui, tout à fait, oui.
14: C'est de l'escroquerie, ça, Gérard.
16: Ouais, elle est quand même logée et nourrie, quoi.
17: Non mais attends, loger nourri, c'est pas parce que tu qu'elle est logée nourrie que tu vas lui demander 50 balles, mon...
16: Elle parle pas français, alors elle va pas aller dépenser son argent.
17: Ouais, mais c'est pas une raison.
16: Bah ouais, mais bon, c'est comme ça que ça se passe, hein, les gens s'y opèrent.
17: Ouais, mais peut-être, mais si t'escroques les gens comme ça, tu trouveras jamais personne, mon grand.
16: Parce que moi, on m'a dit, cherche du côté de la gitanerie, tout ça, il y a des gens qui connaissent beaucoup, qui s'y connaissent en enfant, quoi, en fait.
17: Ouais, de la gitanerie, tu veux parler de quoi, toi, là-dedans?
14: Tu balances. J'écoute n'importe quoi, Fabien.
17: Non, mais t'es vrai.
16: Oui, tout à fait, on m'a dit, essaye de trouver une jeune fille manouche.
14: Oh là là,
17: t'es taré ou quoi, là? Eh, mais t'as pas fumé la moquette avant
14: Gérard,
17: de
14: Gérard, là, on plaisante.
17: Non, non, Fabien, mais arrête tes conneries, là, parce que là,
14: Fabien,
17: tu délires.
16: C'est comme ça, regarde, les Bretons, ils sont...
17: Non, mais attends, tu délires. Oh, tu t'es...
14: Bon, Fabien, ceci dit, tu plaisantes un peu, mais ceci dit, ton cas n'est pas un cas isolé. Il y a beaucoup de gens effectivement qui aimeraient faire garder leurs enfants pour pouvoir profiter un petit peu des nuits chaudes pour dans des soirées, peut-être dans des clubs échangistes et tout ça, et qui ne peuvent pas parce qu'ils ont des enfants en bas âge et qui aiment les faire garder. Mmh. Alors Gérard, d'abord les prix, c'est quoi les tarifs pour une babysitter?
17: Bah disons ça dépend de quelle heure à quelle heure.
14: Bah dans la soirée, je sais pas, quand tu vas dans un club échangiste, c'est genre 19h, 6h.
17: Ouais. Ouais, mais ça, faut que... Déjà, c'est pas les mêmes tarifs, c'est tarifs de nuit.
16: Allez, club échangiste, c'est plus cher la nuit.
14: C'est combien les...
17: Non, mais
14: les
17: ça, de nuit. Là, je peux pas te dire exactement.
14: Comme les taxis, c'est pas à peu près, non?
17: Non, non, non, 500, non.
14: 50 centimes du kilomètre.
17: Non, non, là, son problème à lui, là, ouais. Personnellement, tarif de nuit, je peux pas dire, mais...
16: Est-ce que c'est à peu près le double?
17: Ah ben je peux pas, je te dis, je sais que la journée, c'est...
16: C'est peut-être le trip.
17: Non mais la journée c'est compté 44 francs de l'heure.
14: 44 francs, donc Fabien demande si c'est le double ou le trip.
17: Non, ça dépend déjà de la personne, si elle est compétente, si elle se sent capable d'assurer de 19h jusqu'à 6h du matin.
14: Mais si elle est compétente, alors
17: Si elle est compétente, bon, ça peut varier entre 60 et 70 balles de l'heure.
14: De l'heure?
17: Bah oui.
16: Moi je veux quelqu'un de fiable, hein.
17: Ouais, mais de toute manière, t'es obligé de... Si elle te dit 70 balles, ça sera 70 balles.
16: Je suis prêt à payer le quadruple.
17: Non, mais...
16: Le quadruple, attention.
17: Et pourquoi pas le...
16: Non, mais en tarif de nuit, hein, comme tu disais tout à l'heure.
17: Mais ouais, mais attends, mais on parle pas des trucs de taxi pour l'instant. Mélange pas les torchons et les serviettes.
16: Tu dis qu'il y a un tarif
17: de nuit. Mais ouais, mais il y a des tarifs, moi, je peux pas te les dire, parce que moi, je...
14: Pourquoi tu penses que 70 balles de...
17: Mais pour une nourrice agréée, attention.
16: Agréé,
17: pas abrégé, espèce d'andouille.
16: Agrégé, j'ai dit.
17: Agréé.
14: Agrégé. Attends, Fabien, c'est intéressant.
16: Il y a une agrégation d'État, c'est ça?
14: Il y a des diplômes à avoir, sans déconner, il faut être...
17: Ben pour garder un emploi, normalement, tu dois avoir un diplôme. Ce qui veut dire pourquoi qu'on appelle des nourrices agréées, parce que c'est un diplôme qu'ils ont, un genre de BAPA. Disons, bah, pas, ce qui veut dire, pour s'occuper des enfants.
14: C'est comme des diplômes, parce que si par exemple, voilà, ton deuxième degré de plongeon, de plongée sous-marine, non, tu peux pas garder des enfants.
17: Non, parce que ça, c'est un truc qu'il faut bien se mettre dans la tête.
16: Ouais.
17: Pour garder un enfant, faut déjà pas être à moitié taré.
16: C'est clair, je passe un rêve si possible.
14: Bah oui, ma moitié con, tu peux.
17: Ouais. Pareil, faut mieux pas. De toute manière, faudrait déjà trouver, déjà pour que tu voies la personne si après
14: la
17: faire.
14: Faut que tu la voies. Faut que tu la voies.
17: T'essayes de voir, t'essayes de te renseigner.
16: T'as pas des plans, toi, t'as pas une adresse, quelque chose, je sais pas, moi.
17: Non, moi j'ai pas d'adresse, je peux pas t'en donner. De toute manière, même si j'avais des adresses, je les donnerais pas comme ça sur l'antenne.
14: Non, mais on donne pas des pans comme ça, Fabien.
17: Bah, de manière, tu fais une chose, hein, t'essayes de voir dans ton entourage. Si tu connais quelqu'un, t'essayes de voir du côté de ta famille s'ils peuvent pas te garder ton...
16: Non,
17: ça pourquoi
16: pas, non. Bah parce que ils sont tous loin, ils sont en province, tout ça.
17: T'as personne sur Paris.
16: Non, j'ai personne sur Paris, je passais les petites annonces, mais j'arrive à trouver personne.
14: C'est pas facile, hein, ceci dit.
17: Disons, c'est vrai
14: parce que
17: c'est
14: faut donner confiance, faut quand même qu'il y ait un échange, tu vois. Mm. C'est pour que l'enfant, il bouffe de la bouillie, et tu vois, qu'on s'en occupe pas, et c'est pas bien.
17: Si c'est pour le laisser dans un coin, ça sert à rien. Hein.
14: Ah ouais.
17: Moi, je peux te dire une chose, que, bon, c'est pas pour parler d'elle, mais elle, là, à l'heure actuelle, elle se fait 10 heures par jour. Et
14: tu parles
17: là,
14: de qui, elle?
17: De ta bibi adorée, là, que t'aimes bien.
14: C'est ta bibi à toi, c'est pas
17: mal. Non, mais celle que t'aimes bien.
14: Alors, donc on peut le dire Bibi qui est donc ta chienne, pardon, ta copine, ta copine, elle est agréée.
17: Non, elle garde un enfant et apparemment les parents sont contents d'elle.
16: Elle fait ça au black?
17: Non, elle est payée, elle est déclarée et tout.
16: Ah ouais.
14: C'est 70 francs de l'heure.
17: Non, elle c'est 44 francs à peu près. 44 francs.
14: 44 francs au lieu de 70, comme elle mange beaucoup.
17: Non, mais de manière...
18: Les portes et tout, c'est des frais.
17: Non, mais ça veut rien dire, ça.
16: Il y a des infections.
17: Non, mais attends, moi, je suis escapé, je vais te dire une chose.
14: Alors, comment ça se passe? C'est un boulot, ça.
17: C'est un boulot qui est assez compliqué, et faut aimer les enfants, de toute manière, pour faire ça. Parce que la personne qui fait ça, les enfants, ça sert à rien qu'à se lancer là-dedans.
14: Parce qu'il y a des mecs il y a des nanas qui ont voulu qu'aimer la vitesse, tu vois. Alors, sans dire, j'aime la vitesse, je vais garder des gamins. Il vaut mieux aimer les enfants qu'aimer la vitesse.
17: Ouais. Voilà. Mais moi, je peux te dire une chose, que là où qu'elle est, elle est heureuse, les parents sont contents d'elle et...
14: Ah oui, elle est heureuse quand elle est loin de toi.
17: Non, mais même...
16: À 10 heures par jour, c'est un peu de l'esclavage quand même.
17: Mais ouais, t'as raison. T'as raison, fais 10 heures par jour, toi.
14: C'est énorme, c'est énorme.
16: J'en fais beaucoup plus que ça, toi t'en fais combien, toi?
17: Moi, j'en fais, ça te regarde pas d'abord.
16: C'est bien ce que je dis, toi tu taffes pas, ta femme elle taffe 10 heures par jour, c'est de l'esclavage.
14: 10 heures par trimestre, Gérard.
17: Non.
16: Quand je dis 50 balles la journée, t'as pas de commentaire à faire, hein, tu fais pareil. Hein.
17: T'as pas mal de trucs derrière à payer aussi.
16: Ouais, quand même.
14: Les enfants qui pleurent.
17: Voilà.
14: Conclusion de tout ça, bon, pour Fabien, qu'est-ce qu'on peut lui dire? Donc déjà, il faut qu'il ait une babysitter agréée. Il vaut mieux, parce que sinon tu risques de tomber sur des femmes qui ne savent pas s'occuper d'enfants.
17: Et puis n'essaye pas tout de suite de vouloir dire qu'elle est nogée nourrie et puis de coucher avec, parce que là tu te mets le doigt bien dans le profond dans l'œil. T'amuses pas à dire ça d'entrée, parce que tu peux être sûr que tu vas te retrouver sur le... Sans personne.
16: Moi aussi j'ai le droit de faire la sieste dans l'après-midi, de me faire poudrer les fesses, tout ça.
17: Non mais toi tu confonds le babysitting pour le mot, mais le babysitting adulte. Faut pas tout confondre.
16: Non, n'empêche pas l'autre.
17: Ouais, mais faut pas tout confondre.
14: Voilà, exactement.
17: Voilà.
14: En tout cas, c'est un débat, on le rappelle, débat qui aura lieu le 14 décembre. J'espère que tu seras au rendez-vous, Fabien.
16: Ben, j'espère que j'aurai trouvé d'ici là, mais je serai au rendez-vous, pas de problème.
14: Voilà, ok, très bien. N'abandonne pas ton enfant pour ça. Hein.
16: Non, pas de problème. Non.
14: Merci encore, Fabien, pour ton appel.
16: Bonne soirée à tous.
14: Bon courage, merci d'avoir appelé en tous les cas.
19: Bravo, Olivier.
20: Et
19: donc, bienvenue, il est 1h27, donc vous pouvez toujours nous appeler au 0803-08-5000 et toujours 3615, 4 Fun Radio, rubrique Garrick, sur l'internet, il y a Rigo qui vous attend.
14: Ouais.
19: Donc Rigo, si tu peux donner le...
20: Ouais, c'est irc.funradio.fr, voilà.
19: Et donc, on va accueillir Allo, 19 ans de la Ferté, la Gouffre.
20: Sur la Croûte.
19: La Croûte, ou qu'on peut écouter Fun Radio sur 101.7.
21: Oui.
19: Bonsoir.
22: Bonsoir la Croûte.
21: Oui, bonsoir Gérard, bonsoir Max, bonsoir Fildar, bonsoir Rigo, bonsoir Olivier de la Pro.
19: Bonsoir.
5: Salut.
19: Bon, ça y est. Donc, Christian, sur 101.9, la salle
21: Saint-Cloud. Bonsoir, Gérard.
19: Bonsoir, Christian.
21: Comment vas-tu?
19: Ça va.
21: Tu es toujours sympa.
19: Voilà.
21: Tu es toujours, je t'estime beaucoup.
19: Ok.
21: J'ai passé de bonnes vacances.
19: Eh ben, t'as de la chance, moi, je suis resté toujours au même endroit.
21: Moi, donc... j'ai pu aller à la Grande Motte.
19: Ouais.
21: Et j'ai passé de très bonnes vacances, excellentes. T'as reçu ma carte?
19: Non, ouais. Toujours pas.
21: Ma Fun Radio, zéro une carte, c'est pour tout le monde, quoi.
5: Ouais, on l'a reçu, Christian.
19: Voilà. Donc, on va accueillir Petit Beurre, 20 ans de la Fosse-sur-Mer, où qu'on peut écouter Fun Radio sur 106.9.
18: Ouais, salut GG, salut Francky, salut Fildar, salut Manu, salut Rigaud, salut Olivier, salut tout le monde, bonsoir.
19: Salut. Donc, Françoise de la Courneuve sur 101.9.
22: Ouais.
19: Rebonsoir.
22: Salut.
19: Briquet, 22 ans de Bordeaux sur 108.4. On écoute Fun Radio.
22: Ouais, salut Gérard, salut Manu, salut Fildar, salut Oli, salut Max,
5: salut
22: Rico, salut Limitel.
19: Il n'y a pas du monde derrière toi parce que là, il y a un son bizarre.
22: Pas du tout, non, je suis toute seule.
19: D'accord. Et Godzilla, 23 ans de Deauville, où qu'on peut écouter, d'après le standard sur Deauville, 52.4.
23: C'est ça, bonsoir ma chérie.
19: Quoi, bonsoir monsieur. Attends, déjà tu as commencé par te calmer s'il te plaît.
23: Écoute, je dis mes chéris, mais c'est pas à toi, c'est Manu, Fildar, Max, etc.
5: Bonsoir.
19: Non mais attends, tu peux dire bonjour quand même.
18: Tu peux dire bonjour à Gérard.
23: Bonsoir Gérard, comment vas-tu Gérard?
19: J'ai pas regardé ce matin. Ça, de toute manière, vous allez vous en prendre plein. Donc la fréquence, c'est bien 52.4.
23: Ouais, c'est ça, exactement.
19: Ouais, ça m'étonnerait. À Deauville, ça m'étonnerait que ce soit
23: ici. J'y habite quand même, Gérard, je sais ce que je dis.
19: Ouais, ben, je regarderai plus tard, hein, d'accord?
23: D'accord.
19: Département 14. Toc.
23: Oui.
19: Voilà.
5: Ça marche par département avec Gérard.
19: On regarde, je contrôlerai plus tard. Donc, alors, la première. Les débats, c'est sur le dopage. Et le deuxième se portera sur les fantasmes. Et on va commencer tout de suite par les dopages. Si ça commence à.
5: Non, mais je crois qu'il y a quelqu'un dans une cabine. Désolé.
19: Alors, c'est celle ou celui qui est dans une cabine le dit tout de suite parce que ça ne va pas aller longtemps.
23: C'est pas moi.
18: Non, c'est une cabine, moi non plus.
23: Ni
18: moi non plus.
19: Ouais, ben, de toute manière, c'est jamais personne, hein.
23: C'est pas moi.
19: Comme d'hab.
18: Moi, je suis dans la chambre.
19: Ouais, ben, on le sait. on le sait, Christian. Tu veux pas faire une petite bague à ta sœur qui est à Düsseldorf?
18: Oh, ben, si tu veux le faire, tu peux le faire demain.
19: Non, pas demain, ça se fera pas, hein.
18: Ah bon?
19: Donc, sur le dopage. Alors, que savez-vous sur le dopage? Donc, Godzilla.
18: Sur le dopage, il y a déjà le Tour de France.
19: Non, mais attends, Christian. On va demander à Godzilla.
23: Gérard, je sais pas ce que c'est le dopage.
19: Ah, tu sais pas ce que c'est le dopage? Tu suis pas le Tour de France?
23: Bah non, j'étais en vacances.
19: Ah, t'étais en vacances. Et comme par hasard, le Tour de France n'est pas passé du côté de Deauville?
23: Ah, j'étais pas à Deauville, j'étais en Polynésie, Gérard.
19: Ouais, t'étais en Polynésie, bien sûr. Tu prendrais pas les gens pour des cons?
23: C'est pas de ma faute si mes parents sont riches, hein.
19: Ah ouais, ouais. Non, mais. Attends, je te demande prends. Dehors.
18: Allez,
19: hop, bonne nuit.
18: Allez, hop,
19: bonne nuit pour Godzilla. Briquet. Oh.
5: Bah, j'ai mis tout le monde dehors.
19: Olivier, s'il te plaît, une fois.
5: Deux fois.
19: Oui. Deux fois.
23: Oui.
5: Eh bon.
19: Donc, Briquet.
23: Oui.
19: Briquet.
23: Trop dur comme question. Là, ça fait quoi le dopage, c'est ça?
19: Que savez-vous sur le dopage?
23: Bah, c'est pas bien.
19: C'est qui répond?
23: C'est Briquet.
19: Donc, alors, pour toi?
23: Bah, c'est pas bien.
18: Pourquoi?
19: C'est-à-dire? Non, il n'y a pas des pourquoi.
18: Mais pourquoi?
19: Il n'y a pas de pourquoi.
18: Dans quel sens?
23: C'est pas bien.
18: Précise ton nom.
23: C'est pas bien parce que...
19: J'en connais
23: que
19: ça va gerber vite fait, là, je le sens.
23: Non, je te jure, c'est pas bon pour la santé, puis c'est pas bon, c'est pas
18: mais
23: bon
18: pourquoi?
23: Pour l'éthique. Parce qu'il y a plein de substances chimiques...
19: Non, mais attends, briquet.
23: Oui.
19: Briquet, tu réponds pas à celui qui te demande et pourquoi et comment, d'accord?
23: Bah, je pense à un débat, non?
19: Non, mais moi, tu réponds pas à ces gens-là, d'accord?
23: Ah, je parle qu'à toi, alors.
19: Voilà, tu réponds, je te demande, que savez-vous sur le dopage, donc pour toi, c'est pas bon.
23: Bah, c'est pas bien.
19: D'accord.
5: Gérard, excuse-moi, à la place de Godzilla que t'as viré, on accueille Susson, qui habite à Châteaudun. Et elle a 18 ans.
18: Salut, Susson.
24: Bonsoir, Gérard.
19: Salut.
24: Ça va?
19: Qu'est-ce que ça peut te foutre?
18: Oh là.
24: Oh, mais Gérard, je pose une question, hein, c'est tout.
18: Oh là là.
19: Je te réponds, t'es médecin?
24: Non, mais...
19: Non, t'es vétérinaire, d'accord. Ok, allez, hop, Françoise.
24: Ah, Gérard, c'est pas gentil.
19: Bon, Susan, tu permets, on continue la question, de faire le tour des gens.
3: Bah, moi, je dirais pareil, exactement pareil, que c'est pas bien. De toute façon, il n'y a pas que pour le Tour de France hein, qu'il y a le dopage. Hein.
19: Ouais. Alors, donc, si je te dis que dans la
3: Formule 1... Il y a le karaté, il y a la natation, il y a tout ça. Hein.
6: Tire à l'arc.
19: Non, mais attends, Françoise.
3: Oui.
19: Françoise.
3: Oui, je suis là.
19: Hein. Si je te, là, tu viens de me dire le tir à l'arc. Si je te dis
3: le karaté, je t'ai dit.
19: Ouais, bah, tu m'as dit le tir à l'arc.
3: Le judo, si tu préfères. Le judo, karaté, natation.
6: Le tir à chambre.
3: La pétanque.
19: Ouais, et le sport en chambre aussi, il n'y a pas de dopage?
3: Non.
8: Si, il y a le Viagra.
19: Ouais, voilà, Viagra, qui c'est qui a dit le Viagra?
8: C'est même les joueurs footballeurs.
6: Il y a le petit chinois aussi.
19: Un petit chinois, bien sûr. Il n'y a pas la main de ma soeur dans la culotte d'un soir non plus. Donc, Françoise, si, à ton avis, même en Formule 1, il y en a qui se dopent alors pour toi.
3: Exactement.
19: Ah,
8: les voitures, elles sont dopées.
19: Ah ouais, elles sont dopées.
8: Ah ouais, il y a des mecs
19: qui sont dopés. Attends.
8: Bah ouais, c'est clair quoi, ils mettent
19: dopage. Qui Attendez, qui?
6: N'importe quoi.
8: C'est Bieber. T'as pas le droit de mettre du nitroglycérométhanol en Formule 1, il y a des mecs qui le font, c'est du dopage, c'est tout, c'est pareil.
3: Il y a des chevaux.
19: Attends. Et l'OPO pour toi, c'est quoi?
8: Bah, l'OPO, si tu le mets dans une voiture, la voiture va plus vite, c'est clair.
19: Ouais, t'as raison. Et tu sais ce que c'est de l'OPO?
8: Non, vas-y, dis-moi.
19: C'est des produits que les coureurs ont pris pour sur le Tour de France.
8: Ils les ont pris en vente sur le Tour de France?
19: Non, ouais. Ils en ont pris, tu vois.
8: On en a parlé.
19: Oui, ils en ont assez parlé longuement. Et ça continue encore à l'heure actuelle d'en parler.
8: Continue le Tour de France encore?
19: Non, c'est terminé.
3: Ça continue pas.
19: Christian.
8: Oui, il passe en justice. Le Tour de France justice en ce moment.
19: Non, mais Christian. Oui. Christian, ouais. On s'en fout, on le sait qu'il passe en justice, ouais. on s'en fout. Ouais. Mais pour toi,
8: même les footballeurs.
19: Ouais, mais ça, je pense que lors de la Coupe. Oh là, ça commence même, à. Attends, Christian.
8: Oui.
19: Christian, je te demande 5 minutes. 5 minutes.
8: Oui.
19: Là, Manu et Pildar, vous me chopez celui qui est dans la cabine parce que là, c'est épouvantable.
6: C'est
19: on entend le bruit des voitures, j'ai horreur de ça.
9: Bon, moi, j'arrête tout. Allez,
10: Il faut qu'on aille le choper, putain, ça
19: fait. Non, mais vous cherchez qui c'est qui est dans une cabine, c'est tout. Cela, c'est atroce.
9: Les clés de la voiture.
10: Ah, non,
19: c'est atroce.
10: À toute personne qui est dans la cabine.
19: Non, alors maintenant, c'est où vous faites le boulot comme on a dit tout à l'heure, ou vous le faites pas du tout et je me casse.
9: Mon petit Gérard. Est-ce que tu peux parler Tu peux parler devant ton micro?
19: Non, il n'y a pas de mon petit Gérard, d'accord? Je ne couche pas avec toi.
9: Devant ton
19: micro. Fais gaffe parce que tout à l'heure, tu vas te prendre une caméra dans ta tranche.
10: Bon, on va le gérer, Gérard, continue.
8: Donc, très gentil.
19: Donc, alors quoi, Christian, donc, pour toi,
8: oui.
19: Là-dessus,
8: même les athlétistes.
19: Pour l'instant.
8: Moi, je n'aime pas entendre cette histoire de mots drogue, dopage. Pour moi, ça devrait être interdit.
19: Non, mais.
6: L'alcool aussi.
19: Attendez, on va pas tout mélanger.
10: Ouais.
9: Parce que Gérard n'est pas vraiment d'accord pour l'alcool.
19: Non, mais même, il y a Allo qui a quand même pas encore répondu à la première question.
8: Ouais,
19: quand même,
8: peut-être répondre.
19: Ouais.
8: Ouais, donc moi je suis tout à fait pour. Hein.
19: Moi
8: je suis pour le dopage, moi-même je me dope. Je suis le calicus.
19: Ouais.
8: C'est le pétard des koalas.
19: Ouais.
8: Voilà, et donc, s'il y a des mecs qui ont des cheveux longs, je recherche tout style de barrettes.
19: D'accord, alors, tu vois, le mec avec les cheveux longs et les barrettes, tu vas aller les retrouver au standard.
8: Ah, bah, Fildar.
19: Dans
8: un débat, il faut des pour et des contre.
19: T'as voulu jouer au cow-boy, maintenant, on va te dire bonne nuit.
9: Allez, bonne nuit.
19: Okay. Voilà, bonne nuit.
9: Bonne nuit.
19: Salut. Alors moi je peux Susan, tu veux peut-être répondre?
6: Oui, mais comme je viens d'arriver, j'ai pas entendu la question, Gérard.
19: Alors que savez-vous sur le dopage?
6: Alors sur le dopage, je crois savoir que il y a des mecs qui sont dopés autour de France, c'est ça?
19: Ouais, ben ça on vient d'en parler assez longtemps.
6: Et surtout en athlétisme, il y en a beaucoup qui se dopent aussi.
19: Au tir à l'arc, je me demande comment que les gens ils arrivent à se doper. Hein.
6: Surtout au lancer de poids, parce qu'il faut bien qu'ils fassent deux tours avant de lancer le poids.
19: Ouais, mais alors dans ces cas-là, moi je vais te dire une chose, comme ça a été dit, et je pense que tout le monde va être d'accord avec moi, Briquet, Françoise, et Petit Beurre et Christian, attends Christian. Moi, je peux vous dire une chose, c'est que les coureurs en ont marre c'est que, bon, il y a eu cette histoire-là, ouais. C'est que le coureur, on nous marche jusqu'à la fin du Tour de France, que cette histoire-là soit répandue partout.
24: Mais et les coureurs,
19: ouais, non, mais d'accord, ils ont qu'à pas se doper, je suis d'accord avec toi. Mais faut se dire une chose, c'est qu'ils en ont marre aussi, c'est que leur alimentation n'est pas pareille.
21: Ouais, c'est pas la pareille. Gérard, ouais.
19: Oui.
24: Gérard, je les plains vraiment. Tu vois, ils sont de 200 000 par mois. Mmh. Ouais. C'est vraiment des pauvres gens. Mmh. Ils sont obligés de se doper. C'est vraiment des.
23: Ah non, je suis pas d'accord.
19: Attendez. Ils ont quand même. Ils ont commencé, je sais plus quand, mais ils ont quand même 4000 km dans les pattes.
21: Plus que ça,
24: mais c'est leur travail. Hein.
19: Ah ouais, mais d'accord. Ouais, non, mais attends. Ouais, c'est peut-être leur boulot, mais derrière, c'est qu'ils ont. Ils ont quand même une vie familiale.
9: Ouais, sur Minitel. Sur Minitel, on nous dit. Ils ont qu'à les faire en voiture.
19: Ouais, ben ça, ils ont qu'à les faire en voiture. S'ils veulent faire 4000 bornes en bagnole sans pognon, ben c'est leur problème. Parce qu'il faut dire une chose, que le Tour de France, donc que ça soit la Formule 1, comme on veut venir sur le dopage. Ouais. Moi, dans la Formule 1, j'ai jamais entendu parler de dopage. Il y a que sur le Tour de France qu'on en parle. Dans le foot, on n'en entend pratiquement pas parler. Dans le rugby,
21: même
19: c'est pareil.
21: Les chevaux aussi. Même les chevaux.
19: Petit beurre.
21: Oui, je voulais savoir si, tu sais, donc pour parler du Tour de France et du maillot jaune, je voulais savoir si toi, tu t'étais dopé pour avoir le slip jaune.
19: Alors, petit beurre.
21: C'est dopage, c'est ça.
19: Petit beurre.
21: C'est ça le dopage. Si tu bois trop de café, il y a slip jaune après, forcément.
19: Attends, petit beurre.
21: Oui.
19: Petit beurre,
21: oui.
19: Est-ce que ta connerie t'a donné l'autorisation de te doper pour passer à l'antenne?
21: Oui.
19: Oui. Ah bah alors, dans ces cas-là, tu retournes au standard.
24: Gérard, c'est
19: oui.
24: Je peux te poser une question qui m'intrigue depuis longtemps.
19: Oui.
24: Les cyclistes, comment ils font pipi et caca?
21: Je voulais te poser la même question.
19: Alors là, je vais te dire une chose, tu vois, Susan, ça c'est un truc qu'il faut voir. Ça, moi je peux pas te le dire. Bah, en principe, c'est quand ils arrivent à une arrivée, si c'est pas tellement long, c'est tout.
24: Ouais, mais je comprends pas comment ils peuvent faire.
19: S'il vous plaît, il y a une question Minitel. Merci.
9: Ouais. Non, mais c'est pas une question Minitel, c'est un compliment. Donc comme il y en a un quand même, je vais le lire.
21: Non.
19: Bah vas-y, dis. Si c'est une connerie, fais-moi confiance que.
9: Alors c'est Pépette qui dit pour moi le produit le plus dopant, c'est toi, Gérard.
19: Ouais, bah alors là, va se faire sauter, celle-là. Ça va plus vite.
2: Donc, Gérard, attends, excuse-moi, avant que tu reprennes, on accueille Tounaz.
24: Tounaz,
2: ça va. De Corbeil-Essonne.
21: Ouais, et il doit de naze, lui.
24: Oui. Il est bien naze.
19: Ouais, Tounaz.
21: Il est bien naze au départ.
19: T'es Tounaz ?
21: T'es Tounaz.
19: Ouais, j'espère que tu vas pas être naze pour répondre aux questions.
21: Bah, c'est Tounaz, Gérard.
19: Donc pour toi, parce que je vais pas revenir, on va pas rester sur la première.
24: Ouais.
21: C'est chiant. Ouais, passe la deuxième.
19: Non mais on va demander à Tounaz s'il veut répondre, s'il a entendu la question.
9: Tu peux la répéter.
24: Non, dis non.
19: Bon attends, dis non, toi, tu allais te faire sauter, toi, si t'es pas content.
24: Oh là là, Gérard.
21: T'énerve pas, Gérard.
19: Non mais elle va pas commencer comme ça, la nana, si elle est pas contente, elle raccroche son téléphone.
2: Ouais,
19: elle nous laisse.
2: Tu reposes la question à
19: toi. Donc Tounaz, alors pour toi, que savez-vous du dopage? Sans reparler de l'histoire des cyclistes ou autre qu'on vient de faire un truc assez long. Bon, Tounaz une fois.
24: Deux fois.
19: Tounaz deux fois, Tounaz trois fois. Jugé. Bonne nuit, au revoir. Allez hop. Merci Fildar. Allez hop.
2: Qu'est-ce qu'il y a?
19: Il est là. Non. C'était trois fois, c'est terminé. Hop.
21: Gérard, c'est Tounaz.
19: Alors,
21: le dopage.
19: Bah, tu travailles ou quoi?
21: C'est Tounaz.
19: Hey, vous allez vous réveiller au standard, vous avez pas commencé.
9: Non mais c'est vrai, Gérard a raison, qu'est-ce que vous foutez là?
2: Bah il est là,
19: Non, Gérard, il est là, vous vous amusez.
9: Il passe sur compte téléphone perso.
19: Ouais, mais ils vont pas s'amuser là, il y a 24 lignes qui sonnent, on va prendre
2: le standard. Allez, c'est fini les vacances.
19: Ouais, c'est terminé. Tounaz.
21: Gérard.
19: Bon, allez hop, Tounaz dégage.
2: Allez,
9: Gérard est en train de taper le fil d'arbre.
21: Gérard, c'est Tounaz.
19: Mais il est là.
9: Gérard, t'es pas Tounaz.
24: Ah, c'est naze.
21: T'es gentil, Gérard.
19: Hein?
21: T'es gentil.
19: C'est prévenu.
21: C'est pas Tounaz.
19: Ok.
21: C'est bidon. Gérard, c'est pas Tounaz.
19: T'es bidon. C'est tout. Il s'amuse à couper les jambes.
9: Il a frappé fil d'arbre.
19: Ah non, mais les jambes. Non, non, mais attends. Il s'amuse à couper les jambes. On les entend pas.
21: Gérard, c'est de la daube.
19: Alors, ok. Alors, Tounaz, pour la dernière fois.
2: On ne se bat pas dans le studio.
19: Tounaz, pour la dernière fois. Bon, c'est quoi là?
7: Je disais de se calmer, Gérard.
19: Bon, non, allez, hop. Terminé.
21: Respire. Allez,
19: deuxième Gérard. Question.
21: Gérard, c'est
19: tout. Mais bien perdu, tu vas prendre ton temps.
7: Pourquoi? Arrêtez, laissez Gérard faire son débat un peu.
21: Gérard, je peux répondre à la question, c'est tout.
19: Vas-y.
24: Vas-y, réponds.
21: Ouais, donc le dopage, bah moi je trouve ça tout naze.
11: Ah oui, normal.
19: C'est bien. C'est bien. Alors considérez-vous que le dopage soit une maladie. Alors tout naze, tu vas pas commencer à me les gonfler. Parce que tu vas te faire tout naze au standard.
7: Yassim, ce mita qui te connaît pas et qui te demande c'est quoi ce guignol.
19: Le guignol, Sim, il t'emmerde.
24: C'est Jean Lefebvre.
19: Voilà, c'est Jean Lefebvre, tout à fait.
24: La deuxième question, c'était quoi?
19: C'est considérez-vous que le dopage soit une maladie?
24: Non.
21: Ça
24: pourrait venir à une maladie. Exactement, oui. Françoise.
19: Attendez, chacun à votre tour. Christian.
21: C'est une maladie.
19: Dans quel sens?
21: C'est un vif.

0: J'ai une bonne copine qui habite dans le 7ème. Tous les week-ends, je suis avec elle.
1: Ah, bah voilà. Voilà. Donc, alors, Christian, petit beurre. Ouais, ça commence à m'énerver, celui qui avait dans une cabine.
2: C'est pas moi, hein.
3: Pas moi non plus.
2: C'est pas moi.
3: C'est petit beurre, tu m'écoutes ?
1: Oui.
3: Je voulais te demander, moi, tu dis que c'est une maladie, mais le préservatif, ça protège du dopage ou pas ?
1: Alors, attends, là, je vais te dire une chose que... je crois que tu confonds avec sida et dopage. Alors, si tu confonds là-dessus, c'est pas la peine qu'on insiste avec toi.
4: Bah, tu peux donner la différence ?
3: Expliquer la question, alors ?
1: Considérez-vous que le dopage...
3: Ça veut dire quoi, considérer ?
1: Attends, t'as 20 ans, t'as pas été à l'école ?
3: Bah, 17 ans CM2, j'ai arrêté, donc...
1: Ah ouais, 17 ans CM2, t'as arrêté. Alors, tu vas aller arrêter, tu vas aller voir Fildar au standard.
3: Ça veut dire quoi, considérer ?
1: Ouais, va voir Fildar au standard, il va t'expliquer ce que ça veut dire, considérer.
3: Mais je sais pas, il est pas aussi intelligent que toi, et c'est à toi de m'expliquer.
1: Attends, avec un... en ayant des cons comme toi, ça me suffit. Rien qu'avoir un con comme toi, ça m'a suffi. Françoise ?
5: Bah, j'ai répondu, hein.
1: Briquet ?
5: Oui.
1: Pour toi ?
5: Non, pour moi, c'est plus un handicap, tu vois.
1: Olivier, s'il te plaît. Merci.
6: Olive.
1: Non, mais Olivier, tu vas pas commencer comme ça, parce que sinon, je vais...
7: Je me suis trompé de bouton.
1: Oui, ben, dans ce cas-là, tu...
4: Ça te vaut rien, les vacances, Olive.
1: Ouais, je crois pas, hein. Donc, Briquet, donc, pour toi ?
5: Pour moi, Olivier a une très belle voix, et le dopage, c'est plus un handicap qu'une maladie, tu vois.
1: Bon, alors, moi, si je te repose une question, dans quel sens ? Et tu vas peut-être pouvoir me répondre, si
5: en
1: tu
5: général,
1: veux.
5: En général, ils vont en avant, mais bon, dans quel sens ? C'est difficile à répondre, ta question, là. Parce qu'en fait, et la maladie provoque, en fait, le diagnostic.
1: Mm-hmm.
5: Le handicap, c'est pas du tout pareil.
1: Ouais, mais
5: je vois... Il y a déjà des antécédents, tu vois ce que je veux dire,
1: mm-hmm. C'est
5: sûr. Et tu peux pas aller outre ces antécédents par le diagnostic médical ou autre.
1: Ouais, mais ça, de manière... qui c'est qui se marre comme une perdue ?
5: Non, mais comprends pas ce que je dis pour ça.
1: Non, mais je pense que...
4: Bon, Tiber, c'est très simple. Considérer, ça veut dire en fait que des fois tu peux être con et des fois tu peux être sidéré.
1: Non,
4: parce
1: mais attends,
4: que Gérard,
1: attends,
4: il peut avoir une idée.
3: Je trouve qu'ils veulent arriver tous le premier.
1: D'accord ?
7: Mais qu'est-ce que ça veut dire, Philippe ?
1: Là, non, mais ça sert... Hey,
7: Fildar, qu'est-ce que ça veut dire ?
1: J'éteins les micros quand je parle, d'accord ?
7: Mais il y a Fildar qui passe ses coups de téléphone perso, là.
1: Non, mais de toute manière, je pense qu'on va poser la quatrième. On va se faire une petite pause parce que ça va pas aller. Donc, on va... Susan, tu veux...
5: Oui, alors moi, je dirais qu'il y a pire que le dopage. Comme l'ecstasy, la coke, l'héroïne, le...
1: Non, mais attends, considérez-vous que le dopage est soit une maladie...
5: Je considère que le dopage fait partie d'une drogue douce. Voilà.
1: Mais est-ce que c'est une maladie ?
5: Maladie, parce qu'en fin de carrière sportive, ils arrêtent à mon avis.
1: Non mais attends, de toute manière, si le mec il a envie de se droguer jusqu'au bout, il ira. Ok.
5: Mais ça sert à rien puisqu'il fera.
1: S'il a envie de se doper jusqu'au bout, il ira.
5: Oui,
1: donc ça sert à ça. Non, mais je vais pas m'éterniser là-dessus, ok.
5: Non, mais t'as pas compris, Gérard.
1: Non, bah bien sûr, je comprends pas. Je suis un con, c'est ça ?
5: Non, pas du tout. J'ai pas dit ça. C'est toi qui l'as dit, on
1: a dit. Hein ? Donc le disque, c'est quoi, monsieur Olivier ?
7: Il y a une question sur Minitel d'abord. Il y a une question sur Minitel d'Alinéa.
2: Tounaz a envie de répondre.
7: Alinéa, 64 ans. Gérard, j'ai envie de toi. Et est-ce que les cotons-tiges dopent ?
1: Merde. Elle va se faire... quel âge ?
7: 64.
1: C'est comment son nom ?
7: 21. 21.
1: Non, mais son nom. Tiens, je vais te mettre 21 coups de pompe dans le cul, toi, tu vas voir. Ça va te faire tout drôle. D'accord. Alors, t'envoies la musique et...
7: J'ai pas calé, il faut que tu fasses une autre question.
1: Non, tu
7: j'ai calé que dalle.
1: Oh bah, tu cales et tu te mains le cul.
7: Ok.
2: Bah, demande à Tounaz, il a pas répondu.
1: Tounaz pour Tounaz.
3: Ouais, donc moi, le dopage, c'est plutôt une maladie. Parce qu'on sait que dopage vient du latin d'opium. Et donc,
7: d'opium,
3: si on recherche bien dans le dictionnaire Vidal des médecins assermentés par la médecine de justice vaccinale,
1: ouais.
3: On peut déterminer que le dopage est une maladie.
1: Ouais.
3: Du latin d'opium.
5: Ouais.
1: Ah ouais. Tu crois que les médecins ils vont trouver
3: non, mais
1: un.
3: Je ne cherche pas. J'ai fait un BEP de dopage.
1: Un BEP de dopage. T'as pas fait
3: Non, mais tout à fait. Dans une école qui s'appelle Shit High School.
1: Ouais. Et t'as pas fait. T'as pas fait des études de dopage dans le mois.

0: Boulogne.
1: Et aller à la boîte de Boulogne, oui, c'est
2: ça. Ce qu'il a fait dans la dope, non?
0: Bon, donc...
3: ouais, une maladie.
0: Donc, qui c'est qui n'a pas répondu? Petit beurre, il est encore là, lui?
4: Françoise a répondu.
2: Ça pourrait venir une maladie. Bah, Gérard, t'as pas répondu, on voudrait ta réponse.
0: Ah non, mais moi, je peux vous dire une chose, que là-dessus, c'est pas moi... Là-dessus, moi, j'ai jamais pris de produit, donc...
2: Non, mais qu'est-ce que t'en penses de la question?
0: Ah non, mais même, moi, je peux vous dire une chose, que ça, c'est un truc...
2: Est-ce que tu la considères comme une maladie, la dope?
0: Bah ça, c'est, chacun voit midi à sa porte. Hein.
2: Et tu la vois à quelle heure?
0: Non, mais chacun voit midi...
2: Oui, mais
0: voit
2: pour toi, c'est une maladie ou pas?
0: Non, mais personnellement, pour moi, oui, c'est une maladie.
2: D'accord.
0: Maintenant, si la personne a envie de terminer ses jours avec ça, c'est son problème, ce n'est plus le mien.
1: Exactement,
2: ouais,
1: Gérard.
2: D'accord, Gérard.
0: Moi, là-dessus, je sais que je...
1: Tu as raison, Gérard.
0: J'irai pas toucher à ça.
5: Gérard, ouais, à la place de Petit Beurre, on a Petit Lu qui aimerait répondre à la question.
6: Bonsoir, c'est Petit Lu.
1: Bonsoir, Petit Lu.
5: Bonsoir, Petit Lu.
1: Bonsoir, Petit Lu.
6: Bonsoir, GG. Bonsoir, tout le monde.
0: Salut, Petit Lu.
6: Ouais, moi, je voulais dire qu'en fait, le dopage, c'est plutôt une philosophie. Mm-hmm. C'est plutôt un état d'esprit, tu vois, un dogme, si tu vois ce que je veux dire.
0: Non, mais attends, on n'est pas là pour faire des cours de.
6: On n'est pas là pour ça. Je fais pas
5: non, laisse tomber, on n'est pas là pour ça.
6: D'un mouvement philosophique que vous avez.
0: Non. Attends, tes conseils de philosophie et tout ça, je m'en bats les. Hein.
2: Les couilles.
0: Ouais, voilà.
5: Non, tout à fait. Les cacahuètes.
1: T'as bien tort.
0: Donc,
2: troisième question, Gérard.
4: Pose la question, Gérard, et après.
5: Attends, juste pour finir la question, là, quand même, il y a donc Sandy, 80 kilos, qui voudrait dire sur Minitel.
0: Bah ouais, c'est ça, Sandy.
5: Le dopage.
0: Attends, là, le bulldog, tu me le dégages. Hop! Terminé, je veux pas le savoir.
4: C'est qui?
0: Je veux pas le savoir.
1: Mais il a pas dit bulldog. Il a dit Pékin, c'est pas pareil.
0: Terminé.
1: Sandy est très gentil.
0: Voilà. Donc, je sais pas.
5: Tant pis pour le Minitel.
1: Gérard.
0: Oui.
1: Tu pourrais m'envoyer un CD?
0: Ah bah attends, et ça tu demandes un fil d'art tout à l'heure. Donc on va s'écouter les petits pois carottes avec un stéridé, ou je pense. Et pas d'insultes.
7: De Gérard.
0: Et donc vous venez écouter des petits pois carottes avec Stéril, où je pense. Donc il est 1h56, donc vous pouvez toujours nous appeler au 0803-08-5000 et toujours le 3615 code Fun Radio, rubrique directe, et bien sûr l'internet. Donc comme il y a personne pour me dire.
4: Ça marche.
0: Je sais qu'il y a pas mal de personnes qui nous écoutent
5: et qui nous ont écrit. Merci.
0: Et qui écrivent, si vous voulez nous écrire, c'est toujours au 143 menu seul, Charles de Gaulle 92 521 Neuilly-sur-Seine Cedex. Et donc on va saluer aussi les Anglais, good afternoon, espagnol, chupamela, cha-cha.
5: Attends, l'espagnol, comment tu dis donc bonjour en espagnol?
0: Chupamela.
5: Chupamela spisna.
0: Voilà.
1: Et en allemand.
0: En italien, c'est buenos dias.
1: En allemand.
0: Et en allemand, c'est.
2: Un culo.
1: En Ouzbékistan.
0: Et en chinois, c'est tutti tu.
1: Et en breton.
0: Et en breton, c'est.
1: Kenavo.
0: Voilà. Et en on grec. Récupère Christian.
1: Oui.
0: Petit Lu.
1: Oui.
0: Oui, alors
5: attendez,
0: il y a quelqu'un qui veut.
4: Parler là.
0: Qui veut parler 5 minutes.
8: Oui, donc bonjour à tous.
5: Bonjour.
2: Salut,
5: donc.
2: Comment vas-tu?
1: Bonjour.
8: Ça va très bien, merci.
2: Le mariage s'est bien passé?
8: Non, mais attends, là, je voudrais d'abord parler à Françoise, si elle est là.
4: Non, elle est plus là.
0: Elle est là.
5: Françoise, oui.
8: Comment?
2: Je suis là, Sandy.
8: Donc, tu vois, je voulais te dire quelque chose. Excusez-moi. Très gentiment.
2: Oui,
8: c'est que
2: Sandy.
8: C'est pas la peine de me traiter de bulldog et de dire que c'est vrai que c'est que moi je suis un bulldog.
2: Et de toute façon, bulldog, c'est pas moi qui te l'a donné, c'est Max. Hein.
8: Oui, mais c'est pas la peine de dire que c'est vrai.
5: Elle l'a pas dit.
2: Je l'ai jamais dit, ça.
0: Non,
8: t'as jamais dit ça. Il y a quelqu'un qui t'a demandé et toi, t'as dit oui, c'est vrai. C'est Sandy.
2: Si tu crois tout le monde, toi.
8: Toi qui l'as dit.
0: Françoise, tu te calmes, s'il te plaît, d'accord?
8: Alors moi, je suis gentille avec toi et tu te calmes avec moi.
2: Je t'ai jamais traité de bulldog.
8: Non, mais tu l'as dit tout à l'heure, en tout cas. Hein.
2: De quoi j'ai dit?
8: T'as dit que c'était vrai que j'étais un bulldog.
5: Ok, donc,
2: on m'a demandé c'était qui qu'on appelait Boulder, j'ai dit Sandy.
8: Non, mais ouais, moi, je te dis...
5: J'ai un peu du mal à gérer, là.
8: Moi, je te dis, tu te calmes. Parce que sinon, c'est moi qui va te calmer, ça va pas être Gérard.
2: Bon,
8: allez...
2: Tu crois que tu fais peur?
0: C'est bon.
8: Bah, tu me fais pas peur non plus, hein.
5: Tout ça, c'est l'OPO, de toute façon.
0: Allez, hop, terminé. Voilà, les histoires sont réglées, donc on récupère Christian.
3: Sandy.
0: Oui, Sandy, elle est toujours là, t'écoutes.
3: Tu es gentille.
0: Voilà.
3: Tu es mignonne et toute belle.
0: Voilà.
3: J'aimerais bien que tu m'envoies une photo de toi et Gérard.
0: D'accord, on n'hésitera pas, Christian. Voilà. Donc, on te récupère toi. Ouais. On récupère Petit Lu.
9: Oui, salut, toi.
0: Re-salut.
9: Salut.
0: Briquet.
10: Oui, salut.
0: Tout naze. Ah non, là, qui c'est qui s'amuse avec un téléphone portable?
9: Ah, tout naze.
10: C'est tout naze, ça.
0: Donc, tout naze.
11: Il est plus là, on le rappelle, on le rappelle.
0: D'accord. Susan.
12: Oui, c'est moi.
0: Donc, voilà. Donc, alors, la quatrième.
12: Sandy?
0: Non, elle n'est pas là, Sandy.
12: Tu es belle, tu es mignonne. Est-ce que je pourrais avoir une photo de toi et Gérard?
9: On t'aime.
0: C'est qui?
12: C'est Susan.
0: Ah ben, pour les... Non mais Olivier, ça t'amuse là?
5: De quoi?
0: C'est ça beau. T'amuse là
12: C'est trop beau, Olivier, laisse-le.
9: L'instant est magique.
12: Oh, elle est belle, la musique.
5: J'ai rien fait.
12: Les oiseaux chantent et quoi? Les fleurs fleurissent.
5: Tu vois bien les boutons, j'ai rien appuyé, j'ai appuyé sur aucun bouton.
9: Ah ouais, ça on voit bien les boutons, ouais.
5: Ouais, bah ça c'est clair.
9: Ouais, c'est clair.
0: Bon, non mais c'est pas grave. Donc alors, peut-on se laver? Peut-on se servir du dopage pour se laver? Donc on va demander à Susan.
12: Oui, alors moi je m'en sers souvent parce que je trouve que ça a un parfum vraiment... ça sent très bon. Et j'aime bien le rose, le bleu, le vert et le jaune. C'est les meilleurs parce que le noir, le blanc et le marron, ça pue, je trouve. Hein.
0: D'accord.
5: Tout naze est revenu, hein, excusez-moi.
0: Tout naze.
13: Ouais, bonsoir Gérard. Ça sent bon aussi.
0: Ouais, d'accord. Donc alors, t'as entendu la question?
13: Non, parce que je viens d'arriver, là, il y a eu un petit problème de phone.
0: Ouais, t'étais avec un portable?
5: Non, je le rappelais, parce que là, ça a coupé.
0: Ouais, donc il était dans une cabine?
5: Hein? Non, il était chez lui, mais il a tiré le fil et ça a débranché.
13: Dans mes toilettes.
0: Ah, d'accord.
13: Vas-y, je vais faire ses toilettes, alors il doit se branler.
0: Ouais, d'accord, Christian. Non, mais c'est bon, Christian.
13: Ouais,
0: Christian, on se calme. Donc, alors, pour tout naze...
13: Il y a un portable qui sonne, là.
12: Attendez.
0: Oh là. Voilà. Là, voilà, ça commence à bien faire. Olivier!
5: Oui.
0: Où?
5: Tu
0: retires cette musique.
12: Oh, Gérard est intemportable.
5: Bah, viens voir, il n'y a aucun bouton allumé.
13: Un peu de professionnalisme, Gérard.
5: C'est lequel?
0: Non, mais c'est bien. Alors là, il y en a un qui a un portable qui sonne, on ne sait pas qui c'est.
5: Bah, c'est pas moi.
12: C'est pas moi.
5: C'est pas ton tatou, Gérard?
12: C'est ta tribu.
0: Non,
5: c'est ta montre. Tu vois, c'était ta montre.
13: Bah
5: voilà, appuie dessus, ça s'arrête, je suis sûr.
0: Non, ça sonne pas ma montre.
5: Tiens, alors, tu mets ta montre juste devant et ça sonne.
13: Game over. Bonjour, tu vas la question.
5: Il vient de vérifier quand même.
0: Tout à l'heure, il y en a deux au standard qui vont se prendre des claques.
14: Encore ?
0: Je le sens venir.
13: Bah, nous aussi, on le sent bien. Ouais.
0: Oh là là.
12: Le débat se poursuit pas là.
0: Donc, alors, pour tout naze, peut-on se laver ? Peut-on se servir du dopage pour se laver ?
13: Tout à fait.
0: Ouais, dans quel sens?
13: Vers l'arrière.
0: Ouais, d'accord.
13: Plutôt vers l'avant, je dirais, parce que moi j'ai une brosse à dents super dopage.
0: Ouais.
13: X3.
0: Ouais.
13: Tu peux prendre du dopage avec du Colgate hein, ou de l'Aquafresh 3.
0: D'accord. Alors, tout naze.
13: Non, mais attends,
0: tout naze. Tout naze. Tu retournes voir Manu, il va t'expliquer
13: mais
0: comment
13: non, mais
0: ça
13: se passe.
0: Non, mais tu retournes voir Manu
13: mais
0: au standard.
13: Non, mais Gérard,
0: tu retournes au standard.
13: Bon
0: standard, merci. Briquet.
12: Oui.
15: Moi
12: je préfère les petits dopes.
0: Hein?
12: Moi je préfère les petits dopes.
0: Tu préfères les petits dopes. Alors, Briquet, c'est pareil, tu retournes voir.
16: Non, ça veut dire quoi les petits dopes?
0: Non, mais attends, on n'a pas besoin de s'amuser à citer de merde.
12: C'est le contraire de la grosse dope. Moi je prends les grosses, t'as les petites, c'est ça? Voilà.
0: Ah, ouais, mais de toute manière, t'en as qui ont des grosses et t'en as d'autres qui ont des petites.
13: Ouais, toi, t'es une grosse.
12: Et toi, t'as quoi, Gérard?
0: Non, mais moi, si je vais aller. Parce qu'au lieu de. Au lieu de commencer sur le dopage, on aurait dû commencer sur le fantasme.
12: Ah ouais,
0: je pense que là.
5: On va s'amuser.
0: Ouais. On va s'amuser.
17: Les comment?
0: Ouais, les comment là, toi tu vas te calmer. Donc, petit Lu.
5: Allô?
16: Oui, maman.
5: Non, je t'ai dit de plus m'appeler à
0: Manu.
5: Ce numéro.
0: Manu!
14: Manu, qu'est-ce que tu fais?
12: Manu, qu'est-ce que tu fais? Oh là là!
5: Ça suffit.
13: Il appelle sa mère.
12: Vas-y, oui.
13: Gérard, un peu.
0: Petit Lu.
5: Bah, attends, Gérard, reprends un peu en main ton débat là. Parce
0: Gérard,
5: que...
0: Petit Lu.
13: C'est Petit Lu, ouais, moi je.
6: Il faut prendre le problème déjà à l'endroit. Pour se laver avec du dopage, il faut se laver.
0: D'accord. Merci pour la chèvre. Christian.
3: Oui. Moi, je prends du shampoing.
0: Ah, voilà. Bah ouais, mais justement, c'est la question numéro 6, donc c'est bête.
5: Et voilà.
3: Merde, t'es emmerdé, là. Super, les questions.
0: Bon, de toute manière, c'est pas...
5: C'est tout naze.
0: Bah, si ça vous plaît pas, c'est les vacances. Si ça vous plaît pas, vous mettez de la musique toute la nuit.
5: Mais j'ai rien dit, moi. Mais c'est génial, ton truc.
0: Alors, tu...
5: Je sais pas ce que vous en pensez, mais c'est génial.
0: Tu fermes ta...
5: Les questions sont super.
0: Tu la fermes.
5: Mais les questions sont pensées.
0: Tu la fermes.
5: Ok.
3: C'est génial.
17: Je vais répéter la question à Gérard, on t'a pas bien entendu. Vous les entendez bien, vous, les auditeurs?
0: Attends, c'est quoi ça?
3: C'est Spaceman.
0: Ça, c'est le chef, ça, qui est là-haut.
3: Non, c'est Spaceman.
0: Ouais, c'est Spaceman. C'est Spaceman.
5: Et puis, Gérard, se sert-on
0: du dopage pour faire des plats cuisinés? Ah, c'est dommage.
3: Non.
0: Alors, ceux qui dorment, ils vont dégager.
3: Mais c'est quoi, c'est...
12: Alors, la question était, se sert-on du dopage pour cuisiner, c'est ça?
0: Voilà.
12: Voilà, alors moi, je ne cuisine pas avec du dopage parce que c'est dégueulasse.
0: Ouais.
12: Ça pue.
0: Ouais.
12: C'est une sale odeur, c'est un sale goût. Et dis-moi, qui se sert du dopage pour cuisiner, hein? Vraiment, une question vraiment intelligente. Hein.
3: Ouais, super.
12: Maïté, attends, c'est pas marqué Bécasse, hein?
0: Non, mais c'est pas marqué Bécasse. Attends, toi là-bas.
3: Roger, je te copie.
0: Bon, il y a un truc là, il y a une radio, il y a des
17: problèmes. Ça commence à bien faire.
3: Tango, Charlie, Alpha, Roger.
0: Ouais.
12: Je suis 5 sur 5.
16: Attends, ça s'est arrêté, je crois.
0: Ouais, ça s'est arrêté.
5: C'est bon. Vas-y. Non, ouais.
0: Vous foutez pas un peu de moi là au standard, là, ça se voit que c'est les vacances pour toute la merde.
3: T'es parti en vacances, toi, GG?
0: Non.
3: T'as mis le maillot brésilien sur la plage?
0: Le maillot brésilien, tu vois, les Brésiliens, ils n'ont pas été capables de battre la France, d'accord?
3: Et t'as pas été à Fleury-Mérogis,
17: toi? Oh, t'as pas fait un Gérard, quand même.
12: Chercher du travail?
0: Alors, Christian, pour toi.
3: Oui.
0: Bon, là, ça commence à bien faire. Ça merde.
5: Lionel.
16: Attends.
12: Gérard, poursuis ton débat, s'il te plaît.
0: Donc, Christian.
3: Oui. Je t'écoute.
16: Qu'est-ce que t'as touché là?
0: Mais
16: attends, je sais pas.
3: Les Français parlent français.
5: Bon, reprends, c'est bon.
12: Christian, réponds à la question.
0: Christian.
3: Oui.
0: Donc pour toi.
3: Oui.
0: Bon, ça commence à bien faire au standard, s'il vous plaît.
3: Vas-y, écoute, Gérard.
0: Donc, Christian, pour se sert-on du dopage pour faire des plats cuisinés?
3: Non, moi je fais la cuisine très bien.
0: D'accord.
3: Je mange du lapin au vin rouge.
12: De la moule.
3: Je mange du poisson au vin rouge. Non.
12: Et de la moule au vin rouge. Et
0: attends, Christian.
3: Des moules frites.
0: Et Christian.
3: Oui.
0: Et en principe, des moules frites, c'est pas avec du vin rouge, c'est avec du vin blanc.
3: Ah, connaisseur. Je sais, j'allais le dire.
0: Le seul vin rouge, en principe, tu fais un coq au vin au vin rouge.
3: Oui, un coq, vous allez le dire, un coq au vin rouge.
0: Et le lapin, c'est pas au vin rouge, c'est à la moutarde.
3: Oui, on peut le faire aussi, à la moutarde, à la rigueur.
12: Il faudrait que tu nous invites, Gérard.
0: Ouais. Ah non, mais moi, alors là, je suis un très mauvais cuisinier, donc... C'est pas moi qui va vous inviter à manger. Hein.
12: Bah, c'est Sandy, alors.
3: Gérard, Sandy, elle cuisine bien ou pas?
0: Ah, bah ça, faudra lui poser la question.
3: Mais c'est toi qui manges tes plats, donc je te demande à toi.
0: Mais moi,
3: une question à Sandy?
0: Ah, bah elle est pas là, alors, malheureusement.
12: Mais elle écoute.
3: Elle est très belle et très gentille.
0: Ouais, d'accord, ça on le sait.
12: Gérard, fais attention, Christophe, il va la sauter. Hein.
3: Non.
12: Non.
3: T'es un pervers. Non.
12: Fais attention, Gérard.
3: Non.
12: Tu vas te voler.
3: Je ferai pas ça.
0: Eh, c'est quoi là? Qui c'est qui bouffe là?
3: Bon, question suivante.
0: Non, il n'y a pas de question suivante. On va demander à Petit Lu.
3: C'est Petit Lu qui mange.
16: Il parlait en même temps.
3: Je peux pas être en train de parler en train de manger, ça s'entendrait.
0: Donc, se sert-on du topage pour faire des plats cuisinés?
3: Je sais pas, moi je suis végétarien.
0: D'accord, alors comme ça...
3: C'est clair.
0: Non, mais attends, c'est clair et net, il est végétarien.
3: Je mange pas de PO si ça te dérange pas.
5: C'est moi qui fais le débat, Gérard.
0: Attends, c'est toi qui fais le débat depuis quand? C'est quoi, depuis quand que tu fais le débat, toi? Toi, tu feras le débat quand je t'appellerai Potchamp, tu sortiras de sous ta console. Déjà, tu as m'étonné tes... Tu as pas commencé
3: Roger,
0: à faire ton
3: Roger,
0: bordel, là.
3: Roger.
0: Ok. Briquet.
3: Roger.
12: Moi, j'ai simplement le dopage. Je conseille plutôt le sel et le sucre.
18: Bonjour.
12: C'est beaucoup meilleur.
18: Oui.
0: Le sel et le sucre?
16: Moi je bosse plus dans des questions comme ça.
19: Oh là là.
0: Gérard vient de lancer un magazine à la tête de l'Olivier.
20: Quoi, tu vas
0: vous engueulez pas. Vous engueulez pas les mecs. J'y peux rien s'il y a des problèmes techniques.
20: Attends, s'il y a des problèmes techniques.
21: Oh là là.
0: Bon, bah, entre temps, on accueille Tu Dégages à la place de Toonaz.
20: Ouais,
21: Salut,
20: bien sûr, tu vas me reprendre encore des mêmes avec d'autres noms. Et bah c'est pas là, bordel.
0: Mais ça vient du standard, regarde, quand on le bouge, ça s'arrête, regarde. Bouge. Attends.
21: Non, mais Gérard.
0: Tiens, toi.
21: Gérard, c'est Suzon.
0: Attends, faut le tenir, faut le tenir.
21: Gérard, bonjour.
22: Gérard.
21: Okay.
22: Bonjour.
21: Salut.
20: Bonjour. Oh là, moi je comprends.
21: Voilà. Gérard.
20: Max,
0: enchaîne.
20: Allez,
0: du rythme, du rythme.
20: Viens mon secours là.
0: C'est le fil derrière là.
19: C'est comme au bon vieux temps.
23: Il a balancé le magazine.
20: Et puis là-bas, il fait que des conneries. Alors tu non.
0: J'ai rien fait.
20: Tu prends l'aria.
0: Mais j'ai rien fait. Mais c'est dégueulasse.
19: Allez hop, tu dégages.
20: Tu prends l'aria tout à l'heure, sinon j'ai.
19: Gérard, c'est comme au bon vieux temps. Hein.
20: Bon, alors tu dégages.
24: Gérard, si tu dégages.
20: Ouais, bah tu dégages.
19: Tu restes à l'antenne, Gérard. Allez, on
24: peut. Gérard, si tu dégages.
20: Tu dégages, tu réponds à la question ou tu vas dégager pour de bon maintenant.
24: Ouais, alors donc, moi je crois que la cuisine c'est pas une bonne idée, quoi, que le dopage, tu veux.
21: Mm-hmm.
24: Ouais. Parce que bon, moi je dis que bon, moi je suis végétarien déjà d'une.
19: Mm-hmm. Ah, bienvenue.
24: Et donc, dans les plats cuisinés, bon, si tu mets un peu de top, c'est sûr que tu vas partir en extasie totale, mon gars.
21: Mm-hmm.
20: Ouais. Donc, et puis, je suis pas ton gars déjà pour commencer.
24: Bon, alors Gérard, mon petit GG.
20: Non, je suis pas ton petit GG.
24: Bon, alors GG tout court.
0: Tu peux l'appeler ma puce.
24: Bon, alors Gérard. Ouais, donc le dopage dans la cuisine, c'est pas une bonne idée.
21: C'est mieux dans la salle de bain.
24: Ouais, apparemment, ouais, dans la salle de bain, ça peut être plutôt sympa quand tu prends ta douche. Moi, je prends déjà des bains avec...
21: Gérard.
20: Voilà.
21: Ouais, mais tu peux mettre du dopage pour faire mousser.
19: Bon, tu gères
24: par exemple, ouais.
21: Voilà. Gérard,
24: t'avais les
21: cheveux. Ouais.
20: Non, c'est toi, Olivier, là, avec ton casque.
21: Gérard.
20: C'est toi, Olivier, alors, t'arrêtes un peu.
21: Gérard,
24: faut que tu gères ton débat un petit peu.
19: Ouais, gère un peu le bordel.
21: Gérard, c'est Suisson.
20: Ouais.
21: Est-ce que Sandy, elle met du dopage dans la cuisine?
20: Oh. Alors là, tu fais une chose.
19: Tu peux la faire dégager, elle.
21: Attends, c'est la question.
20: Attends, qui c'est qui a dit ça?
21: C'est, je sais pas, tu tapes là, ou tu dégages.
24: Non, c'est Francine.
20: Ah, c'est Francine?
24: Ouais, c'est Pierre.
20: Là, je pense que si vous cherchez la petite bête, vous allez avoir la grosse bête tout à l'heure encore qui va venir. Et ça va morfler pour celui qui dit des conneries sur elle.
23: Parce que je n'ai pas de Sandy. Mais attends, c'est toi qui viens de dire la grosse bête en parlant de Sandy. Donc
20: Attends.
0: Voilà.
20: Ouais, non, mais attends.
0: Celui qui s'amuse. Une grosse bête.
21: Allô?
20: Ouais.
21: Allô?
24: Allô?
21: Allô?
24: Allô, Gérard?
19: Allô?
21: Allô? Allô, Gérard?
20: Oh là.
24: Allô?
21: Oh là là,
24: on entend plus Gérard, là, Gérard?
0: Reprends la GG.
19: J'ai parti boire un café.
20: Donc, alors, septième question, faites-vous. Allô? Oh!
19: Hey.
21: Oui?
20: Bon, faites-vous du dopage. Prendriez-vous un dopage comme marque de shampoing?
21: Oula, j'ai rien compris la question.
20: Prendriez-vous le dopage comme marque de shampoing?
0: Alors la question c'est, prendriez-vous?
24: Ouais, donc
20: tu dégages pour l'instant. Ouais. Tu dégages, tu fermes ta.
24: Attends, Gérard,
20: tu la fermes, c'est moi qui commande.
24: Ok,
19: alors, le king de Suresnes.
24: Ok, alors.
20: Alors tu commences par te taire. Commences par te taire.
24: D'accord.
20: Donc je répète la question.
21: Oui.
20: Prendriez-vous le dopage comme une marque de shampoing?
21: Oui.
20: Voilà. Alors on va demander à Christian parce que tu dégages. Je vais la fermer parce que tout à l'heure tu as dégagé.
19: Moi non, ne prends pas de shampoing comme dopage.
20: Mais attends, tout à l'heure, c'est qui a pas compris?
21: C'est quoi? Prendriez-vous?
19: Prendriez, ça veut dire quoi prendriez?
21: Ah, prendriez-vous.
20: Si on prend ta femme.
0: Prendriez-vous?
20: Si on prend ta femme à la place d'un shampoing, qu'est-ce que tu vas dire?
21: Je veux pas que vous prendriez ma femme.
20: Ok. Alors, Christian, tout à l'heure, tu as bien dit sur la question numéro 4, peut-on se servir de dopage pour se laver? Tu m'as dit non, tu prenais du shampoing. Donc maintenant, si je te dis, prendriez-vous le dopage comme une marque de shampoing, tu me réponds non. Donc, tu te laves pas la tête alors?
19: Une marque, c'est une marque très haute je prends à la pêche pour me laver les cheveux.
20: Ouais, non mais d'accord.
24: Oh, c'est franchement
20: tout naze. Ouais, bon alors toi tout naze, toi t'es tout naze. Non, comme tu comprends pas. Non mais attends.
1: Si tu dégages, c'est pas tout naze.
20: Alors tu dégages si tu comprends rien.
24: Non mais c'est pas moi qui ai dit ça hier. Hein.
20: Non. C'est tout naze,
24: apparemment il repasse sur les lignes. Hein. Faut vérifier.
20: Non mais attends, là va falloir peut-être faire quelque chose.
1: Mais regarde Fildar, il se balade là.
20: Bon hey Fildar, tu viens bosser là ou quoi?
1: Tu reprends un peu ton débat en main là.
20: Hein? Parce que là, il y en a. Quoi?
21: T'as
20: un problème? Tu me mets encore.
1: 8e déjà?
2: Première question.
20: Bon, non, Gérard, c'est la 7e.
1: On va tout recommencer.
20: Donc, prendriez-vous le dopage comme marque de shampoing? Donc, on. Et putain, celui qui rigole derrière.
21: Mais non, Gérard, allez.
20: Bon, alors maintenant, vous répondez. Maintenant, je répète
21: d'accord,
20: plus les questions.
21: D'accord, plus on répond. Alors, je ne prendrai pas le dopage comme marque de shampoing parce que dope, ça pourrait être. Tu pues, quoi?
20: Ouais.
21: Quand on dit ouais tu dopes, tu pues, ça, tu vois, donc c'est, j'aurais une entreprise, j'aurais un produit, j'aurais pas pris ce nom-là parce que je trouve qu'il est moche, quoi. Et puis en plus ça peut être la doper la cam, la drogue ou doper
20: ouais,
21: du
20: mais...
21: quoi.
20: Ouais, okay.
21: Donc c'est moche, voilà.
20: D'accord. Donc on va demander à Tounas s'il est encore là.
21: Non, il est pas là.
1: C'est tu dégages.
20: Ah, tu dégages.
24: Ouais, donc moi je prends du dopage LCF de L'Oréal. Pour
20: me laver
24: les cheveux, ça rend le
20: cuir
24: chevelu vachement propre, quoi.
20: Ouais, eh ben, tu dégages. Là, je crois que.
24: Mais non.
20: Non, mais attends. Tu dégages.
24: Mais Gérard, je t'aime.
20: Bon, alors, tu dégages, Allez, hop, ce coup-là, il dégage pour demain.
1: Mais non, il est là, hein, pourquoi tu l'appelles?
20: Non, mais attends, il répond à la question, il n'a pas donné de marque. Hop.
21: Gérard.
20: Oui.
24: Bon, alors, je prends du shampoing tout court.
21: Gérard, tu dis pas tu dégages.
20: Voilà, bah tu dégages.
1: Il est là.
20: Point final à la ligne.
21: Non, pas tu dégages.
20: Il est là, Gérard. Il va pas nous faire chier jusqu'au bout.
1: Bon, voilà. Allez, enchaîne.
20: Donc, on va demander à Briquet.
4: Oui.
20: Moi, donc, pour toi.
4: Moi, je prends du petit dop âge 20-25.
20: Avec âge 20-25.
1: Bon, Briquet, tu dégages.
20: Briquet, allez, bah oui.
4: Mais non, c'est du petit dop âge.
1: Ah, d'accord.
4: Petit dop âge 20-25.
1: Elle a raison.
20: Ah, d'accord.
2: Troisième. Okay.
20: Petit Lu.
2: Ouais, bah écoute, ouais, moi je prendrais bien du dopage pour me laver les cheveux. Encore faudrait-il que je me lave les cheveux.
20: Ok, alors Christian.
19: Oui, bah moi je prends de.
2: Prendrais.
19: Du mousson, de quelque chose de liquide,
2: d'huile de vidange.
20: D'accord. Moi je peux vous dire une chose que je citerai pas de nom, mais il y a des shampoings qui rendent facilement les cheveux brillants.
1: Quoi, Garnier, L'Oréal.
2: Elf, Motul, Antar.
1: Merde.
20: Yana, tout à l'heure. Oui.
7: Le débat.
20: Oui, Christian.
2: J'avais le WC.
20: Non, pas du Javel. Donc, faites-vous du dopage en boîte de nuit ou autre.
1: Gérard, je voudrais juste que tu nous parles d'un truc quand même. C'est qu'est-ce qui peut arriver si en boîte de nuit, si je vais en boîte de nuit, j'en prends, et si je me fais arrêter par les flics? Attendez, laissez répondre à Gérard.
20: Ça...
1: Il nous en a parlé tout à l'heure, et qu'est-ce qui peut arriver?
20: Non, mais tu peux tous les laisser. Toi, tu viens pas trop peu, parce que tout à l'heure, je vais t'assommer. Donc, la question que tu viens de me dire, ça, c'est tes risques et périls. Maintenant, si tu te fais piquer avec des trucs dans ta bagnole...
1: Avec quoi aller,
20: avec...
1: L'OPO, ouais.
20: C'est ton problème, c'est tes risques et périls.
1: D'accord.
20: Maintenant, c'est à toi de voir si tu veux en prendre pour aller en boîte de nuit... C'est ton problème. Mais si les videurs veulent te laisser entrer, ils ont le droit.
1: D'accord.
20: Mais ça te risque et péril. Oui, il y a une question.
22: Ouais, Gérard, il y a un certain Manu sur l'IRC qui demande pourquoi le dopage en mer est interdit.
20: Alors là, tu peux lui répondre que sur le dopage en mer, je peux pas te savoir, donc faudrait.
7: Tu lui réponds toi.
20: Non, mais moi je peux pas te répondre parce que là-dessus, faudrait que tu essayes de me dire exactement.
4: Demande à Tabarly,
20: jamais répondre. Non, il y a pas de demander à Tabarly, d'accord, parce que ça a rien à voir. Non, ça là-dessus, moi. Là, je peux rien dire.
7: Ok.
20: Voilà.
1: D'accord.
20: Donc alors, faites-vous du dopage. Merci. Faites-vous du dopage en boîte de nuit ou autre.
1: Donc Gérard, merci Manu.
25: Avant,
1: au revoir, salut.
25: Non. Pas au revoir.
20: Quand t'accouches.
25: Avant que t'interroges les auditeurs,
1: bon,
25: à la place
1: alors.
25: De tu dégages, je comprends rien.
20: Ouais, bah attends.
4: Ouais,
20: Manu,
25: oui.
20: Je vais te dire une chose.
4: Quoi ouais,
20: que là,
1: dis-lui, attends.
20: Non, stop.
1: Dis-lui devant ton micro la chose, parce qu'on comprend rien.
20: Attends.
1: Vas-y, je t'écoute.
20: L'autre, il comprend rien. Là, à mon avis, T'as repris le
25: mais
20: même
25: c'est son nom.
20: C'est non, des non,
25: habitués.
20: Non, non, non, non.
25: C'est des habitués.
20: Il y a 24 hein. lignes qui sonnent. Les mecs, ils vont.
21: Il va participer au débat.
20: Je vais prendre des gens au stade-là.
25: C'est des habituels. Mais non.
20: C'est des habituels encore, ça.
25: Alors, il y a encore. Au lieu d'envoyer des sons au livre.
20: Tu me prends. Tu me prends des gens standards et vite paix.
25: Voilà, quoi.
20: Ok.
25: Ouais.
20: Ok. Sinon, je te fais avaler ta clope par les narines.
25: Voilà. D'accord.
8: Ouais, je comprends rien, Gérard.
21: C'est Godzilla.
20: Alors, tiens, Godzilla, qui est là encore, elle.
25: Mais elle est pas là, on disait c'est Godzilla.
9: Bon, Christian.
10: Assis-toi.
25: Gérard, le débat.
8: C'est bon.
25: Oh là là là là là. C'est bon, c'est reparti. Allez, ça roule l'autre.
8: Allez,
9: Christian, là, c'est ouais.
25: Gérard, balance pas les magazines.
23: Arrêtez, on se
25: Gérard.
23: Calme.
25: Oh,
9: merde.
21: Gérard.
23: Non, mais pas de double voix.
20: Et toi, tu me prends des gens standards autrement.
8: Mais elle est pas
23: pour une fois, il y a 24 lignes qui sonnent.
20: Non, mais ils prennent personne. Alors, y'a tout naze, tu me le prends, après c'est tu dégages, et maintenant c'est qui?
23: Bah c'est je comprends rien.
20: Ouais, je comprends rien, tu l'as fait changer pour un autre nom.
23: Mais non.
20: Non, non, mais non. Allez hop. Tu me gardes que Christian, tu me reprends d'autres personnes.
8: Je comprends rien, j'appelle de Toulouse. T'es petit lu, j'ai rien fait.
20: J'en sais rien, tu me reprends. Tu me prends du monde. Et tu te mêles le cul.
22: Gérard, il y a.
23: Attends, je t'ai mal entendu, Gérard.
8: Oh là.
20: Tu te mêles, tu me prends des gens standards.
22: C'est fini les vacances.
23: Ok, d'accord.
20: C'est terminé les vacances.
22: Gérard, il y a Spirit sur IRC qui se demande. En fait, il dit que tu devrais arrêter de te doper au lieu de faire un débat sur le dopage.
20: Allô. Lui, s'il n'est pas content, il raccroche.
22: Voilà.
20: Ok. Allez,
22: on va se mettre. On reprend.
20: Non.
25: Tout le monde a répondu là ou pas? Tout le monde a répondu.
20: On n'a pas répondu.
25: Bah, on finit et après on mettra un disque, Gérard. On finit.
20: Donc, alors pour toi, Christian.
8: Oui.
20: Donc, faites-vous du dopage en boîte de nuit ou autre?
8: Moi, quand je vais quelque part en danser, c'est l'après-midi, mais je ne prends rien du tout quand je danse.
20: D'accord. Petit-Lu?
11: Oui, professeur Petit-Lu, je tiens à dénoncer. En boîte de nuit, tout le monde est dopé. Et toi le premier, Gérard.
20: Bah alors toi, tu dégages. C'est comme ça, tu vas tout de suite comprendre ta douleur.
11: Non, je dénonce.
25: Non, mais si,
11: tout.
25: Non, mais Gérard a raison. Ça
11: c'est
25: suffit.
11: Non,
25: ça
11: non,
25: suffit.
11: Non, non,
25: allez, terminé.
11: Non,
25: c'est terminé. Okay, il dégage. Là, d'accord, d'accord. Voilà, terminé.
20: Là. Briquet. Ça y est.
25: Voilà, il gère son débat.
21: Ouais,
20: Briquet.
21: Ouais. Non, moi, je fais pas du dopage. Je fais plutôt du slow, du rock. Du
25: meurtre, c'est n'importe quoi. Allez, cette réponse. Allez,
20: hop.
25: Allez, dehors. Venir, allez.
20: Ça va vite. Là, on va mettre un disque.
25: Non, mais voilà, on prend.
23: Allez, hop.
25: Ils travailleront.
20: Dégage. 4 lignes.
23: Dégage.
20: À la place de tout naze, tu dégages. Et puis.
8: Ouais, je comprends rien, Gérard.
20: Ouais, je comprends rien, alors vas-y.
8: Ouais, donc le dopage. Moi, je suis actuellement président d'une association qui s'appelle l'ADDL.
20: Ouais, bah l'ADDL, tu vas dégager.
25: Allez, hop.
20: Bonne nuit.
8: Mais
25: allez,
20: Suzon.
25: Allez, ça suffit maintenant. Allez,
20: terminé.
23: Ça y est, parti.
20: Suzon.
21: Alors moi, quand je vais en boîte de dopage, je danse, je m'éclate sur la techno avec un verre d'alcool, c'est tout.
20: Ah voilà.
25: Ah bah voilà.
20: Donc,
25: enfin, une bonne réponse.
20: On a deux personnes.
25: Non, une.
20: On a
21: deux,
20: non.
21: Christian
20: et Suzon qui vont rester.
21: Ouais.
20: Les autres, je n'en veux plus.
25: Ouais, bravo.
20: Voilà. Christian.
8: Oui.
20: À moins que tu veuilles nous quitter là et.
21: T'es fatigué, Christian?
8: Non, t'es pas fatigué.
21: Bon, tu restes.
20: Non,
21: alors.
20: Parce que je pense que t'avais dit que tu devais pas.
8: Si.
20: Tu voulais pas rester longtemps.
8: Si, je peux rester.
21: Tu travailles demain?
8: Demain, je commence à midi jusqu'à
21: 14h30. Ah, ben ça va alors.
20: Alors donc, on va
25: Elle t'a posé la question encore?
20: Non, donc.
25: Vas-y, pose-la.
20: Lorsque vous faites le plein dans votre voiture, mettez-vous du dopage. Et on va s'écouter. Guns N' Roses. C'est ça?
25: Ouais, Guns N' Roses.
20: Et donc erreur de ma part, donc c'est pas le disque d'annoncer, donc c'est Laurent Garnier avec Crispy Bacon, donc c'est
25: pas Guns N' Roses.
20: Donc c'était une faute de la part d'Olivier Olivier.
25: De ta part.
20: Non, c'est toi qui m'as donné ça.
25: Sur
20: Fun Radio.
25: Bien.
20: Et donc il est 2h27 si vous voulez toujours nous appeler au 0803 08 5000, et toujours le 3615 code Fun Radio rubrique direct. Et on va se saluer sur IRC. Wanzibar, Seigneur.
25: Au bizarre.
20: Seigneur, Tony, Spirit, Tom G, Jap et bien sûr tous les autres qui sont là et qui nous écoutent.
25: Ouais.
20: Et donc on va accueillir Laurent Garnier, 30 ans de je sais pas où. Merci Olivier. Olivier, Olivier, s'il te plaît, merci.
6: Salut Manu, salut tout le monde. Hein.
20: Donc Laurent Garnier, bonsoir.
6: Ouais, mais donc Gérard, il y a un truc qui m'a pas fait plaisir, hein, si tu veux, là, c'est qu'un instant, c'était pas les Guns N' Roses, c'était moi-même avec Crispy Bacon. Hein.
20: Bah oui, bah, je viens de l'annoncer.
6: Ouais, sur la belle S Communication, hein, je précise, hein, avec les tendances techno house, sous-valoacide, voire même deep deep core et corps de chasse, corps de.
20: D'accord, d'accord. Bah, je viens de l'annoncer, d'accord.
6: Ok, il hein, y a pas de problème. Hein.
20: Ok, donc on.
25: Pardon, monsieur Laurent Garnier. Je lui dis pardon quand même, tu t'excuses.
20: Ah non, mais c'est.
6: Non, ouais, mais tu t'excuses, hein, Gérard. Si
20: non, non, mais hein. c'est Laurent, c'est pas moi, c'est.
6: Non, mais
20: Olivier.
6: Moi, je t'invite pas au bah, Laurent, il n'y a pas de problème. Hein.
20: Laurent Laurent.
6: Oui.
20: C'est Max.
6: Ouais.
20: Ça va?
6: Ouais, ça va. Hein, ça se passe plutôt bien, c'est bon esprit hein, ce soir.
20: Bon, ok. Tu restes pendant le débat un peu là?
6: Ouais, okay. Ça serait bien que tu passes un peu au Rex.
20: Ouais, tu te la pètes un peu là en ce moment.
6: Ouais, bah disons
20: d'accord,
6: que
20: okay.
6: J'ai rencontré une nana.
20: On va accueillir Moltonel.
10: Salut connard, Gérard.
20: Ouais, salut connard, tu dégages. Tu dégages.
10: Non.
20: Le connard, il t'emmerde. Hop, tu dégages.
6: Ouais, salut, Jean. Bonne nuit.
20: Non, non, c'est pas toi, Laurent Garnier.
6: Ok.
20: C'est Moltonel, c'est tant pis pour lui. Pépito, 22 ans de je sais pas où.
10: Oui, bonsoir à toi et bonsoir à tous les petits gâteaux.
20: Voilà, ben c'est pas mal
6: ouais,
20: pour
6: salut, Jean, tout le monde. Hein.
20: Donc, Susan, 21 ans.
13: Oui, salut.
20: Rebonsoir. Bonsoir. Christian, toujours là.
14: Oui, rebonsoir.
20: Et Zippo. Bonsoir.
13: Salut Gérard, salut Manu, salut Frida, salut Zippo. Olivier.
25: Salut.
13: Salut Zippo. Et puis salut Laurent Garnier.
6: Ouais, salut Jean.
20: Alors donc, je répète la question. Lorsque vous faites le plein dans votre voiture, mettez-vous du
25: dopage. Attends, j'ai rien compris. T'es pas devant le micro, j'ai rien compris.
20: Non, même là, j'ai suis... compris là.
25: Ben non.
13: Et nous, on n'a rien entendu.
25: Voilà.
20: Alors, lorsque vous faites le plein...
25: Non, mais devant le micro, Gérard.
20: Lorsque vous faites le voilà. plein dans votre voiture, mettez-vous du dopage.
25: Ah.
20: Alors, ça veut rien dire. Si, alors, toi, si, tu si. Vas te faire sauter.
25: Mais si, c'est quand on remplit
20: toi,
25: sa voiture de décence.
20: Toi, tu vois, tu fais une chose, non, mais... tu t'occupes de ta caméra,
25: d'accord.
20: Je te demande pas si dans ta et caméra, toi... tu mets du dopage.
25: Et toi, Gérard, tu t'occupes pas de fil d'art et tu t'occupes
15: voilà.
25: de ton voilà. débat.
20: Donc, alors, on va demander à Zippo.
13: Oui.
20: Donc pour
13: bah,
20: toi.
13: Moi déjà j'ai pas de voiture donc je sais pas. Mais
25: bah
13: si
25: attends,
13: j'avais une
25: forcément.
13: Voiture, je pense que je mettrais plutôt de l'essence.
20: Non mais attends, c'est pas parce que les gens n'ont pas de voiture au standard qu'on n'a pas le droit de les prendre.
13: Non, voilà, non, mais
25: c'est... Bah si, bah, là, je suis désolé, c'est un débat sur les voitures.
20: Mais c'est... non, c'est un débat sur le dopage.
25: Mais non, c'est sur les voitures, ils prennent des gens sans voiture au standard.
20: Mais attends,
25: et tu parles de voiture.
20: Elle a pas de voiture donc elle peut pas mettre du dopage dans sa voiture.
13: Non mais si j'en avais une, je mettrais de l'essence.
20: Voilà.
14: Moi, c'est, voilà. Moi non plus, j'ai pas de voiture. Ouais. Christian, j'ai pas de voiture, mais s'il en avait une, je mettrais du gazole.
20: Voilà.
25: Tu vois, ils prennent que des gens sans voiture alors que c'est un débat mais sur les voitures.
20: Mais non, on fait pas un. Susan.
13: Alors moi, j'ai une voiture, je mets du dopage Superplomb 98.
25: D'accord.
13: Total non, elle.
20: Non, bah alors.
25: Oh, c'est pas vrai.
20: Alors, Susan, tu vois, j'étais trop.
13: Mais je le savais pas, moi, je savais pas, excuse-moi.
25: C'est vrai, elle le savait.
20: Ah ouais,
25: pas.
20: Non, mais.
25: Non, mais elle le savait pas.
20: Maintenant, tu vas le savoir. C'est quoi là?
25: C'est quoi ça?
20: C'est quoi là?
25: Mais, c'est pas moi, hein, je suis
20: Olivier.
25: Oui, qu'est-ce qu'il y a?
20: Olivier, tu me retires France Info, s'il te plaît, merci.
25: D'accord.
20: Parce que là, on a tous France Info dans les oreilles.
13: Oh non,
25: mais ça passe. Ça passe sur la table.
20: Alors,
17: excuse-moi, Gérard, on accueille Kleenex entre temps.
13: Salut, Kleenex.
14: Salut, Gérard.
17: À la place de Moltonel.
14: Ça va,
17: Jean? Il a rajouté une épaisseur, il n'y a pas de souci.
20: Non, non, mais j'espère que tu vas pas recommencer comme le premier débat, avec ton naze, dégage et puis machin.
17: Ouais. Ah, c'est pas le même, hein?
20: Non, non, mais j'espère que tu vas pas t'amuser à dire au mec, ouais, ben à la place de Moltonel, tu peux passer pour Kleenex.
17: Ah, non, c'est pas le même. Okay. Il n'y a pas de souci, hein?
20: Ouais, donc alors Kleenex?
14: Ouais, bonjour Gérard, alors moi je mets du dopage diesel.
20: Ouais.
14: Parce que c'est moins cher et voilà quoi.
13: Ouais, c'est ça.
14: J'aime bien polluer.
20: D'accord. Okay. Laurent?
6: Ouais, salut Gégé, hein.
20: Bonjour, hein. Donc, voilà.
25: Attends, mais il y a un piratage, là.
6: Gérard.
20: Laurent, je t'écoute.
6: Ouais, donc, moi, dans ma voiture, hein, je mets un carburant qui s'appelle de l'Ecstasy, hein.
20: Ouais.
6: Ecstasy, hein, parce que je viens de vacances de Color City, hein.
25: C'est pas de marque. Hein.
13: Et donc, tu mets quoi dans tes platines?
20: Voilà, voilà.
6: Allô,
20: Laurent.
6: Ouais, hein.
20: Laurent.
6: Oui.
20: Je pense que t'as.
6: Tu te fous pas de ma gueule, hein, si tu veux.
20: Non, mais j'oserais pas, hein.
6: Donc d'accord. Okay. Donc moi je mets des châssis hein, comme carburant. Et puis d'ailleurs, s'il y a des auditeurs qui m'écoutent, hein, je recherche dans tout style de feutrine. Hein,
20: d'accord. Laurent.
6: Hein, Max, souvent, si t'en as, tu m'en refiles.
20: D'accord. Ben, tu as demandé à Fuldar, il en a beaucoup en stock.
6: Non, mais moi, je parle au grand DJ, pas au DJ caca. Hein.
20: Le DJ caca, tu vas le prendre là. Il va t'avoir en antenne, le DJ caca.
3: Ouais, je vais l'avoir.
20: je pense que tout le monde a répondu là.
5: Oui. Non, Pépito.
20: Ah, Pépito, t'as pas répondu.
5: Bah écoute, moi j'ai un attelage de poney parce que j'habite à la campagne, donc je me déplace avec une charrue et un attelage de poney.
21: Et tu leur mets quoi au poney?
5: Et,
20: bah, non, mais attendez, doper, attendez.
25: Tu les offres
21: à l'OPO.
25: Attendez.
20: Là, Pépito, t'as un sans fil?
5: Roger.
20: Ouais, alors.
25: Ok.
20: Bonne nuit. Allez, terminé. Hop. Voilà.
25: Ah bah voilà.
20: Ah bah
25: bien joué.
20: Ah bah c'était lui. Ouais.
25: Bravo Gérard.
20: T'as bien trouvé tout de suite. Je pense qu'on va passer à
5: la
21: 10e question.
20: À la 11e.
25: 11e, déjà 11e.
20: Alors
25: ça passe vite.
20: Alors, auriez-vous des fantasmes en vous dopant?
21: Oh là.
20: Ah, ça c'est une question que j'aurais préféré la garder dans l'autre.
21: Ouais, on la garde dans l'autre.
5: Moi, je te copie.
20: Ouais, ben, alors on la garde dans l'autre.
5: Pas de problème, Rigo.
21: D'accord.
20: Alors, celui qui s'amuse avec la CB va se calmer.
5: Ok.
20: Alors, bon,
5: R.A.S. c'est la vacation.
20: Continue ton débat. Ça commence à bien faire, là. Hein.
25: Quoi, qu'est-ce qu'il y a? Manu va s'occuper de régler tous les problèmes.
20: Alors, utilise-t-on le dopage à 3 ou à plus?
21: Ça commence à m'énerver.
20: Ouais. Non mais celle-là on la met pas pour les.
25: Ah la question
21: fantasmes.
25: Des fantasmes on n'en parle pas maintenant.
20: On la garde pour plus tard.
25: Ah c'est dommage.
20: Bon, on la garde pour tout à l'heure parce que je pense que ça va intéresser pas mal de personnes.
25: Donc enchaîne.
20: Celui qui s'amuse à faire du bruit comme ça commence à m'énerver. Merci. Cherchez pas qui c'est au standard. Manu c'est pareil.
25: Ils s'en foutent aussi. Puis je m'en fous aussi.
20: Il va s'allumer sa clope, il n'en a rien à foutre. Non mais ils en ont rien à foutre.
25: Ils cherchent pas qui c'est.
12: Alors relance le numéro de téléphone et tu me vires tout le monde.
20: Alors 0803 08 5000 et on va virer tout le monde sauf Christian.
21: Et moi ?
20: C'est tout.
12: Faut faire gaffe quoi.
5: Kleenex, il est sympa Kleenex.
20: Là il y en a qui s'amusent avec des portables sans fil. Donc je pense qu'on va. On va faire quoi alors?
21: Tu me gardes.
5: Ouais. T'es tellement mignonne.
21: Ah j'espère.
20: Ah ouais mais.
5: Ils veulent pas travailler.
20: Ils veulent pas travailler. T'es de rien d'autre là. Il a une oreille coincée.
25: C'est les derniers débats de Gérard de ta vie. Alors profite-en. Alors, gère comme tu veux.
20: Attends, c'est le dernier. Tu peux taper là? Non. Non, je vais te dire, regarde. Mais regarde, il passe pas là. Et tu l'as passé, toi, espèce de feignant. Hein? T'es pas payé à rien foutre là.
25: Non.
20: T'es payé à faire le standard, tu veux que je le fasse?
12: Non, j'ai infini ton débat.
25: Ton débat, Gérard. Gérard.
6: Tu gères un peu le
20: tu bosses, ok?
25: Gérard, il y a Laurent Garnier quand même qui est sur l'antenne.
6: Bon, Gérard, je suis pas n'importe qui. Hein?
25: Voilà.
6: On peut pas faire le coup,
20: alors,
6: hein.
20: Utilise-t-on le dopage à 3 ou plus? Donc, on va demander à Christian.
25: Attends, un fantasme à 3 ou plus?
20: Non, c'est pas un fantasme, là.
25: Ah bon? C'est pas le débat sur les fantasmes?
20: Non. Bon, là, ça commence à bien faire.
25: C'est non, qui, là? C'est quoi? Comme par hasard, dès que Max s'en va, vous refoutez votre bordel.
20: Ouais. Alors donc, ça va aller vite, on va conclure, comme ça on va...
25: Moi je suis d'accord avec Gérard. Non, Gérard, on finit la dernière question, c'est la dernière.
20: Non, il y en reste encore une après.
25: Ah,
20: hein.
25: Merde. Donc, c'est...
20: Quoi, merde?
25: Non, rien.
20: Attends, tout à l'heure, toi, tu vas voir si c'est de la merde aussi, toi, là-bas.
22: Le débat, Gérard.
20: Donc, alors, Christian?
5: Oui.
20: Donc, pour toi?
5: Moi,
25: il a rien compris, Christian, laisse tomber.
5: Pour la question, Gérard...
20: Utilisons le dopage à 3 ou plus?
5: À plus.
20: Pourquoi?
5: Parce que c'est mieux d'être plusieurs, quoi.
20: Et Christian, t'as pas du monde chez toi?
5: Non, c'est tout seul.
25: Ah, attends, on entend. On entendait ça pue la transpi derrière.
20: Non, c'est pas ça. On n'a pas entendu ça puer la transpi, c'est...
25: Ah si, je peux te le repasser, on a entendu ça pue la transpi.
5: Tout seul.
20: Bon. Donc, Suzon...
5: J'ai une photo de ma copine devant moi.
20: Suzon.
21: Oui, alors moi, je préfère utiliser le dopage à 3 ou à 4, si jamais je me doperais. Mais comme je me dope pas, je voilà, quoi.
25: D'accord. Okay.
20: Zippo.
21: Oui.
20: Non, toi.
21: Oui. Non, mais c'est un truc que je fais toute seule.
20: D'accord. Là, c'est pas mal.
0: Et moi, Kleenex, tu t'en fous.
20: Ouais, ben, Kleenex...
0: Non, mais moi, je me dope tout seul. Je me branle souvent, hein, Kleenex.
20: D'accord,
6: Gérard,
20: non, c'est
6: Laurent Garnier. Est-ce que je peux répondre à la question?
20: Ouais.
21: On sait que tu te dopes, Laurent.
6: Non, mais attends...
20: Vas-y, Laurent, je t'écoute.
0: Hein, c'est pas Laurent de RTL?
20: Non, non, c'est
6: ouais,
20: pas Laurent
6: de... Laurent de RTL, non, mais... c'est pas possible d'aimer dans les orties, hein.
20: Ouais, ouais.
25: Ok, on va reprendre le débat, là, un peu.
20: Ouais,
25: là.
20: Non, mais là, on va... Laurent, tu réponds...
25: Laurent, t'enchaînes, tu mixes, là.
6: Ouais,
25: c'est
0: quoi déjà la fréquence de Limoges?
25: Attends,
20: quelle est la boutique qui me demande la fréquence de Limoges?
6: Tout à fait.
20: Alors,
25: c'est quoi?
20: Ma mère, tu as travaillé ou quoi, toi?
3: Bah, je la cherche.
20: Bah, dépêche-toi, tu devrais la savoir.
25: 92.2.
20: Voilà, 92.2 pour Limoges.
6: Dans quel sens?
21: Et Tourcoing?
20: Tourcoing.
15: Tu peux répéter la question, Gérard, on t'a pas bien entendu.
20: Utilisons le dopage à 3 ou à plus.
6: Bon, Gérard, c'est Laurent Garnier.
15: Je vais répéter la question à Gérard, on t'a pas bien entendu. Vous les entendez bien, vous les
21: auditeurs? Non, mais j'entends
20: rien. Ça, c'est Max. Vas-y.
25: Ça, c'est Max.
6: Tu peux répéter la question, s'il te plaît.
20: Ouais, bon, je répète pas, vous l'avez très bien compris. Dernière question. Fabrique-t-on les dopages sur les hommes?
6: Laurent Garnier.
20: Ouais.
25: Attends, je comprends rien à la question, là.
6: Donc, Laurent Garnier.
20: Ouais.
25: C'est tout naze.
6: Non, je pense pas, puisque de toute façon, moi, je me dope pas, donc, je pense que
21: ça
6: peut se produire, hein, sur les animaux, hein, et tout style de reptiles, hein.
20: Mm-hmm. D'accord. Okay. Kleenex.
15: Pourquoi, Gérard?
21: Et comment?
0: C'est quoi la question? Attends, moi, je veux la fréquence à Walibi, Gérard.
21: Et au parc Astérix?
0: Et oui, aussi.
21: Et tu veux pas la fréquence de Ouagadougou?
6: Disneyland Paris, hein.
20: Alors, Disneyland Paris, c'est 101.9, et tu fermes...
21: Ta cacahuète.
6: Oh là là là là, Gérard, c'est Laurent Garnier, quand même, hein.
20: Attends, toi, tout à l'heure, quand le Perrier va être but, tu vas te prendre la canette dans la tête.
25: Il y a des problèmes de console. Problèmes de balance.
20: Bah, Gérard, non, alors...
6: On a dit pas de pub. Hein.
20: Bon, allez, auriez-vous du plaisir à vous doper quand vous faites l'amour, et puis terminer, c'est la dernière question, parce que là, c'est le bordel.
21: Non,
20: mais c'est le bordel. Là, entre ces deux-là, tu veux rien foutre au standard. Là, t'as 24 lignes qui sonnent. Personne. Lui, je pense qu'il est en train de me fabriquer avec un truc, on a du bordel. Il y a Trigo qui travaille bien. Donc Trigo,
22: merci. Merci à tous.
20: C'est deux feignants. Ils rentrent de vacances, l'autre avec ses oreilles de chou. On dirait un hippopotame.
21: T'as vu ta gueule?
20: L'autre. Ouais, ferme ta gueule. On se calme là. Oh, la Susan, tu dégages.
21: Eh, c'est pas moi, alors tu te calmes aussi.
20: Alors Zippo, tu dégages.
21: Ah non, c'est pas moi.
25: Oh, soyez sympa quand même.
20: Non, il y en a une qui a dit que...
21: c'est pas Susan, c'est pas moi non plus.
20: Non, bien sûr.
21: C'est un mec qui s'est fait passer pour une nana encore, ça.
20: Ouais, mais c'est pas grave. Alors, en fait, auriez-vous du plaisir à vous doper quand vous faites l'amour? On m'a demandé à Laurent Garnier.
6: Ouais, je dirais ouais. Hein, ouais. Parce que, bon, moi, on va dire que je me dope pas, hein, mais bon.
21: Est-ce que tu mixes,
6: on peut dire que l'ecstasy, ça peut procurer un maximum de plaisir. Hein.
20: Ouais, mais en mixant, ça t'arrive pas de te doper?
6: Non, mais ça, c'est une question à laquelle je te répondrai pas.
25: Non, Laurent se dope pas, non. D'accord. Non, qu'à la musique.
6: Maxou peut te le dire. Hein,
25: jusqu'à la musique.
20: On va demander à Kleenex.
0: Bah, moi, je trouve qu'il n'y a rien de mieux que de faire l'amour. Normalement, il n'y a pas besoin de se doper. Hein.
20: D'accord. Et si je te pose la question, si un jour on te propose, ta copine, elle te propose de l'OPO ou un autre produit pour...
0: Non, on m'a déjà proposé de la DPD, mais j'ai refusé.
20: De la DPD, à Brouty, va. Eh, va mousser dans tes Kleenex, ta
0: vieille
20: tâche. Vieille tâche. Pépito.
15: Pépito,
20: tu es la saison.
21: Oui, alors moi, je me dope en faisant l'amour.
6: Oh pardon, excuse-moi. Non mais attendez,
20: je crois qu'il y a un malaise, hein.
21: Il s'est dopé, je crois, Gérard.
25: Fais gaffe, Laurent, t'es en direct sur Fun quand même.
20: Flashback, t'as raison. Ouais, c'est ça. Susan, hey, Laurent, hey, c'est bon, tu coupes Laurent là.
25: Hop, alors regardez quand même, merde.
6: Je m'excuse, hein.
20: Bon, Susan.
21: Oui, alors moi je disais que je me dope des gens en faisant l'amour.
20: Ouais, okay. Mais attends.
21: C'est-à-dire que quand je fais l'amour, pour moi, c'est un dopage.
20: Non, mais attends, moi, je vais te poser une question. Alors, tu te dopes avec qui, sans indiscrétion?
21: Avec ma chérie.
20: Oh, t'es Gwyn, alors. Je sens que toi, tu vas faire partie du deuxième débat, mais on va te chauffer à mort.
21: Ah, mais chauffez-moi, mes enfants.
20: Sinon, tu seras pas la seule que je vais chauffer pendant le...
21: Mais Gérard, c'est pas si
20: bon,
21: c'est
20: si chaud. Ouais, non, mais je m'en fous. T'inquiète pas, t'en as une autre aussi que je vais chauffer. À l'intérêt d'être réveillé pour le deuxième débat.
21: Ah, oh, d'accord.
20: Christian.
2: Oui, mais moi, j'aime bien faire l'amour.
21: Avec Sisson ?
2: Avec ta main droite ? Non, j'aime bien faire l'amour, c'est tout.
20: Avec la main gauche ?
2: J'aime bien...
20: Ah non, mais avec la main gauche, non, mais c'est de la droite.
2: N'importe quelle position.
20: Non, mais c'est avec la droite qu'on se branle.
2: Non, j'aime bien faire l'amour avec n'importe quelle position.
25: Il y a un message, Minitel.
20: Ouais.
25: Il y a Sandy, 80 kilos, qui laisse.
2: Non, moi, faut pas dire des.
25: Moi, je me dope à la transpiration.
2: Non. Je veux pas entendre des bêtises sur Sandy.
20: Attends, toi, tu as. Hey, le prochain coup, tu me redis encore un message. J'entends Sandy dedans. Je me lève. Je te prends la caméra, je te la casse sur la gueule. D'accord? Ok? Alors, t'as intérêt d'avoir un casque. C'est toi, tu vois. Hey, le 24 août. Ouais. Je serais toi, j'essaierai de trouver un casque de CRS parce que je vais venir avec un marteau. La première connerie que tu vas me faire, je t'assomme là. Et vous deux, c'est pareil là.
22: Le débat, Gérard.
20: Alors, Christian, t'as répondu. Zippo.
21: Oui, moi je me dope pas, non, mais par contre, je fume une clope après.
20: Bah, de toute manière, ça va être manière, tout le monde, en principe, tout le monde fume une clope après avoir fait l'amour. Moi, déjà, le premier, je fume une clope après avoir fait l'amour.
3: Pendant, après.
20: Attends, je fume avant, pendant et après.
3: J'imagine.
20: Et en plus, je me tape une bouteille de coca pour moi tout seul après avoir bien un goulou.
25: Avec qui ?
20: Ah bah, avec qui ? T'as qu'à lui demander qu'elle vienne, elle va te répondre toute seule.
22: Ça ira, c'est bon.
20: Hein ? T'as Roger ? Donc, t'as tout à fait compris. Donc, thème du débat, donc voilà, c'était sur le dopage. Donc, on va demander à Laurent Garnier s'il est encore là, sa petite conclusion.
6: Oui, hein, tout à fait. Donc, le débat fort excellent, ma foi. Et je recherche en fait tout ce type de feutrine. Hein, donc, si vous avez des feutrines techniques, ce Gemini, je cherche tout style. Hein, acide, deep core, trans core, vers même trans de Goa. Hein, je recherche un techno house, c'est même.
20: Ok, c'est bon.
6: Je rappelle que j'étais un
20: live. Ok, c'est bon, Laurent.
6: En live, hein.
20: C'est bon, Laurent. Ça y est, Laurent. On a compris. On te souhaite une bonne journée, une bonne nuit si tu vas te coucher, hein. Oh, Kleenex.
16: Ouais, alors moi je conseille le dopage à personne, sauf éventuellement le DPD pour tenir jusqu'au bout des débats de Gérard, quoi.
20: Alors, les DPD, tu vois ?
22: C'est quoi ?
16: Bah, DPD, je sais pas, c'est les initiales d'un truc, j'en sais rien, c'est une molécule.
20: Bah alors, attends, c'est toi qui sors ça comme connerie.
16: Mais donc non, mais je l'ai vu dans un magazine.
20: Ah bah alors, tu lis tes magazines de merde, et moi je serais que toi, tu vois, je prendrais un magazine.
16: Ouais.
20: Un bon magazine de cul. J'essaierai d'avoir un bon petit truc pour bien me fracasser et je me prendrai dessus. Ok, alors en de bon entendeur, salut. Pépito.
3: Il est
25: parti. Oh là là, Gérard.
20: Susan.
21: Oui, alors moi, le premier débat, bon, je m'y connaissais pas trop sur le dopage, mais j'attendais avec impatience le deuxième débat, qui, j'espère, va être très chaud.
20: Ah ben, le deuxième débat, il va être archi chaud, il y a 18 questions.
21: Mais j'espère que ça sera
20: chaud. Oh là là. Ok. Christian.
2: Oui, ben moi le débat du dopage, je le connaissais. J'avais entendu à la télévision.
20: Ouais.
2: Et...
25: Attends, c'est Max là, Christian. Tu veux dire que le débat de Gérard de ce soir, tu l'avais déjà entendu à la télé ?
2: Non, mais j'ai déjà entendu à la radio avant de partir en vacances.
25: Ah, t'as entendu le débat du dopage de Gérard déjà à la radio avant de partir en vacances à la télé ?
2: Non.
20: Ben si, c'est ce que tu viens de dire, Christian.
2: Non, la question du dopage...
20: Ouais.
2: J'ai entendu tout le mois de vacances.
25: Ah bon?
2: Dans toutes les émissions.
25: Ah, dans l'athlétisme.
2: Depuis que le tour est parti.
20: D'accord.
2: Voilà.
20: Donc, Zippo, pour finir.
21: Ouais, bah, faisait l'amour et pas de dopage, quoi.
25: Oh, c'est beau, ça.
20: C'est bah, l'amour, pas de dopage. C'est ce que je pense. Aimez-vous. Aussi.
25: Et toi, ta conclusion, Gérard?
20: Moi, ma conclusion, c'est dommage que t'as...
25: Non, je parle toujours de la conclusion du débat. Toi, tu dois toujours la conclusion de l'ambiance, toi.
20: Ah, moi, la conclusion du débat.
25: Oui, sur le dopage.
20: Sur le dopage, c'est dommage on a eu... Petit problème.
25: Ouais.
20: Mais.
25: Quel sinon... petit problème? En France, avec le cyclisme?
20: Voilà, c'est dommage.
25: Tu as dit d'ailleurs, on a fait une petite réunion concernant les deux débats avant l'émission. Mmh. Et tu avais fait une allusion très intéressante d'ailleurs sur les gendarmes. Est-ce que tu pourrais peut-être en parler aux auditeurs concernant si un jour vous voulez amener du OPB, c'est ça? Du OP?
20: OPO.
25: Donc si vous voulez ramener du OPO, genre vous donner un petit conseil, faites gaffe aux gendarmes.
20: Surtout faites gaffe quand vous êtes sur les routes parce que c'est déconseillé.
1: Donc, si vous voulez faire comme Olivier qui m'a posé la question, bon, je lui ai dit, c'est assez risqué et péril.
4: Non, mais très sérieusement, si on se fait arrêter.
1: C'est un conseil que je donne à tout le monde. Évitez de vous trimballer avec ça dans.
4: Ouais, mais.
7: Dans votre poche. 40 bah, kilos d'opéra.
1: Vous rigolez, mais c'est sérieux. Non, mais c'est vrai.
4: Pourquoi vraiment? Pourquoi de cave? Pourquoi éviter, quoi?
1: Pourquoi
4: bah, pour les gendarmes.
1: De toute manière, si tu as envie de te retrouver avec les menottes et puis en cabane, bah, c'est ton problème si tu veux finir ouais. ta vie en cabane.
4: Moi j'ai fait de la cabane, mais c'était dans un chalet, c'était au ski pour une semaine, c'était juste ça.
1: Voilà. Non mais ça on s'en fout.
4: Non mais j'espère que Jean-Claude Killy nous écoute parce que peut-être qu'il a. C'est vrai que Jean-Claude Killy, on l'a vu à la télé pendant le journal, il a oublié de préciser que faites gaffe au PO si vous êtes sur la route, c'est tout.
7: Bah ouais.
4: N'en prenez pas si vous faites de la route.
1: Non, bah,
4: non parce que moi j'ai déjà vu un pote qu'on a pris pendant qu'il conduisait, bah, c'est vrai qu'il pédalait plus vite.
1: Ouais, bah. Attends, il pédale ou il conduit plus vite?
4: Non mais le problème c'est que quand tu prends l'OPO, quand t'es en bagnole, t'as envie de pédaler. Parce que t'as quand même des pédales au pied, donc le mec il a envie de pédaler.
1: Non, mais t'accélères plus vite sur la pédale d'accélérateur.
4: Non, justement, t'accélères, tu ralentis parce que le mec il pédale.
1: Ouais, mais t'as pas le temps de réagir sur la pédale de frein qui est au milieu.
18: Bah ouais.
4: Ouais. Ah ouais, c'est vrai.
1: Ouais. Parce que toi,
4: je peux pas te dire, mon pote est mort hein, depuis.
1: Non, mais tu vois, là-dessus, on rigole un peu, mais
4: ouais,
1: faut dire une chose.
4: Ouais, sérieux, sérieux. Non, mais sérieux, c'est vrai. Auditeur de fun.
1: Quand tu prends ça,
4: tu peux pas. Baisse ton siège. Une bonne fois pour toutes.
1: Je peux plus le baisser.
4: Non, mais changez alors, parce que là, c'est
1: plus possible.
4: T'es trop loin du micro à chaque fois.
1: Non, mais c'est un truc que, bon, ben, quand vous conduisez, essayez d'éviter de prendre des trucs comme ça parce que c'est trop dangereux. Voilà, c'est tout ce que j'ai à vous dire. Donc, ben, le deuxième débat va porter sur les fantasmes.
7: Ouais.
1: Donc, toujours le
4: non,
1: même numéro.
4: Il y a un truc qu'on dit aussi sur le dopage. On a parlé des gendarmes, mais on n'a pas volé de la police.
1: Ouais, mais c'est pareil. C'est pareil.
4: Ou le SAMU, à la rigueur.
1: Non, mais c'est pareil, c'est eux qui sont là à contrôler. Bon, ben, le SAMU, c'est eux qui te ramènent à l'hôpital. De manière, la première chose qu'ils vont faire, c'est la prise de sang de savoir ce que t'as. Voilà, c'est tout.
4: Ils veulent te doper ce que t'as. Ils vont prendre ta drogue. C'est-à-dire qu'ils font une prise de sang pour savoir ce que t'as dans le coffre.
1: Non,
4: est-ce qu'on peut savoir d'une prise de sang ce qui se passe, ce qu'il y a dans le coffre?
1: Ça dépend des examens médicaux.
4: Mais comment
1: Non mais ça.
4: C'est-à-dire que moi je suis dopé. C'est vrai que je suis venu en VTT. Par exemple, Manu qui vient en VTT à la radio, on peut dire que ça, il est forcément dopé.
1: Bah lui avec.
4: Donc je décide de mon plein gré avec la police municipale de gendarmerie de Neuilly de faire une prise de sang illégale sur Manu. Est-ce que je peux savoir ce qu'il y a dans son coffre de VTT?
1: Ben, c'est comme il peut pas avoir un coffre sur son VTT.
4: Wow,
7: il a dépoussé.
1: Donc voilà. Donc si vous voulez nous appeler pour le deuxième débat, donc
4: on n'a pas parlé des
1: 803,
4: on a pu parler des infirmières quand même.
7: Non, et des pompiers aussi.
4: Des pompiers.
22: Est-ce qu'il y a extraterrestres?
4: Non. Quelle est d'après toi, avant qu'on conclue, parce qu'on passe à autre chose, quelle est d'après toi pour les auditeurs de Fun Radio, quelle est la profession, le métier où on se dope le plus, en dehors du sport.
7: Les routiers.
4: Les gens disent que c'est les routiers.
7: Et les civistes.
4: Du fait de tenir aussi longtemps, est-ce que les routiers se dopent pas? Non, sérieux, pour faire 10 heures de route.
7: Non.
19: Attends. Il y a de l'OPO dans la couchette derrière, là.
1: Non.
22: Les bières à l'OPO.
1: Non, je te démentis.
4: La bière à l'OPO.
19: Il y a de la cro aussi.
1: Non, mais ça.
22: La cro PO.
1: On va pas s'amuser à citer les marques, toi.
4: Et on a entendu parler aussi dernièrement à Paris, sous je crois que c'est dans le. Enfin, c'est à l'autre bout de Paris, le POPB aussi.
1: Ouais, mais ça, c'est Palais Omnisport de Paris-Bercy.
4: Ah, pardon.
1: Donc voilà, si vous voulez nous appeler, vous pouvez toujours nous appeler pour le deuxième débat au 0800-3085000.
4: Du PC aussi.
1: Ouais, PC, c'est petite ceinture.
4: Je t'en ai parlé aussi du CCCP.
1: Compte chèque postaux.
7: Oh, il est en train de
1: chèques postaux. PTT, PTT, tranquille. CGTP, je m'en souviens plus.
4: CGT
1: Je m'en souviens pas.
4: En gros.
1: Joli.
4: CGT, je vais te le dire, moi. Ça veut dire feignant.
1: Bon, bah, de toute manière, rien qu'à voir ces deux-là au standard qui veulent rien foutre. Hein.
7: Bon, t'as couche.
1: 24 lignes.
7: Bon, t'as couche.
4: Alors, ouais, on tient quand même à préciser
1: que le deuxième débat.
4: Qu'il est 2h51 sur Fun Radio.
1: Voilà.
4: Et qu'on nous écoute partout dans le monde.
1: Ouais.
18: Ouais.
4: Et qu'il y a 24 lignes qui sonnent.
1: Ouais, et que les deux branleurs aussi.
4: Que l'internet, il y a combien de personnes encore?
22: Ouais, il y a au moins 600 personnes.
4: Non, sérieusement.
22: Sérieusement, il y a une petite centaine de personnes.
4: Une bonne centaine de personnes. Ouais. Et que sur Minitel.
25: Une quinzaine.
20: Bon, alors, Minitel, vous vous réveillez à 3615, Code Fun Radio, rubrique directe.
4: Adieu à
20: tous. Toujours le 0803 08 5000 pour participer au deuxième débat qui portera sur les fantasmes. On va s'écouter Noir Zézir avec Tostaki.
4: C'est Nirvana, bravo.
8: Monsieur Mazur.
9: Oui, monsieur Gérard.
8: Allô.
9: Bonsoir, c'est monsieur Mazur.
8: Ça y est, alors monsieur Mazur, on l'a dans les débats. Maintenant, il a un petit problème avec
10: une... Bonsoir, monsieur Mazur.
9: Bonsoir, monsieur Sandy.
10: Mademoiselle.
8: Ah. Mais monsieur Mazur.
9: Monsieur Mazur. Oui, monsieur Gérard.
8: On n'est pas dans les...
9: Vous dire, je suis tout à fait heureux de vous retrouver pour vos fameux conseils.
8: Oui, mais on n'est pas dans...
9: Je suivais déjà, lorsque vous animiez l'émission du matin avec... comment s'appelle-t-il, monsieur Jean-Louis, c'est ça?
8: Quoi?
9: L'animateur avec qui vous êtes.
8: Mais ça est Max.
9: Ah pardon, oui, c'est cela, oui.
8: Bon, donc alors, problème, vous avez un problème avec ça, Nana?
9: Et, oui, voilà, c'est cela, oui. Alors je vous demanderai bien entendu de ne pas rire, car c'est un problème.

0: les clubs échangistes, monsieur Gérard.
1: C'est une plage, les clubs
2: échangistes. Non, ça se fait dans des voitures. Il y en a
0: là. Non, c'est-à-dire ce sont des endroits, alors n'est-ce pas déjà, bon, vous parlez de voitures, moi il faut comprendre, n'est-ce pas, que cette personne ne vit pas à Paris, donc je la fréquente les week-ends, elle vit du côté de Bar-sur-Aube.
2: C'est où ça?
0: Bar-sur-Aube.
2: Ah oui.
0: C'est à côté de cette ville extraordinaire qui s'appelle Troyes.
2: Non, non, c'est pas Manu qui est Troyes, c'est l'autre cave là.
3: Ah. Il s'est barré ce con.
2: Ouais, il s'est barré en plus, c'est pas grave.
0: Et alors, donc, voilà, donc j'ai beaucoup de routes à faire pour aller la rejoindre là-bas. Nous passons les week-ends ensemble uniquement.
2: Paris-Troyes, il y a quoi? Il y a 1h30 de route à peu près. Hein.
0: Écoutez, 1h30 si vous avez
2: Attendez, il est là. Il y a combien de temps pour aller d'ici à Troyes, là, le Troyen là?
1: Avec le TGV, ça va vite. Hein.
3: Si t'as un dos de ta grosse, c'est pas.
2: Mais non, abruti, il va l'avoir tous les week-ends.
0: Bon,
2: monsieur Mazur. On va revenir tout de suite. Vous y allez en voiture ou en train?
0: Ah ben, en voiture, bien évidemment.
2: Bon, en voiture, il faut en gros une heure et demie. Avec la A5 qu'ils ont fait, c'est complètement direct.
1: Il faut prévoir beaucoup d'essence.
0: Hein. Je vous crois sur parole, mais moi, pour faire Paris jusqu'à Troyes, je mets le double, c'est-à-dire je mets aux alentours de 3 heures.
2: Oh là là là là, 3 heures pour aller jusqu'à là.
0: Oui, c'est-à-dire que j'ai une Lada, alors forcément...
2: Ah ouais, c'est vrai, c'est des vieilles poubelles.
0: Donc, nous nous retrouvons le samedi soir à Troyes, dans un endroit échangiste qui s'appelle le Gros...
2: Non, mais c'est bon, c'est pas la peine de citer de nom.
0: Ah pardon, d'accord.
2: Donc, nous y sommes,
0: n'est-ce pas ? Beaucoup de gens couchent avec beaucoup de gens, et moi, je ne supporte pas de voir ma compagne être partagée avec des individus que je ne connais même pas, n'est-ce pas ?
2: D'accord.
0: Donc, j'aimerais la persuader de ne coucher qu'avec moi.
2: Donc, alors, vous êtes jaloux, carrément, pour être précisé, donc c'est de la jalousie pure et simple.
0: Jaloux, je n'irai pas jusque-là, elle veut cette pute, mais...
2: Ah non, mais attendez... On reste quand même poli avec les femmes, hein.
0: Mais je suis tout à fait poli, c'est une marque de respect.
2: Ouais,
1: c'est quoi le conseil qu'il veut exactement?
2: Bah, il a un problème avec sa nana, il veut pas qu'elle aille dans les clubs et échangiste.
3: Vous avez fait du club, vous, déjà?
0: Si, je veux bien qu'elle aille dans les clubs échangistes. D'ailleurs, je l'y accompagne volontiers. Mais ce que j'aimerais, c'est, une fois là-bas, n'est-ce pas, j'aimerais que ma compagne ne couche qu'avec moi et non pas avec d'autres hommes, d'autres femmes.
2: Bah, dans ce cas-là...
1: C'est à elle de voir si... C'est à elle de pas de dire non.
0: Non, oui, bien entendu. Je sais bien que c'est à elle de dire non, mais le problème, si vous voulez, c'est qu'elle dit oui à tout le monde. Et moi, j'aimerais que ça cesse, j'aimerais qu'elle ne couche qu'avec moi.
1: Déjà, ça veut dire que, bon, si elle fait ça, c'est qu'elle tient pas vraiment à toi. Hein.
3: Mais Gérard est largué, hein. Monsieur Mazur, je vous tiens à
2: vous. Non, même.
3: Comprends que dalle.
1: Mais essaye de l'amener dans des autres endroits, je sais pas, il y a.
0: Quoi, des bosquets, des
1: jeux. Des boîtes de nuit où tu peux t'amuser, où il y a bien des boîtes de nuit quand même vers chez vous.
0: Oui,
1: il y a
0: pas
1: des
0: endroits. Vous savez, à Troyes, il n'y a pratiquement rien. C'est une ville qui est presque rasée de la carte. Malheureusement, il n'y a que cet établissement. Et bon, puisque vous avez dit que l'un des membres de votre équipe était originaire de là-bas, il pourra tout à fait aisément le confirmer, n'est-ce pas?
1: Mais dans ces cas-là, si vous n'aimez pas y aller,
0: Si, moi j'adore ça, n'est-ce pas? Parce que, bon, rencontre du monde, nous sommes avec plusieurs personnes de divers milieux, c'est tout à fait enrichissant, simplement, je ne veux pas qu'elle couche avec d'autres personnes.
1: Mais les clubs échangistes, c'est fait pour ça, hein?
2: Ah oui.
1: C'est fait pour changer de partenaire et tout ça.
0: Écoutez, j'ai souvent ouï dire, n'est-ce pas, que beaucoup de gens y allaient, ne serait-ce simplement pour aller boire un verre ou bien regarder.
2: Les clubs échangistes, c'est que ça, hein?
0: Ah oui, non, mais bien entendu. Pardon, qui a envie de câlin?
2: Non, personne, c'est bon.
0: Monsieur Gérard,
1: c'est bizarre.
2: Non, c'est pas moi.
0: Ah, vous n'avez pas envie de câlin?
2: Non, c'est pas moi qui ai envie de câlin.
0: Si j'ai besoin de comprendre, excusez-moi.
2: Ah non, mais c'est pas moi.
0: Qu'est-ce que je peux lui dire? Qu'est-ce que je peux lui dire?
2: Le conseil qu'on peut vous donner, c'est d'éviter d'y aller maintenant.
1: Voilà,
2: c'est
1: de changer d'autres endroits.
2: Il y a d'autres endroits mieux. Il y a d'autres endroits mieux que des clubs échangistes.
1: En plus, il y a tellement d'endroits vraiment très romantiques qui peut.
0: Non, pas du trône. Figurez-vous à Troyes.
2: Non, mais
3: changer de ville, monsieur Mazur.
2: Faites l'avenir sur Paris.
3: Bah ouais, la pute.
1: Sur Paname, il y a pas mal de choses. Il y a des bons restaurants et tout ça.
2: Faites venir un week-end sur Paris.
3: Il y a des endroits sympas dans le 15e, non?
0: Oui,
1: même dans le 15e, il y a presque rien.
2: On s'en fout du 15e, on s'en bat les couilles.
3: Il y a une boîte à tous sympa.
2: On s'en bat les cacahuètes, là, du
1: 15e.
2: Je m'appelle
1: pas
2: d'un. Non, on s'en fout du 15e.
0: Écoutez, je m'en fous, moi. Je connais bien Paris, j'y ai vécu toute

0: Nathalie, je peux vous dire qu'à Paris, je n'ai jamais mangé une aussi bonne andouillette que celle de Troyes.
1: Ouais, mais d'accord, mais à Paris, c'est un
0: Paris. Une grosse andouillette bien baveuse.
1: Ouais, bah ça, à Troyes, c'est leur pays. Donc,
2: monsieur Mazur. Je peux te dire qu'il y a des bons restaurants.
1: Ouais. Bon. Bravo, monsieur Mazur.
3: Putain, mais heureusement que t'es là. Hein.
1: Monsieur Mazur, le. Oh, ta gueule, toi. Tu me prends des vacances.
0: Monsieur Spirouli est revenu, donc.
1: Oh, il est toujours là, monsieur Spirouli.
0: Monsieur Spirouli, mes respects.
1: Donc, le conseil qu'on peut vous donner, bah, faites l'avenir sur Paris. Là, en ce moment, il y a quand même pas mal de trucs qui est...
2: Même, vous pouvez...
3: Il y a la part du trône.
1: Il y a la part du trône, là, qui vient d'ouvrir.
3: La fête des pompiers bénévoles, aussi.
1: Il y a...
0: Moins vite, je n'arrive pas à noter.
1: La foire du trône, là, va y avoir...
2: La tour Eiffel.
1: La tour Eiffel. C'est la plus grande capitale.
0: Pardon, excusez-moi, la foire du trône, de quoi s'agit-il exactement?
1: Des manèges. Enfin, ouais, on va pas s'éterniser.
2: La foire,
1: hein.
2: Voilà, la foire du trône, c'est des manèges, ouais.
0: Attendez, vous souhaitez, si j'ai bien compris, que j'aille partouzer à tourner manège?
2: Non, t'as dit la foire du trône.
1: Foire du trône.
0: La poire du...
1: Voilà, foire du trône.
0: Ah, pardon.
1: Bon, Manu, il va...
2: Sinon, t'as un endroit qui est plus romantique, c'est le Sacré-Cœur.
1: Ah, bravo. Il y a le jardin des Tuileries.
0: Et donc justement, le Sacré-Cœur, donc, c'est un club échangiste, et là, vous me garantissez que si j'emmène ma compagne, elle ne coucherait qu'avec moi.
1: Bah oui.
0: D'accord.
3: Je
0: vous remercie.
3: Le pont de l'Alma, c'est bien romantique. Hein.
1: Ouais, c'est ça.
0: Le pont de l'Alma, pardon.
1: Non,
3: romantique.
1: Non, c'est...
0: Déroulé, est-ce du pipeau?
1: Ouais, c'est... je peux vous le confirmer. N'écoutez pas ce qu'on vient de vous dire.
0: C'est le roi du pipeau, monsieur Spirouli.
1: Ouais,
0: je peux
1: ouais, bah, monsieur Mazur.
2: Bonne soirée, monsieur Mazur.
0: Merci de
1: vous aider.
2: Voilà, j'espère qu'on vous a aidé.
1: D'accord.
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5: Reviens. Une chose, celui qui s'amuse à balancer des conneries en remix derrière, il va virer. Quel est le... Oh, vous arrêtez, s'il vous plaît !
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5: Ok, donc c'est pas mal. Donc, rebonsoir à tous. Donc, deuxième...
3: Salut, tu vas bien ?
5: Qu'est-ce que ça peut te foutre, tes médecins depuis 2 heures?
3: Ouais.
5: Donc on est de retour pour le deuxième débat qui porte sur les examens et les révisions. Donc toujours Fuldard en réa. Rigaud à la sur l'internet.
3: Manu à la batterie. Brancher les guitares.
5: Anka qui vient qui va épauler un peu Manu pour voir comment que ça se passe. C'est toujours la maman de Manu qui est à mes côtés. Comme c'est une professeure, elle va essayer de.
3: Tu vas t'aider, il paraît.
5: Elle va m'aider. On va voir comment. On va s'y dépendre. Voilà. Alors pour ça, on va accueillir Bac. Quoi?
3: Hey, Manu. Baccalauréal, parce qu'il le vaut bien.
5: Ouais, bah tu pourrais. Mais. Hey.
6: Manu, ça fait 50 fois que je te demande les villes.
3: Bah, elles sont marquées, les villes.
6: Marre. Non, ouais, mais les fréquences.
3: Ah, mais je les connais pas, moi.
6: Alors, 25 ans de Limoges, fréquence.
7: Tout à fait, 119.9. Bonsoir à tous.
6: Bonsoir à toi.
7: Bonsoir. Bonsoir Monique. Bonsoir
6: Bégu.
8: Bézu. Ça se conjugue, bonsoir.
6: Paris 101.9.
8: Tout à fait, je te dis bonsoir Gérard, je dis bonsoir Fildard, bonsoir à Manu, bonsoir à Rigaud et bonsoir à Monique.
3: Bonsoir.
2: Bonsoir. Bonsoir
6: Monique, n'oubliez pas qu'il y a Anka. Il y a Anka quand même qui est pour le Manu pour le deuxième. Quoi, tu t'en fous? Hey, tu restes poli, toi, sinon tu vas dégager tout de suite, toi.
8: Non, mais je voulais dire bonjour à Monique parce que je trouve sa voix charmante. Hein, et puis,
2: merci beaucoup.
8: Si c'était possible d'avoir son numéro de portable.
6: T'as raison. Alors là, tu demanderas à Manu.
8: D'accord. Il n'y a pas de problème.
3: Il n'y a pas de problème.
6: Pousse KitKat.
8: Oui,
6: 29 ans de Lyon, ta fréquence.
9: Alors ma fréquence 103.2.
6: Ok.
9: Ok.
6: Maîtresse mystère, 28 ans de Toulon.
2: Oh là.
9: Oh le nom de Poufias.
6: Oh le nom de Poufias, attends, tu restes poli. Maîtresse mystère, 28 ans de Toulouse.
10: Bonsoir Gérard.
9: Pas le relief.
6: Qu'est-ce que c'est que ce travelot? Ta fréquence.
10: Je la vois un peu grave, je le sais. 97.3.
6: Oula.
3: Par contre, un téléphone de merde.
6: Ouais,
3: hein. Non, mais s'il parlait bien devant, c'est vrai. Hein.
6: Eh, tu parles bien devant parce que sinon, tu vas pas rester longtemps. Hein.
10: Ok, ma chérie.
6: Tu vas pas commencer comme ça parce que sinon, tu vas gerber tout de suite. Ok. Allez, on attaque. Première question.
3: On attaque qui?
6: On attaque le débat qui porte sur les examens et les révisions. Alors, quelle est votre attitude que vous adoptez lors des révisions? On va demander à Maîtresse Mystère.
10: Ouais.
6: Bon, maîtresse mystère, allez hop.
10: Oui, allez.
6: Allez,
9: Pousse KitKat. Ouais, alors moi, la préparation, en fait, 2-3 queues. Tu vois, je me tape 2-3 branlettes vite fait avant pour mettre en jambes. Ensuite, tu parles bien des préparations de révision, là.
6: Ouais.
9: Ouais, bon, ensuite, je me fume 2-3 clopes. Je me bats en film. Et puis là, bon, sur la dernière, j'ouvre mes cours, quoi.
6: Non, mais c'est ton attitude que t'as pour réviser.
9: Ah ouais, tout à fait, réviser. Je suis comme ça. Moi, je suis pas un bosseur, de toute façon, quoi.
6: Ouais, d'accord, ok. Ok, on a compris. Jésus.
11: Ouais, moi, c'est un peu le même principe, parce que moi, j'ai certaines facilités. Hein. Écoutez bien, Monique. Hein. J'ai certaines facilités, je suis assez intelligent, donc je suis beau gosse aussi. Hein.
6: Non mais, Bézu.
11: Oui.
6: Bézu, oui. Soit que tu réponds.
12: Chaud, Bézu.
6: Ouais, non, soit que tu réponds correctement à la question, ou soit que je te fais comme maître Smisser, je te dis au revoir.
11: Non, mais j'essaye de bien répondre à la question, c'est okay. Ce que je te disais. Moi, j'ai assez de facilité vis-à-vis de l'apprentissage de certaines matières, que ce soit les mathématiques, le français ou la sexologie.
6: Et De quoi? Sexuologie?
11: Oui, la biologie. Parce
6: non, non, t'as des sexuologies, hein, celui-là.
12: C'est pareil.
6: Ouais, la biologie. Peut-être, mais la sexualité, ça m'étonnerait que vous l'ayez pendant lors des bacs. Hein. Ça m'étonnerait pour moi.
12: C'est bon, tu tombes sur un sujet biolo avec de la sexualité à l'intérieur.
11: Ouais,
12: sexologie.
11: Ouais,
6: d'accord.
12: En parlant de sujet de biolo, on accueille Viens gicler sur mes miches.
13: Oui, bonsoir.
6: Ouais.
10: T'as pas honte de dire ça, Manu?
6: Alors, viens.
12: Non, ça va.
6: Sérieux. Bon, et viens gicler. Viens gicler, t'as quel âge?
13: J'ai 23 ans.
6: Et t'appelles?
13: J'appelle de Rouen.
6: Fréquence?
13: Fréquence 105.1.
6: Ok.
13: Et bonjour à Bézul, futur beau-père de Manu.
11: Voilà.
12: Voilà, ça va loin.
11: Ça va vite, hein.
6: Ouais. Bon, donc Bézul, donc ça y est, c'est bon?
11: Ah ouais, c'est bon là.
6: Ok, baccalauréal.
14: Ouais, bah écoute, moi j'ai pas de la chance comme Bézu, moi j'ai pas trop d'aptitude, donc en fait, moi je suis obligé de me préparer les antisèches. Donc la majorité de ma préparation, ça revient quand même à ça, parce que moi j'ai pas d'aptitude particulière, tu vois.
6: Je suis pas intellectuel. Oh, ouais. Vous avez compris le sens de la question?
11: Non, je crois que vers la métaphysique. Hein.
6: Je crois que vous répondez à côté de la question.
14: Donc j'ai une attitude de tricheur, c'est tout.
11: Voilà.
6: Ouais, mais donc c'est ton attitude que t'adoptes.
14: Eh ben voilà, t'as tout compris.
6: Ah ok. Viens gicler là sur mes miches.
13: Oui, bah alors moi je passe mon bac depuis c'est la cinquième fois là, donc j'ai la philo tout à l'heure.
6: Ouais.
13: Mmh. Je flippe un peu et pour réviser, bah je t'écoute.
6: Ah bah d'accord, bah c'est pas mal alors, comme ça tu vas être sûr de l'avoir encore.
13: J'espère que je vais le passer 6 fois. Hein,
14: si tu tombes sur la misère humaine, t'as peut-être une chance.
13: Ouais, okay. La chance, ouais. Ou l'ablation de kyste, mais bon.
12: Ah, ça peut être un sujet qui tombe. Hein.
6: Viens gicler.
12: Est-il nécessaire?
6: Viens gicler sur mes miches. Un conseil que je te donne.
13: Oui.
15: Viens gicler sur ces miches.
6: Ou tu te calmes.
13: Oui.
6: Sur les réponses.
13: Oui.
6: Ou tu vas gicler au standard.
13: D'accord.
6: Alors tu choisis.
13: D'accord.
6: Tu choisis quoi?
13: Je préfère aller t'écouter.
6: Ah bon?
11: Il faut que tu gères ton éjaculation.
13: Je gère là.
6: Bézu. Bézu, c'est pareil.
12: J'ai pas la queue leu, putain.
6: Bézu, c'est pareil. Je vous préviens, le deuxième débat, ça va gicler sec. Hein.
12: Ça pèle sa mort. Je suis, mais je m'en fous. Ah, donc, on continue. Alors,
11: je vois que tu essaies de me casser le cou avec Monique, c'est pas très gentil. Hein.
6: Pour l'instant, tu t'écrases, Bézu, d'accord?
11: Ok.
6: Rigo, tu voulais dire?
15: Oui, je voulais te poser une question de Pierre Fourat. Mystère. Il te demande. C'est pas le même.
12: Oh. Toujours plus drôle. Là.
15: Il te demande ce que tu fais pour réviser les questions de tes débats.
6: Bah moi, qu'est-ce que je fais pour réviser les questions de mes débats? Je me tape un Grand Prix de Formule 1 en révisant. Voilà, il a tout compris. Bon, ça c'est fait.
9: Mais à part dire des conneries, tu fais quoi d'autre?
6: À part dire des conneries, moi je t'emmerde.
12: Gérard, je voulais te poser une question. Est-ce que toi, t'as déjà révisé dans ta vie ou pas?
6: De bac, j'ai
12: non,
6: jamais...
12: Non, pas le bac, t'es pas arrivé jusqu'au bac. Mais je sais pas, est-ce que t'as révisé en CP ou tu vois?
6: Ah, mais moi, on
12: t'as arrêté l'école à quel âge?
6: Non, mais moi, on m'a mis dans un fond de...
12: Attends, Gérard.
6: On m'a mis dans le fond d'une classe, dans j'ai pas révisé.
12: Ouais. Gérard, écoute.
16: Merci de votre attention.
6: D'accord. Donc, ok, bonne nuit.
12: Non, mais t'as jamais révisé?
6: Non.
12: T'as jamais appris de leçons ou rien?
6: Non.
11: C'est un autodidacte.
12: Oh, chaud, t'es beau quand même.
6: Bah ouais, c'est pour ça.
11: Il est autodidacte.
10: T'as quoi comme diplôme?
6: Déboucheur
12: de piconbière.
6: Encore je m'en retiens, c'est défonceur de porte ouverte. Je préfère m'en retenir. Ouais, bah, Bézu, le défonceur de gros cul, t'emmerde, il dit.
16: Les grosses, elles se trouvent en voiture 35, les grosses voitures 35.
6: Voilà, alors, seriez-vous prêt à tricher pour réviser votre bac? Alors, on va demander à bien gicler sur mes miches, parce que comme tu passes la philo tout à l'heure.
13: Ouais, et ben en fait, j'ai tout préparé, là, donc j'en ai mis un peu partout. Mmh. Donc dans mes fringues.
6: Mmh.
13: je vais tricher, c'est clair.
6: Ouais, mais dans ces cas-là, si tu triches, est-ce que tu peux tricher avec une calculatrice plus un portable?
13: Le portable, j'ai le vibreur.
17: Grosse question, là. Hein,
6: mais déjà, une, t'as pas le droit.
13: Ah ben si, j'ai le vibreur. Attends,
6: attends, de toute manière, pour...
13: Non, ils vont pas me fouiller.
6: T'inquiète pas, que d'après ce que j'ai compris cette année, ils ont pas l'intention de... Ils ont pas l'intention de se laisser faire, les profs. Hein.
17: Mais Gérard, j'ai une question, c'est que moi, mon frère va passer le bac aussi demain, et donc il m'a montré sa liste, et ils ont le droit, donc ils ont en fait la liste du matériel autorisé, et il y a une calculatrice en fait, qui elle est tellement sophistiquée performante. Et performante, qu'elle permet en fait d'enregistrer carrément toute une page de leçons, c'est-à-dire qu'ils peuvent l'amener même en philo, même, toi ils en ont pas besoin, mais c'est vrai, non.
13: Tu peux aller sur Internet aussi.
6: Oh non, mais attends, dans ce cas-là, attends, tu crois que tu vas avoir Internet lors de ta philo demain matin?
13: Ah bah c'est clair, il y a des calculatrices vachement sophistiquées.
6: Ça va être interdit tout ça.
17: J'ai déjà vu l'instit. Hein.
6: J'ai vu les impôts. Faites-moi confiance qu'ils n'ont pas l'intention de se laisser faire pour
13: les
6: examens.
13: Comme tu veux, les surveillants de classe.
6: Les surveillants de classe. Gérard. Mais ils vont avoir aussi d'autres surveillants derrière. Viens gicler sur mes miches. Tu vas aller gicler au standard et dans ton lit. Au revoir.
17: Non, bah ça va être chaud dans le lit.
15: Donc je disais, oui, qu'il y a des gens qui vont venir avec leur calculette. Tu sais, tu peux rentrer du texte dans ta calculette pour rentrer tes cours. Donc là, tu vas pouvoir tricher avec ta calculette.
17: Tu m'écoutes, Frigo, ou pas?
6: Non, mais ça... Non, parce que là...
15: Je suis concentré, moi, merde.
6: Que là, de toute manière, j'ai vu le truc, et à mon avis, je pense pas que cette année...
17: Jean-Pierre Pernaud, il en a parlé. Hein.
18: Excuse-moi, Gérard, mais tu sais... Maintenant, tu sais, il y a des calculettes qui sont super performantes.
15: Ouais, c'est vrai.
18: Tu peux rentrer toute une page de texte et tu peux l'avoir
17: pour compter.
6: Dans ces cas-là, c'est plus un examen de bac que tu passes. C'est carrément de la tricherie. Comme ça, le mec, il va l'avoir tout de suite, sa philo.
17: C'est clair. Gérard, j'ai vu à midi chez Jean-Pierre Pernaud, au 13h, à TF1, que maintenant, il y avait des calculatrices, avec le progrès, le modernisme, où tu pouvais, elles ont tellement de mémoire que tu peux mettre des textes dedans pour pomper.
6: Mais je viens de te dire que non, ça ne sera pas. Alors arrête, parce que tu vas aller pomper sous la console, toi.
19: Attends, parce que maintenant, les calculatrices, tu peux mettre du texte dedans.
6: Mais on va pas s'éterniser sur des calculatrices. Je viens de vous dire que les calculatrices seront supprimées.
17: C'est carrément
6: clair, net, précis. Et elles vont être interdites lors des examens. C'est tout. On va pas s'éterniser sur la calculatrice pendant 2 heures.
14: Ouais, Gérard.
6: Merde. Ouais.
14: Ouais, c'est baccalauréole. Moi, je sais que j'ai un boulier. Je peux rentrer au moins 2 pages de texte.
6: Putain, mais. T'es boucher ou t'es.
14: Le boulier, c'est pas interdit.
6: T'es boucher ou charcutier?
14: Attends, c'est pas interdit pour la philo, le boulier. Hein, je suis désolé.
6: Ouais, c'est ça. Bon, ça y est, on a fini. On peut passer à la troisième.
14: Vas-y, ok.
17: Ouais, c'est déjà la troisième, là.
18: Ouais. À la place de Bézu, on accueille Pompon.
20: Moi, j'ai même pas répondu en plus.
6: Ah ouais, ok.
20: T'as encore bu, Pompon.
6: Oh, Pompon, ta fréquence, s'il te plaît.
20: Vas-y, raconte une histoire, Pompon. 102.7. 102.7 dans le record.
6: Bon, attends.
20: Il est russe.
6: Manu,
20: raconte une histoire, Pompon.
6: Manu, tu lui dis qu'il parle autrement, sinon tu lui dis au revoir tout de suite, parce que là, on dirait qu'il a fumé la moquette ou il a bu. Hein. Pousse Kit Kat.
20: Je voulais dire que j'avais triché à l'examen du bac, parce que j'avais une calculatrice hyper sophistiquée, où tu pouvais insérer des textes, tout ça.
14: Au moins une page,
20: ouais. Ouais. Mais le problème, c'est que je me suis fait griller en flagrant délit.
6: Ouais.
20: Et donc, j'ai dû partir et j'ai pas eu mon bac.
6: Merde. Et dans ces cas-là...
20: T'es dans la merde.
6: Non, mais y a encore mieux pour tricher. Dans ces cas-là, vous faites une chose, vous coupez votre talon de chaussure comme dans le film Le Grand Bazar. Comme dans le film Le Grand Bazar. Le mec, il tourne ça, hop, et puis il s'amuse à le taper sur son tam-tam. Attends, c'est quoi ce truc? Attends, c'est vraiment du
17: délire. C'est d'examen, toi.
6: C'est vraiment de...
17: Vous savez, t'as le Bordeaux aussi à la Guillermo Villas, là. Tu sais, tu tends, là.
6: Ouais, mais comme l'autre, là, qui va accoucher, qui écrit carrément sur les fesses du gamin.
17: Ouais, tu me fais penser à Jimmy Connors, quand même.
6: Bon, Manu.
14: La culture.
6: Ouais, NK, tu voulais dire.
14: J'ai peur.
19: Je voulais dire qu'il y a beaucoup plus simple que ça et que tout simplement, tu t'écris sur les cuisses et tu vas aux toilettes pendant
17: que tu es la pute.
14: Ok,
17: là, allez, sort.
14: Ok,
17: non,
19: mais qu'est-ce
17: que
19: vous allez chercher?
14: Ok.
6: Non, mais pourquoi pas sur son sous-type aussi, tant que tu y es pour les nanas. Non, mais attends.
17: C'est que c'est du vécu.
6: Ouais, mais carrément aussi sur la culotte, et puis on en parle un peu encore. Okay.
20: Tu te souviens dans ce film quand ils appellent Sydney à Gérard?
6: Ouais, c'est ça. Manu. Il est calmé, Pompon, ou pas?
18: Ouais, ouais, il est calmé, mieux, hein. Il est avec ma meuf.
20: Ah, il est tout calme.
6: Bon, Pompon.
20: Oui, ça va mieux. Oui, alors il faut que je réponde à la question.
6: Bah oui.
20: Ouais. Ouais, bah moi je dirais que bon, moi déjà j'ai jamais triché hein, au bac. J'ai toujours évité parce que je suis dans l'honnêteté totale. Bon, moi ce que j'aime c'est les femmes matures. Et donc c'est l'honnêteté avant tout.
6: Ouais. Tu peux me donner ta fréquence?
20: Oui, 102.5.
6: 102.5.
20: Voilà.
6: Ok, bon, qu'est-ce que je peux dire? Bon, bah, pour tricher sur le bac, on en a assez parlé de l'histoire de la calculatrice, donc c'est plus la peine. Ah, que veut dire le mot baccalauréat?
17: Ah, bonne question, Gérard.
15: Très bonne question.
6: Alors, baccalauréat, juste Manu. Baccalauréat.
18: Et on accueille Gabriel.
0: Gabriel. Tu brûles mon esprit. Tu étrangles ma vie.
6: Eh, tu travailles là, Gabriel là?
17: Il est là, il t'écoute. Hein.
6: Ta fréquence
0: 108.
17: Ah, c'est tout rond, c'est bien ça.
6: 108.
17: Ouais, ouais, c'est la limite, bien. Oui. C'est donc, juste la fin de la fréquence.
20: Les parasites, ouais.
17: Oui.
6: Ok, alors donc, la question c'est, que veut dire le mot baccalauréat?
20: Bonne question. Mmh. Je pense qu'il faut remonter aux origines étymologiques.
6: Oh là là là là là.
0: Il y a trop de lait dans ton mot.
6: Eh non, mais je crois.
20: À mon avis.
6: Non, mais attends, baccalauréat.
20: Il y a trop de lait dans ton mot.
6: Eh, je crois qu'à mon avis, t'as dû fumer un joint, toi, avant de passer sur l'antenne.
15: Parce que
6: là, je vais te dire, on en est à la troisième, ça fait trois fois que tu me réponds, mais alors, à moitié défoncé.
20: Effectivement, c'est possible.
6: Ouais, bah alors.
17: Mais non, Gérard, il est tard. Non, il est quand même 4 heures.
6: Non, non, mais attends.
20: Moi, j'ai 2000 lascars qui viennent passer le bac tout le monde.
6: C'est ça, bah alors, dans ces cas-là, tu vas t'occuper de tes 2000 lascars et je te dis au revoir. Allez. Parce que je vais pas m'éterniser avec un mec qui se fout de la gueule.
20: Fumer du bon, sur l'antenne quand même.
6: Va fumer tes joints dans ton lit. Bonne nuit.
20: Gérard, drogué,
17: justement, par rapport au débat, il y avait un petit sondage qui collait bien à la question que tu viens de poser. Donc j'aimerais bien que tu en parles.
6: De quoi? Avez-vous déjà révisé? Alors, 52% des gens répondent oui, mais ils ont quand même triché.
17: Bah, ça, on en a parlé tout à l'heure, oui.
6: Donc, 44% répondent qu'il ne faut pas réviser, ça sert à rien. Si, ça sert quand même à quelque chose, si tu veux être.
17: Ça sert à quoi?
6: Si tu veux avoir un diplôme. Hein,
17: oui, justement... mais je suis d'accord, mais il y a des gens qui travaillent toute l'année, donc ils n'ont pas besoin de réviser.
6: Ouais, d'accord. 27% des garagistes pensent que les révisions, ça. Ça les fait bouffer, bah oui, pourquoi pas. Ah bah 19% des étudiants m'emmerdent car ils sont en train de réviser justement. Bah justement, si vous êtes en train de réviser, c'est pour ça que vous écoutez la radio, pour qu'on parle de ça. Voilà.
20: Ouais, bah oui, donc c'est un foutre.
6: Alors, Pompon.
20: Oui.
6: Non, il n'est pas 3h du mat, il est 4h05.
20: Ouais, bah ouais, en plus, ouais.
6: Alors, Pompon.
20: Oui, répète-moi juste la question parce que c'était un peu le brouhaha.
6: Bon, alors, Pompon, je vais te faire une chose.
20: Oui.
6: Déjà, tu t'appelles Pompon, mais Tony, d'accord?
20: C'est faux.
6: Tu as mon cul.
20: Connu, c'est le château.
6: C'est ça. Alors, la question, vous l'avez très bien compris, je ne la répète pas. Ça vous apprendra.
20: Ah, il t'a voué. Oui, j'ai 4 au hasard, moi.
6: Alors, vas-y.
20: 4.
6: Bon, d'accord, 4, t'as raison.
20: C'est plus.
6: Tu vas voir, Manu, il va te la dire au standard.
20: Ok.
21: Tu la connais pas?
6: Ben si, tu l'as entendu comme moi.
20: Non, il a pas écouté comme
6: Kit Kat.
20: Ben moi, j'ai déjà répondu.
6: Non.
20: J'ai un petit problème.
0: Ça vient d'où, baccalauréal?
20: Comment?
0: L'étymologie.
17: Baccalauréat, ça vient d'où?
20: Ouais, le mot. Ah oui, bah, bien sûr, tout à fait. Bah, en fait, je le sais pas du tout, Gérard.
15: Du latin.
20: 4. Je réponds 4. Ouais, 4.
6: Bon, d'accord. Voilà, 4. Je crois que. Gabriel. Mais ça y est, c'est bon, t'as répondu. Gabriel.
20: Ok.
0: Tu brûles mon esprit et ton.
6: Gabriel! Gabriel, tu réponds ou je te gerbe?
15: Putain, tu le fais bien.
6: Gabriel, c'est la dernière fois que je te demande de répondre.
0: 4.
6: Merde, allez hop, bonne nuit. Comme ça fera 5, allez hop, au revoir.
17: Et ça vient pas du latin?
6: Non.
17: Baccalauréus?
6: Non, si. Alors moi j'ai regardé.
20: Gérard, si je peux me permettre, c'est Pompougnac.
18: Je lui ai dit la question.
20: Ouais, ouais, en fait, baccalauréat, ça vient du grec, là, mais moi j'ai eu un petit problème avec le grec, c'est que j'ai séché les cours pour aller coucher avec des femmes plus vieilles que moi.
6: Putain, mais t'as. Les mecs, je préviens que ceux qui s'amusent, qui sont là à l'antenne et qui passent la philo demain, si on vous demande que veut dire le mot baccalauréat, bah, yo, vous êtes sûr de gagner.
20: Écoutez pas, hein.
6: Alors, ouais. Moi, j'ai regardé, c'est abréviation de famille bac égale bachot. C'est tout ce que je peux vous dire. C'est tout ce que j'ai. Baccalauréat.
17: Peut-être que Monique peut te renseigner.
6: Non, mais baccalauréat, j'ai regardé sur l'audico, ça veut dire ça, c'est tout.
17: Attends, c'est baccalauréat.
20: Et le baccalauréat, c'est peu.
6: C'est tout ce que j'ai comme définition que j'ai trouvé. C'est okay, tout. J'ai regardé par. Oh, le tolard est en merde. Pousse-kit-kat, au revoir.
0: C'est pas moi.
6: Je veux pas le savoir. Au revoir. Au revoir.
15: T'as cherché dans quoi, Gérard? T'as cherché dans Téléstar?
6: Non, dans le dictionnaire, et j'ai trouvé que ça comme définition.
20: Ah, okay. C'est qui est ton dictionnaire?
1: Dans le guide France Football.
6: Manu, là, qui c'est
21: bien?
6: Il nous reste qui? Il nous reste que Pompon, normalement.
15: Non, il est baccalauréole.
6: Non, non, lui, j'avais dit au revoir déjà.
20: Non.
15: Ça y est, il reste que Pompon, là.
1: Voilà.
15: Donc la réponse, Gérard, c'est ça, Bacos?
17: Non, mais je crois que c'est en fait. Ça veut dire c'est deux mots, bac et lauréat.
15: Ouais, en fait, c'est les feuilles de laurier de. Tu vois, ouais. L'examen.
17: Oui, c'est par rapport.
15: C'est
17: voilà,
15: Raymond Bidochon sur l'IRC qui m'a communiqué cette information.
17: C'est les lauriers, ouais. Tu sais, les lauriers de César.
6: Tu vois,
17: c'est la couronne.
15: Ouais.
17: Oui, c'est en fait.
15: Les diplômés à l'époque, on leur en mettait un sur la tête.
17: On mettait une couronne de laurier. Donc, ouais. C'est le bac à laurier et baccalauréat.
15: Voilà.
6: Ah bon, bah, c'est pas mal.
15: Tu peux le noter. Ouais. Tu peux le noter.
6: Non, c'est bon.
15: Ah bah,
6: c'est bon, c'est
15: tu
6: bon.
15: Tu le retiendras.
6: Ouais. Moi, je refais pas un débat après là-dessus. Hein. Manu, oui.
15: Il est con. On va accueillir.
17: Non, je te permets pas de dire ça, Manu. Il est pas con.
6: Manu,
17: oui,
6: avec un con comme moi, on s'amuse. Avec un con comme toi, on se fait chier.
15: Ok, voilà. Super.
6: On a bon entendeur, salut.
15: Séché sur place.
6: Ouais,
15: tout sec, ouais.
6: Vas-y.
15: On accueille Maître Capello. Bonsoir.
22: Ouais, bonsoir.
15: Chaud. Et on accueille Marie Pierce. Bonsoir.
6: Oh là là là.
23: Bonsoir. Oui, bonsoir.
6: Oh là, le travelot.
22: C'est plus grave pour Marie.
6: Ouais, oh le travelot.
23: Oui,
6: bon, Maître. Hey, il m'en manque un. Hein, il m'en manque des auditeurs.
17: Mais tu vires tout le monde, Gérard.
6: Anka, s'il te plaît, tu prends. T'essayes de voir si on peut avoir des auditeurs aussi qui veulent participer. Hein.
21: On va essayer.
6: Ouais, ouais. Maître Capello, t'appelles d'où?
23: Alors, j'appelle de Lâche la purée sur Yvette.
17: Jeu de mots.
6: Ça veut dire Gip sur Yvette.
23: Tout à fait.
6: Donc 101.9.
23: Exact.
6: Marie Pierce.
23: Oui, j'appelle de Bar-sur-Aube.
17: Oh putain, non.
6: C'est quoi cette trabe? T'appelles de. C'est où?
23: J'appelle de Bar-sur-Aube, c'est dans l'Aube.
6: Ah mais la fréquence
23: 107.3.
6: Bon bah d'accord, département.
23: Faire des combos.
1: Il a du mal à parler, c'est super.
6: Ouais, département à Fildar.
23: T'as des hormones.
6: Ouais, c'est ça, t'as des hormones. Bah dis donc, t'as des hormones dans la gorge. Ouais, Manu.
15: On va accueillir Mauresmo. Bonsoir.
17: Trop chaud.
24: Allô, Gérard.
23: Mon pote.
24: Bonsoir.
6: T'appelles d'où?
24: J'appelle. Bah là, je suis à Paris, là, à l'hôtel.
23: Bonsoir, Emilien.
24: Ah, mais s'il te plaît.
6: Bon alors, la fréquence
24: bah 100.9 hein, sur Paris.
6: Oh putain, Manu.
17: Sans déconner, le standard, c'est
6: non, mais attends,
17: quoi.
6: Qu'est-ce qui se passe? Là, ce soir, c'est vraiment la décatombe. Ça se voit qu'il est.
17: C'est la décatombe.
6: Il reste à peine 2 heures d'émission, mais alors là, c'est la catastrophe sur le deuxième débat.
17: C'est la décatombe.
15: Mais non, merci de votre attention. De rien. C'est que, je sais pas, tu poses pas les bonnes questions au bon moment, en fait.
6: Ouais, mais attends.
1: C'est quoi la racine grecque de décatombe, là, l'illettré?
6: Toi, fais gaffe, Pompon, parce que l'immigré tout à l'heure, il va te dire au revoir, toi.
15: L'illettré, Gérard.
6: Ah, ouais, tiens, voir. Ouais, Rigo.
15: Bon, Gérard, pour calmer le débat, sachez que sur l'IRC, on est quand même 7023.
17: Ah, c'est bravo. Bien, ça.
15: C'est bien, t'as vu, le son, il change et tout, c'est bien. Bah, et c'est donc, il y a Fade. Alors, attendez, parce que ça va très vite, il y a énormément de monde. Putain, faut que je le retrouve.
6: Non, on dit pas putain, on dit maman travail.
15: Parle pour toi, s'il te plaît.
6: Non, mais moi, je te le dis.
15: Et donc, il y a Fade Rota Arcanum.
6: Fildar, s'il te plaît.
21: Quoi?
15: Je sais pas.
6: Fildar, tu arrêtes.
21: C'est
15: bizarre.
6: Fildar, avant. Ouais, c'est. Tu arrêtes, merci. Donc,
15: donc il voulait savoir, je sais plus son nom, il voulait savoir où est-ce qu'on peut trouver un baccalauréat.
6: Voilà, aucune idée. Bah, aucune idée.
17: Dans les drogueries.
6: Bah, je pense que. Je sais pas où ça se trouve, moi.
23: Les dealers.
6: Je sais pas, moi, où ça se trouve, hein.
15: Il y a un marchand, tu crois? Il y a un marchand de...
6: Oh, je sais pas s'il y a des marchands qui vendent ça.
17: Non, mais moi, j'ai entendu dire qu'il y avait des professeurs qui aidaient, en fait, les élèves pendant le bac pour tricher. Moyennant en finance, bien sûr.
6: Ah bah ouais, tu crois que le mec à 18 ans, il va s'amuser à casquer, à donner une enveloppe.
17: Non, mais avec ses parents, avec ses parents.
6: Ah ouais, avec l'accord de ses parents.
17: Non, non, mais c'est les parents qui donnent l'argent.
15: Il y a bien des gens qui payent dans des écoles, tu vois, ils payent genre 20 000 balles l'année pour payer leur bac. Donc c'est possible qu'il y ait des jeunes qui payent.
17: C'est normal d'acheter ses diplômes, c'est comme toi, t'as acheté ton permis poids lourd, on sait ce qui s'est passé. Quoi.
6: Bah ouais, j'ai acheté mon permis poids lourd, t'as raison, puis quoi encore?
23: Il y en a qui payent en ticket resto.
6: Ouais, c'est ça. Toi, fais gaffe, parce que tout à l'heure, tu as payé pas en ticket de resto, tu as payé dans ton lit, toi.
23: Bah, bien joué,
1: Gérard.
6: Faites-vous des révisions, seul ou en groupe? On va demander à Pompon.
1: Ah, moi, je préfère en groupe, hein. C'est plus convivial.
6: Arrête, ma Fildar, s'il te plaît, avec ta musique de merde. Fildar, tu arrêtes, s'il te plaît, merci. Bon, Pompon, tu réponds.
2: Je te disais, moi, j'adore le groupe. Hein. J'adore l'ambiance de groupe, tout ce qui est groupe. Quand ça part en sucette, tout ça, moi, j'adore. Hein.
6: Ouais, okay. Maître Capello.
4: C'est vrai que moi aussi, je suis plutôt groupe. Hein. Faut quand même le reconnaître, c'est une constante chez nous. Hein. Tout seul, reconnaître tout seul, c'est monotone.
2: C'est vrai.
4: Reconnaître plus c'est facile. Regarde, ça vient plus facilement quand t'es à plusieurs, quand même. Reconnaître, Gérard.
2: C'est vrai.
6: Bon, Fildar.
17: C'est jeu de 20h,
6: dégage!
15: Il se fait un trip.
6: Au standard!
15: Il est high complet.
6: Au standard!
4: C'est Capello, c'est pour ça.
6: Au standard!
2: C'est un hommage.
6: Allez, au standard!
17: Qui va à la réa?
6: Manu Auréa.
17: Ok, super.
16: Si vous aimez les grosses, elles se trouvent en voiture 35. Les grosses, voiture 35.
6: Je t'avais prévenu lors du deuxième débat que je voulais pas que tu foutes ta merde, tu l'as fait, donc c'est fait.
15: Donc voilà,
6: Marie Pierce.
5: Oui! Ben moi, je préfère travailler toute seule.
6: Oh là là là là.
15: Ça va.
5: C'est vachement mieux toute seule, je préfère.
6: Ouais, d'accord. Okay.
4: Tu fais du double quand même.
6: Maresmo.
5: Ouais, non, mais je préfère ensemble, je me débrouille mieux.
6: Maresmo.
24: Ouais, bah, moi, je préfère en groupe. Hein. Puis, bon, réviser, c'est pas l'idéal, mais ça peut se finir en grand, tout ça, c'est sympa. Non, c'est plus cool en groupe.
6: D'accord. Eh ben moi, je peux vous dire que le mieux, c'est en groupe et puis ben, de bien réviser parce que c'est mieux quand qu'on est plusieurs pour s'entraider. Hein.
2: Je vais te demander, Gérard, est-ce que tu révises les annales avec Sandy?
6: Alors, toi, Pompon, tu vois, les annales avec Sandy, t'emmerdes. Et moi aussi, je te dis
15: annales,
6: au revoir.
15: Les annales, Gérard.
4: C'est
15: le petit bouquin, là, quand tu révises ton bac, Gérard.
6: Au revoir.
15: Gérard.
6: Non, non, mais il s'en va. Manu Fildar. Au revoir à Pompon. Terminé pour lui.
17: Qu'est-ce que je lui dis?
6: Tu lui dis au revoir, toi, je te reprends quelqu'un d'autre. Hop, terminé pour lui.
17: Non, mais j'ai un peu oublié comment ça se passe le standard menu.
6: Non, non, mais attendez.
17: Tu fais semblant de prendre des gens. Voilà. Non, mais je veux dire, comment tu raccroches un mec? Bah, tu sais, bah, t'appuies sur le petit bouton off. Ouais. Voilà. Ah, attends. C'est lequel que t'as viré là, Pompon?
6: Ouais, Pompon.
17: Ok, je crois que c'est bon là. Ah, là, c'est nickel.
4: On accueille Blaise.
6: Quoi?
17: Non, c'est ça.
6: Vas-y.
17: C'est ça, j'en ai un en attente, c'est Blaise. Hein.
6: Ouais, il arrive.
15: Moi, Gérard, pour détendre un petit peu l'atmosphère, il y a un sondage sur l'IRC donné par Noix de Coco à la question « Pourquoi passez-vous le bac ?» Les jeunes lycéens imberbes ont répondu à 12% pour ne pas finir sur TF1 à 19h, 37% pour ne pas finir sur Fun à 4h du mat, 28% pour ne pas finir dans un foyer et enfin à 99% pour ne pas finir dans le break d'un gros port.
6: Eh ben, sans sondage de merde, il se le carre ou que je pense, parce que ça, c'est de la saloperie son sondage, donc j'y répondrai pas. T'appelles d'où Blaise?
17: Non, mais il n'y a pas de Blaise, il a raccroché, je le rappelle. Il y a eu un problème de. Il a un Bouygues et il y a un problème de Bouygues.
6: Ah non, si c'est un portable, c'est pas la peine de le rappeler tout de suite.
17: Un Bouygues fixe?
6: Non,
17: il se l'est collé.
6: Non, c'est un portable, donc terminé.
17: Il l'a collé sur une borne, il est fixe.
6: Non, c'est un portable, j'en veux pas pendant le débat. Hop, terminé. Hop, c'est même pas la peine de le rappeler, tu prends quelqu'un d'autre, je le veux pas. Je joue aucun portable sur les débats.
16: Ok. Suite à de nombreux excès de boissons, nous vous informons que les toilettes des voitures 13 et 16 sont condamnées jusqu'à notre arrivée.
6: Vous arrêtez avec ce bordel de merde là, hein, maintenant.
17: Ok.
6: Ça commence à m'énerver.
17: Ok.
4: C'est chaud.
6: Ça commence à plaire, ce bordel. Hein. Ça fait le deuxième débat que vous allez me foirer. Hein.
17: Gérard, excuse-moi.
15: Ça commence à plaire. Alors.
17: Juste avant qu'on reprenne le fil du débat, hein, avec un peu plus de sérieux, on a Joyeux Noël à la place de Pompon. Salut Joyeux Noël.
7: Salut Joyeux Noël.
17: Bah, toi aussi. Hein.
7: Bon Joyeux Noël à tous.
4: Joyeux Noël.
6: T'appelles d'où?
7: J'appelle de Francfort.
6: C'est-à-dire fréquence
7: 101.50.
6: 101.5 s'il te plaît.
7: Ouais, parce que c'est un zéro après.
6: Ouais, bah les zéros, ça y est, on les enlève.
4: Voilà.
6: Alors, que doit-on faire pour réviser facilement? Donc, 65% des gens répondent par correspondance. C'est vrai qu'il y en a qui le font par correspondance, d'accord. 35% répondent qu'il faut redoubler au moins deux fois. Bon, ça, il y en a beaucoup qui doivent redoubler chaque année.
4: T'as redoublé, toi, GG?
6: Moi, je l'ai pas passé, donc je peux pas te dire si j'ai redoublé. 29% pensent que c'est ma question trop perso. Bon, ça, non, parce que sinon, je serais pas là. 17% estiment que je suis mal placé pour qu'il me pénètre. Bah, ça, j'en ai rien à foutre.
17: Tourne-toi un peu, c'est mieux.
4: C'est vrai.
6: Ta gueule, toi, là-bas. Toi, tu fais ton boulot au standard et quand tu auras fait ton boulot correctement au standard, tu me feras signe.
17: Je peux pas trouver des auditeurs et caresser Anka. Hein.
6: Ouais, ben pour l'instant, tu essayes de lui expliquer comment que ça fonctionne parce que sinon.
17: Je suis en train de lui apprendre les caresses.
6: Ouais, ouais ben sinon, elle va.
17: Tu touches ma caquette comme ça et tu fais. Ah, ouais, c'est bon.
6: Ouais. Non, mais t'essayes de lui apprendre comme il faut parce que si c'est elle qui te remplace après, ça va pas être évident.
17: Je vais l'apprendre comme il faut, t'inquiète.
6: Ah, ça y est, il y avait longtemps. Ah. Et la cinquième question. Depuis quelle date existe le bac? Le bac. Depuis quelle date existe le bac? Manu.
3: Oui, depuis 93.
20: Oh, mais c'est ta cochonne, ça, Gérard. Ouais. La cochonne.
8: Tu sais quoi, il y a mon chien qui borne.
6: Alors, Maresmo.
24: C'est pas moi, Gérard.
6: Tu me vires celui-là.
17: Là, lequel?
6: Maître Capello, bonne nuit.
17: C'est
6: Maître Capello, tu lui dis au revoir, comme ça il ira sucer la bite de son chien lui-même.
17: Vœu de mots.
6: Allez, hop, terminé, Maître Capello, au revoir.
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6: D'accord, ça continue. Alors, depuis quelle date existe le bac? Joyeux Noël.
17: Bonne année à toi,
6: 0-0. Joyeux Noël. Vous avez l'intention de poire le débat jusqu'à quelle heure?
17: Résolution pour ce nouveau millénaire.
6: Vous avez l'intention de poire le débat jusqu'à quelle heure là? Joyeux Noël, tu réponds?
13: Oui.
17: Bonne année.
13: Ça existe depuis 1956.
17: Qu'est-ce que tu dis, Joël Noël? Parce que Gérard, t'écoute pas, il est en train de discuter avec Monique.
13: Ah, d'accord,
17: ça va. Des petites infos.
13: Attends, il est en train de griller la place à.
6: Non, mais de toute manière, d'après ce qu'elle m'a dit, c'est bien avant. Hein.
3: Ma mère vient de tomber dans le coma, merde.
13: Oh, merde, ta mère est morte.
6: Joyeux Noël.
20: Ok, la vanne.
6: Oui. Joyeux Noël.
13: Oui.
6: Je te préviens, tu restes poli quand même avec les gens qui sont plus âgés que toi, d'accord?
13: Oui, bah, qu'est-ce qu'on fait?
6: Déjà, je peux te le dire, donc t'arrêtes un petit peu tes conneries parce que sinon tu vas faire Joyeux Noël dans ton lit.
13: Bah écoute, moi c'est la réponse que j'ai, c'est le dico que j'ai, donc voilà.
6: Ouais, moi je viens de demander à la mère à Manu et c'est bien avant 5 ans.
20: La mère de Manu.
15: Oui, la mère de Manu.
8: Pas la merde de Manu, pas la merde.
20: Je crois qu'il y en a un, faut vraiment qu'il se calme là.
6: Maurice Mo. Maurice Mo, terminé.
20: Ok, le mec.
6: Allez hop, terminé, ça t'apprendra de vouloir jouer les gros bras avec ta voix.
10: J'ai envie de câlin.
6: Bon, ça s'est terminé cette histoire parce que j'en ai marre. Ouais.
17: À la place de Maître Capello qui est parti, nous accueillons Timbre Poste de Toulouse. Bonsoir.
11: Oui, bonsoir à tous.
13: Bonsoir, Timbre.
15: Bonsoir, Timbre Poste.
11: Bonsoir.
6: Toulouse, fréquence.
11: Toulouse 102.5. Bonsoir, Monique.
25: Bonsoir.
6: Après.
17: Ah bah là, je cherche. NK est sur la brèche.
15: Bon, Gérard, pendant qu'il cherche, il y a une petite question de Snooze sur l'IRC pour calmer le débat. Gérard. Non, mais t'inquiète, elle travaille.
6: Ouais, non, elle travaille pas là.
15: Bah, c'est pas grave. Donc, je disais, il pose une question, Snooze, qui révise son bac en ce moment d'ailleurs. Il demande si un mec rate 3 fois son bac. Est-ce que c'est là qu'on dit qu'il est bac plus 3?
6: Non, parce que de toute manière, il n'y a pas de. S'il rate 3 fois, il rate 3 fois. Donc, il rate 3 fois. Donc, il n'y a pas de bac plus 3.
15: C'est quoi un bac plus 3?
6: Ben, ça, c'est des. Je sais même pas si c'est des. Si, c'est une capacité pour sûrement trouver du boulot. Parce que maintenant, il y a des bacs plus 1, bac plus 2, bac plus 3, et puis ainsi de suite. Hein.
15: Mais comment on fait pour avoir un bac plus quelque chose alors?
6: Ben, ça dépend de ce qu'il veut faire lui dans sa vie. Hein, parce que ça dépend des examens qu'ils ont à suivre hein, aussi. Hein.
15: Et est-ce qu'on peut être bac moins 20, par exemple, comme toi?
6: Ah non, bac moins 20, je crois que ça n'existe pas. Hein. Ça n'existe pas, ça.
15: Bah, je crois. Hein.
6: Non, à mon avis, non. Je crois pas.
15: D'accord.
6: Ok. Voilà, donc.
15: T'as eu un
6: timbre poste.
15: Débat.
6: Timbre poste.
11: Oui.
6: Tu réponds à la question?
11: Bah, je voudrais bien. Mais c'est sur l'étymologie, tout ça, là.
13: En quelle année? En quelle année?
11: Bah, je pense que c'était dans l'après-guerre. Churchill, tout ça, là. Parce que casser les couilles, Churchill.
6: Alors, toi, je crois que t'as vachement bien compris la question.
11: Attends, mais je sais pas. Franchement,
6: Depuis quelle date existe le bac?
11: Ah, d'accord, le bac. Alors, c'est les années 60, je crois.
6: Non, c'est bien. On en a déjà discuté. C'est bien avant les années 60 que ça existe.
11: Tous les deux?
6: Oh là là, chier est con celui-là. Marie Pierce.
17: Avant de demander à Marie Pierce, excuse-moi Marie, hein. Félicitations. Je tenais à accueillir à la place de Maurice Mo, Billie Jean. Bonsoir.
10: Bonsoir.
12: Bonsoir tout le monde. Bonsoir Gérard.
6: Bonsoir.
12: Bonsoir, Billy. Bonsoir l'équipe.
6: T'appelles
12: d'où ? Bonsoir Monique.
10: Salut Billy.
12: J'appelle de Lille.
6: Fréquence.
12: 103.3.
6: Ok.
12: Bonsoir tout le monde.
14: Comédie musicale ou quoi ?
6: Oh, ça y est, ouais, vous arrêtez un petit peu là, vos conneries. Alors, je répète la question pour tout le monde. Depuis quelle date existe le bac ? Terminé, je ne la répète plus.
17: T'as
6: alors,
17: la réponse, Gérard ?
6: Billy Jim.
12: Moi, Billy Jim, je dirais Billy Jim, fin Renaissance. Début René Coty.
10: René qui ?
12: René Coty.
10: Ah, d'accord.
6: Tu peux me dire l'année ?
12: Oh, je sais pas, ça fait quoi ? Ça fait 1340, 1350.
14: Un peu par là.
6: Hein. Là t'es né dans ces années-là, toi ?
12: Ben non, j'y étais pas, donc je te dis ça approximativement, tu vois.
6: Ouais, ben moi, je te dis que c'est bien, c'est en 1900... C'est
12: suffisamment large, quoi.
6: En 1900...
18: Attends, j'ai pas encore répondu, c'est Marie Pierce. J'ai mué entre-temps.
6: Quoi ?
18: C'est Marie Pierce, j'ai mué entre-temps.
6: Non, mais attends, toi, je te dis... Ah non, ouais, Marie Pierce, ouais.
18: Ouais, bah tu vois, bah tu peux t'excuser, d'ailleurs.
6: Si je veux.
18: Alors, la question, c'était depuis quand existe le bac ?
6: Ouais.
18: Bah, le bac, il existe, c'était entre la guerre du Vietnam et puis entre la guerre de Corée.
6: Non, ça existe oui, depuis...
18: À peu près, mais 10 ans après.
6: Pff, n'importe quoi. Non, mais moi, je peux te dire...
12: Il y avait des bacheliers au Vietnam, donc c'était avant, forcément.
18: Ouais, bah, t'as vu.
6: Non, de toute manière, c'est avant l'année que Joyeux Noël m'avait donné. Tu m'avais dit quelle année ?
10: 56.
6: Ouais, bah c'est un petit peu avant.
18: Ouais, c'était exactement ça.
14: Non, mais il faut une date précise, peut-être.
6: Non, mais un peu avant 56, je peux pas te donner des dates précises, c'est tout.
14: Peut-être qu'il y a des gens qui veulent se cultiver. Hein.
6: Ouais, bah, de toute manière, si
10: attends,
6: je vous dis...
10: Je veux dire, là, que tu fais un débat, que c'est même pas la réponse.
6: Mais ça y est, je viens de dire que c'était avant 56, quel mois et quelle année. Je viens de te dire 1956, joyeux Noël. Tu te fous de ma gueule ou t'as les oreilles bouchées ?
18: Le mois et l'année.
6: Mais l'année, je viens de vous dire 56.
18: Et le mois.
6: Oh là là. Et ta sœur ?
12: Et il fait ce qu'il peut avec sa culture générale de caravane, là, c'est bon.
6: Bon, les révisions sont-elles nécessaires ? Alors, 75% disent peut-être de temps en temps de départ en vacances. 42% répondent oui, car c'est comme ça qu'ils ne finiront pas comme moi. D'accord, ça. Voilà.
12: C'est pour le verglas.
6: 26% des gens disent non, car ils sont en foyer et n'ont pas d'électricité. Ça, c'est des conneries à fil d'art, ça m'aurait étonné. Ouais, et 25% des gens. Répondre, ça dépend du tempo, du groove et de la dance. Eh ben, pourquoi pas non plus. Enfin...
17: Ils sont intéressants, ces sondages.
6: Ouais, c'est des sondages.
17: Ça éclaire nos lanternes.
6: Oui, ça éclaire tes lanternes, ça devrait éclaircir tes esgourdes que tu sais même pas. Parce que là, la dernière, et je vais le dire...
17: Devant ton micro, poulet. Hein.
6: La dernière, d'où viennent les révisions ? 87% des gens qui disent « viennent par la A14 ». Alors, tu vois, ça... Attention à la poubelle.
17: Direct. C'est voilà. Con parce qu'il y avait des trucs intéressants.
6: Ouais. Ouais, mais
17: moi, je l'ai lu et c'est vrai que.
6: Non, mais j'en ai rien à foutre. Terminé pour ça. Oui,
15: une très bonne question de Style sur l'IRC. Il voulait savoir, quand on a déjà son bac, est-ce qu'il faut qu'on continue à réviser au cas où on nous le reprenne ?
6: Bah non, une fois que tu l'as passé, t'as pas besoin de continuer de réviser. Une fois que tu l'as,
17: et si on le vole,
6: il y a
17: bac,
6: des vols de bac. Hein.
15: Non, il y a des inspecteurs de bac, comme l'inspection sociale, tu connais ça.
6: Ouais, non, mais de toute manière, ça, il y a des inspecteurs partout, mais ça, de toute manière, une fois que tu l'as, et puis c'est tout. Hein.
15: Ouais.
6: Ouais, Manu.
19: Non, rien.
6: Donc voilà, question IRC, non, il y en a plus.
15: Bah, c'en était une, ça, justement.
6: Ah bon, bah, de toute manière, s'il y a des vols, ça, c'est entre eux, hein, parce que de toute manière, c'est vrai qu'il doit y avoir des vols dans tous les trucs comme ça. Hein.
15: En tout cas, il y a Monsieur Mazur qui affirme que tu as été interdit de 5 ans du bac parce que tu as pratiqué des fouilles anales sur l'examinateur mystère.
6: Monsieur Mazur, je l'emmerde. Comme ça, sa question, elle est vite répondue. Pensez-vous
17: Tu dis la question à tout le monde et puis on va mettre un disque, on va faire une pause et on revient.
15: Ah, ça va faire du bien parce que ça fouette là.
6: Pensez-vous que le diplôme du bac peut être utile, peut-être un plus, pardon. Voilà, et on se retrouve juste après, on va s'écouter. Blablabla. La pépette d'Henri avec le petit chat câlin, c'est le. Quoi, le quinquennat du plaisir en break. Alors ça, des conneries comme ça, c'est même pas la peine que de me le dire. Hein.
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6: Bon, alors, tout d'abord, je préfère dire tout de suite aux auditeurs que le disque qui a été annoncé, donc ce n'est pas ça, c'est des Daft Punk.
17: C'est pas quoi.
6: C'était pas la pépette d'Henri comme...
17: Devant ton micro.
6: C'est pas du tout ce qui avait été, donc...
17: C'est quoi ?
6: Non, mais j'en ai marre de le répéter. Parce que j'en ai marre que vous me balancez des noms comme ça. Ok, alors terminé, je leur dirai pas.
17: C'est des titres que les auditeurs voudraient savoir, connaître.
6: Non. Donc c'est pas du tout ce que vous venez d'entendre, c'était la, les Daft Punk.
17: Oui, et le disque, bon, on s'est trompé, mais c'était la pépette d'Henri avec le petit chat câlin.
6: Ouais, ouais, ben va te faire foutre avec ça, j'en
17: ai... quinquennat du...
6: Ouais, bah toi, tu vas faire le quinquennat tout à l'heure dehors. Tu vas aller faire un break avant. Avant.
0: Avec,
6: alors,
0: avec Henri,
6: on récupère, joyeux Noël.
1: Joyeux Noël.
0: Bonne année.
6: Ouais, ouais, ouais. Timbre poste.
19: Ouais, bonsoir Gérard, salut Monique.
6: Marie Pierce.
21: Bonsoir.
22: Ouais, bonsoir, c'est moi.
19: Je t'aime, Monique.
21: Ah, c'est gentil, ça.
23: Ah, tu l'as pas vu.
21: Est-ce que... Ah non, effectivement.
6: Et puis, Billy Jim, pour finir.
22: Ouais, Billy Jim. Ouais, Monique, moi aussi, je te kiffe.
6: Bon, ça va, là, tous les deux, là.
22: Bonsoir, Monique, quand même.
21: Bonsoir.
22: Tu me fais rêver, Monique.
1: Monique, tu kiffes
6: bon.
1: Les pattes.
22: Tu me fais
6: voler. Manu, tu
17: gères un peu.
6: Tu peux les calmer un peu.
23: Je peux gérer ma mère, je suis à l'AREA.
6: Non, mais tu peux gérer les deux travaux là.
22: Tu me fais m'évader, Monique.
6: Ah, bon, allez, hop, t'as un repas, au revoir, Billy Jim, au revoir. Allez, hop, terminé, Billy Jim, Billy Jim, au revoir. Et t'as un repas, au revoir.
19: Non, mais j'ai rien dit, moi.
6: Au revoir, t'as un repas, Billy Jim, au revoir.
1: Au revoir, Billy Jim.
17: C'est bon, Gérard, c'est carré, tout est propre.
6: Donc,
22: non, on est plus deux, hein.
6: Ouais, joyeux Noël et Marie Pierce.
22: Ouais, c'est nous.
6: Donc, Rigo, des questions hier, ça, bon.
26: Essentiellement sexuelles, il y a beaucoup de gens comme Fais chier mon partiel qui demandent s'il faut sucer pour avoir son bac. Si l'examinateur est un homme, bien sûr.
6: C'est qui pose ça? C'est une femme?
26: C'est Fais chier mon partiel.
6: Mais c'est quoi? C'est un mec?
26: Bah, je sais pas.
6: Ouais, bon, s'il a envie de sucer quelqu'un, bah, c'est son problème, c'est pas le mien. Hein.
26: Mais est-ce qu'il aura son bac, du coup?
6: Non, il croit pas avoir son bac s'il s'amuse à vouloir jouer comme ça. Hein,
26: t'as déjà essayé?
6: Non, mais moi je te dis que s'il s'amuse comme ça, ils auront rien du tout, les mecs. Et après?
26: Et après, il sait pas quoi faire, du coup.
6: Bah, il sait pas quoi faire, celui qui passe, moi. Dans ce cas-là, il essaye de faire ce qui est de sucer son prof, et puis il verra bien ce que ça y est.
26: Bah non, puisqu'il si ça va le faire et ça marche pas.
6: Ah bah, si ça marche pas, c'est pas la peine qu'il insiste. Hein.
26: Ah, d'accord.
6: Et on est combien, là, sur l'IRC?
26: On est toujours beaucoup, on a monté un peu, on est 8722.
6: Et voilà, bah, tu vois, 8722, tu vois. Il me demande comment que je peux venir à 4h35 du matin pour un truc comme ça. Alors, la question.
17: Avant, Gérard, on accueille à la place de timbre-poste Edith Poufias. Bonsoir.
27: Oui, bonsoir Gérard.
6: Bon. Tu te calmes ou quoi, toi, ou je te calme?
27: J'aimerais bien que tu me calmes.
6: Poufias.
17: Edith.
6: Ouais, t'appelles d'où?
27: On m'appelle Poufias.
6: Ouais, bah Poufias, t'appelles d'où alors?
27: Edith. S'il te plaît, pour toi.
6: Ouais, tu me donnes ta fréquence et tu te la fermes.
27: J'appelle de quand?
6: Ta fréquence, quand, c'est quoi?
27: 102.8.
6: Enfin, quand même.
27: Très bien.
6: Et après?
27: Bah après, tu restes calme.
6: Non, mais c'est pas à toi que je m'adresse, c'est à Pildar.
27: Très bien.
6: Oh, mais qu'est-ce que tu veux? Après, qui sait qu'on a d'autres?
17: Bah justement, je travaille pour ça. Je travaille dans ton sens.
6: Oh là, Manu, c'est quoi ce son-là?
21: Je sais pas.
1: Il est lent,
26: Philou. Ah,
6: bizarre. Alors, pensez-vous que le...
26: C'est rien, c'est le mec qui teste la Erwan, mais c'est pas grave.
6: Pensez-vous que le diplôme du bac peut être un plus? On me demande un joyeux Noël.
1: Joyeux Noël. Un plus.
26: Bonne année.
1: Oui, en même temps, ça ne te sert pas à grand-chose. Hein. C'est un bout de papier. Hein.
6: Mm-hmm.
1: Donc voilà, tu mets au mur, mais voilà, ça ne te sert qu'à ça.
6: Ouais, bah, si tu en as besoin pour trouver du boulot, ça m'étonnerait que tu vas le laisser au mur.
1: En général, tu donnes pas ça, tu donnes un CV, parce que mon diplôme du bac, il s'en tape, quoi.
6: Ah ouais, mais t'as certains employeurs qui te le demandent si tu l'as ou pas, hein.
1: Ah non.
6: Ah bon, si t'as... Si tu crois, bah tant mieux pour toi.
1: Bah
6: ça y est, c'est bon, 5 minutes, s'il vous plaît. Ouais, mais...
17: Je voulais dire que... Ma mère a appelé, ça va. Elle s'est réveillée vers 4h22. Mm-hmm. M'a dit, qu'est-ce qui se passe, sa gueule et tout. Je suis dit, non, mais réveille-toi, mais enfin, rendors-toi, mais bon, c'est pas grave.
6: Non, mais
17: sinon, à part ça, on accueille Ustik, bonsoir.
6: Comment?
28: Bonsoir.
1: Ustik.
25: L'émission sponsorisée par les prothèses à cajou.
6: T'appelles d'où?
28: Moi aussi j'en veux une.
6: Bon, t'appelles d'où?
28: Ustik de Weed.
27: Gérard, tu pourrais avoir des prix toi sur les...
6: Tu peux fermer ta gueule quand je demande quelque chose à quelqu'un?
28: Très bien.
26: Bon, Gérard, une petite, anecdote de...
6: Attends, parce que j'ai pas la fréquence de l'autre. Ustik
28: de Weed, donc 117.3. Bonsoir.
26: Ustik de Zeb. Donc une petite suggestion de Killer One sur l'IRC. Il dit que puisqu'il a déjà un métier et qu'il a besoin de thunes, est-ce qu'il peut vendre son bac puisqu'il en a plus besoin?
6: Ben, ça se vend pas un bac. Une fois que tu l'as, c'est... tu
27: le
6: vends.
27: Je crois que tu peux le vendre.
6: Non, bah, tu crois que tu vas vendre ton bac, toi, pour tu as triché sur le nom.
27: C'est bien possible.
6: Ah ouais, ça m'étonnerait, oui.
0: Je voulais savoir, tu parles de vendre des trucs, je voulais savoir si tu échangeais toujours tes tickets resto contre la monnaie au Chiquito.
6: Joyeux Noël. Joyeux Noël.
0: Ouais.
6: Au revoir.
0: Bah, je sais pas, c'est samedi, l'autre fois, elle m'a dit, je mettais des doigts, elle m'a raconté ta vie et tout.
6: Ah ouais, ben, tu vas te mettre deux doigts dans ton...
0: Ah
6: bah
0: non, attends, elle
6: tu vas te mettre deux doigts dans ton cul. Tu vas te mettre deux doigts dans ton cul et tu dis au revoir. Tu vas te mettre deux doigts dans ton trou du cul et je te dis au revoir.
0: Bon, j'arrive.
6: Hop, au revoir pour Joyeux Noël.
0: J'arrive samedi.
6: T'as raison, laisse-la tranquille, Jean. Oh, Joyeux Noël terminé, hein. Joyeux Noël, c'est fini pour elle.
2: Oui, mais c'est fini, là, on est en juin.
28: On est presque au 14 juillet.
6: Non, mais tu lui dis au revoir, on reprendra quelqu'un d'autre après. Alors, okay, Marie Pierce.
3: Ouais. Bah, moi, tu vois, il y a une question que je me pose déjà. Je me dis, c'est pas normal, toi, tu fais un débat sur l'évision, sur le bac, mais toi, déjà, est-ce que t'as le bac? Quelle mention t'as eu?
27: C'est un peu tout raide là ce que tu dis.
6: Je vais te dire une chose, Marie Pierce. Ouais. Depuis tout à l'heure, si t'as pas entendu, c'est Pilar qui m'a posé la question, je t'ai dit que je ne l'avais pas. Alors tu vas pas me gonfler avec ça parce que tout à l'heure tu as germé aussi toi.
27: Ah, t'as pas ton bac, Gérard?
6: Oh putain, mais.
27: Oh, non. Et t'animes des débats?
6: Et alors, qu'est-ce que ça peut te foutre?
27: Bah, ça veut dire que quand t'as pas ton bac, en général, t'es pas très intelligent, tu vois.
6: Bon, alors, Marie Pierce. Marie Pierce.
3: J'ai pas la même voix, j'ai une voix d'homme moi.
6: Ouais. Alors, Poufias.
3: Ouais,
6: au revoir.
27: C'est pas moi, Gérard, c'est...
3: Allez, au revoir, Poufias.
6: Au revoir, Poufias.
3: Gérard, c'est Marie Pierce, je te pisse à
6: l'heure. Alors, Marie Pierce, au revoir.
3: Non, n'importe quoi, j'ai une grosse voix.
6: Allez, hop, terminé.
2: Mais tu vires tout le monde, Gérard.
6: Vous cherchez du monde au standard, c'est tout.
28: Tu retournes travailler ton passing shot, là, Marie, hop là.
2: Attends, c'est bon, on va arrêter de virer les gens et tu vas faire un peu ton d'abord. Débat comme une.
6: Non, mais toi, tu vas faire déjà ton boulot au standard quand tu dis au revoir à tout ça.
2: Ça fait au moins 10 auditeurs que je te balance en moins de 10 minutes, là.
6: Ouais, peut-être, mais. Moi, je veux pas le savoir, c'est des connards parce qu'ils savent pas ce qu'on leur dit.
28: C'est faux.
6: Bon. Toi, qu'est-ce que t'as, toi, Poufias?
2: Non, c'est Ustik. Poufias, tu l'as viré, je te rappelle. Donc, j'ai quand même réussi à choper Blaise. Tout à l'heure, j'ai essayé de l'appeler, c'était occupé. Blaise, bonsoir.
28: Ça va, encore un libéré. Bonsoir à tous.
3: Bonsoir, Blaise.
6: Bon, t'appelles d'où
28: depuis tout à l'heure. J'appelle de Paris, moi.
6: 101.9. Bon. J'espère que c'est pas avec un portable. Hein.
28: Ah non, pas du tout. J'ai un
6: ok.
28: Et j'embrasse Monique. Hein.
6: Vous arrêtez un petit peu avec
4: merci,
6: ça.
4: Merci. C'est charmant. Ah oui.
6: Rigo, ouais, pour calmer un peu.
26: Alors, j'en avais une bien, mais je vais en récupérer une en route. Il y a. Père sur l'IAC, il te demande si on voit mieux les plaques de verglas avec le bac.
6: N'importe quoi. Alors ça, c'est des questions cons que je répondrai même pas. Mm-hmm. Donc voilà. Donc c'est tout.
26: Non, je sais pas. Il y a Fred M qui dit que t'es censé boire à plusieurs, mais je vois pas le rapport.
6: Non, je vois pas du tout le rapport avec les examens et les révisions. C'est pas mal.
2: Mm-hmm. Mais Gérard, lui, c'est un verre, ça va. Trois verres, c'est mieux pour moi.
6: Et toi, c'est un verre, ça va. Deux verres, ça va. Trois verres, bonjour les dégâts. D'accord, avec ta 205. Ok. Mm-hmm. On a bien entendu, salut.
2: Ok, super Gineuve. À la place de je sais plus qui, parce que t'en vires tellement, on accueille Vieille Vicieuse. Bonsoir à toi.
6: Vieille Vicieuse.
5: Salut Gérard.
6: T'appelles d'où?
5: T'appelles parce que je voudrais faire un truc à trois après.
6: T'appelles d'où?
5: Je
6: vais
5: me faire fouetter par des tresses.
2: Elle appelle de Bordeaux.
6: La Poufiasse là, t'appelles
2: non,
6: d'où?
2: Non, c'est pas la Poufiasse. C'est la Vicieuse, elle appelle de Bordeaux.
6: Et la Vieille Vicieuse là, t'appelles d'où?
28: Tu parles pas comme ça de la mère à Manu, attention.
6: Oh hein. Ta gueule, toi, je t'emmerde.
28: Des choses que t'as dit là, et je boycotte.
6: Je t'emmerde. Non, t'appelles d'où la Bordeaux?
5: Bordeaux 80.
28: T'appelles d'où Bordeaux? Oh.
2: Elle appelle de Bordeaux, la Vieille Vicieuse.
5: Trop quand il crie, Gérard.
6: Oh là là, mais celle-là, elle est... alors là, celle-là. La fréquence de Bordeaux
5: 92.3.
6: Oh là là.
2: Et parle un peu plus fort, Vieille Vicieuse.
6: Ouais. T'as intérêt de la réveiller, puis de casse calme, parce que sinon, moi, je vais la calmer tout de suite, celle-là.
5: Je suis réveillée, là, je me prépare, je vais venir faire des trucs, tu vas venir faire des cochonneries.
6: Bon, alors toi, je sens que tout à l'heure, tu vas pas finir le débat, je vais te gerber d'entrée, toi.
28: Mais qu'est-ce qui te fait peur, qu'elle soit trop belle ou...
6: La question, pensez-vous que le diplôme du bac peut être un plus? C'est la dernière fois que je répète la question. Alors, bien vicieuse.
5: Ouais, dans ma boîte à tous, on a besoin du bac, ouais.
6: Oh là là,
5: d'ailleurs,
6: ouais.
5: À la boîte à tous avec tonton.
6: Bon, alors, vieille vicieuse, tu sais ce que tu vas me faire? Non, mais attends, tu vas aller voir Fildar au standard.
28: Tu vas laisser ton numéro de téléphone tout de suite.
6: Tu vas aller voir Fildar au standard, il va t'expliquer comment que je dirige un débat, d'accord?
5: Ouais, je suis Fildar.
6: Ah, bah, t'as raison, voici c'est Fildar. Tu me la mets, tu me la réveilles un peu plus, celle-là, parce que sinon.
2: Je peux pas la réveiller, elle est vicieuse.
6: Non, mais je veux pas le savoir. Blaise?
28: Ouais. En fait, le bac, ça sert pas trop à rien.
27: En fait, il y a les adultes qui disent que ça donne une clé pour ensuite faire de la, enfin aller à l'université, tout ça. Mais je trouve que les adultes sont débiles aussi. Hein. Mm-hmm. Et moi, je pense qu'en fait, le bac, c'est pour rassurer les parents, pour dire que bon, on a travaillé, on a 18 ans, on a travaillé, tout ça, on s'est dépucelé dans l'année, c'était tranquille. Et qu'ensuite, il faut aller à l'université. Et après là, à l'université, bon, on se voit, on se rend compte que bon, les femmes ne sont pas adaptées à nos besoins, et qu'il vaut mieux aller voir des femmes plus matures. Plus mature sexuellement plus mature.
6: Ouais.
27: Et c'est pas genre des gamines comme Anka ou Noémie. Voilà ce que
6: je alors je vais te dire une chose, que les deux nanas qu'on a au standard, si elles sont comme elles sont et c'est tout, d'accord. Si ça te plaît pas dans ces cas-là, t'écoutes une autre radio et tu nous emmerdes pas.
27: Ah non mais moi j'écoute, okay moi j'écoute voilà. Max, hein, parce qu'il est bien chaud. Hein.
6: Ouais ben bah, moi je te dis, si ça te plaît pas les deux nanas qui sont au standard, eh ben si ça te plaît pas, tu changes de radio et tu fermes ta gueule.
27: Moi
6: c'est
27: bien,
6: tout.
27: Mais je voudrais qu'elles soient un peu plus vicieuses, c'est tout.
2: Bah justement, j'en ai
6: mais t'as pas compris ce que je viens de te dire ?
27: Si, tout à fait. Hein, bon. Je t'accepte hein, en tant que cotiste. Hein.
6: Ouais, bah moi, tout à l'heure, je vais pas t'accepter longtemps, toi. Je crois que je vais te gerber, mais vite fait, bien fait, toi.
2: Gérard ?
6: Ouais.
2: Donc, j'ai calmé vicieuse, la vieille.
7: Oui, ça va mieux, Gérard.
6: Ah, voilà. Ça y est, quand même, ouais.
7: Moi aussi, Dar m'a calmé.
2: Oh là,
6: c'est qui là ?
2: Oh, il y a interférence. Et à la place.
6: Oh, l'interférence là !
27: Oh, l'interférence, présente-toi.
28: Dis bonsoir.
6: Oh là, il y a quelque chose qui va pas au standard.
2: Donne ta oui, mais je vais gérer. Et on accueille aussi Pousvarotti, bonsoir.
28: Bonsoir Gérard.
6: Okay,
28: bonsoir.
6: Oh, c'est quoi là ?
28: Je gère.
6: C'est ta
28: rotule qui fait mal.
6: Oh, c'est qui là ? C'est qui est un portable ?
2: Non, personne, c'est bon, c'est moi qui en fait fais interférence avec mon portable dans ma poche.
28: Mais la rotule,
27: ah, bah, excuse-moi. Ouais.
7: Trop doué, celui-là.
27: C'est chaud, hein.
6: Gérard, on t'appelle d'où, Pousse Varotti ?
28: Je t'appelle de Paris.
26: Chante ma grande.
2: Donc
26: il y a énormément de gens sur IRC qui me l'ont posé, donc je vais pas citer les noms. Qu'est-ce qu'on peut faire comme métier quand on n'a pas le bac à part routier?
6: Bah t'as plusieurs possibilités, manutentionnaire,
23: aussi, je crois.
6: Magasinier,
28: animateur puis... de débat de merde.
6: Alors toi Blaise, l'animateur
2: c'est pas Blaise,
6: c'est qui?
2: Ah devine.
6: C'est pas Pousse Pavarotti?
2: Ah bah non, il vient d'arriver.
27: Non, c'est pas moi, je viens d'arriver là.
6: Non, c'est...
28: Ah c'est pas moi, attention.
2: Tu chauffes.
28: Attention, c'est pas moi.
27: C'est pas grave.
6: Non, c'est pas vieille vicieuse, c'est l'autre, c'est l'autre. Rustic. Au revoir.
2: Bingo.
6: J'ai retrouvé ta voix, au revoir.
27: Attention,
6: là, il a retrouvé. Fildar.
2: Ouais.
6: Tu lui dis au revoir, Rustic, au revoir. Terminé.
2: Je te fais
6: au revoir.
28: Au
6: revoir, j'ai dit.
23: Putain, tu vires tout le monde, GG.
6: Au revoir.
23: C'est relou.
6: Voilà, donc, ouais, Rigo, donc, t'as pas trouvé à peu près? Y avait pas de questions, on peut continuer?
26: Non, à part des vieux jeux de mots à 2 francs, y'a rien.
6: Bon alors, vieille messieuse.
7: Oui. C'est comment? C'est ça comment on est habillé quand on révise?
6: Oh là, qu'elle est con celle-là, mais alors, grave de chez grave. Pensez-vous que le diplôme bac peut être un plus?
7: Ah, ouais. Mais je te l'ai dit tout à l'heure, je crois déjà.
6: Non, parce que tout à l'heure, t'étais à moitié dans...
7: Ah non, j'étais pas dedans, hein. Je t'ai parlé de ma boîte à tous où t'avais besoin de ton bac avant de rentrer, quoi, c'est tout.
6: Bon, ouais,
27: non, mais c'est vrai, non, mais la question, elle est juste, parce que c'est vrai que les putes bac plus 10, ça casque plus que les...
6: Non, pousse bac plus 2, moi. Pousse Varotti.
27: C'est pas moi qui ai dit ça, c'est
6: non, mais
27: moi.
6: Justement, tu réponds à la question.
27: Ah, excuse-moi. Bah, j'ai pas très bien compris la question, j'étais au standard.
2: Oh, ça, c'est nul, ça.
27: J'en suis désolé.
2: Ça, franchement...
27: J'en suis vraiment désolé, Gérard.
6: Non, mais là, je crois que vous foutez de ma gueule ou quoi,
27: ah,
6: là,
27: non,
6: ce soir?
27: Non, je ne me permettrai pas. C'est pas le but.
6: Il est déjà 5h moins le quart et il reste plus qu'un quart d'heure avant la fin du débat.
27: C'est bien possible qu'on se foute de...
6: Enfin... Ouais, de ma gueule. Bah,
27: ah
6: tu...
27: Non, j'ai pas dit ça, Gérard. Non.
6: Alors, tu te débrouilles, t'essayes de savoir ce que j'ai posé comme
27: bon,
6: question.
27: Alors, je vais répondre un peu à côté.
6: Oui.
27: Donc, le bac, c'est nécessaire, c'est ça?
6: Alors c'est la dernière fois que je la répète, voilà, celui qui va arriver, t'as intérêt de lui avoir posé la question parce que je veux pas la répéter. Hein.
2: Ouais.
6: Alors, pensez-vous que le diplôme du bac peut être un plus?
27: Ah oui, c'est sûr.
2: Mais un plus pourquoi, Gérard? Vous auriez dû poser la question, les auditeurs, hein, vous êtes vraiment nuls.
6: Ah non, mais justement, je l'ai déjà dit pourquoi, c'est pour essayer d'avoir plus facilement du
27: compris,
6: boulot.
27: On l'a compris, nous, la question, Blaireau.
6: Mais ça peut... Alors, le Blaireau, t'emmerde, pousse Pavarotti.
2: Mais non, c'est pas pousse Varotti.
6: Alors, se Blaise.
2: Non, mais ce que je veux dire, un plus ouais, non, pour le boulot, mais ça peut être un plus pour autre chose.
6: Ah non, pour non,
2: je me suis fait des meufs en disant que j'avais le bac et je montre la feuille.
23: Non, puis avec le bac, tu peux faire avoir d'autres diplômes parce qu'il n'y a pas que le bac.
6: Ouais, mais ça dépend ce que tu veux faire dans la vie.
2: Bah oui,
26: tu
2: mais
26: tu peux avoir un BTS,
6: ouais. Tout ça
26: tu peux aller à la fac.
6: Tout ça dépend de ce que tu veux faire après comme étude. Hein. C'est vrai qu'il y a l'université, bien sûr, avec le bac. Faire,
23: ça veut dire que toi, en fait, bac, dès tout petit, tu savais que tu voulais être routier. C'est pour ça que tu as arrêté en CM2.
6: Bah non, mais moi, de toute manière, c'est pas moi qui ai voulu arrêter. C'est que ça s'est passé comme ça.
23: Ils ont voulu que t'arrêtes.
6: Non, mais ça s'est passé comme ça, c'est tout.
26: Tu voulais faire de la Formule 1, voulez.
6: Oh non. Alors, quelles sont les différentes matières qui composent le bac,
23: Daniel Mansell?
26: Attends, avant, j'avais un truc là. Oui, voilà.
23: Mais t'as un truc sur la joue, oui.
26: Sgeg de. Il y a Sgeg de Babouin, rien à voir avec les fesses, vu que là, c'est le Sgeg. Il voulait savoir si tu regrettes de ne pas avoir le bac.
6: Non, pas du tout. Alors là, je m'en fous complètement, moi.
26: Je pense pourquoi?
6: Je m'en fous complètement.
26: Mais pourquoi tu t'en fous?
6: Non,
26: mais
6: moi, j'en ai rien à foutre.
23: Ça aurait pu t'ouvrir des portes.
6: Bon, ouais. Non, pas du tout. Au contraire, c'est pas en ayant un bac que ça va t'ouvrir.
26: Ça t'aurait pas ouvert les mêmes portes, quoi.
6: Non, mais je vais te dire une chose, que ça m'étonnerait qu'avec un bac, tu peux avoir plus facilement du boulot, ça c'est faux. Hein.
23: Je crois qu'en plus, avoir un foyer 3 étoiles. Avec un bac, tu n'acceptes pas un foyer, justement.
6: Toi, Pildar, tu vas fermer ta gueule, et puis Manu, ça va être pareil, parce que vous commencez à me casser les couilles avec le foyer. Je sens que ça va être les deux dernières questions, et je vais me tirer après. Ok.
23: Bon.
6: C'est là, vous êtes deux connards.
23: Ceci dit.
6: Alors. Manu,
23: ceci dit, en temps de passion, on a quand même bac à chat. Bonsoir.

0: qui permet de lancer les crottes de nez à 10 mètres.
1: Ah mais non, là, ça vaut pas 3 milliards.
2: Et vous l'avez, le tiki-tiki-tiki-tiki.
3: Bon, alors, pousse-moi la routine. Tu vas aller te coucher parce que j'ai reconnu
4: ta voix. Il dit rien depuis tout à l'heure. Non, il dit rien, c'est pas lui.
3: Au revoir.
4: C'était Blaise qui déconne.
3: Non, mais justement,
4: il a rien dit.
3: Justement, tu dis à Blaise bonne nuit, comme ça aussi, ça m'en fait deux de moins.
4: Mais non, Pousse-Varotti, il a rien dit. C'est pas Blaise en plus. C'est Marie Pierce.
3: Non, il n'y a pas de Marie Pierce.
4: On sait, elle est encore là, j'ai juste de la virer.
3: Non, il y a longtemps que tu allais virer celle-là.
0: C'est Bézu.
3: Non, tous ceux-là, ils sont déjà virés depuis longtemps.
0: Ah merde.
2: Bon, c'est quoi la question là ?
3: C'est qui ?
5: Là, oui.
2: Voilà, c'est
0: Pierre,
2: c'est Thierry.
3: Oh là là !
4: Non, c'est Blaise.
3: Putain, ma fille d'arbre.
4: L'actrice vie vicieuse, qui est bien calme, ça m'étonne.
6: Ouais, bien calme. Hein.
4: Blaise, Pousse-Varotti et voilà. Bacacha.
2: En fait, le bac, c'est rare, il y a plusieurs matières, c'est ça la question en fait.
3: Ouais. Voilà, ouais, quelles sont les différentes matières qui composent le bac ?
2: Ah, bah, il y a un petit peu de tout. Bah, déjà, il y a deux jeunes auditrices qui sont passées tout à l'heure qui disaient qu'est passé le bac de philo. Il y a la philo, il y a tout, hein, maths, histoire, géo, ça dépend des. Ça dépend si c'est A, B, C. Si
7: non, c'est vrai, ça dépend des sections, des sections.
3: Non, mais ça, faut se dire une chose, qu'il y a plusieurs matières, et puis ça, toutes les matières, on peut pas. On va s'éterniser sur ça. Il y a la philo, il y a le français, il y a les maths, il y a la géographie, il y a la chimie, tout ça dépend de ce que vous voulez faire.
4: Le français, le bac français, tu le passes pas avec les autres bacs, en fait, tu le passes en première.
3: Non,
4: Monique,
7: si.
8: C'est en fin de
3: course. Vous calmez là derrière quand quelqu'un parle. Merci. Manu, quand
7: ma mère parle. Quand je sais.
3: D'accord, tu coupes les auditeurs parce qu'on n'a pas besoin de.
7: Oh là là.
3: On comprend rien.
7: Ils vont bander en antenne. Okay.
8: C'était juste pour confirmer que ça se passait bien en fin de première.
3: Donc en fin de première, le français, d'accord.
4: Mais vous poussez la 2 à combien ? À 8000 tours ? Parce qu'en fin de première, ça hurle déjà.
3: Bon, toi, avec
4: tes histoires de... Gérard, quand t'as un moustache qui s'irise comme ça, tu me fais kiffer.
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3: Bon, qui c'est qui vient de répondre ? C'est Blaise hein, qui vient de répondre.
4: Oui, Blaise disait avec toi qu'il y avait pas mal de matière.
2: C'est vrai, hein.
7: Je voulais juste rajouter que Vieille Vicieuse avait dit que ma mère avait une sale voix, donc c'est pas sympa.
3: Ah bon ?
8: Ah, ça, c'est pas gentil. Ouais,
3: c'est vieille Vicieuse.
6: Vous fumez trop, Monique.
3: Bon, alors au revoir. Voilà, tira dire ça dans ta chatte. Allez hop, tu lui dis au revoir. Allez, terminé.
7: C'est vrai que le crack ravage les cordes vocales.
3: Allez, Bacacha.
0: Ouais, tu peux appeler Calin, hein, tu t'hésites pas. Hein, Hey, t'avais pas un vieux chat pourri qui s'appelait Calin?
3: Bon.
0: Attends, Gigi, il est 5h, on peut se lâcher quand même.
3: Bah non, mais moi je te dis que ce matin, Bacacha, tu dégages.
0: Ouais, bah non, attends quand même.
3: Non, mais au revoir, Bacacha.
0: Bon, bah toi, bonne nuit à tout de suite.
3: Voilà, ouais, bah bonne nuit, bah, au revoir.
1: Retourne au paradis. Déjà.
3: Alors, pousse la barre rôti.
0: Ouais, bah c'est clair. Il y a déjà tout ce que disaient les autres tout à l'heure, qu'il y a plusieurs sections, donc différentes matières.
3: Bah, c'est ce qu'on vient de dire.
0: Bah oui, bah,
7: c'est bien taffé.
0: Qu'est-ce que tu veux dire d'autre ?
3: Voilà.
1: Sur IRC tout à l'heure, on me disait que tu avais oublié la matière sanitaire et sociale, mais venant de toi, c'est un peu normal.
3: Alors ça, sur l'IRC, ils commencent à me les gonfler avec leurs questions de merde.
7: Non, mais il y a tout simplement le sport, tu sais, les gens qui font sport-études.
3: Ah,
7: c'est un bac.
3: Mais alors pourquoi il n'y a pas le bac de sport en chambre aussi tant que tu y es ? Ah, ça peut exister aussi un bac de sport en chambre.
7: Je suis pété de rire.
0: Un bac, dis-moi Gérard, ouais. T'as oublié d'être drôle ce soir ou pas ?
3: Non mais moi je te pose la question, alors voilà.
0: Ah ouais,
3: je pose la question à Manu.
0: Il y a des limites, tu vois.
3: Ouais bah attends, si
0: dans
3: je veux...
0: Il y a des limites quand même.
3: Ouais bah si ça te plaît pas mon pote, c'est le même prix. D'accord ?
0: Très bien.
3: Voilà.
7: Bon, tu fais quoi là, GG ?
3: Huitième question. Voilà. Écoutez-vous la radio.
4: Attends, justement, avant que tu bougez pas, hein, les auditeurs, je vous mets à l'antenne. Juste avant que tu poses la question, on va accueillir, bien sûr, les nouveaux. Avec Gros Mulot, bonsoir.
10: Bonsoir.
2: Oh, putain, il commence à faire jour.
4: C'est vrai ?
2: C'est chaud, c'est le marathon, ça allait trop loin.
10: C'est vrai, demain.
3: Alors, Gros Mulot.
10: Bonsoir, j'appelle de Romilly sur Seine, 101.7.
3: Romilly, 101.7,
4: c'est pas loin de Paris. Mmh. Et on accueille Dr Slump, ça crève.
10: Ça crève d'autres, Dr Slump.
1: Jason Farcer.
10: C'est Dr Slump. Bonsoir Gérard, bonsoir l'équipe, bonsoir.
3: T'appelles d'où ?
10: J'appelle de Pithiviers.
0: Tu foutras un coup de bite à Aral de ma part.
1: J'allais le dire, merde.
10: C'est chaud.
1: Aral, putain.
3: Ah. La fréquence ?
10: 113.5.
7: Il paraît que les corbeaux ils volent à l'envers chez toi.
10: Mmh. C'est chaud chez moi.
3: Alors, la question, c'est écoutez-vous la radio pour réviser les examens. On va demander à Pousse...

0: gentil.
1: Mais quoi, j'ai rien compris à ta question.
0: Écoutez-vous la radio pour réviser les examens.
1: Ah, ok.
0: C'est français, clair, mais précis.
1: Ouais, mais c'est français, c'est le français Gérard aussi, hein. Enfin bon.
0: Si ça te plaît pas, c'est le même prix.
2: D'accord, avec 3 dans moins quand même.
1: Non, j'écoute pas la radio pour réviser, puisque tu vois, si j'écoute un débat comme ça, ça me déconcentre plutôt qu'autre chose. Tu vois.
0: C'est ça.
1: Réviser,
3: Gérard, je vais te poser la question. Qu'est-ce que tu peux écouter à la radio qui peut t'aider à réviser?
1: Ouais, déjà.
3: Quelque chose que, ouais. Des cours ou c'est carrément autre chose dans le style de la musique classique,
0: non, mais de la musique.
3: Ou des gens qui parlent, mais ça parle non, pas
0: non.
3: Des cours.
0: Non, mais de la musique. Par exemple, on n'aurait pas fait la nuit marathon. T'en as que je suis sûr qu'ils auraient écouté la nuit jusqu'à 6h avec je sais plus qui c'est qui était là. Donc ils auraient pu.
3: Géronimo.
0: Ils auraient pu écouter jusqu'à 6h du matin pour réviser. Hein.
4: Mm-hmm.
0: Ouais, Rigo.
4: Non, mais je suis d'accord avec toi.
0: Non, mais il n'y avait pas une question, non?
4: Il y a un petit sondage de Monsieur Mazur.
0: Non. Alors, le sondage de Monsieur Mazur, c'est pas la peine, j'en veux pas. Mm. Donc, comme ça va plus vite.
3: Ah, si.
4: Et alors, il y a une petite suggestion de Judge de Lyon. Pour calmer le débat, il dit que pour un examen médical, est-ce qu'on peut regarder des radios de rotule, du coup, ou autre, pour se détendre?
0: Alors ça, c'est une question qui est pourrite, alors j'y répondrai pas. Comme ça va encore plus vite. Ça va mieux pour ça va aller mieux. Hein. Tu me diras que le prochain...
3: De votre micro, tu paieras pas plus cher.
0: Le prochain qui s'amuse à vouloir dire des conneries sur les révisions en parlant de ce que j'ai eu, c'est même pas la peine d'essayer que Rigo vous les lise, parce que je ne répondrai pas à la question.
3: C'est clair. Tiens,
0: oui.
3: Oui, justement par rapport à ton opération, j'en parlerai pas, mais je voulais savoir, est-ce que c'est comme les voitures, t'as des révisions à faire, genre pour voir si ta rotule tient le coup ou si t'as pas la patte qui flanche?
0: Non, mais ça, je répondrai même pas, tu vois.
3: Est-ce qu'au bout de tant de kilomètres de marche, tu dois.
5: Bon, allez, il n'y a plus besoin, puisqu'il s'est fait opérer pour enlever la ferraille.
4: Bah ouais.
5: Bon, c'est qu'il n'y a plus de ferraille.
0: Il a rien compris.
3: La consolidation, ça tient.
0: C'est biodégradable. Blaise.
6: Oui.
4: Silicone.
6: Ouais, bon, pour les radios, ça dépend ce que t'écoutes. C'est mieux d'écouter de la musique. Allô?
0: Oui, je t'écoute.
6: Oui, c'est mieux d'écouter de la musique plutôt qu'un du blabla qui va te prendre la tête, quoi.
4: C'est vrai.
3: France Culture, ça peut être sympa pour réviser, non?
6: Ah non, ça doit être bien casse-couille.
0: Le portable!
6: Ah non, c'est pas moi. Hein.
3: Ouais,
6: c'est l'interférence, apparemment, on appelle plus tard.
7: Ouais. Faut arrêter.
6: Apparemment,
0: ça
8: devrait se calmer. Là.
4: Pendant ce temps-là, Gérard, sur IRC, comme ils savent plus trop quoi poser comme question, il y a Cocoon sur IRC, il te demande à quelle question est-ce que tu réponds?
0: Je réponds à la 8e et c'est tout. Alors, comme ça, lui, il va se calmer un petit peu parce que vous commencez à me les gonfler sérieusement ce coup-là.
4: C'est vrai.
0: Gros mulot pour continuer.
7: Ouais, à propos des radios, moi je t'écoute, on sait jamais, si jamais pour demain, sur le bac, si en philo je tombe sur la boulimie, sur l'autoroute ou le quinquennat, je vais cartonner grâce à toi.
0: Alors sur la boulimie, je crois que t'es vachement en retard.
7: Que j'ai un sujet là-dessus.
0: Je crois que t'es vachement en retard sur la boulimie, il y a longtemps que le débat il a été fait. Hein.
1: Ouais, c'est clair.
7: Ouais, sur le quinquennat, pareil.
1: Ok, super.
0: D'accord. Docteur Small, là,
3: ouais, Slump.
9: Moi, j'aurais voulu savoir si tu trouvais que c'était vraiment judicieux de faire des débats cette nuit, parce qu'en fait, demain, il y a examen. Et voilà, qu'est-ce que tu vas dire à tous les parents qui vont te faire des procès, parce que les gamins, ils auront raté la philo, parce qu'ils ont écouté le débat de GG, tu vois. Qu'est-ce que tu vas leur dire à tous ces parents dont on a ruiné tous les espoirs qu'ils avaient placés dans leur petit chérubin? Hein?
0: Ouais, non mais ça de manière je peux vous dire que je connais.
9: Ou tu vas tout mettre sur le dos de Max comme d'habitude.
0: Il
9: y aura des procès, moi je te le dis tout de suite.
0: Docteur Small, au revoir, comme ça tu diras plus de conneries.
6: Mais moi je te dis,
0: il y a des gens qui nous écoutent à l'heure actuelle, donc ils ont pas besoin d'entendre de tes conneries, d'accord? Avant de bon entendeur, salut.
5: Est-ce que ça les aide? Gérard.
0: Fillard.
5: Oui, c'est bon, il vient.
0: Tu me diras.
3: Attends, je finis les blagues du moment.
0: Non mais oh. Mais Fildar, tu finiras ta blague demain, tu me diras docteur Small là. Au revoir, celui-là, ça y apprendra à dire des conneries sur.
4: Gérard, je vais dire que sur IRC, ça monte, on a dépassé les 9000, à cette heure-là, c'est incroyable. On est 9140, tout pile.
0: Ouais, ouais.
4: Et il y a une très bonne suggestion de Zébulon qui te demande. C'était peut-être pas. Ah non, c'était Sker, excusez-moi, qui te demandait quelle est ta matière préférée.
0: Ah, non, mais ils sont complètement cons, quoi, sur le.
1: Les cailloux, non?
0: Ils sont complètement cons, quoi.
4: Ils ont oublié que t'étais jamais allé à l'école.
0: Ouais, je crois, ouais. Hein, faudra peut-être qu'ils.
1: Je crois qu'ils ont oublié aussi, ouais.
0: Ouais, et je crois qu'ils ont pas compris ce que j'ai dit au début.
6: Gérard, si t'avais eu l'occasion de faire de longues études, t'aurais fait quoi comme métier?
0: Ah oui, éteins la machine.
5: Éteins la machine, ouais, c'est mieux. C'est vraiment pénible.
0: On va être tranquille,
5: c'est
0: au moins.
6: Hein, Gérard, je t'ai posé une question quand même.
0: Bah, de toute manière, ce que j'aurais voulu faire, bon, très, très dur, je peux te dire que.
1: Je crois pas que t'es assez intelligent pour répondre à cette question.
0: Non, mais j'avais pas mal d'idées en tête, comme.
6: Il est 5h du mat, on est torché là, vas-y.
0: Non, mais de toute manière, c'était travailler dans des bureaux, c'est tout.
1: Ah bon? Et faire quoi dans des bureaux?
0: Ouais. Bah, se taper sur ordinateur ou sur une machine à écrire, voilà. Donc, conclure, on va perdre.
4: Putain, ça devait être beau.
0: Oh putain, qu'est-ce qu'il vient de perdre, lui.
4: Il y a du nouveau, il enchaîne fil d'art et travaille.
3: Non, c'est des questions qu'on m'a souvent posées au standard quand j'ai essayé de dénicher des auditeurs.
0: Bah, Lyon.
3: Bah oui, mais c'est important et des gens vont savoir.
0: Hey, je veux dire une chose, tu peux encore écrire en pâte de mouche, je comprendrai. Il me faudra mes lunettes, le prochain coup je prendrai mes lunettes de soleil, d'accord?
3: D'accord.
0: Alors, Manu, ça suffit avec. Manu, tu m'arrêtes ça, s'il te plaît, tout de suite.
5: Attends. C'est parce que le jour se lève là.
0: Non, mais j'en ai rien à foutre,
3: en
0: moi.
3: En plus, des lunettes de soleil, c'est mieux pour ça.
0: J'en ai rien à foutre de ça.
5: D'accord.
0: Ok.
6: En fait, non, mais tu m'as choqué, Gérard. En fait, ton rêve dans la vie, c'était d'être secrétaire.
0: Voilà, t'as tout compris.
5: C'était pourquoi pour faire des trucs avec le patron ou...
0: Alors, est-il plus facile de réviser à l'étranger? Pousse Pavarotti. Alors là, je peux vous prévenir tout de suite que c'est des questions à la file d'art. Hein.
1: C'est clair. On voit que c'est un peu plus intelligent déjà.
4: Tu peux la répéter, s'il te plaît?
0: Alors, est-il plus facile de réviser à l'étranger?
4: Dans ton micro, s'il te plaît.
0: Est-il plus facile de réviser à l'étranger? Terminé, point final. Oh là, putain, ça devient lourd.
1: D'aller réviser à l'étranger, c'est pas le truc à faire, puisque bon, ton bac, si t'es français, tu le passes en France. Et donc, vaut mieux rester dans le coin, tu vois, pour être
0: plus. Non, mais t'en as par exemple. Ah, mais justement, parce qu'il y a aussi les langues. On a oublié dans les matières.
1: Les langues?
0: Dans les matières. Quelles sont les différentes matières qui composent le bac? Il y a aussi les langues. Et là, souvent, il y en a qui demandent l'anglais. L'anglais, l'italien, l'espagnol, puis je sais plus que.
7: L'allemand quand même.
0: Ouais, non, mais l'allemand, c'est pareil à peu près comme l'anglais. Hein.
4: Le breton aussi.
7: Ouais, c'est la même.
0: Non, mais ça, le breton, c'est le français, ça.
3: C'est pas la même langue que le français, le breton.
5: Bah non.
4: Ah, mais sinon, ce serait du français. Moi, rien.
0: Et donc, c'est pour ça
3: que. Kenavo, Gérard.
0: Qu'est-ce que tu veux, toi?
3: Kenavo.
0: Vas-y.
5: On parle pas des parents, Phil.
0: Non, qu'est-ce que t'as comme auditeur à me donner?
3: J'ai Madame Musquin. Bonsoir.
8: Bonsoir.
3: Ah bonjour.
4: Oh putain.
6: Bonsoir Madame Musquin.
4: Gérard. Sur IRC, il y a Jess, il me dit qu'avec tes poèmes, tu pourrais peut-être passer un bac littéraire.
0: Oh là, putain, ils vont me casser les couilles avec des questions pourries comme ça, longtemps sur l'IRC ou quoi?
4: Non, elle est pas pourrie du tout, c'est toi qui la prends mal.
3: Mais ils veulent t'en sortir, les mecs, c'est tout quoi.
6: Gérard, c'est une suceuse, on vient de la prendre ce soir, c'est tout.
0: De quoi?
6: Attends,
0: pousse Pavarotti, tu peux rien.
3: C'est Blaise, c'est Blaise.
0: Non, il est plus là, lui.
3: Si Blaise est là.
6: Non, moi j'ai une question à te poser, c'est Blaise. Si t'avais eu de la chance de faire de grandes études, est-ce que tu penses que le métier de secrétaire serait été approprié?
0: Non, mais attends, Blaise, au revoir, parce qu'il y a longtemps que j'ai déjà répondu à cette question. Alors, bonne nuit.
6: Allez, bonne nuit. J'ai pas suivi, j'étais hors antenne.
0: Non, non, mais tu vas y retourner, puis tu vas te coucher maintenant.
6: D'accord, est-ce que tu peux lâcher mon numéro à Monique?
0: Comment ça, tu te débrouilles avec la mère tu te débrouilles avec elle après hors antenne.
6: D'accord.
0: Et Manu. Putain, je t'ai loupé toi, mais je vais te pas te louper de ta. Madame Musca, vous appelez d'où?
8: J'appelle de Paris.
0: Alors, question, est-il plus facile de réussir à l'étranger? Madame Musca, bah voilà.
3: Pour passer faire les révisions.
8: Je sais pas si le diplôme français, il marche à l'étranger. Mais je crois que ça marche, ouais.
5: Qui sait qu'il y a une mouette chez lui?
4: Il n'y a pas quelqu'un qui a un coq aussi tant qu'on y est?
8: Je crois qu'il y a quelqu'un qui est coincé dans l'ascenseur, là.
0: Je crois qu'on va pas continuer parce que ça commence à me prendre la tête, là.
3: Ouais. Si, il faut pousser un peu.
0: Pose Bavarotti et gros mulot, vous allez vous calmer, sinon je vous dis au revoir.
1: J'ai rien dit, alors c'est pas qui
7: ça se fait
0: pas. Attends, si t'es pas content, gros mulot ou pas Pose Bavarotti, je vous emmerde, d'accord?
7: D'accord, comment m'a dit ça se fait pas, elle a envie de câlin et c'est comme ça qu'elle est
0: réponse. Alors pose Bavarotti, elle a envie de câlin, moi je t'emmerde. Au revoir.
1: Mais c'est l'autre du temps.
0: Au revoir.
3: Moi je vire qui parce que je sais pas où j'en suis.
0: Alors tu vires Blaise, Blaise,
3: ça fait longtemps qu'il est barré, Blaise.
0: Mais alors pourquoi tu étais encore là?
3: Mais c'est pas Blaise, c'est pour ça, tu t'es fait avoir, il y a personne là. Blaise vient de zapper justement. Donc
5: est-ce qu'on pourrait avancer sur les questions?
3: Pousse Varotti, il a rien dit, donc il reste.
0: Alors, gros mulot terminé.
4: Je pense qu'il y en a qui passent leur examen tout à l'heure, qui sont en train de se réveiller, qui t'écoutent.
0: Donc la question, ça a été plus facile de réviser à l'étranger. Vous allez répondre ou pas?
5: Tu peux parler devant ton micro parce que là, c'est une horreur aussi, Gérard.
1: Ouais, ouais, c'est vrai.
3: Et avant qu'un des auditeurs réponde, on accueille Professeur Procion. Bonsoir.
10: Oui, bonsoir. C'est le Professeur Procion.
11: Bonsoir.
10: Bonsoir.
0: Et donc, la fréquence.
10: J'appelle d'Orléans. 107.7.
3: Et c'est un professeur qui demain va surveiller les élèves pour la philosophie.
0: Ouais, bon, alors la question, je la répète, et vous allez répondre parce qu'il est 5h05 presque.
1: Ouais,
0: et
1: j'ai répondu.
0: Ouais, ben c'est pour Madame Musquin et puis professeur machin.
7: Et puis gros mulot quand même.
8: Je vous avais répondu.
1: Mais gros mulot, tu
0: puis
1: du bec.
0: Gros mulot, je te dis au revoir.
7: Qu'est-ce que tu parles, toi?
0: Tu dis au revoir à gros mulot, lui, je l'avais viré. Hein.
1: Gérard, c'est gros
0: mulot. Je l'ai dit, tu le vires.
1: Gérard, c'est gros mulot.
0: Tu le vires.
1: Gérard, c'est gros mulot. Au revoir.
5: D'accord, je le vire.
1: Allez, hop là.
0: Fais gaffe parce que là, ça va voler, toi.
3: Mais c'est quoi?
0: Ouais, ouais.
3: C'est le briquet du pont.
0: Madame Musquin.
4: Dis bon.
8: Oui, je crois que vous avez répondu.
0: Alors donc, Pousse Varotti.
1: Oui, j'ai déjà répondu, Gérard.
0: Alors, professeur machin.
10: Et pourriez-vous me répéter la question, monsieur?
1: Alors, la question, Gérard.
0: C'est est-il plus facile de réviser à l'étranger, Manu? Tu arrêtes, s'il te plaît.
5: J'ai rien fait, Gérard.
0: Bon, elle est terminée, j'arrête, top.
10: Oui, monsieur Gérard.
0: Allez, hop, terminé.
10: Professeur Procion, à l'appareil.
0: C'est terminé, c'est la dernière question, comme ça ira plus vite.
10: Moi, je pense que les petits séjours à l'étranger, si je peux me permettre l'expression, ça peut donner un petit coup de pouce quand même.
1: Ah, ça c'est chaud.
10: Tout à fait. En ce qui concerne les révisions.
0: Y'a rien, Gérard. T'inquiète, tu crois que je t'ai pas vu faire?
5: Hein?
0: Je t'ai pas vu faire, tu crois ça? Alors, terminé, conclusion du débat.
3: Alors,
1: Ah non, on enchaîne jusqu'à 6h du mat.
0: Non, pousse pas, non, parce qu'il y a encore.
1: Avant de m'en rendre, là.
8: Vas-y, j'ai de la place sur la cassette.
0: Tu mets ça tout de suite, Manu.
5: C'est pas moi, Gérard.
0: Alors, pousse Varotti, conclusion.
1: Tu me prends dans la vitesse, là. C'est chaud.
0: Ouais, mais je m'en fous, c'est la conclusion du débat.
3: Bah, attends, oh. Pendant que pousse Varotti y réfléchit, on accueille Muriel Montausset pour la.
0: Non, mais attends, tu te fous de ma gueule, toi, j'ai dit conclusion.
1: Allez, une dernière petite question, là.
0: Non, c'est terminé.
3: Elle veut pas.
1: Mon cochon, là, j'ai dit que t'en as une dernière.
0: Alors, pousse Varotti, le cochon, il t'emmerde, au revoir.
1: Allez, mon cochon.
0: Allez, au revoir, pousse Varotti, là.
1: Tu m'envoies une gaine.
0: Bonne nuit.
1: Tu m'envoies une gaine dédicacée de la grosse Sandy?
0: Eh, la grosse Sandy, elle t'emmerde, espèce de connard.
1: Ouais, je sais qu'elle m'emmerde, mais...
0: Si moi, je t'emmerde avec, connard. Alors, au revoir.
10: Faut pas être vulgaire, tous ces gens qui vont réviser, là, la philo, là.
0: Ouais. Fais gaffe, Manu.
10: On donne un bien mauvais exemple aux jeunes Français, aux jeunes Françaises.
8: C'est vrai,
10: Je vous le dis, moi.
0: Ouais. Madame Musquin.
8: Ils vont finir débatteur.
0: Madame Musquin.
8: Oui, alors j'ai trouvé que c'était un débat pourri.
4: Calme-toi, Gérard, mange pas tes doigts.
8: Je plains que ça
4: existe. Ils sont pleins de puits en plus.
10: Ouais.
4: Tu vas attaquer le bois.
10: Je nourris à la lèpre.
1: Pas d'une bléno.
3: Qu'est-ce que tu disais, Madame Musquin?
8: Je disais que c'était un débat pourri et que je plaignais ceux qui sont.
4: Attends, excuse-nous,
5: il t'écoute. Non, il t'écoute pas du tout, là. Il t'écoute pas, là.
0: Non, je continue pas parce qu'avec les deux cons, là, qui s'amusent à faire des doubles sons, c'est terminé. Alors là, c'est fini complètement, on arrête.
5: 5h10, 5h15.
0: Non, moi, c'est terminé, là.
3: Mais il reste 5 minutes, là.
0: Non, mais ils mettent deux disques et puis terminé, moi.
5: Combien sur Internet, c'est du monde?
0: 9000.
4: On a dépassé. Encore, hein. On 9324 au dernier. Ouais.
0: Non, mais j'ai plus de questions. Alors.
3: Mais si, t'en as encore.
0: Mais non.
4: J'ai plus de banque.
0: Parce que toi, tu me donnes des auditeurs qui sont à moitié cons, qui disent que des conneries.
3: Mais attends, t'as vu leur filet, ils sont fatigués. Hein.
0: Bouge, pour l'instant, quand je parle d'accord,
3: ils sont fatigués.
0: D'accord,
3: hein.
0: Bah moi, je te dis, tu t'écrases. Et Manu, tu arrêtes, s'il te plaît.
3: En plus, il y a des baisses de tension, on est crevés, ouais. On est au bout du rouleau, tu comprends pas.
0: 9000 combien que tu m'as dit?
3: 9244. Voilà.
4: Mais ça arrête pas de monter, alors note 44, c'est bien.
0: Ouais, bah, de toute manière, c'est
4: ils sont fatigués, hein, ils ont du mal.
5: Regarde,
4: tu
5: pouvais.
4: Bac à sable et compagnie.
3: Moi, je suis à 14,7 de tension, faut y aller, faut monter là. Faut.
0: Tout à l'heure, tu
3: vas arriver à 16.
0: Tu vas choper 14 coups de poing dans ta gueule, toi, ça va te faire tout drôle tout à l'heure.
5: Tu vas te casser 14 fois le poignet, fais gaffe.
0: Toi, tu t'écrases un petit peu parce qu'avec ton bordel là, tu vas.
5: Hein?
0: Ouais, bah d'accord, au revoir.
5: Mais arrête, mais c'est bon, mais c'est pas possible.
0: Manu, c'est la dernière fois que tu me fais ça, tu dégages.
5: D'accord.
0: Tu dégages du studio maintenant.
5: Je peux pas, il reste 5 minutes. Je peux pas me le permettre.
0: Tu vires.
5: Je peux pas.
0: Tu vires de l'area, je veux plus te voir. Hop.
3: Eh, je finis l'area si tu veux.
0: Non, toi tu.
3: Oh, attends, le kiff, un petit kiff.
5: Allez, bon, fais-toi bien.
0: Génial. Non, mais attendez,
4: viens. Mais ouais, il met tout en l'air, c'est bon.
0: Non, mais.
4: Pleure pas, GG.
0: Je sens que ça va mal se terminer. Alors,
12: dommage, il y a eu du monde ce soir.
0: Ouais. Donc moi je vais poser une question quand même à Anka, parce que depuis tout à l'heure, je t'ai demandé de faire le standard avec Manu. Apparemment, tu m'as pris combien d'auditeurs?
13: Pas des masses, parce qu'ils raccrochent tous, ils sont timides quand ils entendent ma voix.
0: Bah ouais, mais de toute manière c'est ton boulot, hein. c'est pas le boulot de parce que si tu remplaces Fulgar,
13: les auditeurs ils font pas leur boulot.
0: Non, bah même si tu remplaces Fulgar à la rentrée, donc va falloir que tu voyes comment ça se passe, hein, parce que quand
3: tu révises aussi, toi, faut que tu
0: révises. Quand je dis à Manu qui fera la réa, c'est toi qui fera le standard. Si ça se passe pas, ça sera toi qui dérouillera, hein. Là je ferai pas de cadeau, hein.
13: Ouais, mais il marche pas bien ce téléphone.
0: Ah ouais, non, bien sûr, il marche pas bien le téléphone. Non,
3: même si l'année prochaine je suis sur France Info, je viendrai pour tes débats,
0: hein. Ouais, bah alors toi, voilà. Tiens, comme ça.
3: Ah oui, si
0: voilà, c'est tout ce que j'ai à te dire.
3: Si tu veux, pas de
0: problème. Bon, on va faire des conclusions de l'IRC.
4: C'est chaud.
0: Bah ouais, mais faudrait.
4: C'est chaud, il y a énormément de monde. Alors, des questions.
3: Ouais, j'en ai plus tellement.
4: Alors attention, question pertinente de Desperados. Il voulait savoir si tous les bacheliers passent l'épreuve en même temps, compte tenu du décalage horaire en France. Ah, c'est pas bête, ça.
0: Non, mais attends, le décalage horaire, il y a longtemps qu'il est fait. Hein, depuis le mois de mai, mars, je sais plus quand. Donc ça, il y a longtemps que c'est fait. Donc le décalage horaire n'a rien à voir.
3: Est-ce que l'éclipse a joué
4: aussi?
0: Et pourquoi pas si tu veux, pourquoi pas l'ouragan aussi? Non.
3: Oh, chaud la vanne.
0: D'accord. Je crois que
4: non, mais sérieusement, Gérard, par rapport au décalage horaire, il y a des gens qui auront les sujets avant certains, tu vois, ils vont rentrer chez eux de l'examen, ils vont pouvoir appeler les autres à l'autre bout de la planète et leur donner les sujets.
0: Non, mais ça dépendra, parce que ça, faudra voir comment que ça va se passer. Mais de manière, les sujets, ils les ont déjà tous dans les écoles, donc maintenant...
4: Ah, les élèves déjà, ils les ont?
0: Non, pas les élèves.
3: Des coffres avec des petits cadenas.
0: Non, ça y est, ils sont déjà distribués dans les lycées.
3: Oui, mais ils sont dans des
0: coffres. Non, mais de manière, les lycées sont déjà permis, sont bien protégés à l'heure actuelle. Parce qu'il ne faut pas croire que ça va faire comme l'année dernière, qu'ils ont eu des problèmes qu'ils ont perdu pas mal de papiers.
3: Ça a brûlé les copies.
0: Donc, après...
4: Alors ensuite, les marées jouent-elles... Alors, attends. Quoi? Les marées jouent-elles une influence sur le taux de réussite? Très bonne question, Disnogood.
0: Attends, mais qu'est-ce qui me sort, les marées, c'est quoi ça?
4: Les marées.
0: Les marées, mais non, mais les marées, elles n'ont rien à voir. Elles n'ont rien à voir. Ça n'a rien à voir avec la philo, la marée.
3: Non, par contre, la pleine lune, ça peut jouer. Si
4: une
3: pleine lune, tu dors mal, tu peux mal réviser.
0: Pourquoi le soleil?
3: Bah non, le soleil, ça n'a rien à voir.
0: Ouais, bah, t'as raison.
3: Généralement, on dit que les cheveux poussent plus vite les nuits de pleine lune.
4: Ouais, ça, c'est vrai.
0: C'est ça. Après, la dernière conclusion, c'est tout?
4: Les conclusions, à part que ton débat a été...
0: Ouais, con, qu'avait ni queue ni tête comme moi, c'est ça. Donc,
4: voilà.
0: Donc je m'en fous, à chaque fois, c'est pareil. Donc, je commence à en avoir de l'habitude.
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0: Ouais, mais de toute manière, ce site-là n'existe pas, donc c'est pas la peine que les auditeurs... Ouais, mais de toute manière, c'est un faux site internet.
4: D'accord.
0: Donc, ceux qui s'amusent à y aller, vous faites ce que vous voulez. Mm-hmm. Mais de toute manière, je préviens que celui qui a été mettre mon numéro de portable dessus, je peux vous dire une chose, que celui qui l'a fait et qui continue à me faire chier, ça risque de morfler pour lui. D'accord. Alors, celui qui veut jouer avec, qui s'amuse, moi je vais jouer avec son matricule derrière. Donc moi, qu'est-ce que j'ai à dire? Il n'y a plus de conclusion.
12: Une dernière question.
3: Et les conclusions standards, tu fais pas?
0: Bah ça y est, ils ont déjà tous fini leurs conclusions.
3: Ah bon, ok.
4: Il y a quand même Lénine.
3: RFM, moi, c'est pour ça.
4: Il y a quand même Lénine sur l'IRC qui voulait savoir si le bac est sexuellement transmissible.
0: Alors ça, je répondrai pas du tout à cette question.
4: Pourquoi?
0: Ça, non.
4: Pourquoi?
0: Non, ça, je ne répondrai pas du tout à cette question-là, parce qu'à cette heure-ci, je m'amuse pas à répondre sur des conneries comme ça.
14: Bah, j'ai écouté. Donc, moi, je passe mon bac demain matin, c'est-à-dire dans 4 heures.
0: De philo?
14: Ouais, de philo. Donc, ça va être dur. Donc, je suis vraiment dégoûté d'avoir écouté un débat aussi merdique pour foirer mon bac.
0: Alors, dans ce cas-là.
14: Donc, c'est abusé, Gérard.
0: Ouais.
14: Donc, ce que je vais faire, c'est qu'au lieu d'aller passer mon bac.
0: Ouais.
14: J'habite juste à côté là, de la rue Bayard.
0: Ouais.
14: Donc je vais venir te foutre 2-3 béquilles là dans ta vieille beuge. Et ça va le faire, quoi.
3: Pauvre con, va, ta vieille beuge.
14: Tu mets un low kick dans la rotule.
15: Vas-y, là.
0: Allez hop, au revoir.
3: Non mais non, non mais ce que Gérard peut faire, c'est que étant donné qu'il t'a un peu emmerdé cette nuit pour tes révisions, il peut venir avec toi au bac.
14: Mais attends, tu vois la touche du mec quoi.
3: Mais ils vont le laisser rentrer, c'est obligé. Hein.
5: Et puis
3: ils vont pas le laisser dehors lui.
5: Il peut graver les réponses sur sa jambe directement.
0: C'est ça, t'as raison.
3: Ah, puis ils vont le prendre en bio, ils vont l'analyser.
0: Ils vont l'ouvrir.
14: Gérard, avant de terminer, j'avais une question. Genre, quand tu vas à l'aéroport, tout ça, t'es pas emmerdé? Le truc, il sonne tout le temps, tu vois.
0: Non, mais je te dirais une chose, qu'il faudrait peut-être ouvrir tes esgourdes. Il y a longtemps que j'ai plus rien dans la jambe.
3: Non, mais il parle des bouchons en ferraille que t'as dans l'anus. Tu sais, quand tu bloques les bouteilles à la douane.
0: De toute manière, ça vient d'un troisième degré d'un de Fildar. De, l'espèce de saloperie de Troyen de merde. Il faut mieux dire tourner dans son pays de merde pourri. Parce que j'y étais une fois. Les gens, c'est vraiment des connards. C'est tous des cons à Troyes.
5: Ça arrive, Gérard, d'avoir un anus artificiel. Allez. C'est pas grave.
0: Ça y est, c'est terminé.
14: Dernier petit truc, j'ai pris ton vieux chapeau Rav Calin en otage. Hein.
0: Ouais, bah moi, je t'emmerde avec.
15: Je peux faire ma conclusion, GG.
0: Bon, vas-y.
15: Professeur François, là, pareil quand même.
14: Bonsoir.
15: Bonsoir. D'habitude, tu fais des débats sur des trucs que tu connais, c'est genre, je sais pas, les routiers, ou la boulimie, par exemple. Et là, tu nous prends un débat sur les études, alors qu'en fait, t'es quand même un peu limité. Tu connais pas trop le truc, tu peux reconnaître quand même, GG.
0: Bon, les questions, si ça vous a pas. De toute manière, c'est une nuit marathon. Tu permets.
16: Il connaît, il veut être secrétaire.
0: Le débat. Bon, ta gueule, toi, quand je parle, merci.
16: Son ambition dans la vie, c'est d'être secrétaire.
0: Voilà, donc c'était prévu qu'on faisait deux débats, donc un sur le quinquennat et l'autre sur la révision, vu que c'était la nuit marathon, donc c'est tout. Si et ça vous plaît pas... Mais attends, tu permets, tu me laisses terminer quand je parle, s'il te plaît. Donc les questions, c'est moi qui les ai préparées. Le débat, c'est avec Max qu'on en a discuté, donc si ça vous plaît pas, c'est le même prix. En de bon entendeur, salut.
15: Non mais non, pour prendre en sténo, faut déjà connaître le français d'abord.
0: Alors, on va s'écouter le petit Pinocchio.
14: Alors, j'ai passé ma conclusion,
5: ta conclusion, chacal. La tienne.
0: Ouais, le chacal. Alors le chacal, il t'en se merde, espèce de connard.
15: En plus, Gérard, t'as parlé du bachotage et du bachotage aux Philippines. Et ça, c'est dégueulasse.
0: Alors toi, tu dégages, au revoir.
16: Je suis bien content qu'ils aient délivré l'otage, là, pour suivre l'euro. Ils voulaient suivre l'euro, ils
0: l'ont relâché. Bon, allez, tu me dis au revoir à ces bandes de connards, là, parce que...
15: Non, on reste.
0: Tu leur dis au revoir, Manu.
5: D'accord, au revoir, les mecs.
0: Alors, bonne nuit. Donc, alors, pour moi, la conclusion, comme par hasard, ça fait comme le deuxième débat, comme le premier débat. Merde.
3: Étrange.
0: Encore avec ces toujours vous deux. Alors, ça commence à bien faire. Donc, à la fin du mois, plus tard, je te veux pas lors du débat. D'accord ?
14: Ce sera qui ?
3: Pas de problème.
0: On verra. Je verrai ça avec Olivier Delapro s'il sera décidé de bien.
3: Mais tout à l'heure, Olivier, il a voulu faire rien. Tu l'as viré au bout de deux minutes, il viendra plus jamais
4: Tu l'as viré au bout de 30 secondes, c'est pas sympa.
0: C'était pas prévu que je mette Olivier ce soir.
3: Il viendra plus bosser avec toi.
4: Ah ouais, c'est clair.
3: Donc, merde, tu restes tout seul maintenant.
0: Ça t'amuse, ça ?
3: Non, mais attends, j'ai rien.
0: Ouais. Donc, pour moi, la conclusion, c'est dommage que ça soit mal terminé. Ça s'est terminé en couille, comme d'habitude. Et ça, j'aime pas ça. Ça fait deux débats qu'on fait en espace de deux heures. Je trouve que ça aurait pu se passer un petit peu mieux quand même pour la nuit marathon.
3: Ouais, mais tu peux pas essayer de donner un message là pour les auditeurs qui vont aller passer leur bac là, au lieu de se plaindre là.
0: Qu'est-ce que j'ai à leur dire ? Qu'ils réussissent, mais je leur dis les cinq lettres, c'est-à-dire merde pour ceux qui le passent. Voilà, c'est tout ce que j'ai à leur dire.
5: Et puis rien n'est perdu, toi t'avais 17 ans CM2, donc tu vois.
0: Moi je t'emmerde, d'accord ?
5: Ok.
3: Non mais en plus, Gérard m'a dit tout à l'heure que si t'as le bac, t'as plus facilement, enfin tu peux avoir plus facilement une TDI.
0: Ouais, et toi, tu ferais mieux de t'occuper de ta pigeot qui est en train de se faire broyer, qui est déjà broyée depuis longtemps.
3: Bah oui, c'est pour ça, pourquoi t'en parles ? Ça fait 3 ans que je l'ai plus, tu me prends encore la tête avec une bagnole.
0: T'en as encore une que t'as même pas été capable de me raccompagner l'autre fois, alors tu fermes ta gueule maintenant. Donc sur l'IRC, on a pas dépassé les 10 000 ?
4: Non, malheureusement, malgré qu'il y ait un quart de Pokémon qui est arrivé à la fin.
0: Et donc, on a terminé ?
4: On a terminé à 9723.
0: 9723.
3: Bravo. Je fais un peu de voyance.
0: Et donc, je vous remercie tous d'avoir passé la nuit avec. Non, il reste encore une petite demi-heure encore pour la fin de la nuit monologue.
3: Non, la nuit marathon, monologue.
0: Ouais, la nuit marathon, pardon. Donc, qu'est-ce que j'ai à vous dire ? Pour ceux qui passent. Pour ceux qui passent le bac, je vous souhaite bon courage. Pour
3: qui rigole en face ? C'est Martin qui s'amuse en face.
0: Martin, tu te calmes s'il te plaît. Et Fildar, tu arrêtes. Donc, on va s'écouter le petit Pinocchio en bois d'acajou avec Arrête de mentir. J'ai mal aux fesses et j'espère que c'est le bon disque.
3: Oh bâtin.
17: À partir de maintenant, c'est parti au 0803-08-5000. C'est parti pendant non-stop. Peut-être qu'il y aura une pause entre les deux. Hein. On fera une pause d'une fois, d'une relax de 3 minutes. Les conseils de Gérard et Sandy. Vous avez un problème, n'importe lequel. Vous avez des soucis d'ordre médical. Les vacances arrivent à grands pas. Des gens qui veulent des conseils d'amour, hein, de protection, n'importe quoi. Je pense que Gérard et Sandy... Étant donné qu'ils ont quand même pas mal voyagé et qu'en amour, ils ont pas mal bourlingué au niveau travail également, ils s'y connaissent, dans les soucis, tout ça, vous pouvez les appeler et ils seront là, bien sûr, pour répondre à toutes vos questions au 0803-08-5000. Je vais m'absenter quelques minutes, je vais donc demander ou à Fildar ou à Manu, c'est au choix. Fildar qui va donc réaliser cette émission le temps que je revienne. Sandy et Gérard, je vous souhaite un bon conseil de Gérard et Sandy.
18: Merci.
17: Non, il n'y a pas de jingle, si, je vais t'en mettre un petit.
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17: Vas-y, on ne veut pas le bed. Hein. Bon, bonsoir à tous. Donc, bienvenue pour ces conseils donc qui n'étaient pas prévus normalement, hein, parce que on a décidé ça avec Max. Il m'a demandé ça donc pour savoir exactement si on pouvait les faire. Donc, on va commencer tout de suite. Tiens, on va prendre Yvonne. Yvonne, bonsoir.
20: Yvonne Sandrine, oui, bonsoir.
17: Oui, bonsoir.
21: Bonsoir.
20: Bonsoir Gérard, donc, bonsoir Sandy.
17: Donc 18 ans de Paris, donc 101.9, on précise quand même pour, voilà, pour les gens qui écoutent.
20: Uh-huh.
17: Alors, tu veux organiser une fête
20: Pour mon anniversaire.
17: Ouais.
20: Parce que j'ai pas encore 18 ans, je vais avoir 18 ans samedi dans 10 jours.
17: Uh-huh.
20: Et je voudrais faire quelque chose de spécial, parce que mon c'est 18 ans. Et je voulais vous demander justement des conseils.
17: Et t'as combien de personnes à peu près que t'as prévu, hein?
20: Alors il y a Daft Punk.
17: Non, les gens de ton entourage sont cités les noms.
20: Ah, on est 35.
17: 35 personnes, et tu fais ça chez toi?
20: Non, justement, je voudrais... parce que chez moi, c'est un peu petit, alors je sais pas trop, en fait.
21: Bah déjà, moi, je pense qu'il faut que tu essaies de te renseigner au niveau de la mairie, si tu peux louer une salle, tu sais, genre salle des fêtes ou quelque chose comme ça.
20: Uh-huh.
21: Et que tu essaies de savoir si tu peux amener 30 personnes, parce que là...
20: 35.
21: Ouais, 35 personnes. Si tu veux faire ça chez toi, à mon avis, ça paraît un peu petit.
20: Uh-huh.
21: Mais tu peux te renseigner auprès de la mairie, essayer de voir, et puis ils te donneront des adresses, tout ça. Et puis bon, ce qu'il faut savoir, c'est qu'il faut que tu loues la salle.
20: Ouais.
21: Donc ils te diront si tu veux louer ça pour la journée ou au mois.
17: Non, c'est pour la journée déjà, commence. C'est pour pas pour un mois. Hein. Elle va pas fêter ses 18 ans pendant un mois. Hein.
20: Non.
17: Si t'as qui c'est qu'il y a derrière toi?
20: Mon chat.
21: Ah, il y a quelque chose
17: ça
21: qui
17: commence.
20: Ah non, c'est pas moi, c'est mon chat.
17: Non,
21: tout le monde là, ça vient, je crois que ça vient de chez toi, non?
20: Non, pas du tout.
17: Non, bon, c'est pas grave. Donc ouais, t'essayes de te renseigner. Déjà, tu disposes de combien?
20: J'ai 700 francs.
17: Oh là,
21: 700 francs, ça fait un peu court pour 35 personnes. Ouais. Là, je crois que ça...
22: Attends, on va aller chez Lidl, hein, parce que...
17: Hein? Attends,
22: aller chez Lidl, va pas chez Carrefour. Hein.
20: Ouais, bah déjà. Mais je voudrais trouver quelque chose de pas cher et potable.
17: Bon, c'est pour quand? C'est pour la semaine prochaine?
20: Et t'appelles
17: maintenant pour la semaine prochaine?
20: Bah ouais, parce que j'arrête pas de chercher, puis je devais faire un truc, et puis en fait ça vient de s'annuler, et là je me retrouve un peu les deux pieds dans le caca, parce qu'il faut que je me débrouille pour trouver quelque chose vite fait, quoi.
21: Mais ouais. Sinon, au point de vue nourriture, t'as prévu quoi?
20: Bah je sais pas, des œufs durs, des chips, enfin plein de choses.
21: Ouais, parce que dans ce temps-là, il faut, avec ce temps, il faut quand même prévoir des trucs frais quand même.
20: Ouais.
17: Mais surtout pas trop de boissons alcoolisées, parce que si c'est des jeunes de ton âge, et puis qu'il y en a qui reconduisent, ça... Sandrine, Yvonne.
20: Oui?
17: Tu as hâte de jouer avec ton téléphone?
20: Oui, attends, excuse-moi.
17: Non, mais tu as hâte de jouer avec ton téléphone, ou sinon je te dis au revoir tout de suite.
22: Ah, ça peut lui arriver de faire une fausse manip.
21: Non, mais ce qu'elle peut prévoir, elle peut quand même prévoir des petits alcools, s'il y en a qui
22: veulent voir... Non, mais pour 700 francs, il faudrait essayer de lui donner un petit...
17: Sandrine!
20: Oui?
17: Tu as hâte de jouer avec ton téléphone, que je te dis, ou sinon on prend...
20: Je sais pas ce qui
17: bon,
20: s'est passé.
17: Alors tu reprends.
22: C'est bon.
21: Non, mais c'est bien, pour 700 francs, tu peux prendre, comme t'as dit, des chips, tu vois, tu fais des œufs durs, des trucs comme ça, quoi. Pas des trucs difficiles à faire.
22: En
21: hein,
22: boisson,
21: c'est pas...
22: Qu'est-ce qu'elle prend en boisson? Des marques Lidl?
17: Non, des trucs pas chers, parce que...
21: Ouais, des trucs pas chers.
17: Est-ce que t'auras quelqu'un derrière pour t'aider à payer?
22: Quelle marque?
20: Bah moi j'ai 700 francs.
21: Faut pas citer de marque. Hein.
17: Non, mais...
20: T'as pas des marques d'alcool pas chères, Gérard?
17: Non.
22: Tu te connais toi pourtant?
17: Non.
21: Tu t'y connais, hein?
17: Ouais, non, mais même, je citerai pas de marque.
20: La Jaja, par exemple, une Jaja pas chère.
17: Non, j'en connais pas.
22: Trois étoiles, là, c'est combien? C'est 10 balles le litre, non?
2: J'en connais pas, donc...
21: Sinon, tu peux prendre des shampoos mis si tu veux. Hein.
2: Voilà.
21: Ouais, non, enfin bon, mais t'as des gamins, hein. Ouais, il n'y a pas d'alcool dedans, donc ça va.
2: Bah ouais, mais...
21: Au moins, t'as pas de soucis comme ça.
20: Hein. Ah non, mais attends, 18 ans, je vais me biturer la tronche. Hein.
2: Ouais, ouais, mais ça...
21: Mais ça... c'est bon, ça, la pomme, hein.
2: Non, mais
20: Non,
2: mais là, ça va se saouler, alors.
21: Non, mais si tu préfères, ou si tu veux prendre des boissons alcoolisées, ou même d'autres boissons, hein, ça dépend ce que tu veux.
2: Tu
20: conseilles quoi, Gérard? Tu me conseilles quoi en boisson alcoolisée?
2: T'as du champagne qui est pas trop cher.
20: Gérard, j'ai 700 francs, hein.
2: Bah oui, mais attends, 700 francs, je te demande, est-ce que tu as quelqu'un d'autre derrière qui serait prêt à t'épauler?
20: Oui, mes parents me donnent 700 francs.
21: Et sinon, t'auras pas des amis? Comme c'est ton anniversaire, tu vas sûrement avoir des cadeaux ou même un peu d'argent, non?
20: Ouais, mais ce sera après, donc il faut que j'avance.
21: Ah ouais, d'accord. Ouais,
22: mais... Non, mais tu demandes des bouteilles à ton anniversaire.
20: Ouais, enfin, je vais pas inviter les gens, leur demander de venir les mains pleines, quoi.
21: Non, ou sinon, tu fais comme ça, tu prends des trucs qui sont pas trop chers. Mm-hmm. Suivant ton budget de 700 francs, tu peux prendre des choses pas chères, quoi. Mm-hmm. Et en fonction de ce que t'as.
20: Pour pas me faire chier à louer une salle, tout ça, je pourrais pas les inviter au resto ou...
2: Ouais, attends, ouais. 35 personnes dans un resto, je vais te dire une chose, que tu t'en tireras jamais pour 700 francs.
20: Ouais, ça fait 20 balles par personne, je fais un quick.
2: Ah bah là, si tu veux aller dans un quick, c'est...
21: Ou sinon, pourquoi tu fêtes pas ton anniversaire en plein air?
9: Ouais.
21: En plein air. Tu vois? tu vas dans un parc ou quelque chose, t'invites des gens, et puis tu leur dis, voilà, on va essayer de faire quelque chose, quoi.
20: Ouais, enfin, à Paris, il n'y a pas beaucoup de parcs où tu peux aller à 35...
21: Aussi, il y a quand même des parcs qui sont quand même assez grands, ils sont assez espacés et tout. Hein.
20: Versailles, tout ça?
21: Bah, non. Moi, je connais que les parcs.
2: Mais attends, t'es du quel côté dans Paris? Paris même ou la banlieue?
20: 18.
2: Ouais, Paris 18. Ouais, bah si, t'as quand même des parcs hein, vers le 18e.
20: Ouais.
2: T'as
9: quoi? Buts, là-bas.
2: T'as les buts, t'as les buts Chaumont, je crois.
21: Ouh
2: ouais. Mmh. Donc tu vas... Non, mais essaye de voir si t'as pas d'autres personnes qui pourraient t'aider, parce que là, avec 700 francs... Pardon. Avec 700 francs, de toute manière...
22: C'est du Ricard.
20: Tu rotes, hein.
22: Non, mais c'est des renvois de Ricard.
2: Non, mais je te dis tout de suite que là, pour 700 francs, t'auras du mal à organiser ton
21: anniversaire. Elle prend des trucs pas chers, et puis elle verra selon son budget. Moi, je pense.
2: Faut qu'elle se dépêche, parce qu'il lui reste moins d'une semaine pour trouver...
21: À moins que les invités, ils mangent beaucoup, et puis que c'est des gros mangeurs et tout. Hein,
20: ah bah c'est des grosses bouffes. Hein.
22: Tu vas pas.
21: Ah non, moi j'y vais pas, non. J'ai prévu autre chose.
20: Parce que je vous avais compté, moi, dans les 35.
2: Ben ouais, c'est ça, tu sais même pas où qu'on est. Alors,
20: attends, c'était une surprise, je voulais vous inviter en direct.
2: Ouais, nous non, parce que ça...
21: Mais c'est quelle date exactement?
2: C'est la semaine prochaine.
21: Mais quelle date la semaine prochaine?
22: Vous êtes où, vous?
20: Le samedi 20.
22: Vous êtes à Cannes, non?
21: Ah, en plus, tu fais ça à Cannes?
2: Ah ouais, en plus, je suis à Cannes.
20: Ah ouais?
22: Avec une canne, ouais. Ouais, t'es avec ta canne, surtout.
2: Je suis à Cannes la semaine prochaine.
22: Non, mais le conseil qu'on peut lui donner, c'est peut-être qu'elle vole la bouffe.
2: Non, je crois pas,
21: parce que s'il y a les vigiles, là, ça craint. Hein.
2: Ouais, mais...
22: Et les assomme.
2: Non, mais dans ces cas-là, t'essayes de voir pour trouver des
22: trucs... Devant ton micro, Gérard, parce que...
2: T'essayes de voir pour trouver des trucs pas trop chers.
20: Ouais, mais enfin...
2: Mais de toute manière...
21: Ouais, tu prends des trucs pas chers, hein, tu vas dans les centres commerciaux ou même dans les magasins, tu trouves des chips à 2 francs. Hein.
20: Ouais, enfin, je vais pas leur faire bouffer du caca, quoi.
2: Mais attends, de toute manière...
21: Il y a même des chipsters à 3 francs et quelques, donc tu vois, tu prends plusieurs paquets. Hein. Enfin, pour 700 francs, je pense que ça ira. Hein.
2: Ouais, non, mais attends, pour 700 francs, je vais te dire une chose, c'est pas pour nourrir 35 personnes, c'est pas évident. Bah, hein.
21: Attends, à moins que ce soit des gros mangeurs, comme j'ai dit tout à l'heure.
2: Ah ouais, mais c'est des gros mangeurs, justement.
20: Il y a une équipe de rugbyman, déjà.
2: Ouais, d'accord.
20: Et puis là, ouais, ça mange bien le rugbyman. Et puis voilà, et après il y a des copains.
2: Mm-hmm.
21: Et il y a des membres de ta famille ou
20: Non.
2: Ah donc tu fais ça entre amis?
20: Voilà, entre amis, ouais.
2: Ah d'accord.
20: Et ça le dimanche avec mes grands-parents, ma maman, mon papa.
2: Mm-hmm. Non mais essaye de voir si tu peux voir des gens qui peuvent essayer de t'avoir quelque chose. Qui passe une peur.
21: Ou tu fais une collecte?
2: Un genre de collecte,
21: tu essaies de récolter un petit peu d'argent, un petit peu plus, et puis tu essaies de voir si peuvent te donner un petit peu plus que 700 francs quand même.
20: Tu pourrais faire payer l'entrée, je sais pas, 50 balles l'entrée, et puis...
21: Si tu fais ça, ils vont pas venir.
2: Là, tu dis que tu fais payer ta place, là, laisse tomber, tu te retrouves toute seule pour ça.
20: Je vais pas compter sur vous, alors.
2: Ah non.
20: J'adore la
21: semaine.
20: J'adore ça,
2: bon, enfin, ah ben ça, c'est dommage que t'es pas tout à fait majeur, parce que sinon t'aurais dû le dire plus tôt. Hein,
22: elle est pas majeure.
2: Non, elle a 17 ans et demi.
20: Pour l'instant, je m'excuse.
21: Ah, la gaffe.
2: Donc voilà, Sandrine, ce que je pouvais te dire.
20: Bonjour,
2: hein.
20: Yvonne.
2: Mmh. Donc, pour l'instant, c'est tout ce qu'on peut te dire, ok?
20: Ok, bon, bah, c'était un conseil nul à chier. Merci beaucoup.
13: Ah, mais on t'a dit ce qu'on pouvait, hein.
2: Attends.
20: Justement, c'est pour ça
13: on a essayé de t'aider du mieux, hein.
20: Ok.
2: Bon, allez. Ciao, bonne bourre.
6: C'est le jeudi, donc vous pouvez toujours nous appeler au 0800 70 5000, 0803 08 5000, et toujours 3615 Scott Pen Radio, rubrique direct. Donc on va commencer sur les débats, le premier, les sports d'église, et après ça sera sur les aspirateurs. Donc là vous venez d'écouter, c'était quoi, Manu, s'il te plaît?
9: Je ne sais pas du tout, Gérard. Chef, pardon, excuse-moi.
6: Bah moi je sais pas non plus, donc j'aurais bien voulu savoir.
9: Pourtant c'est toi le chef, tu devrais savoir.
6: C'était quoi le titre?
9: Prodigy.
6: Avec,
9: Prodigy.
6: Ouais, avec
18: Fire Tartar.
6: Donc bah là moi pour l'instant on n'a pas trop grand chose, donc on va continuer de discuter un petit peu, parce que pour l'instant j'attends qu'on me fasse la liste et puis qu'on me la donne. Donc quand ils seront décidés au standard, ça ira. On se dépêche parce qu'on va pas faire trop de blanc longtemps. Donc ben je sais pas, merci Olivier pour non Olivier, s'il te plaît, tu vas pas commencer comme ça, parce que sinon moi ça va aller vite, je vais même pas commencer le premier débat. Olivier, s'il te plaît, merci. Donc bon ben oh, Olivier, s'il te plaît, tu commences pas, d'accord? Olivier, tu commences pas. Tu t'amuses pas.
9: Il règle le son, Gérard, c'est son taf. Qu'est-ce que tu fais là? Tu règles
6: vraiment le son, toi? Non, mais là, j'ai plus rien du tout, hein. Non.
18: Allô, vas-y.
6: Non, moi, là, pour l'instant, j'ai rien du tout dans les oreilles, hein. Non, si on commence... Non, là, non plus. Si on commence les débats comme ça, ça va pas être bon, hein. Non, mais là, j'ai rien du tout, hein.
9: Tu t'entends pas, là?
6: Avec du mal. Je pense que...
18: Avec du mal.
6: Non, mais tu vas voir.
9: Vas-y, parle. Parle.
6: Non, mais là, je pense que les auditeurs, on va pas les entendre.
18: T'es fou, quoi? Attends, tu vois, il fait des histoires
9: extrêmes. Voilà.
6: Ah ouais, mais attends. Toi, tu dégages. Allez, hop.
18: Pour qu'il se fasse engueuler.
6: Ouais, allez, dégage.
18: C'est nul.
6: Dégage. Alors, on va accueillir Edouard. Bonsoir. Edouard.
23: Bonsoir.
6: Bonsoir. Denis.
23: Bonsoir.
6: Bonsoir. Steve.
24: Bonsoir, je te souhaite un bon débat, Gérard.
6: Merci. Gabriella.
25: Bonsoir, Gérard.
6: Bonsoir. Delphine.
26: Bonsoir, Gérard.
6: Et Jeanne.
27: Bonsoir, Gérard, comment vas-tu ce soir?
6: J'ai pas regardé. Donc alors...
24: En espérant que le débat se passe bien, malgré ton mécontentement persistant et l'incompétence de l'équipe qui t'entoure.
6: Voilà, bah, j'espère de votre côté que ça va bien se passer, que je ne sois pas obligé de 3 minutes de virer les gens. D'accord,
25: Gérard.
24: Comme c'est qu'à nous de nous faire valoir.
6: Comment?
24: Comme c'est qu'à nous de nous faire valoir et de ne pas nous faire jeter.
6: Ouais, ben, c'est à vous aussi d'être correct et
24: ouais,
25: tout. Gérard, c'est à toi de nous montrer que tu as des couilles aussi.
6: Oui, ben alors déjà, on va commencer par... non, on va pas commencer comme ça, d'accord?
28: Non, on dégage personne, on va tous s'écouter les uns après les autres, ça va être magnifique ce soir, je crois qu'on va faire le plus beau débat
9: grandiose
28: de l'année.
9: Et...
6: Ouais. Donc, ouais. Avez-vous déjà été au sport d'hiver?
24: Denis.
6: Oui.
24: Oui, je suis déjà allé au sport d'hiver... Donc j'y vais généralement l'hiver quand il y a de la neige pour aller faire du ski, de la luge, du snowboard et des batailles de boules de neige. C'est très agréable.
6: Mm-hmm.
24: Voilà.
6: D'accord.
24: Gérard, c'est quand même un sport lucratif. Gérard,
6: ouais, mais donnez vos noms au fur et à mesure.
24: Excusez-moi d'avoir coupé la parole, c'était Edouard.
6: Oui.
24: Denis, je peux te poser une question?
6: Oui.
24: Pourquoi faire un débat sur les sports d'hiver? T'as dû déjà y toucher pour pouvoir faire un débat.
6: Bah disons, c'est que vu que comme à l'heure actuelle, bon ben comme tout le monde me dit, on aurait pu le faire en deuxième, mais comme à l'heure actuelle c'est les sports de Nagano, c'est les Jeux Olympiques de Nagano, c'est pour ça que je voulais faire un truc là-dessus.
25: Mm-hmm. Gérard,
6: oui,
25: est-ce que je pourrais faire une petite parenthèse?
6: Oui.
25: Pour les auditeurs.
6: Oui, c'est qui?
25: C'est Gabriella.
6: Oui.
25: C'est juste pour leur informer que sur Canal, il y a le film de cul en ce moment.
6: Non, mais ça, c'est bien. Merci, Gabriella.
25: Ouais, merci, Gérard.
27: C'est hors sujet, là, Gabriella.
6: Oui, Gabriella, c'est bien.
25: Une parenthèse, Gérard, je te l'ai dit, tu m'as dit oui. Alors
6: Oui. Non, mais attendez. Non, mais attendez. On sait que sur Canal, c'est bizarre que. Ah, bah oui, c'est une rediffusion du film de cul.
25: Ah, t'es au courant,
6: Gérard? Ah, d'accord. Ok. Voilà, donc,
27: c'est
6: bon,
27: c'est
6: allez,
27: c'est...
6: Ouais, ouais, ouais, on s'écarte
27: débat,
6: alors. Edouard. Edouard.
27: Oui.
6: Donc, pourquoi?
27: Oui, oui.
6: Quoi, oui?
27: Écoute, moi je voudrais ouvrir une parenthèse, je n'ai pas le décodeur.
6: Non mais attends, Edouard, s'il te plaît.
27: Oh, sérieux,
6: on, est sport, on est au sport de glisse.
27: D'accord.
6: Avez-vous déjà fait, avez-vous oui. déjà été au sport d'hiver?
1: Oui, Gabriela, je réponds, je fais souvent du sport de glisse.
6: Mm-hmm.
1: Qu'il fasse chaud ou froid, que ce soit dehors ou dedans, je fais souvent du sport de glisse, oui.
6: D'accord. Donc toi, Edouard? Edouard, s'il te plaît.
27: Oui, le sport de glisse est une chose que je pratique à l'occasion de mes vacances, lorsque je peux financer ces vacances.
6: Non mais attends, Edouard.
27: Oui.
6: Hey, tu as déjà commencé par te réveiller.
27: D'accord, pas de problème.
28: Il faut que je te signale un truc, Gérard, c'est qu'en fait, Edouard est étudiant en
27: oui.
28: bio-neurologie. Donc
27: oui.
28: tu vois, il a du mal à s'exprimer bah, toi, rapidement parce qu'en fait, il réfléchit tout le temps, Edouard.
27: Ouais, non, mais...
28: toi, donc c'est un étudiant. Donc,
27: je suis en réflexion permanente.
28: Voilà.
27: C'est-à-dire qu'à l'heure où je te parle, Gérard, je réponds à tes questions, je suis en train de faire mes devoirs.
6: Bon, ok.
27: Pour demain.
28: Steve. Donc tu vois, il faut que tu aies de la compassion. Toi.
6: Steve.
27: Bah, écoute, moi, j'ai eu la chance de. Et j'ai encore la chance de beaucoup voyager.
6: Mm-hmm.
27: Donc, sport de glisse, ouais, j'ai eu la chance de faire à côté du Fujiyama au Japon.
6: Mmh.
27: Excellent, excellent. Tu parles de Nagano, bon, bah, c'est vrai que c'est pas loin.
6: Oui, mais ça, on en
27: viendra. On en parlera, bien sûr. Donc, c'est vraiment ouais, les sports de glisse, j'en fais pas mal, bah, surtout à l'étranger, quoi.
6: Mmh.
1: Gérard,
6: voilà. Oui.
1: Et toi, est-ce que tu glisses beaucoup?
6: Ben, attendez, on va continuer. Je vais répondre quand même à la question après. Delphine?
7: Oui.
6: Donc, pour toi?
7: Ben, moi, je glisse tout le temps.
6: Voilà, qui c'est qui a un mauvais son là?
7: C'est pas marrant. Hein. C'est qui c'est?
6: Ouais. Non mais j'ai cru entendre un
7: non,
6: mauvais son.
7: Non mais Gérard, continue le débat s'il te plaît.
6: Donc Jeanne, s'il te plaît.
7: Bah écoute, moi j'ai pratiqué les sports d'hiver en Alaska, à Nagano aussi, mais c'était dans le temps, c'était avant.
6: Mmh.
7: Et petite station ici. Moi je me suis cassé la gueule en faisant du snow. Est-ce que quelqu'un a le décodeur? Parce que moi je l'ai pas et
6: non mais c'est bon. S'il vous plaît, s'il vous plaît.
7: Bah, arrêtez, c'est hors sujet. Ouais mais bon, on voit rien. Mais si, on voit
6: là
7: l'entrée.
6: Non, mais ça y est,
7: oh
6: Gabriela.
7: Eh,
6: Gabriela. Bon, eh, Gabriela, si tu veux regarder le.
7: C'est pas moi, s'il te plaît.
1: Exactement, ceux qui veulent voir le film, bah, ils raccrochent. Voilà,
6: non, mais vous avez pas commencé comme ça, d'accord?
7: Bon, et toi, Gérard, est-ce que tu aimes glisser souvent?
6: Bon, alors là, déjà, première chose.
27: Est-ce que je peux préciser quelque chose avant de commencer?
6: Qu'est-ce que tu veux préciser, toi?
27: Est-ce que tu peux parler plus fort quand tu hurles parce qu'on t'entend pas?
7: Ouais,
6: ah ouais,
7: vrai.
6: Mais là, j'y peux rien. Là, je vais vous dire une chose, je n'y peux rien. Je n'y peux rien si vous m'entendez très mal.
7: D'accord. Pourquoi c'est le matos?
6: Ah ouais, là, j'y peux rien. Même moi, j'ai du mal à... Par moment donné, j'ai du mal à vous entendre quand vous répondez à la question.
27: Mais il faut que tu fasses un effort,
7: là. Bah
6: ouais,
7: Gérard,
6: mais...
7: réponds à ma question.
28: Ouais, moi aussi, chef. Moi aussi, chef, j'ai du mal à entendre. Moi aussi, chef, on m'entend pas bien.
6: Oh!
27: Oh là là, il y a du Olivier.
7: Bon, Gérard, là, on poursuit le débat.
6: Non, alors moi, je peux vous dire une chose que jusqu'à maintenant, j'étais qu'une fois au sport d'hiver et c'est tout, mais ouais, c'était très dur.
27: T'es allé où?
7: T'as fait la luge?
6: Même pas.
7: Ça fait quoi au juste?
6: Hein? J'étais sur les pistes et c'est tout.
27: Oui,
6: mais j'ai jamais fait de ski.
27: Mais où? T'es médaillé?
6: Non.
7: Ah, t'as pas fait de ski?
27: T'as pas une médaille?
6: Non.
27: Et t'as ton flocon ou je sais plus quoi là?
6: Attends, qui c'est qui pose cette question là?
7: T'es avec Dan? Je peux poser
6: non,
7: une
6: mais
7: question,
6: attendez, s'il vous plaît, il m'avait semblé avoir dit que le premier qui répondait déjà aux questions avant, ça servait à rien.
27: Gérard, comment veux-tu qu'on sache que
6: non,
27: le flocon
6: comment...
27: fasse partie de tes questions? Le flocon, quand tu parles de sport
6: oui,
27: de neige, c'est
6: oui.
27: évident.
6: Oui, mais alors, si vous avez écouté mardi ce qui s'est passé dans le bureau, vous avez très bien compris les questions.
7: Mais
6: donc on en vient à ça. Savez-vous ce qui y est? Si oui, quelle médaille avez-vous? Or, argent,
27: Edouard,
6: bronze ou le flocon?
7: Comment?
6: Oui, bah t'as très bien compris.
7: Alors, je pourrais répondre, c'est Gabriela.
6: Oui.
7: Alors moi, j'ai la médaille Gold. En anglais, c'est or, Gérard.
6: Mmh.
27: Et silver,
7: Gold.
6: Ouais, ben, ok, on a compris.
7: Ok.
6: Bon, Edouard.
27: Ouais. Bah moi, je pratique juste pour m'amuser en fait, hein, pas plus.
8: Moi, je suis ceinture noire de snowboard.
0: C'est qui ça?
27: Ça, c'est des conneries, ça n'existe pas.
0: C'est... Attends, Denis. Oui. Ceinture noire de ouais. Snowboard.
25: Ça n'existe pas, hein, il dit n'importe quoi.
8: Le snowboard est une discipline qui a été au fil des années.
25: Oui.
0: Ouais, non, mais allez-y, rentrez là. Non, mais si vous commencez déjà, la deuxième question, à vouloir jouer, à dire, attends, Denis. De quoi?
8: Non, je disais, j'ai
25: parlé plus fort. On t'entend pas mal.
0: Ah ouais, mais moi, j'y peux rien si on m'entend mal.
8: Fais un effort.
25: Est-ce que tu peux crier plus fort?
28: Excuse-moi, chef, ô combien magnifique, il y a une question sur Minitel. On nous dit, pourquoi tu cries alors que le débat a l'air de si bien commencer?
0: Ouais, mais pourquoi que je crie? Parce que les auditeurs, ceux qui sont à l'antenne, ne m'entendent pas.
28: Mais si,
0: ils viennent de me le dire à l'instant.
28: Mais non, ils t'entendent.
25: Mais je sais, il paraît que t'as cassé le matos.
0: Ouais, c'est ça.
25: C'est vrai?
0: Celle qui commence à dire ça va pas aller longtemps. Alors Denis, donc pour ta question, je vais te dire une chose, j'ai jamais vu de ceinture noire là-dessus.
8: C'est vrai. Écoute Gérard, c'est que le snowboard a été marginalisé, n'a pas été considéré comme un sport de glisse tout de suite.
25: Ouais.
8: Alors pour se démarquer des autres sports qui sont populaires comme le ski, la luge, tout ça, eh bien eux, ils n'ont pas adopté le système des flocons, ils ont adopté le système des ceintures des arts martiaux.
0: Alors là,
8: même en France.
0: Non, tu veux jouer sur le judo.
8: Non, pas du tout.
0: Si.
28: Et qu'est-ce que t'en penses, ça, Gérard?
8: Sport, de respectable, il est vrai.
25: Je sais vraiment pas pourquoi tu dis ça. Non, je suis d'accord avec lui, parce que même quand tu fais du sport de glisse, quand ça glisse, si tu veux, ça pénètre, donc quelque part, ça fait un peu mal quand tu tombes.
8: De toute façon, si Manu et Sidar font leur boulot au standard, je suis sûr qu'ils arriveront à choper des snowboarders qui, de toute
25: ils
8: façon,
25: snob.
8: Confirmeront ce que je dis.
0: Mais moi, je peux te dire une chose, qu'il n'y a pas de ceinture là-dessus, d'accord?
8: Bah écoute Gérard, je te fais dans ces cas-là, je retire ce que j'ai dit et je te fais totalement confiance.
25: Oui, mais Gérard, juste un truc, il y a aussi des ceintures God.
0: Ça c'est des trucs de cul. D'accord, on n'est pas
25: mais
0: sur.
25: Mais c'est pas du cul, mais tu.
28: Non, Gérard, il y a une différence entre les God ceintures et les ceintures.
25: En argent, en anglais.
8: Gérard, je peux te poser une question, c'est Denis.
0: Vas-y.
8: Je peux te poser une question.
0: Mais vas-y.
8: Mais je sais qu'on t'entend mal, c'est pour ça.
0: Bah oui, mais moi j'y peux rien. Bon, je vais pas m'amuser à gueuler déjà la deuxième question.
8: Est-ce que tu connais les champions de snowboard?
0: Non.
8: Ah.
25: GG?
0: Oui.
25: Ouais, je réponds.
0: C'est Marielle qui?
25: Wetchel, non. C'est Jeanne.
0: Je t'écoute.
25: Donc moi j'ai participé aux Jeux Olympiques en Arizona. Bien sûr.
0: Non mais attends Jeanne. Oui. Jeanne, s'il te plaît, tu as pas commencé.
25: Mais écoute, je réponds à la question.
0: Ouais, mais attends, tu as pas commencé à ramener ta fraise, ok?
25: Mais je réponds à la question.
0: Ouais, mais tu as pas commencé à me parler des jeux bizarroïdes.
25: Attendez,
0: j'ai une question. Jeanne, s'il te plaît, on se calme.
28: Non, c'est pas une question, c'est en fait un compliment. C'est Aristo 16 qui dit, Gérard, ce soir, tes débats ont l'air mieux que d'habitude, c'est génial.
25: C'est vrai,
8: T'assures, Gérard, pour le moment. Gérard, c'est Denis.
0: Oui.
8: C'est normal que tes débats aient bien. Il n'y a pas Tony, il n'y a pas Arnett, il n'y a pas Ultraman. Donc
0: non, mais c'est bon, Denis, merci.
25: Mais pour répondre à la question, est-ce que Gérard, tu connais donc des joueurs olympiques comme Nataki Shawataka?
8: Est-ce que tu connais quand même Franck Esposito?
25: Est-ce que tu connais Natoki Pichata?
0: Bon, si, ben, s'il te plaît, je voudrais que tu travailles parce que tu vas pas rester longtemps.
25: Gérard, attends,
0: Jeanne, s'il te plaît, déjà, tu vas commencer par te taire. Tu vas pas me faire comme d'habitude, ok?
25: Mais c'est pas moi qui a parlé!
0: S'il te plaît!
28: Gérard, ne crie pas!
8: Mais encore plus que quand tu parles normalement, ouais.
0: Alors, Steve?
8: Ouais, bah écoute, bon, premièrement, c'est vrai qu'on t'entend assez mal. Ouais. Et deuxièmement, tu sais, je voyage beaucoup et j'ai un décalage horaire en pleine tête. Là, je suis un peu fatigué. Donc, tu peux répéter ta question? S'il te plaît.
25: C'était un Nagano.
8: Ouais.
0: Alors, savez-vous ce qui est? Si oui, quelle médaille avez-vous eu?
8: Alors,
25: on a déjà répondu. Hein.
0: Non, vous n'avez pas tous répondu, je suis désolé.
8: Alors, moi, je sais ce qui est avec des figgles, c'est des petits skis. Donc je l'ai fait aussi ça en France, mais un peu partout aussi. Et j'ai simplement gagné un mouflon, quoi, c'est tout.
0: C'est-à-dire, c'est quoi ça?
8: C'est une médaille.
0: Ouais, mais c'est quoi? Mais c'est quoi?
8: Dans quelle catégorie? Bah c'est ski figgle quoi, c'est un mouflon, c'est-à-dire que c'est une médaille avec un...
25: Gérard,
8: on t'offre un animal en plus. C'est une sorte de petite antilope des montagnes.
0: Gérard,
8: Denis, je peux te poser une question?
0: Ouais, vas-y, continue.
8: Bah ça, c'est pas vraiment une question. Je voulais simplement dire que c'est quand même bien que tu t'intéresses au passé sportif de tes auditeurs. C'est vraiment bien. Je trouve que t'es le seul à faire ça.
25: Ok, c'est bon, les
8: chcus. Bah non, je suis désolé.
25: Oh, tu te calmes, ma mignonne, là. Oh, la mignonne, la chouette.
5: S'il vous plaît, là, elle.
24: C'est pas drôle, je crois qu'il est pas
5: drôle. S'il vous plaît, vous calmez. Vous vous calmez.
24: Alors attendez, c'est Denis qui parle, là. Gérard, il se fait casser à longueur de débat par Tony, Ultraman, tout ça.
25: Ouais,
24: et à chaque fois qu'il y a des gens bien à l'antenne qui le félicitent sur son travail, il y a toujours des gens pas très sympathiques qui cassent.
5: Bon, ça y est, mais c'est bon, c'est pas le thème du débat. Alors, le ski.
25: Attends, j'ai pas répondu.
5: Qui ?
24: À long terme.
5: Ah oui, Delphine.
24: Ah, qu'elle est mignonne, Delphine.
25: Oh, Delphine.
5: Oh, s'il vous plaît.
24: C'est Steve.
25: Oui, oui.
5: Bon, s'il vous plaît, vous vous calmez, merci.
25: Ok. Bah, moi, je sais pas.
24: Pas de problème.
25: Bon, quitte à avoir une médaille, autant avoir une médaille en or, quoi.
5: Mais c'est. Pourquoi ?
25: Bah, quand même.
24: C'est la meilleure, c'est
25: la. Parce que la meilleure, c'est la gode, hein. C'est celle en or. Hein,
24: c'est le sommet, tu peux pas aller plus haut.
5: Ah bah je suis désolé, après la médaille d'or chez moi il y a le chamois.
24: Ah ouais, wow. Oui mais tu confonds les disciplines Gérard. Oui,
5: non, attendez, pour
24: Gérard,
5: l'instant.
24: Gérard, il y a le chamois d'or.
5: Oui mais là je réponds quand même, je vous réponds.
24: Non, je peux vous dire quand même à la question.
5: Oh.
25: Permets-moi de te dire que tu te trompes.
5: Ah bon?
25: Oui, oui.
5: Bon, celui qui s'amuse à faire du bruit comme ça, il va se calmer très vite. Ça va se calmer très vite, je vous le dis tout de suite.
25: Je réponds là, parce que là on stagne.
5: Oui.
25: J'ai une question à te poser.
24: C'est quoi le chamois?
25: Gégé ?
5: Oui, je t'écoute.
25: Je voulais savoir, est-ce que t'as déjà rêvé, parce que c'est le rêve de chacun, quoi, c'est de gagner une médaille olympique.
5: Alors, non, mais attends, Jeanne, s'il te plaît.
24: Oui. Et dans quelle discipline ?
5: Bon, vous vous calmez déjà.
25: Meilleur animateur.
5: Dans les meilleurs auditeurs, j'aurais voulu qu'on me laisse parler, merci.
25: Mmh.
5: Voilà, comme ça va plus vite. Donc, alors moi, je te réponds, Jeanne, c'est pas du tout le thème des débats, le rêve.
25: Mais non,
5: mais fallait écouter ce soir. Fallait écouter, s'il te plaît, merci.
25: Non, mais Gérard, excuse-moi, tu comprends rien à la question que t'as posée.
5: Mais attends, mais c'est quoi là, ce cirque ?
10: Y'a rien là.
5: Attends, il est où l'autre encore ?
25: C'est une question,
5: Jeanne.
25: Ouais, je sais.
10: Attends,
5: non.
10: Y'a rien, Gérard.
5: Non, et les auditeurs m'entendent très mal aussi.
25: Gérard, pour une fois qu'on fait un bon débat, continue.
24: Vous l'entendez, Gérard ?
10: Vous l'entendez bien là ? Non, mais sérieusement, vous l'entendez bien.
24: C'est quand
10: tu parles trop fort, tu cries. Quand tu parles,
24: que le son
10: Tiongo, tu parles au lieu de me parler normalement, tu parles comme ça. Alors bon, alors ça voilà. Va Max, ouais. Ça va aujourd'hui, ça va, t'as passé une bonne journée, ça va Gérard?
25: Complètement. Ouais, c'est comme
5: ça.
25: Si
5: va bien. On sent que le deuxième tu vas le faire.
10: Mais non, mais tu cries.
5: Attends, mais qu'est-ce que tu fais là quoi? Toi tu dégages là.
25: C'est
24: sans doute
25: la radio.
24: Nervosité. Comment ça se passe ce film de cul sur Canal là?
25: Eh, on en est où? Oui.
24: Toujours crypté.
25: Attendez,
24: j'ai le décodeur moi.
25: J'ai
24: toujours crypté.
25: Oh non, mais je comprends pas. Elle lui se sait.
5: On se calme, on revient au débat. Alors, s'il vous plaît, merci.
24: Ils sont dans une boîte de.
28: Quelle question,
10: essaye de parler normalement.
3: Crie pas, Gérard, ça sert à rien.
24: Peux-tu avancer dans ton débat?
10: Gérard, tu deviens parano.
5: Bon, maintenant, on revient au débat. Celui qui a le décodeur et qui parle du film de cul va dégager tout de suite.
25: D'accord, Gérard, on t'écoute.
5: Déjà, celui qui s'amuse à faire le cochon va dégager.
25: Gérard, on t'écoute.
5: Oh.
25: Allô, Gérard, on t'écoute. Gérard.
5: Le ski.
25: Oui.
5: Le ski est-il pour vous votre sport préféré?
25: Non.
24: Denis, je peux répondre?
5: Vas-y.
24: Oui, le ski, pour moi, c'est... C'est mon sport préféré, mais moi je le pratique sous plusieurs formes. C'est du ski de fond, ski alpin, ski de bosse, saut à ski. Mais bon, le problème avec le ski, c'est que c'est saisonnier. Tu peux pas en faire toute l'année. Il faut attendre qu'il y ait de la neige, quoi. C'est vraiment dommage.
25: C'est ma vie, hein.
24: Ouais, c'est Steve, là.
5: Oui.
24: Bah écoute, moi je préfère les sports de combat, les arts martiaux séculaires qui ont traversé le temps et les époques, comme la Tewaza, tu sais, dans la Chine antique.
5: Non, mais attends, Steve.
24: Profonde.
5: Steve.
24: Et très lointaine.
5: Steve. Steve.
24: Ben, oui.
5: Steve, s'il te plaît. Oh.
24: Bah ouais, je t'écoute.
25: Mais t'écoute.
5: Et je vais dire une chose, c'est pas la question, d'accord? Les arts martiaux n'ont rien à voir dans le sport
24: Gérard,
5: de glisse.
24: Gérard, c'est Denis.
5: Non, mais attends, Denis, tu vas te calmer, s'il te plaît, Edouard.
25: Je pourrais répondre, c'est Gabriela.
5: Edouard.
24: J'aime le ski.
11: Oui, dans la mesure.
5: Voilà, Denis.
24: Oh, attendez, attention, les débats partent dans un mauvais sens.
5: Oui, j'ai l'impression que Denis, si tu continues à vouloir mettre ton grain de nez, tu as ton grain de sel, tu as dégagé.
25: Mais tu peux répondre, Gérard. Tu peux répondre, c'est Gabriela.
5: Oui.
25: Alors, moi, j'aime bien le ski qui va jusqu'au fond. Mm-hmm. Et puis le ski de glisse surtout. Voilà.
5: D'accord. Edouard.
27: Bah, dans la mesure où je peux partir lorsque mon boulot me le permet et que je peux faire du ski en haute altitude, j'aime bien, ouais, je trouve ça amusant, surtout à plusieurs, on peut se promener dans les différentes pistes, noires, bleues, violettes ou encore oranges.
5: Attends, Edouard, oui. Edouard. J'ai jamais vu de pistes violette et orange.
27: En Allemagne, si.
5: Non. Je suis désolé.
27: Je peux
5: vous confirmer que là, pour l'instant, vous, Edouard, t'es en train de me sortir des pistes. Non, mais attends, Steve, s'il te plaît, merci. Ouais.
27: Donc, je suis daltonien.
25: Bon, Gérard, on dévie là.
27: Gérard, si je pouvais me permettre une petite blague.
5: Non, il n'y a pas de petite blague, on est dans les débats, d'accord? Delphine, s'il te plaît.
24: Ça vous avance à quoi de prendre Gérard pour un con, là?
5: Toi, ça t'avance à quoi de taire?
25: De failloter.
28: Attends, Gérard, il te défend, tu pourrais être aussi aimable au quand avec lui, non?
5: Non, mais attends, pour l'instant, je demande à Delphine. Delphine, s'il te plaît.
25: Oui, le ski n'est pas mon sport favori.

0: ski n'est pas mon sport favori.
1: Mais pourquoi ?
0: Mon sport favori, c'est les sports violents comme la boxe, le karaté, choses comme ça où il y a du sang.
1: Ouais, mais attends, mais là, dans ces cas-là, c'est même plus un sport.
0: Non. Mais la boxe, c'est un sport. Hein.
1: Oui, mais d'accord, mais attends.
0: Ouais. Il y a du sport. Hein. Moi, t'es des hommes virils, quoi, qui font ça.
1: Ouais, mais.
0: Il y a du sang.
1: Ouais, mais attends, Delphine. Delphine, dans ces cas-là, moi, je suis pas d'accord avec toi.
0: Quoi ?
1: Parce que le mec qui va être enceinte, tu vas hurler là-dessus.
0: Ça m'excite.
1: Bah non, moi je vais dire une chose, voir du sport ou que j'ai du sang, moi, pour moi c'est pas du sport.
0: Ouais.
1: C'est même pas un sport.
0: Les arts martiaux, Gérard, alors ?
1: Ah oui, moi je suis tout à fait contre.
0: Gérard, tu me déçois. Hein.
1: Ah bah oui, peut-être des films.
0: Je suis d'accord avec toi, Gérard, c'est qu'après là, j'ai horreur du sang.
2: Et quand Ayrton Senna il s'est scratché, tu crois qu'il y a
1: Mais dans ce cas-là, Ayrton Senna, c'est lui qui s'est planté à plus de 300 km.
0: C'est
1: pas
0: de ta faute, hein.
1: Mais on sait toujours pas pourquoi qu'il s'est planté, d'accord ?
3: Oui, parce qu'il y a un ressort qui a pété dans sa jambe.
1: Non.
0: Gérard, moi je suis d'accord, je déteste le sang, je préfère le sperme.
1: Donc Jeanne, pour toi ?
0: Bah écoute, moi je n'aime pas du tout le ski. Hein.
1: Mais pourquoi ?
0: Je vais t'expliquer. Pour moi le ski c'est un sport qui demande beaucoup d'exercices physiques, il faut vraiment être physiquement vraiment très costaud. Il faut avoir un bon rythme vasculaire. C'est le cœur qui travaille quoi, si ton cœur te lâche ben t'es foutu.
1: Bah dans tous les sports alors.
0: Non parce que moi j'aime bien la Formule 1 parce que pendant 3 heures t'es sur ta chaise en train de regarder.
1: Ah ouais non mais tu attends. Hey. Le ski est-il un sport le ski est-il pour vous votre sport préféré?
0: D'accord,
1: tu préfères regarder la Formule 1, t'es comme moi.
0: Ouais, voilà.
1: Moi aussi, j'adore regarder la Formule 1, mais moi, je vais dire une chose, que la Formule 1, c'est pareil, t'as quand même le niveau des jambes et des bras qui travaillent constamment pendant 2 heures de... deux heures.
0: Et les yeux,
3: le Gérard, je peux te poser...
0: Ouais, mais la différence, c'est que nous, on fait pas ce sport, quoi.
2: Y a rien de sportif là-dedans. Hein.
0: C'est que nous, on reste assis, quoi.
1: Bon, oui, mais d'accord, d'accord. Sinon, mais d'accord, Jeanne. Bon, d'accord, tu préfères. T'aimes pas le ski.
0: Non,
1: je suis d'accord avec toi.
3: Gérard, c'est Denis, je peux te poser une question.
1: Oui.
3: Alors, tu supportes pas de voir les gens des arts martiaux se cogner dessus, avoir du sang, mais qu'est-ce que ça t'apporte quand tu vois un pilote comme Olivier Panis ou Ayrton Senna se cracher à plus de 300 km?
0: Oh putain, mais arrêtez.
1: Oui, mais non, attends, Jeanne. Attends, moi je vais répondre. Là, c'est quand même eux qui ont décidé de faire ce sport-là. Dans ce cas-là, pourquoi, dans ce cas-là, on va prendre pareil sur le foot. Il y en a quand même qui risquent leur vie. Les rugbyman, c'est pareil. Les hockeyeurs, c'est pareil.
4: Oh, je suis désolé, en patinage artistique, on a jamais.
1: Mais
4: vu
1: oui, mais attends,
4: sur,
1: attends, ouais, patinage artistique, fais-moi confiance qu'il y en a quand même. Tu prends le patinage artistique. Ouais, dans ce cas-là, le tennis.
0: Pourquoi pas le golf pendant que tu y es?
1: Bah, hey, moi je te parle de voilà, du tennis. Oui.
3: Parle-nous du tennis.
4: Si tu parles de la dangerosité des sports, c'est vrai que tous les sports sont dangereux.
0: Exactement.
4: Moi je me souviens d'une partie de pétanque où mon grand-père s'était pris une boule en pleine tête. Mmh. Et ben c'était pas.
1: Non mais attends, mais là c'est plus du tout le thème du débat.
4: Bien.
1: Non, c'est plus le thème du débat.
4: Non, mais
1: on peut
4: entendre dire que le débat est un débat sur le sport.
1: Oui, mais d'accord, on est d'accord.
3: Là, on généralise et c'est pas bien.
4: Non, je crois que c'est pas bon de généraliser.
1: Mais on fait un débat sur le sport de glisse, donc moi je peux vous dire que là, tout à l'heure, je reviens avec ce que disait Gabriella.
0: Oui.
1: Donc moi, je suis pas d'accord de voir des gens qui sont sans. Ça, c'est.
4: Sans abri.
1: Non mais dans ce cas-là, regarde, je sais pas si vous avez, si tout le monde a suivi le match de mardi.
5: Ah ouais, je l'ai vu, ouais, c'était
0: ouais,
5: pas mal.
1: PSG Metz.
0: C'était comment?
1: Hein? Bon, t'as qu'à regarder l'autre qui est ressorti, il avait quand même une balafre sous le cou.
5: Mais
4: attention, des fois il y a des terrains minés.
0: Ouais, PSG qui?
1: PSG Metz.
4: Gérard, est-ce que tu crois pas qu'il est déjà dangereux de mettre des crampons?
1: Oui, mais ça, de toute manière, c'est le foot, hein, dans le rugby.
4: Qu'est-ce que tu en fais, toi, du foot?
1: Attendez.
5: Il y a une question au standard. Est-ce que tu penses qu'on peut jouer au foot sans crampons?
1: Oui.
5: Et pourquoi?
1: Ah oui, parce que t'as des salles qui sont adaptées maintenant. T'as des salles où tu peux jouer sans crampons.
4: Et
1: tu joues qu'en basket.
5: Bah ouais, mais attends, généralement, le foot, ça se joue dehors.
1: Oui, mais peut-être. Mais alors, maintenant, à l'heure actuelle.
4: Dans les gymnases clubs ou.
1: À l'heure actuelle, si

0: veux, Fulda, je réponds à la question que tu viens de me dire. À l'heure actuelle, tu as des gymnases qui sont adaptés pour jouer au foot, en basket.
1: Mais oui, mais moi je te dis, s'ils sont dehors. Est-ce qu'on peut jouer dehors au foot sans crampons?
0: Oui, bien sûr.
1: Parce qu'il y a des gymnases, c'est pour ça.
0: Non, tu peux très bien jouer en basket au foot, hein, je suis désolé.
1: Merci d'avoir répondu.
2: Foot sans ballon.
0: Ah bah non, ça non, quand même pas.
3: Et sur du sable.
0: Est-ce qu'on qui c'est qui parle
3: Edouard.
0: Du sable Edouard. Ouais. Eh ben, dans ce cas-là, quand tu l'été.
3: En tongue.
0: Non, mais quand tu vas sur le sable, à la mer. Ouais. Tu peux très bien jouer au foot.
3: Il a raison, Gérard. C'est vraiment beauf, là.
2: GG.
0: Qui c'est qui vient de dire que j'étais un beauf?
3: C'est Steve. Non, c'est pas vrai.
0: Vous n'avez pas commencé, s'il vous plaît.
4: Non, mais Denis,
3: donnez vos noms quand vous disiez que c'est un
2: Gérard.
0: Oui, attendez, s'il vous plaît, Jeanne.
2: Oui, et ben moi, je voulais te.
4: Gérard, je peux te poser une question?
0: 5 minutes, tu laisses parler Jeanne, s'il te plaît, merci.
4: Putain, Edouard, t'es chiant.
0: Oh!
2: Je voulais te dire, Roger, quelle est la tenue vestimentaire d'un footballeur? Explique-moi, parce que moi, je connais rien à ce jeu. Hein.
0: C'est une paire de chaussures avec des crampons, des chaussettes, un short et un t-shirt.
2: Et
0: voilà.
2: De quelle longueur le short?
0: Le short, c'est des shorts. Celui qui s'amuse à romper tout à l'heure, tu vas dégager. Bon, s'il te plaît, Fildar, tu me les calmes là encore parce que ça commence à
1: gratter. Donc ce que tu vas faire, Gérard, c'est que tu vas poser la question puis on va faire une petite pause, on va mettre un disque. Hein.
2: Alors
0: faites-vous de la glisse en faisant l'amour. Voilà. Donc
1: vous réfléchissez, on met un disque avant.
0: C'est quoi?
1: Gérard, je t'en supplie, vas-y.
0: C'est quoi?
1: Vas-y, on voit, on va dire ce que c'est.
0: On revient, donc c'est la suite des débats. Donc vous pouvez toujours nous appeler au 0803-08-5000 et 0870-5000 et toujours le 3615 code Fun Radio, rubrique directe. Et on récupère Edouard. Edouard.
5: Manu.
2: Hey, c'est quoi le disque?
3: Pardon, excuse-moi.
0: Alors le disque, c'était. Rachid Tata.
1: Avec Bouffe la Moi.
0: Avec Bouffe la Moi, voilà. Voilà, c'est Manu qui le met parce que moi, je n'ai pas les titres sous les yeux, hein, d'accord. Donc, on récupère Edouard. Edouard, s'il te plaît.
3: Ouais.
0: Non, rebonsoir.
3: Ouais, je suis là.
0: Denis.
4: Rebonsoir Gérard, rebonsoir Manu, rebonsoir Fildar.
0: Steve.
3: Ouais, style voyageur, t'adresse tes respects du soir, Gérard.
0: Gabriella.
2: Ouais, Gérard, je voudrais te dire que tu as fait énormément de progrès au niveau de la radio.
0: D'accord. Delphine.
2: Dire merci quand même.
0: Merci Gabriella. Delphine.
2: Oui, bonsoir Gérard.
0: Rebonsoir. Et Jeanne. Le premier qui s'amuse à pousser des soupirs va dégager. J'ai pas l'intention de dégager quelqu'un à 1h36.
2: Bon, Gérard, ta question, s'il te plaît.
0: Alors, je pense que vous l'avez toute entendue, la question.
2: On va la répéter, s'il te plaît.
4: Gérard, avant que tu poses ta question, est-ce que je peux dire quelque chose?
2: Oui, s'il te plaît.
4: Une réflexion générale.
0: Oui. Vas-y.
4: Alors, je voulais simplement dire à Goldorak, s'il nous écoute avec ses sondages bidons.
0: C'est qui?
4: C'est Denis. Que Gérard n'a pas débité une seule insulte depuis le début du débat.
2: Ah ouais, bravo Gérard, bravo.
0: Bon, alors on s'calme.
4: C'est abruti Gérard tout à l'heure.
0: Bon bah c'est pas pareil, ça c'est parce que tu l'as cherché.
1: C'est une gentille insulte, hein. C'est une gentille insulte.
4: Et tout ça pour une seule raison, regardez, on n'a pas Tony, on n'a pas Ultraman.
1: Bon Denis, t'es quand même...
0: S'il vous plaît, on revient au thème du débat.
1: Ouais, je voulais seulement dire que...
0: Attendez, il y a Fildar qui veut poser une question.
1: Je voulais seulement dire que Denis, t'étais quand même un peu lèche-cul, c'est tout ce que je voulais dire.
2: C'est vrai.
4: Je suis pas l'excuse, je me mets du côté de Gérard. Il pose des questions.
2: Oh, Gérard, on peut répondre.
0: Bon, Jeanne, s'il te plaît, là, tu restes poli.
4: Je voulais simplement dire que Gérard fait des débats intelligents, pose des questions intelligentes.
1: Vas-y, Gérard,
4: c'est bon,
1: vas-y.
4: Alors, faites-vous.
0: Bon, ça y est, Steve.
1: Allez, vas-y, Gérard.
0: Bon, ça y est, s'il vous plaît.
2: Taisez-vous.
0: S'il vous plaît. Merci. Alors, faites-vous de la glisse en faisant l'amour.
2: Oui, moi je glisse beaucoup.
6: Oui, on fait beaucoup de glisse.
0: Alors, c'est-à-dire qui, oui?
2: Gabriella, parce que c'est normal que quand on fait du ski, ça glisse, c'est mouillé, ça sent la transpi, ça a des poils et tout, quoi.
0: Comment ça?
2: Eh ben, tu me dis en amour. Moi, je te dis, moi je glisse souvent en amour. Surtout si tu me touches, Gérard.
0: Non, mais ça...
2: Moi, j'aimerais bien que tu me touches la chenette.
0: Non,
2: ça va glisser, hein.
0: Non, mais attendez.
2: Ça va glisser avec toi, Gérard. dans
0: ça y est, mais ça y est, moi je touche déjà la founette de quelqu'un d'autre,
2: ouais,
0: ça glisse super.
2: La mienne, c'est la meilleure.
0: Non,
2: tu toucheras, tu verras.
0: Non, mais ça y est.
2: À jouir.
0: Ça y est, c'est bon.
4: Je l'ai touché, c'est du bon cru. Hein.
2: Bon,
4: c'est Steve.
0: Steve.
4: Bah écoute, non, moi je pense pas que ça soit possible de faire l'amour en descendant. Touchou, c'est impossible.
2: Steve, faudra qu'on se rencontre. Hein.
0: Non, mais attends, Steve.
4: Oui.
0: Steve, tu peux répéter parce qu'il y en a un qui s'amusait à dire joli. J'ai pas tellement compris ce que tu m'as dit.
4: Bon, bah, j'ai répété, mais c'est bien parce que c'est toi. Hein. Non, je disais que c'était impossible en fait de pouvoir faire l'amour en descendant à fond avec tout chose, avec des skis et ta nana, quoi.
2: Moi, c'est toi, tu descends jamais à fond, peut-être.
0: Non, mais attendez, ça, de toute manière, je pense que ça va être sûrement une question.
4: Explique-moi. Denis, je peux répondre.
0: Mais attends, Denis, s'il te plaît, merci.
4: Edouard, ta petite blague.
2: Delphine, je glisse beaucoup et je dois entendre la blague d'Edouard.
0: Non, mais alors dans ce cas-là, si tu veux entendre la blague d'Edouard, t'avais qu'à l'écouter en antenne.
2: Ouais, mais il l'a pas dit.
0: Dans ce cas-là, vous avez qu'à vous débrouiller en antenne. C'est pas le thème du débat, s'il vous plaît. Merci, c'est pas.
2: Denis répond.
0: Oh, qui c'est qui veut passer par-dessus là?
1: C'est pas toi le chef, c'est Gérard le chef.
2: C'est Gérard le chef, arrêtez de vouloir passer dessus.
1: Ah, Manu.
5: Oui, il y a Jean-Michel sur Minitel qui nous dit une chose toute simple et qui est à méditer. Gérard, t'es meilleur.
2: Oh, quel
0: port. Celui qui s'amuse à faire le port, tu vas voir Fulda Rostander. J'ai pas compris la question Minitel.
5: Non, toute simple à méditer. Gérard, t'es le meilleur.
0: D'accord. Je vous remercie.
4: Je suis en entière cohabitation avec
2: ton frère, Edouard.
4: Est-ce que...
0: Oh, s'il vous plaît.
4: Mais je suis pas en lichu, mais arrêtez.
0: Bon, ça commence à bien faire, là. Vous avez pas commencé à 1h40 à vouloir m'énerver, d'accord?
2: Ouais, chef.
0: Bon.
2: Oui,
0: alors,
2: chef.
0: Edouard, tu veux peut-être répondre?
4: Oui.
0: Alors, tu réponds?
4: Avec ta blague? Non, pas ça, s'il te plaît.
0: Bon, alors, si tu vas pas répondre, Edouard, tu vas voir Fildar, tu vas lui.
1: Il y a des questions à qui on peut.
2: Si la boîte répond à
0: cette question. Ouais, mais dans ces cas-là, pourquoi? Mais dans ces cas-là, pourquoi tu.
4: Je suis trop loin dans mon intimité, j'ai vraiment pas envie de la dévoiler ce soir.
1: Voilà, il l'a dit, voilà.
0: Ouais, mais alors, dans ces cas-là, Edouard. Dans ce cas-là, pourquoi que t'as répondu
4: Non, des questions, je ne veux pas. Non, il en est.
0: Non, mais c'est pas grave, il veut pas répondre, il va rester dans son coin, on lui posera plus de questions, c'est tout. Mais ta blague, tu as la gardé toute la nuit parce qu'on t'a fera pas passer. Bah tant pis, ça t'apprendra. Oui.
4: C'est pas facile de parler de...
6: Est-ce que je peux avoir le standard?
0: Oui, tu vas y aller au standard. Tu prends Edouard Fildar.
4: C'est pas facile de parler de notre vie sexuelle devant 24 milliards d'auditeurs.
0: Mais dans ces cas-là... Non, mais là c'est sur un débat. Je vous demande pas de dévoiler votre vie sexuelle.
2: Oui, mais
0: c'est
2: la question
0: sur rapport. Mais dans ces cas-là, c'est normal que je fasse des questions quand même
2: pour. Aussi,
0: mais, mais dans ces cas-là, je vais vous dire une chose sur l'aspirateur, c'est pareil, il y a des questions.
4: Gérard, c'est Steve, j'ai une question à te poser.
0: Vas-y.
4: Ouais, je voudrais savoir, donc t'as posé une question, moi je te la retourne. Comment tu fais pour pouvoir faire l'amour quand tu descends tout chousse avec une nana?
0: Eh ben, c'est simple.
4: Parce que moi j'ai beaucoup voyagé et je crois pas, ça.
2: T'étais où, Steve?
4: Ah, partout.
0: C'est-à-dire? Hein?
2: Mon sac!
4: Où je suis allé déjà été à Brioux-sur-Boutonne.
0: Bon, Delphine, tu veux répondre?
4: Elle a pas répondu.
2: Elle a déjà répondu.
0: Jeanne?
7: Elle a déjà répondu. Écoute,
0: non, elle a pas déjà répondu, Steve, s'il te plaît, tu te calmes, merci.
7: Dans un film que je tournais qui s'appelait La neige au Sahara.
0: Ouais, d'accord.
7: Voilà.
0: Non, mais moi je peux vous dire que c'est vrai que c'est dur de faire l'amour sur de la glisse. Hein.
4: T'as essayé, Gérard? C'est Steve.
0: Non, j'ai jamais essayé, malheureusement.
4: C'est impossible.
2: T'es pas souple, hein?
0: Non, mais je pense que c'est assez compliqué.
2: Non, mais Gérard, avec moi, tu arriveras, je te promets.
0: On verra.
2: D'accord. Okay.
7: Est-ce que t'arrives à toucher
4: Denis,
7: tes employés?
4: Je peux répondre, j'ai pas répondu.
2: On prendra rendez-vous, hein?
0: C'est qui?
4: C'est Denis, je peux répondre, j'ai pas répondu.
0: Oui?
4: Moi, je pense qu'on peut faire l'amour tout chose indirectement.
0: C'est-à-dire?
4: Tu sais, quand tu fais l'amour avec une femme, tu découvres forcément des collines et des vallons cachés.
0: Mmh.
2: Oh, c'est beau.
4: C'est super.
0: Attends, des collines et des vallons cachés, c'est-à-dire?
4: Je vois pas de quoi je veux parler.
2: Moi, j'ai un dictionnaire, Gérard.
0: Ouais, mais j'ai pas de dictionnaire, là.
2: Demande à Manu.
1: C'est les nichons et les culs, t'as rien compris.
4: Ouais, non, là, bon. C'est
0: non, mais j'attendais qu'ils le disent.
1: Bah, parce que t'avais compris, t'avais compris.
4: Bah oui,
5: non,
4: ouais.
5: Bon, non, il est pas con, le chef. Hein. Ouais,
0: c'est croyez-vous qu'en hiver, on puisse faire l'amour sur le hockey sur glace?
7: Bon, José, tu peux pas poser des questions.
4: Oui, j'en suis persuadé.
2: Ouais, parce que là, tes questions, elles sont pas nettes.
7: Tes questions, elles ont le même champ lexical. Hein.
0: Et alors, j'ai le droit de poser des questions.
2: Mais non, mais Gérard,
0: croyez-vous qu'en hiver... Bon, s'il vous plaît.
2: Gabriella répond.
7: Bon, je vais, vas-y.
0: Non, attends, Gabriella, je repose ma question.
2: Ouais.
0: Croyez-vous qu'en hiver, on puisse faire l'amour sur du hockey sur glace?
4: Oui.
0: Oui, qui? Alors, Gabriella.
2: Alors, oui, parce que regarde, déjà, quand tu fais l'amour, quand tu glisses, je veux dire, dans le hockey, là, tu peux glisser aussi. Donc, forcément, tu pourras faire l'amour en même temps. Tu pourras glisser, tu pourras faire du hockey, tu pourras sauter.
7: C'est clair.
2: Tu pourras même être regardé.
0: Mmh.
2: Tu comprends?
4: C'est Denis, je peux répondre?
0: Oui.
4: Moi, je peux te dire que oui, parce que tu promets de pas te vexer, Gérard.
0: Bah vas-y, dis.
4: J'ai simplement vu une fois un film X qui se passait dans une patinoire et les gens qui faisaient l'amour étaient sur des patins, c'est tout.
2: Bah ouais, c'est possible, ce que tu dis, c'est magnifique. Mmh.
4: C'est tout.
0: Ouais, bah ça...
2: Et puis je peux te dire que ça va fort, hein.
0: Qui?
2: Gabriella.
0: Mmh. Denis.
1: Mais
4: oui,
1: je viens de répondre,
4: Gérard.
0: Steve?
6: Écoute, je trouve cette question un peu obscène, je ne préfère pas y répondre.
0: Ouais, d'accord.
1: Excuse-moi, à la place d'Edouard qui est parti, on va accueillir Darwin, qu'on a eu sur Internet, un numéro de téléphone sur Internet, et voilà.
7: Oh, hello,
4: Gérard, c'est Denis, est-ce que je pourrais faire
1: les questions? Tais-toi, Denis. Ah, parce qu'il a une liaison un peu bidon.
8: Oui, Gérard, c'est Darwin, à Nagano.
7: Bonsoir, Thierry.
8: Darwin, bonsoir tout le monde. Le Bulgare.
0: Non mais c'est bon.
8: Hey.
1: Bah vas-y Gérard, vas-y gère.
2: Vas-y gère Gérard.
0: Delphine.
2: Oui.
0: Bon, t'as répondu toi, non?
2: Non, moi j'ai pas répondu, mais en fait.
8: Oui, Delphine.
0: Hein, oh s'il vous plaît. S'il vous plaît. Oh Darwin. On se calme.
2: Darwin, wait for a moment.
0: Delphine, s'il te plaît.
2: Oui, mais moi j'ai déjà fait l'amour sur une patinoire, mais c'était tellement chaud que la glace a fondu.
0: D'accord. Jeanne.
7: Bah écoute, je trouve cette question particulièrement vulgaire et sans intérêt.
2: Allez, lâchez-vous, soyez pas pudique. Arrêtez de
0: penser. Attends, Jeanne.
7: Oui.
0: Je vais te dire une chose, que la sixième, elle est pareille.
7: Ouais.
2: Ah, bah alors...
0: Je peux te dire une chose, que les autres... Mmh. Les autres, elles sont à peu près de la même façon.
7: Alors, explique-moi pourquoi tu as choisi ce champ lexical.
0: Bah alors, mais attends, j'ai choisi ce débat.
7: Non, je te parle du champ lexical.
2: Oui, champ lexical. Pas de fond, parle de forme.
4: Le champ des baleines, quoi.
7: Voilà.
0: Non, mais moi, je choisis les débats en fonction. Je fais mes questions en fonction du nombre d'auditeurs que je vais avoir, mm-hmm. comment que ça va se passer, et je prends les questions en fonction du temps que j'ai. Et comme maintenant, on est à deux à les préparer, c'est normal que même le deuxième débat, je peux vous dire que le deuxième débat va parler aussi de sexe.
4: Non, mais c'est bon, hein, c'est bon.
7: Oui,
4: Gérard,
7: mais bon, pas beaucoup.
4: Je dois
7: quand
4: dire
7: même.
4: Quand même, Gérard, que tes questions sont plus intéressantes depuis que tu les
7: bon, prends. Gérard, on passe à la septième question, s'il te plaît.
0: On passe à la 6.
1: Attends, t'as pas fait répondre Darwin, le nouveau qui vient d'arriver.
0: Ouais, non, lui,
1: mais non, parce qu'attends,
0: on l'entend très mal.
1: Mais oui, mais ça va aller mieux, là.
7: Comment, Darwin?
0: Non, mais s'il vous plaît, vous le laissez répondre, merci. Darwin.
8: Ok. Here we go. Oh, je crois que le parquinage artistique se débrouille pas trop mal. La championne est actuellement en train de faire une bonne performance.
0: Non, mais...
8: Nagano.
7: What about Philippe Candeloro?
0: Bon, c'est
8: ici,
0: bon.
8: Il est à Nagano, encore sous la neige.
0: Uh-huh. Bon, ça y est. Oh, Darwin. Darwin,
8: yes.
0: c'était pas le thème, yes, de la question, d'accord? Alors maintenant, on pose la sixième.
8: Ok, mais oui, décalage satellite.
0: Ouais, décalage satellite, tu ferais mieux d'en mettre un petit peu dans ta petite tête aussi. Du décalage satellite.
1: GG, il chauffe ce soir.
0: Alors, aimez-vous faire...
7: Darwin, qu'est-ce que tu pratiques?
0: S'il vous plaît...
7: Allez-vous faire quoi?
0: Aimez-vous faire l'amour sur une motoneige?
7: Oh, c'est
0: beau. Ah, bah oui. On continue. On continue.
7: Gérard, qu'est-ce qu'une motoneige?
0: Une motoneige, c'est une moto que...
7: Avec de la neige.
0: Non, mais c'est une moto avec des skis.
2: Une moto avec des skis. Oui. Mais où les roues?
0: Non, il n'y a pas de roues.
6: Mais non, Gérard, c'est Steve.
2: Et le guidon, il est où?
0: Attendez, Steve.
6: Une moto neige, c'est une moto qui a pris la neige, basta, c'est tout, quoi.
0: Non, mais bah attends, Steve.
2: Bah, arrête.
0: Steve.
6: Il est recouvert de neige, quoi.
0: Non, non, mais attends, Steve, s'il te plaît. Ouais. Quand t'auras une connerie à ressortir,
6: non,
0: comme.
6: Non, mais je sais pas, je te pose une question.
0: Non, mais moi, je vais répondre à ta question. Oui.
6: Tu peux répondre?
0: Oui.
1: Laisse répondre Gérard avant, Denis.
6: Moi, ça va être vite fait. Je ne suis jamais monté sur une motoneige.
2: Non mais attends, Gérard, qu'est-ce qu'une motoneige?
0: Une motoneige, c'est une moto avec un guidon.
2: Ouais, mais il est où le guidon? Il est placé où par rapport au... Bah
9: attends, mais c'est Gabriella qui cause.
0: Oui. Bon, s'il vous plaît, vous me laissez répondre. Vous me laissez répondre?
2: Mais oui, mais je pose une question, Gérard.
9: Non, mais laissez-je répondre.
0: Bon, alors, Gabriella, vas-y.
6: Généré au début, oui.
2: Où est-ce qu'est le guidon par rapport au ski?
0: Bah, il est devant.
2: Ouais, mais devant le ski.
0: Eh ben, il est devant sur le ski de devant, sur le seul ski devant.
2: Ouais, mais le moteur, il est où le moteur?
0: Eh ben, le moteur, il est derrière, il est sous les fesses.
2: Ah oui, donc en fait, c'est une moto posée sur des skis, il n'y a pas de roues.
0: Voilà.
2: Ah, ok, super. Il y a un
8: pour les chaussures des skis de moto.
0: Bon, ben, c'est bon, okay. Darwin, s'il te plaît, merci.
2: Je vais monter celle-là.
0: Donc, Darwin, si tu veux répondre.
9: Vas-y, Darwin, yes.
2: Darwin, speak.
8: Ok, ici à Nagano, c'est courant d'utiliser les...
0: Bon, allez, Darwin, les véhicules, non. Allez, c'est bon.
8: Motorisé.
1: Mais il t'explique, il y a les motoneiges, il est utilisé intéressant.
0: Il est en train de nous dire ce qui se passe à Nagano, on n'en a rien à foutre.
1: Eh ben, c'est les sports de glisse. C'est les sports de glisse.
0: Ouais, mais chez nous, pour l'instant, on n'a pas besoin de savoir.
1: Mais il dit que les motoneiges, c'est utilisé à Nagano, c'est intéressant.
0: Ouais, mais attends, l'autre, il est à moitié dans le cirage, là. Il a dû fumer, il fume la moquette, lui. Hein.
1: Il n'y a pas de moquette, il y a de la neige, là-bas.
0: Ouais, il doit fumer. Denis.
2: GG.
0: Attends, Denis.
6: Oui. Oui, Gérard.
0: Tu réponds?
6: Mais je t'ai déjà répondu tout à l'heure. Moi, je ne suis jamais monté sur une motoneige, et à mon grand regret.
0: D'accord. Steve.
6: Bah écoute, donc tu m'as expliqué ce qu'était une motoneige. Bon, tu me demandes si on peut faire l'amour dessus, c'est ça la question?
0: Oui.
6: Je l'ai jamais fait, mais j'avoue que c'est l'ancienne question, j'ai pas voulu répondre parce que je trouvais ça obscène, mais là je commence à être excité grave, quoi.
0: De toute manière, la suite des questions, ça va être comme ça. Oh, s'il vous plaît, on se calme derrière, merci.
6: Ouais, Gérard, c'est Steve, je suis hyper chaud maintenant.
0: D'accord, c'est bien. Gabriella?
2: Oui, alors moi, j'aimerais bien savoir comment... Allô? Allô?
0: On t'écoute?
2: Oui, j'aimerais bien savoir comment tu peux faire l'amour, toi, Gérard, sur une moto avec les skis en dessous et donc ta femme actuelle, tu sais qui c'est, comment?
0: Bah, de toute manière, je te répondrai tout à l'heure. T'inquiète pas, j'ai...
2: Ah bah non, faut répondre en direct. Alors moi, c'est pas un débat, hein.
0: Non, mais moi, je vais te répondre. Dans ces cas-là, si la femme, elle est devant toi, tu peux très bien faire l'amour si elle est face au guidon.
2: Ouais, mais la moto risque de tomber.
0: Bah non.
2: Ah, si.
0: Non, parce
2: avec
0: que si elle,
2: si elle est
0: sur le guidon,
2: ouais. Écarté, c'est ça.
0: Voilà. Ah, non, s'il vous plaît, là derrière, vous arrêtez de. Oh, Steve.
6: Non, c'est pas
8: okay.
0: Steve, tu te calmes, s'il te plaît.
6: Non, je suis excité maintenant.
0: Ouais, bah, Steve, tu te calmes, s'il te plaît. Tu te calmes.
6: T'es pas qu'à m'exciter.
0: Ouais, bah, tu te calmes.
8: Ici, je te calme, Nagano.
0: Oh, Darwin, s'il te plaît, c'est pas toi qui commande, c'est moi.
9: Gérard, on aimerait bien avoir des nouvelles de Nagano par Darwin.
1: Ah, mais je voudrais savoir, Gérard, je vais te poser une question. Faire l'amour sur une motoneige, ça veut dire qu'il y a de la neige, donc qu'il fait froid.
0: Bah oui.
1: Donc tu fais l'amour à poil.
0: Bah oui. Mais ça, c'est la prochaine question.
1: Ah, d'accord.
0: C'est la question numéro 8.
1: Ah, je suis en avance.
2: Mais excuse-moi. Gérard, comment Sandy serait positionné par rapport à la moto aussi?
0: Ah, bah elle serait sur le guidon.
2: Ah bah ouais, mais est-ce que ça va tenir? Ça
8: ici,
2: va tomber.
8: Ici,
0: un Nagano
8: en
0: levrette. Bon, c'est bon, là, tu me dégages, Darwin, s'il te plaît.
5: Excuse-moi, Gérard, j'ai juste une parenthèse à faire sur le Minitel Benjamin. Raccroche, on va te rappeler. Merci.
2: Ouais, ok.
5: Bah,
2: bon.
5: C'est pour ton débat, Gérard.
0: Merci, ah, Benjamin.
6: Et toi, Gérard, tu seras assis où?
0: Non, mais moi, je suis assis. Non, mais je suis normalement assis sur mon siège.
6: Non, non, mais sur la
2: ah
6: moto.
2: Ah ouais, je vois, elle est pas mal, cette pose.
0: D'accord.
2: Sur elle. Hein.
0: Voilà. Delphine, s'il te plaît.
2: Ben moi, j'ai jamais essayé, mais bon, j'attends que ça, quoi. Moi, j'attends que ça avec Gérard.
0: Qui?
2: Gabriella.
0: Ben, tu peux toujours attendre. Hein.
2: Ouais, bah, allez, c'est pas moi. Je te touche le kiki, ça y est, tu bandes.
0: Ouais, c'est ça, t'as raison. Je préviens d'une chose,
1: c'est
0: Steve.
1: C'est la liaison avec Darwin, c'est pas Steve, c'est la liaison avec Darwin, j'essaie d'améliorer la liaison.
0: Non, okay, parce qu'avec Darwin, ça commence à suffire, lui.
1: Non, mais il est bien, il est intéressant.
0: Donc, Delphine.
6: Il faut pas le bordel.
2: Oui.
0: Donc, t'as répondu, là?
2: Oui.
0: Donc, Jeanne?
10: Oui, bonsoir.
2: Je passe.
0: Jeanne?
10: Oui, Gérard, je vais répondre.
0: Mmh.
10: Bon, moi, je pense...
0: Attends, t'es qui, toi, déjà?
2: Quoi? Jeanne?
10: Marlon.
0: Non, bah, s'il vous plaît, vous n'allez pas commencer à déformer les voix, parce que sinon, je vais arrêter.
2: C'est Jeanne qui
0: Alors,
2: répond,
0: Jeanne,
2: là.
0: Tu réponds.
2: Je passe cette question, parce que, franchement, j'ai rien à dire.
0: D'accord.
2: Franchement.
0: Ok. Alors donc, on va passer à la septième.
2: Ouais.
0: Alors, peut-on,
10: okay.
0: peut-on avoir des envies de sexe avec les spatules de ski? Ah ben ça, ça, je vous ai prévenu. La suite des questions, c'est...
2: Alors, Gabriella peut répondre.
0: Oui.
2: Ouais, alors,
10: c'est tout le sexe, les questions, je vois.
2: C'est quoi, des capsules, c'est ça?
0: Avec les spatules.
2: Les spatules.
10: Les bâtons de ski.
2: Alors, quand j'ai les spatules, tu vois, dans les mains... Allô?
0: Oui, on t'écoute.
2: Quand j'ai les spatules dans les mains, et ben, j'imagine que c'est deux grosses queues que j'ai dans les mains.
0: Mmh.
2: Et puis comme ça, je me ferai avec une double pénétration avec les deux, quoi.
0: D'accord. Ok, Gabriella. Steve?
10: Putain, tu m'excites grave avec tes questions.
0: Bon, si ça te plaît pas, Steve.
2: Oh oui, bande.
10: Bah, je sais pas, j'imagine, je sais pas, Pamela Anderson, tu sais, avec une spatule dans la main gauche, une autre dans la main droite.
2: Et t'en penserais dans la nuit?
10: Je fais tout.
2: Et un bâton.
0: Eh Steve, si ça te plaît pas les questions comme ça,
2: mais
0: tu le dis.
2: Mais ça l'excite au contraire.
10: Ouais, j'ai pas voulu répondre, non, je réponds et tu me casses.
0: Mmh. Denis.
11: Oui, vous m'excuserez de mon incompétence et de mon intelligence qui est peut-être pas à la hauteur, mais c'est quoi une spatule de ski?
0: Alors tu sais pas ce que c'est?
11: Non, je sais
0: t'as,
11: pas.
0: T'as jamais vu des skis?
11: Ben si, je sais skier, mais moi j'emploie pas le terme spatule. Hein.
0: C'est la spatule, Non mais la spatule de ski, Denis,
11: oui.
0: Je vais t'expliquer, c'est le bout du ski, d'accord?
11: Mais non,
2: deux petits bouts bien
11: gros. Ça ne viendrait jamais à l'idée d'avoir même pour ma copine, tu vois, c'est horrible.
0: Bon, hey, Steve, s'il te plaît, tu laisses finir Denis, si ça te plaît pas, Steve, tu vas aller au standard, tu vas te calmer avec Fildar, parce que tu commences à m'énerver maintenant, hein?
11: Imagine, okay. Genre, ça doit faire vachement mal, quoi. Enfin, ceci dit, non, j'ai jamais eu d'envie sexuelle avec une spatule de ski.
0: D'accord. Delphine?
11: Mais par contre, Gérard, toi, il y a du vécu.
0: Comment?
11: Il y a du vécu, quand même. Apparemment.
0: C'est-à-dire?
1: Bah toi, est-ce que t'aimerais avec Sandy lui faire l'amour avec des spatules? On attend que ça, que tu répondes.
0: Ah bah, mais
1: parce que chaque fois,
0: attends,
1: tu dis que tu vas répondre, mais tu réponds jamais.
0: Ouais,
1: mais
0: si, bon, j'ai répondu à toutes les questions, maintenant j'attends que tout le monde réponde.
1: D'accord, ça Darwin, alors.
0: Donc, Delphine?
2: Oui. Moi, non, c'est en voyant plutôt les surfs.
0: C'est pareil.
2: Bah, c'est plus large.
0: Ouais, mais c'est à peu près. D'accord, c'est un peu plus grand, mais c'est à peu près
11: long,
0: pareil.
11: C'est bon, hein.
2: C'est surtout plus large, oui.
0: Mmh.
10: C'est proportionnel à l'ouverture.
2: Exactement.
0: Steve, oui. Darwin, pardon. Darwin, s'il te plaît, okay. Tu te réveilles.
10: Ici à Nagano, ok, je crois qu'ici à Nagano,
0: Ouais, c'est bon.
1: Mais écoute-le, mais t'es chiant.
0: Non, mais tu veux dire, il va nous parler de Nagano tout le long du débat. Ça commence à me prendre la tête, là.
10: Alors, remplir effectivement les sacs des sportifs, des contrôles de douane ont été effectués.
0: Bon, ouais.
1: C'est d'actualité, Gérard.
0: Mais ouais, mais qu'est-ce qu'on.
10: Attends, Gérard. Est aujourd'hui.
0: Mais qu'est-ce qu'on en a à foutre des trucs de douane? On parle pas des trucs de douane. C'est pas un débat sur la douane. Merde!
1: Attends,
0: il est complètement starbé, Darwin!
10: Je voulais quand même dire que le sexe était présent à Nagano en live.
2: Okay.
1: Non, mais Gérard, ce qui est intéressant, c'est Max. Attendez, Gérard, ce qui est intéressant, c'est qu'on a la chance d'avoir un mec en direct de Nagano. Tu parles, tu fais un débat sur les sports de glisse en rapport avec Nagano, ce que tu as regardé, ça t'a inspiré. Et tu profites pas d'un journaliste qui est là-bas pour nous dire un petit peu comment ça se passe, c'est dommage.
0: Ouais, mais dans ce cas-là, qu'il se travaille, qu'il réponde pas le truc.
1: Il y a du décalage!
0: Douane.
1: Mais c'est normal qu'il ait un décalage. Ouais, il est en satellite, il y a une seconde de décalage.
0: Qu'est-ce qu'il nous sort? Ouais,
1: je vais lui parler. Darwin, tu m'entends?
0: Darwin!
1: C'est normal, attends, il y a un décalage.
2: Darwin!
10: Ok.
1: Comment ça se passe?
10: En live à Nagano, je vous entends,
1: Qu'est-ce qui se passe à Nagano?
10: Il y a encore des heures et des heures de neige avant que nous puissions atteindre les premières.
0: Non, ouais, c'est bon là. Non, là c'est bon. Ouais.
10: Les compétitions vont débuter dès les premières.
0: Ouais, bah là c'est bon, tu peux le calmer. Là il est en train de faire le con, il est en train de faire le canard.
2: Mais
0: allez
2: non,
0: hop.
2: Gérard,
0: Delphine.
2: Oui.
0: Delphine.
2: Oui.
0: Fildar, tu me le calmes s'il te plaît, merci.
2: Ouais. Non, Gérard, attends, s'il te plaît.
0: Delphine.
2: Oui, moi je t'ai dit c'était les surfs.
0: D'accord. Bon, merci pour celui qui s'amuse à faire le bruit là.
2: Mais c'est Nagano,
0: ça commence à bien faire.
2: C'est
12: C'est Nagano, c'est décalage.
13: Il y a un japonais.
1: Bon, c'est Fildar, si jamais je chope, c'est le mec qui a le son, là, parce que j'ai fait le tour tout à l'heure, on m'a dit que c'était personne, là, je vais le pécho, ça va être chaud pour lui. Hein. Voilà.
13: Putain, et Fildar, il gère, là.
1: Alors, Gérard, à toi.
0: Alors, Jeanne, pour finir la question.
14: Tout d'abord, j'aimerais que tu me dises, GG, où se trouve Nagano.
0: Nagano, c'est pas. Au Japon.
14: Et
0: d'accord.
14: Non, c'est où le Japon?
0: Non, Japon, je peux pas te dire dans quel continent, d'accord? Et c'est pas le thème de la question.
14: C'est l'Afrique.
13: Par extension, c'est le thème de la question.
14: C'est l'Afrique, Gérard.
0: Ah ouais, c'est l'Afrique. Ouais. Le Japon est en Afrique.
14: Mais bien sûr, hein, attends, c'est un continent, l'Afrique.
0: Ah, ah ouais, alors attends, là, attends, Jeanne.
14: Je vais répondre calmement.
0: Non, l'Afrique. Mais Jeanne.
14: Excusez-moi.
0: Jeanne.
14: Oui?
0: Qui c'est qui vient de me dire que le Japon était en Afrique?
14: J'en sais rien, moi non plus. Hein.
0: Non mais c'est bizarre, c'est une nana qui a dit ça et vous en savez rien.
14: Mais c'est un mec qui s'est passé pour une nana.
13: Ouais. Ouais. Oui, moi, je
14: non mais
13: répondre,
14: hein. C'est
0: Jeanne,
14: oui,
0: tu réponds à la question s'il te plaît, merci.
14: Je passe.
0: Tu passes, d'accord.
14: Je passe.
0: Ah bah c'est bien, hein, je passe.
14: On est dans un jeu de
13: questions intelligentes pour les passer tout le temps.
0: Alors croyez-vous faire du ski nu sur de la glace? Ah bah ouais, on continue sur le cul. Alors
14: attends Gérard, juste un truc, toi tu n'as pas répondu à la question, j'aimerais bien que tu y répondes s'il te plaît.
0: C'est-à-dire, vas-y. Alors répète la question.
14: Bah, c'est toi qui l'as la question, c'est pas moi. Hein.
0: Ah bah moi, je vais te dire, pour l'instant, j'ai jamais eu l'occasion.
14: Est-ce que les capsules là.
0: Les spatules, pas les capsules.
14: Une spatule, est-ce que t'aimerais te mettre une spatule dans le cul?
0: Non.
14: Non, pas ça les cotons-tiges. Attendez.
0: Hey, la première qui s'amuse à sortir les cotons-tiges, je vais dégager.
14: Ah, c'est pas personne. Attends, là, t'as mal entendu, Gérard. Hein. T'as pas entendu, hein.
13: Gérard,
15: Nagano est une petite ville à côté des
13: cotons-tiges. Bon, lui, il dégage.
0: Non, mais, s'il vous plaît, là.
14: Mais Gérard, hey, vous,
0: je voudrais bien. Oh, s'il vous plaît.
1: Calmez-vous, Gérard va parler. Le chef va parler. Chut.
0: On compose à la huitième et on...
1: Et on met un disque.
5: Et on met un disque, magnifique. T'as compris, Gérard, t'es le plus fort, t'es le meilleur.
0: Croyez-vous faire du ski nu sur la glace? Et on s'écoute...
1: Anti-loutre.
0: Anti-loutre et vous pouvez...
1: Anti-loutre.
0: Anti-loutre et vous pouvez... Là, donc, vous venez d'écouter, Manu, s'il te plaît, tu peux le réannoncer parce que j'ai pas les titres, vous me donnez pas les titres comme avant.
1: Anti-prout avec... T'as du beurre, chérie.
0: Ah bon, c'est ça. Ok, donc on récupère Darwin, il est toujours là.
14: Attends, mais c'est quoi ce bruit?
0: Non mais, là, va falloir le calmer. Hein. Va falloir le calmer parce que soit qui dit bonsoir et c'est tout, il s'amuse pas à nous sortir n'importe quoi. Denis?
13: Bonsoir et c'est tout, je m'amuse pas à sortir n'importe quoi.
0: Non mais c'est pas toi, c'est Darwin, hein, d'accord?
13: Ah bon, excuse-moi Gérard. Donc bonsoir aussi à Manu et à Fildar, faut pas les oublier.
1: Ouais, bonsoir.
0: Voilà, donc Steve.
14: C'est lourd, hein, mec.
0: Steve.
13: Non, mais là, j'en ai vraiment ras-le-bol qu'ils vont me péter de l'échecu.
0: Steve, s'il te plaît.
13: Ouais, c'est Steve, c'est bon, je suis moins excité avec la musique, là, ça va.
0: Ok, Gabriella, t'es toujours là? Gabriella.
14: Gabriella.
0: Ma puce. Ok. Delphine.
14: Oui. Bonsoir.
0: Et Jeanne. Bon, pour finir. Donc, alors, croyez-vous faire du ski nu sur la glace? Alors, qui veut répondre?
14: Jeanne.
0: Oui.
14: Donc, premièrement, GG, être nu dans la glace, il faut vraiment le faire, quoi, parce que quand même, il y a un phénomène d'hypothermie, hein.
0: Mmh.
14: Donc, quand même, le chaud et le froid, ça le fait, hein.
0: Mmh.
14: Et puis, quand même, ça le fait pas, quoi.
0: D'accord.
14: Tu devrais le savoir, Gérard.
0: Mmh. Pourquoi tu... Qui c'est qui me pose cette question-là?
14: Eh ben, moi, Gabriella, tu devrais le savoir que, bon, on peut mourir, je veux dire, si t'as vu Titanic, tu vois, quoi.
0: Ah non, j'ai pas encore vu le film.
14: Ah ben, il faut aller le voir, tu vas sangloter.
0: Ouais, mais s'il dure 3 heures...
14: Mais on va pas le temps passer, tu verras, on est
0: en... Oh non, mais moi je reste pas 3 heures assis dans un fauteuil à regarder un film, hein.
14: Je t'emballerai, t'inquiète.
0: Delphine?
14: Oui.
0: Delphine?
14: Oui, alors. Je suis tout à fait d'accord.
0: Oh non, mais tu le calmes là. J'entends pas ce que Delphine me dit.
14: Je dis que j'étais tout à fait d'accord avec les filles. Bon, moi, je suis infirmière de métier et j'ai beaucoup vu de cas d'hypothermie, de cas de pneumonie provoqués par la neige, des gens fous qui se promenaient nus dans la neige et qui en sont morts, effectivement. Donc non, le sac dans la neige, mauvaise idée. Hein.
0: D'accord. Gabriella.
14: Alors, mettez des capotes.
0: Okay.
14: Oui, alors moi,
0: Gabriella.
14: Gérard, allô?
0: Oui.
14: Oui, donc je te disais, Gérard, est-ce que toi, par exemple, tu pourrais faire l'amour nu sur la glace?
0: Bah ben ça dépendra.
14: Je pense que oui, parce que déjà quand tu sors, t'es toujours en t-shirt.
0: Stop.
5: Une autre parenthèse, Yann, raccroche ton Minitel, on va te rappeler.
0: Voilà.
1: Dans une dizaine de minutes, hein, t'as le temps, Yann.
6: Ouais, ok,
5: là. Super.
0: Donc, oui
7: ouais, c'est Jeanne.
0: Mm-hmm.
7: Je voulais te raconter une petite anecdote.
0: Non, non, mais qu'est-ce qui me dit je suis toujours en t-shirt.
7: C'est moi, Gabriella.
0: Ah bah moi, Oh, s'il vous plaît, là, merci.
7: Allô.
0: Oui, Gabriella, je t'écoute.
7: Oui, donc je disais que je pense que toi, t'aurais la possibilité de faire l'amour sur une glace tout nu parce que t'es assez fort.
16: Non, il aurait tout.
7: T'es toujours en t-shirt, t'as jamais froid.
0: Ah non, mais moi, de manière été comme hiver, je suis en t-shirt. Hein, et là, même à l'heure actuelle, on est venu en voiture avec Sandy et j'avais juste une veste sans pull derrière.
1: Et t'as le t-shirt de quoi, Gérard?
7: Ricky Martin.
0: Non, je suis vraiment phénoménal.
17: Oh, il est vraiment phénoménal. La la la la la la la la.
0: Bon, on s'éloigne du.
7: Oh,
0: c'est bon, lui, il commence à.
7: Il y en a non.
0: Non, bah attendez, Steve.
6: Ouais, bah écoute, la question c'est croyez-vous faire du ski nu, c'est ça?
7: Non, l'amour dans un.
0: Croyez-vous faire du ski nu sur la glace?
6: D'accord, alors oui, je crois faire du ski nu sur la glace, pour répondre à ta question. Et à mon avis, ouais, ça doit être un bon délire, quoi, descendre, tu vois, dévaler une montagne à poil, quoi.
0: Dévaler une montagne. Chez moi, je déballe pas une montagne, je déballe les pistes.
6: Bon, alors, avaler une montagne, comme tu veux.
0: Non, bah là,
6: tu vas pas chipoter. Hein.
1: Mais ouais, j'aurais pas. Posé une question, Gérard, parce ouais. que peut-être que l'infirmière Delphine pourra me répondre. C'est ouais. que généralement, on dit que quand on met son.
0: Attends, infirmière à 17 ans?
1: Non, Delphine, elle a pas 17 ans.
0: Ah, si.
1: Elle fait des études d'infirmière.
0: Oh, c'est bon, là, celui qui s'amuse avec Nagano, là, ça commence à me brouter.
1: Donc,
0: merci.
1: Je voulais savoir, parce qu'en fait, on dit souvent que quand on se met le kiki dans du froid, oui. Il devient tout petit.
7: Oui.
1: Alors, comment on peut faire l'amour dans la neige si on a un kiki tout petit et qui peut pas être tout dur?
7: C'est pratiquement impossible.
1: Hein. Ah, voilà.
0: Et pourquoi?
7: Parce que, en fait, ton sexe, ton pénis est composé d'une substance spongieuse qui est, qui est irriguée par des petites vénules qui t'envoient du sang.
0: Oh, s'il vous plaît, vous la laissez répondre, vous arrêtez vos bêtises, s'il vous plaît, merci.
7: En fait, quand ton corps est dans le froid, ton sang ne va plus dans tes extrémités, donc plus dans ton sexe, plus dans tes doigts. C'est pour ça que t'as les doigts blancs. Et donc tu es incapable de bander puisque t'as pas de sang. Donc pour bander, il faut du sang.
0: Ouais, mais dans ce cas-là, moi je te reposais une autre question parce que oui. c'est pas du tout le thème du débat. Mais c'est pas grave, comme c'est Fildar qui t'a posé la question. Est-ce que par rapport aux veines, ça a le même rapport?
7: Tu peux t'éclater des veines, ouais. Donc en plus, c'est dangereux.
0: Ah,
1: est-ce que tu le ferais, toi, Gérard, par rapport à ce que tu viens d'entendre?
0: Non, personnellement, non.
6: Ah oui, t'en penses pas, t'as la clique dans le cul.
0: Bon, alors, toi, tu dégages, merci. Alors là, celui-là, tu cherches qui c'est, moi, je cherche, je veux pas savoir.
1: C'est le lèche-cul, je vais le virer.
6: C'est pas vrai, attends.
0: Non, mais ça y est, c'est bon pour toi, on a compris. Hop, bonne nuit. Oui.
7: Bon,
0: ça va, oh. Oh là, il commence à m'énerver, lui, hein.
7: Il pue jusqu'à Nagano, putain. GG.
0: Ça commence. Oui.
7: C'est
0: Jeanne.
8: En direct.
0: Non, mais ça y est, tu me le sacs, lui. On en a rien à foutre.
5: Excusez-moi, sur Minitel, on nous demande, l'infirmière va peut-être pouvoir nous répondre.
7: Oui.
5: On nous dit que le cerveau rétrécit avec le froid, c'est pour ça que Gérard n'est pas en forme.
7: Non, Gérard devrait se couvrir parce que la chaleur se diffuse par le cerveau et il devrait se couvrir, oui.
0: Ouais, mais attends, moi je vais te dire une chose.
7: Parce que le cerveau rétrécit, n'étant moins irrigué, c'est ce que je t'expliquais tout à l'heure, les extrémités.
0: Alors moi je vais te dire une chose, Delphine. Pourquoi oui. se couvrir d'un temps comme il fait à l'heure actuelle?
7: Non, mais c'est pas le temps, quoi. C'est pas le soleil qui tape. C'est que c'est dangereux de se promener quand pas couvert quand il fait froid, c'est tout.
0: Ouais, mais attends, Jeanne, oui. s'il te plaît.
7: Oui,
0: merci.
7: Même si t'as pas froid, ton corps est froid. Même si tu le ressens pas, ton corps est froid.
0: Ouais, non, mais...
7: Ton corps refroidit et ça, ta chaleur s'en va par le cerveau.
18: Donc mentalement, ça fait des effets secondaires.
7: Mentalement, c'est. Voilà.
0: Ok. C'est bon, on s'éloigne du débat là.
7: Hein. J'ai une question, moi je te réponds. Hein.
0: Mm-hmm.
7: GG, c'est Jeanne.
0: Oui.
7: Je voulais te dire, je vais te raconter une petite anecdote. Donc, lors d'un tournage que je faisais en Alaska.
0: Non, mais on s'en fout ça, de l'Alaska, d'accord?
7: GG, c'est une expérience qui a un rapport avec la question, alors tu me laisses parler.
0: Ouais, s'il te plaît, tu vas te calmer, hein.
7: Mais
5: Gérard, non, c'est vrai, elle a raison, tu pourrais l'écouter.
0: Ouais, mais elle se calme un peu.
5: Oui.
7: Bah, alors, je te disais. Donc, lors d'un tournage en Alaska, parce que je suis comédienne, eh ben, je devais jouer une scène d'amour et j'ai été gelée avec mon partenaire pendant 3 jours. Et on nous a mis dans une baignoire pleine d'eau chaude. Mais c'était affreux, Gégé. Donc, je ne le conseille à personne. Donc, c'était un avis, quoi, Gégé.
0: D'accord. Gabriel.
7: Qu'est-ce que t'en penses ?
0: Non, personnellement, rien du tout.
7: Est-ce que tu le ferais, toi, sur la neige, Gégé ?
0: Personnellement, non. Donc, vous me laissez finir, s'il vous plaît ? Qu'on fasse le tour. Gabriela ?
19: Oui, alors moi, je pense que moi, ça m'exciterait beaucoup, étant donné que le froid fait bander les tétons.
0: Mmh.
19: Donc, je pense que en fait, si tu suces le mec, il n'aura pas froid. Il n'aura pas froid, donc il pourra bander.
0: Mmh.
19: Tu es bien d'accord avec moi.
0: Mmh.
19: Et donc, on pourra faire l'amour, comme tu dis, là.
0: D'accord. Steve.
19: T'es pas d'accord ?
0: Si, je suis tout à fait d'accord avec toi.
19: Voilà.
0: Ouais, c'est bon, là. Oh, tu vas te calmer, toi, avec Nagano, maintenant, s'il te plaît. Merci.
19: Donc,
0: là, tu crois. Oh
20: Nagano, aux Jeux Olympiques.
0: Mais sans doute, celui-là, là.
1: De Nagano.
0: Oh non, mais attends.
1: Mais laisse, mais tais-toi, il répond.
0: Non, mais attends, mais je peux quand même demander aux gens ce qu'ils en pensent. Hein.
1: Bah ouais, mais tu as jamais demandé depuis tout à l'heure.
0: Ouais, non, mais pour l'instant, il va se calmer, lui. Steve. Steve.
21: Ouais, la question, répète.
0: Non, tu l'as entendu. Oh là là.
1: Bon, je le mettrai quand tu lui poseras la question. Vas-y, pose à Steve.
0: Steve.
21: La question, c'était quand on est tout nu, c'est ça ?
0: Ouais, vas-y. Apparemment, t'es en train de me prendre pour un guignol,
21: non,
0: là. Pour l'instant, il est en train de se foutre de moi. Il a très bien compris la question.
21: Mais non, je te dis, non, ça serait lourd, sinon.
0: Non, tu l'as très bien compris, la question.
21: Bon,
0: ça fait 5 fois que on l'a posé avant le disque et après le disque.
21: Est-ce qu'on peut... Bah, si, je t'ai raconté quand je dévalais la montagne.
0: Non, bah alors, t'as déjà répondu. Donc,
7: oui, hein.
0: Alors, Denis.
7: Denis, il a répondu.
1: Mais Denis, il est parti.
0: Ah bon ?
21: Tout le monde, tu suis plus, Gérard.
7: Tu suis plus, là. Hein.
1: À la place de Denis, on accueille Benjamin.
7: T'es dépassé par les questions sexuelles. Hein.
0: Donc, Benjamin, bonsoir.
22: Bonsoir à toi,
7: bonsoir,
22: mon ami
7: Benjamin.
22: Gérard.
7: Bonsoir, Benjamin.
22: Bonsoir à toi, bonsoir à tous.
7: Bonsoir.
0: Oh, s'il vous plaît, là, on se calme.
22: Donc, il y a une chaude ambiance ce soir.
0: Oh, il commence à m'énerver, celui à passer sur tout le monde. Fildar, s'il te plaît.
1: Mais je l'ai géré.
0: Bon, il commence à m'énerver.
7: Est-ce que nous pouvons accéder à la 9e question, s'il te plaît ?
0: Ouais, il commence à m'énerver, celui de Nagano.
7: On s'en fout de lui, allez.
23: N'y pense plus.
0: Alors, peut-on faire du ski nautique à 4 ? Benjamin ?
22: Ouais. Pourquoi pas ?
0: Je sens que les nanas, vous allez gerber.
7: Non, mais elle était marrante, ta question, Gérard.
22: On va essayer de répondre sérieusement, là. C'est un débat sérieux qui se fait. Là.
0: Benjamin ?
22: Oui.
0: Tu réponds, s'il te plaît ?
22: Oui, pourquoi pas ? Moi, je pense, pourquoi même pas à 8 ou à 6, Gérard, hein ?
0: Mm-hmm.
22: Nous pourrions travailler ta question. Nous pourrions faire du ski nautique à 9, à 12.
0: D'accord. Jeanne ?
7: Oui, écoute, je suis tout à fait d'accord. On peut le faire à plusieurs, à 50 même.
0: Mm-hmm.
7: Donc, ouais, c'est bon.
0: Delphine ?
24: Oui. Tu peux en faire tes deux qui skient, puis deux sur les épaules.
0: Ok. Gabriela ?
19: Alors, moi, j'aimerais bien faire du ski nautique avec toi, Gérard.
7: Ça, mais laisse tomber, Gégé, il veut pas toi.
19: Non, mais t'inquiète.
21: Laura.
19: Toi, tu vas me voir, elle va tomber dans les pommes.
0: C'est ça.
19: Donc, Gérard, j'aimerais bien le faire avec toi, qu'on aille au milieu de la mer et qu'on fasse l'amour sur le ski nautique.
24: T'es pas un peu scato ?
0: J'ai l'impression, hein.
19: Dans la mer,
1: ça veut dire quoi, scato, Gérard ?
0: J'en sais rien, mais je voudrais bien qu'à continuer parce que je crois que pour l'instant, depuis le début, elle arrête pas de parler. Ouais, avec toi, mais je vais te dire une chose. Oh, c'est bon, toi, avec Nagado, tu m'énerves.
7: GG.
0: Oui.
22: On en fout de Nagado.
0: Bon, allez, là, ça commence à bien faire.
7: Non mais c'est décalage.
0: On commence pas le... On va pas...
7: Ouais mais qu'est-ce que c'est ?
1: Gérard, reprends le débat.
0: Non mais là ça commence à me gonfler.
7: Fulgar,
0: tu vas faire quelque chose.
1: Ça y est, c'est fait.
0: Ouais bah tu le vires complètement celui-là.
7: D'accord.
0: Je m'énerve.
7: GG ?
0: Oui.
7: Pour toi, Sandy, c'est la plus belle femme du monde, n'est-ce pas ?
0: Voilà, bon, ça y est, on vous l'a dit qu'elle était belle, d'accord ?
7: Ouais mais belle comme qui ? Comme Madonna ?
0: Voilà.
7: Ensemble à Madonna.
19: Ou comme Pamela Anderson ?
0: Non, comme Madonna.
7: Elle est comme Madonna ?
0: Non, Céline Dion. C'est pas le thème du débat. Steve. Steve.
21: Oui.
0: Pour toi ?
21: Pour moi, non, c'est impossible de faire du ski nautique.
0: Mmh. Les à 4, pourquoi?
21: Bah parce que c'est trop.
0: Bah attends, mais c'est faisable, hein, j'aime bien une chose.
21: Moi j'ai voyagé, Gérard, j'ai visité le monde entier, des peuples complètement différents et variés. J'ai jamais vu ça. Donc je sais pas d'où tu ponds ces questions, mais je vois pas.
3: Si, moi j'ai déjà vu ça, GG, hein. Ah si, moi j'en ai vu
24: au cirque. Au cirque en plein hiver, j'ai déjà vu ça.
0: Non mais attends.
3: Au cirque d'hiver à Nagano.
0: Non mais moi je peux vous dire une chose, que du ski nautique à 4, c'est faisable.
21: Non.
0: Si.
21: Non.
0: Ah
21: non.
0: Pourquoi?
21: Bah parce que c'est Steve, j'ai jamais vu, donc étant donné que j'ai voyagé, donc c'est impossible.
3: Ouais,
0: non mais moi, mais attendez, moi je vais vous répondre, moi je peux vous dire une chose, que du ski nautique à 4, c'est faisable.
3: Ouais.
21: Non.
0: Tout à fait, si, Steve.
3: Fait, Gérard.
0: Non, j'en ai jamais fait, mais moi je peux vous dire que c'est faisable.
3: Ouais.
0: Mais attendez, moi je vais vous dire pourquoi. Uh-huh. Parce que si sur le bateau qui tire, s'il y a 4 cordes, vous êtes à 4 et le bateau tire à 4. Je suis désolé.
3: Parce que maintenant on fait du ski nautique avec un bateau qui tire.
0: Ah bah oui.
1: Gérard, si on a que deux cordes.
0: Eh ben, s'il y a que deux cordes, on est à deux sur deux.
4: Mais
0: avec
4: oui,
0: la poignée.
4: Gérard, une fois de plus, il y a ce problème mathématique.
0: Ouais, Gérard,
3: c'est Steve.
0: Oui,
3: Steve. La corde craque.
21: Gérard, c'est Steve. Tant que tu diras ça, tu me trouveras toujours contre toi. Parce que c'est pas vrai. C'est impossible.
0: Eh ben, dans ce cas-là, Steve.
21: Je m'élèverai toujours contre cette idée de dire qu'on peut faire du ski nautique à 4, alors que c'est impossible concrètement.
0: Mais moi, je te dis que c'est possible. On est bien d'accord.
21: T'en as fait, et où?
0: Moi, je te dis que c'est possible, c'est tout.
1: T'en as fait à la mer des sables, non,
3: Gérard?
0: C'est tout, c'est possible.
3: Est-ce que tu en as fait?
0: Non, j'ai jamais fait de ski nautique, mais moi, je peux vous dire que c'est faisable.
21: C'est impossible.
0: Mais moi, je te dis que si, Steve. Me contredis pas, parce que t'auras tort avec moi.
4: Bah, c'est
0: bon.
4: Clair.
0: T'auras tort.
3: Ouais.
4: Moi, je me range du côté de Gérard, je suis sûr que c'est possible.
0: Voilà.
3: Bien sûr que c'est possible, t'as raison.
24: Mais non, c'est pas possible.
3: Mais Gabriella, tu comprends rien ou quoi?
24: Mais non, je comprends pas. Moi, écoute, je sors dans le froid, donc ça fait des effets secondaires. Hein,
3: non, forcément. Non, Gabi a dit que c'était possible, donc c'est possible.
0: Bah, je vous dis que c'est possible. Gabriella, moi, je te dis que c'est possible et c'est tout.
3: Non, mais moi, je l'ai
24: dit. Mais tu confonds, Gabriella, elle a dit que c'était possible.
3: Moi, je m'en fous.
24: Tu confonds avec les autres.
4: Gabriella, en fait.
0: Qui c'est qui n'était pas d'accord avec moi comme fille, alors?
21: C'est moi, Steve.
0: Non, mais toi, Steve, c'est bon, on a compris. Le ski est-il plus fatigant que de faire l'amour?
3: Oh.
0: Et on continue.
3: Je tu peux pas changer de champ lexical.
4: Ça dépend ce que tu fais comme piste.
0: Vas-y, Steve.
4: Ouais, surtout que c'est pas Steve, mais bon, c'est Benjamin.
0: Benjamin, alors, vas-y.
4: Mais si tu prends une piste noire avec plein de bosses dans tous les sens, c'est sûr que... Ça va être très dur, mais si tu prends une piste verte, c'est sûr que ce sera beaucoup moins dur que de faire l'amour, évidemment, Gérard. Je sais pas ce que tu en penses, toi, d'ailleurs.
0: Attends. Non, attends. Et Steve?
21: Oui.
0: C'est pas Steve. Benjamin.
4: Oui.
0: T'as déjà vu des pistes vertes?
4: Bien sûr.
0: Ah bon, où?
3: Bah, des pistes avec du
0: Nagano.
3: Merci.
0: Oh, c'est bon,
4: Nagano, voilà,
0: oh, celui qui s'amuse avec Nagano, ça commence à me gonfler, hein.
21: Ok.
0: Ça commence à me gonfler, là. Sérieusement, hein?
3: Gérard, c'est Gabriella.
0: Oui.
3: T'aurais dû poser la question comme ceci. Pensez-vous que vous pouvez faire l'amour?
0: Le ski?
3: Sur un ski nautique, c'est plus simple.
4: À 4.
0: Non, mais.
3: À 4.
0: Gabriella.
21: Dans le creux d'une vague.
3: T'es pas d'accord?
0: Gabriella, oui. c'est pas la question, c'est la question. Le ski est-il plus fatigant que de faire l'amour? Voilà.
3: Ah oui, d'accord.
4: Gérard, est-ce que tu as une expérience, toi, de vécu pour nous dire ça?
0: Ah ben ça, je vous répondrai tout à l'heure. Maintenant, vous laissez
1: Gérard,
0: parler.
1: Gérard, t'as déjà fait du ski ou pas?
0: Oui.
1: T'en as fait où?
4: J'ai fait l'amour, Gérard, aussi.
0: J'étais en Savoie. Oh, et c'est bon, celui-là, il commence à me gonfler.
1: Est-ce que tu penses est-ce que tu penses que le ski, c'est plus fatigant que faire l'amour? Surtout avec Sandy, quoi.
0: Disons, le plus chiant, c'est de faire l'amour.
1: Ah bon?
0: Ah ouais.
4: Ah bon,
1: c'est plus chiant que de faire du ski.
0: Ah ouais, je préfère faire du ski que l'amour, parce que l'amour, ça devient chiant, hein.
1: C'est sympa pour Sandy.
0: C'est sympa pour Sandy ce que tu dis, Gérard. Elle est au courant, elle.
9: Alors... Ça veut dire que tu préférerais. On te propose, t'as un choix. T'as un billet d'avion pour partir à la montagne. T'éclater sur les pistes pendant 15 jours.
0: Vas-y.
9: Et t'as une capote dans l'autre main pour faire l'amour avec Sandy. Qu'est-ce que tu choisis?
0: Ah, mais attends, moi je préfère faire l'amour avec Sandy et prendre le billet d'avion que de prendre la capote.
9: Non, mais. C'est
0: la capote. Tu choisis entre les deux. La capote, on s'en sert plus.
9: Oui, bon, ok. Bon, admettons. T'as Sandy d'un côté, le ski de l'autre. Tu choisis le ski, toi.
0: À Ah non, je choisis Sandy. Ah, désolé. C'est normal.
2: C'est choisis... pas ce que t'as dit il y a 5 secondes.
0: Ouais, mais peut-être. Ah. Mais ça, c'est pour savoir ce qu'elle va me dire tout à l'heure, parce que je sens que je vais m'en prendre plein la poire. Enfin, bref. Jeanne. C'est bon, Nagano, là.
24: Gérard, c'est Gabriela.
0: Ouais.
24: Ça veut dire qu'en fait, tu ressens plus rien avec Sandy, quoi, quand tu fais l'amour.
0: Ah si, au contraire.
24: Bah, tu dis que t'en as marre, c'est chiant de faire l'amour.
22: T'as à peine à jouir, Gérard.
0: Ça te regarde pas.
24: Est-ce que tu mets des préservatifs?
0: Non.
24: Oh, tu mets pas de préservatifs, hein. Mais t'es fou, mais t'es malade.
0: Non, mais attendez, on a fait...
24: Est-ce que t'as fait le test d'abord?
0: Bien sûr.
22: T'es confiant, Gérard, là.
0: Non, je peux vous dire une chose, qu'on appelle le test, et je suis tout à fait confiant de mes actes.
24: Ouais, mais qui dit que Sandy va pas
0: voir Nagano. Oh, ça y est, Nagano, là, tu m'énerves.
24: Écartez du sujet. Non, deuxième question, s'il te plaît.
0: Non, mais on continue, Gabriela. Vas-y, oui, continue.
24: Qui dit que Sandy ne va pas voir ailleurs? C'est dangereux de pas mettre préservatif.
0: Ah non, mais alors là, je peux te dire une chose, qu'elle est tellement attachée à moi qu'elle ira pas voir ailleurs, et même si on veut, on peut le...
2: Lui... Non, on peut pas. Mais ce que je veux dire, c'est que vous inquiétez pas, parce que Gérard, quand il fera du ski, il mettra des capotes. Hein. Ça, c'est clair.
24: GG,
22: oui, ça vaut mieux.
24: Je voulais te parler justement à propos du ski. Il y a un nouveau truc, c'est le ski sur la pelouse.
0: Du ski sur neige. Non, mais ça, c'est pas du tout le thème du débat,
24: c'est
0: d'accord?
24: Non, mais c'est du ski sur neige sur pelouse.
0: Eh ben, c'est du ski sur herbe.
24: Oui,
0: avec,
24: voilà.
0: Avec des roulettes.
24: Voilà,
0: merci.
24: Avec des skis aussi.
0: Oui, mais je connais, hein. C'est des skis qui sont adaptés sur des roulettes, d'accord?
24: Voilà, exactement.
10: Tu connais le ski. Gérard, tu connais le ski sur goudron?
0: Non. C'est avec des patins à roulettes. Merci.
24: Voilà.
0: Steve?
21: Ouais, bah écoute, donc je t'en remercie. Ouais, donc je pense que ça dépend donc des pistes et ça dépend du style d'amour, mais je pense que faire l'amour, c'est beaucoup plus plaisant que faire du ski.
0: Mm-hmm.
21: Mais faire du ski, c'est plus fatigant que faire l'amour, mm-hmm. à moins que ce soit le contraire.
0: Alors attends, Steve,
21: oui.
0: Tu viens de dire que faire du ski, c'était plus fatigant que faire l'amour, c'est
21: oui.
0: ça?
21: À moins que ce soit le contraire ou vice-versa, en dernier lieu.
0: Ah oui, mais alors maintenant, moi je te retourne la question.
21: Ouais.
0: Pourquoi que faire du ski, c'est plus fatigant que de faire l'amour? Parce que t'es obligé de pousser sur les bâtons. Oh, ça y est, toi! Eh, il passe sur qui, lui?
2: Gérard. On va accélérer un peu.
0: Il reste deux questions et c'est fini après.
2: Très vite, Gérard.
0: Donc, pensez-vous qu'à Nagano, il roule des patins? Ça, c'est la question à fil d'art.
2: On peut demander à Darwin, puisqu'il a Nagano.
0: Ouais, non, mais attends, c'est
2: rapidement,
0: lui.
2: Rapidement.
0: Darwin. Non, Darwin, s'il te plaît, tu te réveilles.
24: Come on, honey. Oh, yeah.
22: Darwin.
0: Oh, Darwin. Ouais, c'est bon, Darwin, il est plus là, gars. Ouais, hop. Ouais, bah c'est bon, ouais, c'est bien.
2: Merci, Darwin.
0: Darwin, bonne nuit. Steve.
21: Oui.
0: Donc, pour toi.
21: La question, c'était quoi?
0: Darwin, tu... Steve! Steve!
21: J'ai entendu Nagano.
0: Non, mais Steve, tu commences à me gonfler, tu me fais répéter toutes tes questions sans arrêt. Pensez-vous que Nagano, il roule des patins?
21: Ouais,
0: ok? Alors,
21: patins,
0: Steve, ça...
21: Tout se passe bien.
0: Mais il m'énerve, lui!
22: Mais alors, phénoménal.
21: Ouais, Gérard.
2: Gérard, reprends ta question un par un parce qu'on n'est pas...
0: Alors, Steve,
21: oui.
0: Pensez-vous qu'à Nagano, il roule des patins?
21: Il roule des patins, tu veux dire quoi? Rouler une pelle ou...
0: Bah oui.
21: Oui, je pense qu'à Nagano, il roule des patins. Quelle question.
0: Allez,
24: nulle ta question,
21: je
24: Gérard.
21: Je sais pas quoi répondre, Gérard.
24: Gérard, elle est nulle ta question.
0: Bon, si ça vous plaît...
22: Ouais. C'est clair.
24: Je réponds.
0: De Gabriela.
24: Oui, alors... je pense qu'à Nagano, on peut pas rouler des patins, étant donné qu'il neige, donc on peut pas mettre des patins à roulettes sur de la neige. Hein.
0: Mmh. D'accord.
24: On peut pas rouler des patins, forcément.
0: Ok. Delphine.
24: Oui.
0: Donc pour toi.
24: Oui.
0: Bah oui, quoi.
24: Bah oui, oui, je pense. Bah oui, les soupes de langue, c'est possible. Voilà.
0: Voyons, Jeanne, Delphine, je vais te dire une chose, je sais pas, mais t'as pas l'air de...
24: Je te dis que je pense que les gens échangent aussi leur fluide corporel,
10: et leur slip jaune.
24: Voilà.
0: Oh là, d'accord. Jeanne?
10: Écoute, ouais, tout à fait, ils roulent des luges, des skis, des patins, enfin, tout ce que tu veux, quoi, tout ce qui a rapport, tout ce qui glisse, quoi, sur la neige, hein.
24: Mmh. Pas de problème.
0: D'accord. Benjamin ?
22: Bah oui, à mon avis, why not, ça doit se rouler des patins dans tous les sens, hein. Nagano, ça doit bien rigoler, hein. D'ailleurs, notre ami Darwin, s'il n'était pas aussi fou, pourrait nous le confirmer, mais malheureusement...
0: Hein. Bah oui, c'est pas de sa faute, mais de manière, je...
20: Ici, un homme...
0: Fulda, s'il te plaît.
22: Je crois qu'il est un peu con, Darwin, hein. Il faut bien le dire.
0: J'ai l'impression...
11: Ah, Nagano.
22: C'est avec le satellite.
11: Ici, un homme, on voit des patins.
2: Voilà, il l'a signifié, bah voilà, et tu voilà, vois, si tu le laisserais parler, il n'y aurait pas de problème.
0: Bon, enfin, bref. Donc, moi, je peux vous dire une chose que je pense pas pour l'instant qu'on puisse rouler des patins à Nagano.
2: Hein. Et bah, pourquoi?
22: Est-ce que tu es déjà allé à Nagano en Afrique
0: Nagano, c'est pas en Afrique, d'accord?
24: Si, c'est en Afrique.
0: Ah, alors, Gérard, attendez, apprenez votre géographie. Nagano, c'est au Japon. Nagano, c'est au Japon, t'es quoi, toi, tu t'es. Oh, Darwin, s'il te plaît, tu la fermes, merci.
24: Gérard, si t'es si fort, où c'est alors, Nagano?
0: C'est au Japon. Oh, tu t'écrases, Nagano.
22: Le Japon, c'est en Afrique, Gérard. Hein.
24: Non, ah
0: ouais, le Japon est en Afrique. Alors, c'est bien.
22: À côté de Madagascar.
24: Mais Gérard, c'est
22: Gérard, j'ai voyagé. Entre Lille et Grenoble.
0: Ouais, c'est ça, entre Lille et Grenoble. Gérard, pourquoi pas entre Marseille et Paris?
22: Bah oui, pourquoi pas.
0: Entre Lyon et Nîmes.
22: Il doit rouler des patins aussi là-bas.
0: Bon, allez, dernière question. Et après, on fait la conclusion parce que dans 4 minutes, on.
24: Ok, bah, à boule.
2: Très vite, la dernière question.
0: Alors, êtes-vous pour les Jeux Olympiques d'hiver à Tahiti? Et voilà, ce sera la dernière. Benjamin, ça, vous demandez à Fildar, c'est Fildar qui s'amuse à trouver des questions bidons.
22: Mais Fildar, c'est pour toutes ces questions, la con, ce n'était pas la peine. Hein.
0: Ah ben, tant pis, c'est Fildar qui a choisi ce.
24: Bravo, Fildar.
0: Attendez, s'il vous plaît. Je peux vous dire une chose, que les deux dernières questions, c'est Fildar qui me les a posées.
22: Il a joué Fildar, l'imagination, hein.
24: Non, je trouve que la dernière question, c'est la meilleure du débat.
0: Ouais.
24: Clair et net.
0: Non, mais à venir, je pense que vous avez.
2: Répondez maintenant.
0: On va demander à Benjamin.
22: Déjà, à Tahiti, il n'y a pas de montagne, donc déjà, ça risque de se compliquer pour tout ce qui est slalom et tout ça. Par contre, pour ce qui est de rouler des patins à Tahiti sur le sable, je ne pense pas que ça pose beaucoup de problèmes.
0: Ah ouais.
22: Je ne sais pas ce que tu en penses, toi, Gérard.
0: Ah, mais moi,
22: tu es allé à Tahiti.
0: Non, jamais, mais je peux te dire une chose que.
22: C'est à 2 km de Marseille, pourtant, c'est pas loin. C'est à 2 km de Marseille, c'est ça. Pas loin.
0: Non, d'accord. Jeanne ?
2: Il
0: commence à m'énerver celui-là.
2: Il a un jet privé.
24: Donc je réponds.
0: Oui.
24: Moi je suis tout à fait d'accord, hein, parce que à Tahiti le climat est tout à fait favorable.
0: Mmh.
24: La neige tombe tout le temps.
22: Ah ouais,
24: elle atteint
22: ça,
24: des sommets. C'est une région très montagneuse, donc c'est bon pour l'équilibre, c'est bon pour la glisse.
0: Attends, Jeanne.
24: Oui.
0: T'as déjà vu des montagnes à Tahiti?
24: Bien sûr.
2: Oui, Gérard, je suis originaire de là-bas et je peux te dire qu'il y a des montagnes à Tahiti.
24: Mais
2: oui.
24: Volcans,
2: je confirme.
24: Des volcans à Tahiti.
0: Ok,
22: à Tahiti, Gérard.
0: Non, mais comme on verra une carte postale de là-bas, je verrai s'il y a des montagnes. Parce que, à mon avis, j'ai avec la mer.
2: Non, je t'assure, il y a des montagnes.
0: Si Delphine.
24: Oui.
0: Delphine, s'il te plaît.
24: Oui.
0: Donc tu réponds.
24: Moi je trouve que c'est une super idée en fait, parce qu'à Tahiti au moins les gens ils vont faire la teuf. Il y aurait des vaïnés, il y aurait de la musique, il y aurait des terpés qui rouleraient. Enfin bon, ça serait super quoi. Enfin des Jeux Olympiques intéressants.
0: D'accord. Gabriella.
12: Oui, alors moi je t'emmènerais bien à Tahiti faire du sport de glisse dans la neige.
0: D'accord. Steve.
21: Beaucoup voyagé, je continue à beaucoup voyager. C'est vrai que c'était un projet en fait de faire des Jeux Olympiques d'hiver à Tahiti, mais ça a été abandonné, hein, c'est sûr.
0: Ok. Donc
2: on va demander à Darwin quand même, parce que je pense qu'il a une réponse. Darwin.
20: Ici à Nagano, il y a aussi la mer.
0: Bon, ça y est, c'est bon, Darwin. On a compris. Merci. Tiens, tu le fais conclure, lui, parce que.
2: Bon, Darwin conclut. Attends, on passe déjà les autres.
0: Non, on fait Darwin en premier. Ça y apprendra, parce qu'il commence à me gonfler, lui.
2: Mort, Darwin. Il est en train de réviser.
20: Bon, allez,
2: attends.
24: Hi Darwin.
20: Sur Tahiti. La neige.
2: Voilà, merci.
0: Ok, mais de toute manière, ça c'est mon point de vue. C'est mon point de vue, donc chacun a son point de vue là-dessus. Ok. De toute manière, tu pourras demander le jour qu'il y aura un sportif qui viendra dans les locaux de Fun, tu pourras lui demander.
22: Je suis sûr que Gérard a raison. Hein.
21: Très bon débat, Gérard. Très bon débat.
0: Okay. Gabriella, pour toi, la conclusion du premier débat.
24: Oui, alors pour moi la conclusion c'est que bah écoute, ton débat s'est très très bien déroulé, je suis très contente de toi, très très fière de toi, et j'aimerais bien un jour pouvoir te sucer la queue, voilà.
0: C'est bien. ça tu demanderas l'autorisation à...
24: Non, tu seras toutes les deux.
2: À Fildar, j'autorise, tu pourras lui sucer la queue.
0: Moi aussi,
2: je permets, je suis solidaire avec Fildar.
0: Delphine, pour toi.
13: Oui.
0: Conclusion.
13: Moi, pareil, je trouvais que c'était un super débat qui a bien avancé, intelligent. Petit bémol également, je suis pas contente parce que tu mets pas de capote. Et puis, vive Fildar, quoi.
0: Bon, mais attends, mais moi, je vais dire une chose, je mets pas de capote parce qu'on a fait les tests, mais attends, je suis libre de mon corps, c'est tout.
13: C'est pas intelligent de le dire, c'est pas un bon exemple. Mais...

0: endiablé de Nagano. Mmh. Bon débat peu intéressant.
1: Bon bah d'accord, bah toi le jour où tu vas me dire que les débats sont intéressants, tu me feras signe, hein.
0: Ok.
1: Hein, les poules ont des dents, hein.
0: Ouais.
1: J'en parlerai à mon cheval demain.
2: D'accord.
1: Ok, Benjamin, pour finir.
3: Ben moi Gérard, bon j'aimerais bien te sucer la queue aussi, mais bon ça on va pas le dire tout de suite.
1: Bon bah ça, je vais dire une chose pas par toi, d'accord. Et puis si c'est pour me dire des conneries comme ça, c'est pas la peine.
3: Un débat admirablement conduit.
2: Ouais.
3: Il n'y a pas eu beaucoup de dérapage. On a bien glissé sur les questions, ça s'est bien enchaîné. Et Gérard, nous t'en remercions pour cette politesse dont tu as fait preuve dans ce débat qui est d'une rareté phénoménale.
1: Oui, mais ça j'avais prévenu l'équipe mardi que si ça se passait mal, que ça allait se terminer au vinaigre.
3: Et tu as bien fait, tu as mis les points sur les i et les barres au t, et tu as bien fait, Gérard.
1: Donc, pour moi, je peux vous dire ma conclusion, je suis content pour une fois. J'espère que le deuxième va se passer comme celui-là, parce que s'il se passe mal... Je préviens d'entrer qu'à la quatrième question, je vais dormir chez moi. Donc,
4: on écoute quoi, Gérard ?
1: Là, on va s'écouter. J'aime mieux péter avec une capote.
2: Ouais.
1: Ça fait moins de bruit. Donc voilà, et on vous retrouve après pour le deuxième débat sur l'aspirateur.
5: Au standard qui vous attend, il y a Fildar à la Réa et toujours Rigaud sur le www.fr. J'espère qu'on va être.
6: Ça monte encore, on est 9424.
5: Ouais. Celui qui met de la musique.

0: cadeau.
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1: Ta gueule. D'accord.

0: terminé pour Fildar. Je sens que Fildar, tu as dégagé de la réa vite fait, toi.
1: J'ai rien fait.
0: Non, non, mais tu vas voir, t'as rien fait si c'est pas tu t'amuses à mettre des conneries. Ok, c'est pas les auditeurs.
1: Non,
0: c'est
1: non,
0: toi.
2: C'est pas nous.
0: C'est toi, ok. T'es en train de me saloper mes débats toutes les semaines. Alors t'es vraiment un enculé. C'est tout ce que j'ai à te dire. Hein? Toutes les semaines tu me fais de la merde.
1: On continue le débat ou pas? Question sur Minitel de Sébastien. Qui se trouve être mon cousin et qui me demande si ce week-end je rentre à la maison.
0: Ça, on en a rien à foutre de tes messages personnels. Celui qui met de la musique, arrête.

0: Alors, Bertrand, 25 ans de Lyon.
1: Oui, bonsoir, bonsoir à tous, bonsoir à l'équipe. Salut Gégé, salut Sandy.
2: Bonsoir.
3: Salut.
1: Avant toute chose, je voulais vous souhaiter une bonne Saint-Valentin.
2: Merci. Non, c'est pas la Saint-Valentin. Ah.
4: Non, mais à l'avance.
1: À l'avance, oui, c'est bientôt. C'est
4: qui vous aura
2: à l'avance. Bah, moi, en échange, je te souhaite de bonnes fêtes de fin d'année.
1: C'est gentil, je te remercie. Moi, je voulais vous poser donc une question qui concerne votre avenir. Je voulais savoir si vous aviez l'intention d'avoir une grande famille et donc d'avoir des enfants très prochainement dans l'avenir futur, quoi.
2: Attends, je veux pas prendre le choker.
1: Non. Je veux juste savoir si vous allez avoir des
2: biens. Qu'est-ce qui se passe?
4: Non, il y a eu un problème avec Manu. Il avait...
0: Non, c'est pas Manu, c'est toi.
4: Ah, pardon.
2: Non, c'est pas Fildar.
4: Donc la question, Sandy, la réponse.
2: C'était quoi déjà ta question?
0: Est-ce que vous allez pour quand les gamins?
1: Voilà, les miens.
4: Une grande famille.
2: Les tiens?
4: Non, les tiens.
1: Dans les vôtres.
2: Ah, les nôtres. Les nôtres. Oui, les enfants, tu vois, ça se fait à deux.
1: Ouais.
2: Donc, là, je pense que l'enfant, il viendra quand il viendra. Pour l'instant, on essaye le tout pour le tout, mais bon.
4: Vous essayez en ce moment d'avoir un enfant?
2: Ouais.
0: Non, mais ça te regarde pas, toi.
4: Non, mais c'est le jeu de la vérité, Gérard. Je te pose une question.
2: Il faut dire la vérité dans le jeu de la vérité, c'est normal.
0: Bah, ouais. Moi, je vais te dire une chose, que j'essaye le tout pour le tout, ça vient pas, c'est tout.
1: Et vous faites comment pour essayer? Qu'est-ce que t'appelles le tout pour le tout?
2: Moi, je reste zen, je fais, tu vois, je reste cool. Bon, ouais. Si ça vient, ça vient. Si ça vient pas, tant pis. Hein.
4: T'as une érection, Gérard, quand même?
1: Ça demande ou pas?
2: C'est vrai que cette question s'adresse à toi. Hein.
0: Ouais. Non, mais moi, je pose Joker.
1: Joker, t'en as plus.
4: Tu l'as déjà posé. Non, il y a un Joker, il n'y a pas trois Jokers.
0: Non, il y a trois Jokers.
4: Ah, t'as pas d'érection en ce moment, mais c'est normal.
2: T'as utilisé tous tes Jokers déjà?
4: Gérard, est-ce que Sandy?
2: Non, moi je pense qu'un enfant, ça vient quand ça vient, c'est pas...
1: Mais ouais, moi ce que je voulais savoir, si vous faites une portée, vous pouvez m'en garder un, petit chihuahua?
0: Ouais, c'est ça, Tony.
4: Gérard, c'est pas la voix de Tony.
2: Faut pas confondre avec les chiens et puis les personnes humaines.
1: Hein. Et le vétérinaire, il en pense quoi? Lui, il dit que ça peut marcher un cachalot avec un sanglier, ça va le faire?
2: Qu'est-ce que t'entends parler par cachalot et je sais pas quoi?
1: Baleine et puis sanglier quoi, c'est clair.
2: Non mais là on parle pas des animaux, on parle juste de nous deux. Moi et Gérard, on n'est pas des animaux, on est des personnes humaines, tu vois, comme toi et moi. Donc moi je pense qu'un enfant ça vient quand ça vient, c'est tout. Et maintenant les animaux ils font ce qu'ils veulent, s'ils ont envie d'avoir des petits, ils font ce qu'ils veulent.
1: Moi ce que je dis c'est qu'il faut peut-être chercher les causes de pourquoi le gamin il a pas envie de venir. Est-ce que c'est une question d'hygiène? Je veux dire d'où ça vient cette non envie de venir de la part du gamin?
0: Attends Bertrand. Moi je vais te dire une chose, ça dépend de l'homme et la femme, d'accord?
1: Vous avez de quoi l'accueillir, je veux dire.
0: Oui, t'inquiète pas. Ça là-dedans.
2: T'inquiète pas, il y a ce qu'il faut. Hein.
0: Là-dedans, j'ai tout ce qu'il faut, donc si j'ai besoin de quelque chose, j'ai une roue de secours.
5: Gérard, sur l'IRC, la plupart des gens comprennent parfaitement pourquoi l'enfant il veut pas venir.
1: C'est clair.
0: Donc s'il y en a qui pouvaient préciser sur l'IRC,
6: leur nom.
0: Donc non mais qui nous disent à peu près ce qu'ils en pensent eux.
5: Bah il y a le Gérard Masqué qui dit que t'as des couilles au cul, mais je vois pas le rapport.
0: Non mais ça a rien à voir.
1: Ça aide pas pour la reproduction. Hein.
0: Comment?
1: J'ai dit ça aide pas pour la reproduction d'avoir des couilles au cul.
0: Tu sais, il y a bien des singes en voie de
2: disparition.
0: De disparition, donc ça fait comme des enfants, hein.
1: Ouais, c'est clair.
2: Ouais, parce qu'il y a des enfants qui sont...
1: Ouais, écoute, merci du conseil. Et puis
0: En
1: conclusion, je voulais dire vive l'avortement.
0: Moi je veux dire une chose, là je suis contre. Je veux dire une chose, c'est terminé pour toi, au revoir.
2: Allez, salut.
3: Mais quoi?
0: Non, attends.
4: Pourquoi t'es contre, Gérard, l'avortement?
5: C'est le jeu de la vérité, tu réponds, laisse-le parler.
0: Moi je suis pas d'accord parce que si tu veux un enfant, dans ce cas-là, c'est la personne qui le veut.
6: Ouais.
0: Et on s'amuse pas à se faire avorter.
2: Mais c'est pas qu'une personne qui le veut, c'est les deux personnes.
0: C'est le couple. Ils sont à deux pour le faire. Donc si on se fait avorter dans ce cas-là, moi je suis pas d'accord. On tue un être humain. Donc il est hors de question qu'on tue un être humain là-dessus.
2: Ou alors prendre ses précautions avant.
0: Faut se protéger. Il y a des moyens pour se protéger. Il y a le préservatif et la pilule. Donc c'est pour ça que je vais pas m'éterniser là-dessus.
6: Bravo.
0: Voilà. Donc Fildar, on s'écoute.
5: Gérard, il y a Acta sur l'IRC qui dit que si vous n'y arrivez pas, c'est qu'il y a incompatibilité génétique.
0: Ça dépend parce que ça peut être très bien aussi. Ça peut provenir aussi bien de moi que de Sandy.
5: Ah ok.
2: Mais moi, de toute façon, je suis bien placée sur la question parce que comme j'ai déjà eu un enfant, donc je sais ce que c'est. Et moi, je sais que je peux en avoir. Donc voilà.
0: Donc, on s'écoute.
4: On s'écoute le TGV avec Va plus vite, faut que j'arrive à l'heure.
0: Et on se retrouve tout de suite après.
4: Dernier.
2: Alain, tu restes zen, hein.
4: Ouais, il reste zen, Alain. Ouais,
0: bon, cool. Tranquille, hein.
4: Tranquille.
0: Enfin, ça me fait plaisir que tu sois venu. Ouais, ça fait plaisir à Max.
4: Et que tu sois resté,
0: parmi,
4: surtout.
0: Parmi tous ceux qui connaissent, on n'est que les trois à être là.
2: Quatre. Bah oui, mais GG.
0: Mais Max, c'est pas pareil, lui c'est le chef. Mais lui c'est le chef. Parmi tous ces habituels,
2: Gérard.
0: On est que les trois.
2: Gérard.
0: Oui.
2: Tu dis qu'on est tous les trois, d'accord, mais il y a quand même Max, il y a quand même Manu, il y a quand même tout le monde.
0: Mais non.
2: Il y a tous ceux qui sont derrière le poste de radio aussi.
0: Ouais, mais il y a tous ceux qui nous écoutent, il y a tous ceux qui viennent nous faire un petit coucou. Ça, on les remercie.
2: Oui, on vous remercie là.
0: Donc venez encore nombreux si vous voulez jusqu'à 4h du matin. De toute manière, on va tenir jusqu'à 4h.
2: Sur l'internet.
0: Et l'internet, Rigo, s'il te plaît.
5: Oui, c'est moi.
0: Ouais, donc combien pas bouger.
5: Si, ça arrête pas de monter, hein. Là on est à 4524-2, ça va, ça booste.
0: Bon bah ça va. Donc Rigaud.
5: Oui, c'est moi.
4: Non, c'est Manu.
0: Non, excuse-moi. Okay. Manu, c'est qui?
4: Bah c'est Audrey, tu l'as devant toi.
0: Audrey,
4: voilà.
3: Bonsoir.
0: Audrey, 19 ans de Niort.
3: Bonsoir Audrey. Bonsoir Gérard, bonsoir Sandy, bonsoir Alain.
0: Bonsoir.
3: Alors moi c'est une question, je voulais savoir si vous étiez déjà fait cocu, c'est-à-dire si Gérard avait fait cocu Sandy et Sandy avait fait cocu.
2: C'est
3: Gérard.
2: Une très bonne question.
4: C'est ce que j'allais dire.
2: Ouais. Bah écoute, moi non. Je pense pas que tu vois, quand tu es dans un couple, ça se fait pas. Si t'es avec quelqu'un, c'est pas normal si tu vas voir ailleurs, ou alors c'est que t'aimes pas vraiment la personne.
3: Ouais, mais ça peut arriver des fois comme ça.
2: Oui, c'est vrai que ça peut arriver. Tu peux flasher pour quelqu'un, mais pas forcément pour aller coucher tout de suite avec elle.
3: Ah oh, bah pourquoi pas.
2: Non. Sauf si la
0: personne n'a pas physique. Je te dément. Moi, je vais te dire une chose, tu vois. Je suis fidèle à Sandy. Ça va faire un an qu'on est ensemble.
2: Oh. Eh ouais, déjà.
0: Et ça va faire un an que je la supporte.
2: Oh bah merci. Moi je te supporte aussi, hein.
4: Et Gérard, est-ce que t'as déjà trompé Sandy avec elle?
0: Non.
4: Jamais?
0: Non.
2: Et moi jamais.
0: Et j'irai pas voir ailleurs. Pas voir ailleurs parce que je l'aime de trop.
3: Ah oui. Non, là... même pas si t'as un super canon.
0: Non.
5: Gérard, il y a anonyme sur l'IRC qui dit que tu mens.
0: Non, c'est faux.
5: Elle se rappelle de toi.
0: Qui? Je la connais
5: anonyme,
0: pas.
5: Anonyme.
0: Je la connais pas.
2: Bah, elle veut pas dire son nom. Hein.
5: Elle veut pas dire son nom. Elle est anonyme.
0: Moi, je te connais pas anonyme sur l'IRC. Donc voilà.
2: Donc anonyme, si tu pouvais préciser, comme ça, je pourrais avoir des renseignements, quoi.
5: Ok.
3: Non, parce que Gérard, moi, je me rappelle tous les deux.
0: De quoi?
3: Bah toi et moi.
4: Ah bon?
0: Quand?
3: Bah, c'était
0: quand
3: le mois dernier.
0: Ah, le mois dernier, ça m'étonnerait parce que j'étais encore avec Sandy.
4: Maintenant.
3: Ça n'empêche, hein.
0: Non, là tu dis des mensonges.
2: Tu peux préciser le jour.
0: Précise.
3: Je précise.
0: Le jour, la date et l'heure.
2: Et où,
3: le
2: comment?
3: Le jour, la date et l'heure, bah, c'était le 27. Il était...
2: le 27 de quel mois?
3: Du mois dernier.
2: Donc on est
4: le 27
0: novembre, vas-y. Ouais. La date, l'heure.
3: Il devait être 1h ou 2 du matin, je sais plus.
4: Pardon, je me suis trompé de bouton.
5: Et Gérard, en attendant, il y a anonyme sur l'IRC qui dit que c'était le 18-06-98 nu dans sa piscine.
0: Non, c'est faux. Je la connais pas.
5: Elle a des photos, elle m'a dit qu'elle allait les afficher dans Suren.
0: Eh ben c'est bien,
3: Non, moi je confirme, hein. Et puis en plus c'était très bien.
0: Ouais.
3: Ah ouais. Ouais.
2: Non, je pense pas.
0: T'es une menteuse.
2: Tu vois, moi j'ai confiance en Gérard et je pense pas qu'il me ferait une chose pareille.
0: Là, tu mens.
3: Ah, bah tu sais, si, les hommes.
4: Et si par exemple un jour Gérard, tu vois, je sais pas, ça peut arriver, tu vois, il te trompe, est-ce que tu lui pardonnerais ou pas?
2: Non, je crois pas.
4: Qu'est-ce que tu ferais?
2: Moi,
4: tu
2: je pardonne
4: casses,
2: pas, moi.
4: Tu te barres. Tu te casses,
2: ouais,
4: tu laisses.
2: Je prends mes affaires et je m'en vais, quoi.
4: D'accord, bah fais gaffe à toi, Gérard.
2: Je suis comme ça. Hein.
4: Non, mais t'as raison, c'est normal.
0: Hein. Mais de manière. Elle dit, là, devant des millions d'auditeurs.
4: Ouais.
0: Mais en fin de compte.
2: Mais je te jure, je pardonne pas.
0: Attends.
2: J'ai même pas pris mon joker, alors tu vois. Hein.
0: Et alors, t'as pas besoin de joker, tu réponds à toutes les questions.
2: Bah oui, donc toi, t'as pris tes trois jokers, et puis moi, j'ai pas pris mes jokers. Donc.
0: Tu prends tes clics et tes claques et tu te casses.
2: Bah, c'est sympa alors.
0: Voilà, c'est tout.
2: Bah alors toi c'est pareil, tu prends tes clics et tes claques et tu t'en vas comme la chanson de Ménélique, c'est quoi déjà?
4: Mais je la chanterai
2: bye
4: pas.
2: Bye bye.
0: Hey Ménélique, Bye bye. Ah, c'est Ménélique qui chante bye bye.
2: Bah oui. Non, bah si, il chante bye bye, mais si tu veux, dans la chanson, il y a tu prends tes clics et tes claques. Et tu
0: n'importe quoi, ça a jamais été Ménélique.
2: Ah, mais si, c'est Ménélique.
6: C'est M.C. Solar.
0: C'est M.C. Solar.
6: Alors.
2: Bah non, c'est pas M.C. Solar.
0: Mais c'est M.C. Solar.
2: Non.
0: Mais c'est M.C. Solar, on l'a encore vu ce matin à 7h à la télé. Attends, arrête de dire des bêtises.
2: Non, parce que je le reconnais à sa coiffure, donc...
0: Ah ouais, bah bien sûr, il est coiffé comme toi.
2: Non, pas tout à fait. Hein.
0: Non.
2: Juste avec Cléopâtre. Avec des petites tresses, quoi.
0: Ouais, Cléopâtre.
2: Pas comme moi.
0: Ouais, mais c'est vrai que t'es... c'est vrai, sans déconner.
2: Ouais,
0: sans déconner, quand Max il dit... Ouais. Sans déconner, c'est vrai que t'as une tête de Cléopâtre, hein.
2: Ouais.
6: C'est quoi pour toi une tête de Cléopâtre, Gérard?
0: Bah, Cléopâtre, c'est celle qu'on voit, là, sans arrêt.
6: Ah oui, d'accord. Bon, voilà, vrai, hein. Ça s'appelait comment, la petite, là?
5: Audrey.
0: Elle s'appelait Audrey.
6: On a répondu à ta question, voilà. Audrey?
3: Ouais, mais bon, Gérard, t'as pas dit la vérité, quoi.
0: Bah, moi, j'ai pas dit la vérité, moi, je te dis que je suis toujours fidèle à Sandy et j'y resterai.
3: Bah ouais, mais
0: jusqu'à la fin.
3: Internet, deux fois aussi.
6: Non mais ça se trouve c'est un autre Gérard, tu t'es peut-être trompé.
0: Non, attendez. Ouais, faut peut-être arrêter là les conneries, parce que il y a des gens qu'on a marre d'être qui sont harcelés.
2: Attends Gégé.
6: Elle veut pas le dire, c'est perso.
0: Non, mais vas-y.
2: Tu as eu un rendez-vous avec elle, tu l'as vu et tout.
0: Ah bon, c'est bon, avec elle, c'est bon. Alors vas-y. Donc tu peux préciser plus ta pensée là.
3: De quoi? Tu veux que je donne des détails?
0: Oui.
3: Bah, attends, je peux donner des détails.
6: Bah, si, non, c'est perso mieux, ça, attends. Non, moi bon. Je suis d'accord avec elle. Hein. Si elle veut garder ça pour elle, de toute façon, elle rappellera dans 9 mois au pire.
3: Ouais, voilà, hein. Parce que t'avais pas mis de capote, je te signale, et moi je prends pas la pile.
6: Non, bon, allez, on va s'arrêter là.
0: Ah, allez, c'est bon.
2: Courant, hein.
0: C'est
2: merci,
0: bon,
2: Audrey.
0: Donc, Audrey.
3: Ouais.
0: Bah, on va te souhaiter de bonnes fêtes de fin d'année.
3: Ouais, bah, ok. Hein,
2: ouais, bonne fête.
0: Ouais, et puis, à l'année prochaine, si tout va bien.
3: D'accord.
0: Ok. Donc, on va se retrouver là maintenant pour attaquer les débats. Parti. On accueille sans problème 20 ans au Donior. 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
7: Bonjour, Gérard.
0: Bonjour, joyeux Noël à toi.
7: Bon anniversaire.
0: Ah, bah, d'accord. Toi, t'es vachement en avance.
7: À l'avance.
0: Chute 19 ans de Laval, 102.3.
7: Oui, tout à fait. Salut, joyeux Halloween à tous. Salut à Bébé Grosse.
0: Comment?
7: J'ai dit salut à Bébé Grosse.
0: Là, tu vas te calmer, toi. Allez, hop.
7: On va commencer.
0: Hop, tu...
8: Ah, c'est Noël, on est
7: cool. Allez,
8: hop.
7: Ouais, c'est Noël, GG. Les vœux, tranquille.
0: Non, hey. Tu me l'attrapes et tu me le calmes déjà, lui.
7: Ouais, ça y est, il commence déjà à faire sa sorte de dictature, le latin.
0: Allez, hop. Couille de loup, 23 ans de Toulouse. On écoute Fun Radio sur 105.9.
9: Bonsoir.
0: Salut. Petit Téton, 18 ans, Brest, 98.9.
9: Oui, bonsoir et joyeux Noël.
0: De même à toi. Raisin sec, 25 ans d'Alès.
10: Bonsoir, joyeux Noël.
0: 96.5. 96.6, pardon.
10: 65, Gérard.
0: 95.6.
10: Ok. 65.
0: On écoute Fun Radio sur 95.6.
10: Oui, si tu veux.
7: Allez, hop. Allez, hop, je dégage, je suis là.
0: Allez. Oh, vous allez vous calmer.
6: La suite, GG.
0: Et poil de nez.
7: Oui, bonsoir,
0: 20 ans de Nantua,
7: 99.4. Bonsoir Paris, bonsoir Glumeau.
0: Salut à toi.
6: Parle bien dans ton téléphone, hein, Paul Delay.
0: Ouais. Ouais, parle un peu mieux dans ton téléphone et...
7: D'accord, mais je suis dans une cabine en pleine campagne, donc ça c'est pas, mais c'est pas nouveau.
0: Oh là là là là là.
7: Il a un portable. Non, j'ai pas de portable. Je suis dans une cabine. Portable. C'est pas nouveau.
0: Quoi. Oh, vous calmez, c'est pas vous qui commandez, c'est moi.
6: Ok, on y va, GG.
0: Ok. Alors, un routier peut-il conduire 24 heures sur 24 sans s'arrêter?
6: Donc, c'est le débat sur les routiers, hein, tu le rappelles. Voilà. Donc, la question, excuse-moi, parce que j'ai pas écouté.
0: Bon, la question, de toute manière, t'as pas besoin de l'écouter, toi.
6: Ah, d'accord. Bon.
0: Toi, tu fais la réalisation, tu me donnes les fiches avec les titres de chansons.
6: D'accord.
0: Ok. Rigaud, oui.
11: Oui. Bonsoir.
0: Bonsoir.
11: Débat sur les routiers, oui, tout à fait.
0: Donc, il n'y avait pas une petite question avant
11: Si, y a Spoutnik qui te demande comment il doit faire pour manger sa dinde de Noël avec des baguettes au resto chinois.
0: Ah, là, je sais pas. Là, je sais pas du tout. Donc, la question, donc, un routier peut-il conduire 24 heures sur 24 sans s'arrêter?
7: Allez, hop.
0: Non mais merci Fildar, bravo
4: ils
0: pour
4: sont
0: le...
4: là les auditeurs Gérard.
0: Non mais allô bravo Fildar, tu commences.
7: Bravo Fildar.
0: Ouais, je pose la question, il y avait aucun auditeur hein.
7: Ouais, d'accord. Dans ton pull noir et rayure grise, bravo Fildar.
0: Alors donc un routier peut-il conduire 24 heures sur 24 sans s'arrêter?
7: Impossible.
0: On va demander à sans problème.
7: Pas de problème, impossible.
0: Tu peux.
7: 24 heures sur 24, c'est impossible.
0: Ouais, ben tu peux.
8: Qui mange hein.
0: Non, mais.
10: Non, aussi.
8: Non, mais ça dépend. Non, mais qu'il fasse autre chose.
0: Non, mais vous pouvez. Attendez.
4: Attendez, déjà pas tous en même temps parce qu'on comprend rien, s'il vous plaît. Vous coupez la radio.
0: Oh là, qui c'est qui a une radio pourrite là?
4: Ouais, elle est pourrite ta radio.
7: Déjà,
4: en plus.
7: C'est pas moi. Pas moi non plus.
0: Oh, qui c'est qui a une radio?
7: Il
0: n'y
7: a rien à faire, je ne reçois
11: pas. Je remercie celui qui met le son parce que j'ai l'image, j'avais pas le son.
7: C'était pas si ça, je vous le remets pas tort.
4: Gérard, une ex qui met Goldorak, Manu.
7: C'est bon,
4: il gère Manu, vas-y Gérard.
0: Alors, chute.
4: Chute, à toi.
12: C'est bon, je le calmais.
0: Ah d'accord.
4: Ah, alors, c'était Chute qui mettait Goldorak, c'est bah, pour
7: je
4: ça.
7: Je suis fan.
0: Mais alors, tu peux...
7: Alors moi, j'ai connu des routiers qui conduisaient beaucoup plus que 24 heures d'affilée, ça dépend à quoi ils tournent. Et moi, je dis, il y a des routiers qui respectent pas les consignes de sécurité, qui conduisent beaucoup plus que ce qu'ils devraient. Ça fait des accidents, comme d'habitude, c'est tout.
0: D'accord.
7: La culture du verre,
0: on sait,
7: si moi, je connais du routier qui tourne aux enfêtes, et ben, je vais dire, ça conduit 72 heures, 96 heures de suite sans problème. Hein.
0: Okay.
7: Ils partent de Amsterdam, ils vont jusqu'à Tombouctou direct.
0: D'accord, de toute manière c'est pas la question hein.
7: Bah si, il est routier, c'est quand même.
0: Non mais c'est pas la question, d'accord. C'est pas la question.
7: C'est pas le débat.
12: Le grand stratégaire.
0: Eh putain, mais vous me faites pas là.
4: Oh Manu.
0: Bon ouais.
8: Bon allez stop.
7: Avec Nino.
12: C'est bon.
4: Allez Gérard.
0: Faut
4: Gérard, que tu te calmes Manu.
11: Gérard, sur IRC, il y a Sardine, le vrai de Marseille, qui te dit que s'il n'y a pas de feu rouge sur l'autoroute, il peut ne pas s'arrêter pendant au moins 120 heures le routier.
0: Non mais attends, les feux rouges, je vois pas le rapport avec un routier peut-il conduire 24 heures sur 24. Hein. Donc je vois pas. Non mais je vois pas le rapport avec les feux rouges. Hein.
4: Ah si, s'il n'y a pas de feu rouge, il peut pas s'arrêter de rouler.
0: Il est plus... Bah ouais, mais attends. Un routier qui conduit 24 heures sur 24, déjà j'en ai jamais vu.
11: Bah alors c'est quoi ta question?
0: Ben justement, c'est une question que je pose. Donc je pose
11: une question. C'est une
0: question
11: con. Si tu sais que c'est pas vrai, pourquoi tu poses la question?
0: Parce que cette question-là, elle a jamais été posée lors qu'on a fait les débats sur les routiers.
4: J'oublie. Donc c'était important de la poser parce que comme ça n'avait jamais été fait.
11: Gérard, sur IRC, on me demande si c'est que des questions à la con comme ça pendant tout le débat.
0: Si ça plaît pas, c'est qui te demande ça?
11: C'est un peu tout le monde.
0: Ah ben, de toute manière.
4: Fais gaffe parce que si tu leur dis à tous de se casser, on va être mal.
11: Hein.
0: Donc on va demander à Chute.
7: Ouais. Bah écoute, moi je voulais te dire que des routiers qui conduisent plus de 24 heures, comme je t'ai dit tout à l'heure, il n'y a aucun problème.
0: Ouais.
7: Si Manu a le générique sous la main, si tu prends Steve Austin, il conduit largement plus
0: de 24
7: heures.
0: C'est pas moi
7: l'arrière. Steve Austin, si tu prends Steve Austin, il peut conduire largement plus de 24 heures.
0: Ouais, alors.
13: Lui c'est un show aussi, quoi.
7: Ah bah ouais, non mais je veux dire, ça c'est du super routier, quoi.
13: Ah c'est clair.
7: Avec ça, tu transportes une cargaison de porc de Lyon à Marseille sans problème.
0: Ouais, bah ouais, d'accord, t'as raison. Bah, tu ferais pas partie des porcs, toi?
7: Ils prennent pas l'avion, Gérard.
0: Non, mais tu ferais pas partie des porcs?
7: C'est quoi que tu transportes les cochons, alors, en France, si c'est pas
0: parti? Non, mais pourquoi tu veux tout de suite citer le nom de Manu?
7: Gérard, je t'ai parlé de Manu, je t'ai demandé comment t'avais fait. Manu, je l'ai vu en live, il est pas gros, c'est pas marrant.
0: Ouais, mais...
7: Comment t'avais affrété ta meuf, je suis sûr. Je l'aime bien, d'ailleurs.
0: Hop. Dégage-moi ce abruti là.
4: Ok, ça y est.
0: Ah, tu vas voir toi. On va
4: s'occuper de toi. Hein.
0: Je vais savoir qui c'est. Tu me chopes qui c'est qui s'amusait à parler de Sandy?
4: C'est Robert.
0: Non, il n'y a pas de Robert. On n'a pas de Robert là sur la liste.
11: Ah bah, Gérard, pas, à propos de Sandy, il y a Olio qui te demande combien de temps tu roules sans t'arrêter.
2: Je ne roule pas, je t'assure, mais bon, je peux pas te répondre à cette question.
4: Bah tu flottes alors si tu roules pas.
2: Donc je prends un joker.
0: Hey, c'est pas le jeu de la vérité, c'est les débats. Alors, couille de loup.
14: Ouais, non, bah moi tu vois, je pense que ça dépend en fait. S'il a pris du speed, ouais, il peut aller...
15: voilà, de rouler plus de 24 heures. Et puis, je sais pas s'il roule plus vite aussi, ça dépend de la vitesse, hein, en fait. Ça dépend à quelle vitesse il roule. Hein.
0: Si non, mais attends,
15: Il peut aller facilement plusieurs heures. Hein,
0: si plus de 24 heures. Moi, je vais te dire une chose. T'as déjà vu à combien qu'ils sont limités, les routiers?
15: Ah ben non, moi je suis pas routier. Hein.
0: Non, t'es pas routière.
15: Non.
16: 20-30 à l'heure, je crois.
0: Ouais, c'est ça. Bon, qui c'est qui vient de dire ça?
16: Cochon frère.
0: Qui?
6: Ils sont limités à combien, Gérard? Toi, tu peux peut-être leur dire.
0: Alors, la limitation de vitesse, Manu, tu vas me faire du bon boulot, s'il te plaît, pour la dernière.
17: Gérard, il y a des routiers ce soir.
6: Il y a des routiers avec toi en plus. Ah. Tu peux confirmer.
0: Donc, il pourra le confirmer. Donc, je pense que les routiers sont limités à 80.
4: Tu peux le confirmer ou pas? Tu peux
0: 60, 80, voire 90, pas plus. Hein.
17: C'est faux!
6: 90 sur autoroute.
17: C'est faux.
0: Non, laisse-le réagir. C'est un vrai routier.
6: C'est fait là, 90 sur autoroute.
17: C'est pas vrai, c'est une honte.
0: Bah attends, toi avec ton vélo, tu roules à combien?
6: 91.
0: 91 km/h.
6: Tu fais moi le malin.
0: Mais attends, vélo, et on te prend entre deux camions, t'as plus de vélo. C'est une boîte à conserve.
6: Ouais, mais moi je prends ton camion entre deux vélos.
0: Mon camion entre deux vélos, t'as raison. Prends.
17: Les camions sont bridés.
0: Ouais. Donc, petit téton.
15: Oui, bien sûr, ils peuvent conduire.
16: Ah putain, franchi, c'est pas bien dans la cabine.
0: Oh ta gueule à toi!
15: Ça s'appelle des routiers somnambules.
0: Ah d'accord, des routiers somnambules.
15: Ouais.
0: T'as vu jouer ça dans Spirou Magazine ou dans Tintin Milou?
15: Non, dans Mickey.
0: Ah, dans Mickey. Ouais. Moi, je crois que j'ai vu jouer ça dans L'île aux enfants avec Casimir.
16: Cherche pas à être drôle, Gérard.
6: Gérard, sur l'IRC, il y a Sean qui te demande de répéter la question.
0: Oh non, bah, je répète plus les questions maintenant. Hein. On accélère. Raisin sec.
18: Alors, les routiers, bon, ils sont limités à 230 normalement, non?
0: Bah, bien sûr. Bah, pourquoi pas 250 km/h aussi?
18: Moi, j'étais à 140, je me suis fait doubler par un camion. Alors, je comprends plus maintenant.
16: GG.
0: Ouais. Voilà.
16: Si sans problème, ça te dit pas, on fait une petite pause pendant un quart d'heure et on met le son de Goldorak, comme ça on leur
0: en fait. Non. Alors, sans problème, terminé pour toi.
18: Est-ce qu'il joue de la guitare là?
0: Non, personne joue de la guitare.
18: Non, Actarus.
0: Poil de nez.
18: T'as pas répondu à ma question.
0: Qui?
18: Raisin sec.
0: Bah alors, vas-y.
18: J'ai demandé comment ça se faisait que j'étais à 150 sur l'autoroute et qu'un camion m'a doublé.
0: Non mais attends, t'étais avec quoi?
18: Avec ma voiture.
6: Mais ah, ouais. Ça peut rouler maximum à combien un camion, un semi
0: Un camion, de toute manière, on a confirmation, c'est limité à 90.
6: Non mais c'est limité, mais si ça dépasse la limite, ça peut rouler à combien au
0: plus? Non, il n'y a pas de si dépasse la limite. Il y a son mouchard. Il y a un petit voyant rouge.
6: Ouais.
0: Donc le mouchard, pour préciser, pour ceux qui sont pas routiers, qui n'ont pas l'habitude de le faire, et là on a deux.
6: Ils peuvent confirmer.
0: On a des routiers.
6: Ils peuvent.
0: Qui sont là, qui peuvent confirmer.
6: Ouais.
0: Donc le mouchard, c'est là où qu'on met le disque pour savoir à combien qu'on roule. Et tout ça. Donc c'est un boîtier comme un.
6: Attends, parce que tu dis c'est pas un lecteur CD pour mettre le disque, pour mettre une radio cassette.
0: Non mais c'est à peu près comme ton disque.
6: Ouais, c'est ça.
0: T'as le disque qui tourne.
6: C'est un lecteur cassette CD.
0: Même non, on appelle ça des mouchards.
6: Ouais, les mouchards, ce sont ceux qui disent des informations.
4: Comme les Kleenex, des trucs comme ça.
0: Mais non, attends, toi.
6: Ouais, c'est exactement ce qu'on demande à Sarah.
0: Là, on a des routiers.
6: Ouais.
0: Donc, on peut confirmer. Les mouchards, c'est un truc où tu mets ton disque. Tu mets ton
6: disque CD ou vinyle?
0: Mais non, mais tu mets un disque normal. Tu prends ça.
17: C'est faux! C'est faux!
0: Mais arrêtez vos conneries, putain, mais moi, je sais ce que je dis. Alors, toi, tu t'écrases, ok?
6: Ouais, non, mais attendez.
0: Un disque, c'est un genre de truc comme ça.
6: Ah, une feuille de papier.
0: Troué. Non, mais qui est troué. Là.
6: Ah.
0: Et là, t'as.
6: Montre bien, parce que les gens voient pas bien, peut-être.
0: Voilà, là, t'as tout ça. Là, tout ça, c'est un disque.
6: Ah, c'est un fromage, dessus, ça, c'est. Ah, tu fais une.
0: Ouais, voilà. C'est un genre
6: une horloge, comme une radio.
0: Ouais, c'est une horloge. Suite. Et.
6: Mais si t'as pas d'horloge, tu peux mettre quoi? Genre, c'est une montre
0: ou un. Non, tu peux pas. Non, tu peux pas.
6: Pas de réveil?
0: Non.
6: Non. Ah bon.
0: Tu peux pas machiner là-dessus.
6: Ah, tu faut pas machiner surtout.
0: Alors.
6: Je voulais dire quand même que les routiers c'était des grosses balances quand même.
0: Ta gueule à toi. Toi, la balance, tu sais où tu vas terminer toi?
6: Là. Ah ouais.
0: Gérard.
6: Excuse-moi.
19: Oui,
11: vas-y Manu, vas-y.
19: À la place de sans problème, on accueille n'importe quoi.
0: D'accord. Oui. Bonsoir. Attends, tu permets sans problème?
11: Il est plus là.
19: Sans problème, c'est n'importe quoi.
0: N'importe quoi.
19: Ouais.
0: Je vais te dire une chose, ouais. Manu.
19: Ouais.
0: Pas comme toutes les semaines.
19: Ah, excuse-moi. Dis plus rien parce que sinon ça fera plus d'une
4: là,
19: chose.
4: Tu peux pas dire. Tu peux pas dire sur les 24 lignes parce qu'il n'y en a plus que 12, mais.
0: Ouais, non, mais je voudrais qu'on prenne un peu là.
4: Sur les 12 lignes, Manu.
0: Donc c'est comment son nom?
19: N'importe quoi.
0: N'importe quoi.
16: Attends, Gérard, j'ai lutté pour essayer de vous joindre.
0: Ouais, donc tu peux répondre à la première question?
16: Bah, j'ai pas entendu, j'étais au standard avec Manu.
0: Alors, la première question, donc je la rappelle plus parce que tout le monde a à peu près fait le tour. Donc n'importe quoi pour toi, je répète, un routier peut-il conduire 24 heures sur 24 sans s'arrêter?
16: Oui, je pense, oui. S'il prend de la caféine.
0: C'est ça, t'as raison. Voilà. Et celui qui dit fais chier maman,
16: c'est pas
20: ton... mon argent.
0: Ouais, c'est ça. Celui qui fait le porc, c'est pareil.
16: Il y a personne qui peut m'enregistrer l'épisode de Goldo en DVD?
0: Non, il y a personne qui peut t'enregistrer Goldo en DVD.
16: Il y a pas de problème.
20: Mais montez sur moi, c'est tout.
21: Oh. Bah, Gérard, tu parlais des mouchards. Moi, je voulais savoir quelle est ta théorie sur le Morbac.
0: Non, il y en a pas. Alors, comment s'organise un routier?
21: Attends, Paul Dewey, il a pas répondu.
0: Non, vas-y.
21: Bon, alors, tu parlais de c'est quoi déjà la question?
0: Ouais, tu me prends pour un con, là. Va retirer tes poils de nez. Allez, hop. Hop, terminé, va retirer tes poils de nez.
21: Je m'en souviens.
0: Terminé.
21: Je m'en souviens.
0: Non, c'est bon. Joyeux Noël à toi, va retirer tes poils de nez. Va retirer tes poils de nez. Hop, terminé pour toi. Alors, comment s'organise un routier quand il s'ennuie? On va demander ça à n'importe quoi.
16: Bah, je pense qu'il se tape une grosse branlette.
0: Alors tu peux, vas-y, Rigo, hein. Attends.
11: Justement à ce propos, il y a Misto sur l'IRC qui dit que 99% des routiers se branlent quand ils se font chier et autres pourcents sont des neuneux.
0: Parce qu'il y a des routiers qui
11: sont
0: là,
11: tu peux pas répondre,
4: ils peuvent confirmer,
0: qui peuvent, c'est bon. Qui peuvent confirmer que c'est faux.
22: Non, il dit que c'est vrai.
0: Non, c'est faux, ouais, faut pas déconner. Attendez, oh, faut pas. N'importe quoi.
16: Putain, il fait la transformation. Excuse-moi.
11: Donc Gérard.
0: Bon, allez, hop.
11: Attends, il fait la transformation.
0: Non, ouais.
4: Je sais pas d'où ça vient, Gégé.
11: Gérard.
0: Allez, Manu. Pfft.
4: Manu, bosse un peu, putain, autrement tu dégages.
0: Rigo. Tu te tais, toi.
11: Rigo. Non, il y a juste Misto qui dit que si tu fais pas partie des 99% qui se branlaient, c'est que t'étais un neuneu.
0: Et alors, tous les routiers se montent pas dans leur camion, hein, attends.
4: Et tous les routiers sont pas neuneux.
11: 99%.
0: Et tous les routiers sont pas des cochons comme la question va être posée. Je sais qu'il y en a pas beaucoup qui sont sur les routes, malheureusement.
4: Ah, pourquoi?
0: C'est les fêtes.
4: Quoi, il y a du gel?
0: Eh non, mais.
4: Ça gèle?
0: Non, mais il y a pas de routier. Ouais, vas-y, toi.
19: Je voulais juste te dire qu'à la place de poils de nez, on accueillait Sandrine, c'est tout.
0: Alors Sandrine, ouais, bonsoir.
4: Non, c'est bien ça.
21: Oui, bonsoir Gérard.
23: Salut Sandrine.
16: Salut Sandrine.
23: Bonsoir, c'est Sandrine de France.
0: Ouais, bah, c'est ça, Trablo.
23: Peut-être transsexuel.
21: Tu as l'air fort.
0: Bon, vous fermez un peu vos gueules.
16: Ok, super.
0: Merci.
4: Ah, on va peut-être plus avoir de confirmation, mais c'est pas grave. Salut les routiers.
0: Salut les routiers.
4: Salut à vous. Salut. Bonne route, vous êtes sympa.
0: Bonne bourre et prudence sur les routes.
4: Ouais. Passez la deuxième quand même des fois.
11: Sortez couverts les mecs.
0: Ah. Oui.
21: C'est Sandrine. Est-ce que je peux avoir la question parce que Manu m'a pris sur le standard.
0: Ouais.
21: En plus il est sourd.
0: Oh, tu te tais toi.
21: Comme ça, s'il te plaît.
20: Bon, ça va.
0: Oh. Alors, comment s'organise un routier quand il s'ennuie? Oh putain, mais vous me faites chier avec le Goldorak. Bon, moi, j'arrête à 3h, hein.
16: Mais
0: j'ai l'air. Allez, Manu,
4: gère.
0: Bordel, c'est nul. Nul.
4: Faut me mettre à l'aréa, moi, je pense.
0: Allez, on va s'écouter Sacha avec Fête à Pète et La Grosse. Et on se retrouve après pour la deuxième question. Comment s'organise un routier quand il s'ennuie? A tout de suite. Et voilà, c'était Saga avec Fête à Pète et...
4: Saga Africa?
0: Non, c'est Saga avec Fête à Pète à La Grosse. Donc c'était dédié pour...
4: La Grosse?
0: Pour ma petite femme que j'aime
1: Gérard.
3: Tout mon cœur. Oui.
1: Avant de recommencer avec les auditeurs, j'ai un petit sondage sur l'internet.
11: Alors c'est de paradoxe. Alors attention parce que ça défile très vite. Alors sondage reçu par l'AFP, 15% des routiers sont des maniaco-dépressifs, 23,78% sont en proie à de gros problèmes sexuels, 36% prennent du Viagra, 3% sont sans emploi et 90,3% auraient préféré être CRS parce qu'ils ont le même QI.
0: CRS non, je vois pas trop le rapport. Donc on récupère n'importe quoi. N'importe quoi, bonsoir.
5: Bonsoir Gérard, comment vas-tu?
0: Rebonsoir. Chut, oh, derrière vous fermez vos gueules.
22: Gérard.
0: Oh putain, mais oh Manu.
5: Ouais, c'est un peu là, oh.
0: Oh, faut gérer un peu là, parce que ça commence à bien faire. Hein. Chut.
5: Ouais, je suis là, y'a pas de problème. Il y a un mec qui fait le malin derrière.
0: Pour les points faibles de Grit Basinger. Oh là là, Goldorak, Manu.
5: Arrêtez avec Goldo.
0: Pas de chez moi. Eh oh, moi j'en ai ras le bol là.
5: Il est tout naze, Goldo, en plus.
4: Y'a personne. Regarde un peu, y'a personne en air.
0: Putain, tu as bossé comme il faut, toi.
4: Mais y'a personne, ça vient pas de moi.
0: Putain, mais si t'as pas envie de bosser ce soir de Noël, tu retournes voir ton bébé rose.
4: Mais y'a personne.
0: Tu nous fais chier là.
4: Ouais, c'est vrai.
0: T'as qu'à retourner voir ton bébé rose.
4: Ouais, d'accord.
6: Ouais, Gérard, on y va.
0: Chut.
5: Ouais.
0: Ouais d'accord, couille de loup.
5: Ouais. Je suis là.
0: Rebonsoir.
24: Bonsoir.
0: Petit téton.
24: Oui.
0: Rebonsoir.
24: Bonsoir.
0: Raisin sec.
5: Oui. Ouais.
0: Oh
5: ouais.
0: Tu travailles ou quoi là?
5: Excuse-moi, ça va.
0: Eh Sandrine. Gilles Travelo.
5: C'est sourd. C'est-à-dire GG. Moi je kiffe bien sur tes pantoufles internet.
0: Bon alors. Celui-là,
5: salut la tarte. C'est Pedro qui a dit ça. Ciao, avec copyright.
0: Bon, vous fermez. Maintenant, vous allez vous la fermer.
5: Ok, allez hop.
24: Eh hey, Gérard, tu voudrais te soutier?
0: Comment?
24: Tu voudrais te soutier?
0: C'est qui?
24: Petit téton.
0: Petit téton, ben tu retournes voir Manu, il va.
6: Gérard, elle te pose la question, est-ce que t'aimerais de redevenir routier?
0: Non, pas pour l'instant.
6: Pourquoi?
0: Parce que j'ai une bonne place. C'est tout. Alors maintenant, comment s'organise un routier quand il s'ennuie?
5: Sandrine.
0: Alors Sandrine, vas-y, le trablo.
5: Alors, la question de facilité, ce serait dire, bon, la branlette, mais à mon avis, c'est pas ça. Donc un routier, qu'est-ce qu'il va faire? Il va chez Bip. Et je donne pas la marque de la station en service.
6: Ouais.
5: Il va acheter des cassettes de cul. Ou alors, je sais pas, des calendriers de cul, de la bouffe et tout ça. C'est quoi ça? C'est la seule vérité. Et voilà.
0: Faire la figure!
6: Putain, Manu.
5: Voilà, Gérard.
4: J'essaye de gérer, ça y est.
0: Non, mais si tu veux, on peut arrêter à 3h. Je pense que c'est ce qu'on va faire. On va pas faire les deux débats.
6: Bah, y'en a qui, ça tombe bien.
0: Non mais moi ça m'emmerde pas. C'est toi que ça emmerde. Parce que tu vois, pour l'instant t'es en train de me foutre de la merde,
6: ouais, merde.
0: Ça se voit que c'est le dernier débat de l'année, hein. Parce que t'es pas avec ton bébé rose.
6: Ah bah ouais.
0: Et moi je suis pas. Moi elle est là mais on n'a pas fait de réveillon encore. Ok.
6: Ah, ouais.
11: Gérard, pour revenir au débat, il y a Chandler le vrai sur l'IRC qui te demande qu'est-ce qu'il faut faire comme étude pour devenir routier.
0: Bah justement, ça c'est dans le deuxième débat. Donc c'est pas maintenant.
5: Gérard.
0: Oui.
5: C'est Sandrine, donc j'avais pas fini.
0: Ouais, vas-y.
6: Parle dans ton téléphone, Sandrine.
5: Pardon?
6: Parle dans ton téléphone.
5: Et donc,
0: ouais, mais toi, attends, Sandrine.
5: Oui.
0: Toi, tu recommences pas ce que tu viens de faire. C'est toi qui t'amuses à.
6: Non, c'est pas moi qui m'égale.
0: Non, tiens.
6: Non.
4: Ah, tu vois, c'était pas moi.
0: Tiens.
6: C'est pas parce que je mets un là que je mets Goldorak.
0: Oui, tiens.
6: Parce que tu veux que je te le mette, Goldorak, tu vas avoir un autre son, regarde.
0: Ouais.
6: Ça c'est Goldorak.
0: C'est ça.
6: C'est mon Goldorak, c'est pas l'auditeur là.
0: Ouais.
6: Tu vois?
0: Ouais, c'est ça, allez.
5: Gérard.
11: Laisse-le.
6: Toi, il y a une différence.
0: Bon, allez.
5: Bon, Gérard, c'est de la bombe, c'est un épisode. Gérard. C'est Sandrine, j'ai pas fini donc.
0: Ouais, dépêche-toi.
5: S'ils s'ennuient vraiment, à mon avis, ils peuvent même aller jouer au flipper, style Sugar Ray par exemple, le flipper qui marche pas. Ou PlayStation.
0: D'accord.
22: Gérard, Réza Sec.
0: Ouais.
22: Alors, je veux dire que, bon, les routiers, quand ils s'ennuient, ils peuvent appeler leur famille, hein. Ils sont pas tout seuls, ils doivent avoir des enfants aussi, les routiers. Non?
0: Ben, à mon avis, s'ils sont sur la route, ils peuvent pas être chez eux, hein.
22: Ils travaillent pas 7 jours sur 7.
6: Non, mais ils peuvent avoir un portable pour appeler de leur autoroute.
5: Un portable.
0: Petit téton.
24: Bah, ils écoutent la radio.
0: Ah d'accord, carrément toi.
22: Tu peux conduire en même temps, ça
24: vient. C'est une réponse intelligente. Hein.
0: Ah ouais, ben je vois. Couille de loup.
24: Non, moi j'ai essayé de taper une grosse.
22: Allô, Gérard. Ah, ta gueule.
0: Oh, ouais. Oh, regarde un peu.
22: Ouais. Bon, allez, vas-y, cochonne.
0: Couille de loup. Ben, attends, la cochonne, elle t'emmerde, toi.
22: C'est pas une cochonne, c'est une salope.
24: Oh.
0: Oh, oh, oh, oh. Oh, tu calmes tes nerfs, toi, ou je te calme?
22: Ouais, c'est clair.
23: C'est clair. Ah,
24: bah, heureusement que je suis pas marié avec lui.
22: Ah, parlez pas comme ça aux chiennes, les mecs. Oh.
6: Gérard, on pourrait revenir un peu dans le débat avec les auditeurs, parce que c'est n'importe quoi.
0: Là. Ouais, mais c'est n'importe quoi. Tu demanderais peut-être à l'autre, là.
6: Manu, on pourrait revenir dans le débat, parce que c'est n'importe quoi, là.
0: Non.
11: Gérard, à propos du débat, reviens dans le débat, Gérard, s'il te plaît. Tu m'écoutes?
0: Oui, Rigo.
11: Il y a Rainbow, le vrai arc-en-ciel, qui te demande si un routier a une prime pour Noël s'il travaille pour le réveillon.
6: Ah, c'est une bonne question, ça.
0: Ah, voilà la question que
6: t'attendais.
0: Attendez.
6: Ouais.
0: Mais ça, c'est dommage qu'ils soient partis parce qu'ils
6: peuvent plus approuver là, non.
0: Une prime, non, mais être payé double, oui.
3: C'est faux.
0: Moi, attends, toi, tu fermes ta gueule, hein. Tu fermes ta gueule. Et tu me fais du boulot correct. Ok.
6: C'est tout ce qu'on te demande, Manu, merde.
0: C'est tout ce que je te demande. Avant que je te mette une claque
6: dans le museau.
0: Fais le con. Ouais, fais le con. Tu vas voir tout à l'heure. Tout à l'heure, tu vois ce qu'il reste de coca.
6: Allez, on y retourne, Gérard. On y va.
0: Alors. Chut.
22: Allez. Ah, on est plus en antenne, c'est bon.
23: GG, c'est bon.
0: Chut.
22: J'ai pas répondu, ouais.
23: Allô, donc... Gérard.
22: Oh, ta gueule.
23: Ah, putain, ferme-la, couillon.
22: Ouais,
23: GG. Du coup, ta gueule un peu.
22: Voilà. GG, c'est chut.
0: Ouais.
22: Moi, je voulais te dire que j'ai connu des routiers qui, quand ils s'emmerdaient, bah, tout simplement, ils classaient, ils avaient des collections de calendriers de cul.
23: Allô, Gérard.
22: Ils classaient leurs calendriers de cul quand ils faisaient chier, quoi, pour se couper. Et je voulais savoir si tu confirmais.
24: Oui.
6: Gérard, t'as même pas écouté la question.
22: Ouais, c'était pas poli, Gérard, tu fais pas
0: bon. J'ai très bien compris, et je vais te dire une chose.
22: Ouais.
23: Vas-y, dis ta chose.
22: Vas-y,
23: dis une chose, Gérard.
0: Moi, je peux vous dire une chose, que les routiers n'ont pas de calendrier de femmes à poil dans leur camion.
6: C'est faux.
0: Vous mentez tous. Vous êtes tous des menteurs.
23: C'est faux.
0: N'importe quoi.
22: Des conneries.
23: C'est pas pareil.
22: Je suis là. Qu'est-ce qu'il y a, GG?
0: Tu réponds à la question?
23: Ah, c'est Tony.
22: J'ai déjà répondu tout à l'heure, donc voilà quoi. J'ai déjà dit que quand ils se faisaient chier, ils se tapaient des petites pignoles dans leur cabine.
23: Non, ça dépend. S'ils sont à deux, ils se sucent mutuellement.
22: S'ils sont à deux, ils font ça.
23: Ils sont à deux, ils s'occupent. Il y a pas
22: de problème. Ils font des photos en ligne de clair, comme sur mon frigo.
0: Non, troisième question.
22: Elle couche. Allez, Gérard.
6: Attendez, Gérard en train de dealer
0: mais
6: un
0: non,
6: truc.
0: Non, il n'y a pas Tony, arrête tes conneries, il n'y a pas Tony.
11: Gérard, pour calmer le débat, il y a Scone sur l'IRC qui souhaite un joyeux Noël à tout le monde quand même.
6: Ah, c'est sympa.
0: Eh ben, c'est bien, on souhaite un joyeux Noël aussi à toi.
22: T'as foutre.
0: Moi, je t'emmerde, toi. Peut-on tricher sur les fiches de paye d'un routier? Ta gueule.
23: Eh ben, Gérard, j'ai pas entendu.
24: Tu peux m'écouter?
22: Peut-on quoi?
0: Peut-on tricher sur une fiche de paye d'un routier?
22: Tout à fait.
6: Chacun son tour, allez-y.
0: Alors, n'importe quoi.
22: Ouais, je pense. C'est possible. De faire des virements bancaires sous Linux, sur un ordinateur, tu pirates ton salaire. Et c'est bon, il n'y a pas de problème après. Tu gagnes le pognon que tu veux par mois.
0: D'accord. Chut.
22: Ouais, moi je pense qu'on peut pas triquer sur une fiche de paye de routier.
0: Tu peux préciser?
22: Bah, vu les sommes qu'il y a, je crois qu'il n'y a pas de quoi triquer, quoi, tu vois.
0: Ok.
22: Ouais, de 1 franc, tu passeras à 2 francs, quoi. Ouais, mais ça fait pas triquer. C'est
0: couille de loup.
24: Ouais, non, moi je pense pas, parce qu'ils doivent pas avoir le QI assez élevé pour pouvoir piger comment on fait.
0: De quoi?
24: Non, je dis, je crois pas qu'ils doivent être assez intelligents pour comprendre comment on fait pour falsifier la feuille.
22: C'est vrai qu'il
0: y a... Non, mais attends, peut-on tricher?
22: Déjà, je me demande comment...
0: Peut-on tricher sur les fiches de paye d'un routier?
24: Ouais.
0: Je vais dire une chose, que c'est le patron qui triche. C'est pas le routier, d'accord?
22: C'est faux.
0: Rends-toi, Manu, tu fermes ta gueule maintenant.
3: C'est faux.
0: Bon, Manu, tu dégages, tu fous le camp à l'arrière.
3: D'accord.
6: Ah non, bah non.
0: Si.
6: Non, mais c'est bon, attendez. C'est un débat correct, on verra après.
0: Non, non, mais attends, pour l'instant, il est en train de me foutre de la merde. Petit téton.
22: Eh, tu viens chez moi après, Gérard?
0: Ta gueule.
24: Je peux parler?
0: Non, mais... Oh!
4: Quoi, qu'est-ce qu'il y a, Gérard?
0: Max. Hey, tu lui demandes qu'il passe. Oh, tu me demandes qu'il me passe du bon boulot là pour la dernière de l'année ou pas?
19: J'étais pas là, moi.
0: Non, t'étais pas là, t'étais où, bâtard?
19: Oh non! T'étais où? J'ai arrêté ma cassette vidéo là.
0: Ouais, t'étais arrêté ta cassette vidéo. Ah. Alors, moi, de toute manière, on va pas durer jusqu'à 4h du matin.
3: Hein. Hey, tu viens chez moi un peu, Gérard?
0: Bon, qui c'est qui a donné tout ça aux auditeurs?
19: J'ai personne à l'antenne.
0: Non, c'est pas possible. Allez hop, envoie-moi la musique et
4: attends,
0: c'est tout.
4: Attends, j'ai pas de disque là, Gérard. Il faut
0: envoie
4: que je disque. Mais attends.
0: Envoie, je m'en fous, je veux pas le savoir. Envoie la musique. Allez hop, envoie la musique.
4: Bah attends, je vais en trouver alors.
0: Je veux pas le savoir, tu te démerdes.
4: Qu'est-ce que c'est?
0: Tu m'envoies un truc.
11: Attends, moi j'ai des questions pour toi, pour calmer le débat, auxquelles tu peux répondre. Alors, il y a. Attends que je retrouve, il y a Chandler le vrai sur l'IRC qui te demande combien représente le salaire d'un routier.
0: Bah justement, ça,
4: on se calme, les gars.
0: Hein. La question, on n'en est pas
11: non,
0: là.
11: Non, mais réponds.
0: La question, combien
11: Gérard, à chaque fois que je te pose une question, tu dis c'est pas la question, on viendra plus tard.
0: Non, réponds
11: tout de suite.
0: Combien qui gagne un routier?
11: Voilà.
0: Bon, un routier, à l'heure actuelle, si tu veux, gagne entre 10 000 et 15 000 francs.
3: Ok.
0: Donc, selon là où il s'en va.
19: Oh là là.
0: Bon, toi, tu vas me faire du bon boulot, mais Fildar.
19: Attends, je cherche.
0: Non, mais tu cherches, tu vas pas chercher longtemps parce que sinon moi, le débat il s'arrête et on va laisser Rousseau.
4: Ouais, attends deux secondes, j'ai trouvé un truc super là.
0: Non, mais je m'en fous, moi.
11: On peut pas laisser Rousseau, il joue à la PlayStation.
4: La disco, tu veux de la disco?
0: Bah je m'en fous, tu mets ce que tu veux, mais moi soit que Yannin il fait du bon boulot.
4: Non mais si Manu faisait du bon boulot, il n'y aurait pas de problème hein.
0: Soit qu'on fait du bon boulot, on continue.
4: Ouais.
0: Soit
4: ouais.
0: Que j'arrête maintenant.
3: Non.
0: C'est simple.
11: Gérard.
0: Et si j'arrête maintenant, on est combien sur...
11: Non mais non, on n'arrête pas là. On est presque 5000, on est 4852 moins 4. C'est très bien, j'aimerais bien qu'on booste bien.
0: Les gars.
11: Et il y a quelqu'un, je me rappelle plus qui c'est, sur l'IRC qui te demandait le salaire, ça fait combien en euros?
4: C'est pas la question.
0: En euros, là, je peux pas trop lui répondre parce que l'euro, il y a 6.
4: Non, il est à 5,57 là.
0: Non, 6,50.
4: 6,50, ouais, pardon.
0: Il est à 6,50, ça devrait faire 6500 euros.
4: Ouais.
19: C'est faux.
4: Ouais. Non, il y a plus quelque chose près. Il y a des milliers d'euros de soir.
0: Bon, au lieu de dire que c'est faux et de bouffer ton gobelet, quand Max y parle, tu la fermes et tu me calmes les auditeurs avant que moi je te calme.
19: Ouais.
4: Okay. Bon, alors les gars, on refait une réunion. Gérard, qu'est-ce que t'as à dire?
0: Pour l'instant.
4: Eh oui, Fidar fait du bon boulot.
0: Pour l'instant, oui.
4: Rigo,
0: c'est bon, mais l'autre, parce qu'il n'est pas avec son bébé rose, il fout de la merde.
19: Comme avant.
0: Il est en train de nous foutre de la merde.
19: Non, c'est pas vrai, je te bosse bien.
0: Mais si.
19: Oh, je fais du bon taf. Là.
0: Mais non, pour l'instant, t'es en train de me faire de la merde. On est qu'à la troisième question. Et il y a 23 questions en tout.
19: Eh ben, on a le temps jusqu'à 4 heures, c'est
0: ouais,
19: cool.
0: Ouais, ben, tu crois que je vais durer jusqu'à 4 heures, ça m'étonnerait.
19: Bah, si.
0: Je crois pas.
19: Bah.
0: Parce que c'était prévu qu'avec Max, si ça se passait mal, on arrêtait à 3 heures et je pense que je vais arrêter à 3 heures.
19: C'est bien là pourtant, parce que.
0: Alors, on va s'écouter. Moby Dick avec des proutes en plus et on se retrouve aussitôt après.
11: On est à 5123,4.
4: Ouais.
11: Donc si tu peux les remercier.
0: Bah, je remercie tous ceux qui sont sur l'internet. Donc je vous souhaite un joyeux Noël.
4: C'est pas assez hein, 5123.
0: Une bonne et heureuse année 99 parce que j'aurai pas l'occasion de vous avoir pour le réveillon.
4: Ouais.
0: Donc voilà ce que je peux vous dire. Donc on récupère n'importe quoi.
3: Hey, tu viens chez moi après, Gérard?
0: Oh ta gueule à toi!
3: Oh là là. Ouais, c'est moi. N'importe quoi. Ah, je vais passer à l'entrée d'ailleurs là dans 5 minutes.
0: Oh là là là là là là là là là là là là là là là là là là là là là là là là là là
3: là là là là là là là là là là.
0: Et moi je t'emmerde.
3: Bon,
0: n'importe quoi.
3: Hey, tu vas chez moi, Gérard. Bonsoir, GG.
0: Oh.
3: Joyeux Noël à toi.
8: Moi, là, on va
0: jamais. Chut.
3: Ouais, salut, bon 14 juillet à tous.
0: Ouais, c'est ça, joyeuse Pâques. Couille de loup.
8: Ouais, salut.
0: Petit téton.
8: Salut.
0: Raisin sec.
19: Non, excuse-moi, il est parti, on a que Jean-Pul.
8: à la place.
9: Ah ouais. J'en plus le tarum.
0: Non mais alors attends. Manu.
8: Ouais.
0: Un conseil que je te donne.
8: Ouais.
0: Tu vois, tu fais une chose.
8: Mm-hmm.
0: Tu me prends sur les 12 lignes qui sonnent.
8: C'est ce que j'ai fait, c'est un nouveau.
0: Non.
8: Bah si, je suis désolé.
9: Tu prends sur les deux lignes.
0: Alors, c'est comment?
9: Jean-Pull.
0: Jean-Pull. Ouais, mais attends.
24: Jean-Pull.
8: Ouais, non, Jean-Pull.
0: Bon, alors, avec tu te merdes, tu me fais une fiche propre.
8: Une fiche propre, Gérard. Quand même.
0: Alors, la question. Ben, peut-on tricher sur les fiches de paye d'un routier? Donc, je pense que vous avez réfléchi.
9: Ouais.
0: Donc, oui.
9: Oui, tu m'as oublié.
0: Ben, je t'écoute.
9: Rebonsoir, Gérard.
0: Ben, rebonsoir à toi. Donc, allez-y, posez.
9: Ouais, c'est chute.
0: Ouais, chute.
9: Ouais, moi, ce que je voulais dire, c'était que si les routiers, il fallait qu'ils trafiquent leur fiche de paye, il faudrait déjà qu'ils sachent compter.
0: Non, mais attends, chute.
9: Oui, chute.
0: Écoute-moi bien.
9: Oui, chute.
0: C'est peut-on tricher sur les fiches de paye d'un routier?
9: Oui, ben justement. Si, il faut qu'il triche.
0: Attends, celui qui rentre derrière, arrête.
9: J'en pull. Alors, il faudrait qu'il sache compter, et je pense, bon, je me permets d'émettre un léger doute, quoi, tu vois.
8: Mmh. Mais je crois que ça se faisait par ordinateur, maintenant, les fiches de paye.
0: Ouais, mais de toute manière, faut se dire une chose, qu'il y a certains patrons qui trichent quand même sur certaines fiches de paye.
8: Ouais, mais sur les leurs, pas sur celles de leurs employés, si.
0: Tu en rappelles.
8: Ils retirent de l'argent sur leur paye, alors.
0: Bon, alors.
8: Mais comment ça se passe, un routier, c'est payé au kilomètre, comment?
0: Non, c'est pas payé au kilomètre, en fin de compte, c'est payé comme une
9: Gérard,
0: personne...
9: Tu
0: comme...
9: m'excites avec tes moustaches.
0: Oh, ta gueule! D'accord, c'est maintenant, tu m'emmerdes, toi.
8: Ouais.
0: Voilà.
8: Donc tu disais, GG?
0: Non, mais en fin de compte, c'est pas payé...
8: Au kilomètre?
0: Au kilomètre, c'est payé comme
8: à l'heure.
0: Toi et moi. Non, mais c'est payé comme toi et moi.
8: D'accord.
0: Par exemple, le mec qui va rester 20, de nuit, ça va être payé un peu plus cher.
8: Mm-hmm.
0: Et ainsi de suite.
8: D'accord.
0: Par exemple,
8: il doit faire 39 heures par semaine comme un employé.
0: Ah non, parce que faut se dire une chose, que les routiers,
8: ouais,
0: à l'heure actuelle, passent plus de temps sur les routes que chez eux. Donc faut bien se mettre à la place d'un routier.
8: Mm-hmm.
0: Hein, j'y étais. Donc je peux savoir ce que c'est.
8: D'accord.
0: Et je vais te dire une chose, que bon, j'ai pas fait de la route.
8: Ouais.
0: Hein, mais ceux qui font de la route ne sont pas tout le temps là.
8: Ah d'accord.
10: Gérard.
0: Oui,
10: il y a Sardine de Marseille qui te demande, est-ce que tu as déjà trouvé des routiers abandonnés par leurs camions sur les aires de repos de l'autoroute?
0: Des routiers abandonnés, des routiers qui font du stop pour rentrer chez eux les week-ends, oui. Mais des routiers abandonnés, non. Jamais.
9: Ouais, GG.
0: Oui.
9: Oui, je voulais savoir, on m'a dit que être routier, c'était un métier qui nécessitait de la sueur.
0: Mmh.
9: Et que c'était un métier dur, qu'il fallait transpirer et tout. Et je voulais savoir si c'est pour ça que dès tout jeune, tu avais trouvé ta vocation dans ce milieu-là. C'est clair.
0: Alors, je vais te dire une chose que. Ouais.
9: Laquelle?
0: Oh, tu te tais, toi.
9: Ouais, vas-y, j'y réponds.
0: Un routier, donc c'est toi qui viens de poser la question, ouais, c'est comme...
9: C'est chute.
0: Ouais. Donc ta question, tu peux me la reposer s'il te plaît.
9: Ouais, je te disais, il paraît qu'être routier, c'est un métier qui demande de la sueur et de la transpi, et je voulais savoir si c'est ça qui, dès ton enfance, t'avait quand même donné ta vocation pour savoir ce que t'allais faire plus tard.
0: Alors moi, je vais te dire une chose, qu'un routier transpire beaucoup, ça c'est vrai.
9: Mm-hmm.
0: Parce que faut se dire une chose, que certains routiers sont obligés de décharger. Ouais. Pas tous,
9: c'est
0: mais certains.
9: Ouais.
0: Donc d'autres, quand ils arrivent, ils sont dans la cabine, ils dorment et.
9: Oh là, celui-là il va se faire virer une fille, non?
0: Manu.
9: Non, mais continue, GG, continue.
0: Oui. Manu, tu fais ton boulot correct ou pas? Tu fais ton boulot correctement ou pas du tout?
9: Correct.
0: Ou tu vires?
8: Ah, correctement.
0: Hein? Ou tu retournes voir ton bébé rose.
9: Ouais, GG, t'en étais au problème de décharger. Vas-y.
0: Donc, continue. T'as certains routiers qui sont obligés de vider leur camion, ouais. D'autres non. Pourquoi? Parce que quand ils arrivent, ils se mettent à quai, ils sont dans leur cabine et ils dorment.
9: Ouais, mais pour le problème de la douche, GG, ils font comment les routiers? Parce qu'il y a un lit à l'arrière du camion, mais il n'y a pas de douche.
0: Non, donc, mais pour les douches et tout ça,
9: ouais.
0: Ils s'arrêtent dans... Bon, Je réponds à chute. Ouais. Ça, pour cette histoire de se laver, ils peuvent s'arrêter dans des aires de repos. Il y a des douches spécialement qui sont dans les aires de repos qui peuvent se laver et tout.
21: Ouais, mais ils se lavent pas souvent, du coup.
0: Si.
21: Et je voulais savoir si toi, pourquoi, depuis que tu avais arrêté le métier, tu avais quand même gardé des manières de routier, quoi.
0: Ah ben ça.
21: Tu es plus dans le métier, je veux dire, tu transpires encore beaucoup et tu te laves pas souvent et tu décharges.
0: Non, mais attends, je transpire beaucoup parce que là, il y a même plus de ventilation dans les studios. Non, je sais pas pourquoi.
4: Non, on déménage. Ils ont déménagé la ventile. Hein.
0: Ouais, mais là, ça devient inadmissible.
2: Gérard, il y a le vrai canard WC sur l'IRC qui te demande pourquoi les routiers pissent sur le long des routes et pas sur les aires de repos.
0: Non, mais attends. Ça c'est complètement fou, il n'y a jamais... Non, chute, tu te tais. Je réponds.
21: C'est une anecdote.
0: Non, mais je réponds. Je peux prévenir tout de suite, là. Je réponds à Canard WC que c'est faux, qu'il n'y a aucun routier qui s'arrête sur les bandes d'arrêt d'urgence. Hein. Non. Les bandes d'arrêt d'urgence, c'est fait pour quoi?
21: Pour les arrêts d'urgence.
0: Alors, vas-y. Moi,
21: le mec, il était pas arrêté sur la bande d'arrêt d'urgence, il était garé en triple fil sur l'autoroute et le mec tranquille, il pissait.
0: C'est ça. Tu prendras pas les gens pour des cons, toi?
21: Non, mais c'est réel. Hein.
0: Non, tu les laisses. Alors, que transporte un routier en fin de journée? Que transporte un routier en fin de journée?
21: Oui. Tu m'excites avec tes moustaches.
0: Ta gueule!
21: Ouais, c'est chelou, c'est
7: tu m'excites avec tes moustaches.
21: Alors, c'est n'importe quoi, Gégé, je vais répondre.
7: Gérard, tu m'excites avec tes moustaches.
21: Bon, bah, vas-y, jouis.
24: Oui, Gérard.
21: Gégé. Chute.
0: Non, vas-y.
21: Je voulais te dire qu'un routier, bah, après avoir déchargé toute la journée, à mon avis, à la fin de la journée, il est vide, quoi.
0: Ouais, mais...
21: Il t'arrode à sec.
0: Pour toi, il est vide.
21: Ah oui, il est vide, il t'arrode à sec.
0: Moi, je pense qu'à mon avis, il repart chargé pour aller vider quelque part d'autre. Hein.
21: Bah non, faut qu'il s'arrête quand même.
0: Non, mais attends.
21: Tu peux pas décharger si tu récupères pas au moins un quart d'heure ou une demi-heure entre deux décharges. Y a pas
0: non, mais attends, c'est pas un quart d'heure ou une demi-heure.
21: Bah tu t'épuises si tu fais pas une petite
0: pause. C'est pas un quart d'heure ou une demi-heure qu'il faut, c'est deux heures de repos maximum.
21: Bah tu vois, donc il faut bien se reposer entre deux décharges.
0: Maximum.
21: Ok.
0: Alors, n'importe quoi.
21: Ouais, bah, à part transporter des dindons et des cachalots, je vois pas ça.
0: Bon, alors, n'importe quoi, c'est terminé. Hop.
21: Bah, c'est pas méchant, ce que
0: dindons et cachalots, moi, je t'emmerde.
21: Bah, c'est pas pour toi, Gégé.
0: Moi, je t'emmerde.
21: Mais je te kiffe, moi.
0: Je t'emmerde.
21: On parle pas de Sandy.
0: Hop, terminé pour lui.
21: Bon, allez, hop, au standard.
0: Hop. Non, mais c'est bon pour lui.
21: Allez, chute, au standard.
12: C'est pas chute, hein.
21: Bah, si, c'est chute qui a dit ça.
12: Oh, gamin.
21: Bon, Gégé, c'est là.
12: Voilà.
0: Voilà. Lui, c'est terminé.
21: Hop, la police.
0: Au revoir. Alors, chute.
21: Ah bah non, je viens de te répondre, Gégé. Je viens de te répondre, mon Gégé.
0: Ah, tu viens de répondre?
21: Bah oui.
0: Couille de loup.
21: Je veux bien en faire une autre.
24: Tu répètes la question, s'il te plaît?
21: Allez.
0: Alors, c'est la dernière fois que je répète la question. Que transporte un routier en fin de journée?
2: Gérard.
0: Oui.
2: En attendant, il y a Rainbow, le vrai arc-en-ciel sur l'IRC, qui te demande si quand t'étais routier, est-ce que t'as été attaqué par le gang des chasseurs de routiers sur l'autoroute?
0: Non,
2: c'est des mecs qui volent les cargaisons.
0: Ouais. Ça c'est vrai, ça s'est produit en Russie, je crois. Il y a un routier qui s'est fait agresser. Et ils y ont piqué carrément son camion plus la cargaison.
2: Carrément.
0: Ouais.
2: Et ça coûte cher un camion.
0: Un camion, je peux te dire une chose, que c'est dommage qu'on n'aille pas qu'ils soient plus là les routiers, mais un camion ça vaut plus de 150 000 francs. Hein.
4: Et ah ouais? Carrément?
2: 150 000 francs?
0: 150 000. Hein.
2: Ah bah ça va.
4: C'est pas trop cher. Hein.
0: Ouais bah attends, ça dépend ce que tu prends comme camion. Hein.
4: Une bonne prostituée.
0: Donc, oui Rigo?
2: Excuse-moi, j'avais éteint mon micro. Sinon, il y a Chanteleur qui te demande comment fait un routier, puisque tu disais qu'ils s'arrêtent pas, ils s'arrêtent qu'aux aires de repos pour faire leurs besoins, mais comment ils font quand ils ont la diarrhée et qu'ils sont dans leur camion?
0: Ben, ils peuvent s'arrêter, mais dès qu'ils trouvent une aire de repos. Hein. Mais ça, justement, c'est des questions. Mais
4: ouais. Elles vont venir après, les questions. J'ai l'impression qu'Internet, ils ont les questions.
0: Non. Attends, Fildar, c'est moi qui... C'est mes débats, donc c'est moi qui commande.
4: Ok.
0: Donc,
4: vas-y.
0: Là, faut dire une chose. En fin de compte, on va... Oh,
4: t'es pas dans un salon de thé, là.
0: Hey, on n'est pas dans un salon de coiffure, ni chez papa-maman, là. Hein, on se la ferme quand je parle un peu.
4: Alors,
13: Fermez la porte alors, ouais.
0: Oh, ça veut dire quoi là? Vous jactez dehors et c'est tout.
4: Ok.
0: Vous allez jacter dehors? Quoi, tu vas voir tout à l'heure, toi, je vais te kiffer, moi. Je vais te mettre une baffe dans. Moi, je vais te mettre une baffe, tu vas voir. Une baffe de routier, tu vas voir ce que ça donne. Ouais, ouais.
4: Moi, je risque de te faire une petite marque, mais bon.
0: Fais gaffe.
4: Alors, on en était où, nous? On parlait de quoi, là? On parlait des questions internet.
0: Ah, ouais. Ouais, donc, ouais. Les questions, là, sur internet, donc, je vous en supplie, répondez aux premières questions, parce que le deuxième,
2: ça sera la suite. Non, mais ils répondent pas, ils t'en posent.
0: Ben ouais, mais c'est la suite. Ça sera le deuxième.
2: Tu vois, il y a Sardine de Marseille qui te demande si t'as déjà posé pour un calendrier de routier.
0: Mais non, mais ça, ça là-dessus, non. Moi, je voudrais combien qu'on est maintenant?

0: non, t'es en antenne, là, connard.
1: Bon, laissez parler le gamin, là.
0: Hé, hey, gamin, là, accouche.
2: Ouais, moi, je pense qu'il transporte des cadeaux pour aider le Père Noël.
0: Manu. Non, à mon avis, je pense pas.
2: Je pense pas, parce que le Père Noël, il m'a fait pas mal de cadeaux, et voilà, quoi.
0: Non mais ça va, le mec avec son klaxon de mariage,
2: ouais,
0: tranquille.
2: Ouais, c'est vrai,
3: ça c'est un klaxon de routier ça, hein.
2: Non.
3: De
2: connard, ça.
0: Attends, Billy, tu dégages. Hop.
2: Ouais,
0: j'ai rien, au revoir. Allez, couille de loup.
4: Tu peux répéter la question?
0: Non.
2: Mais j'ai rien, c'est pas pour toi.
1: Gérard, c'est parce que Billy a foutu la merde.
0: Oh là, Manu.
5: Gérard.
0: Manu !
5: Gérard, calme-toi. Il y a Scone sur l'IRC qui te demande si les conducteurs de J9 font partie des routiers.
0: Alors, J9, c'est des véhicules légers.
6: Tu peux faire une tartine ?
0: Non, mais ça y est, toi.
6: Une pour moi aussi, merci Cathy.
0: Non,
6: aussi,
0: mais, moi ça aussi. Y est, oh !
3: Tu veux une tartine, GG ?
0: Ouais, oh
3: une
0: coupe, s'il te plaît.
3: Tu veux une tartine ou pas ?
0: Eh, hey, tout à l'heure, je t'en mets une tartine, moi. Claire, tu vas l'avaler.
3: Ouais, deux, trois tartines, ce serait bien.
4: Tu peux répéter la question ?
0: Oh là là, oh putain, vous commencez à me casser les couilles, hein.
1: Allez, on enchaîne. Billy, il a mis la merde, alors on n'a pas entendu.
0: Non, couille de loup.
2: Ouais, bah je pense qu'il transporte d'autres trucs.
0: Tu peux préciser?
2: Bah, je sais pas, moi, il a déchargé, après il remballe d'autres machins, et puis il se barre, il continue sa tournée.
0: Eh bah voilà, enfin voilà, enfin, une bonne question.
2: Bonne réponse, plutôt.
0: Eh voilà ce que j'attendais. Téton, petit téton.
1: Gérard, t'es beau.
0: Ta gueule.
2: Il peut tout transporter.
1: Allô.
2: Bah, je sais pas, moi, n'importe quoi.
0: C'est-à-dire?
3: Tu te réveilles un petit peu, petit téton, là?
1: Ouais.
3: C'est quoi, ça?
1: Je vais te faire grossir.
0: Bon, allez.
3: Allez, dégage, là, allez.
0: Allez, hop.
2: Hop.
0: Jean-Pul.
1: T'es beau. Sandrine.
0: Jean-Pul.
1: Ouais, je suis là.
0: Jean-Pul.
1: Eh bah, je sais pas,
4: Gérard, t'es beau.
1: Oh non. Comme un camion. Allô.
0: Oh là là là là là. Bon, et moi j'attaque le deuxième. Hop, terminé pour
5: attends,
0: le
5: Gérard,
0: premier.
5: Attends, Gérard.
0: Oui, Rigo.
5: Il y a voilà, c'est Oxide sur l'IRC qui te demande par où rentre le Père Noël dans les camions vu qu'il n'y a pas de cheminée.
1: Le pot.
0: Par les portes.
1: Ah, OK.
0: Voilà. Bon. Fildar.
1: J'aimerais répondre.
0: Fildar. Voilà.
6: Mais il est parti chercher sa tartine.
5: Et sinon Gérard, il y a Turpentine sur l'IRC qui te demande pourquoi tous les routiers sont-ils vulgaires.
0: Pourquoi que les routiers sont tous vulgaires, t'en as certains, mais pas tous. Donc,
5: oui, mais pourquoi?
0: Non, il y a tous les routiers ne sont pas vulgaires, ça c'est faux.
5: Ouais,
0: ça,
5: mais pourquoi ils sont vulgaires?
0: Non.
7: C'est faux.
0: Non.
5: Non, mais tu dis pas non quand je te demande pourquoi.
0: Pourquoi qu'ils sont vulgaires?
5: Voilà.
0: En fin de
5: voilà.
0: compte, on n'a jamais été vulgaire vis-à-vis des gens.
3: Non mais est-ce que vous êtes grossier alors?
0: De quoi?
3: Est-ce que vous êtes grossier?
0: Ouais. Dans quel sens que tu veux?
5: Non, parce qu'il y a aussi le pape sur le vrai pape sur l'IRC qui me dit que un routier quand tu le regardes il fait une sale gueule toujours au feu rouge ou sur l'autoroute.
0: Ouais, non, mais attention.
3: On a toujours l'impression qu'un routier, c'est malheureux.
5: Bah ouais.
3: C'est vrai ou pas?
0: Bah pourquoi? Bah bien sûr, ils sont malheureux. Pourquoi? Parce qu'ils passent trop de temps sur les routes.
3: Ouais, mais c'est leur métier.
0: Bah oui, mais de toute manière, tout le monde, comme je l'ai dit dans un best-of.
3: Dans ton livre,
0: ouais. Non, dans un best-of. chacun fait voit midi à sa porte. Le routier, il a choisi de faire ça. C'est son boulot. Donc,
8: c'est faux!
0: Oh putain, mais ta gueule à toi!
8: J'ai rien dit!
0: Donc, les routiers
3: ont
0: choisi leur boulot, c'est leur métier. Mmh. Maintenant, s'ils veulent pas faire ça, qu'ils changent.
3: Des fois, ils le font parce qu'ils peuvent rien faire d'autre.
0: Ouais, mais attends, un routier, s'il choisit, c'est sa vocation. S'il choisit de faire ça, c'est sa vocation.
3: Ouais.
0: Donc, un routier, pour moi, c'est quelqu'un
3: qui est né pour faire de la route.
0: Kenny pour faire de la route, dans un sens, si tu veux, oui. Mais en fin de compte, il peut très bien changer après. Si ça ne plaît plus, il peut changer.
3: Ah, il peut faire quoi, des chemins?
0: Non, mais il peut changer. Il peut se retrouver employé de bureau ou animateur radio.
3: Radio, oui.
0: Comme moi.
3: Ah oui.
0: Voilà.
1: C'est beau.
0: Ta gueule. Donc, on s'écoute.
1: Rigo. Il n'a pas répondu.
0: Ah, c'est bon.
5: Oui, alors il y a Nassim qui te demande pourquoi tous les routiers ont-ils une moustache si

0: Gabi, est-ce que cela leur sert d'airbag?
1: Non. Alors, tous les routiers, il y a des routiers qui ont des moustaches, mais ça ne leur sert pas d'airbag pour, quand ils ont un accident. Mmh. Donc, voilà la réponse.
0: Et sinon, il y a Sardine sur l'IRC qui dit que, comme tous les routiers sont des PD, est-ce que les lesbiennes ont le droit d'être routières?
1: Ah,
2: une bonne question.
1: Alors, tous les routiers ne sont pas des PD, déjà une pour commencer.
0: Ah ouais.
1: Hein? Non, ça c'est faux. C'est faux. Voilà, c'est tout. On s'écoute.
2: Ah, tu m'as posé une question avant quand même, qui réfléchisse.
1: Attends,
2: j'ai pas écrit.
1: Alors, pensez-vous que les routiers sont des vieux cochons? Donc, allez, on s'écoute.
3: Attends.
1: Ah, bah non, mais vas-y. Accouche. Putain, mais ton boulot, au lieu de bouffer, là, il devrait être fait.
4: C'est pas grave, rappelle les numéros de téléphone, l'internet.
1: Donc, alors, vous pouvez toujours nous appeler au 0800 70 5000 et 0800 70 5000.
2: Non, c'est pas ça du tout.
1: Quoi?
2: Dis les numéros correctement, on les dit pas.
1: Attends, je les dis pas, abruti.
2: Non, mais les dis pas, tu dis n'importe quoi, c'est pas ça le vrai numéro, dis le bon numéro.
1: Quoi, c'est 0800 70 5000 et 0803 70 5000.
2: Non, 0803 08 5000.
1: Eh ben alors, t'as qu'à les annoncer, toi.
2: Bah, tu me donnes ta paye.
1: Toujours l'IRC, www.fr. Et Rigo vous attend. Et Rigo, tu peux nous dire combien qu'on est là?
2: Ah ouais, dis-le.
0: Ça monte, 5432.
1: Ouais. Ah, j'ai l'impression qu'avant 4h du matin, on va aller à 6000.
0: On va s'arrêter.
3: C'est faux! Arrête.
1: Toi, tout à l'heure, je vais te mettre une baffe et tu vas voir, ça va être faux. Alors on s'écoute, petit poussin avec des vers dans l'arrêt et on se retrouve tout de suite après.
5: Bonsoir,
6: bien.
5: Bonsoir,
6: le 27.
5: Ouais.
6: That's brilliant.
5: Ok.
6: Bonsoir. Ok, je t'appelle.
5: Brilliant.
6: Et qui c'est qui regarde les textes favoris là?
1: Non mais tu le calmes là ou quoi?
2: C'est pas lui, hein, j'ai rien à calmer moi.
6: Non mais ça va pas.
1: Alors la question.
6: Ouais.
0: Gérard.
6: Allez, hop.
1: Oui.
0: Je voulais juste dire que sur l'IRC, on a dépassé les 5500. On est
2: Oh là là.
0: 5630,2. Et je salue Ice-T.
1: Ok. Eh ben, on salue tous les gens.
2: Booste-les un peu là. Il en manque 500 là. Vas-y.
0: On salue tous les gens. Ok. Alors, on salue Lara.
1: Non, mais.
0: On salue Seb. On salue Tony.
7: On salue David Watt.
0: Non, il est pas là. Il est à Lille.
7: On salue
0: Acta. On salue Canard VC, Chamisha, oui. Chand, Chocapic, Izen, Geoffroy, Ouls, Ice-T, je viens de le citer, Le Pape, Malcolm X, le vrai, Ressuscité, Miss Lover, Nassim, No Live, Paradox, Sardine, Scorpion, Shun, Symbole, Thanatos, ça sert à rien, mais bon, c'est pas grave, Titeuf, Turpentine, Zirt, Keneda, Steph, Redox, Olio, Acid, Enk.
1: Ça y est, c'est bon, Rigo, c'est bon, ça y est. Ouais.
7: C'est Marcel, il y a quelque chose que je comprends pas.
1: Ouais, vas-y.
7: Sur mon ordinateur, je tape www.fr, j'arrive pas à aller sur le channel Fun Radio.
1: Alors, le channel Fun Radio, c'est www.fr, Fun Radio.
7: Ah,
1: d'accord.
7: Merci.
1: Ok.
7: D'accord.
1: Ouais. Alors, en de bon entendeur, salut si tu veux pas participer au débat.
7: Mais bien sûr que si, mais c'était juste pour me renseigner.
1: Bah, t'es qui, toi?
7: Je suis Marcel.
1: Bon, bah alors.
3: N'importe quoi.
1: Alors, que pensez-vous que les routiers sont de vieux cochons ou autres? On va demander à Chute.
6: Ouais, écoute, moi je suis tout à fait d'accord pour dire que c'est des gros pervers.
1: Ouais.
6: Je crois qu'on peut pas nier quand même que ça se pignole dans les cabines. Et tout à l'heure, il y avait le pape, je crois, sur Internet qui demandait pourquoi il faisait la grimace. Bah, tout simplement parce qu'ils sont concentrés sur leur branlette, c'est tout.
1: Mmh, d'accord.
6: Voilà.
1: Ok. Ouais. Couille de loup.
8: Ouais, moi je pense qu'il y en a, plein, ouais.
1: Mais
8: il
1: tu
8: faut
1: peux
8: les voir, ils roulent toute la journée, alors forcément.
1: Non, mais tu peux préciser le fond de ta pensée?
8: Le fond de ma pensée, ouais, c'est qu'il y en a.
0: Gérard,
1: Rigo.
0: Ouais, il y a Sardine de Marseille sur l'IRC qui te demande si tu peux faire une pause parce qu'il voudrait aller aux toilettes et il a pas la radio aux toilettes.
1: Non, il y a pas de pause. Je fais plus de pause là. Là, la prochaine pause, c'est pas avant 3h. Non, 2h30, 3h moins le quart à peu près.
0: Et c'était de qui le copyright?
7: Ah ouais, je sais pas comment il s'appelle.
1: Ah ok. Bon, ok, c'est pas grave. Qui c'est qui vient de répondre? C'est Couille de Loup?
8: Ouais.
7: Ouais, j'ai
1: petit téton.
8: Ouais, moi je trouve que c'est tous des vicieux et à mon avis ils ont des photos porno dans leur camion.
7: Ouais.
1: Non, moi je te dément.
7: GG.
1: C'est qui?
7: C'est Mortel.
1: Ouais, bah pour l'instant c'est pas à toi que je m'adresse.
7: Bon.
1: Jean-Pull. J'en pull trois fois. Au revoir.
2: Il est là, Gérard.
4: Il est là, si tu criais.
1: Non, mais attends.
4: Non, si tu criais pas, tu l'entendrais.
3: Gérard, crie pas, tu fais mal aux oreilles.
1: Ouais, bah, je te fais mal aux oreilles, t'es avec un wetman.
3: Non.
1: T'es avec la main de ma soeur dans la culotte d'un zouave.
2: Ouais.
1: Ou dans ta cul, encule ta soeur.
7: Oh, quel comique.
3: Tu parles pas de la famille.
1: Voilà. Alors, j'en pull.
3: Bah, je suis d'accord.
1: D'accord. Alors, voilà. Toi, t'es d'accord sur la question, c'est tout ce que t'as à me dire.
3: Ouais, je suis d'accord avec toi.
1: Ah bah alors, c'est bien. Ah bah, sardine. C'est bien si t'es d'accord, alors sardine.
4: Sandrine, pas sardine.
1: Ouais, Sandrine.
3: Ouais, ça fait un moment que je gueule parce que j'étais pas à l'antenne.
6: Ouais.
3: Ouais, je pense que oui. Je pense que ce sont des gros dégueulasses et qu'ils mettent plein de poupées espagnoles dans leur camion. Je sais de quoi je parle.
1: Tu peux préciser le fond de ta pensée?
3: On parle pas des gens, des routiers, bon, quand ils prennent leur retraite chez eux, ils mettent des poupées espagnoles sur leur armoire. Et dans les camions. Voilà.
1: Alors Marcel.
7: Ouais, GG d'ailleurs, je vais faire aller CTX avec la CB, là, il y a tout le monde qui te salue. Hein.
1: Non mais tu réponds à la question s'il te plaît.
7: Faut pas dire que les routiers sont des pervers. Bon, moi j'ai quelques magazines, mais ça va pas à plus de 400 pignoles par jour. Donc voilà quand même. Hein.
3: Au revoir, le 28 sinon.
1: Ouais, non mais je t'écoute.
7: On est pas des
1: Il y en a un tout à l'heure qui va se prendre une bouteille de coca, ça va lui faire tout drôle.
3: Ça, c'est déjà demain, que... il va se la prendre facilement dans la gueule, ouais.
1: Hein?
3: Pas n'est-ce demain, pas GG.
1: N'est-ce pas, Fildar?
3: Gérard, est-ce que t'as mangé le pâté qu'un auditeur t'a offert, là?
1: Mais qu'est-ce que ça peut te foutre à toi?
3: Non, parce que j'ai pas...
1: Combien gagne un routier en euros?
9: N'importe quoi. Donc,
1: en euros. Combien gagne un routier en euros?
9: N'importe quoi.
1: Manu, c'est la dernière fois que je te demande de faire ton boulot.
2: Ok.
1: Sinon, tu sais ce que tu fais? Tu prends tes clics et tes claques.
2: Ouais, non, mais...
1: Et tu vas voir ton bébé rose.
2: D'accord.
1: Ok.
2: Ok.
1: Et on va mettre Sandy à ta place au standard.
2: Ok, bah, je commence à ranger alors.
1: Ouais. Ouais, tu peux.
3: Fais de la place,
1: Tu peux commencer à ranger si
3: non,
1: ça va pas.
3: Fais de la place, Manu.
1: Non, mais tu peux. Attends, merde, Sandy, d'accord?
3: Fais de la place, Manu.
1: Ouais, bah attends, toi, tu dégages.
3: Hop. Mystère.
1: Hop. Non, allez, hop.
7: Faut vider le studio, là, si Sandy, elle rentre.
1: Ah ouais, ben, tu peux commencer à ranger, hein.
9: Bah ouais.
1: Ouais, ben, t'inquiète pas. Tu peux commencer, là.
3: Qui est la table?
2: Manu. Hey, Manu. Ouais. Tu peux commencer à ranger, je crois. Hein.
3: Enlevez la table.
2: Tu vas dégager vite fait, bien fait, toi.
3: Enlevez la table dans le couloir, vite.
4: Je prends mes feuilles.
2: Tu vas vite fait dégager.
1: Ouais. J'ai l'impression.
2: Ouais, vite fait, hein.
1: Vite.
9: Ouais.
1: Vite, parce qu'on va mettre Sandy, là.
3: Non.
2: Attends, fais de la place alors, comme disait l'auteur.
1: Combien gagne un euro en noir? Combien gagne un routier en euros?
3: Sandrine. Je sais pas très bien en fait. Parce que déjà, je connais pas très très bien ton salaire de routier, donc en euros, je peux pas trop convertir en fait. Ouais.
1: Alors, je vais te dire une chose, que l'euro, il est à 6,50.
3: Ouais.
1: D'accord.
8: 2000 euros, peut-être.
1: C'est faux.
3: Oh là là.
1: Voilà.
2: C'est pas moi qui ai dit ça, arrête d'halluciner un peu.
1: Toi, tu commences à me les gonfler.
9: Ouais.
1: Donc, Sandrine.
3: 6,50, qui dit mieux?
1: Non, c'est, l'euro, il est à 6,50. Hein.
0: Gérard.
1: Oui,
0: Il y a Titeuf sur l'IRC qui te demande dans quel pays il paye en euros.
1: Ah ouais. Non, mais ça va, toi, si t'as envie de bailler.
2: Non, je baille pas, je fais ah oui.
1: Non mais attends, parce que j'ai pas trop compris la question. Rigo, tu peux me la...
2: C'est bizarre que Gérard comprenne pas les questions.
0: Bah on te demande dans quel pays on paye en euros.
1: Bah pour l'instant l'euro n'est
2: nulle part.
1: Bon, toi tu t'écrases.
2: D'accord.
9: Ok.
1: Hein? Pour l'instant l'euro il sort qu'à partir de...
2: Bah, nulle part.
1: De 6 jours.
9: Toi
1: t'éteins ton micro, je t'ai dit de... Je te dis, tu prends tes clics et tes claques et tu casses, tu vas voir ton bébé rose.
9: Ok.
1: Et tu nous fais pas chier.
9: Uh-huh.
1: Hein? Donc, l'euro sort pas avant 6 jours.
2: Il sort en fait au début de l'année.
1: Il sort en début d'année 99. Ouais. C'est-à-dire pour le 1er janvier, pour le 1er janvier 99, ce qui va se produire, c'est qu'on va avoir des pièces euros, mais on n'aura pas encore les billets. Parce que les billets sont... Ta gueule ! Merci. Donc... je disais donc ça va être en pièces. Les billets seront pas avant 2001 ou voire 2002. Donc pour l'instant ça sera uniquement qu'en pièces.
2: Mais comment on fait pour acheter une voiture alors?
0: Ouais, en plus il y a Kenneda qui dit que c'est faux.
1: Ah bon? Ben
9: n'importe quoi.
1: Eh ben dans ces cas-là, si c'est faux, qu'elle écoute bien les informations, parce qu'ils n'arrêtent pas d'en parler, que dans maintenant c'est dans moins de 6 jours qu'on a l'euro en pièces. Les billets sont prêts avant l'an 2000 ou 2002. Bon, enfin, bref, passons. Donc, Marcel.
10: Ouais. J'étais hors antenne, Gilder et Manu m'ont calmé ou je sais pas qui c'était.
1: Non, mais pour l'instant, tu réponds à la question.
10: Pas très bien entendu. La question, justement.
1: Tu as
10: c'est bien le salaire d'un routier en euros, c'est ça?
1: Voilà.
10: Ok. Alors, ouais, ça doit tourner aux alentours de 15-20 euros, un truc comme ça.
1: Mmh.
10: Voilà Michel. Là.
1: Il y en a, je suis en train de le calmer, c'est Manu, parce que pour l'instant, il est en train de me foutre des boulots de merde.
2: Qu'est-ce qu'il fait, Manu?
1: Bon, Manu, tu
4: dégages. Non, je disais les routes virent au rouge, les heures à éviter, tout ça, pour les bouchons.
2: Ah, tu lis le journal en plein
4: ça
2: débat.
4: Ça peut être intéressant.
2: Voilà. Il lit le journal, lui.
1: Non, mais à part ça, après, il va dire « Ah ouais, mais moi, j'ai fait du bon boulot. » Hein?
2: C'est faux, c'est faux.
1: Alors que c'est faux, pour l'instant, il me fait de la merde.
4: Non, c'est bien, moi, je trouve.
1: Ouais. Ouais, et qui c'est qui met sa musique là?
4: Bah, je sais pas, j'ai pas d'auditeur à l'antenne.
1: Ah non, t'as pas d'auditeur?
4: Bah, non, regarde.
9: Monsieur Smith. Oh, je te kiffe.
1: Menteur.
9: Ouais.
1: Jean-Pull.
9: C'est bon.
4: Tu vois,
1: Jean-Pull.
4: Y a personne là.
2: Non, c'est Manu. Regarde, là, c'est là. Regarde.
4: J'ai personne.
2: C'est bien Gérard, c'est bien Manu.
4: Mais il y avait encore de la musique.
2: Non, il y a pas de musique.
4: Ça vient pas de moi.
2: C'est faux.
4: Ils sont tous en attente là.
2: C'est faux,
4: tu vois.
1: Et alors, tu me les mets tous en l'air et tout de suite.
2: Allez, Manu.
4: Donc, ça venait pas des auditeurs la musique.
2: Allez, Manu.
10: Je suis perdu.
1: Jean-Pull.
11: Oui, c'est moi.
1: Donc à toi.
11: En cas d'incendie. En euros, ça doit faire.
10: Donne-lui un coup 4... de Tokyo encore, moi, bon.
11: 4 euros.
1: Ouais,
2: c'est peu, hein.
1: À mon avis, ça m'étonnerait. Un routier qui. Attends, moi je vais dire. Jean-Pull.
10: Toujours même rengaine, hein.
1: Jean-Pull.
11: Ouais, c'est sûrement.
1: Je vais te dire une chose, que ça m'étonnerait qu'un routier gagne 4 euros, parce que pour 4 euros, il travaillera pour le mec. Bon. Allez hop.
2: Qu'est-ce qu'il y a, Gérard?
1: Hop, terminé.
2: Mais tu vas où, là?
10: Non, c'est de la faute de Gilder encore.
2: Mais non,
0: Gérard,
2: justement.
0: Gérard, reviens.
2: Gérard!
0: Oh là là.
2: Gérard, bon, Manu.
1: Ouais,
2: c'est toi qui as foutu la merde, tu vas le chercher. Hein.
1: Ah, ça va pas, non?
2: Ah, attends,
1: bien.
2: Oh.
0: Un, tu vas le chercher, deux, tu combles.
2: Ouais, parce que là, regarde, maintenant, on est. Bon, les auditeurs.
11: Ouais.
2: Vous patientez parce que là, en fait, Gérard est sorti du studio, je sais pas pourquoi. Attendez, leur voilà.
0: Non, alors, si, ouais, c'est
2: ah
0: cool.
2: Si, il y a Max et il y a Gérard.
0: Allez, Gérard, assis-toi.
1: Tu le calmes.
4: J'ai rien fait là, Gérard.
1: Tu fais rien, tu fais même pas ton boulot. Alors, terminé, toi, dors.
2: Non, mais c'est bon, je vais le calmer. Je vais le calmer deux secondes.
1: Non,
2: Manu,
1: c'est fini.
2: Tu me demandes de le calmer, tu me demandes pas de le zapper.
1: Non, mais moi, je continue pas.
2: Alors, deux
1: secondes,
2: silence.
1: Ah.
2: Manu.
1: Ouais.
2: Tu te calmes.
1: Ok. Ouais, non mais moi.
4: Merci chef de m'avoir calmé comme ça.
1: Comme ça.
2: Et là il va être calmé.
4: Hein.
1: Mais je m'en fous moi.
4: Il y a trop d'enfants.
1: Mais je m'en fous. Je m'en fous. Il fait son boulot correctement ou pas du tout.
2: Pense au gamin défavorisé qui écoute la radio.
1: Mais attends, il fait un boulot de merde.
2: T'es un peu la cité de la 9-4.
1: Mais attends.
2: T'es un peu le Père Noël du 9-4 toi. Hein.
1: Mais attends, il fait du boulot de merde là.
12: Qu'est-ce qui se passe? C'est quoi ce bordel?
1: Attends, c'est quoi ce bordel? Il me reprend même pas.
13: Les auditeurs, ils me laissent une naissance de nom.
12: Non,
13: c'est pas vrai, j'ai un routier.
12: Mais attendez, mais non,
13: non, il y a pas de routier.
12: Marseille,
13: non,
12: c'est un routier. Tu t'en occupes même pas.
13: Il est au standard.
12: Ouais.
13: Allez, au standard.
2: Ah non.
1: Si.
2: Oh non.
1: Hop, t'envoies la musique et puis terminé. Allez, hop, basta. Allez, hop, 2h30, pause.
2: Non.
1: Comme on est là jusqu'à 4h, pause.
11: Gérard.
1: Hop, pause.
2: Pose quoi?
1: T'envoies un disque.
2: Mais je t'ai même pas donné le disque.
1: Merde, tu mets, tu l'annonceras. Et on fait une pause, allez hop.
2: On l'annonce après alors.
1: Ben, que t'envoies. Et c'est tout. 2h36 du matin, donc bah, vous êtes toujours sur Fun Radio.
2: Et on vient de s'écouter quoi, mon chéri? On vient de s'écouter quoi, mon chéri?
1: Et c'était les petits Suisses du Sud donnent du sperme en hiver. Donc vous êtes toujours sur Fun Radio sur 101.9
2: à Paris seulement.
1: Donc sur toute la région parisienne et dans les autres villes, ben hein, vous avez la fréquence.
2: Vous vous démerdez, c'est un peu ça. Hein.
1: Ben j'ai pas les fréquences donc.
2: Manu, les fréquences, putain.
4: Ok.
1: Bah, alors, vas-y, accouche.
4: Alors on les fait toutes. Hein. Bellegarde 101.9.
1: Non, vas-y.
4: Bourg-en-Bresse 104.
0: C'est copyright.
4: Nantes 94.4,
1: Oyonnax
4: 106.4.
1: Bon, ça y est.
4: Bah oui, je te donne les fréquences, tu me les demandes. Hein.
1: Hop.
2: Allez, calmez-vous. Arrête de monter sur Manu, comme ça, c'est chiant.
1: Alors, donc, on récupère. Qui c'est qu'on a
4: On a Marcel, Chute, Couille de Loup, Petit Téton, Jean-Pul et Sandrine.
10: Top sur top. Rico, il se la raconte. Hein.
14: Ouais, salut.
1: Bon, vous fermez un peu vos gueules.
14: Ouais, salut le
1: Oh putain, mais ta gueule, t'es avec Gérard. Tu me commences à me casser les couilles.
14: C'est Polo.
1: Putain, mais hey, tu vas aller calmer là.
4: Ouais.
1: Oh, mais merde. Moi, ça y est, terminé.
2: Gérard.
4: Je te l'avais dit, Fildar, avec tes pauvres sons là. J'ai calmé tout le monde là.
14: C'est vrai, Rigou, t'es grand.
2: Bah, vous êtes chiants, les auditeurs, parce que regardez, Gérard, c'est barré quoi.
14: T'abuses, Fildar, il nous avait calmé.
2: Vas-y, Arnette, arrête.
1: Non, mais j'aime.
2: Ah, y'a rien.
1: Ils arrêtent pas, les amis, ils vont se calmer ou quoi?
2: Bah oui. Calmez-vous, les auditeurs.
4: Non,
15: arrête, lui, jette pas
1: les couilles. Mais toi, tu vas arrêter, ok?
2: Mais quoi? J'ai rien fait.
1: Déjà ça, là. C'est quoi, là? Ça, là.
2: Mais c'est un remix.
1: Oui, alors?
2: Quoi?
1: Mais alors, c'est toi qui t'amuses.
2: Mais non, c'est un remix.
4: Non, allez.
2: C'est un remix.
1: Putain, mais t'en as ras-le-bol.
2: C'est des remixes de la
1: pignole. Tu vas faire du boulot.
2: Mais moi, ils sont très calmes, mes auditeurs.
1: Non, tu vas bosser
4: sur les sonores. Non, je vais écouter, je vais surveiller. Le premier qui fait une merde, il jarte.
1: Ça là, y'en a ras-le-bol.
4: Attends, mais ça se passe combien de connectés sur internet?
0: 5940, j'aimerais bien qu'on arrive
2: 60,
0: à
2: 60, merde.
0: Plus que 60 pour arriver à 6000, Gérard,
2: assis
0: toi,
2: calme-toi, ferme-la.
16: Mais vas-y, putain.
4: Allez, lance-toi.
1: Ça, moi, je commence à le ras-le-bol de ta gueule. Ça, tombé Barros, il est pas là,
15: là.
1: T'as qu'à l'inviter.
0: T'es pire qu'une gonzesse.
2: C'est bon, Gérard, t'es prêt là? Parce que ça fait une heure. Hein. Non, il a pété son casque. Oh merde.
4: C'est bon,
2: il le répare, Gérard. Tu peux quand même commencer à reprendre les auditeurs et tout ça. Hein.
15: Tiens.
2: Ouais. C'est bon?
4: C'est là encore. Hein.
2: Oh là là là.
1: Ah, merci, chef.
2: Ah, ouais.
4: Alors là, j'ai ouais,
2: un bon vieux Larsène là.
4: Merde, il dégage.
1: Allez, non, mais là maintenant, ça.
2: Non, mais je vais surveiller Manu.
1: Alors, chute.
14: Oui, je suis là, oui. C'est quoi la question?
1: Coup de loup.
16: Ouais.
1: Petit téton. Eh mais merde!
4: Mais ils sont là, Gérard.
1: Salut, bah attends, il est pas là, Jean-Pul. Quand je lui demande.
14: Bah tu m'as pas appelé, GG.
1: Non, à peine. Tu me prends pour un con, là.
16: Ça va pas, non?
14: Mais non.
1: Sandrine.
14: Oui, je suis là.
1: Et Marcel.
10: 5 sur 5.
1: Alors, la question. Pensez-vous que les routiers sont des vieux cochons?
14: Oui.
1: Alors, qui, oui?
14: Banane, c'est l'unanimité.
1: Attends, banane, elle sort d'où? Eh, je fais quoi là, toi?
2: Je
1: putain,
2: sais pas...
1: t'es là, je vais t'éclater ta gueule!
2: Je sais pas d'où elle sort.
1: Putain, mais merde!
2: Je sais pas.
1: Tu me fais quoi là?
2: Bah, je sais pas d'où elle sort, je vais la trouver.
4: Arrête!
1: Putain, c'est pas vrai, hein!
14: Énervé, Gérard,
1: hein?
14: Gourmet qu'il a mangé. C'est le pâle qui passe.
1: Voilà, continue, laisse les dire des conneries.
2: Bah c'est toi qui gueule.
1: Ouais, fumer ta clope là.
2: Mais arrête.
4: Hop, allez hop, c'est écrasé. Bon Gérard, on y va.
1: Eh, c'est quoi là ce bordel?
4: De quoi?
1: C'est quoi ce bruit?
4: Quel bruit?
1: Ouais, tiens mon cul. Chut.
14: Oui, je suis là, salut à tout le 9-4 et spécial dédicace à la prison de Fresnes.
1: Allez hop, dégage pour toi, hop, au revoir. Hop, au revoir.
14: Ok Michel.
1: Hop, couille de loup.
16: Ouais.
1: Tu réponds?
16: Eh ben ouais, j'ai déjà répondu tout à l'heure.
1: Non, t'as pas répondu à la question.
16: Si.
1: Ah, t'as déjà...
16: Alors, ouais, ce sont tous des cochons, ouais.
1: D'accord.
2: Mais pourquoi c'est des cochons? C'est ça qu'il faut savoir. Parce que dire un cochon, ouais, c'est un cochon, mais pourquoi il est cochon?
16: Mais parce qu'ils n'ont rien d'autre à foutre dans leur camion toute la journée.
1: Ouais.
16: Ils pensent à ça.
1: Ouais, non mais attends, tu crois que le routier, il en a pas marre de passer
16: Sans pas en penser au clim, non, je crois pas, non.
1: Non mais tu crois qu'il en a pas marre d'être sur la route constamment, 24 heures sur 24, en pensant que pour les fêtes, il sera pas chez lui?
2: C'est vieux porc.
1: Attends, c'est vieux porc, toi, tu fermes...
2: Je vais pas faire arriver.
1: Non, moi j'arrête, allez.
2: Mais quoi?
1: Arrête, c'est bon, il s'est arrêté là.
17: Non, non, c'est fini.
18: Mais ouais, mais vous arrêtez pas une seconde, non, non, il n'y a non, pas non, une demi-seconde. Non,
2: mais j'ai fait quoi? J'ai rien dit.
18: Mais si, non, non, c'est fini. Il a
2: profité,
18: je sais, vous allez le faire.
2: Bon, Gérard.
17: Non, les mecs, c'est pas sérieux.
18: Non, mais faut arrêter.
2: C'est là. Pas sérieux, hein, Manu.
0: Non, sérieux, non, c'est Manu.
1: Arrête.
0: Manu. Manu, c'est
2: non,
0: pas sérieux.
2: Mais je sais que c'est pas toi,
1: voilà,
2: mais quoi, c'est pas
1: bon,
2: grave.
1: Bah voilà.
0: Je sais que tu rêves d'être dans les remixes, mais c'est
2: mais
0: pas
2: ouais,
0: la raison.
2: Mais ouais, c'est vrai. La DATA, elle est spécialement faite pour toi. Il y a que du Manu, de toute façon. Gérard!
1: Non mais je viens de leur dire, allez dépêche-toi, merde, putain c'est Noël!
18: Arrêtez là pendant au moins un quart d'heure.
2: C'est Noël, Gérard!
1: Allez dépêche-toi, merde!
16: Non, non! Bah, on est là pour toi!
1: Avec des nazes! Non mais c'est bon, je
17: non,
1: leur...
17: non, non, non, non!
1: Non mais je viens de leur dire un truc là!
17: Non, non, non, non!
1: Non mais t'as pas entendu, je viens de leur dire un truc, m'emmerde pas putain!
16: Hein?
1: Non, non, c'est toi! Mais c'est toi une naze, je sais pas gérer tes débats!
17: Mais attends! Lui il me fait un travail de merde et puis lui aussi! Oh, il faut quand même pas déconner. C'est toutes les semaines, c'est pareil.
18: Mais non.
17: Ah, moi, non, non, mais on arrête à 3h, j'arrête là.
18: Mais non.
17: Bon, c'est la conclusion et c'est fini.
1: Allez, hop. Vas-y.
17: Non, non, c'est conclusion et c'est tout. Hop.
1: Je vais allez, dépêche-toi.
2: J'arrête. Il va chercher son casque. C'est mieux pour travailler.
18: Calmez-vous pendant au moins.
2: Bon, les auditeurs.
16: Ouais.
2: Vous êtes là?
16: Ouais.
2: Non, on va continuer le débat avec Gérard, hein, tranquillement.
16: Il est parti là?
2: Non, non, il va chercher son casque. Il va chercher son casque.
16: Bah, arrête de l'énerver.
2: Il peut pas bosser correctement.
16: Bon, file là.
2: Pardon? Non, j'ai dit on va bosser correctement.
17: Je crois qu'il est un peu tard, parce qu'il y en a qu'un qui fait du bon boulot toutes les semaines, c'est Rigo. Vous, vous me faites de la merde, voilà.
19: La même suite de phrases.
17: Parce que si vous perdez du monde, ce sera à cause de vous deux, pas à cause de moi, ok?
2: Ça y est, t'es bien installé, on peut y aller.
17: Qu'est-ce que ça peut te foutre? D'accord? Maintenant, tu vas fermer ta gueule.
2: D'accord.
17: Et toi, tu vas me gérer un peu le standard vite fait.
2: D'accord,
17: aussi, toi. C'est un peu de ta faute, hein, le bordel.
1: Allez, on y va, on y va, on y va.
17: Alors, chut.
20: Tu l'as viré, il est parti.
17: Bon, alors, tu me prends d'autres personnes au standard qui sonnent. Hop.
20: D'accord.
17: Couille de loup.
16: Ouais, bah, j'ai déjà répondu. Tu veux que je refasse encore?
17: Non, non, c'est bon. Petit téton.
16: T'as répondu.
17: Aussi. Jean-Pul.
21: Moi, je pense qu'il y a beaucoup de gros cochons, quand même. T'en as l'exemple, Gérard.
17: Bah, dis. Dis.
21: Bah, yeah, j'ai dit.
17: Alors, tu peux préciser?
21: Je peux préciser dans quel sens?
17: Bon, d'accord. Alors, toi, c'est pareil aussi. Hop, au revoir. Allez, hop, terminé. Non, non, non, non, allez, hop. Allez. Non, non, c'est bon, hop.
21: Mais c'est ta question.
17: Non, non, c'est bon. Marcel. Voilà.
0: Bon, Gérard, pour oui, te calmer.
22: Bon, il y a Sandrine qui veut répondre.
0: Ouais, et il y a Titeuf sur IRC qui te demande la limite de modulation de fréquence pour les routiers, pour fun.
17: Bah, dans quel pays?
0: Bah, en France.
17: Ah, bah, c'est 101.9 hein, sur la région parisienne. Hein.
0: Ah, ok.
17: On est combien là?
0: Bah, on a perdu un peu quand tu t'es énervé, que t'as dit que tu partais, les gens
17: bah,
0: sont
17: ouais.
0: partis. Donc on est 5720 quand même.
17: Voilà, c'est... bravo.
0: Attends,
17: non,
0: Gérard.
17: Non.
0: Putain,
17: non, mais... Non, mais...
0: Sois content, 5700... On n'a jamais fait 5700.
17: Ouais, mais pour l'instant, il n'y en a qu'un qui bosse bien. C'est Rigo, c'est pas vous. C'est Rigo. Vous, vous me faites de la merde. Bon. Manu et Fildar, vous me faites que de la merde. Ça se voit que c'est Noël, hein. Vous foutez que de la merde.
1: Non, c'est beau,
17: c'est que de la merde.
1: Ah non, ils ont fait un bon boulot, t'exagères, il a bossé pendant une heure. Alors,
22: j'en ai marre de pas répondre.
1: La merde, tu pourrais jeter des débats.
17: Et alors?
1: Il a bien bossé, lui. C'est que Manu ce soir.
17: Ouais, mais lui, il dégage. Hop, tu le vires.
1: De toute façon, je suis en train de lui préparer sa lettre.
22: C'est un fouille merde, Manu.
17: Bah oui. De toute manière.
22: C'est Sandrine.
17: C'est là.
22: Mais c'est quand même mon pote.
17: Comment? Comment c'est ton pote à toi? Eh ben, tu vas le retrouver, ton pote. Allez hop, récupère-le, ton pote.
2: D'accord.
17: Non, mais t'éteins ton micro et tu le récupères.
22: Sandrine.
17: Et tu lui dis au revoir.
22: Gérard, Sandrine.
2: Il y a des auditeurs qui voudraient répondre aux questions, quand même.
1: Donc, Sandrine.
5: Donc, moi, je pense que les pas des cochons. Ils ont un travail consciencieux, comme beaucoup de gens.
1: Mmh.
5: Et c'est un beau métier. Bravo, Gérard, continue.
1: Ouais, bah ouais. Mais ça, je le sais. De toute manière, le métier de routier, c'est un boulot qui est assez dur.
5: Même si tu récupères des panneaux gris en métal dans la rue.
1: Alors, qui c'est qui vient de dire ça?
5: Polo.
1: Bon. Allez hop.
6: Ça y est, ça y est.
1: Non, tu me vires tout le monde, tu me reprends d'autres personnes, on en
6: parle. Il y a plus de loup qui était cool, il y a plus de tête.
1: Non,
6: il y a Jean-Pul qui a
1: allez, allez, allez, allez, allez. Allez,
6: les verts.
1: Non, t'envoies un disque et...
6: J'ai plus de disque, moi. T'as eu tous les disques de la journée de demain.
1: Allez hop. T'en as là.
6: Putain, mais tu veux faire une tranche musicale, tu le dis.
1: Non. Là, non. Manu,
19: quoi ?
1: Tu dis au revoir à tout le monde.
19: Et qu'est-ce que je suis en train de faire ?
1: Tu me prends d'autres personnes. Allez hop.
23: Et lui, il fait standard après.
1: Tu vas au standard.
6: Je vais mettre une musique d'attente alors.
1: Alors, la question, le métier de routier peut-il être une profession qui disparaît ? Et on se retrouve tout de suite après au 0803 0805 0870 5000 et toujours W sur l'IRC www.funradio voilà. Où que Rigo vous attend.
0: Où je salue Izen qui doit y aller. Salut.
1: Ok, et on est combien là avant la petite pause ?
0: Ça remonte un peu, on est 5942.
1: Ah, bah c'est bien. C'est bien. Donc continuez comme ça, je vais atteindre des 6000 d'ici un quart d'heure. Cocotte.
23: Attends, ouais.
22: Joyeux Noël.
1: Merci, toi aussi. Ether.
24: Ouais, salut à tous.
1: Bonsoir à toi.
24: Ouais, bonsoir.
1: Boule d'ours.
25: Ouais, salut.
1: Bonsoir à toi. Petit téton.
25: Ouais, salut. Joyeux Noël.
1: Cagette.
26: Salut, G.
1: Et boule de neige.
27: Salut Gérard.
1: Salut à vous. Merci à vous aussi. Alors la question donc c'est le métier de routier peut-il être une profession qui disparaît ? Alors on va demander ça à Cocotte.
22: Je ne pense pas parce que les routiers sont indispensables à notre vie.
1: Oui.
22: Ils nous permettent de manger, de boire et de vivre en fait.
1: Ouais, mais tu vois, la question pour toi, si un jour on interdit tous les camions et qu'on les fasse sur les chemins de fer.
22: Ah, bah alors là, ça risque d'être très compliqué en fait. Je pourrais pas te donner une réponse précise.
1: Bah ouais, mais essaye de me donner quand même. Essaye. Parce que pour toi, à ton avis, est-ce que tu penses que si un jour. Ils disent, ça y est, maintenant les routiers, c'est fini, et on met ça sur chemin de fer.
22: Bah,
1: donc qu'est-ce que t'en penses, toi ?
22: Bah, ce serait moins bien. Il n'y aurait plus de camions sur la route, et les camions sur la route, c'est très agréable de les regarder, naviguer sur l'autoroute, c'est génial.
1: D'accord. Ok. Rigo, oui.
0: Oui, il y a le chien de Rainbow sur l'IRC qui te demande si les routiers peuvent avoir un chien pour se défendre, parce que le chien, il aimerait bien être chien de routier.
1: Alors, attends, que je réfléchisse bien à la question. Avoir un chien dans son camion, c'est ça qu'il voulait dire ? Hein, Rigo, grosso modo.
0: Comment ?
1: Il voulait savoir s'il pouvait avoir un chien dans son camion pour se défendre.
0: Non, c'est le chien qui veut savoir s'il peut trouver un routier pour être chien de routier, pour défendre le routier.
1: Ben, il peut, hein.
6: Il peut passer une annonce, non ?
1: Non, il n'y a pas d'annonce.
6: D'accord.
1: Ether ?
24: Ouais, bah écoute, moi je pense pas que les routiers soient amenés à disparaître dans un avenir proche. Faut savoir que quand même les routiers se reproduisent pas mal, hein. On peut pas dire le contraire, ça copule sévère. Donc je pense pas qu'ils soient amenés à disparaître. Moi je sais qu'il y a des gens qui aimeraient bien ça. Il faudrait les tuer à la naissance et compagnie, mais moi je pense que bon, il faut les laisser vivre, quoi.
1: Non mais là, je pense que tu comprends pas trop, tu comprends pas la question là.
24: Si, tu me demandes si les routiers sont amenés...
1: Non, mais est-ce que c'est une profession ? Est-ce que c'est une profession qui va disparaître ou pas, pour toi ?
24: Bah écoute, je sais pas. A priori, tant que les gens auront besoin de se faire livrer des choses à la maison, que ça soit à bouffer, comme disait je sais plus qui...
1: C'est autre. Cocotte,
24: non,
1: ouais.
24: Ou autre, parce qu'on n'a pas évoqué le cas, mais il y a aussi autre. Et je voudrais savoir, toi, qu'est-ce que tu penses en ce qui concerne autre, quoi ?
1: Moi, personnellement, tu vois... Moi, je vais te dire une chose que je connais des routiers, ouais. Mais moi, je vais te dire une chose que à l'heure actuelle, c'est comme Cocotte disait, tôt ou tard, bientôt, bon, c'est grâce à eux si on a de la nourriture.
24: Et en cas de grève.
1: Eh ben, ouais, mais ouais, voilà.
24: Est-ce que c'est pas un pouvoir un peu trop grand qu'on leur donne sur la population?
1: Ouais, mais...
24: Hein,
1: non, mais... Non mais attends, c'est qui parle là?
24: C'est toujours Ether.
1: Ouais, Ether.
24: Oui.
1: Donc toi tu veux parler sur la profession donc en cas de grève.
24: Bah, voilà.
1: Bah, oui, mais en cas de grève, si font grève, ils défendent quand même leur gagne-pain.
24: Ouais,
1: t'es d'accord avec moi?
24: Est-ce qu'ils prennent pas un peu la population en otage? Je veux dire, est-ce que c'est pas une question de synchronisme aussi, tu vois?
1: Ah oui, mais ça je suis d'accord avec toi. Ah. Mais ça, moi je peux te dire que si en fin de compte ils prennent pas la population en otage, en fin de compte ils prennent les magasins. Parce qu'en fin de compte, on n'est plus ravitaillé après s'ils font grève.
24: Ouais, mais toi, t'as pas l'air malin. Je veux dire, quand t'es client, tu te retrouves avec tes tickets de rationnement et tu peux rien acheter.
1: Eh ben oui, mais ça, je suis d'accord avec toi.
24: Bah ouais, en plus, quand t'as des bombes qui tombent et tout, je veux dire, c'est pas bon.
1: Bah oui, mais ça...
24: C'est pas tous les jours facile, hein, je veux dire.
1: Mmh.
24: Ouais.
3: Rigo, oui. J'avais une question Minitel, standard, tout ouais. À l'heure. Là, un auditeur a demandé, est-ce que tu crois que c'est normal que les routiers roulent au GPL?
1: Pour l'instant, il n'y a aucun camion qui est...
3: Est-ce que tu penses que ce serait une bonne chose que les routiers soient équipés en GPL?
1: Je pense pas, non, parce que...
24: C'est pas le camion qui pollue, hein.
1: Non.
24: C'est le routier en lui-même, je veux dire.
1: Non. Alors, quoi, tu te trompes, toi.
3: Alors, c'est quoi, Gérard?
1: Non, mais moi, je pense que au GPL, ça sera pas possible. Rigo.
7: Attends, pourquoi? Pourquoi au GPL ce serait pas possible?
1: Mais non, parce que GPL c'est du gaz. Et donc je vois mal un camion équipé en gaz maintenant.
3: Bah, ils font bien des voitures.
1: Ouais, mais ça c'est différent. Les voitures c'est prévu pour, mais ils sont pas programmés de faire des camions en GPL encore. Hein?
3: Ah d'accord.
7: Et Gérard, sur IRC, il y a NoLive qui te demande si Bison Futé est un routier.
1: Alors Bison Futé non n'est pas un routier, c'est une personne qui se trouve du côté de Rosny-sous-Bois et qui peut dire le point de circulation.
3: Et comment il fait, il se déplace non?
1: Pour non, savoir. Il se déplace pas.
8: Comment il fait?
1: Bon. T'éteins ton micro et c'est tout.
7: Gérard,
8: je te pose une question, Gégé.
7: Est-ce que tu trouves qu'il est vraiment futé, le bison?
1: Je pense. Donc boule d'ours.
25: Ouais, ben moi, je sais pas s'ils vont disparaître, mais je crois qu'il faudrait, parce que c'est chiant sur les autoroutes d'avoir leur gaz d'échappement dans la gueule.
1: Mmh.
25: C'est dégueulasse.
1: Alors moi, je vais te dire une chose. Dans ces cas-là, si tu veux que les routiers disparaissent, donc dans ces cas-là, si les routiers disparaissent, tu seras plus alimenté.
25: Ah ben non,
1: donc tu seras alimenté par... Non, mais tu seras alimenté par quoi?
25: Il y a des fermes.
24: Tu payes les carottes que je cueille dans les prés.
1: Voilà. Mais non, pas les carottes.
25: Non, attends. Mais chez moi, il y a des champs, alors tu sais, ça va être facile, hein?
1: Ouais, ben, dans ce cas-là, t'as qu'à aller chercher tes carottes dans
25: voilà,
1: tes champs.
25: Bah, qu'est-ce que tu crois que je fais?
1: Et ben alors, dans ce cas-là...
24: Donc elle a raison, et toi, t'as
25: pas... Petit éton. C'est chiant d'avoir un truc qui pollue.
1: Non, mais attends, un truc qui pollue, je veux te dire une chose, on est bien content de les avoir, les routiers.
25: Électrique.
1: Bah oui, ouais, c'est ça.
24: C'est vrai.
3: Routier à pile. Non, GPL.
1: Bon, Fildar, c'est la cinquième fois que je te demande de... Je vais pas m'amuser.
3: Je m'intéresse. J'ai des questions à poser.
1: Non, mais moi, je te demande d'éteindre ton micro.
8: Mais je peux pas poser.
1: C'est tout.
8: Je peux pas poser mes questions si le micro est éteint.
1: Petit téton.
25: Oui, ben, je sais pas si ce métier va disparaître, mais en tout cas, tout le monde sait que c'est un métier très chiant et dur.
1: Mmh.
25: Donc, ça m'étonnerait qu'aucun jeune de faire ce métier-là, en fait.
1: Mais ouais, mais ça, pourquoi qu'il y a aucun jeune qui veut le faire?
25: Parce que qu'on raconte sur ce métier, que c'est chiant et tout ça.
24: L'odeur.
1: Non, mais il n'y a pas que l'odeur.
24: Il n'y a pas que ça, hein, mais bon.
1: Non, mais c'est un métier chiant, ça c'est vrai, parce que faut voir le nombre, combien d'heures qui passent sur les routes, en fin de compte, le routier.
25: Moi, je voudrais vraiment.
24: Oui, mais Gérard.
1: Attendez.
7: Ouais,
1: une question.
7: À propos du nombre d'heures des routiers qui passent sur les routes, il
1: ouais.
7: y a Kenneda qui te demande s'il se dope à l'OPO.
1: Non. Non, il y a aucun routier qui se dope, hein, parce que sinon, il y aurait déjà eu des contrôles.
24: C'est un comique, le Canada.
1: Gadget.
21: Ouais, bah, moi, je pense que ça va disparaître. Mais bon, c'est dommage, parce que bon, s'il disparaît, les vendeurs de bière, ils vont vendre à qui?
1: Mmh.
21: Les putes, elles vont se vendre à qui?
1: Ouais. Non, mais attends.
25: D'accord.
1: Ouais. Hey, Gadget.
21: Oui.
1: Je te parle du métier de routier.
21: Oui.
1: Nuance.
24: Tu sais qu'ils vont culer les
21: bah, c'est
24: clair
25: que... Ouais, mais c'est les conséquences, hein, il a raison.
21: C'est qu'ils achètent de la bière, Gérard.
25: Il a raison.
17: Ouais, qui alimente les magasins?
22: Les kiosques à journaux aussi.
21: Oui, mais. Et puis de toute façon, maintenant les routiers ils deviennent tous animateurs de radio pourris, donc.
22: Allez hop, tu me dégages, je suis là.
6: C'est qui a dit ça?
17: Cagette.
6: Qui a dit ça?
17: Cagette, terminé pour lui.
21: C'est
17: toi. Hop, au revoir. Alors, boule de neige.
25: Oui, ben, Gérard, je pense pas qu'ils vont disparaître parce que je crois qu'avec la SNCF, on serait assez mal étant donné qu'ils sont tout le temps en grève. Donc, je pense qu'il y a encore de l'avenir, surtout avec l'Europe. Mais bon, faut voir, quoi. C'est pas toujours évident. Donc, ils font des grèves.